225 personnes par run. Donc c'est à l'année, ça fait pas mal de gens. Et donc c'est un peu une fragmentation. Sur une course, il peut y avoir en moyenne 225 personnes par run. Donc c'est à l'année, ça fait pas mal de gens. Et donc c'est un peu une fragmentation. Sur une course, il peut y avoir

0: Pas réellement. En réalité, elles font les deux encore.
1: Ouais.
0: Moi, ce que j'observe juste, c'est qu'elles tendent à augmenter leur pourcentage alloué aux parties communautaires. Donc globalement, moi, c'est ça que je vois. Mm-hmm. C'est que globalement, les marques, on est contacté par de plus en plus de marques, de plus en plus fréquemment, avec de plus en plus de budget finalement, au fur et à mesure du temps. Je ne sais pas à quel point c'est plus intéressant pour elles que des campagnes traditionnelles, mais c'est quelque chose qu'elles développent. Et c'est même des métiers qu'on voit se développer au sein des entreprises. Il y a des spécialistes communautés justement qui se développent au sein de chaque marque parce que c'est un vecteur pour elles assez intéressant.
2: Gérard, pour vous, j'imagine que ça a raison de parler de proximité tout à l'heure. Il y a proximité des magasins, mais proximité client aussi, c'est aussi créer ce lien social, identitaire avec des sportifs selon leur passion.
3: Bah, je crois qu'Adam a raison. Hein. Effectivement, les marques, et nous, les distributeurs, on développe les différents axes de communication et je crois que le schéma communautaire est un schéma important hein, qui va continuer à se développer et qui va prendre une grande ampleur. Mm-hmm. Hein. Alors je crois que ça y est, on a scellé notre partenariat avec Adam, tout est fait.
2: Ça veut dire, est-ce que vous pourriez avoir des vendeurs, des chefs de rayon chez vous qui pourraient être un peu les patrons, les animateurs de leur communauté, selon le sport,
3: Bien sûr, oui, Adam peut rendre ce service, pas de problème. Mais en plus, je crois que c'est déjà quelque chose qu'on organise.
2: Ouais. Hein.
3: Beaucoup de magasins organisent effectivement des événements, des rencontres. Ils vont courir avec effectivement les clients, nos clients, autour du magasin, dans une zone prédéfinie, et c'est déjà quelque chose qui est très actif chez Intersport.
2: Claire ?
1: Alors, les communautés, on l'a vu peut-être que j'arrive parce que j'ai vu un événement de marque. Comment je passe au deuxième essai ? Comment j'essaie d'engager les gens dans cette communauté, dans ce run club ?
0: En fait, les gens envoient des mails finalement, et ensuite on leur propose des sessions d'essai dans des stades, et à partir du moment où ils veulent rejoindre le club, bah, finalement ils prennent une adhésion à l'année, et les marques permettent plein d'avantages, plein d'événements. Par exemple, ce week-end, on a un événement avec une grosse marque, donc On, et les personnes du club ont un accès direct à l'événement. Donc, effectivement, les marques permettent de donner des perks, des avantages aux gens du club, ce qui permet de rendre le club plus attrayant, en plus du produit de base qui est finalement courir sur une piste et s'entraîner pour des courses.
1: C'est une différenciation.
0: Exactement, c'est un vecteur de différence.
2: Claire parlait tout à l'heure du Run Flan Club, donc ouais. On court dans les différents. Ça veut dire que ça s'adresse aussi à d'autres marques que le sport. Quoi. Ça peut être des gens pour visiter des lieux ou des boutiques. On reste dans le domaine du sport avec Intersport, mais on peut imaginer des pâtissiers, une chaîne de pâtisserie.
0: Clairement, moi j'ai été contacté par des entités qui n'ont rien à voir avec le sport. En fait, le running, c'est finalement un des moyens les plus faciles de se réunir à grande échelle. Et donc, beaucoup d'entités utilisent le canal du running pour finalement fédérer des gens à un moment précis pour un événement. Plus facile de réunir 200-300 personnes pour un événement sportif avec un avantage à la fin, plutôt que pour une soirée ou quelque chose comme ça aujourd'hui. C'est un moyen facile, c'est un vecteur de fédération que de créer justement ces événements sociaux pour des marques. Je le vois comme ça.
2: Qu'est-ce qui fait qu'on les fidélise ? Parce qu'on a compris, un événement par semaine, mais il peut y en avoir plus, mais il ne faut pas non plus assommer les gens de leur donner rendez-vous sans cesse, bien qu'on devienne vite addict selon les sports. Mais qu'est-ce qui va faire qu'on se fidélise avec Arbat
0: Pour moi, c'est une professionnalisation de la structure. Donc, c'est-à-dire justement des accès à des infrastructures comme des stades, accès à des coachs, accès à une amélioration de l'offre continue. Moi, je pense que c'est le vecteur de structuration et de fidélisation sur du moyen-long terme.
1: Et donc, justement, quand on parle moyen-long terme, donc aujourd'hui, la présence géographique, c'est aussi une ambition que vous avez, c'est de se dire comment je couvre un plus grand territoire. Et est-ce que si je couvre un plus grand territoire, je fais des événements d'un seul tout plutôt nationaux avec des marques, ou est-ce que je vais plutôt faire du multi-local avec les marques ? Je ne sais pas si c'est bien expliqué. Mais...
0: En fait, au début, donc c'était en fin 2023, je ne savais pas exactement vers quelle direction aller sur le club. Et en même temps que Paris, on avait monté une antenne New York, Londres, Sydney. Et en fait, c'est globalement quelque chose que je ne conçois pas. Actuellement, pour moi, il faut être fort localement. Et je vois finalement ça comme un trou noir, c'est-à-dire être très fort localement pour attirer les gens dans un endroit plutôt que plein de petites antennes, donc une constellation un peu moins forte. Donc moi, je vois plutôt les clubs, les social runs finalement, comme des entités très fortes localement. Et donc,
1: d'existence globale,
0: exactement.
1: Mais que des existences locales très fortes.
0: Exactement. Et peut-être qu'il y aura un acteur à terme, une infrastructure, une plateforme, un autre Strava finalement, qui les réunira sur une plateforme commune et qui créera peut-être le lien plus facile avec les marques. Ça n'existe pas encore réellement, c'est ce genre de, un,

0: d'operating system entre les communautés et les marques. Finalement, ça se fait toujours de manière assez archaïque.
1: Et les distributeurs.
2: Oui,
1: exactement. Et les distributeurs.
0: Et les distributeurs. En fait, marque et distributeur, oui, je le vois finalement un peu comme une même entité aujourd'hui. Parce que Intersport, c'est une marque dans mon esprit.
2: Oui, parce que je...
1: Vraiment bien, toi.
2: Oui, parce que pour vous, une dernière question là-dessus. Genre, c'est un levier d'image, de visibilité locale, hein, voilà, tout ce type d'association.
1: Bah oui, non, mais c'est sûr, nous on essaie de collaborer avec eux parce que je crois qu'effectivement notre métier c'est avant tout de distribuer des produits, hein, et je crois qu'ils ont l'expertise, ils ont le savoir et surtout ils ont la passion, même si on en a beaucoup dans nos équipes. Et je crois que nous, ce qui est important pour nous, c'est de s'associer justement dans ce genre de démarche, parce que moi je pense que le sport a une valeur haute et forte, hein, de rassembler les hommes et les femmes autour de vraies valeurs, parce que je crois que s'il y a un endroit où on n'arrive pas à se fâcher, c'est sur le sport, à part toujours au football peut-être, mais globalement le sport engage. Et moi j'étais encore l'autre jour aux 10 km de Paris, et moi je suis toujours impressionné par cette communauté, cette convivialité, alors que les gens ne se connaissent pas, ils osent se parler, ils osent échanger leur performance et s'encourager. Et ça reste fantastique.
2: Bah c'est l'une des valeurs du sport. Merci à tous les deux. Alors on conclut très rapidement, Claire, un petit tour de l'actualité. Est-ce que la canicule peut influencer les soldes ?
3: Alors, c'est la grande question. Ce qui est sûr, c'est qu'effectivement, on sait qu'en cette période de forte chaleur, peut-être que le shopping ne sera pas la priorité des Français, à moins qu'ils ne se rendent dans les centres commerciaux. Quand on regarde effectivement les chiffres qu'on a de la dernière canicule en France, on se rend bien compte, donc ceux de 2019, qu'une enquête avait été menée en Ile-de-France, 47% des commerçants qualifiaient le démarrage des soldes catastrophique, parce qu'ils avaient effectivement démarré dans cette période de canicule. Alors, on sait aussi que c'est une période pourtant où normalement les achats sont assez forts chez les chez les consommateurs. Donc
2: et on retrouve quoi parmi les produits, on va dire les crèmes glacées, les boissons rafraîchissantes.
3: Sûr, voilà, c'est sûr qu'il y a des catégories qui ont profité effectivement de cet événement climatique. Quand on regarde aujourd'hui chez Picard, les ventes de glace ont bondi de 104% lors du dernier week-end. Dernier week-end de mai. Chez Carrefour, elles ont progressé de 52% par rapport à la même période de l'année 2025. On peut regarder aussi les ventes de boissons rafraîchissantes, sans alcool ou de l'eau, on est quand même encore à 13% d'après les chiffres de l'Insider Q sur le mois de mai.
2: Et puis ça, c'est pour l'immédiat, mais on peut aussi, derrière, on va acheter plus de ventilateurs, des piscines, des choses comme ça,
3: clairement,
2: des petites piscines en tout cas,
3: voilà,
2: dans le jardin.
3: Clairement, je pense que le consommateur français a complètement compris et on lui dit souvent que ce n'est pas un épiphénomène, que ça va se reproduire. Donc j'investis dans le ventilateur, j'investis dans la climatisation et je me pose la question de la piscine. Donc quand on regarde effectivement un certain nombre de chiffres, le ventilateur sont parmi les produits les plus sensibles à la météo et la vente a progressé de 50% en volume et 80% en valeur sur ce dernier période. Et l'intention d'acheter une piscine, en cette période de forte chaleur, en mai 2026, c'est plus 144% des Français qui ont l'intention de s'équiper avec une piscine.
2: Et on peut en trouver chez Intersport, bien entendu.
1: Tout à fait.
2: Eh bien voilà, bien merci. La boucle est bouclée, merci à tous les trois. Gérard Leclerc, président d'Intersport, merci infiniment d'avoir été avec nous sur cette demi-heure de Focus Retail. Claire Koralewski, directrice générale de Média Performance. Et puis Adam Belkacem, fondateur de Arbat et puis du Lab. On suivra évidemment tous les passionnés de running. Allez vous renseigner et inscrivez-vous surtout. Et puis courez surtout, parce que c'est pas tout de s'inscrire, faut aller faire du sport. Allez, excellente semaine sur BFM Business.
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6: Oui, je sais, on ne sait pas si c'est le réchauffement climatique ou l'explosion de notre dette qui nous détruira en premier. Mais moi, j'ai trois bonnes nouvelles. Je commence fort. C'est votre argent, c'est votre week-end et c'est une émission exceptionnelle. Exceptionnelle parce qu'on va analyser les événements majeurs qui ont marqué la semaine et aussi le semestre, hein, puisqu'on est en fin de premier semestre. Qu'est-ce qui s'est passé comme truc depuis le début de l'année sur l'économie, la finance, les marchés, votre argent? Au sommaire aujourd'hui, le mot de la semaine, ça va être guerre et paix. Et puis, on va introduire une petite rubrique là. On va la tester avec vous. C'est mon parti pris de la semaine. Je vais affirmer un truc, évidemment, clivant. Et puis, on va voir comment vont réagir nos invités. Le chiffre de la semaine, c'est 1000 milliards de dollars. C'est devenu l'unité aux États-Unis. C'est la fluctuation à la hausse, puis à la baisse, en quelques jours, de la capitalisation de SpaceX. Ça a pris 1000 milliards après l'intro, en 3 jours. Ça les a reperdus en 4 jours. comme si c'était des roupies, voilà, 1 000 milliards comme ça, créés et envolés. En deuxième partie de l'émission, bah, où va la bourse en au deuxième semestre de l'année? Comment on va finir l'année, hein? On a des gérants qui vont nous donner le niveau du CAC, surtout un qui adore donner des niveaux d'indices. On va lui demander où il voit le CAC à la fin de l'année. La question d'argent, quel est le placement de la semaine, le top ou le flop? Le top 3 des gérants pour le premier semestre, les actions à acheter ou vendre, mais vous le savez maintenant, bah oui. Ah oui, oui, pour une émission exceptionnelle, il faut des invités exceptionnels. J'ai le plaisir de vous présenter notre Jedi de l'économie et de la finance et la championne olympique de incontestée de triathlon, économie, finance, taux d'intérêt, Valentine Hennous. Vous êtes responsable de la stratégie taux chez Amundi Institute. Et pour ceux qui vous écoutent à la radio, vous êtes venu avec une superbe tenue blanche. C'est l'été.
2: C'est l'été.
6: C'est la forme. C'est notre... Ah non, on peut créer énormément de valeur avec la bonne allocation d'actifs et ça tombe bien, c'est sa spécialité. Pascal Sévy, vous êtes directrice commerciale de la banque privée du groupe Lombard-Odier. Bonjour, vous allez nous donner l'allocation qu'il faut avoir pour partir tranquille en vacances.
7: Oui, et revenir serein à la rentrée.
6: Mais on veut surtout
7: et terminer
6: pas...
7: Noël dans les... passer Noël dans les meilleures conditions.
6: Oui, ça y est. Ouais, alors c'est pas mal. Alors là,
7: c'est pas mal, hein.
6: Moi, je voulais juste l'été, mais là, vous nous donnez tout.
7: Ah, ouais, ouais.
6: C'est notre Warren Buffett national. Il dirige une magnifique société de gestion qui affiche d'ailleurs des performances tout aussi magnifiques. Romain Burnand, toujours très bon cette année. Président de Monétarium, ça va, on sourit.
8: Ça,
6: hein.
8: Ça va.
6: On sourit chez vous. Hein.
8: Oui, on sourit. Ceci dit, on n'est pas des fonds tech, on est très raisonnable. La hausse des fonds, c'est 10%, ce n'est pas 50% comme ça au Quiet. Si on était spécialiste de secteur en
6: Vogue. Ouais, ça serait 50% et puis peut-être, peut-être moins 50. Hein. C'est simple avec lui, j'ai l'impression de comprendre l'économie. Et pour ceux qui me connaissent, ce n'était pas gagné d'avance. Denis Ferrand, vous êtes directeur général de Rexecode. Bravo déjà de me faire comprendre l'économie. Je suis vos postes et puis après je répète ce que vous avez dit et puis j'ai l'air intelligent, c'est quand même sympa.
9: Oui, c'est sympa, mais bon, franchement, la base est déjà très bonne.
6: Ouais, c'est gentil. Allez, le mot de la semaine, guerre et paix. Quel début d'année, on a eu en quelques mois une drôle de guerre, on a maintenant une drôle de paix, on s'est aperçu que l'économie mondiale dépendait encore trop du pétrole qui dépendait trop du détroit d'Ormuz, on s'est aussi aperçu que l'économie mondiale dépend trop de l'économie américaine qui dépend trop de l'IA. Qu'est-ce que ça vous a inspiré ce premier semestre? C'était dingue, non, Denis, vous qui parlez à des entrepreneurs, à des chefs d'entreprise tout le temps, j'imagine que c'était quand même un peu la panique et l'imprévu, quoi, total,
9: ouais,
6: le brouillard, quoi.
9: C'est l'imprévu par rapport aussi à des mécanismes de propagation qui sont peut-être un petit peu compliqués parce qu'on se retrouve avec de l'activité qui est vraiment empêchée, c'est de l'activité physique qui est empêchée, c'est des approvisionnements qui ne se font plus et donc d'un seul coup il faut s'adapter en vitesse. Et c'est là où justement je trouve que la leçon principale de cette période, alors bon c'est un terme tarte à la crème qui est employé tout le temps, mais franchement là c'est utile, c'est le mot résilience, quoi. Je suis quand même assez impressionné. Quand vous regardez, on a perdu 15% de l'approvisionnement du marché pétrolier, en potentiel. Hein, parce que bon, les pays de l'OPEP font à peu près 30% des exportations mondiales, mais tout ne passe pas par Hormuz. Hein, ça ne sort pas que par Hormuz, il y a aussi des oléoducs. On a perdu, donc grosso modo, il y a 15% qui ne pouvaient pas sortir. Donc, en général, quand vous perdez 15% d'un marché, c'est le choc de 73, celui de 79, c'était 10% du marché qui était bloqué. 10% des approvisionnements. Là, on en a perdu 15. Et on aurait dû avoir un prix du pétrole qui aurait dû monter à 250 $. À peu près. Bah, ça n'a pas été le cas. Ça a réagi très rapidement. Pourquoi? Parce que l'économie s'est adaptée à une vitesse absolument incroyable. Ça a été l'augmentation de la production américaine. Ça a été un peu de baisse de production. Ça a été surtout de l'épuisement, ou en tout cas du prélèvement dans les stocks qui avaient été constitués. Et donc l'économie, en fait, a trouvé très rapidement ses palliatifs.
6: Mais
9: face à un choc
6: mot,
9: qui était incroyable.
6: C'est pas résilience, c'est peut-être plus ce que vous êtes en train de dire, c'est plus flexibilité, quoi.
9: Ouais. Oui,
6: et capacité d'adaptation, c'est ça qui est
9: exactement
6: très fascinant. Et puis, on en parlera avec Romain et avec Pascal, les entreprises aussi, cette capacité à aujourd'hui, parce qu'on a eu le Covid, on a eu la guerre en Ukraine, qu'on a toujours.
9: Ouais.
6: On a eu la guerre en Iran et on a l'impression...
9: C'est vrai que les entreprises, en fait, surplombent les chocs. En fait, elles ont bien compris que désormais, on était face à ce qu'on appelle les permacrises. Enfin, là aussi, c'est un terme assez consacré. Les permacrises et venant d'éléments qui sont tout à fait inconnus, sanitaires, géopolitiques, enfin, vous les avez rappelés, hein, puis les changements technologiques. Et face à cela, si vous ne développez pas vos capacités d'adaptation, vous
6: serez quand même... D'accord. Alors, ça, je suis d'accord, mais d'un autre côté, le choc qui a eu lieu, il a un impact sur la croissance.
9: Voilà, il a un impact sur la croissance et probablement...
6: Vous dites oui, pas... le
10: le pétrole n'est pas monté à $250, on va quand même perdre la moitié de notre croissance en Europe. Oui. On va peut-être perdre partie de la croissance mondiale.
9: Effectivement, mais surtout, ce que l'on ne sait pas bien tracer, c'est précisément parce qu'il y a eu, à un moment, cette production qui est empêchée, elle va petit à petit enclencher des pénuries qui vont se faire parce que ça ne se rétablit pas tout de suite. Vous avez parlé d'une drôle de guerre, mais c'est aussi une drôle de paix. Exactement. Quoi. Et donc, on ne va pas avoir un rétablissement des canaux qui va se faire très rapidement. Et donc, il va y avoir des productions qui vont se retrouver contraintes à un moment ou à un autre. Et il y a des effets de diffusion qui vont s'installer. Attention aussi à un autre élément que l'on ne regarde pas beaucoup, mais le taux de remplissage des réserves de gaz en Europe est très faible. Mmh. Et on est parti pour au 1er novembre, qui est le moment où on commence à taper dans les réserves de gaz compte tenu de l'hiver. C'est étonnant de parler de l'hiver en ce moment. Mais bon, je vous rappelle qu'après la canicule, l'hiver reviendra. Eh bien, on est sur un taux de remplissage qui est exceptionnellement bas.
10: Qu'après la canicule, l'hiver reviendra. Ça, c'est au moins un truc, c'est au moins une certitude.
9: Je pense, en tout cas, de toute façon, il faut bien aller jusqu'à Noël pour Pascal. Donc, attention, il y a d'autres pénuries qui peuvent se manifester et qui vont contribuer à des chiffres de croissance qui sont plus faibles que
10: ce qu'on pense. Contrainte physique, nous dit Denis, mais aussi incertitude qui pèse encore sur l'activité, qui pèse sur l'activité en Europe, qui pèse moins sur l'activité aux États-Unis, qui pèse sur l'activité en Asie.
11: Oui, mais globalement, on a une croissance mondiale, nous, qu'on attend toujours autour de 3%. Et moi, ce qui m'a marqué, certes, il y a cette histoire de hausse du prix de l'énergie, mais c'est aussi ce cycle d'expansion de l'IA et des surprises positives sur l'économie américaine. On a l'économie américaine, aujourd'hui, toutes les données économiques qui ont été publiées ont surpris positivement les investisseurs. Et cette économie, elle est tirée aujourd'hui essentiellement par l'IA. Si on regarde la consommation, c'est de l'effet richesse, les ménages consomment parce qu'ils font des performances positives sur les marchés actions. On a l'investissement, l'économie aussi tirée par l'investissement grâce aux hyperscalers qui investissent aujourd'hui massivement.
10: Donc c'est ça votre surprise, vous, depuis le début de l'année?
11: Pour moi, ce qui est marquant, c'est cette surprise positive. Et dans un an, pour moi, la question qu'on doit se poser aujourd'hui, c'est jusqu'à combien de temps ce cycle de l'IA va pouvoir porter l'économie américaine. Pour moi, c'est la question qu'on doit se poser sur ce deuxième
10: semestre. Parce que du coup, ça porte une partie de l'économie mondiale, parce que ça porte l'économie coréenne.
11: Exactement,
10: on rappelle qu'il y a deux boîtes coréennes qui font 50% de l'analyse. Ça porte l'économie japonaise, ça porte en partie l'économie chinoise.
11: Exactement.
10: Donc c'est un risque.
11: Pour moi, c'est vraiment un risque ou opportunité. Pour le deuxième semestre, si on regarde aux États-Unis, il y a cette partie de l'économie américaine qui cartonne. À côté, en parallèle, on a une partie de l'économie américaine qui est quasi en récession. Si on regarde les revenus réels des ménages américains, ils dégringolent. Les ménages américains, aujourd'hui, perdent du pouvoir d'achat. Si on regarde les taux de défaut sur les petites entreprises aux États-Unis, ça grimpe. L'immobilier résidentiel est quasi à l'arrêt. Donc, on a vraiment aujourd'hui deux économies qui s'opposent.
10: C'est la fameuse croissance en cas.
11: Mais la question qu'on doit se poser, combien de temps ça peut tenir? Parce que pour l'instant, on s'en tient et on est toujours sur... Et là, ce qui est très important, c'est que si on regarde les CAPEX, on va avoir des dépenses d'investissement solides cette année. Ils vont être encore solides l'année prochaine, mais avec un niveau de risque qui est très élevé. Les attentes des investisseurs sont élevées. Et moi, mon point clé, c'est le risque aujourd'hui aux États-Unis, c'est que pour avoir cette expansion des CAPEX qui sont aujourd'hui juste tirés par quelques grosses boîtes sur le reste de l'économie, il faut des taux plus bas. Donc le vrai risque aujourd'hui, c'est si on a de l'inflation et la Fed ne baisse pas ses taux, pour moi, il y a un risque aujourd'hui sur la croissance américaine.
10: Pascal, qu'est-ce qui vous a marqué sur l'économie au premier semestre?
7: Ce qui m'a marqué, c'est qu'on a commencé l'année avec un ciel plutôt clément, pas de récession prévue, une croissance qui se tient, des banques centrales plutôt accommodantes et des perspectives sur la croissance des bénéfices par action qui sont très encourageantes. En plein milieu, on fait une guerre quasi mondiale qui implique la plus grande puissance au monde, un choc pétrolier, même si ça ne monte pas à 250, on a quand même eu des petites craintes. On termine ça, la drôle de paix, comme vous l'appelez. Et puis finalement, c'est la même chose qu'en début d'année. Le seul petit bémol, en effet, c'est que les banques centrales sont peut-être un peu moins accommodantes, puisqu'on a quand même eu une hausse de taux, peut-être une seconde côté BCE et une Fed en pause, mais il n'y a pas de changement de braquet manifeste. Donc on reprend les mêmes ingrédients. La croissance qui reste résiliente pour toutes les raisons qui viennent d'être évoquées.
10: Les résultats des entreprises. Pas en Europe, quand même.
7: On n'est pas en récession non plus, dans aucune des zones, ni Chine, ni Europe. Il y a des zones de faiblesse, bien entendu. Mais on continue avec les mêmes ingrédients. Et surtout, c'est vraiment la micro qui tire, et la macro et les marchés cette année. Et ça reste encore avec des bénéfices par action qui se tiennent extrêmement bien par cette vague colossale d'IA et de CAPEX.
10: Romain, Denis soulignait la résilience des dirigeants d'entreprise. Vous le ressentez, vous êtes en contact tous les jours avec des dirigeants d'entreprise. Comment ils ont traversé cette période?
8: Bon, ils traversent la période, alors il y a toujours une forte attention sur les coûts. Hein, donc on parlera de l'inflation, mais effectivement les sociétés ont pour toutes des objectifs de coûts, d'externalisation des services, et aussi une forte attention, et on en parlera aussi avec l'inflation, sur la capacité à répercuter très rapidement la hausse des prix, la hausse des intrants dans leur prix de vente. Ce qu'ils ont appris avec la guerre en Ukraine. Et donc là, c'est allé très vite et il y a cette volonté parfois de privilégier les prix et les marges par rapport au volume.
10: D'accord.
8: Mais pour revenir sur la marque de nos confrères, ce que je vois quand même dans le cycle économique actuel, c'est sa grande dépendance, hein, que vous avez souligné, à la hausse du marché. Donc la hausse du marché, bien sûr, se nourrit des marchés financiers, se nourrit des bonnes nouvelles, se nourrit des résultats qui sont importants, mais elle
10: cet effet richesse,
8: la consommation, on voit l'effet richesse, on voit les ventes de produits de luxe aux États-Unis, c'est des niveaux très forts. Alors, ça nous concerne, nous, plus français que l'économie en général, mais quand même la hausse des dépenses du consommateur aisé, et aussi le financement des investissements ne pourra venir que par les marchés. Et donc, il ne faut pas que la chose s'enraye, comme vous l'avez souligné, la croissance des investissements en IA tire l'économie, mais encore faut-il que ces investissements puissent être financés.
10: Et qu'ils soient rentables un jour.
8: Alors, qu'ils soient rentables un jour, déjà le marché commence à en douter,
10: ouais.
8: Puisqu'on voit que ceux qui engagent ces investissements sont ceux qui, en général, pâtissent par rapport à ceux qui fournissent les matières de ces investissements. Hein. Donc,
10: Denis, vous vouliez...
9: Oui, je voulais ajouter un point deux points sur la répercussion très rapide dans les prix des chocs de coûts. Effectivement, ça c'est vraiment la leçon de 2022, on l'a vu dans beaucoup d'entreprises. Et puis le deuxième point sur la consommation américaine, vous avez vu cette étude de Moody's qui évaluait à peu près à 50% de la dépense en consommation des ménages faite par les 10% les plus riches aux États-Unis. C'était 33% il y a 20 ans. Donc, pendant combien de temps est-ce qu'on a cette croissance en casse? C'est vraiment une dispersion énorme à l'intérieur de cette économie américaine.
11: Et si la Fed monte taux, pour moi, ça va exacerber ces fragilités de l'économie américaine et limiter.
10: Alors, justement, on va en parler parce que c'est mon parti pris de la semaine. Ma préoccupation pour l'avenir, ce n'est pas l'inflation, c'est la déflation, Denis.
9: Oui.
10: Entre la démographie, l'IA, la robotique, l'abondance de pétrole, le ralentissement de la croissance mondiale, je m'inquiète plus de la déflation que de l'inflation. Est-ce que vous êtes d'accord ou pas d'accord, Denis ?
9: Alors, sur la robotique, sur l'IA, ces éléments-là sont des éléments désinflationnistes, plutôt à moyen-long terme. C'est-à-dire, il faut regarder quand même la temporalité. Parce qu'on l'a évoqué...
10: La démographie, c'est aujourd'hui.
9: Hein. Ouais, mais la démographie...
10: En Corée, c'est aujourd'hui.
9: Mais
10: au Japon, c'est aujourd'hui.
9: Mais pour moi, la démographie a quand même un peu plus un potentiel inflationniste. Je fais plutôt du tenant des thèses à la Charles Goodhart, qui était un ancien membre du conseil des gouverneurs de la Banque d'Angleterre, qui avait justement évoqué combien, en fait, par la transformation de l'économie que cela induit, par le fait que vous avez besoin de main-d'œuvre extrêmement abondante sur des activités qui génèrent
10: de productivité. C'est très vrai, quand il n'y avait pas l'IA, il n'y avait pas la robotique.
9: Oui, mais sur les services
10: à la personne, avec le chiffre. J'ai découvert ce chiffre complètement dingue de 1000 robots pour 10 000 salariés en Corée.
9: Ouais.
10: C'est-à-dire qu'on a une robotique qui est en train d'exploser.
9: Oui, mais est-ce que vous les avez aussi dans les activités, par exemple, de service à la personne ? Certainement en partie, et on le voit...
10: Pour l'instant, on est dans l'industriel, mais on va l'avoir, oui.
9: Mais ça viendra peut-être...
10: Donc vous dites un peu pas...
9: Non, je dis que, en fait...
10: Vous n'êtes pas d'accord avec moi, donc
9: oui.
10: Non, vous reviendrez pas, mais c'est pas grave.
9: Non, mais c'est pas grave.
10: C'est le principe.
9: Je vais l'affirmer encore.
10: Alors, allez-y.
9: Non, mais surtout...
10: De toute façon, vous êtes grillé, donc au fond du...
9: Donc autant lâcher toutes les cartouches. Mais peut-être, je pense qu'il y a quand même un cheminement. C'est-à-dire, moi, ce qui m'inquiète beaucoup, c'est ce qui se passe actuellement sur le prix des semi-conducteurs. Plus 26% sur les prix des semi-conducteurs, parce que tous ces afflux d'investissements massifs dans l'intelligence artificielle, ça draine une demande sur des biens qui est absolument exceptionnelle. Quand il y a eu la vague Internet à la fin des années 90, début 2000, on était sur le moment où ces prix de l'électronique baissaient. Et ça n'a pas empêché quand même des investissements qui ne se sont pas réalisés. Là, les projets d'investissement dans l'intelligence artificielle, ils n'ont pas été faits avec des hypothèses de prix des investissements, des prix des CAPEX qui faisaient plus 26%. Ils étaient faits avec l'hypothèse. Et donc, on est quand même sur une zone extrêmement fragile. Donc, on a de l'inflation locale à court terme, mais qui n'empêche pas qu'à long terme, on aura plutôt par l'intelligence artificielle, parce que ça va faire du gain de productivité, de la désinflation qui peut intervenir.
10: Donc, vous dites plutôt inflation pour l'instant avec de la désinflation à venir, mais pas de déflation.
9: Non.
10: Bon, Valentine, vous êtes d'accord ou pas d'accord avec moi ?
11: Je vais nuancer le débat. En Europe, il y a moins de débats.
10: Pas de nuance dans cette émission.
11: Aux États-Unis, il y a beaucoup plus de débats sur cette trajectoire de l'inflation. Je parle pour moi des deux prochaines années. Hein. On va mettre quand même un terme. L'inflation aujourd'hui, elle s'explique par trois chocs. On a eu la hausse des droits de douane, prix du pétrole et ce cycle sur l'investissement. Si on regarde les moteurs, droits de douane, prix et droits de douane, hausse du prix du pétrole, le choc, il est derrière nous. Maintenant, on va avoir de la désinflation à cause de ces deux chocs. La question se pose maintenant sur ce cycle d'investissement énorme sur les capex. Déjà, ce cycle, il est monstrueux. L'année prochaine, c'est 1 000 milliards, c'est 3% du PIB. Et on voit aujourd'hui déjà des pressions sur certains segments, prix de l'électricité, le prix des semi-conducteurs, le prix de certaines matières premières pour la transition énergétique. Il y a des hausses de prix. Ça, c'est pas de l'inflation, c'est des hausses de prix sur certains segments. Pour moi, on bascule vraiment dans une histoire. Ce cycle d'investissement dans l'IA amène de l'inflation. Si ce cycle dans l'investissement dans l'IA, pour moi, à cause de cet effet richesse, amène à une demande accrue sur les services. Et c'est là où vraiment on voit le risque aujourd'hui. Si on regarde l'évolution du prix sur les biens aux États-Unis, on est à 1% de croissance sur les prix. C'est-à-dire qu'il y a vraiment aujourd'hui une consommation aux États-Unis qui est faite par les plus riches. Et les pressions sur les prix, c'est beaucoup plus sur les services, sur le luxe, que sur les biens standards. Il n'y a pas de pression sur les prix sur les biens standards. Donc, pour moi, pour l'instant, nous, on n'est pas dans une histoire d'inflation. On est dans une histoire de désinflation, de retour à 2% à 2 ans. Pour moi, on bascule, on est faux si on voit des pressions sur les bas salaires, ce que l'on ne voit pas aujourd'hui.
9: Peut-être juste un mot sur les prix des services, en tout cas en zone euro. Oui, il y a eu un petit peu d'accélération, mais c'est exclusivement les prix des services de transport.
11: Oui.
9: Il n'y a pas de réaction, il n'y a pas du tout d'effet de capillarité jusqu'à présent qui s'est vu. Les prix des services de transport à cause des prix de l'énergie, à cause de cette hausse passée sur le prix du pétrole.
10: Romain, est-ce que les entreprises répercutent les hausses de prix déjà ?
8: Alors oui, elle les répercute de manière très très. Maintenant, il y a des contrats qui sont quasiment automatiques. Alors ça dépend des industries et encore faut-il que les clients acceptent ces prix.
10: Et donc on n'est pas dans l'ambiance de 2022.
8: C'est-à-dire
10: où on montait les prix et puis il y avait demande ne baissait pas.
8: Je suis d'accord avec Valentine quand elle dit qu'il y a une différence entre l'Europe et les États-Unis où là il y a peut-être plus de capacité à augmenter les prix sur certains biens parce qu'il y a une demande qui est plus forte, mais on voit sur les sociétés, enfin on ne voit pas de baisse de marge dans les sociétés, au contraire une forte confiance avec un accent sur les coûts qui effectivement reste fort. Des installations dans des pays, par exemple en Europe, dans les pays d'Europe centrale, externalisation de services importants qui continuent.
10: Mais j'ai noté un truc qui était quand même intéressant jeudi, c'est que Apple a dit qu'ils allaient augmenter leur prix. Hein. Le cours a baissé parce qu'on commence à rentrer dans le dur. C'est-à-dire qu'à partir d'un certain prix, on commence à se dire maintenant, il y aura moins d'achats, ce qui n'était pas le cas en 2022.
7: Alors, moi, je ne crois pas à la déflation. La désinflation, oui, clairement, on est en train de la vivre. La déflation, j'y crois pas. D'autant plus que, si je puis me permettre,
10: il y a
7: une petite chose à ajouter dans votre analyse. Il ne faut pas oublier qu'on est en train aussi d'aller vers beaucoup plus de souveraineté, d'un monde qui est beaucoup plus fragmenté, moins de mondialisation, qui a quand même beaucoup de ressources qui sont assez rares aujourd'hui. On a parlé de la main-d'œuvre, mais pas que. Il y a des métaux rares aussi qui sont recherchés. Tout ça, ça crée de la pression sur les prix. Il y a régionalisation des chaînes de production, les investissements massifs qui, à terme, vont peut-être en effet créer des pressions un peu déflationnistes, mais en attendant, moi je ne crois pas du tout à la déflation. Donc je crois plutôt à une inflation qui va s'installer dans le temps, pas non plus sur des niveaux ingérables, mais en tout cas clairement pas de déflation.
10: Denis, vous vouliez compléter.
9: Oui, vous avez dit tout à l'heure 2026, c'est pas 2022, et pour des raisons d'équilibre de marché. Une enquête que l'on fait chaque trimestre avec BPI France nous montrait qu'en 2022, vous aviez à peu près 60% des boîtes qui se déclaraient contraintes par une capacité à produire. Problème de recrutement, problème d'accès à de la matière première. Vous en aviez 30% qui se disaient contraintes par un niveau de la demande. 2026, c'est exactement les proportions inversées. Et donc, dans un espace où la contrainte qui s'exerce est en premier lieu une contrainte de niveau de demande, là, je parle d'entreprise française.
10: Dire simplement, c'est-à-dire qu'en 2022, on sortait du post-Covid, il y avait énormément de demandes, et donc, il y avait la capacité d'augmenter les prix, parce que de toute façon, la demande était tellement forte. Là, c'est plus du tout le cas.
9: Exactement. Oui, là, on a vraiment basculé dans un autre environnement, et donc, qui laisse beaucoup moins de place pour avoir un cycle auto-entretenu d'inflation. Et maintenant, je suis d'accord avec Pascal, il faut faire très attention et que toutes ces réorganisations de chaînes de valeur, le de-risking vis-à-vis de la Chine, tous ces éléments-là qui sont au cœur des processus productifs sont plutôt facteurs inflationnistes.
7: plus la transition énergétique qui vient aussi ajouter des facteurs plutôt inflationnistes.
11: Et c'est pas un cycle d'investissement traditionnel. Un cycle d'investissement traditionnel, c'est quand il y a beaucoup de demandes, il y a un manque de capacité de production, il y a des conditions de financement qui sont pas chères et que les entreprises, à cause de cette demande forte, décident de faire des dépenses d'investissement. Là, ce sont des dépenses d'investissement parce qu'on rentre dans un nouveau monde. C'est totalement différent.
10: Ce que vous voulez dire, c'est qu'en fait, on fait de l'investissement, mais il n'y a pas encore...
11: cette demande en face encore. Il y a une demande, mais je dirais, ce n'est pas pour répondre à une demande qui est très forte, c'est une demande qui est attendue. Donc, c'est totalement différent. Et en plus, les gains de productivité...
10: C'est le propre de l'investissement dans une révolution industrielle.
11: Exactement. Et en plus, ces gains de productivité, ils vont quand même être faits au détriment du marché du travail. Hein. Même si on a une amélioration du marché du travail aux États-Unis aujourd'hui, c'est juste sur ces segments de services à bas revenus, la restauration, l'hôtellerie, etc. Ce qu'on voit dans le secteur de la tech, dans le secteur des services financiers, c'est qu'il y a un recul des embauches.
10: Vous êtes spécialiste des taux. Votre anticipation sur les taux en Europe et aux États-Unis?
11: Bah pour moi, les banques centrales aujourd'hui vont devoir rebaisser leurs taux à horizon 2027. Là, elles sont en mode pause. On aura peut-être en mode pause parce que aujourd'hui
10: on a un pic d'inflation. Que la BCE fasse une deuxième erreur et remonte encore ses taux d'intérêt.
11: Il y a quand même un espèce de mea culpa de la BCE aujourd'hui et avec cette
10: baisse du prix. Mea culpa, je l'ai pas entendu moi.
11: Quand même, ils ont dit que les risques d'effet de second tour étaient quand même beaucoup moins importants.
10: Alors, pourquoi ils ont monté les taux.
11: Pourquoi ils ont monté les taux? Ils ont, pour une question d'assurance. Ouais. Bon, on est d'accord, je pense qu'on partage tous la même opinion sur cette hausse des taux de la BCE. Mais cette baisse du prix du pétrole aujourd'hui, si elle est confirmée, limite quand même vraiment le risque d'avoir une nouvelle hausse des taux de la BCE en septembre. Et pour moi, la Fed, elle va devoir à nouveau baisser ses taux fin de l'année prochaine.
10: Il fait un bon boulot, le patron de la Fed, parce qu'en fait, il monte pas ses taux, mais il tient un discours qui est très ferme en disant « retenez-moi, je vais monter les taux », mais il ne fait rien en fait. Ouais. Et du coup, ça racle sur les marchés, il n'a même pas besoin de remonter les taux.
9: Ouais, pour une raison très simple, c'est qu'il a besoin de montrer son indépendance.
10: Qu'il n'a pas.
9: Donc, entre nous, c'est à peu près la même chose du côté du gouverneur de la Banque de France, qui a révisé drastiquement les prévisions de croissance à la baisse, parce que là aussi, c'était pour montrer une indépendance vis-à-vis du pouvoir exécutif. Enfin, les banques centrales sont aussi toujours dans ce...
10: Mais elles ne sont pas indépendantes, on est d'accord ou pas?
9: Si, plutôt.
10: Attendez, Kevin Warsh, il n'est pas indépendant, c'est Trump
9: mais il doit montrer quand même des gages d'indépendance. Ça, c'est quand même
10: dans le discours, pas dans les actes, c'est facile. C'est ce qu'il fait, non? Vous n'êtes pas d'accord.
9: Mais je pense qu'il va tout faire pour essayer de retenir, de pas avoir la main, de montrer qu'il n'a pas la main qui tremble, c'est tout.
11: Il y a une sentence qui est très simple. Indépendance, pas indépendance, pour moi, le débat, je ne sais pas s'il doit y être. Il y a une sentence qui est très simple des marchés. Si les marchés sentent que les banques centrales ne sont plus indépendantes, on a une hausse des anticipations d'inflation. Donc, je veux dire...
10: Vous pensez vraiment que les marchés pensent encore que les banques centrales sont indépendantes? Non, vraiment?
11: Les marchés sont convaincus aujourd'hui que les banques centrales, à moyen terme, ramèneront une inflation à 2%, que les banques centrales feront leur job.
10: Oui. Vous ne pensez pas qu'ils se disent que l'inflation, elle va retourner à 2% naturellement, parce qu'ils ne sont pas idiots, ils savent que si le prix du pétrole rebaisse, l'inflation...
11: Pour moi, ce concept d'indépendance, il est un peu spécial. Si, par exemple, on a aujourd'hui en Europe, si on avait mené dans cette crise énergétique une politique coordonnée et très forte de soutien à la demande, eh bien, la BCE aurait beaucoup plus dû augmenter ses taux. Donc, pour moi, il y a une dépendance implicite du fait de l'action budgétaire, l'action monétaire. D'une certaine façon, elles sont coordonnées, elles ont des conséquences les unes sur les autres. Donc, parler d'indépendance, pour moi, c'est... Voilà, elles doivent faire leur job. Le acteur économique doit être confiant que les banques centrales fassent leur job pour ramener à moyen terme l'inflation à 2%. Et dans ce sens-là, oui, elles sont indépendantes.
10: Alors, sur le parti pris, Romain était très prudent parce qu'il va revenir à la prochaine saison. Valentine, Pascal et Denis, je vous dis au revoir. Vous restez pour la deuxième partie. Puis après, je vous souhaite un bon été. Puis restons quand même en contact. On s'appellera de temps en temps. On se retrouve en deuxième partie de l'émission encore avec ses invités. On va se demander où va aller la bourse. On a Romain qui va nous donner le niveau du CAC à la fin de l'année, le placement de l'année, le top ou le flop, le top 3 des gérants et les actions à acheter ou vendre.
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10: Et on se retrouve dans la deuxième partie de l'émission avec des invités que vous verrez plus, puisque ils sont pas d'accord avec moi. Vous connaissez le principe de l'émission. Si on n'est pas d'accord avec moi, on revient pas. Denis Ferrand, vous l'avez accepté, vous avez signé quand vous avez venu.
9: Non, mais c'était
10: Romain, il est très très prudent. On voit que c'est.
14: Non, j'avais justement pas d'opinion sur l'inflation.
10: Voilà, des soucis. Donc lui, c'est pas
14: oublié.
10: Pascal a dit, elle est franco. Elle a pas vu le danger. Valentine aussi. Vous avez pas vu que c'était une question piège. Allez, on passe tout de suite au marché. Les marchés cette semaine, bon, c'était un peu mou du genou hein, sur le Nasdaq, le S&P. Par contre, depuis le début de l'année, c'est quand même la fête. Hein. Nasdaq en hausse quand même de 10% toujours. Le CAC en hausse de 4%. Le Nikkei 40% de hausse. On parle même pas de l'indice de Corée. On en a parlé en première partie d'émission. Je voudrais juste revenir, je vais me retourner vers vous, Romain. SpaceX, je sais que c'est pas votre domaine. Je sais que vous regardez pas ça. Mais quand même, quand vous voyez 100 fois le chiffre d'affaires, introduction de 1000 milliards, 1750 milliards, ça atteint 2000 milliards, tout ça sur un seul homme, avec un narratif, avec une boîte qui perd de l'argent, qui a probablement du potentiel, le gars est un génie, avec 1000 milliards de valeurs qui sont créées en 3 jours, et puis 1000 milliards qui s'évaporent en 3 jours. Vous qui êtes un vieux de la vieille comme moi des marchés, vous vous dites quoi ?
14: Ben moi, je regarde les cours de SpaceX tous les jours, même parfois 2-3 fois par jour, non pas parce que j'en ai, mais parce que c'est un baromètre de l'état de spéculation sur les marchés. Et c'est vrai que vous parlez de génie, les investisseurs sont beaucoup enrichis ces dernières années, et il y a vraiment un engouement des particuliers pour l'investissement en action, et le montage de l'introduction en bourse a été fait pour permettre effectivement à ces investisseurs particuliers d'y participer et permettre après, comme vous le savez, aux indices d'intégrer rapidement SpaceX dans des pondérations relativement importantes. Donc ça, c'est pour moi un vrai baromètre de ce qui se passe, de choses un peu extraordinaires sur un marché.
10: Mais vous êtes gérant, vous évaluez la valeur des entreprises.
14: Oui.
10: Vous dites ça, je ne sais pas faire.
14: Alors ça, à la limite, on aurait pu faire un petit pari sur SpaceX. Enfin, ce n'est pas notre rôle, hein, mais c'était quand même bien construit pour que ça monte.
10: Les premiers jours.
14: L'important pour SpaceX, c'est est-ce que ça baissera, ça passera en dessous des 135 dollars et est-ce que ça ira pas profondément. Donc, vous avez dit génie. Et en parlant de l'introduction de SpaceX et peut-être de son initiateur.
10: Ouais.
14: Et c'est vrai qu'il y a un économiste, Galbraith, qui dit que le génie précède la chute. C'est-à-dire quand il y a un grand consensus sur un génie, sur une opération incroyable, sur un événement incroyable, on a eu 16 ans de marché haussier hein, depuis la crise financière. Chaque fois qu'il y a eu des problèmes de marché, on a eu le Covid, on a eu la guerre en Ukraine, et ça s'accélère, on a eu les droits de douane, on a eu les droits d'Hormuz, et chaque fois les gens sont sortis avec encore plus d'enthousiasme, et donc les investisseurs sont très investis, les particuliers aux États-Unis, ils n'ont jamais été autant investis dans le marché des actions. On voit les transactions boursières des particuliers augmentent partout dans le monde, et on voit aussi des effets, des impacts à effet de levier, donc les gens visent le levier. Donc on est dans une économie effectivement un marché où les gens sont très très confiants, très spéculatives, et où la valeur ne veut plus dire grand chose parce qu'effectivement il y a des dispersions de valorisation extrêmement fortes comme on les avait à la fin des années 90, au début des années 2000, entre les valeurs d'avenir et les valeurs du passé. Ouais. Hein, on avait dans les valeurs du passé, on avait des valeurs qui sont, et dans les valeurs d'avenir, des valeurs qui sont devenues aujourd'hui des valeurs du passé.
10: Hein. Ouais, qui ont disparu.
14: Donc, qui ont disparu, ou qui sont, hein, les télécoms étaient supposés être des valeurs d'avenir, et puis c'est devenu des utilities.
10: Est-ce que vous êtes en train de nous envoyer un signal en disant il y a une bulle, elle va exploser?
14: Alors, il y a une bulle, ça c'est clair. Hein, pour moi, c'est clair qu'il y a une bulle. Toutes les questions des bulles, alors, si les clients veulent, vos auditeurs veulent savoir ce que c'est qu'une bulle, il faut qu'ils regardent, qu'ils lisent ce Absolument. Petit livre. Ouais. C'est un petit livre qui est pas très important. Absolument. Brève histoire de l'euphorie financière. C'est quelques exemples et surtout c'est un livre qui étudie les phénomènes passés de bulles et la psychologie des acteurs. Et la psychologie des acteurs, c'est de considérer que les gens qui sont puissants, qui ont de l'argent, sont beaucoup plus intelligents financièrement que les autres. Et nous sommes tous puissants avec de l'argent, mais nous savons que nous ne sommes pas plus intelligents que les autres. Nous avons parfois plus d'intelligence ou plus de recul, et c'est une manière de gérer. Donc effectivement, on est dans un environnement un peu dangereux. D'ailleurs, Trump s'en aperçoit bien. Chaque fois que la bourse baisse, il fait en sorte de prendre des mesures pour qu'elle remonte, et il lâche du lest, notamment, on l'a vu dans la guerre en Iran, s'il avait pu obtenir...
10: Est-ce que vous nous dites quoi, alors? Vous nous dites, moi je suis petit actionnaire, je regarde l'émission, j'écoute Romain Burnand, je fais quoi? Je sors de la bourse.
14: Alors, je sors pas de la bourse.
10: Quand je vous entends, ça fait peur. Parce que, on se dit, OK, parce que je comprends le raisonnement de dire, il y a des boîtes qui sont pas chères, et puis il y a des boîtes qui sont chères, et c'est celles qui sont chères qui vont exploser. Mais on avait vu en 2000 que quand tout a explosé, tout a baissé, même les bonnes valeurs fondamentales.
14: Pas forcément.
10: Pas forcément.
14: Pas forcément. Alors, tout n'a pas baissé. Au contraire, en 2000, c'était le cycle de la croissance qui explosait en vol. Et les investisseurs value ont eu une performance. Alors, ils ont en 2000, hein, ils ont plutôt maintenu le capital. Donc, tout n'a pas explosé. Au contraire. Et on voit dans les séances où le marché aujourd'hui, par exemple aujourd'hui,
10: vendredi,
14: ou ces jours derniers, quand le SpaceX baisse ou dans les microprocesseurs baissent, les valeurs un peu traditionnelles, style Danone, style Vinci, monte.
10: Ah, d'accord. Hein,
14: donc vous avez toujours un arbitrage entre l'économie de demain et l'économie d'aujourd'hui.
10: D'accord.
14: Et c'est quelque chose qui est assez... Donc je ne dis pas chose qui peut, parce que les gens raisonnables partent trop tôt du marché. Ouais. C'est pour ça qu'il y a des bulles. C'est parce que tous les gens raisonnables qui ont dit qu'il y a une bulle, enfin, qu'on est à la fin de la bulle, hein, il y a une bulle, mais la bulle, elle peut gonfler. Elle peut
10: Petit
14: gonfler.
10: Hommage à Alan Greenspan, qui a disparu cette semaine. Mmh. Il avait quand même dit, en décembre 96, il y a une exubérance irrationnelle. La bulle a explosé qu'en mars 2000. Hein.
14: Voilà,
10: c'était 4 ans en avance. Hein.
14: C'est un excellent exemple, effectivement. Les gens raisonnables le disent toujours trop tôt.
10: Excellent exemple. Vous avez compris pourquoi il revient.
14: Je reviens depuis 20 ans.
10: Mais voilà, vous avez compris. C'est quand même pas compliqué. Je vais dire, il suffit de dire que j'ai dit un truc intelligent et être d'accord avec moi.
14: C'était même remarquable. C'est un hommage à Greenspan, tout en remarquant, en allant dans mon sens, franchement. Tout va bien. Mais c'est toujours le cas.
10: On va co-présenter l'émission à partir de la rentrée ensemble.
14: On l'a vu dans tous les cycles. Je sais pas si. Moi, j'ai vécu comme analyste un cycle immobilière en France. Qu'on a vécu dans d'autres pays, aux États-Unis. Je me souviens, un professeur m'avait dit, regardez les bulles, il y a des articles de presse comme quoi il y a une bulle, mais pourtant la bulle, elle éclate 3-4 ans après.
10: C'est ça.
14: Il y a eu sur la bulle immobilière aux États-Unis, il y a eu ça. Sur la bulle immobilière en France, tout le monde disait, c'est évident que l'immobilier monte, parce que tout le monde ne pourra pas se loger à Paris quand il y aura, on est en train de créer l'Europe dans les années 90, voilà, tout le monde ne pourra pas...
10: Et on a eu
14: donc du coup on en est dans des questions de pouvoir d'achat. Le pouvoir d'achat des Français pour acheter un mètre carré à Paris avait baissé de 50% en quelques années.
10: Ouais.
14: Et donc voilà, celui qui avait aperçu ça pouvait se dire c'est pas le moment d'acheter. Donc
10: vous dites on est dans la bulle, mais on ne sait pas quand elle va éclater. Donc vous nous avez beaucoup éclairé. Hein.
14: On vous a pas beaucoup éclairé parce qu'on sait qu'on est dans un sentiment où la psychologie est très importante.
10: Pascal, vous dites quoi? Vous dites sauf qui peut.
7: Alors, je voudrais revenir juste un instant sur les introductions en bourse, puisqu'il va y en avoir d'autres à venir. Vous avez cité un économiste, je vais en citer un autre. Moi, l'IPO, ça me fait un peu penser à Keynes, qui comparait la bourse à un concours de beauté. Et ce qu'il disait, c'est pas la plus belle qu'on va choisir, on veut deviner laquelle les autres vont choisir. Pour moi, l'IPO, c'est un peu ça. En fait, on va pas forcément, tous les investisseurs vont pas forcément aller analyser l'entreprise sur ses valeurs intrinsèques, mais c'est une perception finalement. Et c'est pas la même chose que quand on regarde les marchés au jour le jour. Et d'ailleurs, si vous regardez les 10 plus grosses IPO aux États-Unis par taille, un an après, elles sont toutes négatives. Le cours de bourse est négatif. C'est quand même impressionnant.
10: Et mais si vous regardez à 4-5 ans, la plupart sont revenues en hausse.
7: Ça dépend desquelles.
10: Quasiment toutes.
7: Moi, je vous redonnerai la statistique si vous me permettez de revenir.
10: Mais
7: ce qu'on constate aussi, aujourd'hui, les fonds de non-cotés, ils sont quand même beaucoup plus popularisés. Il y a quand même beaucoup de ces entreprises qui créent beaucoup plus de valeur quand elles sont privées, dans le domaine privé, que quand elles deviennent publiques.
10: Il y a un mec que vous allez énerver, là. Il ne faut pas dire ça à Romain Burnand, il ne faut pas lui parler de private equity, surtout en ce moment.
7: Non, mais c'est une réalité. Nous, ces boîtes-là, on avait
10: donc,
7: la chance de les avoir, notamment, sur les marchés.
10: Oui.
7: Non, pas sauf qu'il peut sur les marchés. On a 4 ans, a priori, si j'ai bien retenu la leçon, avant que la bulle éclate. Pas sauf qu'il peut sur les marchés, parce qu'aujourd'hui, on a quand même toutes les forces qu'on a évoquées avant. Les investissements, la vague IA, etc. C'est quand même bien réel, ça fait de la performance en bourse, et il y a encore beaucoup de perspectives. Donc nous, on n'est pas du tout en sauf qu'il peut. On n'est pas non plus à prendre des risques inconsidérés, mais notre exposition à actions, elle est encore légèrement surpondérée aujourd'hui.
10: Ce qui est très intéressant, c'est que pour une fois, d'habitude, on a le macro d'un côté et puis la bourse de l'autre.
7: Exactement.
10: Et là, en fait, vos deux sujets sont incroyablement liés parce que votre sujet à vous, les taux d'intérêt, la croissance, dépend d'eux.
11: Maintenant, nous, en comité taux, on regarde les actions. Il y a toute une partie maintenant dans notre comité où on étudie maintenant qu'est-ce qui se passe sur les actions. Vraiment, j'ai dédié une partie du comité au marché actions. Ce qui est pour moi intéressant et ce que je retiens, c'est la cyclicalité de l'économie américaine est aujourd'hui extrêmement importante. Le potentiel de hausse, le potentiel de baisse de cette économie est important. Tous les acteurs économiques aujourd'hui sont extrêmement engagés. Les montants d'investissement sont colossaux pour l'année prochaine, c'est 3% du PIB. Les ménages américains sont très très investis en actions. Ils ont 40% de leur patrimoine qui est en actifs financiers. Les entreprises, ces grandes entreprises de la tech, prennent aussi beaucoup plus de risques. Elles ont changé de modèle économique.
10: Elles empruntent de l'argent alors qu'elles avaient énormément de trésorerie.
11: Elles avaient énormément de trésorerie, pas de capital. Elles rachetaient leurs actions. Aujourd'hui, elles investissent massivement, ont des besoins de financement colossaux sur le marché actions, sur le marché de la dette. Et on a aussi l'État américain qui est aussi très lourdement engagé dans cette course à l'IA avec des niveaux de déficit élevés. Donc aujourd'hui, pour moi, ce que je veux mettre en avant, il y a une bulle ou pas bulle, mais ce qu'on peut dire, c'est qu'il y a quand même des déséquilibres importants. Mais c'est pour moi, l'économie entière américaine est engagée.
10: Vous êtes d'accord avec ça, Denis? Ça devient de la macro?
9: Oui, ça devient de la macro, oui, tout à fait.
10: Vous qui ne connaissez rien à la bourse, vous regardez la bourse? Vous regardez
9: Je ne comprends pas. Des actions, des obligations,
10: Mais vous regardez maintenant. Vous êtes obligé de l'intégrer maintenant dans vos modèles.
9: Oui, tout à fait. Oui, bien entendu. Et parce que, en fait, ça a créé des phases de rupture et je vais faire mon pédant et à mon tour, je vais ajouter une référence bibliographique. C'est vraiment Carlotta Pérez. Je pense que c'est vraiment l'auteur qui est utile pour comprendre ce qui est en train de se jouer.
10: Valentine, il faut que vous en trouviez une.
9: C'est les thèses évolutionnistes qui disent qu'il faut passer par une phase d'éclatement de bulle. Après, il y a une phase d'exubérance. Quand vient une nouvelle technologie, quand vient un changement des modes de produire, il y a une phase d'exubérance qui se traduit par des emballements qui n'ont aucun sens. À un moment, il faut purger, mais ça n'empêche que parce qu'il y a cette purge qui intervient à un moment, se révèlent ceux qui structurent l'organisation des tech. C'était exactement ce qui s'était passé dans les années 90-2000. C'est-à-dire qu'on a eu une explosion des valeurs tech.
10: Vous n'êtes pas rassurant, tout ça.
9: Ça chute de la valeur. Et puis à la fin, mais quelles étaient les plus grosses capitalisations? C'était Google, c'était Apple. Et donc, il faut passer par des phases où se fait le tri entre les bonnes solutions. Et là où il y a un problème, c'est que dans l'intelligence artificielle, il y a une versatilité qui est incroyable. Il y a un an, c'était ChatGPT. Après, c'est Gemini. Maintenant, c'est Claude qui est la bonne.
10: On peut aller plus loin que ça. Parce que, Romain, vous parliez de ces fonds spéculatifs. Ils étaient sur Bitcoin. Bitcoin, il ne fait plus rien. Il est même descendu en dessous des 60 millions. On a l'impression que l'argent se déplace du truc le plus chaud de la semaine. C'est-à-dire que c'était les Big Tech, après c'est SpaceX. Maintenant, il est sorti de SpaceX, parce que maintenant, c'est revenu au cours d'intro. On ne sait pas sur quoi il va aller. Ça, c'est quand même...
14: C'est dans votre bouquin, ça. Alors, c'est pas dans le
10: bouquin. C'est pas vous qui l'avez écrit.
14: C'était en 90 par John Galbraith, qui est un spécialiste de la crise de 1929. Non, on l'a vu sur la défense.
10: Ouais.
14: Vous voyez, le Rheinmetall, tout le monde visait la défense. Souveraineté, Rheinmetall est 50% plus bas que son cours le plus haut, après avoir baissé 20% cette semaine.
10: Très rapidement, le placement de la semaine, très rapidement, parce qu'on n'a pas beaucoup de temps. Pascal, qu'est-ce que vous nous conseillez ou dans votre allocation, c'est quoi aujourd'hui?
7: Alors, plutôt que je vous donnerai l'allocation si on a le temps, mais ce que je voudrais mettre en valeur, allez-y, c'est peut-être trois placements qui me semblent intéressants. J'en ai déjà parlé plusieurs fois sur ce plateau. Les marchés émergents continuent d'avoir toute notre attention et on les joue à la fois par les actions et par des obligations émergentes, libellées en devises fortes. On ne joue pas les devises des émergents, mais c'est des obligations libellées en euros, en dollars.
10: Quand la Corée fait 75% en 2025 et 100% en... Ouais. Ça ne vous fait pas peur?
7: Non. On continue à y aller. Ça se paye 7 à 8 fois les bénéfices.
10: Il y a deux boîtes qui font 50%
7: peut-être, mais ça se paye 7 à 8 fois les bénéfices. Okay. Le discount avec les pays développés, il est encore très significatif. On a 35% de discount quasiment sur les actions.
10: Deux.
7: Donc ça, on continue à y aller. Deux, on a commencé à initier des positions sur les small caps aux États-Unis.
10: Okay.
7: On estime qu'il y a un élargissement du cycle qui pourrait aussi être payant. Et on est aussi à quasiment un plus bas côté discount entre les small et les large caps. Et en trois, on a commencé à intégrer des financières aussi dans nos allocations, parce qu'on a des taux qui nous semblent, en tout cas lambda par rapport aux financières, plutôt intéressants. On a des marchés des capitaux, on a parlé des introductions en bourse, mais des activités de trading qui sont vraiment soutenues. Et c'est un secteur qui nous semble encore en retard par rapport à ses pairs.
10: Les financières, ça vous parle ça ?
14: Les financières, oui, bien sûr, ça me parle.
10: Le placement, vous avez quelque chose à nous conseiller
14: ou... Oui, oui, moi je serai. Alors moi je suis plutôt européen par nature, et donc j'ai mes dents en Europe, alors j'irai peut-être, dans votre sens Pascal, j'irai vers les pays à plus forte croissance.
10: Okay.
14: Donc on a les pays, bien sûr, d'Europe centrale, on a aussi des pays comme la Grèce, c'est déjà largement joué sur l'Espagne. Mais ça, c'est des segments de la cote qui sont intéressants, car ils sont pas vraiment consensuels. Ils ont en revanche un fort bêta, mais c'est plutôt de l'économie traditionnelle. Et les financières là-bas sont des bons profits. Donc on a effectivement, on aime bien des banques, Commerzbank ou Eurobank, dans ces pays-là.
10: Intéressant. Top ou flop du semestre?
11: Mon top, c'était Kevin Warsh. Kevin Warsh, je trouve qu'il a magnifiquement joué au dernier comité de politique, au dernier FOMC.
10: Je trouve que c'est magique. Fort, le gars.
11: Ah ouais, je trouve extraordinaire.
10: Il fait rien, mais il dit
11: il a réussi à restaurer la confiance des marchés sur son indépendance par rapport à la Fed, tout en ne se prononçant absolument pas sur ce qu'il allait faire et en annonçant qu'il n'avait aucunement l'intention de se prononcer. Je trouve que les mesures fondamentales qu'il veut prendre sont très très bonnes. De refocaliser les marchés plutôt que ce que sur les membres du FOMC pensent sur les marchés, de refocaliser les marchés, regarder les données économiques et aussi sa politique de bilan, j'aime beaucoup. Vous préférez l'assouplissement monétaire via les baisses de taux que via l'assouplissement du bilan. Je trouve que c'est essentiel aujourd'hui quand on a parlé de tous les déséquilibres de l'économie américaine et de cette partie de l'économie américaine qui souffre aujourd'hui et qui dépend beaucoup des taux courts.
10: Je vais vous regretter parce que je suis d'accord avec vous, Pascal.
7: Ah, c'est très drôle, j'ai le même et moi je l'ai tourné version flop pour Trump.
10: Allez.
7: Pour le faire, la même raison en fait. Bah, parce que typiquement, Trump, pendant des mois, on a débattu l'indépendance de la Fed, il va virer Powell, il va placer ses pions. Au final, il se retrouve avec quelqu'un qui est plus faucon encore que pouvait l'être.
10: Dans les paroles.
7: Oui, dans les paroles.
10: Mais dans les paroles. Mais ce qui compte, c'est les actes.
7: Mais le dollar s'est renforcé. Il n'y a pas de hausse de baisse de taux pour le moment. Donc Trump, là, pour moi, c'est un énième flop pour lui.
10: On verra. Je pense qu'il y aura une baisse de taux.
7: Oui, mais pas parce que Trump le souhaite. Ils feront peut-être une baisse de taux parce qu'à un moment, ce sera l'indépendance du monsieur, pour le coup, qui va décider de ça.
10: On verra. Romain.
14: Romain, alors moi, je vais prendre quelque chose, je vais prendre un top et ça va pas être vraiment sur les marchés. Ça va être sur le changement de rapport de force entre l'Ukraine et la Russie.
10: Ouais.
14: Vous m'avez dit sur le semestre, on y est vraiment sur le semestre. L'année avait plus, c'était mal terminé, l'année dernière c'était mal terminé. La guerre en Iran était vraiment une mauvais pour les Ukrainiens parce que ça détournait l'attention et ça détournait les questions, ça faisait monter le prix du pétrole qui est effectivement positif pour la Russie. On a eu plusieurs signaux, on a eu effectivement le départ d'Orban de Hongrie qui a permis de débloquer les 90 milliards d'euros de fonds de soutien des Européens à l'Ukraine. Donc l'Ukraine s'est retrouvée en meilleure position par rapport au soutien de ses alliés. Et en revanche, l'Ukraine a réussi à relativement bien détruire des sites pétroliers et surtout
10: des infrastructures et des ponts. Ils ont changé le cours de la guerre, mais pas simplement la guerre en Ukraine, de la guerre mondiale, de la guerre de demain. C'est un truc.
14: De la guerre de demain, un pays c'est complètement dingue. D'une population.
10: Je suis d'accord avec vous. Romain, je suis tellement content que vous reveniez à la rentrée. Denis.
14: Alors je continue.
10: Je
14: voulais le citer, parce que ça a un impact très positif sur l'Union européenne, sur l'Europe. Le jour où il y aura une paix ou une fin des hostilités en Europe, on verra les capitaux étrangers revenir, je pense, vers notre continent. Et là, on en a besoin.
10: Denis.
9: Oui, mon dernier flop. Rapidement. Oui. L'Allemagne, parce qu'en début d'année, tout le monde se disait, mais combien la croissance allemande qui va redémarrer va donner comme impulsion à la croissance française?
10: C'est ce que je disais, c'était la question que je posais.
9: Il y en a pas.
10: Donc je suis le flop. Parce que c'est moi qui ai posé
9: non, cette question. Non, parce que moi, je disais que l'Allemagne allait nous mettre 6-0-6-0 avec la relance de l'investissement.
10: Bah oui, moi aussi.
9: Alors là, moi, c'est
10: faux carré. Allez, on passe tout de suite au top 3. Merci beaucoup. Le top 3, bah, toujours les mêmes. Frédéric Rosier en tête avec 19,7%. Alain Juste derrière, Alain Pitou. Et Pierre Chang, 14,7%. Bon, Pascal Delsouris, j'ai envie de lui faire peur. Mettez-moi la musique qui lui fait peur. Et puis, on va afficher son portefeuille. Donc, Pascal, vous avez du... Ah non, bah, ça c'est Romain. Allez, on commence par Romain, c'est pas grave. Alors Pascal, on a du Visa.
7: Ouais, je garde.
10: On a du ASML.
7: Je garde.
10: On a du Microsoft.
7: Pareil.
10: On a du Infineon.
7: Finalement, je garde.
10: On a du Alphabet.
7: Je garde.
10: On a du Richemont.
7: Richemont, je garde.
10: On a du Chénière.
7: Chénière Énergie, je garde.
10: Ferrari.
7: Ouais.
10: Eaton.
7: Pareil.
10: Marsh McLennan.
7: Pareil.
10: Iberdrola, vous gardez tout.
7: Ouais, je garde tout.
10: Uber. Datadog. BYD.
7: Ouais.
10: Et qu'est-ce qu'on achète?
7: Je vais rester cohérente, j'achète Samsung.
10: Donc, ah ouais?
7: Ouais. Ah, je sais. Okay. C'est vous qui avez peur maintenant, je crois.
10: Ah ben là, vous me faites rude, Marc. Ah ouais, là, vous me faites très peur, là.
7: Je vais aller très vite, mais j'avais quand même envie de dire une mini-anecdote. C'est une boîte, en fait, qui a été créée en 1938 par un gars qui avait 27 dollars en poche et qui vendait des nouilles. Je trouve ça génial. Bref, après, il s'est passé plein de choses, mais l'entreprise a commencé à se diversifier vers ce qu'elle est aujourd'hui, dans les années 60-70, quand l'électronique commençait à être pénétrer les ménages, etc. Aujourd'hui, c'est le premier fabricant au monde de puces mémoire, deuxième fabricant au monde de smartphones. Et comme vous le savez, vous avez sûrement une télé ou un téléphone chez vous de la marque. Donc, c'est aussi tout ce qui est électronique grand public. Pourquoi ça nous intéresse? D'abord, parce que la valorisation reste quand même très attractive, notamment par rapport à ses concurrents. C'est évidemment une valeur qui est très exposée à l'IA et qui est en train de complètement répondre à cette demande dingue de besoins en mémoire, en puce, etc. Les barrières à l'entrée sont évidemment très importantes. Ils diversifient leurs revenus avec aussi l'électronique grand public, notamment. Et c'est un bilan qui est extrêmement solide, extrêmement sain. Donc, voilà, c'est pas une valeur, voilà. C'est volatile. Faut pas regarder tous les jours, c'est une valeur.
10: Là, il vaut mieux pas regarder tous les jours, parce que alors là.
7: Oui, il y a de la volatilité, je suis d'accord. Après, la question que j'ai envie de me poser très vite, et on pourra en reparler si vous me réinvitez.
10: Non.
7: Est-ce que c'est des valeurs qui étaient avant cycliques,
10: bien essayé,
7: qui sont en train de plus être cycliques? Et là, si c'est le cas, c'est une vraie opportunité.
10: Allez, on va faire peur à Romain, mais lui, pour lui faire peur, franchement, c'est dur. On a eu Alten.
15: Oui, on va garder. C'est une victime de l'intelligence artificielle. C'est comme Accenture. Son cours est très faible. C'est une société
10: Accenture,
15: pas endettée.
10: Accenture, mais c'est incroyable.
15: Incroyable, ben voilà.
10: Incroyable. Parce que ça a perdu, mais c'est dingue. Quoi.
15: C'est LDC. LDC, alors ça, c'est du poulet en France. Ouais. C'est une société familiale très bien gérée, qui n'a pas de dette.
10: On les aime beaucoup. Allez, on va aller rapidement. Vous nous dites si on garde ou pas. Canal+, on garde.
15: On garde.
10: Erste, Emeis, Elis, Saint-Gobain, Strabag. On garde.
15: On garde.
10: Qu'est-ce qu'on achète?
15: On achète Eurobank.
10: Ah, bah là, vous êtes
15: cohérent. Vous parlez des financières, donc voilà, j'ai réussi à trouver une financière. Eurobank, banque grecque, une des quatre grandes banques grecques.
10: Alors, attendez, si on m'avait dit un jour, si on m'avait dit un jour qu'un gérant comme Romain Burnand dirait un jour, il faut acheter une banque grecque. Vous vous rendez compte, le chemin qu'on a fait, c'est incroyable.
15: On a fait du grand chemin, c'est les Grecs qui ont fait du chemin.
10: Bah ouais,
15: mais c'est leur système qui s'est rétabli, c'est bien sûr
10: Mais vous vous rendez compte, c'est quand même incroyable.
15: C'est incroyable, oui.
10: Je me demandais, est-ce qu'on les garde dans la zone euro?
15: Alors, en tout cas, les indices, ils ne les ont pas gardés dans les indices européens. C'est un indice émergent, donc ça pourrait aller dans votre sélection. Mais c'est un jour, ça va revenir dans les indices européens.
10: La Grèce, c'est dans les indices émergents.
15: Des grands indices MSCI et Financial Times, mais ils vont revenir.
10: Ouais.
15: C'est prévu qu'ils reviennent. Ça fera peut-être quelques flux. Alors, les émergents, peut-être des investisseurs. Surtout, les banques grecques et Eurobank, c'est des banques qui sont bien gérées, qui ont des rentabilités sur fonds propres très importantes, qui ont des excédents de fonds propres et qui font de la croissance grâce à leur économie, grâce aussi.
10: Mais qu'est-ce qui a changé? Qu'est-ce qui a fait qu'aujourd'hui, une banque grecque qui est en faillite, il y a 15 ans, aujourd'hui, vous nous dites c'est super bien géré. C'est quoi le miracle?
15: Alors, le miracle, c'est que les banques grecques ont toutes fait faillite, ont été recapitalisées plusieurs fois. Il y a eu ça a été un long chemin. Et en fait, les agents économiques grecs, donc les entreprises et particuliers, ceux qui étaient très endettés ne veulent plus d'endettement et de toute façon ne sont en général plus là. Et il n'y a que des gens qui sont risque adverses. Donc, vous avez en fait très peu de défauts sur les crédits. Alors, en Europe aussi, hein, donc, et vous avez quand même beaucoup d'infrastructures à construire, qui sont en train d'être construites, bien sûr des aides européennes qui continuent, et maintenant une économie qui a repris de l'entrain, et des gens qui sont très prudents dans leur activité.
10: Je trouve ça juste complètement génial, quoi. Les émissions qu'on a faites il y a 15 ans.
15: Je serais comme vous, après les booms et les busts, il y a des renaissances, et voilà.
10: C'est quelle renaissance! Quelle renaissance, quelle renaissance fantastique. Merci à tous. On se dit adieu alors. Romain, on se revoit très bientôt.
15: Bien sûr,
10: vous viendrez toutes les semaines.
15: On va toutes les semaines.
10: Merci à tous nos invités. On se retrouve en tout cas la semaine prochaine pour une émission dont je peux déjà vous annoncer qu'elle sera spéciale, très spéciale même. On va parler d'un sujet qui est les introductions en bourse. On en a parlé un peu aujourd'hui avec SpaceX. Et puis on va se poser la question de savoir avec Euronext, avec la BPI, avec des gérants, avec des sociétés cotées, on va leur dire pourquoi eux, ils arrivent à lever des milliers de milliards sur des valorisations de milliers de milliards, et pourquoi nous, on a trois petites introductions en bourse à Paris, et qu'est-ce qui fait la différence et comment on peut relancer tout ça. N'oubliez pas que vous pouvez nous écouter, nous revoir, nous réécouter en replay, en podcast, pour combattre un nouveau record en juin.
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18: Transformer le luxe, le projet est ambitieux. Il donne lieu à un ouvrage collectif sous la direction d'Éric Brionne, des contributions pour mettre le luxe sur la voie de l'introspection, de la transformation et de la renaissance. Luxe, renaissance, car aujourd'hui, le luxe, si tant est que nous puissions encore utiliser ce terme, trop grand public pour certains, ostentatoire pour d'autres, ce n'est plus avoir, mais c'est bien être. À l'heure de l'IA, de l'expérience à tout va et de la désirabilité galvaudée, remettre de l'humain au cœur, de la valeur et de l'utilité au centre, c'est répondre a priori à une crise singulière, même systémique. Éric Brionne est dans Iconic Business, la co-autrice de l'ouvrage également Anaïs Duquesne, et deux contributrices, Marie Leroy du Ritz et Amière, même systémique. Éric Brionne est dans Iconic Business, la co-autrice de l'ouvrage également Anaïs Duquesne, et deux contributrices, Marie Leroy du Ritz et

0: Bonjour. Et Amal Benichou, directrice exécutive du pôle luxe chez Accenture. Bonjour, merci d'être là.
1: Bonjour.
0: Éric Brionne, c'est pas un peu prétentieux, ambitieux, mais indispensable de transformer le luxe ?
2: Non, c'est, je vais dire, quelque chose d'essentiel, tout simplement. On vit un moment historique dans l'histoire du luxe contemporain, dans le sens où on vit une crise qui est systémique. Et justement, la force de cet ouvrage, c'est de réunir toutes les familles du luxe. Il y a Kering, il y a LVMH, il y a Richemont et d'autres. Et cette force collective s'inscrit dans, un, la compréhension que c'est une crise grave, deux, qu'il faut apporter des réponses. Et ces réponses, elles sont en ordre de 6. Donc vraiment, ce moment historique amène finalement aujourd'hui au luxe de faire une forme de mea culpa. Et c'est la première fois. On voit en ce moment, il est assez doloriste, hein, le luxe. Hein. Il assume qu'il a augmenté vraiment de trop loin ses prix.
0: Oui, parce que c'est carrément le postulat de la Renaissance. On est au-delà de la transformation. Il y a un avant et un après,
2: clairement. Puis n'oublions pas, historiquement, que la Renaissance vient avant la décadence. Et en ce moment, c'est notre diagnostic, il y a une décadence non pas du luxe, mais d'une désirabilité à tout craint. Simplement, on est inscrit dans une espèce de folie kafkaïenne, je vous en ai trois. Le premier, le prix a remplacé la valeur, donc le luxe a fait cher, et quand on fait cher, ben, ça veut dire qu'on est de qualité, ce qui n'est pas forcément le cas.
0: À tel point que ce sont devenus des questions, même sur des récentes interviews via le FT, entre autres, de Delphine Arnault, où elle est interrogée directement sur le signal prix et sur le repositionnement de la valeur.
2: Pas seulement, en plus. Hein. Alors, Dior est en train de le faire, Chanel fait de même. Et là, dernièrement, Patek Philippe dit quelque chose. C'est pas parce qu'on est cher. Enfin, la valeur de Patek Philippe, c'est pas d'être cher, c'est d'avoir de la qualité. Donc, vraiment, il y a une obsession prix. Mais c'est ça qui est formidable, c'est que le luxe, cette désirabilité, c'est quoi, en fait ? La désirabilité, c'est se croire supérieur un peu aux autres. La marque de luxe, juste en sortie de Covid, désir terrible de consommation, s'est cru supérieur à ses clients. Et là, aujourd'hui, ben, qu'est-ce qu'on cherche ? C'est la résonance, être en contact, vraiment raisonner avec le client. Et tout ce que vous venez, en effet, de citer est une démonstration par la Freud de cette prise de conscience. Et le livre est cette prise de conscience. Parce que là encore, réunir toutes ces familles, une espèce de comité Colbert en 240 pages, si vous voulez, c'est quelque chose qui n'avait été jamais vu ailleurs.
0: On va revenir en détail là-dessus. Ça dit beaucoup aussi du changement de communication pour toutes ces familles du luxe, notamment, et donc de cette prise de conscience. Anaïs Duquesne, le terme luxe lui-même, on avait tendance à un peu le mettre de côté, à plus aimer trop ça, parce que quoi, il porte la trahison de la promesse de qualité.
3: En fait, si on revient à l'origine du mot luxe, luxe vient du latin luxare. Luxare, dedans, il y a lux, qui est lumière. Donc, il y a cette mission intrinsèque d'éclairer, d'ouvrir la voie. Et luxare veut aussi dire dévier, faire un pas de côté, avoir cette culture de l'écart-là. Est-ce qu'aujourd'hui, le luxe a vraiment cette culture de l'écart et cette intention de révéler des chemins ? Ni Éric, ni moi n'en sommes plus très sûrs.
0: À tel point qu'en fait, on a plus l'impression qu'aujourd'hui, luxe est un peu égal cheminement vers la massification. Et c'est pour ça qu'on aime moins employer le terme ?
3: Tout à fait. En fait, on a l'impression aujourd'hui que le luxe est trop opportuniste et qu'au lieu d'être précurseur et prescripteur de tendance, le luxe va avoir tendance à se greffer sur des choses existantes et notamment via les réseaux sociaux. Donc en fait, dans cet ouvrage, on essaye vraiment d'ouvrir la voie vers un luxe qui est plus connecté à une intention, à son intention première, qui est d'élever le client à travers la culture et à travers la résonance.
0: Oui, c'est la profondeur. Les maisons vont souvent chercher aussi la profondeur culturelle. Il y a un postulat marketing dans le storytelling, mais là maintenant, il s'agit d'aller chercher véritablement l'ancrage dans cette profondeur culturelle.
3: Tout à fait, d'aller chercher l'ancrage, la cohérence et la preuve.
2: Et puis un paradoxe, c'est que en fait, la libido luxe, elle n'est pas en panne. Simplement, elle est en train d'évoluer. Ça veut dire quoi concrètement ?
0: Le client a évolué avant.
2: Exactement. C'est-à-dire qu'aujourd'hui, en effet, il y a un problème de désirabilité sur la mode et accessoires, mais il y a un basculement vers l'expérientiel, mais pas l'expérientiel sans but. Sans objectif, un expérientiel qui transforme à travers mille dimensions comme l'hospitalité ou la longévité.
0: Et on y reviendra dans un instant avec Marie Leroy justement sur cette transformation de soi aussi via l'hospitalité. On a commencé à l'évoquer tout à l'heure, Éric, une hyperprésence au détriment d'une résonance. C'est ça, c'est le chemin qu'a perdu, le fil qu'a perdu le luxe.
2: Totalement, en fait. Je veux dire, il y a trois paradoxes aujourd'hui. Comme je veux dire, donc le prix a remplacé la valeur.

0: les affluentes, la cible affluente est partie, plus de 70 millions de clients affluentes ici. Pourquoi ? Parce que les prix ont augmenté et que le luxe a été trop obsédé par les riches, entre guillemets. Mais en même temps, les riches, voyant l'hyperprésence du luxe, s'est trouvé moins rare.
1: Oui, si et vous puis voulez. La perte d'exclusivité, en fait, quand c'est on ça, partage l'expérience, voyez, on n'a plus envie.
0: Cette troisième dimension, et puis même on peut rajouter une quatrième dimension, le luxe. Pendant des années a été obsédé par la Chine en investissant lourdement sur son réseau de distribution mais en oubliant juste que la Chine est un pays communiste et luxe et communisme ne fait pas forcément bon ménage aujourd'hui et vous voyez la marque qui a été hyper désirable
1: peut-être en sous-estimant aussi de quelle manière on pénétrait un marché aussi.
0: Exactement, on est encore sur la résonance culturelle ici mais regardez aujourd'hui les critères d'études sont clairement on mesure la désirabilité et simplement on révèle elle est toujours importante attention. Mais d'un coup, on se dit, mais la désirabilité ne suffit pas. Et je vais vous donner un exemple très concret. Là, on est en plein Festival de Cannes. Vous savez, le Festival de Cannes, c'est célébrité à gogo, influenceur, et avec des bilans, le fameux MIV, vous voyez, la puissance médiatique. Sauf qu'on dit que cette puissance médiatique, in fine, c'est du bruit, ça ne se transforme pas en acte d'achat boutique.
1: Et c'est évidemment là la clé. On reviendra dans un instant avec vous, Marie Leroy, je le disais, sur l'hospitalité en particulier, l'expérience, l'émotion. Et le compagnon, c'est globalement le constat de l'ouvrage, c'est l'excès de hiérarchie, d'autorité, de verticalité, Anaïs Duquesne, jusqu'à créer des dissonances dans la relation marque-client.
2: Tout à fait. En fait, ce qu'on suggère dans ce livre avant tout, pour recréer de la résonance, c'est de s'extraire de cette verticalité-là et de prôner une écoute attentive et véridique du client. Le client aujourd'hui ne veut plus être considéré comme une cible, il veut vraiment être considéré comme une personne qu'on peut transformer, accompagner, élever et révéler d'ailleurs.
1: Amal Benichou, à vos côtés, vous plaidez, vous, pour l'artisan relationnel. C'est intriguant comme choix de terme, les mots ont clairement un sens, mais qu'est-ce que... Ça veut dire qu'est-ce que ça signifie concrètement pour le luxe ? Qu'est-ce que ça signifie dans la relation marque-client ? C'est quoi cet attelage, en fait ?
3: Alors, on a parlé de crise systémique. En fait, le luxe entre dans une nouvelle ère et on passe d'un luxe de possession et de désirabilité à un luxe, effectivement, de résonance et de continuité. Et là, c'est là où la relation en fait, devient un actif de marque au même titre que la création et le produit. Et donc, l'artisan relationnel va être un peu l'orchestrateur de cette relation. Donc, comme Anaïs l'évoquait, le luxe n'a pas suffisamment écouté la voix du client. Il s'est concentré sur les fondamentaux de la désirabilité.
1: Elle l'a pris pour acquis.
3: Alors, soit pour acquis, ou ça a été, si on regarde le segment de la mode, ça a souvent été quand même une industrie de push, très centrée produit. Oui. Alors, on n'est pas en tout cas, nous, notre étude est à travers l'artisan relationnel. On n'est pas sur un passage ou d'un passage d'une industrie ou d'un secteur qui a été centré produit à un secteur qui est centré client, mais vraiment garder les fondamentaux de la désirabilité qui sont le produit, le savoir-faire et l'exclusivité. Et même sur la définition de l'exclusivité, l'exclusivité n'est pas le pricing power qui a été quand même très, beaucoup adressé les dernières années. L'exclusivité, c'est aussi considérer que la relation est importante et donc pouvoir capter, comprendre ses clients. Et cette connaissance client, elle doit traverser toute la chaîne de valeur parce qu'on ne parle pas juste de l'expérience dans le magasin, mais aussi dans la façon de définir sa supply chain, son planning, son omnicanalité. Dans l'étude récente qu'on a publiée en janvier, Luxe Éternel de on a 83% des dirigeants donc, qui confirment que leurs clients évoluent plus vite qu'eux et donc ils n'ont pas cette connaissance client. Et de l'autre côté, 37% du panel des clients luxe qui ont été interrogés citent aussi que la continuité, la profondeur de cette relation entre la marque et le client fait partie de leurs critères de choix. Et d'ailleurs, quand on voit, il y a un chiffre qui est intéressant, dans le panel des clients luxe qu'on a interrogés, 70% des clients ont changé de marque favorite les 5 dernières années. Donc ça dit quelque chose quand même sur la loyauté. Il y a un vrai écart de résonance entre la marque et le client. Donc la désirabilité ça reste important. Les fondamentaux de la désirabilité, en tout cas pour les acteurs ou les marques qui n'ont pas ces fondamentaux, ils doivent les renforcer. Mais là, on vient ajouter un actif qui est l'actif de la relation.
1: Mais alors, ça veut dire que là, on a le constat, on a le diagnostic, mais elles sont où les clés d'amélioration ?
3: Alors, il y a plusieurs... Je pense qu'il y a un vrai sujet d'excellence opérationnelle aussi dans le secteur. Donc c'est un secteur qui a pu croître les dernières années. Là, il vit une crise systémique.
1: Oui, c'est pas un gros mot de dire que c'est une industrie. Et donc il y a un schéma opérationnel qui va avec.
3: En tout cas, il y a une charpente invisible qui est indispensable à construire dans le luxe pour pouvoir capter la donnée et pouvoir connaître le client et finalement ne pas être dans le transactionnel et adresser les clients d'une manière continue dans la durée pour que ça soit un vrai actif de marque. Donc l'excellence opérationnelle est un vrai sujet. Donc comprendre les fondamentaux de la désirabilité, aller chercher la différenciation, donc l'expérientiel est un différentiel, mais pas que. Et bien sûr, alors en tant que aussi qu'acteur de la technologie, donc Accenture, nous accompagnons aussi nos clients pour que, alors la technologie va venir définir cette charpente invisible à travers toute la chaîne de valeur. Elle reste importante. Alors que ce soit à travers la data, l'IA et tous les assets technologiques, avec vraiment l'objectif de venir de faire pénétrer la voix du client.
1: C'est un enjeu, on y reviendra en fin d'émission, sur la place des données, évidemment, des data, la place de l'IA aussi comme outil et non comme domination, hein, c'est structurant. J'aimerais qu'on bascule sur un secteur qui a beaucoup, beaucoup évolué. C'est central en termes de dépenses et de tendances et de dynamiques aussi, c'est particulièrement vrai, hein, dans l'hospitalité. Pour les très hauts revenus, certes, mais pas que, en fait, on plaide l'émotion, l'authenticité, le moment et le lieu qui vous transforment, Marie Leroy. C'est ça, en fait, le moment et le lieu et une vraie transformation de soi
2: Je pense, oui. Et au Ritz, en tout cas, il y a une singularité forte qui est que l'expérience est presque initiatique, dans le sens où franchir nos portes Place Vendôme, c'est déjà entrer dans une histoire, un univers... émotionnel, collectif, presque un mythe, et que cette émotion-là, déjà, elle transforme en soi. Et pour revenir sur ce que disait Amal, chez nous, il y a quelque chose de très, très important. C'est ce qu'on appelle l'intelligence émotionnelle des équipes. C'est une excellence, c'est un artisanat invisible et silencieux, vraiment, qui consiste à comprendre le client avant même qu'il ne s'exprime. Et quand on a réussi ça, je pense qu'on a tout gagné, parce que le client se sent vu, compris, reconnu dans ce qu'il est. Et c'est presque un sentiment en soi élévateur et transformateur.
1: Donc c'est dans la formation et dans l'esprit d'entreprise, une ultra-personnalisation, ça fait partie des codes et du savoir-faire. On pourrait faire le parallèle entre les gestes dans l'artisanat, mais là, c'est le savoir-faire du personnel, des collaborateurs du Ritz.
2: Absolument, c'est un vrai travail de l'ensemble des salariés. Ça se matérialise exactement comme vous le dites. Après, on a aussi d'autres moyens de toucher le client, en fait, qui viennent compléter cette excellence opérationnelle et cette intelligence émotionnelle. Aujourd'hui, on ne voit pas le Ritz comme un lieu d'hébergement, mais tu le disais, Anaïs, tout à l'heure, comme presque un écosystème culturel et émotionnel. Et ça aussi, ça va aller toucher le client. À titre d'exemple, on lance là, dans 3 semaines, notre tout premier festival d'art. Qu'est-ce qui va se passer ? C'est 3 soirs en juin, dans le jardin du Ritz, Place Vendôme, donc sous les étoiles, avec 300 places par soir qui sont ouvertes à tous. Et on va créer une expérience très intime entre les spectateurs et les artistes autour de la danse, du chant lyrique, de la musique. Et ça, c'est quelque chose d'unique qui va aussi toucher le cœur du client et qui va le transformer.
1: Parce que l'hébergement ne suffit plus, c'est le prérequis de toute façon, et donc les établissements ne sont plus jugés sur ce point-là. Jusqu'à, et vous le précisez dans l'ouvrage, être le compagnon de vie. Est-ce qu'on ne va pas un peu loin dans l'expression où ça paraît faire sens ?
2: à mes yeux, quand on parle du Ritz, on ne va jamais assez loin.
1: D'accord.
2: Parce que le Ritz,
1: ça, c'est
2: quatre lettres
1: qui parle.
2: Voilà, qui rayonne dans le monde entier et que où que vous soyez, tout le monde sait ce que ça signifie. Le Ritz, c'est vraiment une, voilà, une institution
1: mais
2: mythique.
1: Un établissement, une marque, oui. En somme, compagnon de vie. J'ai besoin que vous m'expliquiez quels sont les tenants, justement.
2: Alors, pour un peu rebondir sur ce que disait Eric, le produit, c'est fini.
1: Oui.
2: Donc, on ne vend pas des chambres d'hôtel.
1: C'est ça.
2: Enfin, même si nos chambres sont exceptionnelles, sont sublimes, sont entretenues chaque jour par des équipes de marbriers, de peintres à la feuille d'or, etc. Le produit est fabuleux, mais on ne vend plus que le produit. On va vendre des expériences comme le festival dont je vous parlais, mais pas que. C'est des soins au spa qui sortent de l'ordinaire, comment on va transformer l'expérience de wellness, par exemple. C'est comment on va accompagner le client dans son séjour à Paris en lui proposant de prendre un cours de cuisine avec nos chefs et de lui confier des secrets que personne d'autre, auxquels personne d'autre n'aura accès. C'est des expériences dans nos restaurants qui sortent aussi de l'ordinaire, puisqu'on travaille beaucoup sur des soirées thématiques où le client entre dans la danse presque et donc devient un acteur et on l'accompagne au fil du parcours, c'est-à-dire que même après son séjour, même après son expérience, on travaille là aussi avec la data et on va aller le toucher et continuer ce fil relationnel au travers de notre CRM.
1: C'est comme ça qu'on entretient le lien sur, en plus, où on rend véritablement captif le client et potentiellement les générations, puisqu'on peut transmettre ce lien à partir de là. Donc, on sait comment nouer cette relation. Dans cet ouvrage, il est question évidemment de cette marque qui émet. Mais on a un peu oublié ce que le client éprouvait. On a touché les limites, Anaïs Duquesne, de la désirabilité. On l'a évoqué, mais clairement.
2: Oui et non. Le luxe est encore désirable. Eric et moi sommes d'accord là-dessus. Mais nous estimons qu'on doit changer de paradigme et créer un lien qui soit plus fort que de la désirabilité.
1: Oui, on revient à l'hospitalité, clairement.
2: Tout à fait, tout à fait. Et je rejoins Marie sur ce qu'elle vient de dire. On le détaille dans le livre et notamment dans le chapitre de Frédéric Verlet. L'idée, c'est de transformer, mais sur la durée.
1: Oui.
2: Et de créer un lien qui soit tellement profond et tellement sincère que ça ne soit pas évanescent et que ça ne s'évapore pas au bout de 3 jours, une fois qu'on est rentré chez soi, après un séjour merveilleux, certes. Mais l'idée, c'est de changer les vies, de changer les êtres et de marquer les trajectoires.
0: En réalité, la désirabilité ne doit pas se transformer en hubris. Et on prend un exemple très concret de la désirabilité folle. Là, c'est la collaboration qu'on a entre Swatch et...
1: Oui, largement commenté.
0: Avec, en effet, ces montres qui ont créé, du coup, une folie, qui ont fait brûler des boutiques. Et du coup, les possesseurs de la montre originelle se sont sentis blousés, se sont sentis même trahis par rapport à ça. Et c'est cette collaboration, on voit Swatch, monde de luxe, qui crée aujourd'hui une désirabilité complètement folle qui amène la dissonance. Mais je reviens sur cette idée de compagnon de vie, c'était intéressant, parce que sur Génération Z et le luxe déjà, la conclusion par rapport à la Chine, c'était la jeunesse chinoise veut des compagnons de vie.
1: Oui, parce qu'il y a aussi la question derrière. Vous l'avez évoqué d'emblée, de la valeur réelle, certes, de pas la pression d'être floué par les maisons de luxe, et puis de l'intention, vous l'évoquiez tout à l'heure, de l'intention, qu'on met justement.
0: Et l'intention, et cette génération Swatch Royal Oak, vous voyez.
1: Particulièrement sensible.
0: Oui, c'est les premiers à être partis, très concrètement, mais être partis vers quoi? Vers de la beauté, vers la longévité, vers l'hospitalité. Donc c'est pour ça que ce désir luxe, il est toujours là, mais simplement, il change de nature.
1: Je voudrais revenir, Marie Leroy et Eric Brionne, sur l'hospitalité, parce qu'il y a quelque chose qui m'a interpellée dans l'ouvrage, et ça ne m'étonne pas trop d'Eric, jusqu'à parler de white lotusation, de l'hospitalité. Qu'est-ce que ça veut dire? Moi, je vois un monde névrosé quand on me parle de white lotusation. Donc, qu'est-ce qu'il y a derrière?
0: Oui, il y a ça, parce qu'en fait, là, on a défini un outil sur c'est quoi être transformatif. Et on a défini 8 dimensions transformatives, mais quand même 3 sur 8 sont de l'ordre du psychologique, sont de l'ordre de l'alignement de soi, sont de l'ordre du renforcement mental. Donc, en effet, aujourd'hui, très concrètement, pourquoi cette obsession du transformatif? C'est l'obsession du développement personnel et c'est aussi un monde qui est malade, où aujourd'hui, il est de plus en plus dur. Donc, le transformatif, c'est, avant de se transformer, c'est renforcer ses bases pour pouvoir sculpter un chef-d'œuvre de soi.
1: Marie-Leroy, ça revient à ça. C'est un retour à soi, c'est une déconnexion du monde et une reconnexion à soi quand on passe...
4: Totalement. Et quelque chose de très, très fort chez nous, c'est l'aspect refuge. Donc, nos clients qui voyagent à travers le monde entier, qui ont accès à tout, finalement, et là, ont besoin à un moment de se retrouver...
1: Et là, on revient à l'exclusivité.
4: Protégés. Voilà, exactement. Protégés en toute sérénité, dans un abri qui leur correspond et dans lequel ils vont pouvoir souffler, se révéler et voilà. Et ce que tu disais, repartir en étant encore plus eux-mêmes.
0: De soi, ouais. Mais sans oublier l'autre. Mais un autre choisi. Parce qu'en effet, quand je vais au Ritz, il y a une communauté de fans du Ritz.
1: Et on revient à quelque chose de rite et d'appartenance.
0: Oui, parce que la solitude rend mal. Enfin, rend malade ici. Donc,
1: je voudrais, Amal Benichou, qu'on revienne sur les clientèles. Il y a des clientèles selon les âges, les revenus, mais toutes désireuses d'une relation moins de subordination, finalement, avec plus de profondeur du lien, pas les vues, c'est ce que vous disiez, Anaïs. Un retour au précieux, c'est ce que le client va chercher ?
3: Tout à fait. Et en fait, quand on regarde, avant de regarder par segment, en fait, il y a une vraie recherche d'authenticité dans la relation avec la marque. Et Anaïs l'a évoqué.
1: Donc, l'intention, l'authenticité, c'est un ensemble.
3: Du vrai et pas du marketing. Et donc ça, c'est vraiment un point essentiel pour travailler sur la résonance. Quand on regarde sur les moins de 40 ans, sur cette dimension relationnelle, on voit que c'est une génération ou c'est en tout cas un segment qui veut exprimer sa personnalité, qui veut avoir de... se connecter à une communauté, donc le sentiment d'appartenance est important à un style de vie. Et on parle beaucoup de style de vie, alors on peut pousser le curseur vers aussi la longévité qui est un peu la prochaine frontière de l'industrie, pas comme une catégorie, et ce ne sera pas une catégorie de mon point de vue, mais plutôt... cette recherche ou ce recentrage sur soi-même et le luxe n'est plus, enfin en tout cas demain, le luxe n'est pas offrir un beau produit, mais plutôt permettre aux clients d'avoir une belle vie et pendant longtemps.
1: Là, je m'adresse à tous pour finir cette émission. Transformer le luxe ou transformer les luxes. On a des générations diverses avec des approches différentes, des quêtes différentes, on l'a vu, des revenus variés et des marchés. Là aussi, on l'a vu entre la Chine, les États-Unis et pas que, des disparités culturelles assumées, c'est indispensable. Donc, cet ouvrage, c'est quoi ? On peut adapter une seule recette unique ? Est-ce que c'est possible, en fait, avec cet éclatement ?
0: Il y a six recettes très différentes qui vont de la sustainability, mais connectées au produit, pas pour faire des leçons de morale, pour faire la valeur produit, à un luxe aussi post-occidental. On voit la montée des marques chinoises qui, elles, sont en totale résonance avec leur public et qui sont maintenant du luxe. Hein, à la Houpougon, c'est du luxe, hein, clairement. Ici, mais je trouve qu'il y a une géopolitique en fait, du luxe qui apparaît et c'est à travers la préface de Cyril Chapuis, donc L'Oréal Luxe. Et
1: qui plaide pour un luxe à la fois poète et paysan.
0: Exactement. Donc, mais le luxe est mort, vive le luxe. Et en postface, on a Joël Azan de Kering, qui justement, alors lui, c'est intéressant, c'est pas ni l'un ni l'autre, ou une remplaçante, c'est il veut le luxe de l'être et le luxe de l'avoir.
2: L'un nourrit l'autre,
0: ici.
2: En fait.
0: Et on voit clairement, et en effet, je rejoins complètement Amal, on est sur une révolution systémique où à l'arrivée, in fine, pour arriver à faire... L'objectif, c'est le luxe transformatif. Ça me paraît évident, parce que le luxe transformatif associe produit et être. Donc il y a les deux. Ici. Mais pour réussir ce luxe transformatif, il faut une plateforme. Il faut de la technologie. Et là, on va finir avec l'IA, entre guillemets. Il y a un chapitre remarquable signé par LVMH, Franck Lemoyle, ici, qui est pour le Quiet IA. C'est-à-dire une IA invisible, mais bien là.
1: L'humain garde la main.
0: Voilà. Le luxe, enfin, IA, luxe insoumis à l'IA. Ça ne veut pas dire ne pas travailler avec l'IA, mais savoir le mettre à sa place.
1: Non, mais justement, et si on veut parler d'émotions et de liens, il faut que ça garde le caractère humain et au-delà.
0: Mais des émotions, ça ne veut rien dire en même temps si on n'a pas défini ses émotions. Clairement, le mot émotion, c'est comme expérience. Vous voyez, le transformatif, c'est une expérience avec un but. Mais les émotions, il faut savoir les définir. Et l'exemple type, c'est Chanel aujourd'hui. Le Chanel, là, on a sur la Chanel Mania qui vient de retour, donc un retour de désir.
1: Oui, tout à
0: pourquoi
1: fait.
0: Parce que, alors, au-delà du produit, de l'artisanat, il y a une émotion qui apparaît très forte chez Chanel, c'est la joie. On avait parlé
1: on
0: déjà lors d'une chronique.
1: Parlé, ouais.
0: Et on le voit comment c'est décliné en campagne de communication et dans le défi. Donc, L'émotion, c'est bien, mais il faut définir son émotion pour avoir sa signature.
1: Oui, parce qu'il faut en adéquation avec sa cible et son ADN. Merci beaucoup à tous les quatre d'être venus sur le plateau d'Iconic Business. Je rappelle, Luxe Renaissance aux éditions du Note, Transformer le luxe sous la direction d'Éric Brionne. En plateau, Anaïs Duquesne, co-autrice de cet ouvrage. Amal Benichou d'Accenture, au pôle luxe, directrice exécutive. Merci d'avoir été là, Marie Leroy, directrice marketing et digital au Ritz. Merci à tous les quatre. Iconic Business, le luxe par BFM Business, en podcast, en replay. Évidemment, l'occasion de revoir aussi Vincent Chabot, auteur de Sociologie du luxe. Vous verrez, cela fait largement écho à cette discussion. Puis on se retrouve vendredi à 21h.
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7: Bonjour et bienvenue dans Tech & Co Business sur BFM Business. On va beaucoup parler d'intelligence artificielle. On va démarrer tout de suite avec le vice-président recherche et innovation de l'Institut Polytechnique qui rassemble l'école Polytechnique, bien entendu, Télécom Paris. Enfin voilà, beaucoup d'écoles, 45 labos d'innovation. Et justement, c'est essayer de comprendre comment on peut rapprocher ces chercheurs, ces étudiants de l'entrepreneuriat, la recherche fondamentale, de la recherche à impact. On verra tout ça avec Jamal Atif dans un instant. On enchaînera avec Ludovic Granger. Il part aux États-Unis, mais juste avant, il est venu nous voir. Ludovic Granger, c'est LeadBay. Ils viennent de lever plus de 4 millions de dollars. Le but, c'est aller chercher les signaux faibles pour trouver vos bons, faire de la prospection commerciale, mais pas sur les réseaux LinkedIn, pas sur les réseaux sociaux. Allez chercher ailleurs. Vous allez voir, la techno est assez passionnante. Et puis, on reviendra avec Workday aussi sur l'événement Elevate qui s'est déroulé cette semaine autour de la RH et des finances. Deuxième partie de l'émission, un débrief qui vaut son pesant d'or avec nos débriefs sur l'IA, avec notamment cette actualité, le kill switch de Anthropic de l'administration américaine. Et puis on reviendra évidemment sur Cursor SpaceX et sur Vivatech. Allez rester avec nous, on est ensemble pendant une heure sur BFM Business.
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7: Allez, on démarre avec notre invité, Jamal Atif. Bonjour Jamal.
8: Bonjour Frédéric.
7: Merci d'être avec nous. Vice-président recherche et innovation de l'Institut Polytechnique de Paris. On va revenir dans un instant. C'est plusieurs écoles. Il y a l'école Polytechnique, l'ENSTA, l'école nationale Ponts et Chaussées, l'ENSAE Paris, les Télécoms Paris, Télécom Sud Paris. Ça fait 45 laboratoires de recherche. On va parler de toute la mission de l'Institut Polytechnique. Puis vous êtes aussi prof de maths à l'école Polytechnique. C'était Vivatech il y a quelques jours. Il y a eu plein de startups présentées. Ma première question, c'était quel est l'objectif comme ça de l'Institut Polytechnique qui regroupe l'ensemble de ces écoles prestigieuses, on est vraiment dans l'élite scientifique française. C'est quoi la raison d'être est-ce que c'est d'être plus visible à l'international?
8: Oui, alors effectivement, il faut être plus visible à l'international. Je l'avais dit.
7: Mais bien que les gens connaissent Polytechnique.
8: Voilà, exactement.
7: Mais voilà.
8: Mais dans la projection internationale, il fallait atteindre une masse critique. Et c'est un peu l'objectif de l'Institut. Mais j'ai envie de dire, ça, c'est un objectif qui est un objectif de chemin. Oui. Le but, c'est d'avoir de l'impact. C'est juste avoir de l'impact. Et quand on va parler de Vivatech, nous, notre ambition, c'est à la fois de produire de la science du plus haut niveau. Donc, pour ce faire, il faut quand même s'inscrire, on va dire, dans l'arène internationale des meilleures institutions mondiales. Et c'est l'objectif de l'Institut Polytechnique de Paris. Mais on est quand même porteur de cette ambition pour être une sorte d'asset de la nation, pour produire de la connaissance qui se transforme en produit, en objet de souveraineté, en entreprise, en start-up, mais aussi avoir de l'impact économique. Alors, c'est dans notre ADN.
7: Alors, 27 start-up présentes à Vivatech 2026. Il y avait 5 incubateurs mobilisés. Je crois que globalement, l'Institut Polytechnique, par an, c'est plus de 120 start-up.
8: Tout à fait.
7: Et alors, je regardais certaines qui étaient sorties dans le dossier de presse. Tilental, qui est une solution d'optimisation énergétique des systèmes industriels fondés sur l'IA et l'IoT. Venturix Éolien sur l'offshore aéroporté. Vert, c'est un dispositif portable de diagnostic respiratoire. T-Live, diagnostic cellulaire. On est multidomaine là.
8: Tout à fait. On est présent sur l'ensemble des domaines et ceux qui étaient d'ailleurs mis en lumière au sein du Vivatech à la fois. On est présent évidemment dans le domaine large des souverainetés, donc la cybersécurité, l'IA, le quantique et autres, mais aussi dans tout ce qui est health tech, donc vous en avez cité quelques-unes, oui. Mais aussi green tech, donc on a un ensemble de startups qui ont été exposées à la fois sur des questions, on va dire, d'énergie solaire, mais qui atteint des niveaux au-delà de 200 Celsius jusqu'à 1000 Celsius. D'accord. Pour des applications industrielles. On a aussi du diagnostic précoce par des outils d'IA. Voilà, on est présent sur.
7: Ouais, le but, c'est vraiment sur l'ensemble sur tout le spectre scientifique et industriel. Le but, c'est avoir ce continuum entre la recherche, l'innovation, l'entrepreneuriat, parce que c'est ça qui, parfois c'est ce qui nous manque. On a des chercheurs qui restent chercheurs.
8: Très bons chercheurs.
7: On a des entrepreneurs qui parfois manquent de la petite étincelle qui va faire d'eux, la petite étincelle scientifique qui va faire d'eux, qu'une entreprise va devenir un Mistral, va devenir une super pépite. Et là, le but de cet institut polytechnique, justement, c'est de dire, regardez. Voilà, on a nos 45 laboratoires de recherche, on a, j'ai pas mis les chiffres, mais 10 licornes, un quart des scale-up du Net40 fondé ont été dirigés par des gens qui étaient incubés au sein d'IP Paris. Voilà, le but, c'est de, on réussira à mieux grouper.
8: Tout à fait. Alors, nous, on commence à construire ce motto. Nous, on forme à la fois un Michel Dévoré, qui est un alumnus de Télécom Paris, à la fois avoir un prix Nobel, mais aussi avoir Arthur Mensch. Mm-hmm. C'est tout ce spectre, ça se résume en cette phrase, de Michel Dévoré à Arthur Mensch. Et nous, on ne voit pas de tension entre recherche fondamentale, une recherche qui est guidée par la curiosité, et de la recherche à impact, de la recherche appliquée, mais de la recherche qui se fait aussi avec le monde de l'entreprise. Mm-hmm. Oui. Et c'est le propre des instituts, on va dire, qui nous ressemblent à l'échelle mondiale. C'est à la fois avoir une recherche fondamentale du meilleur niveau, mais aussi être engagé dans l'innovation, mais aussi dans la création de la valeur. Et mon poste, il résume un petit peu notre ambition. Moi, je suis vice-président recherche et innovation. Donc, oui. On a une mission de connecter la recherche fondamentale à l'innovation de rupture. Et on travaille sur cette articulation. On met un ensemble de mécanismes pour transformer la recherche fondamentale. Peut-être demain, peut-être dans 20 ans, 30 ans. Parce qu'on a un ensemble d'innovations qui transforment notre quotidien, mais positivement.
7: Parce que c'est souvent ça. En France, on voit qu'on a d'excellents chercheurs, mais souvent, on a un peu moins de champions technologiques. Quand j'entends champions, c'est vraiment ceux qui sont passés. On a beaucoup de start-up, hyper bon, et en cybersécurité, et dans la deep tech, enfin, dans plein de domaines. Mais on a ce souci d'en faire des vrais champions technologiques. Qu'est-ce qui manque, là, selon vous, Jamal ?
8: Alors, je pense qu'il faut agir sur l'ensemble du spectre. D'abord, comme j'ai dit, nous, notre ambition, c'est de ne pas faire de la recherche, de l'innovation incrémentale. Évidemment, il en faut, il faut répondre à des besoins de marché. On y contribue, mais il nous faut aussi des instituts qui portent l'innovation de rupture comme étant un objet tout aussi intéressant que la recherche fondamentale. Nous, notre ambition, c'est de transformer le monde de demain. Et donc, on travaille sur cette articulation. Maintenant, qu'est-ce qui manque ? Il manque un changement de mentalité, faire en sorte que nos chercheurs les plus brillants s'intéressent aussi à l'innovation, et ce n'est pas une tâche facile. Après, quand on accompagne tout le mécanisme de la prématuration, la maturation, créer des startups, il nous faut quand même collectivement, là c'est en dehors de l'Institut Polytechnique de Paris, à l'échelle française, à l'échelle européenne, travailler sur le scale-up, travailler sur une profondeur de marché, travailler sur le risque, sur le fait qu'il y ait des capitaux qui viennent, sur des idées qui, à prime abord, peuvent paraître pas très immédiates.
7: Un peu éloignées du marché,
8: Il faut travailler sur le marché, d'accord. Il faut apporter des solutions qui permettent d'améliorer le quotidien, qui permettent d'avoir davantage de prospérité économique, c'est fondamental et c'est l'une de nos missions. Quelque part, on y contribue. Vous avez rappelé les chiffres. L'entrepreneuriat étudiant chez nous, il est à un très haut niveau. Il faut continuer, évidemment. Mais ce qui nous manque en France, c'est rapprocher la recherche fondamentale avec ce qu'on appelle l'innovation de rupture, la deep tech. Et il faut des capitaux, il faut de l'accompagnement, il faut de la consistance dans les politiques publiques françaises et européennes.
7: Et puis surtout, il faut ce lien, parce que souvent, on a des chercheurs qui ne sont pas dans la même temporalité ou qui sont dans leur couloir de nage. Et l'entreprise, elle est née dans le couloir de nage à côté, mais chacun ne voit pas forcément l'autre, alors que il faut ce lien pour les mettre tous les deux. Une question, justement, Vivatech, ça joue ce rôle de catalyseur aussi, parce que je vois que pendant Vivatech, vous avez annoncé signature avec le groupe Danone. Oui. Signature, on sort un peu du territoire avec l'École Technologie Supérieure de Québec, avec Amilabs, la start-up de Yann Lequin. Donc c'est ça le but aussi, c'est d'aller chercher les partenaires, de dire tiens, comment on peut accélérer à travers des capitaux certes, mais aussi des partenariats tels que ceux que je viens de
8: citer. Ces trois exemples illustrent un peu ce que l'on fait. On monte des partenariats avec des entreprises mondiales assez établies, donc là il y a des formes de partenariats particulières. Là on a un programme connexion à IP Paris, donc le petit nom de l'Institut Polytechnique de Paris, avec l'ensemble des grands groupes Alors, ça peut être des relations, on va dire, de gré à gré, des labcom, des tests chiffres. Voilà, donc le panel de collaboration existe. Bah, l'idée, c'est d'avoir une relation davantage articulée. Donc, l'Institut Polytechnique de Paris, on est très proche du monde de l'entreprise. Donc,
9: oui,
8: on est,
9: donc c'est ça. Ben,
8: à cet égard, on est un peu particulier.
9: Oui, avec
8: en
9: les réseaux d'anciens élèves.
8: Assez important. Voilà, et donc, et c'est un peu dans notre feuille de route et au-delà de ça, c'est un peu dans notre ADN. Maintenant, il faut travailler avec les meilleurs et ceux qui feront l'IA de demain, ceux qui feront les technologies de demain. Bah, le projet de Yann Lequin, que l'on connaît aussi par ailleurs, bah, il est porteur de cette ambition. C'est un peu rebattre les cartes, on y a. Et c'est le propre de la science, le propre de ce qui se fait dans nos laboratoires en quantique, en IA, mais en cybersécurité, c'est de façonner les objets de demain, c'est façonner l'IA de demain. C'est, voilà. Et donc, le partenariat avec Amilabs s'inscrit dans cette dimension.
9: Montre exactement ça. On parle aussi, on a beaucoup parlé de souveraineté pendant Vivatech, souveraineté numérique, voilà, avec tout ce que ça rapporte. Mais il y a aussi, il faut avoir cette souveraineté scientifique. Bah, moi, alors on a de la chance avec l'Institut Polytechnique et tous les établissements que vous chapeautez, on a justement cette force, mais c'est important de la maintenir.
8: Il faut rappeler juste une petite chose. Nous sommes un institut sous la tutelle de deux ministères, le ministère des Armées et le ministère des Finances, de l'Économie, donc Bercy pour faire court. Donc on est au cœur des enjeux à la fois de souveraineté, des souverainetés et de défense. Mais cette tutelle ne nous empêche pas de dire que la première des souverainetés, c'est la maîtrise de la connaissance. On va parler un peu d'IA. Bah, si on ne maîtrise pas la science de l'IA, bah, on perd en souveraineté. On le voit avec ce qui s'est passé il y a moins d'une semaine, par exemple. Donc la première des souverainetés, c'est de maîtriser la connaissance en amont. Et évidemment, au-delà de ça, bah, il va falloir accompagner. La souveraineté, c'est une chaîne de valeur, c'est de l'autonomie stratégique. On peut penser ça en articulant nos partenariats, en articulant la chaîne de valeur, où est-ce qu'on va sourcer l'idée, où est-ce qu'on va sourcer le matériau. Et donc ça, on l'aborde de façon assez générale et on a la particularité d'avoir un ensemble de centres qui traitent ces sujets-là. On a un centre interdisciplinaire qui est dédié aux études de défense et de sécurité. On travaille avec l'AID à la fois pour sourcer les idées de recherche fondamentale, mais aussi des choses qui peuvent être davantage appliquées, davantage actionnables quand il s'agit des questions un peu critiques.
9: Et bien, vous savez ce qu'on va faire ? On va prendre date pour une prochaine visite avec justement des startups qui en aillent et qui nous montrent concrètement tout ce qui est fait avec l'Institut Polytechnique. Merci Jamal Atif, vice-président recherche et innovation de l'Institut Polytechnique de Paris. Et donc, pour faire ce lien entre recherche fondamentale, recherche à impact, les entreprises et puis bien entendu, les capitaux. Merci infiniment d'être venu nous voir sur ce plateau. Et on prend date, promis, vous revenez avec 2-3 startups.
8: Promis.
9: On fera tout un débat autour de ça. Allez, on se retrouve dans un instant. On va parler. Prospection commerciale dans un instant. Puis on va aussi parler de relations RH et de finance. C'est tout de suite.
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9: Et nous sommes avec Ludovic Granger. Bonjour Ludovic.
10: Bonjour Frédéric.
9: Merci d'être avec nous, cofondateur et CEO de LeadBay. Alors on est dans comment trouver ses clients de demain. Vous allez tout comprendre dans un instant. Startup d'IA appliquée à la prospection commerciale B2B. Comme ça, ça ne fait pas très sexy. Vous allez voir, il y a beaucoup de techno derrière. Passé par l'accélérateur Y Combinator. Levée de 4,3 millions de dollars. C'était il y a quelques jours. Des clients, beaucoup de clients connus. L'Oréal, Saint-Gobain, Gerflor USA, Nespresso. Mais ça marche aussi pour les plus petites équipes commerciales. Moi, ce que j'ai vu dans les témoignages, 6 mois de travail de cartographie et de qualification d'un territoire, eh bien, tout ça, ça se transforme en 10 minutes quand on utilise LeadBay. Alors, expliquez-nous un peu comment ça marche.
10: Voilà, exactement, Frédéric. Donc, LeadBay, c'est un modèle d'IA qui va être capable de trouver et qualifier des sociétés. Et on est très bon pour trouver des sociétés qui ont peu de données ou peu de signaux. Donc, on a parlé de L'Oréal qui va chercher des coiffeurs. Il y en a d'autres qui vont chercher des artisans. Ce matin, j'étais chez un client qui vend des isolants pour des artisans aussi. Et donc,
9: mais c'est des gens qui ne sont pas sur les réseaux sociaux, qui ne sont pas tellement beaucoup sur LinkedIn, qui ne sont pas beaucoup
10: dans les autres. Les outils de prospection actuels parce que c'est des sociétés qui ne sont pas ou peu présentes sur LinkedIn et qui ne génèrent pas de signaux. Mm-hmm. Et pour autant, c'est des milliers de sociétés qui... Le PIB français, il est fait de 40% de sociétés qui sont des PME et c'est un marché qui est très difficile et qui coûte très cher à aller adresser. Et donc nous, on a un modèle d'IA qui connaît tout sur tout, sur toutes les sociétés françaises, qui va comprendre la même chose que pourrait faire un commercial, c'est-à-dire identifier des patterns de qu'est-ce qu'une bonne société pour mon business, qu'est-ce qu'une mauvaise société, et être capable d'extrapoler de la donnée qui pourrait être
9: mais où est-ce que Leadbay va justement aller chercher cette donnée alors évidemment on avait les pages jaunes avant repris par Solocal, mais est-ce que c'est sur des bases comme celle-ci, comment ça se passe?
10: Il y a deux choses, il y a aller chercher l'existant, et donc ça on a en Europe on a l'INSEE qui répertorie pas mal d'informations. Aux États-Unis il n'y a pas du tout ça, donc c'est un autre challenge. Et ensuite il y a être capable de travailler avec de la donnée pauvre, et donc c'est là que l'IA arrive. Mon associé c'est un doctorant en IA qui apporte ces modèles qui vont être capables de raisonner quand on a beaucoup d'informations qui sont manquantes, et la même manière qu'un commercial pourrait lui faire lui-même avec son instinct de chasse qu'il a développé.
9: Je reviens sur ma question, est-ce qu'il va lire des choses comme les pages jaunes, est-ce qu'il va lire la presse locale, mettons, et puis il va repérer quand on a une nouvelle boucherie qui s'ouvre, un nouveau salon de coiffure, justement, si on est à L'Oréal, c'est ça l'idée?
10: Ouais, on déploie des agents qui vont chercher l'information, donc qu'elle soit donnée par le gouvernement, par le site internet de l'entreprise, par les pages réseaux sociaux. D'accord. Par la presse locale, par la partie participation à Vivatech, par exemple, tout ça, on est capable de le lire et de récupérer la donnée de manière instantanée.
9: C'est trouver tout ce qui est invisible, quoi.
10: Trouver tout ce qui est invisible et être capable de travailler avec très, très peu de données. Parce qu'un coiffeur A et un coiffeur B, sur le papier, ils vont être exactement les mêmes. Pour autant, il y en a un qui va être susceptible de vendre des produits L'Oréal et l'autre, c'est pas du tout sa gamme de produits. Et donc, on va être capable, au modèle d'IA, de lui poser des questions et il va raisonner et qualifier le marché pour isoler les bons des mauvais.
9: D'accord. Donc, en fait, pour vos grands clients, j'ai des grands clients, mais ça peut être aussi des équipes commerciales de structures plus petites. Le but, c'est vraiment ça, c'est de trouver des couches d'informations qu'on n'a pas dans le web, alors, ou même web 2.0, enfin web traditionnel, quoi, c'est ça l'idée?
10: Oui, un commercial aujourd'hui, il mettait des années à connaître son marché, à identifier tous les prospects, à les qualifier, à ensuite transformer. Et là, en un clic, il va pouvoir demander quels sont les artisans français les plus susceptibles de vendre plus de 10 pompes à chaleur à l'année. Et on va être capable de qualifier 100 000 artisans français en un claquement de doigts.
9: D'accord.
10: Pour diriger Saint-Gobain uniquement vers les sociétés qui sont le plus susceptibles d'acheter la dernière pompe à chaleur qu'ils ont sortie.
9: Donc c'est aller repérer ces signaux faibles, hein, c'est ça l'idée?
10: Exactement.
9: Et alors sur quoi s'appuient les technologies que vous développez? Donc des moteurs d'IA, est-ce que c'est les moteurs d'IA que l'on connaît, que vous exploitez, ou alors c'est vos propres développements?
10: Tout est propriétaire, parce qu'un modèle d'IA comme Mistral ou Claude, il va pas connaître cette donnée qu'on appelle du dernier kilomètre.
9: D'accord.
10: Donc il faut que nous on lui apporte, donc on va chercher tout ce layer, ce niveau de data, et on apporte ça, ensuite des modèles qui vont raisonner. Et puis par contre, ce qui est très intéressant, c'est que dans la consommation, le logiciel est mort. Enfin, je vois que 20% de nos utilisateurs aujourd'hui, ils nous utilisent depuis des modèles d'IA.
9: D'accord.
10: C'est-à-dire qu'ils consomment notre donnée et nos modèles pour avoir des réponses qui sont plus performantes et plus fines. Et puis, on a encore 80% qui nous utilisent sur les interfaces logicielles, mais on pense que d'ici quelques mois, l'ensemble de nos clients vont nous utiliser directement sur des interfaces qui sont LLM.
9: Donc, il prendra son ChatGPT pour prendre le plus connu. Il va dire, on va revenir sur l'idée, trouve-moi les 10 magasins qui vendent le plus de pompes à chaleur sur tel type de région. Et là, c'est là où... par le biais du LLM, il va aller chercher...
10: Oui, voilà. Donc là, on annonce cette semaine le lancement de Leadbay MCP.
9: D'accord.
10: Et on est déjà à la version 21 de MCP, donc on est déjà très en avance. Et en fait, on va être capable, du coup, dans les modèles d'IA comme Mistral ou Claude, envoyer des réponses qui viennent du contexte Leadbay. Et aussi des interfaces produits qui viennent des composants produits qu'on a. Donc, on va être capable de construire des applications comme ça, complètement sur mesure, en fonction de chaque entreprise, grâce à la donnée qui est donnée par Leadbay et aussi le contexte qu'on récupère au fur et à mesure de nos clients, parce que le modèle va auto-apprendre au fur et à mesure.
9: D'accord.
10: C'est-à-dire qu'il va avoir des succès, des échecs, il va comprendre que c'est plutôt vers cette typologie de client qu'il faut se tourner.
9: Duvigranger, l'actualité, je l'ai dit, de Leadbay, alors c'est évidemment la signature avec ses clients, c'est cette levée de fonds, mais ceci, un départ aux États-Unis, c'est ça, dans quelques jours?
10: Ouais, exactement, donc on vient de lever 4,3 millions de dollars avec notamment Y Combinator, qui est l'investisseur, à mon avis, le plus actif en early stage, à préamorçage aux États-Unis. Et donc, on ouvre un bureau à San Francisco. On a déjà pas mal de clients depuis quelques mois qu'on travaille, et depuis la France et depuis les US. Donc, mon associé et moi allons être basés à San Francisco et on garde toutes nos équipes ici en France.
9: Et qu'est-ce qui est plus compliqué? Nous, on a peut-être des structures parfois de base qui sont un peu mieux faites, mais qu'est-ce qui est plus... On parlait de l'INSEE qui n'existe pas sous cette forme aux États-Unis.
10: Aux États-Unis, nos
9: c'est
10: partenaires...
9: C'est un peu le Far West pour la data,
10: Ils nous ont dit, mais c'est un océan bleu, parce qu'il y a 40% du PIB américain, il est fait par des petites boîtes oui. et c'est impossible d'aller les chercher aujourd'hui. Et donc vous êtes capable d'apporter tout cet accès en fait à ce nouveau marché. Et donc il faut savoir qu'aux États-Unis, il a fallu qu'on aille état après état construire oui.
9: C'est ce qu'on oublie de dire parfois. On voit un peu le marché.
10: Ouais, et donc on a la chance en Europe état, d'avoir ce qu'on appelle l'open data et donc qui oblige les sociétés à partager un certain nombre d'informations qui sont un très bon socle de data pour des solutions comme nous pour pouvoir se lancer sur le marché.
9: En plus, l'aspect juridique derrière, c'est-à-dire on a accès à des données qui sont en accès libre en open data en France, mais j'imagine aux États-Unis, c'est
10: pas... Oui, il y a une frontière qu'il faut passer à chaque fois, à chaque État. Mais effectivement, ensuite, soit on est nous propriétaires de ces données, et donc on donne accès à nos clients qui vont ensuite payer des quotas pour accéder à l'IDB.
9: Eh bien, on va suivre tout ça, évidemment, et cette installation aux États-Unis. Ludovic Granger, merci d'avoir été avec nous, cofondateur et CEO de l'IDB, donc start-up appliquée à la prospection commerciale B2B. Mais voilà, avec tous ces petits signaux faibles que l'on ne voit pas forcément, mais justement, vous arrivez à les retrouver dans cet océan bleu là de data. Et puis L'Oréal, Saint-Gobain, voilà, Gerflor et Nespresso, ils sont plusieurs à vous avoir déjà fait confiance. Merci d'avoir été avec nous. On marque une courte pause. Tiens, on va poursuivre dans les plateformes avec tout de suite le patron de Workday Europe. C'est tout de suite.
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9: Et oui, l'IA transforme parfois les métiers plus vite que les organisations. On va en parler avec notre invité Hervé Usan. Bonjour.
11: Bonjour.
9: Hervé, vous êtes vice-président Europe du Sud de Workday. Workday, c'est un spécialiste des RH et de la finance, mais on va vraiment rentrer un peu plus dans le détail. 11 500 clients dans le monde. Là, il y a un événement qui s'est déroulé cette semaine, c'est Elevate Paris. 1000 clients partenaires unis justement autour de la transformation des RH, de la finance, de l'IT par l'IA, parce qu'évidemment, c'est le passage obligé aujourd'hui. Il y a eu des témoignages Carrefour, Longchamp, Air Liquide. Je voulais démarrer par une actualité qui est juste un petit peu plus décalée d'il y a de 15 jours, 3 semaines, c'était à Choose France. 200 millions d'euros d'investissement en France, c'est ce qu'a annoncé Workday.
11: Exactement, 200 millions d'euros d'investissement sur les 3 prochaines années, donc c'est pour nous extraordinaire.
9: Ouais.
11: Et en fait, on pourrait se demander...
9: En France,
11: ouais. Sur les 3 prochaines années, donc pourquoi la France hein, c'est déjà parce que c'est un pays magnifique, déjà, et en plus, c'est un pays stratégique pour nous, parce qu'en fait, sur les 3 dernières années, c'est le pays qui a cru le plus vite parmi les 3 pays, les 3 grands pays européens. Donc on a décidé d'investir en France sur 3 piliers en particulier. Le premier, ce sont les talents. Aujourd'hui, on a déjà 20% de nos collaborateurs qui sont en recherche et développement, qui développent des produits spécifiquement pour la France. On a 30% de nos collaborateurs qui sont en région. Mais on a décidé d'aller beaucoup plus loin, d'accélérer en accompagnant la politique du gouvernement qui est de faire de la France un des pays leaders de l'IA en Europe.
9: Donc les talents, et enfin talents compétences.
11: Les talents, on lance un projet avec France Travail qui est stratégique pour nous, on en a parlé justement à Elevate, on pourra en parler après si on a le temps. Le deuxième pilier, c'est l'écosystème. On souhaite développer notre écosystème, un réseau de VAR, de value added.
9: Oui, c'est ça, il va y avoir des recrutements, plus de 500 consultants par
11: Ah voilà, c'est ça, c'est France Travail, exactement. Donc on va recruter.
9: Ah oui, c'est ça, avec France Travail. Okay.
11: Voilà, avec France Travail, on va faire recruter par nos partenaires et par nos clients. Et on va former donc ces personnes-là, donc 500 au niveau de nos partenaires, plus de 500 encore chez nos clients. Et on a démarré le process en février, c'est déjà un énorme succès. Donc à mon avis, on va faire beaucoup plus que 1000. Donc ça, c'est quand même une super nouvelle.
9: Donc former à l'IA et puis à l'IA et en entonnoir. Formé autour de toutes les technologies Workday.
11: De Workday, l'agentique.
9: D'accord.
11: Et donc, on va, donc nos partenaires et nos clients vont les recruter pour déployer des projets successful. Donc, ça, c'est le premier pilier. Le deuxième pilier, c'est notre écosystème. Donc, on en a parlé un petit peu. Donc, c'est de recruter des nouveaux partenaires sur toute la France pour être plus proche de nos clients. Mais c'est aussi de co-développer avec eux des applications autour de Workday. Et c'est aussi d'investir dans des startups et dans des scale-up avec Workday Venture pour développer aussi des applications autour de Workday. Donc ça, c'est le deuxième pilier donc, qui est hyper stratégique pour nous parce que sans partenaire, on n'est rien. Et le troisième pilier, c'est l'innovation. Donc avec le lancement d'un nouveau produit qui s'appelle Workday Go pour adresser les ETI. Aujourd'hui, Workday est plutôt une image grand compte.
9: Oui.
11: Plus de 50% du CAC 40 est équipé de Workday. Et aujourd'hui, on a décidé de démocratiser cette technologie pour les ETI à un prix préférentiel, avec une implémentation aussi à un prix préférentiel. Et donc, toute cette technologie-là va être disponible maintenant pour les petites entreprises, je dirais.
9: Aujourd'hui, là, je reviens un instant sur Vivatech. On parlait beaucoup de souveraineté au sein de Vivatech. Alors, j'ai vu que vous aviez sorti une offre qui s'appelle Workday European Sovereign cloud. Oui. Ça vous sentez que là, oui, il faut forcément montrer, même si on est éditeur américain, on doit montrer patte blanche de plus en plus en Europe hein, pour avoir accès aux entreprises.
11: Oui, c'est clair. Enfin, moi, je rencontre nettement beaucoup de clients en France et à chaque rendez-vous, on parle de ça. Donc, oui. C'est le sujet dont on parle le plus. Peut-être un petit peu après l'IA, petit peu après l'IA, mais c'est quand même le sujet majeur. Et donc, effectivement, donc on a écouté nos clients et donc on a lancé une offre qu'on appelle, comme vous le dites, EU Sovereign Cloud, qui répond en fait aux besoins de nos clients français, c'est-à-dire que les données sont en France, les data centers sont en France, elles sont opérées par des Européens, et c'est l'objectif de la souveraineté. Donc on a cette partie-là, et elle sera disponible dès juillet, dès le mois prochain.
9: Alors ce que je remarquais aussi, c'est que de plus en plus vous définissez, je disais tout à l'heure, spécialiste des RH et de la finance, mais c'est là vous dites, la nouvelle définition que Workday se donne, c'est une plateforme d'IA agentique dédiée RH et finance. Ça c'est pour montrer aussi, parce qu'on a beaucoup parlé de la SaaSpocalypse. Hein, en se disant les éditeurs de SaaS, ça y est, vont être menacés. On le disait il y a un instant avec notre invité précédent, on va taper des requêtes dans ces LLM et puis on aura accès à tout un ensemble de choses. Pourquoi aller payer des licences aux éditeurs de SaaS? Mais là, c'est là où vous dites, ben non, nous on est indispensable de toute façon.
11: Oui, on considère qu'on est indispensable. Hein. C'est-à-dire que c'est vrai qu'il y a 20 ans, il y avait le monde SaaS qui apparaissait, c'était génial. On pouvait accéder à son application via le navigateur, c'était magique, etc. Aujourd'hui, c'est le next step. Hein. Juste, c'est l'évolution du SaaS. Et rien que la semaine dernière, on a annoncé beaucoup de choses autour de l'IA. Par exemple, maintenant avec Workday, vous pouvez développer des agents en langage naturel directement sur cloud. Vous avez de la sécurité aussi au niveau des agents certifiés par Cisco. Donc on adresse complètement, effectivement, la RH et la finance, c'est le cœur de notre métier.
9: Oui, c'est ce que ne va pas faire un LLM. Il ne va pas aller dans ce degré de paramétrage, quoi.
11: Exactement, de sécurité. C'est-à-dire que par exemple, si vous voulez lancer une promotion d'un collaborateur avec un LLM, vous pouvez le faire. Mm-hmm. Vous pouvez aller jusqu'au bout du process avec un agent connecté complètement à notre plateforme. Nous, on a 80 millions d'utilisateurs, on a plus de 11 500 clients dans le monde, donc on connaît tous ces métiers-là, on a la donnée. Ben, en fait, vous passez par un process, parce qu'il faut des validations, par exemple, pour une promotion. Ben, avec un LLM, vous passez directement sans validation, avec notre technologie, vous faites exactement la même chose, mais vous passez par la sécurité de l'entreprise.
9: Et Hervé Sian, j'avais aussi une question, comment mieux accompagner le changement? Parce que tout ça, c'est vrai que si on met juste de l'IA sur l'existant, ben oui, ça peut marcher, mais c'est pas l'idéal. Aujourd'hui, on dit qu'il faut complètement transformer les organisations, etc. Mais il faut transformer aussi les gens dans leur façon de travailler. Et justement, comment vous accompagnez justement ce changement, surtout dans des fonctions RH, finance, qui sont très réglementées, il y a de la conformité. Donc voilà, les faire bouger, dire le gain de ROI n'est pas aussi évident tout de suite. Comment ça se passe?
11: Ouais, c'est une bonne question. C'est-à-dire qu'aujourd'hui, ce que l'on voit de l'IA, c'est que ça génère une énorme promesse, mais il y a aussi un paradoxe. C'est-à-dire qu'on a fait quelques études récemment, on a vu que 86% des collaborateurs utilisaient l'IA déjà, et ils considéraient qu'ils étaient plus productifs grâce à l'IA. Mmh. 62% d'entre eux considèrent que leur risque de burn-out a été réduit grâce à l'IA. Donc c'est quand même une excellente nouvelle. Oui. Mais en parallèle, 27% des entreprises utilisent l'IA connectés à leur processus métier ou leur processus clé. Donc seulement 27%, j'allais dire. Donc c'est pas énorme. Donc il y a deux IA. Il y a l'IA de l'entreprise, il y a l'IA personnelle de l'entreprise. Donc il y a un silo qui se crée. Et on considère, nous, chez Workday, qu'on doit faire deux choses. Premièrement, former les collaborateurs à l'utilisation de l'IA dans le cadre de l'entreprise, connectée à leur processus, et évidemment de connecter cette IA au processus métier. Et c'est la vocation, en fait, de notre plateforme unifiée RH Finance, qui donne le point pouvoir, en fait, à l'IA et à la donnée unifiée.
9: Comment on s'en sort? Parce qu'il y a autre sujet dont on parlait beaucoup, qui monte et dont on parlait beaucoup via Tech, c'est toute cette économie des tokens. Comment justement quelqu'un qui est adhérent, qui utilise la plateforme Workday, se laisse pas déborder par tous ces tokens qui vont venir s'ajouter à la moindre requête que l'on fait en IA?
11: Ah oui, alors ça, c'est la vraie question du moment. C'est-à-dire que c'est vrai que jusqu'à présent, dans le monde SaaS, on pouvait faire un tarif par utilisateur ou par nombre d'employés. Donc c'était
9: assez simple. On a vu Microsoft qui change leur business model et tout ça.
11: Voilà, exactement. Et nous aussi, on le change. Donc il faut adapter notre business model, parce que maintenant, on ne peut plus avoir un business model uniquement par employé ou par utilisateur, parce qu'en fait, les agents utilisent nos produits. Ah, donc on a adapté. Donc on a maintenant une tarification qu'on appelle Flex Credit, qu'on a annoncé récemment et qu'on partage avec nos clients. client. Et le but, c'est de cadrer justement les dépenses et de pas exploser les dépenses quand on utilise l'IA de Workday.
9: Eh bien, merci Hervé Usan d'être venu parler de tout ça. On le rappelle, pour ceux qui veulent en savoir plus, il y avait un événement cette semaine qui s'appelle Elevate Paris, avec des cas clients, enfin voilà, plein de témoignages. Merci d'être venu nous parler de tout ça. On marque une courte pause et tiens, on va retrouver nos experts IA pour un débrief de l'actu IA. C'est tout de suite sur BFM Business.
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9: Allez, on est parti sur notre débrief de l'actu IA. Il y a beaucoup de choses à raconter, évidemment, avec ce fameux kill switch d'il y a déjà une semaine. Et on va revenir dessus. Oui. Ça nous laissera rebondir sur Vivatech aussi, parce qu'il s'est passé pas mal de choses aussi à Vivatech, sur SpaceX qui a racheté Cursor. Là aussi, c'est un des gros événements dans l'actu IA. Et puis, tiens, on terminera avec OpenAI, avec une équation. Est-ce que l'équation est impossible? Vincent nous expliquera tout ça. Et on débriefera avec, justement, Vincent Champin, président de l'Observatoire du long terme, patron du digital chez Framatome, membre du COMEX. Merci Vincent d'être avec nous. Stéphane Roder, fondateur des AI Builders. Bonjour. Merci Stéphane. Et Emmanuel Vignon, Head of AI et vice-président engineering chez Generics. Bonjour Emmanuel.
12: Bonjour Frédéric.
9: Merci à tous. On démarre. Alors, on a suivi ça, hein, tout le monde a vu, on voit un soir arriver sur nos annonces là, de presse, Claude sort deux versions de Mythos. Alors, une qui est un peu plus puissante, mais vraiment sera destinée à qu'un ensemble précis de personnes. Et puis, quelques jours, et puis Mythos, et puis Fable 5, qui sera une version un peu bridée pour un peu le tout venant. Et puis, quelques jours plus tard, finalement, ce sera bien, mais que pour les citoyens américains. Les citoyens américains, les entreprises américaines, par ricochet, n'y auront pas accès. Et ça nous apprend pas mal de choses, tout ça. Stéphane.
13: Oui, ça nous apprend que...
9: Alors Stéphane, là, c'est comme une tondeuse. Hein, je démarre, je lance le et c'est parti. Il y a beaucoup de choses à dire sur le sujet, mais vous aussi.
13: Non, mais on voit que finalement, un des moteurs de l'industrie va être l'IA. Là, on avait un modèle Fable 5, pour le coup, qui exécutait de longues tâches, donc qui marchait très très bien pour tout ce qui est prise en charge, en fait, de longs raisonnements, actionnant des outils, des agents, de l'agentique, et finalement, toute la partie BPO que souhaitent reprendre les Américains. Et bien, on voit que c'est une décision business. Ça aurait pu être une décision sécurité sur Mythos et la partie.
9: Oui, on le rappelle, hein, première, au tout début, quand ils ont lancé Mythos, Anthropique avait dit attends, on va pas le donner à tout le monde parce que c'est tellement puissant, ça va chercher des failles partout, donc on va le donner à des Microsoft, des Palo Alto, des spécialistes, des gens vraiment sélectionnés sur le.
13: Là, c'était bridé sur la cyber.
9: Oui.
13: Donc, si la cyber n'était pas là, c'est que c'était sur la productivité. Mmh. Et donc, en fait, ils ne lâchent pas un modèle qui semble être ultra performant, sur lequel ils veulent être le seul utilisateur. Et donc, finalement, c'est un peu comme si on avait, nous, du 50 volts, alors qu'eux, ils ont du 220, au point de vue, finalement, moteur de l'industrie.
9: Est-ce qu'il n'y a pas un effet politique aussi? Parce qu'on sait que, entre Anthropique et l'administration Trump, ça ne se passe pas forcément
13: super bien. Il paraît qu'il y aurait eu un coup de fil de Jeff Bezos pour dire...
9: Jeff Bezos, qui est un des gros investisseurs. Vincent.
14: Non, mais alors, d'abord, c'est pas un kill switch. Il y a effectivement un désaccord entre les États-Unis et Anthropique, avec des infos contradictoires. Hein,
9: oui.
14: La presse, les US disent Anthropique n'a pas été réactif, donc on a agi. Anthropique dit on l'a été, mais ça n'est pas limité à des non-américains, cette technologie. Il faut aussi noter que le risque, trouver des vulnérabilités avec un modèle, en fait, quand on regarde bien Mythos, ils ont bien marketé leur modèle, mais les autres modèles permettent la même chose.
9: Mm-hmm.
14: Et d'ailleurs, les protections qu'on met sur ces modèles n'enlèvent pas cette possibilité. C'est-à-dire qu'il y a toujours des façons de les contourner. Il y a même des repos GitHub dans lesquels il y a des modes d'emploi de contournement, modèle par modèle. Donc effectivement, il y a des personnes qui ont montré comment on pouvait contourner sur Fable. Il y a cet échange qui s'est mal engagé et puis ça a été arrêté. Alors, du point de vue du risque pour les entreprises, il n'y avait aucune entreprise dans le monde qui avait déployé Fable.
9: Oui.
14: Il n'y avait aucune application qui l'utilisait, il venait de sortir, les gens étaient en faire le test. En revanche, effectivement, ça frappe l'esprit. Alors, ça frappe l'esprit parce que ça rappelle qu'il y a un risque, le logiciel mange tout, et malheureusement, le système digestif, il est aux États-Unis. Ce n'est pas la première fois qu'il y a eu des interdictions. D'ailleurs, toute technologie qui est un peu avancée, à un moment, elle fait l'objet de restrictions d'export. La cryptographie, il y a quelques années, on avait impossibilité d'implémenter certains algorithmes, ou alors c'était un problème d'export contrôle américain. Alors, la conséquence pour nous, il faut ça nous rappelle des choses que les entreprises qui gèrent leur souveraineté ont déjà en tête. C'est un, il faut gérer ses dépendances, donc il faut avoir d'autres choix. Il ne faut pas dépendre d'un seul modèle. Demain, il peut être arrêté. Et si l'essentiel de votre opération dépend de ce modèle, vous pouvez avoir un problème demain. Et puis, deuxième point, il y a la question des alternatives européennes. Alors, les Européens, comme alternative, ils ont des modèles chinois, notamment aujourd'hui, on en reparlera peut-être tout à l'heure, et on aimerait bien qu'il y ait des solutions non américaines. Moi, je rêverais d'un accord entre quelques grands pays européens, les Canadiens, les Australiens, on met 1 ou 2 milliards et on a un modèle open source qui est ni chinois ni américain de bonne performance.
9: Oui. On n'arrive déjà pas à se mettre d'accord entre les Français et les Allemands, donc je ne sais pas si cette vision sera possible, mais sur ce qui s'est passé avec Fable 5, moi ce que j'aime bien, c'est que c'est la concrétisation d'une théorie qui avait été écrite par plusieurs auteurs ou plusieurs articles, dont ça me rappelle le livre de Asma Mala qui est sorti en 2024,
12: qui était sur la géopolitique,
9: voilà, technopolitique, et qui parle justement de cette fusion un peu des deux mondes, Big State et Big Tech, et qui explique que en fait les deux mondes sont en fait extrêmement cette fusion un peu des deux mondes, Big State et Big Tech, et qui explique que en fait les deux mondes sont en fait extrêmement

0: cette industrie.
1: Ouais. Voilà, et, donc. Et est-ce que tout ça, Stéphane, est-ce que c'est, un, c'est quelque part, ça, ça nous. C'est un petit électrochoc pour l'Europe aussi ? Alors, on parle de souveraineté, on voit bien que ça y est, c'est monté. Alors, souveraineté, je mets. Voilà, il y a plein de choses, hein, la dépendance technologique, dépendance économique. Enfin, gardons un peu ce mot ombrelle souveraineté. Là, ça nous dit que c'est, ça joue quand même un peu en notre faveur, à nous Européens, là, des décisions comme celle-ci.
2: Oui, mais il faut qu'elles soient comprises. Regarde ce qui a été dépensé sur l'AI Act, c'est certainement des centaines de millions, alors qu'aujourd'hui, on a que Mistral, on a pratiquement pas d'IA, finalement, d'infrastructure IA. Donc, en fait, on a une commission...
1: Ça se construit, mais enfin, voilà.
2: Oui, mais on a une commission européenne qui n'est pas consciente. Ou alors, on a un personnel politique qui, au global, depuis 5 ans, ne comprend pas les enjeux. Ou commence à les comprendre. Mais en tout cas, il faut qu'ils se reprennent et qu'il y ait des décisions politiques, pour le coup, qui nous permettent d'avoir des alternatives et non pas un seul modèle provider comme on a aujourd'hui, qui est certainement excellent mais qui est sous-financé. Il faut rappeler quand même qu'il n'y a qu'une seule banque française qui a investi dans Mistral, ce qui n'est pas normal.
1: Et qui est BNP.
2: Oui, BNP, mais oui, mais il en faut d'autres. Il faudrait que tout le monde s'y mette. Il faudrait que ça soit surinvesti, en fait. C'est tellement maintenant stratégique, on le voit. C'est au cœur de ça, est au cœur de la dynamique de la transformation des entreprises et de la compétitivité. On le dit depuis longtemps, mais là, je pense que c'est une réalité.
1: Vincent, sur cette réaction européenne.
3: Un commissaire européen qui m'avait dit, tu sais, l'indépendance, c'est dépendant d'influences contradictoires. Donc, il y a une partie de l'indépendance pour nous qui est effectivement d'avoir plusieurs fers au feu entre les modèles chinois, américains. Bon, on aimerait bien quand même qu'il y en ait un européen de performance comparable, ou en tout cas non américain. Du point de vue de l'Europe, je pense que le risque, c'est quand même toujours aussi... Alors, il y a toujours deux risques. Le combat majeur de la productivité, il se fera 90% sur la diffusion. Et donc, évidemment... être propriétaire de la technologie du modèle, c'est important. Mais si pour ça, on met tellement de freins à nos entreprises qu'on perd le combat à la diffusion, on y perdra. C'est un peu le truc de l'IA Act, qui est un machin qui met des boulets aux pieds de nos entreprises. Donc je pense que là, il y a effectivement, ça nous rappelle, c'est bien de rappeler des évidences, et quelquefois les gens ont plus besoin d'exemples qui frappent que de théories, donc de ce côté-là c'est bien. Je pense que ça nous rappelle qu'on est en retard sur ces composantes, c'est bien. Attention au combat de la diffusion pour Internet, c'est là-dessus que c'est fait. Internet a créé à peu près 20 points de PIB sur 25 ans, mais... 90% c'était de la diffusion. Donc attention au combat de la diffusion, celui-là il ne fait pas de bruit, c'est des petits systèmes qui bougent dans des PME, mais c'est celui qui fera le plus mal si on le rate.
4: Je pense qu'il y a alors, la réaction, je ne sais pas si c'est lié à cette histoire de Fable 5, mais on en a beaucoup parlé, notamment parce que ça a été annoncé à Vivatech. Chaps Vision, qui remplace Palantir à la DGSI, c'est typiquement ce genre de signaux qu'il faut multiplier pour montrer qu'il y a une décision de la puissance publique d'investir sur des solutions qui sont européennes ou françaises.
2: Oui, mais ça aurait dû être il y a 5 ans.
4: Peut-être, mais réjouis-toi que ça se fasse aujourd'hui.
2: Ah, je me réjouis.
4: Parce que je pense que...
2: énormément.
4: Voilà. Crois-moi. Et je pense qu'il en faut d'autres. Il en faut probablement d'autres, mais même...
1: Mais en même temps, l'avis de Jeff Bezos. Ça.
2: Oui.
3: moi, je me réjouis le jour où on dit on le fait parce que la solution européenne est vraiment plus performante. Mm-hmm. Là, on sait que ce jour-là, on n'a pas pris de risque sur la diffusion.
1: Oui, parce qu'aujourd'hui, les gens sont prêts parfois à dire... on entend ce discours. Hein. Oui, j'ai pris une solution. Alors, elle est un peu moins performante. Bah,
4: mais
1: notamment Mistral,
4: c'est pas un problème.
1: La Mistral, c'est ça. Oui, elle peut être moins performante sur certains domaines. Mais au moins là, je suis tranquille.
3: Enfin, ouais, mais en fait, on peut faire jouer à l'achat public un rôle qu'il déplace. C'est-à-dire que la DGSE, c'est particulier. L'achat public en général, l'État, il est plutôt low-tech. Donc penser que c'est par l'achat public qu'on rattrapera le combat des modèles et qu'on accélérera le combat de la diffusion,
4: voilà.
3: C'est avoir raté la courbe.
4: Exactement. 90%, enfin, j'ai pas fait d'études, machin, mais 80% ou 90% des use cases d'IA aujourd'hui ne requièrent pas Fable 5, en fait. Et même pas un frontier modèle. Donc en fait, commençons par des cas d'usage relativement simples. Commençons par travailler sur l'acculturation de l'IA en entreprise avec les modèles qu'on a à notre disposition. Et je reprends ce que tu dis, Vincent, ça peut être très bien des modèles chinois dès lors qu'on arrive à les déployer sur une infrastructure on-premise. Faisons-le. Et puis surtout, plus on va mettre des utilisateurs et de l'argent dans les solutions européennes, et plus elles vont se développer, plus on va leur donner les moyens qu'elles se

0: développe.
1: Et de ce côté-là, le développement de Mistral est vraiment une bonne chose. Leur stratégie d'attaquer par verticale,
2: oui.
1: C'est quand même dans ces verticaux, notamment industriels, que
2: joue la compétitivité. Et que les entreprises jouent le jeu aussi, voilà, hein, qu'elles y aillent aussi. On l'a vu lors de l'événement Mistral.
1: Mais à la fin, c'est toujours l'économie qui gagnera. Donc il faut vraiment que ça fonctionne de façon performante.
3: Oui, mais Vincent a dit une chose très importante, c'est l'utilisation. Aujourd'hui, si tu regardes la popularité ou... la notoriété de Mistral, ils sont totalement inconnus. Les gens connaissent OpenAI, ChatGPT. Mmh,
2: oui. Spontanément, oui.
3: Ouais, spontanément.
2: Non, c'est pas vrai. Spontanément, les gens, ils pensent à Mistral.
3: Non, parce que Vincent parlait des ETI et des PME et de la diffusion. Ouais. Et la diffusion, elle est importante. Et aujourd'hui, on a... Alors, Arthur Menck, très très bon technicien, ingénieur, extraordinaire et tout. Par contre... être marketeur. Il faut faire du marketing à l'américaine, mais bien sûr, pour que ça soit connu. Non,
1: je pense qu'il a choisi une course différente. Et je pense que de l'intérêt de la France, faire que le design nucléaire et les recherches de données de la DGSE face avec Mistral et que le tout un chacun utilise des solutions de marché américaine, je pense que c'est mieux que l'inverse. Et leur choix de la verticalisation qu'ils ont répété, c'est vraiment de mettre le paquet là-dessus. Donc, une partie du marché que tu évoques, en fait, n'est pas dans leur cœur de cible, aujourd'hui.
3: Oui, mais il n'empêche que tu as bien dit qu'il fallait que les gens l'utilisent pour que ça existe.
1: Ouais.
3: Bon, bah, donc il faut que ça soit connu.
2: Alors justement, tiens, un petit mot. Est-ce que vous êtes tous les trois allés à Vivatech ?
3: Oui.
1: Ouais.
2: Ouais. Les retours, je ne sais pas, Vincent, quel premier retour tu en as ?
1: Alors,
2: autour de l'IA, hein, bien entendu.
1: Dans les constantes, hein, il fait chaud, il y a beaucoup de stands.
2: C'était sur trois niveaux, ouais, parce que bon, niveaux, ouais,
1: le beaucoup plus grand
2: c'était hauteur. Le hall était en travaux.
1: Ils ont verticalisé le salon.
2: Ouais, c'est vrai. Pour ceux qui connaissent la partie, bon, il y a un grand immeuble qui se construit, du coup, c'est en train de tout refaire en bas. C'est sur trois niveaux. Les allées étaient plus étroites. C'était un peu moins pratique, moi, j'ai trouvé.
1: C'est un peu la Fashion Week du digital, sauf que là, les modèles sont plutôt des modèles IA. Plutôt intéressé par les modèles IA que par ceux de Dior, donc ça tombe bien. Après, dans les choses un peu, il y a quand même beaucoup de keynotes centrées autour des grands acteurs américains.
2: Oui.
1: Et c'est vrai que par rapport à ce qu'on vient de dire, qui est un peu dans l'esprit de tout le monde, ça crée un écart. Donc je pense que l'an prochain, à mon avis, ça sera très différent.
2: Alors, quelqu'un m'a fait cette remarque.
4: Oui. Il y a
1: deux speakers chinois également.
2: On parle beaucoup de souveraineté. Il dit on parle beaucoup de souveraineté dans les allées. Mais dans les keynotes.
3: Jeff Bezos qui parle.
2: Ça n'était que de.
4: Oui, mais c'est sûr que Jeff Bezos, il fait venir aussi. C'est-à-dire qu'il y a un équilibre à trouver.
1: Il y a des acteurs IA qui auraient fait venir aussi. Tu aurais fait venir la ministre de la Défense européenne. Tu aurais un panel sur ces sujets-là, sur la souveraineté. Ça aurait fait venir aussi. Après, je pense que ça s'est fait. Plus en amont, ils n'avaient pas prévu Mythos une semaine avant l'ouverture de Vivatech.
4: Oui, c'est sûr. Non, moi, ce que j'ai bien aimé, c'est que c'est un salon qui grossit, qui prend de l'ampleur, qui s'internationalise beaucoup.
2: Il y a beaucoup de pavillons étrangers.
4: Énormément de pavillons étrangers.
2: Polonais, indiens,
4: allemands, 200 startups allemandes, deux ministres fédéraux allemands qui se déplacent. Donc ça positionne Vivatech comme étant le CES européen.
1: Et la France au passage, ce qui est bien.
4: Forcément, puisque ça, c'est en France. Il n'y a pas de salon équivalent en Europe. Il n'y a pas de salon équivalent, en fait.
2: Donc Cebit en Allemagne qui était...
1: Ouais, à l'époque. La micro-informatique,
2: C'était de la micro-informatique à la machine-outil. Hein, c'était...
4: Moi, ce qui m'a marqué aussi, c'est les robots. Il y a beaucoup de physical AI. C'est Jensen Huang qui disait ça dans sa keynote, qui parlait de physical AI. Alors, ça a déjà certainement été employé, mais il y avait beaucoup plus de robots que les années précédentes, de robots humanoïdes.
2: Et encore, il y aurait dû en avoir plus, mais comme ont dit certains constructeurs, ils me disent, oui, mais tu comprends, au prix du mètre carré, parfois, on se dit à quoi ça sert de montrer 5-6 robots, enfin de payer très cher, parce que les stands, il y aura plus d'un million d'euros.
4: C'est un peu cher.
2: Parfois, pour montrer 3-4 robots.
4: Mais ça montre que la R&D des robots humanoïdes, l'écart entre la Chine et l'Europe se réduit un peu. Alors, bien sûr, Unitree est toujours un peu l'acteur principal worldwide, mais quand même, j'ai trouvé ça.
3: Moi, je trouvais que c'était un peu. Il y avait un côté exposition universelle annuelle, parce que les grands groupes étaient là pour démontrer, en fait, le niveau de technicité à travers peut-être l'IA.
2: Mais d'ailleurs, il montrait sans la montrer. Enfin, oui, il montrait leurs innovations. Ouais. Et c'est à la fin, tout en bas, c'est marqué by la start-up en question. Voilà. Ça, c'est quelque chose qui a changé. Avant, on mettait en avant les start-up qui étaient autour du. Alors, on mettait le grand fagnon LVMH, Total, EDF, et puis autour, il y avait les start-up. Et là, c'était, je voyais chez LVMH, c'était toutes les marques. Et les start-up, elles étaient à l'intérieur. Enfin, elles s'effaçaient pas, hein, mais ils avaient intégré des technos.
1: Le Mortar a repris la main.
2: Ouais, c'est ça.
3: Ouais, ouais. Le Mortar a repris la main et. Bon, en fait, c'est l'entreprise qui se met à nu et montre en fait son innovation. Et par contre, moi, j'ai trouvé qu'il n'y avait pas encore de solution côté IA, mais c'était encore très très technologique. Ouais. On fait ça, on fait ce modèle, on fait ce truc-là, alors que on est en plein dans la transformation des directions métiers. Et donc, en fait, la demande vient d'arriver, on voit bien que l'offre, elle n'est pas là.
1: Ouais. Bon, un point, une image qui a frappé tout le monde, hein, c'est les deux robots qui défoncent complètement la SAD.
4: Qui cassent les écrans, ouais.
1: Bon, alors on se dit, ça y est, les gilets jaunes débarquent à Vivatech. Non, en fait, ça rappelle ce que dit très bien Yann Lequin, c'est-à-dire que les robots qu'on voit qui font des danses, en fait, tout est scripté. Et s'il y a un écran à l'endroit qui n'était pas prévu, là, je pense que c'était Unitree, donc des très bons robots. En fait, les robots d'aujourd'hui ne sont pas intelligents. Ils reproduisent des gestes qui ont été complètement
2: scriptés. Ils dansaient à un moment dans leur chorégraphie, ils étaient trop près des écrans. Du coup, c'est comme s'ils détachaient les écrans. Et c'est vrai que l'image était assez impressionnante. Ouais. Non, moi, ce que j'ai trouvé, c'est ça. C'est l'histoire des startups. Et je me suis dit, pour les quelques alors patrons, hein, pas des head of AI ou des DSI, je me suis dit que c'est retour à la réalité aussi. C'est-à-dire que les patrons se rendre compte que l'IA c'est important, mais que faut avancer pas à pas, quoi. Les cas d'usage, faut voir ce qu'on veut, faut voir en plus comment ça peut influer les organisations des entreprises, et que c'était pas juste où l'année dernière on se dit je vais mettre de l'IA partout, ça va être formidable.
4: C'est ce que disait Vincent, c'est le temps de la diffusion, c'est que le time to production est encore beaucoup trop long, le rythme d'innovation des modèles est beaucoup trop rapide par rapport à la capacité que vont avoir les entreprises à les intégrer, à les digérer pour les déployer à l'échelle.
2: En tout cas, bel événement, et puis ça permet, on va mettre 650 millions d'euros annoncés par Sébastien Lecornu dans notre administration. Enfin, voilà, on voit que c'est bien qu'il y ait quand même ce rendez-vous qui rappelle un peu que.
3: Mais c'est important ce que tu dis, Emmanuel, c'est qu'on n'a pas encore les produits non plus qui permettent d'installer facilement. Tu vois, c'est encore compliqué, il faut encore des gens comme nous. Mais on ne devrait pas être là. Aujourd'hui, quand tu installes Windows ou quand tu installes Word, ça se fait.
4: Mais c'est très simple, c'est que l'IA se nourrit de données, qu'elles soient structurées ou pas structurées, mais en tout cas de données sous forme de 1 et de 0. Or, les processus métiers sont dans la tête des gens. Oui. Donc il faut que tu aies un mécanisme qui soit capable. Alors c'est marrant, à Vivatech, il y avait aussi cette expérience-là de contrôle d'un robot par la pensée. Tu l'as pas vu celui-là un peu? Alors, qui permet de. Voilà, donc peut-être que demain, il y aura des interfaces cerveau-machine qui vont permettre de collecter les besoins métiers, les processus métiers.
1: C'est propre à toutes les phases d'innovation. Donc, un, tu as l'exploration, ça part dans tous les sens. Deux, tu as la standardisation. La technologie devient simple et n'importe qui peut l'utiliser. Puis trois, tu déploies. L'automobile, au début de l'automobile, il fallait être mécanicien. Aujourd'hui, personne ne sait comment elle fonctionne, même d'ailleurs les gens auxquels tu la confies, ils changent la carte électronique. Donc on est au début, et je trouve que c'est bien là qu'on voit qu'on passe de la phase exploration dans tous les sens à quelque chose où on se pose la question de comment ça arrive sur les process, et ça prendra 20 ans au lieu de 3.
3: Oui.
2: Autre sujet important, c'est SpaceX qui a racheté Cursor, donc on est dans les outils de développement, Emmanuel.
4: Oui, alors en fait, on voit que le LLM devient une commodité. Et donc, ce qui compte derrière, c'est le harnessing. Hein, on en avait déjà parlé aussi il y a quelques semaines. C'est qu'est-ce que je mets autour. Et on
2: voit. Rappelons pour ceux qui nous écoutent.
4: Enfin, donc le harnessing.
2: Et puis même Cursor, c'est un assistant au codage.
4: C'est un environnement de développement, mais qui vient avec des petits composants qui vont, améliorer la manière dont un développeur va interagir avec un LLM derrière. Voilà. Donc il va, par exemple, lire l'intégralité des lignes de code, on appelle ça la code base, la base de code, il va l'indexer de façon locale pour améliorer ensuite les tâches de planification ou les tâches de codage. Voilà, c'est un exemple de ce que fait. Et ce qu'on voit, c'est que Microsoft, OpenAI, Anthropic et maintenant SpaceX sont les quatre qui sont dotés à la fois d'un LLM et d'un environnement derrière. Hein. Donc Microsoft avec GitHub Copilot, OpenAI avec Codex,
2: qui est plus un agent peut-être que Cursor, qui est plus l'environnement global.
4: Oui, mais chacun, justement, c'est là où c'est intéressant. Chacun a un peu ses paradigmes différents ou ses approches un peu différentes. Et on verra bien. Moi, je pense que c'est ça qui est excitant. C'est que les approches ne sont pas juste je copie ce que fait l'autre. Voilà. Et Anthropic, bien entendu, avec Claude Code. Et donc, SpaceX arrive, enfin, SpaceX avec XAI, Grok, etc.
2: Slash XAI, ouais.
4: Ah oui, c'est ça qui est intéressant. C'est-à-dire que ça devient un acteur qui. Arrive sur la scène parmi ces quatre-là. Et je dois reconnaître quand même que le calendrier avec l'IPO de SpaceX est fabuleux. Ouais.
3: Mais on voit qu'ils font finalement tous des suites complètes. Et on les voit les compléter, tu vois. Claude a mis des composants qui vont faire de la concurrence à Adobe, d'autres sur le code. Et donc, ils sont tous en train de gratter des parts de marché en élargissant le scope de leur suite.
1: Ouais, alors ce que ça rappelle aussi, c'est que la killing application de l'IA, aujourd'hui, il n'y en a qu'une seule, c'est le codage.
2: Ouais.
1: Et donc, ouais. Un moment, et on en parlera peut-être après, où les gens se posent la question, est-ce que tout ça est soutenable? Est-ce qu'on continuera à faire autant de tokens? On a intérêt à avoir cet aspirateur à tokens qui est un outil pour que les développeurs l'utilisent.
2: Mais ça permet de rebondir, justement, sur
1: Après, ça pose pour moi des questions de cohérence, quand même, la stratégie de SpaceX, parce qu'on a, je rappelle, on a diffusé 1 million de data centers dans l'espace, l'IA de Grok, qui servait à faire des images, des fakes sur Twitter, donc maintenant Cursor, donc 20 sur 20 pour l'accumulation des buzzwords, ils ont tous la cohérence stratégique pas très claire.
4: Si tu la cherches, tu peux dire que justement, ils créent des fusées pour envoyer des data centers dans l'espace parce que Elon Musk, tout comme Jeff Bezos d'ailleurs, croit dur comme fer que ça va se passer dans l'espace, ce qui reste à prouver globalement. Et après, ils ont leur modèle qui certes a fait parler de lui parce qu'on générait des images un peu inutiles, mais je pense qu'il y a d'autres acteurs aux États-Unis qui utilisent Grok pour des usages tout à fait respectables.
2: Alors ça, et voilà. Ça permet de rebondir justement OpenAI, c'est un billet que tu as fait sur X en disant l'équation impossible.
1: L'équation, on voit, il y a un indicateur qui s'appelle l'indicateur de dépense de token, on voit qu'il est passé d'à peu près 2000 à 1600, donc réduction du volume d'utilisation de token. Mmh. Deuxième point, sort GLM 5.2, un modèle chinois qui fait aussi bien que chez PT 5.5, enfin, c'est très comparable pour un cinquième du prix,
2: ouais, c'est ça.
1: Et comme le prix est subventionné à 2/3, un quinzième du coût. On a dans le FT des données d'Open Router, qui est un dispatcher de token, qui montre que x5 sur les tokens chinois, stable sur les tokens américains. Et puis, en même temps, il y a une introduction en bourse. Donc, il y a SpaceX qui a levé 86 milliards. OpenAI qui veut en lever 120. Anthropic, on ne sait pas. Leur dernière levée, c'est 70 milliards. Donc, il y a des centaines de milliards en fait, qui vont être demandés au marché. Alors que derrière, on voit que c'est un produit dont le coût est challengé et dont le volume l'est aussi. Donc là, la question, c'est comment on boucle l'équation pour un investisseur.
2: Et Emmanuel, là, sur cette équation impossible, là, pour...
4: Je ne sais pas si elle est impossible. Je pense qu'il y a aussi des signaux qui montrent que le bilan de OpenAI s'améliore. Par exemple, le chiffre qu'on peut utiliser, c'est pour... Enfin, c'est le cost of sales. Combien OpenAI dépense pour générer un dollar de revenu? Ce coût, il était autour de $2.60 pour un dollar de revenu. C'est-à-dire que OpenAI dépense $2.60 pour un dollar de revenu, tout confondu, hein, R&D, cost of sales et tout ça. Et aujourd'hui, il est passé autour de 2,37 en 2024 et on est à 1,60 aujourd'hui. Voilà. Donc, et ça se réduit. Donc, quelque part, peut-être que OpenAI est en train aussi de trouver son modèle économique, toute chose égale par ailleurs. Bien entendu,
2: sur notre antenne que justement les milliards d'investissements. C'était chez François Sorel, Octave Cabat de VH Cloud qui disait, vous savez, les milliards aujourd'hui, c'est de point de vue commercial. Hein, l'entraînement, ça y est, il est fait. Maintenant, c'est l'inférence. Maintenant, c'est tous les milliards, c'est pour développer de l'activité commerciale. Merci, messieurs, d'être venus parler de tout ça. Vincent Champin, président de l'Observatoire du long terme, patron digital chez Framatome, membre du COMEX. Stéphane Roder, président des AI Builders. Et Emmanuel Villon, Head of AI, vice-président engineering chez Generics. Merci de nous avoir apporté votre éclairage, messieurs. On a un peu bridé Stéphane sur le parti parce qu'il allait nous refaire tout le panorama, mais ce sera pour une prochaine fois. On va faire tout le panorama de l'IA en France. Merci à tous les trois. Notre émission se termine. On se retrouve la semaine prochaine, même heure, même endroit. D'ici là, excellente semaine sur BFM Business.
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6: Bonjour à tous, ravi de vous retrouver pour cette nouvelle émission BFM Entreprise, l'émission qui plonge au cœur des boîtes tout au long de la semaine. Vous le savez, le lundi on parle de leadership, le mardi de outils RH, le mercredi de croissance et le jeudi de transmission. On suit la vie de l'entreprise tout au long de la semaine. Aujourd'hui on parle de croissance, quoique aussi un peu de transmission. C'est une histoire de parcours d'entrepreneur avec vous, messieurs, qu'on va compter. Alain Manoukian, fondateur de Croissance et Coaching. Bonjour, vous êtes aussi auteur de ce livre, c'est le deuxième, Le leadership de soi pour Sapiens en quête de sens. Face à vous, Guillaume Gentil, dirigeant de Cispertech. Bonjour Guillaume.
7: Bonjour.
6: Ravi de vous retrouver tous les deux. BFM Entreprise, on parle de croissance, c'est parti.
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6: Avant de m'intéresser à cette entreprise Cispertech, j'aimerais qu'on vous présente un peu, Alain Manoukian, votre parcours et c'est quoi croissance et coaching ?
7: Croissance et Coaching est une entreprise que j'ai créée relativement tôt, dans les années 2000, dans le domaine du coaching, pour accompagner le développement de la croissance des entreprises, que ce soit PME, PMI, voire certains grands comptes, par la conduite du changement. Et c'est une entreprise qui a grandi depuis 25 ans. D'une certaine façon, je suis un des premiers coachs de France à m'être lancé sur le secteur dans les années 2000. On en parlait très, très peu. Après un parcours managérial pendant 25 ans dans les nouvelles technologies, ingénieur de formation, et j'ai décidé, comme un certain nombre de personnes à 45 ans, de basculer.
6: On va voir, évidemment, l'exemple de ce parcours de Guillaume, mais j'imagine qu'en 25 ans, le coaching, l'accompagnement des entrepreneurs, il a dû se transformer.
7: Il s'est transformé par la position du PDG, du patron lui-même, qui était encore dans les années 80-2000 de manière relativement verticale, dans une approche descendante sur laquelle il y avait très peu d'intelligence collective. On parlait très peu aussi d'intelligence émotionnelle. Et les patrons, et notamment la nouvelle génération, dont Guillaume fait partie par rapport effectivement à ce que j'ai pu voir, et sont beaucoup plus ouverts à ces approches-là. Donc il y a eu une transformation nette des entreprises à ce niveau.
6: Combien de managers et de patrons vous avez accompagnés en 25 ans ?
7: Alors, mon parcours a été aussi particulier puisque dans les années 2013-14-15, nous avons créé le premier acteur mondial du coaching à distance avec Move1, qui a été une forme de révolution puisqu'on pensait que le coaching pouvait se faire éventuellement essentiellement en présentiel.
6: Ouais.
7: Et on a accompagné 12 000 managers dans le monde avec plus de 100 personnes, on est monté à 100 personnes et pratiquement 75% du CAC 40 qui nous demandait 50, 100, 200 coaching, accompagnement partout dans le monde puisqu'on avait 500 coachs qui étaient répartis dans le monde. Donc on a une réelle expérience et recul sur cette approche-là avec plus de, en tout, 13 000 managers qu'on a pu accompagner.
6: Alors, vous nous direz tout à l'heure ce qu'il y a dans votre livre. On en reparlera du leadership de soi et de votre méthode. L'un de vos dossiers donc depuis plusieurs années, c'est l'accompagnement de Guillaume Gentil. Vous êtes non pas PDG, vous m'avez dit qu'on ne disait plus PDG aujourd'hui. Vous êtes dirigeant de Cispertech, l'entreprise que nous présentons aujourd'hui, basée à Saint-Cloud. C'est un éditeur de logiciels indépendants. Expliquez-nous un petit peu l'activité de Cispertech.
8: Alors, effectivement, nous sommes éditeurs de logiciels, basés en France à Saint-Cloud, environ 70 personnes. Et nous avons deux axes de travail qui sont assez différents. D'une part, autour des grands systèmes IBM, donc des gros ordinateurs IBM qui sont finalement le squelette de l'infrastructure informatique des grands groupes, des grands donneurs d'ordre comme les banques, les gouvernements, les compagnies aériennes. Et en fait, nous aidons à ouvrir ces applicatifs historiques qui sont sur ces gros ordinateurs sur le monde du web. Donc en deux mots, on permet d'y accéder depuis n'importe quel terminal, un smartphone ou un PC portable, à ces applicatifs cœur de métier des grands donneurs d'ordre. Donc ça, c'est un de nos sujets.
6: Oui.
8: Et on a un autre sujet qui est la connaissance des contreparties. Et là, on va agréger des données légales et financières qui vont être utilisées ensuite, qui vont être transformées, dans lesquelles on va mettre de la valeur ajoutée et qui vont être ensuite injectées dans les applicatifs métiers de nos clients bancaires. Donc sur ce deuxième sujet, effectivement, on va apporter comme bénéfice à nos clients à la fois évidemment de systématiser leur processus, de réduire les coûts importants hein, de connaissance des contreparties, les coûts réglementaires grâce à cette automatisation des processus. Et puis enfin, on va faire baisser les coûts de la donnée, qui est aussi un autre grand sujet pour pour les banques, les établissements financiers.
6: Ce que j'aimerais savoir, c'est comment vous êtes venu à cette aventure Cispertech. Vous étiez salarié dans une autre vie.
8: Alors effectivement, je suis passé par l'automobile, puis les télécoms, en l'occurrence chez SFR Maison, que vous connaissez bien ici. Et à un moment donné, je ne me suis plus retrouvé finalement dans le métier, dans mon quotidien, dans la mesure où plusieurs fois, on a eu des virages à 90, voire 180 degrés. Et finalement, j'avais l'impression d'être un peu passif dans un environnement qui m'orientait vers une direction ou une autre. Et donc, j'ai eu envie d'entreprendre et j'ai cherché une entreprise à créer. Et puis, finalement, je me suis plutôt orienté vers la reprise d'entreprise. Et la reprise d'entreprise, non pas en achetant une entreprise, mais en m'associant avec les fondateurs. Et j'ai trouvé Cispertech. Alors, j'ai vu à peu près 150 entreprises, rencontré une quarantaine de dirigeants. Et puis, in fine, j'avais le choix entre deux entreprises et j'ai choisi Cispertech. Pourquoi ? Parce que Cispertech avait en fait des dirigeants qui avaient créé une société avec une très forte valeur ajoutée technique. Une société basée sur l'abonnement, ce qui est maintenant à la mode mais qui l'était moins à l'époque.
6: C'est vrai.
8: Mais venant des télécoms, j'avais cette culture de l'abonnement, pardon. Et donc, on s'est retrouvé sur un projet de croissance, un projet de développement de l'entreprise, ce que nous avons fait ensemble pendant 7 ou 8 ans. Et puis ensuite, ils sont partis à la retraite parce qu'ils avaient à peu près une soixantaine d'années.
6: Oui, c'est ça. C'était 4 membres du COMEX qui avaient créé l'entreprise dans les années 80 et qui finalement, vous avez accompagné dans et cette transmission et finalement la modernisation de l'entreprise. Ça s'est fait comme ça en parallèle.
8: Tout à fait. Et évidemment, pour arriver à les séduire quelque part pour rentrer dans l'entreprise, eh bien, j'ai accepté un certain nombre de choses que je n'aurais pas acceptées au début de ma recherche, mais qui finalement étaient nécessaires. C'est celle de ne pas avoir de visibilité sur la suite. C'est-à-dire qu'on s'est retrouvé sur une croissance. Et ensuite, la croissance a fait que finalement, j'ai pu reprendre progressivement l'entreprise. En revanche, le point sur lequel j'ai été très strict dès le départ, c'est de pouvoir rentrer dans le capital. Parce qu'une fois qu'on est dans le capital d'une société en croissance, en fait, la création de valeur permet de monter dans le capital.
6: C'est intéressant parce qu'on a l'impression que vous avez fait ça de façon très naturelle, alors que quand même, passer du salariat à la reprise d'entreprise, à justement une modernisation de cette boîte, avoir une stratégie en tête, tout ça, ça ne se fait pas comme ça, Alain.
7: Ça ne s'improvise pas, effectivement. Et je connais Guillaume depuis pratiquement 15 ans et on a accompagné, par mon intermédiaire et par sa capacité d'ouverture, l'entreprise à s'ouvrir de plus en plus. Et vous avez dit une fois, je pense qu'un de vos intervenants a dit qu'un dirigeant ne devait jamais être seul. Et c'est le propre même de notre métier aujourd'hui, dans le cadre de croissance et coaching, d'accompagner les chefs d'entreprise et les dirigeants à avoir cet espace de recul, de lever la tête pour respirer, un espace de présence et de temps dans lequel le dirigeant peut poser un certain nombre de choses pour prendre recul sur sa vision, sur sa stratégie, sur l'alignement du COMEX, sur un certain nombre de points qui sont essentiels et qui bloquent l'entreprise.
6: À quel moment de l'aventure vous vous êtes rejoint, justement ? Est-ce que c'est au moment de la reprise ou c'est un peu plus tard quand vous vous êtes rendu compte que cette stratégie, la façon de penser, ce recul dont vous aviez besoin, il fallait que ce soit incarné par quelqu'un d'autre ?
8: Alors, en fait, ça a été bien avant, ça a été chez SFR. J'ai rencontré Alain à un moment donné où je prenais un poste avec des responsabilités N+2, ce qui était nouveau pour moi. Et Alain m'a accompagné. Alors, j'étais à l'époque à Nantes et j'étais directeur régional de la région Ouest. Et Alain m'a accompagné pour prendre ce job. Et si j'avais à résumer la valeur ajoutée du coaching, je dirais le coaching permet de passer des caps. En fait, et on va voir que ça a été le cas à plusieurs reprises. Donc là, c'était simplement un passage de management N+1 à N+2. Ensuite, dans la recherche, Alain m'a accompagné aussi. Et d'avoir quelque part un vis-à-vis, un tiers avec lequel on peut discuter, préparer aussi, ça a été très important. Après la reprise, je suis arrivé dans un terrain un petit peu miné. Parce que les dirigeants, même s'ils avaient choisi de me faire venir, en fait, n'avaient pas envie de bouger, n'avaient pas envie de changer quoi que ce soit. Et donc là, on a travaillé avec Alain sur comment arriver à faire bouger les choses. Et une des solutions qu'on a trouvées, par exemple, ça a été finalement d'aller trouver des périmètres nouveaux où j'allais pouvoir m'exprimer et avoir de la reconnaissance. Parce que le développement commercial, c'était évidemment la qualité de leurs produits. Chaque chose était liée à la qualité de l'entreprise, et ce qui était en partie vrai, bien sûr. Mais donc, on a été chercher des périmètres à l'extérieur, rachat de petites entreprises connexes à notre activité. Mmh. Et puis, on a trouvé voilà, différents sujets. L'international aussi, j'ai pris la responsabilité de l'international, et on a développé l'international, voilà, sur lequel j'avais ma légitimité, et donc j'ai pu faire ma place comme ça.
6: C'est quoi les questions qu'on se pose à ce moment-là, Alain ? Parce qu'évidemment, le patron, il a quand même les mains dans le cambouis. Il faut comprendre le business, il faut le faire tourner, il faut avoir de la croissance, ce qui n'est pas forcément une chose qui va avec la reprise d'entreprise. C'est quand même des périodes qui sont difficiles dans la vie d'une entreprise. Quelles questions on se pose à ce moment-là ? Est-ce qu'on parle plutôt du financement, justement ? Est-ce qu'on se penche plutôt sur la gouvernance ? Qu'est-ce qui est le prioritaire ?
7: Tout dépend à quel moment, effectivement, on peut se les poser. Lorsque Guillaume est rentré dans l'entreprise, la question, c'est, alors qu'il avait été accepté et que les associés acceptaient le principe qu'ils viennent, c'était comment je prends ma place à l'intérieur oui. de ces personnes. Guillaume avait à peu près 45 ans à l'époque, les personnes avaient 60 ans. Il y a une petite différence de génération et les quatre personnes se connaissaient depuis les années 80. C'est arrivé à trouver sa place, effectivement, dans l'organisation pour avoir sa vraie valeur ajoutée, sans trop déranger, mine de rien, parce qu'effectivement, ils avaient leur personnalité des années 80, relativement descendante, mais à la fois en s'imposant, ni paillasson, ni hérisson, hein, comme on dit, pour arriver... Et ensuite, lorsque il a été seul aux commandes, qu'il a repris effectivement son rôle, c'est accompagné dans ses missions stratégiques, de vision, de culture, de valeur, aussi bien, non pas sur le pourquoi, mais le pourquoi, le sens, le why, il le savait, mais c'est qu'est-ce que je vais faire demain. Et puis, il y a des moments où on a des sentiments, effectivement, de doute, ça fait partie, effectivement, des espaces que l'on pose et que l'on vient, effectivement, rechercher sur les décisions à prendre, des personnes à embaucher, voire à licencier, des évolutions stratégique à chaque fois, ou des cultures managériales, ou l'évolution, le changement avec une approche d'intelligence collective à mettre, alors que les personnes étaient plutôt, pas au fond de la classe, mais effectivement, il fallait les mettre dans une dynamique collective. Ce sont ces vraies questions qui se posent de manière systématique.
6: Vous avez embauché aussi ?
8: Bien sûr, bien sûr. L'entreprise est passée d'une vingtaine de salariés à 70. Le chiffre d'affaires de 4,5 millions à 15 millions. Et le résultat a été multiplié par 10. Donc, effectivement, on a développé ensemble avec l'équipe fondatrice, hein, qui a été importante, et ensuite avec une équipe de reprise qui ont été les cadres. Et ça, c'est un point très important, c'est qu'en fait, tout ça n'aurait pas été possible sans une équipe d'une dizaine de cadres qui ont vraiment l'ownership des sujets. Et moi, et c'est d'ailleurs quelque chose qu'on a pas mal travaillé avec Alain, hein, je suis plutôt le coach de l'équipe que le joueur sur le terrain. Et finalement, c'est peut-être une des choses aussi qu'il faut retenir, c'est qu'il faut aller chercher les meilleurs en termes de conseils, comme un coach par exemple, mais il faut aussi aller chercher les meilleurs en termes de collaborateurs, en l'occurrence de managers, pour finalement avoir la capacité à croître. Si on est uniquement soi-même au centre du jeu, on est par nécessité limité.
6: Alain.
7: Oui, justement, c'est un point excessivement important dans l'évolution de la culture managériale des organisations. Le responsable, bien sûr, il donne le là, mais l'équipe a son poids. Et c'est la raison pour laquelle, effectivement, que ce soit chez toi, Guillaume, où tu as fait accompagner énormément de cadres managers, et je prends référence à Mouvoine, où on a développé cette entreprise jusqu'à 100 personnes pour atteindre 10 millions d'euros de chiffre d'affaires dans un laps de temps de 5 ans, en parallèle de croissance et coaching, où on a fait accompagner quasiment la majorité des cadres ouais. et des managers. Et l'accompagnement permet, effectivement, de créer un espace de présence effectivement et de responsabilité et d'autonomie de chacun des cadres qui sont effectivement au COMEX et qui sont même en dessous. Il faut arriver à les faire grandir. Et c'est ça un peu le rôle d'un manager et d'un dirigeant, c'est laisser l'espace. On ne peut pas motiver les gens comme ça en leur disant, en leur donnant une injection, on ne peut que créer un consultant qui l'a dit, effectivement, créer les conditions pour faire en sorte que les choses se passent bien.
6: Ce que j'entends quand vous racontez cette aventure, c'est aussi que ça a permis de prendre le temps. Prendre le temps des bonnes décisions, prendre le temps à l'équipe qui était en place de partir, de vous accepter, puis de partir et de passer la main. Les bonnes décisions. J'imagine que quand on reprend une entreprise, on a envie de tout faire en même temps. On voudrait que le business marche, qu'elle croît vite, qu'on ait plus de salariés, que les idées se mettent en place. Mais on a l'impression que vous avez laissé le temps au temps, en réalité, Guillaume.
8: Tout à fait. Je pense que c'est une des clés de succès, c'est d'avoir en tête là où on veut aller. et ça, je l'avais clairement en tête dès le départ, mais d'être prêt à y aller par des voies détournées. Et donc, à des moments, d'être patient. Et c'est vrai qu'à ce moment-là, de pouvoir parler avec un coach comme Alain, et de pouvoir finalement mettre en perspective les choses, ça permet de faire descendre la pression. Ça permet aussi de préparer les grands moments, les grandes échéances où il faut arriver à faire passer un message ou à faire passer une décision. Et comme ça, on arrive pas à pas à l'objectif.
6: Bon, ce qui donne envie de savoir à quoi ressemble l'entreprise aujourd'hui. Voilà, vous l'avez dit, 70 salariés, effectivement. Les objectifs de croissance sont atteints. Maintenant, c'est quoi les projets ?
8: C'est quoi les projets ? Alors, effectivement, lorsque nous avons repris l'entreprise avec les cadres, il y a maintenant 4 ans, assez vite, on s'est aperçu que nos deux activités étaient finalement de plus en plus disjointes. Et donc, on a filialisé les deux activités afin de leur permettre finalement d'être plus focus, d'une part, et d'autre part, de pouvoir croître plus rapidement, potentiellement avec des acquisitions ou avec des adossements. Et c'est quelque chose qui est devenu nécessaire. En outre, d'avoir des gens dédiés, ça leur permet d'avoir une feuille de route plus claire. Et donc voilà, le projet pour l'instant, c'est de continuer à se développer, mais cette fois de manière autonome, avec des fonctions support au niveau groupe, mais avec un business logiciel autonome.
6: On est aussi dans un secteur qui se transforme à une vitesse folle. L'arrivée de l'intelligence artificielle bouscule toutes les entreprises, mais j'imagine que la vôtre est au cœur de ce sujet-là. Comment on envisage l'avenir, justement, la stratégie des 10 prochaines années, quand on ne sait pas à quoi va ressembler l'économie dans ne serait-ce que 5 ans ? Est-ce qu'on continue à se faire accompagner ? Comment on pense, justement, l'avenir ?
8: En fait, c'est comme avant un grand match. Hein. On va jouer sur les talents et jouer sur l'équipe. C'est-à-dire que prévoir l'avenir, personne ne peut. En revanche, se dire qu'il faut qu'on soit au top chacun, ça c'est une chose. Qu'on soit au top collectivement, c'est-à-dire qu'on ait un système de fonctionnement, une ingénierie logicielle qui soit extrêmement bien huilée, de manière à pouvoir réagir très vite. Et effectivement, c'est des choses que nous avons mis en place, c'est des choses qui fonctionnent. On a par exemple lancé début mai un service qui s'appelle IBAN Watch, qui permet de vérifier les IBAN. Et c'est quelque chose qu'on a vendu en quelques semaines à plus d'une quinzaine d'établissements financiers, alors que 4 mois avant, on n'avait pas idée du service qui allait être mis en œuvre.
6: Ça va beaucoup plus vite aujourd'hui dans
8: ça
6: votre secteur. C'est ça la difficulté aussi. Ouais. Du coup, l'accompagnement, il en est où ? Il continue et finalement, le chef d'entreprise que vous êtes doit se faire accompagner au fil de l'eau en permanence, Alain ?
7: Régulièrement, c'est bien. Il y a eu des périodes assez denses et des périodes beaucoup plus éloignées, mais d'avoir effectivement avec Guillaume, il m'appelle tous les 3 mois, 6 mois, par rapport à des points qui sont des points structurants sur lesquels il doit avancer, et d'avoir cet espace de recul est vraiment bien a priori pour maintenir un cap. Je pense que un dirigeant se doit d'être accompagné. En fait, c'est quelque chose absolument indispensable que très peu de dirigeants font aujourd'hui. Il y a que, à mon avis, je sais que j'ai estimé 1 ou 2% de dirigeants qui le font.
6: Oui.
7: Il y a toujours une raison pour laquelle ils ne le font pas. Souvent, c'est l'ego ou c'est un modèle de tout savoir, tout sur tout, qui justifie le fait, effectivement, qu'on n'y aille pas parce qu'on pense tout savoir. Et notamment, la jeune génération, entre guillemets, qui arrive là sur le marché aussi, comprend que, entre guillemets, les soft skills ou la capacité de se faire accompagner est absolument indispensable. Le monde est incertain, complexe, on le sait, et qui sait ce que sera l'avenir. Donc, ça fait partie, effectivement, des points que je recommande, au même titre que d'avoir un avocat ou des experts.
6: Un avocat, un expert comptable, effectivement, on dit souvent dans cette émission, c'est obligatoire.
7: C'est obligatoire.
6: On vous le dit sur ce plateau, ne restez pas seul, ne gardez pas cet ego, vous n'êtes pas capable de tout faire. Il y a des gens dont c'est le métier, c'est très clair. On va passer au conseil de l'expert.
0: Le conseil de l'expert.
6: Qu'est-ce que vous auriez, avec le recul, qu'est-ce que vous feriez différemment si vous repassiez par certaines étapes, Guillaume ?
8: Alors, il y a une grosse prise de risque hein, dans la reprise d'entreprise parce que finalement, comme disait un conseil, en fait, on va sauter en parachute avec ses associés qu'on ne connaît pas ou peu. Donc, différemment, je ne sais pas si je le ferais différemment, mais j'accentuerais peut-être encore cet aspect coaching pour arriver finalement à débloquer certaines choses qui sont des limitations personnelles. On en parlait tout à l'heure en buvant un café avec Alain. La limite finalement de développement d'une entreprise, c'est beaucoup les limites du dirigeant. Si le dirigeant ne sait pas faire certaines choses, ça va de fait limiter l'entreprise. Voilà. Et le coaching, c'est vraiment ça qui permet d'aller au-delà, de dépasser des limites qu'on avait et qu'on ne savait pas qu'on pouvait finalement franchir. Voilà. Donc ça c'est vraiment le point clé.
6: Souvent dans cette émission, les patrons me disent que l'un de leurs regrets, c'est un mauvais recrutement à un moment, un recrutement stratégique qui n'a pas fonctionné, auquel ils ont dû mettre fin à un moment. Est-ce que vous avez vécu aussi cette situation du bon bah voilà, là j'ai pas mis la bonne personne au bon poste, ça arrive à tout patron.
8: Bien sûr. Un des rôles principaux du patron, c'est de mettre chaque personne à la bonne place. Et on est sur des métiers extrêmement techniques. Et donc, il nous arrive de recruter des gens pour un poste et de s'apercevoir que finalement, ils seraient plus performants et mieux et plus à l'aise dans un autre poste. Voilà, c'est clé. Mais effectivement, des recrutements qui n'ont pas fonctionné, voilà, j'en ai plein en tête, malheureusement ou heureusement, parce qu'après, on progresse aussi au fil du temps. Mais de fait, oui, bien sûr.
6: Est-ce que ce sera le défi de demain dans le coaching, l'accompagnement? Je ne sais pas ce que vous dites dans ce livre, le leadership de soi et comment finalement on passe toutes ces étapes, Alain Manoukian, mais est-ce que le recrutement, le changement des profils, le choix des gens dont on s'entoure, ce sera stratégique?
7: C'est essentiel pour moi, effectivement. C'est l'approche, la raison d'être de ce livre, c'est justement investiguer la partie intérieure de soi qui est relativement peu regardée, non pas avec un psychologue ni avec un conseil, mais avec une personne qui va effectivement décrypter. Parce que la croissance d'une entreprise passe par la maturité du dirigeant. Et quand on dit ça, on dit ben, « je suis mature », mais en fait non, parce qu'on évoquait effectivement des points que nous, on appelle le modèle soi fort avec son ego et son environnement, si on ne laisse pas d'espace, si on ne comprend pas qu'il faut lâcher un petit peu la prise à des moments donnés, ben, c'est essentiel. Et c'est pour ça qu'avec l'arrivée de l'IA, avec l'arrivée de la technique, du savoir, ce qui va rester, c'est les compétences comportementales, c'est la façon de faire, c'est la façon d'être, c'est l'humain. Et c'est l'humain, lui, il est essentiel. C'est ça qu'on regarde quand on fait un recrutement. Mmh. On regarde certes la compétence, ce qu'on appelle les hard skills, mais on va regarder les soft skills et la capacité, effectivement, à se mettre en relation. Et j'aime bien le discours de Florent Menegaux, qui est le patron de Michelin, qui a dit lui-même, je me suis fait tout le temps accompagner. Il dit, finalement, dans une relation, on est trois. Il faut qu'il y ait trois OK. Il y a moi, il faut que je sois OK avec ce que je suis et avec l'environnement. Il y a l'autre, et puis il y a la situation. Et si les trois OK ne sont pas alignés, ça ne matche pas. Et là, c'est la relation humaine.
6: On est dans une période où ce que vous avez fait va devoir se répéter. Le nombre d'entreprises à reprendre, ce sont des centaines de milliers d'entreprises d'ici 2030, d'ici moins de 5 ans, les patrons partent à la retraite, comme
7: c'est
6: dans ce cas de figure.
7: Qui m'intéresse énormément.
6: C'est un énorme sujet. Vous allez avoir beaucoup de travail, Alain Manoukian.
7: Sur lequel on travaille aussi bien vis-à-vis du cédant. Vous savez qu'il faut entre 5 et 10 ans pour qu'un cédant puisse effectivement lâcher son entreprise psychologiquement. Et s'il n'a pas le projet après, il ne le cédera pas. Et ensuite, il faut qu'il se mette en dynamique. Et pour le repreneur, pour faire en sorte de développer. Donc il y a un vrai travail au-delà des 500 000 qui sont dits par le ministre, mais il y a un vrai potentiel, effectivement, pour les ETI, les PME, régionales et provinciales et territoriales dans lesquelles on intervient.
6: Mais ça donne envie, votre parcours. Mais c'est vrai que, est-ce que vous pensez pour autant que tout le monde peut reprendre une entreprise? Tout le monde peut passer par les étapes par lesquelles vous êtes passé ces 10 dernières années?
8: Je ne sais pas. En tout cas, il faut accepter la prise de risque. Ça, c'est une chose qui est certaine. Il faut avoir une appétence au risque. Et quand on a ouvert le capital au cadre, en fait, on s'est aperçu que tout le monde n'avait pas une appétence au risque et n'avait pas forcément envie d'investir dans l'entreprise. Pour autant, c'était d'excellents managers, d'excellents collaborateurs.
6: Oui,
8: donc
6: ça.
8: Déjà, il faut avoir cette fibre-là. Ensuite, il est capital d'être bien accompagné, c'est-à-dire de savoir qu'on ne saura pas tout faire en externe avec les conseils qu'on évoquait tout à l'heure et en interne d'accepter de laisser monter des gens qui vont avoir l'ownership sur des sujets et qui vont pouvoir finalement porter l'entreprise et que le dirigeant ne soit pas le seul à la portée.
6: Les gens de confiance et identifier ces profils-là le plus possible.
8: Le point de confiance est clé parce qu'on va gagner énormément de temps si on est en confiance avec ses collaborateurs. Parce qu'à ce moment-là, les collaborateurs vont être plus créatifs, vont aller plus loin et soi-même, on va être moins dans le contrôle, l'impulsion et donc l'entreprise va s'en trouver beaucoup plus forte.
7: Bon, il y a un corollaire d'oser prendre sa place aussi. C'est effectivement la raison d'être du collectif.
6: Ça, faut que quelqu'un nous le dise, non ?
7: Voilà.
6: C'est mieux, hein ? Faut que quelqu'un nous le dise d'extérieur.
7: Et se le dire à soi-même, c'est ça en fait l'idée, c'est oser prendre sa place dans sa vie professionnelle et personnelle.
6: Des entreprises, il y en a plein à reprendre. À partir du moment où vous avez pris cette décision, faites-vous accompagner immédiatement, voire presque même avant, quand vous avez envie de changer de vie professionnelle. Merci messieurs d'être venus dans cette émission, de nous avoir parlé de cette collaboration. Alain Manoukian, fondateur de Croissance et Coaching, auteur de ce livre, Le Leadership de Soi. Guillaume Gentil, dirigeant de Cispertech, merci d'être venu dans BFM Entreprises. Émission à retrouver à 12h30 et sur notre appli et notre site. Bonne journée sur BFM Business.
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6: Bonjour à tous, je suis ravie de vous retrouver pour ce nouveau numéro de BFM Entreprises, l'émission qui plonge au cœur de la vie des entreprises tout au long de la semaine. Vous le savez, le lundi, on parle de leadership, le mardi, des outils RH, le mercredi, de croissance et le jeudi, de transmission. Vous le savez, des centaines de milliers d'entreprises vont être à céder dans les 10 prochaines années. On vous raconte sur ce plateau l'histoire de ces patrons qui se rencontrent et se passent le relais. Mes invités aujourd'hui, Julien Murzine, CEO et associé chez Captain. Bonjour, bonjour Julien, ravi de vous retrouver dans cette émission. Face à vous, il y a Benoît Grisoni, repreneur de Signature Paris. Bonjour Benoît.
11: Bonjour.
6: Et Stéphane Coulet, président de cette société Signature Cédant aussi. On va raconter votre histoire à tous les trois. BFM Entreprise, la transmission, c'est parti.
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6: On va un petit peu resituer ce que c'est que cette entreprise. Il y a Signature, il y a Scène Événement. Stéphane Coulet, vous êtes président, gérant de cette société depuis 10 ans. Racontez-nous déjà cette aventure, le début de cette aventure.
12: En fin de compte, j'ai eu l'occasion de venir. Moi, je venais d'un autre département complète dans la gestion de patrimoine pur, le placement, le domaine juridique aussi également. Et puis, j'ai eu l'occasion de travailler sur une cession d'entreprise à l'époque. Sur la scène, la vente ne s'est pas faite à l'époque, mais par contre j'ai été enthousiasmé de savoir un petit peu quel esprit il y a sur la scène et autour de l'événementiel en général et tout. J'ai découvert ce produit, cette histoire là comme ça, dans lequel j'ai adhéré complètement et je me suis complètement investi et ça m'a permis de créer cet événement. Et ensuite d'acheter un bateau qui s'appelle le Signature.
6: Voilà, exactement. Et c'est l'ensemble qui fait cette activité principale. On rappelle ce que c'est, justement, de l'événementiel. Vous accueillez des événements aussi bien particuliers que d'entreprises.
12: Tout à fait. On fait aussi bien du privé que de l'entreprise. On fait du tournage de films. On fait également des tournages en direct. On sert de bureau de prod également. Mais également pour le privé, on fait tout ce qui est mariage, départ en retraite, séminaires d'entreprise, etc.
6: Donc vous avez vécu 10 ans dans cette aventure, 10 ans dont quelques années de Covid me semble-t-il dans l'événementiel. Absolument. Ça n'a pas dû être de tourpeau ces 10 années, qu'est-ce que vous en retenez?
12: L'année de Covid, ça a été une année un peu stand-by complet, une remise en question de savoir est-ce qu'on continue, est-ce qu'on arrête. Et d'un autre côté, on était beaucoup plus calme pour y réfléchir et puis on a démarré de plus belle après.
6: Est-ce que justement l'activité avant cet épisode mondial était strictement la même qu'après ? Est-ce que ça a tout changé ?
12: Je dirais qu'il y a eu un avant Covid et un après Covid comme avant Jeux Olympiques et après Jeux Olympiques. Mmh. Il y a eu deux phases à chaque fois qui se sont, je dirais, par rapport à la première phase, c'est-à-dire avant Covid, où on pouvait se permettre de beaucoup de choses. Il y a eu la période de Covid, un stand-by complet, et après la reprise un peu timide, Et puis d'un seul coup, ça a démarré. Les gens ont voulu, franchement, revivre la fête, revivre à 200%. Donc l'activité a redémarré d'un seul coup. Et puis voilà, donc après, on en est très, très satisfait. Après est arrivée la période des pré-Jeux Olympiques, où là, ça a été très difficile au niveau de tout ce qui est répétition, de mise au point, de la sécurité.
6: Vous y avez participé à
12: absolument,
6: cet événement.
12: Absolument, nous étions au numéro 68. On a accueilli la Slovénie.
6: Oui, c'était le défilé des délégations. Hein.
12: Absolument,
6: oui, ouais, exactement. Voilà.
12: Et ça a été un événement fabuleux pour nous et je dirais un point d'exclamation par rapport à la carrière et puis à l'historique du bateau.
6: L'événementiel aujourd'hui, c'est aussi devenu très digital depuis justement cette période Covid. Est-ce que ça a favorisé l'activité ? Est-ce que ça l'a transformé simplement ? Est-ce que ça l'a alourdi ?
12: Ça l'a transformé dans le sens où les gens deviennent de plus en plus impatients. C'est-à-dire, je vous ai fait une demande le matin, pourquoi je n'ai pas mon devis cet après-midi ? Voilà, donc c'est ça qui est le plus difficile à gérer, parce que nous, en tant que petite entreprise, on est présent aussi bien dans la communication, dans l'accueil, dans la visite, pour valider l'affaire, et être présent pour le soir également, pour lancer la prestation, et puis après répondre aux visites d'après, et puis voilà, voilà.
6: Donc. Vous avez 69 ans.
12: 68.
6: 68 ans. Cette réflexion de céder,
12: oui,
6: de laisser la main, elle a commencé quand ?
12: Oh, ça fait une petite année, une bonne année, on va dire que. Je commençais à lever un petit peu le pied, parce que j'avais envie de passer à autre chose, étant j'ai un associé, mais qui lui est dans la restauration, qui apporte tout le complément qu'il faut pour passer une bonne soirée. Mais moi, au niveau technique, au niveau gestion du bateau, ça prend vraiment, vraiment beaucoup de temps. Gestion des équipages, l'évolution des normes, etc., surveiller, la sécurité, tout ça, plus les événements qu'on rencontre aujourd'hui. Donc ça complique tout. Mais en fin de compte, ça permet d'avoir... d'être présent sur différents domaines et d'être toujours là et d'être au courant et d'avoir une ouverture d'esprit sur plein de sujets.
6: Comment ça s'est fait, du coup, ce recours à Captain, cet accompagnement, finalement, à partir du moment où on entre dans cette réflexion ? Qu'est-ce que vous avez fait concrètement ?
12: En fin de compte, j'en ai parlé à mon expert comptable qui m'a dit « Mais attends, je connais quelqu'un avec qui je suis, j'ai monté mon affaire et tout, on est spécialisé dans la reprise d'entreprise, est-ce que tu veux qu'on travaille pour toi ?» Ben moi, j'étais ouvert complètement et avec Julien, j'ai eu l'occasion de le rencontrer et où le feeling est passé tout de suite. Et moi, ça m'a un petit peu dégagé dans ma tête en disant il va gérer tout l'administratif de la cession d'entreprise. Et puis, s'il me trouve un bon repreneur, gentil et souriant, ça sera encore mieux.
6: C'est ça. Qu'est-ce qu'il faut envisager, Julien, quand on se trouve dans cette situation ? C'est quels aspects, finalement, sur lesquels il faut travailler ? Les aspects administratifs, les aspects financiers, trouver la bonne personne qui va avec la bonne entreprise. C'est ça, en fait. C'est tous ces aspects-là.
11: Vous avez tout dit, c'est vraiment l'ensemble. Il faut préparer la transmission. Donc, il y a évidemment des sujets administratifs, des sujets de passation à anticiper. On en reparlera certainement après, mais il y a eu beaucoup de sujets administratifs, justement. Il faut aussi se mettre dans un mindset où on est prêt à lâcher, parce que c'est pas toujours évident.
6: Où le patron est prêt à lâcher.
11: Voilà.
6: Oui.
11: De dire, c'est plus chez moi, je laisse les rênes, la barre, en l'occurrence, de l'affaire au prochain.
6: Oui.
11: Et puis surtout, il faut comprendre une chose dans la psychologie du cédant, c'est qu'il ne peut pas lâcher l'affaire tant qu'elle n'est pas vendue. C'est-à-dire qu'il doit continuer à produire, justement pour que le chiffre continue, que l'affaire continue à vivre. Il n'a pas le temps, l'énergie, et il ne sait pas comment ça se passe d'ailleurs, pour gérer ce processus de cession. C'est là où nous, on intervient. En fait, on va décharger complètement le cédant de cette partie-là et aller lui chercher des profils adaptés qui vont correspondre à ce qu'il recherche pour la reprise de son affaire.
6: Ouais, là, spécifiquement, c'est quand même une péniche événementielle sur la scène. C'est un profil particulier d'entreprise, hein, c'est pas une boîte lambda de compta.
11: Tout à fait. Après, tout se vend. On peut trouver quelqu'un pour n'importe quel type d'activité. D'ailleurs, parfois, c'est un peu insolite. On a fait aujourd'hui sur ce qui n'était pas forcément prédestiné à faire ça.
6: Mais on va y revenir, évidemment.
11: Qui se lancent. Et donc, nous, notre objectif, c'est d'amener des profils qui sont intéressés, qui ont aussi les capacités pour tenir à flot l'affaire derrière. Il faut avoir des compétences quand même. Il y a ça que nous, on va filtrer et après les présenter aux cédants et essayer de faire avancer les discussions.
6: Je suis curieuse, pourquoi vous avez dit qu'il y avait un gros dossier administratif ?
11: Parce que bon, déjà on est en France, il y a beaucoup d'administratifs. Et puis bah j'ai découvert aussi le monde de la batellerie, etc. Et les bateaux, c'est tout un univers très codifié qui évolue en permanence. Et comme tout secteur d'activité, en fait, on a toute une strate de normes qui font que bah, on a découvert lors de la passation qu'il a fallu refaire tout un tas de papiers, oui, de contrôles. Et voilà, c'est très compliqué. Hein, on n'est pas aidé.
6: Et donc, c'est Benoît Grisoni qui a repris cette affaire. Benoît, vous étiez dans le marketing, la communication, vous étiez salarié en fait.
13: Tout à fait.
6: Alors là, c'est vrai qu'on ne voit pas tellement le lien, mais enfin, c'est génial justement de se dire que quand on a l'envie, on peut y arriver. Parlez-nous un petit peu justement de ce parcours avant et de ce qui vous a mené à cette réflexion de reprendre l'entreprise.
13: Alors, plusieurs choses. Déjà, je suis d'une famille d'entrepreneurs. Donc, voilà.
6: Vous dénotiez jusque-là.
13: Un peu. Donc c'était un peu en moi, on va dire. En tout cas, ça faisait partie de mon éducation. Après, c'est la vie qui m'a mené à reprendre. C'est-à-dire que cadre de marketing et communication, quand on commence à avoir la cinquantaine, ça devient compliqué. On n'est pas digital native. On est, enfin voilà, tout un tas de préjugés en fait qui font que on n'est plus bankable sur le marché. En tout cas, de moins en moins. Donc il faut réfléchir à son avenir. Il faut réfléchir à ce fameux switch dont tout le monde rêve un peu d'ailleurs, hein, parce qu'il y a toujours cette idée d'une forme de liberté. On verra que c'est pas forcément le cas, hein, mais bon, voilà. En tout cas, il y a toujours cette idée là. Et puis, la vie m'a amené à être obligé de prendre cette décision, en tout cas à me réorienter. Il y avait évidemment plusieurs possibilités, et la reprise d'entreprise était une possibilité que je trouve intéressante, bah, justement parce qu'on partait pas de from scratch, et à 50 ans c'est difficile de partir de zéro. Donc là, ça permet de partir sur, voilà, un socle. Et puis après, les hasards en fait, les hasards. Moi, je me suis marié sur un bateau, je suis méditerranéen de naissance et donc proche de la mer. Donc le bateau, pareil, c'est un sujet qui m'a toujours plu. Et puis, c'est tout simplement par annonce, en fait. Voilà, tout simplement. Donc, j'ai vu cette annonce d'un bateau à vendre, événementiel. Donc, bon, c'était pas un univers non plus totalement étranger, hein, l'événementiel, la communication. Donc, du coup, après, c'est la curiosité. Donc, j'ai demandé, je suis rentré en contact avec Julien pour avoir un peu plus d'informations. Et puis, j'ai tiré le fil de la curiosité. Et après, j'ai visité le bateau, j'ai rencontré Stéphane. Et puis là, voilà, le match, quoi, comme on dit. C'est ce qui a rendu aussi la chose possible, c'est-à-dire qu'à un moment donné, c'est cette rencontre qui fait qu'on imagine la suite, voilà. Donc, et qu'on se projette, parce qu'il a fallu se projeter. C'est vrai que la première fois, on en parlait tout à l'heure, la première fois que je suis monté sur le bateau, je me suis dit, qu'est-ce que je fais là?
6: Ouais, on se dit pas tout de suite qu'on est chez soi.
13: Un grand machin de 40 mètres, avec une salle avec deux moteurs, enfin avec quatre moteurs si on compte les groupes électrogènes, avec tout un tas de trucs que je connaissais pas. Bon, oui, on a des petits moments de doute comme ça, et puis, mais c'est encore une fois, c'est dans l'échange et avec un peu de curiosité, beaucoup de volonté, parce qu'on parlait d'administratif, et c'est vrai qu'on est quand même globalement pas aidé, enfin, il faut le dire, d'où l'intérêt d'être accompagné, parce que c'est vrai que moi, pour le coup, je reprends cette entreprise seule, et donc du coup, il y a énormément de sujets, beaucoup d'apprentissage à faire.
6: Dans ce dossier-là, on le dit à chaque fois, hein, évidemment. C'est une question de rencontre, une question de personnalité qui match quand même, le cédant, le repreneur Julien. Mais c'est vrai qu'après, il faut se pencher sur les vrais problèmes. Une fois que ce match-là a été fait, on rentre dans le dur.
11: On va rentrer dans une phase déjà de négociation. Où là, on est un peu chacun de son côté. Le cédant veut évidemment avoir le meilleur prix. Le repreneur veut avoir la meilleure offre possible. Bon, quand on a des gens intelligents, ça va bien. On arrive à se mettre d'accord. On arrive à trouver des points de consensus, des points d'accord. Et après vient la phase, effectivement, qui souvent est la plus compliquée et qu'on ne soupçonne pas, c'est le financement. C'est-à-dire, on arrive dans une phase où il faut aller convaincre un partenaire bancaire de mettre des sommes importantes sur des projets qui sont plus pour souvent des projets nouveaux, des projets un petit peu... ils changent du chemin habituel.
6: Ouais.
11: Donc, il faut arriver à avoir des gens un peu ouverts d'esprit derrière qui sont prêts à y aller. Après, il y a encore des strates de garantie, etc. Et une fois qu'on a fait tout ça, à la fin, si ça se passe bien, on a la récompense qui est qu'on a réussi à faire... une union qui marche bien et une belle passation.
6: Mais là, le financement, vous l'aviez. C'est pas ça qui a posé problème. C'est une question de permis, notamment.
13: Non, c'était pas automatique. C'est-à-dire que le financement était conditionné par donc le on va dire une espèce de contrôle technique hein, qu'il y a pour les bateaux qui s'appelle le certificat communautaire qui est renouvelé tous les 5 ans. Et donc la condition était que ce certificat soit renouvelé pour que la garantie du financement, non pas c'est pas la banque qui a dit non, c'est la garante, c'est le garant de la banque qui a dit OK, on vous suit, mais à condition que le certificat communautaire soit renouvelé.
6: Donc ça, et c'est ça... là. Ça a nécessité quelques allers-retours en chantier.
13: Voilà, c'est ce qu'expliquait Stéphane tout à l'heure. Suite aux Jeux Olympiques, et parce que en France, on aime bien faire évoluer la réglementation, pas toujours dans la simplification. Non, mais tout se comprend. Je critique rien, mais bon, c'est sûr que quand on est seul sur ce genre de sujet, la réglementation est extrêmement compliquée, parce qu'en fait, il faut savoir qu'un bateau comme le nôtre a la même réglementation qu'un paquebot avec 250 passagers. Voilà, donc forcément, il y a des moments, ça coince un peu, et c'est un bateau de 1944, donc il n'a pas été conçu avec autant de règles à respecter.
6: Que les modernes. Ça dit, une fois qu'on les a, ces réglementations,
13: exactement.
6: Voilà, c'est bien.
13: Exactement.
6: Stéphane, oui. Vous vouliez rajouter quelque chose?
12: Oui, par rapport à cette réglementation, à l'évolution du permis, surtout c'est l'évolution des normes de sécurité et adaptées aux normes européennes, Nestrin pour ne pas la nommer, qui demande des choses vraiment très très lourdes pour nous petits bateaux à passagers. Il faut savoir une chose quand même, dans la responsabilité en tant que professionnel, bon professionnel, on ne transporte pas du sable, on transporte des gens. Hein. Des gens, c'est la vie dans laquelle c'est que professionnel, bon professionnel, on ne transporte pas du sable, on transporte des gens. Hein. Des gens, c'est la vie

0: retenues prévues. Et en plus de ça, s'il y a la puissance nécessaire avec les tests de puissance. Mais il faut que tout le monde soit d'accord, tout le monde s'accorde aussi sur le timing des essais, etc. Bon, enfin, tout ça s'est passé, c'est derrière nous. J'ai été très transparent avec Benoît dans le sens où je l'ai fait participer depuis 9 mois à tous les travaux qui ont été réalisés sur le bateau, de façon que, déjà lui, ça le forme aussi au niveau technique du bateau et tout. Et il sait pertinemment dans quel état est le bateau et comment il va pouvoir travailler tête reposée.
1: L'administratif, c'est fini, la vente est signée ?
2: Oui.
1: C'est 29 avril.
2: Donc, mais au final, ça a pris à peu près un an, ce qui est les timings classiques d'une reprise d'entreprise. Enfin, moi, c'est ce que j'avais en tête. Là, ça aurait pu aller
1: plus vite. On dit parfois 18 mois, 2 ans hein, sur certains
2: c'est
1: dossiers.
2: Ça, c'est voilà, ça. Hein. Sur des sujets peut-être plus compliqués. Là, c'est vrai que c'est pas, fondamentalement, ce n'est pas un sujet compliqué. Enfin, en tout cas, dans sa structure juridique. Mm. Voilà, ça a mis un an. Donc, par contre, on en parlait tout à l'heure. Il faut être prêt à ce que rien ne se passe comme prévu, ni dans les timings qu'on avait imaginés.
1: Vous avez goûté à ce que va être votre vie dans les prochaines années,
2: C'est un peu l'incertitude permanente. C'est un peu ça. Ça demande quand même une forme de renoncement à des plans bien écrits.
1: Et voilà, à la sécurité du salarié.
2: Oui, alors ça, j'y pense pas trop. En fait, je me force à pas y penser. Mais non, mais sinon, on fait rien.
1: Et l'accompagnement, c'est aussi de la formation, justement, sur ce sur quoi on peut former. Parce que l'incertitude, c'est vrai que ça, c'est autre chose. Mais c'est un accompagnement aussi personnel, Julien ?
3: Alors, il y a une part de coaching, en réalité, dans le métier. C'est pas que transactionnel, parce que quand on a un process qui dure un an, forcément, à un moment, il y a des temps morts, il y a des temps d'attente, il y a des phases de doute. Donc, moi, c'est vrai que j'ai passé énormément de temps avec l'un, avec l'autre, au téléphone, à faire avancer les choses, à rassurer aussi parfois. Et ça, c'est un vrai sujet dans ce métier, c'est qu'on voit moins, c'est cette partie vraiment un petit peu coaching, de dire c'est normal, en fait, le process est normal, faut pas s'en inquiéter. Évidemment, le cédant, il veut que ça aille plus vite, l'acheteur aussi, des fois. Et c'est vrai que nous, on est là pour accompagner pendant une phase qui est quand même relativement longue et qui, parfois, est incompressible. On peut pas aller plus vite que...
1: C'est quoi les projets maintenant, Benoît ?
2: Eh ben là ça démarre.
1: Ça démarre tout juste.
2: La saison est, on va dire, est ouverte. Mmh. Les premières soirées, avec moi à bord sont parties. Donc c'est de continuer l'activité, faire la meilleure saison possible. Et puis ensuite après, bon, comme j'ai une expérience marketing et comme évidemment c'est là où je vais apporter aussi une part de ma valeur, de la valeur de mon expérience en tout cas, et essayer de diversifier un peu les cibles, optimiser les jours de présence sur la scène. Il y a plein de projets, mais après il suffit pas de les avoir en tête par rapport aux salaires. Ou très souvent, enfin surtout quand on est à des postes de direction, on est plus à écrire ce qu'on va faire et à projeter ce qu'on va faire. Mais là, il faut faire ce qu'on a dit qu'on allait, enfin ce qu'on a en tête. Il faut vraiment le faire. Et ça, c'est le grand changement pour moi. Il est surtout là. Il est maintenant. On arrête de dire aux autres ce qu'il faudrait faire, ce qui serait bien de faire, mais il faut faire soi-même et on est seul face à ses décisions et face à ses objectifs.
1: Il faut agir. Et faire rentrer le business.
2: Et en général, vite.
1: Stéphane, vous êtes encore dans l'aventure.
0: Absolument.
1: Vous avez choisi de rester. Vous êtes président.
0: Oui.
1: Ouais. C'est quoi votre rôle aujourd'hui ?
0: Mon rôle, c'est de l'accompagner et lui de montrer en fin de compte tous les côtés cachés, tout le côté administratif avec le port autonome, avec le service des escales, avec la DRIEAT, l'administration pure, lourde, de la France, pour pouvoir travailler dans de bonnes conditions et être dégagé dans la tête de ça, quoi. Donc, personnellement, dire du jour au lendemain, on a eu la séquence émotion quand on s'est passé les clés le jeudi dernier.
1: La semaine dernière.
0: jeudi 26. Un petit moment d'émotion quand même, parce que ça représente plus de 10 ans de ma vie.
1: Oui, et vous vouliez passer la main, mais enfin vous êtes là, quoi.
0: Oui, non, mais je suis là, mais je ne suis plus là, mais je suis encore là.
1: Oui, voilà, encore voilà.
0: Un
1: petit bout de temps. Oui.
0: Voilà.
1: On va te passer tout de suite au conseil de l'expert pour terminer.
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1: Qu'est-ce que ce projet va être particulier, Julien ? Qu'est-ce que vous retenez de ce dossier-là ?
3: Ce que je peux retenir, c'est qu'on, même dans un contexte de transaction, il peut arriver de faire de très très belles rencontres. Du coup, nous, on a lié des liens un petit peu particuliers, on s'entend plutôt très bien. Avec Benoît, pareil. Et eux, ensemble, finalement, on passait beaucoup de temps. Donc, en fait, c'est pas juste une passation avec un chèque, hein.

0: C'est aussi une aventure humaine qui peut amener à des sujets d'amitié, des sujets de plein de choses. Donc c'est ça qui est touchant. On n'a pas toujours ces relations-là avec des clients, si on peut dire ça comme ça. Mmh. Parce que à la base, c'était des clients. Et ça, c'est vraiment quelque chose qui m'a plu. Puis le côté aussi un peu audacieux de Benoît, de dire « j'ai fait ça une grosse partie de ma vie, maintenant je vis un peu un rêve, je me lance ». Et ça, c'est un message qu'on essaie de porter chez Captain, notamment sur la reprise d'entreprise, puisqu'on essaie d'orienter des cadres, des gens qui veulent justement se lancer dans l'entrepreneuriat, pas en créant, mais en reprenant des affaires, et en leur disant, voyez, c'est possible, arrêtez de vous mettre des barrières, des freins à vous-même, et lancez-vous, intéressez-vous déjà, faites l'étape de curiosité, et ensuite, faites-vous accompagner pour y arriver.
1: C'est le moment de l'envisager, hein. Je disais ça en début d'émission, c'est quoi, 300 000, vous avez ce chiffre-là aussi, 300 000 entreprises à reprendre?
0: 350, 500, 700, ça dépend
1: des...
0: Bercy a annoncé la semaine dernière, on était à Bercy, ils ont dit 500 000.
1: Oui, voilà.
0: Bon. On verra,
1: voilà,
0: mais beaucoup.
1: Il va y avoir sur le marché des entreprises à reprendre. Vous allez avoir beaucoup de travail, a priori, Julien, chez Captain. Messieurs, si vous deviez donner un conseil l'un et l'autre à un patron, bah, par exemple, qui se retrouve dans cette situation de « je veux céder ma boîte, je ne sais pas comment m'y prendre », Stéphane, vous lui diriez quoi ?
2: Moi, je dirais simplement, bah, comme nous, notre métier, mon métier actuel, c'est de travailler qu'en relationnel. Je dirais tout de suite, je connais quelqu'un, appelez l'agence Captain.
1: Oui, voilà. Se faire accompagner absolument sur...
2: Vous allez être pris en main complètement parce qu'il, franchement, il nous retire un gros poids qu'on a sur les épaules en tant que chef d'entreprise.
1: On garde les mains dans le business, mais on délègue cette partie-là.
2: On délègue cette partie-là à tête reposée. Mm-hmm. C'est-à-dire, c'est une question de confiance. On a eu un feeling quand on s'est rencontrés. La même chose avec Benoît. En plus de ça, on a des points communs, c'est-à-dire qu'on est tous les trois motards et tous les deux, on est musiciens. Donc, ça liait des petits liens, ce que tu disais tout à l'heure, Julien, ça rentre dans l'engrenage de la fusion des personnalités.
1: Benoît, c'est pareil, un conseil que vous donneriez à quelqu'un qui veut reprendre une entreprise ou d'ailleurs qui veut en créer une, mais justement pour plutôt l'orienter vers une reprise.
3: C'est assez compliqué parce qu'il y a une vision qui serait purement business, c'est de se dire chercher une entreprise lucrative, quel que soit le secteur, s'appuyer sur quelque chose de solide. Et il y a un peu l'autre vision qui est une vision plus il est temps que je vive ce dont j'ai réellement envie, ce que j'ai dans les tripes. Donc j'ai pas un vrai conseil. En tout cas, le conseil, donc, du coup, ce serait de s'écouter et surtout d'oser. De pas trop réfléchir quand même, de pas se perdre dans des business models pendant des heures et des heures. Ouais. À un moment donné, la preuve, les résultats se font sur le terrain, les preuves vont se faire au fur et à mesure. Et c'est se faire confiance, s'écouter, se faire un peu confiance.
1: Parler aussi à ses pairs et aux personnes, aux professionnels des projets, hein, parce que c'est vrai qu'on dit que souvent les chefs d'entreprise sont seuls, oui, dans leur activité, ils se sentent seuls, oui. Donc c'est vrai que c'est toujours bien de partager. C'est intéressant ce que dit Benoît, Julien, dans le « est-ce qu'on choisit plutôt une activité qui nous plaît ou est-ce qu'on choisit plutôt une activité qui fonctionne, qui marche ?» On a ce choix, en fait, j'imagine, quand on... Il faut faire les deux idéalement, mais c'est vrai, oui. On suit quel instinct ?
0: Honnêtement, c'est toujours mieux de se lever si tous les matins, c'est un plaisir de faire ce qu'on fait. Ça, on va l'apprendre à personne. Maintenant, c'est vrai que parfois, on peut avoir une approche pragmatique. Si on veut, parce qu'on n'est pas tous dans un bout de carrière où on veut vraiment se faire plaisir, etc. On peut aussi être dans une logique très patrimoniale et se dire, je me lance dans un business qui n'est pas forcément très sexy. Je vais reprendre une, deux, trois boîtes, je vais faire un truc énorme et après, je vais revendre et je vais profiter de la vie. Ça peut être une autre stratégie. Il y a des boîtes qui font du nettoyage, qui cartonnent. C'est pas hyper sexy sur le papier, mais il y a du boulot. Donc après, tout dépend. Mais encore une fois, comme disait Benoît, l'important pour moi, je pense que c'est d'oser, c'est de se lancer, c'est de s'intéresser à la reprise et de regarder les belles affaires qu'il y a à reprendre, parce que c'est insoupçonné.
1: Merci à vous le trois d'être venus dans cette émission. Julien Murzyn, CEO et associé chez Captain, Stéphane Coulet, président et gérant de la société Signature, et Benoît Grisoni, repreneur de Signature Paris également, cette société d'événements. Et ce bateau sur la Seine, il est où ?
3: Il est là où les clients veulent qu'il soit.
1: Ah, il se déplace,
3: il
1: voilà.
3: Se déplace, c'est un bateau navigant.
1: Au gré des clients. Merci à tous les trois d'être venus. Merci. Dans cette émission spéciale transmission. Vous pouvez nous retrouver tous les jours à 12h30, vous le savez. Très bonne journée sur BFM Business.
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7: Bonjour et bienvenue dans Focus Retail sur BFM Business. On va parler aujourd'hui d'une marque que vous connaissez tous, Intersport. C'est l'un des grands succès du commerce français sur un marché très concurrentiel. Il y a des grandes chaînes de distribution, il y a même les grandes marques de sport qui ont leur propre flagship. Eh bien, le personnage que nous recevons aujourd'hui, il en connaît tous les rouages. Ça fait 30 ans qu'il est dans le réseau Intersport. Avec lui, on va parler chaîne de distribution, ancrage local, accessibilité sur les prix, on parlera innovation. Il s'appelle Gérard Leclerc, il est président d'Intersport. Il sera notre invité tout au long de cette émission, avec notre experte aussi qui sera là avec nous tout au long de cette demi-heure, Claire Koralewski, qui est directrice générale de Média Performance, avec qui nous verrons aussi comment les magasins se transforment vraiment leur point de vente. Et puis nous resterons dans le sport avec la start-up qui s'appelle Arbat. C'est une nouvelle forme de club d'athlétisme. Vous découvrirez tout ça ensemble. Et puis vous en avez l'habitude, nous terminons par notre petit tour de l'actualité retail. Focus Retail sur BFM Business, c'est parti.
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7: Allez, on démarre notre interview avec Gérard Leclerc, président d'Intersport. Bonjour.
8: Bonjour.
7: Gérard, merci d'être avec nous et avec moi pour m'accompagner aussi dans cette interview, Claire Koralewski. Bonjour Claire.
9: Bonjour.
7: Experte qui sera notre experte, directrice générale de Média Performance. Gérard, je vais démarrer avec vous. Question un peu générale d'actualité. Tiens, la canicule, ça se passe comment aujourd'hui dans vos magasins? Est-ce que voyez, il y a moins de fréquentation? Vos collaborateurs aussi, comment vous appréhendez un peu tout ça? Parce que visiblement, ça va continuer encore pendant quelques jours.
8: Oui, vous savez, nous chez Intersport, on a l'habitude d'être confrontés au climatique. L'hiver, il fait froid, il y a de la neige. L'été, il fait chaud, il y a du soleil. Donc, tout va bien pour nous. Bon, effectivement, on observe simplement que la fréquentation des magasins est un peu différente de timing horaire.
7: Vous bougez un peu les horaires parfois?
8: Pas forcément les horaires, mais ça parce que le flux client bouge un petit peu. Mais tout va bien et on est quand même la destination par rapport aux produits saisonniers. Moi, j'aime bien le soleil, j'aime bien la chaleur.
7: Oui. Alors, autre question qui concerne l'actualité. On vit évidemment, tout le monde, il y a un impact des conflits géopolitiques autour du carburant, de la supply chain. Est-ce que vous, ça vous a impacté aujourd'hui chez Intersport?
8: À date, non. À date, non. On a aussi l'avantage d'être sur un modèle où on s'engage très tôt, puisqu'on approvisionne, on passe en commande entre 6 et 9 mois à l'avance. Donc, à date, pas d'alerte. Au contraire, les produits de rentrée sont déjà en entrepôt.
7: Alors, on va trouver ses maillots de bain, ses masques et ses tubas pour l'été. Exactement. Et puis, pour la rentrée, on retrouvera aussi tout ce dont on a besoin. Alors, on parle beaucoup football en ce moment, Coupe du Monde oblige, c'est une passion populaire. Alors, mais pour un distributeur comme Intersport, c'est un vrai moteur économique. Alors, je sais que vous avez ouvert un pop-up store pour quelques semaines, c'est au Hall, à Paris, le 4 juillet, c'est ça? Et puis, ça va s'étaler pendant quelques semaines.
8: C'est déjà ouvert. Bon, Intersport, oui. Alors, effectivement, la Coupe du Monde, le football, nous sommes la destination football, en France, puisque aujourd'hui, Intersport revendique cette dimension. Aujourd'hui, c'est 6 chaussures sur 10 qui sont vendues par Intersport. Effectivement, on a cette volonté d'être l'acteur majeur de destination du football en France. C'est historique, c'est lié à notre proximité avec les clubs sportifs qu'on entretient depuis de nombreuses années.
7: On reparlera justement de proximité dans un instant.
8: On parlera de proximité. Ok, alors sur le football, tout va bien, les chiffres sont là, l'engagement et l'engouement pour les clients, pour les maillots de l'équipe de France sont présents.
7: Ouais, donc il y a un élan qui est donné par cette Coupe du Monde.
8: Ouais, il y a toujours un élan. Et juste pour vous donner un petit benchmark par rapport à l'Euro 2024, par exemple, qui est un événement assez récent, on est à plus 50, plus 60. Donc l'engagement est encore plus fort. Ce véhicule des valeurs, mais aussi l'engagement de notre pays. Et c'est très prometteur quand même.
7: Ok. Claire.
9: Oui, alors l'intégration de GoSport a changé la taille et la géographie du réseau Intersport. 3 ans après, pour vous, qu'est-ce que vous pouvez dire que ça vous a apporté, cette acquisition?
8: Bah, ça nous a apporté. Aujourd'hui, ça me permet d'être présent, d'avoir ce pop-up à Paris, hein, parce qu'effectivement, quand on rachète GoSport, on rachète aux alentours de 80 magasins, et notamment une destination région parisienne. Si bien qu'Intersport aujourd'hui, qui est une entreprise qui fait 4 milliards quand même, hein, est présente sur Paris, en région parisienne, et notamment en intramuros. Hein, on a 3 magasins de référence, effectivement le magasin de République, le magasin de la Défense, et le magasin des Halles, où à l'heure actuelle, effectivement, on développe ce pop-up store, oui. au regard de nos clients et de cette fréquentation qui est là.
9: Alors, vous êtes dans un modèle assez différent. Decathlon, on le sait, a tout misé sur ses marques propres. Vous, vous êtes bien sur l'équilibre, enfin, la grande présence et le pari des marques nationales. Aujourd'hui, alors j'aime bien aussi la distinction de votre assortiment local. Est-ce que vous pouvez nous en dire un peu plus sur cette partie-là?
8: Je crois qu'effectivement, on a un menu différent. Je crois que notre force, effectivement, c'est d'être le plus grand sélectionneur des produits de marque internationale, hein, de la pratique sportive, parce que c'est quand même ça, au travers de toutes les grandes marques, hein, quelles qu'elles soient, elles sont présentes chez nous. Et notre volonté et notre métier, avant tout, c'est de s'aligner le meilleur de chaque marque, justement, au regard de la pratique sportive et pour servir nos clients. Donc, effectivement, cet ancrage est historique. C'est ce qui a fait la force d'Intersport et sa différence et sa réussite aujourd'hui. Pour revenir sur nos marques propres, effectivement, on développe aussi des marques propres importantes. Je vais en citer une, on peut parler de Nakamura, par exemple, qui est notre marque de vélo, qui représente plus de 70% de nos ventes, qui aujourd'hui est fabriquée et assemblée en France, hein, à Machecoul, sur le territoire de la Loire-Atlantique. C'est 300-400 collaborateurs, et on est le premier assembleur de vélos en France sur le territoire. Oui, nos marques propres ont un rôle important. On sait qu'elles doivent s'adapter en fonction du périmètre et des catégories sportives. Et je crois qu'on peut parler aussi de McKinley, sur la partie hivernale. McKinley, qui est une marque propre internationale aussi chez nous, conçue par les équipes internationales au regard de l'exigence des pays nordiques, comme la Norvège, l'Autriche, hein, qui sont très exigeants en termes de technologie et de technicité. Et je crois que c'est ça qui est tout embarqué chez Intersport.
7: Claire, il y avait une question sur le nombre de magasins aussi pour Gérard.
9: Oui, bah en fait, aujourd'hui, vous avez désormais près de 1000 magasins et, a priori, si j'ai bien compté, un magasin à moins de 20 minutes de chaque Français. Alors, est-ce qu'à l'heure du e-commerce, cette proximité devient un avantage concurrentiel?
8: Alors, je crois que vous comptez bien déjà, ça c'est important. Le deuxième point, c'est qu'effectivement, Intersport, c'est 4 milliards, c'est 1000 magasins répartis sur tout le territoire. C'est aujourd'hui, c'est cette proximité qui a fait notre force, hein, ce temps de proximité avec nos clients qui nous permettent d'être le premier distributeur d'articles de sport sur le marché français lié à cette proximité. Alors, au regard de l'e-commerce, bon, effectivement... C'est la question que naturellement on pose à chaque fois. Cette question, elle est essentielle parce que pour moi, l'e-commerce et le physique, c'est deux modes de distribution. Nous, on appelle ça chez Intersport l'unicanal maintenant. On veut que cette expérience, cette expertise soit unicanal, quels que soient les canaux de distribution, puisse avoir une expertise identique. Et je crois que l'équation de la performance, parce que moi je traduis ça au travers de l'équation de la performance, peu importe le poids de l'un ou de l'autre, c'est le principal, c'est que la croissance soit toujours là, c'est le meilleur marqueur, c'est le meilleur élément qui nous permet de voir.
7: Dans l'organisation des magasins aussi, vous avez un modèle coopératif. Hein, vous avez près de 300, sur ces 1000 magasins, vous avez près de 300 entrepreneurs. Alors vous participez aussi à la rénovation des magasins. Je crois qu'il y en a 150 que vous rénovez par an, c'est ça le comptage.
8: Vous êtes vraiment fantastique.
7: Ouais, on compte bien. Voilà. Alors, on est chez Business,
8: vous comptez super bien. Donc effectivement, la particularité d'Intersport, c'est son modèle coopératif. Hein. On a regroupé, moi je représente 330 entrepreneurs hein, sur le marché français, 300 entrepreneurs qui investissent chaque jour, qui ouvrent chaque jour leur magasin avec leurs équipes en proximité et répondent aux besoins de nos clients. Donc c'est notre, moi j'appelle ça notre supplément d'âme. C'est ce qui fait qu'effectivement on restera plus performant parce que effectivement j'ai des entrepreneurs engagés hein, qui investissent et comme vous l'avez dit tout à l'heure, c'est 150 magasins qui sont rénovés par an. Hein. Je peux pas le traduire en millions d'euros parce que ça serait difficile à faire, mais c'est un véritable engagement et chaque entrepreneur défend son territoire, défend défend sa part de marché et défend son investissement au regard de ses clients.
7: Et est-ce que vous visez aussi d'avoir des plus petits magasins de proximité qui peuvent être des magasins alors, entre guillemets éphémères, voilà, de bord de mer, on va avoir quelques magasins voilà, sur la côte atlantique qui vont être vélo, sport nautique, des choses comme ça?
8: Alors,
7: alors être plus dans les centres-villes, avoir certaines antennes dans les centres-villes?
8: Non, je crois qu'aujourd'hui, quand vous avez 1000 magasins en France, vous êtes déjà en proximité.
7: Ouais.
8: On est en proximité, on n'est pas forcément au bord de plage, mais on est en proximité, on est sur le trajet de chaque client. Donc aujourd'hui, à date, ce n'est pas une stratégie qui était retenue par l'enseigne.
7: Alors, votre parcours est très lié à l'histoire d'Intersport. Hein. Vous êtes fils d'un ancien président de coopérative, vous dirigez plusieurs magasins aussi. Vous avez participé aux instances stratégiques de l'enseigne pendant plus de 30 ans. Comment on réussit, voilà, avec l'historique que l'on a, à continuer à se transformer, hein? Est-ce que c'est sur l'innovation produit? Est-ce que vous imaginez aussi, on voit parfois dans certains domaines de l'abonnement ou de la location, est-ce que ça c'est un business model que vous regardez? On pourrait parler aussi d'intelligence artificielle. Voilà. Comment on réussit à se transformer?
8: Ben, je crois qu'on réussit à se transformer, c'est parce qu'on aime notre métier. Parce que je crois qu'effectivement, quand on aime son métier, on aime s'adapter aux enjeux et à ses clients. Donc naturellement, la transformation, elle est quasiment innée en nous. Et je le rappelle, des entrepreneurs qui sont chaque jour face aux clients. Donc à découvrir le besoin de chaque client et comparer, le benchmarker, tout ce qui peut se passer aux alentours. Donc ce mouvement de transformation, il est inné en nous. On a cette faculté d'adaptation parce que effectivement c'est des investisseurs, c'est des entrepreneurs et c'est ce qui donne notre force. Je crois qu'aujourd'hui, au regard de tous les outils qui peuvent être embarqués, moi je crois à la valeur humaine, à la proximité humaine, et j'ai tendance à imaginer chaque fois qu'on parle d'intelligence artificielle, et comme toutes les entreprises, oui, on l'embarque en fonction des différents sujets, moi je gardais sur cette intelligence émotionnelle. C'est cette émotionnelle, cette affection, parce que au regard des consommateurs, les clients aiment Intersport. Ils ont une affection pour Intersport, pour cette proximité, pour cette reconnaissance. Parce je rappelle qu'on a 15 millions de clients encartés chez Intersport. C'est pas le hasard, c'est le fruit d'un travail, c'est le fruit d'un engagement, c'est le fruit, on en parlait tout à l'heure, d'une certaine générosité à l'égard de nos clients. C'est tout ça qui a fait la réussite d'Intersport sur ces 15 dernières années. Juste un petit chiffre,
7: oui,
8: ça fait 15 ans de croissance discontinue chez Intersport.
7: C'est vrai qu'il y a des records en 2024, je crois.
8: Record en 2025. On pensait passer les 4 milliards, mais on va y arriver, on va les passer l'année prochaine, c'est à peu près sûr. Mais globalement, ce qui est important chez Intersport, c'est cette croyance dans le marché, cette faculté d'investir et de continuer à séduire nos clients.
7: Pierre.
9: Alors aujourd'hui, vous accompagnez déjà plus de 20 000 clubs amateurs en France. Comment on se perçoit demain Intersport? Est-ce qu'on initie et on est au cœur des communautés, des sportifs de sa région? Comment on s'imbrique dans cet aspect communautaire?
8: Je crois que l'avantage, c'est qu'on est tous issus d'une ville au départ. D'une ville plus ou moins grande où effectivement le distributeur de sport local, et je rappelle c'est la hutte au départ, il y a pratiquement un siècle maintenant.
7: On se souvient des panneaux près des stades.
8: Et on est très engagé sur ce, puisque c'est plus de 20 000 clubs qui sont soutenus par Intersport, accompagnés par Intersport. C'est des cellules dédiées qui s'occupent des clubs et des collectivités. Donc c'est ce qui a fait notre différence et c'est ce qui a fait notre force et c'est notre histoire. Parce que l'histoire, dans la vie d'entreprise, on en parlait tout à l'heure encore, je crois qu'elle me paraît essentielle.
7: Une toute dernière question. Les sports, il y a des sports qui montent un peu plus en ce moment. C'est vrai que, alors, en parisien, on voit beaucoup de paddle arriver, le paddle, la raquette, pas sur l'eau. Mais est-ce que, voilà, il y a des tendances que vous voyez qui apparaissent, qui disparaissent?
8: Alors, bien sûr, c'est un marché de tendance, le sport. C'est un marché qui s'adapte aux évolutions. Je crois que moi, ce que je veux vous dire, c'est que Intersport, c'est quand même le numéro 1 dans le running en France. C'est 4 chaussures sur 10 qui sont vendues en France. Le football, c'est 6 articles de football sur 10 qui sont vendus en France. Donc, effectivement, le vélo, c'est une part de marché importante. Donc, je crois qu'effectivement, oui, les tendances, elles existent. On s'y adapte, on fait le nécessaire. Mais je crois qu'il faut être assez convaincu que c'est les sports majeurs, et notamment le running, qui feront la différence. Dans les avenirs.
7: Et on aura une start-up dans un instant.
8: En plus.
7: Merci Gérard Carreau. Surtout, vous restez avec nous. Vous restez avec nous tout au long de l'émission. Vous allez intervenir plusieurs fois. Et on va passer à notre focus expert avec Claire. Claire Korleski, je rappelle, directrice générale de Média Performance. On vient de parler avec Intersport d'un marché très dynamique sur le sport, avec des enseignes qui cherchent aujourd'hui aussi à faire plus que vendre des équipements.
9: Alors, clairement, Frédéric, on voit que le magasin, il n'est plus seulement l'endroit où on vient acheter une paire de chaussures. On devient progressivement un lieu de rendez-vous. Est-ce qu'on peut dire un clubhouse, peut-être, puisqu'effectivement, on voit Décathlon proposer des activités avec plus de 500 activités. On peut faire de l'athlétisme au Décathlon Village de Mérignac. On peut faire du badminton à Pornic. On voit que même Salomon se met dans l'organisation de, par exemple, la grève Sensa, de Paris-Meudon, donc une course de gravel runique de différentes distances. Et puis vous-même, vous êtes aujourd'hui le numéro un de la location de ski. Donc on voit bien que le service a rejoint le magasin.
7: Et alors pourquoi cette transformation est-elle aussi stratégique pour les enseignes ?
9: Alors parce que clairement, on se rend bien compte qu'un sportif engagé est un consommateur récurrent. Si on prend l'exemple du running, vous venez de le citer, d'après l'Observatoire Running 2026, un coureur dépense en moyenne 550 euros par an. Hors inscription, hors course, donc on parle bien en équipement. Donc, deux runners sur trois déclarent vouloir maintenir et augmenter leurs dépenses, puisqu'on sait que c'est une passion sur lesquelles je mets un budget. Donc, pour les enseignes, l'enjeu, c'est bien de capter effectivement ces envies de nouvelles chaussures ou de nouvel équipement. Donc, on se rend bien compte que si l'enseigne est dans l'accompagnement de la routine ou de la pratique, elle se positionne bien pour prendre l'acte d'achat.
7: Et au-delà des grandes enseignes, on voit aussi émerger des formats plus spontanés, plus locaux. Est-ce que ça peut devenir de vrais leviers pour les marques, pour les commerçants ?
9: Alors, ce qui est clair, et en plus, on en reparlera tout à l'heure, les communautés sportives deviennent des médias locaux. Si on cite Strava, qui indique aujourd'hui sur sa plateforme que les clubs de running ont été multipliés par 3,5 en 2025. À Paris, alors, je vais bien le dire, mais il y a le Running Flan Club. C'est pas fan club. Puisque là, on est bien dans le but de courir de pâtisserie en pâtisserie pour aller chercher du flan. Donc, c'est aussi quelque chose qui est en pleine expansion, puisqu'aujourd'hui, ça rassemble quand même, rien qu'en région parisienne, plus de 4000 membres. Donc, on se rend bien compte, effectivement, que les communautés et les enseignes sont en train de converger. Tout ça parce qu'il y a l'état d'esprit sportif qui est devenu communautaire.
7: Oui, il suffit de voir le nombre de coureurs aujourd'hui. Alors là, un petit peu moins avec la canicule, mais c'est vrai que ça pullule chaque week-end et même chaque matin, on en voit partout. Merci Claire, on marque une très courte pause, on va se retrouver avec notre start-up et on vous fera réagir aussi justement, Gérard, sur cette start-up qui nous rejoint tout de suite, qui s'appelle Arbat. C'est tout de suite.
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7: Start-up, club d'athlétisme, il va nous expliquer tout ça. Adam Belkacem, bonjour.
10: Bonjour.
7: Merci d'être avec nous, vous êtes fondateur de Arbat, on va en reparler. Puis toujours avec nous, évidemment, Gérard Leclerc, président d'Intersport, et Claire Korlewski, directrice générale de Média Performance. Alors, on va parler de deux choses. La première, c'est le Social Run Club, ça c'est Arbat. Et exactement. Puis il y a la partie start-up, c'est plutôt le lab, c'est ça ? Expliquez-nous.
10: Exactement. En fait, j'ai d'abord créé un club, finalement, une association sportive qui s'appelle Arbat Running Lab. Donc l'objectif, c'est de former des gens à la course à pied et de les faire performer le jour J. Et de là est née l'idée d'une autre start-up, donc le Lab, qui a vocation à rendre accessibles des mesures de performance, donc qui est une start-up dans le sens où elle a vocation à grossir nationalement, internationalement, etc.
7: C'est-à-dire les données qu'on récupère avec sa montre et tout ça, vous allez les utiliser et expliquer aux gens comment les mieux utiliser ou même mettre en place des tests spécifiques sur la VO2 max.
10: Exactement.
7: Comme ça, c'est ça.
10: En fait, on permet aux gens d'avoir accès à d'autres types de données. Ouais. Les montres, elles donnent des estimations de certains types de données. Ouais. Comme la VO2 max, les seuils, l'économie de course. En fait, nous, on permet aux gens de les calculer directement dans un centre de performance pour le moment qu'on a à Paris. D'accord. Dans le 3e arrondissement, mais dont on a vocation de faire grossir.
7: Ça, c'est la partie start-up, le Lab.
10: Exactement.
7: Et puis Arbat, donc c'est le Social Run Club.
10: Exactement.
7: Qui lui consiste, là, il y a ces 350 membres à peu près, on s'inscrit, on se donne rendez-vous et on court ensemble par groupe, selon son allure et tout ça.
10: Exactement. En fait, c'est donc une nation sportive. Il y a des adhérents qui ont accès au stade mardi, mercredi, jeudi sur la piste. Et à côté, il y a un Social Run qui est tous les samedis matins. Qui est ouvert à tous en réalité, pas que pour les gens du club, qui réunissait l'année dernière en moyenne 225 personnes par run. Donc c'est à l'année, ça fait pas mal de gens et donc c'est un peu une fragmentation sur une course. Il peut y avoir 40 000 participants et en fait si on fait 52 samedi à 200 personnes, ça fait 10 000 exactement.
7: Ça commence très bien sur le business. Claire.
9: Alors moi, je vais effectivement aborder un aspect un peu avec une connotation business, parce qu'effectivement, aujourd'hui, vous proposez aux marques de participer à cette aventure communautaire. Donc, est-ce que c'est plus efficace pour une marque d'être présent dans un run club que dans une campagne publicitaire classique ?
10: Je ne sais pas réellement. En réalité, elles font les deux encore.
9: Ouais.
10: Moi, ce que j'observe juste, c'est qu'elles tendent à augmenter leur pourcentage alloué aux parties communautaires. Donc globalement, moi c'est ça que je vois, c'est que globalement les marques, on est contacté par de plus en plus de marques, de plus en plus fréquemment, avec de plus en plus de budget finalement au fur et à mesure du temps. Je ne sais pas à quel point c'est plus intéressant pour elles que des campagnes traditionnelles, mais c'est quelque chose qu'elles développent et c'est même des métiers qu'on voit se développer au sein des entreprises. Il y a des spécialistes communautés justement qui se développent au sein de chaque marque parce que c'est un vecteur pour elles assez intéressant.
11: Gérard, pour vous, j'imagine que ça a raison de parler de proximité tout à l'heure. Il y a proximité des magasins, mais proximité client aussi, c'est aussi créer ce lien social, identitaire avec des sportifs selon leur passion.
8: Je crois qu'Adam a raison. Effectivement, les marques et nous, les distributeurs, on développe les différents actes de communication et je crois que le schéma communautaire est un schéma important qui va continuer à se développer et qui va prendre une grande ampleur. Alors je crois que ça y est, on a scellé notre partenariat avec Adam, tout est fait.
11: Ça veut dire, est-ce que vous pourriez avoir des vendeurs, des chefs de rayon chez vous qui pourraient être un peu les patrons, les animateurs de leur communauté, selon le sport,
8: Bien sûr, oui, Adam peut rendre ce service, pas de problème. Mais en plus, je crois que c'est déjà quelque chose qu'on organise.
11: Ouais.
8: Beaucoup de magasins organisent effectivement des événements, des rencontres. Ils vont courir avec effectivement les clients, nos clients, autour du magasin, dans une zone prédéfinie, et c'est déjà quelque chose qui est très actif chez Intersport.
11: Claire ?
9: Alors, les communautés, on l'a vu, peut-être que j'arrive parce que j'ai vu un événement de marque. Comment je passe au deuxième essai ? Comment j'essaie d'engager les gens dans cette communauté, dans ce run club ?
10: En fait, les gens envoient des mails finalement, et ensuite on leur propose des sessions d'essai dans des stades, et à partir du moment où ils veulent rejoindre le club, finalement ils prennent une adhésion à l'année, et les marques permettent plein d'avantages, plein d'événements. Par exemple, ce week-end, on a un événement avec une grosse marque, donc On, et les personnes du club ont un accès direct à l'événement. Donc, effectivement, les marques permettent de donner des perks, des avantages aux gens du club, ce qui permet de rendre le club plus attrayant, en plus du produit de base qui est finalement courir sur une piste pour des courses.
9: C'est une différenciation.
10: Exactement, c'est un vecteur de différenciation.
11: Claire parlait tout à l'heure du run club, donc on court dans les différents. Ça veut dire que ça s'adresse aussi à d'autres marques que le sport. Quoi. Ça peut être des gens, pour visiter des lieux ou des boutiques. On reste dans le domaine du sport avec Intersport, mais on peut imaginer des pâtissiers, une chaîne de pâtisserie.
10: Clairement, moi j'ai été contacté par des entités qui n'ont rien à voir avec le sport. En fait, le running, c'est finalement un des moyens les plus faciles de se réunir à grande échelle, et donc beaucoup d'entités utilisent le canal du running pour finalement fédérer des gens à un moment précis pour un événement. Plus facile de réunir 200-300 personnes pour un événement sportif avec un avantage à la fin plutôt que pour une soirée ou quelque chose comme ça aujourd'hui. C'est un moyen facile, c'est un vecteur de fédération que de créer justement ces événements sociaux pour des marques. Je le vois comme ça.
11: Qu'est-ce qui fait qu'on les fidélise ? Parce qu'on a compris, un événement par semaine, mais il peut y en avoir plus, mais il ne faut pas non plus assommer les gens de leur donner rendez-vous sans cesse, bien qu'on devienne vite addict selon les sports. Mais qu'est-ce qui va faire qu'on se fidélise avec Arbat,
10: Pour moi, c'est une professionnalisation de la structure. Donc, c'est-à-dire justement des accès à des infrastructures comme des stades, accès à des coachs, accès à une amélioration de l'offre continue. Moi, je pense que c'est le vecteur de structuration et de fidélisation sur du moyen-long terme.
9: Et donc, justement, quand on parle moyen-long terme, donc aujourd'hui, la présence géographique, c'est aussi une ambition que vous avez, c'est de se dire comment je couvre un plus grand territoire. Et est-ce que si je couvre un plus grand territoire, je fais des événements d'un seul tout plutôt nationaux avec des marques, ou est-ce que je vais plutôt faire du multi-local avec les marques ? Je ne sais pas si c'est bien expliqué. Mais...
10: En fait, au début, donc c'était en fin 2023, je savais pas exactement vers quelle direction aller sur le club, et en même temps que Paris, on avait monté une antenne New York, Londres, Sydney, et en fait c'est globalement quelque chose que je conçois pas actuellement. Pour moi, il faut être fort localement, et je vois finalement ça comme un trou noir, c'est-à-dire être très fort localement pour attirer les gens dans un endroit plutôt que plein de petites antennes, donc une constellation un peu moins forte. Donc moi je vois plutôt les clubs, les social runs finalement, comme des entités très fortes localement. Et donc,
9: pas d'existence globale,
10: exactement,
9: mais que des existences locales très fortes.
10: Exactement. Et peut-être qu'il y aura un acteur à terme, une infrastructure, une plateforme, un autre Strava finalement, qui les réunira sur une plateforme commune et qui créera peut-être le lien plus facile avec les marques. Ça n'existe pas encore réellement, c'est ce genre d'operating system entre les communautés et les marques. Finalement, ça se fait toujours de manière assez archaïque.
8: Et les distributeurs
11: Oui,
8: exactement. Et les distributeurs.
10: Et les distributeurs. En fait, marque et distributeur, oui, parce que... je le vois finalement un peu comme une même entité aujourd'hui. Parce que Intersport, c'est une marque dans mon esprit.
11: Oui, parce que je...
8: Vraiment bien, toi.
11: Oui, parce que pour vous, une dernière question là-dessus, Gérard, c'est un levier d'image, de visibilité locale, hein, voilà, tout ce type d'association.
8: Bah oui, non, mais c'est sûr, nous on essaie de collaborer avec eux parce que je crois qu'effectivement notre métier c'est avant tout de distribuer des produits, hein, et je crois qu'ils ont l'expertise, ils ont le savoir et surtout ils ont la passion, même si on a beaucoup dans nos équipes. Et je crois que nous, ce qui est important pour nous, c'est de s'associer justement dans ce genre de démarche, parce que moi je pense que le sport a une valeur haute et forte, hein, de rassembler les hommes et les femmes autour de vraies valeurs, parce que je crois que s'il y a un endroit où on n'arrive pas à se fâcher, c'est sur le sport, à part quand on joue au football peut-être, mais globalement le sport engage. Et moi j'étais encore l'autre jour aux 10 km de Paris, et moi je suis toujours impressionné par cette communauté, cette convivialité, alors que les gens ne se connaissent pas, ouais. Ils osent se parler, ils osent échanger leur performance et s'encourager. Et ça reste fantastique.
11: Bah c'est l'une des valeurs du sport. Merci à tous les deux. Alors on conclut très rapidement, Claire, un petit tour de l'actualité. Est-ce que la canicule peut influencer les soldes ?
9: Alors, c'est la grande question. Ce qui est sûr, c'est qu'effectivement, on sait qu'en cette période de forte chaleur, peut-être que le shopping ne sera pas la priorité des Français, à moins qu'ils ne se rendent dans les centres commerciaux. Quand on regarde effectivement les chiffres qu'on a de la dernière canicule en France, on se rend bien compte, donc ceux de 2019, qu'une enquête avait été menée en Île-de-France, 47% des commerçants qualifiaient le démarrage des soldes catastrophique, parce qu'ils avaient effectivement démarré dans cette période de canicule. Alors, on sait aussi que c'est une période pourtant où normalement les achats sont assez forts chez les chez les consommateurs. Donc
11: et on retrouve quoi parmi les produits, on va dire les crèmes glacées, les boissons rafraîchissantes.
9: C'est sûr qu'il y a des catégories qui ont profité effectivement de cet événement climatique. Quand on regarde aujourd'hui chez Picard, les ventes de glace ont bondi de 104% lors du dernier week-end. Dernier week-end de mai. Chez Carrefour, elles ont progressé de 52% par rapport à la même période de l'année 2025. On peut regarder aussi les ventes de boissons rafraîchissantes, sans alcool ou de l'eau, on est quand même encore à 13% d'après les chiffres de l'Insider Q sur le mois de mai.
11: Et puis ça, c'est pour l'immédiat, mais on peut aussi, derrière, on va acheter plus de ventilateurs, des piscines, des choses comme ça,
9: clairement,
11: des petites piscines en tout cas,
9: voilà, dans le jardin. Clairement, je pense que le consommateur français a complètement compris et on lui dit souvent que ce n'est pas un épiphénomène, que ça va se reproduire. Donc j'investis dans le ventilateur, j'investis dans la climatisation et je me pose la question de la piscine. Donc quand on regarde effectivement un certain nombre de chiffres, les ventilateurs sont parmi les produits les plus sensibles à la météo et la vente a progressé de 50% en volume et 80% en valeur sur ce dernier période. Et l'intention d'acheter une piscine, en cette période de forte chaleur, en mai 2026, c'est plus 144% des Français qui ont l'intention de s'équiper avec une piscine.
11: Et on peut en trouver chez Intersport, bien entendu.
8: Tout à fait.
11: Et bien voilà, bien merci. Bien, la boucle est bouclée, merci à tous les trois. Gérard Leclerc, président d'Intersport, merci infiniment d'avoir été avec nous sur cette demi-heure de Focus Retail. Claire Koralewski, directrice générale de Média Performance. Et puis Adam Belkacem, fondateur de Arbat et puis du Lab. On suivra évidemment tous les passionnés de running. Allez vous renseigner et inscrivez-vous surtout. Et puis courez surtout, parce que c'est pas tout de s'inscrire, faut aller faire du sport. Allez, excellente semaine sur BFM Business.
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12: Paris ETI, votre émission chaque semaine qui vous donne envie des très belles PME de croissance, des entreprises de taille idéale de tous nos territoires et un super plateau dès cette semaine avec Hervé Croix-Marie, le CEO de Croix-Marie qui nous vient d'une région formidable, le Centre Val-de-Loire. Bienvenue.
13: Merci Patrice.
12: Deuxième invité, Nicolas Bergerot qu'on ne présente plus, le fondateur et propriétaire de l'Atelier des Chefs. Quel plaisir de t'avoir sur ce plateau, mon ami.
13: Plaisir partagé.
12: Troisième invité, Valentin Chenot, également d'une région merveilleuse, le Centre Val-de-Loire, président, directeur général d'équipe Jardin et l'équipe Tous vos Jardins. Bienvenue à toi.
14: Bonjour Patrice, merci pour l'invitation.
12: Et puis quatrième invité, contrairement à ce qu'il y a sur son très très beau suite, il ne s'appelle pas Eric, il s'appelle Jonas Chenot, mais c'est le patron d'une belle entreprise. Eric, Bourgogne-Franche-Comté, bienvenue à toi.
14: Merci beaucoup.
12: Messieurs, est-ce que vous êtes prêts ?
15: Oui.
16: Oui. Alors Paris ETI, c'est parti.
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16: Et on démarre avec toi, Erwan Croix-Marie, président du groupe Croix-Marie, une entreprise familiale. Erwan, toi, tu es chef d'entreprise de ce groupe, une menuiserie familiale précisément, à Saint-Jean-de-Braye. Passionné de voile, et donc un peu de liberté, si je peux me permettre de dire, tu as traversé l'Atlantique en équipage, tu cherches avant tout le bonheur dans chaque étape de ta vie, et tu recherches en permanence à évoluer. Alors, le groupe Croix-Marie, célèbre cette année, c'est 100 ans, c'est bien ça ?
15: C'est bien ça.
16: 100 ans spécialisé en agencement, haut de gamme et en menuiserie aluminium, le groupe place le bien-être de ses salariés au cœur de ses valeurs. Ma première question, comment structurer aujourd'hui une très belle PME de croissance et s'adapter à une taille qui demande d'avoir des services supports peu présents dans les petites entreprises, pardon.
15: Oui, effectivement, il y a des paliers dans les tailles d'entreprise et on l'a atteint, on fait à peu près 30 millions de chiffre d'affaires qui nous oblige à structurer l'entreprise. Jusqu'à maintenant, on était une entreprise avec un savoir-faire important, des process plutôt oraux, il a fallu les écrire et créer des fonctions support. Je vais prendre un exemple tout simple, on a créé un service achat pour mutualiser nos achats et nous organiser. Et ça, c'était des choses que nous n'avions pas quand nous avions une taille de PME.
16: Comment durer 100 ans ? 100 ans, un siècle, et réussir les transitions familiales, l'adaptation à son époque. Et puis, un clin d'œil aussi à ton grand-père.
15: Oui, tout à fait. Mon grand-père qui a créé l'entreprise en 1926, donc. Et je pense que pour durer, alors, déjà, il y a un point important, c'est la continuité dans la passation, et entre autres, dans la passation père-enfant. On est une entreprise familiale, et cela permet de garder les mêmes valeurs. Donc, il y a à la fois une continuité dans les années, et en même temps, une adaptation au monde moderne. Le monde change, bien évidemment, que ce soit technologique, que ce soit dans la gestion des hommes et des femmes qui composent nos entreprises. Et donc, c'est un équilibre entre respect des traditions, quelque part, et surtout des valeurs d'entreprise et familiale, et adaptation au monde moderne.
16: Comment éviter la solitude, en fait, du chef d'entreprise et rester toujours en permanence en veille et dans une posture d'évolution, j'allais dire, permanente ?
15: C'est certainement un des points, je pense, les plus compliqués et peut-être les plus risqués du poste du chef d'entreprise. C'est effectivement cette solitude qui fait qu'à un moment donné, on peut perdre un petit peu la route, on peut oublier un peu les bonnes pratiques pour faire perdurer nos entreprises. Et sortir de cette solitude, pour moi, c'est être accompagné. Être accompagné durant toute notre vie, ça peut être par des réseaux. On est rentré en tant que PME de croissance au Club ETI. C'est un réseau qui nous permet de comprendre beaucoup de mécanismes. Et puis, être accompagné, j'ai créé dernièrement un COSTRAT, un comité stratégique, qui est formé de 4 de mes pairs qui, tous les trimestres, me challengent, et avec bienveillance, mais à la fois avec vérité, et qui me permet de garder toujours un œil attentif sur la gestion de mon entreprise.
16: Toi, Nicolas Bergerot, fondateur et propriétaire de l'Atelier des Chefs. Alors, tu as travaillé dans des grands groupes, chez L'Oréal, chez Nestlé, à Paris, à Dubaï, à Toronto, avant de créer l'Atelier des Chefs en juillet 2004 avec deux de tes associés, François, qui est ton frère, et Jean-Sébastien Bonpoil, qui est un ancien chef de cuisine du Ritz. L'Atelier des Chefs, créé en 2004. Première mission, remettre les Français au fourneau. On dit souvent en ce moment... remettre les Français au travail. Oui. Aujourd'hui, 60 000 clients par an dans les ateliers de cours de cuisine amateurs. Mmh. Et depuis 2017, une plateforme très originale de formation, 100% digitale, au métier de la main, et Dieu sait que c'est important, et de l'humain pour aider chacun à s'accomplir. 40 000 personnes sont déjà en formation, 10 000 ont déjà terminé et sont diplômées. J'ai envie de te dire, en te regardant avec les yeux brillants, c'est merveilleux, bravo, t'es un chef. Donne-moi un truc pour dynamiser aujourd'hui les TPE, les PME, les ETI.
18: Un truc, objectivement, quand on est une petite boîte, Erwan en parlait, on doit gérer, mais on doit gérer surtout la trésor. Et moi, si aujourd'hui j'étais au pouvoir, il y a une mesure qui ne coûte pas d'argent, les délais de paiement. Ça a déjà été initié, il y avait une loi Châtel qui avait été votée sous Sarkozy, mais les délais de paiement, si les grosses boîtes et l'État nous payaient plus vite les petites boîtes, on aurait plus d'aisance, plus d'agilité, plus d'oxygène pour pouvoir développer nos boîtes. Moi, c'est le truc sur lequel j'agirais, parce que vraiment, ça ne coûte rien à personne.
16: Que manque-t-il à notre société et à nos sociétés pour qu'elles aillent un petit peu mieux ?
18: Alors, la société et nos sociétés, pour moi, il y a un mot qui manque. Clairement, c'est la confiance. La confiance dans les autres, la confiance dans ceux avec qui on travaille, au-dessus, en dessous, à côté, et puis la confiance dans l'avenir. Mais tout ça est complètement lié. Je crois qu'avec cette confiance, si on arrive à redonner de l'espoir, de la confiance. C'est ça qui manque pour se respecter et puis pour avancer dans la même direction.
16: Confiance pour plus de croissance aussi. Hein.
18: Confiance pour plus de croissance, c'est là-dessus que ça reposera.
16: Les entreprises françaises, est-ce qu'on pourrait dire, parce que des fois on entend beaucoup de critiques, est-ce qu'elles sont has-been ?
18: Mais non. On a les meilleurs mathématiciens, etc., qui créent de la techno partout. On n'a d'ailleurs pas besoin de faire de la techno pure pour faire des très beaux métiers. Je crois qu'on va parler de plein de métiers de la main aujourd'hui, donc ça tombe bien. On n'est pas has-been. En revanche, on croule sous les contraintes.
16: Donc le risque, c'est quoi ?
18: On croule sous les contraintes, pas simplement les contraintes françaises, mais aussi les contraintes européennes. Ouais. On se tire dans le pied tellement souvent pour s'empêcher. On est quand même le gros continent qui consomme le plus. Hein. 500 millions d'habitants qui sont prêts à consommer. Ils n'arrêtent pas de se tirer dans le pied face aux US, face à la Chine. C'est un peu dommage. Voilà. Donc, confiance et pousser les contraintes.
16: En face de toi, Valentin Chesneau, équipe Jardin. Donc, belle PME familiale avec ton papa, avec ton frère, fondée en 1989 à Orléans et qui regroupe aujourd'hui une trentaine de magasins, 300 collaboratrices et collaborateurs. Tu recrutes. Ouais. Et une équipe, j'allais te dire, chaque année, vous équipez des milliers de professionnels, des gens qu'on dit souvent des passionnés du paysage, les robots de tonte, vous avez les tracteurs, les autres produits.
19: Des tronçonneuses, des débroussailleuses, tout ce qu'il vous faut pour entretenir un espace vert.
16: Et une ambition remarquable. Une ambition remarquable. Prouver qu'une entreprise familiale, française et indépendante, veut et peut croître. Alors, est-ce que la France, c'est vraiment un pays où il est encore possible de faire grandir une entreprise dans les territoires, justement? Parce que c'est ça qui est intéressant. Aujourd'hui, les entreprises comme toi, c'est une quinzaine de départements.
19: Tout à fait.
16: Voilà. et puis, c'est la croissance, elle passe par des femmes et des hommes qui sont dans les territoires. Ouais. Et sans des sièges qui seraient comme les vôtres, hein, partout en France, bah, ça serait un peu triste quand même, la France.
19: C'est clair. Donc la réponse est oui, en France. On peut se dire qu'il y a des difficultés administratives, des difficultés fiscales, des difficultés au niveau du marché de l'emploi pour entreprendre. En revanche, ce qu'on a en France, c'est des talents avec des organismes de formation, comme on parlait à l'instant, des écoles de formation, des infrastructures qui nous aident à grandir. Et surtout, on a un accompagnement en France, tu en parlais tout à l'heure, de la Banque publique d'investissement qui accompagne les entreprises à se développer. Et ça, en étant en lien avec nos territoires, nos élus locaux, nos collectivités, on peut en faire de belles choses et on peut perdurer et créer des entreprises stables en France.
16: Est-ce que travailler en famille, c'est quelque chose que tu as envie vraiment de conseiller ?
19: Oui, mais il faut bien le border. Je m'explique. Travailler en famille, c'est d'abord une histoire de transmission de valeurs, donc des transmissions autour du respect de nos clients, du respect de nos collaborateurs, de l'envie d'entreprendre. C'est aussi une confiance à 100%, hein, quand on échange avec son père ou son frère, comme c'est le cas pour moi, on est 100% en confiance encore plus qu'avec nos membres d'une équipe de direction. Par contre, il faut bien le border, il faut bien définir le qui fait quoi, quelle responsabilité à chacun pour pas qu'on se marche sur les pieds et que des relations personnelles et familiales arrivent dans l'entreprise.
16: Donc, pour toi, les forces des ETI de notre pays, c'est quoi ?
19: Ben, on est à la parfaite croisée des mondes entre une PME qui est agile, qui va pouvoir réagir du jour au lendemain pour faire face à une demande de clientèle qui change, à une stratégie à changer du jour au lendemain, comme je le disais. Et on a aussi la force d'une grosse entreprise qui peut investir, innover pour pouvoir avancer dans le long terme, tout en étant proche de nos territoires, en étant proche de nos clients et de nos collaborateurs.
16: Allez, on passe du centre Val-de-Loire et on va en Bourgogne-Franche-Comté. Toi, Jonas, le CEO donc, du groupe Eric, tu es attaché à ton territoire plus que jamais. On en parlait hors antenne et à nos industries. D'ailleurs, on peut dire qu'on se retrouvera du 29 septembre au 2 octobre à Besançon pour le grand salon international Micronora. Eric, donc, c'est une entreprise familiale, troisième génération, en plein développement, à l'export en Europe, mais également aux États-Unis. Diversification toujours en cours autour des solutions techniques pour l'industrie, robotique, périphériques, machines, outils et lavage. Quand tu vois tout ça, j'ai une question simple à te poser. Tu aimes ton travail ?
20: J'adore. On rencontre énormément d'entreprises très diversifiées sur plein de territoires différents, aussi bien le nôtre avec le Rhône-Alpes, avec la France, mais également à l'export avec nos voisins italiens, suisses. Et aujourd'hui, on travaille à développer les États-Unis. Ça nous paraît être une belle opportunité pour nous pour continuer de faire de la croissance.
16: Comment arrêter la désindustrialisation qui s'opère en France ?
20: C'est un vaste sujet. On est une petite PME. On est, nous, acteurs sur de la performance industrielle pour aider nos entreprises à être plus performants. Je pense qu'une notion simple, c'est vraiment de remettre l'industrie au centre de nos vies et que les gens soient conscients du bien-être que l'on a dans nos entreprises. Et d'en parler, de positiver autour de nos industries, je pense que c'est quelque chose d'important.
16: Pourquoi également participer à de grands salons internationaux comme Micronora ?
20: Ça nous permet de rencontrer énormément de gens, de faire de la veille technologique, de donner de la visibilité à nos entreprises, et puis de partager aussi des moments qui sont très conviviaux et très sympathiques.
16: Messieurs, après cette entrée en matière, je dirais, dans le stade de Paris ETI, est-ce que vous êtes prêts pour le débat ?
2: Bien sûr.
16: Oh là là, ils sont prêts, hein, Paris ETI, le débat, c'est parti.
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16: Allez, une première question qui va être adressée, puis tout le monde va y participer. Quels sont les enjeux aujourd'hui pour les ETI qui vont se présenter dans le futur et comment challenger, j'allais presque vous dire, une performance durable ?
20: Mais il faut s'adapter à un monde qui change où les attentes sont sur cette durabilité de ce que l'on fait. Donc, dans chaque action qu'on va prendre avec notre entreprise, on doit avoir cette notion de est-ce que je m'inscris dans le long terme ? Quand je prends l'exemple des machines que l'on commercialise, on veut vendre des machines qui vont être commercialisables et réparables pendant 10, 15, 20 ans et pas du jetable. Ça, c'est très important aujourd'hui.
16: Erwan ?
22: En termes de communication, je pense que ce que l'on fait aujourd'hui, ce que tu organises, c'est primordial. Les ETI sont certainement des tailles d'entreprises qui ne sont pas connues par tout le monde. Et les mettre en avant, expliquer ce que c'est, parce que c'est des problématiques très particulières, on l'a évoqué, ce ne sont pas des PME, ce ne sont pas des grands groupes. Et les mettre en avant, communiquer et avoir des échanges avec nos donneurs d'ordre, avec le monde public, me paraît indispensable.
16: Nicolas ?
18: C'est assez symptomatique, on est quatre invités, merci beaucoup, que des boîtes du fer. Pas du soft, pas du je sais pas quoi. On est dans une vraie transition. Hein. L'IA va tout chambouler. Nos métiers, dans 30 ans, ils seront encore là. Donc, c'est ça qui est l'avenir. En revanche, tout à fait d'accord, ETI, c'est encore probablement un mot qui est peu connu. Il faut qu'on fasse grandir les PME en nous lâchant un peu les baskets. Et il faut que les grosses boîtes nous aident aussi. En Allemagne, il y a ces écosystèmes, ces espèces de vols en escadrille d'une grosse boîte avec plein de petites en dessous. C'est ça qu'il faut qu'on ait en
16: fait. Et c'est pour ça qu'on organise un sommet, justement, le sommet entre les ETI et les grands groupes, les directions
18: évidemment,
16: d'achat.
18: Évidemment.
16: Voilà, pour développer tout ça et pour avancer et en faire un chaque année.
18: Évidemment, voilà. Indispensable.
16: Ça, c'est clé. Jonas, justement, cette question-là, les enjeux pour les ETI, pour toi ?
20: Les opportunités, aujourd'hui, chaque difficulté, chaque nouvelle actualité qui pose question, nous, on le voit beaucoup plus comme une opportunité de développement et de pouvoir sourire et de rester positif face à l'adversité. C'est quelque chose qui est important pour passer les étapes.
16: Tu parlais d'international, tu parlais des États-Unis. Ben, bonne nouvelle quand même. On va faire un Micronora spécial en 2027 qui aura lieu au Canada avant d'enchaîner avec l'Inde 2 ans après.
20: On sera présent.
16: Plus
20: avec
16: que
20: grand
16: jamais,
20: plaisir.
16: Plus que jamais. Ouais. Comment les ETI peuvent-elles attirer encore plus de talents ? Les talents, t'en recrutes, tu les formes.
18: Ben, clairement, aujourd'hui, cette évolution du marché, faut être un peu visionnaire. Hein. En 84, Chevènement, il avait dit qu'il voulait que 80% d'une génération ait son bac parce qu'il pensait qu'il allait faire de la France un pays de col blanc. Ouais, c'était pas forcément le meilleur moment de le faire. Donc on a vidé nos industries, on a vidé tous nos métiers d'artisanat. Donc voilà, il faut bien regarder les grandes tendances et toutes les PME d'aujourd'hui qui sont sur ces métiers du fer vont devenir des ETI de demain. Donc voilà, il faut avoir confiance, hein, j'en parlais tout à l'heure, il faut avoir confiance, il faut regarder sa stratégie et il faut investir là où il y a du potentiel.
16: Erwan ?
22: Le recrutement, c'est le point majeur. Il est plus difficile aujourd'hui, je trouve, de faire un bon recrutement que de traiter une belle affaire. C'est quand même impressionnant. Ça veut dire que ce recrutement, il faut une énergie phénoménale. Il faut en permanence être à l'écoute. Et aujourd'hui, une des réponses que l'on peut amener dans une taille justement d'ETI où on est structuré, on a des services support, c'est finalement d'être en recherche permanente, d'être à l'écoute permanente, d'être sur la formation et de ne pas attendre d'avoir besoin. Je pense qu'un des pièges, peut-être de se dire, je vais chercher à recruter ou à former quand j'en ai besoin. En fait, non. Il faut être en permanence en éveil, en permanence en train de regarder en interne, en externe, le potentiel et recruter le moment où on le peut. Et la taille d'ETI, je pense, est une taille attirante. On est entre la PME qui a toujours le côté humain au centre de sa gestion et puis une taille d'entreprise qui permet de faire des beaux dossiers.
16: Valentin ?
20: Je vais rebondir sur ce que disait Erwan sur le recrutement.
16: C'est ça le débat. Hein.
20: Parce qu'en fait, c'est les talents qui font nos entreprises, c'est nos équipes qui font la force de nos entreprises. Et donc, il faut qu'on arrive à attirer ces talents en proposant des parcours de carrière à nos jeunes, en leur proposant de la formation, c'est à nous d'accompagner pour promettre un avenir qui soit agréable à ces jeunes dans nos entreprises et sur le long terme.
16: Jonas ?
20: Un petit peu d'aide de nos politiques pour que pouvoir prendre de l'alternance soit moins onéreuse à nos entreprises. Prendre des alternants, aujourd'hui, ça nous coûte à peu près le même prix que d'avoir un salarié. En même temps, il faut l'accompagner, il faut le former. Et c'est vrai que d'être un petit peu plus accompagné par nos politiques, je pense qu'on pourra avoir plus d'alternants dans nos entreprises et faciliter un petit peu nos recrutements.
16: Comme le dit si bien Samuel Tuel, le patron d'Actual, faire du travail une chance, c'est plus que jamais d'actualité. Hein. Une question, comment les ETI aujourd'hui peuvent se développer à travers, j'allais vous dire, un mot ou deux mots, l'optimisme de combat.
18: Tiens. J'évoquais la confiance tout à l'heure. On ne peut pas être optimiste si on n'est pas confiant, confiant dans l'autre, confiant dans l'avenir, confiant en soi-même, ça commence par ça. Et travail. Le mot travail. Citer Samuel, mais le travail, voilà, on a tellement dévalorisé la valeur travail. Alors là, on est en train d'encenser tous ceux qui ont inventé les 35 heures, formidable. Moi, je dis simplement que le travail, c'est la vie de tous les jours, la rencontre, la construction, l'ouverture d'esprit. Si on revalorise la valeur travail et qu'on dit que c'est un plaisir, une chance pour chacun de travailler, dans une petite, dans une moyenne, dans une grande entreprise, on aura gagné.
16: Ce que disait Jonas, la première question que je t'ai posée, est-ce que tu es heureux de ton travail ?
20: Bien sûr, Jonas. Aujourd'hui, on parle tout à l'heure de réseau, de groupement d'entreprise. Nous, on l'appelle le chasser en meute parce qu'on organise des salons, on part à quelques copains entrepreneurs pour pouvoir chasser en meute et rencontrer des gens et croiser les informations. C'est quelque chose qui est important.
22: Je rebondis sur le sujet, c'est passionnant. On parle énormément de QVT. Et moi, je suis complètement d'accord, la qualité de vie au travail dans l'effort. Et je rejoins complètement ce qui a été dit. Dans le travail, on peut trouver un moyen de s'épanouir. J'ai eu la chance dans mon entreprise de voir des couples se faire, et ne pas se défaire d'ailleurs, ce qui est quand même assez exceptionnel. Ouais. Et donc, il est possible dans le travail, dans le monde de l'entreprise, de vivre des aventures extraordinaires. Et ça, il faut le mettre en avant, il faut le partager.
16: Valentin ?
19: J'aime beaucoup ces deux mots, optimisme et combat, parce que c'est un combat quotidien. On va au travail, on doit pouvoir pousser, on doit toujours être motivé pour aller travailler. Mais si on ne le fait pas avec le sourire, avec un optimisme, en se disant que ça va aller et que ça va bien se passer, ben ça ne marche pas. Donc les deux sont hyper importants.
16: Deux valeurs essentielles, vous savez, que vous avez et qu'on ressent sur ce plateau, c'est la volonté et l'optimisme. C'est des valeurs des entrepreneurs. En quoi l'inventivité stratégique des ETI est un atout pour la réindustrialisation de notre pays ?
22: Il ne faut pas prendre de retard. Quelle que soit la taille d'entreprise, et c'est encore plus vrai pour les ETI. Petite anecdote, mon père, à l'époque où l'entreprise avait une vingtaine de salariés, achète un ordinateur. À l'époque, les ordinateurs faisaient la taille d'une pièce. Il faut toujours être en avant. Être en avant, ça veut dire se tenir au courant des nouvelles technologies. On parle beaucoup d'IA, évidemment, aujourd'hui. Les adapter dans nos entreprises, ne pas attendre que les choses s'installent. Toujours être en amont et être plutôt pilote dans nos entreprises. Je crois que c'est indispensable pour garder des ETI moteurs.
19: Pour une industrie française, il faut qu'on joue sur la qualité des produits qu'on fabrique et sur la durabilité et la longévité de ces produits-là. Et pour moi, c'est primordial pour qu'on puisse lutter contre les produits manufacturés loin de chez nous.
16: Jonas ?
20: Ouais, on parle de l'IA. De notre côté, on s'est fait effectivement accompagner pour essayer de l'intégrer le plus intelligemment possible et améliorer les rentabilités de nos entreprises et de nos actions.
16: Nicolas ?
18: De manière très pragmatique, nous, on avait une solution de formation digitale à tous les métiers de la main et de l'humain et on voulait la proposer à tous les CFA de France. Bon, ça les a beaucoup intéressés pendant le Covid et puis beaucoup moins après. Bon. Ben, comme on n'arrivait pas à rentrer là-dedans, on a créé notre propre CFA. Ça, c'est une agilité qu'on peut avoir dans une PME, dans une ETI. Il faut capitaliser à fond là-dessus jusqu'à ce qu'on soit peut-être trop gros pour avoir cette agilité. Mais c'est tellement chouette de pouvoir décider, implémenter, suivre, corriger. Wow.
16: Détaille un peu ton CFA parce que c'est intéressant ça.
18: Tous ces métiers de la main et de l'humain, comme on les appelle chez nous, c'est des métiers d'avenir pour nous. Notamment avec l'intelligence artificielle qui va bousculer pas mal de certitudes. Donc aujourd'hui, nous, on pense que dans les 5 ans à venir, on va avoir besoin de plus de plombiers, d'électriciens, de cuisiniers, de coiffeurs, d'esthéticiennes, de paysagistes, de menuisiers. Bon. Et donc, on forme en reconversion professionnelle, mais aussi en apprentissage. Des jeunes qui ont moins de 29 ans, qui vont faire un apprentissage. Alors, ils peuvent le faire partout en France, que notre solution digitale est accessible partout. La théorie en ligne, la pratique chez le patron. Mais ça cartonne. 500 nouveaux apprentis tous les ans en ce moment. C'est fantastique.
16: Tu as cité un mot, je pense que ce n'est pas un gros mot, l'IA, l'intelligence artificielle. Est-ce que vous pensez que ça allait créer plus d'emplois ou plus en détruire ? On reste avec toi.
18: Ça va changer les modes de travail. C'est-à-dire que oui, il y a des jobs à relativement faible valeur ajoutée intellectuelle qui vont probablement ne pas survivre à l'IA. Mais on a tellement de besoins. On a fait le recensement sur tous nos métiers. Il y a 650 000 emplois à pourvoir. Donc venez vous former à la plomberie, à la menuiserie, au paysage. Vous aurez du boulot.
22: Et puis l'IA, en revanche, elle crée des opportunités. Nous, on s'appuie beaucoup sur l'IA pour mieux comprendre les aspirations, les envies des gens qui se forment chez nous, pour qu'ils se forment mieux, plus vite et de manière plus efficace. Donc là, on sait que les opportunités.
16: Erwan ?
0: J'espère que je verrai l'époque où les travaux manuels seront revalorisés. Et tu l'as évoqué tout à l'heure, je pense qu'avec l'arrivée de l'IA, c'est quelque chose qui peut se passer.
22: C'est maintenant, Erwan. Ouais.
0: On a trop vécu cette époque où on disait « Ah, t'es pas très bon à l'école, bah, tu vas faire du travail manuel. » Et puis, alors dans le bâtiment, c'était extraordinaire. T'es moyen, tu vas être électricien, t'es mauvais, tu vas être menuisier. C'est dingue. Complètement aberrant. On est des travaux nécessaires et qui ont un vrai savoir-faire. Et là, je pense qu'on est à un moment où les choses peuvent s'inverser. J'espère que j'aurai le plaisir de le voir. Et je trouve ce moment passionnant. L'IA est une opportunité pour nos métiers où le travail manuel existe.
22: Oui, Erwan.
16: Tu sais, nous, à notre époque, quand on était jeunes, on nous disait que si tu réussis pas à l'école, tu iras à l'usine. Aujourd'hui, c'est exactement l'inverse.
22: Bien sûr.
16: C'est fou. On
22: bien
16: peut
22: sûr.
16: Le dire. Hein.
22: Ouais, tout à fait. Moi, je voulais être cuisinier quand j'avais 15 ans. Mon père m'a dit, va plutôt faire des études. Il m'a très bien encouragé, etc. Mais aujourd'hui, je veux que les jeunes, les parents et les proviseurs en fin de troisième, qu'ils arrêtent de dire, bon, bah, les bons, vous allez passer le bac, et puis les cons, vous allez faire un métier minimal. Non, ça c'est fini, ça.
16: Ouais, c'est fini.
22: Métier d'avenir, métier de la main.
16: On a parlé des jeunes, je vais rentrer un peu dans l'intimité. Voulez-vous que votre fille ou votre fils vous suive et pourquoi ?
0: Sacré sujet. Donc moi, je suis la troisième génération. J'adorerais avoir une quatrième génération. Et en parallèle à la taille d'une ETI, ça va être l'entreprise qui va être vrai. Sacré sujet. Donc moi, je suis la troisième génération. J'adorerais avoir une quatrième génération. Et en parallèle à la taille d'une ETI, ça va être l'entreprise.

0: la transmettrai avec grand plaisir.
1: Jonas ?
2: Alors, on a une histoire un petit peu particulière. Le créateur est décédé assez jeune. Son fils avait repris l'entreprise. Il est également décédé assez jeune. Et ce sont les enfants qui ont repris l'entreprise aujourd'hui, qui ont une trentaine d'années, Jules et Chloé. Donc, on vit cette PME familiale. C'est ultra important, comme vous l'avez montré, expliqué, quand c'est bien organisé. C'est quelque chose qui est une vraie opportunité, une vraie force d'avoir les entrepreneurs attachés à cette entreprise.
1: Nicolas ?
3: J'ai créé la boîte avec mon frère. Depuis, ma fille nous a rejoints, mais à aucun moment on s'est dit que l'idée c'était de construire une dynastie familiale. L'objectif principal, c'est que la boîte dure, perdure, parce qu'elle a une très belle mission, aider chacun à s'accomplir. Avec un bergerot dedans ou sans bergerot dedans, ça ne changera rien. Ce qu'il faut, c'est qu'elle progresse.
1: Voilà, avec un point GPS loin.
3: Exactement. Voilà. Une vision.
1: Une vision.
3: Et une confiance.
1: De l'ambition, de la confiance.
3: Et une confiance.
1: Et on arrivera avec la croissance.
3: Et du sourire.
1: Oh là là là.
3: Aider chacun à s'accomplir. C'est notre mission. Ça commence par nous, le staff, et puis les clients.
1: Ah, c'est presque la phrase de la conclusion. Aider chacun à s'accomplir. Merci beaucoup, Erwan Croix-Marie. Merci, Nicolas Bergerot. Merci, Valentin Chenot. Merci, Jonas Chaurot. J'ai une chose à vous dire également. On n'est rien sans les équipes. Et je voulais les remercier une fois de plus, les femmes et les hommes qui travaillent à mes côtés. Merci au chef de plateau, Charlotte. Merci au chef d'édition, Julien. Merci à la réalisation, Stéphane, qui nous suit depuis de nombreux épisodes. Julien au son, Léo sur toute la partie trucage, comme vous pouvez le voir, et les vidéos qui se lancent, etc. etc. Et puis nos chargés de prod, Hugo et Justine. Et je n'oublie pas, bien évidemment, Camille, qui est à mes côtés depuis maintenant 4 ans sur cette émission. Merci messieurs,
0: merci
1: et à la prochaine.
0: Ciao.
2: Merci, merci.
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7: On a bien compris que Unitree, ils ont réglé ce problème-là. Hein. C'est-à-dire qu'un robot, aujourd'hui, arrive à faire peu ou prou ce que fait un humain en termes de motricité. Le seul problème, c'est que tu es toujours aussi bête, ce robot.
8: Exactement. Aujourd'hui, il leur manque un cerveau.
7: C'est-à-dire qu'il y a toujours quelqu'un
8: l'ambition.
7: Qui les commande ou qui les programme.
8: Ils sont aujourd'hui complètement téléopérés et donc ils agissent comme des marionnettes, d'où parfois les bad buzz où on voit des séquences de robots qui vont taper un écran ou malheureusement quelqu'un dans la foule qui était un peu trop près, parce qu'une fois que la séquence est lancée, à moins d'arrêter le robot, il délivre sa séquence. Donc c'est une marionnette, il n'a pas conscience de son environnement. Donc tout l'enjeu maintenant, c'est le cerveau, c'est cette intelligence robotique qu'on espère pouvoir développer en Europe et en France particulièrement. Et c'est pour ça qu'on travaille avec un très grand nombre de chercheurs académiques en France, des universités, mais aussi des start-up talentueuses comme Abs, sur lequel cette année à Vivatech, on a fait le choix de démontrer certaines performances justement d'intelligence robotique qui donnent un peu cette vision sur comment on imagine pouvoir communiquer plus efficacement avec un robot, pas simplement par du code ou une télécommande, mais par la pensée.
7: Parce que, Olivier, on va vous écouter dans un instant, bien évidemment, mais dernière question pour vous, Stéphane. Le plus dur reste à faire.
8: Le plus dur reste à faire, c'est le challenge.
7: Non pas une conscience, parce que c'est peut-être un mot un peu trop puissant, mais en tous les cas, une dextérité à un robot et une autonomie pour qu'il puisse, quand je lui pose une question, me répondre ou agir, faire une action lorsque je lui demande de faire ça, on en est encore loin, on est d'accord?
8: Oui, il y a encore. Alors, il faut savoir qu'on va démarrer dès cette année, dès l'année prochaine, un très grand nombre de proof of concept, de démonstrations réelles dans des sites industriels. Donc là, depuis un an, on a eu plus de 400 demandes d'entreprises françaises, de la PME jusqu'au grand groupe du CAC 40, qui veulent tous avoir testé ces robots. Donc là, on est en train de choisir certains proof of concept pour les démontrer sur des use cases très précis, des cas d'usage très particuliers, avec des fonctionnalités monotâche dans un premier temps. Mais tout l'enjeu, c'est d'augmenter la connaissance de ces robots, leur compréhension du monde, pour qu'ils puissent demain réagir en temps réel à une interaction. Vous allez lui demander de prendre

0: une bouteille et de la porter à Olivier, par exemple. Ça, c'est encore énormément de travail pour arriver à ça.
1: On va y arriver.
0: Alors, vous avez pas dit non. On va y arriver.
1: Ça va prendre combien de temps ? On a une idée ou pas ?
0: Nous, on estime que les vrais déploiements dans le secteur professionnel seront d'ici 3-5 ans et dans un environnement plus du particulier à plus de 10 ans.
1: Quand même.
0: Oui.
1: Vous restez là, bien sûr, Stéphane. On va découvrir Apps. Olivier Lecuffier, vous en êtes le fondateur et le CEO. Vous êtes né sur le plateau de Saclay. Alors, Apps, ça veut dire Human Augmented Brain Systems.
2: Exactement.
1: Et vous arrivez, grâce à des capteurs, à identifier certaines émotions, par exemple la douleur, la fatigue, etc. C'est ça ?
2: Exactement. En fait, on est à la base dans le chiffrement. Donc, en fait, on a découvert un algorithme qui nous permet de décrypter énormément d'éléments dans le cerveau, aussi bien toutes les émotions humaines, les intentions, mesurer la douleur, mesurer le niveau de drogue, le niveau d'alcool et d'autres éléments de ce type. Et donc là, l'année dernière à Vivatech, on avait présenté en fait une démonstration où les gens goûtaient des macarons et ont montré leurs émotions. Là, cette année, on a voulu...
1: Alors, rappelons hein, comment ça fonctionnait.
2: Les gens avaient été équipés
1: d'un dispositif sur la tête.
2: Un dispositif EEG. Et donc, en fait, on décryptait en temps réel leurs émotions liées au goût. Donc, en fait, dès qu'ils goûtaient, on voyait les émotions transparaître. Donc, cette année, on a refait un peu la même chose, mais sur la musique, avec énergie. Et avec Innovate, ce que l'on voulait, c'était aller un peu plus loin et montrer les travaux qu'on a fait en 2025, qui sont beaucoup plus précis en termes de décryptage d'ondes cérébrales. Et donc là, ce que l'on propose justement dans l'exercice, c'est que les gens doivent penser soit à quelqu'un qu'ils aiment, soit penser à une musique, ou penser à une opération de mathématiques. Les informations sont décryptées dans la pensée humaine, et ensuite la personne, quand elle prend une carte, donc par exemple c'est le cœur, elle doit poser la carte contre elle, repenser à la personne qu'elle aime. La version est décryptée dans son cerveau, transmise au robot, et là le robot forcément se met à faire un cœur et à choisir la carte qui correspond à ce qu'a fait la personne. Alors ça a l'air simple, mais c'est super compliqué. C'est même une première mondiale, hein. On est les seuls à arriver à décrypter de manière claire les pensées avec un simple capteur EEG. Parce que j'insiste bien, on n'ouvre pas le crâne pour mettre une puce à l'intérieur. On le fait de manière totalement non-intrusive.
1: Oui, on est loin de Neuralink, par exemple.
2: Exactement.
1: La société d'Elon Musk.
2: Exactement.
1: Alors évidemment c'est fascinant, évidemment on est au tout début de tout ça, mm-hmm. Mais est-ce que sur la surface du crâne il y a assez d'informations justement pour interpréter, je dirais, notre intime?
2: L'intime,
1: quand je dis l'intime, c'est avoir assez d'informations pour aller plus loin finalement dans vos actions, enfin dans cette interface homme-machine.
2: Là, déjà, avec ce que l'on fait aujourd'hui, on peut très bien imaginer, avec même les robots d'Innovate, on pourrait très bien imaginer sur des robots en usine, au lieu que la personne pense à quelqu'un qu'elle aime, elle pense simplement à une action. Et si elle pense à l'action, l'action se fera. Donc c'est déjà une révolution dans le monde du brain-computer interface, parce qu'habituellement, les démos que l'on a pu voir de par le passé, c'est plutôt du musculaire, c'est-à-dire que les gens vont cligner de l'œil et ça a bougé un peu le bras du robot. Là, globalement, c'est vraiment la pensée humaine qui est décryptée, et donc on peut déjà imaginer beaucoup plus facilement dialoguer avec les robots.
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4: Bonjour à toutes et à tous. Ravi de vous retrouver, merci d'être là, merci d'être fidèle à De Quoi Je Me Mêle. Comme chaque week-end, vous le savez, on plonge dans l'actu tech. Le vendredi, dès midi, vous pouvez nous retrouver sur la chaîne YouTube de BFM Tech et le podcast audio qui vous attend aussi. Ça, c'est l'avant-première de Quoi Je Me Mêle. Et puis, dès le week-end, vous pouvez nous regarder, nous écouter sur BFM Business à la radio, à la télé. Avec au sommaire de ce De Quoi Je Me Mêle, eh bien, tout à l'heure, une deuxième partie vraiment exclusive, puisque à l'occasion de Vivatech, j'ai pu rencontrer le fondateur de Tetris. Oui, Tetris, le jeu auquel on a tous joué, qui nous a accrochés, scotchés sur les écrans de nos Game Boy et autres consoles de jeux pendant des années. Il s'appelle Alexei Pajnitov et il sera en interview dans De Quoi Je Me Mêle en deuxième partie. Rendez-vous incroyable, puisque le fondateur de Tetris était à Vivatech et on a voulu vous faire plaisir. Il nous racontera cette histoire abracadabrante de la création de ce jeu en pleine guerre froide, hein, puisque c'était dans les années 80, rappelons-le. Ça ne nous rajeunit pas, cette histoire-là. Je vous rappelle le hashtag DQJMM si vous voulez réagir à tout ce qu'on raconte dans cette émission. Un grand merci d'être fidèle à De Quoi Je Me Mêle. C'est parti.
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4: Alexei Pajitnov, c'est pas facile à dire, ouais, mais vous le verrez tout à l'heure. Nous avons maintenant pour le club de la presse IT Olivier Frigara qui est là. Salut Olivier.
5: Bonjour François.
4: Olivier Frigara, le fondateur de Renault Felmac, de la F1 aussi qui cartonne. Merci d'être là.
5: Plaisir, je demande l'Asie climatique à BFM, voilà, donc je reste là demain.
4: C'est vrai que la climatisation marche très très bien. D'ailleurs, tous les invités qui veulent venir dans nos plateaux, ouais, n'hésitez pas, c'est bien climatisé.
5: On est bien ici.
4: Et Damien Licata est là avec nous aussi. Salut Damien.
6: Bonjour. Oui, c'est un très bon argument quand même.
4: Ah, ouais, c'est pas mal en ce moment. Je ne sais pas si ça va durer. Espérons que ça ne dure pas longtemps.
5: Parce qu'ils vont nous mettre dehors au bout de 2-3 jours quand même.
4: Damien qui est journaliste au Parisien. Bon, vous avez la clim aussi quand même là-bas. Oui.
6: Tout à fait.
4: Bon, très bien. Tetris quand même, c'est dingue, non, en deuxième partie?
6: Ouais.
4: C'est fou quand même, on a tous joué à ce jeu-là.
6: Ça évoque de beaux souvenirs.
4: C'est sans doute le jeu le plus mythique du jeu vidéo. Le
5: jeu de la Game Boy.
4: C'est incroyable.
5: Il y a un exemple. Bon, on va dire que j'amène tout Apple, mais c'est...
4: Vous allez voir, hein, donc, cette interview qu'on va vous diffuser dans une petite demi-heure dans De quoi je me mêle. Alexei est d'une humilité incroyable. Incroyable. Enfin, vous verrez ça.
5: Excellent film, un long métrage sur Apple TV qui raconte l'histoire de Tetris. Magnifique. Ouais. Magnifique.
4: Je lui posais la question d'ailleurs tout à l'heure. Est-ce que ce film a été romancé? Enfin, est-ce que l'histoire de Tetris et de son parcours a été romancée? Il nous racontera ça tout à l'heure. Mais pour donc cette première partie, on va commenter l'actu tech de cette semaine et on va parler lunettes connectées parce que un nouvel arrivant pointe le bout de son nez. Alors, vous le savez, hein, Meta cartonne avec ses Ray-Ban Meta. Samsung et Google se sont associés pour lancer des lunettes qui arriveront, je crois, à la fin de l'année, qu'on attend avec impatience. Apple aurait dans ses cartons aussi des lunettes connectées, mais c'est Snap qui vient d'annoncer ces lunettes. Alors, elles sont prêtes là, je crois qu'elles sont quasi prêtes. Hein,
6: elles vont sortir bientôt. Bien sûr, ouais, voilà. Elles arrivent d'abord aux États-Unis, ensuite elles arriveront en Europe à la rentrée.
4: Oui.
6: Donc ce sont les specs.
4: Les specs
6: qu'on a vu beaucoup circuler les prototypes, les premières versions. C'est assez logique finalement, Snap a une expertise en réalité augmentée, ils l'ont appliqué à un produit. Et ça donne ces lunettes assez classiques, mais dessus on va avoir des petits verres et on va reproduire un écran de 24 pouces. Donc voilà, c'est un écran assez confort. Et si on veut tirer un petit peu plus, on peut arriver jusqu'à 105 pouces pour avoir un écran de type télé. Mm-hmm. Certainement on perdra en qualité. Donc c'est quand même des lunettes assez révolutionnaires dans ce style-là, parce qu'elles fonctionnent en totale autonomie, elles ne sont pas reliées à un smartphone, comme ça peut être le cas pour les Meta.
4: Ouais. Elles sont un peu plus...
6: Elles sont un peu plus volumineuses, logiquement, massives, parce qu'il faut quand même caler les verres pour pouvoir projeter dessus des images. Le prix aussi, il est volumineux. Hein, on est sur 2 300 €.
4: Ah oui.
6: Voilà, il faut parfois payer les premières technologies.
5: Et les premières d'un Apple Vision Pro. Donc
6: ça reste de l'informatique spatiale. Ça reste un peu cher, mais ce sont les premiers modèles. Et c'est vrai qu'on n'attendait pas forcément Snap dans cette catégorie-là et de lancer surtout la popularisation de ce genre de produit. Parce qu'on se dit à chaque fois, les lunettes connectées sont l'avenir de la tech, elles vont dépasser à un moment les smartphones. Peut-être que ça commencera par un modèle comme ça, peut-être que ça commencera aussi par un modèle peut-être un peu plus simple. On sait aussi qu'il y a les lunettes de Rokid, les Chinois, qui arrivent aussi en Europe et en France maintenant. Elles sont aussi assez chères, on va être dans les 1 700 €, donc avec un usage qui est différent. Les Rokid, c'est juste de la projection en fait, de texte, un peu à la Matrix, c'est des caractères en vert et on peut lui demander... de faire appel à un petit assistant IA. Donc c'est un peu ça ressemble au Meta Ray-Ban, mais avec du texte inclus sur les verres. Donc on va savoir très rapidement qui va gagner la bataille des lunettes connectées, mais en tout cas il y a vraiment de l'activité autour et de l'émulation autour de ces lunettes.
4: Alors c'est rigolo parce que Snap n'en est pas sa première paire de lunettes. Je sais pas si vous vous souvenez, moi je me souviens d'un CES de Las Vegas où j'avais vu dans une espèce de grande allée, alors même pas dans le salon, hein, c'était dans les rues de Las Vegas, une espèce de pop-up store où Snap présentait ses premières lunettes qui s'appelaient les Spectacles. Je sais pas si vous vous souvenez.
5: Ouais,
4: qui étaient basico-basiques. Hein, y avait des caméras, je crois. Je sais même pas s'il y avait des haut-parleurs à l'époque dessus.
5: Non, à l'époque d'ailleurs.
4: Et c'était le concept du fondateur de Snap, c'était de dire Snap c'est de la vidéo, on fait des micro-vidéos, etc. Ben, on va pouvoir les faire avec les lunettes. Ça n'a pas véritablement marché.
5: C'est arrivé trop tôt.
4: C'est arrivé un peu trop tôt.
6: Et oui.
4: Ces lunettes sortent un peu dans un contexte compliqué parce que Snapchat n'est plus le réseau social qui gagne énormément d'argent.
6: Ils ont perdu de leur superbe, mais ils ont quand même réussi à maintenir une fanbase assez conséquente. Hein. Il y a quand même des gens qui étaient des utilisateurs adolescents, qui sont entrés dans l'âge adulte.
4: Ouais, qui restent
6: donc, sur Snap. Donc, il y a un budget différent aussi, et qui sont peut-être capables d'acheter ça par fidélité à Snap.
4: Mais est-ce qu'ils ont les épaules assez larges pour lancer cette gamme de nouveaux produits? Parce que là, on est sur de nouvelles lunettes qui sont totalement autonomes. Et c'est ça qui est impressionnant. Ouais, c'est que vous n'avez même pas besoin d'un smartphone.
6: Qui sont capables de
4: Il y a un OS dedans qui tourne.
6: L'OS, exactement, de faire tourner des petites applications de réalité augmentée qui sont dédiées à ces lunettes-là, plus de faire tourner la projection et qui est quand même gourmande en énergie. Donc, ces lunettes avec une autonomie limitée, on ne sait pas exactement quel public ils visent.
5: Mais 4 heures, hein, c'est ça l'autonomie.
6: Oui, on est sur des 4 heures, donc c'est pas forcément
5: quand même pas
6: pour regarder.
5: Mal par rapport au Vision Pro, encore une fois, qui lui est culminé à 2 heures.
6: Hein. Et qui est un petit peu plus chaud aussi, si on en revient à la clim. C'est vrai que. Ils ont un marché devant eux, peut-être, à investir. Et est-ce qu'en étant les premiers, ils vont pouvoir le préempter? On verra.
5: C'est intéressant parce qu'effectivement, on se demande tous et toutes ce que va faire Apple autour de ces lunettes connectées. Est-ce que le modèle, ça va être plus le modèle d'un Meta aujourd'hui qui a cartonné hein, avec les Ray-Ban Meta? Il y a eu des nouveautés encore cette semaine. Et qui aujourd'hui devient la norme du marché. Mais c'est une vision beaucoup moins, sans jeu de mots, beaucoup moins ambitieuse que celle de Snap aujourd'hui. Avec les specs, puisque il n'y a pas d'écran, puisque c'est juste. Alors, il y a une IA, et ça aussi, Snap, on les attend. Est-ce que leur agent sera aussi efficace hein, ce n'est pas leur métier non plus.
4: Il
5: hein,
4: y a plein de questions. Hein, ouais. L'autonomie, est-ce que c'est des grosses lunettes? Est-ce qu'on pourra les. Qui va porter ça, en fait
6: ça,
4: on a l'impression que c'est encore.
6: L'usage, quoi.
4: C'est pas un truc qui est sec, si tu veux, tu vois.
5: Je m'attendais à pire, si tu veux. Quand on écoute aujourd'hui et qu'on essaie de comprendre ce que pourrait faire Apple aujourd'hui, qu'on nous dit, mais ne croyez pas qu'Apple va sortir un Vision Pro ultra léger comme vous avez sur les lunettes, c'est pas possible. Quand on voit ce qu'on fait Snap, on se dit, c'est pas possible, mais un peu quand même. Donc. À terme, ça pourrait être intéressant d'ici quelques années de voir en matière de miniaturisation ce qu'on arrivera à faire. Surtout que, tu le sais, Apple maîtrise l'ensemble de la chaîne, y compris le silicone. Donc, elle peut vraiment développer des composants
6: sur
5: mesure.
6: Et on a vu au CIS, il y avait une start-up néerlandaise qui était capable, qui faisait une démonstration de force, qui attirait tout le monde, qui était capable de projeter une image extrêmement fidèle dans des petits verres et qui était capable de produire ça pour des modèles industrialisés. Donc, finalement, peut-être qu'Apple ne va pas le faire... directement, mais il serait peut-être capable de racheter une boîte comme ça pour gagner peut-être un ou deux cycles d'avance et se retrouver avec un produit qui arrivera sur le marché quand il sera vraiment à maturité, c'est-à-dire peut-être courant 2027.
4: Bon, en tout cas, on souhaite bonne chance à Snap. Franchement, j'y crois pas trop parce que...
5: On va essayer, écoute.
4: Ça va coûter énormément d'argent en marketing. Est-ce qu'ils ont la capacité financière de se lancer aussi dans des magasins, de passer des accords commerciaux, de trouver un réseau de distribution?
6: Parce que par exemple, les Meta Ray-Ban, ils ont tout de suite fait un réseau d'opticiens ou deux, et puis après, ils ont réussi à commercialiser les choses.
4: Après, j'ai un ami qui est
5: associé avec Ray-Ban surtout. Là, ils vont tout seuls.
4: Oui, c'est vrai. Mais j'ai un copain qui est ophtalmo et qui m'expliquait que ces lunettes étaient très intéressantes justement pour toutes les professions médicales. Elles permettraient par exemple d'avoir des informations en surimpression. Elles sont plus légères et plus confortables que le Vision Pro, par exemple. Bien. Donc, il y a peut-être aussi des débouchés professionnels.
6: Et cet ophtalmo, il a évalué un peu l'impact que ça pourrait avoir sur la rétine, parce qu'on n'a pas vraiment de recul. Si plus on rapproche l'écran, peut-être qu'on va pouvoir...
4: Il a lu les specs, il a dit c'est intéressant. C'est intéressant, mais après, il faut voir effectivement si, à l'usage, elles sont confortables et efficaces. Mais c'est bon, on va voir un peu ce qui se passe.
5: En tout cas, aujourd'hui, il est certain que les usages qui se développent autour de ces solutions de réalité mixte, hein, c'est comme ça qu'on les appelle, hein, autour du Vision Pro, c'est que du B2B, il y a beaucoup d'applications médicales. On sait que le casque, il y a des solutions françaises avec Clear Surgery qui permettent aujourd'hui à des chirurgiens, non pas de travailler à distance, mais de ne plus avoir sa batterie d'écran comme on a ici dans le studio, et de pouvoir travailler avec vraiment des écrans intégrés sans toucher des zones tactiles qui pourraient être infectées, etc. Donc il y a un vrai marché B2B autour de ça. Mais encore une fois, tu l'as dit, il y a beaucoup d'incertitudes. Est-ce qu'ils ont les épaules pour le faire? Moi, je suis quand même agréablement surpris. C'est vrai que c'est massif, mais je m'attendais à pire.
4: Ouais, à voir. Espérons qu'on puisse les tester rapidement et on vous fera un retour précis. Moi, j'avais pu les tester rapidement il y a quelques mois de cela, mais c'était pas terminé. Tu vois, c'était encore du proto et de la bêta. C'était assez intéressant, mais elles étaient lourdes, je trouve. Et tu peux pas te balader dans la rue avec ces lunettes-là, c'est pas possible. L'actu, c'est Meta aussi, qui, vous avez vu, continue son partenariat avec Essilor Luxottica, mais a décidé de sortir des lunettes de son côté, moins cher,
6: oui,
4: avec la même technologie qu'il y a dans les Ray-Ban Meta.
6: L'avantage, c'est quand on enlève la licence Ray-Ban ou la licence Oakley, bah, on peut faire des produits un peu moins chers, parce qu'on n'a pas besoin de la payer. Donc on se retrouve avec les Meta Glass qui commencent à partir de 309€. Donc voilà, ils enlèvent 50 à 60€ sur le prix de base des Wayfarer ou d'autres modèles qui sont collés à la marque Ray-Ban ou Oakley. Donc là, on a sur un produit plus abordable, avec quasiment les mêmes specs, un design un peu différent, un peu plus classique finalement. On se retrouve face à des lunettes de vue et ils font un petit partenariat au passage pour créer le buzz avec Kylie Jenner sur un modèle bien particulier. Voilà, donc trois nouveaux modèles.
5: Kylie Jenner, d'accord.
4: Ouais, oui. Et oui, mon pote. Et oui, bien sûr.
6: Oui.
4: Ils auraient pu passer un accord avec toi.
5: Je suis pas si sûr que ce soit la même impact. Tu peux me permettre. Mais
6: une entrepreneuse qui a des réseaux et qui est capable de, ouais, de bien vendre de produits. Donc voilà, je pense qu'ils ont bien ciblé la bonne personne et la bonne ambassadrice.
4: Voilà. Alors tout ça, on voit que c'est en train, enfin tout le monde est en train de fourbir ses armes, hein, sur les lunettes connectées, baisser les prix, avoir quelque chose qui fonctionne. Tout ça parce que, évidemment, à la fin de l'année, il y a les Samsung, Google qui sortent, qui peuvent peut-être être de sacrés concurrents aux lunettes Meta. Et puis, bien sûr, on attend qu'Apple sorte du bois, parce qu'on ne peut pas imaginer une seule seconde qu'Apple n'ait pas dans ses cartons un projet de lunettes connectées. Olivier.
5: Oui.
4: On est d'accord.
5: On est d'accord. C'est les liqueurs Apple, le Clairon. Alors, ils ne sont pas tous d'accord sur la disponibilité de ces lunettes, quelles seraient les fonctionnalités qui seraient mises en avant, mais on sait très bien qu'Apple a ralenti les projets autour du Vision Pro pour déployer l'équipe sur justement ce projet de lunettes connectées. Est-ce qu'on va récupérer des technos du Vision Pro? C'est ça qui est assez intéressant. Et il y aurait peut-être surtout une première version qui serait moins ambitieuse, qui serait plus en phase avec ce que fait aujourd'hui
4: Meta
5: parce que finalement Meta, Google, est-ce qu'on peut parler de lunettes connectées ou des concurrents des AirPods? C'est ça dont il s'agit aujourd'hui.
4: Tout à fait.
5: Donc le risque pour Apple, c'est de se dire, est-ce que demain on va toujours mettre des oreillettes ou on va mettre simplement ces lunettes qui permettent de téléphoner, faire des photos, etc. ou d'écouter de la musique. Donc ils sont obligés de réagir, c'est clair. Est-ce qu'ils vont aller directement vers une solution vraiment ambitieuse comme l'a présenté nos amis avec les specs récemment? C'est là où il y a une incertitude. Je pense qu'il leur faut du temps quand même pour ils iront.
4: Mais visiblement, ils prennent ce temps-là. C'est-à-dire qu'on sait que ça ne sera pas cette année, peut-être l'année prochaine. Et est-ce qu'on ne peut pas se dire que finalement, s'ils prennent du temps, c'est qu'ils vont sortir un truc un petit peu plus évolué que les lunettes qu'on a déjà? C'est-à-dire que je vois mal Apple attendre et sortir l'année prochaine des lunettes avec simplement une caméra et des haut-parleurs. Tu vois, je ne peux pas imaginer ça. C'est pas possible. Il y aura forcément quelque chose en plus.
6: Ils sont plus créatifs et plus. Ils pourraient pas se positionner sur le marché sans avoir une offre différenciante. Et ils ont beau l'appeler les eyeglass et les faire dans un blanc très reconnaissable, ça ne suffira pas. Les gens maintenant, ils sont passés à autre chose. C'est comme pour les écouteurs. Il y a plein de gens qui sont passés outre les AirPods et qui ont basculé vers du vrai audio. Donc il y a du vrai audio. Ils sont très bien les AirPods, mais voilà, il y a mieux en termes d'audio, je pense, un avis purement personnel, mais je pense que ce sera la même chose avec les lunettes. Ils vont arriver dans un marché qui sera tellement foisonnant, il y aura même des gens sortis de nulle part, des fabricants chinois qui seront là avec un produit très très très perfectionné. Donc ils seront obligés de relever le niveau s'ils veulent essayer d'exister.
4: Vous avez vu que pour les AirPods avec iOS 27, on va avoir l'équaliseur qui va arriver?
5: C'est énorme.
4: Mais c'est incroyable. On est en 2026, les gars. On va pouvoir rajouter des aiguilles et des graves à son AirPod.
5: Oui.
4: Ça, c'est quand même
5: Tu vas pouvoir paramétrer toi-même, comme un cran.
4: Waouh. Merci.
6: Parce que les AirPods vont même fonctionner sous Android à un moment. Faites attention.
4: C'est
5: fou. Non, mais ce qui est intéressant dans le cas, pour revenir aux lunettes, c'est que la force d'Apple, c'est avant tout son écosystème. Donc, on sait que la faiblesse de Meta aujourd'hui, c'est ça. Et que l'univers Meta n'est pas forcément très apprécié en termes d'écosystème et de collecte des données, hein, pour ne pas nommer le sujet qui fâche. Donc c'est aussi le point fort qui est mis en avant par Google, parce que derrière il y a Android XR, donc ça va être plutôt sympa. Et là on va vraiment avoir un écosystème de lunettes connectées à terme, et des applications et des usages qui vont se développer. Pas uniquement prendre des photos, des vidéos et écouter de la musique.
4: Ça n'aurait pas de sens, mais bon. On n'est pas à l'abri, évidemment, d'un petit rebondissement. On parlait des AirPods. Il y a aussi une autre rumeur Olivier et Damien, qui traînent en ce moment. Ce serait la future génération des AirPods qui serait équipée, écoutez bien, de caméras. Mmh. Alors,
6: c'est une rumeur qui revient depuis
4: pour voir à l'intérieur
6: une bonne année, non, il me semble.
4: Pour voir à l'intérieur de notre oreille, je vois pas trop à quoi ça peut servir. Est-ce que ce sont des vraies caméras? Est-ce que ce sont plutôt des capteurs infrarouges? On sait pas trop, mais visiblement, il y aura encore plus de technologies qui arriveraient dans les prochains AirPods, Olivier.
5: Oui, alors c'est intimement lié à une annonce qu'a fait Apple en début d'année, qui a fait couler beaucoup de temps, que c'est le rachat de QAI, cette boîte israélienne dans l'intelligence artificielle, qui a été rachetée plusieurs milliards, je me souviens plus du chiffre exact, mais c'était l'un des plus grosses acquisitions d'Apple, je crois que c'était 10 milliards, des plus grosses acquisitions d'Apple historique avec Beats et Next, qui est devenu macOS. Mmh. Non, c'est 1 milliard, j'ai une bêtise, mais c'était déjà pas mal, 1 milliard, croyez-moi. Okay. Et Beats, c'était 3 milliards. On va retrouver le chiffre. Et on se demandait qu'est-ce qu'ils vont faire de cette IA. Et la particularité de QAI, c'est que c'est une IA qui voit. En clair, elle prend, elle a via des caméras, qui ne sont pas forcément des caméras au sens qu'on entend, ça peut être des caméras infrarouges, des capteurs sur le visage, qui perçoit les réactions non seulement de l'utilisateur, ce qui est intéressant, une crispation, un sourire, etc. Ou au contraire, prend en compte l'environnement. Aujourd'hui, avec la nouvelle version de Siri qui est enfin, entre guillemets, arrivé, parce que ça ne concerne pas forcément nous en Europe, Apple n'a plus ce boulet qu'il traîne depuis des années et peut enfin proposer des avancées intéressantes en matière de fonctionnalités IA sur ses AirPods ou demain sur ses iPhones ou ses lunettes connectées. Et cette fonctionnalité, ce serait de tenir compte de l'environnement avec des caméras qui seraient capables de dire bah, il fait chaud, il fait froid, il pleut, tu es en train de cuire quelque chose, je vais te pousser du contenu. Tu es tendu. Pourquoi tu es tendu? Je vais te voilà.
6: Mets une petite musique.
5: Je mets une petite musique douce. On peut tout imaginer. Et ce rachat de QI, il y a une chape de plomb. On ne sait pas ce qu'ils font autour de ça. Du jour au lendemain, la boîte a été intégrée à Apple et l'ensemble des salariés a été intégré. Je ne sais pas si tu as retrouvé le chiffre, mais je crois que c'est 2 milliards.
4: Oui, c'est 2 milliards.
5: C'est 2 milliards.
4: Ouais. Alors, même si Apple n'a jamais communiqué, bien évidemment, sur le chiffre officiel, c'est intéressant cette boîte QI parce que. Son intelligence artificielle arrive à détecter des chuchotements et arrive à comprendre vos chuchotements et arrive à même lire sur vos lèvres. Mmh. Et c'est ça.
5: Il faut des cams.
4: Voilà, c'est incroyable, étonnant.
5: On voit le lien évident. Hein.
4: Bien sûr.
5: Mais l'intégration, c'est rapide, hein, ça date de janvier, mais après, à mon avis, ils discutent depuis longtemps.
4: Oui, ils discutent depuis longtemps.
5: Et puis, le fondateur de cette boîte avait une start-up auparavant qui a été rachetée par Apple et c'était eux qui avaient développé, tu sais, la fameuse caméra de la Xbox, je me tourne vers le...
6: Connect.
5: Obscur de la Force, la Connect, et qui a été intégrée et qui est devenue Face ID aujourd'hui. Voilà. Donc voilà, la boucle est bouclée.
4: Bon,
5: donc,
4: voilà,
5: on comprend pourquoi ils mettent des caméras dans les AirPods.
4: Ouais, 2027, c'est ce qu'on dit, on verra bien.
5: Et on sait que Judd Ternus, qui va succéder à la direction d'Apple...
4: Le nouveau CEO d'Apple, qui arrive en septembre.
5: Et en septembre, a beaucoup d'ambition et veut accélérer le rythme des sorties... Il va aussi accélérer, vous montrer une image un peu plus innovante d'Apple, un peu plus aussi revenir à ses premiers amours, à savoir le design.
4: Oui, c'est très intéressant tout ça, ça va te voir.
5: On est vraiment un tournant. On va être.
4: Mais est-ce que c'est que des mots ou est-ce qu'il y aura. Ça sera suivi d'actes, ça va être très intéressant.
5: Fixé, dès le mois de septembre.
4: Oui. J'aimerais qu'on évoque maintenant Waymo. Ces robots taxis qui bluffent tout le monde, aux États-Unis notamment. Hein, enfin, je pense que tu l'as pris, Damien, lors de tes différents déplacements aux États-Unis. Je ne sais pas si tu es déjà monté dans un Waymo.
5: Non, pas encore.
4: Olivier, c'est vraiment impressionnant.
5: Dans une Jaguar, mais pas dans une Waymo.
4: Ah, ben voilà. Et donc, c'est cette Waymo, qui est donc le robot taxi de Google, est quand même assez impressionnant. Pour vous dire, hein, la première minute, on se dit waouh, il n'y a personne, on a un peu peur. Et puis après, on oublie totalement. Qu'il y a personne qui est au volant.
6: On prend son téléphone et
4: voilà,
6: on fait sa vie.
4: On gagne confiance très très vite et il faut dire que c'est quand même assez bluffant. Ça marche bien, mais malgré tout, il y a de temps en temps des bugs, je crois, Damien.
6: Ça peut arriver, effectivement. On se rappelle l'histoire qu'il y avait eu des. On pouvait bloquer les voitures en mettant un plot de construction à San Francisco parce que forcément les capteurs identifiaient ça comme un danger. Et là, effectivement, il y a un rappel de voitures pour corriger quelques bugs avant des déploiements. Pour l'instant, il y a des déploiements dans quelques villes américaines et dans d'autres villes dans le monde. Et Waymo devait arriver en Europe, techniquement en Europe, parce qu'il devait arriver à Londres à la rentrée et peut-être que ça va être un petit peu retardé et qu'on va essayer de peaufiner la technologie avant de la déployer massivement parce que ces bugs-là de sécurité, le problème c'est que quand on est sur un secteur aussi critique de celui-là, n'importe quel bug de sécurité, ça peut mettre en péril en fait toute l'industrie. Donc Waymo, s'il se loupe, ça peut mettre en péril le déploiement d'autres marques, comme ça peut être le cas.
4: Et l'actu la semaine dernière, c'était que Waymo avait rappelé en fait 3900 taxis. Véhicule, ouais. Qui en fait confondait les routes et les chantiers, ce qui était quand même un ouais, petit problème.
5: Un petit bug.
4: Et d'ailleurs, ça rigole pas, hein, parce que là, évidemment, il y a la réglementation qui jette son œil là-dessus, parce que le pire qui pourrait arriver, c'est qu'il y a des accidents mortels à bord d'une Waymo. Et là, ça casserait véritablement toute la confiance qu'on a aujourd'hui avec ce type de voiture, Olivier.
5: Les véhicules n'ont pas tenu compte des fermetures de bretelles sur les autoroutes autour de San Francisco, notamment. Donc, c'est quand même assez touchy. Bon, il y a une dizaine de cas, hein, c'est pas non plus. Mais après,
4: il y a un problème, il y a un bug dans le soft, voilà. Quoi, en tout cas.
5: Donc, on dit rappel, c'est un rappel essentiellement logiciel. Hein. Ils vont pas démonter la voiture, hein, comme c'est le cas aujourd'hui.
6: Ça peut se faire à distance, d'ailleurs. Ouais.
4: Oui. Sans doute fait,
5: par la plupart des constructeurs automobiles. Mais c'est vrai que ça pose un problème. Et c'est vrai qu'on ne pardonnerait pas à une entreprise qui est cotée ou qui va l'être, cotée en bourse, de provoquer des accidents. Mais c'est l'enjeu. On voit qu'en Europe, on est beaucoup plus prudent. Et beaucoup plus sur la défensive autour de ça, même si dans les pays nordiques, on voit arriver maintenant des solutions.
6: Et en Croatie, ils ont commencé à utiliser les voitures autonomes en Croatie, un partenariat entre un constructeur chinois et Uber qui commence à se déployer. Donc ça va arriver en Europe. Mais effectivement, tout ce qu'on reprochait à Tesla il y a quelques années, de problèmes de détection de piétons, de problèmes de détection de travaux, on les retrouve maintenant à Waymo. À Waymo, on pensait que c'était le miracle qu'on attendait tous. Et finalement, ils se retrouvent avec les mêmes difficultés et obstacles.
5: Et Tesla qui semble vraiment miser à fond sur l'évolution de la voiture autonome avec les robotaxis. Hein. On ne va plus forcément arriver de nouveaux modèles de véhicules chez Tesla. Et Elon Musk, en tout cas, c'est son discours. Est-ce que c'est du storytelling? Semble privilégier l'émergence du robotaxi et de la voiture autonome et du robot tout court en utilisant les chaînes d'approvisionnement et de montage de Tesla pour cela.
4: Ouais, alors il arrive normalement, Waymo arrive à Londres, mais le seul problème, c'est que évidemment les rues, les routes à Londres ne sont pas les mêmes qu'aux États-Unis. Bon, alors au-delà du fait qu'on roule,
6: c'est pas tout, on roule pas du même côté. Voilà.
4: Bah, déjà, on roule pas du même côté. Déjà, bon, ça, ouais. J'imagine que c'est pas le plus compliqué à mettre à jour dans le logiciel, mais c'est vrai que les routes sont étroites. Il y a énormément de travaux partout. Donc
6: la densité de population sur une petite zone.
4: Bien sûr, il y a beaucoup plus de personnes qui roulent à vélo aux États-Unis. Je suis désolé, mais sur les grands axes, on le voit vous avez pas de vélo, quoi.
6: Il n'y a pas de trottoir déjà, donc. Pas de problème.
4: Ça change en fait la physionomie des routes n'est pas la même et donc c'est le défi de Waymo, c'est d'arriver à Londres où la réglementation est beaucoup plus, on va dire, coulante que en Europe et après essayer de venir pourquoi pas à Paris, mais bon.
5: Oui, on sait qu'ils sont pas très chauds à Paris en tout cas, mais après on peut imaginer le déploiement sur certains itinéraires. Tu peux imaginer le déploiement entre des gares ou entre des aéroports parisiens où on peut parce qu'il y a l'autoroute qu'on sort de Paris, etc. Mais c'est vrai que c'est beaucoup plus compliqué, que les infrastructures européennes sont plus anciennes puisque les villes sont simplement plus anciennes, qu'on n'a pas comme à New York des blocs où tout est autocarré et c'est assez simple de se repérer, où les voies sont larges, etc. Mais et puis aussi il y a une volonté européenne d'y aller progressivement parce qu'on n'a pas confiance aussi dans l'aspect collecte des données. Ouais. Qu'est-ce que font ces constructeurs de ces informations vitales? Il y a aussi cet aspect-là. Et donc l'Europe a aussi freine son jeu de mots aussi pour cette raison.
6: Après il y a aussi une part de lobbying des constructeurs automobiles européens qui sont un peu à la ramasse et du coup qui pensent pouvoir combler leur retard en retardant l'échéance d'arrivée soit d'opérateurs américains, soit d'opérateurs chinois, mais malheureusement, ils vont pouvoir retarder l'échéance.
5: Alors qu'en Chine, c'est open bar.
6: Hein. Oui. On en parlait avec le PDG de Pony AI qui travaille avec des équipementiers français et européens pour installer leur logiciel dans des voitures autonomes qui vont pouvoir standardiser. Et c'est finalement pas tant un problème d'infrastructure autoroutière ou même de construction des rues, c'est juste en fait d'adapter la législation et de faire sauter des verrous qui sont essentiellement mentaux pour lancer des voitures. Et pareil, on va se poser la question de savoir, j'ai les caméras dans une voiture embarquée, où vont ces données-là? Ouais. Qu'est-ce qu'on en fait ensuite? parce qu'on peut les compiler pendant des années et les réutiliser pour peut-être déstabiliser un pays dans quelques temps.
4: Bien sûr, bien sûr. Et puis, il ne faut pas oublier que, par exemple, dans les Waymo, vous avez même des caméras intérieures.
5: Oui.
4: Parce que il faut surveiller ce qui se passe dans la voiture pour pas que les gens, je sais
6: le
4: pas,
6: volant moi, déjà
5: détruisent la voiture ou
4: non détruisent la voiture, la salisse, enfin voilà, etc. Mais je suis pas persuadé que chez nous, par exemple, ça passe. Je suis pas sûr.
6: Le RGPD, je ne suis pas sûr
4: qu'on ait le droit. Donc ça, il y a plein d'obstacles en fait à tout ça.
5: Mais il faut demander en tout cas l'autorisation de l'utilisateur. J'ai rencontré un fabricant de voitures en autopartage comme feu l'Autolib qu'on avait à Paris, petite voiture électrique, et effectivement une caméra intérieure, puisque comme elle est en autopartage, on sait que c'était un problème en matière de...
4: Le vandalisme sur les Autolib, c'était...
5: Et aussi, l'argument c'est de dire si vous oubliez quelque chose, on va le détecter, on vous prévient, et de l'application, en fait, tu vois, il t'explique, tu dois signer le contrat. Si c'est pas le contrat, ils n'activent pas
4: la caméra. Donc voilà, après, c'est un moindre mal. Si tu donnes l'autorisation...
5: Par contre, tu ne peux pas avoir le service si tu ne signes pas.
4: Voilà. Est-ce que ces Waymo vont arriver à Paris? Écoutez, on va surveiller ça de près et bientôt à Londres en tout cas. Merci beaucoup à tous les deux. Merci Olivier Frigara, merci Damien Licata, qu'on peut lire au Parisien. On refait le Mac, on refait la F1 avec Olivier. Vous restez avec nous, deuxième partie de ce De quoi je me mail, avec l'interview donc du fondateur de Tetris, que j'ai enregistré il y a quelques jours, c'était à l'occasion de Vivatec. Voilà, vous allez tout savoir sur l'histoire, la naissance, la genèse de ce jeu mythique. Et puis, vous qui êtes avec nous en audio, quelques minutes supplémentaires avec Olivier et Damien vous attendent exclusivement sur le podcast audio. A tout de suite.
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1: Voilà, c'est le retour de quoi je me mêle. De quoi je me mêle, en tout cas une deuxième partie qui est exceptionnelle, les amis. Merci en tous les cas d'être là. Ce que vous êtes en train de regarder a été enregistré et écouté, a été enregistré à Vivatec. Vous savez, ce grand salon dédié à la tech dont c'était le 10e anniversaire il y a quelques jours de cela. Et j'ai eu l'occasion de rencontrer quelqu'un qui a marqué, on va dire, mais allez, 20-30 dernières années dans le monde du jeu vidéo, et sans doute à vous aussi, puisque j'ai le plaisir aujourd'hui de recevoir le créateur de Tetris. C'est incroyable, mais il est avec nous sur le plateau de quoi je mêle, c'est Alexey Pajitnov. Bonjour Alexey.
10: Hello.
11: Bonjour. Merci de m'avoir invité.
1: On est très heureux de vous recevoir. Vous êtes une icône du jeu vidéo pour des millions de gens. En France, on adore Tetris, mais dans le monde entier, on adore Tetris. Et l'histoire de Tetris, ce n'est pas qu'un jeu tout simple, c'est aussi une histoire incroyable qui s'est déroulée dans les années 80 et que vous allez nous raconter maintenant, si vous le voulez bien. Mais juste avant, vous êtes ici à Vivatec, à Paris. Est-ce que vous connaissez Paris et pourquoi vous êtes ici?
10: Oui,
11: je viens pour une interview d'abord et puis rencontrer des gens. J'étais très bien reçu hier et d'autres interviews aussi.
1: Alors, ce qui est intéressant, c'est que vous avez créé ce jeu un peu par accident, on dit. C'est vrai, parce que vous n'étiez pas au départ un créateur de jeux vidéo. Vous êtes un scientifique. C'est quoi l'histoire de Tetris, qui a été d'ailleurs racontée? Il y a un film sur Tetris qu'on peut retrouver sur Apple TV.
10: Have you seen it?
11: Yes. Avez-vous le film?
1: Je l'ai adoré, incroyable.
10: It's a nice movie.
11: C'est un très bon film.
10: So all started in 90,
11: tout a commencé en 1993 ou 94 quand j'ai eu mon PC et je ne dépendais plus d'autres facteurs et je pouvais programmer par moi-même les choses. J'adore, j'ai toujours adoré les puzzles et des sortes de jeux mathématiques. Donc j'ai commencé à programmer des jeux, j'en ai fait plusieurs et Tetris n'était que l'un d'entre eux.
1: Alors je crois que ça a été créé dans les années 80, pas les années 90, Tetris.
10: Yes, it was 1980s.
11: Oui, les années 80.
1: Oui, là,
11: donc,
1: c'est ça.
11: 1984.
1: Oui, parce que, en fait, je crois qu'il y a eu une petite mésentente ou incompréhension. C'était en 84 et non pas en 93, comme Neil, notre traducteur, qu'on salue d'ailleurs, qui est derrière en régie, nous l'a dit. C'est important parce que on est en plein cœur des années 80, en pleine guerre froide. Qu'est-ce qui s'est passé après ? Lorsque vous avez créé ce jeu, est-ce que vous vous êtes dit tout de suite... Waouh, j'ai créé un truc de dingue. Ou est-ce que finalement, vous n'aviez pas le recul nécessaire pour vous dire ce jeu va rendre addict des millions et des millions de gens?
10: Well, I was very surprised.
11: Oui, j'étais très surpris moi-même. J'étais moi-même accro à mon propre jeu. Je ne pouvais pas arrêter de le programmer parce que, en fin de compte, je m'amusais tellement à le jouer, je faisais semblant de travailler dessus. Et je me suis rendu compte que le jeu était vraiment très addictif. Et c'était une raison pour laquelle j'ai voulu essayer de le publier à tout prix.
1: Ce qui s'est passé, c'est qu'après, le jeu vous a un peu échappé, finalement. Et c'est quand même incroyable. Vous avez, durant les premières années, rien touché sur Tetris. C'est-à-dire que ce jeu, qui est sans doute le jeu le plus emblématique du jeu vidéo, ne vous a pas rapporté d'argent pendant de très nombreuses années. C'est vrai ?
10: Well, that was my strategy.
11: Oui, c'était ma stratégie, en vérité. L'Union soviétique, à l'époque, était assez spécifique en termes d'argent venant de l'étranger. C'est-à-dire que soit je me battais contre l'Union soviétique jusqu'à la fin de mes jours, ou j'essayais de publier mon jeu quand même et devenir célèbre. Et ensuite recevoir plus tard des fruits de mon travail. Ça a été une décision stratégique et je ne m'en suis jamais plaint, je dois dire. C'était la bonne décision à prendre.
10: Alors,
11: donc c'était l'Académie des sciences de l'URSS qui avait les droits pendant 10 ans et ils m'ont aidé à bien le publier, je dois dire.
1: Après, évidemment, la vie est faite de rencontres, et la rencontre qui a tout changé pour vous, enfin, je crois bien, c'est la rencontre avec Hank Rogers. Est-ce que vous pouvez nous parler de ce monsieur ?
10: Oh yes,
11: oui,
10: that was very important.
11: C'était très important, un moment très important pour l'histoire de Tetris. Quand il est arrivé, lui-même était accro à la première version du jeu et il a voulu pouvoir obtenir les droits pour le Japon. Il a ensuite vu l'opportunité pour le mettre sur la Game Boy. Il est venu en Russie pour obtenir les droits. Et le film était d'ailleurs là-dessus, sur cet épisode-là. Et donc, ça a vraiment été bien mis en scène, la façon dont l'accord a été noué avec toutes les autres entreprises qui étaient impliquées. Donc tout est dans le film en fin de compte. Et c'était une réunion très importante pour moi car c'était le premier personne de ce genre que j'ai jamais rencontré. Il n'y avait pas de profession en Union soviétique.
1: Est-ce que vous jouez à Tetris encore aujourd'hui, sincèrement ? Vous arrive de prendre une petite console ou de brancher une PlayStation et de vous faire une partie ? Et est-ce que vous êtes un bon joueur à Tetris ?
11: Alors, je ne suis pas mauvais, disons, à un niveau non professionnel. J'ai beaucoup joué à la Game Boy et j'ai et voilà, c'est à peu près mon niveau. Je suis, j'ai obtenu un certain niveau, mais quand même ça va. Et maintenant, je suis vraiment en retard sur beaucoup de personnes. Donc, il faut être plus jeune, je pense, pour jouer à ce jeu.
1: Ce qu'il y a d'incroyable, Alexei, c'est que ce jeu donc a plus de 40 ans, c'est ça ? 42 ans ? Une quarantaine d'années, on va dire. Et il n'a pas vieilli. Comment expliquez-vous qu'un jeu aussi, je dirais, simple, finalement, soit toujours autant... qu'on soit toujours autant accro à ce jeu-là ? C'est plus qu'un jeu vidéo, non ?
10: Yes, you know... I'm wondering why
11: oui, vous savez, je me demande pourquoi ça a touché Tetris. Je pense que c'est un jeu, un produit psychologique en fin de compte. Et la technologie change, mais notre cerveau reste. Donc un bon jeu doit pouvoir durer longtemps. C'est ce que je crois profondément.
10: Et
11: aujourd'hui, ce n'est pas éternel, mais en fin de compte, c'est encore aujourd'hui en vigueur. Et j'ai voulu que les gens puissent s'amuser pour toujours, finalement.
1: Ce qui est incroyable, c'est que quand on joue à Tetris, moi j'ai des souvenirs, et j'imagine que tous ceux qui nous regardent et qui nous écoutent en ont aussi, après avoir joué une heure ou deux en se couchant dans notre esprit, on voyait en fait toutes ces formes pour arriver au Tetris parfait. Est-ce qu'on arrive à expliquer ça psychologiquement ? Vous vous êtes intéressé à ça ? On a l'impression que Tetris est un jeu qui rentre au plus profond en fait de notre pensée.
10: Well, it's very visual intensive game.
11: Oui, c'est un jeu visuel intensif, l'un des plus intensifs, je dirais. Voilà pourquoi il y a eu des recherches psychologiques très sérieuses, selon lesquelles le Tetris aide notamment dans le traitement de trauma. Ça a été prouvé que le Tetris aidait parce que ça permet d'oublier les flashbacks d'événements tragiques. Et il y a eu des recherches là-dessus. Et donc, il y a des recherches médicales pour également mettre au point des produits médicaux. Donc, ça a un effet psychologique. Mais je l'ai fait uniquement pour m'amuser. Je n'avais pas d'autres visées. Simplement pour le divertissement.
1: Alors, j'invite à tous ceux qui nous regardent et qui nous écoutent à regarder le film Tetris, qui est disponible en France sur la plateforme Apple TV, qui est incroyable parce que ça raconte tout ce que vous venez de nous dire. Est-ce que le film a pris quelques libertés narratives, finalement ? Est-ce qu'il y a des choses qui vous ont choqué ou dont vous n'êtes pas d'accord ?
10: Well, as you understand, they try to
11: alors,
10: squeeze kind of three or four
11: ils ont essayé de mettre 3 ou 4 années de notre vie en une heure et demie.
1: Oui, donc forcément on passe à côté. Forcément, on passe à côté de choses.
11: Oui, il y a des choses qui manquent et d'autres qui ont été remplacées.
10: This movie, at the same time, very wrong with all this
11: ce film,
10: stuff, with the chase, with the,
11: vous savez,
10: with the car chase, with the guns and KGB agents.
11: Il y avait des agents du like il n'y avait pas des agents du KGB. Hand, tout ça n'est pas vraiment vrai, mais d'un autre côté, c'est assez authentique parce que à cette époque, ça a bien permis de voir l'état d'esprit de l'époque. Et tout ça, c'était assez bien fait, je dois dire. Et tout ce qui s'est noué autour de l'accord. Et ça a été bien rendu, ça.
1: Je vous invite véritablement à le voir, c'est passionnant. Vous vivez aux États-Unis, maintenant, depuis pas mal d'années, je crois bien. Quand vous voyez des enfants ou des jeunes jouer à Tetris, qu'est-ce que vous ressentez ? Alors qu'ils ne vous connaissent pas, pour la plupart.
10: Yeah. Mainly I see
11: alors,
10: Tetris 99 or really professional Tetris and this is incredible what this
11: c'est incroyable
10: do with
11: ce
10: the
11: que
10: game.
11: Les professionnels I mean, du Tetris I mean, arrivent à faire avec ce jeu. Ils vont tellement vite, ils sont tellement malins avec leur stratégie. Je suis fier des nouvelles générations. on perd un petit peu de public. Et y a les nouveaux clients, vous savez, ils ont beaucoup de jeux à disposition. Et ils n'ont que 20 secondes vraiment à consacrer au jeu. Donc on travaille à des mises à jour sur le jeu pour qu'il soit davantage finalement joué par les nouvelles générations.
1: Alors comment peut-on le mettre à jour, ce jeu, justement? Parce qu'il a connu plusieurs itérations finalement depuis toutes ces années. Quelle est la touch que vous pourriez rajouter?
11: Nous voulons bien sûr que le concept du jeu demeure le même, mais avec peut-être des nouvelles phases d'introduction, peut-être de l'IA aussi dans le jeu pour que ce soit plus attrayant pour les nouvelles générations. C'est ça que nous faisons.
1: Vous avez parlé d'IA, justement. Est-ce que, alors aujourd'hui... j'imagine que vous profitez de la vie, vous avez bien raison. Est-ce que vous vous intéressez à l'intelligence artificielle?
11: L'IA pourrait créer des jeux, ça c'est sûr. Le problème, c'est que la communication avec l'IA soit intéressante pour les joueurs. Et nous sommes en train de considérer l'usage de l'IA dans nos mises à jour. Donc, on pourrait faire des commentaires par l'IA sur le jeu.
1: Ah oui.
11: Ça, c'est une des choses qu'on peut faire. Ensuite, je veux qu'il puisse y avoir des IA qui jouent en parallèle sur mon jeu.
1: Ok, bah écoutez, tout ça est passionnant. Merci beaucoup, Alexei, d'être venu sur le plateau de BFM Business et dans De quoi je me mail. Voilà, pour beaucoup d'entre nous, vous êtes un personnage incroyable, une icône du jeu vidéo. Et je suis très honoré de vous recevoir aujourd'hui. Merci beaucoup.
11: Thank you very much for having me. Merci à vous de m'avoir reçu. C'était une interview très intelligente et très agréable. Merci.
1: Et j'espère que peut-être un jour, on pourra faire une bataille de Tetris. Mais bon, je suis persuadé qu'il me gagnerait et que je perdrais sans doute. Merci beaucoup. Voilà, ce De quoi je me mêle est terminé. Merci de nous avoir suivis et puis bien évidemment, n'hésitez pas à réagir avec le hashtag DQJMM, notamment sur X. On sera de retour la semaine prochaine, bien sûr. Salut à tous.
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12: 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Il est 7h. 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
14: Bonjour et bienvenue dans Tech & Co Business sur BFM Business. On va beaucoup parler d'intelligence artificielle. On va démarrer tout de suite avec le vice-président recherche et innovation de l'Institut Polytechnique qui rassemble l'école Polytechnique, bien entendu, Télécom Paris. Enfin voilà, beaucoup d'écoles, 45 labos d'innovation. Et justement, c'est essayer de comprendre comment on peut rapprocher ces chercheurs, ces étudiants de l'entrepreneuriat, la recherche fondamentale, de la recherche à impact. On verra tout ça avec Jamal Atif dans un instant. On enchaînera avec Ludovic Granger. Il part aux États-Unis, mais juste avant, il est venu nous voir. Ludovic Granger, c'est LeadBay. Ils viennent de lever plus de 4 millions de dollars. Le but, c'est aller chercher les signes faibles pour trouver vos bons, faire la prospection commerciale, mais pas sur les réseaux LinkedIn, pas sur les réseaux sociaux. Allez chercher ailleurs. Vous allez voir, la techno est assez passionnante. Et puis, on reviendra avec Workday aussi sur l'événement Elevate qui s'est déroulé cette semaine autour de la RH et des finances. Deuxième partie de l'émission, un débrief qui vaut son pesant d'or avec nos débriefs sur l'IA, avec notamment cette actualité, le kill switch de Anthropic de l'administration américaine, et puis on reviendra évidemment sur Cursor SpaceX et sur Vivatech. Allez rester avec nous, on est ensemble pendant une heure sur BFM Business.
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14: Allez, on démarre avec notre invité, Jamal Atif. Bonjour Jamal.
15: Bonjour Frédéric.
14: Merci d'être avec nous. Vice-président recherche et innovation de l'Institut Polytechnique de Paris. On va revenir dans un instant. C'est plusieurs écoles. Hein. Il y a l'école Polytechnique, l'ENSTA, l'école nationale Ponts et Chaussées, l'ENSAE Paris, les Télécom Paris, Télécom Sud Paris. Ça fait 45 laboratoires de recherche. On va parler voilà, de toute la mission tout de l'Institut Polytechnique. Puis vous êtes aussi prof de maths à l'école Polytechnique. C'était Vivatech il y a quelques jours. Il y a eu plein de startups présentées. Ma première question, c'était quel est l'objectif comme ça d'Institut Polytechnique qui regroupe l'ensemble de ces écoles prestigieuses, hein, on est vraiment dans l'élite scientifique française. C'est quoi la raison d'être voilà, est-ce que c'est d'être plus visible à l'international?
15: Oui, alors effectivement, il faut être plus visible à l'international. Je l'avais dit.
14: Mais bien que les gens connaissent Polytechnique.
15: Voilà, exactement.
14: Mais voilà.
15: Mais dans la projection internationale, il fallait atteindre une masse critique. Et c'est un peu l'objectif de l'Institut. Mais j'ai envie de dire, ça, c'est un objectif qui est un objectif de chemin. Oui. Le but, c'est d'avoir de l'impact. C'est juste d'avoir de l'impact. Et quand on va parler de Vivatech, nous, notre ambition, c'est à la fois de produire de la science du plus haut niveau. Donc, pour ce faire, il faut quand même s'inscrire, on va dire, dans l'arène internationale des meilleures institutions mondiales, et c'est l'objectif de l'Institut Polytechnique de Paris. Mais on est quand même porteur de cette ambition pour être une sorte d'asset de la nation, pour produire de la connaissance qui se transforme en produit, en objet de souveraineté, en entreprise, en start-up, mais aussi avoir de l'impact économique. Alors, c'est dans notre ADN.
14: Alors, 27 start-up présentes à Vivatech 2026. Hein, il y avait 5 incubateurs mobilisés. Je crois que globalement, l'Institut Polytechnique, par an, c'est plus de 120 start-up.
15: Tout à fait.
14: Et alors, je regardais certaines qui étaient sorties dans le dossier de presse. Hein, Tinental, qui est une solution d'optimisation énergétique des systèmes industriels fondés sur l'IA et l'IoT. Venturix Éolien sur l'offshore aéroporté. Vert, c'est un dispositif portable de diagnostic respiratoire. T-Live, diagnostic cellulaire. On est multidomaine là. Hein.
15: Tout à fait. On est présent sur l'ensemble des domaines et ceux qui étaient d'ailleurs mis en lumière au sein du BATEC à la fois. On est présent évidemment dans le domaine large des souverainetés, donc la cybersécurité, l'IA, le quantique et autres, mais aussi dans tout ce qui est health tech. Donc vous en avez cité quelques-unes, mais aussi green tech. Donc on a un ensemble de startups qui ont été exposées à la fois sur des questions, on va dire, d'énergie solaire, mais qui atteint des niveaux au-delà de 200 Celsius jusqu'à 1000 Celsius pour des applications industrielles. On a aussi du diagnostic précoce par des outils d'IA. Voilà, on est présent sur
14: le but, c'est vraiment sur l'ensemble
15: sur tout le spectre
14: scientifique et industriel. Le but, c'est avoir ce continuum entre la recherche, l'innovation, l'entrepreneuriat, parce que c'est ça c'est ce qui nous manque. On a des chercheurs qui restent chercheurs.
15: Très bons chercheurs.
14: On a des entrepreneurs qui parfois manquent de la petite étincelle scientifique qui va faire d'eux que l'entreprise va devenir un Mistral, va devenir une super pépite. Et là, le but de cet Institut Polytechnique, justement, c'est de dire, regardez, on a nos 45 laboratoires de recherche, on a, j'ai pas mis les chiffres, mais 10 licornes, un quart des scale-up du Net 40 fondé ont été dirigés par des gens qui étaient incubés au sein d'IP Paris. Voilà, le but, c'est de, on réussira mieux grouper.
15: Tout à fait. Alors, nous, on commence à construire ce motto. Nous, on forme à la fois un Michel Dévoré, qui est un alumnus de Télécom Paris, à la fois avoir un prix Nobel, mais aussi avoir Arthur Mensch. Mm-hmm. C'est tout ce spectre, ça se résume en cette phrase, de Michel Dévoré à Arthur Mensch. Et nous, on ne voit pas de tension entre recherche fondamentale, une recherche qui est guidée par la curiosité, et de la recherche à impact, de la recherche appliquée, mais de la recherche qui se fait aussi avec le monde de l'entreprise. Mm-hmm. Oui. Et c'est le propre des instituts, on va dire, qui nous ressemblent à l'échelle mondiale. C'est à la fois avoir une recherche fondamentale du meilleur niveau, mais aussi être engagé dans l'innovation, mais aussi dans la création de la valeur. Et mon poste, il résume un petit peu notre ambition. Moi, je suis vice-président recherche et innovation. Donc, on a une mission de connecter la recherche fondamentale à l'innovation de rupture. Et on travaille sur cette articulation. On met un ensemble de mécanismes pour transformer la recherche fondamentale. Peut-être demain, peut-être dans 20 ans, 30 ans. On a un ensemble d'innovations qui transforment notre quotidien, mais positivement.
14: Parce que c'est souvent ça. En France, on voit qu'on a d'excellents chercheurs, mais souvent, on a un peu moins de champions technologiques. Quand j'entends champions, c'est vraiment ceux qui sont passés. On a beaucoup de start-up, hyper bon, et en cybersécurité, et dans la deep tech, enfin, dans plein de domaines. Mais on a ce souci d'en faire des vrais champions technologiques. Qu'est-ce qui manque, là, selon vous, Jamal?
15: Alors, je pense qu'il faut agir sur l'ensemble du spectre. D'abord, moi, comme j'ai dit, nous, notre ambition, c'est de ne pas faire de la recherche, l'innovation incrémentale. Évidemment, il en faut, et il faut répondre à des besoins de marché. on y contribue, mais il nous faut aussi des instituts qui portent l'innovation de rupture comme étant un objet tout aussi intéressant que la recherche fondamentale. Nous, notre ambition, c'est de transformer le monde de demain. Et donc, on travaille sur cette articulation. Maintenant, qu'est-ce qui manque ? Il manque un changement de mentalité, faire en sorte que nos chercheurs les plus brillants s'intéressent aussi à l'innovation, et ce n'est pas une tâche facile. Après, quand on accompagne tout le mécanisme de la prématuration, la maturation, créer des startups, il nous faut quand même collectivement, là c'est en dehors de l'Institut Polytechnique de Paris, à l'échelle française, à l'échelle européenne, travailler sur le scale-up, travailler sur une profondeur de marché, travailler sur le risque, sur le fait qu'il y ait des capitaux qui viennent, sur des idées qui, à prime abord, peuvent paraître pas très immédiates.
14: Un peu éloignées du marché,
15: mais de notre consommation à nous. Il faut travailler sur le marché, il faut apporter des solutions qui permettent d'améliorer le quotidien immédiat.
14: Un peu éloigné du marché de notre consommation à nous.
15: Il faut travailler sur le marché, il faut apporter des solutions qui permettent d'améliorer le quotidien, qui permettent

0: de nage. Et l'entreprise, elle est dans le couloir de nage à côté, mais chacun ne voit pas forcément l'autre, alors que voilà, il faut ce lien pour les mettre tous les deux. Une question justement, Vivatech, ça joue ce rôle de catalyseur aussi, parce que je vois que pendant Vivatech, vous avez annoncé signature avec le groupe Danone. Oui. Signature, même on sort un peu du territoire avec l'école technologie supérieure de Québec, avec Amilabs, la start-up de Yann Lequin. Donc c'est ça le but aussi, c'est d'aller chercher les partenaires, de dire tiens, comment on peut accélérer à travers des capitaux certes, mais aussi des partenariats tels que ceux que je viens de
1: citer. Ces trois exemples illustrent un peu ce que l'on fait. On monte des partenariats avec des entreprises mondiales assez établies. Donc là, il y a des formes de partenariats particulières. Là, on a un programme connexion à IP Paris, donc le petit nom de l'Institut Polytechnique de Paris, avec l'ensemble des grands groupes. Alors, ça peut être des relations, on va dire, de gré à gré, des labcom, des T-Cifres. Voilà, donc le panel de collaboration existe. L'idée, c'est d'avoir une relation davantage articulée. Donc, l'Institut Polytechnique de Paris, on est très proche du monde de l'entreprise. Donc,
0: c'est ça.
1: À cet égard, on est un peu particulier.
0: Oui, avec un réseau d'anciens élèves assez important.
1: Voilà, et c'est un peu dans notre feuille de route. Et au-delà de ça, c'est un peu dans notre ADN. Maintenant, il faut travailler avec les meilleurs et ceux qui feront l'IA de demain, ceux qui font les technologies de demain. Le projet de Yann Lequin, que l'on connaît aussi par ailleurs, il est porteur de cette ambition. C'est un peu rebattre les cartes, on y a. Et c'est le propre de la science, le propre de ce qui se fait dans nos laboratoires en quantique, en IA, mais en cybersécurité, c'est de façonner les objets de demain, c'est façonner l'IA de demain. C'est, Et donc, le partenariat avec Amilabs s'inscrit dans cette dimension.
0: Montre exactement ça. On parle aussi, on a beaucoup parlé de souveraineté pendant Vivatech, souveraineté numérique, avec tout ce que ça rapporte. Mais il y a aussi, il faut avoir cette souveraineté scientifique. On a de la chance avec l'Institut Polytechnique et tous les établissements que vous chapeautez, on a justement cette force, mais c'est important de la maintenir.
1: Il faut rappeler juste une petite chose. Nous sommes un institut sous la tutelle de deux ministères, le ministère des Armées et le ministère des Finances, de l'Économie, donc Bercy, pour faire court. Donc on est au cœur des enjeux à la fois de souveraineté, des souverainetés et de défense. Mais cette tutelle ne nous empêche pas de dire que la première des souverainetés, c'est la maîtrise de la connaissance. On va parler un peu d'IA. Si on ne maîtrise pas la science de l'IA, on perd en souveraineté. On le voit avec ce qui s'est passé il y a moins d'une semaine, par exemple. Donc la première des souverainetés, c'est de maîtriser la connaissance en amont. Et évidemment, au-delà de ça, il va falloir accompagner. La souveraineté, c'est une chaîne de valeur, c'est de l'autonomie stratégique. On peut penser ça en articulant nos partenariats, en articulant la chaîne de valeur, où est-ce qu'on va sourcer l'idée, où est-ce qu'on va sourcer le matériau. Et donc ça, on l'aborde de façon assez générale et on a la particularité d'avoir un ensemble de centres qui traitent ces sujets-là. On a un centre interdisciplinaire qui est dédié aux études de défense et de sécurité. On travaille avec l'AID à la fois pour sourcer les idées de recherche fondamentale, mais aussi des choses qui peuvent être davantage appliquées, davantage actionnables quand il s'agit des questions un peu critiques.
0: Et vous savez ce qu'on va faire ? On va prendre date pour une prochaine visite avec justement des startups qui en aillent et qui nous montrent concrètement tout ce qui est fait avec l'Institut Polytechnique. Merci Jamal Latif, vice-président recherche et innovation de l'Institut Polytechnique de Paris. Et donc pour faire ce lien entre recherche fondamentale, recherche à impact, les entreprises et puis bien entendu les capitaux. Merci infiniment d'être venu nous voir sur ce plateau. Et on prend date, promis, vous revenez avec 2-3 startups.
1: Promis.
0: On fera tout un débat autour de ça. Allez, on se retrouve dans un instant. On va parler prospection commerciale dans un instant, puis on va aussi parler de relations RH et de finances. C'est tout de suite.
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0: Et nous sommes avec Ludovic Granger. Bonjour Ludovic.
3: Bonjour Frédéric.
0: Merci d'être avec nous, cofondateur et CEO de LeadBay. Alors on est dans comment trouver ses clients de demain. Vous allez tout comprendre dans un instant. Startup d'IA appliquée à la prospection commerciale B2B. Comme ça ne fait pas très sexy. Mais vous allez voir, il y a beaucoup de techno derrière. Passé par l'accélérateur Y Combinator. Levé de 4,3 millions de dollars. C'était il y a quelques jours. Des clients, beaucoup de clients connus. L'Oréal, Saint-Gobain, Gerflor USA, Nespresso. Mais ça marche aussi pour les plus petites équipes commerciales. Moi, ce que j'ai vu dans les témoignages, 6 mois de travail de cartographie et de qualification d'un territoire, tout ça, ça se transforme en 10 minutes quand on utilise LeadBay. Alors, expliquez-nous un peu comment ça marche.
3: Voilà, exactement, Frédéric. Donc, LeadBay, c'est un modèle d'IA qui va être capable de trouver et qualifier des sociétés. Et on est très bon pour trouver des sociétés qui ont peu de données ou peu de signaux. Donc, on a parlé de L'Oréal qui va chercher des coiffeurs. Il y en a d'autres qui vont chercher des artisans. Ce matin, j'étais chez un client qui vend des isolants pour des artisans aussi. Et donc...
0: Mais c'est des gens qui ne sont pas sur les réseaux sociaux, qui ne sont pas tellement beaucoup sur LinkedIn, qui ne sont pas beaucoup dans les
3: Utiliser les outils de prospection actuels parce que ces sociétés

0: qui sont pas ou peu présentes sur LinkedIn et qui génèrent pas de signaux. Et pour autant, c'est des milliers de sociétés qui, le PIB français, il est fait de 40% de sociétés qui sont des PME, et c'est un marché qui est très difficile et qui coûte très cher à aller adresser. Et donc nous, on a un modèle d'IA qui connaît tout sur tout, sur toutes les sociétés françaises, qui va comprendre la même chose que pourrait faire un commercial, c'est-à-dire identifier des patterns de qu'est-ce qu'une bonne société pour mon business, qu'est-ce qu'une mauvaise société, et être capable d'extrapoler de la donnée qui pourrait être.
1: Mais où est-ce que Leadbay va justement aller chercher cette donnée? Alors évidemment, on avait les pages jaunes avant, repris par Solocal, mais est-ce que c'est sur des bases comme celle-ci? Comment ça se passe?
0: Il y a deux choses. Il y a aller chercher l'existant, et donc ça, en Europe, on a l'INSEE qui répertorie pas mal d'informations. Aux États-Unis, il n'y a pas du tout ça, donc c'est un autre challenge. Et ensuite, il y a être capable de travailler avec de la donnée pauvre. Et donc c'est là que l'IA arrive. Mon associé, c'est un doctorant en IA, qui apporte ces modèles qui vont être capables de raisonner quand on a beaucoup d'informations qui sont manquantes, et la même manière qu'un commercial pourrait lui faire lui-même avec son instinct de chasse qu'il a développé.
1: Je reviens sur ma question, est-ce qu'il va lire des choses comme les pages jaunes, est-ce qu'il va lire la presse locale, mettons, et puis il va repérer quand on a une nouvelle boucherie qui s'ouvre, un nouveau salon de coiffure, justement, si on est à L'Oréal, c'est ça l'idée?
0: Ouais, on déploie des agents qui ont cherché l'information, donc qu'elle soit donnée par le gouvernement, par le site internet de l'entreprise, par les pages réseaux sociaux. D'accord. Par la presse locale, par la partie à Vivatech, par exemple, tout ça, on est capable de le lire et de récupérer la donnée de manière instantanée.
1: C'est trouver tout ce qui est invisible.
0: Trouver tout ce qui est invisible et être capable de travailler avec très très peu de données. Mm-hmm. Parce qu'un coiffeur A et un coiffeur B, sur le papier, ils vont être exactement les mêmes. Pour autant, il y en a un qui va être susceptible de vendre des produits L'Oréal et l'autre, c'est pas du tout sa gamme de produits. Et donc, on va être capable au modèle d'IA de lui poser des questions et il va raisonner et qualifier le marché pour isoler les bons des mauvais.
1: D'accord. Donc, j'ai des grands clients, mais ça peut être aussi des équipes commerciales de structures plus petites. Le but, c'est vraiment ça, c'est de trouver des couches d'informations qu'on n'a pas dans le web, ou même web 2.0, enfin web traditionnel, quoi, c'est ça l'idée?
0: Oui, un commercial aujourd'hui, il mettait des années à connaître son marché, à identifier tous les prospects, à les qualifier, à ensuite transformer. Et là, en un clic, il va pouvoir demander quels sont les artisans français les plus susceptibles de vendre plus de 10 pompes à chaleur à l'année. Mm-hmm. Et on va être capable de qualifier 100 000 artisans français en un claquement de doigts.
1: D'accord.
0: Pour diriger Saint-Gobain uniquement vers les sociétés qui sont le plus susceptibles d'acheter la dernière pompe à chaleur qu'ils ont sortie.
1: Donc c'est aller repérer ces signaux faibles, hein, c'est ça l'idée?
0: Exactement.
1: Et alors sur quoi s'appuient les technologies que vous développez? Donc des moteurs d'IA, est-ce que c'est les moteurs d'IA que l'on connaît, que vous exploitez, ou alors c'est vos propres développements?
0: Tout est propriétaire, parce qu'un modèle d'IA comme Mistral ou Claude, il va pas connaître cette donnée qu'on appelle du dernier kilomètre.
1: D'accord.
0: Donc il faut que nous on lui apporte, donc on va chercher tout ce layer, ce niveau de data, et on apporte ça, ensuite des modèles qui vont raisonner. Et puis par contre, ce qui est très intéressant, c'est que dans la consommation, le logiciel est mort. Enfin, je vois que 20% de nos utilisateurs aujourd'hui, ils nous utilisent depuis des modèles d'IA.
1: D'accord.
0: C'est-à-dire qu'ils consomment notre donnée et nos modèles pour avoir des réponses qui sont plus performantes et plus fines. Et puis, on a encore 80% qui nous utilisent sur les interfaces logicielles, mais on pense que d'ici quelques mois, l'ensemble de nos clients vont nous utiliser directement sur des interfaces qui sont LLM.
1: Donc, il prendra son ChatGPT pour prendre le plus connu. Il va dire, on va revenir sur l'idée, trouve-moi les 10 magasins qui vendent le plus de pompes à chaleur sur tel type de région. Et là, c'est là où, par le biais du LLM, il va aller chercher...
0: On annonce cette semaine le lancement de Leadbay MCP.
1: D'accord.
0: Et on est déjà à la version 21 de MCP, donc on est déjà très en avance. Et en fait, on va être capable, du coup, dans les modèles d'IA comme Mistral ou Claude, envoyer des réponses qui viennent du contexte Leadbay, et aussi des interfaces produits qui viennent des composants produits qu'on a. Donc on va être capable de construire des applications comme ça, complètement sur mesure, en fonction de chaque entreprise, grâce à la donnée qui est donnée par Leadbay, et aussi le contexte qu'on récupère au fur et à mesure de nos clients, parce que le modèle va auto-apprendre au fur et à mesure.
1: D'accord.
0: C'est-à-dire qu'il va avoir des succès et des échecs, il va comprendre que c'est plutôt vers cette typologie de client qu'il faut se tourner.
1: Duvigranger, l'actualité, je l'ai dit, de Leadbay, alors c'est évidemment la signature avec ses clients, c'est cette levée de fonds, mais c'est aussi un départ aux États-Unis, c'est ça, dans quelques jours?
0: Ouais, exactement, donc on vient de lever 4,3 millions de dollars avec notamment Y Combinator, qui est l'investisseur, à mon avis, le plus actif en en early stage, pré-amorçage aux États-Unis. Et donc, on ouvre un bureau à San Francisco. On a déjà pas mal de clients depuis quelques mois qu'on travaille et depuis la France et depuis les US. Donc, mon associé et moi allons être basés à San Francisco et on garde toutes nos équipes ici en France.
1: Et qu'est-ce qui est plus compliqué? On dit, nous, on a peut-être des structures parfois de base qui sont un peu mieux faites, mais qu'est-ce qui est plus, on parlait de l'INSEE qui n'existe pas, enfin, qui n'existe pas sous cette forme aux États-Unis.
0: Ah oui, alors aux États-Unis, nos partenaires.
1: C'est un peu le Far West pour la data, ouais.
0: Ils nous ont dit, mais c'est un océan bleu parce qu'il y a 40% du PIB américain, il est fait par des petites boîtes, ouais. Et c'est impossible d'aller les chercher aujourd'hui. Et donc vous êtes capable d'apporter tout cet accès en fait à ce nouveau marché. Et donc il faut savoir qu'aux États-Unis, il a fallu qu'on aille état après état construire ouais.
1: C'est ce qu'on oublie de dire parfois. On voit un peu le marché.
0: Ouais, et donc on a la chance en Europe état, d'avoir ce qu'on appelle l'open data, et mm-hmm. donc qui oblige les sociétés à partager un certain nombre d'informations, qui sont un très bon socle de data pour des solutions comme nous pour pouvoir se lancer sur le marché.
1: En plus, l'aspect juridique derrière, c'est-à-dire on a accès à ces données qui sont en accès libre, en open data en France, mais j'imagine aux États-Unis, c'est
0: pas... Oui, il y a un peu une frontière qu'il faut passer à chaque fois, à chaque État. Mais effectivement, ensuite, soit on est nous propriétaires de ces données, et donc on donne accès à nos clients qui vont ensuite payer des quotas pour accéder à l'IDB.
1: Eh bien, on va suivre tout ça, évidemment, et cette installation aux États-Unis. Ludovic Granger, merci d'avoir été avec nous, cofondateur et CEO de l'IDB, donc start-up appliquée à la prospection commerciale B2B. Mais voilà, avec tous ces petits signaux faibles que l'on ne voit pas forcément, mais justement, vous arrivez à les retrouver dans cet océan bleu là de data. Et puis L'Oréal, Saint-Gobain, voilà, Gerflor et Nespresso, ils sont plusieurs à vous avoir déjà fait confiance. Merci d'avoir été avec nous. On marque une courte pause. Tiens, on va poursuivre dans les plateformes avec tout de suite le patron de Workday Europe. C'est tout de suite.
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1: Et oui, l'IA transforme parfois les métiers plus vite que les organisations. On va en parler avec notre invité Hervé Usan. Bonjour.
3: Bonjour.
1: Hervé, vous êtes vice-président Europe du Sud de Workday. Workday, c'est un spécialiste DRH et de la finance, mais on va vraiment rentrer un peu plus dans le détail. 11 500 clients dans le monde. Là, il y a un événement qui s'est déroulé cette semaine, c'est Elevate Paris. 1000 clients partenaires unis justement autour de la transformation des RH, de la finance, de l'IT par l'IA, parce qu'évidemment, c'est le passage obligé aujourd'hui. Il y a eu des témoignages Carrefour, Longchamp, Air Liquide. Je voulais démarrer par une actualité qui est juste un petit peu plus décalée d'il y a de 15 jours, 3 semaines, c'était à Choose France. 200 millions d'euros d'investissement en France, c'est ce qu'a annoncé Workday.
3: Exactement, 200 millions d'euros d'investissement sur les 3 prochaines années, donc c'est pour nous extraordinaire.
1: Ouais.
3: Et en fait, on pourrait se demander...
1: En France,
3: sur les 3 prochaines années, donc pourquoi la France c'est déjà parce que c'est un pays magnifique, déjà, et en plus, c'est un pays stratégique pour nous, parce qu'en fait, sur les 3 dernières années, c'est le pays qui a cru le plus vite parmi les 3 pays, les 3 grands pays européens. Donc on a décidé d'investir en France sur 3 piliers en particulier. Le premier, ce sont les talents. Aujourd'hui, on a déjà 20% de nos collaborateurs qui sont en recherche et développement, qui développent des produits spécifiquement pour la France. On a 30% de nos collaborateurs qui sont en région. On a décidé d'aller beaucoup plus loin, d'accélérer en accompagnant la politique du gouvernement qui est de faire de la France un des pays leaders de l'IA en Europe.
1: Donc les talents, talents compétences.
3: Les talents, on lance un projet avec France Travail qui est stratégique pour nous, on en a parlé justement à Elevate, on pourra en parler après si on a le temps. Le deuxième pilier, c'est l'écosystème. On souhaite développer notre écosystème, un réseau de VAR, de value added.
1: Oui, c'est ça, Julie. Il va y avoir des recrutements, plus de 500 consultants par.
3: C'est France Travail, exactement. Donc on va recruter.
1: Ah oui, ça, c'est avec France Travail. Okay.
3: Voilà, avec France Travail, on va faire recruter par nos partenaires et par nos clients. Et on va former donc ces personnes-là. Donc 500 au niveau de nos partenaires, plus de 500 encore chez nos clients. Et on a démarré le process en février. C'est déjà un énorme succès. Donc à mon avis, on va faire beaucoup plus que 1000. Donc ça, c'est quand même une super nouvelle.
1: Donc former à l'IA et puis à l'IA et en entonnoir. Formé autour de toutes les technologies Workday.
3: De Workday, l'agentique.
1: D'accord.
3: Et donc, on va, donc nos partenaires et nos clients vont les recruter pour déployer des projets successful. Donc, ça, c'est le premier pilier. Le deuxième pilier, c'est notre écosystème. Donc, on en a parlé un petit peu. Donc, c'est de recruter des nouveaux partenaires sur toute la France pour être plus proche de nos clients. Mais c'est aussi de co-développer avec eux des applications autour de Workday. Et c'est aussi d'investir dans des startups et dans des scale-up avec Workday Venture pour développer aussi des applications autour de Workday. Donc ça, c'est le deuxième pilier, donc qui est hyper stratégique pour nous parce que sans partenaire, on n'est rien. Et le troisième pilier, c'est l'innovation. Donc avec le lancement d'un nouveau produit qui s'appelle Workday Go pour adresser les ETI. Aujourd'hui, Workday est plutôt une image grand compte.
1: Oui.
3: Plus de 50% du CAC 40 est équipé de Workday. Et aujourd'hui, on a décidé de démocratiser cette technologie pour les ETI à un prix préférentiel avec un avec une implémentation aussi à un prix préférentiel. Et donc toute cette technologie là va être disponible maintenant pour les petites entreprises, je dirais.
1: Aujourd'hui là, je reviens un instant sur Vivatech. On parlait beaucoup de souveraineté au sein de Vivatech. Alors j'ai vu que vous aviez sorti une offre qui s'appelle Workday European Sovereign Cloud. Oui. Ça vous sentez que là, oui, il faut forcément montrer, même si on est éditeur américain, on doit montrer patte blanche de plus en plus en Europe hein, pour avoir accès aux entreprises.
3: Oui, c'est clair. Enfin, moi, je rencontre honnêtement beaucoup de clients en France et à chaque rendez-vous, on parle de ça. Donc, oui. C'est le sujet dont on parle le plus. Peut-être un petit peu après l'IA, petit peu après l'IA, mais c'est quand même le sujet majeur. Et donc, effectivement, donc on a écouté nos clients et donc on a lancé une offre qu'on appelle, comme vous le dites, EU Sovereign Cloud, qui répond en fait aux besoins de nos clients français, c'est-à-dire que les données sont en France, les data centers sont en France, elles sont opérées par des Européens, et c'est l'objectif de la souveraineté. Donc on a cette partie-là, et elle sera disponible dès juillet, dès le mois prochain.
1: Alors ce que je remarquais aussi, c'est que de plus en plus vous définissez, je disais tout à l'heure, spécialiste des RH et de la finance, mais c'est là vous dites, la nouvelle définition que Workday se donne, c'est une plateforme d'IA agentique dédiée RH et finance. Ça c'est pour montrer aussi, parce qu'on a beaucoup parlé de la SaaSpocalypse, hein, en se disant les éditeurs de SaaS, ça y est, ils vont être menacés. On le disait il y a un instant avec notre invité précédent, on va taper des requêtes dans ces LLM et puis on aura accès à tout un ensemble de choses. Pourquoi aller payer des licences aux éditeurs de SaaS? Mais là, c'est là où vous dites, ben non, nous, on est indispensable de toute façon.
3: Oui, on considère qu'on est indispensable. Hein. C'est-à-dire que c'est vrai qu'il y a 20 ans, il y avait le monde SaaS qui apparaissait, c'était génial. On pouvait accéder à son application via le navigateur, c'était magique, etc. Aujourd'hui, c'est le next step, hein. C'est l'évolution du SaaS. Et rien que la semaine dernière, on a annoncé beaucoup de choses autour de l'IA. Par exemple, maintenant, avec Workday, vous pouvez développer des agents en langage naturel directement sur cloud. Vous avez de la sécurité aussi au niveau des agents certifiés par Cisco. Donc, on adresse complètement, effectivement, la RH et la finance, c'est le cœur de notre métier.
1: Oui, c'est ce que ne va pas faire un LLM. Il ne va pas aller dans ce degré de paramétrage, quoi.
3: Exactement, de sécurité. C'est-à-dire que, par exemple, si vous voulez lancer une promotion d'un collaborateur avec un LLM, vous pouvez le faire. Mm-hmm. Vous pouvez aller jusqu'au bout du process avec un agent connecté complètement à notre plateforme. Nous, on a 80 millions d'utilisateurs, on a plus de 11 500 clients dans le monde, donc on connaît tous ces métiers-là, on a la donnée. Ben, en fait, vous passez par un process, parce qu'il faut des validations, par exemple, pour une promotion. Ben, avec un LLM, vous passez directement sans validation, avec notre technologie, vous faites exactement la même chose, mais vous passez par la sécurité de l'entreprise.
1: Et Hervé Sion, j'avais aussi une question, comment mieux accompagner le changement? Parce que tout ça, c'est vrai que si on met juste de l'IA sur l'existant, ben, oui, ça peut marcher, mais c'est pas l'idéal. Aujourd'hui, on dit qu'il faut complètement transformer les organisations, etc. Mais il faut transformer aussi les gens dans leur façon de travailler. Et justement, comment vous accompagnez justement ce changement, surtout dans des fonctions RH, finance, qui sont très réglementées, il y a de la conformité. Donc voilà, les faire bouger, dire le gain de ROI n'est pas aussi évident tout de suite. Comment ça se passe?
3: Ouais, c'est une bonne question. C'est-à-dire qu'aujourd'hui, ce que l'on voit de l'IA, c'est que ça génère une énorme promesse, mais il y a aussi un paradoxe. C'est-à-dire qu'on a fait quelques études récemment, on a vu que 86% des collaborateurs utilisaient l'IA déjà, et ils considéraient qu'ils étaient plus productifs grâce à l'IA. Mmh. 62% d'entre eux considèrent que leur risque de burn-out a été réduit grâce à l'IA. Donc c'est quand même une excellente nouvelle. Oui. Mais en parallèle, 27% des entreprises utilisent l'IA connectés à leur processus métier ou leur processus clé. Donc seulement 27%, j'allais dire. Donc c'est pas énorme. Donc il y a deux IA. Il y a l'IA de l'entreprise, il y a l'IA personnelle de l'entreprise. Donc il y a un silo qui se crée. Et on considère, nous, chez Workday, qu'on doit faire deux choses. Premièrement, former les collaborateurs à l'utilisation de l'IA dans le cadre de l'entreprise, connectée à leur processus, et évidemment de connecter cette IA au processus métier. Et c'est la vocation, en fait, de notre plateforme unifiée RH Finance, qui donne le point pouvoir, en fait, à l'IA et à la donnée unifiée.
1: Comment on s'en sort? Parce qu'il y a autre sujet dont on parlait beaucoup, qui monte et dont on parlait beaucoup à Vivatech, c'est toute cette économie des tokens. Comment justement quelqu'un qui est adhérent, qui utilise la plateforme Workday, se laisse pas déborder par tous ces tokens qui vont venir s'ajouter à la moindre requête que l'on fait en IA?
3: Ah oui, alors ça, c'est la vraie question du moment. C'est-à-dire que c'est vrai que jusqu'à présent, dans le monde SaaS, on pouvait faire un tarif par utilisateur ou par nombre d'employés. Donc c'était
1: assez simple. On a vu des Microsoft qui changent leur business model et tout ça.
3: Voilà, exactement. Et nous aussi, on le change. Donc il faut adapter notre business model, parce que maintenant, on ne peut plus avoir un business model uniquement par employé ou par utilisateur, parce qu'en fait, les agents utilisent nos produits. Ah, donc on a adapté. Donc on a maintenant une tarification qu'on appelle Flex Credit, qu'on a annoncé récemment et qu'on partage avec nos clients. client. Et le but, c'est de cadrer justement les dépenses et de pas exposer les dépenses quand on utilise l'IA de Workday.
1: Eh bien, merci Hervé Usan d'être venu parler de tout ça. On le rappelle, pour ceux qui veulent en savoir plus, il y avait un événement cette semaine qui s'appelle Elevate Paris, avec des cas clients, enfin voilà, plein de témoignages. Merci d'être venu nous parler de tout ça. On marque une courte pause et tiens, on va retrouver nos experts IA pour un débrief de l'actu IA. C'est tout de suite sur BFM Business.
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1: Allez, on est parti sur notre débrief de l'actu IA. Il y a beaucoup de choses à raconter, évidemment, avec ce fameux kill switch d'il y a déjà une semaine. Et on va revenir dessus. Ouais. Ça nous laissera rebondir sur Vivatech aussi, parce qu'il s'est passé pas mal de choses aussi à Vivatech, sur SpaceX qui a racheté Cursor. Là aussi, c'est un des gros événements dans l'actu IA. Et puis, tiens, on terminera avec OpenAI, avec une équation. Est-ce que l'équation est impossible? Vincent nous expliquera tout ça. Et on débriefera avec, justement, Vincent Champin, président de l'Observatoire du long terme, patron du digital chez Framatome, membre du COMEX. Merci Vincent d'être avec nous. Stéphane Roder, fondateur des AI Builders. Bonjour. Merci Stéphane. Et Emmanuel Vignon, Head of AI et vice-président engineering chez Generics. Bonjour Emmanuel.
6: Bonjour Frédéric.
1: Merci à tous. On démarre. Alors, on a suivi ça, hein, tout le monde a vu, on voit un soir arriver sur nos annonces là, de presse, Claude sort deux versions de Mythos. Alors, une qui est un peu plus puissante, mais vraiment sera destinée à qu'un ensemble précis de personnes. Et puis, Mythos, et puis Fable 5, qui sera une version un peu bridée pour un peu le tout venant. Et puis, quelques jours plus tard, finalement, ce sera bien, mais que pour les citoyens américains. Les citoyens américains, les entreprises américaines, par ricochet, n'y auront pas accès. Et ça nous apprend pas mal de choses, tout ça. Stéphane.
7: Oui, ça nous apprend que...
1: Alors Stéphane, là, c'est comme une tondeuse. Hein, je démarre, je lance le et c'est parti. Il y a beaucoup de choses à dire sur le sujet, mais vous aussi.
7: Non, mais on voit que finalement, un des moteurs de l'industrie va être l'IA. Là, on avait un modèle Fable 5, pour le coup, qui exécutait de longues tâches, donc qui marchait très très bien pour tout ce qui est prise en charge, en fait, de longs raisonnements, actionnant des outils, des agents, de l'agentique, et finalement, toute la partie BPO que souhaitent reprendre les Américains. Et bien, on voit que c'est une décision business. Ça aurait pu être une décision sécurité sur Mythos et la partie.
1: Oui, on le rappelle, hein, première, au tout début, quand ils ont lancé Mythos, Anthropique avait dit attends, on va pas le donner à tout le monde parce que c'est tellement puissant, ça va chercher des failles partout, donc on va le donner à des Microsoft, des Palo Alto, des spécialistes, des gens vraiment sélectionnés sur le.
7: Là, c'était bridé sur la cyber.
1: Oui.
7: Donc, si la cyber n'était pas là, c'est que c'était sur la productivité. Mmh. Et donc, en fait, ils ne lâchent pas un modèle qui semble être ultra performant, sur lequel ils veulent être le seul utilisateur. Et donc, finalement, c'est un peu comme si on avait, nous, du 50 volts, alors qu'eux, ils ont du 220, au point de vue, finalement, moteur de l'industrie.
1: Est-ce qu'il n'y a pas un effet politique aussi? Parce qu'on sait que, entre Anthropique et l'administration Trump, ça ne se passe pas forcément
7: Il paraît qu'il y aurait eu un coup de fil de Jeff Bezos pour dire
1: Vincent.
6: Non, mais alors, d'abord, c'est pas un kill switch. Il y a effectivement un désaccord entre les États-Unis et Anthropic avec des infos contradictoires. Hein, oui. La presse, les US disent Anthropic n'a pas été réactif, donc on a agi. Anthropic dit on l'a été, mais on ne savait pas limiter à des non-américains cette technologie. Il faut aussi noter que le risque, trouver des vulnérabilités avec un modèle, en fait, quand on regarde bien Mythos, ils ont bien marketé leur modèle, mais les autres modèles permettent la même chose. Mm-hmm. Et d'ailleurs, les protections qu'on met sur ces modèles n'enlèvent pas cette possibilité. C'est-à-dire qu'il y a toujours des façons de les contourner. Il y a même des repos GitHub dans lesquels il y a des modes d'emploi de contournement, modèle par modèle. Donc effectivement, il y a des personnes qui ont montré comment on pouvait contourner sur Fable. Il y a cet échange qui s'est mal engagé et puis ça a été arrêté. Alors, du point de vue du risque pour les entreprises, il n'y avait aucune entreprise dans le monde qui avait déployé Fable.
1: Oui.
6: Il n'y avait aucune application qui l'utilisait. Il venait de sortir, les gens étaient en faire le test. En revanche, effectivement, ça frappe l'esprit. Alors, ça frappe l'esprit parce que ça rappelle qu'il y a un risque. Le logiciel mange tout et malheureusement, le système digestif, il est aux États-Unis. Ce n'est pas la première fois qu'il y a eu des interdictions. Mm-hmm. D'ailleurs, toute technologie qui est un peu avancée, à un moment, elle fait l'objet de restrictions d'export. La cryptographie, il y a quelques années, on avait impossibilité d'implémenter certains algorithmes, ou alors c'était un problème d'export contrôle américain. Alors, la conséquence pour nous, il faut ça nous rappelle des choses que les entreprises qui gèrent leur souveraineté ont déjà en tête. C'est un, il faut gérer ses dépendances, donc il faut avoir d'autres choix. Il ne faut pas dépendre d'un seul modèle. Demain, il peut être arrêté. Et si l'essentiel de votre opération dépend de ce modèle, vous pouvez avoir un problème demain. Et puis, deuxième point, il y a la question des alternatives européennes. Alors, les Européens, comme alternative, ils ont des modèles chinois, notamment aujourd'hui, on en reparlera peut-être tout à l'heure, et on aimerait bien qu'il y ait des solutions non-américaines. Moi, je rêverais d'un accord entre quelques grands pays européens, les Canadiens, les Australiens, on met 1 ou 2 milliards, et on a un modèle open source qui est ni chinois ni américain de bonne performance.
8: Oui. On n'arrive déjà pas à se mettre d'accord entre les Français et les Allemands, donc je ne sais pas si cette vision sera possible, mais sur ce qui s'est passé avec Fable 5, moi ce que j'aime bien, c'est que c'est la concrétisation d'une théorie qui avait été écrite par plusieurs auteurs ou plusieurs articles, dont ça me rappelle le livre de Asma Mala qui est sorti en 2024,
1: qui était sur la géopolitique,
8: voilà, technopolitique, et qui parle justement de cette fusion un peu des deux mondes, Big State et Big Tech, et qui explique que en fait les deux mondes sont en fait extrêmement liés l'un entre eux. Et donc elle parle de cette souveraineté liquide où finalement on n'arrive plus trop à savoir si la souveraineté c'est l'apanage d'un État, d'un corps étatique avec son pouvoir régalien, ou si finalement il y a une transmission de ce pouvoir qui est donnée à des entreprises. Et en fait on voit bien que Trump a besoin de ces technos-là pour maintenir la sécurité sur le territoire américain, mais en même temps Anthropic il a aussi besoin, pour ne serait-ce que pour maintenir une équation économique, de pouvoir déployer ces modèles au-delà du modèle, au-delà du marché américain.
6: Et surtout d'avoir des salariés non américains.
8: Et surtout d'avoir des salariés
6: non américains. Qui sont la majorité d'ailleurs dans cette industrie.
8: Ouais. Voilà.
1: Et est-ce que tout ça, Stéphane, est-ce que c'est quelque part c'est un petit électrochoc pour l'Europe aussi? On parle de souveraineté, on voit bien que ça y est, c'est monté. Alors souveraineté, il y a plein de choses, la dépendance technologique, dépendance économique, enfin, gardons un peu ce mot ombrelle souveraineté. Là, ça nous dit que ça joue quand même un peu en notre faveur, à nous Européens, là, des décisions comme celle-ci.
7: Oui, mais il faut qu'elles soient comprises. Regarde, ce qui a été dépensé sur l'AI Act, c'est certainement des centaines de millions, alors qu'aujourd'hui, on n'a pratiquement pas d'IA, finalement, d'infrastructure IA. Donc, en fait, on a une commission...
1: Ça se construit, mais enfin, voilà.
7: Oui, mais on a une commission européenne qui n'est pas consciente. Ou alors, on a un personnel politique qui, au global, depuis 5 ans, ne comprend pas les enjeux. Ou commence à les comprendre. Mais en tout cas, il faut qu'ils se reprennent et qu'il y ait des décisions politiques, pour le coup, qui nous permettent d'avoir des alternatives et non pas un seul modèle provider comme on a aujourd'hui, qui est certainement excellent mais qui est sous-financé. Il faut rappeler quand même qu'il n'y a qu'une seule banque française qui a investi dans Mistral, ce qui n'est pas normal.
1: Et qui est BNP.
7: Oui, BNP, mais il en faut d'autres. Il faudrait que tout le monde s'y mette. Il faudrait que ça soit surinvesti. En fait, c'est tellement maintenant stratégique, on le voit. Ça a été au cœur de la dynamique de la transformation des entreprises et de la compétitivité. On le dit depuis longtemps, mais là, je pense que c'est une réalité.
1: Vincent, sur réaction européenne.
9: Un commissaire européen qui m'avait dit, tu sais, l'indépendance, c'est dépendant d'influences contradictoires. Donc il y a une partie de l'indépendance pour nous qui est effectivement d'avoir plusieurs fers au feu entre les modèles chinois, américains. Bon, on aimerait bien quand même qu'il y en ait un européen de performance comparable, ou en tout cas non américain. Du point de vue de l'Europe, je pense que le risque, c'est quand même toujours aussi... Alors il y a toujours deux risques. Hein. Le combat majeur de la productivité, il se fera 90% sur la diffusion. Et donc évidemment... être propriétaire de la technologie du modèle, c'est important. Mais si pour ça, on met tellement de freins à nos entreprises qu'on perd le combat à la diffusion, on y perdra. C'est un peu le truc de l'IA Act, qui est un machin qui met des boulets au pied de nos entreprises. Donc je pense que là, effectivement, ça nous rappelle, c'est bien de rappeler des évidences, et quelquefois les gens ont plus besoin d'exemples qui frappent que de théories, donc de ce côté-là c'est bien. Je pense que ça nous rappelle qu'on est en retard sur ces composantes, c'est bien. Attention au combat de la diffusion pour Internet, c'est là-dessus que c'est fait. Internet a créé à peu près 20 points de PIB sur 25 ans, 90% c'était de la diffusion. Donc attention au combat de la diffusion, celui-là il ne fait pas de bruit, c'est des petits systèmes qui bougent dans des PME, mais c'est celui qui fera le plus mal si on le rate.
8: Je pense qu'il y a alors, la réaction, je ne sais pas si c'est lié à cette histoire de Fable 5, mais on en a beaucoup parlé notamment parce que ça a été annoncé à Vivatech, Chaps Vision qui remplace Palantir à la DGSI, c'est typiquement ce genre de signaux qu'il faut multiplier pour montrer qu'il y a une décision de la puissance publique d'investir sur des solutions qui sont européennes ou françaises.
7: Oui, mais ça aurait dû être il y a 5 ans.
8: Peut-être, mais réjouis-toi que ça se fasse aujourd'hui.
7: Ah, je me réjouis.
8: Parce que je pense que...
7: Énormément.
8: Voilà. Crois-moi. Et je pense qu'il en faut d'autres. Il en faut probablement d'autres, mais même...
1: Mais en même temps, l'avis de Jeff Bezos. Ça.
9: Oui. moi, je me réjouis le jour où on dit on le fait parce que la solution européenne est vraiment plus performante. Mm-hmm. Là, sait que ce jour-là, on n'a pas pris de risque sur la diffusion.
1: Oui, parce qu'aujourd'hui, les gens sont prêts parfois à dire... enfin, moi, on entend ce discours. Hein, oui, j'ai pris une solution. Alors, elle est un peu moins performante. Bah, notamment
8: mais c'est pas un problème.
1: La Mistral, c'est ça. Où elle peut être moins performante sur certains domaines, mais au moins là, je suis tranquille.
9: Enfin, ouais, mais en fait, on peut faire jouer à l'achat public un rôle qu'il déplace. C'est-à-dire que la DGSE, c'est particulier. L'achat public en général, l'État, il est plutôt low-tech. Donc, penser que c'est par l'achat public qu'on rattrapera le combat des modèles et qu'on accélérera le combat de la diffusion, voilà. C'est avoir raté la courbe.
8: Exactement. 90%, enfin, je n'ai pas fait d'études, machin, mais 80% ou 90% des use cases d'IA aujourd'hui ne requièrent pas Fable 5, en fait. Et même pas un frontier modèle. Donc, en fait, commençons par des cas d'usage relativement simples. Commençons par travailler sur l'acculturation de l'IA en entreprise avec les modèles qu'on a à notre disposition. Et je reprends ce que tu dis, Vincent, ça peut être très bien des modèles chinois dès lors qu'on arrive à les déployer sur une infrastructure on-premise. Faisons-le. Et puis surtout, plus on va mettre des utilisateurs et de l'argent dans les solutions européennes, et plus elles vont se développer, plus on va leur donner les moyens qu'elles se développent.
9: Et de ce côté-là, le développement de Mistral est vraiment une bonne chose. Leur stratégie d'attaquer par vertical, c'est quand même dans ces verticaux, notamment industriels, que joue la compétitivité.
1: Et que les entreprises jouent le jeu aussi, qu'elles y aillent aussi. On l'a vu lors de l'événement Mistral.
9: Mais à la fin, c'est toujours l'économie qui gagnera. Donc il faut vraiment que ça fonctionne de façon performante.
7: Oui, mais Vincent a dit une chose très importante, c'est l'utilisation. Aujourd'hui, si tu regardes la popularité ou... la notoriété de Mistral, ils sont totalement inconnus. Les gens connaissent OpenAI, ChatGPT.
1: Spontanément, oui.
7: Oui, spontanément.
8: Non, c'est pas vrai. Spontanément, les gens, ils pensent à Mistral.
7: Non, parce que Vincent parlait des ETI et des PME et de la diffusion. Ouais. Et la diffusion, elle est importante. Et aujourd'hui, on a... Alors, Arthur Mensch, très très bon technicien, ingénieur, extraordinaire et tout. Par contre... être marketeur. Il faut faire du marketing à l'américaine, mais bien sûr, pour que ça soit connu. Non,
9: je pense qu'il a choisi une course différente. Et je pense que de l'intérêt de la France, faire que le design nucléaire et les recherches de données de la DGSE se fassent avec Mistral et que le tout un chacun utilise des solutions de marché américaine, je pense que c'est mieux que l'inverse. Et leur choix de la verticalisation qu'ils ont répété, c'est vraiment de mettre le paquet là-dessus. Donc, une partie du marché que tu évoques, en fait, n'est pas dans leur cœur de cible, aujourd'hui.
7: Oui, mais il n'empêche que tu as bien dit qu'il fallait que les gens l'utilisent pour que ça existe.
9: Ouais.
7: Bon, bah, donc il faut que ça soit connu.
1: Alors justement, tiens, un petit mot. Est-ce que vous êtes tous les trois allés à Vivatech?
7: Oui.
1: Ouais. Ouais. Les retours, je ne sais pas, Vincent, quel premier retour tu en as?
9: Alors, autour de l'IA, hein, bien entendu. Dans les constantes, hein, il fait chaud, il y a beaucoup de stands.
1: C'était sur trois niveaux, ouais, parce que bon, niveaux,
9: ouais, le beaucoup plus grand que
1: les hauteurs. Les halls, c'est en travaux.
9: Pour ils ont, eux aussi, ils ont verticalisé Paris. Le
1: voilà.
9: salon.
1: Voilà, ils ont verticalisé. Ouais, c'est vrai. Pour ceux qui connaissent la partie, bon, il y a un grand immeuble qui se construit, du coup, c'est en train de tout refaire en bas. C'est sur trois niveaux. Les allées étaient plus étroites. C'était un peu moins pratique, moi, j'ai trouvé.
9: Alors, bon, c'est un peu la Fashion Week du digital, sauf que là, les modèles sont plutôt des modèles IA. Plutôt intéressé par les modèles IA que par ceux de Dior, donc ça tombe bien. Après, dans les choses un peu, il y a quand même beaucoup de keynotes centrées autour des grands acteurs américains. Oui. Et c'est vrai que par rapport à ce qu'on vient de dire, qui est un peu dans l'esprit de tout le monde, ça crée un écart. Donc je pense que l'an prochain, à mon avis, ça sera très différent.
1: Quelqu'un m'a fait cette remarque. Oui.
9: Et de speakers chinois également.
1: D'ailleurs. Je dis oui, on parle beaucoup de souveraineté. Il dit oui, on parle beaucoup de souveraineté dans les allées, mais dans les keynotes.
7: Jeff Bezos qui parle.
1: Ça n'était que de.
8: Oui, mais c'est sûr que Jeff Bezos il fait venir aussi. C'est-à-dire qu'il y a un équilibre à trouver.
9: Il y a des acteurs IA qui auraient fait venir aussi. Tu aurais fait venir la ministre de la Défense européenne. Tu aurais eu un panel sur ces sujets-là, sur la souveraineté. Ça aurait fait venir aussi. Après, je pense que ça s'est fait plus en amont. Ils n'avaient pas prévu Mythos une semaine avant l'ouverture de Vivatech.
8: Oui, c'est sûr. Non, moi, ce que j'ai bien aimé, c'est que c'est un salon qui grossit, qui prend de l'ampleur, qui s'internationalise beaucoup.
1: Il y a beaucoup de pavillons étrangers.
8: Énormément de pavillons étrangers.
1: Polonais, indiens.
8: Allemands. 200 startups allemandes, deux ministres fédéraux allemands qui se déplacent. Donc ça positionne Vivatech comme étant le CES européen.
9: Et la France au passage, ce qui est bien.
8: Forcément. Ouais. Puisque ça, c'est en France. Il n'y a pas de salon équivalent en Europe. Il n'y a pas de salon équivalent, en fait.
1: Donc Cebit en Allemagne qui était...
9: Ouais, À l'époque. De la micro-informatique.
1: C'était de la micro-informatique à la machine-outil. Hein. C'était...
8: Moi, ce qui m'a marqué aussi, c'est les robots. Il y a beaucoup de physical AI. C'est Jensen Huang qui disait ça dans sa keynote, qui parlait de physical AI. Alors, ça a déjà certainement été employé, mais il y avait beaucoup plus de robots que les années précédentes, de robots humanoïdes.
1: Et encore, il y aurait dû en avoir plus, mais ce que m'ont dit certains constructeurs, ils me disent, oui, mais tu comprends, au prix du mètre carré, parfois, on se dit à quoi ça sert de montrer 5-6 robots, enfin de payer très cher, parce que les stands, il y aura plus d'un million d'euros.
8: C'est un peu cher.
1: Donc, parfois, pour montrer 3-4 robots.
8: Mais ça montre que la R&D des robots humanoïdes, l'écart entre la Chine et l'Europe se réduit un peu. Alors, bien sûr, Unitree est toujours un peu l'acteur principal worldwide, mais quand même, j'ai trouvé ça.
7: Moi, je trouvais que c'était un peu. Il y avait un côté exposition universelle annuelle parce que les grands groupes étaient là pour démontrer en fait le niveau de technicité à travers peut-être l'IA.
1: Mais d'ailleurs, ils montraient sans la montrer. Enfin, oui, ils montraient leurs innovations et c'est à la fin, tout en bas, c'est marqué by la start-up en question. Voilà. Ça, c'est quelque chose qui a changé. Avant, on mettait en avant les start-up qui étaient autour on mettait le grand fanion LVMH, Total, EDF et puis autour, il y avait les start-up. Et là, c'était, je voyais chez LVMH, c'était toutes les marques et les start-up, elles étaient à l'intérieur. Enfin, elles s'effaçaient pas, hein, mais ils avaient intégré des technos.
9: Le mortard a repris la main.
1: Ouais, c'est ça.
7: Le mortard a repris la main et. Bon, en fait, c'est l'entreprise qui se met à nu et montre en fait son innovation. Et par contre, moi, j'ai trouvé qu'il n'y avait pas encore de solution côté IA, mais c'était encore très très technologique. Nous, on fait ça, on fait ce modèle, on fait ce truc-là, alors que on est en plein dans la transformation des directions métiers. Et donc, en fait, la demande vient d'arriver, on voit bien que l'offre, elle n'est pas là.
9: Ouais. Bon, un point, une image qui a frappé tout le monde, hein, c'est les deux robots qui défoncent complètement la SAD.
8: Qui cassent les écrans, ouais.
9: Bon, alors on se dit, ça y est, les gilets jaunes débarquent à Vivatech. Non, en fait, ça rappelle ce que dit très bien Yann Lequin, c'est-à-dire que les robots qu'on voit qui font des danses, en fait, tout est scripté. Et s'il y a un écran à l'endroit qui n'était pas prévu, là, je pense que c'était Unitree, donc des très bons robots. En fait, les robots d'aujourd'hui ne sont pas intelligents. Ils reproduisent des gestes qui ont été complètement
1: scriptés. Ils dansaient à un moment dans leur chorégraphie. Ouais. Ils étaient trop près des écrans. Du coup, c'est comme s'ils détachaient les écrans. Et c'est vrai que l'image était assez impressionnante. Ouais. Non, moi, ce que j'ai trouvé, c'est ça. C'est l'histoire de start-up. Et je me suis dit, pour les quelques alors patrons, hein, pas des head of AI ou des DSI, je me suis dit que c'est retour à la réalité aussi. C'est-à-dire que les patrons se rendre compte que l'IA c'est important, mais que faut avancer pas à pas quoi. Les cas d'usage, faut voir ce qu'on veut, faut voir en plus comment ça peut influer les organisations des entreprises, et que c'était pas juste où l'année dernière on dit allez, je vais mettre de l'IA partout, ça va être formidable. Ouais,
8: non, mais c'est ce que dit, c'est ce que disait Vincent, c'est le temps de la diffusion, c'est que le time to production est encore beaucoup trop long. Le rythme d'innovation des modèles est beaucoup trop rapide par rapport à la capacité que vont avoir les entreprises à les intégrer, à les digérer pour les déployer à l'échelle.
1: En tout cas, bel événement, et puis ça permet, on va mettre 650 millions d'euros annoncés par Sébastien Lecornu dans notre administration. Enfin voilà, on voit que c'est bien qu'il y ait quand même ce rendez-vous qui rappelle un peu que...
7: Mais c'est important ce que tu dis, Emmanuel, c'est qu'on n'a pas encore les produits non plus qui permettent d'installer facilement. Tu vois, c'est encore compliqué, il faut encore des gens comme nous. Mais on ne devrait pas être là.
8: Mais oui, mais parce que...
7: Aujourd'hui, quand tu installes Windows ou quand tu installes Word, bon, ça se fait comme
8: ça. C'est très simple, c'est que l'IA se nourrit de données, qu'elles soient structurées ou pas structurées, mais en tout cas de données sous forme de 1 et de 0. Or, les processus métiers sont dans la tête des gens. Oui. Donc il faut que tu aies un mécanisme qui soit capable... Alors c'est marrant, à Vivatech, il y avait aussi cette expérience-là de contrôle d'un robot par la pensée. Tu l'as pas vu celui-là un peu alors
10: casque, on sait.
8: Ouais, qui permet de voilà, donc peut-être que demain il y aura des interfaces cerveau-machine qui vont permettre de collecter les besoins métiers, enfin les processus métiers.
9: C'est propre à toutes les phases d'innovation. Donc un, tu as l'exploration, ça part dans tous les sens. Deux, tu as la standardisation, la technologie devient simple et n'importe qui peut l'utiliser. Puis trois, tu déploies. L'automobile, au début de l'automobile, il fallait être mécanicien. Aujourd'hui, personne ne sait comment elle fonctionne, même d'ailleurs les gens auxquels tu la confies, ils changent la carte électronique. Donc on est au début, et je trouve que c'est bien là qu'on voit qu'on passe de la phase d'exploration dans tous les sens à quelque chose où on se pose la question de comment ça arrive sur les process, et ça prendra 20 ans au lieu de 3.
7: Oui.
1: Autre sujet important, c'est SpaceX qui a racheté Cursor, donc on est dans les outils de développement, Emmanuel.
8: Oui, alors en fait, on voit que le LLM devient une commodité. Et donc, ce qui compte derrière, c'est le harnessing. Hein, on en avait déjà parlé aussi il y a quelques semaines. C'est qu'est-ce que je mets autour. Et on
1: voit bien. Rappelons pour ceux qui nous écoutent.
8: Enfin, le harnessing.
1: Non, et puis même Cursor, c'est un assistant au codage.
8: C'est un environnement de développement, mais qui vient avec des petits composants qui vont, améliorer la manière dont un développeur va interagir avec un LLM derrière. Voilà. Donc, il va, par exemple, lire l'intégralité des lignes de code, enfin on appelle ça la code base, la base de code, il va l'indexer de façon locale pour améliorer ensuite les tâches de planification ou les tâches de codage. Mm-hmm. Voilà, c'est un exemple de ce que fait. Et ce qu'on voit, c'est que Microsoft, OpenAI, Anthropic et maintenant SpaceX sont les quatre qui sont dotés à la fois d'un LLM et d'un environnement derrière. Hein. Donc Microsoft avec GitHub Copilot, OpenAI avec Codex.
1: Ouais. Qui est plus un agent peut-être que Cursor, qui est plus l'environnement global.
8: Oui, mais chacun, justement, c'est là où c'est intéressant. Chacun a un peu ses paradigmes différents ou ses approches un peu différentes. Et on verra bien. Moi, je pense que c'est ça qui est excitant, c'est que les approches ne sont pas juste je copie ce que fait l'autre. Voilà. Et Anthropic, bien entendu, avec Claude Code. Et donc SpaceX arrive, SpaceX avec XAI, Grok, etc.
1: Slash XAI, ouais.
8: Ah oui, c'est ça qui est intéressant. C'est-à-dire que ça devient un acteur qui. Arrive sur la scène parmi ces quatre-là. Et je dois reconnaître quand même que le calendrier avec l'IPO de SpaceX est fabuleux. Ouais.
7: Mais on voit qu'ils font finalement tous des suites complètes. Et on les voit les compléter, tu vois. Claude a mis des composants qui vont faire de la concurrence à Adobe, d'autres sur le code. Et donc, ils sont tous en train de gratter des parts de marché en élargissant le scope de leur suite.
9: Oui, alors ce que ça rappelle aussi, c'est que la killing application de l'IA, aujourd'hui, il n'y en a qu'une seule, c'est le codage.
8: Ouais.
9: Et donc, un moment, et on en parlera peut-être après, où les gens se posent la question, est-ce que tout ça est soutenable, est-ce qu'on continuera à faire autant de tokens, on a intérêt à avoir cet aspirateur à tokens qui est un outil pour que les développeurs l'utilisent.
1: Mais ça permet de rebondir justement sur...
9: Après, ça pose pour moi des questions de cohérence, quand même, la stratégie de SpaceX, parce qu'on a, je rappelle, on a diffusé 1 million de data centers dans l'espace, l'IA de Grok qui servait à faire des images, des fakes sur Twitter, donc maintenant Cursor, donc 20 sur 20 pour l'accumulation des buzzwords, ils ont tous la cohérence stratégique très claire.
8: Si tu la cherches, tu peux dire que justement, ils créent des fusées pour envoyer des data centers dans l'espace parce que Elon Musk, tout comme Jeff Bezos d'ailleurs, croit dur comme fer que ça va se passer dans l'espace, ce qui reste à prouver globalement. Et après, ils ont leur modèle qui certes a fait parler de lui parce qu'on générait des images un peu inutiles, mais je pense qu'il y a d'autres acteurs aux États-Unis qui utilisent Grok pour des usages tout à fait respectables.
1: Alors ça, et voilà. Ça permet de rebondir justement. OpenAI, c'est un billet que tu as fait sur X en disant l'équation impossible.
9: Ouais, l'équation. On voit, il y a un indicateur qui s'appelle l'indicateur de dépenses de token. On voit qu'il est passé d'à peu près 2000 à 1600. Donc réduction du volume d'utilisation de token. Mmh. Deuxième point, sort GLM 5.2, un modèle chinois qui fait aussi bien que chez PT 5.5. Enfin, c'est très comparable pour un cinquième du prix. Ouais, c'est ça. Et comme le prix est subventionné à deux tiers, un quinzième du coût. On a dans le FT des données d'Open Router, qui est un dispatcher de token, qui montre que x5 sur les tokens chinois, stable sur les tokens américains. Et puis, en même temps, il y a une introduction en bourse. Donc, il y a SpaceX qui a levé 86 milliards, OpenAI qui veut en lever 120, Anthropic, on ne sait pas, leur dernière levée, c'est 70 milliards. Donc, il y a des centaines de milliards en fait, qui vont être demandés au marché. Alors que derrière, on voit que c'est un produit dont le coût est challengé et dont le volume l'est aussi. Donc là, la question, c'est comment on boucle l'équation pour un investisseur.
1: Et Emmanuel, là, sur cette équation impossible, là, pour...
8: Je ne sais pas si elle est impossible. Je pense qu'il y a aussi des signaux qui montrent que le bilan de OpenAI s'améliore. Par exemple, le chiffre qu'on peut utiliser, c'est pour... Enfin, c'est le cost of sales. Combien OpenAI dépense pour générer un dollar de revenu? Ce coût, il était autour de $2.60 pour un dollar de revenu. C'est-à-dire que OpenAI dépense $2.60 pour un dollar de revenu, tout confondu, hein, R&D, cost of sales et tout ça. Et aujourd'hui, il est passé autour de 1 quelque chose. On était à 2.37 pardon en 2024 et on est à 1.60 aujourd'hui. Voilà. Donc, et ça se réduit. Donc, quelque part, peut-être que OpenAI est en train aussi de trouver son modèle économique, toute chose égale par ailleurs.
1: Bien entendu, c'est là où ton point est intéressant. C'est plus qu'il disait sur notre antenne que justement les milliards d'investisseurs. C'était chez François Sorel, Octave Cabat de VH Cloud, qui disait, vous savez, les milliards aujourd'hui, c'est du point de vue commercial. Hein, l'entraînement, ça y est, il est fait. Maintenant, c'est l'inférence. Maintenant, c'est tous les milliards, c'est pour développer de l'activité commerciale. Merci, messieurs, d'être venus parler de tout ça. Vincent Champin, président de l'Observatoire du long terme, patron digital chez Framatome, membre du COMEX. Stéphane Roder, président des AI Builders. Et Emmanuel Villon, Head of AI, vice-président engineering chez Generix. Merci de nous avoir apporté votre éclairage, messieurs. On a un peu bridé Stéphane sur cette partie parce qu'il allait nous refaire tout le panorama, mais ce sera pour une prochaine fois. Refaire tout le panorama de l'IA en France. Merci à tous les trois. Notre émission se termine. On se retrouve la semaine prochaine, même heure, même endroit. D'ici là, excellente semaine sur BFM Business.
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10: C'est l'un des 150 projets qui doit bénéficier du programme d'accélération annoncé par Emmanuel Macron le 22 avril dernier, sorte de mini Notre-Dame. En gros, Sébastien Langelin, bonjour, vous êtes le PDG de SigmaPhi. Avec SigmaPhi, vous fabriquez des électro-aimants. C'est utilisé notamment dans la recherche contre le cancer, mais aussi dans la fusion nucléaire. Vous allez nous expliquer tout ça. Vous annoncez une nouvelle usine de production d'électro-aimants dans le Morbihan. Vous avez un carnet de commandes qui est plein sur 2 ans.
11: Exactement. Parce que les projets en moyenne, c'est 2 ans et demi dans notre secteur. Et on prend des projets qui sont très longs. Il y a une grande phase de R&D. Donc, on a 20 ingénieurs et chercheurs qui, en fait, co-développent avec nos clients. Et ensuite, ça passe en production. Donc, un an et demi de R&D pour après avoir un an et demi de production.
10: Alors, concrètement, racontez-nous l'électro-aimant, on en fait quoi?
11: Alors, l'électro-aimant, c'est utilisé dans l'accélérateur de particules pour faire, c'est l'autoroute de la particule. Ça permet de faire circuler une particule, un atome, un électron, dans un accélérateur. Et on a 4 domaines d'activité, donc les centres de recherche. Donc, ça va être dans le médical, enfin, dans l'imagerie médicale. On a le traitement contre le cancer, proton carbone thérapie, l'industrie des semi-conducteurs. On a besoin d'électro-aimants pour fabriquer du semi-conducteur. Et quelques marchés de défense aussi. Et enfin, la fusion nucléaire, c'est un nouveau marché, c'est l'après-fission nucléaire. Ça permettrait de décarboner l'énergie au niveau mondial. Quoi.
12: Alors, vous pouvez nous réexpliquer rapidement. Donc, électro-aimant, c'est une sorte de volant invisible finalement qui va guider les particules, c'est ça? Si on prend le cas du cancer, parce que c'est peut-être le cas le plus parlant, c'est-à-dire qu'on va guider des particules à l'intérieur du corps humain de manière extrêmement fine en fait grâce à cette bobine, on peut le dire comme ça.
11: Exactement. Donc il y a plein de start-up, il y a plein d'entreprises qui dans le monde qui font des accélérateurs de particules pour la proton carbone thérapie. Et en fait le faisceau de protons ou de carbone va venir taper la tumeur sans affecter les tissus sains autour. Donc il y a des belles entreprises comme IBA, Variant, Toshiba qui fabriquent des centres dans le monde entier.
12: Et donc ça, vous êtes les seuls à le faire parce que les électroaimants, il y a plein d'entreprises qui fabriquent des électroaimants.
11: Alors,
12: les vôtres, ils sont très... Enfin, il n'y en a pas plein. Il y en a quelques-unes, on va dire comme ça. Mais les vôtres sont particuliers, en fait.
11: En fait, il y a une dizaine d'entreprises dans le monde entier qui fabriquent ce genre d'électroaimants. Et en fait, c'est des petites et moyennes séries. Et on fabrique des éléments de très grande capacité, donc qui peuvent faire 50, 100 tonnes.
12: Ah oui.
11: Et en fait, le fait d'avoir cette nouvelle usine va nous permettre de nous positionner de meilleure manière sur ces gros aimants.
10: Donc l'usine, elle est dans le Morbihan. Quand on est dans le projet d'accélération du gouvernement, qu'est-ce que ça change? On vous donne des objectifs chiffrés, c'est comme avec Notre-Dame, là, il faut sortir des trucs en 5 ans.
11: Ce qui est pratique, c'est que quand on a des problématiques, en fait, on a un accès direct au sous-préfet, on a l'écosystème BPI Business France va nous accompagner, on fait partie des opérations France du 2030. Donc on a gagné un appel à projet dans le domaine de la fusion justement et on va avoir tout l'écosystème.
10: Il vous facilite la vie quoi.
11: Un exemple, il fallait ouvrir la vanne de gaz pour que la cabine peinture fonctionne.
10: Ouais.
11: On avait du mal à avoir un rendez-vous avec GRDF et
10: ah oui, parfois c'est très terre à terre, c'est ouvrir une vanne de gaz.
12: Mais du coup, vous vous dites pas il faudrait que ce soit comme ça tout le temps et pour toutes les entreprises, vous qui avez connu l'avant et le maintenant.
11: Je pense que si en fait, on fait partie aussi du programme Étincelle, c'est les PME qui sont en forte croissance pour atteindre une taille de TI. Et c'est le principe du guichet unique. C'est-à-dire qu'en fait, avec le guichet unique, ça nous permet d'avoir accès à différentes, tous les corps de l'État plus facilement et on a des réponses plus rapides. Et ça, je pense qu'en effet, toute société pourrait en bénéficier. On pourrait, ça accélère en fait en quelque sorte la
12: production. Mais vous voyez vraiment la différence entre le avant et ce qui se passe maintenant.
10: Vous appelez GDF, vous dites je fais partie du programme d'Emmanuel Macron. Ils disent OK, on vient ouvrir la vanne, sinon on vient pas.
11: C'est pas tout à fait comme ça, mais c'est un exemple pratique. Mais oui, dès qu'on a une problématique de financement d'accès à un support quel qu'il soit, il va être facilité en fait. Voilà.
10: Vous avez deux filiales, une au Japon, l'autre en Chine. Donc vous produisez là-bas, vous faites quoi?
11: Alors la Chine, c'est un site qui existait depuis pas mal de temps. Donc on a une quarantaine de personnes, mais c'est juste pour le marché chinois. Donc ça fait 4 ans que je suis en charge. En fait, la société était rachetée par un fonds d'investissement souverain breton, Braise Rebond, parce que la société était en difficulté il y a 4 ans. Maintenant, on a retourné la société. Par contre, à ce moment-là, on a décidé que la Chine produisait pour la Chine et la France pour le reste du territoire. Pour le reste du monde, quoi. Donc on fait 95% à l'international.
12: Un fonds souverain breton, ça vous a dit?
10: Bien sûr.
12: Il y a la souveraineté nationale, il y a la souveraineté bretonne.
11: Exactement.
10: Alors, question juste de territoire, parce que je suis un peu spécialiste. Vous êtes à côté de Michelin, qui va fermer à Vannes. Vous récupérez des ouvriers, des employés de chez Michelin?
11: Oui, ça bien. Il y a eu tout l'écosystème aussi qui s'est mobilisé en fait pour retrouver de l'emploi parmi les Michelin. On a un méthodiste, on a un automaticien, on a des opérateurs de production qu'on a embauchés. Qui venait de Michelin, quoi. 5-6 personnes qui ont déjà intégré la société.
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13: 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Il est 8h.
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19: Et oui, Tech & Co, la quotidienne, on débrief ensemble l'actu tech avec ce soir sur le plateau. Eh bien, nous avons Frédéric Krebs. Salut Fred.
20: Bonsoir François.
19: Ravi de te retrouver Frédéric. Frédéric qui est président de Krebs & Partners. Tu as été aussi le patron d'Allociné pendant plusieurs années. Tu as travaillé aussi dans des grands studios de ciné hollywoodiens, je crois. Merci d'être là parce que l'actualité en plus va t'intéresser tout à l'heure. On va évoquer un sujet qui, je le sais, te tient à cœur. À tes côtés, c'est André Losgood-Pietri qui est là. Salut André.
21: Salut François.
19: André qui est le président du JEDI, le Joint European Disruptive Initiative. Est-ce que tu étais à Vivatech ?
21: Bien sûr.
19: Pas mal quand même.
21: Ah, c'était très bien.
19: Intéressant, souveraineté, des boîtes formidables. Tiens d'ailleurs, je fais un peu ma pub. Sachez que la semaine dernière, nous étions à Vivatech. Vous pouvez retrouver tous les replays, tous les podcasts de cette émission avec des invités quand même assez prestigieux. Hein. Le patron d'ASML qui était sur notre plateau et qui expliquait eh bien, le rôle incroyable de cette boîte européenne qui eh bien, régit en quelque sorte toute l'électronique mondiale. Hein. Il faut quand même être fier de tout ça. Et on a eu aussi un porte-parole d'OpenAI et beaucoup, beaucoup d'autres invités. Donc à retrouver en replay sur BFM Business, mais aussi sur la chaîne YouTube de BFM Tech. Et Lucas Perraudin est avec nous aussi. Salut Lucas.
22: Bonsoir François.
19: Fondateur de AI Partners et auparavant, tu étais chez Meta.
22: AI to Market, on a rebrandé il y a longtemps.
19: Ah bah attends, oui.
22: Écrit là.
19: AI to Market et non pas AI Partners, voilà. On a fait la petite correction. Et auparavant, je le disais, tu étais chez Meta et tu avais un poste très élevé au niveau européen pour tout ce qui touchait à l'AR et la VR chez Meta. Merci d'être là tous les trois. On va commencer par justement Meta, ça tombe bien, petite dédicace, Meta qui lance sa propre gamme de lunettes connectées pour atteindre un plus large public. L'objectif est également de conserver son avance sur Google et bientôt aussi Apple, puisque on le sait, Apple est dans les starting blocks. En fait, Meta qui a manqué le virage du smartphone ne veut pas manquer celui des lunettes IA. Frédéric Simotel nous explique tout ça et puis on revient après sur ce plateau.
23: C'est un peu ça. Jusqu'ici, avec Ray-Ban et Oakley, le modèle était assez simple. Hein. Et si leur Luxottica apportait ses marques, son design, tout le circuit logistique, la distribution et la légitimité sur le marché de la lunetterie. Et Meta apportait la technologie, caméra, audio et la plateforme d'intelligence artificielle. Mais l'Américain se sentait un peu à l'étroit dans ce partenariat. Mark Zuckerberg a plusieurs fois tenté de faire baisser les prix, mais l'industriel européen restait campé sur ses positions. Avec les Meta Glasses, Meta dispose enfin de sa propre gamme de lunettes connectées en associant l'influenceuse Kylie Jenner au design, il cherche à atteindre un public beaucoup plus large et ne veut plus être seulement le fournisseur de technologie caché derrière les Ray-Ban. Il veut en contrôler davantage le design, les formes, les couleurs, les collaborations et surtout les prix. Hein. On parle d'une gamme à $300. Et enfin, le positionnement marketing. À l'instar d'Apple, Meta se comporte autant comme une marque de mode que comme un fournisseur de technologie. Pas d'ambivalence en outre avec EssilorLuxottica qui lui apporte l'outil industriel, les usines, le savoir-faire optique, le réseau mondial d'opticiens. Clairement, le géant américain veut capter et maîtriser une partie de la valeur matérielle en vue des batailles futures face à Google, Apple et des acteurs chinois. Il veut reproduire avec ses lunettes IA ce qu'Apple a réussi avec l'iPhone.
19: Voilà donc pour ces explications signées Frédéric Simotel. On va commencer par toi, Lucas, parce que évidemment c'est un sujet que tu connais bien. Tu as travaillé longtemps chez Meta. Tu connais un petit peu l'ADN de cette boîte-là. Logique, a priori, hein, de se dire que bah, finalement on est parti sur le très haut de gamme et comme toujours on ruisselle pour que cette technologie de lunettes connectées, qui visiblement a l'air de prendre, bah, puisse toucher le plus grand nombre.
22: Effectivement logique. Peut-être par souci de transparence, je veux aussi expliquer que AI to Market, Meta au niveau global pour leur stratégie wearables, donc lunettes, est notre client, et Essilor aussi.
19: Voilà.
22: Donc on a un doigt dans chaque dans chaque
19: clair,
22: prise, ça, juste pour être clair. Et donc je veux pas de langue de bois, mais je préfère que les gens sachent d'où je parle.
19: Et en gros, ouais. En gros, pour tout vous dire, Lucas, c'est plein de trucs dont il ne peut pas parler ce soir concernant le futur de Meta, etc.
22: Voilà, voilà. Je veux éviter de perdre tout mon patrimoine. Non, mais de toute façon, enfin, comme d'habitude, on va être très transparent. Logique, oui, pour une couverture de marché. Alors, ces produits, ils sont hybrides. Parce que des lunettes, c'est un produit optique et un produit consumer electronics à la fois. C'est un produit d'électronique.
19: Ouais.
22: Et donc, il faut être présent sur les deux marchés. C'est extrêmement compliqué. En gros, si on veut remplacer les téléphones mobiles par des lunettes connectées, 50% des humains ont besoin de correction. Donc on a besoin d'être dans les canaux de correction, etc. Et ça, c'est une distribution qui est très compliquée. Enfin, la logistique pour que vous ayez vos lunettes avec la bonne correction en 24 heures, elle est monstrueuse. La supply chain derrière ce truc-là, c'est monstrueux. Donc on est obligé de s'associer. Et puis il n'y a pas beaucoup d'autres acteurs dans le monde que Essilor. En fait, c'est le prochain concurrent qui a ce niveau d'accès au marché. Il est un sixième de la taille. Donc il faut forcément y être. Mais aussi, on parlait d'Apple, on parlait de Google. Ces gens-là viennent, eux, du marché du consumer electronics, de l'électronique grand public. Et donc, il faut être présent dans ces magasins-là, il faut avoir des prix qui soient adaptés, des façons de gérer, comme disait tout à l'heure dans le reportage, le marketing, la promotion qui soit de ce domaine-là, c'est plus réactif, il y a plus de changements, il y a plus d'adaptation de prix, il y a plus de variations dans le temps. Les lunettes, ça coûte à peu près le même prix toute l'année. Il y a du Black Friday, il y a tout un tas de promotions dans le consumer électronique qu'on peut pas répliquer. Donc ça permet aussi d'avoir cette flexibilité, cette couverture de marché, et c'est vraiment ça qu'ils sont en train d'essayer d'avoir, parce qu'effectivement, il y a énormément de lunettes qui sont vendues.
19: Et Essilor ne sera pas véritablement mis en avant comme il l'est mis aujourd'hui avec Ray-Ban. C'est presque une marque blanche là dans ce cas précis.
22: C'est une marque propre, c'est une marque Meta.
19: Pas véritablement mise en avant comme il l'est mis aujourd'hui avec Ray-Ban. C'est presque une marque blanche là dans ce cas précis.
22: C'est une marque propre, c'est une marque Meta.

0: Si je prends un pas de recul hein, sur toute l'histoire en fait de ces lunettes connectées, moi je trouve que Meta a fait des coups de maître au niveau marketing. C'est-à-dire qu'il faut quand même se souvenir d'un truc, hein, c'est qu'on part d'une situation où Google avait lancé en 2015 les fameuses Google Glass.
1: Oui.
0: Qui avait été un four complet avec une vraie défiance de la part des utilisateurs hein, qui n'en voulaient pas parce que c'était trop intrusif, c'était trop visible parce que c'était un gadget. Google avait lancé en fait un gadget et les gens n'ont pas adhéré du tout au principe. Ensuite il y a Snapchat, hein, Snap qui lance toujours donc les spectacles qui sont aussi des lunettes connectées
1: et qui vient de lancer ces nouvelles, enfin qui s'apprête à lancer ces nouveaux modèles.
2: C'était très mal reçu par le marché, ouais, effectivement. Parce qu'ils sont loin de l'objectif en termes de d'encombrement, de qualité, etc. Ça fait tanker l'action littéralement la semaine dernière. Ils sont loin derrière. Ouais.
0: Ouais, non, c'est vraiment loin derrière. Donc, ce Snap n'est pas réussi en tout cas à diffuser en fait ces lunettes, en tout cas au niveau des objectifs attendus. Et là où Meta a été extraordinairement malin, c'est que ils ont utilisé la plateforme donc Essilor Luxottica, ils ont utilisé les marques Ray-Ban et Oakley en fait pour pouvoir injecter en fait leur savoir-faire technologique et là l'acceptation s'est tout de suite matérialisée. Et avec aujourd'hui, alors je connais pas exactement le nombre exact d'exemplaires qui ont été vendus dans le monde, mais on parle
3: de 7 millions.
0: Ouais, voilà, de 7 millions. Donc c'est un véritable succès. Et là, ce qui est extraordinaire, c'est que comme ils savent que Apple va arriver en fait sur le marché et que d'autres vont arriver sur le marché en fait des lunettes connectées, il passe par un prix beaucoup plus bas pour en fait rincer le marché et en fait avoir la primeur et la force en fait d'être présent sur ce marché.
2: C'était la stratégie sur la VR aussi. Hein. Quand le Pro Vision Pro est sorti, la première chose qu'a fait Mark Zuckerberg, c'est faire une vidéo en disant si vous regardez les spécifications d'une autre et le prix, c'est mieux pour un tiers du prix. Ça ne change rien à l'attrait de la marque, etc. Donc ça c'est vraiment la stratégie de Meta, l'accessibilité en fait à tout le monde et couvrir le marché de manière extensive.
1: Donc voilà, oui, c'est vrai qu'il y avait un petit flottement, mais je te confirme qu'elles sont bien fabriquées par Essilor Luxottica, même si la marque n'est pas véritablement mise en avant, c'est-à-dire que c'est pas les lunettes emblématiques comme les Ray-Ban ou les Oakley.
4: Non, c'est un peu la, tu parlais de marque blanche, François, c'est un peu la marque blanche inversée, c'est-à-dire que normalement dans la grande distribution distribue des produits premium avec des marques dans les différents domaines et fait produire par ces mêmes producteurs à sa propre marque, c'est souvent l'entrée de gamme. Là, ce qui est assez intéressant, et je suis complètement dans la lignée de ce qui vient d'être dit, c'est que Meta, d'abord, s'est appuyé sur des gens qui savaient faire des lunettes et surtout, ça a été vraiment un défi d'engineering, notamment l'équilibre, de pouvoir mettre les semi-conducteurs, la batterie et tout ça de manière assez équilibrée sans que ça soit gros. Ça, c'était vraiment une prouesse de hardware et ils ont raison de continuer à bâtir sur le savoir-faire de Luxottica. Ensuite, ils ont une stratégie classique de il y a un entrée de gamme qui sera à la marque Meta, il y a le premium qui reste Ray-Ban et Oakley. C'est assez malin et ils ont l'intelligence de garder la distribution qui, comme tu l'as dit, est extrêmement complexe.
2: L'accès, market access dans ce domaine. Acteur que Essilor.
4: La vraie question, c'est est-ce que si véritablement les Européens avaient un tout petit peu plus de courage, pourquoi est-ce que Luxottica ne se dit pas attendez, je suis dans l'hardware, pourquoi j'essaye pas? C'est une occasion en or de rentrer ou du moins d'apprendre. En fait, ce que fait Meta, c'est une stratégie qu'ont fait les Chinois pendant 30 ans. Une stratégie de joint venture, on apprend et maintenant on lance son propre modèle. Donc il y a comme un vrai risque à terme, peut-être pour Luxottica, de se retrouver finalement des fournisseurs de quelque chose qui aura été commoditisé après avoir été très difficile.
1: Et c'est vrai qu'André a raison finalement, excuse-moi je te coupe, c'est pas le plus compliqué. Enfin aujourd'hui, tu vas voir des industriels chinois ou même tu mets quelques milliers d'ingénieurs pendant quelques mois, ils arrivent va te fabriquer ça, tu vois.
2: Alors oui, mais il a fallu mettre 14 milliards sur le problème pendant 8 ans avant que ça devienne une commodité et que tout le monde sache comment intégrer tout ça. Parce que la recherche-développement open source, c'est Meta qui l'a fait. Moi, j'ai visité les labs il y a très longtemps. Il y a tout un tas de choses qui sont mainstream maintenant, qui ont été copiées et reprises, qui n'existaient pas, qui ont été inventées par les équipes Meta pour que cette technologie de

0: deviennent omniprésentes. Et l'idée, c'est aussi, dans la tête de Zouk, c'est qu'on va remplacer iOS avec MetaOS, donc qu'on soit l'operating system et l'App Store de ces choses-là. Il y a quand même un point qui est hyper important, on parlait des Google Glass, etc. Il faut quand même, il y a un truc qui a permis cette propagation de la technologie, c'est que c'est les LLM, parce que finalement, ces lunettes, elles n'ont pas d'écran aujourd'hui. C'est des assistants multimodaux, on peut discuter avec elles. En gros, c'est ChatGPT à l'intérieur des lunettes.
1: Bah, il y a un modèle qui est disponible aux États-Unis,
0: oui,
1: qui n'est pas disponible.
0: C'est un modèle
1: en France.
0: De niche,
1: ouais,
0: après,
1: qui est un peu expérimental,
0: ouais,
1: on va dire.
0: Exactement. Mais en fait, les millions d'unités dont on vient de se parler, on est passé de VR à AR, qui était le seul plan, donc avoir des écrans face à nous, à ce que l'IA générative a permis, c'est d'avoir ce produit intermédiaire, avec uniquement des caméras, des micros et des haut-parleurs, donc pour capter et discuter, qui permettent de mettre des lunettes sur la tête des gens, d'apprendre plein de trucs sur les usages en attendant que les écrans soient prêts. Donc il y a quand même une rupture technologique au milieu. C'est
2: en fait, on a simplifié, mais on peut se dire que la prochaine génération intégrera peut-être des modèles.
0: Les écrans, ça arrive.
2: Avec
1: ça va être intéressant
2: de plus frugaux.
1: Ce que tu dis, c'est que est-ce que finalement, Essilor Luxottica va s'émanciper de Meta pour fabriquer elle-même son hardware?
0: Juste un petit mot, alors c'est plus compliqué, c'est beaucoup plus compliqué que ça. La technologie est extrêmement compliquée. Qui fabrique les outils, qui a les lignes, c'est beaucoup plus imbriqué que ça. C'est très compliqué à démêler, à dire l'un fabrique, l'autre fabrique. C'est vraiment un partenariat sur long terme et ça nécessite. On va dire que la partie électronique, c'est pas non plus le cœur de métier des Essilor traditionnellement. Donc il a fallu que.
1: Oui, mais c'est pas le cœur de métier de Meta aussi au départ.
0: Avec le rachat d'Oculus et de tout le travail qui a été fait, Meta est arrivé avec beaucoup plus d'ancienneté, de moyens, et puis aussi avec les investissements colossaux qui ont été faits. Donc, dans le partenariat, cette partie technologique, elle est quand même très importante de la part de...
2: Je serais très curieux de savoir si Luxottica met des moyens aujourd'hui pour apprendre extra. C'est une opportunité en or pour eux de monter dans la chaîne. Alors, c'est sûrement très compliqué, mais sur la miniaturisation des batteries, sur potentiellement les écrans, etc.
0: Les antennes.
2: C'est extraordinaire.
1: Ouais, et puis, est-ce qu'un jour, Essilor Luxottica va pouvoir avoir d'autres partenaires technologiques que Meta, finalement? Est-ce que cette exclusivité, ce mariage entre ces deux géants, va durer de manière indéfinie? Est-ce qu'il a été, on va dire, signé pour une période bien donnée? C'est ça qui est intéressant.
0: Ce qui est intéressant, c'est la balance du pouvoir. Paradoxalement, Essilor a beaucoup de pouvoir dans cette conversation, parce qu'encore une fois, pour pouvoir mettre des lunettes correctrices sur la tête de l'humanité, il faut avoir un réseau de distribution qui soit près des gens, avec une capacité de correction. Tout ça, veut dire qu'il y a des laboratoires,
1: cuisines. Et donc, c'est le métier.
0: Ouais. Voilà. Et c'est un métier très particulier, et dans lequel il y a beaucoup d'inertie. En fait, la barrière d'entrée dans cette distribution-là est très grande, et Essilor a une énorme part de marché. Donc, ce qui est intéressant, c'est que c'est pas
1: le
0: déséquilibre habituel.
2: C'est deux géants, là.
0: Et donc, Essilor, c'est une bonne mariée pour plein d'autres. Boîte de
1: et d'ailleurs, tech. Il paraît qu'il y a des tensions entre les deux. Enfin, je veux dire, il paraît que c'est pas tout le temps un chemin tranquille.
0: Sans commentaire.
2: C'est peut-être un vrai mariage entre égaux dans ce cas-là.
1: C'est ça.
2: Il y a donc des tensions.
1: Pour terminer sur ce sujet.
3: Est-ce qu'on a un peu des retours sur l'utilisation effective en fait de ces lunettes?
1: Alors moi, je peux te le dire, j'ai la chance d'avoir une paire que je ne mets pas très souvent, j'avoue, parce que j'ai un problème, c'est que l'autonomie n'est pas bonne. Et aujourd'hui, moi, mes lunettes, parce que j'en ai vraiment besoin au quotidien, je les porte du moment que je me lève jusqu'à ce que je me couche, et l'autonomie de ces lunettes tu peux pas tenir une journée. Et deuxième chose, au bout de quelques heures, je sens quand même le poids des lunettes sur mon nez, en tout cas sur l'arête de mon nez. Alors peut-être qu'elles sont mal réglées, etc. Hein, je dis pas, mais voilà, c'est pas aussi fluide qu'une paire de lunettes toute simple. Voilà. On referme la parenthèse et on enchaîne avec une autre grosse actu liée aux médias. Ça a été le top départ, hein, il y a quelques heures, pour le deal entre TF1 et Netflix. Après l'annonce, il y a un an, de l'accord de diffusion des programmes du groupe sur la plateforme américaine, et ça y est, il est désormais possible de regarder Koh-Lanta, The Voice et autres programmes phares de la chaîne sur Netflix, après avoir regardé Tech & Co, bien sûr, hein, toujours Tech & Co en priorité, BFM Business. C'est une première au monde, ce partenariat, qui pourrait ouvrir la porte d'ailleurs à d'autres partenaires entre Netflix et des chaînes. Nathan Cocampo nous raconte tout ça.
4: 35 000 heures de programmes s'ajoutent au catalogue de Netflix. Les grands classiques de TF1, Koh-Lanta, The Voice, Massinger, des séries à succès comme HPI avec Audrey Fleurot, mais également les journaux, émissions d'information de l'ensemble des chaînes du groupe, notamment LCI. Un deal gagnant-gagnant selon TF1, qui cherche toujours plus à élargir son audience en captant les plus jeunes. Le groupe français profitera aussi d'une plateforme reconnue pour sa fluidité et son ergonomie, qui pousse à la consommation. Côté Netflix, la quête d'un catalogue de plus en plus riche et diversifié est un poids de taille pour récupérer des abonnés. Un partenariat logique pour les deux géants, habitués aux coproductions de séries ensemble, comme Tout pour la Lumière, et qui s'inscrit pleinement dans la tendance actuelle des chaînes de télévision. France Télévisions est hébergée chez Amazon Prime et vient de nouer un partenariat de diffusion avec YouTube. M6 est sur Amazon aussi. La chaîne L'Équipe est sur Disney+. Netflix, qui ne ferme pas la porte à d'autres accords du même style avec d'autres chaînes traditionnelles dans d'autres pays. Des mots de son PDG Greg Peters, le partenariat avec TF1 pourrait servir de modèle.
1: Voilà, reportage signé Nathan Cocampo sur cette actu qui est média qui est très importante. Déjà, premier partenariat entre Netflix et un vieux média, c'est quand même assez intéressant. Alors toi qui as travaillé chez Allociné, qui suit évidemment l'actualité des médias et la transformation des médias depuis pas mal de temps, qu'en penses-tu ?
3: Eh ben c'est alors il y a plein de façons de voir ce deal. Il y a plein de façons de voir ce deal. Il y a une façon négative, il y a une façon positive. On va discuter de ça là maintenant. Il faut juste quand même remettre un peu tout ça dans son contexte. Hein. C'est-à-dire que quand Netflix arrive en 2014, hein, je ne sais pas si vous vous rappelez, on avait fait une émission d'ailleurs ensemble en septembre 2014, toutes les chaînes de télé classiques disaient « attention, c'est les Américains qui débarquent ».
1: C'est l'ennemi public numéro un.
3: C'était l'ennemi public
1: bien
3: numéro
1: sûr,
3: un.
1: Évidemment.
3: Et même avec un petit peu d'arrogance, un peu de mépris hein, de la part de ces... Ouais, vous ne faites pas de direct, vous ne faites pas d'infos.
1: Et les patrons de ces chaînes montaient au créneau en disant « ils sont en train d'acheter tous les droits de toutes les séries, etc. qu'on ne peut pas diffuser ». C'était la guerre.
3: Exactement. Donc un peu de mépris, et c'est pour ça que c'est un peu drôle maintenant, 12 ans plus tard,
1: de voir que la
3: boucle se boucle finalement. Mais entre-temps, il y a eu quand même des initiatives de la part de toutes ces chaînes. Hein. On se souvient de Salto, par exemple. Hein. La tentative que TF1, M6, France Télévisions ont essayé de se mettre d'accord pour lancer une sorte de contre-Netflix
1: qui a été fait à reculons, n'importe comment.
3: Alors, après, c'est toujours très compliqué dans le monde des médias.
1: C'est facile de commenter un échec, mais bon.
3: Voilà, ils ont tenté le coup et ça a été lancé en 2020, ça a fermé en mars 2023. En mars 2023, je crois que c'était aux alentours de 500 000 abonnés payants. Hein, faut pas oublier que de l'autre côté, aujourd'hui, Netflix et en France, hein, c'est 15 millions d'abonnés payants. C'est 30 millions de spectateurs uniques par mois, Netflix. Donc c'est ça aussi que TF1 va chercher. Donc voilà, donc Salto, ils ont pas réussi à lancer un truc solide, ça a fermé. Ensuite, faut pas oublier que TF1 et M6 ont essayé de se fusionner. Là, pour des raisons, on va dire, de régulation, ça n'a pas pu se faire. Donc ils ont quand même essayé de
1: Pour l'instant, parce que le sujet est toujours. Plus ou moins d'actualité.
3: Oui, ouais, mais j'ai pas l'impression que ça va avancer.
1: Tu verras dans 2-3 ans. Quand les obligations d'RTL, parce que vous savez que le groupe, c'est Bertelsmann. Voilà, ils sont obligés d'attendre, je crois, encore 4 ans suite à l'autorisation des fréquences TNT qu'ils ont eues. Ils sont obligés d'être encore actionnaires du groupe M6 et de RTL pendant 4 ans. Mais dans 4 ans, rien ne leur empêche de revendre tout ça. Donc, on en reparlera.
3: Ah oui, mais il faut pas oublier que là, c'est TF1 et M6 qui ont abandonné en fait l'idée de fusion. Hein.
1: Oui,
3: c'est
1: oui,
3: même
1: oui.
3: Pas une demande du régulateur. Et ensuite, TF1 a lancé en 2024 TF1+. Là aussi, tout seul en solo, leur propre plateforme et donc avec l'essentiel des contenus qu'on va voir sur Netflix, enfin qu'on voit maintenant sur Netflix. Donc c'est assez marrant qu'aujourd'hui, Rodolphe Belmer, donc le patron de TF1,
1: qui a été au bord de Netflix auparavant.
3: Absolument, il faut quand même faciliter.
1: Voilà, il faut quand même. C'est aussi une histoire d'homme de tout ça. C'est ça qui est intéressant. C'est que Rodolphe Belmer travaillait pour Netflix avant d'être patron de TF1. Donc je pense qu'il avait ses connexions et qu'il a aussi insufflé ce partenariat.
3: Et je pense à raison, parce que en fait, le travail de TF1, c'est de maximiser ses audiences pour l'ensemble des contenus qu'il produit. Et ça, je pense que c'est un bon deal. En tout cas, c'est un deal intelligent, on va dire, sur le court terme, hein, parce que il y a tout un ensemble énorme, un bassin d'audience énorme, notamment chez les jeunes qui ont l'habitude de regarder Netflix régulièrement. Ce deal-là est important pour TF1. C'est un deal qui est même pas défensif, au contraire, que je trouve offensif, et c'est une première mondiale. Bravo Rodolphe Belmer, c'est un sacré coup. Derrière ça quand même, il faut pas oublier que dans 5 ans, dans 10 ans, comme la plupart des gens auront l'habitude de rester peut-être sur Netflix pour regarder du TF1 quelque part, et si Netflix décide de changer son algorithme pour une raison ou pour une autre, ouais, de changer la
1: ou de dire merci beaucoup TF1, c'était sympa, mais on arrête notre partenariat.
3: Exactement.
1: Et rappelons que la TNT est en train de décliner, qui est on va dire l'un des principaux canaux de diffusion de la télévision. On se rend compte que la TNT est de moins en moins utilisée par les box, par les plateformes de streaming, etc. C'est vrai que c'est quand même un risque.
3: Ah bah, c'est le risque majeur, c'est que l'habitude soit complètement prise. Il y a une habitude encore plus forte qui est prise aussi avec YouTube, hein, parce que qui reste aussi le diffuseur le plus important, notamment si on regarde les dynamiques aux US. Donc ici en France, voilà, ça va être un pli qui va être pris dans ce sens-là. Et donc on verra bien si ce pari est gagnant en fait sur le long terme. Sacré pari.
1: Ouais, rappelons quand même que si vous avez Netflix, peut-être l'avez-vous vu depuis quelques jours, vous appuyez sur un bouton, vous avez tout TF1. C'est bizarre quand même, hein. C'est étonnant. D'ailleurs, c'est un peu perturbant parce que moi, typiquement, j'ai un abonnement sans pub de Netflix et je me retrouve avec du contenu TF1 financé par la. Enfin, où il y a de la pub. Je veux dire, je trouve que ça dégrade un peu aussi l'expérience utilisateur que tu peux avoir pour Netflix, que tu payes cher maintenant. Je paye très cher pour avoir un compte premium, etc. Donc c'est pas transparent.
0: Ce qui va être clé, c'est la mesure publicitaire. C'est-à-dire que si Netflix expose à ses 30 millions de spectateurs uniques ou téléspectateurs uniques, il faut que TF1 soit capable d'attribuer ses téléspectateurs aux publicités qu'ils diffusent pour pouvoir monétiser ça. C'est aussi une manne publicitaire si le flux marche bien pour eux.
1: Ouais, mais quand tu payes, je sais pas moi, 20 balles par mois pour avoir Netflix,
0: ça dégrade l'expérience.
1: En premium, et que tu tapes toutes les pubs de TF1.
0: Juste une question.
1: C'est un peu violent.
0: Donc moi, j'habite en Angleterre. J'ai vu l'accès depuis là-bas. Normalement, ça doit pas être possible, mais j'ai vu en tout cas la
1: Ouais, mais parce que t'as un VPN, t'es un bidouilleur.
0: Pas du tout. Et j'ai vu autre chose qui m'a marqué, c'est que je vois M6 sur Amazon Prime.
1: Oui.
0: Je sais pas si c'est exclusif aux gens qui sont à l'extérieur de la France ou si en France aussi. Donc, par exemple, la Coupe du Monde en français, M6, je la vois sur Amazon Prime, moi.
1: En Angleterre.
0: Ouais.
1: Et ça, c'est bizarre parce qu'en théorie, ça devrait pas marcher.
3: C'est étonnant.
1: Il y a des problèmes de droit. Normalement, tu devrais pas y accéder en Angleterre.
0: Ça marche.
1: Parce que, et d'ailleurs, ce deal TF1 Netflix n'est valable qu'en France.
3: En France, ouais.
1: Tu sors des frontières françaises, ça ne marche plus. VPN. Tu regardes un petit peu ce qui s'est passé.
2: Ça devait être dans le tunnel sous la Manche.
0: C'est une histoire de VPN.
1: Ou alors c'est parce que tu as créé ton compte peut-être en France,
0: oui,
1: que Netflix ou Prime te considère comme français, même si tu es en Angleterre. Il y a peut-être un truc comme ça, mais en tout cas, tu as un compte Prime anglais et un Netflix anglais, t'as pas TF1 et t'as
0: pas. Donc M6 Prime, ça existe aussi.
1: Oui.
0: C'est aussi une tendance.
1: Oui, c'est vrai. Ouais. Ça fait moins de bruit, mais c'est vrai que Prime, et je crois qu'ils ont France Télé aussi.
3: France Télévision, ouais.
1: André, t'as suivi tout ça, bien sûr.
2: Alors, non, pour moi, je pense que c'est quand même un sujet assez défensif. Le coût pour TF1, c'est de rajeunir son audience, ça c'est très clair, d'accéder à cette manne de 30 millions. Là, la dépendance, enfin, on parlait du fait que tout à l'heure que Meta s'affranchissait de Ray-Ban, mais ça sera probablement la même moment. TF1 va devenir massivement dépendant de l'algorithme utilisé, et c'est finalement Netflix qui va décider ce qui remonte ou pas comme contenu. Ça, c'est une chose. Et la deuxième chose, on vient de dire avec M6 et France Télévisions qui sont aussi sur Amazon Prime, on a de plus en plus les contenus de nos chaînes françaises sur des plateformes américaines. C'est quand même, sur ce point-là, sans être chauvin, je commence à avoir un vrai souci, parce que ça veut dire que de plus en plus, l'accès au contenu sera complètement contrôlé par des plateformes non françaises et non européennes.
0: Et du gatekeeping, exactement comme dans...
2: Et c'est les gatekeepers qui font la valeur.
0: Ce dont on parle sur les App Store, où il y a deux App Store qui ont 97% de market share. de parts de marché, pardon, je vais parler français. Et le risque, c'est ça, c'est la consolidation des portes d'entrée sur trois plateformes avec...
2: Parce que ce qui a été dit tout à l'heure sur M6 et TF1, oui, c'est les deux sociétés qui ont décidé, mais ma compréhension, c'est qu'elles avaient quand même assez peur du régulateur, qui certes n'a pas eu besoin d'intervenir, mais il y a toujours cette espèce d'épée de Damoclès. Là, ça sera quand même assez intéressant. En fait, on empêche la consolidation au niveau franco-français... ou en tout cas elle n'est pas favorisée, et en fait ça incite les acteurs qui sont sous critique en termes de taille, on parlait de 500 000 pour la plateforme streaming enfin pour Salto, finalement de devoir passer par des plateformes américaines. Donc c'est là où on se rend compte que le régulateur, en tout cas la régulation, a besoin d'évoluer extrêmement vite pour ne pas être à la traîne de l'évolution et de ces grands chambardements.
1: Il n'y a qu'un acteur français qui arrive à faire l'inverse, c'est Canal, qui, rappelons-le, est un peu un diffuseur qui, justement, héberge dans son interface des partenaires américains. Par exemple, Paramount ou HBO, etc., ou Apple TV. Donc, voilà.
2: Mais Canal perd son monopole.
1: C'est intéressant parce que l'ancien patron d'Apple, de Canal, c'était justement Rodolphe Belmer.
2: Ouais, ouais. Mais c'est intéressant parce que Canal perd, en fait, son rôle de... C'était le seul à avoir le monopole d'agrégateur. Ouais. Aujourd'hui, on commence à avoir
0: En tout cas, j'espère qu'ils ont une stratégie multicanal avec du YouTube, de la plateforme propre, du Netflix. En fait, il va falloir se garder des options. Ouais. Il va falloir donner des plateformes de contact avec les spectateurs pour pouvoir les rattraper dans les différents tuyaux.
1: Mais toutes ces plateformes sont américaines. C'est ça le problème. Ouais. Voilà. Allez, on va faire une petite pause. Il est 20h, pile, sur BFM Business et Tech & Co, la quotidienne. Toujours avec Frédéric, André et Lucas. On repart dans une minute pour, encore une fois, commenter toute l'actu tech de ce jour. À tout de suite.
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1: Le retour de Tech & Co, la quotidienne, un grand merci d'être avec nous, toujours sur le plateau de Tech & Co ce soir. Frédéric Krebs, qui est président de Krebs & Partners et ancien patron d'Allociné, c'était il y a quelques années. André Losgut-Pietri est là aussi, président du Jedi, et Lucas Perraudin, le fondateur de AI Partners. Vous savez qu'on évoque souvent l'intelligence artificielle et, on va dire, toutes ces IA qui aspirent le web, et on évoque souvent, en fait, tout ce qui touche à l'écrit, les sites web de médias qui sont complètement avalés, on va dire digérés par l'IA. Mais il faut savoir que la musique, et on va dire d'une manière générale, tout ce qui touche à l'audio et vidéo, est aussi absorbé par l'intelligence artificielle aujourd'hui. Il faut savoir que par exemple, le modèle de Yann LeCun est très intéressant. Le world model de Yann LeCun, c'est ça. C'est non pas d'absorber de l'écrit, mais absorber de la vidéo et du son, pour fabriquer en fait une espèce d'intelligence artificielle qui comprend son environnement et non pas qu'elle se base que sur l'écrit en fait. C'est tout le pari de Yann LeCun d'ailleurs qui est assez intéressant, on ne sait pas s'il va y arriver. Oui, Lucas.
0: Non, c'est une correction technique, mais ça...
1: Vas-y, vas-y, je t'en prie. Moi, je le dis avec mes mots, mais vas-y, explique.
0: En fait, c'est pour que le modèle trouve lui-même les... qu'il comprenne le monde tout seul, qu'il trouve les règles de pourquoi deux choses sont similaires ou dissimilaires, sans qu'on ait besoin de lui expliquer avec des protocoles d'entraînement. On lui dit, ça, c'est un chat, photo de chat. Et puis, 2000 photos de chat avec écrit chat. En fait, on lui montre des photos et le modèle doit déduire ce qu'il y a de similaire et donc en sortir un concept. En fait, c'est des modèles qui conceptualisent. Ça s'appelle des GEPA, Joint Embedding Probabilistique.
1: D'accord.
0: Voilà, bon, désolé.
1: Non, mais c'est pas désolé. Évidemment, c'est très intéressant. Mais ça va mettre du temps avant que ça arrive, tout ça. Et puis, enfin, ce que dit Yann Lequin, c'est que ça va complètement bouleverser la manière dont on va donner de l'intelligence, en fait, à de nouveaux objets. Pourquoi pas la robotique, notamment, parce que c'est vrai que la robotique pourrait être complètement décuplée en termes d'intelligence avec cette innovation. Ce qui est intéressant, c'est que là, c'est Winamp qui attaque, écoutez bien, Nvidia, parce que ben, justement, Winamp a une filiale qui s'appelle Jamendo, qui est spécialisée dans l'accompagnement des musiciens. Ils font la distribution, le marketing, la gestion des droits, etc. Et en fait, ils accusent Nvidia d'avoir pompé en fait tout leur contenu, finalement, sans leur avoir demandé l'autorisation. Une boîte comme ça, Winamp qui attaque Nvidia, il faut quand même être téméraire, je trouve, pour le faire. Et je voulais avoir votre avis là-dessus, légitime évidemment ce sujet, hein, de se dire voilà, j'absorbe en fait tout ce contenu multimédia sur le web pour nourrir en fait toute mon IA, sans rétribuer évidemment des droits d'auteur et des sociétés, ça pose quand même un problème qui commence sur ce sujet. André, allez.
2: Non, moi je trouve ça hyper intéressant parce que ça va vraiment tester si on peut utiliser des métadonnées, puisque c'est ça que met en avant Winamp, pour démontrer que en fait l'accès libre est différent de liberté totale d'entraîner ces données. C'est-à-dire que ça, il doit y avoir une rétribution à ceux qui ont créé ces données. Et ils font fort, parce que non seulement ils attaquent Nvidia, mais ils attaquent à la fois en Belgique, où ils sont localisés, et aux États-Unis. Donc, ils appliquent une méthode à l'américaine. On y va fort, on montre qu'on est solide. Et moi, je trouve que vraiment, là, il y a un point, parce que l'idée n'est pas de protéger, d'interdire l'utilisation des données, mais de le rétribuer. Il y avait aujourd'hui une réunion avec le président, avec la presse quotidienne régionale, ce qu'aujourd'hui la presse n'a pas réussi à faire par rapport au grand modèle qui aujourd'hui pille, il n'y a pas d'autre mot, le contenu qui est généré et qui fait que de plus en plus aujourd'hui la presse a du mal à justifier parce que la même information va se retrouver très très vite dans tel ou tel modèle. Donc ça va tester, et ça va déterminer en fait la manière dont la data va être utilisée. Donc quand on revient sur le sujet World Model dont on vient de parler, ben ça va peut-être aussi tester la capacité au grand modèle de langage de voir que les arbres ne vont pas monter au ciel, et on va se rendre compte à un moment que la donnée entraînée, labellisée, même industrielle, où il y a une propriété intellectuelle type artistique, ben elle a une valeur et qu'il faut la retribuer.
1: Et en gros,
2: il faut que Winamp réussisse sur ce coup-là.
1: Oui, oui, il faut que Winamp.
2: C'est vraiment réussisse. Une jurisprudence qui va se déterminer par ça.
1: Ce qui est intéressant, c'est que visiblement les discussions étaient là avec Nvidia, mais Nvidia n'a pas cédé, n'a pas voulu. En fait, c'est pour ça que donc Winamp attaque finalement Nvidia, parce que Nvidia fait la sourde oreille. On parle quand même de pas mal de contenu, hein. Je crois que c'est 300 000 chansons, 60 000 artistes, et en fait c'est pas, alors ça va pas être Rihanna, Michael Jackson, etc. On va dire que c'est de la musique qui sert pour des films, des pubs, des vidéos sur les réseaux sociaux, des sites internet, etc. etc.
0: L'enjeu de ce procès, il est... c'est une jurisprudence, hein. Si on a une jurisprudence.
1: Là, il va avoir des avocats costauds de chaque côté.
0: Hein. En anglais, on dit c'est une uphill battle, c'est une bataille en montée, hein. Donc, ils vont se prendre des vagues et des vagues d'avocats. C'est un peu la même chose que quand on fait de l'App Store avec Apple et que on va en appel, contre-appel, feinte, voilà, toutes ces feintes de corps, passement de jambes, tous ces trucs-là. Donc là, il faut s'attendre à une bataille monstrueuse. Alors, vont-ils arriver à une jurisprudence? Je sais pas. Après, il y a un autre problème qui est assez fondamental, c'est que d'abord, toute la donnée qui pouvait être aspirée, elle a été aspirée, et que la donnée marginale, incrémentale, elle est relativement faible par rapport au tout le quorum de données qui a déjà été exploité. On parle des modèles de langage. À la fin de la journée, les modèles de langage type LLM Transformer, on arrive à à la fin, on prend des mots, on les coupe en petits morceaux et puis on les mélange. Oui. Bon, ça nous emmènera pas beaucoup plus loin et tout ce que ça pouvait exploiter comme données, ça a déjà été fait. Donc quelque part, cette bataille-là, elle peut servir pour la prochaine vague de modèles, la prochaine vague de données. Est-ce que rétroactivement, ils vont en récupérer la valeur qu'ils ont perdue? Ça va être extrêmement difficile.
2: Mais comme ils attaquent aux États-Unis, c'est le sujet des damages. En fait, ils visent aussi la compensation pour ce qui a été fait, ce qui ne serait pas du tout le cas en Europe, parce que ça, c'est assez...
1: Est-ce que c'est pas compliqué à prouver, ça?
0: C'est dur à prouver, et tous les gens qu'ils attaquent sont américains avec des intérêts forts dans le pays. Donc, il faut s'attendre à ce que le chemin soit long, difficile et avec beaucoup de sang et de sueur.
2: Il y a eu tout un débat dans notre pays sur une toute affaire sur la lenteur de la justice. Là, on parlait de la régulation sur le droit de la concurrence qui ne doit pas être en retard par rapport aux grandes manœuvres sur les plateformes de streaming. Là, la même chose. Aujourd'hui, la lenteur de la justice profite aux gros.
1: Évidemment.
2: Ils se disent, on va faire traîner et on va épuiser nos...
1: Et puis dans 5 ans, ils disent, on aura peut-être un jugement définitif dans 5 ans.
2: C'est un sujet fondamental.
1: On ne sait même pas où on sera dans 5 ans, dans ce domaine de l'IA.
0: On est qu'au début, là. Enfin, entre la rupture technologique et ce procès-là, là, je veux dire, il y a encore beaucoup de choses à processer.
1: Avant de donner la parole à Fred, juste, je recevrai Alexandre Sabounjian jeudi soir, qui est le CEO de Winamp. Il sera sur notre plateau, il va nous expliquer clairement pourquoi il attaque Nvidia. Donc, jeudi soir dans Tech & Co.
2: Go Alexandre.
1: Ce sera aux alentours des 20h15, quelque chose comme ça. Oui, Fred.
3: Non, juste un très petit commentaire. Je ne suis pas un spécialiste des affaires juridiques, mais je crois savoir que le montant du préjudice tourne autour des 16 millions de dollars. 16 millions de dollars.
1: 16 millions de dollars, c'est quoi? C'est une seconde de chiffre d'affaires de Nvidia.
0: Il y aura plus de frais d'avocat que de frais de préjudice.
1: C'est clair, évidemment.
3: Ouais. Donc, je pense que...
0: C'est sûr.
1: Oui, mais c'est symbolique.
0: Oui. Enfin, c'est une jurisprudence.
1: C'est symbolique.
0: C'est briser un mur, là.
2: Et Winamp s'engage, en fait, pour tout l'écosystème. C'est là où, en fait, il faut véritablement voir le truc. C'est que, effectivement, leur intérêt à eux, probablement, est pas très important. Parce que ça va leur coûter cher, ça, c'est sûr.
0: Ça va durer longtemps.
2: Ça va prendre du temps de management, etc.
1: Bon, on en saura plus donc avec le CEO de Winamp jeudi soir. Ça sera plutôt aux alentours des 20h45 et non pas 20h15. J'aimerais qu'on reste dans ce domaine de la propriété intellectuelle avec un truc qui est en train de se passer qui est énorme. C'est vrai que l'IA rebat totalement les cartes dans le domaine des logiciels notamment. Prenez le cas de Bain & Company. C'est l'un des plus grands cabinets de conseil au monde en fusion-acquisition. Ils utilisent l'IA pour copier grossièrement des softwares, carrément, et ainsi rendre compte à ses clients de la pertinence ou non de racheter ces derniers. Nathan Cocampo nous explique tout ça, et après, on vous raconte cette histoire qui est incroyable.
9: Peut-on copier rapidement et facilement ce logiciel avec l'IA? C'est désormais la logique de Bain & Company quand un produit se montre intéressant pour ses clients. À l'aide de l'intelligence artificielle, le cabinet de conseil mobilise ses membres pour faire ce qu'on appelle du vibe coding. Une technique de codage sans coder. À l'aide de prompts et l'IA générative, les consultants de Bain ont créé des centaines de prototypes, des bêtas très simples pour évaluer la complexité des produits visés. Si ces logiciels sont imitables en un temps court, sans trop de difficultés, Bain suggère alors de passer son tour sur un achat. A l'inverse, la difficulté à copier le logiciel montre l'avantage concurrentiel que son code, sa technologie peut avoir, mais à l'arrivée, le business model des éditeurs de logiciels est remis en cause et les investisseurs se montrent prudents. 20% d'entre eux indiquent à Bain avoir abandonné un deal par peur de cet impact de l'IA sur le secteur, tout cela sur fond de fort repli en bourse.
1: Alors évidemment, on va prendre le temps parce que c'est pas que c'est compliqué, mais il faut bien expliquer tout cela. On donnera la parole à Fred et à André, parce que j'imagine que vous avez plein de choses à raconter, mais j'aimerais, Lucas, parce que c'est ton métier en quelque sorte, que tu nous expliques tout ça. Moi, j'ai entendu un témoignage d'un gars qui est pas un codeur exceptionnel, qui grâce à Claude aujourd'hui arrive à copier des logiciels qui existent, n'importe quoi, et après se servir de la copie qui a été faite par l'IA et non pas de l'original. Ce qui fait que toutes les licences que vous payiez auparavant, ben vous ne les payez plus parce que vous dites à Claude, ben fais-moi ce logiciel d'une manière un peu différente, tu me le reprogrammes et ben comme ça je l'ai gratuitement.
0: Ouais, et ce phénomène il porte un nom, il s'appelle SaaSpocalypse. C'est l'apocalypse.
1: Après la RAMPocalypse, c'est la SaaSpocalypse.
0: Vraiment, et c'est pour ça que les valorisations. Et là, il y a vraiment deux choses. D'abord, il y a tout ce qui faisait ce qu'on appelle le moat, donc les avantages concurrentiels des éditeurs de logiciels, la difficulté d'avoir accès à des ressources de développement, la bonne compréhension des processus de l'entreprise, l'effet de réseau, plus j'ai d'utilisateurs. C'est un peu difficile de devenir spécialiste dans une entreprise lambda de SAP, de Salesforce.com. Donc il y avait beaucoup de temps pour former les gens, et donc en sortir, il y avait un coup de sortie qui était très fort. Et donc déjà, ce qui se passe aujourd'hui avec l'agentique, c'est que sans recopier le logiciel, on peut avoir les mêmes fonctions, mais de manière très personnalisée. On n'a pas besoin d'attendre la prochaine release de SAP. On n'a pas besoin de... Alors, en gros, moi, comme j'ai passé beaucoup de temps dans l'Amérique corporelle, j'étais chez HP et chez Meta, des SaaS, j'en ai acheté. Les SaaS, et le sales rep, il vient et vous dit, ça va coûter 50 millions, ça va prendre 3 ans et ça va faire ces 5 choses. Et en fait, ça coûte 150 millions, ça prend 9 ans et ça fait 3 choses sur les 5. Oui, j'ai fait Business Object, SAP, Magento, je les ai tous faits, Salesforce.com, tout ce que...
1: Ton expérience, en fait, il promet des choses qui ne tiennent pas, ça coûte beaucoup plus cher et ça met plus de temps.
0: Et c'est parce que fonctionnellement, vous, quand vous avez une entreprise qui est complexe, comme celle dans laquelle j'ai travaillé, vos processus, le software ne peut pas venir se poser sur vos processus. Vous êtes toujours obligé, le software va faire 50% de vos process et vous devez construire des trucs à côté. Ouais. Avec
1: après,
0: des
1: c'est gens, du sur-mesure.
0: Avec des Excel, etc. Oui, mais ces logiciels-là, ils ne sont pas faits pour mesure. Ouais. L'agentique, c'est sur-mesure, c'est un software d'entreprise pour votre besoin, votre façon de travailler. Et puis, si vous voulez changer la façon de travailler, vous n'attendez pas la prochaine release, vous allez changer le contexte. Donc, il y a une plus grande autonomie par rapport à ça. Donc déjà, ça, c'est enlever de la valeur. Mais ça ne veut pas dire que les logiciels disparaissent, mais le marché adressable du logiciel, il est en train de fondre à vue d'œil. Et ensuite, dans ceux qui développent des logiciels, on se dit effectivement, comme on est en train de le dire, en plus, si je demande à un assistant de coding de le faire, donc, en fait, il y a cette ressource qui est extrêmement chère, c'est-à-dire d'avoir des gens qui étaient capables de fabriquer des logiciels par rapport à mes besoins. Je leur expliquais mes besoins et fabriquer un logiciel. Ça prenait longtemps, ça coûtait extrêmement cher. Ben maintenant, ça prend quelques minutes, quelques heures. Et donc, cette barrière-là, elle est tombée. Et donc, maintenant, quand on veut racheter des sociétés, on se dit, ben, est-ce que je pourrais le faire ? Et là, ça n'est que des consultants de Bain qui font du vibe coding. Parce que si on vous met des ingénieurs IA qui ne font pas du vibe coding, mais du vrai coding et qui utilisent Cloud Code et Codex correctement, je peux vous dire que la barrière que Bain a vue de ne pas acheter, elle est x2, x3, et il reste beaucoup moins de logiciels. Donc, il y a toujours des logiciels, il y en a toujours besoin, transactionnellement. Ces logiciels, ils seront plutôt cachés derrière des agents qui vont aller les interroger. C'est-à-dire que les utilisateurs les voient de moins en moins. On va avoir une conversation avec un agent, l'agent va aller chercher l'information dans le logiciel, la ramener à l'utilisateur et la transformer. Donc il y a une intermédiation qui est en train de se faire aussi. Ouais. Donc ça, c'est vraiment... Bon, c'est un peu compliqué, mais ce mouvement-là dans le SaaS, il est gigantesque. Il y a vraiment des empires qui sont en train de se faire et de se défaire en ce moment. Ben, on a vu Salesforce.com, par exemple, qui a très vite, le patron a dit, quand il a vu les agents, ben, on se parle il y a 2 ans et demi, il a dit, on n'est plus une boîte de software, on est une boîte d'agents. Ça s'appelle Agentforce, parce qu'il a compris que les plaques étaient en train de bouger sous ses pieds, quoi, littéralement. Bon, la transformation, je ne sais pas si ça va aller assez vite pour qu'il puisse...
1: Mais je trouve qu'il y a un point commun avec le précédent sujet, finalement. Parce qu'on peut se dire que l'IA de Claude qui va faire du vibe coding et créer un logiciel qui va ressembler à un logiciel de Salesforce, par exemple...
0: Ça va être même plus adapté à ton besoin que si tu avais acheté Salesforce. Donc, c'est encore plus customisé.
1: C'est ça. Et il va sans doute s'inspirer de Salesforce, mais un jour, il va avoir des procès partout, finalement, non ?
0: Oui, mais les bases de code, c'est largement disponible. Enfin, oui. Mais là, pour aller détricoter comment est-ce que le logiciel a créé ça, ça va être très compliqué.
1: André, impressionnant ça.
2: Oui, non, mais c'est vraiment la SaaS apocalypse.
1: Moi, j'imagine une boîte comme Adobe, par exemple. Ah, ouais. Ça va être terrible.
0: Ah, Adobe, alors, Salesforce, SAP, comme... ServiceNow.
2: C'est comme une magnifique opportunité de rebattre les cartes. Je veux dire, aujourd'hui, les grands éditeurs de logiciels étaient quand même essentiellement américains. Donc là, la question, c'est quels vont être les nouveaux empires qui vont se créer.
1: Va rester des éditeurs de logiciels à terme, c'est ça,
2: ben, en tout cas, la valeur, d'abord, c'est la preuve par neuf que l'IA est en train complètement de changer la valeur du logiciel. Et donc, ça va migrer vers des choses qui sont difficilement réplicables. Les workflows, les relations clients, la connaissance métier. Donc ça va être ceux qui maîtrisent cette partie-là, celle qui ne sera pas réplicable, vont avoir une valeur probablement encore plus importante, parce qu'effectivement, comme le disait Lucas, on va pouvoir faire en plus des logiciels qui sont beaucoup plus adaptés à chaque process, et qu'on va pouvoir faire évoluer, parce que de plus en plus les organisations évoluent de plus en plus vite, donc on va devoir et faire évoluer des logiciels qui ne vont plus... le rythme de changement, il ne va pas au rythme des releases, surtout pour des grandes... Donc en fait, ça va accentuer l'accélération des processus, mais ça va aussi permettre de voir où est la vraie valeur. Et je pense que là, pour le coup, la valeur, elle va plutôt revenir vers des gens qui maîtrisent, voilà, comme je dis, la donnée métier, les workflows, enfin, des choses difficilement réplicables. Je crois que les industriels ont bien fait d'être extrêmement précautionnés sur les données qu'ils livraient, parce que pour le coup, on va pouvoir faire des logiciels sur mesure.
0: Fred.
3: Donc moi, ce qui m'a intéressé là dans cette info, c'est que c'est tout le travail en fait, parce qu'il faut se rendre compte que Bain, les clients de Bain, ce sont les fonds d'investissement, c'est ceux qui font du M&A, hein, mergers and acquisitions, et ils sont déjà en train de changer ce métier-là, hein, le métier d'investisseur quelque part. Alors, il faut pas oublier un truc quand même, parce que quand ces investisseurs demandent à Bain, tiens, fais-moi une due diligence sur telle boîte qu'on est sur le point sur lequel on est sur le point d'investir. Bain, en essayant de répliquer, de cloner en fait la boîte en question, enfin le produit de la boîte en question, il ne répond qu'à une partie du problème. Parce que, ok, ils réussissent à refaire un produit, fine. Mais en fait, c'est tout le reste qui est important. Et là, je rejoins ce que tu viens de dire à l'instant. C'est les données propriétaires, elles sont où? Les données de workflow, elles sont où? Les process, où est-ce qu'elle est la véritable intelligence? Typiquement, si moi aujourd'hui, je prends Claude et j'essaie de refaire Uber. Bah oui, je peux refaire Uber. Je peux refaire l'interface d'Uber, mais je ne serai jamais une réussite comme Uber, parce que j'ai pas l'accès au parc de chauffeurs, j'ai pas l'accès à toute la partie juridique, hein, parce qu'en fait Uber déploie en fait des forces juridiques dans chaque pays, dans chaque ville.
1: Ouais, mais regarde par exemple, excuse-moi, je te coupe, tu as un logiciel de compta qui est hyper pointu, que tu payes une fortune, parce que il y a très peu d'éditeurs de logiciels qui font ce soft pour toi, parce que tu as un métier bien précis. Si demain tu as une IA qui va te cloner ce logiciel et qui va te permettre de l'utiliser de manière complètement gratuite, c'est pas la même chose.
3: Alors, il y a une chose, hein, c'est de faire la V0, la première version en fait du logiciel, mais après il y a la maintenance. Parce qu'après, il y a des choses, enfin, souvent, l'IA...
1: Je ne sais pas, mais est-ce que l'IA ne fait pas la maintenance aussi?
0: C'est vrai qu'il y a des barrières d'entrée et que tout n'est pas aussi simple. Et ce qui était dit, alors pour vraiment le vivre au jour le jour avec des grands groupes, nous c'est littéralement ce qu'on fait, c'est la capacité à comprendre un objectif business, qu'est-ce qu'on essaie de produire avec le business, où sont mes sources de données et quelle est ma logique de réflexion. Si je suis capable de comprendre ça et de le mettre dans un flux, dans un agent et pas dans un logiciel, je gagne à tous les coups. Parce que en gros, je fais quelque chose qui correspond exactement à la façon de travailler de l'entreprise, et en plus quand l'entreprise va bouger, qui est modulaire, qui est pas monolithique comme un logiciel qui a des cycles de release qui sont... On parle souvent de AI speed versus human speed, donc l'agent il va à la vitesse de l'IA et le logiciel va à la vitesse de l'humain. Donc ça c'est là on gagne. La bonne nouvelle, c'est que ça multiplie la demande de logiciels. Parce que si aujourd'hui je suis Essilor, j'ai besoin de mon propre logiciel pour mon propre processus, je suis Saint-Gobain, je suis Orange, je suis Péchy, je suis qui vous voulez, et ben à un moment, je vais pouvoir développer ma propre pratique logicielle interne. Et donc on a ce qu'on appelle des pratiques agentiques qui sont en train de se monter, où on a des équipes qui savent fabriquer des agents en interne. Et ça fait qu'ils achètent beaucoup moins de licences des logiciels sous-jacents. Mais par contre, il y a du travail, il y a énormément de travail à fabriquer toutes ces choses-là, à les maintenir, à les faire évoluer. Donc c'est créateur d'emplois et la demande de logiciels et de code, elle explose. On croit que les codeurs ont plus de jobs. Moi, tous les codeurs que je connais, y compris ceux qui travaillent pour moi, et j'en recrute beaucoup, ils ont plus de travail avec l'IA qu'avant l'IA. Parce que maintenant, leur niveau de productivité, le niveau de demande, le niveau de personnalisation de ce qu'ils produisent, il est exponentiellement plus élevé.
2: Après, il y a une notion d'architecte. De plus en plus des architectes dont on va avoir besoin, qui
0: connaissent bien les processus. Interopérabilité, maintenance dans le temps, toutes ces choses-là.
2: Et l'autre question, c'est on a eu pendant longtemps, finalement, un outsourcing complet vers des sociétés de logiciels. Je pense qu'en t'écoutant, il va y avoir aussi une internalisation de ces fonctions, parce que ça devient clé pour optimiser les processus. On n'a surtout pas envie de le déléguer à l'extérieur.
0: C'est la sauce secrète qu'on va internaliser et automatiser.
1: Passionnant en tout cas ce sujet, et on en est qu'au tout début de la frise chronologique, c'est ça qui est dingue.
2: Si tu peux me déléguer quelques-uns de tes trucs, ça moi aussi je suis en train d'être
1: analysé. Mais écoutez, dans 5 minutes, vous allez pouvoir discuter en antenne sur tous ces sujets sans aucun problème. J'aimerais qu'on évoque, allez, il nous reste quelques instants, cette initiative, en tout cas cette volonté, ça a été annoncé par le Premier ministre Sébastien Lecornu, une date pour introduire des cours d'IA au lycée. Alors, quand je dis des cours, c'est une heure de cours par semaine, à partir de la seconde. Ça commencerait à la rentrée 2027, et je voulais avoir vite fait votre avis là-dessus. Tarte à la crème, ou est-ce que, véritablement, c'est une très bonne idée, ça aurait dû être fait depuis des années, quel est votre point de vue? Tiens, André.
2: Alors moi, je trouve l'idée est quand même très bonne et très habile.
1: Je trouve que c'est une très bonne idée aussi.
2: Et très habile parce que, en plus, on fait passer le message, on ne veut pas juste les entraîner à utiliser l'IA, mais on veut développer une capacité, justement, d'architecte. Donc, il y a cette notion oui. sous-jacente d'esprit critique.
1: Et de dompter l'IA et non plus d'être, absolument. On va dire, une espèce de, hein, de vassal.
2: L'honnête homme ou l'honnête femme du 21e siècle.
1: C'est ça.
2: Donc, voilà, je suis sûr qu'il va y avoir certains qui vont dire ça y est, c'est les lumières à réappliquer à l'éducation nationale. Après, le défi, comme toujours chez nous en France, c'est le décalage. Le risque de décalage entre grande annonce et exécution, surtout dans un contexte où il n'y a déjà pas beaucoup d'heures de sciences et technologies. Donc, est-ce que ça va être en concurrence avec les cours de maths, de physique, de codage? Je ne sais pas. Donc, l'exécution va être clé. Donc, les attentes sont là.
1: Fred, et après Lucas.
3: Moi, je salue l'initiative, évidemment. Par contre, je pense que c'est peut-être pas la meilleure façon de le faire. Parce que là, ça va être cantonné, donc une heure par semaine. On va dire c'est un bon début, mais c'est pas suffisant par rapport à l'enjeu.
1: Enfin, ça fait quand même 40, je sais pas quoi, ça fera faire 40 heures, quoi, à peu près. Ou
3: c'est, 30... c'est ça, bon, un peu moins.
1: On peut en dire, hein, des choses, hein. Enfin, mais, c'est pas
3: mais
1: mal quand même.
3: Moi, ce que j'aurais trouvé vraiment intéressant, c'est d'injecter des cours d'IA. Enfin, des cours d'IA, des heures d'IA au sein même des cours principaux. Français, maths, histoire géo, physique, etc. Là, j'aurais trouvé, en fait, un terrain de jeu qui aurait été beaucoup plus intéressant encore. Parce que c'est, en fait, c'est ça le vrai sujet. C'est que, j'ai mon fils qui rentre de Chine, là, il a 16 ans. Il a fait un truc, enfin, il a découvert, en fait, ce que c'était qu'une nation entière, qui a compris exactement l'impact de la technologie et l'impact positif de la technologie. Et c'est pas juste un vœu pieux ou un délire, hein. Il est revenu enthousiaste du truc parce qu'il s'est dit ah oui, j'ai compris ce que c'était que l'IA pour telle chose. Et c'est ça. Et je pense qu'aujourd'hui, il faut embrasser cette techno. Je pense qu'on peut pas reculer, on peut plus reculer. Parce que le monde entier, en fait, y va, et je pense qu'il y a de très bonnes choses, en fait, à en retirer. Et donc, il faut que ça infuse dans tous les cours que peut avoir, en fait.
1: Au lieu d'avoir une heure, c'est-à-dire bête, toutes les semaines, voilà. Ça aurait été bien d'en parler, en fait, dans chaque matière.
3: C'est ça.
1: Et dire comment utiliser cette IA.
2: Au lieu d'avoir un ministre de l'IA, on devrait avoir un peu d'IA dans tous les ministères.
3: C'est ça.
2: C'est la technologie transversale par définition.
3: Exactement.
2: Tu as tout à fait raison.
0: Lucas. C'est une excellente initiative. L'IA, c'est une force inarrêtable qui a déjà fait son chemin dans tous les lycées, les collèges, les universités de France. Oui. Nous, on embauche des ingénieurs qui sont IA natifs, c'est-à-dire qu'ils pensent comment résoudre mes problèmes d'éducation ou ce que je dois faire avec l'IA déjà. Le diable est dans les détails. On ouvre cette fenêtre, il faut qu'il y ait le bon contenu dans cette fenêtre. Pas comment s'en servir, mais comment ça marche. Quels sont les biais, qu'est-ce que l'IA peut faire et qu'est-ce que l'IA ne peut pas faire et comment avoir une meilleure collaboration avec l'IA à l'avenir et en garder un esprit critique, ça va être fondamental. Voilà, donc la fenêtre est bonne, l'intention est bonne, l'exécution, comme vous l'avez dit, c'est important, mais c'est une force inarrêtable qui est déjà dans l'air qu'on respire, donc c'est important de le faire.
1: Ouais. Une petite heure aussi concernant les réseaux sociaux à partir du collège, ça serait une bonne idée.
0: J'allais le dire, on aurait dû le faire avec les réseaux sociaux,
1: ouais.
0: On aurait peut-être...
1: Plus jeune, ouais. Plus tôt, ouais. Je pense.
0: On a trop attendu pour
1: à
0: les réseaux.
1: À partir de la sixième. Ouais. L'IA à partir de la seconde, c'est bien, mais je pense qu'il aurait fallu aussi avoir une heure sur les réseaux sociaux pour sensibiliser tous les jeunes à ce fléau, car c'est un fléau quand même. Merci beaucoup à tous les trois. Voilà, passionnant débrief. Merci à Lucas Perraudin. Lucas Perraudin, fondateur de AI Market. AI to Market, pardon. Je suis obligé de lire ton t-shirt pour bien te présenter.
0: Merci. Elle est bonne lunette correctrice.
2: Ça fait ATM, c'est bien. ATM.
1: Merci à André Lochegut-Pétry, évidemment, le président du Jedi, et Frédéric Krebs. Merci de nous avoir suivis comme chaque soir. La bonne nouvelle, c'est qu'on sera là demain. Demain, mercredi, dès 19h30, les replays et les podcasts de cette émission qui vous attendent dans quelques minutes. Un grand merci de nous suivre, d'être fidèles à Tech & Co. Et à demain, 19h30.
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10: 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Il est 9h. 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
15: Bonjour à tous, bienvenue dans la semaine de Culturia. Comme chaque week-end, on vous fait un petit résumé du meilleur de l'actualité intelligence artificielle de ces derniers jours. Alors, on parle souvent de la révolution de l'IA dans le domaine de la santé, notamment dans le secteur de l'imagerie médicale. Et vous allez voir qu'en la matière, on n'a encore rien vu.
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16: Anthony Morel, on connaissait Midjourney pour les images et l'intelligence artificielle. L'entreprise a annoncé se lancer dans la santé avec un scanner révolutionnaire, en tout cas pour l'instant sur le papier.
15: Oui, c'est ça. Alors le point commun entre les deux, parce qu'on pourrait se demander qu'est-ce qu'ils viennent faire dans cette aventure-là, c'est les images générées par IA. Alors entre les images de chatons et puis les images médicales, il y a un monde, mais visiblement Midjourney assume complètement ce grand écart avec cette annonce très spectaculaire sur le papier. Ils disent avoir mis au point une machine qui permettrait de scanner et d'analyser la totalité du corps humain en utilisant des ultrasons en 60 secondes chrono, sans rayon X, sans champ magnétique, une sorte de scanner ou d'IRM nouvelle génération. Alors c'est complètement fou, et y compris les vidéos qu'ils ont publiées où on voit cette machine au look complètement futuriste. Donc je vous décris, en gros, on monte sur une plateforme, la plateforme va descendre dans un bassin d'eau tiède, nous faire passer dans un grand anneau qui est bardé de milliers de composants électroniques, bombardé d'ultrasons, et à partir de ça, on va générer une image extrêmement précise en 3D de notre corps, de l'intérieur de notre corps, de nos os, de nos organes. Alors pour vous donner une idée de la quantité d'images, parce que c'est absolument massif, une seconde de ce scan, donc à travers ce grand anneau, ça génère autant d'images que 500 heures de vidéo en haute définition. Donc on se retrouve finalement avec une image extrêmement précise. Évidemment, il faut de l'intelligence artificielle pour trier cette masse de données qui est absolument considérable, et on va pouvoir, à partir de ça, détecter certaines anomalies sur certains organes, donc détecter des maladies très en amont, faire aussi un comparatif d'une année à l'autre ou d'un mois à l'autre si on fait plusieurs scans de cette manière-là. La promesse est assez folle. D'ici 2031, installer 50 000 de ces scanners dans le monde pour générer 1 milliard d'examens par mois et donc potentiellement révolutionner tout ce qui est dépistage et médecine préventive, comme on appelle ça.
16: Mais vous dites tout ça, c'est sur le papier. C'est que pour l'instant, c'est un projet ?
15: Alors oui, c'est un projet. Ils ont commencé à tester. Ils ont une machine prototype. Ils ont testé 12 personnes pour l'instant. Donc autant vous dire qu'on est au tout début. Alors, sur le plan technique, l'idée n'est pas complètement absurde. C'est-à-dire qu'il s'appuie sur une technologie réelle qui s'appelle la tomographie par ultrason. Donc, c'est une version beaucoup plus sophistiquée de l'échographie, on va le dire comme ça. Je ne vais pas entrer dans les détails, et puis je ne suis pas un professionnel de santé. J'ai lu des professionnels de santé qui parlaient de cette technologie, alors qui étaient plutôt sceptique pour l'instant, on va le dire comme ça. Alors après, je me méfie toujours parce que c'est comme ceux qui étaient sceptiques quand Elon Musk a commencé à dire qu'il voudrait atterrir des fusées, et puis au final, y compris dans le secteur aérospatial, et finalement, il a réussi à le faire. Mais disons que, effectivement, sur le papier, ça semble un petit peu trop beau pour être vrai, surtout sur la promesse de réaliser des images hyper précises en 60 secondes chrono. Ça, ça paraît complètement fou. Après, c'est une entreprise, Midjourney, qui a des moyens. Encore une fois, c'est des spécialistes de l'intelligence artificielle. Ils se sont alliés avec une start-up médicale qui, pour le coup, est très sérieuse sur les technologies qu'ils utilisent. Donc, pourquoi pas? On verra dans les mois et dans les années qui viennent. Mais ce qui est intéressant, c'est qu'ils ne veulent pas installer ça dans un premier temps dans les hôpitaux ou dans les cliniques. D'ailleurs, ils n'ont pas d'autorisation médicale particulière, mais dans des spas. Donc, il y aurait une sorte d'expérience où vous allez faire, massage, un check-up santé
16: mais
15: complet.
16: On le voit, Anthony, on voit sur ce plateau, la médecine préventive avec le business du check-up, ça se développe à vitesse grand V.
15: Et surtout, le check-up, vous savez, de luxe. On a déjà eu Zoï, vous vous souvenez, il y a d'autres entreprises. Moi, je mets ça un peu dans le même état d'esprit. C'est-à-dire, c'est pas le même genre de machine, mais c'est vraiment ça. C'est que vous allez avec une expérience, balnéothérapie, petit repas avec Alain Ducasse, et puis en même temps, vous allez vous faire le check-up, IRM, la prise de sang, et on va vous dire ce qui va pas. Alors, ce qui est intéressant, c'est qu'il y a vraiment deux visions sur cette vision de la santé préventive. Il y a des médecins qui disent, bah oui, pourquoi pas, ça permet de prendre en amont ou très très en amont certains problèmes, et puis d'autres qui disent, en fait, il n'y a pas vraiment d'indication quand on n'a pas besoin de faire un IRM, à part créer de l'anxiété chez les patients, il n'y a pas forcément de notion que ce soit vraiment intéressant et que ça ait des avantages. Donc voilà, il n'y a pas de certitude en la matière.
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15: L'intelligence artificielle dans la santé, ça se joue aussi dans les services d'urgence. Et là, on pourrait clairement sauver des vies.
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16: Désengorger les urgences, très gros enjeu, Anthony Morel, alors que les hôpitaux sont soumis à une pression de plus en plus importante, notamment pendant la canicule. L'une des solutions, c'est évidemment de s'appuyer sur la technologie.
15: Bien sûr, et sur l'intelligence artificielle pour limiter le temps d'attente des patients, pour optimiser le temps des soignants également. Je vais vous donner deux ou trois exemples concrets d'outils qui sont déjà utilisés. Tiens, le premier, c'est quand on appelle les urgences. Quand on appelle les urgences, il y a deux problèmes. Il y a ceux qui appellent, ils ont un petit bobo, ça sert pas à grand chose, et donc faut les écarter. Et puis il y a ceux qui appellent, ils ont un truc grave, mais ça va pas être pris en compte. Ça ne va pas forcément être analysé. Il y a eu des cas comme ça assez dramatiques. Et donc là, ce que commence à utiliser par exemple SOS Médecins en région parisienne, c'est une IA qui s'appelle Essentia, qui est une sorte d'oreille augmentée grâce à l'intelligence artificielle qui va, lorsque vous appelez, écouter tout ce que vous dites et surtout la manière dont vous le dites, c'est-à-dire la respiration, le ton, le rythme de la voix, la prosodie, le débit de parole. Et à partir de tout ça, eh bien, l'IA va être capable de détecter eh bien, une détresse respiratoire, un début d'AVC, un infarctus. Et donc en couplant ça avec l'oreille humaine, eh ben on fait beaucoup moins d'erreurs et on arrive à beaucoup mieux trier les patients. La deuxième chose, c'est que quand on appelle les urgences, ça n'a pas tellement changé finalement depuis plusieurs décennies, alors qu'aujourd'hui on a tous un smartphone dans la poche avec une voire plusieurs caméras embarquées. Et donc là, il y a un outil qui s'appelle iWind, outil français. Vous vous appelez les urgences et en fait, ça va déclencher automatiquement les caméras du téléphone pour filmer tout ce qui se passe autour de vous, prendre une photo de l'accident, de votre tête aussi si vous êtes ensanglanté. Et en fait, on va pouvoir avoir une sorte de prédiagnostic qui va permettre aux secours d'intervenir le plus rapidement et le plus efficacement possible.
16: Alors ça, c'est au moment de l'appel. Ensuite, quand vous arrivez au CHU, là aussi, il y a un tri à faire.
15: Bien sûr. Et alors là aussi, il y a des outils incroyables qui sont en train d'arriver. Je pense à Calypse, par exemple, qui est une IA qui permet, j'allais dire, de deviner quasiment au patient près le nombre de personnes qui vont arriver aux urgences dans l'heure qui vient ou dans la journée qui vient. En fait, pour ça, on va utiliser de la data, hein, tout simplement, les données historiques de l'hôpital couplées avec des informations contextuelles. Qu'est-ce qui se passe en ce moment? La météo, canicule, il va y avoir un peu plus de monde a priori. S'il y a du verglas l'hiver, s'il y a une grosse manifestation, un match de foot, tout ça, ça peut engendrer évidemment beaucoup plus de trafic. Et à partir de ça, eh bien, on peut anticiper, alors c'est pas au patient près, j'exagère un petit peu, mais de manière très très fine, combien de personnes vont arriver, et ça permet eh bien, de mieux optimiser le nombre de lits et évidemment le personnel soignant également.
16: Il y a aussi pour la prise en charge.
15: Pour la prise en charge, alors il y a des outils, vous savez bien maintenant qu'on a des IA qui sont capables eh bien, de détecter un problème sur une radio, un scanner, un IRM avec plus de précision que l'œil d'un médecin humain. Les médecins urgentistes en plus, ils sont souvent, bah voilà, pris dans la bataille, j'allais dire, des urgences, ça va très très vite évidemment. Et donc il y a des outils, je pense par exemple à Glimmer ou Boneview, qui sont des outils qui vont analyser par exemple les radios pour détecter les fractures. Les fractures, c'est l'un des cas les plus fréquents pour aller aux urgences. Et donc là, on va avoir une réduction eh bien, de 29% du taux de fractures non détectées juste en utilisant cette IA qui peut non pas se substituer, mais venir compléter l'œil du médecin humain.
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15: On peut tout faire avec l'intelligence artificielle, des choses formidables, on vient de le voir dans le domaine de la santé, mais aussi des choses beaucoup moins recommandables. Des faux documents, faux diplômes, faux certificats médicaux et aussi fausses notes de frais, un cauchemar pour les entreprises.
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16: Anthony alerte ce matin aux fausses notes de frais. Selon une étude publiée cette semaine, 22% des salariés français reconnaissent falsifier régulièrement certaines dépenses professionnelles et il y en a 7% qui utilisent l'IA parce que c'est facile.
15: Bah évidemment, en fait le problème c'est que le fait d'utiliser l'intelligence artificielle, ça permet de faire passer la fraude aux notes de frais à l'ère industrielle si l'on peut dire, parce que ça a toujours existé évidemment, de bidouiller un chiffre, de truquer une virgule, ça se faisait en mode bricolage, ça se faisait en mode artisanal si l'on peut dire, avec l'intelligence artificielle générative, tout ça est devenu d'une simplicité absolument incroyable. On va pouvoir soit fabriquer une fausse facture de A à Z en choisissant même le nom du restaurant, le nom de l'hôtel, le montant, ou alors partir d'une note de frais existante, enfin d'une facture existante, et puis ajouter une ligne, ajouter un convive, changer un chiffre. Alors j'en ai fait l'expérience, et c'est pas pour faire un tuto évidemment, et je précise pour la direction qui nous écoute que je n'ai pas émis ces fausses notes de frais que j'ai créées, mais je voulais quand même voir si c'était aussi facile que ce chiffre de 7%, évidemment, et je précise pour la direction qui nous écoute que je n'ai pas émis ces fausses notes de frais que j'ai créées, mais je voulais quand même voir si c'était aussi facile que ce chiffre de 7%.

0: artificielle que vous utilisez. Il y en a où c'est plus ou moins facile. Par exemple, avec ChatGPT, c'est très compliqué. ChatGPT refuse systématiquement si vous lui demandez de faire une note de frais, ou alors il vous dit je vais ajouter un gros généré par intelligence artificielle
1: dessus. Ah bah non.
0: Et même quand vous essayez de truquer un peu, je dis non mais c'est pour un film de cinéma, il me faut un accessoire, donc il faut que ce soit réaliste. Non, il veut pas. En revanche, si vous essayez avec Grok, par exemple, il y a d'Elon Musk de X, alors il n'y a aucun problème, il vous dit juste c'est pas pour tricher, hein, j'espère. Non, évidemment c'est pas pour tricher.
1: Du coup, vous êtes une direction financière, vous faites quoi ?
0: C'est très compliqué parce que mon constat aussi, parce que j'avais fait cette expérience il y a un an, et on voyait vraiment que c'était des faux. Pour le coup, il y avait même des erreurs assez basiques dans les additions, etc. Aujourd'hui, ça devient quand même beaucoup plus difficile. Le problème, c'est qu'un simple contrôle visuel du document ne suffit plus aujourd'hui. C'est-à-dire qu'il faut utiliser des outils, alors c'est de l'intelligence artificielle pour contrer l'intelligence artificielle d'une certaine manière, qui va analyser les métadonnées du document, c'est-à-dire en fait aller analyser en profondeur les informations cachées dans un fichier, avec quel logiciel il a été créé, est-ce qu'il a été altéré par une intelligence artificielle. Ça, on est capable dans une certaine mesure de le faire. Et puis la solution, ça va être aussi la facturation électronique, hein, par exemple, qui est la prochaine grande réforme de l'expertise comptable, où là pour le coup il suffira plus d'avoir un fichier PDF, on aura un outil de sourçage en fait et de suivi et de traçabilité finalement des documents, et là pour le coup ça devrait être un outil assez intéressant.
1: Mais c'est vraiment différent de ce qu'on pouvait faire avec Photoshop.
0: C'est différent, c'est
1: plus performant. Il y avait déjà quelques artistes quand même.
0: Oui, mais la différence, si vous voulez, c'est qu'il fallait quand même une forme d'expertise technologique, une petite expertise technologique, mais tout le monde ne maîtrisait pas Photoshop. Aujourd'hui, avec un simple prompt, même en mode vocal, vous pouvez l'obtenir. Et en fait, ce dont on se rend compte aussi, c'est que la limite à franchir, elle était technologique, elle n'était pas morale. C'est-à-dire que les études montrent que, par exemple, il y a la moitié des salariés français qui estiment acceptable le fait de soumettre une fausse note de frais parce qu'ils estiment qu'ils travaillent un peu trop, qu'ils travaillent de chez eux et que ce n'est pas pris en compte par la direction. Donc, ils se payent sur la bête d'une certaine manière. Donc, maintenant que cette digue technologique est franchie grâce à l'intelligence artificielle, ils n'ont plus vraiment de raison de se retenir, les salariés.
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0: Et puis, il y a ce terme que j'aime bien utiliser, l'IA washing, comme il y a du greenwashing, le fait de nous faire passer des vessies pour des lanternes en utilisant l'intelligence artificielle. Je vous en propose une illustration assez flagrante.
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1: Anthony Morel, aujourd'hui avec vous, un collier notamment qui fait beaucoup de bruit sur les réseaux sociaux. Objectif, communiquer avec son chien ou son chat.
0: C'est le Google Trad du caniche. Voilà, c'est ce waf waf signifie je veux des croquettes. C'est un peu ça le principe. J'exagère à peine, mais c'est ça en fait la promesse derrière le petit chat. Donc c'est un collier connecté qui a été lancé par une start-up chinoise qui est devenue virale sur les réseaux sociaux et dont l'idée serait de pouvoir traduire en mots les aboiements de votre chien ou les miaulements de votre chat. Donc c'est un collier qui va capter en fait les sons émis par votre animal de compagnie et sur votre téléphone, vous recevez une traduction instantanée. Bon, ça paraît un peu bizarre dit comme ça et la vidéo est presque risible d'ailleurs, les vidéos de présentation où on voit en fait un chien avec des petites bulles comme dans les bandes dessinées où on a la traduction instantanée de ce qu'ils disent
1: aux animaux. À la fin, il veut toujours des croquettes, non ?
0: Oui, c'est ça. Oui,
1: ou sortir jouer.
0: C'est souvent ça. Ou sortir jouer. Enfin, c'est ce genre de choses. Alors, ce qui est encore plus fou dans la promesse, c'est que ça fonctionnerait dans les deux sens. C'est-à-dire que vous pouvez parler et vous avez une traduction instantanée
1: en
0: waf waf, en miaulement. Donc là, ça sent quand même très très fort l'IA washing, on va pas se mentir. Et d'ailleurs, c'est ce qu'un certain nombre de vétérinaires et de spécialistes du langage interrogés sur le sujet nous expliquent en disant que détecter si un animal est stressé, c'est une chose, mais les animaux ne parlent pas en langage, en sujet-verbe-complément, ça ne fonctionne pas comme ça et c'est évidemment beaucoup plus complexe.
1: J'ai vu passer un écureuil sur votre vidéo.
0: Oui, il y a des écureuils de compagnie aussi, visiblement.
1: Également, avec lesquels vous pouvez discuter.
0: Mais pourquoi pas,
1: évidemment. Ça existe pour les bébés, il y a la même chose.
0: Aussi mais... pour les bébés, absolument.
1: Bah, évidemment, parce qu'il faut interpréter. Et c'est souvent le même sujet, ils veulent à boire ou à manger.
0: Exactement.
1: C'est quand même pas complètement absurde, parce que vous pouvez, avec l'IA, détecter des sons, quand même.
0: Oui, voilà. En fait, alors, cet exemple-là est un peu ridicule, mais je voulais m'en servir de point de départ, parce que derrière, il y a une réflexion beaucoup plus pertinente, j'allais dire, sur la communication interespèce et sur l'idée finalement de mieux comprendre les animaux grâce à l'intelligence artificielle. Et pour le coup, il y a des travaux de recherche extrêmement sérieux publiés dans des revues scientifiques à comité de lecture qui nous montrent qu'on peut analyser à partir des vocalises de certains animaux des choses extrêmement précises. Google par exemple travaille sur un outil qui s'appelle Dolphin Gemma. C'est un modèle de langage spécifiquement conçu pour tenter de décrypter et de répliquer le mode de communication des dauphins, qui est l'un des animaux les plus intelligents, avec un système de communication et un système de sociabilité extrêmement avancé. Et on est capable, grâce à une IA qui va analyser des milliers et des milliers de sons de dauphins,

0: eh bien, de mieux les comprendre. Alors, ça sert à quoi? Bah, d'une part, ça sert à mieux comprendre le langage d'une manière générale, c'est-à-dire une langue sans grammaire, sans alphabet, basée sur des sons très différents des nôtres. D'un point de vue intellectuel, c'est absolument stimulant et intéressant. Et puis, ça permet aussi de mieux protéger les espèces marines. Par exemple, si on est capable de détecter un message de stress, un appel à l'aide, qu'on comprend que des dauphins commencent à quitter une zone à cause de la pollution ou de l'installation d'une plateforme pétrolière ou que sais-je encore, en fait, on va pouvoir créer une forme de communication interespèce, même si elle est tout à fait primitive, et c'est pas du tout le traducteur universel de Labrador dont on parlait juste avant, qui pour le coup est un peu risible.
1: Là où il peut y avoir un débouché économique, c'est dans l'agriculture.
0: Oui, et là pour le coup, c'est très sérieux, c'est-à-dire que c'est pas de faire parler son chat, mais c'est d'améliorer concrètement le bien-être des animaux dans les élevages. On peut citer par exemple les études de l'INRAE, hein, qui est l'Institut de Recherche Agronomique, sur les vocalisations des porcs. On est capable, en fait, grâce à des micros couplés à une intelligence artificielle installée dans des élevages, et bien de détecter qu'un animal souffre, stress, appel à l'aide. On pourrait presque imaginer un label, d'ailleurs, comme on a les poules élevées en plein air, et ben on pourrait avoir porc écouté par l'IA. Et voilà, ça fait partie aussi du bien-être animal, et c'est probablement ça le vrai sujet, beaucoup plus que le Google Trad du chien et du chat, qui pour le coup est un peu plus anecdotique et un peu plus irréaliste également.
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0: Voilà, c'est tout pour cette semaine de Culture IA. Merci de nous avoir suivis. On se retrouve dès lundi matin dans Good Morning Business. D'ici là, restez connectés.
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4: Mais ce qui me dérange, si vous voulez, avec ce gouvernement, c'est qu'on est toujours dans la communication d'urgence et de dernière minute. Ça veut dire que, ok, qu'on prenne des mesures d'urgence là pour pallier au fait qu'on ait pris un retard considérable pour de pures raisons dogmatiques, idéologiques, parce qu'on a refusé depuis des décennies d'équiper nos écoles, nos hôpitaux, nos maisons de retraite de climatisation. Ok, mais ça, si
5: vous
4: voulez,
5: c'est dogmatique plus qu'un manque d'argent pour le faire.
4: Ah, je pense que c'est absolument dogmatique. Il y a une criminalisation, une diabolisation de la climatisation depuis maintenant des décennies. On est très en retard, y compris par rapport à de nombreux pays européens. Hein, je veux dire, l'équipement moyen en Italie, c'est à peu près 50% pour l'ensemble des foyers. En France, on est à 25%. On pourrait même aller au-delà en faisant référence au Japon, où c'est 91%. Donc, à un moment donné, il faut savoir, on est face à un bouleversement et un réchauffement climatique. C'est avéré, ça va se multiplier. Donc, de deux choses l'une, soit on regarde ça et on prend des mesures en catastrophe, comme c'est le cas aujourd'hui, en fermant les écoles et en mettant les parents qui travaillent en grande difficulté. Soit on s'adapte, voilà, et on accepte de s'adapter par la technologie qui est à notre disposition, et notamment évidemment par un grand plan climatisation, parce que les plus touchés aujourd'hui, ce sont les plus vulnérables, ce sont nos enfants, ce sont nos personnes âgées et ce sont nos malades, et ça c'est absolument inadmissible.
6: Vous allez envoyer vos enfants à l'école, vous ?
4: Alors, il se trouve que j'ai de la chance, figurez-vous, parce que le maire, moi ma petite est à l'école publique, il se trouve que le maire, moins dogmatique que la moyenne, a équipé au moins, on va dire, les salles communes de climatisation. Donc les enfants sont au moins préservés de ce point de vue-là, mais j'ai de la chance, voilà, parce qu'il y a beaucoup de parents pour lesquels ça n'est pas le cas. Si ça n'était pas le cas, je me poserais la question. Oui, bien évidemment. Et si vous voulez, alors on parle du coût de ce plan d'équipement, et à juste titre, hein, parce qu'il nous faudrait 1 million de climatiseurs pour pouvoir équiper l'ensemble des écoles et hôpitaux et EHPAD. C'est à peu près 3 milliards d'euros par an. Je me permets une équivalence, puisqu'on entend beaucoup en ce moment parler d'une agence qui s'appelle l'ADEME, qui est en charge de la transition écologique, qui milite ardemment et médiatiquement contre un plan de climatisation, et précisément le budget de cette agence.
6: Ils disent, en tout cas, on ne peut pas tout climatiser, ça pourrait faire augmenter la température moyenne. Ils ne disent pas qu'ils sont frontalement opposés à la climatisation.
4: Oui. Enfin, j'aimerais bien d'ailleurs savoir si leurs propres bureaux sont climatisés ou pas, ou s'ils travaillent à 45 degrés, ça m'intéresserait. En tout cas, le budget de cette agence est précisément 3 milliards d'euros par an. 3 milliards d'euros par an pour une agence, quand même, précisons-le, qui est bien souvent un recueil de militants écolos assez radicaux, qui fait doublon d'ailleurs avec énormément de compétences d'autres agences, voire de l'État elle-même, qui a un budget d'ailleurs de fonctionnement absolument considérable, un budget de communication, d'études qu'on pourrait aussi interroger. Donc voilà, moi je pense qu'il y a parfois des priorités. Mais il me semble que ce serait plus utile, voyez-vous, que ces milliards aillent dans un grand plan de climatisation que essentiellement dans le budget de fonctionnement de l'ADEME.
7: Malgré tout, la climatisation a des inconvénients, hein. Guillaume y faisait allusion, ça, l'air chaud que ça renvoie à l'extérieur peut créer des îlots de chaleur, ça a un coût aussi, hein. Comment aider les foyers les plus modestes à se climatiser? C'est pas non plus la panacée, la climatisation.
4: Alors, vous savez, il y a des choses qui existent, puisqu'en l'occurrence, à travers la prime Rénov', vous savez, qui est une aide d'État, on finance les pompes à chaleur. Or, voyez-vous, il y a des pompes à chaleur réversibles, c'est-à-dire qui font à la fois chauffage et climatisation. Or, ces fameuses pompes, pour l'essentiel, sortent de ces aides d'équipement. Donc déjà, assez facilement, avec des choses qui existent, on pourrait revoir le périmètre pour aider les foyers à s'équiper. Ensuite, en ce qui concerne les fameuses études qui nous sont avancées, donc les plus alarmistes venant précisément de l'agence dont je viens de vous parler, il y a des contre-études qui sont beaucoup moins alarmistes. Donc il y a manifestement un débat, et surtout, quand on se penche sur le sujet, moi je ne suis pas une grande spécialiste, mais enfin, je lis les études là-dessus, il y a des réponses technologique, ça veut dire que c'est pas la même chose, par exemple, de placer une climatisation sur le toit d'un immeuble que de le mettre à un étage, et donc les conséquences en termes de réchauffement liées à ce que vous venez d'évoquer sont déjà moindres. Mais à un moment donné, encore faut-il qu'il y ait une volonté politique et qu'on travaille ensemble sur le sujet et qu'il y ait une forme, j'ai envie de dire, de foi dans le génie humain, c'est-à-dire qu'on peut pas à chaque fois, face à ce sujet écologique et climatique, être dans l'interdiction, la punition, la diabolisation, la terreur. Acceptons d'aller vers des solutions scientifiques, technologiques, alors que même que on a aujourd'hui déjà à notre disposition une nouvelle technologie, enfin une nouvelle génération de climatiseurs qui est déjà beaucoup moins qui a beaucoup moins d'impact négatif sur la question de l'environnement.
6: Ce qu'évoquait Ludovic est intéressant parce que ça devient un sujet politique. Par exemple, Jean-Luc Mélenchon, effectivement, a mis en garde contre une généralisation de la climatisation. Il a dit, je le cite, allez mettre la clim partout, vous allez voir le résultat. Moi, je mets pas mon gosse ou ma petite fille ou mon arrière-petite fille là où il y a de la climatisation du matin au soir.
4: Oui, d'accord. Bah, voyant d'ailleurs que je vous parlais tout à l'heure de dogme écologique, la déclaration de Jean-Luc Mélenchon en est la démonstration. Enfin voilà, une fois de plus, on a des pays développés qui sont nos voisins frontaliers, qui sont beaucoup plus équipés que nous. Bon, j'ai pas l'impression que ce soit un drame, y compris d'ailleurs sur le fameux réchauffement des centres-villes dont on parle. Et une fois de plus, quelle solution ? Moi, je veux bien qu'on me dise cela, mais une fois plus, quelle solution ? Parce que la chaleur sur les personnes vulnérables, et notamment les personnes âgées en maison de retraite, c'est une aggravation du taux de mortalité. Donc est-ce qu'on est prêt à payer ce coût-là à partir du moment où on sait que les canicules vont se multiplier et vont s'allonger ?
5: Alors, personnellement, moi, non. Le pendant, quand même, c'est aussi, est-ce que vous croyez au réchauffement climatique ? Je crois que vous avez déjà indiqué par le passé que oui. Est-ce que vous pensez qu'on peut encore faire quelque chose pour éviter que ça s'aggrave aujourd'hui ? Quel serait votre plan ? Parce que, en général, ce n'est pas une priorité dont vous faites état.
4: J'ai évidemment aucun problème à admettre factuellement qu'il y a un bouleversement et un réchauffement climatique. D'ailleurs, preuve en est, je suis pour m'y adapter. Maintenant, j'essaye d'avoir une réponse énergétique et économique cohérente, voilà, que je n'ai pas toujours vu en face. C'est-à-dire, quand on sait qu'aujourd'hui, la moitié des émanations de gaz à effet de serre en France viennent des importations, ça questionne aussi un modèle économique qui consiste à aller produire ailleurs et ensuite importer sur le sol français.
6: Est-ce que vous considérez que c'est l'action de l'homme qui est à l'origine de ce que nous sommes en train de vivre ?
4: Bah, indéniablement, il y a une part. Ça, c'est vrai. Maintenant, il y a un débat scientifique sur quel est le niveau de cette part. Personne n'a absolument la réponse.
6: Et votre conviction,
4: mais ce qui est sûr, je suis pas un scientifique, j'aurais du mal à vous dire 14%, 25%, enfin, ce serait mentir. Mais en tout cas, ce qui est sûr, c'est qu'il faut agir de ce point de vue-là. Moi, je n'ai aucune difficulté, d'ailleurs, bien au contraire, à défendre les énergies décarbonées. Enfin, je suis une adepte du développement et du soutien au nucléaire depuis des décennies, quand beaucoup ont essayé de l'abandonner. Je suis une grande défenseuse de la géothermie, qui pourrait d'ailleurs apporter des réponses à la fois sur le chaud et sur le froid. On a des ressources dans notre sous-sol qui sont exceptionnelles et dans lesquelles on sous-investit totalement. Voilà, encore pour ça, faut-il avoir une vision de long terme et ne pas s'enfermer dans le tout renouvelable dont on voit les limites chaque jour.
6: Amandine.
5: À court terme, aujourd'hui, c'est la fête de la musique ce soir. Dans 35 départements, ceux qui sont en vigilance rouge, après une réunion gouvernementale, il a été décidé d'interdire la consommation d'alcool. Mais la fête de la musique est maintenue dans de nombreuses villes. Certaines ont fait le choix de l'annuler, par exemple Poitiers, Boulogne ou encore Brive. Est-ce qu'il fallait l'annuler pour vous au niveau national ?
4: Bon, écoutez, on ne va pas s'arrêter de vivre non plus parce qu'il y a des fortes chaleurs. Enfin, on peut compter quand même un minima sur la responsabilité individuelle des gens qui ne font pas n'importe quoi. Maintenant que l'alcool puisse être interdit pour éviter qu'il puisse y avoir des débordements ou des fragilités supplémentaires, bon, ça, je peux l'entendre, mais on ne va pas mettre le pays à l'arrêt. Une fois de plus, il s'agit d'ailleurs aussi de soutenir la productivité. Et quelle est la productivité dans une entreprise, dans une école, quand on travaille sous des chaleurs insupportables ?
6: Proposition très concrète qui est faite ce matin par Marine Tondelier. Les écologistes lancent une pétition pour réclamer la mise en place d'un congé climatique, 5 jours par an maximum, notamment pour protéger de la canicule les travailleurs particulièrement exposés. Est-ce que vous allez signer cette pétition des écologistes ? Un congé climatique, oui ou non ?
4: Non, je ne vais pas la signer, mais j'ai bien compris de toute façon que, je ne sais pas, tout le programme des écolos et de l'extrême gauche dans ce pays consistait à en foutre le moins possible, hein, parce qu'entre le congé climatique, le congé menstruel, le congé mal de tête, le congé, bon, en fait, en cumulé, je ne sais pas quand est-ce que ces gens vont travailler, et donc je ne sais pas comment ils vont soutenir leur transition écologique, hein, puisque à un moment donné, il faut quand même produire et créer de l'argent pour avoir des rentrées. Voilà, donc je trouve ça grotesque, je trouve ça absurde, mais comme tout ce qu'ont proposé les écologistes depuis des décennies et qui nous conduisent d'ailleurs dans cette situation qui fait que maintenant on est mis dos au mur parce que le magistère moral des écolos, c'est lui aujourd'hui qui fait que nous sommes dans cette situation.
6: Après, il y a des métiers qui sont vraiment impossibles à travailler. On voit dans la situation actuelle, elle met cette proposition à la table parce que quand on voit 40, 45 degrés, ceux qui nous écoutent disent bah, peut-être c'est pas inutile de pouvoir s'adapter à cela.
4: Non, mais de fait, mais à un moment donné, vous comprenez bien que de toute façon, les employeurs sont responsables. Ils sont responsables de leurs employés, hein, y compris parfois sur le plan pénal s'ils les mettent en danger. Donc évidemment que dans certaines professions, je pense notamment aux travaux publics, les employeurs de toute façon prennent des dispositions quand ils voient qu'ils ont des employés en situation de vulnérabilité. Donc je veux dire, arrêtons maintenant la démagogie permanente sur ce sujet, parce que une fois de plus, bon, je pense que la société est suffisamment responsable, il y a suffisamment de dispositifs aujourd'hui pour permettre de nous protéger.
6: Quand on vous entend, est-ce qu'à vos yeux, la question écologique, la question climatique doit être une question prioritaire de la prochaine élection présidentielle?
4: Bah, ça doit être une des questions pour une raison simple, c'est qu'au-delà de la préservation bien légitime de nos environnements, de nos écosystèmes, de notre biodiversité, ça touche aussi à la question de l'indépendance et de l'autonomie, parce que derrière cette question de l'écologie, vous le voyez bien à travers la climatisation, c'est la question de l'approvisionnement énergétique. Et là, c'est vrai qu'il y a un grand choix de société à faire. C'est-à-dire, est-ce qu'on continue à aller, d'ailleurs, sous la pression de l'Union européenne, et on travaille pour inverser cela, vers de plus en plus de renouvelables, avec des de productivité insatisfaisant, un coût qui est là encore très important et une forme d'incompatibilité même technique avec le nucléaire, hein, parce qu'on sait qu'aujourd'hui, bon, on ne va pas revenir dans le détail, mais on est obligé d'arrêter ponctuellement les centrales pour permettre au flux du renouvelable de passer ce qui est...
5: Et donc pour vous, il faut freiner les énergies renouvelables?
4: Je pense qu'il faut réorienter ces centaines de milliards d'euros que nous mettons vers l'éolien et le solaire, vers d'autres types, une fois de plus, d'énergie. Pas seulement, d'ailleurs, sur la question de l'électricité, au-delà du nucléaire et au-delà de la géothermie, mais même sur la question aujourd'hui du biocarburant. Là aussi, où on a pris du retard pour des raisons dogmatiques, des raisons idéologiques, alors qu'on a des solutions souveraines qui sont là et qui, non seulement répondent à la question écologique des émissions de gaz à effet de serre, liés aux fossiles, mais qui, de surcroît, limitent notre dépendance à l'égard du gaz algérien ou du GLN américain, qui est aujourd'hui même un sujet budgétaire, en fait.
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14: Bonjour à tous, bienvenue dans BFM Entreprise consacré comme tous les lundis au leadership. Une demi-heure avec un leader qui va nous expliquer comment il dirige, son parcours, sa méthode, les clés de sa réussite, les épreuves qui l'ont forgé, quel meneur est-il. Aujourd'hui, BFM Entreprise, c'est avec Cara Corazza.
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14: Bonjour Cara Corazza.
17: Bonjour Sandra.
14: Ravie de vous avoir dans cette émission Leadership. Je vais un petit peu parler de votre CV, mais il y a tellement de choses sur ce CV qu'on n'aura pas le temps de tout dire. Vous êtes née à Parme, vous êtes ancienne journaliste, vous êtes citoyenne italienne et britannique, vous parlez 5 langues, italien, français, allemand, anglais, espagnol. Vous avez été enseignante en Italie, vous êtes encore en France d'ailleurs ?
17: Non,
14: vous ne l'êtes plus. Vous êtes actuellement conseillère spéciale pour le Global Leadership by Women Summit. Vous êtes représentante de la France pour le business au G20. Vous me corrigez si je me trompe.
17: C'est parfait.
14: Vous êtes membre du GIEC du G7. Vous êtes présidente du Women Economic Forum Europe. Et vous êtes membre du comité économique social Euro, c'est ça ?
17: Européen.
14: Européen, exactement. Première question que je pose à tous mes invités dans cette émission. Est-ce que vous êtes née leader ?
17: Alors, c'est difficile de répondre. En fait, je crois que oui. Mais je crois que oui, avec beaucoup de modestie, parce que c'était certainement pas leadership de voix haute, de panache, de grands gestes, mais leadership dans le sens qu'on m'a confié très vite des responsabilités. Ma grand-mère m'appelait la silencieuse opérante, en bon italien, silencieuse opérante, c'est-à-dire celle qui fait, qui est efficace, sans rien dire. Et la preuve, c'est que quand j'avais même pas 7 ans, on m'a complètement confié l'éducation de mon frère, qui était, nous on est 3 sœurs, avec un frère qui est né 6 ans après moi. Donc en fait, il y a eu plein d'autres choses à faire dans la maison, et donc on l'a confié complètement à une fille qui avait 7-8 ans. Et quand je dis complètement, je sortais de l'école, je lui préparais à manger, je l'amenais partout, je lui ai acheté les choses pour qu'il puisse dessiner, etc. Et ça, c'était quand même une marque de confiance. En fait, moi, très jeune, j'étais très mûre. Et puis je voyais très bien, si Kira fait un truc, ça veut dire qu'on peut le faire. Parce que j'étais quelqu'un de responsable, de sérieuse, de sage, comme on peut dire, même quand j'étais toute petite. Donc, en fait, c'est un peu l'exemple que, avec Kira, on ne se trompe pas. On sait. Donc, en fait, c'est un leadership souterrain, mais qui amenait des personnes pareilles en classe. J'étais extrêmement suivie, c'est-à-dire, une fois de plus, c'était, il faut faire comme dit Kira, il faut faire comme fait Kira. Et tout ça, avec quand même, j'insiste, ma maladie profonde, vraiment une timidité maladive, donc certainement pas quelqu'un qui parlait, qui prenait la parole, qui s'est montré. Moi, je suis quelqu'un d'extrêmement timide et j'ai passé toute ma vie à essayer de combattre cette timidité avec beaucoup d'efforts. Et ça m'a joué des très mauvais tours, à commencer dès quand j'étais jeune. Et heureusement que les épreuves du bac et à l'école, j'étais au lycée français de Rome, et heureusement qu'il y avait des écrits, parce que moi, s'il y avait de l'oral, je me suis plantée, j'ai raté ma mention très bien au bac, à cause de l'unique chose qu'on ne pouvait pas faire par écrit, qui était la gym.
14: Ah, oui.
17: Parce que moi, en fait, j'avais pris des options, j'ai pris le latin. Le latin, j'étais très forte. Alors, tout le monde me disait, oui, t'es très forte, parce que ton arrière-grand-père était le grand philosophe, traducteur de Socrate, etc. Donc, tu es forcément bonne. Hein. J'étais très bonne en allemand, parce que c'est ma langue maternelle. Et j'étais très bonne en exercice au sol. Donc, j'ai pris ça comme option, en pensant que j'aurais comme ça la mention très bien. Et bien, manque de peau, il fallait être juste un corps noir, avec des collants noirs. Alors, quand vous avez 17 ans, et que vous avez tous ces hommes qui vous regardent comme ça, ben, je ratais le premier, jusqu'à la fin, j'ai eu 0. Et donc, je n'ai pas eu ma mention très bien. C'est à cause de ça, de ma timidité.
14: Ça ne vous a pas empêché de réussir votre carrière, de réussir votre vie professionnelle. J'ai énuméré quelques-uns de vos postes, qui sont très différents les uns des autres. Professeur, journaliste, on va parler évidemment du combat pour les femmes à travers tous vos postes, mais avant cela, vous avez aussi travaillé sur le développement économique de diverses organisations. Comment se construit cette carrière et surtout comment on passe de postes si différents les uns des autres ?
17: Alors, Sandra, très clair, moi, quand j'étais petite, mais depuis toute petite, je voulais changer le monde. Je voulais faire des choses, je voulais soulever des montagnes, je voulais être utile. C'était mon purpose. Il n'y avait pas d'autre chose. Et à l'époque, j'étais convaincue que la meilleure façon de changer le monde était la plume. Mais la plume au sens propre du terme, être journaliste. Mon rêve était de devenir une Oriana Fallaci qui pouvait interviewer les grands de ce monde, les influencer, les porter dans la bonne direction. Donc, arriver à un niveau tel des compétences pour pouvoir que vos lecteurs comprennent ce que vous dites et qu'ils vous écoutent. C'était ça mon rêve. Alors, vous parlez de mes 4 ans de prof, c'était un épiphénomène qui correspond à ma timidité. Quand, juste avant le bac, la directrice générale de l'école me dit « Chiara, est-ce que vous voulez assumer tous les cours d'allemand de la 4e à la terminale alors que j'ai à peine 17 ans ?» que je m'ai trouvé à côté de mes professeurs, vous dites oui, et puis vous dites oui parce que c'est un défi. Ça veut dire que vous devez avoir une classe à tenir, que vous arrivez avec vos petits tailleurs chics et votre chignon sur la tête pour bien montrer que vous êtes une vieille dame capable d'enseigner. Et je dois dire que c'était des satisfactions énormes. J'étais aimée comme c'est pas permis. J'avais tous les parents d'élèves qui allaient dire « Elle a une façon d'enseigner qui est géniale. Elle enchante l'allemand. » Alors que l'allemand n'est pas forcément une langue que tout le monde adore. Il n'y avait jamais personne en retard. Tout. Et puis, moi, je les ai amenés visiter là où Goethe était dans Rome. Je les ai amenés visiter, aller au cinéma. Je les ai amenés faire beaucoup de choses. Et souvent, j'avais des élèves plus âgés que moi. Mais je l'ai fait par défi. Moi, mon vrai rêve était d'être journaliste. Et quand j'ai réussi à être journaliste, ça a été la consécration. Avant, au Daily American, qui était le journal américain de Rome, où j'ai travaillé avec une femme extraordinaire qui s'appelait, nom d'un prince probablement, Dubois. Et puis après, j'ai eu la chance d'être au Globe, qui était le grand journal européen, avec des moyens énormes et surtout les meilleures signatures d'Europe. Et on n'était que deux femmes. Et le fait des langues, le fait que j'avais toujours vécu dans un milieu très international, a fait que j'étais un peu la mascotte, parce que guerre au Liban, guerre aux Malouines, ce qui se passait dans le monde, je pouvais traduire une dépêche en 2 minutes et la résumer. Et puis on voyait bien que j'avais envie de faire des choses. Donc, à commencer par le directeur qui m'a vraiment poussée en disant « Vous êtes curieuse, montrez-nous ce que vous allez faire. » Et m'a donné des grosses responsabilités, moi j'avais 19 ans. Par exemple, c'était moi qui parlais avec tous nos correspondants internationaux, et c'était Vargasiosas, Dahrendorf, Duby pour la France, Samuelson, je veux dire, c'était des grands messieurs, alors c'était pas moi qui disais qu'est-ce qu'il fallait leur dire, s'il y a des réunions, vous connaissez les réunions de rédaction, etc. Mais celles qui leur parlaient dans leur langue pour leur dire voilà ce qu'on voudrait. Et je me rappelle un jour, j'ai eu une grande satisfaction, c'était le mondial de foot, puisqu'on est en plein mondial de foot, en Espagne. Et donc le directeur dit, Chiara, il faut convaincre Vargasiosa de faire tous les jours quelque chose sur le foot. Et alors, ma garçon m'a dit, mais moi, je n'ai rien à faire du foot. Ce n'est pas parce que je suis sud-américain que je dois m'amuser à parler du foot. Et alors, moi, je lui ai dit, mais oui, mais vous pouvez faire quelque chose du style les éléphants, les Allemands, contre les libellules, les Espagnols, un truc latino-américain. Banco, premier truc a été les libellules contre les Africains, les éléphants, etc. Donc, en fait, vous voyez, j'arrivais de façon très délicate, toujours sans imposer, à faire avancer les choses. Et on m'a donné, une fois de plus, des énormes responsabilités, dont une que je vous ai racontée, je ne sais pas si j'ai le temps de la partager, oui. Parce que ça a été un grand moment pour moi dans ma vie, des moments qui vous marquent. Moi, j'étais souvent là la nuit, parce que j'étais la plus jeune, la plus... Voilà. Et donc, il y a une heure du matin, dépêche qui arrive d'Argentine et qui dit « Les Belgrano, cool ». Et donc, les Belgrano étaient le bateau amiral de l'armée des Malouines. Et vous savez qu'en Italie, c'était hyper important. Nous, on était tous du côté des Argentins, dont on avait au moins 800 000 personnes qui votaient encore pour l'Italie. Donc, c'était notre guerre, quelque part. On la suivait au quotidien. Et donc, il n'y a plus personne de la rédaction. Je descends dans la typographie. Ça peut vous paraître la préhistoire à vous qui nous écoutez, mais c'était encore une typographie où on changeait à la main les différentes lettres. Et donc, je descends, je tape à la porte, on me dit « Mais qui êtes-vous? Qu'est-ce que vous voulez faire ?» C'était archi interdit, bien sûr, d'aller là-bas. Et donc, je dis « Écoutez, voilà, il faut changer la première page. Voilà l'image du Belgrano qui coule. Il faut mettre vers la fin de la guerre. Je vous ai préparé un petit texte, etc. » Elle dit « Mais vous avez l'autorité de qui ?» J'ai dit « Personne, mais il faut le faire. » Et par miracle, le type m'a obéi, alors que je ne pouvais pas appeler le directeur, je ne pouvais pas appeler le rédacteur en chef. Et je peux vous dire qu'en attendant jusqu'au lendemain matin à 6h30, 7h, que les autres arrivent et que le journal était sorti, que j'ai eu vraiment la trouille, pour parler au bon français, de ma vie, parce que j'ai dit, mais est-ce que je fais une bêtise? Est-ce que j'étais pas autorisée à le faire? Est-ce qu'on va même m'y virer tout de suite, etc. Et en fait, heureusement, on était l'unique journal en Europe qui a eu le scoop, disant, voilà, la guerre va finir. Et évidemment, le directeur m'a adoré, il m'a dit, bravo, vous avez bien fait tout ça. Mais voilà, on prend des risques, on prend des gros risques.
18: Il fallait cette audace.
17: Et il fallait aussi, c'était désobéir, parce qu'on n'avait pas le droit de faire ça. Donc, en fait, moi, j'ai beaucoup fait ça dans ma vie. J'ai pris beaucoup de risques en disant, je prends sur moi, et puis je suis sûre que c'est la bonne chose. Mais si ça ne marche pas, j'en paierai les conséquences.
18: Je vais me concentrer, parce qu'on a peu de temps, sur votre rôle pour défendre les femmes. Quand on vous écoute, on a l'impression que votre position de femme ne vous a pas posé de problème. Au contraire, elle vous a porté, finalement, elle vous a donné des opportunités. Mais alors, quand vous êtes-vous dit, être une femme, finalement, ça ralentit les autres, il faut faire quelque chose, il faut faire avancer cette cause-là?
17: Moi, Sandra, ça n'a pas été ça. Moi, effectivement, j'étais souvent, presque toujours, l'unique femme au milieu d'eux. Mais j'ai toujours eu deux femmes, des hommes, qui m'ont plutôt poussées, qui ont dit, je crois en vous, vous pouvez faire des choses que les autres ne sauront pas faire, parce que j'étais un peu différente. Et par exemple, à la région Île-de-France, quand je suis arrivée, j'ai dit, écoutez, pourquoi on ne fait pas un accord de coopération avec Pékin? On ne m'a pas dit, elle est complètement folle, on a 87, je suis allée négocier toute seule avec Chen Zitong, le maire de Pékin. Je me suis toute seule avec les dentelles des deux côtés, et surtout, le soir, à l'Assemblée nationale, où il y avait plus de 1000 participants, où l'ambassadeur me dit, Kéra, maintenant, c'est à vous de parler. J'ai dit, quoi? Mais moi, je ne savais pas du tout qu'il fallait faire un discours. Donc voilà, vous vous trouvez dans des situations, mais jamais le fait d'être une femme, qu'elle soit au Vietnam, dans les pays du Golfe, où j'ai énormément travaillé, on allait chercher des investisseurs, des capitaux, des industriels. Jamais, on a dit, on ne serre pas la main parce que c'est une blonde ou c'est une femme. Jamais, au contraire. Puisque j'étais l'unique, on disait, ben, elle doit forcément être hyper forte, sinon elle ne serait pas là, sinon ce ne serait pas elle qui conduit la délégation, sinon les autres hommes qui sont là ne seraient pas là à l'écouter, à la respecter, à la laisser conduire, etc. Donc jamais, jamais, jamais. En revanche, j'ai une fois où j'ai un déclic, mais pas... D'abord, ça me peinait d'être seule, parce que préparer tous ces voyages, j'ai passé comme ma vie, j'ai travaillé dans 80 pays, je voyageais énormément. Et c'est vrai que quand vous voyagez seule femme, ça veut dire que quand vous faites la valise, pour une histoire toute bête, vous vérifiez à ne pas avoir des robes qui ont des boutons derrière, parce que vous ne pouvez pas vous boutonner toute seule. Donc voilà, c'est toute stupide. C'est que, bien entendu, vous n'avez jamais en maillot de bain sur une plage, alors qu'il y a des plages idylliques, etc., parce que vous êtes une femme. Donc en fait, vous vous privez de beaucoup de choses. Vous n'allez jamais dîner toute seule à un restaurant. Maintenant, ça se fait, mais à l'époque, on n'allait jamais dîner toute seule à un restaurant d'hôtel, parce que sinon, on imaginait je ne sais pas quoi. Donc ça, ça m'a coûté. Mais jamais la position vis-à-vis des gens. Mais une fois, j'avais négocié pendant un an et demi un accord de coopération avec Tokyo. Le gouverneur de Tokyo était un descendant de Shogun, une personne extrêmement respectée, extrêmement puissante. Il avait une espèce d'ambassade à Paris que pour lui. Et nous, la coopération avec les régions était très technique, était très sur la gestion urbaine, sur, on exportait du savoir-faire, bien entendu. Et on se trouve à ces dîners, on était six à table. Les deux présidents, le gouverneur et le président, les deux directeurs généraux, l'ambassadeur et moi. Et puis, debout derrière nous, deux... d'interprètes beaucoup plus âgés que moi, moi j'avais 25 ans, beaucoup plus âgés que moi, qui ne mangeaient pas, qui étaient debout, nous étions déjà très mal à l'aise, voilà. Et puis l'ambassadeur me dit, surtout Kéra, tu n'ouvres pas la bouche, c'est les deux, le président et le gouverneur qui parlent. Moi je restais tranquille dans mon coin. Et puis à la fin, tout à coup, le gouverneur se tourne vers moi et me dit, mais est-ce que ce matin, Madame Corazza, vous étiez au parc de Ueno parce qu'il y a un bébé panda qui est né? Alors, dans ces cas-là, il y a deux solutions. Ou vous levez, vous claquez la porte et vous les envoyez tous se balader, après avoir travaillé pendant un an et demi, etc. Ou vous choisissez la solution soft, le leadership gentil, disons. Vous faites un énorme sourire, vous dites « Oh, monsieur le gouverneur, je suis tellement désolée, mais ce matin, on était sous la baie de Tokyo, au milieu des déchets, pour construire les îles et voir comment utiliser bien les déchets pour faire des îles. » Donc voilà, au milieu d'une odeur nauséabonde. Et donc, et puis, j'ai dit, mais monsieur le gouverneur, toujours avec un superbe sourire, mais monsieur le gouverneur, comment s'appelle ce bébé panda? Faisant semblant d'être hyper intéressé à la vie de ce bébé panda. Et là, il m'a dit, il s'appelle Tonton. Autoroute. Ah, monsieur le gouverneur, notre président de la République, François Mitterrand, son surnom est Tonton.
1: C'est
17: et
1: vrai.
17: Il s'est mis à rire. Et tout le monde, pendant trois jours, c'était celle qui avait fait rire le gouverneur. Et quand je suis rentrée, j'ai dit, jamais plus de ma vie, je serai celle à laquelle on parle de bébé. Panda. Jamais plus. Parce que c'était ma faute. Je m'étais positionnée comme quelqu'un qui était une pot de fleurs, qui était là, qui écoutait en face, mais qui ne faisait rien. Et donc, je me suis dit, ça, c'est quelque chose que nous, les femmes, on doit apprendre. On doit apprendre à non seulement être compétente, mais démontrer qu'on est compétente. Et c'est là que je commençais à mettre en valeur des femmes. J'ai commencé quand j'étais à la tête de l'Agence pour les investissements internationaux. Je me suis dit, mais je fais tous les années des grands forums, je fais tous ces... Je n'arrive jamais à trouver des femmes, alors qu'on a des groupes de travail hyper importants, j'ai énormément de gens compétents, etc. Et vous avez dans chaque secteur des femmes top, par exemple la patronne de Gecina, plutôt que à l'époque l'unique femme qui était au COMEX de la BNP Paribas, etc. etc. Borina Andrieu, directeur général de Villemotte, donc on vous parlait d'aménagement, d'excellence, d'urbanisme, d'architecture, des femmes hyper compétentes. Mais faisons un cercle des femmes du Grand Paris. Donc c'est la première fois que je fais quelque chose de vraiment de spécifique pour pouvoir avoir des femmes à mettre en valeur en disant, voilà, elles sont hyper compétentes, ceux qui sont dans leur secteur le savent, mais de façon générale. Donc, cercle pour les mettre en valeur. Et l'autre chose que je fais, parce que moi, j'adore créer des passerelles entre les continents, les mentalités. J'ai eu cette chance de voyager beaucoup, donc je connais, j'ai des amis partout dans le monde. Et il y a une chose qui m'embêtait fortement à la fin des années 80, c'était une espèce de stigmatisation contre le Qatar, l'Arabie Saoudite, le Bahreïn. Donc, ces pays qui émergeaient à Dubaï sont en train de nous faire je ne sais pas quoi, les autres. Donc, et c'était une espèce de, voilà, peut-être de jalousie de voir que ça passait si vite chez eux. Et je me suis dit, le cheval des Trois, ça va être les femmes. Je vais inviter, puisque je suis à la tête pour l'Agence pour les investissements internationaux, avec la complicité de Christine Lagarde, qui était à l'époque ministre des Finances, on convite 200-250 femmes dans les business et on les appelle à venir à Paris pendant 3 jours comme investisseuses, pas comme femmes. Alors, bien sûr qu'on a fait du shopping à droite à gauche parce qu'à la fin, on avait privatisé différents magasins. Mais c'était là pour vendre la tour à la Défense plutôt que mettre de l'argent dans l'asset match. Donc, c'est là que je me suis dit, voilà, les femmes comme contributeurs. Moi, si vous voulez, ma bataille pour les femmes a toujours été quel est le rôle positif qu'elles peuvent apporter à l'économie, à la société, au défi de notre temps, en me disant que voilà, où est-ce que sont les femmes dans l'intelligence artificielle? Où est-ce que sont les femmes dans les négociations de paix? C'est là que c'est important. Alors, je ne dis pas que ce n'est pas important de protéger les femmes, etc. Mais je dis aussi que les violences contre les femmes viennent au fait aussi qu'elles sont dans une situation pas choisie, de soumission. Je n'ai jamais vu un homme battre une astrophysicienne. Jamais. Jamais.
18: Ça va avec trouvez-moi la position économique.
17: Si une femme vous ramène plein d'argent à la maison, ou c'est une position intellectuelle très compétente, qui au contraire est un intellectuel supérieur à vous, vous la respectez. Mmh. Donc, il faut donner aux femmes les mêmes moyens, les mêmes compétences que les hommes pour être là où elles peuvent apporter leur contribution, dans tous les domaines. Il n'y a pas un domaine pour les hommes, un domaine pour les femmes. Dans tous les domaines. On peut être précieux partout. Et vous savez quoi, puisqu'on parle des guerres en ce moment, un général qui veut gagner une bataille prend toutes les ressources, prend tous les talents. Il ne dit pas « je prends que les hommes, que les femmes ». Prend tout ce dont on a besoin. Et nous, on a besoin de femmes. Pas parce qu'elles sont meilleures que les hommes, mais parce qu'il y a un talent féminin qui n'est pas utilisé et dont on se prive de façon complètement suicidaire.
18: Complémentaire. On va regarder les photos.
17: D'où ce que je fais pour les femmes.
18: On va regarder vos photos.
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18: Deux photos, vous avez choisi, on va les regarder dans cet écran juste à côté de nous. Première photo qui s'affiche, c'est quoi cette photo-là, Chiara Corazza, Women in Tech Awards?
17: Alors, ça, c'est une photo de paresse, parce que c'est la dernière photo où je reçois un award, c'est il y a un mois et demi, au Cap. Et elle m'est très chère. Alors moi, je n'aime pas la autoproclamation, j'ai reçu plein de trophées, de prix, etc. Mais celui-là m'est très très chère, parce que d'abord, je ne m'attendais pas. Comme vous voyez, la surprise totale. On était dans ce dîner de gala, tranquillement assis, vers 11h du soir. On m'appelle sur la scène en disant, voilà, Chiara, Woman in Tech Award, monde. Et ça m'est très cher parce que dans mes combats, c'est lui peut-être pour lequel qui me paraît le plus important, c'est celui de faire en sorte que les femmes puissent participer à la construction des métiers du futur. Mm-hmm. 85% des métiers sont inventés. Pourquoi on a seulement 6% des CEO? Pourquoi? Parce que tout simplement, il faut des compétences d'ingénieurs, il faut des compétences dans les digitales, il faut des compétences dans les algorithmes. Et si vous n'avez que 22% de femmes derrière les algorithmes, bien entendu, elles ne peuvent pas arriver à constituer, eux, la start-up de demain, ou à concevoir, je ne sais pas, quel logiciel dont on a besoin. Première chose. Deuxième chose, pourquoi? Parce que ça fait depuis très longtemps, j'étais vraiment une pionnière. Dès 2016-2017, je commençais à dire quels sont les endroits où il faut avoir des femmes. Et donc, c'est effectivement tout ce qui est métier du futur. Et j'ai beaucoup, beaucoup travaillé là-dessus. Le gouvernement français m'a confié une mission sur comment attirer plus de filles et de femmes dans les STEM. Et j'ai fait un rapport au moment du G7, il y a 7 ans, pour la France, qui après était un peu, comment dire, pionnier dans d'autres pays. Plusieurs pays s'en sont inspirés, tout ça. Parce qu'en fait, on constate que le pouvoir vient de compétences. Et donc, moi, je suis de l'idée de dire, on commence à 3 ans à l'école, filles et garçons, les mêmes études. Mmh. Pas en compétition. Et on ne dit pas aux filles que les maths sont trop dures. On ne dit pas les humanités d'un côté, les sciences dures de l'autre, parce que ça va décevoir les gens. On va leur dire, si vous voulez faire quelque chose de bon, de positif, vous êtes infirmière, eh bien écoutez, invitez le vaccin qui va soigner les gens ou le robot qui va vous permettre de remplacer des infirmières un jour. Vous voulez transmettre, vous voulez être maîtresse d'école, eh bien inventez les mains. Ayez les outils pour aller bien au-delà et ne pas rester dans des positions secondaires, mais devenir des leaders. Et puis regardez en France. Qui sont les femmes au CAC 40 dans des métiers hyper techniques? On a Engie, on a Orange, on a
18: Bureau Veritas, Inda Garbi,
17: on a bien,
18: c'est une scientifique.
17: On a Sanofi et on a Veolia.
18: Ouais.
17: 3 sur 5 sont polytechniciennes. Les talents n'ont pas de genre, comme disait mon amie Elisabeth Moreno. Les 2 autres sont scientifiques. C'est-à-dire qu'en fait, elles sont là parce qu'elles sont compétentes. Parce qu'elles sont, voilà. Mais cette compétence, on l'acquiert en étudiant et en choisissant les bonnes filières. À mon époque, on changeait le monde avec une plume. Maintenant, on la change avec des compétences techniques.
18: Dans
17: donc,
18: la science.
17: Message aux mamans.
18: Votre deuxième photo, on va la regarder tout de suite et vous allez nous la commenter. Qu'est-ce que c'est ?
17: C'est mon autre grand combat. Moi, je suis une grande promotrice et depuis très longtemps de la féministe diplomatie. Je trouve que la solidarité des femmes, hier encore, j'étais avec la présidente de la Biélorussie libre à l'extérieur. Une femme qui a été élue démocratiquement, mais bien sûr, on lui a volé son élection parce que ça a été bon. Vous connaissez très bien l'histoire. Là, je suis avec quelqu'un que j'aime énormément et que je me targue de dire que c'est une amie. C'est Oleksandr Matvouch, c'est la prix Nobel de la paix ukrainienne de 2022. Et je dois dire qu'elle était très peu connue et j'ai commencé à l'inviter partout pour lui dire que c'est une femme extraordinaire qui, tous les jours, est sur le terrain pour recueillir les evidences et amener les criminels au tribunal de la haie. Donc, elle n'est pas là pour faire pavoiser le prix Nobel. D'ailleurs, elle était tellement modeste qu'elle n'était pas connue. Et moi, je me suis donnée comme mission de l'amener à droite à gauche. Et là, c'est l'année dernière, lors du Global Leadership by Women Summit de l'année dernière, où elle était là, comme il y avait aussi la présidence de la Géorgie, en dénonçant avec énormément de courage, parce que le courage de ces femmes, vous imaginez pas, elles sont menacées de mort. Cette année, je vais voir toujours au Global Leadership by Women Summit qui se tient le 5 et le 6 à Marseille, il va y avoir Zarifa Gharafi, qui est cette formidable Afghane, qui était la mère d'une des plus importantes villes de l'Afghan, qui était bien sûr, a eu tous les malheurs de la planète, a réussi à être exfiltrée, mais c'est des femmes qui méritent de prendre la parole, parce qu'elles, elles agissent, elles font les choses. Donc, non seulement leur donner la parole, mais travailler ensemble pour faire en sorte que, par exemple, on n'ait plus des femmes aux tables des négociations. Vous avez vu en ce moment que des hommes. Moi, je ne dis pas que les hommes ne sont pas bons. Je dis juste que, quand il y a au moins 30% de femmes, toutes les études démontrent que les paix durent au moins 30 ans de plus. Au moins 30 ans de plus. Et le dernier traité de paix qui a été négocié par des femmes, vous savez à quand ça remonte, Sandra ?
18: Il y en a eu ?
17: 1529.
18: Oui, d'accord.
17: La paix des dames.
18: Oui.
17: C'était deux grandes dames qui se sont dit que leur petit coq des fils et des neveux, qui était François Ier et qui était Charles V, qui après empereur et roi de France, je veux dire, c'était pas n'importe qui, et qui guerriaient pour avoir l'Italie, leur petit joujou. Et pendant cela, il y avait les enfants qui languissaient dans les prisons en Espagne. On dit stop. Stop, maintenant on prend les choses en main, ils ont payé, tout simplement, et avec de l'argent, ils ont résolu une situation de guerre. Donc du bon sens, du pragmatisme, dont le monde a besoin dans ces moments où vous avez 5 hommes qui décident pour tout. On ne peut pas les laisser tout seuls.
18: Ils décident littéralement.
17: Il faut tempérer, il faut qu'il y ait vraiment une gouvernance équilibrée, une gouvernance qui soit centrée sur l'être humain, parce que ces gens s'en fichent complètement de nous, de la planète, du futur de l'intelligence artificielle. Ce n'est pas leur problème. Alors que les femmes sont beaucoup plus... peut-être, je ne sais pas si c'est un stéréotype, mais je pense que les femmes sont quand même beaucoup plus intéressées à ce qui se passe à long terme. Et c'est mon expérience. Moi, je me suis toujours appuyée sur les femmes. C'était toujours plus efficace. Ça marchait. Ça fonctionnait. C'est pragmatique. Donc, pas des grandes idées, pas des grands discours, mais efficacité.
18: Il nous reste 2 minutes avec cette carrière que vous avez eue. Vous avez un poste encore aujourd'hui d'observatrice justement de cette cause
17: d'actrice.
18: Des femmes et d'actrice. Mais vous avez vraiment vu aussi au fil des années tout ce qui se passait, ce qui a progressé et ce qui a régressé. Qu'est-ce qu'il faudrait faire là maintenant en priorité ?
17: Vous savez, si on n'avance pas, on recule. Et quand vous êtes au bord d'un précipice, c'est très facile de tomber de l'autre côté. Donc, il faut très, très vite se prendre les choses en main. Et nous sommes en train de reculer. Nous sommes en train de reculer, paradoxalement, dans les pays les plus avancés. À commencer par les États-Unis, qui ont lancé quand même une campagne très claire, y compris des menaces économiques très importantes.
18: Oui.
17: Je comprends très bien une entreprise qui dit, attendez, moi, je vais perdre tous mes contrats, je ne vais pas m'amuser à mettre en valeur les femmes, on va faire de la politique de diversité parce que je perds tous mes contrats. En fait, je les comprends et non. Je comprends parce que je pense que c'est une vision à très court terme. Je suis convaincue que ce zigzag n'est pas bon. Je suis convaincue que les jeunes générations ne veulent pas revenir en arrière. Mais pas que pour les femmes. En général, pour tous ceux qui sont nos valeurs, nos fondamentaux, tout ce qui est, par exemple, la lutte pour le climat, etc., la façon de consommer responsable, tout ça, on ne reviendra pas en arrière. C'est une parenthèse. Et nous risquons beaucoup, parce qu'après, revenir, c'est très... Et donc, moi, ce que je dis à ces leaders que je rencontre, il y en a beaucoup qui sont courageux, beaucoup d'hommes sont courageux. Et beaucoup d'hommes continuent à croire en ce qu'ils font. D'autres le font en cachette ou presque, et d'autres femmes le font en cachette complètement, parce que justement, elles pensent que ça peut leur porter le préjudice, et c'est triste, parce qu'en fait, vous savez, j'ai eu la chance de connaître Madeleine Albright. Il y a une place en enfer pour les femmes qui ne s'entraident pas. Et ça, c'est un de nos gros risques en ce moment. parce que par peur, par couradise, on s'est dit, nous on a déjà ça, et nous on aime bien que ce ne soit pas remis en cause. Et donc, mais dans le monde, hein, moi je ne parle pas de la France, dans le monde. Et je voudrais vous parler du paradoxe du genre. Les pays qui partaient de plus loin, on partait du Moyen-Âge, qui sont l'Arabie Saoudite, qui sont les Émirats, qui sont, disons, les pays du Golfe en général. C'est les pays grands. C'est un des pays où vous avez le taux plus important d'ingénieurs. 65% le maximum, c'est aux Émirats. Et c'est ces femmes qui ont étudié, qui sont compétentes et qui mettent sur le marché, ne reviennent pas en arrière, ne sont pas folles. Et leurs gouvernements sont en train de faire énormément de programmes de formation, de mettre énormément d'argent parce qu'elles ont compris quelle est la valeur ajoutée pour l'économie, pour la société, pour l'ensemble de leur pays, mais pas que pour une question d'image. Ce n'est pas du greenwashing. Ils ont compris que maintenant, en Arabie Saoudite, vous avez 35% des femmes sur le marché. C'était 2% il y a 10 ans. Mais ces femmes-là, elles produisent, elles emploient des gens, elles créent de la richesse.
18: Le pragmatisme, ce sera le mot de la fin.
17: Et le leadership équilibré.
18: Merci.
17: Mon mot est le leadership équilibré. Si on ne met pas hommes et femmes à côté pour prendre les grandes décisions, on va ou on est en train d'aller dans le mur.
18: Merci beaucoup, Chiara Corazza, d'être venue dans cette émission Leadership, le leadership équilibré. On garde cette formule, effectivement. On se retrouve tous les lundis à 12h30 sur nos réseaux sociaux également. Très bonne journée sur BFM.
17: Merci beaucoup, Sandra. Merci.
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20: Un cabinet d'ingénierie spécialisé dans le génie climatique en milieu industriel pour des secteurs comme la défense, la pharmacie ou encore la chimie. Son nom, c'est SIAG Industries et c'est Geoffrey Cabirol qui vient nous en parler. Bonjour.
21: Bonjour Vincent.
20: Vous êtes le président de SIAG Industries. Merci beaucoup d'être avec nous dans Parole d'entreprise aujourd'hui. Alors, parlez-nous de SIAG Industries. Quel est votre métier et pourquoi avez-vous créé SIAG Industries ?
21: SIAG Industries est un cabinet d'ingénierie. Mmh. Nous proposons des prestations de conception en génie climatique industriel. J'ai créé la société il y a à peu près 3 ans afin de répondre aux besoins de mes anciens clients industriels que j'avais lorsque j'étais installateur, prestations que j'ai réalisées pendant une durée de 15 années. Mmh. Je souhaitais développer des solutions techniques, techniquement abouties et potentiellement qui ont l'objectif d'amoindrir les coûts de fonctionnement pour les industriels.
20: D'accord. Entreprise bordelaise, hein, je crois.
21: Entreprise bordelaise,
20: très bien.
21: Oui, merci.
20: Et quel est votre positionnement sur le segment des installations industrielles de haute technicité et comment aussi se passe l'accompagnement de vos clients, concrètement, dites-nous.
21: Alors, nous nous positionnons sur des installations très techniques, en traitement d'air et en fluide. Nous allons, par exemple, pouvoir concevoir des salles blanches pour la pharmacie. Nous allons pouvoir faire aussi de la microélectronique. Nous allons...
20: dans la défense, designer. Ce que vous faites, par exemple.
21: On fait aussi de la défense, des cabines de surfaçage pour la défense. On va aussi designer des salles sèches pour les batteries lithium,
20: oui.
21: Tout le cosmos actuel qui mm-hmm. est assez en force en ce moment. Nous travaillons avec les industriels sur des sujets très, très courants actuellement, tout ce qui va être gestion des rejets, mm-hmm. récupération d'énergie, tout ce qui va toucher aux applications de textes réglementaires type le REACH, qui est une norme européenne et qui est assez complexe à mettre en place. En termes de démarche, nous tâchons de rester relativement simple. Le client nous contacte. Mmh. On va prendre un rendez-vous, on va aller sur site, on va visiter le process, on va essayer de comprendre les démarches. On va mettre en place une sorte de round-up entre le chef de projet, la maintenance et les services production pour arriver à définir la solution la plus aboutie possible sur une à deux voire 3 solutions, l'idée étant de dégager dès le départ un certain niveau de détail qui permettra au client d'avoir une bonne solution efficace pour lui.
20: Quel constat faites-vous aujourd'hui sur l'évolution de votre métier ?
21: Le premier constat que je fais, après ces 3 années, ce serait l'évolution et l'impact des textes réglementaires sur notre métier. On a beaucoup de difficultés chez les industriels à intégrer notamment les normes européennes qui touchent aux efficacités énergétiques et au retraitement et au traitement des émissions. Donc COV, comme je l'ai dit tout à l'heure, ou REACH, Chrome 6. Le deuxième grand point que je verrai, ce serait l'évolution des passations des marchés. On est de plus en plus face à des marchés en contractant général et on a tendance de ce fait à amoindrir quelque part l'importance de notre lot au regard de la construction globale, par exemple d'une usine. On a tendance à perdre un petit peu en qualité et à amoindrir l'impact que le système a sur le produit fini du client.
20: Et en quelques mots, quel est l'impact d'une conception optimisée sur la facture énergétique d'un industriel ?
21: Alors, si on est très concret, c'est 15%.
20: Oui.
21: Dès le départ, si on a les bons outils, les bonnes approches, le bon matériel, on peut économiser donc jusqu'à 15% D'accord. par an d'énergie. Mm-hmm. Sur la maintenance, on peut très vite économiser jusqu'à 50% dès la D'accord. troisième année, parce que la première mm-hmm. année, les installations sont neuves, elles fonctionnent, mais dès qu'on doit commencer à faire des maintenances, ça devient vite très cher, parce que dès le départ, on a préféré privilégier peut-être un prix plutôt qu'une vision globale. Et ça a un impact quand même très fort sur le produit du client, parce qu'à la fin, ça pèse sur la chaîne de valeur.
20: Un petit mot de conclusion avant de se quitter.
21: Oui, nous développons actuellement des solutions en conception-construction et nous souhaitons développer toutes ces solutions pour apporter le plus de suivi possible à nos clients jusqu'au bout des prestations.
20: Geoffrey Cabirol, merci beaucoup d'avoir été avec nous dans Parole d'entreprise. Vous êtes le président de SIAG Industrie. Au revoir.
21: Merci, au revoir.
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0: 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Il est 10h. 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
25: Allez, bonjour à tous, il est 9h31, vous êtes en direct sur BFM Business, c'est les experts. On est ensemble pour une heure de débat et de controverse sur les sujets d'actualité économique. Et ce matin, une question domine, la France peut-elle encore éviter l'étouffement financier ? La charge de la dette devrait atteindre 77 milliards d'euros cette année et plus de 100 milliards en 2029. La Cour des comptes presse désormais le pays d'agir, mais où couper ? Dans les retraites, la santé, les collectivités, les prestations sociales. Et surtout, peut-on encore redresser les comptes sans augmenter les impôts dans ce pays ? Nous parlerons aussi du grand mal français, le déni. Déni climatique, déni démographique, déni budgétaire. Pourquoi refusons-nous de voir ce que nous voyons ? Ce que disait Charles Péguy, que je martèle à cette antenne. Il faut voir ce que l'on voit et surtout plus difficile. Il faut dire ce que l'on voit et surtout plus difficile, voir ce que l'on voit. Ça n'est pas le cas en France. Autre débat explosif. La taxe Zuckman, elle devait rapporter jusqu'à 25 milliards d'euros. Une nouvelle étude affirme qu'elle n'en rapporterait que 5 milliards et demi, avant même de coûter, peut-être même de coûter de l'argent en réalité à l'économie française. Alors qui dit vrai ? On aura l'auteur de l'un des auteurs de cette étude sur le plateau ce matin. Et enfin, après l'énergie et l'alimentation, la tech sera-t-elle le prochain moteur de l'inflation ? La pénurie de mémoire provoquée par l'IA fait déjà flamber les prix. Chez Apple, c'est entre 50 et 200 euros, voire 700 euros de plus par produit. Voilà pour le programme du jour. Il est 9h passé de 32 minutes. Vous êtes sur BFM Business et vous y êtes bien. Allez, c'est parti. Et pour parler de tous ces sujets, j'ai le plaisir d'accueillir sur le plateau Laurent Vansky. Bonjour Laurent.
4: Bonjour à tous.
25: Vous savez que vos fans vous réclamaient sur Twitter, me demandaient mais où est passé Laurent Vansky? Le voilà, directeur général. Il n'a pas fondu, il est toujours là, directeur général d'Hervor. Face à vous, Eudox Denis. Bonjour Eudox, vice-président du think tank Propriété et Liberté. Et Erwan Tison. Bonjour Erwan.
5: Bonjour Raphaël.
25: Directeur des études de l'Institut de l'Entreprise et, je le disais, l'un des auteurs de cette note qui veut contrer la taxe Zucman, on en parlera tout à l'heure. Mais d'abord, l'actualité du jour ce matin, c'est ce rapport de la Cour des comptes. Alors, c'est pas super original, la Cour des comptes qui tire la sonnette d'alarme, comme d'habitude, mais enfin là, on est sur un niveau d'alerte rouge cramoisi sur la dette. La France menacée d'étouffement. Voilà, c'est aussi simple que ça. Hein. La charge de la dette, ça va être 77 milliards d'euros cette année. Il faut avoir quand même cette idée en tête. C'est le premier budget, et de loin, de l'État. Et la facture pourrait arriver et dépasser les 100 milliards dès 2029. Voilà pour la big picture. Allez, Erwan, je commence avec vous. Est-ce qu'on peut dire que nos finances publiques sont hors de contrôle aujourd'hui?
5: Oui.
25: Poser la question, c'est y répondre.
5: Oui, oui, mais il y a l'impression d'être dans le jour de la marmotte à chaque rapport de la Cour des comptes, parce que chaque fois on a des alertes et puis on va voir un ou deux politiques qui va dire.
25: Et on regarde ailleurs.
5: Ça va changer. Et puis après, il y aura une nouvelle polémique ou il y aura une nouvelle dépense à assurer. Donc en fait, le problème, c'est qu'il y a, on en parlera plus après, mais il y a un problème aujourd'hui de responsabilisation, de responsabilité. Et on sait exactement tout ce qu'il faut faire. Vous reprenez depuis 60 ans tous les rapports publics qui ont été faits par des économistes, par des ingénieurs, par des inspecteurs des finances. Comment maîtriser la dépense publique, on le sait. Vous lisez, par exemple, Fipeco, vous avez un programme présidentiel pour 5 ans en l'espace de 2 heures. Et donc, la question, c'est comment est-ce qu'on arrive à transformer la théorie en pratique? Et ça, malheureusement, on ne le fait pas parce qu'il y a un problème, tout simplement, de décision. Il y a un problème aussi de temporalité. On est dans la dictature du court terme et dans la dictature de l'instant. Et on n'a pas envie de faire une réforme qui serait, on va dire, désagréable à instant T, mais dont les dividendes seraient récupérés.
25: C'est donc un manque de courage politique.
5: C'est un manque de courage politique, et surtout c'est un manque. J'ai pas envie de prendre la décision pour les autres. Et donc du coup, je vais tout externaliser. Par exemple, sur les finances publiques, on a eu le gouvernement qui a missionné 4 économistes extrêmement brillants, des plus brillants de ce pays, pour justement leur dire ce qu'il faut faire. Pourquoi? Le but, c'est pas d'avoir un énième diagnostic. Le but, c'est de pouvoir s'appuyer sur une force de rappel extérieure à l'environnement politique, en se disant bon bah c'est pas nous qui le disons, c'est des gens qui sont plus brillants que nous, donc on va les écouter.
25: Pardon, mais Erwan, j'ai eu l'impression de l'entendre 1000 fois à Bercy sous Bruno Le Maire, c'était on va le mettre entre les mains des parlementaires, des députés, dès le début de l'année, parce que si c'est le ministre qui parle, on se prend tout le monde dans la figure. L'Assemblée n'a rien fait. Là, c'est bon, alors on va voir si les économistes, si c'est à eux de porter. Est-ce que c'est pas le rôle du politique, mais de porter la charge de l'action publique?
5: Si, mais le problème, c'est que personne aujourd'hui veut l'assumer parce que tout le monde pense à la prochaine élection, parce qu'il y a la dictature des sondages, parce qu'on est enfermé aussi dans un environnement où tout est politique, tout le débat est politique, mais politique avec un petit P. On parle de politique politicienne. Je vais pas me faire des amis, mais par exemple, quand vous regardez sur beaucoup de vos confrères, les ondes sont saturées par des débats qui sont politiciens. La petite phrase de machin qui rallie machin. Et donc, du coup, on ne fait plus de politique avec un grand P. On ne parle plus du temps long. Et donc, mécaniquement, quand l'élu qui est en face de ça, tout offre créant sa propre demande, il voit qu'en fait, la discussion, les ondes sont saturées par de la petite politique politicienne, et ben, il n'a pas envie de faire de la grande politique. Et donc, du coup, vous mettez ça face à la sanction des urnes. Donc, du coup, vous avez une déresponsabilisation totale de l'élu qui est là juste pour avancer des éléments de langage, faire un petit peu de popole, comme on dit dans le milieu, et puis se délester un petit peu de l'avenir du pays en se disant, soit il y a des forces de rappel qui seront extérieures, et ça me choque parce qu'il y a de plus en plus de parlementaires qui vous le disent en demi-off, qui vous disent, de toute façon, ça serait pas mal qu'on ait un incident de crédit avant la présidentielle, parce que ça nous permettrait de ne pas avoir à faire les ajustements budgétaires. Ouais. Et donc, du coup, on arriverait avec des comptes qui soient totalement assainis en mai 2027, quel que soit le parti, tous vous le disent à demi-mot. Et donc, du coup, quelque part, je veux absolument le pouvoir, mais je ne veux surtout pas la responsabilité qui va avec.
25: Bon, Erwan Tison nous dit, Eudox, Denis, qu'on sait ce qu'il faut faire, on connaît les solutions. La Cour des comptes dit quand même que les ajustements ne peuvent plus être différés, mais où est-ce qu'il faut agir? C'est quoi? C'est les retraites, c'est la santé, c'est les collectivités locales, c'est où est-ce qu'il faut aller d'abord en priorité?
6: Moi, ce qui me frappe dans le rapport de la Cour des comptes, c'est que on peut le mettre en regard du rapport Pébrou. On a fêté les 20 ans du rapport Pébrou l'année dernière, et en fait, tout est déjà écrit. La grande différence entre les deux, c'est que le rapport Pébrou, il donnait il esquissait ce que pouvait être un récit mobilisateur autour de la consolidation budgétaire.
25: Le rapport Pébo, juste pour rappeler, il alertait sur les 1000 milliards de dettes.
6: On était à 1100 milliards.
25: On a mis 40 ans après-guerre pour faire 1000 milliards de dettes. On a mis 10 ans ensuite pour faire 2000. Là, dans 3 ans, on sera à 4000. Voilà juste le rythme d'accélération de la dette.
6: Donc effectivement, le scénario, il est connu depuis un moment. On sait que c'est dans la dépense sociale aujourd'hui que situe le plus gros gisement d'économie et notamment au niveau des retraites. On en a déjà parlé plusieurs fois ici. Et donc effectivement, la question aujourd'hui, elle est politique. Le problème, c'est qu'en France, quand on regarde les précédentes élections présidentielles, on a eu à chaque fois un débat qui a été confisqué sur ce sujet. En 2017, ça aurait dû être l'occasion d'un grand débat sur les finances publiques. Compte tenu des conditions...
25: François Fillon avait quand même un programme dur de rétablissement des comptes publics.
6: Exactement, mais le débat a été confisqué compte tenu des conditions de la campagne qu'on connaît. Il n'y a pas eu de débat véritable. Exactement, mais le débat a été confisqué compte tenu des conditions de la campagne qu'on connaît. Il n'y a pas eu de débat véritable.

0: milliards d'impôts nouveaux. Laurent Vronsky, c'est l'équivalent du choc fiscal, c'est François Hollande en 2012-2013. On était à peu près passé, dès Fillon 2011 d'ailleurs aussi, on était 10-15 milliards d'augmentation d'impôts chaque année. Ça finit sur un ras-le-bol fiscal. C'est exactement ce qui est en train de se passer là.
1: Mais par rapport à la question que vous posez, pour comment et pourquoi est-ce qu'on en est arrivé là, je ne veux pas faire une leçon de choses à l'antenne, mais quand vous êtes à un poste à responsabilité, quel qu'il soit, que ce soit un gouvernement ou une entreprise, je pense bien humblement que la première décision que vous devez prendre, c'est est-ce que vous préférez penser le changement ou changer le pansement. Et je pense que la classe politique, qui sont des gens que nous payons, il ne faut pas l'oublier, à qui nous déléguons un pouvoir, n'a pas pensé le changement. Ouais. Elle a changé le pansement.
0: On le voit sur le sujet climatique. Hein.
1: Maintenant, si vous voulez, on a aussi les politiques qu'on mérite. C'est-à-dire que vous avez des débats et vous avez des questions qui ont été posées depuis très longtemps et qui sont interdites dans le débat public. Je vais prendre un exemple que je connais bien et je pense que les managers qui m'écoutent le connaissent bien. C'est ce qu'on appelle pudiquement la fraude sociale.
0: Oui.
1: Okay. C'est-à-dire qu'on semble découvrir que tout d'un coup, les virus attaquent le vendredi et le lundi et qu'on a une recrudescence des arrêts maladie qui coûte une fortune.
0: Qu'est-ce que vous constatez dans votre entreprise ?
1: Tout le monde le constate. Bon. Ce débat a été porté à l'opinion il y a déjà 10, 15, 20 ans. La réponse, c'est un peu ce que vous disiez, ça c'est le problème des patrons. Il ne faut pas stigmatiser les malades. Alors on a dit, oui, mais il y a aussi un problème avec les chômeurs qui chôment. Il ne faut pas stigmatiser les chômeurs. Bon, donc toutes ces questions qui sont des questions difficiles, en tant que dirigeant d'entreprise, c'est plus facile pour moi de rentrer chez moi et de dire à tout le monde, je vous augmente tous de 10%, que de dire, on va geler les salaires et réduire l'effectif de
0: 10%. Des décisions difficiles.
1: Donc, ce que ces messieurs soulignent, et je pense que malheureusement les auditeurs le savent très bien, c'est que ne croyez pas un instant, mesdames et messieurs, que la raison pour laquelle nous en sommes là, c'est parce que le problème était d'une telle complexité que personne n'avait trouvé la solution. Les solutions existent, sont l'objet de multiples rapports, de commissions, de tout ce que vous voulez, mais à la fin de la journée, vous l'avez dit, Raphaël, c'est purement une question de courage. Et ce qui est salutaire pour la nation ne va pas sans blâme dans l'opinion. Et là, aujourd'hui, si on regarde un petit peu l'histoire française, ce que moi, je redoute en tant que citoyen, les grands changements de notre pays interviennent souvent dans le sang et les larmes. Et donc, j'espère que cette fois-ci, on ne va pas s'orienter vers une solution qui peut être violente, qui peut être catastrophique, parce que là, évidemment, quand vous commencez à ouvrir la boîte de Pandore, on sait quand ça commence, on ne sait pas quand ça finit. Mais ces questions-là sont connues, sont reconnues, et j'en terminerai avec une chose, écoutez, je me souviens d'un débat sur ce plateau qui était lunaire. C'était au moment des taux d'intérêt négatifs. Et donc, j'expliquais que c'était une anomalie économique. Oui. En face de moi, j'avais un contradicteur dont je tairais le nom, qui m'expliquait qu'absolument pas, que c'était normal. Ok, je disais, mais non seulement
0: gagner c'est une situation
1: normale, mais quand on voit la dette de la France, un jour ou l'autre, on va de nouveau voir que le service de la dette, c'est-à-dire les intérêts, vont faire partie des trois premiers postes budgétaires. Et là, en clair, si vous voulez, j'ai eu une espèce de réaction très condescendante. Bon, eh ben, on en est là aujourd'hui. La question que vous posez, c'est pourquoi manque de courage. Qu'est-ce qui va se passer? Écoutez, j'espère que cette fois-ci, on aura des gens courageux qui vont prendre le taureau par les cornes. Il va y avoir des décisions difficiles, et si ces décisions ne sont pas prises, eh bien je pense que là on peut s'orienter vers un chaos technique.
0: Est-ce qu'on peut rétablir les comptes publics sans hausse d'impôts et one-tease? On va parler fiscalité tout à l'heure, on va parler de la taxe Zuckman avec vous, mais on voit que depuis 2 ans, c'est le retour des hausses d'impôts, que petite correction du déficit, on est toujours à plus de 5%, je le rappelle, ne se fait que par des hausses de fiscalité. Est-ce qu'on pourrait y échapper dans les prochaines années?
2: On devrait. Normalement, en théorie, mais je pense que malheureusement, on ne pourra pas, parce que l'effort budgétaire est tel, on parle quand même de 80 milliards d'euros d'ajustements à réaliser.
0: Au bas mot.
2: Au bas mot. Et ça, c'est qui était ris paribus, c'est-à-dire qu'on est dans un environnement où la croissance, la productivité reviendrait à des niveaux qui seraient relativement sains. Si en fait, on se rend compte qu'on a une activité qui reste atone, et c'est un petit peu le serpent qui se mord la queue, parce que pourquoi l'activité reste atone? Parce que tout simplement, on l'a dit, on a surfiscalisé la plupart de nos entreprises. On a aujourd'hui, ça semble déjà acté de la part de Bercy, la reconduction, par exemple, de la surtaxe d'IS, qui était temporaire et qui finalement va rentrer dans sa troisième année consécutive et qui passera dans le droit commun fiscal prochainement. Le problème, c'est que ces 6 milliards-là, on peut dire, c'est pas beaucoup 6 milliards pour des grandes entreprises, effectivement, quand on regarde leurs comptes. Mais ces entreprises-là réalisent 50% de notre export. Or, aujourd'hui, quand vous n'avez pas de croissance sur votre marché domestique, la seule façon, justement, d'aller chercher de la croissance partagée pour tout le monde, c'est sur les marchés.

0: étrangers, qui eux justement sont en croissance. Mmh. Et quand mécaniquement vous dites, bah, on va augmenter de 6 milliards votre pression fiscale, qui en plus ça repose à peu près sur 250-300 entreprises, la plupart de ces entreprises-là, elles ne sont pas plus bêtes que les autres, elles se disent, mais attendez, moi j'ai des activités dans d'autres pays qui sont moins chers, qui sont tout aussi bons, hein, les ingénieurs indiens, les ingénieurs pakistanais, et même maintenant les ingénieurs ghanéens sont tout aussi bons que les ingénieurs français. Et en plus de ça, avec des infrastructures, enfin, en dehors de la France, quand vous passez les frontières, c'est pas le tiers-monde, hein, vous avez quand même des infrastructures. La plupart des pays ne s'arrêtent pas, les TER de la plupart des pays ne s'arrêtent pas quand il fait 38 degrés. Et donc, du coup, la plupart de ces bords-là se disent, qui sont un petit peu en plus transnationaux, se disent, mais pourquoi est-ce que je continuerai aujourd'hui à investir en France? C'est l'alerte qu'avait fait le PDG de Michelin. Il avait dit, attention, si jamais vous augmentez encore plus le coût du travail, je vais devoir supprimer des emplois. Les députés ne l'ont pas écouté, ils ont augmenté de 6 milliards la surtaxe d'IS. Qu'est-ce qu'a fait Michelin?
1: Même 7 milliards et demi, je crois.
0: Ils ont tout simplement supprimé 1200 postes. Aujourd'hui, ça tient à quoi le fait d'avoir encore des grandes entreprises? Et je les vois au quotidien, moi je trouve absolument incroyable le dévouement qu'ils ont, je ne dis pas ça par flagornerie, mais parce qu'on a aujourd'hui des entrepreneurs de manière globale qui tiennent le pays. Mais aujourd'hui, s'il n'y a pas cette fibre patriotique de la plupart de ces chefs d'entreprise-là, eh ben, on n'a plus ces grands patrons en France. Parce que quand vous avez certaines entreprises, par exemple d'hydrocarbures, qui se font, mais c'est même, on est même au-delà de la drague de la part des États-Unis, par exemple, pour récupérer une entreprise comme Total. Quand on a des fleurons technologiques qui sont absolument dragués par des chefs d'État en direct, par exemple, au téléphone de petits États, on va dire de plus petits États que la France, mais c'est difficile aujourd'hui de résister à ces sirènes-là. Quand vous promet absolument de corriger toutes les turpitudes du modèle français.
1: Le patriotisme chevillé au corps.
0: Mais c'est tout ce qui tient aujourd'hui. Donc la question, c'est, pour vous répondre, malheureusement, on va devoir faire des hausses d'impôts parce que les hausses de dépenses ne suffiront pas. La question,
1: les économies
0: ne suffiront pas. La question, c'est quel sera l'effet tout simplement sur l'activité et surtout sur ce tissu économique. Et moi, ça me fait peur un peu sur la croissance potentielle des prochaines années.
1: Eh oui. Eudox, est-ce que la France peut retrouver le contrôle sans passer par une crise? Le constat qu'on fait tous ensemble, c'est que le track record de nos politiques fait que s'il n'y a pas un coup de bâton, rien ne se passe en réalité.
2: Historiquement, on est toujours passé par des crises pour réformer. Moi, je rebondis sur les propos d'Erwan. Effectivement, quand on regarde aujourd'hui le niveau de la dépense publique, dans la dépense sociale qui nous place au premier rang en Europe, et le fait aussi qu'on est aussi le champion des prélèvements obligatoires, on devrait normalement envisager une consolidation qui se fasse sur la base d'économies budgétaires. Le problème, c'est que les années précédentes parlent contre ça. Quand on regarde, la France est le seul pays d'Europe qui ne s'est pas désendetté depuis le Covid, ce que dit la Cour des comptes, et les mesures ont été essentiellement des mesures de recettes.
1: Oui, il y a les exemples de l'Allemagne, de l'Italie, de l'Espagne, qui ont tous fait des efforts.
2: La leçon en fait des concessions budgétaires qui ont été menées par le passé, ce qu'elle montre, c'est que plus vous repoussez en fait l'effort de consolidation, plus vous êtes acculé à prendre des mesures d'urgence. Et en fait, malheureusement, ce qui génère des résultats immédiats, ce sont les hausses d'impôts. J'entends des mesures, des résultats fiscaux, enfin des résultats en termes de hausse de recettes. Après, il y a des conséquences économiques. Mais le problème des économies budgétaires, c'est qu'elles nécessitent un certain nombre d'années avant de donner des résultats. Et donc, le risque qu'on a en France, c'est que à force de repousser l'effort, on va être obligé, on va se retrouver effectivement comme la situation de 2012, avec des hausses d'impôts qui vont être mises en place et qui vont toucher...
1: Ça risque d'être brutal.
2: Qui vont toucher tout le monde. C'est-à-dire ne pas croire que c'est en taxant les riches qu'on va réussir à atteindre l'objectif, effectivement, des 80, voire plus de 100 milliards d'économies
1: à réaliser. La rigueur, on l'a choisi, l'austérité, on nous l'impose. Il vaut mieux rester maître de son destin. Laurent, je voulais qu'on passe il nous reste 10 minutes là avant la coupure pub, mais au sujet suivant, la France est-elle dans le déni? Moi, ça m'a marqué cette semaine. On a commencé le début de semaine en se rendant compte qu'il y avait zéro clim dans les établissements scolaires, zéro clim dans nos hôpitaux publics. Ça fait un quart de siècle qu'on attend le réchauffement climatique, on est en plein dedans. 2003, 15 000 morts lors de la canicule, on s'est absolument pas adapté. Déni climatique. Mardi, c'est ce rapport du Haut Conseil pour la protection, pour le financement de la protection sociale, qui vous explique que non, le problème de pouvoir d'achat en France et l'écart entre le brut et le net, c'est pas le sujet des cotisations. Non, les retraites ne pèsent pas plus lourd, on paye exactement pareil depuis 30 ans. Une forme de déni comme ça face à la bombe démographique, quand l'Allemagne, elle, vient de présenter un plan, un rapport en tout cas, de réforme majeure du système de retraite, alors même qu'il prévoit déjà un départ à 67 ans. Déni climatique, déni démographique, déni des finances publiques, on vient d'en parler là ensemble. D'où vient ce problème? Alors, presque une question philosophique, hein, mais une question philosophique. Quel est le mot du mal là? Quelles sont les racines du mal?
3: Vous m'autoriserez à rajouter un autre déni, c'est le déni de l'exil fiscal. Ce que disait Erwan, là il parlait des multinationales, le phénomène nouveau, et ça je le sais parce que je connais personnellement des gens qui ont quitté la France, c'est que ça touche plus aujourd'hui que les grands patrons, les grandes familles, les grandes multinationales. C'est-à-dire que vous avez des gens de la classe moyenne qui vont, il n'y a pas besoin d'aller à l'autre bout de la terre dans une île exotique, il suffit d'aller à Milan. Vous allez à Milan, ça parle plus français aujourd'hui qu'italien. Donc vous avez beaucoup de gens aujourd'hui qui n'ont plus confiance dans le pays, qui n'ont plus confiance dans les futurs dirigeants, qui pensent que inexorablement ça peut passer par un coup de rabot au niveau des impôts énormes, plus éventuellement une crise sociale, et qui du coup ont déjà commencé à prendre leur disposition. Et d'aucuns vous disent, ah mais non, mais attendez, alors il y a eu deux dénis. Un, la France est tellement extraordinaire que là, c'est des gens qui font un peu de bruit, mais ils quitteront jamais. Et puis il y en a d'autres qui vous disent, de toute façon, s'ils veulent quitter, on va mettre des fils barbelés autour du poulailler et ils pourront plus partir.
0: Bon. Exit tax.
3: Voilà, donc ça c'est du déni. Maintenant, par rapport à la question que vous posez, qui est une question autant philosophique que sociale, au niveau du comportement humain, mais ça c'est quelque chose que les gens qui dirigent les équipes, comme votre humble serviteur, connaissent. C'est-à-dire que vous avez beaucoup de gens qui pensent que ça n'arrive qu'aux autres. Et c'est valable pour énormément de sujets. Donc vous avez beau les alerter sur des questions de santé, sur une conduite dangereuse, sur le fait que la maison est au bord d'une zone inondable. Ah, non. Bon, ça arrive.
1: Je suis meilleur que les autres.
3: Donc il y a ça. Ça n'arrive qu'aux autres. Et c'est pour ça que si vous voulez, les gens qui sont courageux se doivent en conscience de dire non. Je veux dire, ça peut vous arriver. Et si ça ne vous arrive pas, au moins vous aurez un plan B. Mais si ça vous arrive, vous ne serez pas pris au dépourvu. Et deuxièmement, et là c'est beaucoup plus pernicieux et malhonnête intellectuellement, c'est que vous avez des gens qui disent à d'autres ce qu'ils veulent entendre. Et là où c'est un cercle vicieux, ceux qui savent que c'est pas vrai le disent quand même, parce que c'est de la politique, et qu'en clair, ils délivrent un discours que les autres aimeraient entendre, et ceux qui le reçoivent ont un mécanisme assez particulier de déni, où ils disent, bon, c'est vrai que c'est peut-être pas forcément vrai, mais si lui il le dit finalement, c'est qu'on n'a pas complètement tort. Et on rentre dans cette spirale infernale. C'est exactement pareil quand une entreprise a mal. C'est-à-dire que moi j'ai dirigé des entreprises dans des moments très difficiles, et mon expérience, il vaut mieux avoir un langage de vérité. Il ne faut pas juste faire le constat, sinon tout le monde sort de là, se dit, ben, je vais me tirer une balle dans la tête. Donc un langage de vérité, voilà les enjeux, voilà ce qui se passe, j'ai une solution. J'ai besoin que cette solution soit approuvée collectivement, très importante. Voilà ce qu'on va faire. Il y a un pilote dans l'avion. Le pilote, c'est moi. Je mènerai la solution de A jusqu'à Z. Est-ce que vous avez vu ça, je veux dire, depuis 20 ans? Non. Sur des micro-projets, il y a un projet qu'on cite inlassablement, c'est Notre-Dame. Mais ça s'est passé exactement comme ça. Sur le reste, sur le projet France, pas du tout.
1: Erwan.
0: La question du déni, je pense qu'elle démarre aussi, elle découle de la question du manque de diagnostic global, général. Alors, ça peut paraître bizarre dit ici, parce qu'ici, on est une émission très objective et qui en plus est sourcée et argumentée. Mais quand vous regardez dans le débat public, dans sa construction, et c'est intéressant d'ailleurs de s'intéresser à ce que disent les autres sciences, comme c'est la phrase d'Hayek, hein, il ne serait pas économiste celui qui ne serait qu'économiste. C'est intéressant de voir justement les autres sciences, comme elles peuvent apporter un peu d'éclairage sur l'économie. Quand vous regardez, par exemple, je reprends un débat que je connais bien sur les retraites. Les retraites, ça fait quasiment 10 ans. Avec d'autres collègues économistes, Maxime Sbahy, Antoine Lévy, Sylvain Catherine, on dit qu'effectivement il y a un gros dérapage. On avait dit, attention, lors de la revalorisation des pensions de retraite en 2021, 2022, 2023, attention, vous allez faire 25 milliards par an. Total, on a perdu 100 milliards en fait en 4 ans de réindexation.
1: 100 milliards en 4 ans.
0: En flux. 100 milliards, c'est à peu près ce qu'on nous dit pour rénover le réseau ferroviaire. Voilà. Oui. Donc on a choisi de le dépenser en consommation instantanée. Le problème, c'est que quand vous avancez des diagnostics, ça vaut pour les retraites, ça vaut pour le climat, ça vaut pour les finances publiques, vous avez toujours une petite voix qui va vous dire non, mais il n'y a pas de problème. Sur les retraites, par exemple, vous allez toujours avoir des économistes, hein, très très bon dans leur dit très bon par ailleurs, qui vont dire mais c'est pas grave, ça se résout avec 15 euros d'augmentation en plus tous les mois. Quand vous avez sur le climat, quand vous avez les alertes, on vous dit non mais la France c'est 1% des émissions de CO2, on va pas s'autoflageller. Oui, mais il y a aussi une question de modèle aussi à imposer, il y a aussi une question de montrer qu'en fait on est capable de concilier développement économique et sobriété écologique. Quand vous avez sur les finances publiques, on vous dit oui, vous inquiétez pas, le Japon sont à 250% de PIB en dette, regardez, ils sont pas morts. On trouve toujours un contre-exemple qui va permettre à la fois de s'exonérer de la pénibilité de l'arbitrage. Et ça, quelque part, c'est un peu le grand le grand drame de la politique, et tout parti confondu, toute temporalité confondue. C'est-à-dire qu'on est dans un environnement qui est extrêmement contraint d'un point de vue temporel, et donc du coup on se dit, quand on regarde en fait la construction politique, c'est quoi ? C'est les grandes réformes, elles arrivent soit effectivement, comme l'a dit Eudoxe, dans les révolutions, soit elles arrivent dans les trois mois après une élection présidentielle. C'est-à-dire que, donc les fameux 100 jours.
1: Oui.
0: C'est-à-dire qu'on a une réforme, on a une fenêtre pour réformer la France qui est d'environ 100 jours tous
1: très
0: les
1: courte.
0: 5 ans.
1: Ouais.
0: Donc, à partir de là, et là...
1: Donc là, c'est le modèle qu'il faut changer, ce que vous nous dites, quoi.
0: Ces 100 jours-là, en plus, vous ne pouvez pas les consacrer à tout réformer. Donc, tous les 5 ans, on a une grande réforme. Ça a été il y a 10 ans sur la fiscalité. On a supprimé l'ISF, on a mis en place l'IFI, et après, quasiment, on a mis les ordonnances, bien sûr, Pénicaud, et après,
1: et la flat tax sur le capital.
0: Et la flat tax sur le capital, après, plus rien. Et donc, du coup, vous avancez comme ça, tous les 5 ans avec une micro-réforme. Alors ce qu'il faudrait, c'est un gros package, un peu mouse costaud, qui soit justement absolument transversal. Et donc tant qu'on n'arrive pas à... Et c'est pour ça quelque part que je comprends aussi le cynisme des politiques, de se dire, il faut que l'ajustement il vienne de l'extérieur. Parce que nous, malheureusement, les institutions font qu'on n'arrivera pas à le changer de manière endogène. Donc on attend le choc exogène. Donc le problème du déni, c'est qu'on n'est pas tous d'accord sur le diagnostic. François Bayrou avait essayé de le faire, il avait été critiqué, même dans son propre camp, parce que tout de suite, on agite le spectre de quelque chose qui serait douloureux.
1: Après, pour le coup, diagnostic lucide. Hein.
0: Oui, lucide.
1: J'ai rarement entendu un Premier ministre
0: partagé.
1: Dire autant la vérité.
0: Mais pas partagé.
1: Et peut-être mal le vendre aussi. C'est-à-dire qu'on a parlé de Churchill, du sang, de la sueur et des larmes. On n'a pas les nazis en face de nous non plus. Hein. Faut juste remettre nos finances publiques à l'endroit.
0: C'est une question de talent, mais tant que le diagnostic sera pas partagé, et ça pose aussi des questions à la fois de l'émetteur, mais aussi de celui qui reçoit le message, la façon dont il est capable de le comprendre, et ben malheureusement, on n'arrivera pas à résoudre tous ces problèmes-là. C'est vraiment, ça paraît très insolite. Je me dis ce matin, nos auditeurs doivent se dire quelle belle façon de finir la semaine sur une note d'optimisme.
1: Légèreté,
0: mais
1: hein.
0: C'est bien aussi d'essayer de diagnostiquer d'où vient le problème pour essayer de le résoudre.
1: Alors, d'où vient le mal selon vous, Dox Denis ?
2: Je pense pas qu'on manque de diagnostic. On est plutôt les champions de diagnostic.
1: On en manque pas.
2: On a un nombre extraordinaire de lignes
1: prospectives
2: là-dessus, avec des trucs qui sont voilà on a des administrations entières composées des esprits les plus brillants de la République dans le domaine du climat, de l'économie, etc. Et je crois plutôt que le sujet, comme disait Erwan au début de son intervention, c'est que il y a un sujet de responsabilité et puis il y a un sujet aussi donc d'arbitrage politique. Le sujet, c'est que le politique ne joue pas son rôle dans la priorisation des grandes réformes, et il raisonne à courte vue. Et là, ça pose une question plus globale, qui est de dire, voilà, est-ce que le raccourcissement des horizons politiques qui est propre à nos démocraties, il nous empêche de voir le long terme, mais est-ce que c'est un vice inhérent à la démocratie, ou est-ce
1: c'est
2: que
1: un c'est... appel au retour au septennat, là, Dox ?
2: Ou est-ce que c'est lié aux institutions françaises ? Voilà, effectivement, je pense que la particularité française, c'est qu'en plus de ça, comme on a un pays qui est très centralisé, on attend toute l'élection présidentielle. Tout se joue
1: c'est
2: effectivement.
1: C'est l'homme providentiel tous les 5 ans.
2: C'est un peu ça le sujet.
1: Sidéré par le fait qu'on y croit à chaque fois.
2: On attend tout l'État, et donc la responsabilité est énorme. Derrière, on ne peut qu'être déçu sur les résultats. Et donc avec aussi ce phénomène qui est que les campagnes précédentes n'ont pas permis de donner un mandat clair et suffisant aux majorités pour engager les programmes de réforme qu'ont mené nos voisins. Je reviens sur ce qu'on disait tout à l'heure sur les concessions budgétaires. Moi, j'avais conduit un exercice de comparaison sur les concessions budgétaires en Europe dans les années 2010. Ce qui est frappant, c'est que les programmes qui marchaient, il y avait deux situations. Il y avait les pays qui étaient acculés, je pense au cas de la Grèce, je pense au cas de certains effectivement pays méditerranéens, et puis il y avait des pays qui avaient engagé un programme de réforme qui avait été présenté lors des élections. Je pense au cas des Britanniques, puisque les élections de 2010 avaient lieu en plein cœur de la crise financière.
1: Absolument.
2: Donc l'effort d'austérité, il avait quand même fait l'objet d'un mandat de la part des électeurs.
1: Il faut dire ce que l'on voit est plus difficile, voir ce que l'on voit. Et le mur du réel se rapproche. Allez, on se retrouve tout de suite, ne quittez pas. On va continuer à parler impôts avec cette étude qui veut couper court au débat sur la taxe Zuckman avant la présidentielle. Et puis, on va voir si la tech ne va pas être le prochain moteur de l'inflation. Ça flambe du côté des prix de la tech. Ne quittez pas, on se retrouve tout de suite.
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1: Allez, on est de retour, il est 10h passé de 1 minute, c'est les experts, on est encore ensemble pour une petite demi-heure de débat et de controverse avec Laurent Vonsky, directeur général d'Hervor, Eudox Denis, vice-président du think tank Propriété et Liberté, et Erwan Tison, directeur des études de l'Institut de l'Entreprise. Laurent, je crois que vous souhaitiez répondre à Eudox.
3: Non, je voulais compléter les propos de mes camarades. Parce que je crois qu'on a bien cerné l'une des causes principales qui était le manque de courage, mais je pense qu'il faut aussi qu'on parle du dogmatisme. Et nous, collectivement, en tant que démocratie, on a confié du pouvoir à des gens qui sont extrêmement dogmatiques et qui ne sont pas légitimes pour prendre certaines décisions. C'est-à-dire que beaucoup de sujets qu'on vient d'évoquer sont des sujets pratico-pratiques.
1: Oui.
3: Et donc on a des gens qui ont, on va dire, une espèce de culture générale et qui ont une doxa sur certains sujets. On va parler dans un instant de la taxe Zucman, c'est-à-dire en clair les deux corollaires que sont la justice fiscale et sociale. Okay, donc, on réfléchit pas forcément aux études d'impact, on réfléchit pas forcément à ce qui est bon pour le pays ou pas ce qui est bon pour le pays. C'est globalement, et c'est là où on rentre dans une zone très dangereuse, nous savons, nous, mieux que vous, ce qui est bon pour vous. Donc, peu importe à la limite ce que vous pensez, on a un mandat politique et donc on va mettre en œuvre ou ne pas mettre en œuvre certaines mesures. Donc si on devait, alors c'est pas encore l'heure de la lettre au Père Noël, mais je pense que là il y a des vraies réflexions à se poser sur au niveau du personnel politique. Et c'est pour ça que je pense, et je le fais modestement au titre de Croissance Plus, qu'aujourd'hui, vu l'étendue des problèmes, l'implication des acteurs de la société civile que nous sommes est inévitable.
1: Oui.
3: Inévitable.
1: Et réclamé par l'opinion publique. Il y a eu beaucoup de sondages parus ces derniers mois pour dire que les Français voulaient entendre les chefs d'entreprise s'exprimer dans le débat.
3: Je vais vous donner un exemple pratico-pratique. Okay, alors, on nous a dit depuis maintenant 5-6 ans, okay, les passoires thermiques. Okay, donc, il faut isoler les bâtiments parce qu'en hiver, ça consomme. On est d'accord. C'est marrant, il n'y en a pas un seul qui s'est dit « Ok, alors, en hiver, il fait froid, mais en été, il fait chaud. » Donc, si on ne fait que isoler thermiquement les bâtiments, bien, en hiver, c'est très bien parce qu'il fait très chaud, sauf qu'en été, il fait encore plus chaud. Mmh. Bon, mais là, on n'est pas dans de la grande décision philosophique. Vous voyez, c'est du côté pratique. Et je dois dire que dans le débat depuis maintenant plusieurs années, on entend des gens qui ne sont absolument pas légitimes pour prendre certaines décisions, qui ont beaucoup d'opinions. Alors ça, on manque pas d'opinions. Hein. Si on avait un euro pour chaque opinion prononcée, on serait la première puissance mondiale, et qui, globalement, ne savent pas réfléchir de façon pratique et courageuse.
1: Bon, le dogmatisme, c'est aussi la marque de la taxe Zucman, Erwan Tison. Vous venez de commettre un rapport, présentez-le nous. Alors, le mouvement Trop c'est trop.
0: Trop c'est trop, effectivement. Donc, le rapport a été rédigé par l'économiste Pierre Androuz et moi, j'ai eu le plaisir de faire partie du conseil scientifique avec des noms connus autour de ce plateau, Olivier Redoulès, Nathalie Janson, Erwan Lenoir, Antoine Lévy. Et en fait, on s'est posé la question depuis quelques mois maintenant sur est-ce que la taxe Zucman nous promet de répondre à une anomalie fiscale et de répondre à une anomalie budgétaire qui est le fait de se manquer, de rater beaucoup de ressources, notamment de pouvoir générer 25 milliards en tapant les plus riches. Et donc, du coup, l'étude pilotée par Pierre Androuz, elle a regardé ça. Et en fait, premièrement, le diagnostic, il montre que, on parlait du diagnostic avant partagé, il montre qu'en fait, il y a une hypothèse de base qui est faussée, qui est de dire que les milliardaires paieraient moins que les autres. Déjà, c'est faux. Pourquoi c'est faux? Parce que ils avaient tout un tas, notamment.
1: Ça, c'est une idée qui est très ancrée dans l'opinion.
0: Oui, parce que c'est facile. Hein. Parce que c'est facile et parce que ça plaît. Parce que c'est bien de se dire, bah oui, moi, je suis tout. Le ras-le-bol fiscal, en plus, vous imaginez, le ras-le-bol fiscal, il est très important et de plus important sur les classes moyennes. Si en plus, on vous dit, bah, vous avez le 0,001% qui y échappe. Mon Dieu, ça alimente un narratif qui fait qu'en fait,
1: Il y a eu des études très sérieuses qui l'ont prouvé. Hein. L'Institut des politiques publiques avait fait ce fameux graphique où on expliquait que l'impôt pour les 2000 plus riches, effectivement, les 1800 plus riches, passait de 40 à. Alors c'était 22%.
0: Ouais, 22. Mais en fait, ça dépend ce qu'on prend en compte. Et la question, le problème des travaux de Gabriel Zucman, c'est qu'il ne prend pas en compte à la fois la taxation, notamment la taxe foncière, et pour les classes qui vont justement, ceux qui vont payer le moins d'impôts, alors que les milliardaires, ils vont pas du coup lui imputer, par exemple, l'impôt sur les sociétés, qui du coup est payé, mais ils vont lui imputer, par exemple, les dividendes et les profits non distribués. Donc là-dessus, il y a un problème de certains pourraient dire de malhonnêteté, mais il y a un problème.
1: C'est exactement ce que j'allais dire. Est-ce que c'est une vision malhonnête des choses? On veut être lucide dans cette émission.
0: C'est un problème de périmètre économique, mais oui, il y a quelque part une façon de tronquer un petit peu la réalité qui fausse un petit peu le débat initial. Et donc, quand on corrige cette distorsion-là, l'étude dit qu'en fait, on se retrouve, les milliardaires payent aujourd'hui déjà 2% de leur patrimoine en impôts, donc l'objectif voulu par la taxe Zucman est atteint. Et quand on réintroduit en fait dans leur revenu économique, on se rend compte qu'ils payent 26,2% de leur revenu économique en impôts, alors que quand vous êtes au seuil des 10%, on est environ à 24%. Donc, mécaniquement, l'étude, première conclusion, les milliardaires payent plus d'impôts en proportion et de leur patrimoine.
1: Donc la progressivité est respectée. La justice fiscale est rétablie. On entend
0: la justice fiscale existe.
1: En général, elle est brandie pour augmenter les impôts, toujours, effectivement, et toujours des autres, si possible. Mais donc, elle existe.
0: Ensuite, deuxièmement, donc ça c'est la première hypothèse de Zucman qui est réfutée par l'étude. Deuxième hypothèse, c'est sur les 25 milliards de rendement. Et bien en fait, quand on applique justement cette correction, si on enlève l'IS qui est déjà payé par ces milliardaires-là, oui. En fait, la recette fiscale...
1: L'IS, l'impôt sur les sociétés.
0: La recette fiscale, elle tombe à 5,5 milliards. Donc déjà, on perd quasiment 4 fois le rendement espéré. Ensuite, quand vous regardez ces 5,5 milliards, le problème, c'est qu'il est structurellement fragile. Pourquoi ? Parce que l'assiette est très faible. Aujourd'hui, 45% de la taxe Zucman, elle repose sur 3 familles.
1: Ce chiffre est extraordinaire. Moi, personnellement, je ne l'avais jamais entendu. On a déjà parlé de votre étude hier. Je me suis permis de citer ce chiffre-là. Quasiment la moitié de cette taxe repose sur 3 familles. Je ne suis pas sûr que ces familles-là restent dans le viseur fiscal de M. Zucman.
0: Surtout avec, Laurent l'a dit, avec en plus un pays frontalier où on mange très bien et les paysages sont très beaux qu'à l'Italie, et qui notamment a fait une politique d'attractivité pour ces personnes-là, qui oui. est ciblée, hein, à se demander du coup si ces trois familles-là ne partiront pas, ne franchiront pas les Alpes. Et ensuite, ce qui est intéressant, c'est que 80% des recettes est appliquée sur la variance du CAC 40. C'est-à-dire que vous avez la volonté de faire financer des hôpitaux, les retraites, des écoles, sur quelque chose qui est extrêmement, on va dire, liquide et surtout qui est extrêmement variable. Ça veut dire quoi concrètement?
1: Ça peut être une forme de retraite par capitalisation indirecte.
0: Alors celle-là, je l'attendais. Mais je finis mon argument, je répondais sur la capitalisation. En fait, si vous aujourd'hui vous dites, grâce à la taxe Zucman, je vais embaucher X infirmières. Si, par exemple, en 2009, vous avez eu, par exemple, une baisse de... Ça aurait fait baisser les recettes de 40% de la taxe Zucman. Ça veut dire que vous les recrutez 100 000 infirmières en 2008. En 2009, vous dites à ces 100 000 infirmières-là, cette année, vous serez payé 40% de moins. Parce que ce que j'avais provisionné l'année dernière pour vous embaucher, ce n'est pas pérenne, ce n'est pas stable dans le temps, donc du coup, je suis obligé de baisser. La capitalisation, c'est intéressant que vous en parliez, parce que la retraite par capitalisation, elle n'est pas instantanée. Vous avez des mécanismes qui font que vous allez accumuler tout au long de l'année et des sorties en sifflet pour en fait profiter tout simplement des intérêts composés, faire en sorte d'avoir le rendement sans avoir le risque sur le long terme. Et donc au final, la conclusion de l'étude, c'est quoi? C'est que la taxe Zucman, quand vous ajustez tout ça, on ajoute aussi par rapport à l'environnement académique, qu'est-ce qu'il nous dit sur la fuite des différents capitaux, on perdra à peu près 30% de la base fiscale de manière globale. Et donc du coup, la taxe Zucman promettait de rétablir de la progressivité et de récolter 25 milliards d'euros. Total, qu'est-ce que ça fait? Ça ne résout pas le problème d'égalité sociale. Et surtout, ça nous fait perdre entre 17 et 24 milliards d'euros tous les ans aux finances publiques. C'est-à-dire quasiment 0,8 points de PIB qui seraient détruits par la taxe Zucman tous les ans. On parlait avant du diagnostic, on parle souvent sur cette émission du manque d'études d'impact. Cette taxe Zucman-là, elle a été vue comme l'alpha et l'oméga de la politique fiscale par la moitié de la classe politique française, par beaucoup de journalistes également. Ça aurait été bien de se poser aussi... Alors, c'est sûr que le mensonge prend l'ascenseur, la vérité prend l'escalier. Il faut du temps, justement, pour contredire toutes ces différentes... Mais c'est bien aussi d'avoir dans la controverse du débat public, de se poser la question de quel impact a chacune des mesures qu'on veut mettre en avant, à court, moyen et long terme, au-delà justement du simple satisfaction de bas instincts notamment qu'on peut avoir ou de l'envie qu'on peut avoir par rapport à d'autres catégories de revenus, et de se poser la question sur quel impact que va avoir la fiscalité sur la prospérité de mon pays, donc du coup sur la richesse à long terme.
1: Pourquoi avez-vous attendu presque un an pour publier cette étude, Erwan Tison ? Pourquoi le timing maintenant, quand Gabriel Zucman a écrasé les plateaux après la sortie de François Bayrou au mois de septembre, on n'entendait parler que de lui ?
0: Alors, déjà, c'est important.
1: C'est limpide, votre démonstration. Hein.
0: C'est important de la sortir déjà en amont du débat budgétaire. Cette étude-là, les conclusions sont fortes, mais vous avez beaucoup d'économistes individuellement, et des économistes de tous bords. Hein, je pense notamment même à Gilles Raveau, qui a été un des premiers...
1: Absolument.
0: À désinguer la taxe Zucman, alors que c'est pas.
1: Il était sur ce plateau hier même.
0: C'est pas un ultra-libéral. Vous avez eu énormément d'économistes qui avaient écrit sur la taxe Zucman, qui avaient écrit attention sur les effets de bord. Donc, du coup, cette étude-là, elle n'est pas nouvelle. La question, c'est pourquoi est-ce qu'on. La question que je vous retourne quelque part, Raphaël, pourquoi avez-vous, de manière globale, pas vous, Raphaël Legendre, mais pourquoi est-ce que votre profession a donné beaucoup plus de temps de parole aux promoteurs de la taxe Zucman qu'à ses détracteurs ?
1: Parce qu'ils sont assez efficaces médiatiquement et que malheureusement, la culture économique chez les journalistes n'est pas toujours...
0: Et on recoupe avec le sujet précédent pour montrer que malheureusement, quand vous n'avez pas justement cette culture économique, ce socle de compréhension, vous ne pouvez pas avoir la responsabilité et le courage en face parce que vous vous dites que les gens ne comprendront pas que je n'aille pas dans ce sens-là.
1: Écoutez les experts pour avoir un regard lucide sur toutes ces questions. Une réaction, Laurent Bonsky.
3: Oui, je vais faire le lien entre le thème précédent et ce que vient d'expliquer Erwan. D'ailleurs, je recommande aux auditeurs de lire son étude. Je vous rassure, il n'y a pas besoin de sortir de Polytechnique, c'est limpide.
1: Où est-ce qu'on la trouve, cette étude ?
0: Alors, elle a été publiée dans l'Express, vous la trouvez dans Trop, c'est trop, et puis dans toute la presse économique et généraliste qui l'a reprise de manière générale.
3: Non. Vous avez tout à l'heure parlé de Churchill avec le sang et les larmes. Mmh. Churchill a également dit « Je ne crois aux statistiques que lorsque je les ai moi-même falsifiées. »
1: Voilà.
3: Et vous avez une certaine intelligentsia qui n'a que deux prophètes, qui s'appellent Zucman et Piketty. Moi, je trouve que j'ai une formation économique et que j'ai lu le petit livre de poche de M. Piketty de 900 pages. Et je pense que, mon âme et conscience, que M. Piketty fait surtout beaucoup de politique et pas trop d'économique. Et donc, vous avez des gens qui disent « Mais non, c'est pas vrai, l'étude de monsieur est biaisée ». Donc, vous voyez, on est dans le déni de réalité et surtout, on essaye de faire passer un chat à travers un nid d'aiguille. Donc, on peut tordre la réalité, dire que les chiffres sont faux, que les TU des partisanes, que monsieur fait de la politique. On peut dire tout ça. Maintenant, au niveau de Zucman, un petit complément à cette excellente étude. Je veux dire que si on regarde ça avec le prisme de la consommation, vous prenez ces ultra-riches, mais même s'ils dépensaient leur argent 24 heures sur 24, 7 jours sur 7, 12 mois sur 12, ils en ont tellement qu'ils ne pourraient pas dépenser cet argent et donc ils ne pourraient pas alimenter la machine de la consommation.
1: Eh oui.
3: Donc que font-ils avec cet argent ? Ils investissent, ils prennent des risques, ils investissent de l'argent dans les start-up. Pourquoi ? Parce que si cet argent s'envole en fumée, c'est pas la fin du monde pour eux. Et donc, ils alimentent cette partie de l'économie qui est extrêmement risquée, extrêmement porteur d'avenir, et qui va avoir, à l'évidence, dans certains cas, des retombées pour notre pays. Et donc, le choix qu'on nous propose, c'est de retirer cet argent et de le confier à l'État, qui, comme chacun sait, est excellent actionnaire, excellent visionnaire, et prend toutes les décisions...
1: Vous avez expliqué pendant...
3: Que nous avons étalé pendant une grande partie de l'émission. C'est ça le choix derrière la taxe Zucman. Est-ce qu'on préfère confier cet argent à des gens qui clairement ont montré qu'il était incapable de le faire fructifier, ou est-ce qu'on le laisse dans la main de gens qui vont alimenter l'économie ? Donc c'est pas juste, si vous voulez, le super yacht de monsieur trois petits points. C'est ça derrière, c'est un choix de société.
1: Socialisation versus privatisation, qui est le plus effectif, je pense qu'on le voit, le plus efficace, je pense qu'on le voit en ce moment même, quand ce sont les entreprises qui ouvrent leurs portes pour que les enfants viennent se rafraîchir.
2: Une réaction je pense évidemment que c'est salutaire, mais je suis assez pessimiste quant aux résultats qu'on peut en tirer pour l'opinion publique. Oui, la taxe Zucman, c'est une des solutions les plus populaires parmi l'électorat.
1: Ah on vous explique qu'en taxant 1800 ménages, on va pouvoir régler tous les problèmes de la France.
2: Et à cet égard, elle a atteint un statut de thème politique qui me fait penser à la taxe 75% de François Hollande.
1: Et ça a fonctionné. Moi, ce qui est dingue, c'est que ça a fonctionné sur tous les partis politiques. Il y a eu des sondages qui avaient été faits. Je ne sais plus si c'est par l'Institut Montaigne, mais je veux dire, à Renaissance, chez les macronistes, 80%, 82% étaient, y compris chez les LR, favorables à une taxe Zucman.
2: Et ça me fait penser, en fait, au statut de deuxième politique qui a acquis cette taxe Zucman, à la taxe sur 75% de François Hollande, et en fait, qui était une vertu qui était purement idéologique, puisqu'on a vu ensuite, elle a duré seulement 2 ans, un rendement qui était
1: dérisoire. Ah, il n'a jamais pu la mettre en place, le Conseil constitutionnel.
2: Un rendement dérisoire, et donc, voilà. Donc
1: ça avait censuré.
2: Ce qui est important dans l'étude, c'est effectivement la fragilité sur les recettes et le fait que effectivement on ait cette concentration sur un très petit nombre de familles. Et puis moi je voudrais quand même remettre les ordres de grandeur en rapport avec ce qu'on a mentionné au début, c'est-à-dire que on a parlé de l'ampleur de l'effort de consolidation budgétaire, et même en ne prenant que les estimations des promoteurs de la taxe Zucman, il en faudrait 4 ou 5 pour arriver à la centaine de milliards qu'il faudrait atteindre. Et là, ce que nous dit en fait cette étude, c'est qu'en fait, il faudrait 20 taxes Zucman. Donc, je pense que c'est ça qui est important à marteler.
1: Il va nous falloir beaucoup de riches pour financer tout ça. On risque d'en manquer, effectivement. Allez, il est 10h passé de 16 minutes. 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On va passer au dernier sujet du jour qui va nous emmener vers la tech. Est-ce que la tech est le prochain moteur de l'inflation ? Bah oui, parce que le prix des plus flambe avec le développement de l'IA. On parle de... je suis fatigué, j'ai oublié son nom, ça va revenir, pardon, mais mon camarade Anthony Morel, pardon, qui me parlait de Rampocalypse ce matin, ou de Ramageddon. C'est la pénurie de puces qui fait exploser les prix de la tech, 100 à 700 euros de plus chez Apple, par exemple. Erwan, est-ce qu'il faut s'attendre à une explosion des prix dans la tech et pourquoi ça flambe comme ça ?
0: Ça flambe pour une raison très simple, c'est l'offre et la demande. Vous avez une hausse de plus de 150% du prix des RAM aujourd'hui, cette année. Pourquoi ? Parce que vous avez une demande qui est instantanée et des capacités de production qui mettent 3 à 4 ans à émerger. Parce que construire une usine, malheureusement, aujourd'hui, ça ne se fait pas en quelques heures.
7: Laurent, on sait quelque chose.
0: Laurent, on sait quelque
1: Laurent
0: chose.
1: Va vous expliquer, voilà, vous allez développer ce point.
0: Et ça ne se fait pas en quelques heures, notamment dans des pays qui sont extrêmement centralisés et très normalisés, comme la France. Voilà. Là, vous avez peut-être plus de facilité à les construire en Asie ou en Europe de l'Est. En France, ça met beaucoup plus de temps. C'est très intéressant comme sujet. Pourquoi ? Parce que la tech est structurellement déflationniste. C'est grâce à la technologie, on le sait depuis Fourastier, hein, que la technologie est le premier moteur de la baisse des prix. Et donc, du coup, vous pouvez mécaniquement attendre. C'est comme ça qu'on augmente le pouvoir d'achat, c'est comme ça qu'on augmente le confort, c'est comme ça qu'on augmente le niveau de vie grâce au capitalisme depuis plus de 300 ans. C'est parce qu'en fait, la technologie, elle fait baisser les prix sur le long terme. La question qui se pose aujourd'hui, c'est une question très intéressante d'un point de vue économique, c'est est-ce que cette rampocalypse, qu'est-ce qu'on a, est-ce qu'elle est conjoncturelle ? Est-ce que c'est juste un problème de distance temporelle entre la demande qui est très forte de manière instantanée et les capacités de production qui ne se sont pas encore adaptées, auquel cas l'élasticité, ça va augmenter pendant 3-4 ans et puis après on va retrouver cette...
1: Le marché va se normaliser, quoi. Voilà.
0: Ou alors est-ce qu'on est dans un environnement où on va avoir des tensions sur toute la chaîne de valeur et pas uniquement sur les RAM, mais après sur les compétences, sur les matériaux critiques tels qu'on dit, sur l'énergie aussi, parce que la France, on a dit beaucoup de mal de ce qu'on fait en France. Il y a quelque chose qu'on a très bien fait, c'est notamment notre parc nucléaire.
1: Oui.
0: On le doit d'ailleurs à un homme,
1: Monsieur Messmer,
0: qui, en l'espace de quelques mois, a offert un avantage comparatif à la France pendant des décennies. Et là-dessus, je pense qu'on ne célèbre pas suffisamment le génie de cet homme-là, et on devrait le faire un peu plus. Et donc, du coup, la question, c'est ça, c'est cette temporalité. Est-ce que dans 3 ans, une fois qu'on aura les capacités de production qui se seront alignées, on aura de nouveau la déflation, auquel cas, on aura toutes les promesses que nous ont apporté le capitalisme et que doivent nous apporter cette 4e révolution industrielle, c'est-à-dire une prospérité partagée? Ou alors, est-ce qu'on va avoir une tension de plus en plus importante sur toute la chaîne de valeur, et auquel cas on sera dans un environnement inflationniste? Moi, je penche plutôt pour la première. Je pense qu'on est uniquement sur du conjoncturel, parce qu'en plus on a une révolution qui est multidimensionnelle et vraiment très différente, très hétérogène dans les formes qu'elle a. Donc ce qui peut avoir des prix qui augmentent très fortement, on a encore de la déflation qui se fait de l'autre côté sur d'autres composants et sur d'autres thématiques. On a la chance en plus d'avoir un environnement international qui est extrêmement concurrentiel. La concurrence est aussi déflationniste sur le long terme. Donc je suis plutôt optimiste là-dessus. La question, c'est par contre, il faut qu'on puisse suivre en termes de capacité de production de ces RAM-là, mais aussi énergétique. Et là-dessus, c'est pour ça que la France a un cadre à jouer extraordinaire, c'est sur son énergie. Il faut maintenant qu'on puisse s'adapter à cet environnement-là. Et les EPR qu'on nous a promis, il faut y aller, quoi. Il faut des lois Notre-Dame pour les EPR, mais pas dans les 100 prochains jours, 100 premiers jours de 2027. Il faut maintenant, il faut une loi d'exception en se disant, voilà où est-ce qu'on va les mettre, voilà les ingénieurs dont on a besoin, voilà la main-d'œuvre dont on a besoin, et on les produit. Et on a quasiment un Jérôme Salomon tous les soirs qui vient et qui nous fait pierre par pierre où en sont justement la construction de ces EPR-là pour montrer justement aux gens que de l'argent public est bien utilisé et que ça va justement vers la prospérité partagée dans le futur.
1: Bon, c'est cycle industriel, vous les connaissez bien, Laurent Wonski.
7: Rien de neuf sous le soleil. Je veux dire que, je crois que tout le monde le sait, ce qui est rare est cher. Que ça s'appelle pétrole, que ça s'appelle rame, et puis il y a l'histoire économique jalonnée. Vous voyez, je vais vous parler d'un sujet...
1: Et ce qui n'a pas de prix n'a pas de valeur, oserais-je ajouter. Ça, c'est pour le service public.
7: Ça, c'est autre chose. Mais, vous voyez, par exemple, il y a un sujet dont on ne parle absolument pas, c'est le tungstène.
1: Oui.
7: Alors, beaucoup de gens connaissent le tungstène parce que c'est ce qui servait à faire les filaments dans les ampoules, puisque le tungstène, le point de fusion, c'est 3200 degrés. Ce que peu de gens savent, c'est que le tungstène est utilisé principalement dans les outils de coupe industrielle. C'est-à-dire que toutes les pièces que vous utilisez dans l'industrie sont usinées ou fraisées avec des outils qui contiennent du tungstène. Et vous allez me poser la question, mais qui détient le monopole de production du tungstène ?
1: Car c'est un monopole.
7: Quasiment, 80%, c'est la Chine.
1: C'est la Chine, bon.
7: Donc là, il n'y a pas besoin, encore une fois, d'être un grand visionnaire pour se dire que si...
1: Donc ils tiennent les usines du monde dans leurs mains.
7: Si demain on coupe le robinet, on ne peut plus produire. Bon. Alors, la question aussi, et on va encore recouper avec les premiers thèmes abordés dans l'émission, si on considère que de toute façon, le privé, c'est le diable, et qu'on ne peut pas faire appel au privé pour résoudre ses problèmes, et que pour résoudre les problèmes de RAM, il faut faire un comité Théodule avec des technocrates qui vont réfléchir à la norme, à l'incidence, à ceci, à cela, dans 10 ans, on y est encore, ça je vous le signe. Si on change de logiciel et qu'on considère que les acteurs privés ont leur voix au chapitre et sont plus légitimes que les autres pour résoudre ces problèmes qui sont des problèmes extrêmement concrets, c'est les problèmes industriels, là, effectivement, je partage l'optimisme d'Erwan. Mais alors, c'est vrai pour les puces, effectivement, c'est vrai pour la production d'électricité, il y a aussi un réseau derrière, parce qu'entre le consommateur et les centrales, il y a un réseau, c'est pareil pour les transports, etc., etc., etc. Et là, je pense qu'il y a une révolution copernicienne que beaucoup de gens dans notre pays doivent faire collectivement et penser que si le privé, qui est plus agile, qui n'a pas d'agenda politique, qui a un agenda économique, c'est normal, je veux dire, est mieux outillé pour résoudre ses problèmes, je suis très optimiste. Si on retombe dans les travers du passé et qu'on recrée une administration et un comité machin et un bidule, le train va nous passer sous le nez.
1: Bon. Le Docs,
2: je pense à aller dans le même sens que mes camarades, hein. C'est-à-dire que la question c'est plutôt de laisser jouer ici la concurrence et l'innovation, et je suis plutôt, je suis pas convaincu que ce soit un véritable sujet de manière structurelle. Hein.
1: Quand on voit les commandes là de Micron par exemple qui a bloqué 100 milliards jusqu'en 2030, bon, certains craignent hein, que ce soit quand même un peu structurel. Donc, quels conseils on donne aux gens qui doivent acheter des consoles de jeux pour eux-mêmes ou pour leurs enfants là, il faut attendre.
0: Elle est sur le rétro, c'est très bien les consoles.
1: On est parti.
0: Non, en fait, ce qui est intéressant, c'est là, on va rentrer dans une bataille de CAPEX. Vous avez des grandes entreprises, notamment étrangères, qui ont des capacités d'investissement. Quand vous regardez aux États-Unis, on est quasiment à 600 milliards d'euros par an qui sont capables de mobiliser
1: la très loin. On a annoncé 650 millions.
0: À fait. Et on a, parce que vous l'avez vu, on a annoncé aussi, le ministre de la Santé a annoncé 50 millions de rafraîchir nos EHPAD. Donc, on est dans des ordres de grandeur qui ne sont pas vraiment les mêmes. La question de nous, on n'a pas les CAPEX en France. Certaines de nos entreprises les ont, mais pas dans ces dimensions-là. La question, c'est comment est-ce que nous, on peut quand même tirer notre épingle du jeu. C'est un peu la même question qu'il y a avec l'IA. On a un modèle, on fait partie des 3 pays du monde qui a un modèle d'IA très performant, qui est un LLM, hein, grâce à Mistral. Mais de l'aveu même de Mistral, le Mistral ne sera pas le modèle unique. Par contre, ce qui est intéressant, donc, est-ce qu'on va se mettre sur la guerre des LLM en se disant bah tiens, le but c'est d'avoir le meilleur LLM et derrière de cramer du cash et du souci, on perd tout.
1: On indiquait sur ce plateau même que le chat était classé 54e modèle.
0: Oui, mais ça fait partie des trois. D'autres pays, notamment européens, n'ont pas leur modèle.
1: Ah oui.
0: On abandonne cette bataille d'être le meilleur, mais par contre, on se dit, je vais irriguer partout. On gagne la bataille des usages. Si je ne peux pas gagner la bataille du hard tech, je gagne la bataille du low tech, en tout cas du software qui va aller avec. Et la question des investissements, c'est un peu la même. J'ai pas les capex. Par contre, c'est à moi de créer toute l'infrastructure qui est autour pour attirer ces capex. Et on a dit beaucoup de mal du politique ce matin. On peut dire aussi des choses un peu positives. Choose France, on peut dire beaucoup de critiques sur Choose France, mais le fait effectivement de jouer un petit peu la grandeur de la France là-dessus, ça peut permettre, ça a permis d'augmenter drastiquement les investissements directs étrangers en France et du coup de dire aussi, on a un avantage comparatif qui se joue, venez investir chez nous là-dessus.
1: Et, ça a formidablement bien fonctionné pour la dernière édition.
0: Et on verra de quoi sera fait l'avenir politique, mais c'est des initiatives qui, en tout cas, devraient continuer. C'est malheureux d'en arriver là, de faire de la kainothérapie. Normalement, l'attractivité, elle devrait être inhérente, elle devrait être, comment dire, tacite. De devoir le faire de manière beaucoup plus explicite, c'est un peu malheureux. Ça montre aussi qu'elle n'est pas forcément aussi explicite, mais c'est quelque chose, en tout cas, qui est très efficace. Donc, autant continuer là-dessus, mais on arrive à faire Choose France parce qu'on arrive aussi à avancer sur nos avantages comparatifs, qui sont le nucléaire, qui sont nos infrastructures.
1: Oui, mais donc, ça veut dire qu'on devient quoi? Le pompiste de l'IA international, quoi. La station d'essence, l'électricité verte, c'est ça mais l'avenir du modèle français, Laurent Monsky?
7: Oui, ce qui est très intéressant, bon, je suis loin d'être un spécialiste, mais par exemple, la Chine, au niveau des modèles IA, a choisi un positionnement qui est très particulier. Ils n'ont pas choisi de faire les modèles les plus performants, mais ils se positionnent sur les modèles ouverts. Donc, je pense que dans tous les marchés, et l'IA est un marché, je veux dire, la France a tout à fait sa place. La bonne nouvelle, si vous regardez par exemple à Singapour, ils ont construit, je veux dire, un environnement extrêmement prolifique sur, en clair, des marais, des moustiques. Oui. Nous, c'est l'inverse. C'est-à-dire qu'on est dans le jardin d'Éden et on est en train de couper tous les arbres. Bon, donc la bonne nouvelle, c'est qu'il y a encore beaucoup de gens en France qui sont prêts à prendre des risques, qui ont les compétences, qui veulent, qui peuvent, qui savent. Et il y a, si vous voulez, des contre-pouvoirs destructeurs. Et je pense que là, on est arrivé, et c'est peut-être la conclusion de cette émission, là on arrive, si vous voulez, à l'échéance. Et comme vous l'avez très bien expliqué, je veux dire que là maintenant, on arrive au bout du bout du bout.
1: C'est donc un moment de vérité qu'on vit là.
7: C'est un moment de vérité.
1: Ce que vous nous dites, Laurent Monsky.
7: Et la question principale, c'est un choix de société. Est-ce qu'on continue à alimenter un État qui est obèse, qui se suffit à lui-même, qui est en train d'étouffer progressivement tout ce dont notre pays a besoin? Est-ce que c'est ça? Ou est-ce qu'on a le courage de revoir peut-être les institutions, le modèle, parce que là, le temps s'est raccourci, comme dirait Einstein. Je veux dire que quand vous regardez l'IA, c'est pas tous les 5 ans qu'il y a une innovation de rupture, c'est quasiment tous les mois.
1: Et ça va très vite, effectivement, et on est déjà un peu en retard. Merci à tous les trois. Laurent Bronski, directeur général d'Hervor, Eudox Denis, vice-président du think tank Propriété et Liberté, et Erwan Tison, directeur des études de l'Institut de l'Entreprise, pour cette émission passionnante, disponible en podcast et replay sur l'application BFM Business et sur toutes les plateformes de diffusion.
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14: Oui, je sais, on ne sait pas si c'est le réchauffement climatique ou l'explosion de notre dette qui nous détruira en premier. Mais moi, j'ai trois bonnes nouvelles. Je commence fort. C'est votre argent, c'est votre week-end et c'est une émission exceptionnelle. Exceptionnelle parce qu'on va analyser les événements majeurs que marquaient la semaine et aussi le semestre, hein, puisqu'on est en fin de premier semestre. Qu'est-ce qui s'est passé comme truc depuis le début de l'année sur l'économie, la finance, les marchés, votre argent au sommaire aujourd'hui, le mot de la semaine, bah, ça va être guerre et paix. Et puis, on va introduire une petite rubrique, là. On va la tester avec vous. C'est mon parti pris de la semaine. Je vais affirmer un truc, évidemment, clivant. Et puis, on va voir comment vont réagir nos invités. Le chiffre de la semaine, c'est 1000 milliards de dollars. C'est devenu l'unité aux États-Unis. C'est la fluctuation à la hausse, puis à la baisse, en quelques jours, de la capitalisation de SpaceX. Ça a pris 1000 milliards après l'intro, en 3 jours. Ça les a reperdus en 4 jours. Comme si c'était des roupies, 1000 milliards comme ça, créés et envolés. En deuxième partie de l'émission, où va la bourse au deuxième semestre de l'année? Comment on va finir l'année, hein? On a des gérants qui vont nous donner le niveau du CAC, surtout un qui adore donner des niveaux d'indices. On va lui demander où il voit le CAC à la fin de l'année. La question d'argent, quel est le placement de la semaine? Le top ou le flop? Le top 3 des gérants pour le premier semestre, les actions à acheter ou vendre, mais vous le savez maintenant. Oui, pour une émission exceptionnelle, il faut des invités exceptionnels. J'ai le plaisir de vous présenter notre Jedi de l'économie et de la finance et la championne olympique de incontestée de triathlon, économie, finance, taux d'intérêt, Valentine Hennous. Vous êtes responsable de la stratégie taux chez Amundi Institute. Et pour ceux qui vous écoutent à la radio, vous êtes venu avec une superbe tenue blanche. C'est l'été.
0: C'est l'été.
14: C'est la forme. C'est notre... Ah non, on peut créer énormément de valeur avec la bonne allocation d'actifs et ça tombe bien, c'est sa spécialité. Pascal Sévy, vous êtes directrice commerciale de la banque privée du groupe Lombard-Odier. Bonjour, vous allez nous donner l'allocation qu'il faut avoir pour partir tranquille en vacances.
15: Oui, et revenir serein à la rentrée.
14: Mais on veut surtout
15: et terminer
14: pas...
15: Noël dans les... passer Noël dans les meilleures conditions.
14: Oui, c'est ouais, alors c'est pas mal. Alors là,
15: c'est
14: alors,
15: pas mal,
14: moi je voulais juste l'été, mais là vous nous donnez tout.
15: Ah, ouais.
14: C'est notre Warren Buffett national et il dirige une magnifique société de gestion qui affiche d'ailleurs des performances tout aussi magnifiques. Romain Burnand, toujours très bon cette année. Président de Monétarium, ça va, on sourit chez vous. Hein.
16: Oui, on sourit, ceci dit, on n'est pas des fonds tech, on est très raisonnable. La hausse des fonds, c'est 10%, c'est pas 50% comme ça au Payette. Si on était spécialiste de secteur en
14: vogue. Ouais, ça serait 50% et puis peut-être moins 50. Hein. C'est simple avec lui, j'ai l'impression de comprendre l'économie et pour ceux qui me connaissent, c'était pas gagné d'avance. Denis Ferrand, vous êtes directeur général de Rexecode. Bravo déjà de me faire comprendre l'économie. Je suis vos postes et puis après je répète ce que vous avez dit et puis j'ai l'air intelligent, c'est quand même sympa.
17: Oui, c'est sympa, mais bon, franchement, la base est déjà très bonne.
14: Ouais, c'est gentil. Allez, le mot de la semaine, guerre et paix. Quel début d'année, on a eu en quelques mois une drôle de guerre, on a maintenant une drôle de paix, on s'est aperçu que l'économie mondiale dépendait encore trop du pétrole qui dépendait trop du détroit d'Hormuz, on s'est aussi aperçu que l'économie mondiale dépend trop de l'économie américaine qui dépend trop de l'IA. Qu'est-ce que ça vous a inspiré ce premier semestre? C'était dingue, non, Denis, vous qui parlez à des entrepreneurs, à des chefs d'entreprise tout le temps, j'imagine que c'était quand même un peu la panique et ouais. L'imprévu, quoi, total,
17: ouais,
14: le brouillard,
17: ouais.
14: Quoi.
17: C'est l'imprévu par rapport aussi à des mécanismes de propagation qui sont peut-être un petit peu compliqués parce que on se retrouve avec de l'activité qui est vraiment empêchée, c'est de l'activité physique qui est empêchée, c'est des approvisionnements qui ne se font plus et donc d'un seul coup il faut s'adapter en vitesse et c'est là où justement je trouve que la leçon principale de cette période. Alors bon, c'est un terme tarte à la crème qui est employé tout le temps, mais franchement là c'est utile, c'est le mot résilience, quoi. Je suis quand même assez impressionné. Quand vous regardez, on a perdu 15% de l'approvisionnement du marché pétrolier, en potentiel. Hein, parce que bon, les pays de l'OPEP font à peu près 30% des exportations mondiales, mais tout ne passe pas par Hormuz. Hein, ça ne sort pas que par Hormuz, il y a aussi des oléoducs. On a perdu, donc grosso modo, il y a 15% qui ne pouvaient pas sortir. Donc, en général, quand vous perdez 15% d'un marché, c'est le choc de 73, celui de 79, c'était 10% du marché qui était bloqué. 10% des approvisionnements. Là, on en a perdu 15. Et on aurait dû avoir un prix du pétrole qui aurait dû monter à $250. à peu près. Bah, ça n'a pas été le cas. Ça a réagi très rapidement. Pourquoi ? Parce que l'économie s'est adaptée à une vitesse absolument incroyable. Ça a été l'augmentation de la production américaine, ça a été un peu de baisse de production, ça a été surtout de l'épuisement, ou en tout cas du prélèvement dans les stocks qui avaient été constitués. Et donc l'économie, en fait, a trouvé très rapidement ses palliatifs face à un choc incroyable. Mais
14: c'est pas le mot, c'est pas résilience, c'est peut-être plus ce que vous êtes en train de dire, c'est plus flexibilité, quoi.
17: Ouais. Oui,
14: et
17: tout à
14: capacité
17: fait.
14: D'adaptation, c'est ça qui est
17: exactement.
14: Très fascinant. Et puis, on en parlera avec Romain et avec Pascal, les entreprises aussi, cette capacité à aujourd'hui, parce qu'on a eu le Covid, on a eu la guerre en Ukraine, qu'on a toujours.
17: Ouais.
14: On a eu la guerre en Iran et on a l'impression.
17: C'est vrai que les entreprises, en fait, surplombent les chocs. En fait, elles ont bien compris que désormais, on était face à ce qu'on appelle les permacrises. Enfin, là aussi, c'est un terme assez consacré. Les permacrises et venant d'éléments qui sont tout à fait inconnus, sanitaires, géopolitiques, enfin, vous les avez rappelés, hein, puis les changements technologiques. Et face à cela, si vous ne développez pas vos capacités d'adaptation, vous
14: d'accord.
17: Quand même
14: ça. Alors, ça, je suis d'accord, mais d'un autre côté, le choc qui a eu lieu, il a un impact sur la croissance.
17: Voilà, il a un impact sur la croissance et probablement.
14: Vous dites oui. Le pétrole n'est pas monté à 250 $. On va quand même perdre la moitié de notre croissance en Europe.
17: Oui.
14: On va peut-être perdre une partie de la croissance mondiale.
17: Effectivement, mais surtout, ce que l'on ne sait pas bien tracer, c'est précisément parce qu'il y a eu, à un moment, cette production qui est empêchée. Elle va petit à petit enclencher des pénuries qui vont se faire parce que ça ne se rétablit pas tout de suite. Vous avez parlé d'une drôle de guerre, mais c'est aussi une drôle de paix. Exactement. Quoi. Et donc, on ne va pas avoir un rétablissement des canaux qui va se faire très rapidement. Et donc, il va y avoir des productions qui vont se retrouver contraintes à un moment ou à un autre. Et il y a des effets de diffusion qui vont s'installer. Attention aussi à un autre élément que l'on ne regarde pas beaucoup, mais le taux de remplissage des réserves de gaz en Europe est très faible. Mmh. Et on est parti pour au 1er novembre, qui est le moment où on commence à taper dans les réserves de gaz compte tenu de l'hiver. C'est étonnant de parler de l'hiver en ce moment, mais bon, je vous rappelle qu'après la canicule, l'hiver reviendra. Eh bien, on est sur un taux de remplissage qui est exceptionnellement bas.
14: Qu'après la canicule, l'hiver reviendra. Ça, ouais. C'est au moins un truc, c'est au moins une certitude.
17: Je pense, en tout cas, de toute façon, il faut bien aller jusqu'à Noël hein, pour Pascal.
15: Tout à fait.
17: Donc, attention, on va avoir, il y a d'autres pénuries qui peuvent se manifester et qui vont contribuer à des chiffres de croissance qui sont plus faibles que
14: contraintes physiques, nous dit Denis, mais aussi incertitude qui a quand même, qui pèse encore sur l'activité, hein, qui pèse sur l'activité en Europe, qui pèse moins sur l'activité aux États-Unis, qui pèse sur l'activité en Asie.
18: Oui, mais globalement, on a une croissance mondiale, donc on attend toujours autour de 3%. Et moi, ce qui m'a marqué, certes, il y a cette histoire de hausse du prix de l'énergie, mais c'est aussi ce cycle d'expansion de l'IA et des surprises positives sur l'économie américaine. On a l'économie américaine, aujourd'hui, toutes les données économiques qui ont été publiées ont surpris positivement les investisseurs. Et cette économie, elle est tirée aujourd'hui essentiellement par l'IA. Si on regarde la consommation, c'est de l'effet richesse, les ménages consomment parce qu'ils font des performances positives sur les marchés actions. On a l'investissement, c'est l'investissement, l'économie aussi tirée par l'investissement grâce aux hyperscalers qui investissent aujourd'hui massivement.
14: Donc c'est ça votre surprise, vous, depuis le début de l'année enfin,
18: pour moi, ce qui est marquant, hein, ce qui est marquant, c'est cette surprise positive. Et dans un an, pour moi, la question qu'on doit se poser aujourd'hui, c'est jusqu'à combien de temps ce cycle de l'IA va pouvoir porter l'économie américaine. Pour moi, c'est la question qu'on doit se poser sur ce deuxième
14: semestre. Parce que du coup, ça porte une partie de l'économie mondiale, mais parce que ça porte l'économie coréenne.
18: Exactement,
14: on rappelle qu'il y a deux boîtes
18: aussi.
14: Coréennes qui font 50% de l'analyse. Ça porte l'économie japonaise. Ça porte en partie l'économie chinoise.
18: Exactement.
14: Alors, donc c'est un risque.
18: Pour moi, c'est vraiment un risque ou opportunité. Pour le deuxième semestre, si on regarde aux États-Unis, il y a cette partie de l'économie américaine qui cartonne. À côté, en parallèle, on a une partie de l'économie américaine qui est quasi en récession. Si on regarde les revenus réels des ménages américains, ils dégringolent. Les ménages américains, aujourd'hui, perdent du pouvoir d'achat. Si on regarde les taux de défaut sur les petites entreprises aux États-Unis, ça grimpe. L'immobilier résidentiel est quasi à l'arrêt. Donc, on a vraiment aujourd'hui deux économies qui s'opposent.
14: C'est la fameuse croissance en cas.
18: La croissance en cas. Mais la question qu'on doit se poser, combien de temps ça peut tenir ? Parce que pour l'instant, on s'en tient et on est toujours sur... Et là, ce qui est très important, c'est que si on regarde les CAPEX, on va avoir des dépenses d'investissement solides cette année. Ils vont être encore solides l'année prochaine, mais avec un niveau de risque qui est très élevé. Les attentes des investisseurs sont élevées. Et moi, mon point clé, c'est le risque aujourd'hui aux États-Unis, c'est que pour avoir cette expansion des CAPEX, qui sont aujourd'hui juste tirés par quelques grosses boîtes sur le reste de l'économie, faut des taux plus bas. Donc le vrai risque aujourd'hui, c'est si on a de l'inflation et la Fed ne baisse pas ses taux, pour moi, il y a un risque aujourd'hui sur la croissance américaine.
14: On va parler, Pascal, qu'est-ce qui vous a marqué sur l'économie au premier semestre ?
15: Ce qui m'a marqué, c'est qu'on a commencé l'année avec un ciel plutôt clément, pas de récession prévue, une croissance qui se tient, des banques centrales plutôt accommodantes et des perspectives sur la croissance des bénéfices par action qui sont très encourageantes. En plein milieu, on fait une guerre quasi mondiale qui implique la plus grande puissance au monde, un choc pétrolier, même si ça ne monte pas à 250, on a quand même eu des petites craintes. On termine ça, la drôle de paix, comme vous l'appelez. Et puis finalement, c'est la même chose qu'en début d'année. Le seul petit bémol, en effet, c'est que les banques centrales sont peut-être un peu moins accommodantes, puisqu'on a quand même eu une hausse de taux, peut-être une seconde côté BCE et une Fed en pause, mais il n'y a pas de changement de braquet manifeste. Donc on reprend les mêmes ingrédients. La croissance qui reste résiliente pour toutes les raisons qui viennent d'être évoquées.
16: Aux
15: résultats des entreprises.
16: Pas en Europe, quand même. On
15: non,
16: pas
15: mais
16: terrible.
15: On n'est pas en récession non plus, dans aucune des zones, ni Chine, ni Europe. Il y a des zones de faiblesse, bien entendu. Mais on continue avec les mêmes ingrédients. Et surtout, c'est vraiment la micro qui tire et la macro et les marchés cette année. Et ça reste encore avec des bénéfices par action qui se tiennent extrêmement bien par cette vague colossale d'IA et de CAPEX.
16: Romain, Denis soulignait la résilience des dirigeants d'entreprise. Vous le ressentez, vous êtes en contact tous les jours avec des dirigeants d'entreprise. Comment ils ont traversé cette période ?
19: Bon, ils traversent la période, alors il y a toujours une forte attention sur les coûts. On parlera de l'inflation, mais effectivement, les sociétés ont pour toutes des objectifs de coûts, d'externalisation des services, et aussi une forte attention, et on en parlera aussi avec l'inflation, sur la capacité à répercuter très rapidement la hausse des prix, la hausse des intrants dans leur prix de vente. Ce qu'ils ont appris avec la guerre en Ukraine. Et donc là, c'est allé très vite, et il y a cette volonté parfois de privilégier les prix et les marges par rapport au volume.
16: D'accord.
19: Mais pour revenir sur la remarque de nos confrères, ce que je vois quand même dans le cycle économique actuel, c'est sa grande dépendance, que vous avez souligné, à la hausse du marché. Donc la hausse du marché, bien sûr, se nourrit
16: la hausse des marchés financiers.
19: Des marchés financiers se nourrit des bonnes nouvelles, se nourrit des résultats qui sont importants, mais à la hausse du marché. Donc la hausse du marché, bien sûr, se nourrit
16: des marchés financiers.
19: Des marchés financiers se nourrit des bonnes nouvelles, se nourrit des résultats qui sont importants.

0: Un jour, déjà, le marché commence à en douter,
1: ouais.
0: puisqu'on voit que les ceux qui se engagent ces investissements sont ceux qui, en général, pâtissent par rapport à ceux qui fournissent les matières de ces investissements. Hein. Donc,
1: Denis, vous vouliez.
2: Oui, je voulais ajouter un point sur effectivement, enfin deux points sur la répercussion très rapide dans les prix des chocs de coûts. Effectivement, ça c'est vraiment la leçon de 2022, on l'a vu dans beaucoup d'entreprises. Et puis le deuxième point sur la consommation américaine, vous avez vu cette étude de Moody's qui évaluait à peu près à 50% de la dépense en consommation des ménages faite par les 10% les plus riches aux États-Unis. C'était 33% il y a 20 ans. Donc, pendant combien de temps est-ce qu'on a cette croissance en casse? C'est vraiment une dispersion énorme à l'intérieur de cette économie américaine.
3: Et si la Fed monte taux, pour moi, ça va exacerber ces fragilités de l'économie américaine et
4: limiter. Alors, justement, on va en parler parce que c'est mon parti pris de la semaine. Ma préoccupation pour l'avenir, ce n'est pas l'inflation, c'est la déflation, Denis.
2: Oui.
4: Entre la démographie, l'IA, la robotique, l'abondance de pétrole, le ralentissement de la croissance mondiale, je m'inquiète plus de la déflation que de l'inflation. Est-ce que vous êtes d'accord ou pas d'accord, Denis ?
2: Alors, sur la robotique, sur l'IA, ces éléments-là sont des éléments désinflationnistes, plutôt à moyen-long terme. C'est-à-dire, il faut regarder quand même la temporalité, parce qu'on l'a évoqué.
1: La démographie, c'est aujourd'hui.
2: Hein. Ouais, mais la démographie.
1: En Corée, c'est aujourd'hui.
2: Mais
1: au Japon, c'est aujourd'hui.
2: Mais pour moi, la démographie a quand même un peu plus un potentiel inflationniste. Je fais plutôt du tenant des thèses à la Charles Goodhart, qui était un ancien gouverneur, un ancien membre du Conseil des gouverneurs de la Banque d'Angleterre, qui avait justement évoqué combien, en fait, par la transformation de l'économie que cela induit, par le fait que vous avez besoin de main d'œuvre extrêmement abondante sur des activités qui génèrent
1: c'était
2: vrai de productivité.
1: C'est très vrai quand il n'y avait pas l'IA. Il n'y avait pas la robotique.
2: Ouais, mais en même temps, même, bah, sur les services
1: j'ai
2: à la
1: découvert
2: personne,
1: ce chiffre. Bah oui, bah non. J'ai découvert ce chiffre complètement dingue de 1000 robots pour 10 000 salariés en Corée.
2: Ouais.
1: C'est-à-dire qu'on a une robotique qui est en train d'exploser.
2: Oui, mais est-ce que vous les avez aussi dans les activités, par exemple, de services à la personne ? Certainement en partie, et on le voit.
1: Pour l'instant, on est dans l'industriel, mais on va l'avoir. Oui.
2: Mais ça viendra peut-être.
1: Donc vous dites un peu pas.
2: Non, je dis en fait.
1: Vous n'êtes pas d'accord avec moi, donc.
2: Bah, oui.
1: Non, vous pouvez, vous ne reviendrez pas, mais c'est pas grave.
2: Non, mais c'est pas grave.
1: C'est le principe.
2: Je vais l'affirmer encore.
1: Alors allez-y.
2: Non, mais surtout.
1: De toute façon, vous êtes grillé, donc au fond du.
2: Donc autant lâcher toutes les cartouches. Mais peut-être, je pense qu'il y a quand même un cheminement. C'est-à-dire que moi, ce qui m'inquiète beaucoup, c'est ce qui se passe actuellement sur le prix des semi-conducteurs. Plus 26% sur les prix des semi-conducteurs, parce que tous ces afflux d'investissements massifs dans l'intelligence artificielle, ça draine une demande sur des biens qui est absolument exceptionnelle. Quand il y a eu la vague Internet à la fin des années 90, début 2000, on était sur le moment où ces prix de l'électronique baissaient. Et ça n'a pas empêché quand même des investissements qui ne se sont pas réalisés. Là, les projets d'investissement dans l'intelligence artificielle, ils n'ont pas été faits avec des hypothèses de prix des investissements, des prix des CAPEX qui faisaient plus 26%. Ils étaient faits avec l'hypothèse. Et donc, on est quand même sur une zone extrêmement fragile. Donc, on a de l'inflation locale à court terme, mais qui n'empêche pas qu'à long terme, on aura plutôt par l'intelligence artificielle, parce que ça va faire du gain de productivité, de la désinflation qui peut intervenir.
1: Donc, vous dites plutôt inflation pour l'instant avec de la désinflation à venir, mais pas de déflation.
2: Non.
1: Bon, Valentine, vous êtes d'accord ou pas d'accord avec moi ?
3: Je vais nuancer. Le débat en Europe, il y a moins de débats.
1: Il n'y a pas de nuance dans cette émission.
3: Aux États-Unis, il y a beaucoup plus de débats sur cette trajectoire de l'inflation. Je vous parle pour moi des deux prochaines années. Hein. On va mettre quand même un terme. L'inflation, aujourd'hui, elle s'explique par trois chocs. On a eu la hausse des droits de douane, prix du pétrole et ce cycle sur l'investissement. Si on regarde les moteurs, droits de douane, prix et droits de douane, hausse du prix du pétrole, le choc, il est derrière nous. Maintenant, on va avoir de la désinflation à cause de ces deux chocs. La question se pose maintenant sur ce cycle d'investissement énorme sur les CAPEX. Déjà, ce cycle, il est monstrueux. L'année prochaine, c'est 1 000 milliards, c'est 3% du PIB. Et on voit aujourd'hui déjà des pressions sur certains segments, prix de l'électricité, le prix des semi-conducteurs, le prix de certaines matières premières pour la transition énergétique. Il y a des hausses de prix. Ça, c'est pas de l'inflation, c'est des hausses de prix sur certains segments. Pour moi, on bascule vraiment dans une histoire. Ce cycle d'investissement dans l'IA amène de l'inflation. Si ce cycle dans l'investissement dans l'IA, pour moi, à cause de cet effet richesse, amène à une demande accrue sur les services. Et c'est là où vraiment on voit le risque aujourd'hui. Si on regarde l'évolution du prix sur les biens aux États-Unis, on est à 1% de croissance sur les prix. C'est-à-dire qu'il y a vraiment aujourd'hui une consommation aux États-Unis qui est faite par les plus riches. Et les pressions sur les prix, c'est beaucoup plus sur les services, sur le luxe, que sur les biens standards. Il n'y a pas de pression sur les prix sur les biens standards. Donc pour moi, pour l'instant, nous, on n'est pas dans une histoire d'inflation. On est dans une histoire de désinflation, de retour à 2% à 2 ans. Pour moi, on bascule, on est faux. Si on voit des pressions,

0: sur les bas salaires, ce que l'on ne voit pas aujourd'hui.
1: Peut-être juste un mot sur les prix des services, en tout cas en zone euro. Oui, il y a eu un petit peu d'accélération, mais c'est exclusivement les prix des services de transport.
2: Oui.
1: Il n'y a pas de réaction, il n'y a pas du tout d'effet de capillarité jusqu'à présent qui s'est vu. Les prix des services de transport à cause des prix de l'énergie, à cause de cette hausse passée sur le prix du pétrole.
3: Romain, est-ce que les entreprises répercutent les hausses de prix déjà ?
4: Alors oui, elle les répercute de manière très... Maintenant, il y a des contrats qui sont quasiment automatiques. Alors, ça dépend des industries. Et encore faut-il que les clients acceptent ces prix.
3: Et donc, on n'est pas dans l'ambiance de 2022. Où on montait les prix et puis il y avait ne baissait pas.
4: Je suis d'accord avec Valentine quand elle dit qu'il y a une différence entre l'Europe et les États-Unis où là, il y a peut-être plus de capacité à augmenter les prix sur certains biens parce qu'il y a une demande qui est plus forte. Mais on voit sur les sociétés, enfin on voit pas de baisse de marge dans les sociétés, au contraire une forte confiance avec un accent sur les coûts qui effectivement reste fort. Des installations dans des pays par exemple en Europe, dans les pays d'Europe centrale, externalisation de services importants qui continuent.
3: Mais j'ai noté un truc qui était quand même intéressant jeudi, c'est que Apple a dit qu'ils allaient augmenter leur prix. Hein. Le cours a baissé parce que on commence à rentrer dans le dur. C'est-à-dire qu'à partir d'un certain prix, on commence à se dire maintenant, il y aura moins d'achats, ce qui n'était pas le cas en 2022.
5: Alors, moi, je ne crois pas à la déflation. La désinflation, oui, clairement, on est en train de la vivre. La déflation, j'y crois pas. D'autant plus que, si je puis me permettre,
3: il y a
5: une petite chose à ajouter dans votre analyse. Il ne faut pas oublier qu'on est en train aussi d'aller vers beaucoup plus de souveraineté, d'un monde qui est beaucoup plus fragmenté, moins de mondialisation, qui a quand même beaucoup de ressources qui sont assez rares aujourd'hui. On a parlé de la main-d'œuvre, mais pas que. Il y a des métaux rares aussi qui sont recherchés. Tout ça, ça crée de la pression sur les prix. Il y a régionalisation des chaînes de production, les investissements massifs qui, à terme, vont peut-être en effet créer des pressions un peu déflationnistes, mais en attendant, moi je ne crois pas du tout à la déflation. Donc je crois plutôt à une inflation qui va s'installer dans le temps, pas non plus sur des niveaux ingérables, mais en tout cas clairement pas de déflation.
3: Denis, vous vouliez compléter.
1: Oui, vous avez dit tout à l'heure 2026, c'est pas 2022, et pour des raisons d'équilibre de marché. Une enquête que l'on fait chaque trimestre avec BPI France nous montrait qu'en 2022, vous aviez à peu près 60% des boîtes qui se déclaraient contraintes par une capacité à produire. Problème de recrutement, problème d'accès à de la matière première. Vous en aviez 30% qui se disaient contraintes par un niveau de la demande. 2026, c'est exactement les proportions inversées. Et donc, dans un espace où la contrainte qui s'exerce est en premier lieu une contrainte de niveau de demande, là, je parle d'entreprise française.
3: Dire simplement, c'est-à-dire qu'en 2022, on sortait du post-Covid, il y avait énormément de demandes, et donc, il y avait la capacité d'augmenter les prix, parce que de toute façon, la demande était tellement forte. Là, c'est plus du tout le cas.
1: Exactement. Oui, là, on a vraiment basculé dans un autre environnement, et donc, qui laisse beaucoup moins de place pour avoir un cycle auto-entretenu d'inflation. Et maintenant, je suis d'accord avec Pascal, il faut faire très attention et que toutes ces réorganisations de chaînes de valeur, le de-risking vis-à-vis de la Chine, tous ces éléments-là qui sont au cœur des processus productifs sont plutôt facteurs inflationnistes.
5: Plus la transition énergétique qui vient aussi ajouter des facteurs plutôt inflationnistes.
0: Et c'est pas un cycle d'investissement traditionnel. Un cycle d'investissement traditionnel, c'est quand il y a beaucoup de demandes, il y a un manque de capacité de production, il y a des conditions de financement qui sont pas chères et que les entreprises, à cause de cette demande forte, décident de faire des dépenses d'investissement. Là, ce sont des dépenses d'investissement parce qu'on rentre dans un nouveau monde. C'est totalement différent.
3: Ce que vous voulez dire, c'est qu'en fait, on fait de l'investissement, mais il n'y a pas encore...
0: cette demande en face encore. Il y a une demande, mais je dirais que ce n'est pas pour répondre à une demande qui est très forte. C'est une demande qui est attendue. Donc, c'est totalement différent. Et en plus, les gains de productivité...
3: C'est le propre de l'investissement dans une révolution industrielle.
0: Exactement. Et en plus, ces gains de productivité ils vont quand même être faits au détriment du marché du travail. Hein. Même si on a une amélioration du marché du travail aux États-Unis aujourd'hui, c'est juste sur ces segments de services à bas revenus, la restauration, l'hôtellerie, etc. Ce qu'on voit dans le secteur de la tech, dans le secteur des services financiers, c'est qu'il y a un recul des embauches.
3: Vous êtes spécialiste des taux. Votre anticipation sur les taux en Europe et aux États-Unis ?
0: Pour moi, les banques centrales, aujourd'hui, vont devoir rebaisser leurs taux à horizon de 2027. Là, elles sont en mode pause. On aura peut-être en mode pause parce que aujourd'hui, on a un pic d'inflation.
3: Il y a un risque que la BCE fasse une deuxième erreur et remonte encore ses taux d'intérêt.
0: Il y a quand même une espèce de mea culpa de la BCE aujourd'hui. Et avec cette
3: baisse du prix... Mea culpa, je ne l'ai pas entendu, moi.
0: Quand même, ils ont dit que les risques d'effet de second tour étaient quand même beaucoup moins importants.
3: Pourquoi ils ont monté les taux ?
0: Pourquoi ils ont monté les taux ? Ils ont, pour une question d'assurance. Ouais. Bon, on est d'accord, je pense qu'on partage tous la même opinion sur cette hausse des taux de la BCE. Mais cette baisse du prix du pétrole aujourd'hui, si elle est confirmée, limite quand même vraiment le risque d'avoir une nouvelle hausse des taux de la BCE en septembre. Et pour moi, la Fed, elle va devoir à nouveau baisser ses taux fin de l'année prochaine.
3: Il fait un bon boulot, le patron de la Fed, parce qu'en fait, il monte pas ses taux, mais il tient un discours qui est très ferme en disant « retenez-moi, je vais monter les taux », mais il ne fait rien en fait. Ouais. Et du coup, ça racle sur les marchés, il n'a même pas besoin de remonter les taux.
1: Ouais, pour une raison très simple, c'est qu'il a besoin de montrer son indépendance.
3: Qu'il n'a pas.
1: Entre nous, c'est à peu près la même chose du côté du gouverneur de la Banque de France, qui a révisé drastiquement les prévisions de croissance à la baisse, parce que là aussi, c'était pour montrer une indépendance vis-à-vis du pouvoir exécutif. Enfin, les banques centrales sont aussi toujours dans ce
3: Mais elles ne sont pas indépendantes, on est d'accord ou pas
1: Si, plutôt.
3: Non, mais attends, et Kevin Warsh, il n'est pas indépendant, c'est Trump qui.
1: Mais il doit montrer quand même des gages d'indépendance. Ça, c'est quand même.
3: Dans le discours, mais pas dans les actes, c'est facile. C'est ce qu'il fait, non Vous n'êtes pas d'accord.
1: Mais je pense qu'il va tout faire pour essayer de retenir, de pas avoir la main, de montrer qu'il n'a pas la main qui tremble, c'est tout.
0: Il y a une sentence qui est très simple. Indépendance, pas indépendance, pour moi, le débat, je ne sais pas s'il doit y être. Il y a une sentence qui est très simple des marchés. Si les marchés sentent que les banques centrales ne sont plus indépendantes, on a une hausse des anticipations d'inflation. Donc, je veux dire.
3: Mais vous pensez vraiment que les marchés pensent encore que les banques centrales sont indépendantes? Non, vraiment?
0: Ben, les marchés sont convaincus aujourd'hui que les banques centrales, à moyen terme, ramèneront une inflation à 2%, que les banques centrales feront leur job.
3: Oui. Indépendantes. Vous ne pensez pas qu'ils se disent que l'inflation, elle va retourner à 2% naturellement, parce qu'ils ne sont pas idiots, ils savent que si le prix du pétrole rebaisse, l'inflation.
0: Dire pour moi ce concept d'indépendance, il est un peu spécial. Si par exemple on a aujourd'hui en Europe, si on avait mené dans cette crise énergétique une politique coordonnée et très forte de soutien à la demande, eh bien la BCE aurait beaucoup plus dû augmenter ses taux. Donc pour moi il y a une dépendance implicite du fait de l'action budgétaire, l'action monétaire. D'une certaine façon, elles sont coordonnées, elles ont des conséquences les unes sur les autres. Donc parler d'indépendance pour moi c'est voilà, elles doivent faire leur job. Le acteur économique doit être confiant que les banques centrales fassent leur job pour ramener à moyen terme l'inflation à 2%. Et dans ce sens-là, oui, elles sont indépendantes.
3: Alors, sur le parti pris, Romain était très prudent parce qu'il va revenir à la prochaine saison. Valentine, Pascal et Denis, je vous dis au revoir. Vous restez pour la deuxième partie, puis après. Je vous souhaiterai un bon été. Et puis restons quand même en contact. On s'appellera de temps en temps. On se retrouve en deuxième partie de l'émission encore avec ses invités. On va se demander où va aller la bourse. On a Romain qui va nous donner le niveau du CAC à la fin de l'année, le placement de l'année, le top ou le flop, le top 3 des gérants et les actions à acheter ou vendre.
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3: Et on se retrouve dans la deuxième partie de l'émission avec des invités que vous ne verrez plus puisqu'ils ne sont pas d'accord avec moi. Vous connaissez le principe de l'émission. Si on n'est pas d'accord avec moi, on ne revient pas. Denis Ferrand, vous l'avez accepté. Vous avez signé quand venu.
1: Non, mais c'était
3: Romain, il est très très prudent. On voit que c'est.
4: Donc, j'avais justement pas d'opinion sur l'inflation.
3: Voilà,
4: j'avais des soucis.
3: Donc lui, il ne s'est pas oublié. Pascal a dit, elle est franco. Elle n'a pas vu le danger. Valentine aussi. Vous n'avez pas vu que c'était une question piège. Allez, on passe tout de suite au marché. Les marchés cette semaine. Bon, bon, c'était un peu mou du genou hein, sur le Nasdaq, le S&P. Par contre, depuis le début de l'année, c'est quand même la fête. Hein. Nasdaq en hausse quand même de 10% toujours. Le CAC en hausse de 4%. Le Nikkei 40% de hausse. On parle même pas de l'indice de Corée. On en a parlé en première partie d'émission. Je voudrais juste revenir, je vais me retourner vers vous, Romain. SpaceX, je sais que c'est pas votre domaine. Je sais que vous regardez pas ça. Mais quand même, quand vous voyez 100 fois le chiffre d'affaires, introduction de 1000 milliards, 1750 milliards, ça atteint 2000 milliards, tout ça sur un seul homme, avec un narratif, avec une boîte qui perd de l'argent, qui a probablement du potentiel, le gars est un génie, avec 1000 milliards de valeurs qui sont créées en 3 jours, et puis 1000 milliards qui s'évaporent en 3 jours. Vous, qui êtes un vieux de la vieille comme moi des marchés, vous vous dites quoi ?
4: Ben moi, je regarde les cours de SpaceX tous les jours, même parfois 2-3 fois par jour, non pas parce que j'en ai, mais parce que c'est un baromètre de l'état de spéculation sur les marchés. Et c'est vrai que vous parlez de génie, les investisseurs sont beaucoup enrichis ces dernières années, et il y a vraiment un engouement des particuliers pour l'investissement en actions, et le montage de l'introduction en bourse a été fait pour permettre effectivement à ces investisseurs particuliers d'y participer, et permettre après, comme vous le savez, aux indices d'intégrer rapidement SpaceX dans des pondérations relativement importantes. Donc ça, c'est pour moi un vrai baromètre de ce qui se passe, de choses un peu extraordinaires sur un marché.
3: Mais vous êtes gérant, vous évaluez la valeur des entreprises.
4: Oui.
3: Vous vous dites ça, je ne sais pas faire.
4: Alors ça, à la limite, on aurait pu faire un petit pari sur SpaceX. Enfin, ce n'est pas notre rôle, hein, mais c'était quand même bien construit pour que ça monte.
3: Les premiers jours.
4: L'important pour SpaceX, c'est est-ce que ça baissera, ça passera en dessous des 135 dollars et est-ce que ça ira pas profondément. Donc, vous avez dit génie. Et en parlant de l'introduction de SpaceX et peut-être de son initiateur.
3: Ouais.
4: Et c'est vrai qu'il y a un économiste, Galbraith, qui dit que le génie précède la chute. C'est-à-dire quand il y a un grand consensus sur un génie, sur une opération incroyable, sur un événement incroyable, on a eu 16 ans de marché haussier hein, depuis la crise financière. Chaque fois qu'il y a eu des problèmes de marché, on a eu le Covid, on a eu la guerre en Ukraine, et ça s'accélère, on a eu les droits de douane, on a eu les droits d'Hormuz, et chaque fois les gens sont sortis avec encore plus d'enthousiasme, et donc les investisseurs sont très investis, les particuliers aux États-Unis, ils n'ont jamais été autant investis dans le marché des actions. On voit les transactions boursières des particuliers augmentent partout dans le monde, et on voit aussi des effets, des impacts à effet de levier. Donc les gens visent le levier. Donc on est dans une économie effectivement un marché où les gens sont très très confiants, très spéculatives, et où la valeur ne veut plus dire grand chose parce qu'effectivement il y a des dispersions de valorisation extrêmement fortes, comme on les avait à la fin des années 90, au début des années 2000, entre les valeurs d'avenir et les valeurs du passé. Ouais. Hein, on avait dans les valeurs du passé, on avait des valeurs qui sont, et dans les valeurs d'avenir, des valeurs qui sont devenues aujourd'hui des valeurs du passé.
3: Hein. Ouais, qui ont disparu.
4: Donc qui ont disparu, ou qui sont, hein, les télécoms étaient supposés être des valeurs d'avenir, et puis c'est devenu des utilities.
3: Est-ce que vous êtes en train de nous envoyer un signal en disant il y a une bulle, elle va exploser ?
4: Alors il y a une bulle, ça c'est clair. Ben, pour moi, c'est clair qu'il y a une bulle. Toutes les questions des bulles, alors si les clients veulent, vos auditeurs veulent savoir ce que c'est qu'une bulle, il faut qu'ils regardent, qu'ils lisent ce Absolument. Petit livre. Ouais. C'est un petit livre qui n'est pas très important. Absolument. Brève histoire de l'euphorie financière. C'est quelques exemples. Et surtout, c'est un livre qui étudie les phénomènes passés de bulles et la psychologie des acteurs. Et la psychologie des acteurs, c'est souvent de considérer que les gens qui sont puissants, qui ont de l'argent, sont beaucoup plus intelligents financièrement que les autres. Et nous sommes tous puissants avec de l'argent, mais nous savons que nous ne sommes pas plus intelligents que les autres. Nous avons parfois plus d'intelligence ou plus de recul, et c'est une manière de gérer. Donc effectivement, on est dans un environnement qui est un environnement un peu dangereux. D'ailleurs, Trump s'en aperçoit bien. Chaque fois que la bourse baisse, il fait en sorte de prendre des mesures pour qu'elle remonte, et il lâche du lest, notamment, on l'a vu dans la guerre en Iran, s'il avait pu obtenir...
3: Est-ce que vous nous dites quoi, alors ? Vous nous dites, moi je suis petit actionnaire, je regarde l'émission, j'écoute Romain Burnand, je fais quoi ? Je sors de la bourse.
4: Alors, je sors pas de la bourse.
3: Je vous entends, ça fait peur. Parce qu'on se dit, OK, parce que je comprends le raisonnement de dire il y a des boîtes qui sont pas chères et puis il y a des boîtes qui sont chères. Et si celles qui sont chères qui vont exploser. Mais on avait vu en 2000 que quand tout a explosé, tout a baissé. Même les bonnes valeurs fondamentales.
4: Pas forcément.
3: Pas forcément.
4: Pas forcément. Alors, tout n'a pas baissé. Okay. Au contraire, en 2000, c'était le cycle de la croissance hein, qui explosait en vol. Et les investisseurs value ont eu une performance. Alors, ils ont en 2000, hein, ils ont plutôt maintenu le capital. Si okay. Hein, donc, tout n'a pas explosé. Au contraire. Et on voit dans les séances où le marché aujourd'hui, ben, par exemple aujourd'hui, hein,
3: vendredi,
4: ou ouais. ces jours derniers, quand le SpaceX baisse ou dans les microprocesseurs baissent, les valeurs un peu traditionnelles style Danone, style Vinci, monte.
3: Ah, d'accord. Hein,
4: donc vous avez toujours un arbitrage entre l'économie de demain et l'économie d'aujourd'hui.
3: D'accord.
4: Et c'est quelque chose qui est assez. Donc je dis pas chose qui peut parce que les gens raisonnables partent trop tôt du marché. Ouais. C'est pour ça qu'il y a des bulles. C'est parce que tous les gens raisonnables qui ont dit qu'il y a une bulle, enfin qu'on est à la fin de la bulle, hein, il y a une bulle, mais la bulle elle peut gonfler. Elle peut
3: Petit hommage à Alan Greenspan qui a disparu cette semaine. Mmh. Il avait quand même dit en décembre 96, il y a une exubérance irrationnelle. La bulle a explosé qu'en mars 2000. Hein.
4: Voilà.
3: C'était 4 ans en avance. Hein.
4: C'est un excellent exemple, effectivement. Les gens raisonnables le disent toujours trop tôt.
3: Excellent exemple. Vous avez compris pourquoi il y a rien.
4: Je reviens depuis 20 ans.
3: Mais voilà, vous avez compris. C'est quand même pas compliqué. <C'est> quand même... J'allais dire, il suffit de dire que je dis un truc intelligent et être d'accord avec moi.
4: C'était même remarquable. C'est un hommage à Greenspan tout en remarquant, en allant dans mon sens, franchement. Tout va bien. Mais c'est toujours
3: On va co-présenter l'émission à partir de la rentrée.
4: On l'a vu dans tous les cycles. Je sais pas si. Moi, j'ai vécu comme analyste un cycle immobilière en France. Qu'on a vécu dans d'autres pays, aux États-Unis. Je me souviens, un professeur m'avait dit, regardez les bulles, il y a des articles de presse comme quoi il y a une bulle, mais pourtant la bulle, elle éclate 3-4 ans après.
3: C'est ça.
4: Il y a eu sur la bulle immobilière aux États-Unis, il y a eu ça. Sur la bulle immobilière en France, il y avait une tout le monde disait, c'est évident que l'immobilier monte, parce que tout le monde ne pourra pas se loger à Paris quand il y aura, on est en train de créer l'Europe dans les années 90, voilà, tout le monde ne pourra pas...
3: Et on a eu
4: donc du coup on en est dans des questions de pouvoir d'achat. Le pouvoir d'achat des Français pour acheter un mètre carré à Paris avait baissé de 50% en quelques années.
3: Ouais.
4: Et donc voilà, celui qui avait aperçu ça pouvait se dire c'est pas le moment d'acheter. Donc on est.
3: Donc vous dites on est dans la bulle, mais on ne sait pas quand elle va éclater. Donc vous nous avez pas beaucoup éclairé. Hein.
4: On vous a pas beaucoup éclairé parce qu'on sait qu'on est dans un sentiment où la psychologie est très importante.
3: Pascal, vous dites quoi? Vous dites sauf qui peut.
5: Alors, je voudrais revenir juste un instant sur les introductions en bourse, puisqu'il va y en avoir d'autres à venir. Vous avez cité un économiste, je vais en citer un autre. Moi, l'IPO, ça me fait un peu penser à Keynes, qui comparait la bourse à un concours de beauté. Et ce qu'il disait, c'est pas la plus belle qu'on va choisir, on veut deviner laquelle les autres vont choisir. Pour moi, l'IPO, c'est un peu ça. En fait, on va pas forcément, tous les investisseurs vont pas forcément aller analyser l'entreprise sur ses valeurs intrinsèques, mais c'est une perception finalement. Et c'est pas la même chose que quand on regarde les marchés au jour le jour. Et d'ailleurs, si vous regardez les 10 plus grosses IPO aux États-Unis par taille, un an après, elles sont toutes négatives. Le cours de bourse est négatif. C'est quand même impressionnant.
3: Mais si vous regardez à 4-5 ans, la plupart sont revenues en hausse.
5: Ça dépend desquelles.
3: Ah bah, quasiment toutes.
5: Moi, je vous redonnerai la statistique si vous me permettez de revenir.
3: Mais
5: ce qu'on constate aussi, aujourd'hui, les fonds de non-côté, ils sont quand même beaucoup plus popularisés. Il y a quand même beaucoup de ces entreprises qui créent beaucoup plus de valeur quand elles sont privées, dans le domaine privé, que quand elles deviennent publiques.
3: Il y a un mec que vous allez énerver, là. Il ne faut pas dire ça à Romain Bion, il ne faut pas lui parler de private equity, surtout en ce moment.
5: Non, mais c'est une réalité. Nous, ces boîtes-là, on avait la chance de les avoir, notamment sur les marchés.
3: Oui.
5: Non, pas sauf qui peut sur les marchés. On a 4 ans, a priori, si j'ai bien retenu la leçon, avant que la bulle éclate. Pas sauf qui peut sur les marchés, parce qu'aujourd'hui, on a quand même toutes les forces qu'on a évoquées avant. Les investissements, la Vaguia, etc. C'est quand même bien réel, ça fait de la performance en bourse, et il y a encore beaucoup de perspectives. Donc nous, on n'est pas du tout en sauf qui peut. On n'est pas non plus à prendre des risques inconsidérés, mais notre exposition à action, elle est encore légèrement surpondérée aujourd'hui.
3: Ce qui est très intéressant, c'est que pour une fois, d'habitude, on a le macro d'un côté et puis la bourse de l'autre.
5: Exactement.
3: Et là, en fait, vos deux sujets sont incroyablement liés parce que votre sujet à vous, les taux d'intérêt, la croissance, dépend d'eux.
0: Maintenant, nous, en comité taux, on regarde les actions. Il y a toute une partie maintenant dans notre comité où on étudie qu'est-ce qui se passe sur les actions. Vraiment, j'ai dédié une partie du comité au marché actions. Ce qui est pour moi intéressant et ce que je retiens, c'est la cyclicalité de l'économie américaine est aujourd'hui extrêmement importante. Le potentiel de hausse, le potentiel de baisse de cette économie est important. Tous les acteurs économiques aujourd'hui sont extrêmement engagés. Les montants d'investissement sont colossaux pour l'année prochaine, c'est 3% du PIB. Les ménages américains sont très très investis en actions. Ils ont 40% de leur patrimoine qui est en actifs financiers. Les entreprises, ces grandes entreprises de la tech, prennent aussi beaucoup plus de risques. Elles ont changé de modèle économique.
3: Elles empruntent de l'argent alors qu'elles avaient énormément de trésorerie.
0: Elles avaient énormément de trésorerie, pas de capital. Elles rachetaient leurs actions. Aujourd'hui, elles investissent massivement, ont des besoins de financement colossaux sur le marché actions, sur le marché de la dette. Et on a aussi l'État américain qui est aussi très lourdement engagé dans cette course à l'IA avec des niveaux de déficit élevés. Donc aujourd'hui, pour moi, ce que je veux mettre en avant, il y a une bulle ou pas bulle, mais ce qu'on peut dire, c'est qu'il y a quand même des déséquilibres importants. Mais c'est pour moi, l'économie entière américaine est engagée.
3: Vous êtes d'accord avec ça, Denis? Ça devient de la macro?
1: Oui, ça devient de la macro. Ouais, tout
3: vous
1: à fait,
3: qui ne connaissez rien à la bourse, vous regardez la bourse. Vous regardez.
1: Je ne comprends pas. Des actions, des obligations.
3: Mais vous regardez maintenant. Vous êtes obligé de l'intégrer maintenant dans vos modèles.
1: Oui, tout à fait. Oui, bien entendu. Et parce que, en fait, ça a créé des phases de rupture. Et je vais faire mon pédant et à mon tour, je vais ajouter une référence bibliographique. C'est vraiment Carlotta Pérez. Je pense que c'est vraiment l'auteur qui est utile pour comprendre ce qui est en train de se jouer.
3: Valentine, il faut que vous en trouviez une.
5: Ils ont tous...
1: C'est les thèses évolutionnistes qui disent qu'il faut passer par une phase d'éclatement de bulle. Après, il y a une phase d'exubérance. Quand vient une nouvelle technologie, quand vient un changement des modes de produire, il y a une phase d'exubérance qui se traduit par des emballements qui n'ont aucun sens. À un moment, il faut purger, mais ça n'empêche que... Parce qu'il y a cette purge qui intervient à un moment, se révèlent ceux qui structurent l'organisation des techs. C'était exactement ce qui s'était passé dans les années 90-2000. C'est-à-dire qu'on a eu une explosion des valeurs tech. Dans
3: vous n'êtes pas rassurant, tout ça.
1: Ça chute de la valeur. Et puis à la fin, mais quelles étaient les plus grosses capitalisations? C'était Google, c'était Apple. Et donc, il faut passer par des phases où se fait le tri entre les bonnes solutions. Et là où il y a un problème, c'est que dans l'intelligence artificielle, il y a une versatilité qui est incroyable. Il y a un an, c'était ChatGPT, après c'est Gemini, maintenant c'est Claude, qui est la bonne...
3: On peut aller plus loin que ça, parce que Romain, vous parliez de ces fonds spéculatifs, ils étaient sur Bitcoin, Bitcoin, il ne fait plus rien, il est même descendu en dessous des 60 millions. On a l'impression que l'argent se déplace du truc le plus chaud de la semaine, c'est-à-dire que c'était... les big tech, après c'est SpaceX, maintenant il est sorti de SpaceX, parce que maintenant c'est revenu au cours d'intro, on ne sait pas sur quoi il va aller, ça c'est quand même...
4: C'est pas dans le
3: c'est pas vous qui l'avez écrit.
4: C'était en 90 par John Calbraith, qui est un spécialiste de la crise de 1929. Non, on l'a vu sur la défense.
3: Ouais.
4: Vous voyez, le règne métal, tout le monde visait la défense, souveraineté... Rand Metal est 50% plus bas que son cours le plus haut, après avoir baissé 20% cette semaine.
3: Très rapidement, le placement de la semaine, très rapidement, parce qu'on n'a pas beaucoup de temps. Pascal, qu'est-ce que vous nous conseillez ou dans votre allocation, c'est quoi aujourd'hui?
5: Alors, plutôt que je vous donnerai l'occasion si on a le temps, mais ce que je voudrais mettre en valeur, allez-y, c'est peut-être trois placements qui me semblent intéressants. J'en ai déjà parlé plusieurs fois sur ce plateau. Les marchés émergents continuent d'avoir toute notre attention et on les joue à la fois par les actions et par des obligations émergentes, libellées en devises fortes. On ne joue pas les devises des émergents, mais c'est des obligations libellées en euros, en dollars.
3: Quand la Corée fait 75% en 2025 et 100% en... Ouais. Ça ne vous fait pas peur?
5: Non, on continue à y aller. Ça se paye 7 à 8 fois les bénéfices.
3: Il y a deux boîtes qui font 50%
5: peut-être,
3: de
5: capital. Mais ça se paye 7 à 8 fois les bénéfices. Okay. Le discount avec les pays développés, il est encore très significatif. On a 35% de discount quasiment sur les actions.
3: Deux.
5: Donc ça, on continue à y aller. Deux, on a commencé à initier des positions sur les small caps aux États-Unis.
3: Okay.
5: On estime qu'il y a un élargissement du cycle qui pourrait aussi être payant. Et on est aussi à quasiment un plus bas côté discount entre les small et les large caps. Et en trois, on a commencé à intégrer des financières aussi dans nos allocations. Parce qu'on a des taux qui nous semblent, en tout cas lambda par rapport aux financières, plutôt intéressants. On a des marchés des capitaux, on a parlé des introductions en bourse, mais des activités de trading qui sont vraiment soutenues. Et c'est un secteur qui nous semble encore en retard par rapport à ses pairs.
3: Les financières, ça vous parle ça?
4: Les financiers, oui, bien sûr, ça me parle.
3: Le placement, vous avez quelque chose à nous conseiller
4: ou... Oui, moi je serais... Alors moi je suis plutôt européen par nature, et donc mais dans en Europe, alors j'irai peut-être, dans votre sens Pascal, j'irai vers les pays à plus forte croissance.
3: Okay.
4: Donc on a les pays, bien sûr, d'Europe centrale, on a aussi des pays comme la Grèce, c'est déjà largement joué sur l'Espagne. mais ça, c'est des segments de la cote qui sont intéressants, car ils sont pas vraiment consensuels. Ils ont en revanche un fort bêta, mais c'est plutôt de l'économie traditionnelle. Et les financières là-bas sont des bons profits. Donc on a effectivement, on aime bien des banques, Commerce Bank ou Eurobank, dans ces pays-là.
3: Intéressant. Top ou flop du semestre?
0: Mon top, c'était Kevin Warsh. Kevin Warsh, je trouve qu'il a magnifiquement joué au dernier comité de police, au dernier FOMC. Je trouve que c'est magique.
3: Il est fort, le gars.
0: Ah ouais, je trouve extraordinaire.
3: Il fait rien, mais il dit
0: il a réussi à restaurer la confiance des marchés sur son indépendance par rapport à la Fed, tout en ne se prononçant absolument pas sur ce qu'il allait faire et en annonçant qu'il n'avait aucunement l'intention de se prononcer. Je trouve que les mesures fondamentales qu'il veut prendre sont très très bonnes. De refocaliser les marchés plutôt que ce que sur les membres du FOMC pensent sur les marchés, de refocaliser les marchés, regarder les données économiques et aussi sa politique de bilan, j'aime beaucoup. Vous préférez l'assouplissement monétaire via les baisses de taux que via l'assouplissement du bilan. Je trouve que c'est essentiel aujourd'hui quand on a parlé de tous les déséquilibres de l'économie américaine et de cette partie de l'économie américaine qui souffre aujourd'hui et qui dépend beaucoup des taux courts.
3: Je vais vous regretter parce que je suis d'accord avec vous, Pascal.
5: Ah, c'est très drôle, j'ai le même et moi je l'ai tourné version flop pour Trump.
3: Allez.
5: Pour la même raison en fait. Parce que typiquement, Trump, pendant des mois on a débattu l'indépendance de la Fed, il va virer Powell, il va placer ses pions. Au final, il se retrouve avec quelqu'un qui est plus faucon encore que pouvait l'être.
3: Dans les paroles.
5: Oui, dans les paroles.
3: Mais dans les paroles. Mais ce qui compte, c'est les actes.
5: Mais le dollar s'est renforcé. Il n'y a pas de hausse de baisse de taux pour le moment. Donc Trump, là, pour moi, c'est un énième flop pour lui.
3: On verra. Je pense qu'il y aura une baisse de taux.
5: Oui, mais pas parce que Trump le souhaite. Ils feront peut-être une baisse de taux parce qu'à un moment, ce sera l'indépendance du monsieur, pour le coup, qui va décider de ça.
3: On verra. Romain.
4: Romain, alors moi, je vais prendre quelque chose, je vais prendre un top, et ça va pas être vraiment sur les marchés, ça va être sur le changement de rapport de force entre l'Ukraine et la Russie.
3: Ouais.
4: Vous m'avez dit sur le semestre, on y est vraiment sur le semestre. L'année avait c'était mal terminé, l'année dernière c'était mal terminé, la guerre en Iran était vraiment une... mauvais pour les Ukrainiens, parce que ça détournait l'attention et ça détournait les questions, ça faisait monter le prix du pétrole qui est effectivement positif pour la Russie. On a eu plusieurs signaux, on a eu effectivement le départ d'Orban de Hongrie qui a permis de débloquer les 90 milliards d'euros de fonds de soutien des Européens à l'Ukraine. Donc l'Ukraine s'est retrouvée en meilleure position par rapport au soutien de ses alliés. Et en revanche, l'Ukraine a réussi à relativement bien détruire des sites pétroliers et surtout
3: des infrastructures et des ponts. Ils ont changé le cours de la guerre, mais pas simplement la guerre en Ukraine, de la guerre mondiale, de la guerre de demain. C'est un truc.
4: De la guerre de demain, un pays complètement dingue. D'une population.
3: Je suis d'accord avec vous. Romain, je suis tellement content que vous reveniez à la rentrée. Denis.
4: Alors je continue.
3: Ah non, on n'a pas le temps.
4: Je voulais le citer, pas parce que ça a un impact très positif sur l'Union européenne, sur l'Europe. Le jour où il y aura une paix ou une fin des hostilités en Europe, on verra les capitaux étrangers revenir, je pense, vers notre continent. Et là, on en a besoin.
3: Denis.
1: Oui, mon dernier rapidement. Oui. L'Allemagne, parce qu'en début d'année, tout le monde se disait, mais combien la croissance allemande qui va redémarrer va donner comme impulsion à la croissance française?
3: C'est ce que je disais, c'était la question que je posais.
1: Donc
3: je suis le flop, là.
1: Non, parce que moi je disais que l'Allemagne allait nous mettre 6-0, 6-0 avec sa relance de l'investissement.
3: Bah oui, moi aussi.
1: Alors là, moi c'est fou.
3: Allez, on passe tout de suite au top 3, merci beaucoup. Le top 3, toujours les mêmes. Frédéric Rosier en tête avec 19,7%, Alain Juste derrière, Alain Pitou et Pierre Chang, 14,7%. Bon, Pascal Delsouris, j'ai envie de lui faire peur. Mettez-moi la musique qui lui fait peur. Et puis on va afficher son portefeuille. Donc Pascal, vous avez du. Ah non. Bah ça c'est Romain. Allez, on commence par Romain, c'est pas grave. Alors Pascal, on a du Visa.
5: Ouais, je garde.
3: On a du ASML.
5: Je garde.
3: On a du Microsoft.
5: Pareil.
3: On a du Infineon.
5: Finalement, je garde.
3: On a du Alphabet.
5: Je garde.
3: On a du Richemont.
5: Richemont, je garde.
3: On a du Chénière.
5: Chénière Énergie, je garde.
3: Ferrari.
5: Ouais.
3: Eaton.
5: Pareil.
3: Marsh McLennan.
5: Pareil.
3: Iberdrola, vous gardez tout?
5: Ouais, je garde tout.
3: Uber. Datadog. BYD.
5: Ouais.
3: Et qu'est-ce qu'on achète?
5: Je vais rester cohérente, j'achète Samsung.
3: Donc, ah ouais?
5: Ouais. Ah, je sais. Okay. C'est vous qui avez peur maintenant, je crois.
3: Ah ben là, vous me faites rude, Marc. Ah ouais, là, vous me faites très peur, là.
5: Je vais aller très vite, mais j'avais quand même envie de dire une mini-anecdote. C'est une boîte, en fait, qui a été créée en 1938 par un gars qui avait 27 dollars en poche et qui vendait des nouilles. Je trouve ça génial. Bref, après, il s'est passé plein de choses, mais l'entreprise a commencé à se diversifier vers ce qu'elle est aujourd'hui, dans les années 60-70, quand l'électronique commençait à être pénétrer les ménages, etc. Aujourd'hui, c'est le premier fabricant au monde de puces mémoire, deuxième fabricant au monde de smartphones. Et comme vous le savez, vous avez sûrement une télé ou un téléphone chez vous de la marque. Donc, c'est aussi tout ce qui est électronique grand public. Pourquoi ça nous intéresse ? D'abord, parce que la valorisation reste quand même très attractive, notamment par rapport à ses concurrents. C'est évidemment une valeur qui est très exposée à l'IA et qui est en train de complètement répondre à cette demande dingue de besoins en mémoire, en puce, etc. Les barrières à l'entrée sont évidemment très importantes. Ils diversifient leurs revenus avec aussi l'électronique grand public, notamment. Et c'est un bilan qui est extrêmement solide, extrêmement sain. Donc, voilà, c'est pas une valeur, c'est volatile. Faut pas regarder tous les jours, c'est une valeur.
3: Là, il vaut mieux pas regarder tous les jours, parce que alors là.
5: Oui, il y a de la volatilité, je suis d'accord. Après, la question que j'ai envie de me poser très vite, et on pourra en reparler si vous me réinvitez.
3: Non.
5: Est-ce que c'est des valeurs qui étaient avant cycliques, qui sont en train de plus être cycliques? Et là, si c'est le cas, c'est une vraie opportunité.
3: Allez, on va faire peur à Romain, mais lui, pour lui faire peur, franchement, c'est dur. On a eu Alten.
4: Oui, on va garder. C'est une victime de l'intelligence artificielle. C'est comme Accenture, son cours est très faible. C'est une société
3: Accenture,
4: pas endettée.
3: Accenture, mais c'est incroyable.
4: Incroyable, ben voilà.
3: Incroyable. Parce que ça a perdu, mais c'est dingue.
4: C'est LDC. LDC, alors ça, c'est du poulet en France. Ouais. C'est une société familiale très bien gérée, qui n'a pas de dette.
3: On les aime beaucoup. Allez, on va aller rapidement. Vous nous dites si on garde ou pas. Canal+, on garde.
4: On garde.
3: Erste, Emeis, Elis, Saint-Gobain, Strabag. On garde.
4: On garde.
3: Qu'est-ce qu'on achète?
4: On achète Eurobank.
3: Ah, bah là, vous êtes
4: cohérent. Vous parlez des financières, donc voilà, j'ai réussi à trouver une financière. Eurobank, banque grecque, une des quatre grandes banques grecques.
3: Alors, attendez, si on m'avait dit un jour, si on m'avait dit un jour qu'un gérant comme Romain Burnand dirait un jour, il faut acheter une banque grecque. Vous vous rendez compte, le chemin qu'on a fait, c'est incroyable.
4: Il y a fait du grand chemin, c'est les Grecs qui ont fait du chemin.
3: Bah ouais,
4: mais c'est leur système qui s'est rétabli, c'est bien sûr
3: Mais vous vous rendez compte, c'est quand même incroyable.
4: C'est incroyable,
3: On se demandait, est-ce qu'on les garde dans la zone euro?
4: Alors, en tout cas, les indices, ils les ont pas gardés dans les indices européens. C'est un indice émergent, donc ça pourrait aller dans votre sélection. Mais c'est un jour, ça va revenir dans les indices européens.
3: La Grèce est dans les indices émergents.
4: Des grands indices MSCI et Financial Times, mais ils vont revenir.
3: Ouais.
4: C'est prévu qu'ils reviennent. Ça fera peut-être quelques flux. Alors, les émergents, peut-être des investisseurs. Surtout, les banques grecques et Eurobank, c'est des banques qui sont bien gérées, qui ont des rentabilités sur fonds propres très importantes, qui ont des excédents de fonds propres et qui font de la croissance grâce à leur économie, grâce aussi.
3: Mais qu'est-ce qui a changé? Qu'est-ce qui a fait qu'aujourd'hui, une banque grecque qui est en faillite, il y a 15 ans, aujourd'hui, vous nous dites c'est super bien géré, c'est quoi le miracle?
4: Alors le miracle, c'est que les banques grecques ont toutes fait faillite, ont été recapitalisées plusieurs fois. Ça a été un long chemin. Et en fait, les agents économiques grecs, donc les entreprises et particuliers, ceux qui étaient très endettés ne veulent plus d'endettement et de toute façon ne sont en général plus là. Et il n'y a que des gens qui sont risques adverses. Donc vous avez en fait très peu de défauts sur les crédits, alors en Europe aussi, hein, donc, et vous avez quand même beaucoup d'infrastructures à construire, qui sont en train d'être construites, bien sûr des aides européennes qui continuent, et maintenant une économie qui a repris de l'entrain, et des gens qui sont très prudents dans leur activité.
3: Je trouve ça juste complètement génial, quoi. Les émissions qu'on a fait il y a 15 ans.
4: Je serais comme vous. Après les booms et les busts, il y a des renaissances et voilà.
3: C'est quelle renaissance. Quelle renaissance, quelle renaissance fantastique. Merci à tous. Bon, on se dit adieu alors. Romain, on se revoit très bientôt.
4: Bien sûr,
3: vous viendrez toutes les semaines.
4: On va toutes les semaines.
3: Merci à tous nos invités. On se retrouve en tout cas la semaine prochaine pour une émission dont je peux déjà vous annoncer qu'elle sera spéciale, très spéciale même. On va parler d'un sujet qui est les introductions en bourse. On en a parlé un peu aujourd'hui avec SpaceX. Et puis, on va se poser la question de savoir avec Euronext, avec la BPI, avec des gérants, avec des sociétés cotées, on va leur dire pourquoi eux, ils arrivent à lever des milliers de milliards sur des valorisations de milliers de milliards. et pourquoi nous on a trois petites introductions en bourse à Paris, et qu'est-ce qui fait la différence et comment on peut relancer tout ça. N'oubliez pas que vous pouvez nous écouter, nous revoir, nous réécouter en replay et en podcast pour combattre un nouveau record en juin.
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10: Notre invité, c'est Jean-Hervé Lorenzi. Bonjour, fondateur du Cercle des économistes et président des rencontres économiques d'Aix-en-Provence. Elles auront lieu la semaine prochaine à partir du jeudi 2 jusqu'au 4 juillet pour débattre évidemment des grands enjeux économiques, politiques et sociaux. Le thème cette année, c'est naviguer dans un monde d'après, un monde sans repères. Et dans votre session d'ouverture, vous avez choisi ce thème, ça m'a interpellée. Est-ce qu'on peut encore parler de progrès? Il y a une crainte aujourd'hui vis-à-vis des attentes du monde. Est-ce que vraiment on a envie de progrès social, de progrès économique? C'est pas si sûr que ça, Jean-Hervé Lorenzi.
11: Non, c'est pas sûr du tout. Je dois dire que on nous a, à juste titre, un peu reproché d'être optimistes années précédentes. Oui. Et là, c'est pas tout à fait la même chose. Il y a l'introduction qui peut-on encore parler de progrès, et la conclusion qui sera un monde de progrès avec un point d'interrogation. L'idée de base, c'est que rien ne nous interdit d'imaginer, non pas une sortie heureuse, mais une trajectoire positive de l'économie mondiale, de la politique mondiale, de la politique européenne et de l'économie européenne. Tout donne le sentiment du contraire. Et pourtant, rien ne nous interdit de nous dire que notre destin est entre nos mains et qu'au fond, si chacun trouve au fond une manière de traiter les sujets d'une manière positive et intelligente, il y a de la technologie, il y a du social, il y a enfin l'ensemble de ce qui permettrait d'avoir une trajectoire qui soit...
10: Mais ça veut dire qu'il y a quand même des forces aujourd'hui qui ne veulent pas aller vers le progrès scientifique, économique, social.
11: Moi, je pense qu'il y a le monde, l'histoire du monde est très révélatrice. Tous les trois quarts de siècle, le monde rentre un peu en folie.
10: Est là, on est à minimum le quart, selon
11: est-ce
10: vous.
11: Est-ce qu'on y est ? J'en sais rien. Je constate simplement qu'il y a une guerre en Ukraine, une guerre au Soudan, qui semble peut-être se calmer, mais enfin, dans toute cette partie du Golfe. Une terrible guerre au Soudan, avec des centaines de milliers de morts. Tout ça est quand même pas top. En l'Europe, que nous aimons tous, c'est quand même l'objet d'une sorte de divorce, pas divorce, mais de désaccord assez profond entre les deux pays majeurs que sont l'Allemagne et la France. Donc rien n'est très aujourd'hui positif.
10: Est-ce que ça pousse les agents économiques à plus de solitude, d'individualisme, de réaction personnelle vis-à-vis de ce manque de repères, un repli sur soi qui est mauvais pour l'économie ?
11: Je pense que l'ensemble du monde, dans toutes les dimensions mondiales, européennes et françaises, pousse au fond, oui, vous avez employé le bon terme, une tentation de repli, à nous d'essayer d'expliquer qu'au fond, c'est pas bon. Ça veut pas dire que, la coopération est la seule solution au monde, mais au fond, il y a beaucoup d'éléments positifs. Vous avez quand même dans les votes, ou dans les intentions de vote un peu partout, en tout cas dans le monde occidental, une tentation qui est une tentation d'extrême. C'est pas que les gens sont pas bien, ils sont aussi bien que les autres. Et simplement, ça signifie qu'ils se sentent écartés, exclus, et donc il faut arriver à trouver plus d'harmonie, plus de prise en compte des désirs des uns et des autres, et vraisemblablement beaucoup plus d'ouverture vers les autres.
10: Dans les thèmes qui vous sont chers, à vous, Jean-Hervé Lorenzi, il y a la question des jeunes et des retraités. Vous avez écrit plusieurs ouvrages sur la question. Vous attendez un grand soir fiscal qui permettrait à la France de retrouver la croissance. De ce que vous entendez là aujourd'hui, de ce qui émerge dans les thématiques présidentielles, est-ce que vous avez espoir que la France arrête de traiter ses retraités dans le sens du poil ?
11: Non, alors je vais vous dire, sans du tout la moindre prétention, je trouve que ces rencontres d'Aix qui sont totalement exceptionnelles, pas parce que nous sommes devenus exceptionnels, mais parce qu'il y a une demande très forte d'interrogation, on a le sentiment que les discours que nous allons essayer de porter sont peut-être vont rentrer, j'allais dire, de manière plus forte dans les discours des uns et des autres, les discours des présidentiables. Il n'y a pas de prise en compte réellement de la jeunesse. La jeunesse aujourd'hui n'a pas de logement, enfin pour beaucoup. Insertion du travail très faible, c'est ça l'énorme différence qu'on a avec nos voisins. Difficulté, j'allais dire, d'1,5 million de NEETs, donc tout ça, ça c'est pour la jeunesse. Et pour...
10: Les NEETs, ceux qui n'ont pas de diplôme, hein, qui n'ont rien...
11: Qui n'ont rien. Et pour les retraités... Vous voyez, la décision la plus stupide qui était prise, pour ça que c'est pas si facile, qui était prise dans le budget 2026, c'est cette décote maintenue...
10: Sur l'abattement des 10%.
11: Sur l'abattement des 10%.
10: Ça vous énerve?
11: C'est complètement débile.
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13: Une intelligence artificielle davantage ciblée que les grands noms que l'on connaît et qui respecte la confidentialité propre à certains secteurs comme le juridique par exemple. Cette IA, c'est Blue Fire et c'est Olivier Dalzufo qui la développe. Bonjour Olivier.
14: Bonjour.
13: Vous êtes le président fondateur de Blue Fire. Merci d'être avec nous dans Parole d'entreprise. Alors tout le monde parle d'IA générative. Qu'est-ce qui distingue Blue Fire des géants généralistes?
14: Alors si on regarde la manière dont les IA travaillent aujourd'hui, je prends ChatGPT, ce qu'on va retrouver très souvent, c'est des IA qui travaillent sur un grand axe et qui vont derrière ça multiplier leurs clients. Mmh. Donc on va avoir beaucoup de gens qui vont partager leurs fichiers sur quelque chose qui n'est pas crypté et qui reste global. Mmh. Ce que nous avons pris comme approche, c'est de créer des spécialistes, surtout dans des secteurs qui demandent une grande confidentialité. Et nous faisons des agents spécialisés sur une seule question qui vont, derrière ça, assurer une solution pour l'entreprise elle-même sans sortie des informations.
13: Blue Fire, c'est votre création. Hein. Vous avez derrière vous 12 ans d'expérience dans l'IA. Hein,
14: c'est ça, oui.
13: D'accord. Vous parlez d'agents hautement spécialisés. Est-ce que vous pouvez nous donner un cas d'usage concret ou des cas d'usage de votre technologie?
14: Alors, on a développé Pierre Laflamme. Donc, Pierre Laflamme est un agent virtuel dont le métier est de répondre aux questions de nos clients, de dire pour des questions de conseil d'administration. Donc, il est spécialisé là-dedans. Il s'y connaît en assemblée générale, conseil d'administration, rédaction de PV. On a également développé Duncan. Duncan est dans la connaissance du client au niveau réglementaire, qu'on appelle généralement le KYC, excusez-moi pour l'anglicisme. Et Duncan, lui, va s'assurer que les cabinets d'avocats, les fiduciaires qui ont des obligations de reporting en protection du blanchiment de l'argent, oui, vont être dans les clous.
13: Alors, vous avez commencé à répondre un petit peu à cette question, mais à qui s'adressent vos modèles d'agents donc? Les professions réglementées, où la confidentialité est clé?
14: Exactement. On s'adresse en général à des cabinets de taille relativement modeste, oui, qui n'ont pas les moyens de prendre une personne à temps plein pour faire ses actions. Mmh. Donc ce sont leurs collaborateurs qui doivent le faire et avec une connaissance limitée. Nos agents permettent de faire ça à la place de leurs collaborateurs. Rendre le travail, enfin, il envoie un simple email à Pierre Laflamme le renvoie le résultat qui a déjà été vérifié au niveau législatif.
13: Alors aujourd'hui, vous cherchez des partenaires, quel profil ciblez-vous?
14: Alors, pour le moment, on fait plutôt un appel à candidature. Mmh. Donc, nous essayons pour le moment de développer avec des professionnels du métier, des gens qui connaissent parfaitement leur travail, de développer ensemble des solutions où nous apportons la couche IA, et eux apportent la couche métier. Et en fait, ce que nous faisons, c'est que nous allons développer ça comme des produits que eux mettront sur le marché chez leurs homologues.
13: D'accord, très bien. Et quelles sont les prochaines étapes pour Blue Fire? Vous avez été créé en 2025, le projet a été lancé en 2025. Qu'est-ce qui est prévu pour la suite?
14: Alors maintenant, Pierre Laflamme et Duncan vont être lancés sur le marché luxembourgeois très prochainement et belge. Mmh. Okay. Après ça, nous comptons les développer plus en avant sur le marché français en adaptant simplement ça à la législation française. Et ensuite, selon les silos que nous avons identifiés, nous irons sur d'autres agents au niveau européen.
13: Olivier Dalzufo, merci beaucoup d'avoir été avec nous dans Parole d'entreprise. Vous êtes le président fondateur de Blue Fire. Au revoir.
14: Au revoir, merci.
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15: 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Il est midi. 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
19: Bonjour et bienvenue dans Tech & Co Business sur BFM Business. On va beaucoup parler d'intelligence artificielle. Et on va démarrer tout de suite avec le vice-président recherche et innovation de l'Institut Polytechnique qui rassemble l'école Polytechnique, bien entendu, Télécom Paris. Enfin voilà, beaucoup d'écoles, 45 labos d'innovation. Et justement, c'est essayer de comprendre comment on peut rapprocher ces chercheurs, ces étudiants de l'entrepreneuriat, la recherche fondamentale, de la recherche à impact. On verra tout ça avec Jamal Atif dans un instant. On enchaînera avec Ludovic Granger. Il part aux États-Unis, mais juste avant, il est venu nous voir. Ludovic Granger, c'est LeadBay. Ils viennent de lever plus de 4 millions de dollars. Le but, c'est aller chercher les signes faibles pour trouver vos bons, faire la prospection commerciale, mais pas sur les réseaux LinkedIn, pas sur les réseaux sociaux. Aller chercher ailleurs. Vous allez voir, la techno est assez passionnante. Et puis, on reviendra avec Workday aussi sur l'événement Elevate qui s'est déroulé cette semaine autour de la RH et des finances. Deuxième partie de l'émission, un débrief qui vaut son pesant d'or avec nos débriefs sur l'IA, avec notamment cette actualité, le kill switch de Anthropic de l'administration américaine, et puis on reviendra évidemment sur Cursor SpaceX et sur Vivatech. Allez rester avec nous, on est ensemble pendant une heure sur BFM Business.
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19: Allez, on démarre avec notre invité, Jamal Atif. Bonjour Jamal.
14: Bonjour Frédéric.
19: Merci d'être avec nous, vice-président recherche et innovation de l'Institut Polytechnique de Paris. On va revenir dans un instant, c'est plusieurs écoles. Il y a l'école Polytechnique, l'ENSTA, l'école nationale Ponts et Chaussées, l'ENSAE Paris, les Télécom Paris, Télécom Sud Paris. Ça fait 45 laboratoires de recherche. On va parler de toute la mission de l'Institut Polytechnique. Puis vous êtes aussi prof de maths à l'école Polytechnique. C'était Vivatech il y a quelques jours. Il y a eu plein de startups présentées. Ma première question, c'était quel est l'objectif comme ça de l'Institut Polytechnique qui regroupe l'ensemble de ces écoles prestigieuses, hein, on est vraiment dans l'élite scientifique française. C'est quoi la raison d'être est-ce que c'est d'être plus visible à l'international ?
14: Oui, alors effectivement, il faut être plus visible à l'international. Je l'avais dit.
19: Mais bien que les gens connaissent Polytechnique.
14: Voilà, exactement.
19: Mais voilà.
14: Mais dans la projection internationale, il fallait atteindre une masse critique. Et c'est un peu l'objectif de l'Institut. Mais j'ai envie de dire, ça, c'est un objectif qui est un objectif de chemin. Oui. Le but, c'est d'avoir de l'impact. c'est juste avoir de l'impact. Et quand on va parler de Vivatech, nous, notre ambition, c'est à la fois de produire de la science du plus haut niveau. Donc, pour ce faire, il faut quand même s'inscrire, on va dire, dans l'arène internationale des meilleures institutions mondiales. Et c'est l'objectif de l'Institut Polytechnique de Paris. Mais on est quand même porteur de cette ambition comme pour être une sorte d'asset de la nation, pour produire de la connaissance qui se transforme en produit, en objet de souveraineté, en entreprise, en start-up, mais aussi avoir de l'impact économique. Alors, c'est dans notre ADN.
19: Alors, 27 start-up présentes à Vivatech 2026, hein, il y avait 5 incubateurs mobilisés. Je crois que globalement, l'Institut Polytechnique, par an, c'est plus de 120 start-up.
14: Tout à fait.
19: Et alors, je regardais certaines qui étaient sorties dans le dossier de presse. Hein, Tinental, qui est une solution d'optimisation énergétique des systèmes industriels fondée sur l'IA et l'IoT. Venturix Éolien sur l'offshore aéroporté. Vert, c'est un dispositif portable de diagnostic respiratoire. T-Live, diagnostic cellulaire. On est multidomaine là. Hein.
14: Tout à fait. On est présent sur l'ensemble des domaines et ceux qui étaient d'ailleurs mis en lumière au sein du Vivatech à la fois. On est présent évidemment dans le domaine large des souverainetés, donc la cybersécurité, l'IA, le quantique et autres, mais aussi dans tout ce qui est health tech. Donc vous en avez cité quelques-unes, mais aussi green tech. Donc on a un ensemble de startups qui ont été exposées à la fois sur des questions, on va dire, d'énergie solaire, mais qui atteint des niveaux au-delà de 200 Celsius jusqu'à 1000 Celsius. D'accord. Pour des applications industrielles. On a aussi du diagnostic précoce par des outils d'IA. Voilà, on est présent sur.
19: Ouais, le but, c'est vraiment sur l'ensemble
14: sur tout le spectre
19: scientifique et industriel. Le but, c'est avoir ce continuum entre la recherche, l'innovation, l'entrepreneuriat, parce que c'est ça qui, parfois, c'est ce qui nous manque. On a des chercheurs qui restent chercheurs.
14: Très bons chercheurs.
19: On a des entrepreneurs qui parfois manquent de la petite étincelle qui va faire d'eux, la petite étincelle scientifique qui va faire d'eux, que l'entreprise va devenir un Mistral, va devenir une super pépite. Et là, le but de cet institut polytechnique, justement, c'est de dire, regardez. On a nos 45 laboratoires de recherche, on a, j'ai pas mis les chiffres, mais 10 licornes, un quart des scale-up du Net40 fondé ont été dirigés par des gens qui étaient incubés au sein d'IP Paris. Voilà, le but, c'est on réussira à mieux grouper.
14: Tout à fait. Alors, nous, on commence à construire ce motto. Nous, on forme à la fois un Michel Dévoré, qui est un alumnus de Télécom Paris, à la fois avoir un prix Nobel, mais aussi avoir Arthur Mensch. Mm-hmm. C'est tout ce spectre, ça se résume en cette phrase, de Michel Dévoré à Arthur Mensch. Et nous, on ne voit pas de tension entre recherche fondamentale, une recherche qui est guidée par la curiosité, et de la recherche à impact, de la recherche appliquée, mais de la recherche qui se fait aussi avec le monde de l'entreprise. Mm-hmm. Oui. Et c'est le propre des instituts, on va dire, qui nous ressemblent à l'échelle mondiale. C'est à la fois avoir une recherche fondamentale du meilleur niveau, mais aussi être engagé dans l'innovation, mais aussi dans la création de la valeur. Et mon poste, il résume un petit peu notre ambition. Moi, je suis vice-président recherche et innovation. Donc, on a une mission de connecter la recherche fondamentale à l'innovation de rupture. Et on travaille sur cette articulation, mais un ensemble de mécanismes pour transformer la recherche fondamentale, peut-être demain, peut-être dans 20 ans, 30 ans. Parce qu'on a un ensemble d'innovations qui transforment notre quotidien, mais positivement.
19: Parce que c'est souvent ça. En France, on voit qu'on a d'excellents chercheurs, mais souvent, on a un peu moins de champions technologiques. Quand j'entends champions, c'est vraiment ceux qui sont passés. On a beaucoup de start-up, hyper bon, et en cybersécurité, et dans la deep tech, enfin, dans plein de domaines. Mais on a ce souci d'en faire des vrais champions technologiques. Qu'est-ce qui manque là, selon vous, Jamal ?
14: Alors, je pense qu'il faut agir sur l'ensemble du spectre. D'abord, moi, comme j'ai dit, nous, notre ambition, c'est de ne pas faire de la recherche, de l'innovation incrémentale. Évidemment, il en faut, et il faut répondre à des besoins de marché. On y contribue, mais il nous faut aussi des instituts qui portent l'innovation de rupture comme étant un objet tout aussi intéressant que la recherche fondamentale. Nous, notre ambition, c'est de transformer le monde de demain. Et donc, on travaille sur cette articulation. Maintenant, qu'est-ce qui manque ? Il manque un changement de mentalité, faire en sorte que nos chercheurs les plus brillants s'intéressent aussi à l'innovation, et ce n'est pas une tâche facile. Après, quand on accompagne tout le mécanisme de la prématuration, la maturation, créer des startups, il nous faut quand même collectivement, là c'est en dehors de l'Institut Polytechnique de Paris, à l'échelle française, à l'échelle européenne, travailler sur le scale-up, travailler sur une profondeur de marché, travailler sur le risque, sur le fait qu'il y ait des capitaux qui viennent, sur des idées qui, à prime abord, peuvent paraître pas très immédiates.
19: Un peu éloignées du marché,
14: il faut travailler sur le marché, d'accord. Il faut apporter des solutions qui permettent d'améliorer le quotidien, qui permettent d'avoir davantage de prospérité économique. Mm-hmm. C'est fondamental et c'est l'une de nos missions. Quelque part, on y contribue. Vous avez rappelé les chiffres. L'entrepreneuriat étudiant chez nous, il est à un très haut niveau. Il faut continuer, évidemment. Mais ce qui nous manque en France, c'est voilà, rapprocher la recherche fondamentale avec ce qu'on appelle l'innovation de rupture, la deep tech. Et il faut des capitaux, il faut de l'accompagnement, il faut de la consistance dans les politiques publiques françaises et européennes.
20: Et puis surtout, il faut ce lien, parce que souvent, on a des chercheurs qui ne sont pas dans la même temporalité ou qui sont dans leur couloir de nage. Et l'entreprise, elle est dans le couloir de nage à côté, mais chacun ne voit pas forcément l'autre, alors que voilà, il faut ce lien pour les mettre tous les deux. Une question, justement, Vivatech, ça joue ce rôle de catalyseur aussi, parce que je vois que pendant Vivatech, vous avez annoncé signature avec le groupe Danone. Oui. Signature, même on sort un peu du territoire avec l'École Technologie Supérieure de Québec, avec Amilabs, la start-up de Yann Lequin. Donc c'est ça le but aussi, c'est d'aller chercher les partenaires, de dire tiens, comment on peut accélérer à travers des capitaux certes, mais aussi des partenariats tels que ceux que je viens de
14: citer. Ces trois exemples illustrent un peu ce que l'on fait. On monte des partenariats avec des entreprises mondiales assez établies, donc là il y a des formes de partenariats particulières. Là on a un programme connexion à IP Paris, donc le petit nom de l'Institut Polytechnique de Paris, avec ensemble des grands groupes. Alors, ça peut être des relations, on va dire, de gré à gré, des labcom, des T-Cifres. Voilà, donc le panel de collaboration existe. L'idée, c'est d'avoir une relation davantage articulée. Donc, l'Institut Polytechnique de Paris, on est très proche du monde de l'entreprise. Donc,
20: c'est ça.
14: À cet égard, on est un peu particulier.
20: Oui, avec un réseau d'anciens élèves assez important.
14: Voilà, et c'est un peu dans notre feuille de route et au-delà de ça, c'est un peu dans notre ADN. Maintenant, il faut travailler avec les meilleurs et ceux qui feront l'IA de demain, ceux qui feront les technologies de demain. Le projet de Yann Lequin, que l'on connaît aussi par ailleurs, il est porteur de cette ambition. C'est un peu rebattre les cartes, on IA. Et c'est le propre de la science, le propre de ce qui se fait dans nos laboratoires en quantique, en IA, mais en cybersécurité, c'est de façonner les objets de demain, c'est façonner l'IA de demain. C'est, et donc, le partenariat qui se fait dans nos laboratoires en quantique, en IA, mais en cybersécurité, c'est de façonner les objets de demain, c'est façonner l'IA de demain. C'est,

0: et le ministère des Finances, de l'Économie, donc Bercy, pour faire court. Donc on est au cœur des enjeux à la fois de souveraineté, des souverainetés et de défense. Mais cette tutelle ne nous empêche pas de dire que la première des souverainetés, c'est la maîtrise de la connaissance. Mmh. On va parler un peu d'IA. Si on ne maîtrise pas la science de l'IA, on perd en souveraineté. On le voit avec ce qui s'est passé il y a moins d'une semaine, par exemple. Donc la première des souverainetés, c'est de maîtriser la connaissance en amont. Et évidemment, au-delà de ça, il va falloir accompagner. La souveraineté, c'est une chaîne de valeurs, c'est de l'autonomie stratégique. On peut penser ça en articulant nos partenariats, en articulant la chaîne de valeurs, où est-ce qu'on va sourcer l'idée, où est-ce qu'on va sourcer le matériau. Et donc ça, on l'aborde de façon assez général, et on a la particularité d'avoir un ensemble de centres qui traitent ces sujets-là. On a un centre interdisciplinaire qui est dédié aux études de défense et de sécurité. On travaille avec l'AID, à la fois pour sourcer les idées de recherche fondamentale, mais aussi des choses qui peuvent être davantage appliquées, davantage actionnables quand il s'agit des questions un peu critiques.
1: Et bien, vous savez ce qu'on va faire ? On va prendre date pour une prochaine visite avec justement des startups qui en aillent et qui nous montrent concrètement tout ce qui est fait avec l'Institut Polytechnique. Merci Jamal Atif, vice-président recherche et innovation de l'Institut Polytechnique de Paris. Et donc, pour faire ce lien entre recherche fondamentale, recherche à impact, les entreprises et puis bien entendu les capitaux. Merci infiniment d'être venu nous voir sur ce plateau. Et on prend date, promis, vous revenez avec 2-3 startups.
0: Promis.
1: On fera tout un débat autour de ça. Allez, on se retrouve dans un instant. On va parler. Prospection commerciale dans un instant. Puis on va aussi parler de relations RH et de finance. C'est tout de suite.
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1: Et nous sommes avec Ludovic Granger. Bonjour Ludovic.
3: Bonjour Frédéric.
1: Merci d'être avec nous, cofondateur et CEO de LeadBay. Alors on est dans comment trouver ses clients de demain. Vous allez tout comprendre dans un instant. Startup d'IA appliquée à la prospection commerciale B2B. Comme ça, ça ne fait pas très sexy. Vous allez voir, il y a beaucoup de techno derrière. Passé par l'accélérateur Y Combinator. Levée de 4,3 millions de dollars. C'était il y a quelques jours. Des clients, beaucoup de clients connus. L'Oréal, Saint-Gobain, Gerflor USA, Nespresso. Mais ça marche aussi pour les plus petites équipes commerciales. Moi, ce que j'ai vu dans les témoignages, 6 mois de travail de cartographie et de qualification d'un territoire, eh bien, tout ça, ça se transforme en 10 minutes quand on utilise LeadBay. Alors, expliquez-nous un peu comment ça marche.
3: Voilà, exactement, Frédéric. Donc, LeadBay, c'est un modèle d'IA qui va être capable de trouver et qualifier des sociétés. Et on est très bon pour trouver des sociétés qui ont peu de données ou peu de signaux. Donc, on a parlé de L'Oréal qui va chercher des coiffeurs. Il y en a d'autres qui vont chercher des artisans. Ce matin, j'étais chez un client qui vend des isolants pour des artisans aussi. Et donc,
1: mais c'est des gens qui ne sont pas sur les réseaux sociaux, qui ne sont pas tellement beaucoup sur LinkedIn, qui ne sont pas beaucoup
3: les outils de prospection actuels, parce que c'est des sociétés qui ne sont pas ou peu présentes sur LinkedIn et qui ne génèrent pas de signaux. Mm-hmm. Et pour autant, c'est des milliers de sociétés qui... Le PIB français, il est fait de 40% de sociétés qui sont des PME, et c'est un marché qui est très difficile et qui coûte très cher à aller adresser. Et donc nous, on a un modèle d'IA qui connaît tout sur tout, sur toutes les sociétés françaises, qui va comprendre la même chose que pourrait faire un commercial, c'est-à-dire identifier des patterns de qu'est-ce qu'une bonne société pour mon business, qu'est-ce qu'une mauvaise société, et être capable d'extrapoler de la donnée qui pourrait être.
1: Mais où est-ce que LeadBay va justement aller chercher cette donnée Alors évidemment, on avait les pages jaunes avant, repris par Solocal, mais est-ce que c'est sur des bases comme celle-ci? Comment ça se passe?
3: Il y a deux choses. Il y a aller chercher l'existant, et donc ça, en Europe, on a l'INSEE qui répertorie pas mal d'informations. Aux États-Unis, il n'y a pas du tout ça, donc c'est un autre challenge. Oui. Et ensuite, il y a être capable de travailler avec de la donnée pauvre. Et donc c'est là que l'IA arrive. Mon associé, c'est un doctorant en IA, qui apporte ces modèles qui vont être capables de raisonner quand on a beaucoup d'informations qui sont manquantes, et la même manière qu'un commercial pourrait lui faire lui-même avec son instinct de chasse qu'il a développé.
1: Je reviens sur ma question, est-ce qu'il va lire des choses comme les pages jaunes, est-ce qu'il va lire la presse locale, mettons, et puis il va repérer quand on a une nouvelle boucherie qui s'ouvre, un nouveau salon de coiffure, justement, si on est à L'Oréal, c'est ça l'idée?
3: Ouais, on déploie des agents qui ont cherché l'information, donc qu'elle soit donnée par le gouvernement, par le site internet de l'entreprise, par les pages réseaux sociaux. D'accord. Par la presse locale, par la partie à Vivatech par exemple, tout ça on est capable de le lire et de récupérer la donnée de manière instantanée.
1: C'est trouver tout ce qui est invisible.
3: Trouver tout ce qui est invisible et être capable de travailler avec très très peu de données. Parce qu'un coiffeur A et un coiffeur B, sur le papier, ils vont être exactement les mêmes. Pour autant, il y en a un qui va être susceptible de vendre des produits L'Oréal et l'autre, c'est pas du tout sa gamme de produits. Et donc on va être capable au modèle d'IA de lui poser des questions et il va raisonner et qualifier le marché pour isoler les bons des mauvais.
1: D'accord. Donc pour vos grands clients, mais ça peut être aussi des équipes commerciales de structures plus petites. Le

0: but, c'est vraiment ça, c'est de trouver des couches d'informations qu'on n'a pas dans le web, alors, ou même web 2.0, enfin web traditionnel, quoi, c'est ça l'idée.
1: Oui, un commercial aujourd'hui, il mettait des années à connaître son marché, à identifier tous les prospects, à les qualifier, à ensuite transformer. Et là, en un clic, il va pouvoir demander bah, quels sont les artisans français les plus susceptibles de vendre plus de 10 pompes à chaleur à l'année. Mm-hmm. Et on va être capable de qualifier 100 000 artisans français en un claquement de doigts.
0: D'accord.
1: Pour diriger Saint-Gobain uniquement vers les sociétés qui sont le plus susceptibles d'acheter la dernière pompe à chaleur qu'ils ont sortie.
0: Donc c'est aller repérer ces signaux faibles, hein, c'est ça l'idée ?
1: Exactement.
0: Et alors sur quoi s'appuient les technologies que vous développez ? Donc des moteurs d'IA, est-ce que c'est les moteurs d'IA que l'on connaît, que vous exploitez, ou alors c'est vos propres développements ?
1: Ouais, tout est propriétaire, parce qu'un modèle d'IA comme Mistral ou Claude, il va pas connaître cette donnée qu'on appelle du dernier kilomètre.
0: D'accord.
1: Donc il faut que nous on lui apporte, donc on va chercher tout ce layer, ce niveau de data et on apporte ça, ensuite des modèles qui vont raisonner. Et puis par contre, ce qui est très intéressant, c'est que dans la consommation, le logiciel est mort. Enfin, je vois que 20% de nos utilisateurs aujourd'hui nous utilisent depuis des modèles d'IA.
0: D'accord.
1: C'est-à-dire qu'ils consomment notre donnée et nos modèles pour avoir des réponses qui sont plus performantes et plus fines. Et puis, on a encore 80% qui nous utilisent sur les interfaces logicielles, mais on pense que d'ici quelques mois, l'ensemble de nos clients vont nous utiliser directement sur des interfaces qui sont LLM.
0: Donc, il prendra son ChatGPT pour prendre le plus connu. Il va dire, on va revenir sur l'idée, trouve-moi les 10 magasins qui vendent le plus de pompes à chaleur sur tel type de région. Et là, c'est là où... par le biais du LLM, il va aller chercher...
1: Oui, voilà, donc là, on annonce cette semaine le lancement de l'IDB MCP.
0: D'accord.
1: Et on est déjà à la version 21 de MCP, donc on est déjà très en avance. Et en fait, on va être capable, du coup, dans les modèles d'IA comme Mistral ou Claude, envoyer des réponses qui viennent du contexte l'IDB, et aussi des interfaces produits qui viennent des composants produits qu'on a. Donc, on va être capable de construire des applications comme ça, complètement sur mesure, en fonction de chaque entreprise, grâce à la donnée qui est donnée par l'IDB et aussi le contexte qu'on récupère au fur et à mesure de nos clients, parce que le modèle va auto-apprendre au fur et à mesure.
0: D'accord.
1: C'est-à-dire qu'il va avoir des succès et des échecs. Il va comprendre que c'est plutôt vers cette typologie de clients qu'il faut se tourner.
0: Duvigranger, l'actualité, je l'ai dit, de l'IDB, alors c'est évidemment la signature avec ses clients, c'est cette levée de fonds, mais c'est aussi un départ aux États-Unis, c'est ça, dans quelques jours ?
1: Ouais, exactement, donc on vient de lever 4,3 millions de dollars avec notamment Y Combinator, qui est l'investisseur, à mon avis, le plus actif en early stage, après amorçage aux États-Unis. Et donc, on ouvre un bureau à San Francisco. On a déjà pas mal de clients depuis quelques mois qu'on travaille et depuis la France et depuis les US. Donc, mon associé et moi allons être basés à San Francisco et on garde toutes nos équipes ici en France.
0: Et qu'est-ce qui est plus compliqué ? On dit, nous, on a peut-être des structures parfois de base qui sont un peu mieux faites, mais qu'est-ce qui est plus. On parlait de l'INSEE qui n'existe pas sous cette forme aux États-Unis.
1: Ah oui, alors aux États-Unis, nos partenaires.
0: C'est un peu le Far West pour la data, oui.
1: Ils nous ont dit, mais c'est un océan bleu parce qu'il y a 40% du PIB américain, il est fait par des petites boîtes et c'est impossible d'aller les chercher aujourd'hui. Et donc vous êtes capable d'apporter tout cet accès en fait à ce nouveau marché. Et donc il faut savoir qu'aux États-Unis, il a fallu qu'on aille état après état construire
0: C'est ce qu'on oublie de dire parfois, on voit un peu le marché.
1: Oui, et donc on a la chance en Europe d'avoir ce qu'on appelle l'open data et donc qui oblige les sociétés à partager un certain nombre d'informations qui sont un très bon socle de data pour des solutions comme nous pour pouvoir se lancer sur le marché.
0: En plus, l'aspect juridique derrière, c'est-à-dire on a accès à c'est des données qui sont en accès libre en open data en France, mais j'imagine aux États-Unis, c'est
1: pas... Oui, il y a une frontière qu'il faut passer à chaque fois, à chaque état. Mais effectivement, ensuite, soit on est nous propriétaires de ces données, et donc on donne accès à nos clients qui vont ensuite payer des quotas pour accéder à l'IDB.
0: Eh bien, on va suivre tout ça, évidemment, et cette installation aux États-Unis. Ludovic Granger, merci d'avoir été avec nous, cofondateur et CEO de l'IDB, donc start-up appliquée à la prospection commerciale B2B. Mais voilà, avec tous ces petits signaux faibles que l'on ne voit pas forcément, mais justement, vous arrivez à les retrouver dans cet océan bleu là de data. Et puis L'Oréal, Saint-Gobain, voilà, Gerflor, Nespresso, ils sont plusieurs à vous avoir déjà fait confiance. Merci d'avoir été avec nous. On marque une courte pause. Tiens, on va poursuivre dans les plateformes avec tout de suite le patron de Workday Europe. C'est tout de suite.
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0: Et oui, l'IA transforme parfois les métiers plus vite que les organisations. On va en parler avec notre invité Hervé Usan. Bonjour.
3: Bonjour.
0: Hervé, vous êtes vice-président Europe du Sud de Workday. Workday, c'est un spécialiste DRH et de la finance, mais on va vraiment rentrer un peu plus dans le détail. 11 500 clients dans le monde. Là, il y a un événement qui s'est déroulé cette semaine, c'est Elevate Paris. 1000 clients partenaires unis justement autour de la transformation des RH, de la finance, de l'IT par l'IA, parce qu'évidemment, c'est le passage obligé aujourd'hui. Il y a eu des témoignages Carrefour, Longchamp, Air Liquide. Je voulais démarrer par une actualité qui est juste un petit peu plus décalée d'il y a de 15 jours, 3 semaines, c'était à Choose France. 200 millions d'euros d'investissement en France, c'est ce qu'a annoncé Workday.
3: Exactement, 200 millions d'euros d'investissement sur les 3 prochaines années, donc c'est pour nous extraordinaire.
0: Ouais.
3: Et en fait, on pourrait se demander...
0: En France,
3: sur les 3 prochaines années, donc pourquoi la France, hein, c'est déjà parce que c'est un pays magnifique, déjà, et en plus, c'est un pays stratégique pour nous, parce qu'en fait, sur les 3 dernières années, c'est le pays qui a cru le plus vite parmi les 3 pays, les 3 grands pays européens. Donc, on a décidé d'investir en France sur 3 piliers en particulier. Le premier, ce sont les talents. Aujourd'hui, on a déjà 20% de nos collaborateurs qui sont en recherche et développement, qui développent des produits spécifiquement pour la France. On a 30% de nos collaborateurs qui sont en région. Mais on a décidé d'aller beaucoup plus loin, d'accélérer en accompagnant la politique du gouvernement qui est de faire de la France un des pays leaders de l'IA en Europe.
0: Donc les talents, talents compétences.
3: Les talents, on lance un projet avec France Travail qui est stratégique pour nous, on en a parlé justement à Elevate, on pourra en parler après si on a le temps. Le deuxième pilier, c'est l'écosystème. On souhaite développer notre écosystème, un réseau de VAR, de value added.
0: Oui, c'est ça, il va y avoir des recrutements, plus de 500 consultants par
3: ah voilà, c'est France Travail, exactement. Donc on va recruter.
0: Ah oui, ça c'est avec France Travail. Okay.
3: Voilà, avec France Travail, on va faire recruter par nos partenaires et par nos clients. Et on va former donc ces personnes-là. Donc 500 au niveau de nos partenaires, plus de 500 encore chez nos clients. Et on a démarré le process en février. C'est déjà un énorme succès. Donc à mon avis, on va faire beaucoup plus que 1000. Donc ça, c'est quand même une super nouvelle.
0: Donc former à l'IA et puis à l'IA et en entonnoir formé autour de toutes les technologies Workday.
3: De Workday, l'agentique.
0: D'accord.
3: Et donc on va donc nos partenaires et nos clients vont les recruter pour déployer des projets successful. Donc ça, c'est le premier pilier. Le deuxième pilier, c'est notre écosystème. Donc on en a parlé un petit peu, donc c'est de recruter des nouveaux partenaires sur toute la France pour être plus proche de nos clients, mais c'est aussi de co-développer avec eux des applications autour de Workday, et c'est aussi d'investir dans des startups et dans des scale-up avec Workday Venture pour développer aussi des applications autour de Workday. Donc ça, c'est le deuxième pilier, donc qui est hyper stratégique pour nous, parce que sans partenaire, on n'est rien. Et le troisième pilier, c'est l'innovation, donc avec le lancement d'un nouveau produit qui s'appelle Workday Go pour adresser les ETI. Aujourd'hui, Workday est plutôt une image grand compte.
0: Oui.
3: Plus de 50% du CAC 40 est équipé de Workday. Et aujourd'hui, on a décidé de démocratiser cette technologie pour les ETI à un prix préférentiel, avec une implémentation aussi à un prix préférentiel. Et donc, toute cette technologie-là va être disponible maintenant pour les petites entreprises, je dirais.
0: Aujourd'hui, là, je reviens un instant sur Vivatech. On parlait beaucoup de souveraineté au sein de Vivatech. Alors, j'ai vu que vous aviez sorti une offre qui s'appelle Workday European Sovereign Cloud.
3: Oui.
0: Ça, vous sentez que là, il faut forcément montrer, même si on est éditeur américain, on doit montrer patte blanche de plus en plus en Europe pour avoir accès aux entreprises.
3: Oui, c'est clair. Enfin, moi, je rencontre nettement beaucoup de clients en France et à chaque rendez-vous, on parle de ça.
0: Ouais. Donc,
3: c'est le sujet dont on parle le plus. Peut-être un petit peu après l'IA, petit peu après l'IA, mais c'est quand même le sujet majeur. Et donc, effectivement, donc on a écouté nos clients et donc on a lancé une offre qu'on appelle, comme vous le dites, EU Sovereign Cloud, qui répond en fait aux besoins de nos clients français, c'est-à-dire que les données sont en France, les data centers sont en France, elles sont opérées par des Européens, et c'est l'objectif de la souveraineté. Donc on a cette réponse-là, et elle sera disponible dès juillet, dès le mois prochain.
0: Alors ce que je remarquais aussi, c'est que de plus en plus vous définissez, je disais tout à l'heure, spécialiste des RH et de la finance, mais c'est là vous dites, la nouvelle définition que Workday se donne, c'est une plateforme d'IA agentique dédiée RH et finance. Ça c'est pour montrer aussi, parce qu'on a beaucoup parlé de la SaaSpocalypse, en se disant les éditeurs de SaaS, ça y est, ils vont être menacés. On le disait il y a un instant avec notre invité précédent, on va taper des requêtes dans ces LLM et puis on aura accès à tout un ensemble de choses. Pourquoi aller payer des licences aux éditeurs de SaaS? Mais là, c'est là où vous dites, on est indispensable de toute façon.
3: Oui, on considère qu'on est indispensable. C'est-à-dire que c'est vrai qu'il y a 20 ans, il y avait le monde SaaS qui apparaissait, c'était génial. On pouvait accéder à son application via le navigateur, c'était magique, etc. Aujourd'hui, c'est le next step, c'est l'évolution du SaaS. Et rien que la semaine dernière, on a annoncé beaucoup de choses autour de l'IA. Par exemple, maintenant, avec Workday, vous pouvez développer des agents en langage naturel directement sur cloud. Vous avez de la sécurité aussi au niveau des agents certifiés par Cisco. Donc, on adresse complètement, effectivement, la RH et la finance, c'est le cœur de notre métier.
0: Oui, c'est ce que ne va pas faire un LLM. Il ne va pas aller dans ce degré de paramétrage, quoi.
3: Exactement, de sécurité. C'est-à-dire que, par exemple, si vous voulez lancer une promotion d'un collaborateur avec un LLM, vous pouvez le faire. Mm-hmm. Vous pouvez aller jusqu'au bout du process avec un agent connecté complètement à notre plateforme. Nous, on a 80 millions d'utilisateurs, on a plus de 11 500 clients dans le monde, donc on connaît tous ces métiers-là, on a la donnée. Ben, en fait, vous passez par un process, parce qu'il faut des validations, par exemple, pour une promotion. Ben, avec un LLM, vous passez directement sans validation avec notre technologie. Oui. Vous faites exactement la même chose, mais vous passez par la sécurité de l'entreprise.
0: Et Hervé Hussard, j'avais aussi une question. Comment mieux accompagner le changement? Parce que tout ça, c'est vrai que si on met juste de l'IA sur l'existant, bah oui, ça peut marcher, mais c'est pas l'idéal. Aujourd'hui, on dit qu'il faut complètement transformer les organisations, etc. Mais il faut transformer aussi les gens dans leur façon de travailler. Et justement, comment vous accompagnez justement ce changement, surtout dans des fonctions RH, finance, qui sont très réglementées, il y a de la conformité. Donc voilà, les faire bouger, dire voilà, le gain de ROI n'est pas aussi évident tout de suite. Comment ça se passe?
3: Ouais, c'est une bonne question. C'est-à-dire qu'aujourd'hui, ce que l'on voit de l'IA, c'est que ça génère une énorme promesse, mais il y a aussi un paradoxe. C'est-à-dire qu'on a fait quelques études récemment, on a vu que 86% des collaborateurs utilisaient l'IA déjà, et ils considéraient qu'ils étaient plus productifs grâce à l'IA. Mmh. 62% d'entre eux considèrent que leur risque de burn-out a été réduit grâce à l'IA. Donc c'est quand même une excellente nouvelle. Oui. Mais en parallèle, 27% des entreprises utilisent l'IA connectés à leur processus métier ou leur processus clé. Donc, seulement 27%, j'allais dire. Donc, ce n'est pas énorme. Donc, il y a deux IA. Il y a l'IA de l'entreprise, il y a l'IA personnelle de l'entreprise. Donc, il y a des silos, il y a un silo qui se crée. Et on considère, nous, chez Workday, qu'on doit faire deux choses. Premièrement, former les collaborateurs à l'utilisation de l'IA dans le cadre de l'entreprise connectée à leur processus et, évidemment, de connecter cette IA au processus métier. Et c'est la vocation, en fait, de notre plateforme unifiée RH Finance qui donne le point pouvoir en fait à l'IA et à la donnée unifiée.
0: Comment on s'en sort? Parce qu'il y a autre sujet dont on parlait beaucoup, qui monte et dont on parlait beaucoup Viatech, c'est toute cette économie des tokens. Comment justement quelqu'un qui est adhérent, qui utilise la plateforme Workday, se laisse pas déborder par tous ces tokens qui vont venir s'ajouter à la moindre requête que l'on fait en IA?
3: Ah oui, alors ça c'est la vraie question du moment. C'est-à-dire que c'est vrai que jusqu'à présent, dans le monde SaaS, on pouvait faire un tarif par utilisateur ou par nombre d'employés. Donc c'était.
0: On a vu des Microsoft qui changent leur business model et tout ça.
3: Voilà, exactement. Et nous aussi, on change. Donc il faut adapter notre business model parce que maintenant, on peut plus avoir un business model uniquement par employé ou par utilisateur, parce qu'en fait, les agents utilisent nos produits. Ah, donc on a adapté. Donc on a maintenant une tarification qu'on appelle Flex Credit qu'on a annoncé récemment et qu'on partage avec nos clients. Et le but, c'est de cadrer justement les dépenses et de ne pas exposer les dépenses quand on utilise l'IA de Workday.
0: Eh bien, merci Hervé Hussard d'être venu parler de tout ça. On le rappelle, pour ceux qui veulent en savoir plus, il y avait un événement cette semaine qui s'appelle Elevate Paris, avec des cas clients, enfin voilà, plein de témoignages. Merci d'être venu nous parler de tout ça. On marque une courte pause et tiens, on va retrouver nos experts IA pour un débrief de l'actu IA. C'est tout de suite sur BFM Business.
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0: Allez, on est parti sur notre débrief de l'actu IA. Il y a beaucoup de choses à raconter, évidemment, avec ce fameux kill switch d'il y a déjà une semaine. Et on va revenir dessus. Ouais. Ça nous laissera rebondir sur Vivatech aussi, parce qu'il s'est passé pas mal de choses aussi à Vivatech, sur SpaceX qui a racheté Cursor. Là aussi, c'est un des gros événements dans l'actu IA. Et puis, tiens, on terminera avec OpenAI, avec une équation. Est-ce que l'équation est impossible? Vincent nous expliquera tout ça. Et on débriefera avec, justement, Vincent Champin, président de l'Observatoire du long terme, patron du digital chez Framatome, membre du COMEX. Merci Vincent d'être avec nous. Stéphane Roder, fondateur des AI Builders. Bonjour. Merci Stéphane. Et Emmanuel Vignon, Head of AI et vice-président engineering chez Generix. Bonjour Emmanuel.
5: Bonjour Frédéric.
0: Merci à tous. On démarre. Alors, on a suivi ça, hein, tout le monde a vu, on voit un soir arriver sur nos annonces là, de presse, Claude sort deux versions de Mythos. Alors, une qui est un peu plus puissante, mais vraiment sera destinée à un ensemble précis de personnes. Et puis, Mythos, et puis Fable 5, qui sera une version un peu bridée pour un peu le tout venant. Et puis, quelques jours plus tard, finalement, ce sera bien, mais que pour les citoyens américains. Les citoyens américains, les entreprises américaines, par ricochet, n'y auront pas accès. Et ça nous apprend pas mal de choses, tout ça. Stéphane.
6: Oui, ça nous apprend que...
0: Alors Stéphane, là, c'est comme une tondeuse. Hein, je démarre, je lance le et c'est parti. Il y a beaucoup de choses à dire sur le sujet, mais vous aussi.
6: Non, mais on voit que finalement, un des moteurs de l'industrie va être l'IA. Là, on avait un modèle Fable 5, pour le coup, qui exécutait de longues tâches, donc qui marchait très très bien pour tout ce qui est prise en charge, en fait, de longs raisonnements, actionnant des outils et des agents, de la gentille, qui finalement, toute la partie BPO que souhaitent reprendre les Américains. Et bien, on voit que c'est une décision business. Ça aurait pu être une décision sécurité sur Mythos et la partie.
0: Oui, on le rappelle, hein, première, au tout début, quand ils ont lancé Mythos, Anthropic avait dit attends, on ne va pas le donner à tout le monde parce que c'est tellement puissant, ça va chercher des failles partout, donc on va le donner à des Microsoft, des Palo Alto, des spécialistes, enfin des gens vraiment sélectionnés sur le.
6: Là, c'était bridé sur la cyber.
0: Oui.
6: Donc, si la cyber n'était pas là, c'est que c'était sur la productivité. Mmh. Et donc, en fait, ils ne lâchent pas un modèle qui semble être ultra performant, sur lequel ils veulent être le seul utilisateur. Et donc, finalement, c'est un peu comme si on avait, nous, du 50 volts, alors qu'eux, ils ont du 220, au point de vue, finalement, moteur de l'industrie.
0: Est-ce qu'il n'y a pas un effet politique aussi? Parce qu'on sait que, entre Anthropic et l'administration Trump, ça ne se passe pas forcément
6: super bien. Il paraît qu'il y aurait eu un coup de fil de Jeff Bezos pour dire...
0: Vincent.
7: Non, mais alors d'abord, c'est pas un kill switch. Il y a effectivement un désaccord entre les États-Unis et Anthropic avec des infos contradictoires. Hein, quand on regarde la presse, les US disent Anthropic n'a pas été réactif, donc on a agi. Anthropic dit on l'a été, mais ça n'avait pas limité à des non-américains cette technologie. Il faut aussi noter que le risque, trouver des vulnérabilités avec un modèle, en fait, quand on regarde bien Mythos, ils ont bien marketé leur modèle, mais les autres modèles permettent la même chose. Mm-hmm. Et d'ailleurs, les protections qu'on met sur ces modèles n'enlèvent pas cette possibilité. C'est-à-dire qu'il y a toujours des façons de les contourner. Il y a même des repos GitHub dans lesquels il y a des modes d'emploi de contournement, modèle par modèle. Donc effectivement, il y a des personnes qui ont montré comment on pouvait contourner sur Fable. Il y a cet échange qui s'est mal engagé et puis ça a été arrêté. Alors, du point de vue du risque pour les entreprises, il n'y avait aucune entreprise dans le monde qui avait déployé Fable.
0: Oui.
7: Il n'y avait aucune application qui l'utilisait. Il venait de sortir, les gens étaient en faire l'hôtesse. En revanche, effectivement, ça frappe l'esprit. Alors, ça frappe l'esprit parce que ça rappelle qu'il y a un risque. Le logiciel mange tout et malheureusement, le système digestif, il est aux États-Unis. Ce n'est pas la première fois qu'il y a eu des interdictions. Mm-hmm. D'ailleurs, toute technologie qui est un peu avancée, à un moment, elle fait l'objet de restrictions d'export. La cryptographie, il y a quelques années, on avait impossibilité d'implémenter certains algorithmes ou alors c'était un problème d'export contrôle américain. Alors, la conséquence pour nous, ça nous rappelle des choses que les entreprises qui gèrent leur souveraineté ont déjà en tête. C'est un, il faut gérer ses dépendances, donc il faut avoir d'autres choix. Il ne faut pas dépendre d'un seul modèle. Demain, il peut être arrêté. Et si l'essentiel de votre opération dépend de ce modèle, vous pouvez avoir un problème demain. Et puis, deuxième point, il y a la question des alternatives européennes. Alors, les Européens, comme alternative, ils ont des modèles chinois, notamment aujourd'hui, on en reparlera peut-être tout à l'heure, et on aimerait bien qu'il y ait des solutions non américaines. Moi, je rêverais d'un accord entre quelques grands pays européens, les Canadiens, les Australiens, on met 1 ou 2 milliards et on a un modèle open source qui est ni chinois ni américain de bonne performance.
5: Oui. On n'arrive déjà pas à se mettre d'accord entre les Français et les Allemands, donc je ne sais pas si cette vision sera possible, mais sur ce qui s'est passé avec Fable 5, moi ce que j'aime bien c'est que c'est la concrétisation d'une théorie qui avait été écrite par plusieurs auteurs ou plusieurs articles, dont ça me rappelle le livre de Asma Mala qui est sorti en 2024,
0: qui était sur la géopolitique,
5: voilà, technopolitique, et qui parle justement de cette fusion un peu des deux mondes, Big State et Big Tech, et qui explique que en fait les deux mondes sont en fait extrêmement liés l'un entre eux. Et donc elle parle de cette souveraineté liquide où finalement on n'arrive plus trop à savoir si la souveraineté c'est l'apanage d'un État, d'un corps étatique avec son pouvoir régalien, ou si finalement il y a une transmission de ce pouvoir qui est donnée à des entreprises. Et en fait on voit bien que Trump a besoin de ces technos-là pour maintenir la sécurité sur le territoire américain, mais en même temps Anthropique il a aussi besoin, pour ne serait-ce que pour maintenir une équation économique, de pouvoir déployer ces modèles au-delà du modèle, au-delà du marché américain.
7: Et surtout d'avoir des salariés non américains.
5: Et surtout d'avoir des salariés.
7: Sur la majorité d'ailleurs dans cette industrie.
5: Ouais. Voilà. Et donc.
0: Et est-ce que tout ça, Stéphane, est-ce que c'est quelque part c'est un petit électrochoc pour l'Europe aussi? Parce qu'alors on parle de souveraineté, on voit bien que ça y est, c'est monté. Alors souveraineté, il y a plein de choses, la dépendance technologique, dépendance économique, enfin, gardons un peu ce mot ombrelle souveraineté. Là, ça nous dit que ça joue quand même un peu en notre faveur, à nous Européens, là, des décisions comme celle-ci.
6: Oui, mais il faut qu'elles soient comprises. Regarde, ce qui a été dépensé sur l'AI Act, c'est certainement des centaines de millions, alors qu'aujourd'hui, on n'a pratiquement pas d'IA, finalement, d'infrastructure IA. Donc, en fait, on a une commission...
0: Ça se construit, mais enfin, voilà.
6: Oui, mais on a une commission européenne qui n'est pas consciente. Ou alors, on a un personnel politique qui, au global, depuis 5 ans, ne comprend pas les enjeux. Ou commence à les comprendre. Mais en tout cas, il faut qu'ils se reprennent et qu'il y ait des décisions politiques, pour le coup, qui nous permettent d'avoir des alternatives et non pas un seul modèle provider comme on a aujourd'hui, qui est certainement excellent mais qui est sous-financé. Il faut rappeler quand même qu'il n'y a qu'une seule banque française qui a investi dans Mistral, ce n'est pas normal.
0: Et qui est BNP.
6: Oui, BNP, mais il en faut d'autres. Il faudrait que tout le monde s'y mette. Il faudrait que ça soit surinvesti, en fait. C'est tellement maintenant stratégique, on le voit. C'est au cœur de ça, est au cœur de la dynamique de la transformation des entreprises et de la compétitivité. On le dit depuis longtemps, mais là, je pense que c'est une réalité.
0: Vincent, réaction européenne.
7: Un commissaire européen qui m'avait dit, l'indépendance, c'est dépendant d'influences contradictoires. Donc il y a une partie de l'indépendance pour nous qui est effectivement d'avoir plusieurs fers au feu entre les modèles chinois, américains. Bon, on aimerait bien quand même qu'il y en ait un européen de performance comparable, ou en tout cas non américain. Du point de vue de l'Europe, je pense que le risque, c'est quand même toujours aussi... Alors il y a toujours deux risques. Le combat majeur de la productivité, il se fera 90% sur la diffusion. Et donc évidemment... être propriétaire de la technologie du modèle, c'est important. Mais si pour ça, on met tellement de freins à nos entreprises qu'on perd le combat à la diffusion, on y perdra. C'est un peu le truc de l'IA Act, qui est un machin qui met des boulets au pied de nos entreprises. Donc je pense que là, effectivement, ça nous rappelle, c'est bien de rappeler des évidences, et quelquefois les gens ont plus besoin d'exemples qui frappent que de théories, donc de ce côté-là c'est bien. Je pense que ça nous rappelle qu'on est en retard sur ces composantes, c'est bien. Attention au combat de la diffusion pour Internet, c'est là-dessus que c'est fait. Internet a créé à peu près 20 points de PIB sur 25 ans, 90% c'était de la diffusion. Donc attention au combat de la diffusion, celui-là il ne fait pas de bruit, c'est des petits systèmes qui bougent dans des PME, mais c'est celui qui fera le plus mal si on le rate.
5: Et je pense qu'il y a alors, la réaction, je ne sais pas si c'est lié à cette histoire de Fable 5, mais On en a beaucoup parlé, notamment parce que ça a été annoncé à Vivatech. Schaps Vision, qui remplace Palantir à la DGSI, c'est typiquement ce genre de signaux qu'il faut multiplier pour montrer qu'il y a une décision de la puissance publique d'investir sur des solutions qui sont européennes ou françaises.
6: Oui, mais ça aurait dû être il y a 5 ans.
5: Peut-être, mais réjouis-toi que ça se fasse aujourd'hui.
6: Ah, je me réjouis.
5: Parce que je pense que...
6: énormément.
5: Voilà. Et je pense qu'il en faut d'autres. Il en faut probablement d'autres, mais même...
8: Mais en même temps, l'avis de Jeff Bezos. Ça.
7: Oui. Moi, je me réjouis le jour où on... Parce que la solution européenne est vraiment plus performante. Mmh. Là, ce jour-là, on n'a pas pris de risque sur la diffusion.
8: Oui, mais parce qu'aujourd'hui, les gens sont prêts parfois à dire... moi, on entend ce discours. Oui, j'ai pris une solution. Alors, elle est un peu moins performante.
5: Mais notamment Mistral, c'est pas un problème.
8: La journée Mistral, c'est ça. Oui, elle peut être moins performante sur certains domaines, mais... Au moins là, je suis tranquille.
7: Enfin, on peut faire jouer à l'achat public un rôle qu'il déplace. C'est-à-dire que la DGSE, c'est particulier. L'achat public en général, l'État, il est plutôt low-tech. Donc penser que c'est par l'achat public qu'on rattrapera le combat des modèles et qu'on accélérera le combat de la diffusion, c'est avoir raté la courbe.
5: Exactement. 90%, enfin, j'ai pas fait d'études, machin, mais 80% ou 90% des use cases d'IA aujourd'hui ne requièrent pas. Fable 5, en fait. Et même pas un frontier modèle. Donc, en fait, commençons par des cas d'usage relativement simples. Commençons par travailler sur l'acculturation de l'IA en entreprise avec les modèles qu'on a à notre disposition. Et je reprends ce que tu dis, Vincent, ça peut être très bien des modèles chinois dès lors qu'on arrive à les déployer sur une infrastructure on-premise. Faisons-le. Et puis surtout, plus on va mettre des utilisateurs et de l'argent dans les solutions européennes, et plus elles vont se développer, plus on va leur donner les moyens qu'elles se développent.
7: Et de ce côté-là, le développement de Mistral est vraiment une bonne chose. Leur stratégie d'attaquer par vertical, c'est quand même dans ces verticaux, notamment industriels, que je voulais compléter.
8: Et que les entreprises jouent le jeu aussi, qu'elles y aillent aussi. On l'a vu lors de l'événement Mistral.
7: Et à la fin, c'est toujours l'économie qui gagnera. Ouais. Donc, il faut vraiment que ça fonctionne de façon performante.
6: Oui, mais Vincent a dit une chose très importante, c'est l'utilisation. Aujourd'hui, si tu regardes la popularité ou... la notoriété de Mistral, ils sont totalement inconnus. Les gens connaissent OpenAI, ChatGPT.
8: Spontanément, oui.
6: Oui, spontanément.
5: Non, c'est pas vrai. Spontanément, les gens, ils pensent à Mistral.
6: Non, parce que Vincent parlait des ETI et des PME et de la diffusion. Ouais. Et la diffusion, elle est importante. Et aujourd'hui, on a Arthur Mensch, très très bon technicien, ingénieur, extraordinaire et tout. Par contre, piètre marketeur. Il faut faire du marketing à l'américaine, mais bien sûr, pour que ça soit connu.
7: Je pense qu'il a choisi une course différente. Et je pense que de l'intérêt de la France, faire que le design nucléaire et les recherches de données de la DGSE se fassent avec Mistral et que le tout un chacun utilise des solutions de marché américaines, je pense que c'est mieux que l'inverse. Et leur choix de la verticalisation qu'ils ont répété, c'est vraiment de mettre le paquet là-dessus. Donc, une partie du marché que tu évoques, en fait, n'est pas dans leur cœur de cible aujourd'hui.
6: Oui, mais il n'empêche que tu as bien dit qu'il fallait que les gens l'utilisent pour que ça existe.
7: Oui.
6: Bon, donc il faut que ça soit connu.
8: Alors justement, tiens, un petit mot. Est-ce que vous êtes tous les trois allés à Vivatech ?
6: Oui.
7: Ouais.
8: Ouais. Les retours, je ne sais pas, Vincent, quel premier retour tu en as ?
7: Alors,
8: autour de l'IA, bien entendu.
7: Dans les constantes, il fait chaud, il y a beaucoup de stands.
8: C'était sur trois niveaux, parce que
5: beaucoup plus grand
7: que les hauteurs.
8: Le hall est en travaux.
7: Ils ont verticalisé le salon.
8: Voilà, ils ont verticalisé. Ouais, c'est vrai. Pour ceux qui connaissent la partie, il y a un grand immeuble qui se construit, du coup, je suis en train de tout refaire en bas. C'est sur trois niveaux. Les allées étaient plus étroites. C'était un peu moins pratique, moi, j'ai trouvé.
7: C'est un peu la Fashion Week du digital, sauf que là, les modèles sont plutôt des modèles IA. Plutôt intéressé par les modèles IA que par ceux de Dior, donc ça tombe bien. Après, il y a des choses un peu... il y a quand même beaucoup de keynotes centrées autour des grands acteurs américains. Oui. Et c'est vrai que par rapport à ce qu'on vient de dire, qui est un peu dans l'esprit de tout le monde, ça crée un écart. Donc je pense que l'an prochain, à mon avis, ça sera très différent.
8: Quelqu'un m'a fait cette remarque,
5: oui. Il y a
7: peu de speakers chinois également.
8: On parle beaucoup de souveraineté. Il dit oui, on parle beaucoup de souveraineté dans les allées. Mais dans les keynotes.
6: Jeff Bezos qui parle.
8: Ça n'était que de.
5: Oui, mais c'est sûr que Jeff Bezos, il fait venir aussi. C'est-à-dire qu'il y a un équilibre à trouver.
7: Il y a des acteurs IA qui auraient fait venir aussi. Tu aurais fait venir la ministre de la Défense européenne. Tu aurais eu un panel sur ces sujets-là, sur la souveraineté. Ça aurait fait venir aussi. Après, je pense que ça s'est fait plus en amont. Ils n'avaient pas prévu, Mythos une semaine avant l'ouverture de VivaTech.
5: Oui, c'est sûr. Non, moi, ce que j'ai bien aimé, c'est que c'est un salon qui grossit, qui prend de l'ampleur, qui s'internationalise beaucoup.
8: Il y a beaucoup de pavillons étrangers.
5: Énormément de pavillons étrangers.
8: Polonais, indiens.
7: Allemands.
5: Allemands, 200 startups allemandes, deux ministres fédéraux allemands qui se déplacent. Donc ça, ça positionne VivaTech comme étant le CES européen.
7: Et la France au passage, ce qui est bien.
5: Forcément, puisque ça, c'est en France. Il n'y a pas de salon équivalent en Europe. Il n'y a pas de salon équivalent, en fait.
8: Donc Cebit en Allemagne qui était...
7: Ouais, à l'époque.
8: De la
7: micro-informatique. C'était
8: de la micro-informatique à la machine-outil. Hein, c'était...
5: Moi, ce qui m'a marqué aussi, c'est les robots. Il y a beaucoup de physical AI. C'est Jensen Huang qui disait ça dans sa keynote, qui parlait de physical AI. Alors, ça a déjà certainement été employé, mais il y avait beaucoup plus de robots que les années précédentes, de robots humanoïdes.
8: Et encore, il y aurait dû en avoir plus, mais comme ont dit certains constructeurs, ils me disent, oui, mais tu comprends, au prix du mètre carré, parfois, on se dit à quoi ça sert de montrer 5-6 robots, enfin de payer très cher, parce que il y a des stands, il y aura plus d'un million d'euros.
5: C'est
8: un
5: peu cher.
8: Parfois, pour montrer 3-4 robots.
5: Mais ça montre ça montre que la R&D des robots humanoïdes, l'écart entre la Chine et l'Europe se réduit un peu. Alors, bien sûr, Unitree est toujours un peu l'acteur principal worldwide, mais quand même, j'ai trouvé ça.
6: Moi, je trouvais que c'était un peu, il y avait un côté exposition universelle annuelle, parce que les grands groupes étaient là pour démontrer en fait le niveau de technicité à travers peut-être l'IA.
8: Mais d'ailleurs, ils montraient sans la montrer. Enfin, oui, ils montraient leurs innovations. Et c'est à la fin, tout en bas, c'est marqué by la start-up en question.
6: Voilà.
8: Ça, c'est quelque chose qui a changé. Avant, on mettait en avant les start-up qui étaient autour du. Alors, on mettait le grand fagnon LVMH, Total, EDF, et puis autour, il y avait les start-up. Et là, c'était, je voyais chez LVMH, c'était toutes les marques. Et les start-up, elles étaient à l'intérieur. Enfin, elles s'effaçaient pas, mais ils avaient intégré des technos.
7: Le mortard a repris la main.
8: Oui, c'est ça.
6: Le mortard a repris la main et. Bon, en fait, c'est l'entreprise qui se met à nu et montre en fait son innovation. Et par contre, moi, j'ai trouvé qu'il n'y avait pas encore de solution côté IA, métier. C'était encore très, très technologique. Ouais. On fait ça, on fait ce modèle, on fait ce truc-là. Alors qu'on est en plein dans la transformation des directions métiers. Et donc, en fait, la demande vient d'arriver, et on voit bien que l'offre, elle n'est pas là.
7: Ouais. Bon, un point, une image qui a frappé tout le monde, c'est les deux robots qui défoncent complètement la SAD.
5: Qui cassent les écrans, ouais.
7: Bon, alors on se dit, ça y est, les gilets jaunes débarquent à VivaTech. Non, en fait, ça rappelle ce que dit très bien Yann Lequin, c'est-à-dire que les robots qu'on voit qui font des danses, en fait, tout est scripté, et s'il y a un écran à l'endroit qui n'était pas prévu, là, je pense que c'était Unitree, donc des très bons robots. En fait, les robots d'aujourd'hui ne sont pas intelligents, ils reproduisent des gestes qui ont été complètement
8: scriptés. Ils dansaient à un moment dans leur chorégraphie, ils étaient trop près des écrans, du coup, c'est comme s'ils détachaient les écrans, et c'est vrai que l'image était assez impressionnante. Ouais. Non, moi, ce que j'ai trouvé, c'est ça, c'est l'histoire de start-up, et je me suis dit, pour les quelques gros, alors patrons, hein, pas des head of AI ou des DSI, je me suis dit que c'est retour à la réalité aussi, c'est-à-dire que les patrons se rendre compte que l'IA c'est important, mais que faut avancer pas à pas quoi. Les cas d'usage, faut voir ce qu'on veut, faut voir en plus comment ça peut influer les organisations des entreprises, et que c'était pas juste où l'année dernière on se dit allez, je vais mettre l'IA partout, ça va être formidable.
5: C'est ce que disait Vincent, c'est le temps de la diffusion, c'est que le time to production est encore beaucoup trop long. Le rythme d'innovation des modèles est beaucoup trop rapide par rapport à la capacité que vont avoir les entreprises à les intégrer, à les digérer pour les déployer à l'échelle.
8: En tout cas, bel événement, et puis ça permet, on va mettre 650 millions d'euros annoncés par Sébastien Lecornu dans notre administration. Enfin voilà, on voit que c'est bien qu'il y ait quand même ce rendez-vous qui rappelle un peu que...
6: Mais c'est important ce que tu dis, Emmanuel, c'est qu'on n'a pas encore les produits non plus qui permettent d'installer facilement. Tu vois, c'est encore compliqué, il faut encore des gens comme nous. Mais on ne devrait pas être là.
5: Mais oui, mais parce que...
6: Aujourd'hui, quand tu installes Windows ou quand tu installes Word, ça se fait comme
5: ça. C'est très simple, c'est que l'IA se nourrit de données, qu'elles soient structurées ou pas structurées, mais en tout cas de données sous forme de 1 et de 0. Or, les processus métiers sont dans la tête des gens.
6: Oui.
5: Donc il faut que tu aies un mécanisme qui soit capable... Alors c'est marrant, à VivaTech, il y avait aussi cette expérience-là de contrôle d'un robot par la pensée. Tu l'as pas vu celui-là un peu alors
7: casque, on sait.
5: Ouais, qui permet de voilà, donc peut-être que demain il y aura des interfaces cerveau-machine qui vont permettre de collecter les besoins métiers, enfin les processus métiers.
7: C'est propre à toutes les phases d'innovation. Donc un, t'as l'exploration, ça part dans tous les sens. 2, tu as la standardisation. La technologie devient simple et n'importe qui peut l'utiliser. Puis 3, tu déploies. L'automobile, au début de l'automobile, il fallait être mécanicien. Aujourd'hui, personne ne sait comment elle fonctionne. Même d'ailleurs, les gens auxquels tu la confies, oui, ils changent la carte électronique. Donc, on est au début et je trouve que c'est bien là qu'on voit qu'on passe de la phase d'exploration dans tous les sens à quelque chose où on se pose la question de comment ça arrive sur les process et ça prendra 20 ans au lieu de 3.
6: Oui.
8: Autre sujet important, c'est SpaceX qui a racheté Cursor. Donc, on est dans les outils de développement. Emmanuel ?
5: Oui, alors en fait, on voit que le LLM devient une commodité. Et donc, ce qui compte derrière, c'est le harnessing. Hein, on en avait déjà parlé aussi il y a quelques semaines. C'est qu'est-ce que je mets autour. Et on
8: voit rappelons pour ceux qui nous écoutent.
5: Donc le harnessing.
8: Non, et puis même Cursor, c'est un assistant au codage.
5: C'est un environnement de développement, mais qui vient avec des petits composants qui vont améliorer la manière dont un développeur va interagir avec un LLM derrière. Voilà. Donc il va, par exemple, lire l'intégralité des lignes de code, enfin on appelle ça la code base, la base de code, il va l'indexer de façon locale pour améliorer ensuite les tâches de planification ou les tâches de codage. Mm-hmm. Voilà, c'est un exemple de ce que fait. Et ce qu'on voit, c'est que Microsoft, OpenAI, Anthropic et maintenant SpaceX sont les quatre qui sont dotés à la fois d'un LLM et d'un environnement derrière. Hein. Donc Microsoft avec GitHub Copilot, OpenAI avec Codex.
8: Ouais. Qui est plus un agent peut-être que Cursor, qui est plus l'environnement global.
5: Oui, mais chacun, justement, c'est là où c'est intéressant. Chacun a un peu ses paradigmes différents ou ses approches un peu différentes. Et on verra bien. Moi, je pense que c'est ça qui est excitant, c'est que les approches ne sont pas juste je copie ce que fait l'autre. Voilà. Et Anthropic, bien entendu, avec Claude Code. Et donc SpaceX arrive, SpaceX avec XAI, Grok, etc.
8: Slash XAI, ouais.
5: Ah oui, c'est ça qui est intéressant. C'est-à-dire que ça devient un acteur qui arrive sur la scène parmi ces quatre-là. Et je dois reconnaître quand même que le calendrier avec l'IPO de SpaceX est fabuleux. Ouais.
6: Mais on voit qu'il faut finalement tous des suites complètes. Et on les voit les compléter, tu vois. Claude a mis des composants qui vont faire de la concurrence à Adobe, d'autres sur le code. Et donc, ils sont tous en train de gratter des parts de marché en élargissant le scope de leur suite.
7: Oui, alors ce que ça rappelle aussi, c'est que la killing application de l'IA, aujourd'hui, il n'y en a qu'une seule, c'est le codage.
5: Ouais.
7: Et donc, un moment, et on en parlera peut-être après, où les gens se posent la question, est-ce que tout ça est soutenable, est-ce qu'on continuera à faire autant de tokens, on a intérêt à avoir cet aspirateur à tokens qui est un outil pour que les développeurs l'utilisent.
8: Mais ça permet de rebondir justement sur...
7: Après, ça pose pour moi des questions de cohérence, quand même, la stratégie de SpaceX, parce qu'on a, je rappelle, on a diffusé 1 million de data centers dans l'espace, l'IA de Grok qui servait à faire des images, des fakes sur Twitter, donc maintenant Cursor, donc 20 sur 20 pour l'accumulation des buzzwords, ils ont tous la cohérence stratégique très claire.
5: Si tu la cherches, tu peux dire que justement, ils créent des fusées pour envoyer des data centers dans l'espace parce que Elon Musk, tout comme Jeff Bezos d'ailleurs, croit dur comme fer que ça va se passer dans l'espace, ce qui reste à prouver globalement. Et après, ils ont leur modèle qui certes a fait parler de lui parce qu'on générait des images un peu inutiles, mais je pense qu'il y a d'autres acteurs aux États-Unis qui utilisent Grok pour des usages tout à fait respectables.
8: Alors ça, et voilà. Ça permet de rebondir justement OpenAI, c'est un billet que tu as fait sur X en disant l'équation impossible.
7: L'équation, on voit, il y a un indicateur qui s'appelle l'indicateur de dépense de token, on voit qu'il est passé d'à peu près 2000 à 1600, donc réduction du volume d'utilisation de token. Mmh. Deuxième point, sort GLM 5.2, un modèle chinois qui fait aussi bien que chez PT 5.5, c'est très comparable, pour un cinquième du prix,
5: ouais, c'est ça.
7: Et comme le prix est subventionné à 2/3, un 1/15 du coût. On a dans le FT des données d'Open Router, qui est un dispatcher de token, qui montre que x5 sur les tokens chinois, stable sur les tokens américains. Et puis, en même temps, il y a une introduction en bourse. Donc, il y a SpaceX qui a levé 86 milliards. OpenAI qui veut en lever 120. Anthropic, on ne sait pas. Leur dernière levée, c'est 70 milliards. Donc, il y a des centaines de milliards, en fait, qui vont être demandés au marché. Alors que derrière, on voit que c'est un produit dont le coût est challengé et dont le volume l'est aussi. Donc là, la question, c'est comment on boucle l'équation pour un investisseur.
8: Et Emmanuel, là, sur cette équation impossible, là, pour...
5: Je ne sais pas si elle est impossible. Je pense qu'il y a aussi des signaux qui montrent que le bilan de OpenAI s'améliore. Par exemple, le chiffre qu'on peut utiliser, c'est pour... Enfin, c'est le cost of sales. Combien OpenAI dépense pour générer un dollar de revenu? Ce coût, il était autour de $2.60 pour un dollar de revenu. C'est-à-dire que OpenAI dépense $2.60 pour un dollar de revenu, tout confondu, hein, R&D, cost of sales et tout ça. Et aujourd'hui, il est passé autour de 2,37 en 2024 et on est à 1,60 aujourd'hui. Voilà. Donc, et ça se réduit. Donc, quelque part, peut-être que OpenAI est en train aussi de trouver son modèle économique, toute chose égale par ailleurs. Bien entendu, c'est là où ton point est intéressant.
8: C'est plus qu'il disait sur notre antenne que justement les milliards d'investissements. C'était chez François Sorel, Octave Cabat de VH Cloud, qui disait, vous savez, les milliards aujourd'hui, c'est du point de vue commercial. Hein, l'entraînement, ça y est, il est fait. Maintenant, c'est l'inférence. Maintenant, c'est tous les milliards, c'est pour développer de l'activité commerciale. Merci, messieurs, d'être venus parler de tout ça. Vincent Champin, président de l'Observatoire du long terme, patron digital chez Framatome, membre du COMEX. Stéphane Roder, président des AI Builders. Et Emmanuel Villon, Head of AI, vice-président engineering chez Generix. Merci de nous avoir apporté votre éclairage, messieurs. On a un peu bridé Stéphane sur une partie parce qu'il allait nous refaire tout le panorama, mais ce sera pour une prochaine fois. On va faire tout le panorama de l'IA en France. Merci à tous les trois. Notre émission se termine. On se retrouve la semaine prochaine, même heure, même endroit. D'ici là, excellente semaine sur BFM Business.
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8: Bonjour et bienvenue dans ce programme sur BFM Business en partenariat avec PwC, accélérer et créer de la valeur dans l'IA agentique. Ensemble, nous allons voir comment l'IA, notamment l'IA agentique, celle dont on parle beaucoup, optimise les processus et transforme la performance, montrer l'impact auprès de ses collaborateurs pour démontrer que la technologie sert avant tout le potentiel humain. Et nous allons nous attarder sur l'enjeu du déploiement à l'échelle, mais surtout, déploiement à l'échelle, c'est bien, mais comment on crée de la valeur. Et nous allons en parler avec nos invités, Virginie Dominguez. Bonjour Virginie.
17: Bonjour Frédéric.
8: Merci d'être avec nous, Executive Vice President IT Digital Data IA au laboratoire Servier. Merci d'être avec nous. Et Pauline Adam-Calfon, bonjour.
18: Bonjour.
8: Pauline, vous êtes associée Innovation Impact et membre du COMEX de PwC France et Maghreb. Virginie, je vais commencer avec vous. Ce qui est attendu de l'IA, c'est optimiser, accélérer les processus, transformer la performance. Ça a un impact important, notamment dans le monde de la santé. Virginie, je vais démarrer avec vous. Ce qui est attendu de l'IA, c'est optimiser les processus, c'est transformer la performance. Ça a un impact important, notamment dans le monde de la santé ou sur lequel travaille le groupe Servier. Concrètement, comment vous négociez, vous, ce virage IA chez Servier et notamment sur l'IA agentique?
17: Alors, tout d'abord, oui, effectivement, dans la santé, c'est un sujet majeur, car on manipule et on utilise une quantité de données extrêmement importante et des données très variées. Donc, on parle de données industrielles, financières, mais aussi de données scientifiques, comme génomiques, protéomiques, biologiques. Et la quantité de données est telle que les approches traditionnelles ne sont pas du tout suffisantes pour nous aider à répondre à des questions scientifiques et notamment pour la découverte de nouveaux médicaments. Donc nous, l'IA, ça fait des années qu'on l'utilise. On n'a pas attendu ni l'IA générative, ni l'IA agentique pour le faire et on l'utilise sur l'ensemble de la chaîne de valeur.
0: Beaucoup de machine learning déjà.
17: Beaucoup de machine learning, d'IA prédictive et puis on a introduit des LLM et maintenant de l'agentique. On essaie de tirer parti de toutes les nouvelles technologies, principalement au service de la science et de l'innovation thérapeutique.
0: Mais parce qu'on peut dire qu'il y a de la R&D, il y a du marketing, il y a du supply chain, enfin, sur l'ensemble des métiers.
17: L'ensemble de la chaîne de valeur. Donc R&D en amont, accompagnement des patients et des professionnels de santé en aval, et au milieu, ben, on a des chaînes de logistique, on a des industries chimiques et pharmaceutiques, et évidemment, on distribue nos produits dans 150 pays. Donc, tout un tas de questions
0: passionnantes. Il faut que tout le monde soit au niveau. On va revenir justement dans un instant sur les 2-3 cas concrets de déploiement chez Servier. Pauline, on a l'exemple d'entreprise comme Servier qui, c'est vrai, on en côtoie beaucoup, qui a une certaine maturité dans le domaine. Mais ailleurs, comment ça se passe? Alors, je regardais certains des chiffres de PwC. La transformation par l'IA est la préoccupation numéro 1 de 42% des dirigeants dans le monde. Pourtant, 56% d'entre eux n'ont constaté ni hausse de revenus, ni réduction de coûts. Comment il faut analyser tout ça?
18: Mais oui, en fait, le paradoxe, c'est que l'IA, tout le monde expérimente aujourd'hui, mais en revanche, il y en a finalement assez peu qui captent la valeur. Et ce qu'on observe, en fait, chez PwC, c'est un niveau d'hétérogénéité qui est assez élevé. Alors, pour décrire ce niveau d'hétérogénéité, je dirais que, la valeur est très concentrée. Ce qu'on voit, c'est qu'il n'y a que 20% des entreprises qui capte 74% de la valeur qui est créée par l'IA.
0: Ah oui.
18: Donc en fait, il y a des super gagnants, puis il y a tout le reste.
0: On peut les définir par secteur ou
18: Deuxième point, et je vais du coup rebondir sur ce que nous partageait Virginie. En fait, on voit aussi une hétérogénéité au niveau des secteurs. Donc grosso modo, les secteurs qui sont les plus avancés, c'est typiquement les secteurs des services financiers, aussi de la santé, des médias, bref, les secteurs qui sont déjà habitués à manipuler beaucoup de données.
0: Oui, c'est ça.
18: Et les secteurs qui sont plutôt, on va dire, moins avancés, c'est plutôt les secteurs avec les industries lourdes. Pourquoi ? Parce que derrière, il y a toutes des infrastructures et donc beaucoup plus de choses à modifier en profondeur pour pouvoir avoir toute la valeur. Puis peut-être la troisième façon de décrire ce paysage qui est finalement assez hétérogène, c'est de regarder les plaques géographiques. Donc, pour simplifier l'analyse, les États-Unis plutôt très en avance parce qu'avec un niveau d'investissement qui est très élevé et une rapidité d'exécution plutôt très forte. La Chine, très rapide en fait sur la capacité à scaler une fois qu'ils ont trouvé les bons cas d'usage. Et je dirais que nous, l'Europe, la France, on est plutôt très en avance sur une gouvernance autour de l'IA avec une vraie IA de confiance.
0: On se précipite moins, mais on le fait de façon plus mature.
18: Mais ça, en fait, on peut tout à fait le tourner en avantage compétitif et c'est justement l'enjeu dans lequel on est parce que les entreprises, elles veulent quand même opérer dans un environnement de confiance parce qu'on sait bien que le Graal, c'est la donnée et qu'ils veulent absolument les garder.
0: Virginie, 2-3 cas concrets là, de déploiement de l'IA, l'IA agentique chez Servier?
17: Par exemple, en recherche, on a des agents qui interagissent avec nos chercheurs pour tester des hypothèses scientifiques. Et on a poussé la sophistication pour avoir des agents qui sont un petit peu teintés. Donc on va dire, il y a un agent qui pourrait être, mettons, généticien, un autre qui pourrait être biologiste, un autre qui pourrait être chimiste. Et notre scientifique va tester des hypothèses avec ces agents et puis interagir pour trouver une hypothèse de travail et avancer dans son projet de recherche. Donc là, c'est très très en amont. Typiquement pour trouver une nouvelle cible thérapeutique. Pour
0: adresser... Parce que vous concentrez beaucoup sur les maladies rares.
17: Chez Servier, on a décidé effectivement de se concentrer sur les maladies rares difficiles à traiter, pour lesquelles les besoins aujourd'hui sont non couverts ou très partiellement en oncologie et en neurologie.
0: Oui.
17: Donc en gros, si je fais une analogie en termes d'escalade, on a choisi la North Face, mais on est gouverné par une fondation et ça fait partie de notre vocation, vraiment le projet thérapeutique. Donc c'est pas évident, et beaucoup de besoins non couverts. Donc l'IA et l'agentique peut nous aider à trouver des nouvelles hypothèses scientifiques à tester. Ensuite, un peu plus loin dans la chaîne, une fois qu'on a une cible thérapeutique, l'IA peut nous aider à trouver plus vite le candidat médicament, que ce soit une molécule chimique, un anticorps ou une combinaison des deux.
8: Pour développer un médicament, c'est 10-15 ans.
17: C'est 10 à 15 ans, le temps de développement d'un médicament. Des premières phases jusqu'au patient. Et nous, on aime bien dire qu'on essaie de réduire le temps de la paillasse au patient.
8: Oui.
17: Et on essaie de réduire ce temps, et on souhaite le réduire de 2 à 4 ans.
8: Oui.
17: Donc plus de 20% grâce à l'IA. Donc pour les patients qui attendent des traitements et qui aujourd'hui n'ont pas de solution, je peux vous dire que le sujet de la valeur n'est peut-être pas monétisé en euros, mais il est incontestable.
8: Mais le sujet du temps, oui.
17: Donc, je parlais de la recherche, des cibles thérapeutiques. Ensuite, on essaie de trouver des molécules, des anticorps, on va dire un médicament ou un candidat médicament pour adresser cette cible. L'IA peut nous aider à aller beaucoup plus vite, à screener beaucoup plus de molécules. Au lieu de faire des dizaines de milliers, on en screen des millions.
8: Oui.
17: Donc, trouver le meilleur médicament.
8: En plus, de façon plus rapide.
17: De façon beaucoup plus rapide, de prédire les propriétés in silico, comme on dit, au lieu de le faire in vitro et in vivo. Et on passe à l'expérimentation que si le candidat médicament a les meilleures propriétés, en tout cas sur le papier, enfin plutôt digitalement parlant.
18: Dans les modèles,
17: Dans les modèles. Et après, dans les essais cliniques, les IA nous aident aussi à trouver plus facilement les patients. On parle de maladies rares. Peut-être que vous ne vous rendez pas compte de ce dont on parle, mais sur certaines maladies sur lesquelles on est, en oncologie ou en neurologie, on parle de 3000 patients aux États-Unis, à peu près 3000 en Europe, peut-être 10 000 en Chine. Donc, il faut aller les chercher à la pince à épiler, les patients. Parfois, ils sont dans des zones très rurales. On a un test, par exemple, en Australie, où on a amélioré le temps de recrutement de nos patients de 30%.
8: Donc, on voit l'IA et avec des données synthétiques aussi qui peuvent permettre d'avoir encore plus de données.
17: On trouve plus facilement les patients.
8: Pauline, alors vous-même, en tant qu'utilisateur de l'IA chez PwC, vous avez ce passager et celle, mais aussi votre regard d'analyse. Sur quoi il faut s'appuyer pour créer de la valeur une fois ce passage à l'échelle enclenché?
18: Ma conviction, c'est que l'IA, elle passe à l'échelle à partir du moment où elle cesse d'être un simple terrain d'innovation, mais où ça devient un vrai sujet d'exécution. C'est là qu'on a la valeur. Donc, chez PwC, ce qui compte pour nous, c'est de construire en fait la meilleure entreprise, en tout cas l'entreprise la plus cohérente dans sa manière en fait d'orchestrer l'IA, et ça repose sur la culture. La transformation en fait de nos opérations et du business est intéressant. Enfin, c'est typiquement de trouver d'autres sources de valeur. Alors concrètement, peut-être juste quelques chiffres. Chez PwC, c'est un peu plus de 315 000 collaborateurs qui ont été formés à l'IA et qui l'utilisent à plus de 95% quotidiennement. Donc c'est devenu en fait une réalité. C'est un peu plus d'1,5 milliard d'investissements qui ont été faits aussi dans la technologie. Et pour donner deux exemples peut-être précis, alors qui ne seront pas du tout effectivement dans le même secteur, dans l'audit en fait on a construit une plateforme agentique qui va permettre de pouvoir analyser de façon certaine 100% en fait des flux de transactions. C'est vraiment très différent de la façon dont on travaillait jusqu'à présent, puisqu'on ne pouvait matériellement pas le faire. Là où on travaillait en fait de façon, on va dire, par échantillonnage. Et donc là, ça apporte beaucoup plus, évidemment, de fiabilité et puis aussi de niveau de contrôle. Et donc, ça permet aussi d'aller en avant et de pouvoir identifier des risques autour de ces transactions. Et puis, c'est, on va dire, peut-être un exemple très concret sur la partie audit. La partie en fait agentique dont je parlais, je vais donner un exemple avec PwC One, qui est notre plateforme dans laquelle en fait on a inclus toute notre méthodologie, nos approches métiers, notre savoir-faire, et qui permet en fait en continu de pouvoir délivrer des services avec le jugement critique des équipes. Donc en fait on a agentifié notre façon de travailler pour apporter de la valeur aux clients.
8: Très rapidement, il nous reste un peu moins d'une minute, Virginie, comment on arrive à tenir le rythme du déploiement IA malgré tous ces points de friction que l'on peut avoir?
17: Déjà, c'est un partenariat extrêmement fort avec les métiers, entre les équipes techniques IA dans mes équipes et dans mes métiers référents. C'est vraiment travailler dans ce qu'on appelle One Team et toujours drivé par nos valeurs et notre mission. Donc nous, c'est vrai que notre graal, c'est le patient. Donc comme on est tous dans cette course pour l'innovation et pour trouver plus rapidement des nouveaux traitements pour les patients, on aligne toutes les équipes, on travaille main dans la main, et on passe à l'échelle. Donc, c'est-à-dire, on évite ce que j'appelle la mort par mille POC. On passe directement en industrialisation et en adoption des services. Donc, c'est comme ça qu'on passe à l'échelle.
0: Et s'il fallait retenir deux critères des entreprises qui vraiment réussissent, tirent des bénéfices, cette IA, Pauline ?
18: Bah, y a pas de baguette magique, mais je veux dire qu'il y a quand même un mode d'emploi. Je dirais qu'il y a quatre caractéristiques des entreprises qui réussissent vraiment à avoir de la valeur. La première, elles intègrent réellement l'IA à une stratégie de croissance, donc vraiment des réflexions sur des nouveaux territoires à aller conquérir. La deuxième chose, c'est qu'elles ont construit des fondations solides. Je vais revenir, c'est peut-être pas très sexy, mais elles ont des gouvernances, elles ont de la qualité de données, elles ont de la cyber, bref, elles ont tout ça. En fait, s'il y a pas ça, en fait, il y a pas de valeur. Peut-être le troisième sujet, c'est exactement ce que disait Virginie. Elles arrivent à industrialiser très rapidement ce qui fonctionne. On s'en moque d'avoir des millions de POC, on veut juste aller vite pour transformer ce qui fonctionne. Et puis peut-être le quatrième point qui me semble très important, elles fonctionnent en écosystème. C'est-à-dire que elle combine en fait l'expertise métier, la technologie, les partenaires, les talents, et souvent elle travaille au-delà même de leur propre secteur d'activité. C'est souvent ça qui fait la différence.
0: Eh bien voilà, les bonnes pratiques qu'il faut retenir. Merci à toutes les deux, Pauline Adam-Calfon de PwC France et Maghreb, membre du COMEX de PwC France et Maghreb, et Virginie Dominguez, exécutive vice-présidente IT Digital Dataia chez Servier. Merci de nous avoir accompagnés sur ce programme Accélérer et créer de la valeur avec l'IA agentique. À très bientôt sur BFM Business. À très bientôt sur BFM Business.

0: et la recharge ultra rapide. Avec cette question, la recharge ultra rapide peut-elle vraiment changer l'expérience des automobilistes? Pour en parler, deux invités à mes côtés. Thomas Rodier, tout d'abord, bonjour.
1: Bonjour.
0: Vous êtes directeur marketing de la marque XPeng, constructeur chinois qui innove en matière de recharge très rapide. Et puis Aurélien Demeaux. Vous êtes cofondateur et CEO d'Electra, spécialiste français et européen de la recharge ultra rapide. Vous fournissez des bornes pour nous tous, automobilistes connectés.
2: Absolument.
0: Alors, pour cette émission, je vous propose de faire une petite expérience. Puisque XPeng vient d'annoncer un super système qui permet de se recharger de 10 à 80% en 12 minutes, c'est bien ça?
1: C'est ça.
0: On va voir ce qu'on peut faire en 12 minutes. On va se parler et pendant ce temps, on va imaginer qu'on branche la voiture et je vais lancer le chrono. On va voir tout ce qu'il est possible de faire ou pas, parce que finalement c'est assez court, 12 minutes. Donc le chrono est parti et on va pouvoir pendant ce temps-là se parler et voir ce que représente concrètement une recharge ultra rapide de véhicules électriques. Alors Thomas Rodier, tout d'abord, est-ce que vous pourriez nous présenter un peu XPeng, constructeur chinois, encore peu connu, on va dire, en France, de la part du grand public. Comment est-ce que vous vous distinguez des autres marques chinoises?
1: Alors effectivement, on est arrivé en France il y a seulement 2 ans, mais on est déjà extrêmement présent auprès des communautés du véhicule électrique, puisqu'ils ont tout de suite identifié que cette charge rapide allait changer leur vie avec les véhicules qu'ils avaient déjà et qui devaient sans doute charger bien plus lentement. On a déjà 85 points de vente ouverts en France. On va atteindre notre 6000e voiture vendue en finalement moins de 2 ans, tous les indicateurs sont ouverts de notre côté. Pour mieux nous comprendre, en fait, il faut regarder le marché dans son ensemble et voir que effectivement il y a pas mal de marques chinoises qui sont arrivées, mais avec des propositions différentes. La proposition d'XPeng, c'est le premium, le haut de gamme, évidemment par les matériaux, la finition. Et puis cette charge rapide toujours, mais aussi grâce à la technologie. Oui. XPeng est animé par la technologie, on est né de la technologie, nos fondateurs sont des ingénieurs informatiques, donc ils n'ont rien à voir avec l'automobile. Et eux, leur but, ça a été d'électrifier, de rendre les véhicules électriques plus intelligents et on va dire comme des smartphones sur roues.
0: Alors c'est vrai que vous mettez l'innovation vraiment au centre de votre proposition, recharge ultra rapide, mais il n'y a pas que ça, l'intelligence artificielle, la conduite autonome, en Chine vous proposez même une voiture volante.
1: Oui.
0: Donc c'est ça la vision XPeng?
1: En fait la vision d'XPeng, c'est l'IA physique, donc c'est qui est ce nouveau niveau d'IA qui permet à des objets de s'animer. Donc dans l'automobile, ça va être la conduite autonome. XPeng est leader de la conduite autonome en Chine et on se fait une bataille très positive d'ailleurs avec Tesla et le FSD, ce qui nous permet d'avancer encore plus vite. On fait nos propres.
0: Oui, parce que c'est la même technologie, hein.
1: C'est une technologie qui est effectivement basée sur la vision.
0: Voilà,
1: qui c'est diffère pas du des technologies lidar. qui étaient déployées jusque-là, qui étaient relativement coûteuses puisque les lidars, enfin beaucoup de radars, etc. Donc cette technologie qui fonctionne grâce à l'IA permet, grâce à des caméras, de rendre des voitures autonomes, mais donc pas seulement, puisque on fait, comme vous l'avez dit, des voitures volantes qu'on a d'ores et déjà commercialisées, qui vont permettre à des gens de tout simplement monter dans un aéronef et de pouvoir aller d'un point A à un point B sans pilote, et également des robots. La promesse est de livrer nos premiers robots humanoïdes d'ici la fin de l'année, et c'est des robots grâce à l'IA qui sont capables d'apprentissage en fonction de ce que vous allez leur demander d'apprendre, ce que vous allez les entraîner à faire.
0: Donc c'est la mobilité au sens très large.
1: Au sens très large.
0: Sur Terre et dans les airs.
1: C'est ça.
0: C'est vraiment effectif en Chine, ces voitures volantes XPeng?
1: Oui, tout à fait. D'ailleurs, c'est assez surprenant parce que c'est relativement facile de les faire voler à Guangzhou quand on va au siège. On y emmène des journalistes. Et alors que malheureusement, c'est encore totalement impossible en France. On l'a vu pendant les JO. Là-bas, c'est une réalité. On peut faire des vols de démonstration. Il y a certaines liaisons qui sont déjà opérationnelles. Et aujourd'hui, vous pouvez acheter un XPeng, ce qu'on appelle le Land Aircraft Carrier, qui est un véhicule à 6 roues et qui embarque un drone qui peut se recharger grâce à sa maison, à son véhicule mère, et qui peut voler pendant une vingtaine de minutes.
0: Incroyable.
1: sur des courtes distances, mais qui vous permet de faire du repérage, de la découverte. C'est assez fantastique.
0: En fait, on dit voiture volante, c'est plus un système de drone personnel.
1: C'est ça. Pour être technique, on pourrait dire eVTOL, donc ces fameux véhicules,
0: oui,
1: électriques,
0: voilà,
1: qui peuvent décoller de manière verticale. Mais c'est vrai que comme on a quand même une division voiture importante.

0: Voilà, pour les gens, c'est une nouvelle évolution de la voiture où voilà, ils pourront se déplacer. Le plus grand exemple, c'est l'aéroport de Nice-Monaco, où on voit un flux d'hélicoptères énorme. Ce genre de trajets pourront être opérés par des voitures volantes
1: un jour
0: par X-Peng.
1: Ouais. Un jour peut-être des taxis volants entre Nice et Monaco.
0: Absolument, ces fameux taxis volants. Ouais.
1: Revenons sur Terre un instant. Donc avec ce système de recharge ultra rapide, il y a eu beaucoup d'annonces ces dernières semaines, ces derniers mois en Chine, de la part de vous-même, mais également d'autres constructeurs. Est-ce que, en Chine en tout cas, ça devient un élément différenciant et un élément de concurrence?
0: Alors, la Chine est en avance, hein, donc XPeng est arrivé du coup avec ces fameuses plateformes 800 volts qui permettent ces charges ultra rapides. On a commencé par du 10 à 80 20 minutes. Aujourd'hui, on est sur ce fameux 12 minutes qu'on est en train d'expérimenter et on va voir que ça va très vite. Et,
1: ah bah oui, on est déjà à un tiers à peu près. Hein,
0: Ouais. Et mais on voit effectivement beaucoup de technologies parce que c'est la recharge était encore aujourd'hui, enfin encore il y a quelque temps une vraie barrière pour les gens qui considéraient l'électrique.
1: Ça faisait carrément peur.
0: Voilà, le réseau.
1: Je trouve pas de borne et on va en parler dans un instant avec notre deuxième invité. Et deuxièmement, oui, ça va me prendre 3 heures. Qu'est-ce que je vais faire pendant ce temps-là, etc.
0: C'est ça. Et puis surtout, le déploiement des bornes aussi qui était limité. Aujourd'hui, grâce à Electra, par exemple, on a un réseau qui est hyper dense avec des bornes extrêmement puissantes et qui vont vous permettre de réaliser ce 10 à 80% en 12 minutes. Et ce qui est une réalité, hein, nos clients l'ont testé immédiatement dès qu'ils ont reçu leur véhicule pour voir, hein, parce qu'on a beaucoup d'incertitudes pour certains sur la charge. Et c'est une réalité, même sur des bornes moins puissantes, vous allez charger extrêmement vite, quasiment 2 fois plus vite que les véhicules traditionnels en 400 volts.
1: Ça c'est intéressant, même sur des bornes qui ne sont pas adaptées spécifiquement pour ça, il y a quand même quelque chose à gagner en termes de vitesse.
0: Vous allez avoir cette courbe de charge qui devient plate. Alors pour les experts, ça va leur parler, mais effectivement, vous allez pouvoir, sur une borne à 150 kW, par exemple, qui sont relativement communes, charger à 150 kW sur toute la durée de votre charge. Ouais. Et ça change tout, puisque voilà, c'est tellement frustrant de se retrouver à charger en fin de charge à des puissances très basses. Donc ça change tout pour les utilisateurs et leur... voilà, leur approche du véhicule.
1: Bien sûr. Bon, vous voyez, là, ça fait 6 minutes à peu près qu'on se parle. Donc, on a déjà fait la moitié de cette promesse de recharge ultra rapide. Ouais. Ça va effectivement super vite, ça passe super vite. Mais alors, pour que cette recharge ultra rapide fonctionne, eh bien, il faut néanmoins avoir la puissance nécessaire et il faut trouver des bornes qui soient compatibles. Alors ça, c'est votre dossier, Aurélien Demeaux, donc cofondateur et CEO d'Electra. En deux mots, Electra, vous pouvez nous présenter la compagnie?
2: Oui, Electra, alors on est un opérateur de stations de recharge rapide pour les voitures électriques. On est présent dans 10 pays en Europe. On est le premier opérateur de stations de recharge rapide en France et on est le troisième opérateur en Europe. Donc on a 730 stations, on en déploie 4 à 5 par semaine pour faciliter justement l'adoption du véhicule électrique.
1: Alors où en sommes-nous de la couverture? Parce que ça reste une grande question. Hein. Est-ce que les automobilistes possesseurs de véhicules électriques aujourd'hui sont assurés de trouver des bornes de recharge aussi facilement qu'on trouve des pompes à essence?
2: Alors ça, je peux le dire de manière très claire pour tout le monde. Aujourd'hui, ça n'est pas vrai de dire qu'il n'y a pas assez de bornes de recharge en France ou pas assez de bornes de recharge rapide. Il y a 2 ou 3 ans, ça pouvait être le cas. C'était peut-être un peu l'aventure de partir en voiture électrique. Aujourd'hui, ça n'est plus le cas. Nous, Electra, mais un certain nombre de nos confrères aussi, on a massivement maillé le territoire. On a plus de 200 000 points de charge ouverts au public en France. On a plus de 30 000 bornes de recharge ultra rapides qui permettent de charger en 10 à 20 minutes. Donc, vous ouvrez n'importe quelle application, Google Maps, Waze, ce que vous voulez, vous allez trouver pléthore de bornes autour de vous. On a investi en amont de la courbe, comme on dit, c'est-à-dire en anticipant la vague de véhicules électriques qui est en train d'arriver maintenant. Pourquoi ? Parce qu'on a un alignement des planètes, des voitures qui ont plus d'autonomie, qui coûtent moins cher, qui chargent plus vite. Et donc, y a le marché maintenant qui est en train de se mettre en route et qui adopte massivement la voiture électrique, plus 97% au mois de mai, par exemple.
1: Vous en avez même installé une, je crois, à l'Elysée.
2: Oui, c'était un petit clin d'œil. En fait, il y a eu l'équipe de France de l'électrification, emmenée par le président et un certain nombre d'entreprises. Il y avait EDF, il y avait Octopus, il y avait Schneider Electric, avec tout cet écosystème, ou en tout cas toutes ces entreprises qui essayent de faire émerger le système du 21e siècle, producteur d'énergie, bornes, voitures, pour arriver à faire en sorte que ça fonctionne.
1: Ouais. Mais Aurélien, alors vous dites il y en a beaucoup, etc. Est-ce qu'elles sont équitablement réparties? Est-ce qu'il n'y a pas quand même des zones blanches où je vais avoir plus de mal à en trouver?
2: Alors, il y a objectivement assez peu de zones blanches. Alors, de là à vous dire, est-ce qu'il y a quelques exemples? Sans doute qu'il y en a. Mais il y a un maillage qui est très fort. Pourquoi? Parce que, en fait, l'activité d'opérateur de borne de recharge, elle est très concurrentielle. Nous avons de nombreux concurrents. Donc, s'il y a de la demande, on installera des bornes.
1: Oui, la concurrence, c'est plutôt bon signe. Bon, ça, c'est pour la couverture, la disponibilité des points de charge. Maintenant, l'autre sujet qui fâche, le prix. On s'est aperçu au fil des années que ce n'était pas donné de faire recharger sa voiture. Est-ce qu'avec des recharges ultra rapides, ça ne va pas être encore plus cher? Et au-delà de ça, comment expliquer le pricing de la recharge électrique en dehors de chez soi?
2: Alors aujourd'hui, le prix de la recharge, il est au kilowattheure. Donc c'est l'équivalent du litre d'essence. Si vous chargez à la maison, ça va vous coûter, en fonction de votre contrat, mais ça va vous coûter entre 3 et 5 euros pour faire 100 km. Si vous chargez sur les bornes rapides Electra, ça va vous coûter entre 6 et 8 euros en fonction de si vous avez un abonnement ou pas d'abonnement.
1: D'accord.
2: Si vous faites 100 km en voiture thermique, ça vous coûte aujourd'hui entre 12 et 15 euros. Donc, charger exclusivement sur les bornes de recharge Electra, c'est payer son litre d'essence, 80 centimes d'euros. Donc, vous imaginez le pouvoir d'achat qu'on rend, même si vous chargez que sur des bornes de recharge rapide.
1: Ouais.
2: Donc aujourd'hui, oui, il y a des différences de prix. Pourquoi? Parce que les bornes, elles sont de puissance différente. Parfois, elles sont sur l'autoroute où c'est un peu plus cher. Elles sont en dehors de l'autoroute. Néanmoins, tous les gens qui sont en voiture électrique, qui, par exemple, chargent chez Electra ou chez certains de mes confrères, observent qu'ils payent beaucoup moins cher que ce qu'ils auraient payé en carburant.
1: Et le futur? Est-ce que si j'achète aujourd'hui un véhicule électrique, a fortiori avec une recharge ultra rapide, je ne vais pas me retrouver avec des mauvaises surprises d'ici quelques années, quand les pouvoirs publics décideront de mettre leur nez là-dedans et de taxer et finalement de faire grimper les prix?
2: Ouais, alors ça, je suis content qu'on en parle, parce qu'effectivement, de temps en temps, une objection, c'est de dire, mais aujourd'hui, l'accise sur le pétrole, ça rapporte sur le carburant 30 milliards à l'État, donc l'État va taxer 30 milliards l'électricité à l'avenir. Aujourd'hui, c'est pas vrai de dire ça, parce qu'en fait, l'électricité, elle est déjà fortement taxée. Il y a de l'accise sur l'électricité, il y a de la TVA sur l'électricité. Donc, plus on consomme d'électricité, plus l'État va récupérer une partie de ce qu'il a perdu côté carburant.
1: Bien sûr.
2: Ensuite, les 40 milliards de pétrole qu'on importe chaque année, c'est de l'argent qui sort de France immédiatement. On ne produit pas de pétrole en France.
1: Okay.
2: C'est moins de 1% de notre consommation.
1: Ouais.
2: On produit 100% de l'électricité en revanche qu'on consomme. Donc, cet argent, il va à des entreprises françaises qui vont payer des impôts, qui vont embaucher des salariés, qui vont eux-mêmes payer les cotisations salariales, qui vont payer l'impôt sur le revenu. Donc c'est beaucoup, beaucoup plus vertueux que la maison France passe à l'électrique.
1: Donc c'est plus souverain de rouler électrique?
2: En fait, c'est plus souverain. Deuxièmement, c'est bon pour...
1: 12 minutes. 12 minutes.
2: Bon, c'est bon pour le pouvoir d'achat,
1: ouais.
2: C'est plus souverain, c'est bon pour le climat. Et on a beaucoup d'électricité en France. On est un des pays au monde les plus gâtés grâce à notre parc nucléaire. On a l'électricité pas chère et décarbonée. Et là, je vois qu'il y a un vrai engouement et ça fait plaisir.
1: Parfait. Vous voyez, 12 minutes, ça y est. Donc ma voiture est rechargée, je peux prendre la route, quoi, en fait.
0: Ça va très, très vite. Hein. C'est là, on le voit bien. Hein.
1: Merci à tous les deux. Thomas Rodier, directeur marketing de Xpeng, et Aurélien Debeau, cofondateur et CEO d'Electra.
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4: Ce matin, notre invité, c'est Jean-Charles Samelian. Bonjour, vous êtes le cofondateur et directeur général d'Alan. Alan qui a lancé et qui a annoncé une nouvelle levée de fonds, 480 millions d'euros. Ça valorise l'entreprise à plus de 5 milliards. Quand on s'était vu il y a, moins de deux mois peut-être, vous étiez en train d'annoncer l'arrivée de Kylian Mbappé et déjà une nouvelle levée de fonds. Vous dites cet argent, on n'en avait pas besoin, on n'a pas besoin de cash. Alors pourquoi vous avez levé à nouveau ce montant stratosphérique?
5: C'est une bonne question qu'on s'est posée, mais parfois il y a des opportunités qui permettent de continuer à accélérer. Et nous, notre vision d'Alan, qui est de créer cette assurance prévention globale, donc pas seulement en France, on est déjà dans 4 pays, mais on veut continuer l'expansion, à continuer à investir très fortement sur l'intelligence artificielle au service de nos membres, de nos clients, mais aussi des opérations, à continuer à innover dans la prévention et dans l'accès aux soins. Bah, c'est des ambitions qui sont énormes. Et donc, même si on est profitable en France, on veut continuer à s'étendre. Donc, on a prévu de lancer on est dans 4 pays aujourd'hui, 4 nouveaux pays dans les 18 prochains mois. Donc, on investit pour ça. On investit aussi dans notre capacité en IA. Il y a Mo, notre assistant médical, qui aide déjà nos membres. On a un tiers de nos membres qui ouvrent l'app chaque semaine. Quand ils commencent à interagir avec Mo, après, c'est aussi des usages toutes les semaines. Et donc, ça, on continue à investir et à développer cette expérience-là de manière globale. Et enfin, on a fait une acquisition récemment avec Arrow, qui est devenu Alan Précision pour notre offre de tests sanguins avancés. Et on va avoir une politique un peu plus agressive aussi d'acquisition, et avoir du cash nous permet de le faire.
4: Ce que je comprends, Jean-Charles, c'est que là, il y avait un petit momentum intéressant pour vous. Donc, du coup, vous avez levé et puis vous utiliserez cet argent après, en gros. Ce qui veut dire que de l'argent privé, il y en a.
5: Il y a de l'argent privé pour les boîtes qui grandissent vite. En effet, nous, on fait 53% de croissance. Là, on n'a pas structuré un tour. On n'est pas allé voir le marché. C'est Prosus qui est une plateforme européenne d'investissement qui n'était pas déjà au capital, mais qu'on connaissait depuis 2 ans parce qu'on avait construit la relation, qui sont venus vers nous, qui sont allés très en profondeur sur le business et qui nous ont vus comme un champion de notre catégorie de manière globale, et donc qui ont déployé énormément de capital avec nos existants Index Ventures et Ontario Teachers Pension Plan qui ont réinvesti. Et donc ça prouve en effet que quand le business va bien et très vite et qu'il n'a pas besoin de capitaux, il y a des gens qui se battent pour rentrer et donner du capital, et ça c'est très important.
4: Vous dites 53% de croissance, c'est sur l'année, c'est
5: annuel par rapport à là où on était il y a 12 mois. Ouais.
4: Et encore, vous êtes assez peu présent, c'est-à-dire qu'il y a une marge, ne serait-ce qu'en France, importante.
5: Exactement, on couvre aujourd'hui 1,2 million de personnes, on va finir l'année au-dessus d'un milliard de revenus annualisés, et pourtant on est encore tout petit par rapport à ce qu'on peut être en France et globalement. Et c'est pour ça qu'on a une ambition, nous, incroyable, de créer un champion global de la santé, de la prévention, de l'assurance-prévention dans le monde. Et ça, il faut qu'on ait ces ambitions-là en Europe. Et c'est aussi pour ça qu'on a choisi Prosus, parce que Prosus, c'est une plateforme globale. Ils sont très forts, ils sont les leaders dans plusieurs pays émergents et non-émergents. En Europe, il y avait beaucoup de synergies sur les sujets d'intelligence artificielle, sur les sujets consumers aussi, donc sur l'approche pour les individus, où on est en train de lancer beaucoup de services avec Alan. Et donc, c'était ça aussi, la valeur synergétique de tout ce qu'on construit qui était important pour nous.
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8: Bienvenue dans ce programme BFM Business, l'IA de l'adoption à la création de valeur. Nous allons parler de tout cela parce que vous savez que l'IA est partout, mais comment la transformer en résultats concrets? Nous allons justement avoir un retour d'expérience avec Alstom. On va vous parler de tout ça. Restez bien avec nous, avec nos invités. Imen Kabouya, bonjour.
9: Bonjour.
8: Vous êtes, alors parlez bien près du micro, vous êtes associé au sein du cabinet Wavestone. Et Pablo Celada, bonjour Pablo.
10: Bonjour.
8: Merci de nous apporter votre témoignage, vous êtes directeur de l'IA chez Alstom. Je vais démarrer avec vous Pablo, parce qu'Alstom fait partie de ces grands groupes industriels qui ont rapidement déployé l'IA auprès de leurs collaborateurs. Concrètement, qu'est-ce que vous avez mis en place?
10: Merci d'abord. Vous l'avez dit, Alstom, gros groupe industriel, présence dans 71 pays, 80 000 collaborateurs, et surtout qu'on travaille sur une infrastructure critique, que c'est les rails. Donc nous, l'IA, c'est pas juste faire de l'innovation pour l'innovation.
8: Oui.
10: Donc, l'idée, c'est innover pour réussir avec la mission globale d'Alstom, c'est la fiabilité, donner plus de résilience au système ferroviaire et plus de disponibilité au système ferroviaire, au processus interne aussi. Donc l'idée globale chez Alstom, donc on travaille notamment avec les 300 ingénieurs data IA au sein des groupes. Et pour les équipes, pour les clients, on a déployé des solutions de maintenance prédictive, optimisation d'énergie, qui à la fin, ils feront ce type d'émission pour Alstom. Côté interne, on a travaillé plutôt à trois niveaux.
8: D'accord.
10: Les premiers niveaux,
8: c'est... Vous avez progressé en trois étapes, quoi. C'est ça un peu
10: ouais,
8: l'idée.
10: Ouais. Les premiers niveaux, c'est plutôt comment est-ce qu'on augmente la productivité personnelle des collaborateurs. Donc c'était les classiques assistants personnels qu'on a commencé tous à travailler avec. Le deuxième niveau, c'est comment est-ce qu'on adopte un niveau d'expertise et avec des bases documentaires qui sont validées par les métiers, avec des réponses beaucoup plus pertinentes. Et en parallèle, on a appris des processus, l'ensemble des processus qui ont augmenté le système agentique, notamment avec le support de Waystone. Donc ça, c'est les trois systèmes qu'on a fait jusqu'à présent.
8: Et si on parlait d'usage, de quelques cas d'usage très concrets pour les métiers, vous pouvez nous en donner quelques-uns?
10: Oui, notamment pour les équipes d'offres, donc la gestion augmentée d'exigences, pour les équipes légales, la révision contractuelle, notamment pour les équipes achats, on a mis en place un système agentique pour regarder la conformité des demandes d'achat où on a plus de 40% de gains d'effectivité, de productivité avec plus de 1000 demandes d'achat processées dans la journée. Donc,
8: et puis on parlera d'une application là, dans les mois à venir, Talk to Train, c'est ça qui permet aux techniciens de dialoguer avec le train quelque part?
10: Tout à fait, ça c'est pour la partie opération, donc Talk to My Train. Donc l'idée c'est qu'un opérateur de maintenance, il est capable de discuter avec la data qui vient du train, avec avoir la vision 360, soit avec la documentation, les données des flottes ou les systèmes et l'historique, et dépanner les problèmes qui arrivent de façon beaucoup plus rapide. Donc on ne transforme pas juste, on ne collecte pas juste la donnée, mais on transforme en décision.
8: En données pour les décisions. Iman, quand on regarde d'Alstom, quand on regarde ce cas d'usage Alstom, est-ce que c'est représentatif de ce que l'on voit aujourd'hui? Alors là, on est dans un cas très industriel, mais sur le marché.
9: C'est très juste. Moi, ce que j'aime beaucoup dans ce qu'a raconté Alstom, c'est qu'ils ne mettent pas de l'IA pour mettre de l'IA. Ils mettent de l'IA pour résoudre leurs problèmes opérationnels. Pablo a parlé d'achat, de légal, de maintenance et d'exploitation des trains. Il n'a pas du tout parlé de technologie.
8: Non.
9: Voilà. Et c'est ça ce qui distingue les entreprises aujourd'hui qui sont les plus avancées. Elles ne font pas de techno-push. Elles résolvent là où il y a un problème de performance opérationnelle. Tout ce qui freine ça. Et les entreprises les plus avancées, elles ont commencé par l'histoire qu'a raconté Pablo. Elles ont commencé par déployer des assistants pour augmenter la productivité personnelle.
8: Quand il n'y avait pas un peu de shadow IA qui traînait aussi par là.
9: Il y avait peut-être un petit peu de shadow IA, mais ça a été résolu par des bots d'entreprise. Et ces solutions, elles sont très bien parce qu'elles permettent de développer des compétences et de diffuser des usages. Elles permettent aussi de faire gagner du temps. Mais le temps, là, il ne suffit pas à transformer de la valeur de l'entreprise. Pour la transformer, comme tu le disais, Pablo, il faut travailler sur le process métier, sur le flux de travail. Il faut vraiment...
8: Ça, c'est le deuxième temps. On a eu l'assistant conversationnel.
9: Exactement.
8: Deuxième temps, on travaille sur ce processus métier.
9: Oui. Une fois qu'on a installé l'usage et l'appétit pour l'IA, on travaille sur les processus métiers, le geste métier. On focalise sur les goulots d'étranglement qui freinent la performance d'une organisation dans son ensemble.
8: Et alors, ce qu'on entend beaucoup ici, on est au salon Vivatech, c'est que le rôle des métiers est important. Ils rentrent complètement. Ce n'est pas que des codeurs, des développeurs des SI qui sont là. Les métiers ont ce rôle important.
9: Les métiers ont un rôle extrêmement important parce qu'ils doivent absolument être honneurs dans la transformation. Pourquoi ? Parce que c'est eux qui sont les plus à même de dire quels sont les leviers de performance sur leur façon de travailler. Donc il faut absolument qu'ils soient partie prenante, et d'ailleurs c'est quelque chose qui caractérise également Alstom. Ils ont des champions.
8: Alors justement, Pablo, quand on passe à l'échelle, pour vous, alors c'est quoi les 2-3 points de friction que vous avez identifiés, puis surtout les facteurs de succès?
10: Tout le monde va dire que c'est la donnée, l'accès à la donnée, tout le monde dit ça, et la technologie. La technologie, ce n'est pas la technologie en soi, parce que la technologie, elle va avancer très vite, c'est plutôt la vitesse d'évolution de la technologie. Mais pour nous, les défis principaux, c'était plutôt orienté à la pertinence et à la précision des réponses aux des premiers cas d'usage sur l'IA. Parce qu'on parlait du métier, mais si on n'embarque pas les métiers, si on perd la confiance, c'est comme un système ferroviaire. Si on n'a pas la criticité, on n'a pas cette confiance, ça sert à rien.
8: Et ça, il faut le poser dès le départ. Vous avez un cadre qui s'appelle Trustworthy AI, c'est ça?
10: Oui, Trustworthy AI, c'était les premiers programmes qu'on a mis assez tôt dans les fondations de l'IA. Donc on fait des partenariats avec l'Institut de recherche en France pour mettre des systèmes IA qui sont fiables, explicables, avec la supervision humaine quand c'est nécessaire. et qui à la fin va nous donner des réponses pertinentes et robustes.
8: Et alors vous êtes dans un univers d'ingénieurs, donc vous avez pu nommer aussi des champions AI un peu, enfin voilà, des représentants qui accompagnent et qui sensibilisent leurs collaborateurs, leurs équipes, ouais. C'est ça?
10: Ça c'est la deuxième, les best practices aussi qu'on a tout de suite compris. On ne peut pas faire de l'IA juste pour l'IA, mais il faut embarquer aussi les utilisateurs avec les formations, avec des académies, des prompting au début, avec des modules d'acculturation. Donc les réseaux des champions, ça nous permet aussi d'avoir ces relais locaux qui nous permet d'accéder et de gagner cette confiance de métier.
8: On revient sur ces facteurs de succès. Les facteurs de succès, on sent quand même qu'il y a un grand rôle de l'humain. Hein. C'est les DSI doivent travailler avec les directions métiers. Comment voyez tout ça aujourd'hui, Imen?
9: Oui, tout à fait. Pablo parlait de la confiance. La confiance est clé. Mais je pense que le véritable enjeu du passage à l'échelle de l'IA, c'est la focalisation. Avant de répondre à votre question, Frédéric. Pourquoi ? Parce que tous nos clients ont déployé et ont multiplié les cas d'usage. Maintenant, aujourd'hui, ils en ont trop. Maintenant, le véritable enjeu de l'IA, c'est trouver où mettre de l'IA, justement.
8: C'est la focalisation sur quelques cas d'usage verticaux et puis on déploie à ce moment-là.
9: Exactement. Et l'enjeu, c'est de trouver là où l'IA a le plus de valeur. Pourquoi ? Parce que les moyens sont limités. Mmh. Les budgets sont limités, les ressources humaines sont limitées et l'expertise est limitée. Et pour revenir à votre question, pour permettre tout ça, il faut absolument une synergie entre trois parties prenantes. D'abord les métiers, on les a cités, mais aussi les départements technologiques qui sont clés parce que c'est eux qui fournissent les plateformes industrialisées qui permettent de passer à l'échelle l'IA. Et il y a aussi les directions de transformation qui, elles, doivent arbitrer, allouer, tout piloter la valeur dans
8: le contrôle des coûts. On entend beaucoup ici à Vivatech hein, le coût des tokens, de tout ça, la transformation un peu du SI, ça aussi c'est quelque chose qu'il faut savoir maîtriser, hein.
9: C'est absolument clé. En fait, ce qu'il faut maîtriser, c'est il faut absolument garder le contrôle sur tout, sur les risques, quels que soient les risques. On peut parler de risque opérationnel, de risque financier, le coût extrêmement important, et surtout ce dont on parle aujourd'hui beaucoup à Vivatech, c'est la maîtrise des dépendances technologiques. Oui. Parce que tout choix d'IA est un choix de dépendance.
8: Oui, souveraineté, c'est un point important, au sein de Vivatech. Pablo Serda, chez Alstom justement, gains de productivité, on les voit, on peut les voir assez vite, individuels, un peu par équipe, même si ça se dilue un peu. Mais comment ensuite on passe justement de ces gains de productivité à un véritable impact sur le business d'Alstom?
10: Tout à fait, Imen l'a dit, jusqu'à présent on augmente des tâches individuelles, il faut aller vraiment au niveau système, au niveau processus end-to-end, et c'est ça plutôt l'objectif chez nous. On parlait de Talk to My Train, ça nous permet aussi d'avoir des gains de productivité, pas productivité mais plutôt des gains de réduction des temps de réponse fois 8. Donc un mainteneur, ça veut dire que l'opérateur il va avoir de la flotte plus disponible, plus robuste et moins en disponibilité de façon globale. On évite aussi 30% les opérations dans les interventions non planifiées. Donc ça, c'est vraiment des gains directement pour les clients.
8: Et vous parliez des achats aussi tout à l'heure. Vous aviez aussi pas mal de
10: Et pour de les achats, donc les systèmes agentiques qu'on a mis en place, ça nous permet de diminuer de presque 40%, 50% les temps d'analyse et délai de traitement des demandes d'achat. Donc c'est énorme.
8: Et il y a cet effet aussi de réagir plus vite. Parce que c'est ça qu'il y a. En plus, voilà, la techno avance très vite et il faut réagir aussi à cette vitesse-là.
10: Il faut anticiper.
8: Vous avez vos clients qui doivent être aussi exigeants aussi de cette partie-là, parce qu'eux aussi se mettent à l'IA, donc ils veulent des réponses rapides.
10: C'est plutôt réagir, faire davantage avec ça qu'on a, et notamment c'est anticiper au maximum les besoins de nos clients et en interne aussi.
8: Et on arrive à, vous parliez tout à l'heure, 80 000 personnes chez Alstom. Alors j'imagine que c'est par vague de la formation, puis c'est de la formation au quotidien. On arrive voilà, à embarquer les collaborateurs.
10: On arrive. Aujourd'hui, on a des taux d'adoption sur certaines applications de plus de 90% hebdomadaires et mensuels. Donc les collaborateurs, ils sont preneurs. Ils demandent aussi d'avoir ce support de l'IA pour faire leurs tâches du quotidien.
8: Alors, on a les collaborateurs, mais on a aussi les dirigeants, les membres du COMEX qui veulent comprendre, qui disent il faut y aller, ils ouvrent beaucoup de lignes budgétaires pour aller vers l'intelligence artificielle. Maintenant, ils veulent des résultats. Alors, comment on mesure justement cette valeur créée par l'IA, Imen?
9: Mais on parle souvent de ROI, Et on parle de ROI de l'IA comme si on parlait d'un projet informatique classique. C'est plus le cas. En fait, s'il n'y a pas de ROI de l'IA, il y a des économies de l'IA qui répondent à des objectifs différents. On a parlé tout à l'heure de l'IA pour tous, c'est quand on donne des assistants à tout le monde. Ça ne crée pas de ROI. Ça crée de la productivité individuelle et ça acculture et ça crée de l'appétit et des compétences pour utiliser l'IA. Après, on a parlé de l'IA pour les opérations, ce qu'on appelle nous l'IA pour business. C'est là où on touche le processus métier et on commence à avoir des impacts concrets sur le délai, la qualité, le coût, le taux d'erreur. Mmh. Et c'est exactement matérialisé par l'exemple que tu donnais autour de Talk to My Train. Voilà. Donc ça réduit le taux d'immobilisation des trains et ça fait gagner beaucoup d'argent. Mais ça nécessite qu'on travaille sur le processus métier.
5: Oui.
9: Et le dernier point, c'est l'IA pour les clients. C'est comment on crée avec de l'IA une nouvelle offre et comment en fait on crée de la différenciation. C'est par exemple le cas d'un site marchand qui intègre un chatbot qui a avant répondu à des questions. Aujourd'hui, le chatbot peut être un conseiller et accompagner le client dans tout son geste d'achat.
11: Je vous interromps parce que ce qu'on dit aussi souvent, c'est que l'IA, il ne faut pas l'appliquer forcément sur des process existants. Il faut repenser aussi l'organisation du processus de bout en bout, hein, c'est ça?
9: Tout à fait. En fait, il ne faut pas mettre de l'IA sur quelque chose qui est inefficace.
11: Oui.
9: Donc, il est extrêmement important qu'on se re-questionne sur tous les goulots d'étranglement et sur toutes nos façons de travailler pour justement arriver à créer cette valeur. Sinon, les efficacités, elles sont capturées à un endroit donné, elles ne diffusent pas dans l'ensemble de l'entreprise.
11: Et puis, il y a l'équation des coûts quand même. J'y reviens encore à chaque fois, mais c'est un élément ici à Viatech, on en entend beaucoup parler. Hein.
9: Évidemment, parce qu'en fait, il ne suffit pas de créer de la valeur. Encore faut-il que cette valeur, elle dépasse largement les coûts nécessaires à la créer. Et aujourd'hui, l'économie de l'IA, elle est extrêmement complexe à piloter chez nos clients. Pourquoi ? Parce que les usages, ils évoluent hyper vite. Tu parlais aujourd'hui des usages agentiques. On ne maîtrise pas du tout ce que les agents font. Et surtout, le modèle économique des fournisseurs évolue, eux aussi, très vite.
11: On le voit.
9: On a eu quelques annonces.
11: Ça, pour vous, c'est un des enjeux, hein, j'imagine, en tant que patron de l'IA d'Alstom, Pablo Celada.
10: Ouais, c'est un des sujets qu'on regarde de très près avec notre fournisseur et nos collaborateurs.
11: Et ça, c'est monté en puissance. Hein. Au début, on était enthousiaste. Et puis, quand on commence à voir les factures autour de l'IA agentique, on commence à réfléchir. Mais merci tous les deux d'être venus nous accompagner sur ce programme l'IA de l'adoption à la création de valeur. Merci Imen Kabouya, associé chez Wavestone, et Pablo Celada, directeur de l'IA chez Alstom. À très bientôt pour un nouveau programme sur BFM Business.
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11: Bienvenue depuis le salon Vivatech dans ce programme IA agentique où se crée la valeur. Voilà, on va vous parler de tous ces sujets évidemment. L'IA et l'IA agentique sont des nouveaux leviers de performance, de productivité dans les entreprises. Agir, décider, exécuter, voilà, c'est le rôle d'un agent. On va en parler avec nos experts qui sont avec nous, avec Adrien Vesteguin, bonjour.
14: Bonjour
11: Adrien,
14: Frédéric.
11: Merci d'être avec nous. Vous êtes Chief AI et Data Officer chez Meilleurto. Et Paul Medeviel, bonjour Paul.
15: Bonjour Frédéric.
11: Vice-président agent de force chez Salesforce France. Paul, je vais démarrer avec vous. On parle beaucoup de ce. Alors aujourd'hui, on vit une période complètement folle hein, sur l'IA et même il y a des électrochocs hein, quand on voit le gouvernement américain qui empêche l'usage de certaines IA. Mais justement, ça n'empêche pas les entreprises de passer à l'échelle, de passer de cette phase pilote à cette phase d'accélération, de déploiement à l'échelle. On y est là, ça y est.
15: Complètement. Déjà, merci pour l'invitation, Frédéric. On est complètement dans une phase d'accélération. On a vu beaucoup d'expérimentations l'année passée et là, on voit une vraie phase d'accélération. Chez Salesforce, on a à peu près 29 000 clients qui ont déployé de l'IA agentique à l'échelle. Et il y a une métrique qu'on aime bien pour illustrer cela. C'est ce qu'on appelle l'Agentic Work Unit ou unité de travail exécutée par des agents. On parle beaucoup de tokens justement dans cette confusion globale de l'IA. Et nous, on a une métrique qui mesure les actions exécutées concrètement par des agents IA en production chez nos clients. Ça peut être la réponse à un case client, ça peut être la gestion d'une opportunité, l'escalade à un humain par exemple. Et on a dépassé les 3 milliards d'actions exécutées par des agents avec nos clients en ce début d'année.
11: Et là, on parle de grands groupes, on parle de PME, on parle de TI. Enfin voilà, et tout secteur confondu aujourd'hui, cette phase d'accélération.
15: Tout secteur confondu, toute industrie confondue. Je peux vous donner quelques exemples. On a par exemple Bouygues Télécom qui a déployé pour 12 000 conseillers au service client un agent IA qui s'appelle Iris. pour les aider, les accompagner à contextualiser, à personnaliser les interactions avec leurs clients. On a aussi Adeco, dont on parle beaucoup, qui a dépassé les 200 000 candidats, qualifiés par un agent IA qui va prescreener les candidats à l'écrit et à l'oral au téléphone avant de le passer au recruteur humain. Et je pourrais citer aussi Engie, Spoticar, par exemple, qui ont déployé des projets à l'échelle, et évidemment Meilleur Taux.
11: Voilà, et Meilleur Taux qui est avec nous, Adrien Vestegem, justement, des enjeux IA, IA agentique, bien entendu, chez vous, surtout que Meilleur Taux, alors on vous connaît, voilà, pour aller chercher le meilleur taux immobilier, le meilleur taux financier, mais vous devenez beaucoup plus, hein, vous allez beaucoup plus loin, vous devenez presque une plateforme financière aujourd'hui. Et donc, du coup, l'usage d'IA agentique, racontez-nous un peu, quels sont vos enjeux autour de ça?
14: Oui, donc, alors, tout à fait. Meilleur Taux est une plateforme financière et on couvre l'ensemble des besoins particuliers et professionnels aussi pour, sur la finance. Donc ça, c'est un virage qu'on a pris depuis plusieurs années maintenant. Les équipes placement, justement, qui est le métier maintenant prioritaire, on connaissait bien le crédit, mais le placement est maintenant notre métier stratégiquement le plus avancé et le plus actif, justement, dans l'organisation sur le déploiement d'agents. Depuis un petit peu plus d'un an, on travaille avec AgentForce de Salesforce et on a construit nos premiers agents. On les fabrique, au début, on a mis du temps à sortir le premier. Le premier, c'est un agent de préparation d'entretien patrimonial. Donc, c'est important, ce que les conseillers patrimoniaux aiment bien, c'est bien comprendre leurs clients et leur amener des conseils. Ce qu'ils n'aiment pas nécessairement faire, c'est faire tout le travail de collecte, de récupération des informations. Donc ça, c'est le premier cas d'usage qu'on a déployé et qui est très utile. Et ça a l'air facile de récupérer des informations parce que c'est bien structuré. Sauf que quand on va le faire vite, ça n'a pas une grande plus-value. Donc là, on va gagner 20-25 minutes à chaque fois, ce qui permet de traiter plus de choses.
11: Surtout qu'il y a cet enjeu autour de la qualité des données. Parce que, voilà, on le sait tous, hein, en tant que particulier, on ne remplit pas forcément très bien tous les champs. Et j'imagine que c'est ça l'un de vos gros défis.
14: Mais en fait, c'est la grande nouveauté. C'est que l'IA n'est pas seulement capable d'aller récupérer quelques informations que vous avez pu collecter, mais aussi l'ensemble des échanges, des appels, des emails que vous avez pu nous envoyer, et on va faire la synthèse de tout ça pour avoir une vraie vue non seulement du portefeuille de notre client, où il en est, son niveau de risque, mais aussi ce qu'il nous a dit, tous les échanges. La grande nouveauté, elle est là sur l'IA et sur ses agents. Ils sont capables d'aller collecter tout ça et d'aller faire une synthèse justement pertinente pour gagner du temps. Alors ça sauve pas le temps, et chez nous on a une approche assez partagée avec Salesforce sur le fait de dire que le conseiller est au cœur de la relation.
11: On
14: ça n'enlève
11: revenir,
14: pas la relation, mais ça permet justement d'enlever le temps inutile dans cette préparation.
11: Et j'imagine que vous, en tant que chef AI et data officer chez Meilleur Taux, votre rôle aussi c'est d'arbitrer, parce que les projets, ils doivent remonter des tonnes, des projets, tout le monde a des idées avec cette IA.
14: Alors ça, c'est la grande question. C'est beaucoup plus facile d'avoir des idées que de faire des réalisations. Ce qui est très important, c'est de l'ancrer justement dans le business. Il faut que ça ait une utilité, il faut que le patron y croit, il faut que les équipes le comprennent, et en général on commence par les plus faciles. Il y en a toujours un ou deux qui sont évidents, où on se dit mais ça c'est une certitude. Et le premier qu'on a fait en l'occurrence, il était partagé par tous les collaborateurs et tout le management. Donc c'est comme ça aussi qu'on l'a choisi. On peut maintenant qu'on a confiance, aller vers des agents un petit peu plus évolués, un peu plus complexes, et on se rend compte qu'ils marchent très bien aussi. Donc c'est ça qui est intéressant dans l'adoption, on va dire.
11: Le facteur clé de succès, l'un des facteurs clés de succès, Paul Medeviel de Salesforce, c'est ça, hein, c'est l'adoption. On va revenir dans un instant sur le rôle de l'humain, mais c'est l'adoption, c'est la compréhension du process. Hein.
15: Complètement. Adrien en a très bien parlé, mais sur les facteurs clés de succès d'un projet, on en a globalement quatre. Le premier, et ça c'est partagé sur toutes les entreprises qui déploient à l'échelle, c'est un gros sponsorship de l'équipe dirigeante. Ce ne sont pas des projets IT, ce sont des projets, et Meilleur Taux en est un parfait exemple. Le deuxième, c'est la priorisation des cas d'usage. On dit souvent qu'il faut revoir et transformer ces process avant de les agentiser, et pas penser que l'agent IA va révolutionner.
11: Si le process ne fonctionne pas, c'est pas l'agent IA qui va résoudre.
15: Exactement. Donc, cette notion est fondamentale. Troisième, c'est évidemment très important, vous l'avez mentionné aussi, d'avoir le bon contexte pour ces agents, et donc les bonnes données, la bonne mémoire, la business logique de l'organisation, pour que l'agent puisse opérer de façon contrôlée, sécurisée, sereine, mais aussi évidemment complètement pertinente. Et le dernier point qui n'est pas des moindres, c'est le change et l'accompagnement aussi des équipes. Et c'est aussi pour ça qu'avec Salesforce, on investit, on a annoncé un investissement de 2 milliards de dollars à 2030, notamment pour créer une Agentic Academy avec la Fondation Simplon, pour former des personnes qui ne sont pas forcément dans la tech à monter en compétence sur l'agentique AI et être capable d'accompagner aussi des organisations qu'on accompagne sur ces sujets.
11: Justement, avant de parler du passage à l'échelle, Adrien, un mot sur le rôle de l'humain dans tout ça, parce qu'évidemment on voit ces agents qui commencent à rentrer un peu dans notre vie de tous les jours. On se dit mais est-ce qu'un jour ils me prennent une, deux, trois tâches? Est-ce qu'ils ne vont pas prendre davantage de tâches? Comment ça se passe? Comment vous placez ce rôle de l'humain chez Meilleur Taux?
14: Alors ça, c'est une très bonne question qui est assez complexe. On sait qu'on a des clients qui sont consommateurs d'un mode parfaitement digital et entièrement automatisé. Ça, ils sont appétents à ça. Oui. Donc ça, ça existe.
11: C'est ce qui a fait le succès de Meilleur Taux, hein, d'ailleurs.
14: C'est ce qui a fait initialement le succès de Meilleur Taux, exactement. Et c'est intéressant, ça permet de gagner du temps. Et parfois, aujourd'hui, enfin, je ne parle pas de Meilleur Taux quand je dis ça, mais quand je regarde le monde dans lequel on vit, le digital est foisonnant d'informations, il y en a maintenant beaucoup trop. Et les conseillers sont un peu empêtrés dans des problématiques administratives de remplir des dossiers, remplir des tâches. Ce qu'on arrive à faire maintenant, c'est à simplifier un peu la partie digitale. Ça, c'était le métier de Meilleur Taux pendant très longtemps. Mais on arrive aussi maintenant à enlever les tâches chronophages qui sont des conseils. Et donc, ce qu'on espère, c'est que les conseillers patrimoniaux, mais pas que, l'ensemble de nos conseillers chez nous, vont pouvoir s'upgrader, s'upskiller et devenir des vrais conseils. Donc, moi, je crois fondamentalement au rôle de l'humain. En tout cas, c'est la vision de Meilleur Taux. Et on est convaincu que ça aura un rôle parce qu'on ne fait pas tous les jours des investissements, des placements, parce qu'on ne fait pas tous les jours un crédit immobilier. Donc, il y a besoin d'être conseillé, d'avoir cette réassurance. Ce qu'il faut en revanche, c'est que nos conseillers soient à la hauteur. Nous, ils montent très vite. J'ai des souvenirs de concurrents où je me dis, il y a encore du travail.
11: Oui. Et justement, c'est ça. C'est comment on réussit à embarquer les collaborateurs. Parce que c'est bien de les former sur l'outil, c'est bien de les former sur le cas d'usage. Mais ensuite, il faut qu'ils l'utilisent au quotidien. Et j'imagine que ce pourquoi vous avancez vraiment pas à pas, un cas d'usage très précis là, dont vous avez parlé tout à l'heure. Voilà, on comprend, enfin, l'agent comprend tout de suite, enfin, l'agent, la personne, le collaborateur Meilleur Taux comprend tout de suite tout l'intérêt qu'il a avec cet agent et du coup, meilleure acceptation, meilleure adoption, etc.
14: Là, il y a un vrai enjeu. C'est-à-dire que celui-là, effectivement, on comprend tout de suite. Alors, on en livre maintenant un par mois. Donc, on s'améliore dans les techniques de livraison. C'est la force d'utiliser une solution bien intégrée, bien packagée. Ça nous permet d'aller particulièrement vite en vélocité. Donc ça, c'est super sur le déploiement. Mais celui-là en particulier, on a tâtonné un petit peu au début. Et en fait, aujourd'hui, il est hyper simple. C'était le préféré de tous les collaborateurs pour lequel on avait voté. Mais il a un niveau d'adoption qui est pas complet. On est à peu près à 100% d'utilisation, mais c'est en fait partagé entre des équipes qui l'utilisent énormément, plus que prévu, c'est la surprise, et deux équipes qui ont du mal. Elles ont du mal et c'est un point qui est particulier.
11: Et elles ont du mal pourquoi ? Parce qu'ils ont leurs habitudes.
14: C'est exactement ça. C'est le changement. Ouais. Le changement, c'est toujours compliqué. Ça met du temps. On a mis du temps à passer du téléphone filaire à un téléphone sans fil. Et même si on se dit aujourd'hui, mais c'est une évidence, il n'y a pas de marche arrière. Toutes ces choses-là prennent du temps. Et c'est ce temps-là qui est nécessaire. Donc c'est pour ça que c'est très important de bien suivre ce qui se passe, l'utilisation, l'adoption et de bien le mettre dans les process, dans les formations, dans tout ce qui va. Et aussi, autre point important, de continuer d'améliorer les agents parce que c'est une grande transformation ce qu'on est en train de faire. Cette grande transformation, évidemment, on n'est pas passé en 2000 d'un site web qui était quand même archaïque à la qualité des sites web qu'on peut avoir aujourd'hui en un claquement de doigts. Ça va être pareil sur l'IA et sur les agents. Donc, on développe des agents qui sont de très bonne qualité et on continue de les améliorer dans le temps. Donc, il faut garder ça un petit peu dans notre vision.
11: En plus, on commençait à bien comprendre l'IA générative, que l'IA agentique arrive. Et puis voilà, et on voit l'évolution de cette IA agentique très, très rapidement. Aujourd'hui, passage à l'échelle sur les cas d'usage, ça, quels sont un peu les points sur lesquels vous insistez justement ?
14: Alors
11: chez Meilleur Taux,
14: on a vraiment travaillé à augmenter nos collaborateurs. C'est un vrai point qui est hyper important. Et donc ça, pour l'instant, on couvre la chaîne de fonctionnel, c'est-à-dire qu'on couvre l'ensemble de nos process. Enfin, on est en train de couvrir. On en a quatre déjà qui couvrent vraiment les éléments les plus clés. Il va falloir qu'on continue de couvrir l'ensemble de nos process. Et après, il va falloir qu'on creuse en profondeur. Donc, il va falloir qu'on développe ces agents en largeur, en profondeur, pour faire simple. Couvrir l'ensemble de nos produits, l'ensemble de nos parcours clients, l'ensemble des besoins. La deuxième chose qu'on regarde maintenant, c'est justement pour ces fameux clients qui sont appétants à avoir une vie très digitale, même si on ne croit pas à ce modèle unique, mais pour ces clients-là, leur mettre à disposition ces outils. Donc ça, c'est le deuxième challenge. Attention, l'IA générative faisait des hallucinations. On est confiant dans les couches de protection que nous met Salesforce. Mais ça mérite d'être vérifié. Ouais.
11: Et puis l'IA agentique, il y a l'histoire du coût aussi, les coûts au token, tout ça, il faut faire attention.
14: Alors, c'est le deuxième point, c'est qu'il y a des coûts au token aussi, qui est un peu challenging, surtout que ça change très vite.
11: Les tarifications
14: et on voit les consommations augmenter. C'est pour ça que j'aime bien l'approche par workforce, on va dire, de Salesforce. Mais donc on regarde ces deux choses-là, bien compléter notre gamme sur la partie augmentation des collaborateurs et les empowerer, leur mettre à disposition ces solutions-là. en sachant qu'ils ont moins de tolérance à l'erreur que nos collaborateurs en interne, qui sont gentils avec nous quand même quand on ne fait pas parfaitement la première fois.
11: Paul Medevielle, pour conclure, la prochaine étape justement pour Salesforce, vous avez déjà parlé beaucoup de choses hein, sur la formation, sur les nouveaux outils, mais voilà, cette prochaine étape, ce sera quoi?
15: Écoutez, la prochaine étape, c'est d'assurer déjà le succès de toutes ces initiatives. Oui. Et ce qui est intéressant, nous, on parle beaucoup et on a une conviction forte, c'est que toutes les entreprises vont devenir des entreprises agentiques. Donc, oui. Ces organisations hybrides qui mêlent collaborateurs humains et agents IA.
11: Surtout qu'on vient vous challenger aussi. Hein. On entend voilà, sur les acteurs du SAT, challenger par l'IA. Donc, il faut pousser à toujours avoir le pas en avant sur l'innovation.
15: Exactement. Et surtout, rester ouvert, agnostique, pour pouvoir aussi permettre à nos clients qui veulent utiliser d'autres technologies, de les utiliser avec nous, évidemment, dans cet écosystème. Mais ce qui est intéressant, quand on parle d'entreprise agentique, c'est aussi d'être capable d'accompagner ces organisations. Et finalement, il y a un changement aussi fondamental, et Adrien l'a mentionné, c'est que tous les collaborateurs vont aussi devenir des managers d'agents.
11: Oui, c'est
15: et
11: ça.
15: Donc c'est fondamental d'apporter les bonnes solutions pour monitorer la performance, les faire évoluer et finalement donner une chance à toutes ces organisations de prendre la pleine mesure de l'agentique. Et c'est pour ça qu'elles doivent aussi travailler avec des partenaires stratégiques et de confiance et qui font ça au quotidien.
11: Eh bien, merci à tous les deux. Merci Paul Medevielle, vice-président Agentforce chez Salesforce France, et Adrien Vestegem, merci d'avoir été avec nous, chef AI et data officer chez Meilleurto. Merci de nous avoir suivis sur ce programme IA Agentique où se crée la valeur. Voilà, j'espère qu'on essaie peu à peu à vous guider voilà, dans ces technologies qui évoluent chaque jour. Hein. Presque chaque heure, on a des innovations. Merci à tous les deux encore une fois. Merci de nous avoir suivis sur BFM Business. À très bientôt pour un nouveau hors-série.
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16: 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Il est 14h.
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11: Voilà, les champions de l'énergie, bien, ils sont ici. On en a trouvé quelques-uns, en tout cas. Enfin, nous, c'est surtout EDF qui les a trouvés à travers ses prix EDF Pulse, qui révèle chaque année les innovations en transition énergétique, des solutions capables d'être déployées à l'échelle industrielle. Nous allons découvrir les lauréats. Vous allez les découvrir dans un instant. Mais tout d'abord, un mot, Julien Villeray, directeur de l'innovation. Les grands axes. Alors, c'est quoi les grands axes d'innovation d'EDF, justement? Alors, on a vu Vivatech est passé. On a parlé que de gigawatts, d'IA. Bien entendu, ça en fait partie. Mais il y en a beaucoup d'autres qu'on va découvrir tout au long de cette émission.
20: Exactement. On a besoin de beaucoup d'électricité décarbonée, parce que le numérique n'est vertueux que s'il est alimenté par une électricité décarbonée. Ça tombe bien, on en a plein en France, on en a plein pour aujourd'hui et pour demain, mais par contre, on doit préparer celui d'après-demain. Et donc, évidemment, la production d'énergie décarbonée en quantité, c'est un premier axe d'innovation très important. Le deuxième, c'est électrifier les usages. Ouais. Parce que, évidemment, tout ce qui fonctionne au pétrole, par définition, ça pue, c'est polluant. Donc nous, on essaye d'électrifier au maximum les usages de tout le monde, hein, dans notre vie quotidienne, mais aussi évidemment les usages industriels, parce que quand on fabrique, je sais pas, du ciment, ou quand on fabrique du verre, et ben c'est beaucoup mieux de le faire avec des fours électriques. Donc on travaille beaucoup là-dessus. Et puis troisième, c'est évidemment utiliser la donnée utiliser l'IA, utiliser toutes les capacités du numérique pour être beaucoup plus performant et apporter un service à nos clients qui nous différencie.
2: Et alors, c'est quoi l'histoire de ces Priple? Ça fait 10 ans, hein, c'est cela.
20: C'est quoi les
2: critères? Je dis très rapidement, c'est des solutions capables d'être déployées à l'échelle industrielle et qui, évidemment, concernent tout ce qui est la transition énergétique.
20: Exactement. Les critères principaux, c'est que ça doit être des solutions qui ont un impact. Qui ont un impact fort sur la société, sur l'économie, sur la décarbonation de nos vies. Ça doit être aussi des sociétés et des projets qui correspondent à nos valeurs et correspondent aux objectifs d'EDF, les fameux axes d'innovation dont j'ai parlé tout à l'heure, et puis qui sont portés par des start-up, parce qu'on croit beaucoup à cette finalement... foisonnement d'innovation qui vient à la fois des grandes entreprises, on a 2000 chercheurs, on lance plein de choses, mais aussi des petites entreprises qui sont beaucoup plus évidemment agiles et souvent ont des idées qu'on a envie de soutenir.
2: Alors justement, elles sont dans toutes ces catégories, elles sont toutes là avec nous aujourd'hui, améliorer les actions de prévention dans le domaine santé-sécurité. C'est avec Camille Desbiers. Bonjour Camille.
21: Bonjour.
2: Merci d'être avec nous. Vous êtes directrice innovation Morpholab by Human Circus. Alors c'est le sujet fort du moment. Là, plus 42% de risque de décès lié aux accidents du travail lors des vagues de chaleur. Et vous avez mis en place des équipements de protection rafraîchissante. Et vous travaillez sur de la fibre avec des microparticules, c'est ça l'idée ?
21: Alors, pas vraiment. C'est pas de la fibre microparticule, mais effectivement, on teste des tissus qui répondent à des environnements contraignants, notamment archéoliques.
2: Moi, j'avais des microparticules minérales naturelles.
21: Alors, c'est juste des minéraux. Effectivement,
2: d'accord.
21: Dans
2: okay.
21: des tissus, c'est un peu une technologie de base. Mais aujourd'hui, on va vraiment traiter l'équipement de protection individuelle avec des technologies embarquées qui vont thermoréguler le corps et surtout dans les environnements du coup les plus contraignants. Notamment avec les similitudes qu'on a avec EDF sur leur métier, donc arc électrique et explosif. Et donc aujourd'hui, je pense qu'il n'y a plus de sujet, c'est vraiment un réel problème de santé aujourd'hui, ce que va dégager comme chaleur le corps. Donc nous, on essaye vraiment de faire de cet outil un réel outil de santé et de se faire un outil de productivité pour les agents qui travaillent sur le terrain toute la journée dans ces conditions.
2: Oui, parce qu'on imagine, c'est des arrêts de travail, c'est des gens quand ils peuvent plus travailler, des chantiers qui sont arrêtés. Ça veut dire, là, vous êtes capable d'abaisser la température corporelle, mais de diffuser la chaleur sur le corps, hein, sur l'ensemble du corps, c'est ça l'idée.
21: Alors, on a plusieurs technologies en fonction des environnements, mais effectivement, on a une technologie qui est ventilée et par cellules thermoélectriques qui va venir vraiment rafraîchir le corps dans son ensemble à travers l'équipement de protection individuelle, donc de sa structure même, quoi.
2: Donc voilà, ça s'appelle Morpholab by Human Circus. Il y avait une deuxième catégorie, accélérer et développer l'électrification. Léa Dardenne, bonjour.
22: Bonjour.
2: Directrice générale d'EPIR. Alors c'est une solution de stockage thermique innovante qui convertit l'énergie renouvelable, l'électricité renouvelable, en chaleur industrielle haute température.
22: Absolument. Toutes les usines ont besoin de chaleur pour transformer les matériaux. Cette chaleur, elle est à 80% produite à partir notamment de chaudières à gaz, en tout cas d'énergie fossile. Et toute l'idée qu'on a via EPIR, c'est justement contribuer à l'électrification des usages, notamment de cette chaleur industrielle, en venant produire de la chaleur par de l'électricité dès lors qu'il y a du vent, du soleil, et que les prix de l'électricité sont plus bas, et ainsi apporter une solution décarbonée mais compétitive à l'alternative fossile.
2: Je regardais, permettre de décarboner à 90% la chaleur nécessaire au procédé industriel, c'est ça ?
22: Absolument.
2: Avec des économies en parallèle, j'imagine.
22: Un kilowattheure de chaleur à partir d'énergie fossile transformée en un kilowattheure à partir d'électricité, ça permet de baisser de 90% les émissions sur le cycle de vie de cette même chaleur.
2: Et puis avec nous également Maxime Bleskin. Bonjour Maxime.
23: Bonjour.
2: Cofondateur et directeur général de Volt Air. Alors vous, c'est une solution dans le recyclage de batteries. Expliquez-nous tout ça.
23: Alors merci d'utiliser ce mot-là. Précisément, on ne fait pas du recyclage. Nous, on fait l'étape qui arrive juste avant. D'accord. Dans la chaîne de valeur qui est la remanufacture. Aujourd'hui, le recyclage des batteries, c'est quelque chose qui est très coûteux, qui est très énergivore, et surtout on manque de capacité en Europe. Si bien qu'aujourd'hui on importe des batteries, plus de 94% des batteries qui sont sur le marché européen aujourd'hui.
2: D'Asie, en général.
23: Alors, d'Asie notamment, mais d'autres géographies aussi. Et ce qui est très marrant, c'est qu'on les réexporte une fois qu'on les a utilisées, en Asie notamment. Donc on est dans un cercle très très négatif. Par ailleurs, le constat qui est à l'origine de notre projet, c'est qu'aujourd'hui, une batterie, quand elle est envoyée au recyclage, elle conserve à peu près 80% de sa performance initiale.
2: Ah oui.
23: Donc littéralement, recycler une batterie qui a 80% de sa performance, c'est comme manger 2 dixièmes de votre pizza et jeter les 8 dixièmes restants. Donc ça n'a pas de sens. La remanufacture de batterie, elle consiste à préserver un maximum de la valeur ajoutée qui a été mise au moment de la fabrication de cette batterie-là, en réutilisant le composant clé de ces batteries qui sont les cellules. Les cellules, c'est là où vous allez trouver les métaux critiques, le lithium, le cobalt, le manganèse. Nous, qu'est-ce qu'on fait ? On collecte des batteries usagées auprès d'industriels. Ensuite, on les ramène dans notre site d'exploitation qui est basé à Angers. On démantèle ces batteries, on en extrait les cellules. On a développé des technologies de caractérisation de ces cellules qui nous permettent de déterminer leur performance résiduelle. Et du coup, in fine, on arrive à réincorporer ces cellules dans des nouvelles batteries que l'on certifie, que l'on commercialise à des industriels intégrateurs en tant que cellules neuves, tout ça avec 100% de performance, 100% de satisfaction.
2: Et j'imagine en respectant les normes, voilà.
23: Évidemment, elles sont certifiées selon les normes en vigueur. C'est pour ça que je parle de 100% de performance et 100% de satisfaction. C'est pas nous qui le disons, c'est des organismes tiers certificateurs qui le disent. Nos clients sont contents et ce qui nous permet aujourd'hui de se valoir de partenariat avec des entreprises majeures européennes telles que Valeo et Leroy Merlin. Et in fine, ce qui permet aussi de décarboner, on en parlait, l'électrification des usages et le stockage de l'énergie qui est essentiel pour pouvoir passer massivement à de l'énergie renouvelable.
2: Julien, reste à passer à l'échelle ?
20: Alors évidemment, c'est le principe de soutenir des jeunes entreprises, c'est aussi d'essayer de les aider à passer à l'échelle. Nous, très modestement et très humblement, on leur donne un prix, on leur donne de la visibilité, c'est le cas aujourd'hui, mais on essaie aussi de les accompagner dans leur parcours. Et puis, on leur souhaite surtout aussi que ce label, on l'a connu avec un certain nombre de succès des prix Pulse dans le passé, de startups qui ont gagné, les aide aussi à avoir la reconnaissance d'autres et devenir les scale-up de demain.
2: Voilà, et bien c'est tout ce qu'on souhaite. Donc à Camille Libert, directrice innovation Morpholab by Human Circus, Léa Dardenne, directrice générale des pires, et Maxime Bleskin, cofondateur et directeur général de Voltaire.
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2: Allez, on poursuit avec ces catégories des prix EDF Pulse avec l'efficacité opérationnelle, optimisation numérique et IA décisionnelle avec vous, Ousmane Mansour. Bonjour.
1: Bonjour.
2: Vous êtes CEO et fondateur de Hexanodia. C'est un assistant intelligent basé sur l'IA pour automatiser l'analyse des radiographies industrielles. Expliquez-nous ce que c'est qu'une radiographie industrielle.
1: Alors, je vais prendre un exemple. On fait tous des radios médicales pour détecter des maladies, des fractures, par exemple, dans le corps humain. Dans l'industrie, on utilise la même technique de radiographie pour aller rechercher des défauts dans la matière.
2: D'accord.
1: Par exemple, dans des soudures nucléaires ou dans des soudures d'équipements critiques de manière générale, que ce soit dans le domaine de l'énergie, du ferroviaire, des transports, etc. Et donc nous, aujourd'hui, grâce à notre solution, on apporte un outil qui automatise l'analyse de ces radios.
2: D'accord.
1: Pour aller plus vite et fiabiliser.
2: Parce qu'aujourd'hui, c'est quoi ? C'est l'œil humain, c'est l'expert, un peu
1: exactement.
2: Comme dans la médecine.
1: Exactement, exactement. Aujourd'hui, dans le médical ou dans l'industrie, c'est l'œil humain, en effet, qui va repérer les anomalies, les maladies, les pathologies ou les pathologies du métal, les défauts quand on parle du domaine industriel. Dans le médical aujourd'hui, ça fait une quinzaine d'années qu'il y a des IA qui aident les médecins à aller détecter ces anomalies plus vite et plus rapidement. Et donc nous, l'idée, ça a été d'introduire cette nouvelle technologie dans le domaine industriel.
2: Et donc ça s'appelle Hexanodia. À vos côtés, Martin Bocken. Bonjour Martin.
4: Bonjour.
2: Vous êtes cofondateur et CEO de Highlight. Alors là, on est dans l'efficacité opérationnelle, modernisation des métiers et des infrastructures. Et c'est une solution d'inspection aérienne zéro émission basée, alors non pas sur des drones, mais sur des petits dirigeables, c'est ça l'idée ?
4: Oui, c'est ça, qui font 14 mètres de long.
2: Ouais. Donc moi, je dis petit, oui, voilà, parce qu'on s'imagine les grands zeppelins, mais non, c'est
4: ça,
2: 14 mètres.
4: C'est un peu plus petit, mais c'est vrai qu'on réinvente en fait l'utilisation du zeppelin. Highlight donc design, développe et opère des drones dirigeables pour inspecter tous les réseaux critiques à grande échelle. En fait, le drone fait 30 km, Highlight fait 300 km en une journée.
2: D'accord.
4: C'est ça en fait qui permet d'inspecter à grande échelle ces réseaux et avoir une grande précision, notamment avec de l'IA, pour mieux connaître ces réseaux et faire en sorte de mieux les protéger.
2: Et vous en avez quatre déjà qui sont déjà opérationnels aujourd'hui. Et je voyais, vous avez déjà parcouru presque 20 000 km d'analyse de tout ça.
4: Ça, 20 km, du coup, ce sera pour l'année 2026.
2: D'accord.
4: C'est ce qu'on est en train de faire, notamment avec Enedis. Et c'est pour ça que ce prix EDF Pulse, c'est vraiment la consécration d'un travail en fait depuis 4 ans avec le groupe EDF sur l'inspection des réseaux. Donc, bien sûr, il y a l'électrique, mais il y a aussi les barrages, il y a aussi les centrales nucléaires. Toute une sorte en fait de réseaux critiques qu'il faut bien maintenir, et pour bien les maintenir, il faut bien les connaître. Highlight œuvre pour bien connaître ces réseaux au millimètre.
2: Et puis évidemment, comme on est du dirigeable, alors dirigeable dirigé en tout cas, c'est ce que vous nous dites, 100% décarboné, hein, bien entendu.
4: 100% décarboné. En fait, aujourd'hui, ce sont encore des hélicoptères qui sont majoritairement utilisés. Mm-hmm. Un hélicoptère, c'est une tonne de CO2 par heure. Quand on peut l'éviter, vaut mieux ne pas polluer. pour éviter d'avoir des canicules comme on a dernièrement.
23: Eh bien, voilà pour ce trophée EDF Pulse, l'un de ces trophées EDF Pulse Highlight, donc avec ses dirigeables. Catégorie 5, c'est renforcer l'adaptabilité environnementale de nos activités avec Sylvain Coudronnière. Bonjour Sylvain.
3: Bonjour.
23: Vous êtes CEO de SIPA, qui est une technologie d'élagage par drone, là pour le coup, et qui est brevetée en Europe.
3: Oui, qui est brevetée en Europe, exactement. Alors, Highlight vérifie les réseaux et nous, on va intervenir sur les points critiques. Notamment, ce qu'il faut savoir, c'est quand il y a une branche trop proche d'un réseau, il y a un enjeu sécuritaire. On va pas mettre un élagueur ou une machine terrestre avec les risques d'électrocution. Donc, la seule solution que les gestionnaires ont, c'est soit couper le courant, alors avec les canicules, c'est difficilement acceptable à l'heure actuelle, ou mettre en place des groupes électrogènes, donc avec une lourde planification, un coût et un impact environnemental qui est assez fort. Donc le drone élagueur, actuellement, c'est la seule solution qui est réglementée, qui va permettre d'intervenir sur de la végétation, qui est vraiment très proche des conducteurs, avec un aspect sécuritaire, où on a un télépilote qui est totalement dissocié de sa machine.
23: Donc voilà, félicitations à vous. Donc Oussine Mansour avec Exanodia, Martin Bocken avec Highlight et Sylvain Coudronnière avec SIPA. Un dernier mot, Julien, très rapidement. C'est, là, on a parlé des passages à l'échelle tout à l'heure. Là, c'est l'accélération aussi de l'innovation.
6: Il y a urgence. Enfin, globalement, le réchauffement climatique, je ne sais pas s'il y a des gens qui nous écoutent qui en doutent encore, mais enfin, on le vit quand même violemment en ce moment dans toute la France. Donc évidemment, pour décarboner, il va falloir électrifier et il faut électrifier beaucoup plus vite. Il faut que ça aille beaucoup plus vite que ce que c'était jusqu'à présent. Donc voilà, les startups vont aider à ça.
23: Voilà, et on avait ces exemples de 6 startups. Merci d'avoir été avec nous. À très bientôt pour un nouveau programme. Tiens, on verra pour les nouvelles catégories d'EDF Pulse. À très bientôt sur BFM Business. Merci.
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24: Bienvenue dans ce hors-série sur BFM Business, hors-série IA de la promesse à la valeur. Depuis le salon Vivatech qui fête ses 10 ans, il y a beaucoup, beaucoup de monde. Évidemment, l'un des thèmes majeurs de ce salon, c'est l'intelligence artificielle. Alors, après l'engouement autour de cette IA, qu'elle soit générative, qu'elle commence à être agentique, place à l'exécution. Les entreprises cherchent désormais à industrialiser leurs usages, mesurer le retour sur investissement et transformer leurs organisations et puis surtout créer de la valeur. On en parle avec nos invités. Anne Pruvot, bonjour Anne.
25: Bonjour.
24: Merci d'être avec nous sur Investissement et transformer leurs organisations et puis surtout créer de la valeur. On en parle avec nos invités. Anne Pruvot, bonjour Anne.
25: Bonjour.
24: Merci d'être avec nous.

0: avant tout, et les projets qui vont à l'échelle sont des projets qui sont une vraie transformation business portée par des directions générales et une ambition métier qui est forte, au-delà de l'efficience et des gains de productivité. Je pense qu'aujourd'hui, si on replace les choses dans le contexte et ce qu'on vit avec l'agentique, il y a quand même quelques changements majeurs qui incitent effectivement les entreprises à s'adapter. Le premier, c'est en tant que consommateur, vous et moi, je pense que de plus en plus, on a affaire au LLM. C'est l'interface avec laquelle on interagit de façon privilégiée. Donc, il y a une réintermédiation finalement des parcours clients à travers les LLM et les agents. Donc, ça, c'est un challenge majeur pour un certain nombre de marques. Et l'IA peut apporter beaucoup. Donc, j'en profite, puisqu'on est à Vivatech, pour annoncer qu'on a apporté une réponse à ça, qu'on a lancé hier, qui s'appelle Adobe Brand Visibility. D'accord. Et qui permet effectivement, parce que l'enjeu pour les marques, c'est de dire comment est-ce qu'on reste visible et comment on existe en respectant l'identité de marque dans cet univers. Et donc ça permet de répondre à cette question en ayant une visibilité en temps réel sur la façon dont une marque apparaît sur les différents modèles et avec des logiques de remédiation. Donc ça, c'est un premier point. Et effectivement, quand on parle d'expérience, il faut pouvoir délivrer des expériences qui sont à la fois pour des humains et des agents.
1: Oui, ce qui est c'est ce qu'on commence à comprendre avec cette vague agentique, oui.
0: Et si on se place du côté de l'entreprise, effectivement, aujourd'hui, on arrive dans une réalité où l'entreprise devient humaine et agentique. On passe d'une logique où l'IA était un assistant, où on déléguait un certain nombre de tâches, à une vraie logique de coworker, effectivement, de quelqu'un qui va travailler sur les aspects marketing, service, opération, avec une vraie exécution des tâches. Et un exemple concret de ça, effectivement, nous, cet aspect-là, on a lancé Adobe Enterprise Coworker, qui a cette capacité à partir d'un objectif business, soyons concrets, vous voulez augmenter de 3% le cross-sell sur un segment particulier, Coworker va prendre en main, c'est un véritable chef de projet, qui va définir le plan d'exécution, qui va le répartir en différentes tâches, qui va identifier les compétences requises, que ce soit des agents dans notre univers ou dans l'écosystème tiers, pour effectivement délivrer le résultat attendu et avoir une logique de suivi, d'analyse en permanence. Donc, c'est une révolution. Ça veut dire que ça induit effectivement sur des projets métiers, ceux que j'évoquais, qui sont des vrais projets de transformation, une réflexion sur comment est-ce qu'on va adapter notre modèle opérationnel, qu'est-ce qu'on en profite pour se réinventer sur notre métier.
1: Et puis, sa réorganisation, justement, Anne, directrice générale, dont je rappelle de SNCF Connected Tech, qu'elle soit générative ou agentique, l'arrivée de l'IA a modifié concrètement. Comment ça se passe dans vos équipes, justement, toute la modification d'organisation, de responsabilité, même puisqu'on devient responsable de ses agents?
2: Alors, première chose, on a la chance d'être une entreprise qui est digital native.
1: Oui.
2: On a été créé il y a 26 ans et depuis 26 ans, on est actif dans le domaine du digital, des technologies. On est né avec la vague du e-commerce et depuis 26 ans, chacun des grands shifts technologiques, on a dû s'y adapter, être agile. Et celui-là, j'ai envie de dire, ne fait pas exception. Ça ne doit pas nous faire perdre notre point de focalisation. Notre point de focalisation, ce sont nos clients et nos utilisateurs. Tout ce que l'on fait, tout ce que l'on va aller chercher en matière d'IA, c'est pour améliorer la satisfaction de nos clients ou améliorer la performance de nos équipes au service de nos clients. Donc, je ne raisonne pas tellement en termes de changement d'organisation, mais plutôt en termes de comment on améliore notre efficacité, notre performance au service de nos clients. Et ça passe par l'expérimentation de nombreux sujets. Ça passe, une fois qu'on a fait les expérimentations, par des déploiements à l'échelle, mais des déploiements responsables, là où on est allé chercher la valeur, là où on a démontré la valeur. Mais à nouveau, on ne cherche pas à démontrer la valeur a priori, on la démontre par l'expérimentation. Et on exécute ensuite. Et évidemment, ça entraîne des modes de fonctionnement un peu différents, en particulier dans les cycles de développement informatique. Mais rien que de très usuel, j'ai envie de dire, pour nous. Voilà. On a vécu la transformation de l'agile, on a vécu plein de transformations. On s'adapte, ça fait partie de notre culture et de notre ADN.
1: Alors justement, Anne parlait de création de valeur. Luc, beaucoup d'entreprises veulent déployer l'IA rapidement, mais la création de valeur, elle se fait quand il y a une bonne qualité de données, une bonne gouvernance de la donnée. Ça veut dire quoi avoir une bonne gouvernance de la donnée?
0: Je pense qu'effectivement, déjà quand on parle là d'expérience client, il y a trois composantes à avoir à l'esprit, puisque l'idée c'est de pouvoir faire de la personnalisation à grande échelle.

0: L'IA apporte cette capacité à enfin pouvoir envisager de faire de l'individualisation de la relation pour créer une relation durable et sur le long terme. Donc ça passe par trois piliers. Un pilier de contenu qui va permettre effectivement, et là il y a une explosion de la demande de contenu associée à ces besoins de personnalisation. Donc le contenu va permettre d'attirer l'attention. On a quelques secondes pour aujourd'hui, dans une fatigue digitale totale, capter l'attention. Donc là c'est un aspect qui est fondamental. Le socle de données, il va apporter pertinence qui est indispensable pour alimenter des parcours clients en temps réel qui vont être là bien sentis et vraiment en temps réel. Et les AI apportent cette couche de scalabilité qui était jusqu'à présent inaccessible. Aujourd'hui, effectivement, si on regarde, nous on a une étude à l'échelle européenne qui nous a montré là récemment que 76% des entreprises européennes indiquaient que le frein finalement à la valeur encore sur l'IA, c'est le socle data.
1: Oui.
0: Et ce socle de data, il faut effectivement qu'il soit des data qui soient fiables, qui soient gouvernées et qui aussi permettent aujourd'hui d'avoir un contrôle de l'identité de marque qui est fondamentale quand on parle effectivement de customer experience et d'automatisation des chaînes de production de contenu. Donc je pense qu'effectivement, et Anne aura un éclairage là-dessus parce qu'ils ont travaillé très en amont là-dessus et c'est ce qui leur permet d'avoir cette fondation qui accélère aujourd'hui.
1: Oui, parce qu'on dit souvent SNCF Connect, c'est un exemple de transformation de la donnée, améliorant l'expérience client, avec l'expérience client, pardon, la performance opérationnelle. Mais en quoi cette maturité sur la data, ça accélère justement le déploiement de l'IA?
2: Alors d'abord, merci pour ces compliments. Ensuite, on veut toujours faire plus. Donc effectivement, il faut avoir des fondamentaux, des socles solides. J'ai l'habitude de dire que l'intelligence artificielle va amplifier ce que vous faites. Ça va amplifier vos forces, mais ça va amplifier vos faiblesses également. Donc en fait, si vous avez un socle, une fondation faible, votre immeuble ne va pas tenir. Oui. Et donc tout ce que vous allez construire avec l'IA générative ne va pas tenir. J'ai un exemple très très bête à vous soumettre, et c'est une vision un peu simpliste de l'histoire, mais ça mérite de s'y attarder deux secondes. On a mis en place il y a maintenant un peu plus d'un an un chatbot boosté à l'intelligence artificielle. On l'a fait de manière progressive. Dans une des étapes, on a eu des réponses qui nous paraissaient aberrantes avant de le mettre, bien sûr, en production. Et là, on s'est rendu compte que le bot que l'on avait nourri avec nos FAQ...
1: Il n'était pas sur les bonnes données ?
2: En fait, il était sur les bonnes données. Il était sur les données qu'on lui avait fournies. Mais ces données n'étaient pas interprétables par l'intelligence artificielle, mais en fait, pas plus par un humain. Et donc, ça prouvait que nos fondations n'étaient pas bonnes. Donc, oui, les fondations sont essentielles pour réussir un projet d'intelligence artificielle, parce que vous ne pourrez pas réussir si vos fondations, vos fondements, votre socle ne sont pas au niveau.
1: Alors ici, on parle beaucoup évidemment de souveraineté, ça fait partie des thèmes, mais quand on parle d'IA, on parle beaucoup aussi de coûts, de retour sur investissement. Justement, chez SNCF Connect, Entech, chez Anne, comment vous mesurez justement la création de valeur par rapport à tout cela ?
2: En fait, elle se mesure par chaque expérimentation, donc il n'y a pas de règle absolue, mais oui, l'expression de base, c'est value for money. Il faut toujours trouver la valeur. Cette valeur peut être financière, ça peut être de l'optimisation, de la rapidité dans l'exécution d'un certain nombre de tâches. Ça peut être aussi de la valeur perçue par le client. Quand on répond plus rapidement, de manière plus fiable, de manière plus utile pour le client, ça a une valeur considérable parce que ça améliore la satisfaction du client, la fidélisation du client et donc nos revenus à la fin, même si on ne va pas faire un calcul ultra précis à ce moment. Donc la clé, c'est de mesurer tout ce que l'on fait et d'avoir des indicateurs de mesure adaptés à chacune des expérimentations que l'on mène.
1: Et Luc, justement, Luc Daman d'Adobe, comment on accompagne les entreprises justement à mieux maîtriser leurs coûts? Voilà, parce qu'on sait qu'il y a tout un tas de modèles. Alors on voit aujourd'hui, ça y est, les entreprises ont un regard un peu plus acéré sur les coûts des tokens, enfin tout ce qu'elles peuvent dépenser en IA.
0: Oui, je sais que c'est effectivement un sujet sensible.
1: Oui.
0: Déjà, plusieurs choses. Nous, aujourd'hui, sur l'IA, les retours sur investissement, ils se font sur le choix de workflow qui vont effectivement permettre d'aller chercher de la valeur et des économies tangibles. Donc on est dans une phase aujourd'hui où vraiment on est dans la mise à l'échelle d'expérimentation qui drive des résultats extrêmement concrets. On a la chance d'avoir L'Oréal sur notre stand aujourd'hui qui utilise nos solutions pour automatiser leur chaîne de production de contenu. Face à cette explosion de besoins de contenu de grande qualité, ils ont pu le faire 30% plus rapidement. On n'est qu'au début de cette histoire-là. Donc effectivement, déjà, il y a le choix des workflows qu'il faut pouvoir établir. Le deuxième aspect qui est important pour nous dans notre approche, c'est de se dire effectivement que dans un monde là qui devient de plus en plus fragmenté, oui, avec un écosystème qui doit être très large et où effectivement aucun client aujourd'hui ne veut se sentir pieds mains liés à un modèle, nous on a pris le choix de l'interopérabilité et de la flexibilité sur les modèles.
1: Donc, davantage d'orchestration quoi, autour de chacun des modèles.
0: Et donc on se positionne sur l'orchestration effectivement de l'expérience à travers effectivement des partenariats également sur tous les leaders du marché, mm-hmm, et qui auront la capacité à utiliser nos clients, les workflows. S'ils utilisent Gemini, ils pourront le faire dans Gemini, dans Anthropic, etc. Donc cet aspect-là, en termes de capacité à déjà pérenniser des investissements existants, c'est important. On estime que c'est une vraie différence. Oui. Après, sur votre question, que je ne veux pas ignorer, sur les... Nous, on n'est pas un LLM généraliste.
1: Mmh, oui, bien sûr.
0: Nous, l'IA, on l'a déployé dans une logique de workflow qui sont faits pour le marketing, l'expérience client. Et donc, à ce titre-là, nos clients bénéficient d'un certain nombre d'innovations IA au sein des souscriptions qui sont souscrites et aussi sur des crédits qui sont mutualisés au sein de... Donc, on a aujourd'hui avec nos clients une maîtrise totale des coûts et une visibilité qui n'est pas tout à fait le parallèle qu'on peut rencontrer sur les modèles LLM classiques au token, qui ne sont pas du tout associés à la valeur. Et, oui, et aujourd'hui, nous, pour nous, la vision, ça doit être effectivement sur des solutions, j'évoquais Coworker, de pouvoir travailler sur de l'outcome, de la valeur qui sera délivrée concrètement à travers ces modèles. Ça induit qu'on ait une bonne connaissance des KPI, de la base, d'où on part. Mais c'est le futur, je pense que c'est comme ça qu'on se différenciera.
1: Eh bien, merci à tous les deux. Voilà, j'espère qu'on vous a mieux fait comprendre un peu tout ce qui se passe, parce que l'IA n'a de valeur que si elle est performante technologiquement, mais aussi si on maîtrise ses données, si on réussit à avoir un contrôle de ses coûts, une orchestration aussi, on l'a dit à l'instant, de toutes ces IA que l'on utilise au quotidien. Merci à tous les deux, Anne Pruvot, directrice générale SNCF Connect et Tech. Merci pour votre témoignage.
2: Merci.
1: Et Luc Daman, président IMI d'Adobe. À très bientôt pour merci un nouveau programme BFM Business.
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5: On a bien compris que Unitree, ils ont réglé ce problème-là, c'est-à-dire que un robot aujourd'hui arrive à faire peu ou prou ce que fait un humain en termes de motricité. Le seul problème, c'est que tu es toujours aussi bête, ce robot.
6: Exactement. Aujourd'hui, il leur manque un cerveau.
5: C'est-à-dire qu'il y a toujours quelqu'un qui fait les commandes ou qui les programme.
6: Ils sont aujourd'hui complètement téléopérés et donc ils agissent comme des marionnettes, d'où parfois les bad buzz où on voit des séquences de robots qui vont taper un écran ou malheureusement quelqu'un dans la foule qui était un peu trop près. Parce qu'une fois que la séquence est lancée, à moins d'arrêter le robot, il délivre sa séquence. Donc c'est une marionnette, il n'a pas conscience de son environnement. Donc tout l'enjeu maintenant, c'est le cerveau, c'est cette intelligence robotique qu'on espère pouvoir développer en Europe et en France particulièrement. Et c'est pour ça que on travaille avec un très grand nombre de chercheurs académiques en France, des universités, mais aussi des start-up talentueuses comme Abs, sur lequel cette année à Vivatech, on a fait le choix de démontrer certaines performances justement d'intelligence robotique qui donne un peu cette vision sur comment on imagine pouvoir communiquer plus efficacement avec un robot, pas simplement par du code ou une télécommande, mais par la pensée.
5: Parce que, Olivier, on va vous écouter dans un instant, bien évidemment, mais dernière question pour vous, Stéphane. Le plus dur reste à faire.
6: Le plus dur reste à faire, parce c'est que donner challenge.
5: Non pas une conscience, parce que c'est peut-être un mot un peu trop puissant, mais en tous les cas, une dextérité à un robot et une autonomie pour qu'il puisse, quand je lui pose une question, me répondre ou agir, faire une action lorsque je lui demande de faire ça, on en est encore loin, on est d'accord?
6: Oui, il y a encore. Alors, il faut savoir qu'on va démarrer dès cette année, dès l'année prochaine, un très grand nombre de proof of concept, de démonstrations réelles dans des sites industriels. Donc là, depuis un an, on a eu plus de 400 demandes d'entreprises françaises, de la PME jusqu'au grand groupe du CAC 40, qui veulent tous avoir testé ces robots. Donc là, on est en train de choisir certains proof of concept pour les démontrer sur des use cases très précis, des cas d'usage très particuliers, avec des fonctionnalités monotâches dans un premier temps. Mais tout l'enjeu, c'est d'augmenter la connaissance de ces robots, leur compréhension du monde, pour qu'ils puissent demain réagir en temps réel à une interaction. Vous allez lui demander de prendre une bouteille et de la porter à Olivier, par exemple. Ça, il y a encore énormément de travail pour arriver à ça.
5: On va y arriver.
6: Alors vous avez on va y arriver.
5: Ça va prendre combien de temps? On a une idée ou pas?
6: Nous, on estime que les vrais déploiements dans le secteur professionnel seront d'ici 3-5 ans et dans un environnement plus du particulier à plus de 10 ans.
5: Quand même.
6: Ouais.
5: Vous restez là, bien sûr, Stéphane. On va découvrir Apps. Olivier Lecuffier, vous en êtes le fondateur et le CEO. Vous étiez sur le plateau de Saclay. Alors, Apps, ça veut dire Human Augmented Brain Systems.
7: Exactement.
5: Et vous arrivez, grâce à des capteurs, à identifier certaines émotions, par exemple la douleur, la fatigue, etc. C'est ça ?
7: Exactement. En fait, on est à la base dans le chiffrement. Donc, en fait, on a découvert un algorithme qui nous permet de décrypter énormément d'éléments dans le cerveau, aussi bien toutes les émotions humaines, les intentions, mesurer la douleur, mesurer le niveau de drogue, le niveau d'alcool et d'autres éléments de ce type. Et donc là, l'année dernière à Vivatech, on avait présenté en fait une démonstration où les gens goûtaient des macarons et ont montré leurs émotions. Là, cette année, on a voulu...
5: Alors, rappelons hein, comment ça fonctionnait.
7: Les gens avaient été équipés
5: d'un dispositif sur la tête.
7: Un dispositif EEG. Et donc, en fait, on décryptait en temps réel leurs émotions liées au goût. Donc, en fait, dès qu'ils goûtaient, on voyait les émotions transparaître. Donc, cette année, on a refait un peu la même chose, mais sur la musique, avec énergie. Et avec Innovate, ce que l'on voulait, c'était aller un peu plus loin et montrer les travaux qu'on a fait en 2025, qui sont beaucoup plus précis en termes de décryptage d'ondes cérébrales. Et donc là, ce que l'on propose justement dans l'exercice, c'est que les gens doivent penser soit à quelqu'un qu'ils aiment, soit penser à une musique, ou penser à une opération de mathématiques. Les informations sont décryptées dans la pensée humaine, et ensuite la personne, quand elle prend une carte, donc par exemple c'est le cœur, elle doit poser la carte contre elle, repenser à la personne qu'elle aime. La version est décryptée dans son cerveau, transmise au robot, et là le robot forcément se met à faire un cœur et à choisir la carte qui correspond à ce qu'a fait la personne. Alors ça a l'air simple, mais c'est super compliqué. C'est même une première mondiale, hein. On est les seuls à arriver à décrypter de manière claire les pensées avec un simple capteur EEG. Ce que j'insiste bien, on n'ouvre pas le crâne pour mettre une puce à l'intérieur. On le fait de manière totalement non-intrusive.
5: Oui, on est loin de Neuralink, par exemple.
7: Exactement.
5: La société d'Elon Musk.
7: Exactement.
5: Alors, évidemment, c'est fascinant. Évidemment, on est au tout début de tout ça. Mm-hmm. Mais est-ce que, sur la surface du crâne, il y a assez d'informations, justement, pour interpréter, je dirais, notre intime ?
7: L'intime,
5: c'est... Quand je dis l'intime, c'est avoir assez d'informations pour aller plus loin, finalement, dans vos actions, enfin, dans cette interface homme-machine.
7: Bah, là, déjà, avec ce que l'on fait aujourd'hui, on peut très bien imaginer, avec même les robots d'Innovate, on pourrait très bien imaginer sur des robots en usine, au lieu que la personne pense à quelqu'un qu'elle aime, elle pense simplement à une action. Et si elle pense à l'action, l'action se fera. Donc c'est déjà une révolution dans le monde du brain-computer interface. Parce qu'habituellement, les démos que l'on a pu voir de par le passé, c'est plutôt du musculaire. C'est-à-dire que les gens vont cligner de l'œil et ça a bougé un peu le bras du robot. Là, globalement, c'est vraiment la pensée humaine qui est décryptée. Et donc on peut déjà imaginer beaucoup plus facilement dialoguer avec les robots.
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1: Bienvenue sur BFM Business. Dans ce programme, nous allons parler intelligence artificielle et robots. Physical AI, quand les robots entrent dans l'usine. Longtemps cantonné aux chaînes de production automatisées, la robotique entre vraiment dans une nouvelle phase. Et vous allez découvrir tout ce qui se fait aujourd'hui, justement avec en France Wondercraft qui vient de déployer son robot Emmanuel de Calvin dans l'usine Renault de Douai. Et ça va se poursuivre dans tout un tas de domaines. On en parle avec nos deux experts présents ici avec nous, Jean-Louis Costanza, cofondateur de Wondercraft, justement. Bonjour Jean-Louis.
8: Bonjour.
1: Merci d'être avec nous. Et Alexandre Ambry. Bonjour Alexandre.
9: Bonjour.
1: Directeur associé en charge du lab AI Robotics de Capgemini. Jean-Louis, depuis 3 ans, on parlait dans l'IA générative à tout bouleverser. Aujourd'hui, on parle de physical AI. C'est vraiment la prochaine. On est dans la nouvelle génération de l'IA, de l'application de l'IA.
10: Oui, bien sûr. L'IA agentique, générative, va aider les gens qui ont un emploi assis, en fait, devant un écran. Mais tous les emplois debout, dans le monde physique, où on se déplace et on déplace des objets, il s'agira de robots humanoïdes qui sont animés par une IA qui est légèrement différente, qui vient à peu près des mêmes technologies.
1: Et alors ça veut dire que justement quand on est Wondercraft, on va revenir sur le cas d'usage Wondercraft dans un instant, mais on maîtrise déjà cette technologie, la mobilité, l'équilibre, la sécurité, tout ça c'est maîtrisé, ça doit encore
10: performer. Ta question est posée de la bonne façon. Oui, on maîtrise le mouvement, on maîtrise le port d'un certain nombre de charges, on maîtrise pas la sécurité. Ouais. Nous, je le sais parce qu'on était les seuls à proposer à nos clients chez Wondercraft une solution de sécurité qui permet réellement d'entrer dans une usine. C'est-à-dire qu'il soit certifié, qu'il soit conforme aux normes, etc. Sans laquelle le patron de l'usine ne signe pas le robot. Et pour ça, il faut assurer que le robot va s'arrêter si quelqu'un arrive devant. Surtout s'il porte une charge dangereuse. Il y a des choses qu'on ne maîtrise pas encore. On ne maîtrise pas suffisamment le taux de succès pour aller viablement dans un appartement. En revanche, on est suffisamment fiable pour prendre en main des processus productifs. Et c'est pour ça que, comme tu l'as dit, par exemple, on commence à travailler avec Renault, qui a commandé 350 robots dans une première phase pour participer à la production. Donc la technologie arrive, elle est quasiment mûre. Et on va la faire progresser.
1: Et on va revenir sur ce sujet-là dans un instant. Alexandre, quand on regarde la chaîne de valeur justement de cette robotique IA, comment ça se répartit les rôles entre les fabricants de robots, les développeurs de modèles d'IA, les industriels, utilisateurs, là on va parler de Renault dans un instant, et justement ceux qui vont intégrer tout ça, qui vont mettre un peu du liant au milieu de tout ça, comme Capgemini AI Robotics?
8: Alors c'est bien de le rappeler parce qu'en fait c'est effectivement un écosystème et il n'y a pas un seul acteur qui est capable de faire ça. Alors on parle de déploiement à l'échelle et c'est d'ailleurs ce qui va faire la grosse différence entre la démo qu'on voit tous sur les réseaux sociaux et le déploiement à l'échelle opérationnelle. Et ça tire énormément de sujets. Et donc, effectivement, alors bien sûr, les fabricants de robots sont clés là-dedans, et notamment pour amener cette robustesse, cette pertinence, cette efficacité opérationnelle. Il y a bien sûr le fournisseur de modèles, et là en particulier, il y a un certain nombre d'acteurs qui se positionnent sur le sujet. Bien sûr, il y en a un qu'on n'a pas cité, c'est aussi les hyperscalers qui vont amener aussi la compétence.
1: Oui, parce qu'il y a toute cette data.
8: Et bien, la data,
1: à la fois pour l'entraînement
8: et le calcul. La donnée et le calcul, exactement, qui est nécessaire. Parce qu'il y a deux usages de l'IA. Il y a l'IA dont on a besoin pour entraîner les robots, et il y a l'IA qui est embarquée à bord. Et après, nous, en tant qu'intégrateur, on a un rôle à jouer, à la fois sur le conseil, sur l'ingénierie, parce qu'il y a un sujet d'intégration dans les systèmes existants et tout ce qui est attrait également à la safety, la cybersécurité, la manière de créer cet climat de confiance aussi qui est nécessaire au déploiement. Donc ça, c'est des sujets qui sont importants, effectivement.
1: Alors, des robots humanoïdes, Jean-Louis, on en a vu, qui faisaient des triples sauts arrière, qui couraient, qui se lançaient. Là, on est vraiment dans le concret. Je crois que c'est une première mondiale, un robot. Alors, qu'est-ce qu'il fait? Il transporte des pneus, il emmène des pneus vers une chaîne de montage, c'est ça?
10: Oui, c'est ça. Il transporte 4 nœuds par minute, donc c'est un rythme très rapide. Ouais. C'est épuisant pour un humain.
1: Ah, pour un humain, oui.
10: Et il faut tenir le rythme.
1: Et plus personne ne veut faire ça, faut bien être d'accord.
10: Non, c'est ça, c'est que la robotique va commencer par attaquer les actes, les travaux pénibles. Et une fois qu'on aura bien travaillé sur les travaux pénibles, en fait, les usines ont tellement de mal à staffer à cause de la démographie qui s'effondre. On en parle depuis tellement longtemps, mais maintenant ça arrive. C'est-à-dire que des grands fabricants d'automobiles, par exemple, ne peuvent pas faire tourner leurs usines autant qu'ils le voudraient, alors que les voitures sont demandées. Mmh. Il y a de moins en moins de gens. Et les robots viennent à un moment où il n'y a plus de gens, il n'y a plus personne en production, que ce soit dans les sites postaux, chez les sous-traitants automobiles, les fabricants automobiles, les grands détaillants, les grands commerçants. Le débat pour les robots qui vont prendre les emplois, il est déjà passé en fait.
1: D'accord.
10: Il est déjà fini avant d'avoir commencé.
1: Là, c'est le robot assistant. Alors, un mot sur l'apprentissage. Comment ça se passe l'apprentissage d'un robot? Est-ce qu'il regarde un humain faire? Est-ce qu'il tourne dans une simulation de la réalité virtuelle? Comment ça se passe?
10: C'est très simple. C'est d'abord, on fait tourner le robot dans son simulateur et il apprend. Donc, il laisse tomber 1 million de fois des caisses. Le simulateur va très vite. Ouais. Et puis, il apprend à ne pas la laisser tomber. Après, on va le faire, si c'est nécessaire, imiter un humain sur certains éléments de la tâche ou pas, pour nourrir un autre réseau neuronal qui lui est embarqué. Et in fine, on peaufine avec les seules données. On parle beaucoup de données, mais c'est les tâches qui ont de la valeur. C'est celles qui sont chez l'industriel, sur le poste de travail. Donc on peut avoir comme nous une étape d'avant où on simule le poste de travail physiquement, mais on va finir d'entraîner le robot sur le poste de travail. J'ai sauté des étapes, c'est parce que le processus est assez compliqué, mais à la fin on a un robot qui sait à peu près gérer tous les cas où l'objet qu'on veut prendre se présente pas de la bonne façon, où l'éclairage est très mauvais. Il sait gérer tous ces cas et il a un taux d'erreur minimisé. On parle de taux d'erreur de 1 sur 1000 hein, en industrie.
1: Ouais, donc c'est
10: il faut
1: ça,
10: vraiment que le robot se plante pas plus qu'un humain déjà, et si possible qu'il se plante moins.
1: Parce que c'est ça, c'est fiabilité, sécurité, disponibilité.
10: Ouais, maintenant, c'est
1: tout ça les piliers qui vont faire que ces robots soient à la fois acceptés, mais ça on l'a compris, mais qu'ils soient performants et productifs.
10: C'est le comme ce qu'on demande à un humain, mais pour ces tâches-là, et heureusement souvent, il n'y a plus d'humains.
1: Alexandre, vous accompagnez de nombreux industriels hein, dans leur transformation. Alors le cas Renault Wondercraft, il est significatif de ce qu'on voit aujourd'hui sur le marché, de ce qu'on commence à voir, parce qu'on est vraiment dans une première mondiale là.
8: Oui, alors tout à fait. Alors nous, on a mené une étude avec notre Capgemini Research Institute où en fait on a interviewé 1700 exécutifs, alors distribués hein, dans le monde. Et surtout sur différentes industries. Et c'est, un scénario très emblématique de ce qu'on a pu voir dans l'étude, où comment on commence par justement des scénarios qui ont de la valeur déjà, hein, qui sont vraiment des vraies problématiques aujourd'hui pour les industriels, et donc avec un retour sur investissement qui est intéressant derrière. Et si je peux citer quelques statistiques qui en ressortent, on a appris que 79% des industriels avec lesquels on a discuté ont déjà commencé les initiatives.
1: D'accord.
8: Donc c'est quand même massif. Alors 67% d'entre eux disent ça va être impactant pour notre business. 65% disent d'ici 5 ans on va passer à l'échelle. 0,1% disent on ne passera jamais à l'échelle. Donc c'est vraiment un sujet. Le sujet il est là, il est amené, et on retrouve effectivement ces scénarios-là. Alors sans surprise, bien sûr, les activités liées à la logistique, au port de charge.
1: Oui, c'est la pénibilité, voilà, c'est l'automatisation des gestes répétitifs,
8: exactement,
1: etc.
8: Exactement. Voilà, des environnements dangereux aussi. Hein, où entre la pénibilité du geste, il y a aussi les environnements dangereux où là ça peut effectivement rendre un service.
1: Des secteurs comme le nucléaire, par exemple, choses comme ça.
8: Voilà, tout à fait. Ouais, voilà. Donc c'est ce qui ressort de l'étude, et donc on est vraiment sur un côté très pratico-pratique. Hein, c'est vraiment comment on arrive à amener de la valeur et de la collaboration autour justement du travailleur et du robot.
1: Jean-Louis, aujourd'hui sur la partie industrialisation, c'est quoi les verrous qu'il faut encore faire sauter? Je crois que j'avais entendu dans la matinale de Tech & Co dire voilà, un jour on pourra avoir des robots comme cela un peu plus domestiques aux alentours de 30 000 euros. Là aujourd'hui, c'est quoi les verrous? C'est encore cher de fabriquer ça? Sur quoi il faut travailler pour les fabriquer en grande série avec des coûts compatibles au ROI que cherchent les industriels?
10: Oui, alors il y a pour le robot domestique ou qui va aider des gens à la maison en tout cas.
1: Oui.
10: Il y a vraiment des obstacles techniques encore importants, contrairement à... Enfin, il ne faut pas croire, moi je pense qu'il ne faut pas croire, les gens qui disent qu'on aura un robot à la maison l'an prochain.
1: Oui.
10: Parce que, un taux de succès en industrie, c'est 1 sur 1000, mais chez toi, tu vas faire 100 tâches par jour, c'est une fois tous les 10 jours, tu vas casser un verre ou une fenêtre, c'est évidemment inacceptable. Le taux de succès à la maison, c'est 1 sur 100 000, d'accord?
1: Oui.
10: Donc on n'y est pas. Et après, il y a les aspects sécurité qui sont convergents avec cette idée de taux de succès. On n'y est pas non plus. Enfin,
1: moi, je crois beaucoup plus au bras intégré dans la cuisine, là, directement.
10: Ah ouais, non, moi, voilà, je crois
1: ça,
10: vraiment.
1: Je crois ça.
10: Oui, mais tu vas pas mettre un bras intégré partout pour te brosser les dents et tout. Donc, l'humanoïde, il marche vraiment très bien. On va y arriver, mais ça va prendre quelques années. Après, pour faire descendre les coûts, je dirais, la solution pour nous, et c'est celle qu'on a adoptée, c'est de travailler avec ceux qui savent faire des objets par million, qui coûtent 30 000 euros et qui ont le même niveau de technicité, c'est les constructeurs automobiles. Et d'ailleurs, les groupes se sont créés, Tesla avec Tesla, Boston Dynamics avec Hyundai et nous avec Renault. Et le travail qu'on fait avec Renault, c'est justement de passer d'exosquelettes puis de robots qui sont un peu fabriqués en technologie aéronautique à la technologie automobile. C'est pas complexe, c'est-à-dire on voit comment faire, mais c'est compliqué parce qu'il y a beaucoup de tâches à réaliser, beaucoup d'industrialisation, on est en plein dedans. Mm-hmm. Et dans cette industrialisation, en plus, on va récupérer tous les composants fabriqués en Asie et pas mal aux États-Unis, autant que possible, et les ramener ici pour avoir des robots souverains qui fait que nos clients, les gens autour de nous qui vont commander des robots, ils vont pas s'arrêter demain parce qu'il y a un problème géopolitique.
1: Je crois d'ailleurs, on est ici au sein de Vivatech, il y a un robot Wondercraft au sein de la Poste, hein, alors qu'il là est en démonstration, mais on peut imaginer voilà dans la manipulation de colis qu'il a encore sont des tâches pénibles, répétitives, où là on voit tout l'usage d'un robot.
10: Exactement, il est en train d'apprendre son métier de postier ou plus exactement d'opérateur de centre de tri pour des colis. Donc c'est sur un carton, donc il a une sorte de bras ventouse. Pour l'instant, on n'utilise qu'un seul bras. Et puis, on va progresser très vite avec la Poste pour le mettre en service sur des jobs pénibles, encore une fois. Donc, des jobs qui permettront déplacer un emploi vers des choses qui sont, par exemple dans le cas de la Poste, je ne vais pas me prononcer à place, mais plus proche du client. La Poste cherche à emmener ses postiers le plus proche. Ils ont ce savoir-faire incroyable qui est d'aller chez tout le monde. Et donc, c'est des jobs qui ont beaucoup plus de valeur que de porter un carton lourd d'un point A à un point B.
1: Alexandre Ambry, là, chez Capgemini, lorsqu'on parle de déploiement massif, alors la technologie, ce n'est qu'une partie du sujet. Hein, aujourd'hui, il faut prendre en compte d'autres défis autour de la sécurité, la certification, l'intégration dans des systèmes industriels, la gestion des flux, l'acceptabilité sociale. On sent que là, il y a une étape quand même qui est franchie lorsqu'on voit l'exemple chez Renault, la conduite du changement, la réglementation. Enfin, ça fait beaucoup de choses hein, sur lesquelles il faut travailler.
8: Ouais, il y a pas mal de chantiers, effectivement. Il y a le chantier de la performance du dispositif lui-même, parce que c'est comment effectivement on passe d'un outil qui est un outil de R&D à un outil industriel. Donc là, évidemment, ça a trait au hardware. Il y a une logique aussi de performance économique. Alors, il y a le coût du robot.
1: Oui, bien sûr.
8: Mais il y a nous, et c'est un chantier qu'on mène et qui est, je pense, extrêmement important. On entraîne les robots hein, donc à faire différents types de scénarios. Et si on veut maximiser le retour sur investissement, il faut qu'on arrive à réduire ce temps. Et ça, c'est essentiel. Donc, ça passe par la simulation, ça passe par la modélisation. Il y a beaucoup de technologies différentes. Et on essaye de travailler à une approche vraiment très standard, parce qu'il y a aussi plusieurs formes de robots qui, potentiellement, vont être entraînés de la même manière. Et après, il y a le sujet du déploiement lui-même. Une fois qu'on a déverrouillé ça, il y a le sujet du déploiement. Et là, bah, comme vous l'avez évoqué, hein, la safety, la sécurité des travailleurs, hein, c'est essentiel. Mais
1: ce que souligner Jean-Louis. Hein.
8: Bien sûr. Donc, et ça, du coup, ce qu'on appelle le safety engineering, ça, c'est clé. Aujourd'hui, il faut avoir cette séparation entre les travailleurs, le robot, parce qu'on n'est pas encore capable de certifier qu'il ne peut pas y avoir de conséquences importantes. Il y a un enjeu autour, bien sûr, de la data. Elle est vraiment essentielle, puisqu'on a besoin des données terrain pour entraîner. Donc, comment on la capture?
1: Ça veut dire qu'il y a, tout à l'heure, vous le parliez, il y a une infrastructure cloud. Il y a tout un cheminement cloud qu'il faut mettre en place aussi.
8: Alors, cloud, ou ce qu'on appelle le edge, c'est-à-dire
1: le edge, calcul.
8: En fait, il y a le calcul embarqué dans le robot, il y a le edge, et ensuite il y a le cloud. Donc, tout ça, ça doit être architecturé. Et il y a la capture aussi de cette donnée qui est vraiment essentielle. Et après, je pense qu'il y a aussi les sujets d'intégration sont clés, notamment d'orchestration, parce que en fait la vraie valeur du physical AI quand il est déployé, c'est pas à l'échelle d'un robot ou d'une machine, c'est à l'échelle d'une flotte. Et ça veut dire qu'il faut l'orchestrer, et donc il y a des systèmes pour faire ça. Et là, on va retrouver le lien entre l'agentic AI et le physical AI, donc comment des agents virtuels finalement vont aussi permettre d'orchestrer une flotte de 10, 100, 1000 robots déployés sur un environnement. Et un dernier sujet, je pense, qui est extrêmement important, c'est l'aspect réglementaire. Parce que ce sont des machines qui sont nouvelles et ce sont des véhicules autonomes.
1: Il faut avancer vite aussi dans la réglementation.
8: Il faut aller très très vite. C'est un véhicule autonome, c'est une AI, c'est une machine-outil. Donc on a un certain nombre de directives, et notamment en Europe, qui s'appliquent et qu'il va falloir prendre en compte pour rendre ces systèmes complètement à l'épreuve de l'industrie.
1: Merci à tous les deux. Alexandre Ambry, donc directeur associé en charge des labs AI Robotics de Capgemini, et Jean-Louis Constanza, cofondateur de Wondercraft, donc avec ses robots Calvin qui vont être déployés à plusieurs centaines dans les usines Renault et on imagine dans d'autres industries. On suivra ça, bien entendu. Allez, à très bientôt pour un nouveau programme sur BFM Business.
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1: Bienvenue sur BFM Business dans ce programme L'IA au défi de la compétitivité, de la création de valeur. On va parler de tous ces sujets avec notre invité Olivier Girard. Bonjour.
9: Bonjour,
1: Olivier,
9: cher Frédéric.
1: Merci d'être avec nous, président d'Accenture France et Belux. Alors, on va parler de beaucoup de sujets. Vous savez qu'il y a encore 2 ans, l'IA était perçue comme un outil technologique. Et puis aujourd'hui, ça devient un enjeu de puissance politique, de puissance économique. Et on va en parler justement, Olivier, avec tout ce qui s'est passé ces jours derniers. Les États-Unis qui bloquent carrément l'accès à cette IA Mythos 5, Fable 5. Qu'est-ce que ça veut dire pour nous, Européens?
9: Alors, d'abord, c'est la confirmation de ce que vous venez de dire, qui sera notre sujet d'après. C'est-à-dire, l'IA est devenue un sujet de géopolitique, la tech est devenue autre chose que faire des clôtures comptables, et c'est un sujet d'ampleur nationale, continentale. Mais je trouve que la vraie nouvelle du week-end, c'est pas tant ce qui a été annoncé et qui a été perçu comme brutal, parce que malheureusement, ça, c'est plutôt un point de confirmation d'une tendance d'écartement entre les États-Unis et l'Europe, et on peut le déplorer, mais ça n'est qu'un point de confirmation. Moi, je trouve que la vraie nouvelle de ces derniers jours, c'est que l'Europe a lutté contre ces démons. Et on a mis en place en Europe, enfin, une ambition, une impulsion, une ambition industrielle, un cadre européen. L'Europe, son défaut traditionnel, c'est de fragmenter et c'est d'être un peu lente. Et cette fois-ci, on est dans les délais. On a créé CAIDA, une norme sur 4 niveaux qui permet de mieux définir pour tout le monde en Europe qu'est-ce que ça veut dire que d'être souverain sur ses données, sur ses traitements, etc. Et je trouve qu'il faut le mettre davantage en avant.
1: Et on voit bien justement que l'IA, c'est plus un souci, enfin c'est plus une question d'innovation technologique. On le voit au sommet G7 où il y avait bien entendu tous les chefs d'État, mais les chefs d'État ont aussi rencontré tous les plus grands patrons de l'IA. Donc aujourd'hui c'est un enjeu géopolitique majeur, hein, c'est ça?
9: Absolument. Il y a 3 raisons pour moi qui font ça. La première, c'est que ça permet de redéfinir complètement la compétitivité d'un pays, pas uniquement la compétitivité productivité d'une entreprise. C'est bien aux 2 niveaux, microéconomique, macroéconomique. Il y a un nouveau coût du travail, on en parlera peut-être après, qui est en train d'arriver. La deuxième chose, c'est que c'est un levier incroyable pour l'innovation, pour la R&D. C'est un accélérateur d'innovation. C'est très intéressant de voir comme les États-Unis, qu'on prend pour une économie très libérale, est finalement plus planificatrice et plus organisée quelquefois que nous, parce qu'ils rassemblent des acteurs et ils disent, je prends les grands pharmaciens, je prends des grands technologues et je réserve de la puissance de calcul pour les 3 années à venir, changer l'industrie du médicament. Ça, c'est organisé. Et enfin, le dernier point, compétitivité, R&D, innovation, le dernier point, c'est que c'est dans le champ régalien quelque chose de majeur, dans la santé, dans la sécurité intérieure, dans le militaire. Donc on comprend bien pourquoi l'IA est bien plus qu'une technologie.
1: On parle justement de ce levier de compétitivité pour les entreprises, les pays. Les entreprises, vous les rencontrez, elles comprennent tout ça, cet enjeu-là?
9: Absolument. Ouais. Les CEO, les conseils d'administration se sont...
1: Parce que parfois on se dit c'est un peu loin, ces milliards investis, cette décision de Donald Trump, on se dit je suis loin de tout ça. Pour moi au quotidien, voilà, j'ai dans ma relation client, etc.
9: Je vous donne un exemple d'un des leviers fondamentaux de l'économie, de l'entreprise et du pays qui va changer, la compétitivité du travail. Pendant longtemps, l'Europe a eu un coût du travail élevé. Le monde économique s'est longtemps battu contre ce sujet-là pour baisser le coût du travail, pour développer la compétitivité. Aujourd'hui, il y a un nouveau coût du travail qui arrive. C'est celui des hommes et des femmes avec les charges qui sont au-dessus et qui ne sont pas optimales en Europe, on va dire ça comme ça. Et vous avez le coût des agents. Il y a un nouveau coût du travail complet. Mmh. Et le coût des agents, c'est quoi? C'est l'énergie, le compute power, le fait que les modèles soient petits, spécialisés, moins gourmands. Donc là, se dessine une nouvelle compétitivité du travail qui est l'assemblage des deux.
1: Et le coût de formation aussi, parce qu'il faut, il faut apprendre à travailler avec ses agents.
9: Bien sûr, absolument. Et je pense que c'est une occasion de rebrasser les leaders de la compétitivité du travail dans le monde.
1: Alors, on voit beaucoup d'entreprises qui sont en train... Alors certaines plus rapidement que d'autres, de passer de cette phase d'expérimentation à ce déploiement à l'échelle, et c'est là qu'il va y avoir la création de valeur. C'est quoi les facteurs de succès, les conditions indispensables justement pour réussir son passage à l'échelle? Alors, au moins sur les premiers cas d'usage.
9: Je fais la différence entre ce que j'appelle l'IA pour tous et l'IA qui transforme. L'IA pour tous, c'est celle qu'on met dans notre poste de travail sur la bureautique et qui permet de faire tout un tas de choses qu'on fait déjà, résumer des choses, accélérer notre prise de connaissances, organiser le travail, le lire des mails, etc. Ça se déploie partout, cette IA-là. Cette IA-là ne fait pas de productivité, ne transforme pas l'entreprise. Et l'entreprise accepte ça, elle voit ça plutôt comme un levier d'acculturation de l'entreprise. Et après, à côté, vous avez l'IA qui transforme. Le premier ingrédient de l'IA qui transforme, c'est l'ambition. Il y a des patrons aujourd'hui qui me disent « on a l'opportunité de repartir de la page blanche ».
1: Ah oui.
9: Le premier ingrédient, c'est ça. Parce que si on est un peu modeste, mais avec mes 35 ans de service, j'ai quand même davantage passé de temps à optimiser des choses qu'à réellement réinventer quelque chose. Et c'est ça qui est sur la table. Donc je dirais que le premier ingrédient, c'est l'ambition de l'entreprise. Et il y en a. Les CEO, les conseillers d'administration ont parfaitement compris ce qui se jouait. Après, il y a d'autres conditions. Il y a ce que j'appelle en dessous de l'IA et au-dessus de l'IA. Oui. En dessous de l'IA, c'est toutes les conditions technologiques. C'est la data est prête, elle est organisée, elle est logée dans des endroits souverains si on en a besoin, etc. Il y a les bonnes gouvernances, il y a la bonne compliance. Et au-dessus, c'est l'organisation du travail, c'est les processus, c'est l'acculturation, c'est la formation, c'est les sujets RH, et c'est l'homme qui reste au centre de tout ça. Donc au-dessus et en dessous sont presque plus importants qu'au milieu.
1: Et alors comment on fait? Parce qu'on parle de cette innovation galopante, de ces décisions, de ces milliards d'investis et tout ça. On sent qu'il faut aller vite, mais comment vous conseillez ces patrons à ne pas confondre justement, à se précipiter? Parce qu'on en a vu qui se sont dit, oh là, allez, on sonne l'alerte générale, il faut tous se mettre sur ChatGPT, il faut tous se mettre sur ces outils-là. Et puis après, ils prennent du recul, ils disent finalement, qu'est-ce qu'on a gagné? Comment réussir à dire au patron, attendez, réfléchissez, mais en même temps, il faut avancer vite.
9: Je pense qu'ils ont bien compris ce que j'appelais l'IA pour tous,
1: ouais.
9: Qui ne fera pas de productivité, qui ne transformera pas l'entreprise, et l'IA qui transforme. Et elle transforme dans trois domaines. Elle va chercher de la productivité. Accenture donne 50% de productivité en 3 ans, 70% de productivité en 5 ans dans certains secteurs, dans les domaines par exemple très régulés, où le pas à pas et les process sont souvent très bien décrits, qui sont donc, de bons champs.
1: Pardon Lié, je vous interromps, à la fois de la productivité individuelle, mais qui va se répercuter sur l'ensemble de l'équipe
9: là
1: et de l'entreprise.
9: L'échelle. Ouais. On est à l'échelle, on n'est pas dans un cas d'usage. On touche des périmètres en milliers de personnes. Et cette productivité, elle est là, elle existe, elle est donnée par contrat. Et donc, l'entreprise sait s'organiser pour aller chercher ça. Ça, c'est le premier champ, c'est la pure productivité. Le deuxième champ, c'est inventer plus vite. Et inventer différemment. On connaît l'expérience de la santé qui dit aujourd'hui on peut faire des médicaments en 2 à 3 fois moins de temps qu'aujourd'hui et en baissant la note très lourde de conception et de mise sur le marché d'un médicament par 2 ou 3, c'est très significatif. Ça change en profondeur la R&D. L'autre jour au sommet Mistral, les exemples qui étaient donnés par les grands patrons étaient un troisième catégorie d'exemples que je trouve très intéressante, c'est l'accélération du retour sur les actifs. Le patron de Total disait avec de l'IA, je peux faire des choses que je ne savais pas faire avant.
1: C'est ça.
9: Je peux connecter plusieurs milliers de composants techniques qui existent sur une plateforme dans une raffinerie et optimiser mes plages de maintenance, ma maintenance prédictive. Simplement, il y avait trop de données avant pour que l'informatique traditionnelle puisse le comprendre, le modéliser et concevoir quelle est la bonne plage de maintenance, quand est-ce qu'il faut réparer cet appareil ou cet appareil.
1: Ça, j'imagine que c'est là où le regard des experts d'Accenture amène ce regard extérieur sur justement la gouvernance de données, parce que là, c'est important ce que disait Patrick Pouyanné, effectivement, lors de ce sommet Mistral qui s'est déroulé à Paris il y a quelques semaines. C'est ça, on a beaucoup de données, on se dit on est assis sur notre pétrole, un or noir, mais on ne sait pas comment les sortir, les raffiner.
9: Ce qu'on dit chez Accenture, et c'est très compliqué de faire des prévisions, c'est très modeste, mais une grande partie des agents, on estime à peu près la moitié, viendront du paysage des softwares qu'ont tous nos clients.
1: D'accord.
9: Tous les softwares fabriquent des agents et mettent des agents dans leurs solutions, et nos clients en profiteront également. Et l'autre moitié, alors, je ne sais pas si ce sera 50-50, mais une autre partie viendra de ce que l'entreprise fera elle-même sur des modèles de précision moins gourmands en entraînement, moins gourmands en données, qui adressent des problèmes spécifiques de l'entreprise, comme ceux que citerait M. Pouyanné ou d'autres grands patrons d'ailleurs lors du sommet Mistral, qui viennent adresser des points spécifiques de leur chaîne de valeur. Ce qui est très intéressant, c'est que sur ces domaines-là, on est dans le cœur du business des entreprises. On parle de l'efficacité d'une raffinerie. Il y avait des exemples chez Airbus aussi sur faire de l'anti-collision, et donc là, l'outcome, le bénéfice, c'est la sécurité. Et aussi parce que l'IA a la capacité d'embrasser beaucoup plus de choses et de concevoir des modèles qui permettent de mieux prévoir, de réagir en temps réel sur un certain nombre d'événements.
1: Olivier, vous parliez à l'instant de logiciels. Ça veut dire que les entreprises aujourd'hui avec l'IA, elles peuvent avoir une certaine autonomie par rapport aux grands éditeurs, alors que ce soit des grands éditeurs de logiciels SaaS ou les grands éditeurs de LLM. Aujourd'hui, elles peuvent y aller elles-mêmes.
9: Alors, je oui et non, parce que je pense qu'on a toujours besoin des grands éditeurs parce que eux, ils gèrent les données. C'est ce qu'on appelle en anglais les systèmes of record. Concevoir des agents, c'est faire des systèmes d'action. C'est tout à fait autre chose. On a toujours besoin des systèmes of record parce qu'on a un plan comptable, parce qu'on a des modèles de données qui modélisent notre manufacturing, nos clients, etc. On a toujours besoin de cette couche-là qui organise les données, qui donne une ontologie de la donnée. C'est très précieux. Mais au-dessus de ça, effectivement, l'entreprise va se prendre en main pour créer ses propres agents. Certains viendront du monde du logiciel, certains viendront de eux, vous avez parfaitement raison. Il faudra les entraîner sur leurs données à eux et tenir compte de leur évolution, de leurs coûts, etc. et de leur performance dans le futur. Mais oui, elles se prendront en main là-dessus.
1: Alors ça permet de rebondir sur notre dernière question, sur la maturité des entreprises. Dans quelques jours, Accenture va sortir un baromètre sur la maturité. Vous en avez déjà quelques lignes directrices
9: nous dévoiler. Très heureux de vous en donner la primeur, l'étude sort la semaine prochaine. L'échantillon, c'est 3000 entreprises dans le monde, et effectivement c'est un baromètre qui mesure la maturité et l'adoption de l'IA à l'échelle par les différentes entreprises et par les différentes économies. Il y a trois conclusions qu'on peut partager en avance de phase. La première, c'est que l'Europe rattrape son retard. Mm-hmm. Il vaut mieux regarder les données dynamiques dans ces études-là oui. que simplement les données statiques. Elles sont aussi intéressantes, mais la donnée... Et c'est pour ça qu'on le fait tous les six mois, d'ailleurs. C'est parce que les choses vont assez vite. L'Europe rattrape son retard.
1: Oui. C'est une ça vous en êtes persuadé. On réduit l'écart peu à peu.
9: Oui, ouais. Les chiffres sont là. J'imagine que les chocs de souveraineté répétés, oui. on en a parlé au début, contribuent à accélérer cette prise de conscience là. La deuxième chose, c'est que en Europe, la France s'en sort très bien aussi, et ça c'est une très bonne chose. La troisième chose, c'est que si la France s'en sort très bien, c'est plutôt grâce à ces grands groupes que grâce au tiers 2, ce que j'appelle le tiers 2 de l'économie. C'est un point d'attention connu dans l'économie française, mais qui se manifeste à nouveau dans cette situation D'accord. de rupture technologique. Il faudra sûrement faire quelque chose ici.
1: C'est-à-dire pour vous, il ne faut pas s'inquiéter parfois de ne pas avoir de grands acteurs du cloud. Alors on a un Mistral, certes, dans la partie LLM, mais se dire finalement, là on va gagner, c'est quand on est ici à Vivatech, on aura un LVMH, on aura un Total, on aura un EDF, on aura ces grands groupes qui vont utiliser ça, et c'est ça qui nous fera progresser.
9: L'Europe doit faire des paris. Je pense que le pari le plus évident pour l'Europe, c'est le pari industriel, c'est le pari B2B. Le monde du B2C est quand même, cette bataille-là est déjà largement perdue oui. avec les grands Américains. Et ce sont aussi à l'occasion des gens de confiance aussi. Il faut savoir travailler avec eux dans un modèle de confiance. En revanche, sur le B2B, sur l'industrie, on a des leaders en Europe. L'Europe est une plaque industrielle très importante. Et c'est là qu'on doit prendre du leadership dans les
1: Donc vous êtes confiant pour conclure sur cette accélération européenne, française ?
9: Oui, je pense que c'est une opportunité.
1: Eh bien, merci d'être venu nous parler de tout ça dans le cadre de Vivatech. Olivier Girard, président d'Accenture France et Benelux. Et puis, on attend impatiemment ce baromètre, découvrir tous ces chiffres. Et merci encore de nous avoir accompagnés sur ce programme l'IA au défi de la compétitivité, de la création de valeur. À très bientôt pour un nouveau hors-série sur BFM Business.
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3: 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Il est 15h. 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
12: Bonjour à tous, ravi de vous retrouver sur BFM Business dans Check-up santé. La lutte contre le cancer continue grâce à bon nombre d'acteurs et parmi eux, un projet qui va permettre de transformer rapidement l'excellence scientifique en innovation concrète pour les patients atteints de cancer. C'est le PSCC, le Paris-Saclay Cancer Cluster, et j'ai le plaisir d'inviter Éric Vivier, son président, Mathieu Coutet, partenaire chez Sofinnova Partners, et Benoît Lara, cofondateur et CEO de Terasonic. On le sait, le diabète est une véritable pandémie et qui progresse, et sa gestion est parfois compliquée, notamment lorsqu'on est sous insuline. La start-up Stéto propose une plateforme originale qui permet une collaboration entre endocrinologues et infirmières pour mieux suivre les patients. Son cofondateur et CEO Gauthier Croizat nous la présente et il est accompagné de Isabelle Hadès, directrice médecine générale France chez Sanofi, et Emmanuel Lecornet-Socol, endocrinologue. Check-up santé, c'est parti.
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12: Éric Vivier, bonjour.
13: Bonjour.
12: Mathieu Coutet, bonjour.
14: Enchanté.
12: Benoît Lara, bonjour.
14: Bonjour.
12: Éric Vivier, donc vous êtes professeur en immunologie. Je vais raccourcir votre CV parce qu'il fait 2 pages et demie. Vous êtes professeur en immunologie, vous êtes passé par la Harvard Medical School oui. et vous êtes président du Paris-Saclay Cancer Cluster depuis 4 ans. Donc c'est un projet industriel qui est développé sur le campus Grand Pac et qui va accueillir des startups, notamment dans le domaine de l'oncologie, c'est bien ça ?
13: Oui, alors tout à fait. En fait, c'est un projet qui a pour but de transformer les résultats de la recherche en solutions industrielles. Ouais. À partir du moment où ces solutions industrielles concernent le domaine du cancer. Alors, on s'intéresse.
12: Comment est-il né, justement, ce cluster? Comment est-il né?
13: Alors, ce cluster, c'est une initiative de l'État pour mettre en place 5 bioclusters en France, qui sont, il y en a 3 sur Paris, un à Marseille et un à Lyon. Et l'idée, c'est de regrouper sur un même lieu, d'où le nom cluster, toutes celles et ceux qui participent à une même ambition. Et nous, l'ambition, c'est de transformer les résultats de la recherche en solutions thérapeutiques ou diagnostiques ou dispositifs médicaux dans le domaine du cancer. En fait, on fait passer la recherche à l'entrepreneuriat.
12: Et c'est un établissement privé, mais avec des fonds publics.
13: Tout à fait.
12: Oui.
13: Alors, c'est une fondation de coopération scientifique, exactement, du point de vue juridique, avec 100 millions d'investissements d'État et 65 millions qui nous vient d'industriels, dont Sanofi.
12: D'accord, donc il n'y a pas que le public, il y a aussi les partenaires. Donc, il va réunir, évidemment, tous les maillons de la chaîne santé.
13: C'est toute l'idée.
12: Comment on dit, from bench to bed.
13: Exactement, puisqu'on a la chance de se développer sur le campus Grand Parc, comme vous l'avez dit. Donc, en fait, le campus Grand Parc, c'est où? C'est Gustave Roussy, avec une station de métro qui est sur la 14 et qui change complètement tout, qui met Gustave Roussy pratiquement en Paris intramuros. Et donc, autour de Gustave Roussy, où on a les médecins, on a évidemment les patients, on a les chercheurs, eh bien, on amène toutes celles et ceux qui participent à la transformation de cette innovation, de ces découvertes de la recherche, en produits industriels. Et c'est pour ça qu'on a aussi des investisseurs, des entrepreneurs, et tous celles et tous ceux qui veulent se lancer.
12: Vous leur apportez donc votre savoir-faire, c'est ça? Donc, ça va même de la formation jusqu'à l'événement?
13: En fait, c'est une gamme d'activités extrêmement large. On prend en charge ces projets industriels, on les aide à rencontrer d'autres, on est des matchmakers. On a un réseau de plus de 350 experts sur la France et l'international qui peuvent aider dans toutes les étapes de cette transformation. Donc ça peut être des scientifiques, ça peut être des médecins, ça peut être des investisseurs, ça peut être celles et ceux qui font les médicaments. On appelle ça le CMC, peu importe. Et donc, effectivement, c'est une première partie de notre aide. Mais on ne fait pas que ça. On développe aussi un lieu. On développe 100 000 mètres carrés. Et là, on vient d'inaugurer la semaine dernière.
12: Je l'ai vu, il est magnifique.
13: Voilà, notre 45e 1000 mètres carrés. Donc, ça veut dire qu'on va regrouper là tous les acteurs de cette filière. Et on fait quelque chose d'autre aussi, qui est très important. C'est qu'on investit dans des plateformes technologiques. En fait, on équipe la France. On contribue à équiper la France à travers une dizaine de plateformes technologiques qui, elles, ne sont pas toutes autour de Gustave Roussy. Il y en a une à l'Institut Curie, il y en a aux hôpitaux de Paris, il y en a à Marseille, de telle manière à ce que, encore une fois, on puisse utiliser ces plateformes pour transformer les résultats de la recherche en médicaments.
12: Ah, Mathieu Coutet, vous êtes donc partenaire chez Sophie Nova Partners. Comment un investisseur appréhende une institution comme le PSCC?
14: Pour nous, c'est extrêmement important au sein de Sophie Nova Partners d'avoir des institutions en France comme le PSCC. D'ailleurs, l'oncologie est un enjeu majeur également pour Sophie Nova et notamment pour son fonds d'accélération Sophie Nova Biologita, puisque nous avons annoncé il y a quelques années un partenariat avec Gustave Roussy de manière à pouvoir développer des sociétés dans le domaine du cancer. Et ce qu'apporte le PSCC est clé pour le développement de ces sociétés. Comme l'a rappelé Eric, ça permet d'avoir des plateformes mutualisées pour le développement de ces sociétés. Et également une dynamique qui se crée autour du cluster entre les sociétés, entre les dirigeants de ces sociétés, entre les techniciens de ces sociétés. Ça permet d'avoir des interactions très fructueuses au niveau de ces sociétés. Et pour nous, c'est également extrêmement important que ces sociétés de biotechnologie dans le domaine du cancer évoluent dans un environnement qui leur est consacré et où ils peuvent trouver des ressources importantes pour leur développement.
12: Ce contexte national et international pour le moins compliqué, est-ce que ça freine un peu les investissements ou pas?
14: Ça freine pas.
12: Vous êtes impacté, vous, par...
14: Alors, on a la chance de ne pas être trop impacté par les problématiques géopolitiques. Le domaine de la santé, d'une manière générale, arrive à faire face à ces problématiques. On a levé dernièrement un certain nombre de fonds et l'ensemble de nos fonds sont actifs pour des investissements. On a 4 milliards d'euros sous gestion, donc on est à même de développer et de financer des sociétés de leur création jusqu'à leur développement clinique tardif.
12: Donc il y a même un label PSCC.
13: Complètement.
12: Oui. Ah oui. Qui permet justement d'être un peu plus sélectif, c'est
14: exactement.
12: Ça
14: Exactement. Qui permet d'être plus sélectif et qui permet également à ces sociétés, même si ce n'est pas une garantie d'être financé, ça permet à ces sociétés de venir nous voir en nous expliquant et avec ce tampon finalement PSCC de personnes qualifiées qui ont déjà eu un œil sur ces sociétés, sur le berceau, de manière à nous indiquer qu'elles ont été, on va dire, construites avec des fondations solides qu'apporte le PSCC.
12: Mais l'investissement seul, ça suffit pas toujours pour garantir un
13: succès. Non, mais c'est quand même extrêmement important.
12: Bien sûr.
13: Ouais. C'est fondamental.
12: Ça fait partie un petit peu d'un tout.
13: Complètement, évidemment. Mais il faut de la bonne science aussi. Et je pense que ce que le PSCC peut apporter à l'écosystème, c'est justement, comme vient de dire Mathieu, une sélection de la meilleure science possible.
14: Alors justement, Benoît Lara, donc vous êtes chercheur au CEA.
15: Alors, je l'ai aidé pendant 15 ans, oui, tout à fait.
14: Et vous êtes cofondateur et CEO de TerraSonic. Dites-nous en quelques mots ce que fait TerraSonic.
15: Alors, TerraSonic, c'est une medtech, donc une société qui développe un dispositif médical innovant qui délivre des médicaments plus efficacement dans le cerveau. Donc, nous, on ne travaille pas sur la molécule, sur le médicament. On va lui permettre d'accéder au cerveau, puisque le cerveau, c'est un organe extrêmement dur à traiter, parce que très protégé. Et c'est
14: pas. Vous utilisez les ultrasons ?
15: On utilise des ultrasons, exactement, qui permettent en fait d'augmenter les passages, les échanges entre le sang et le tissu du cerveau, et donc augmenter l'efficacité de ces thérapeutiques qui existent déjà pour certaines d'entre elles.
14: Et ça marche ?
15: Alors ça marche très bien, ça a été déjà validé dans plein d'applications. L'enjeu, c'est maintenant d'en faire une réalité clinique. Et donc là, nous, on a intégré le PSCC dès l'origine de TerraSonic, même un tout petit peu avant la création, il y a 2 ans. Et ça nous a permis d'accéder à la fois à des réseaux d'experts, ça a été dit, à des boîtes pharmaceutiques qui sont nos partenaires aussi, puisque nous, encore une fois, on ne délivre que ce qu'on nous donne à délivrer, donc c'est pas nous qui faisons le médicament. Et puis, tout ce qui est formation, participation à l'écosystème, et ça vraiment énormément de valeur, puisque ça nous apporte de la visibilité, de la crédibilité et tout un tas de partenariats donc utiles à notre développement.
14: Et donc ça vous fait franchir de nombreuses étapes.
15: Alors là, aujourd'hui,
14: il y a des freins quand même ou pas?
15: Alors il y a toujours des freins de financement, il y a des freins évidemment de réglementaires aussi qui peuvent être longs à franchir.
14: Si vous aviez un coup de gueule, ça serait contre quoi?
15: Alors actuellement, plutôt le financement que le reste. Je dois dire, malgré le fait qu'il y ait des financements effectivement sur la table, la MedTech.
14: Vous venez de perdre un ami là.
15: Oui, mais on a
14: eu des discussions.
15: On a tout le respect mutuel qui va bien l'un pour l'autre. Il y a pas de problème, mais c'est effectivement une difficulté en Europe en général, je dirais, d'arriver à financer nos projets qui sont des projets au long cours, qui nécessitent quand même beaucoup d'étapes qui coûtent très cher. Avant d'arriver au marquage CE qui nous permet d'être sur le marché.
14: D'où l'intérêt du PSCC, donc justement pour votre développement, c'est important.
15: Alors oui, ça va nous fournir
14: au sein de ce cluster.
15: Ça va nous fournir à la fois des locaux initiaux dans notre cas, encore une fois des plateformes technologiques. On va accéder à des plateformes par exemple de génotypage ou de choses extrêmement avancées sans lesquelles on ne peut pas valider scientifiquement nos projets.
14: Ça coûte très cher.
15: Oui, tout à fait. Donc, il y a aussi des aides financières, d'ailleurs, qui ont été mises en place. Je pense qu'on peut en parler.
14: Je pense que ce que le PSCC apporte aussi, pour rebondir, c'est d'éviter l'entre-soi et d'avoir justement une ouverture également sur l'extérieur, pas uniquement avec les biotech, mais également avec la pharma, comme Eric, avec l'industrie pharmaceutique, comme Eric l'indiquait au départ, qui sont également partenaires. Et ça permet justement d'avoir des échanges également entre investisseurs pour comprendre besoins de la pharma, pour identifier les sociétés derrière qui peuvent faire les médicaments de demain. Et Eric Vivier, qu'est-ce qui est le plus difficile à réunir ? Les scientifiques, les talents, les financements, l'investissement, les patients ? Très rapidement.
13: Il faut simplement, pas simplement, quote-unquote sur simplement, lancer le moteur. Nous, on est là pour être une espèce d'étincelle. Mmh. On a 10 ans pour le faire, c'est la mission que nous a donnée l'État. Et on essaye de le faire avec une équipe de gens super motivés, parce qu'ils trouvent du sens aussi à travailler contre le cancer. Je pense que c'est quelque chose d'important à dire. Mmh. Et en fait, on a la chance d'avoir des partenaires importants. Alors évidemment, il y a les investisseurs qui sont là, la preuve, Mathieu est là. On a aussi des boîtes performantes, et effectivement, il y a TerraSonic qui est là, et TerraSonic va être ce soir récompensé comme étant une des 10 boîtes qui vont recevoir un accompagnement financier qui vient du PSCC. Donc bravo à toutes ces boîtes et bravo à TerraSonic. Et donc on a aussi la chance d'être sur un campus hyper dynamique avec Fabrice Barlesi qui dirige Gustave Roussy, avec tous les patients. Je vous rappelle que Gustave Roussy, c'est quand même le plus grand centre de lutte contre le cancer en Europe. Et donc on essaye de réunir avec la meilleure bienveillance possible tous les acteurs et les actrices, et j'espère qu'on va y arriver.
14: Vous allez y arriver, c'est sûr. Mathieu Coutet, donc c'est vrai qu'on dit souvent qu'en France, on est bon pour l'amorçage, mais pour le développement et pour aider les start-up à se développer à l'étranger, c'est un peu plus difficile.
16: Je pense que les choses changent. Il y a eu beaucoup d'initiatives, que ce soit du gouvernement, pour permettre le financement et l'émergence de fonds capables de financer la croissance de ces sociétés. On n'a pas encore forcément... tout réussi, mais on a déjà des sociétés qui ont franchi un certain nombre de paliers, comme Nanobiotics par exemple, dans le domaine du cancer. On a Abivax dans un autre domaine, mais qui a maintenant une capitalisation boursière incroyable, avec une double cotation en France et sur le Nasdaq. Donc, ce sont des choses qui progressent. Il y a vraiment une volonté de s'appuyer sur le vivier que nous avons réussi à créer en amorçage pour le développer grâce à des fonds late stage et de croissance.
14: Pour finir, Eric Vivier, donc, c'est quoi l'ambition du PSCC dans les 5-10 ans ?
13: Eh bien, qu'on arrive à sortir
16: même
13: des
16: pas, même pas 10 ans, dans les 5 prochaines années.
13: Oui, alors soyons réalistes, ça va demander peut-être un petit peu de temps, mais oui, ça serait bien qu'on sorte des traitements qui marchent contre les pathologies cancéreuses que l'on traite mal encore à l'heure actuelle, ou qu'on arrive à mieux diagnostiquer, ou qu'on arrive à avoir des dispositifs médicaux qui nous aident à mieux traiter le cancer. En fait, nous, c'est simple, hein, on travaille pour un monde sans cancer, c'est ça qu'on fait.
16: Eh ben merci, merci beaucoup à tous les trois. Merci Eric Vivier, merci Mathieu Côté et merci Benoît Lara. On va à présent accueillir Emmanuel Sokol, Isabelle Hadès et Gauthier Croizat.
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16: Emmanuel Lecornet-Sokol, bonjour.
18: Bonjour.
16: Isabelle Hadès, bonjour.
18: Bonjour.
16: Gauthier Croizat, bonjour.
19: Bonjour.
16: Alors, je l'ai dit en introduction, le diabète, c'est une véritable pandémie et qui progresse. Il y a beaucoup de diabétiques en France.
18: Oui, alors c'est à peu près 4 millions de personnes avec un diabète, à peu près 10% qui ont un petit peu moins, qui ont un diabète de type 1, donc insulino-traité. Ouais. Et puis c'est des dépenses énormes, hein, c'est 10 milliards d'euros de dépenses qui augmentent en fait avec le temps. On a des chiffres là, sur les 10 dernières années, on a plus 1000 euros de dépenses par patient en moyenne, notamment parce que voilà, que ce soit l'augmentation des prix et puis l'arrivée des nouveaux médicaments. Sur les 10 dernières années, on a plus 1000 euros de dépenses par patient en moyenne, notamment parce que voilà, que ce soit l'augmentation des prix et puis l'arrivée des

0: 850, 900 000. Et donc là, c'est l'explosion, c'est la révolution de la technologie dans le diabète.
1: Alors justement, donc, les patients qui sont sous insulinothérapie, qui sont sous insuline, c'est pas seulement que les 10% de diabète de type 1, on est bien d'accord?
0: Non, non, il y a
1: il arrive aussi que...
0: Exactement, donc il y a à peu près 600 000 patients avec un diabète de type 2 qui sont sous insuline.
1: Et on démarre avec un traitement classique?
0: Oui, souvent en fait on démarre, comme on dit souvent, par des mesures alimentaires, puis après on met en place des médicaments, des comprimés, puis maintenant on a des injectables aussi qu'on peut utiliser. Et puis à un moment, la maladie évolue et on a recours à l'insuline. Et puis avec l'insuline, alors il y a non seulement le coût de l'insuline, souvent c'est des patients aussi qui ont des diabètes plus anciens, plus de complications, mais aussi l'utilisation de la technologie, notamment des capteurs de glucose.
1: Qui ont changé la vie des patients.
0: Complètement, c'est une vraie révolution. Les capteurs, l'arrivée en France des capteurs, c'est 2014. Et on peut dire qu'il y a trois révolutions dans le diabète, la découverte de l'insuline, les stylos à insuline et l'arrivée des capteurs.
1: Isabelle Hadès, vous êtes General Manager, médecine générale France chez Sanofi. Sanofi qui accompagne depuis longtemps les diabétiques et la diabétologie, non?
2: Oui, absolument. Alors peut-être pour positionner rapidement... Sanofi en France, donc on est premier labo pharmaceutique français. On a quand même 18 500 collaborateurs en France et ça représente 25% de nos effectifs mondiaux. Mm-hmm. J'aime bien le chiffre de 35%. Donc on a 35% de notre R&D qui est fait en France et 35% de notre production mondiale, quels que soient les médicaments. Et dans le diabète, vous l'avez dit, c'est vrai que notre engagement ne date pas d'hier, puisque le docteur Sokol en parlait, ça date de l'introduction des premières insulines, 1923. Et ça a été, je pense, en effet, le virage dans la prise en charge de la maladie, d'une maladie fatale à quelque chose avec lequel maintenant on peut vivre, même s'il y a encore beaucoup de besoins. Et donc voilà, c'est aussi notre raison d'être là aujourd'hui. Sanofi, on voit notre mission, bien sûr, sur les thérapeutiques, c'est notre cœur de métier, le médicament, mais aussi tout ce qui est autour du patient, la prise en charge plus globale, le parcours de soins, des choses concrètes pour les aider au quotidien.
1: Gauthier Croizat, donc vous avez cofondé Stéto il y a à peu près 4 ans, c'est ça, non?
3: Exactement, oui.
1: C'est à partir d'une expérience personnelle, familiale, non?
3: Écoutez, non. C'est plutôt en écoutant des médecins comme le docteur Sokol qu'on s'est rendu compte qu'il y avait vraiment un enjeu dans la prise en charge des maladies chroniques, et notamment de la diabétologie, qu'il fallait enrichir le parcours de soins au-delà de simplement un enchaînement de consultations, mais que les soignants puissent avoir une visibilité sur leurs patients entre les consultations. Et c'est là tout l'intérêt de la télésurveillance qu'on a développée chez Stéto.
1: Et votre boîte est 100% française?
3: Exactement, 100% française, basée à Paris, nos équipes R&D également.
1: Alors comment ça marche? Donc vous avez une plateforme de télésurveillance?
3: Voilà, exactement. L'idée, c'est qu'on va connecter les soignants et les patients. C'est-à-dire qu'on va, côté patient, se connecter aux appareils qu'ils portent habituellement, donc les pompes à insuline, les capteurs de glycémie. Et on va permettre ensuite de remonter ces données côté soignant, chez les médecins et infirmiers, pour qu'ils aient un tableau de bord avec les données de leurs patients et qu'ils puissent adapter la prise en charge selon l'évolution du patient. Donc un patient qui va bien, on va probablement moins l'embêter. Un patient qui a des problèmes d'équilibre glycémique, on va renforcer sa prise en charge et on est alerté. Il y a des systèmes d'alerting qui permettent d'être assez dynamique et de réagir rapidement quand il y a des patients qui ont des besoins entre les consultations.
1: Il faut que les infirmières soient formées, non, pour le moins?
3: Effectivement, les infirmiers impliqués sont des gens qui sont spécialisés par des DU ou par le parcours infirmier en pratique avancée pour avoir cette expertise et vraiment former un binôme avec le médecin.
1: Emmanuel Le Cornet-Sokol, donc est-ce que ça change évidemment favorablement de votre pratique?
0: Alors oui, complètement, parce que donc avec l'arrivée de ces capteurs, on peut aussi accéder à distance. Donc les capteurs, non seulement ils permettent d'avoir des données toutes les minutes, mais aussi ils permettent en fait d'avoir éventuellement des pompes, des appareils qui sont connectés. Et donc toute cette technologie, elle va être accessible, tout va être transmis, ce qui fait que moi, je vais pouvoir aller voir les données du patient. Le patient peut aussi m'appeler exactement en disant ça va pas. Ce qui fait qu'au lieu de voir le patient juste deux fois par an comme ça, et puis on ne sait pas trop ce qui s'est passé dans l'intervalle, eh ben on peut communiquer. C'est ce qu'on appelle la télésurveillance. Et ça aussi, c'est une vraie avancée.
1: Un suivi entre les consultations.
0: Ouais. Donc en fait, c'est une espèce de conversation qu'on a tout le temps. Et ça, en France, on est l'un des premiers pays au monde à avoir la télésurveillance dans le diabète qui est remboursée. Et ça change vraiment la vie des gens, parce que le fardeau du diabète, c'est tous les jours. Donc le fait d'avoir un support humain. En fait, contrairement à ce qu'on pense, la technologie, elle n'a pas rompu le lien. Au contraire, elle a permis de le renforcer pour pouvoir justement plus aider nos patients, mieux comprendre ce qui se passe.
1: Et gagner du temps humain avec ses patients.
0: Complètement.
1: Isabelle Hadès, donc c'est quoi l'intérêt comme Sanofi de collaborer avec des startups comme par exemple Stéto?
2: Alors, il y en a beaucoup. On est parti de l'idée que c'est 180 décisions liées à la gestion de son diabète qu'un patient prend par jour. Donc, un adulte, vous imaginez la charge mentale. Et pour un patient qui serait un enfant, encore plus. Donc, de se dire, on a vraiment des choses.

0: à faire, comme je disais, au-delà du médicament. Donc pour nous, travailler avec Stéto, c'est vraiment d'accoler à l'expertise plus scientifique qu'on a au sein du laboratoire Sanofi, avec vraiment une entreprise qui va être agile, et puis de s'appuyer sur leurs connaissances technologiques. Donc on est vraiment inscrit dans notre écosystème. On a différentes collaborations. Je pourrais vous citer par exemple Future for Care, hein, qui est voilà, cet incubateur vraiment pour supporter les startups de demain qui vont faire la différence dans la santé sur le digital. Mmh. Et donc la collaboration avec Stéto, bah, pour nous, c'est vraiment l'occasion d'aller au-delà du médicament avec cette première collaboration. Donc très en ligne avec notre ADN. Ouais.
1: Emmanuel Le Cornet-Socol, on peut le dire, on travaille dans le même quartier parisien. C'est pas facile de trouver une infirmière.
2: Oui, c'est un vrai challenge aujourd'hui de trouver des infirmières, des infirmiers qui soient compétents et puis surtout, voilà, qui aient cette expertise. Parce que les choses vont très très vite. On a énormément de progrès dans ces nouvelles technologies et il faut avoir la capacité d'avoir justement tout ça. Donc, on espère qu'avec l'augmentation du nombre, par exemple, d'infirmières de pratique avancée, on va pouvoir aussi augmenter en compétences nos infirmières et donc pouvoir plus déléguer. On sait, hein, il n'y a pas beaucoup d'endocrinologues en France aujourd'hui. Un peu plus de 2000. On connaît les délais qui sont incroyables avec toutes ces pathologies autour du diabète, du poids, etc. Donc, c'est vrai que la possibilité d'avoir comme ça de l'aide humaine, du support humain, ça va libérer du temps pour les médecins, ça c'est sûr, mais surtout mieux accompagner les patients. Parce qu'avec cette technologie, il y a quand même aussi plus de fardeau, hein, quand ça ne marche pas, et puis il y a tout ce qui est les données de sécurité. Donc, évidemment, il y a quand même des challenges à tout ça. Mmh. Et donc, on doit toujours être là, la relation, la communication, elle doit être encore plus renforcée avec nos patients.
1: Et vous proposez justement, vous, de trouver sur votre plateforme, de trouver des infirmières ?
3: Oui, effectivement, il y a un enjeu pour toute la médecine extra-hospitalière, donc quand on travaille en cabinet, d'avoir du temps humain pour accompagner ses patients, pour regarder les données, regarder ce que présente Stéto dans notre plateforme. Et donc, c'est un enjeu qui a émergé de dire, bah, j'ai besoin de collaborer avec un infirmier spécialisé. Et donc, nous, chez Stéto, on a cette capacité à aller trouver des infirmiers spécialisés en diabétologie et de les mettre en relation avec les endocrinologues pour qu'ils puissent collaborer ensemble et à la fois avoir l'expertise et le temps nécessaire pour s'occuper de ses patients, regarder les données, les accompagner à distance et mener toutes les activités d'éducation qui font qu'on va pouvoir ramener le diabète vers une situation d'équilibre.
1: Alors, quel est votre business model ?
3: Alors, on a la chance en France d'avoir la télésurveillance qui est prise en charge par l'assurance maladie, avec un reste à charge zéro pour les patients diabétiques.
1: Et effectivement, ils sont d'ailleurs souvent en ALD ?
2: Oui, la plupart du temps, ils sont en ALD, oui. Mm-hmm.
3: Et également...
1: Donc il y a un forfait, c'est ça ?
3: Exactement, un forfait pour les soignants et un forfait pour les plateformes qui amènent ce service. Et donc ça nous permet de nous développer. Et d'ailleurs, le fait que la France ait ce statut de pionnier sur la télésurveillance, ça nous permet aussi de construire une filière qui bâtit une expertise et qui permettra demain d'aller dans d'autres pays à l'international pour exporter ce savoir-faire, cette connaissance et cette façon d'exercer du soin qui est en réalité important à une époque où on vit dans une époque où on a... un manque de soignants, en tout cas un nombre contraint de soignants et un nombre de patients qui augmente. L'idée de pouvoir gérer des patientèles de manière adaptée selon l'évolution de chaque patient, c'est vraiment très important pour résoudre cette équation un petit peu démographique.
1: Isabelle Hadès, on parle beaucoup de souveraineté. Vous êtes une boîte française. C'est toujours un plus donc d'aider des boîtes françaises.
0: Oui, bien sûr. Ça fait partie de notre rôle. Enfin, je le disais tout à l'heure, on est quand même très présent dans l'économie française et on collabore. On a plus de 150 projets de collaboration avec des organismes publics, privés et des tailles différentes et s'engager aux côtés des startups françaises et de participer à cette économie.
1: Vous avez aussi des outils, vous aidez aussi parfois à former même les médecins, les professionnels de santé.
0: Oui, absolument, on a des outils pour former les professionnels de santé, on a des équipes au quotidien qui les accompagnent, qui présentent les dernières innovations thérapeutiques et puis qui proposent aussi des services pour les patients. Hein. Donc tous ensemble, je pense que dans la prise en charge du diabète, comme on le disait, on a encore beaucoup à faire. C'est dynamique, il se passe énormément de choses, donc tant mieux, je pense que pour les patients, avec des innovations.
1: Gauthier Croisard, donc les objets sont connectés, donc vous amassez des datas.
3: Oui, effectivement.
1: Pour les gérer aussi, non ?
3: C'est un vrai sujet. Hein, nous, on collecte à peu près 1 million de points de données chaque jour.
1: Oui.
3: Et c'est un enjeu dans la diabétologie parce qu'on a tous ces appareils qui sont connectés, qui génèrent énormément de données. Et cette quantité de données, elle est difficilement digérable par l'équipe soignante. Donc, le métier qu'on fait, nous, en tant qu'entreprise de télésurveillance, c'est de prendre ces données brutes et d'en extraire toutes les informations importantes, les visualisations qui permettent de rapidement prendre une décision et de comprendre où en est le patient. Et ça, ça a une grosse valeur pour les soignants en consultation qui, très rapidement, grâce à la donnée, comprennent là où est le patient et ensuite peuvent se concentrer sur de la discussion. Et donc, pour nous, d'un point de vue technologique, c'est vraiment de la R&D, hein. Le machine learning et l'intelligence artificielle s'appliquent typiquement sur ce genre de problématiques pour aller extraire des motifs récurrents, pour comprendre ce qui se passe de manière très fine. Et c'est pour ça qu'on a une équipe R&D pour mettre en place ces algorithmes et l'intégrer dans notre plateforme.
1: Pour finir, Emmanuel Le Cornet-Socol, donc c'est vrai que l'endocrinologie est au centre, vraiment, c'est une spécialité transversale. Au milieu de la cardiologie, de la pneumologie, surtout de la néphrologie.
2: Oui, exactement. Donc, il y a maintenant un grand thème qui s'appelle le syndrome cardio-réno-métabolique. Mmh. En fait, avec une vue vraiment holistique des patients, où à la fois, on sait que si on s'occupe bien de leur cœur, bien de leur métabolisme et bien de leur rein, ça permet d'améliorer la survie des
1: finalement,
2: patients, d'améliorer la qualité de vie, la longévité. Vraiment, ça, c'est des éléments essentiels.
1: Donc, quand vous aidez les diabétiques à mieux se traiter, vous aidez aussi les cardiologues qui ont moins de travail.
2: De toute façon.
1: Vous les soulagez.
2: Ouais. On a toujours besoin d'un bon cardiologue avec soi.
1: Merci beaucoup. Merci beaucoup, Emmanuel Le Cornet-Socol. Merci beaucoup, Isabelle Hadès. Merci beaucoup, Diego Gauthier-Croiza. C'est la fin de cette émission. On se retrouve la semaine prochaine.
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6: La santé à domicile et l'accompagnement des patients pour qu'ils soient davantage autonomes avec une spécialisation sur le traitement de l'apnée du sommeil. Ce métier, c'est celui de notre invité Alain Rabé-Manonjara. Bonjour.
7: Bonjour Vincent.
6: Vous êtes le président fondateur de SAS Respiradome. Merci d'être avec nous dans Parole d'entreprise. Alors, vous avez une longue expérience, je crois, dans la santé à domicile. Pourquoi avez-vous lancé SAS Respiradome ?
7: Effectivement, cela fait plus de 20 ans que je suis dans la santé à domicile. La création de SAS Respiradome était une évidence pour justement répondre aux attentes des patients. Mmh. On a beaucoup évolué dans le technique, mais on a perdu beaucoup dans l'humain.
6: D'accord.
7: Donc aujourd'hui, mon objectif, c'est vraiment d'apporter une réponse concrète aux attentes des patients.
6: Bien. Alors, comment voyez-vous votre rôle vis-à-vis des médecins et de leurs patients, parce que vous êtes entre les deux, en fait.
7: Hein. Oui. Alors, nous sommes un trait d'union entre la médecine, le médical et la vie réelle. Hein. Les médecins prescrivent, en fait, pour les patients. Nous, de notre côté, on prend en charge le patient et on adapte concrètement le besoin aux besoins du patient au domicile.
6: Hein. D'accord.
7: C'est une chose qui est importante parce que je pense notamment aux patients que j'ai accompagné, qui était perdu, qui était dans l'attente. Et aujourd'hui, ma plus grande satisfaction, c'est que mes patients soient vraiment autonomes au domicile.
6: Bien sûr.
7: Notre mission, c'est pas juste expliquer un appareil respiratoire, c'est aussi accompagner, être à l'écoute des patients. Et cela change tout.
6: Qu'est-ce qui vous distingue sur le marché de la santé à domicile ?
7: Alors, trois choses déjà. Mon expérience, qui est plus de 20 ans, donc je maîtrise parfaitement la connaissance des enjeux médicaux, techniques et humains. Et deuxième chose, la proximité, parce que nous mettons en valeur une relation directe avec nos patients et nos partenaires médicaux.
6: D'accord.
7: L'approche personnalisée, parce que chaque patient est unique et chaque demande une solution. Donc, pourquoi avoir choisi la proximité ? C'est parce qu'on connaît nos patients et on sait y répondre, apporter une réponse à leurs besoins.
6: Bien, alors, SAS Respiradome opère sur le sud de la région parisienne, je crois, et vous y avez un showroom. Pourquoi est-ce important dans votre activité d'avoir un showroom ?
7: Dans la logique de proximité, la création d'un showroom est une évidence. Le matériel, souvent, est un signe de peur et aussi d'angoisse.
6: Ah oui.
7: Et de dépendance pour le patient. Le showroom permet de rendre concret ce qui est abstrait pour le patient. c'est un milieu d'échange entre le patient, l'aidant, ouais, et aussi le professionnel de santé. La pédagogie est essentielle dans notre métier et le showroom est un outil merveilleux.
6: Bien, pour finir, quels sont les objectifs et les priorités de SAS Respiradome ?
7: Alors, nos objectifs, c'est toujours rester une entreprise à taille humaine. Mm-hmm. Notre priorité, c'est garder une bonne relation avec nos patients,
6: ouais,
7: et aussi nos prestataires médicaux. Toujours cette relation directe, mm-hmm, cette relation humaine qui est la priorité, qui est avant tout la première chose. À court terme, nous voulons toujours grandir, certes, mais pas au détriment de notre ADN. Mm-hmm. Nous voulons toujours garder la proximité, la réactivité et l'excellence. Et à long terme, nous voulons en fait être aussi une référence.
6: C'est ce qu'on vous souhaite. Merci beaucoup, Alain Abemananjara. Vous êtes le président fondateur de SAS Respiradome. Merci d'avoir été avec nous. Au revoir.
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8: Bonjour et bienvenue dans La France à tout pour réussir. Chaque semaine, vous le savez, un concentré d'économie positive sur BFM Business. Et cette semaine, vous le voyez, nous sommes au Fleet Forest à Paris La Défense à l'occasion de la première édition de Move On, salon entièrement dédié à l'automobile et aux mobilités, surtout aux solutions actuelles et futures proposées à ces secteurs. Move On est organisé par InfoPro Digital et par Auto Info et soutenu par Mobiliance, dont le président Francis Bartholomé sera mon premier invité dans un instant. Mobiliance, qui, vous le savez, rassemble les entreprises du commerce et de la réparation du secteur automobile et des mobilités. Et puis, comme toujours dans La France à tout pour réussir, eh bien, j'ai choisi d'inviter trois entreprises françaises qui affichent de grandes ambitions grâce aux solutions qu'elles ont créées. Avec nous donc en plateau, Quentin Fabre, le cofondateur d'Evera. Evera qui propose aux entreprises des flottes de véhicules, la plupart électriques, la plupart reconditionnées. Evera a aussi développé un outil d'optimisation fiscale et de verdisation pour ses clients. Vous découvrirez également Stradot, des robots qui soulèvent et qui rangent des voitures. Gain de place, gain d'argent. José Iriarte, le fondateur de Stradot, nous dira tout. Et puis avec nous également Otman Chieb, le directeur marketing de HABS. HABS qui décrypte nos signaux cérébraux et physiologiques pour détecter notre niveau de fatigue, de stress ou d'attention. Évidemment, ici à Move On, on parlera notamment de l'importance de ces signaux pour les conducteurs. C'est donc la première édition de Move On, ici au CNIT Forest à La Défense, un événement, je le disais dans le sommaire, organisé par InfoPro Digital avec le soutien de Mobiliance. Bonjour Francis Bartholomé.
9: Bonjour.
8: Vous êtes le président de Mobiliance. Alors pour quelques heures ou quelques jours encore, on est en ce mardi 23 juin au début du salon. Votre mandat, il changera demain. Vous allez passer, oui, la main après 12 ans à la tête de ce qui s'appelait donc avant le CNPA, oui, voilà, et que vous avez transformé en Mobiliance en 2022. Cette évolution au cours de votre deuxième mandat, elle a du sens parce que vous avez transformé ce qu'était le CNPA pour en faire le Mobiliance de 2026.
9: Les 10 années, on va dire, qui sont passées ont vu tellement de modifications, de mutations dans le monde de la distribution et des services de l'auto que globalement il fallait s'adapter à un certain nombre de choses. Et tous nos métiers aujourd'hui doivent se tourner vers la décarbonation, doivent se tourner vers la digitalisation et toutes les technologies, toutes les techniques en cours ou à venir sont présentées ici dans ce salon immobilier au CNIT Forest. Je crois que c'est l'endroit où effectivement l'ensemble de cette communauté, notre communauté de cette filière de la Val de Meudon a besoin de faire venir ses adhérents à notre rencontre pour apporter et venir chercher ce qu'ils peuvent avoir pour trouver de mieux dans leur entreprise. Donc c'était le moment de faire quelque chose. C'est pas simplement le fait des 12 années qui se terminent, c'est peut-être de lancer peut-être un grand salon nouveau de tous nos métiers où les gens vont venir écouter, apprendre et apporter pour qu'ensemble, tous nos métiers puissent croître demain dans ce monde qui est tellement différent, bien difficile. Et je le dirais simplement parce que vous avez parlé de mes amis d'InfoPro Digital. Ça fait 70 ans qu'on travaille ensemble, donc c'était une certaine logique qu'à un moment donné, si on avait envie de faire un salon, qu'on puisse le faire ensemble. Et c'est vraiment là qu'est venue la naissance de ce Move On.
10: Alors, ce premier salon, cette première édition de Move On, qu'est-ce que vous avez voulu en faire? Est-ce qu'il y a une thématique? Vous nous avez parlé du choc des transitions. Et combien de personnes, quelques chiffres clés, combien de personnes sur les deux jours, nombre d'exposants et nombre de visiteurs attendus?
9: Donc, j'en profite d'ailleurs pour remercier tous les exposants. Il y a une centaine d'exposants. On s'était fixé un objectif de 3000 visiteurs. On a 3500 inscrits sur les deux jours. Donc on a atteint les chiffres que s'était fixé. Il y a aussi bien sûr ce salon dans lequel on vient d'échanger. On a profité aussi d'organiser notre assemblée générale, notre assemblée générale ordinaire classique, mais aussi élective. Vous en avez parlé, qui aura lieu demain. Les constructeurs comme Stellantis sont venus aussi faire leur réunion de travaux. Je veux dire, c'est un ensemble complexe mais total de cette filière automobile, à la fois industrie-service, aval, que nous représentons et qui effectivement sera très très présent ici. Ce que je souhaite réellement, c'est que ce salon soit une réussite, parce que pour moi, c'est pas un salon ponctuel. L'idée d'InfoPro et de Mobilience, c'est de perpétuer ce salon et d'en faire une référence annuelle pour les années à venir.
10: Est-ce qu'il y aura dans la journée des ateliers aussi, des conférences?
9: Il y a peut-être trop d'ateliers, on m'a dit, mais il y a beaucoup d'ateliers parce que nos métiers s'organisent autour des ateliers. Il y aura des conférences, je vais en énumérer quelques-unes. Il y aura une plénière cet après-midi que j'aurai l'occasion de rentrer. On aura des visiteurs politiques qui viendront présenter leurs projets. Nous avons beaucoup de députés qui seront présents. On a beaucoup de grands patrons qui seront aussi présents. Donc je crois que c'est une fête globale avec tous ceux qui connaissent, qui travaillent avec Mobilience et tous ceux dont Mobilience a besoin d'écouter pour pouvoir avancer dans ces stratégies de modernisation, d'écoute et de politique.
10: On a parlé de la transformation de Mobilience. À l'instant T, ça représente combien de métiers, combien d'entreprises et combien d'emplois?
9: Alors on est aujourd'hui 25 métiers. Il y a une douzaine d'années, le CNPA, vous l'avez cité, était plutôt référencé comme étant l'organisation professionnelle des concessionnaires automobiles et de la vente. La transformation s'est faite sous ma mandature en souhaitant que le CNPA devienne l'ensemble de tous les métiers et que le président de la structure nouvelle soit à égale distance des métiers. Ça a été le lancement de la stratégie nouvelle qui a été adoptée. Ce qui fait qu'on a les deux roues sont venues nous rejoindre, les services multimarques automobiles, nos amis de chez Midas Verwoerd sont venus nous rejoindre. On a agrégé un certain nombre de choses et puis on est venu nous rejoindre aussi aujourd'hui un nombre important de start-up, puisque nous avions décidé il y a quelques années d'être présents au Move. J'en toucherai peut-être deux mots au Move Lab. Station F a organisé sa structuration à l'époque, il a créé une verticale de la mobilité. Et il nous a paru intéressant de poser notre candidature. Pourquoi pas? On a posé notre candidature. Et le bonheur, c'est qu'on a été retenu. Donc pour nous, ça a été très bien. On avait des concurrents très forts. Michelin était aussi comme nous. Donc on est passé un peu devant. Notre projet était simplement lequel? C'était que par rapport à nos vieux métiers. Et quand je dis vieux, c'est pas péjoratif. Nos très anciens métiers avaient besoin de s'adapter, de regarder un peu le monde. Des personnes qui sont autour de moi, là, regarder un peu comment ça vivait, comment ça évoluait, ces mobilités, comment on allait travailler demain et comment ces start-up allaient pouvoir apporter toute cette ingénierie et toute cette facilité dans les mobilités. Je ne pouvais pas faire en sorte que nos vieux métiers puissent passer à côté. Donc c'est pour ça qu'on a été à la station F, c'est pour ça qu'on l'a fait. Et on a incubé déjà plus de 150 start-up et on continue à le faire. On est à notre 13e génération et ça fonctionne.
10: Avec des levées de fonds assez spectaculaires. Moi j'ai un chiffre, je ne sais pas s'il est le plus à jour, plus de 224 millions.
9: Oui, 224 millions. Je dois préciser aussi qu'on a un partenaire important qui est VIAID, qui est une grosse structure qui dépend de notre partenaire Mobilia, qui est vraiment la structure importante de toute la partie après-vente automobile et qui est présent sur place. C'est pour nous une façon de me faire connaître aujourd'hui au niveau du politique, au niveau des pouvoirs publics. C'était montrer cette évolution de Mobilience qui nous porte vers ces 10 années à venir, ces nouvelles mobilités, ces stratégies-là pour lesquelles effectivement ce salon est aussi mis en place, puisqu'il doit apporter bien sûr ce qui se fait d'aujourd'hui, mais surtout...
10: Ce qui va se faire demain,
9: et c'est là qu'on doit trouver les idées et peut-être l'envie de créer quelque chose de nouveau dans ces mobilités.
10: Eh bien, ces idées, on en a réuni trois autour de ce plateau. Je vous libère. Merci beaucoup, Francis Bartholomé, d'avoir été l'invité de la France à Tout pour réussir. Je crois que vous avez d'autres obligations. Merci. Donc, bonne première édition de Move On. Je précise qu'on enregistre cette émission le mardi 23. Mais donc, voilà, c'est le début de cet événement 2026. Merci beaucoup.
9: Merci beaucoup à vous. vous et bonne journée à vous.
10: Merci. À présent, donc, je le disais, un zoom sur trois entreprises françaises présentes pour cette première édition. Alors, je commence avec vous, Quentin Fabre, bonjour.
11: Bonjour.
10: Vous êtes le cofondateur avec Dorian Jory d'Evera. C'était en 2004. Vous en êtes actuellement le CIO. Alors, à l'origine, donc, vous êtes sur ce qu'on appelle les LDD, les locations longue durée à destination des entreprises. Vous êtes basé à Toulouse et à Paris avec une antenne aussi du côté de Tarbes dans les Hautes-Pyrénées. Mais dès le début, vous, votre credo, c'était de vous adapter à cette LDD avec plus de souplesse et d'agilité pour vos clients. Expliquez-nous la philosophie d'Evera.
11: Tout à fait. On a démarré Evera avec un premier produit qui s'appelle Evera Lease, qui est censé rendre accessible l'électrification des flottes à travers une solution de location longue durée sur des véhicules électriques, évidemment, mais reconditionnés, de sorte à abaisser en moyenne de 30% les coûts pour les entreprises et avec une souplesse dans l'engagement, puisque cette transition, elle ne doit pas être forcée, elle doit être accompagnée et donc permettre de découvrir le monde du véhicule électrique sans s'engager sur des durées qui peuvent être parfois très longues, 36 voire 40.
10: Et la spécificité, donc, c'est aussi des véhicules électriques reconditionnés. C'est votre particularité, c'est l'essentiel de votre flotte. Hein.
11: Tout à fait. Aujourd'hui, on travaille avec des véhicules qui ont entre 1 an, voire jusqu'à 4 ans d'âge aujourd'hui, qui ont des SOH, donc des résidus au niveau des batteries qui sont au-delà des 90%, donc des véhicules qui ont des performances aujourd'hui quasi équivalentes à un véhicule neuf.
10: Et ça fonctionne ?
11: Et ça fonctionne plutôt bien. Aujourd'hui, on déploie sur toute la France. On a commencé par adresser les TPE, PME. Aujourd'hui, on est en train de s'élargir sur plutôt des ETI, voire des grands comptes. Je vois que sur le salon aujourd'hui, on a quelques-uns de nos clients, comme le groupe EDF, par exemple. On adresse aussi Secteur Alarme ou le groupe M6 qui figure parmi nos clients.
10: Et parlez-moi de ce partenariat, de cette annonce qui concerne Stellantis. C'était récemment. Qu'est-ce que ça vous apporte en termes de business, mais peut-être aussi de crédibilité?
11: Alors, tout à fait, on vient de signer un accord exclusif avec le groupe Stellantis qui porte sur le financement des véhicules reconditionnés, justement. Et c'est pour pouvoir les accompagner à distribuer ces véhicules électriques reconditionnés. Et donc là, aujourd'hui, on prévoit de déployer d'ici 2027 un peu plus de 2000 véhicules dans le cadre de cet accord avec Stellantis.
10: Vous l'avez cité, il y a une plateforme qui a aussi été lancée en 2025. Elle s'appelle Fleet, Evera Fleet. C'est quoi cette plateforme? Je l'ai un peu dit dans le sommaire. Ça sert à faire, certes, du verdissement, mais un peu d'optimisation fiscale, hein, si j'ai bien compris, pour vos clients.
11: Tout à fait. On connaît le millefeuille administratif et fiscal français. Donc, on a lancé une plateforme qui s'appelle Evera Fleet et qui permet de connecter n'importe quel véhicule en France, mais aussi en Europe, sans installation hardware. On récupère les données directement des constructeurs via 4G. Et derrière, nos algorithmes maison font de l'optimisation sur tous les sujets, des avantages en nature, TVS, TAI. Et on accompagne les entreprises au verdissement des flottes à travers des jumeaux numériques sur leurs véhicules thermiques à partir de leurs propres data réelles.
10: Et qu'est-ce qu'elles y gagnent? Est-ce que vous avez chiffré ce qu'elles y gagnaient?
11: Oui, tout à fait. Alors, on gagne en moyenne entre 20 et 25% d'économie sur la partie fiscale, mais aussi sur tout ce qui va être consommation, maintenance des véhicules.
10: Vous avez cité un certain nombre de clients. À l'instant T, vous avez combien d'entreprises clientes et quel est votre chiffre d'affaires?
11: Aujourd'hui, on a un peu plus de 100 entreprises clientes, 5000 véhicules connectés sur la plateforme, 10 millions de points de data récupérés. Et en termes de chiffre d'affaires, on va arriver sur 2026 à un peu plus de 1 million d'euros de chiffre d'affaires récurrent.
10: Alors, on va continuer à parler d'argent avec une levée de fonds qui a eu lieu en 2025. C'était 2 millions. Elle vous a servi à quoi? Et je crois qu'il y en a une qui est dans les tuyaux pour la fin d'année 26.
11: Tout à fait. On a eu la chance de pouvoir lever un peu plus de 2 millions d'euros au début 2025. Cette levée de fonds nous a permis de nous installer auprès des ETI et des grands comptes qui étaient très clairement notre cible numéro une sur cette année. C'est chose faite. Maintenant, on souhaite passer à l'échelle et viser une européanisation d'Evera. Et donc là, on travaille en ce moment même sur une levée de fonds qui devrait se clôturer d'ici la fin de l'année 2026.
10: À quel niveau?
11: On parle de plusieurs millions d'euros. On serait aux alentours des 10 millions d'euros sur cette levée.
10: Toute dernière question, Quentin Fabre, sur l'extension à l'international. Ça fait partie de vos projets?
11: Tout à fait. On vise trois pays en Europe dans les prochaines années, l'Allemagne, la Belgique et l'Espagne, qui sont aujourd'hui les trois marchés les plus porteurs sur les véhicules d'entreprise.
10: Eh bien voilà, à vos côtés, merci beaucoup Quentin.
11: Merci
10: José Iriarte, bonjour. Vous êtes bonjour. Le fondateur et le CEO de Stradot. Alors on parle beaucoup dans nos émissions d'intelligence artificielle logicielle. Vous développez de l'IA physique. Alors j'ai vu les images. l'image, c'est impressionnant, ces robots autonomes qui soulèvent et qui rangent des voitures. Est-ce que c'est bien résumé l'activité de Stradot?
12: Parfaitement, c'est bien ça. Donc, nous développons des robots pour optimiser l'espace dans les stockages, dans les déplacements des véhicules. Pas que des véhicules, en fait, nous sommes une société pour des solutions de logistique, pour des objets lourds, comme une voiture, qui ont la taille, un poids similaire à une voiture, entre 1 tonne, 4 tonnes, et des objets de 5 mètres de long. Donc la voiture, le marché de l'automobile, c'est notre premier marché le plus important. Donc voilà, vous l'avez synthétisé très bien. Et les véhicules consomment énormément de place. Pour chaque véhicule en circulation, il y a 5 à 10 fois plus de places de stationnement. Donc vraiment, il y a une ressource foncière très importante. Donc ça, c'était la motivation initiale. Mais autour de ça, on a découvert qu'il y avait énormément de valeurs aussi ajoutées par l'optimisation des process chez des clients de la logistique, de la distribution des voitures et des autres objets qui aussi participent dans la logistique.
10: Si on reste sur le domaine des voitures, vous faites économiser combien de places? Parce que donc, il n'y a pas besoin d'aller pour que les voitures passent. Il n'y a même pas besoin de l'espace pour ouvrir une portière parce qu'il n'y a pas d'homme qui ait fait le rangement. Vous faites gagner combien de places à vos clients?
12: Alors, nous pouvons arriver jusqu'à 100%, c'est-à-dire doubler la capacité d'un stationnement classique dans des espaces assez optimisés, comme on trouve dans les soucis des voitures. Donc on travaille avec Renault, dans les sites de distribution des grands logisticiens, comme on travaille avec les leaders, le groupe Charles André et Seva Logistique.
10: Du groupe CMA-CGM, je précise, qui est notre actionnaire aussi. Voilà, petite précision et pour nos auditeurs et téléspectateurs.
12: Ces clients que je peux citer, et ils ont vraiment participé depuis, je dirais, plus de 12 ans à nous aider à développer ces produits bien optimisé pour le marché de la distribution des voitures. Donc en effet, on enlève les voies de circulation. Cet espace déjà optimisé, on arrive à faire du 30% des gains. Et quand on parle des espaces qui stockent 10 000, 20 000 voitures, 30% ça fait beaucoup. Et donc ça permet d'éviter la construction d'un bâtiment, ça permet d'éviter l'empreinte de la surface sous des terres agricoles. Donc voilà, il y a des bénéfices autour de l'optimisation foncière.
10: Vous avez à l'instant T combien de clients en France ou dans d'autres pays d'ailleurs?
12: Alors aujourd'hui, on est sur une dizaine de projets. Et donc très concentré en France, mais on a déjà développé des choses en Allemagne, en Belgique, bientôt aux États-Unis. L'Asie, le Moyen-Orient aussi commencent à se profiler. Mais on est surtout concentré sur le marché européen en ce moment. Je dois dire aussi que nous avons une filiale en Argentine, donc la boîte est assez internationale depuis le début, d'où je suis originaire.
10: C'est à Salta, je crois.
12: Tout à fait. Voilà. Donc il y a une petite équipe d'R&D là-bas qui aussi participe dans les supports aux opérations. Donc nos robots travaillent 24 heures sur 24, les week-ends aussi. Donc vraiment, on utilise des personnes aussi placées à l'autre bout du monde pour faire la supervision de nos systèmes, même la nuit.
10: Si on se projette un peu, donc une dizaine de robots en opérationnel, je crois que vous visez la centaine en 2028, mais ça va passer par une nouvelle usine. Parlez-nous de cette nouvelle usine. Est-ce qu'elle sera bien en France? Je crois que c'est à côté de Toulouse. Je suis en train de rechercher la commune. C'est Péchabou, hein, Péchabou, c'est ça. Voilà.
12: C'est ça.
10: Est-ce qu'elle sera bien en France, cette future usine?
12: En effet, donc ça va être une extension de la surface qu'aujourd'hui, au tout début, servait à l'R&D. Et ça nous a permis de créer la première ligne d'assemblage. Et là, on est sur un projet de première usine cofinancé par VPI France et dans le même espace. Donc oui, on est dans l'environnement toulousain. C'est un environnement que je pense que tu peux aussi confirmer. C'est très sympathique pour développer des projets de mobilité. Et nous, au tout début du projet, on a eu du soutien aussi des équipes, aussi des chercheurs de Toulouse School of Economics, qui vraiment sont validés ce contexte de grande consommation d'espace qu'il y a dans la mobilité et dans les transports, dans les voitures particulièrement. Et aussi dire que ce groupe aujourd'hui organise, c'est une conférence mondiale des transports qui se fera le 6 au 10 juillet à Toulouse.
10: À Toulouse.
12: Et 1500 chercheurs du transport pour vraiment continuer à avoir des réflexions sur l'importance du transport comme vecteur de croissance économique mais aussi dans les défis de décarboner cette activité-là.
10: C'est ce que l'on dit ici, voilà, c'est vraiment le thème de ce salon. Juste une toute dernière question, une question rapide, une réponse rapide. Ça coûte combien un robot Stradot?
12: Alors, le robot, c'est la partie visible, mais derrière, il y a tout un système. Voilà, il y a un système, il y a un service de maintenance, de mise à jour. Donc les projets les plus petits, ça part à 500 000, 1 million d'euros. Et là, aujourd'hui, on est en discussion sur des projets à 20 millions d'euros sur plusieurs dizaines de robots.
10: Merci beaucoup, José. Je me tourne à présent vers Otman Chieb. Bonjour.
13: Bonjour.
10: Vous êtes le directeur marketing de HABS. Donc, HABS est vraiment une des startups françaises dont on parle le plus en ce moment, beaucoup en ce moment, dans le domaine de l'IA. Ça veut dire Human Augmented Brain System. On commence à comprendre ce dont on parle. En fait, qu'est-ce que vous faites de manière simple chez HABS?
13: De manière très simple, on mesure les émotions et les états cognitifs en temps réel.
10: Donc ça veut dire que c'est une couche supplémentaire qu'on ajoute à l'IA en y ajoutant tout ce qui est la détection, la captation de ce qui passe par nos cerveaux et par notre corps, si je résume bien.
13: En fait, on a créé une nouvelle génération d'intelligence artificielle qu'on appelle intelligence artificielle neurocognitive, qui est pré-entraînée sur des données cognitives humaines. Tous les mois, on a plus de 300 personnes dans notre laboratoire de recherche qui suivent des protocoles neuroscientifiques d'une heure. Ils sont équipés de différents capteurs multibiométriques, ondes cérébrales, sudation, rythme cardiaque, stress et puis biométrie. Et à la fin de cette heure de protocole neuroscientifique, notre IA compare les émotions ressenties par l'humain et les émotions ressenties par son cerveau synthétique. Et quand la précision est assez bonne, ce cerveau synthétique va dans le dataset et c'est ça qui va entraîner notre IA neurocognitive. Donc de la même manière qu'on a un LLM, donc les intelligences artificielles, on va dire génériques aujourd'hui, sont entraînées sur des données sémantiques, nous on a notre propre LLM cognitif pré-entraîné sur des données cognitives humaines. Et aujourd'hui on a un dataset déjà de plus de 3000 personnes qui nous permettent aujourd'hui d'avoir une IA assez mature pour pouvoir donner les moyens aux entreprises de différents secteurs de pouvoir mesurer les émotions, les états cognitifs en temps réel.
10: Et votre objectif, au-delà de ces 3000 personnes, c'est quoi les objectifs?
13: C'est 300 000 personnes, mais déjà aujourd'hui avec 3000 personnes, c'est assez mature pour pouvoir répondre à des vrais besoins et des vrais enjeux de différents acteurs, notamment dans le secteur de la mobilité dont on va parler. Et puis après, derrière, passer à 300 000, c'est pour avoir beaucoup plus de granularité d'émotions à mesurer et aussi internationaliser notre dataset.
10: On parlera des usages de la mobilité dans quelques instants, ouais. Les autres usages aussi. Alors, on vous a beaucoup vu à Vivatech, ouais. L'édition 26, vous allez nous en parler avec les robots humanoïdes, l'édition 25 avec les fameux macarons. Ouais. Et expliquez-nous comment, avec ces exemples-là, vous démocratisez un peu le concept de ce que vous faites chez HABS. Ouais.
13: En fait, aujourd'hui, l'un des acteurs, par exemple, qui utilise... notre technologie, c'est toutes les marques qui sont amenées à faire des tests consommateurs. Aujourd'hui, les tests consommateurs se basent essentiellement sur les déclaratifs, sauf qu'on sait que le déclaratif peut être biaisé. Biaisé par la vérité, les gens ne disent pas forcément la vérité, et biaisé aussi par la complexité d'exprimer une émotion. Aujourd'hui, ces marques travaillent avec notre IA pour justement pas remplacer le déclaratif, mais pour avoir une sorte de photographie émotionnelle complémentaire au déclaratif. Et donc, toutes les marques qui sont amenées à faire des tests conso ont un intérêt à utiliser cette technologie. Et donc, en 2025, on avait fait une collaboration avec La Durée, où on proposait justement aux visiteurs de goûter un macaron, et nous en temps réel on était en mesure de mesurer l'intensité de différentes émotions, on
10: va dire. La nostalgie,
13: le plaisir, l'euphorie aussi,
10: satiété.
13: Différentes émotions qu'on avait co-définies avec La Durée. Et puis ça, c'était l'année dernière, donc dans une vie d'une start-up c'est une éternité, ouais. Entre temps il s'est passé énormément de choses, et là cette année en 2026 on a eu à Vivatech c'était l'occasion de donner la parole à nos clients qui utilisent notre IA neurocognitive dans différentes industries, que ce soit dans la santé, que ce soit dans la mobilité, que ce soit aussi dans la grande consommation ou même dans le luxe. Et on a fait aussi une première mondiale de connexion une nouvelle forme d'interaction homme-machine où l'humain est au centre de cette interaction, et on donnait les moyens à la machine de comprendre l'état cognitif de l'humain en temps réel.
10: Et est-ce qu'elle a compris?
13: Alors, elle a complètement compris. Ouais. Elle a compris, et en fait, c'était un jeu où l'humain devait en fait choisir une carte spécifique et envoyer cette information de ce signe au robot. Et le robot, c'était à lui de deviner en fait quelle carte avait été qui avait été choisie. Mais derrière cette, on va dire, cette expérience et cette première, le message qu'on voulait envoyer, c'est que en fait, c'est un enjeu majeur pour les machines de comprendre l'état cognitif des humains. Quand on parle de machines, que ce soit des robots humanoïdes, on sait qu'en 2050, il y aura un robot humanoïde pour 3 personnes. Ces robots humanoïdes, c'est de l'IA à part entière, et ils ne peuvent pas se limiter à avoir l'IA d'aujourd'hui. Ils ont besoin d'avoir une meilleure compréhension de l'état cognitif humain. Et de la même manière aussi pour les voitures en tant que telles.
10: On est à Mouvon, voilà, donc les usages dans le domaine de la mobilité, lesquels ?
13: Alors, aujourd'hui, nous, notre IA peut mesurer aussi bien les émotions que les états cognitifs. C'est quoi des états cognitifs ? C'est la fatigue, c'est la charge cognitive, c'est le stress, c'est la concentration pendant la phase de conduite, c'est aussi l'état de santé dans un second temps, parce que du coup on travaille déjà aujourd'hui avec des hôpitaux pour pouvoir mesurer les états de santé des individus. Et en fait, l'ensemble de ces états cognitifs, avoir un accès à mesurer ces états cognitifs permet d'anticiper l'état de fatigue des passagers par exemple, et donc du coup pouvoir faire des actions aux voitures avant même que les premiers symptômes apparaissent de la fatigue, parce que généralement c'est trop tard quand les symptômes apparaissent de la personne. Et nous, notre IA neurocognitif permet justement d'anticiper jusqu'à une heure avant l'apparition des symptômes,
10: ah oui, quand même,
13: les
10: voilà.
13: Niveaux de fatigue. Et c'est... donc, je vous laisse imaginer les enjeux.
10: C'est bien plutôt que les clignements d'yeux des détecteurs actuels.
13: Quand
10: on voilà.
13: Cligne des yeux, c'est déjà trop tard.
10: C'est déjà beaucoup trop tard. Un mot de votre la solution que vous proposez donc aussi aux constructeurs et aux sites de e-commerce automobile pour mieux comprendre ceux qui surfent sur leur site.
13: Ouais. En fait, on a, notre IA peut être aussi bien utilisée dans des usages pour les conducteurs. Donc, on intègre des capteurs EEG dans des casquettes ou même dans des lunettes. Et donc notre IA peut mesurer en temps réel l'état cognitif du conducteur, mais ça peut être aussi utilisé pour les conducteurs en phase de RAD dans la conception des habitacles des voitures expérientielles, donc dans la conception même des tableaux de bord, du design, des couleurs, pour pouvoir dans la phase de test consommateur avoir une granularité d'émotion beaucoup plus pertinente pour les constructeurs, pour comprendre en fait l'impact émotionnel qu'a ces habitacles, et puis aussi dans la phase digitale justement pour pouvoir industrialiser les tests consommateurs des assets digitaux comme les photos, les affiches publicitaires, les vidéos, etc.
10: Il nous reste Hotman environ une minute. Les chiffres clés, la fiche d'identité de HABS, les effectifs, le chiffre d'affaires 26 après un chiffre d'affaires de 2 millions en 25, et ouais. On parlera des levées de fonds après.
13: On est une deep tech française aujourd'hui de 30 personnes avec une très belle accélération. On était 5 il y a 2 ans, on est 30 aujourd'hui. On est né à l'université Paris-Saclay. On a un chiffre d'affaires de 2 millions d'euros en 2025 et qui sera de 10 millions en 2026. On touche à en fait, on a notre cœur de métier, c'est cette IA neurocognitive qui peut être utilisée dans différentes industries.
10: Et les levées de fonds, donc il y a eu 5 millions en mai 2025. Ouais. Je crois qu'il y a un très gros tour de table qui se profile pour
13: exactement.
10: 26,
13: on a des ambitions internationales, donc on se donne les moyens de nos ambitions internationales. Donc là, on est sur une levée de fonds assez importante.
10: Mais on parle de plusieurs dizaines, voire centaines de millions d'euros.
13: On parle effectivement de ces montants, plusieurs centaines.
10: Bon, ben voilà, c'est ce qu'on vous souhaite et c'est ce qu'on voulait montrer. Merci à tous les trois. Voilà trois entreprises nées en France qui continuent à se développer en France, mais aussi à l'international. Et on espère que vous resterez en tout cas français dans votre esprit. Merci Quentin, merci José, merci Hotman. Merci. 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La semaine prochaine, nouvelle émission spéciale. On sera dans le sud, nous serons aux rencontres économiques d'Aix-en-Provence où BFM Business sera présente en force. Et là encore, on essaiera de vous faire découvrir de belles entreprises françaises qui ont des envies, des idées et qui réussissent. Très belle journée, très bon week-end et à bientôt sur BFM Business.
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14: 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Tout de suite, je vous propose de découvrir le programme court, le Grand Est à tout pour réussir.
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15: Bonjour à tous, nous sommes aujourd'hui à Reims pour découvrir Bacchus, le robot électrique autonome de Vitibot, un robot qui va se promener dans les vignes pour faciliter le travail du viticulteur. Voilà ce qu'on découvre aujourd'hui dans Le Grand Est a tout pour réussir sur BFM Business. Sébastien Loyeux, bonjour. Alors, à quel moment on s'est dit, tiens, et si on révolutionnait le travail dans les vignes ?
16: Il y a à peu près une dizaine d'années, pour répondre à une pénurie de main-d'œuvre dans le domaine de la viticulture.
15: J'imagine qu'il a fallu quand même un petit accompagnement, notamment au niveau de la région. Comment ça s'est concrétisé ?
16: Alors, c'est une aide qui s'est faite en deux temps. On a d'abord eu une aide au lancement pour lancer l'usine et démarrer l'entreprise. Et ensuite, il y a eu une aide un peu indirecte au niveau des viticulteurs pour pouvoir s'équiper et faire l'adoption de la technologie.
15: Et ça vous permet d'avoir un maillage territorial aussi fort ?
16: On a des robots déployés sur les vignobles de la Champagne, de l'Alsace, de l'Aube, jusqu'en Bourgogne et un peu partout en France.
15: Voilà, donc on voit que même une entreprise basée ici à Reims, avec ses aides, elle peut diffuser sur tout le territoire, quoi, finalement. Et nous voilà dans les vignes avec Guillaume. Alors tout simplement avec Bacchus, comment ça marche?
17: Bacchus, c'est un robot viticole 100% électrique et autonome. Il est équipé de deux antennes GPS RTK, lui permettant de se positionner avec une précision centimétrique, ainsi que de deux centrées inertielles pour mesurer son inclinaison, son orientation et les mouvements du robot.
15: Et d'un point de vue sécurité, comment ça se passe?
17: Donc le robot est équipé de deux caméras RGB pour détecter les humains.
15: Je vais me tourner vers Jocelyn qui est là, qui nous attend. Ce travail, qu'est-ce que ça va apporter finalement concrètement aux viticulteurs?
16: Ça va réduire la pénibilité pour les viticulteurs. Le robot, il n'y a personne dessus, donc on n'a pas de risque de retournement et d'accident sur un enjambeur traditionnel. Donc ça permet de faire toutes les cultures en ligne, du sapin, de la lavande, de la vigne comme on est ici, et de l'olivier par exemple.
15: Et nous voilà avec Vincent. En quoi Vitibot va accompagner toutes les questions environnementales finalement liées à ce métier de la viticulture?
18: Aujourd'hui, Bacchus répond à plusieurs aspects environnementaux. Tout d'abord sur la partie émissions de gaz à effet de serre et de particules. Aujourd'hui, Bacchus est une solution 100% électrique. Nous répondons également à la question de l'utilisation et de la réduction, voire la suppression totale des produits phytosanitaires. Et également sur les soucis de santé des sols. Aujourd'hui, de par son allègement du poids, Bacchus permet de diminuer énormément le tassement de nos sols, qui nous permet une meilleure irrigation, une meilleure prolifération de la biodiversité, et ce qui nous permet de répondre également à ce besoin et à cet aspect qui sont essentiels pour faire face au réchauffement climatique.
15: Et si vous aussi, vous avez un projet d'innovation ou de création d'entreprise, eh bien n'attendez plus, rendez-vous sur grandest.fr pour découvrir l'ensemble des aides de la région. C'est tout pour aujourd'hui, on se retrouve très vite pour un nouveau numéro du Grand Est à tout pour réussir sur BFM Business.
4: 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Il est 16h. 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
19: Bienvenue dans ce nouvel épisode BFM Stratégie avec notre partenaire le BCG Boston Consulting Group. On va parler de décarbonation. Est-ce que c'est ça peut être un avantage compétitif pour les entreprises? C'est vrai qu'aujourd'hui, entre la transition énergétique, les tensions géopolitiques, on a l'impression que c'est un sujet qui était un peu mis de côté. Puis on voit pourtant 85% des PME-ETI européennes prévoient de maintenir ou d'accélérer leurs efforts de décarbonation. Donc on va essayer de comprendre un peu tous les enjeux autour de tout cela avec nos deux invités. Mehdi Ifoura, bonjour.
20: Bonjour.
19: Mehdi, vous êtes chef de projet senior au BCG, expert des sujets climat. Et Simon Guichard, bonjour.
21: Bonjour.
19: Vous êtes associé chez Argos, un fonds d'investissement qui soutient la croissance des PME et des ETI européennes. Et je démarre avec vous, Simon, justement. L'engagement des PME et des ETI européennes, ce que je viens de dire à l'instant, ne semble ne pas fléchir, non? C'est ce que vous remarquez?
21: Absolument. La décarbonation.
19: Alors qu'on pourrait penser le contraire, en se disant il y a d'autres priorités aujourd'hui.
21: Absolument. Alors, si on ouvre sa fenêtre cette semaine, on se rend compte qu'il n'y a pas forcément d'autres priorité que de lutter contre le réchauffement climatique. Tout le monde a pu le constater. Et dans les chiffres, pour les PME, finalement, c'est pareil. On étudie un baromètre qu'on lance chaque année, qu'on a lancé il y a 4 ans maintenant, qu'on refait tourner chaque année avec le BCG. On interviewe 750 dirigeants de PME et ETI, donc des entreprises de taille intermédiaire et les petites et moyennes entreprises. Et à chaque fois, la réponse est la même. La décarbonation, c'est un sujet stratégique, c'est un sujet critique pour 88% d'entre elles. Et c'est un chiffre qui est resté haut pendant 4 ans.
19: Et ce que je disais, quand je disais c'est un avantage compétitif, c'est ce qui est en train de changer aussi. Que ce soit dans un axe stratégique, ça va, on l'a compris, mais qu'ils puissent en dégager de la création de valeur, un avantage compétitif, ça c'est un peu nouveau.
21: Ça c'est une grosse nouveauté de l'année 2026. Plus d'une entreprise sur deux constate sur le terrain un avantage compétitif à la décarbonation. Ça veut dire qu'elle constate des bénéfices. Alors pour une PME ETI, qu'est-ce que ça veut dire? Ça peut vouloir dire payer son énergie moins cher, avoir accès à des financements plus intéressants, ou même gagner des contrats, gagner des marchés.
19: Alors, une sur deux de ces PME-ETI qui observent un avantage concurrentiel, bon, comme on est dans des secteurs différents et tout ça, c'est quoi certains vont dégager un très fort avantage, d'autres un peu moins fort. Comment on peut analyser tout ça, Mehdi?
17: Alors, cette tendance, on l'observe dans tous les secteurs. Il y a un point de méthode qu'on observe aussi partout, c'est que celles qui investissent de façon structurée sont celles qui obtiennent les meilleurs résultats. Mmh. Investir de manière structurée aujourd'hui, c'est j'ai fait un bilan carbone, scope 1, 2 et 3, j'ai identifié des leviers que je mets en face de chacune des poches d'émissions. J'ai priorisé ces leviers en fonction, un, de leur impact carbone, mais aussi de la valeur business qu'ils ont. Et j'ai mis en place des KPI, des métriques qui me permettent de les suivre dans le temps. On pourrait dire qu'il y a 4 grands archétypes d'entreprises. Il y a les pionnières, qui sont celles qui investissent de façon structurée, qui obtiennent les meilleurs résultats. De l'autre côté du spectre, on a celles qui ont très peu investi, qui n'ont pas de plan parfaitement structurées aujourd'hui et qui sont celles qui obtiennent les moins bons. Et entre les deux, on a celles qui parfois ont investi de façon un peu isolée et un peu opportuniste sur certains projets, mais sans un plan de cohérence qui est lié à la stratégie et auquel cas elles ne tirent pas tous les bénéfices de la décarbonation. Et il y a celles qui ont voulu investir, qui ont un plan, mais qui n'ont pas accédé au financement, et on en parlera sûrement, pour lesquelles, encore une fois, on n'a pas non plus tiré
0: tous les bénéfices. Et là, on est toute région, parce qu'on pourrait dire, certaines régions, je sais pas, du Sud, ils pourraient y faire un peu plus attention, ou secteur industriel, ou je sais pas, où il y a un peu plus de consommation d'énergie. Là, c'est, enfin, voilà, des pionniers, on en retrouve partout.
17: Et on en retrouve partout. On en retrouve dans tous les secteurs. Et donc, alors, il y a des secteurs qui mécaniquement tirent plus à décarbonation, parce que c'est des secteurs qui sont plus émetteurs que d'autres. Il y a aussi des régions qui sont plus en avance. Oui. La France est une des régions qui est en avance sur la décarbonation. Alors, pas forcément sur le volet tirer un avantage compétitif, mais en tout cas sur l'intention stratégique qui est derrière et les initiatives qui ont été mises en place par le passé. On a aujourd'hui 9 entreprises sur 10 en France qui disent que la décarbonation est une opportunité, et on en a un quart qui ont investi.
0: D'accord.
17: C'est quand même significatif.
0: Ouais, et puis malgré tout, on voit, quel que soit le secteur, quelle que soit la taille, quelle que soit la région, les pionniers, eux, ils dégagent,
17: De meilleurs résultats. L'ordre de grandeur, c'est on a un peu plus de la moitié des entreprises qui obtiennent des avantages compétitifs. Chez les pionniers, c'est quasiment 2/3. Mm-hmm. Chez ceux qui investissent très peu, les retardataires, on est plus proche de 1/3. Ouais. Voire 40%.
0: Okay. Donc il faut y aller. Et Simon, justement, Guichard, quand on parle de décarbonation, on s'attend toujours à des choses un peu classiques. Hein, on fait attention à ses bâtiments, ses déplacements, etc. Est-ce que c'est là que se joue la transition, ou on commence à voir d'autres axes, un peu d'autres leviers, en tout cas, de décarbonation?
21: Ce qu'on constate, c'est qu'il faut passer un petit peu à la vitesse supérieure. Ouais. C'est-à-dire que de plus en plus d'entreprises arrivent à tirer des bénéfices de la décarbonation. C'est un moteur de croissance, c'est un moteur de marge, mais pour ça, il faut dépasser un peu les actions gain rapide. Changer les ampoules pour des LED, disons que ça a déjà été fait dans la plupart des entreprises. Maintenant, il faut aller toucher au cœur de métier. Et ce que montrent les chiffres, et notamment dans notre baromètre, c'est qu'une entreprise sur deux ont commencé à faire évoluer leur modèle économique. Ça veut dire créer une nouvelle offre, par exemple, plus vertueuse. Et 6 sur 10 ont commencé à mettre en place des démarches d'éco-conception. Donc la chasse au gaspillage qu'on a en tête pour la décarbonation facile, assez finie. Maintenant, il faut passer à des actions beaucoup plus structurantes.
0: Oui, et certaines donc sont en train de revoir, je regardais, elles repensent le produit dès sa conception. Je crois que vous avez quelques exemples là-dessus.
21: Oui, ouais, exactement. Donc par exemple, Mustela, les cosmétiques bébés, ont repensé toute leur gamme pour intégrer la recharge des produits et les ingrédients biosourcés. On connaît aussi les baskets Veja qui, depuis le début de leur expansion, ont surfé sur la traçabilité de leurs matériaux. Ce sont deux exemples d'entreprises qui ont mis vraiment la décarbonation au cœur de leur stratégie, non pas par simple ambition climatique, ce qui est déjà très bien, mais aussi pour aller en tirer un avantage économique. Mmh.
0: Et est-ce que les entreprises, alors on le voit, on vit cet épisode de canicule, on voit que les entreprises ne sont pas forcément prêtes autour de tout ça, mais derrière, et on en verra certainement cet été, il y aura des inondations, des sécheresses, enfin malheureusement tous ces épisodes vont certainement survenir, ça touche déjà les chaînes de production, les entreprises ont compris là que ça avait cet impact aussi.
17: Oui, c'est concret, et aujourd'hui on a 6 entreprises sur 10 qui ont déjà vécu au cours des 3 dernières années un événement climatique majeur.
0: Ah oui.
17: Donc c'est les vagues de chaleur comme on les connaît aujourd'hui, c'est les grêles, les inondations, les vagues de neige intenses comme on les a connues au cours des dernières années. On en a 6 sur 10 qui ont connu un événement majeur, on en a 1 sur 10 qui est préparée. Oui. C'est-à-dire qu'il y a un plan qui a mesuré les risques auxquels elle a été exposée. Et il y a deux éléments intéressants sur l'adaptation. Il y en a un qui est ce ne sont pas les pays qui sont les plus avancés en matière de décarbonation qui sont les plus avancés en matière d'adaptation.
0: Donc, ah oui.
17: La France est très avancée sur la décarbonation. En revanche, très en retard sur l'adaptation. Pour autant, on n'est pas moins exposé que les autres. Une deuxième observation, c'est que celles qui sont le plus actives sur ces sujets, ce sont les grandes entreprises. Parce qu'elles sont au bout de chaîne de valeur, qu'elles accumulent tous les risques de chacune des étapes. Et donc, mécaniquement, ce sont celles qui ont pris le sujet en premier. On a vu au cours des dernières années beaucoup d'exemples dans l'industrie automobile, de chaînes de valeur, de sites de production qui se sont parfois arrêtés parce qu'une des étapes, justement, a été interrompu. Donc, dans le sud de l'Europe, pour une inondation ou autre, il manque une pièce, il manque un composant, donc on arrête toute la chaîne de valeur. Les impacts peuvent être significatifs.
0: Donc, en plus, vous parlez de la chaîne de production, mais ça peut être aussi pour les collaborateurs qui peuvent pas accéder au site. Là, moi, je disais des choses avec la canicule, dans le nombre de décès est beaucoup plus important dans le domaine du BTP. Donc, du coup, on réduit sur les chantiers. Donc, ça veut dire on allonge le temps de chantier. Ça veut dire qu'on décale d'autres choses. Enfin, il y a beaucoup de choses qui changent. Vous aviez des exemples chez Porsche et tout ça.
17: Porsche, c'est l'exemple le plus marquant qu'on ait ces dernières années. Ils ont arrêté leur production pendant quelques jours, même quelques semaines, parce qu'une des usines d'un de leurs fournisseurs dans le sud de l'Europe avait été inondée. donc arrêt de production de l'aluminium, donc arrêt de production. Et donc le cours de bourse a tout de suite été impacté, on a perdu quelques points à la journée. C'est des éléments qu'on peut anticiper. Et donc pour les entreprises, il y a un enjeu d'adresser ces sujets pour deux raisons. Un, montrer à vos partenaires que vous êtes résilient, que vous êtes capable d'assurer une continuité de service et donc de fournir vos produits dans la durée. Mmh. Et il y a une deuxième raison qui est, il y a des solutions à apporter. Ouais. Dans la construction, dans la gestion des réseaux de chaleur, dans la gestion de crise.
0: Et puis anticiper tout ça.
17: Exactement.
0: Souvent, on règle le sinistre et puis on ne regarde pas la suite. Simon, justement, en parlant de la France, elle investit massivement dans la décarbonation et pourtant, elle peine à en tirer des avantages concurrentiels. Comment on explique un peu tout ça?
21: C'est le paradoxe que tu soulignais tout à l'heure, Mehdi. Nous, on l'explique avec deux raisons principales. 90% qui investissent, mais un quart qui constate un avantage compétitif, c'est moins que tous nos autres pays européens. Et les deux explications, c'est que la France a commencé plus tôt à se décarboner et que le mix énergétique et notamment électrique est plus décarboné. C'est-à-dire que les gains rapides sont plutôt derrière nous. Oui. Et maintenant, les entreprises françaises ont besoin de s'attaquer au cœur de leur métier, créer des nouveaux produits, faire de l'éco-conception, pour justement tirer un avantage compétitif.
0: Et alors, la réglementation, elle est là aujourd'hui, mais elle n'est pas suffisamment significative pour se dire je dois y aller. Sur certains points, oui, les gains rapides, oui.
21: Absolument. Il y a plein de choses qui tirent la décarbonation et la réglementation, c'est un d'entre eux. Dans les autres moteurs, il y a vraiment, par exemple, les clients, qui est un des moteurs principaux de la décarbonation.
0: Si ce n'est pas dans le contrat.
21: Exactement. Et quand vous voyez un pays comme l'Allemagne, avec beaucoup de grands donneurs d'ordre dans la chimie, dans l'industrie, dans l'automobile, qui tirent toute leur chaîne de valeur parce qu'ils imposent la décarbonation à leurs fournisseurs, il y a une dynamique qui est plus importante que la France dans l'avantage compétitif grâce aux clients.
0: Ouais, il faut que le client exige et donc là, du coup...
21: Et là, le fournisseur suit.
0: Et Mehdi, au-delà du cas français, qu'est-ce qui bloque les entreprises encore, qui n'ont pas franchi le pas?
17: Le principal frein aujourd'hui, c'est le financement. Ouais. C'est le cas pour une entreprise sur deux. Et c'est pas du tout par scepticisme climatique ni par absence de volonté d'investir. Quand on parlait tout à l'heure de retardataires, les retardataires, ils reconnaissent l'opportunité. Mmh. Ils ont juste pas eu l'accès au financement qui permette de lancer les projets.
0: Ah oui, c'est ça.
17: Et donc le financement aujourd'hui doit venir de plusieurs sources. Il doit venir du public quand l'action doit être coordonnée à l'échelle d'une industrie, d'une chaîne de valeur, qui a un nouvel équilibre économique à trouver. Il doit venir des banques qui doivent accompagner les entreprises pour les aider à définir le bon business case ou le bon cas économique pour que les projets soient viables, mais il doit aussi venir de la part des actionnaires. Et nous, ce qu'on voit aussi dans le rapport, c'est que les entreprises qui sont souvent accompagnées par des fonds d'investissement, c'est-à-dire qui apportent un peu de méthode, un peu de structure, mais qui apportent aussi des capitaux, obtiennent de meilleurs résultats et font partie souvent des pionnières qui, eux, voient le plus d'avantages compétitifs.
0: En tout cas, ce qui est clair, Simon, c'est les entreprises qui nous écoutent aujourd'hui, faut plus faire en 2026, faut plus faire l'impasse sur la décarbonation. Bon, encore plus ces jours-ci, on se prend cet épisode caniculaire sur la tête, mais faut se dire que ça peut devenir un avantage compétitif.
21: Voilà, c'est vraiment ça le message pour toutes les PME et ETI, celles qui n'ont pas encore assez bougé peut-être. Bah, vous pouvez tirer un avantage compétitif de la décarbonation dans votre marché, le transformer en avantage économique réel.
0: Et Mehdi, ce que j'ai compris, moi, c'est que plus on est pionnier. Exactement. Enfin voilà, si on est pionnier aujourd'hui, il y en a d'autres qui sont plus avancés que nous, mais enfin, faut essayer de se mettre dans ce mouvement, parce qu'il y a vraiment des gains.
17: Exactement. Il faut se lancer de façon structurée, avec un plan, pour ensuite être crédible et aller chercher des financements. Et c'est les entreprises les plus matures sur cette approche qui ont tiré des avantages compétitifs. Et c'est la même démarche qu'il faut adopter sur l'adaptation. Mm-hmm. On pense aujourd'hui que l'adaptation est là où était la décarbonation il y a 5 ans. Donc, c'est un sujet qui va mûrir. Celles qui seront les premières à se lancer sur ce sujet tireront les avantages demain.
0: Eh bien, merci à tous les deux. Mehdi Fouara, chef de projet senior BCG, expert de ces sujets climat. Et Simon Guichard, associé chez Argos, qui est un fonds d'investissement qui soutient la croissance des PME des ETI européennes. Vous voyez, on a revu quelques poncifs que l'on pensait, mais j'aime bien l'histoire des gains rapides. Ouais, ça, c'est fini. Il faut vraiment penser à autre chose. Et puis, la décarbonation peut devenir un avantage compétitif. Merci d'être venu nous expliquer tout ça. À très bientôt pour un nouvel épisode de BFM Stratégie avec le BCG.
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19: Bienvenue dans ce nouvel épisode BFM Stratégie avec notre partenaire, le BCG Boston Consulting Group. On va parler de quantique aujourd'hui. Il y en avait beaucoup pour ceux qui sont allés à Vivatech. Vous pouvez même voir une machine, une d'IBM qui s'appelle le chandelier. Voilà, on voyait un peu, c'est une maquette, une reproduction, mais on pouvait voir un petit peu comment ça pouvait fonctionner. Et il y avait beaucoup d'applications alors chez IBM, chez OVH Cloud. Il y avait Pascal aussi qui était sur le centre du GNC. En tout cas, on voit qu'il y a beaucoup de choses qui bougent dans ce domaine. Donald Trump a récemment annoncé près de 2 milliards de dollars d'investissements supplémentaires dans le secteur. En France, on a une belle filière, hein, les Pascal, les Alice et Bob, les Candela, C12, Cobly, Willink. Mais au-delà des annonces, où est-ce qu'on en est aujourd'hui? Où est réellement l'informatique quantique, hein? On en parle dans le chiffrement, dans la simulation, dans le calcul de trajectoire, dans les capteurs. Voilà, quand est-ce que les entreprises vont pouvoir en tirer de la valeur? On va en parler avec notre expert Jean-François Bobier. Bonjour.
1: Bonjour, c'est Frédéric.
19: Merci d'être avec nous, partenaire et directeur BCG, spécialiste des technologies quantiques et co-auteur justement d'une nouvelle étude du BCG consacrée au sujet du quantique. Pourquoi là, aujourd'hui, ce quantique suscite autant d'intérêt?
1: Alors bon, déjà...
19: Alors on se projette plus dans les années, enfin dans 50 ans, il faut bien comprendre.
1: Oui, voilà, pendant longtemps c'était un sujet de R&D.
19: Oui, IRA.
1: Alors bon, déjà...
19: Alors on se projette plus dans les années, enfin dans 50 ans, il faut bien comprendre.
1: Oui, voilà, pendant longtemps c'était un sujet de R&D.
19: Oui.

0: avec des lasers. Candela, ils utilisent des ordinateurs photoniques, donc ils guident la lumière et ils font des calculs en guidant la lumière dans un ordinateur. On a plusieurs technologies. Cobly, il piège des électrons avec un CMOS et ils font bouger pour faire des calculs.
1: Et le but, c'est ça, c'est d'accélérer encore. Alors, c'est pas une étape. Moi, c'est souvent ce que j'explique aux gens aussi, ma modeste connaissance dans le quantique, mais c'est de dire, c'est pas une étape de l'informatique. C'est pas une nouvelle étape de l'informatique. L'informatique poursuit. C'est un autre état justement de l'informatique.
0: Ça rajoute des nouvelles capacités de calcul qu'on n'avait pas. Ça va pas remplacer ce qu'on a. Mais par contre, ça va ajouter de nouvelles capacités. Donc typiquement, un ordinateur quantique, il a cette puissance qui s'appelle la superposition. Donc il est capable d'explorer un espace de taille gigantesque. Donc s'il a n qubits, l'espace il fait 2 puissance n. Alors vous allez me dire, c'est par exemple si vous avez juste 50 qubits, déjà vous avez plusieurs milliards de possibilités et c'est rien du tout. Hein. On parle d'ordinateurs à plusieurs millions plus tard.
1: Et c'est comme ça qu'on va avancer. Et alors vous, en tout cas le rapport édité par le BCG dit qu'il y a un point d'inflexion commerciale, ce serait 2030.
0: Alors, tout à fait. Alors, pourquoi 2030? C'est pour des raisons techniques. C'est-à-dire que, comme je disais tout à l'heure, on a des ordinateurs, mais ils sont limités aujourd'hui par leur capacité. Ils font ce qu'on appelle du bruit. Donc, en fait, on voit des erreurs apparaître quand on fait des calculs. Et ces erreurs s'accumulent. Et donc, on ne peut pas faire des calculs très profonds, en fait. Mm-hmm. Aujourd'hui, on crée trop d'erreurs. Et à partir de 2030, ça va changer. On va avoir ce qu'on appelle la correction d'erreurs. Et donc, les erreurs vont plus s'accumuler. Donc, on pourra continuer le calcul aussi longtemps qu'on veut. Et donc, ça va être un vrai changement. Et on l'attend pour 2030. Donc, nous, on pense que l'inflexion va arriver à ce moment-là.
1: Donc, changement dans l'assurance, dans la finance, notamment, ce seront eux les premiers à en bénéficier.
0: Alors, nous, comme on dit toujours, effectivement, les secteurs qui vont bénéficier sont ceux qui ont des use cases et ceux qui ont beaucoup de dépenses informatiques. C'est-à-dire que si on dépense beaucoup d'informatique et qu'on a des use cases, bah, évidemment, ça tombe bien. Et donc là, la finance, typiquement, ils ont des budgets informatiques de plusieurs milliards d'euros. Donc typiquement, pour eux, ça tombe bien. Ils dépensent déjà beaucoup en informatique. Et ils ont des use cases. Et on a aussi d'autres industries, par exemple comme la pharma, qui sont dans la même situation, qui vont aussi en bénéficier très tôt.
1: Donc on va voir ce côté. Alors, et puis je crois que c'est Quantinuum là, qui a été valorisé près de 15 milliards de dollars.
0: Ils ont fait leur IPO il y a 2 semaines.
1: IPO, oui. Tout à fait. IPO d'une boîte quantique. Hein. C'est vrai qu'on en a un petit peu moins parlé ici, mais c'est quand même assez important. Donc à la fois des use cases qui commencent à apparaître, à la fois, on l'a dit tout à l'heure, des technologies, enfin des avancées algorithmiques qui permettent d'accélérer tout ça. Est-ce qu'on a... Oui, enfin, j'imagine que vous avez déjà quelques exemples. Vous pouvez nous parler d'entreprises qui utilisent du quantique aujourd'hui.
0: Alors, comme je disais, on a plusieurs exemples. Par exemple, on a HSBC avec IBM. Ils ont démontré sur des cas de détection de fraude qu'ils arrivaient à faire mieux qu'un algorithme classique. On a AstraZeneca, par exemple, dans la pharma, qui charge des molécules avec un ordinateur quantique. On a aussi BMW et Airbus qui ont collaboré sur des use cases plutôt dans la recherche des matériaux, des batteries, etc. Donc on a des avancées qu'il faut toutefois mettre juste un bémol, c'est qu'aujourd'hui les ordinateurs sont pas encore assez puissants pour qu'on ait des vrais...
1: Ouais, il n'y a pas encore de valeur massive qui a été.
0: C'est des expérimentations, c'est des travaux de préparation, mais par contre ils se préparent et ça veut dire que quand les ordinateurs dont je parlais tout à l'heure vont arriver, ils seront prêts à faire tourner les algorithmes pour ça.
1: Oui, concrètement, voilà, on commence à identifier les cas d'usage. Vous m'avez pas évoqué tout ce qui est chiffrement post-quantique et tout ça, parce que ça, c'est un vrai cas d'usage aussi.
0: Chiffrement, bon, si tout se passe bien, il va pas être utilisé. C'est-à-dire qu'on aura... Donc, les ordinateurs quantiques sont capables de déchiffrer les communications telles qu'on les utilise aujourd'hui, qui sont basées sur des mathématiques complexes. Mais en gros, l'idée, c'est de décomposer un nombre en facteurs premiers. Un ordinateur quantique peut faire ça très rapidement. L'idée, c'est que quand les ordinateurs quantiques capables de faire ça vont arriver, on aura déjà changé notre technique de chiffrement. Ouais, et donc, en fait, le problème ne va pas se matérialiser, a priori, on espère.
1: Alors, justement, tous ces progrès, là, il y a aussi un risque, celui d'avoir des machines puissantes, mais peu d'applications, parce que ça, c'est quand même une crainte. Mais c'est ce rapport dit
0: justement. Oui, alors, en fait, le problème qu'on va avoir, c'est que... L'informatique quantique, c'est vraiment un sujet où il faut être très patient. Donc moi, ça fait 8 ans que je suis dedans, et 8 ans qu'on dit on aura des trucs utilisables dans 3 ans. Donc là, on va avoir des ordinateurs quantiques corrigés d'erreurs, donc on va enlever le problème du bruit qu'on avait, qui nous a pollué ces dernières années. Maintenant, on va avoir peu de qubits au début. Donc le qubit, c'est ce qui mesure la puissance d'un ordinateur, c'est un peu équivalent.

0: équivalent à la fréquence ou à la RAM d'un ordinateur classique, si on veut faire simple. Au début, ils vont être très petits. Et donc, en fait, on va avoir 100 000 qubits. Et en fait, les meilleurs algorithmes, ceux qui marchent très bien, par exemple, on parlait de Shor tout à l'heure pour le chiffrement, ils ont besoin de millions de qubits. Donc, on sait, à 1 000 000 qubits, on sait faire plein de trucs. Par contre, à 100 ou 1 000 qubits, on est à la recherche d'algorithmes en fait, qui seraient utiles. Parce que c'est quand même un budget qui est très, très, très petit. En fait. On ne peut pas faire beaucoup de choses avec.
1: Ce qui est compliqué aussi, c'est que dans cette technologie, c'est que c'est à la fois donc il y a de l'informatique, il y a de l'intelligence artificielle, forcément, il y a de la chimie, il y a de la physique, ce qui fait que il y a un défi évidemment technologique, mais il faut aussi retrouver. Donc il faut déjà avoir des gens multicompétences qui travaillent sur ce sujet-là. C'est pas évident hein, quand on commence sa carrière en tant que chercheur. Il faut aussi rapprocher aussi ces chercheurs des fournisseurs de technologies, parce que là aussi quelqu'un qui va débarquer. Nous on appartient au groupe CMA-CGM. Quelqu'un qui débarque de chez Pascal parce qu'il y a un investissement et qui dit voilà nous on fait du quantique. Bon, quand on parle au métier de CMA-CGM, on va pas tout de suite se comprendre un peu comment on va travailler ensemble. Ça c'est un élément important aussi.
0: C'est ce qui fait que c'est difficile. Nous, on le voit bien. Là, on est en train de faire une collaboration avec Alice et Bob au BCG sur justement les fameux algorithmes avec peu de qubits, parce qu'ils nous intéressent là évidemment, et on a un intérêt parce que Alice et Bob, ils ont visé ces ordinateurs-là en particulier. Et on voit qu'on a effectivement le problème que vous évoquez de mettre autour de la table différents experts, parce qu'on voit qu'on a besoin d'experts du hardware, d'experts des algorithmes. Là, on cherche dans les matériaux, mais même dans les matériaux, il y a plein de familles de matériaux. Donc, il y a les ferromagnétiques, il y a liquides, les machins. Ouais. Et en fait, vous avez besoin d'un expert à chaque fois sur chaque sujet. Et même dans un sujet, vous avez besoin d'un sous-expert dans le sujet. Donc c'est une des difficultés. C'est aussi, nous, la raison pour laquelle on pousse nos clients à se préparer. C'est-à-dire qu'on dit, vous avez peut-être, enfin, toute cette phase de découverte, elle est longue. Vous n'avez peut-être pas besoin d'atteindre l'ordinateur quantique idéal pour la mener. Vous pouvez déjà commencer à la faire maintenant. Ça prendra du temps.
1: Donc pour vous, c'est ça. C'est ce que les dirigeants aujourd'hui par rapport au quantique, faut que quand ils ont évidemment des cas d'usage, ils imaginent, je le disais,
0: quand ils sont dans la grande industrie.
1: Dans la grande industrie, dans la finance, dans les assurances, ceux qui font des capteurs. Enfin, il y a pas mal de domaines, dans l'observation, la simulation. Il faut qu'ils s'intéressent de près à ce sujet-là.
0: Nous, on leur recommande de se préparer. Il faut pas surinvestir parce que les ordinateurs sont pas prêts. Mais il faut pas non plus sous-investir, parce qu'il y a tellement de valeur à les prendre que ce serait dommage d'attendre. Dans tous les cas, le chiffrement post-quantique dont on parlait tout à l'heure, ça, il faut le faire, mais c'est un sujet plus cyber.
1: D'accord.
0: Il faut le faire, c'est pas un sujet quantique, c'est du remplacement d'algorithmes classiques.
1: Donc quand on parle des cas d'usage, c'est pas forcément que du chiffrement.
0: Chiffrement, il faut le faire, mais c'est à part l'idée que, en fait, on ait traité la cause du problème avant qu'il arrive. Il y a une certaine urgence à se préparer parce que ça va aller vite. Donc, ça prend du temps, c'est plus risqué.
1: Voilà, donc il faut les compétences internes aussi, parce que c'est pas tout d'avoir des bons mathématiciens, des bons informaticiens. Il faut comprendre cette technologie. J'imagine aussi, et on commence à. Je parlais de Pascal avec CMA-CGM, mais ils ont signé avec Aramco. C'est deux exemples. Il y en a d'autres, évidemment, avec Candela, avec Cobly, avec tous ces gens-là. C'est qu'il faut construire des partenariats solides aussi.
0: Ouais. Alors, en parlant de Pascal, on va bientôt avoir la confirmation là, dans les prochaines semaines, mais ils vont faire l'équivalent, leur IP, ils vont faire un SPAC. Et si tout se passe bien, ça va être notre première licorne française valorisée à 3 milliards d'euros.
1: Dans le quantique, ouais.
0: C'est tangible, on parle de quelques semaines seulement côté en bourse, etc. Et oui, il faut. C'est pour ça que nous, par exemple, on travaille avec Alice et Bob, parce que. En fait, il y a besoin d'être proche du matériel dans un premier temps, de connaître comment il fonctionne. Non seulement il faut connaître l'informatique quantique, mais en plus il faut connaître aussi l'ordinateur lequel on va travailler, parce que chacun a des spécificités. Et donc c'est utile de s'allier très tôt avec des fabricants parce que c'est comme ça qu'on va tirer le maximum de performance.
1: Oui, et puis savoir où est-ce que cette valeur va émerger, où est-ce qu'on va pouvoir l'identifier. Merci Jean-François Bobier d'être venu nous parler de tout ça. Vous êtes partenaire et directeur BCG, spécialiste des technologies quantiques et puis co-auteur d'une nouvelle étude du BCG Institute consacrée justement à ce sujet. Donc à retrouver évidemment sur le site du BCG. Merci de nous avoir accompagnés sur ce programme BFM Stratégie. À très bientôt pour un nouveau programme justement BFM Stratégie sur BFM Business.
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3: Notre invité, c'est Jean-Hervé Lorenzi. Bonjour, fondateur du Cercle des économistes et président des rencontres économiques d'Aix-en-Provence. Elles auront lieu la semaine prochaine à partir du jeudi 2 jusqu'au 4 juillet pour débattre évidemment des grands enjeux économiques, politiques et sociaux. Le thème cette année, c'est naviguer dans un monde d'après, un monde sans repères. Et dans votre session d'ouverture, vous avez choisi ce thème, ça m'a interpellée. Est-ce qu'on peut encore parler de progrès? Il y a une crainte aujourd'hui vis-à-vis des attentes du monde. Est-ce que vraiment on a envie de progrès social, de progrès économique? C'est pas si sûr que ça, Jean-Hervé Lorenzi.
4: Non, c'est pas sûr du tout. Je dois dire que on nous a, à juste titre, un peu reproché d'être optimistes années précédentes. Ouais. Et là, c'est pas tout à fait la même chose. Il y a l'introduction qui peut-on encore parler de progrès et la conclusion qui sera un monde de progrès avec un point d'interrogation. L'idée de base, c'est que rien ne nous interdit d'imaginer, non pas une sortie heureuse, mais une trajectoire positive de l'économie mondiale, de la politique mondiale, de la politique européenne et de l'économie européenne. Tout donne le sentiment du contraire. Et pourtant, rien ne nous interdit de nous dire que notre destin est entre nos mains et qu'au fond, si chacun trouve au fond une manière de traiter les sujets d'une manière positive et intelligente, il y a de la technologie, il y a du social, l'ensemble de ce qui permettrait d'avoir une trajectoire qui soit...
3: Ça veut dire qu'il y a quand même des forces aujourd'hui qui ne veulent pas aller vers le progrès scientifique, économique, social.
4: Moi, je pense qu'il y a le monde, l'histoire du monde est très révélatrice. Tous les trois quarts de siècle, le monde rentre un peu en folie.
3: On est là, on est à minimum un quart, selon vous.
4: J'en sais rien. Je constate simplement qu'il y a une guerre en Ukraine, une guerre au Soudan, qui semble peut-être se calmer, mais enfin, dans toute cette partie du Golfe, une terrible guerre au Soudan, avec des centaines de milliers de morts. Tout ça est quand même pas top. En l'Europe, que nous aimons tous, c'est quand même l'objet d'une sorte de divorce, pas divorce, mais de désaccord assez profond entre les deux pays majeurs que sont l'Allemagne et la France. Donc rien n'est très aujourd'hui positif.
3: Est-ce que ça pousse les agents économiques à plus de solitude, d'individualisme, de réaction personnelle vis-à-vis de ce manque de repères, un repli sur soi qui est mauvais pour l'économie?
4: Je pense que l'ensemble du monde, dans toutes les dimensions mondiales, européennes et françaises, pousse au fond, oui, vous avez employé le bon terme, une tentation de repli, à nous d'essayer d'expliquer qu'au fond, c'est pas bon. Ça veut pas dire que, la coopération est la seule solution au monde, mais au fond, il y a beaucoup d'éléments positifs. Vous avez quand même dans les votes, ou dans les intentions de vote un peu partout, en tout cas dans le monde occidental, une tentation qui est une tentation d'extrême. C'est pas que les gens sont pas bien, ils sont aussi bien que les autres. Et simplement, ça signifie qu'ils se sentent écartés, exclus, et donc il faut arriver à trouver plus d'harmonie, plus de prise en compte des désirs des uns et des autres, et vraisemblablement beaucoup plus d'ouverture vers les autres.
3: Dans les thèmes qui vous sont chers, à vous, Jean-Hervé Lorenzi, il y a la question des jeunes et des retraités. Vous avez écrit plusieurs ouvrages sur la question. Vous attendez un grand soir fiscal qui permettrait à la France de retrouver la croissance. De ce que vous entendez là aujourd'hui, de ce qui émerge dans les thématiques présidentielles, est-ce que vous avez espoir que la France arrête de traiter ses retraités dans le sens du poil?
4: Non, alors je vais vous dire, sans du tout la moindre prétention, je trouve que ces rencontres qui sont totalement exceptionnelles, pas parce que nous sommes devenus exceptionnels, mais parce qu'il y a une demande très forte d'interrogation, on a le sentiment que les discours que nous allons essayer de porter vont rentrer, j'allais dire, de manière plus forte dans les discours des uns et des autres, les discours des présidentiables. il n'y a pas de prise en compte réellement de la jeunesse. La jeunesse aujourd'hui n'a pas de logement, enfin pour beaucoup. Insertion du travail très faible, c'est ça l'énorme différence qu'on a avec nos voisins. Difficulté, j'allais dire, d'1,5 million de NEETS, donc tout ça, ça c'est pour la jeunesse. Et pour...
3: Les NEETS, ceux qui n'ont pas de diplôme, hein, qui n'ont rien...
4: Qui n'ont rien. Et pour les retraités... Vous voyez, la décision la plus stupide qui était prise, pour ça que c'est pas si facile, qui était prise dans le budget 2026, c'est cette décote maintenue...
3: L'abattement des 10%.
4: Sur l'abattement des 10%.
3: Ça vous énerve?
4: C'est complètement débile.
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7: Transformer le luxe, le projet est ambitieux. Il donne lieu à un ouvrage collectif sous la direction d'Éric Brionne. Des contributions pour mettre le luxe sur la voie de l'introspection, de la transformation et de la renaissance. Luxe, renaissance. Car aujourd'hui, le luxe, si tant est que nous puissions encore utiliser ce terme, trop grand public pour certains, ostentatoire pour d'autres, ce n'est plus avoir, mais c'est bien être. À l'heure de l'IA, de l'expérience à tout va et de la désirabilité galvaudée, remettre de l'humain au cœur, de la valeur et de l'utilité au centre, c'est répondre a priori à une crise singulière, même systémique. Éric Brionne est dans Iconic Business, la co-autrice de l'ouvrage également Anaïs Duquesne, et deux contributrices, Marie Leroy du Ritz et Amal Benichou d'Accenture. C'est Iconic Business, bienvenue. Autour de cette table, alors, le projet est ambitieux, je l'ai dit dans le sommaire. Quatre protagonistes aujourd'hui dans Iconic Business pour une spéciale luxe renaissance. Et pour cet ouvrage à venir, Éric Brionne, planeur stratégique, directeur général du journal du luxe, bonjour.
8: Bonjour Audrey.
7: La co-autrice de cet ouvrage, Anaïs Duquesne, bonjour.
9: Bonjour Audrey.
7: Et parmi les contributions, celle de Marie Leroy, directrice marketing et digital au Ritz, bonjour. Et Amal Benichou, directrice exécutive du pôle luxe chez Accenture, bonjour, merci d'être là.
10: Bonjour.
7: Éric Brionne, c'est pas un peu prétentieux, ambitieux, mais indispensable de transformer le luxe?
8: Non, c'est, je vais dire, quelque chose d'essentiel, tout simplement. On vit un moment historique dans l'histoire du luxe contemporain, dans le sens où on vit une crise qui est systémique. Et justement, la force de cet ouvrage, c'est de réunir toutes les familles du luxe. Il y a Kering, il y a LVMH, il y a Richemont et d'autres. Et cette force collective s'inscrit dans, un, la compréhension que c'est une crise grave, deux, qu'il faut apporter des réponses. Et ces réponses, elles sont en ordre de 6. Donc vraiment, ce moment historique amène finalement aujourd'hui au luxe de faire une forme de mea culpa. Et c'est la première fois. En ce moment, il est assez doloriste, hein, le luxe. Hein. Il assume qu'il a augmenté vraiment de trop loin ses prix.
7: Oui, parce que c'est carrément le postulat de la Renaissance. On est au-delà de la transformation. Il y a un avant et un après, clairement.
8: Puis n'oublions pas, historiquement, que la Renaissance vient avant la décadence. Et en ce moment, c'est notre diagnostic, il y a eu une décadence non pas du luxe, mais d'une désirabilité à tout craint. Simplement, on est inscrit dans une espèce de folie kafkaïenne, je vous en ai trois. Le premier, le prix a remplacé la valeur, donc le luxe a fait cher, et quand on fait cher, ben, ça veut dire qu'on a une qualité, ce qui n'est pas forcément le cas.
7: À tel point que ce sont devenus des questions, même sur des récentes interviews via le FT, entre autres, de Delphine Arnault, où elle est interrogée directement sur le signal prix et sur le repositionnement de la valeur.
8: Pas seulement en plus, hein. Alors Dior est en train de le faire, Chanel fait de même. Et là, dernièrement, Patek Philippe dit quelque chose. C'est pas parce qu'on est cher. Enfin, la valeur de Patek Philippe, c'est pas d'être cher, c'est d'avoir de la qualité. Donc vraiment, il y a une obsession prix. Mais c'est ça qui est formidable, c'est que le luxe, cette désirabilité, c'est quoi en fait? La désirabilité, c'est se croire supérieur un peu aux autres. La marque de luxe, juste en sortie de Covid, désir terrible de consommation, s'est cru supérieur à ses clients. Et là, aujourd'hui, ben, qu'est-ce qu'on cherche? C'est la résonance, être en contact, vraiment raisonner avec le client. Et tout ce que vous venez, en effet, de citer est une démonstration par la phrase de cette prise de conscience. Et le livre est cette prise de conscience. Parce que là encore, réunir toutes ces familles, une espèce de comité Colbert en 240 pages, si vous voulez, c'est quelque chose qui n'avait été jamais vu ailleurs.
7: On va revenir en détail là-dessus. Ça dit beaucoup aussi du changement de communication pour toutes ces familles du luxe, notamment, et donc de cette prise de conscience. Anaïs Duquesne, le terme luxe lui-même, on avait tendance à un peu le mettre de côté, à plus aimer trop ça, parce que quoi, il porte la trahison de la promesse de qualité?
9: En fait, si on revient à l'origine du mot luxe, luxe vient du latin luxare. Luxare, dedans, il y a lux, qui est lumière. Donc, il y a cette mission intrinsèque d'éclairer, d'ouvrir la voie. Et luxare veut aussi dire dévier, faire un pas de côté, avoir cette culture de l'écart-là. Est-ce qu'aujourd'hui, le luxe a vraiment cette culture de l'écart et cette intention de révéler des chemins? Ni Eric, ni moi n'en sommes plus très sûrs.
7: À tel point qu'en fait, on a plus l'impression qu'aujourd'hui, luxe est un peu égal cheminement vers la massification. Et c'est pour ça qu'on aime moins employer le terme ?
9: Tout à fait. En fait, on a l'impression aujourd'hui que le luxe est trop opportuniste et qu'au lieu d'être précurseur et prescripteur de tendance, le luxe va avoir tendance à se greffer sur des choses existantes et notamment via les réseaux sociaux. Donc en fait, dans cet ouvrage, on essaye vraiment d'ouvrir la voie vers un luxe qui est plus connecté à une intention, à son intention première, qui est d'élever le client à travers la culture et à travers la résonance.
7: Oui, c'est la profondeur. Les maisons vont souvent chercher aussi la profondeur culturelle. Il y a un postulat marketing dans le storytelling, mais là maintenant, il s'agit d'aller chercher véritablement l'ancrage dans cette profondeur culturelle.
9: Tout à fait, d'aller chercher l'ancrage, la cohérence et la preuve.
8: Et puis un paradoxe, c'est que en fait, la libido luxe, elle n'est pas en panne. Simplement, elle est en train d'évoluer. Ça veut dire quoi concrètement?
7: Le client a évolué avant.
8: Exactement. C'est-à-dire qu'aujourd'hui, en effet, il y a un problème de désirabilité sur la mode et accessoires, mais il y a un basculement vers l'expérientiel, mais pas l'expérientiel sans but, sans objectif, un expérientiel qui transforme à travers mille dimensions comme l'hospitalité ou la longévité.
7: Et on y reviendra dans un instant avec Marie Leroy, justement, sur cette transformation de soi aussi via l'hospitalité. On a commencé à l'évoquer tout à l'heure, Eric, une hyper-présence au détriment d'une résonance. C'est ça, c'est le chemin qu'a perdu, le fil qu'a perdu le luxe.
8: Totalement, en fait. Il y a trois paradoxes aujourd'hui. Comme je veux dire, donc le prix a remplacé la valeur. Les affluentes, la cible affluente est partie, plus de 70 millions de clients affluentes ici. Pourquoi? Parce que les prix ont augmenté et que le luxe a été trop obsédé par les riches, entre guillemets. Mais en même temps, les riches, voyant l'hyperprésence du luxe, s'est trouvé moins rare.
7: Oui,
8: si
7: et puis la perte d'exclusivité, en fait, quand c'est on ça, partage l'expérience, voyez, on n'a plus envie.
8: Cette troisième dimension, et puis même on peut rajouter une quatrième dimension, le luxe. Pendant des années, a été obsédé par la Chine, en investissant lourdement sur son réseau de distribution, mais en oubliant juste que la Chine est un pays communiste. Et luxe et communisme ne fait pas forcément bon ménage aujourd'hui. Et vous voyez, la marque qui a été hyper désirable...
7: Peut-être en sous-estimant aussi de quelle manière on pénétrait un marché aussi.
8: Exactement. Bah, on est encore sur la résonance culturelle ici. Mais regardez aujourd'hui, les critères d'études sont clairement... On mesure la désirabilité et simplement on révèle... Elle est toujours importante, attention. Mais d'un coup, on se dit, mais la désirabilité ne suffit pas. Et je vous donne un exemple très concret. Là, on est en plein Festival de Cannes. Mmh. Vous savez, le Festival de Cannes, c'est célébrité à gogo, influenceurs, ouais. Et avec des bilans, le fameux MIV, voyez, la puissance médiatique. Mmh. Sauf qu'on dit que cette puissance médiatique, in fine, c'est du bruit, ça ne se transforme pas en acte d'achat
7: en acte
8: dans
7: d'achat.
8: La boutique.
7: Et c'est évidemment là la clé. On reviendra dans un instant avec vous, Marie Leroy, je le disais, sur l'hospitalité en particulier, l'expérience, l'émotion et le compagnon, c'est globalement le constat de l'ouvrage, c'est l'excès de hiérarchie, d'autorité, de verticalité, Anaïs Duquesne, jusqu'à créer des dissonances dans la relation marque-client.
9: tout à fait. En fait, ce qu'on suggère dans ce livre avant tout, pour recréer de la résonance, c'est de s'extraire de cette verticalité-là et de prôner une écoute attentive et véridique du client. Le client aujourd'hui ne veut plus être considéré comme une cible, il veut vraiment être considéré comme une personne qu'on peut transformer, accompagner, élever et révéler d'ailleurs.
7: Amal Benichou, à vos côtés, vous plaidez, vous, pour l'artisan relationnel. C'est intriguant comme choix de terme, les mots ont clairement un sens, mais qu'est-ce que ça veut dire? Qu'est-ce que ça signifie concrètement pour le luxe? Qu'est-ce que ça signifie dans la relation marque-client? C'est quoi cet attelage, en fait?
10: Alors, on a parlé de crise systémique. En fait, le luxe entre dans une nouvelle ère et on passe d'un luxe de possession et de désirabilité à un luxe effectivement de résonance et de continuité. Et là, c'est là où la relation en fait devient un actif de marque au même titre que la création et le produit. Et donc l'artisan relationnel va être un peu l'orchestrateur de cette relation. Donc, comme Anaïs l'évoquait, le luxe n'a pas suffisamment écouté la voix du client. Il s'est concentré sur les fondamentaux de la désirabilité.
7: Elle l'a pris pour acquis.
10: Alors, soit pour acquis, ou ça a été, si on regarde le segment de la mode, ça a souvent été quand même une industrie de push, très centrée produit. Oui. Alors, on n'est pas en tout cas, nous, notre étude est à travers l'artisan relationnel. On n'est pas sur un passage ou d'un passage d'une industrie ou d'un secteur qui a été centré produit à un secteur qui est centré client, mais vraiment garder les fondamentaux de la désirabilité qui sont le produit, le savoir-faire et l'exclusivité. Et même sur la définition de l'exclusivité, l'exclusivité n'est pas le pricing power qui a été quand même beaucoup adressé les dernières années. L'exclusivité, c'est aussi considérer que la relation est importante et donc pouvoir capter, comprendre ses clients. Et cette connaissance client, elle doit traverser toute la chaîne de valeur, parce qu'on parle pas juste de l'expérience dans le magasin, mais aussi dans la façon de définir sa supply chain, son planning, son omnicanalité. Dans l'étude récente qu'on a publiée en janvier, Luxe Éternel de Customer Elite, on a 83% des dirigeants donc, qui confirment que leurs clients évoluent plus vite qu'eux, et donc ils n'ont pas cette connaissance client. Et de l'autre côté, 37% du panel des clients luxe qui ont été interrogés citent aussi que la continuité, la profondeur de cette relation entre la marque et le client fait partie de leurs critères de choix. Et d'ailleurs, quand on voit, il y a un chiffre qui est intéressant, dans le panel des clients luxe qu'on a interrogés, 70% des clients ont changé de marques favorites les 5 dernières années. Donc ça dit quelque chose quand même sur la loyauté. Il y a un vrai écart de résonance entre la marque et le client. Donc la désirabilité, ça reste important. Les fondamentaux de la désirabilité, en tout cas pour les acteurs ou les marques qui n'ont pas ces fondamentaux, ils doivent les renforcer. Mais là, on vient ajouter un actif qui est l'actif de la relation.
7: Mais alors, ça veut dire que là, on a le constat, on a le diagnostic, mais elles sont où les clés d'amélioration?
10: Alors, il y a plusieurs... Je pense qu'il y a un vrai sujet d'excellence opérationnelle aussi dans le secteur. Donc c'est un secteur qui a pu croître les dernières années. Là, il vit une crise systémique.
7: Oui, c'est pas un gros mot de dire que c'est une industrie. Et donc il y a un schéma opérationnel qui va avec.
10: En tout cas, il y a une charpente invisible qui est indispensable à construire dans le luxe pour pouvoir capter la donnée et pouvoir connaître le client et finalement ne pas être dans le transactionnel et adresser les clients d'une manière continue dans la durée pour que ça soit un vrai actif de marque. Donc l'excellence opérationnelle est un vrai sujet. Donc comprendre les fondamentaux de la désirabilité, aller chercher la différenciation, donc l'expérientiel est un différencié, mais pas que. Et bien sûr, alors en tant que aussi qu'acteur de la technologie, donc Accenture, nous accompagnons aussi nos clients pour que... Alors la technologie va venir définir cette charpente invisible à travers toute la chaîne de valeur. Elle reste importante, alors que ce soit à travers la data, l'IA et tous les assets technologiques, avec vraiment l'objectif de faire pénétrer la voix du client
7: C'est un enjeu, on y reviendra en fin d'émission, sur la place des données, évidemment, des data, la place de l'IA aussi comme outil et non comme domination, hein, c'est structurant. J'aimerais qu'on bascule sur un secteur qui a beaucoup, beaucoup évolué. C'est central en termes de dépenses et de tendances et de dynamiques aussi, c'est particulièrement vrai dans l'hospitalité. Pour les très hauts revenus, certes, mais pas que, en fait, on plaide l'émotion, l'authenticité, le moment et le lieu qui vous transforment, Marie Leroy. C'est ça, en fait, le moment et le lieu et une vraie transformation de soi ?
9: Je pense, oui. Et au Ritz, en tout cas, il y a une singularité forte qui est que l'expérience est presque initiatique, dans le sens où franchir nos portes Place Vendôme, c'est déjà entrer dans une histoire, un univers émotionnel, collectif, presque un mythe, et que cette émotion-là, déjà, elle transforme en soi. Et pour revenir sur ce que disait Amal, chez nous, il y a quelque chose de très, très important. C'est ce qu'on appelle l'intelligence émotionnelle des équipes. C'est une excellence, c'est un artisanat invisible et silencieux, vraiment, qui consiste à comprendre le client avant même qu'il ne s'exprime. Et quand on a réussi ça, je pense qu'on a tout gagné, parce que le client se sent vu, compris, reconnu dans ce qu'il est. Et c'est presque un sentiment en soi élévateur et transformateur.
7: Donc c'est dans la formation et dans l'esprit d'entreprise, une ultra-personnalisation, ça fait partie des codes et du savoir-faire. On pourrait faire le parallèle entre les gestes dans l'artisanat, mais là, c'est le savoir-faire du personnel, des collaborateurs du Ritz.
9: Absolument, c'est un vrai travail de l'ensemble des salariés. Ça se matérialise exactement comme vous le dites. Après, on a aussi d'autres moyens de toucher le client, en fait, qui viennent compléter cette excellence opérationnelle et cette intelligence émotionnelle. Aujourd'hui, on ne voit pas le Ritz comme un lieu d'hébergement, mais tu le disais, Anaïs, tout à l'heure, comme un écosystème culturel et émotionnel. Et ça aussi, ça va aller toucher le client. À titre d'exemple, on lance là, dans 3 semaines, notre tout premier festival d'art. Qu'est-ce qui va se passer ? C'est 3 soirs en juin, dans le jardin du Ritz, Place Vendôme, donc sous les étoiles, avec 300 places par soir qui sont ouvertes à tous. Et on va créer une expérience très intime entre les spectateurs et les artistes autour de la danse, du chant lyrique, de la musique. Et ça, c'est quelque chose d'unique qui va aussi toucher le cœur du client et qui va le transformer.
7: Parce que l'hébergement ne suffit plus, c'est le prérequis de toute façon, et donc les établissements ne sont plus jugés sur ce point-là, jusqu'à, et vous le précisez dans l'ouvrage, être le compagnon de vie. Est-ce qu'on ne va pas un peu loin dans l'expression où ça paraît faire sens ?
9: À mes yeux, quand on parle du Ritz, on ne va jamais assez loin.
7: D'accord.
9: Parce que le Ritz,
7: ça, c'est
9: 4 lettres
7: qui parle.
9: Voilà, qui rayonne dans le monde entier, et que où que vous soyez, tout le monde sait ce que ça signifie. Le Ritz, c'est vraiment une institution mythique.
7: Un établissement, une marque, oui. En somme, compagnon de vie. J'ai besoin que vous m'expliquiez quels sont les tenants, justement.
9: Alors, pour un peu rebondir sur ce que disait Eric, le produit, c'est fini.
7: Oui.
9: Donc, on ne vend pas des chambres d'hôtel.
7: C'est ça.
9: Enfin, même si nos chambres sont exceptionnelles, sont sublimes, sont entretenus chaque jour par des équipes de marbriers, de peintres à la feuille d'or, etc. Le produit est fabuleux, mais on ne vend plus que le produit, on va vendre des expériences, comme le festival dont je vous parlais, mais pas que. C'est des soins au spa qui sortent de l'ordinaire, comment on va transformer l'expérience de wellness, par exemple. C'est comment on va accompagner le client dans son séjour à Paris en lui proposant de prendre un cours de cuisine avec nos chefs, et de lui confier des secrets que personne d'autre, auxquels personne d'autre n'aura accès. C'est des expériences dans nos restaurants qui sortent aussi de l'ordinaire, puisqu'on travaille beaucoup sur des soirées thématiques où le client entre dans la danse presque, et donc devient un acteur, et on l'accompagne au fil du parcours, c'est-à-dire que même après son séjour, même après son expérience, on travaille là aussi avec la data et on va aller le toucher et continuer ce fil relationnel au travers de notre CRM.
7: C'est comme ça qu'on entretient le lien, sur, en plus, où on rend véritablement captif le client et potentiellement les générations, puisqu'on peut transmettre ce lien à partir de là. Donc on sait comment nouer cette relation. Dans cet ouvrage, il est question évidemment de cette marque qui émet, mais on a un peu oublié ce que le client éprouvait. On a touché les limites, Anaïs Duquesne, de la désirabilité. On l'a évoqué, mais clairement.
9: Oui et non, le luxe est encore désirable. Eric et moi sommes d'accord là-dessus. Mais nous estimons qu'on doit changer de paradigme et créer un lien qui soit plus fort que de la désirabilité.
7: Oui, on revient à l'hospitalité, clairement.
9: Tout à fait, tout à fait. Et je rejoins Marie sur ce qu'elle vient de dire. On le détaille dans le livre et notamment dans le chapitre de Frédéric Verlet. L'idée, c'est de transformer, mais sur la durée.
7: Oui.
9: Et de créer un lien qui soit tellement profond et tellement sincère que ça ne soit pas évanescent et que ça ne s'évapore pas au bout de 3 jours, une fois qu'on est rentré chez soi, après un séjour merveilleux, certes. Mais l'idée, c'est de changer les vies, de changer les êtres et de marquer les trajectoires.
8: En réalité, la désirabilité ne doit pas se transformer en hubris. Et on prend un exemple très concret de la désirabilité folle. Là, c'est la collaboration qu'on a entre Swatch et...
7: Oui, ça clairement, voilà, largement commenté.
8: Avec, en effet, ces pop, ces montres qui ont créé, du coup, une folie, qui ont fait brûler des boutiques. Et du coup, les possesseurs de la montre originelle se sont sentis blousés, se sont sentis même trahis par rapport à ça. Et c'est cette collaboration, on voit Swatch, monde de luxe, qui crée aujourd'hui une désirabilité complètement folle qui amène la dissonance. Mais je reviens sur cette idée de compagnon de vie, c'était intéressant parce que sur Génération Z et le luxe déjà, la conclusion par rapport à la Chine, c'était la jeunesse chinoise veut des compagnons de vie.
7: Oui, parce qu'il y a aussi la question derrière, vous l'avez évoqué d'emblée, de la valeur réelle, certes, de pas la pression d'être floué par les maisons de luxe, et puis de l'intention, vous l'évoquiez tout à l'heure, de l'intention,
8: c'est l'intention
7: qu'on met justement.
8: Et l'intention, et cette génération Swatch Royal
7: Z,
8: Oak, vous voyez.
7: Est particulièrement sensible.
8: Oui, c'est les premiers à être partis, très concrètement, mais être partis vers quoi? Vers de la beauté, vers la longévité, vers l'hospitalité. Donc c'est pour ça que ce désir luxe, il est toujours là, mais simplement, il change de nature.
7: Je voudrais revenir, Marie Leroy et Eric Brionne, sur l'hospitalité, parce qu'il y a quelque chose qui m'a interpellée dans l'ouvrage, et ça m'étonne pas trop d'Eric, jusqu'à parler de white lotusation, de l'hospitalité. Qu'est-ce que ça veut dire? Moi, je vois un monde névrosé quand on me parle de white lotusation. Donc, qu'est-ce qu'il y a derrière?
8: Oui, y a ça, parce qu'en fait, là, on a défini un outil sur c'est quoi être transformatif. Et on a défini 8 dimensions transformatives, mais quand même 3 sur 8... sont de l'ordre du psychologique, sont de l'ordre de l'alignement de soi, sont de l'ordre du renforcement mental. Donc, en effet, aujourd'hui, très concrètement, pourquoi cette obsession du transformatif? C'est l'obsession du développement personnel et c'est aussi un monde qui est malade, où aujourd'hui, il est de plus en plus dur. Donc, le transformatif, c'est, avant de se transformer, c'est renforcer ses bases pour pouvoir sculpter un chef-d'œuvre de soi.
7: Marie-Leroy, ça revient à ça. C'est un retour à soi, c'est une déconnexion du monde et une reconnexion à soi quand on passe...
11: Totalement. Et quelque chose de très très fort chez nous, c'est l'aspect refuge. Donc nos clients qui voyagent à travers le monde entier, qui ont accès à tout, finalement, et là, ont besoin à un moment de se retrouver...
7: Et là, on revient à l'exclusivité.
11: Protégés, voilà, exactement. Protégés en toute sérénité, dans un abri qui leur correspond et dans lequel ils vont pouvoir souffler, se révéler et voilà. Et ce que tu disais, repartir en étant... encore plus eux-mêmes.
8: De soi, ouais. Mais sans oublier l'autre. Mais un autre choisi. Parce qu'en effet, quand je vais au Ritz, il y a une communauté fans du Ritz.
7: Et on revient à quelque chose de rite et d'appartenance.
8: Oui, parce que la solitude rend malade ici. Donc,
7: je voudrais, Amal Benichou, qu'on revienne sur les clientèles. Il y a des clientèles selon les âges, les revenus, mais toutes désireuses d'une relation moins de subordination, finalement, avec plus de profondeur du lien. Pas les vues, c'est ce que vous disiez, Anaïs. Un retour au précieux, c'est ce que le client va chercher?
10: Tout à fait. Et en fait, quand on regarde, avant de regarder par segment, en fait, il y a une vraie recherche d'authenticité dans la relation avec la marque. Et Anaïs l'a évoqué.
7: Donc, l'intention, l'authenticité, c'est un
10: du ensemble. Vrai et pas du marketing. Et donc, ça, c'est vraiment un point essentiel pour travailler sur la résonance. Quand on regarde sur les moins de 40 ans, sur cette dimension relationnelle, on voit que c'est une génération ou c'est en tout cas un segment qui veut exprimer sa personnalité, qui veut avoir se connecter à une communauté. Donc le sentiment d'appartenance est important à un style de vie. Et on parle beaucoup de style de vie. Alors on peut pousser le curseur vers aussi la longévité, qui est un peu la prochaine frontière de l'industrie. Pas comme une catégorie, et ce ne sera pas une catégorie de mon point de vue, mais plutôt... cette recherche ou ce recentrage sur soi-même et le luxe n'est plus, enfin en tout cas demain, le luxe n'est pas offrir un beau produit, mais plutôt permettre aux clients d'avoir une belle vie et pendant longtemps.
12: Là, je m'adresse à tous pour finir cette émission. Transformer le luxe ou transformer les luxes. On a des générations diverses avec des approches différentes, des quêtes différentes, on l'a vu, des revenus variés et des marchés. Là aussi, on l'a vu entre la Chine, les États-Unis et pas que, des disparités culturelles assumées, c'est indispensable. Donc, cet ouvrage, c'est quoi? On peut adapter une seule recette unique? Est-ce que c'est possible, en fait, avec cet éclatement?
8: Il y a 6 recettes très différentes qui vont de la sustainability, mais connectées au produit, pas pour faire des leçons de morale, pour faire la valeur produit, à un luxe aussi post-occidental. On voit la montée des marques chinoises qui, elles, sont en totale résonance avec leur public et qui sont maintenant du luxe. Hein, à la Hupuga, c'est du luxe, hein, clairement. Ici... Mais je trouve qu'il y a une géopolitique en fait du luxe qui apparaît, et c'est à travers la préface de Cyril Chapuis, donc L'Oréal Luxe, et
12: qui plaide pour un luxe à la fois poète et paysan.
8: Exactement. Donc, mais le luxe est mort, vive le luxe. Mmh. Et en postface, on a Joël Azan de Kering, qui justement, alors lui, c'est intéressant, c'est pas ni l'un ni l'autre ou une remplaçante, c'est il veut le luxe de l'être. Et le luxe de l'avoir, ici.
12: En oui. fait.
8: Et on voit clairement, et en effet, je rejoins complètement Amal, on est sur une révolution systémique où à l'arrivée, in fine, pour arriver à faire... L'objectif, c'est le luxe transformatif. Ça me paraît évident, parce que le luxe transformatif associe produit et être. Donc, il y a les deux, ici. Mais pour réussir ce luxe transformatif, il faut une plateforme. Il faut de la technologie. Et là... On va finir avec l'IA, entre guillemets. Il y a un chapitre remarquable signé par LVMH, Franck Lemoyle, ici, qui est pour le Quiet IA. C'est-à-dire une IA invisible, mais bien là,
12: l'humain garde la main.
8: Voilà. Le luxe, enfin, IA, luxe insoumis à l'IA. Ça ne veut pas dire ne pas travailler avec l'IA, mais savoir le mettre à sa place.
12: Non, mais justement, et si on veut parler d'émotion et de lien, il faut que ça... garde le caractère humain et au-delà...
8: Mais des émotions, ça ne veut rien dire en même temps si on n'a pas défini ses émotions. Clairement, le mot émotion, c'est comme expérience. Vous voyez, le transformatif, c'est une expérience avec un but. Mais les émotions, il faut savoir les définir. Et l'exemple type, c'est Chanel aujourd'hui. Le Chanel, là, on a sur la Chanel Mania qui vient de retour, donc un retour de désir.
12: Oui, tout à fait.
8: Pourquoi ? Parce que, alors, au-delà du produit, de l'artisanat, il y a une émotion qui apparaît très forte chez Chanel, c'est la joie. On en avait parlé déjà lors d'une chronique.
12: Parlé, ouais.
8: Et on le voit comment c'est décliné en campagne de communication et dans le défi. Donc, l'émotion, c'est bien, mais il faut définir son émotion pour avoir sa signature.
12: Oui, parce qu'il faut en adéquation avec sa cible et son ADN. Merci beaucoup à tous les quatre d'être venus sur le plateau d'Iconic Business. Je rappelle, Luxe Renaissance aux éditions du Note. Transformer le luxe sous la direction d'Éric Brionne. En plateau, Anaïs Duquesne, co-autrice de cet ouvrage. Amal Benichou d'Accenture, au pôle Luxe, directrice exécutive. Merci d'avoir été là, Marie Leroy, directrice marketing et digital au Ritz. Merci à tous les quatre. 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Évidemment, l'occasion de revoir aussi Vincent Chabot, auteur de Sociologie du luxe. Vous verrez, cela fait largement écho à cette discussion. Puis on se retrouve vendredi à 21h.
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1: Entretenir sa forme physique grâce à l'électrostimulation musculaire et à un programme de séances courtes et efficaces. Ce concept, c'est celui que développe notre invité Adrie Jaffal. Bonjour.
14: Bonjour Vincent.
1: Vous êtes dirigeant cofondateur d'Iron Bodyfit. Merci d'être avec nous dans Parole d'entreprise. Alors parlez-nous d'Iron Bodyfit. Quel est votre concept plus en détail ?
14: Iron Bodyfit, c'est un réseau de franchises de studios d'entretien corporel par électrostimulation. Mmh. Et nous avons développé un réseau de 260 studios dans 12 pays.
1: D'accord.
14: Et notamment 170 sur le territoire français.
15: Alors, vous avez une promesse forte, je crois, on peut la rappeler, c'est en 25 minutes, c'est ça?
14: En 25 minutes, faire l'équivalent de 4 heures de d'entraînement traditionnel.
15: Alors, promesse forte, qu'est-ce qui explique l'efficacité de votre méthode?
14: Ça repose sur deux piliers. Le premier, la technologie, qui permet de travailler 100% de la fibre musculaire sur 8 zones musculaires en même temps.
15: D'accord.
14: Et le deuxième, une expérience client et un accompagnement des Iron, c'est les membres de l'équipe.
15: Oui.
14: On les appelle des Iron, qui vont accompagner psychologiquement, qui vont écouter, qui vont suivre les clients dans leur parcours.
15: Donc c'est pas juste une machine d'électrostimulation qu'on se met sur le corps, il y a vraiment quelqu'un qui conseille.
14: Il y a un conseil, il y a un accompagnement, et c'est un peu c'est un peu de ça qu'on manque en général de soutien.
15: D'accord. À qui s'adresse Iron Body Fit? Est-ce que ça s'adresse aussi à ceux qui ne font pas de sport, par exemple?
14: Ça s'adresse principalement à ceux qui ne font pas de sport.
15: D'accord.
14: Ça s'adresse à toutes les personnes qui ne vont pas se reconnaître dans une pratique normale en salle de sport,
15: ouais,
14: et qui n'ont pas le temps, pas la motivation, qui n'aiment pas forcément aller en salle de sport. Donc les seniors, les actifs,
15: ouais,
14: les mamans qui sont débordées. On a une clientèle qui est 80% féminine.
15: D'accord. Vos coachs, donc les Iron, hein, comme vous les appelez, quel est leur rôle exactement?
14: Leur rôle, ça va être ça, ça va être d'écouter, ça va être d'accompagner, ça va être de motiver, ça va être de suivre, de s'assurer que les personnes vont être régulières et vont venir chaque semaine pendant une durée, parce que c'est la régularité qui amène du résultat. Et donc, on ne laisse pas les clients livrés à eux-mêmes dans leurs décisions et dans leur motivation.
15: Et quand on vient vous voir, on est dans un studio, pas dans une salle de sport. Je crois que c'est important aussi de dire que c'est un studio où l'on va.
14: C'est des studios, ouais, ils font 100 mètres carrés en général, en moyenne, et c'est petit, c'est cocooning, c'est accompagné, ouais, c'est on casse, on est vraiment l'anti-salle de sport, mais si j'ai un coin de salle de sport, on va être l'opposé, quelque part où on est accompagné, c'est petit et c'est cocooning.
15: D'accord. Que diriez-vous à ceux qui hésitent encore à se lancer?
14: Ben, moi, je dirais qu'ils ont raison. C'est normal de douter. Et ils ont raison de peut-être pas nous croire sur parole, mais de venir essayer. C'est gratuit, c'est sans engagement. Et on veut vraiment faire découvrir notre activité. Donc, venez, rapprochez-vous d'un studio pour essayer. C'est totalement gratuit, sans engagement.
15: La première séance de 25 minutes est gratuite et sans engagement.
14: La première séance est gratuite.
15: Bon, un mot de la suite. Quelles sont vos prochaines étapes? Quelles sont les prochaines étapes pour Iron Body Fit?
14: Ben, continue notre développement. On a été élu meilleure franchise de France cette année. Et continue notre développement sur le territoire français et d'accélérer aussi sur le territoire nord-américain, notamment États-Unis et Canada.
15: Voilà, grandes ambitions aux États-Unis. Il y a un marché important à prendre là. Il n'y a pas véritablement de concurrent de ce que vous faites?
14: Non, le marché vient d'ouvrir. Et pour une fois que ce n'est pas les entreprises américaines, ouais, qui viennent conquérir le marché français, ben nous, en tant que bon français, on va aller conquérir le marché américain et on va aller s'imposer là-bas.
15: Bah écoutez, bonne chance aux États-Unis. Merci d'avoir été avec nous, Adri Jafal. Merci d'avoir été avec nous en parlant d'entreprise. Vous êtes le cofondateur de Iron Body Fit. Au revoir.
14: Merci, Vincent.
16: 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Il est 17h. 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
17: Pierre-Éric Pommelet, bonjour.
18: Bonjour Jean-Baptiste.
17: Vous êtes le PDG de Naval Group, merci beaucoup d'être avec nous et de venir nous voir dans notre studio sur BFM Business dans Air Défense. À mes côtés, comme chaque semaine, Michel Cabirol, rédacteur en chef à La Tribune, du pôle aérospatial, défense, transport. J'en profite, parce que d'habitude ils sont là et ils ne sont pas là cette semaine, pour saluer nos amis d'Air et Cosmos, et notamment rédacteur en chef Léo Barnier qui nous accompagne chaque semaine. Et puis pour vous montrer la une du hors-série qui sort dans quelques jours sur les 20 ans du Rafale dans l'armée de l'air. Tout un programme. Pierre-Éric Pommelet,
18: Jean-Baptiste,
17: vous êtes donc le PDG de Naval Group. Encore merci d'être avec nous. On va être ensemble pour presque une demi-heure. On va en profiter. Un des récents dossiers qui a fait qu'on a beaucoup parlé de vous, c'est que vous avez remporté en Suède peut-être ce sera bientôt un contrat, mais de quoi je parle, oui. Des FDI, des frégates de défense, oui, et d'intervention. C'était pas franchement gagnant, vous attendez pas forcément à arriver en Suède. Qu'est-ce qui a fait la différence?
18: Qu'est-ce qui a fait la différence? Beaucoup de choses. Alors c'était le 19 mai, c'est vrai qu'il n'y a pas longtemps, et le 19 mai, la Suède a annoncé son choix de la frégate française dans le cadre d'un partenariat stratégique avec la France, et donc l'ouverture d'une négociation exclusive. Voilà, c'est pour ça qu'on dit on a été sélectionné et le contrat est en négociation et le contrat sera signé, nous l'espérons, dans les semaines qui viennent.
17: On vous le souhaite.
18: On le souhaite, évidemment, et on fait tout pour. Ça a été très vite, en fait, la Suède, hein, puisque c'est l'année dernière, hein, c'est en 2025, qu'ils ouvrent véritablement une compétition, hein, pour regarder quels sont les pays partenaires et les industriels capables de leur fournir une capacité de système naval. Alors, multi-missions, hein, de défense anti-sous-marine, défense anti-navire et défense anti-aérienne. Et puis, bah, finalement, toute l'année passée a été consacrée à leur présenter ce qu'on savait faire, à être fortement accompagné par la France, et alors la France dans toutes ses composantes, hein, au niveau politique, au niveau diplomatique, au niveau institutionnel, bah, pour présenter une copie qui a été remise quelques semaines avant le choix et cette décision du 19 mai pour donc ce partenariat et la réalisation et l'acquisition de 4 frégates de défense et d'intervention, qu'on appelle les FDI.
17: Vous avez été en mesure de proposer à la Suède un argument qui aujourd'hui est sans doute l'argument massue.
18: Oui.
17: Les délais de livraison.
18: Les délais de livraison. Je pense que, alors on le voit, hein, depuis quelques mois, j'allais dire depuis quelques années, mais la capacité pour l'industrie de défense de livrer vite et de livrer rapidement donc des systèmes matures est absolument clé dans le dans les choix qui sont faits aujourd'hui. Et c'est vrai que dans le domaine naval, la FDI apporte à la fois cette capacité de système mature dans tous les domaines de lutte, démontré ces derniers mois par la première frégate, l'amiral Renard, la frégate française, hein, qui a effectué une traversée longue durée et qui a été testée absolument toutes les composantes de son système de combat, et la frégate grecque, la Kimon, qui a été aussi livrée l'année dernière et qui instantanément d'ailleurs, enfin très rapidement, a été utilisée par la Grèce pour protéger ses abords et pour protéger les zones de la Méditerranée orientale. Voilà, donc capacité d'avoir un système mature et capacité d'une livraison rapide. Alors, une livraison rapide dans notre monde du naval, c'est 2-3 ans, en l'occurrence 3 ans, un peu plus de 3 ans, puisque les Suédois ont demandé à acquérir leur première frégate pour 2030. Mais 3 ans, ça va vite. Le contrat grec avait été signé en 2022 avec une volonté de les avoir en 2025. Voilà, donc ça va très vite. Et ça nécessite une anticipation, ça nécessite des investissements. Et finalement, sur lequel nous étions préparés, en France, avec ce que l'on a appelé économie de guerre à un moment et qui finalement est en œuvre aujourd'hui, là, sous l'égide de la DGA, du ministère des Armées, bah, pour nous amener à livrer plus vite, plus rapidement, des systèmes matures de qualité. Et ça a été un argument absolument décisif. Donc la maturité du système et l'engagement d'une livraison rapide ont été au cœur de la décision suédoise, c'est sûr.
0: Est-ce que le site de Lorient, sur le site où sont construits et fabriqués les frégates FDI, est capable de maintenir cette cadence, je crois, de deux par...
18: De deux frégates par an, absolument. Ouais. C'est le rythme sur lequel nous nous sommes organisés. Avec, alors c'est quand on dit deux frégates par an, c'est pas que Naval Group dans le chantier intégrateur, ça compte beaucoup bien sûr, évidemment, mais c'est aussi tous les partenaires qui travaillent avec nous, ce qu'on appelle la supply chain, hein, qui vont depuis les moteurs, les différents équipements, l'usine électrique, évidemment les systèmes de combat avec Thales, le radar, la guerre électronique, les sonars, et puis les systèmes de combat avec MBDA, puisque Naval Group, dans ces cas-là, agit au sein d'une équipe de France, hein, avec des grands partenaires. Et c'est toute cette chaîne qui monte en cadence pour livrer deux par an. On l'a fait l'année dernière, une frégate française, une frégate grecque. On le fait cette année avec deux frégates grecques. L'année prochaine, de nouveau, frégate grecque, frégate française. Mmh. Voilà, donc ce rythme de deux par an. Après, il faudra le tenir dans la durée. Et c'est vrai qu'un contrat comme la Suède, eh bien, finalement, nous amène le plan de charge qui permet de le tenir dans la durée et de se préparer aussi à pouvoir livrer d'autres clients. Voilà, il ne faut pas que nous soyons saturés, donc beaucoup de travaux en ce moment pour organiser nos chantiers, travailler avec notre supply chain, pour tenir cette cadence dans la durée, livrer la Grèce, la France, la Suède et éventuellement d'autres clients qui sont
0: intéressés. Justement, pour tenir cette cadence, est-ce que vous avez identifié des points critiques sur la supply chain ?
18: Alors, les points critiques sur la... Bien sûr qu'on les a identifiés, bien sûr qu'on travaille avec eux. À partir du moment où on est dans des séries établies, on peut avoir avec nos partenaires, ben justement des contrats de partenariat qui permettent de nous sécuriser sur la durée. Mais aujourd'hui, dans ce domaine, celui des frégates et dans le domaine naval, on n'a pas identifié de points de fragilité qui nous empêcheraient de le tenir, voire même d'aller au-delà.
17: Vous parliez de séries établies. Est-ce que les frégates que vont vous commander les Suédois sont les mêmes que les frégates de la Marine nationale?
18: Alors, elles sont quasiment les mêmes, mais il y a des spécificités. Je rappelle, la frégate grecque avait introduit un nombre de missiles supérieur à ce qu'avait choisi la France. Et d'ailleurs, la France, dans le cadre de la loi de programmation militaire et de son actualisation, va aussi acquérir plus de missiles sur les frégates. Voilà. Donc, il y avait eu des spécificités. Là, la Suède a demandé l'intégration d'armements nouveaux suédois. Et je veux citer deux entreprises, Saab, qui nous fournira des missiles et des torpilles, et Bofors, donc c'est BAE Bofors, pour de l'artillerie. Oui, à chaque fois, dans nos contrats en général, il y a une spécificité nationale, mais d'ailleurs qui deviennent ensuite des options offrables et qui étendent la capacité et la gamme de ce qu'est la FDI aujourd'hui.
17: Et c'est une construction industrielle 100% en France ou il y a quelques fabrications locales dans des quartiers locaux?
18: Alors, il y a des fabrications locales. Je prends quelques exemples. Ouais. C'est mieux de visualiser sur quelques exemples. Mais il y a un chantier grec que la ministre des Armées a visité d'ailleurs quand elle est venue en Grèce, qui s'appelle Salamis Shipyard, qui nous fournit des blocs de coques que l'on intègre, et d'ailleurs pas uniquement sur les frégates grecques, et qui nous aidera à monter en cadence. Voilà, un autre exemple, les moteurs. Les moteurs sont achetés en Allemagne chez un industriel qui s'appelle MTU. Mais 90% de nos achats sont en France, en tout cas sur ces parties-là. C'est encore plus quand on parle de sous-marins nucléaires.
19: Alors, on le voit, aujourd'hui, il y a un réarmement mondial. J'imagine que dans la marine, en tout cas dans toutes les marines dans le monde entier, il y a effectivement cette volonté d'avoir de nouvelles capacités. On le voit bien, évidemment, en Chine, on le voit bien aussi en Russie. Vous, en ce moment, grosso modo, sur le marché des sous-marins et sur les marchés des frégates. Alors évidemment, le marché des frégates, vous avez quand même des prospects solides, comme le Danemark, comme l'Indonésie et d'autres. Comment vous voyez ce marché mondial et qu'est-ce que Naval Group peut faire dans ce marché mondial?
18: Donc il y a un marché mondial de la défense en croissance, et c'est vrai sur le naval aussi. Je pense que sur le naval, le sujet a été fortement médiatisé, évidemment, avec le conflit en Iran, le détroit d'Ormuz, la mer Rouge, la mer Noire. On voit bien qu'on se rappelle en fait une évidence qui est que notre modèle social, notre modèle économique repose sur des échanges et que les échanges sont majoritairement maritimes. Donc oui, il y a une augmentation du besoin, une transformation du besoin aussi. Hein. Dans le domaine des frégates, on l'a abordé, mais la capacité d'être multimission, la capacité d'utiliser des drones, la capacité de se protéger contre les drones, donc une évolution du besoin. Dans le domaine des sous-marins, d'être extrêmement performant, silencieux, tenir aussi des positions extrêmement vastes, et c'est le cas dans tous les continents. On a eu les déclarations aux États-Unis l'année dernière sur l'industrie navale qui devait se renforcer pour être capable de fournir. La Chine, comme vous le savez, est aujourd'hui extrêmement présente dans la construction navale, d'ailleurs civile et militaire. Et la Russie a fortement augmenté ses capacités navales, notamment dans le domaine des sous-marins. La Russie a relancé son industrie du sous-marin et du sous-marin nucléaire en particulier. Oui, donc c'est une tendance mondiale à laquelle nous contribuons, en tout cas pour notre pays, la France, et les partenaires ou les pays alliés de la France.
19: Juste une précision, en 2025, vous avez fait à peu près 19 milliards de prises de commandes. 2026, vous allez faire mieux?
18: Alors, je rappelle que Naval Group est une entreprise qui fait 4,7 milliards de chiffre d'affaires. On ne fait pas 19 milliards de commandes tous les ans.
19: Ah.
18: 2025 a été une année de conjonction entre la réalisation en commande de très grands programmes pour la France et une activité internationale significative. 2024, d'ailleurs, avec le contrat néerlandais, avait été aussi une activité internationale significative. Donc on voit qu'on a un international qui se maintient à haut niveau, et la France qui nous a commandé en 2025 alors deux objets exceptionnels, que sont le premier sous-marin nucléaire lanceur d'engins, donc l'ossature de la force de dissuasion nucléaire française par ses sous-marins, avec la réalisation du premier, qui s'appellera l'Invincible, et puis le lancement en réalisation du porte-avions France Libre, qui succédera au porte-avions Charles de Gaulle à partir du milieu de la décennie prochaine. Voilà. Donc on ne lance pas un SNLE, comme on dit dans notre jargon, sous-marin nucléaire lanceur d'engins, ou un porte-avions nucléaire tous les ans. Ce qui fait de 2025 une année exceptionnelle. Par contre, l'international, oui, reste à un niveau élevé en termes de commandes.
17: Le SNLE, puisqu'on en parle, SNLE 3G, où est-ce que vous en êtes aujourd'hui concrètement de son état d'avancement ?
18: Alors, c'est un programme qui a démarré en 2020 hein, pour les premiers marchés de réalisation. Donc, le SNLE existe maintenant sur nos sites industriels, en particulier deux d'entre eux, que sont Indrette à côté de Nantes pour tous les éléments nucléaires, la chaufferie nucléaire, le réacteur nucléaire, et Cherbourg, qui est le site intégrateur. Mais tous les sites de Naval Group vont y participer. Angoulême-Ruel va être extrêmement sollicité sur les SNLE, notamment sur le massif et l'intégration du mât. On voit une image sollicitée sur les SNLE, notamment sur le massif et l'intégration du mât. On voit une image, on a vu une image tout à l'heure, donc l'intégration des parties hautes du sous-marin. Brest va réaliser aussi des sous-ensembles. Lorient va en réaliser. C'est un projet qui va, et Toulon. Et Toulon, bien sûr, et notamment notre site d'Olioux, le système de combat. Donc c'est un projet qui va mobiliser l'ensemble des sites de Naval Group et derrière nous, toute une supply chain, là, très majoritairement française, pour ce programme de très grande ampleur.
17: Puisqu'on parle des sous-marins, on a aussi en tête ce beau contrat que vous avez remporté aux Pays-Bas. Hein, vous avez vendu 4 sous-marins aux Pays-Bas, plus, si je ne m'abuse, les torpilles.

0: qui vont avec, très important pour le coup. Oui. Le marché des sous-marins aujourd'hui, quel est-il pour vous? Quelles sont les bonnes nouvelles à venir, si j'allais dire?
1: Les bonnes nouvelles. Vous savez, dans l'industrie de défense, on est toujours conscient de ce qu'on réalise. Voilà. Donc, un contrat, c'est un engagement.

0: d'activité, mais qui vont renouveler dans les années à venir leur flotte de sous-marins. Peut-être juste un mot sur le sujet, parce que souvent j'ai une question, mais pourquoi il y a tant de pays qui acquièrent des sous-marins ? En fait, le sous-marin, quand on veut protéger ces espaces maritimes, mais beaucoup de pays ont des très grands espaces maritimes, la flotte sous-marine permet de le faire en très grande discrétion, et les sous-marins modernes, finalement, sont tellement discrets qu'on ne sait pas vraiment où ils sont, et donc vu qu'on ne sait pas où ils sont, ils peuvent être partout. Et donc un sous-marin a une capacité de dissuasion d'une très large zone. C'est pour ça qu'il y a beaucoup de projets sous-marins en cours, et beaucoup d'industriels aussi qui sont capables de les livrer. Si je me permets, Jean-Baptiste, parce que finalement on a parlé de la Grèce, on a parlé de la Suède, on a parlé des Pays-Bas, on aurait pu parler de la Belgique, puisque j'étais hier à Ostende pour une magnifique cérémonie de baptême du premier chasseur de mines belge.
1: On va y revenir sur les chasseurs de mines.
0: Ouais. Mais peut-être pour dire qu'on a vu chez Naval Group ces dernières années une part extrêmement importante de nos activités internationales prises par l'Europe. En 2019, nous n'avions aucun contrat opérationnel en Europe. Aucun, zéro. En 2026, c'est près d'un milliard de notre chiffre d'affaires qui est réalisé en Europe, avec les pays que nous venons de mentionner, et qui représente 20% de l'activité globale de Naval Group.
2: Donc, et vous l'analysez comment ce...
0: C'est tout ce qu'on se dit sur l'Europe, sur l'augmentation des budgets de défense et la prise de conscience de l'Europe de se réarmer et d'être capable de se protéger en souveraineté, ou le plus en souveraineté possible, et le souhait de l'Europe d'avoir des acquisitions croisées, des partenariats. À chaque fois, ce sont des partenariats, à chaque fois, c'est l'implication d'un certain nombre d'industriels du pays, on en a mentionné quelques-uns tout à l'heure. Et donc c'est une réalité, en fait. On parle beaucoup de l'Europe et des budgets qui arrivent, etc. Donc c'est une réalité. L'Europe achète plus en Europe, et dans le domaine du naval, l'Europe est devenue pour Naval Group une zone extrêmement importante, au service des citoyens de l'Europe dont nous faisons partie.
1: Mais justement, est-ce que le naval européen, on va dire ça globalement, et vous, arrivez à tenir vos coups par rapport à des concurrents, notamment comme Hyundai en Corée, qui sont extrêmement agressifs et qui peuvent proposer des tarifs 20 à 30% moins chers pour le coup?
0: Alors, oui, c'est tout à fait possible, mais oui, nous sommes compétitifs. C'est-à-dire que l'industrie navale européenne, et je tiens à le dire, on a une belle industrie navale, en tout cas dans ce domaine militaire. Vous savez que dans le domaine civil, on a beaucoup souffert de transferts vers l'Asie, et notamment la Chine, des grands navires de commerce. Mais l'Europe a toujours gardé, dans ces différents pays, une capacité à réaliser des bateaux militaires, que ce soit bateaux sous-marins, des petits, des grands, des très grands, des bateaux nucléaires. Et je pense qu'on bénéficie de ce soutien public à cette industrie navale et de la compétitivité qui vient avec. Alors c'est vrai qu'aujourd'hui, la compétitivité vient aussi beaucoup de l'innovation. L'innovation dans nos chantiers, l'utilisation de méthodologies qui permettent d'être le plus efficace possible, de travailler avec notre supply chain aussi sur ces fameux contrats qui permettent de donner de la visibilité, de voir loin. Donc oui, on tient notre rang en termes de compétitivité. Après, bien évidemment, face à des pays qui n'ont pas forcément les mêmes règles. Mais par contre, on apporte à l'Europe quelque chose d'extrêmement important qui est la souveraineté, la maîtrise du design, la maîtrise des technologies et la maîtrise de l'industrie.
2: Avant d'attaquer sur le marché des chasseurs de mines, qui est très important pour vous et pour la France, et d'ailleurs pour des pays comme la Belgique et la Grande-Bretagne, est-ce que la décision de l'Allemagne vous a surpris d'arrêter le programme de frégates ?
0: Alors, pour être tout à fait sincère, oui, parce que nous pensions, mais comme observateur, que l'Allemagne avait un projet de réorganisation du projet de frégate F-126, pour le réaliser chez Rheinmetall Naval et NVL, ex-Lursen. Voilà, donc on pensait que la trajectoire... Donc la décision a été assez suite. Nous savions que ça faisait partie des scénarios, et ils ont pris une décision. Après, je ne reviens pas sur la décision, ils avaient tous les éléments pour la prendre. Ce que ça nous inspire, c'est que ce n'est pas facile de réaliser des programmes navals aujourd'hui. On l'a vu aussi avec, aux États-Unis, l'arrêt d'un programme Constellation, de frégates aussi de premier rang. Et donc, voyant que c'est pas facile, et que les pays se reconfigurent, on peut se féliciter de voir ce qu'on est capable de faire en France avec ces programmes qu'on a commencé à évoquer, de sous-marins nucléaires, de frégates de défense et d'intervention multimissions, de sous-marins à un niveau extrêmement élevé de performance et de qualité industrielle.
2: Et ils n'avaient pas votre numéro de téléphone pour vous demander de la FDI ?
0: Écoutez, peut-être qu'ils ont mon numéro de téléphone, mais visiblement, ils ne faisaient pas partie des scénarios. Et ils ont choisi un scénario qui était un des scénarios possibles.
1: L'Iran a remis au goût du jour, si j'ose dire, la,

0: la nécessité, l'importance d'avoir une marine, et oui. notamment pour lutter contre les mines qui sont un fléau pour, la, pour les navires. On voit apparaître depuis maintenant quelques années de très nombreuses solutions robotisées, dronisées pour oui. se débarrasser des mines. Est-ce que c'est finalement la fin des chasseurs de mines, ces navires qui ont des difficultés quand même pour opérer quand on est en plein combat, pour le coup. Comment vous regardez cette question de l'avenir du chasseur de mines?
1: Alors justement, l'avenir du chasseur de mines, c'est le présent, puisque j'étais hier à Ostende, et donc avec la Belgique, qui met en œuvre un programme dronisé, mais porté sur un bateau, qui est le bateau porteur, qui est un bateau porte-drone. C'est vrai que la dronisation de la lutte contre les mines peut se faire à partir d'un chasseur de mines, peut se faire à partir du sol. Vous savez qu'en France, Thalès a démarré avec la Marine nationale des opérations de guerre des mines à partir du quai. Mais bon, donc ça c'est tout à fait possible quand on veut travailler dans un chenal, dans un détroit, dans un goulet, d'accord. en l'occurrence le goulet de Brest, et où on sait ô combien c'est important pour la sortie des sous-marins nucléaires. Quand on veut avoir des opérations de guerre des mines au loin, ou quand on veut opérer sur de longues périodes, etc., le bâtiment de guerre des mines ou le chasseur de mines reste une plateforme, à mon avis, indispensable. En tout cas, c'est bien les Belges et les Néerlandais. Je pense que la France y réfléchit dans le cadre de la programmation militaire à renouveler les chasseurs de mines. Alors, c'est vrai que les chasseurs de mines modernes sont très différents des chasseurs de mines de la génération précédente. Et celui que nous avons réalisé, qu'on est en train de livrer, d'ailleurs aussi avec un rythme extrêmement rapide, deux par an, est un bateau porte-drone, puisqu'il opère des drones de surface qui vont ensuite aller faire du scanning du fond. Il opère des drones sous-marins portés par ces drones de surface. Il met en œuvre des drones aériens qui vont aussi aller regarder. Et il a un véritable système de combat pour se protéger lui-même contre des drones. L'intérêt d'un bateau porte-drone dans ce domaine-là, de la guerre des mines, qui est la première capacité navale dronisée, c'est d'être en dehors du champ de mine, en fait. Hein, c'est-à-dire de rester à distance et d'envoyer ces drones pour aller faire le scanning. Et ça. Donc ça, c'est une transformation en route. Mais oui, je suis absolument convaincu qu'il y a toujours besoin de bateaux. Par contre, ils sont très différents de ceux qui étaient avant. Et donc, ils apportent cette capacité porte-drone. Aujourd'hui, porte-drone pour la guerre des mines, mais demain, ils peuvent aussi porter des drones pour d'autres missions. En tout cas, ils en ont la capacité.
2: Qu'est-ce qui fait que la France a une avance dans ce secteur-là, dans ce domaine-là, par rapport à d'autres puissances, et notamment les États-Unis, qui n'ont pas forcément ces capacités-là? Et est-ce qu'aujourd'hui, vous pensez qu'il y a un marché des chasseurs de mines qui s'ouvre ou pas?
1: Oui, donc la réponse est oui, Michel. Il y a un marché de chasseurs de mines. En parallèle du marché de l'utilisation des drones, et pas uniquement dans le chasseur de mines, mais qui peut aussi être à partir du sol. Et alors, qu'est-ce qui fait que l'Europe? Parce que c'est la France, c'est la Belgique, c'est les Pays-Bas, l'Italie aussi a des compétences dans le domaine, la Grande-Bretagne a des compétences dans le domaine. Je pense qu'il y a une bonne raison. C'est que on a parlé du détroit d'Ormuz et du minage du détroit d'Ormuz. On parle de la mer Noire et du minage, mais les mines, elles restent extrêmement longtemps. Et vous savez qu'aujourd'hui, une des missions principales de ces chasseurs de mines en France, en Belgique, aux Pays-Bas, c'est de déminer les mines de la Seconde Guerre mondiale. On continue à en trouver des centaines. Et les mines qui restent, qui au départ étaient au sol, puis qui peuvent devenir dérivantes, sont finalement extrêmement pénalisantes pour le commerce. Imaginez qu'un magnifique porte-container saute sur une mine de la Seconde Guerre mondiale, encore active. Et donc, chaque fois qu'il y a un conflit et qu'il y a des mines, il faut aller les chercher aujourd'hui, mais il faut se préparer à aller les chercher pendant longtemps. Eh bien, la France, la Grande-Bretagne, la Belgique et les Pays-Bas ont développé cette compétence à la suite de la Seconde Guerre mondiale, Première et Seconde Guerre mondiale, pour déminer la mer du Nord, les abords, la Manche, et qui les occupe encore beaucoup aujourd'hui. C'est peut-être une des raisons. Il y a peut-être moins de mines au large des États-Unis, et peut-être que dans leur concept. Voilà. Mais en tout cas, c'est vrai qu'on a gardé cette capacité et on l'a développée pour en faire aujourd'hui, en tout cas avec le bateau qu'on a livré à la Belgique et ce que fait la France, des premières mondiales.
0: Est-ce qu'un Naval Group est en train de devenir à la fois autant un industriel du drone naval qu'un constructeur de grands bateaux, de grands navires?
1: Alors, si on regarde en volume, il y a encore de beaux jours pour les sous-marins, les porte-avions, ouais. les frégates, qui, et ça c'est notre avis, c'est notre stratégie, resteront absolument indispensables pour protéger des abords, pour rester longtemps en mer et pour se projeter en projection de puissance ouais. et assurer évidemment la dissuasion. Bon, cela étant, depuis 2022, et je rappelle parce que c'était avant qu'on en parle de façon médiatique, nous avons développé une stratégie dans les drones. Alors une stratégie multicouche, multidomaine, puisque c'est une stratégie un peu holistique avec des drones de surface, des drones sous-marins, avec des systèmes d'intelligence, parce qu'on le drone, on voit beaucoup l'objet, mais il faut se rappeler qu'à l'intérieur, il y a une intelligence et une autonomie décisionnelle contrôlée. Hein, nos drones sont toujours contrôlés. Et des systèmes de mission qui permettent de les mettre en œuvre, de les opérer dans la durée. Et puis, l'intégration et la défense. Quand on travaille sur le glaive, on travaille en même temps sur le bouclier. Et il est extrêmement important que nos navires soient équipés de systèmes de protection contre les drones qui sont devenus de vraies menaces, au même titre que nous
2: développons les drones.
1: Et surtout à bas coût, voilà. Et donc, la FDI est assez est très innovante, hein, d'ailleurs, pour ça, parce que son système de mission a été séparé, physiquement d'ailleurs, hein, entre la mission principale, qui est celle de la lutte anti-sous-marine, la lutte anti-aérienne, la lutte anti-balistique, donc dans ce qu'on appelle un centre opération, on va dire classique, et un deuxième centre opération très près de la passerelle, qui lui est dédié à ce qu'on appelle la lutte en champ proche, et donc en fait la lutte contre les drones, avec une observation 360 degrés, l'utilisation de senseurs optiques, radars, l'utilisation d'effecteurs, notamment canons de 20 mm, et puis demain, le lanceur modulaire polyvalent, qu'on appelle Rempart maintenant, qu'on a d'ailleurs présenté à Eurosatory, dans une version qui pourrait être terrestre, où on pourra protéger nos navires contre les drones en utilisant aussi des roquettes bas coût contre des drones bas coût, voilà, qui font partie de cette panoplie de protection contre les drones qui est au cœur de notre stratégie.
2: Est-ce que la France est en retard dans ce domaine-là, dans la dronisation de la marine nationale, ou pas ?
1: Alors, non, en retard, je ne pense pas. En tout cas, il y a beaucoup d'expérimentations. On n'a pas encore de mission opérationnelle, mais quand on regarde, mis à part les États-Unis, en fait, les pays ont beaucoup d'expérimentations opérationnelles pour se préparer. Et les premières missions, en fait, arrivent. Donc, on a, et d'ailleurs, on l'avait dit au moment de cette stratégie en 2022, voilà, on va éviter de se comparer à d'autres secteurs où on était vraiment parti en retard. Donc là, en tout cas, en ce qui concerne la France, la DGA, la Marine nationale, l'Agence d'innovation de défense ont bien pris en compte le besoin et financent aujourd'hui beaucoup de programmes d'expérimentation pour être capable d'eux. Et puis, on se prépare à des programmes. On a un programme de démonstrateurs capacitaires dans le domaine des drones sous-marins de grande taille,
0: UCUV,
1: grande élongation, bon, qu'on appelle UCUV. Ouais. Donc, Unmanned Combat Underwater Vehicle. Là, je pense que la France n'est pas en retard. Donc.
0: Je me posais une question, alors je vous fais un petit crochet pour revenir rapidement aux sous-marins. Vous équipez aujourd'hui certains de vos sous-marins, les Scorpen ou alors les Barracuda, avec des batteries, diesel batteries, des batteries lithium dans un sous-marin. Qu'est-ce que ça implique comme défi technique ?
1: Ah bah c'est un oui. Alors je pense que la réponse est dans la question. Ouais. On a énormément travaillé la technologie des batteries. D'ailleurs avec un grand partenaire français, Saft, qui est extrêmement performant dans ce type de batteries, pour avoir une génération de batteries lithium-ion assez unique qui apporte performance et stabilité et sécurité. Voilà, la sécurité. Alors, je pense que c'est notre métier du nucléaire, d'ailleurs, qui nous a amené à avoir des exigences, des process de sécurité qui vont très loin. Et donc, à partir du moment où on a passé toutes ces étapes-là, on a été capable de proposer, ça a été le cas en Indonésie, ça a été le cas aux Pays-Bas, des sous-marins diesel électriques, parce qu'il faut bien les recharger, les batteries.
0: Et puis, il faut remonter à la surface.
1: Et il faut remonter à la surface de temps en temps et de moins en moins souvent. Vu la performance. L'intérêt des batteries lithium-ion pour ces sous-marins conventionnels, hein, qu'on distingue des sous-marins à propulsion nucléaire, eh bien, c'est que finalement, ils bénéficient de toute cette technologie autour des batteries, qui fait que nous savons que tous les... Vous savez qu'un sous-marin, tous les 10 ans à peu près, va passer dans un grand cycle de maintenance, d'évolution. Voilà, nous savons que sur ces sous-marins à batterie lithium-ion, bah, tous les 10 ans, il y aura des nouvelles technologies de batterie qui permettront encore d'améliorer la performance. Et donc, c'est un virage technologique qu'on a pris maintenant, il y a quelques années. On voit, d'ailleurs, on l'a pris à la suite des Japonais. On a parlé tout à l'heure de la Chine, on a parlé... Le Japon fabrique beaucoup de sous-marins et a basculé en lithium-ion. Les Coréens sont en train de le faire et on est arrivé juste après, donc finalement, pas en retard, sur ces technologies très innovantes dans le domaine de la propulsion navale.
0: Eh bien, un grand merci, Pierre-Éric Pommelet, PDG Naval Group. Merci beaucoup d'avoir été avec nous dans ce numéro d'Air et Défense. Chez nous, en studio, puisqu'on était Rossatori, Michel, les précédentes éditions. Merci beaucoup, Michel. On se retrouve la semaine prochaine.
2: Merci
0: et puis
2: Jean-Baptiste.
0: C'est la fin de ce numéro
1: d'Air et Défense. Merci Michel. Merci Jean-Baptiste.
0: Merci beaucoup. À la semaine prochaine.
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6: Bonjour à tous, ravi de vous retrouver pour cette nouvelle émission BFM Entreprise, l'émission qui plonge au cœur des boîtes tout au long de la semaine. Vous le savez, le lundi on parle de leadership, le mardi de outils RH, le mercredi de croissance et le jeudi de transmission. On suit la vie de l'entreprise tout au long de la semaine. Aujourd'hui on parle de croissance, quoique aussi un peu de transmission. C'est une histoire de parcours d'entrepreneur avec vous messieurs qu'on va compter. Alain Manoukian, fondateur de Croissance et Coaching, bonjour. Vous êtes aussi auteur de ce livre, c'est le deuxième, Le leadership de soi pour Sapiens en quête de sens. Face à vous, Guillaume Gentil, dirigeant de Cispertech. Bonjour Guillaume.
7: Bonjour.
6: Ravi de vous retrouver tous les deux. BFM Entreprise, on parle de croissance. C'est parti.
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6: Avant de m'intéresser à cette entreprise Cispertech, j'aimerais qu'on vous présente un peu, Alain Manoukian, votre parcours et c'est quoi croissance et coaching.
7: Croissance et Coaching est une entreprise que j'ai créée relativement tôt, dans les années 2000, dans le domaine du coaching, pour accompagner le développement de la croissance des entreprises, que ce soit PME, PMI, voire certains grands comptes, par la conduite du changement. Et c'est une entreprise qui a grandi depuis 25 ans. D'une certaine façon, je suis un des premiers coachs de France à être lancé sur le secteur dans les années 2000. On en parlait très très peu. Après un parcours managérial pendant 25 ans dans les nouvelles technologies, ingénieur de formation, et j'ai décidé, comme un certain nombre de personnes à 45 ans, de basculer.
6: On va voir évidemment l'exemple de ce parcours de Guillaume, mais j'imagine qu'en 25 ans, le coaching, l'accompagnement des entrepreneurs, il a dû se transformer.
7: Il s'est transformé par la position du PDG, du patron lui-même, qui était encore dans les années 80-2000 de manière relativement verticale, dans une approche descendante sur laquelle il y avait très peu d'intelligence collective. On parlait très peu aussi d'intelligence émotionnelle. Et les patrons, et notamment la nouvelle génération, dont Guillaume fait partie par rapport effectivement à ce que j'ai pu voir, et sont beaucoup plus ouverts à ces approches-là. Donc il y a eu une transformation nette des entreprises à ce niveau.
6: Combien de managers et de patrons vous avez accompagnés en 25 ans ?
7: Alors, mon parcours a été aussi particulier puisque dans les années 2013-14-15, nous avons créé le premier acteur mondial du coaching à distance avec Move One, qui a été une forme de révolution puisqu'on pensait que le coaching pouvait se faire éventuellement essentiellement en présentiel.
6: Ouais.
7: Et on a accompagné 12 000 managers dans le monde avec plus de 100 personnes, on est monté à 100 personnes et pratiquement 75% du CAC 40 qui nous demandait 50, 100, 200 coaching, accompagnement partout dans le monde puisqu'on avait 500 coachs qui étaient répartis dans le monde. Donc on a une réelle expérience et recul sur cette approche-là avec plus de, en tout, 13 000 managers qu'on a pu accompagner.
6: Alors, vous nous direz tout à l'heure ce qu'il y a dans votre livre. On en reparlera du leadership de soi et de votre méthode. L'un de vos dossiers donc depuis plusieurs années, c'est l'accompagnement de Guillaume Gentil. Vous êtes non pas PDG, vous m'avez dit qu'on ne disait plus PDG aujourd'hui. Vous êtes dirigeant de Cispertech, l'entreprise que nous présentons aujourd'hui, basée à Saint-Cloud. C'est un éditeur de logiciels indépendants. Expliquez-nous un petit peu l'activité de Cispertech.
8: Alors, effectivement, nous sommes éditeurs de logiciels, basés en France à Saint-Cloud, environ 70 personnes. Et nous avons deux axes de travail qui sont assez différents. D'une part, autour des grands systèmes IBM, donc des gros ordinateurs IBM qui sont finalement le squelette de l'infrastructure informatique des grands groupes, des grands donneurs d'ordre comme les banques, les gouvernements, les compagnies aériennes. Et en fait, nous aidons à ouvrir ces applicatifs historiques qui sont sur ces gros ordinateurs sur le monde du web. Donc, en deux mots, on permet d'y accéder depuis n'importe quel terminal, un smartphone ou un PC portable, à ces applicatifs cœur de métier des grands donneurs d'ordre. Donc ça, c'est un de nos sujets.
6: Oui.
8: Et on a un autre sujet qui est la connaissance des contreparties. Et là, on va agréger des données légales et financières qui vont être utilisées ensuite, qui vont être transformées, dans lesquelles on va mettre de la valeur ajoutée, et qui vont être ensuite injectées dans les applicatifs métiers de nos clients bancaires. Donc sur ce deuxième sujet, effectivement, on va apporter comme bénéfice à nos clients, à la fois évidemment de systématiser leur processus, de réduire les coûts importants hein, de connaissance des contreparties, les coûts réglementaires, grâce à cette automatisation des processus. Et puis enfin, on va faire baisser les coûts de la donnée, qui est aussi un autre grand sujet pour les banques, les établissements financiers.
6: Ce que j'aimerais savoir, c'est comment vous êtes venu à cette aventure Cispertech. Vous étiez salarié dans une autre vie.
8: Alors effectivement, je suis passé par l'automobile, puis les télécoms, en l'occurrence chez SFR, maison que vous connaissez bien ici. Et à un moment donné, je ne me suis plus retrouvé finalement dans le métier, dans mon quotidien, dans la mesure où plusieurs fois, on a eu des virages à 90, voire 180 degrés. Et finalement, j'avais l'impression d'être un peu passif dans un environnement qui m'orientait vers une direction ou une autre. Et donc, j'ai eu envie d'entreprendre et j'ai cherché un sujet, une entreprise à créer. Et puis, finalement, je me suis plutôt orienté vers la reprise d'entreprise. Et la reprise d'entreprise, non pas en achetant une entreprise, mais en m'associant avec les fondateurs. Et effectivement, j'ai trouvé Cispertech. Alors, j'ai vu à peu près 150 entreprises, rencontré une quarantaine de dirigeants. Et puis, in fine, j'avais le choix entre deux entreprises et j'ai choisi Cispertech. Pourquoi ? Parce que Cispertech avait en fait des dirigeants qui avaient créé une société avec une très forte valeur ajoutée technique. Une société basée sur l'abonnement, ce qui est maintenant à la mode, mais qui l'était moins à l'époque.
6: C'est vrai.
8: Mais venant des télécoms, j'avais cette culture de l'abonnement, pardon. Et donc, on s'est retrouvé sur un projet de croissance, un projet de développement de l'entreprise, ce que nous avons fait ensemble pendant 7 ou 8 ans. Et puis ensuite, ils sont partis à la retraite parce qu'ils avaient à peu près une soixantaine d'années.
6: Oui, c'est ça. C'était 4 membres du COMEX qui avaient créé l'entreprise dans les années 80 et qui, finalement, vous avez accompagné dans et cette transmission et finalement la modernisation de l'entreprise. Ça s'est fait comme ça en parallèle.
8: Tout à fait. Et évidemment, pour arriver à les séduire quelque part pour rentrer dans l'entreprise, eh bien, j'ai accepté un certain nombre de choses que j'aurais pas acceptées au début de ma recherche, mais qui finalement étaient nécessaires. C'est celle de ne pas avoir de visibilité sur la suite. C'est-à-dire qu'on s'est retrouvé sur une croissance. Et ensuite, la croissance a fait que finalement, j'ai pu reprendre progressivement l'entreprise. En revanche, le point sur lequel j'ai été très strict dès le départ, c'est de pouvoir rentrer dans le capital. Parce qu'une fois qu'on est dans le capital d'une société en croissance, en fait, la création de valeur permet de monter dans le capital.
6: C'est intéressant parce qu'on a l'impression que vous avez fait ça de façon très naturelle, alors que quand même, passer du salariat à la reprise d'entreprise, à justement une modernisation de cette boîte, avoir une stratégie en tête, tout ça, ça ne se fait pas comme ça, Alain.
7: Ça ne s'improvise pas, effectivement. Et je connais Guillaume depuis pratiquement 15 ans et on a accompagné, par mon intermédiaire et par sa capacité d'ouverture, l'entreprise à s'ouvrir de plus en plus. Et vous avez dit une fois, je pense qu'un de vos intervenants a dit qu'un dirigeant ne devait jamais être seul. Et c'est le propre même de notre métier aujourd'hui, dans le cadre de croissance et coaching, d'accompagner les chefs d'entreprise et les dirigeants à avoir cet espace de recul, de lever la tête pour respirer, un espace de présence et de temps dans lequel le dirigeant peut poser un certain nombre de choses pour prendre recul sur sa vision, sur sa stratégie, sur l'alignement du COMEX, sur un certain nombre de points qui sont essentiels et qui bloquent l'entreprise.
6: À quel moment de l'aventure vous vous êtes rejoint, justement ? Est-ce que c'est au moment de la reprise ou c'est un peu plus tard quand vous vous êtes rendu compte que cette stratégie, la façon de penser, ce recul dont vous aviez besoin, il fallait que ce soit incarné par quelqu'un d'autre ?
8: Alors, en fait, ça a été bien avant, ça a été chez SFR. J'ai rencontré Alain à un moment donné où je prenais un poste avec des responsabilités N+2. ce qui était nouveau pour moi. Et Alain m'a accompagné. Alors, j'étais à l'époque à Nantes et j'étais directeur régional de la région Ouest. Et Alain m'a accompagné pour prendre ce job. Et si j'avais à résumer la valeur ajoutée du coaching, je dirais le coaching permet de passer des caps. En fait, et on va voir que ça a été le cas à plusieurs reprises. Donc là, c'était simplement un passage de management N+1 à N+2. Ensuite, dans la recherche, Alain m'a accompagné aussi. Et d'avoir quelque part un vis-à-vis, un tiers avec lequel on peut discuter, préparer aussi, ça a été très important. Après la reprise, je suis arrivé dans un terrain un petit peu miné. Parce que les dirigeants, même s'ils avaient choisi de me faire venir, en fait, n'avaient pas envie de bouger, n'avaient pas envie de changer quoi que ce soit. Et donc là, on a travaillé avec Alain sur comment arriver à faire bouger les choses. Et une des solutions qu'on a trouvées, par exemple, ça a été finalement d'aller trouver des périmètres nouveaux où j'allais pouvoir m'exprimer et avoir de la reconnaissance. Parce que le développement commercial, c'était évidemment la qualité de leurs produits. Chaque chose était liée à la qualité de l'entreprise, et ce qui était en partie vrai, bien sûr. Mais donc, on a été chercher des périmètres à l'extérieur, rachat de petites entreprises connexes à notre activité. Mm-hmm. Et puis, on a trouvé voilà, différents sujets. L'international aussi, j'ai pris la responsabilité de l'international, et on a développé l'international, voilà, sur lequel j'avais ma légitimité, et donc j'ai pu faire ma place comme ça.
6: C'est quoi les questions qu'on se pose à ce moment-là, Alain ? Parce qu'évidemment, le patron, il a quand même les mains dans le cambouis. Il faut comprendre le business, il faut le faire tourner, il faut avoir de la croissance, qui n'est pas forcément une chose qui va avec la reprise d'entreprise. C'est quand même des périodes qui sont difficiles dans la vie d'une entreprise. Quelles questions on se pose à ce moment-là ? Est-ce qu'on parle plutôt du financement, justement ? Est-ce qu'on se penche plutôt sur la gouvernance ? Qu'est-ce qui est le prioritaire ?
7: Tout dépend à quel moment, effectivement, on peut se les poser. Lorsque Guillaume est rentré dans l'entreprise, la question, c'est, alors qu'il avait été accepté et que les associés acceptaient le principe qu'ils viennent, c'était comment je prends ma place à l'intérieur oui. de ces personnes. Guillaume avait à peu près 45 ans à l'époque, les personnes avaient 60 ans. Il y a une petite différence de génération et les quatre personnes se connaissaient depuis les années 80. C'est arrivé à trouver sa place, effectivement, dans l'organisation pour avoir sa vraie valeur ajoutée, sans trop déranger, mine de rien, parce qu'effectivement, ils avaient leur personnalité des années 80, relativement descendante, mais à la fois en s'imposant, ni paillasson, ni hérisson, hein, comme on dit, pour arriver... Et ensuite, lorsque il a été seul aux commandes, qu'il a repris effectivement son rôle, c'est accompagné dans ses missions stratégiques, de vision, de culture, de valeur, aussi bien, non pas sur le pourquoi, mais le pourquoi, le sens, le why, il le savait, mais c'est qu'est-ce que je vais faire demain. Et puis, il y a des moments où on a des sentiments, effectivement, de doute, ça fait partie, effectivement, des espaces que l'on pose et que l'on vient, effectivement, rechercher sur les décisions à prendre, des personnes à embaucher, voire à licencier, des évolutions stratégique à chaque fois, ou des cultures managériales, ou l'évolution, le changement avec une approche d'intelligence collective à mettre, alors que les personnes étaient plutôt, pas au fond de la classe, mais effectivement, il fallait les mettre dans une dynamique collective. Ce sont ces vraies questions qui se posent de manière systématique.
6: Vous avez embauché aussi ?
8: Bien sûr, bien sûr. L'entreprise est passée d'une vingtaine de salariés à 70. Le chiffre d'affaires de 4,5 millions à 15 millions. Et le résultat a été multiplié par 10. Donc, effectivement, on a développé ensemble, avec l'équipe fondatrice, hein, qui a été importante, et ensuite, avec une équipe de reprise, qui ont été les cadres. Et ça, c'est un point très important, c'est qu'en fait, tout ça n'aurait pas été possible sans une équipe d'une dizaine de cadres qui ont vraiment l'ownership des sujets. Et moi, et c'est d'ailleurs quelque chose qu'on a pas mal travaillé avec Alain, hein, je suis plutôt le coach de l'équipe que le joueur sur le terrain. Et finalement, c'est peut-être une des choses aussi qu'il faut retenir, c'est qu'il faut aller chercher les meilleurs en termes de conseils, comme un coach par exemple, mais il faut aussi aller chercher les meilleurs en termes de collaborateurs, en l'occurrence de managers, pour finalement avoir la capacité à croître. Si on est uniquement soi-même au centre du jeu, on est par nécessité limité.
6: Alain.
7: Oui, justement, c'est un point excessivement important dans l'évolution de la culture managériale des organisations. Le responsable, bien sûr, il donne le là, mais l'équipe a son poids. Et c'est la raison pour laquelle, effectivement, que ce soit chez toi, Guillaume, où tu as fait accompagner énormément de cadres managers, et je prends référence à Mouvoine, où on a développé cette entreprise jusqu'à 100 personnes pour atteindre 10 millions d'euros de chiffre d'affaires dans un laps de temps de 5 ans, en parallèle de croissance et coaching, où on a fait accompagner quasiment la majorité des cadres ouais. et des managers. Et l'accompagnement permet, effectivement, de créer un espace de présence effectivement et de responsabilité et d'autonomie de chacun des cadres qui sont effectivement au COMEX et qui sont même en dessous. Il faut arriver à les faire grandir. Et c'est ça un peu le rôle d'un manager et d'un dirigeant, c'est laisser l'espace. On ne peut pas motiver les gens comme ça en leur disant, on leur donne une injection, on ne peut que créer les... C'est un consultant qui l'a dit, effectivement, créer les conditions pour faire en sorte que les choses se passent bien.
6: Ce que j'entends quand vous racontez cette aventure, c'est aussi que ça a permis de prendre le temps. Prendre le temps des bonnes décisions, prendre le temps à l'équipe qui était en place de partir, de vous accepter, puis de partir et de passer la main, les bonnes décisions. J'imagine que quand on reprend une entreprise, on a envie de tout faire en même temps, on voudrait que le business marche, qu'elle croît vite, qu'on ait plus de salariés, que les idées se mettent en place, mais on a l'impression que vous avez laissé le temps au temps en réalité, Guillaume.
8: Tout à fait, je pense que c'est une des clés de succès, c'est d'avoir en tête là où on veut aller. Et ça, je l'avais clairement en tête dès le départ, mais d'être prêt à y aller par des voies détournées. Et donc, à des moments, d'être patient. Et c'est vrai qu'à ce moment-là, de pouvoir parler avec un coach comme Alain et de pouvoir finalement mettre en perspective les choses, ça permet de faire descendre la pression. Ça permet aussi de préparer les grands moments, les grandes échéances où il faut arriver à faire passer un message ou à faire passer une décision. Et comme ça, on arrive pas à pas à l'objectif.
6: Bon, ce qui donne envie de savoir à quoi ressemble l'entreprise aujourd'hui. Voilà, vous l'avez dit, 70 salariés, effectivement. Les objectifs de croissance sont atteints. Maintenant, c'est quoi les projets ?
8: C'est quoi les projets ? Alors, effectivement, lorsque nous avons repris l'entreprise avec les cadres, il y a maintenant 4 ans, assez vite, on s'est aperçu que nos deux activités étaient finalement de plus en plus disjointes. Et donc, on a filialisé les deux activités afin de leur permettre finalement d'être plus focus, d'une part, et d'autre part, de pouvoir croître plus rapidement, potentiellement avec des acquisitions ou avec des adossements. Et c'est quelque chose qui est devenu nécessaire. En outre, d'avoir des gens dédiés, ça leur permet d'avoir une feuille de route plus claire. Et donc voilà, le projet pour l'instant, c'est de continuer à se développer, mais cette fois de manière autonome, avec des fonctions support au niveau groupe, mais avec un business logiciel autonome.
6: On est aussi dans un secteur qui se transforme à une vitesse folle. L'arrivée de l'intelligence artificielle bouscule toutes les entreprises. Mais j'imagine que la vôtre est au cœur. Ce sujet-là, comment on envisage l'avenir ? Justement, la stratégie des 10 prochaines années, quand on ne sait pas à quoi va ressembler l'économie dans ne serait-ce que 5 ans, est-ce qu'on continue à se faire accompagner ? Comment on pense justement l'avenir ?
8: En fait, c'est comme avant un grand match, hein. On va jouer sur les talents et jouer sur l'équipe. C'est-à-dire que prévoir l'avenir, personne ne peut. En revanche, se dire qu'il faut qu'on soit au top chacun, ça c'est une chose, qu'on soit au top collectivement, c'est-à-dire qu'on ait un système de fonctionnement, une ingénierie logicielle qui soit extrêmement bien huilée, de manière à pouvoir réagir très vite. Et effectivement, c'est des choses que nous avons mis en place, c'est des choses qui fonctionnent. On a par exemple lancé début mai un service qui s'appelle IBAN Watch, qui permet de vérifier les IBAN. Et c'est quelque chose qu'on a vendu en quelques semaines à plus d'une quinzaine d'établissements financiers, alors que 4 mois avant, on n'avait pas idée du service qui allait être mis en œuvre.
6: Ça va beaucoup plus vite aujourd'hui dans votre secteur. C'est ça la difficulté aussi. Du coup, l'accompagnement, il en est où ? Il continue et finalement, le chef d'entreprise que vous êtes doit se faire accompagner au fil de l'eau en permanence, Alain ?
7: Régulièrement, c'est bien. Il y a eu des périodes assez denses et des périodes beaucoup plus éloignées, mais d'avoir effectivement avec Guillaume, il m'appelle tous les 3 mois, 6 mois par rapport à des points qui sont des points structurants sur lesquels il doit avancer, et d'avoir cet espace de recul est vraiment bien a priori pour maintenir un cap. je pense que un dirigeant se doit d'être accompagné. En fait, c'est quelque chose absolument indispensable, oui, que très peu de dirigeants font aujourd'hui. Il y a que, à mon avis, je sais que j'ai estimé 1 ou 2% de dirigeants qui le font.
6: Oui.
7: Il y a toujours une raison pour laquelle ils ne le font pas. Souvent, c'est l'ego, ou c'est un modèle de tout savoir tout sur tout, qui justifie le fait, effectivement, qu'on n'y aille pas, parce qu'on pense tout savoir. Et notamment, la jeune génération, entre guillemets, ou, qui arrive là sur le marché aussi, comprend que, entre guillemets, les soft skills ou la capacité de se faire accompagner est absolument indispensable. Le monde est incertain, complexe, on le sait, et qui sait ce que sera l'avenir. Donc, ça fait partie, effectivement, des points que je recommande, au même titre que d'avoir un avocat, ou des
8: un
7: experts
8: comptables.
6: Un avocat, un expert comptable, ouais, effectivement, ouais, dit souvent dans cette émission, c'est obligatoire. On vous le dit sur ce plateau, ne restez pas seul, ne gardez pas cet ego, vous n'êtes pas capable de tout faire. Il y a des gens dont c'est le métier, c'est très clair. On va passer au conseil de l'expert.
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6: Qu'est-ce que vous auriez, avec le recul, qu'est-ce que vous feriez différemment si vous repassiez par certaines étapes, Guillaume ?
8: Alors, Il y a une grosse prise de risque hein, dans la reprise d'entreprise parce que finalement, comme disait un conseil, en fait, on va sauter en parachute avec ses associés qu'on ne connaît pas ou peu. Différemment, je ne sais pas si je le ferais différemment, mais j'accentuerais peut-être encore cet aspect coaching pour arriver finalement à débloquer certaines choses qui sont des limitations personnelles. On en parlait tout à l'heure en buvant un café avec Alain. La limite finalement de développement d'une entreprise, c'est beaucoup les limites du dirigeant. Si le dirigeant ne sait pas faire certaines choses, ça va de fait limiter l'entreprise. Voilà. Et le coaching, c'est vraiment ça qui permet d'aller au-delà, de dépasser des limites qu'on avait et qu'on ne savait pas qu'on pouvait finalement franchir. Voilà. Donc ça c'est vraiment le point clé.
6: Souvent dans cette émission, les patrons me disent que l'un de leurs regrets, c'est un mauvais recrutement à un moment, un recrutement stratégique qui n'a pas fonctionné, auquel ils ont dû mettre fin à un moment. Est-ce que vous avez vécu aussi cette situation du bon bah voilà, là j'ai pas mis la bonne personne au bon poste, ça arrive à tout patron.
8: Bien sûr. Un des rôles principaux du patron, c'est de mettre chaque personne à la bonne place. Et on est sur des métiers extrêmement techniques. Et donc, il nous arrive de recruter des gens pour un poste et de s'apercevoir que finalement, ils seraient plus performants et mieux et plus à l'aise dans un autre poste. C'est clé. Mais effectivement, des recrutements qui n'ont pas fonctionné, voilà, j'en ai plein en tête, malheureusement ou heureusement, parce qu'après, on progresse aussi au fil du temps. Mais de fait, oui, bien sûr.
6: Est-ce que ce sera le défi de demain dans le coaching, l'accompagnement? Je ne sais pas ce que vous dites dans ce livre, le leadership de soi et comment finalement on passe toutes ces étapes, Alain Manoukian, mais est-ce que le recrutement, le changement des profils, le choix des gens dont on s'entoure, ce sera stratégique?
7: C'est essentiel pour moi, effectivement. C'est l'approche, la raison d'être de ce livre, c'est justement investiguer la partie intérieure de soi qui est relativement peu regardée, non pas avec un psychologue ni avec un conseil, mais avec une personne qui va effectivement décrypter. Parce que la croissance d'une entreprise passe par la maturité du dirigeant. Et quand on dit ça, on dit ben, « je suis mature », mais en fait non, parce qu'on évoquait effectivement des points que nous, on appelle le modèle « sois fort » avec son ego et son environnement, si on ne laisse pas d'espace, si on ne comprend pas qu'il faut lâcher un petit peu la prise à des moments donnés, ben, c'est essentiel. Et c'est pour ça qu'avec l'arrivée de l'IA, avec l'arrivée de la technique, du savoir, ce qui va rester, c'est les compétences comportementales, c'est la façon de faire, c'est la façon d'être, c'est l'humain. Et c'est l'humain, lui, il est essentiel. C'est ça qu'on regarde quand on fait un recrutement. Mmh. On regarde certes la compétence, qu'on appelle les hard skills, mais on va regarder les soft skills et la capacité, effectivement, à se mettre en relation. Et j'aime bien le discours de Florent Ménégo, qui est le patron de Michelin, qui a dit lui-même, je me suis fait tout le temps accompagner. Il dit, finalement, dans une relation, on est trois. Il faut qu'il y ait trois OK. Il y a moi, il faut que je sois OK avec ce que je suis et avec l'environnement. Il y a l'autre, et puis il y a la situation. Et si les trois OK ne sont pas alignés, ça ne matche pas. Et là, c'est la relation humaine.
6: On est dans une période où ce que vous avez fait va devoir se répéter. Le nombre d'entreprises à reprendre, ce sont des centaines de milliers d'entreprises d'ici 2030, d'ici moins de 5 ans, les patrons partent à la retraite, comme
7: c'est
6: dans le, ce cas de figure.
7: Qui m'intéresse énormément.
6: C'est un énorme sujet. Vous allez avoir beaucoup de travail à l'heure
7: de travail aussi bien vis-à-vis du cédant. Vous savez qu'il faut entre 5 et 10 ans pour qu'un cédant puisse effectivement lâcher son entreprise psychologiquement. Et s'il n'a pas le projet après, il ne le cédera pas. Et ensuite, il faut qu'il se mette en dynamique. Et pour le repreneur, pour faire en sorte de développer. Donc, il y a un vrai travail au-delà des 500 000 qui sont dits par le ministre, mais il y a un vrai potentiel, effectivement, pour les ETI, les PME régionales et provinciales et territoriales dans lesquelles on intervient.
6: Mais ça donne envie, votre parcours. Mais c'est vrai que, est-ce que vous pensez pour autant que tout le monde peut reprendre une entreprise, tout le monde peut passer par les étapes par lesquelles vous êtes passé ces 10 dernières années?
8: Je ne sais pas. En tout cas, il faut accepter la prise de risque. Ça, c'est une chose qui est certaine. C'est, il faut avoir une appétence au risque. Et quand on a ouvert le capital au cadre, en fait, on s'est aperçu que tout le monde n'avait pas une appétence au risque et n'avait pas forcément envie d'investir dans l'entreprise. Pour autant, c'était d'excellents managers, d'excellents collaborateurs.
6: Oui,
8: donc déjà, il faut avoir cette fibre-là. Ensuite, il est capital d'être bien accompagné, c'est-à-dire de savoir qu'on ne saura pas tout faire en externe avec les conseils qu'on évoquait tout à l'heure et en interne d'accepter de laisser monter des gens qui vont avoir l'ownership sur des sujets et qui vont pouvoir finalement porter l'entreprise et que le dirigeant ne soit pas le seul à la porter.
6: Les gens de confiance et identifier ces profils-là le plus possible.
8: Le point de confiance est clé parce qu'on va gagner énormément de temps si on est en confiance avec ses collaborateurs. Parce qu'à ce moment-là, les collaborateurs vont être plus créatifs, vont aller plus loin. Et soi-même, on va être moins dans le contrôle, l'impulsion, et donc l'entreprise va s'en trouver beaucoup plus forte.
7: Bon, il y a un corollaire d'oser prendre sa place aussi. C'est effectivement la raison d'être du collectif.
6: Ça, il faut que quelqu'un nous le dise, non ?
7: Voilà.
6: C'est mieux, hein ? Faut que quelqu'un nous le dise,
7: quelqu'un
6: d'extérieur.
7: Et se le dire à soi-même, c'est ça en fait l'idée, c'est oser prendre sa place dans sa vie professionnelle et personnelle.
6: Des entreprises, il y en a plein à reprendre. À partir du moment où vous avez pris cette décision, faites-vous accompagner immédiatement, voire presque même avant, quand vous avez envie de changer de vie professionnelle. Merci messieurs d'être venus dans cette émission, de nous avoir parlé de cette collaboration. Alain Manoukian, fondateur de Croissance et Coaching, auteur de ce livre Le Leadership de Soi. Guillaume Gentil, dirigeant de Cispertech. Merci d'être venu dans BFM Entreprises. Émission à retrouver à 12h30 et sur notre appli et notre site. Bonne journée sur BFM Business.
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3: 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Il est 18h.
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13: Paris ETI, votre émission chaque semaine qui vous donne envie des très belles PME de croissance, des entreprises de taille idéale de tous nos territoires et un super plateau dès cette semaine avec Hervé Croix-Marie, le CEO de Croix-Marie qui nous vient d'une région formidable, le Centre Val-de-Loire. Bienvenue.
14: Merci Patrice.
13: Deuxième invité, Nicolas Bergerot qu'on ne présente plus, le fondateur et propriétaire de l'Atelier des Chefs. Quel plaisir de t'avoir sur ce plateau, mon ami.
14: Patrice, plaisir partagé.
13: Troisième invité, Valentin Chenot, également d'une région merveilleuse, le Centre Val-de-Loire, président, directeur général d'équipe Jardin et l'équipe Tous vos Jardins. Bienvenue à toi.
15: Bonjour Patrice, merci pour l'invitation.
13: Et puis quatrième invité, contrairement à ce qu'il y a sur son très très beau suite, Il ne s'appelle pas Eric, il s'appelle Jonas Chenot, mais c'est le patron d'une belle entreprise. Eric, Bourgogne-Franche-Comté, bienvenue à toi.
16: Merci beaucoup.
13: Messieurs, est-ce que vous êtes prêts?
16: Oui.
1: Oui.
13: Alors, Paris ETI, c'est parti.
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13: Et on démarre avec toi, Erwan Croix-Marie, président du groupe Croix-Marie, une entreprise familiale. Erwan, toi, tu es chef d'entreprise de ce groupe, une menuiserie familiale précisément, à Saint-Jean-de-Braille, passionné de voile et donc un peu de liberté, si je peux me permettre de dire. Tu as traversé l'Atlantique en équipage, tu cherches avant tout le bonheur dans chaque étape de ta vie et tu recherches en permanence à évoluer. Alors, le groupe Croix-Marie célèbre cette année ses 100 ans, c'est bien ça ?
17: C'est bien ça.
13: 100 ans spécialisé en agencement, haut de gamme et en menuiserie aluminium, le groupe place le bien-être de ses salariés au cœur de ses valeurs. Ma première question, comment structurer aujourd'hui une très belle PME de croissance et s'adapter à une taille qui demande d'avoir des services support peu présents dans les petites entreprises, pardon.
17: Oui, effectivement, il y a des paliers dans les tailles d'entreprise et on l'a atteint, on fait à peu près 30 millions de chiffre d'affaires qui nous oblige à structurer l'entreprise. Jusqu'à maintenant, on était une entreprise avec un savoir-faire important, des process plutôt oraux, il a fallu les écrire et créer des fonctions support. Je vais prendre un exemple tout simple, on a créé un service achat pour mutualiser nos achats et nous organiser. Et ça, c'était des choses que nous n'avions pas quand nous avions une taille de PME.
13: Comment durer 100 ans ? 100 ans, un siècle, et réussir les transitions familiales, l'adaptation à son époque. Et puis, un clin d'œil aussi à ton grand-père.
17: Oui, tout à fait. Mon grand-père qui a créé l'entreprise en 1926, donc. Et je pense que pour durer, alors, déjà, il y a un point important, c'est la continuité dans la passation, et entre autres, dans la passation père-enfant. On est une entreprise familiale, et cela permet de garder les mêmes valeurs. Donc, il y a à la fois une continuité dans les années, et en même temps, une adaptation au monde moderne. Le monde change, bien évidemment, que ce soit technologique, que ce soit dans la gestion des hommes et des femmes qui composent nos entreprises. Et donc, c'est un équilibre entre respect des traditions, quelque part, et surtout des valeurs d'entreprise et familiale, et adaptation au monde moderne.
13: Comment éviter la solitude, en fait, du chef d'entreprise et rester toujours en permanence en veille et dans une posture d'évolution, j'allais dire, permanente ?
17: C'est certainement un des points, je pense, les plus compliqués et peut-être les plus risqués du poste du chef d'entreprise. C'est effectivement cette solitude qui fait qu'à un moment donné, on peut perdre un petit peu la route, on peut oublier un peu les bonnes pratiques pour faire perdurer nos entreprises. Et sortir de cette solitude, pour moi, c'est être accompagné. Être accompagné durant toute notre vie, ça peut être par des réseaux. On est rentré en tant que PME de croissance au Club ETI. C'est un réseau qui nous permet de comprendre beaucoup de mécanismes. Et puis, être accompagné, j'ai créé dernièrement un COSTRAT, un comité stratégique, qui est formé de 4 de mes pairs qui, tous les trimestres, me challenge, et avec bienveillance, mais à la fois avec vérité, et qui me permet de garder toujours un œil attentif sur la gestion de mon entreprise.
13: Toi, Nicolas Bergerot, fondateur et propriétaire de l'Atelier des Chefs. Alors, tu as travaillé dans des grands groupes, chez L'Oréal, chez Nestlé, à Paris, à Dubaï, à Toronto, avant de créer l'Atelier des Chefs en juillet 2004 avec deux de tes associés, François, qui est ton frère, et Jean-Sébastien Bonpoil, qui est un ancien chef de cuisine du Ritz. L'Atelier des Chefs, créé en 2004. Première mission, remettre les Français au fourneau. On dit souvent en ce moment... remettre les Français au travail.
17: Oui.
13: Aujourd'hui, 60 000 clients par an dans les ateliers de cours de cuisine, amateurs. Mmh. Et depuis 2017, une plateforme très originale de formation, 100% digitale, au métier de la main, et Dieu sait que c'est important, et de l'humain pour aider chacun à s'accomplir. 40 000 personnes sont déjà en formation, 10 000 ont déjà terminé et sont diplômées. J'ai envie de te dire, en te regardant avec les yeux brillants, c'est merveilleux, bravo, t'es un chef. Donne-moi un truc pour dynamiser aujourd'hui les TPE, les PME, les ETI.
17: Un truc, objectivement, quand on est une petite boîte, Erwan en parlait, on doit gérer, mais on doit gérer surtout la trésorerie. Et moi, si aujourd'hui j'étais au pouvoir, il y a une mesure qui ne coûte pas d'argent, hein, les délais de paiement. Ça a déjà été initié, il y avait une loi Châtel qui avait été votée sous Sarkozy, mais les délais de paiement, si les grosses boîtes et l'État nous payaient plus vite les petites boîtes, on aurait plus d'aisance, plus d'agilité, plus d'oxygène pour pouvoir développer nos boîtes. Moi, c'est le truc sur lequel j'agirais, parce que vraiment, ça ne coûte rien à personne.
13: Que manque-t-il à notre société et à nos sociétés pour qu'elles aillent un petit peu mieux ?
17: Alors, la société et nos sociétés, pour moi, il y a un mot qui manque. Clairement, c'est la confiance. La confiance dans les autres,
16: la confiance dans ceux avec qui on travaille, au-dessus, en dessous, à côté, et puis la confiance dans l'avenir. Mais tout ça est complètement lié. Je crois qu'avec avec cette confiance, si on arrive à redonner de l'espoir, de la confiance, c'est ça qui manque pour se respecter et puis pour avancer dans la même direction.
18: Confiance pour plus de croissance aussi. Hein.
16: Confiance pour plus de croissance, c'est là-dessus que ça reposera.
18: Les entreprises françaises, est-ce qu'on pourrait dire, parce que des fois on entend beaucoup de critiques, est-ce qu'elles sont has-been ?
16: Mais non. On a les meilleurs mathématiciens, etc., qui créent de la techno partout. On n'a d'ailleurs pas besoin de faire de la techno pure pour faire des très beaux métiers. Je crois qu'on va parler de plein de métiers de la main aujourd'hui, donc ça tombe bien. On n'est pas has-been. En revanche, on croule sous les contraintes.
18: Donc le risque, c'est quoi ?
16: On croule sous les contraintes, pas simplement les contraintes françaises, mais aussi les contraintes européennes. Ouais. On se tire dans le pied tellement souvent pour s'empêcher. On est quand même le gros continent qui consomme le plus. Hein. 500 millions d'habitants qui sont prêts à consommer. Ils n'arrêtent pas de se tirer dans le pied face aux US, face à la Chine. C'est un peu dommage. Voilà. Donc, confiance et pousser les contraintes.
18: En face de toi, Valentin Chesneau, équipe Jardin. Donc, belle PME familiale avec ton papa, avec ton frère. Fondée en 1989 à Orléans et qui regroupe aujourd'hui une trentaine de magasins, 300 collaboratrices et collaborateurs. Tu recrutes. Ouais. Et une équipe, j'allais te dire, chaque année, vous équipez des milliers de professionnels, des gens qu'on dit souvent des passionnés.
8: Absolument.
18: Du paysage, les robots de tonte, vous avez les tracteurs, les autres produits.
8: Des tronçonneuses, des débroussailleuses, tout ce qu'il vous faut pour entretenir un espace vert.
18: Et une ambition remarquable. Une ambition remarquable. Prouver qu'une entreprise familiale, française et indépendante, veut et peut croître. Alors, est-ce que la France, c'est vraiment un pays où il est encore possible de faire grandir une entreprise dans les territoires, justement ? Parce que c'est ça qui est intéressant. Aujourd'hui, les entreprises comme toi, c'est une quinzaine de départements.
8: Tout à fait.
18: Voilà. Et puis, c'est la croissance, elle passe par des femmes et des hommes qui sont dans les territoires. Ouais. Et sans des sièges qui seraient comme les vôtres, hein, partout en France, bah, ça serait un peu triste quand même, la France.
8: C'est clair. Donc la réponse est oui, en France. On peut se dire qu'il y a des difficultés administratives, des difficultés fiscales, des difficultés au niveau du marché de l'emploi pour entreprendre. En revanche, ce qu'on a en France, c'est des talents avec des organismes de formation, comme on parlait à l'instant, des écoles de formation, des infrastructures qui nous aident à grandir. Et surtout, on a un accompagnement en France, tu en parlais tout à l'heure, de la Banque publique d'investissement qui accompagne les entreprises à se développer. Et ça, en étant en lien avec nos territoires, nos élus locaux, nos collectivités, on peut en faire de belles choses et on peut perdurer et créer des entreprises stables en France.
18: Est-ce que travailler en famille, c'est quelque chose que tu as envie vraiment de conseiller ?
8: Oui, mais il faut bien le border. Je m'explique. Travailler en famille, c'est d'abord une histoire de transmission de valeurs, donc des transmissions autour du respect de nos clients, du respect de nos collaborateurs, de l'envie d'entreprendre. C'est aussi une confiance à 100%, hein, quand on échange avec son père ou son frère, comme c'est le cas pour moi. On est 100% en confiance encore plus qu'avec nos membres d'une équipe de direction. Par contre, il faut bien le border, il faut bien définir le qui fait quoi, quelle responsabilité à chacun pour pas qu'on se marche sur les pieds et que des relations personnelles et familiales arrivent dans l'entreprise.
18: Pour toi, les forces des ETI de notre pays, c'est quoi ?
8: Ben, on est à la parfaite croisée des mondes entre une PME qui est agile, qui va pouvoir réagir du jour au lendemain pour faire face à une demande de clientèle qui change, à une stratégie à changer du jour au lendemain, comme je le disais. Et on a aussi la force d'une grosse entreprise qui peut investir, innover pour pouvoir avancer dans le long terme, tout en étant proche de nos territoires, en étant proche de nos clients et de nos collaborateurs.
18: Allez, on passe du centre Val-de-Loire et on va en Bourgogne-Franche-Comté. Toi, Jonas, le CEO donc, du groupe Eric, tu es attaché à ton territoire plus que jamais. On en parlait hors antenne et à nos industries. Et d'ailleurs, on peut dire qu'on se retrouvera du 29 septembre au 2 octobre à Besançon pour le grand salon international Micronora. Eric, donc, c'est une entreprise familiale, troisième génération, en plein développement, à l'export en Europe, mais également aux États-Unis. Diversification toujours en cours autour des solutions techniques pour l'industrie, robotique, périphérique, machine, outils et lavage. Quand tu vois tout ça, j'ai une question simple à te poser. Tu aimes ton travail ?
19: J'adore. On rencontre énormément d'entreprises très diversifiées sur plein de territoires différents, aussi bien le nôtre avec le Rhône-Alpes, avec la France, mais également à l'export avec nos voisins italiens, suisses. Et aujourd'hui, on travaille à développer les États-Unis. Ça nous paraît être une belle opportunité pour nous pour continuer de faire de la croissance.
18: Comment arrêter la désindustrialisation qui s'opère en France ?
19: C'est un vaste sujet. On est une petite PME, on est, nous, acteurs sur de la performance industrielle pour aider nos entreprises à être plus performants. Je pense qu'une notion simple, c'est vraiment de remettre l'industrie au centre de nos vies et que les gens soient conscients du bien-être que l'on a dans nos entreprises. Et d'en parler, de positiver autour de nos industries, je pense que c'est quelque chose d'important.
18: Pourquoi également participer à de grands salons internationaux comme Micronora ?
19: Ça nous permet de rencontrer énormément de gens, de faire de la veille technologique, de donner de la visibilité à nos entreprises, et puis de partager aussi des moments qui sont très conviviaux et très sympathiques.
18: Messieurs, après cette entrée en matière, je dirais, dans le stade de Paris ETI, est-ce que vous êtes prêts pour le débat ?
20: Bien sûr.
18: Oh là là, ils sont prêts, hein, Paris ETI, le débat, c'est parti.
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18: Allez, une première question qui va être adressée, puis tout le monde va y participer. Quels sont les enjeux aujourd'hui pour les ETI qui vont se présenter dans le futur et comment challenger, j'allais presque vous dire, une performance durable ?
22: Mais il faut s'adapter à un monde qui change où les attentes sont sur cette durabilité de ce que l'on fait. Donc, dans chaque action qu'on va prendre avec notre entreprise, on doit avoir cette notion de est-ce que je m'inscris dans le long terme ? Quand je prends l'exemple des machines que l'on commercialise, on veut vendre des machines qui vont être commercialisables et réparables pendant 10, 15, 20 ans et pas du jetable. Ça, c'est très important aujourd'hui.
18: Erwan ?
17: En termes de communication, je pense que ce que l'on fait aujourd'hui, ce que tu organises, c'est primordial. Les ETI sont certainement des tailles d'entreprises qui ne sont pas connues par tout le monde. Et les mettre en avant, expliquer ce que c'est, parce que c'est des problématiques très particulières, on l'a évoqué, ce ne sont pas des PME, ce ne sont pas des grands groupes. Et les mettre en avant, communiquer et avoir des échanges avec nos donneurs d'ordre, avec le monde public, me paraît indispensable.
18: Nicolas ?
16: C'est assez symptomatique, on est 4 invités, merci beaucoup. Que des boîtes du fer, pas du soft, pas du je sais pas quoi. On est dans une vraie transition. Hein. L'IA va tout chambouler. Nos métiers, dans 30 ans, ils seront encore là. Donc, c'est ça qui est l'avenir. En revanche, tout à fait d'accord, ETI, c'est encore probablement un mot qui est peu connu. Il faut qu'on fasse grandir les PME en nous lâchant un peu les baskets. Et il faut que les grosses boîtes nous aident aussi. En Allemagne, il y a ces écosystèmes, ces espèces de vols en escadrille d'une grosse boîte avec plein de petites en dessous. C'est ça qu'il faut qu'on ait en France.
18: Et c'est pour ça qu'on organise un sommet, justement, le sommet entre les ETI et les grands groupes, les directions
16: évidemment,
18: d'achat.
16: Évidemment.
18: Voilà, pour développer tout ça et pour avancer et en faire un chaque année.
16: Évidemment, voilà. Indispensable.
18: Ça, c'est clé. Jonas, justement, cette question-là, les enjeux pour les ETI pour toi ?
19: Les opportunités, aujourd'hui, chaque difficulté, chaque nouvelle actualité qui pose question, nous, on le voit beaucoup plus comme une opportunité de développement et de pouvoir sourire et de rester positif face à l'adversité, c'est quelque chose qui est important pour passer les étapes.
18: Tu parlais international, tu parlais des États-Unis, ben, bonne nouvelle quand même, on va faire un Micronora spécial en 2027 qui aura lieu au Canada, avant d'enchaîner avec l'Inde 2 ans après.
19: On sera présent,
18: plus
19: avec grand
18: jamais,
19: plaisir.
18: Plus que jamais. Ouais. Comment les ETI peuvent-elles attirer encore plus de talents ? Les talents, t'en recrutes, tu les formes.
16: Ben, clairement, aujourd'hui, cette évolution du marché, faut être un peu visionnaire. Hein. En 84, Chevènement, il avait dit qu'il voulait que 80% d'une génération ait son bac parce qu'il pensait qu'il allait faire de la France un pays de col blanc. Ouais, c'était pas forcément le meilleur moment de le faire. Donc, on a vidé nos industries, on a vidé tous nos métiers d'artisanat. Donc voilà, il faut bien regarder les grandes tendances. Et toutes les PME d'aujourd'hui qui sont sur ces métiers du fer vont devenir des ETI de demain. Donc voilà, il faut avoir confiance, hein, j'en parlais tout à l'heure, il faut avoir confiance, il faut regarder sa stratégie et il faut investir là où il y a du potentiel.
18: Erwan ?
17: Le recrutement, c'est vraiment le point majeur. Il est plus difficile aujourd'hui, je trouve, de faire un bon recrutement que de traiter une belle affaire. C'est quand même impressionnant. Ça veut dire que ce recrutement, il faut une énergie phénoménale, il faut en permanence être à l'écoute. Et aujourd'hui, une des réponses que l'on peut amener dans une taille justement d'ETI où on est structuré, on a des services support, c'est finalement d'être en recherche permanente, d'être à l'écoute permanente, d'être sur la formation et de ne pas attendre d'avoir besoin. Je pense qu'un des pièges peut-être de se dire je vais chercher à recruter ou à former quand j'en ai besoin. En fait non, il faut être en permanence en éveil, en permanence en train de regarder en interne, en externe, le potentiel et recruter le moment où on le peut. Et la taille d'ETI, je pense, est une taille attirante. On est entre la PME qui a toujours le côté humain au centre de sa gestion et puis une taille d'entreprise qui permet de faire des beaux dossiers.
18: Valentin ?
22: Je vais rebondir sur ce que disait Erwan sur le recrutement.
18: C'est ça le débat. Hein.
22: Parce qu'en fait, c'est les talents qui font nos entreprises, c'est nos équipes qui font la force de nos entreprises. Et donc, il faut qu'on arrive à attirer ces talents en proposant des parcours de carrière à nos jeunes, en leur proposant de la formation, c'est à nous d'accompagner pour promettre un avenir qui soit agréable à ces jeunes dans nos entreprises et sur le long terme.
18: Jonas ?
19: Un petit peu d'aide de nos politiques pour que pouvoir prendre de l'alternance soit moins onéreuse à nos entreprises. Prendre des alternants aujourd'hui, ça nous coûte à peu près le même prix que d'avoir un salarié. En même temps, il faut l'accompagner, il faut le former. Et c'est vrai que d'être un petit peu plus accompagné par nos politiques, je pense qu'on pourra avoir plus d'alternants dans nos entreprises et faciliter un petit peu nos recrutements.
18: Comme le dit si bien Samuel Tuel, le patron d'Actual, faire du travail une chance, c'est plus que jamais d'actualité. Hein. Une question, comment les ETI aujourd'hui peuvent se développer à travers, j'allais vous dire, un mot ou deux mots, l'optimisme de combat.
16: Tiens. Bah, j'évoquais la confiance tout à l'heure. On ne peut pas être optimiste si on n'est pas confiant, confiant dans l'autre, confiant dans l'avenir, confiant en soi-même, ça commence par ça. Et travail. Le mot travail. Citer Samuel, mais le travail, voilà, on a tellement dévalorisé la valeur travail. Alors là, on est en train d'encenser tous ceux qui ont inventé les 35 heures, formidable. Moi, je dis simplement que le travail, c'est la vie de tous les jours, la rencontre, la construction, l'ouverture d'esprit. Si on revalorise la valeur travail et qu'on dit que c'est un plaisir, une chance pour chacun de travailler, dans une petite, dans une moyenne, dans une grande entreprise, on aura gagné.
18: Ce que disait Jonas, la première question que je t'ai posée, est-ce que tu es heureux de ton travail ?
19: Bien sûr, Jonas. Aujourd'hui, on parle tout à l'heure de réseau, de groupement d'entreprise. Nous, on l'appelle le chasser en meute parce qu'on organise des salons, on part à quelques copains entrepreneurs pour pouvoir chasser en meute et rencontrer des gens et croiser les infos en meute parce qu'on organise des salons, on part à quelques copains entrepreneurs pour pouvoir chasser en meute et rencontrer des gens et croiser les informations.

0: ça, faut le mettre en avant, il faut le partager.
1: Valentin ?
2: J'aime beaucoup ces deux mots, optimisme et combat, parce que c'est un combat quotidien. On va au travail, on doit pouvoir pousser, on doit toujours être motivé pour aller travailler. Mais si on le fait pas avec le sourire, avec un optimisme, en se disant que ça va aller et que ça va bien se passer, ben ça marche pas. Donc les deux sont hyper importants.
1: Deux valeurs essentielles, vous savez, que vous avez et qu'on ressent sur ce plateau, c'est la volonté et l'optimisme. C'est des valeurs des entrepreneurs. En quoi l'inventivité stratégique des ETI est un atout pour la réindustrialisation de notre pays?
0: Alors, faut pas prendre de retard. Quelle que soit la taille d'entreprise, et c'est encore plus vrai pour les ETI. Petite anecdote, mon père, à l'époque où l'entreprise avait une vingtaine de salariés, achète un ordinateur. À l'époque, les ordinateurs faisaient la taille d'une pièce. Il faut toujours être en avant. Être en avance, ça veut dire se tenir au courant des nouvelles technologies. On parle beaucoup d'IA, évidemment, aujourd'hui. Les adapter dans nos entreprises, ne pas attendre que les choses s'installent. Toujours être en amont et être plutôt pilote dans nos entreprises. Je crois que c'est indispensable pour garder des ETI moteurs.
2: Pour une industrie française, il faut qu'on joue sur la qualité des produits qu'on fabrique et sur la durabilité et la longévité de ces produits-là. Et pour moi, c'est primordial pour qu'on puisse lutter contre les produits manufacturés loin de chez nous.
1: Jonas ?
3: Ouais, on parle de l'IA. De notre côté, on s'est fait effectivement accompagner pour essayer de l'intégrer le plus intelligemment possible et améliorer les rentabilités de nos entreprises et de nos actions.
1: Nicolas ?
4: De manière très pragmatique, on avait une solution de formation digitale à tous les métiers de la main et de l'humain et on voulait la proposer à tous les CFA de France. Bon, ça les a beaucoup intéressés pendant le Covid et puis beaucoup moins après. Bon. Ben, comme on n'arrivait pas à rentrer là-dedans, on a créé notre propre CFA. Ça, c'est une agilité qu'on peut avoir dans une PME, dans une ETI. Il faut capitaliser à fond là-dessus jusqu'à ce qu'on soit peut-être trop gros pour avoir cette agilité. Mais c'est tellement chouette de pouvoir décider, implémenter, suivre, corriger. Wow.
1: Détaille un peu ton CFA parce que c'est intéressant ça.
4: Tous ces métiers de la main et de l'humain, comme on les appelle chez nous, c'est des métiers d'avenir pour nous. Notamment avec l'intelligence artificielle qui va bousculer pas mal de certitudes. Donc aujourd'hui, nous on pense que dans les 5 ans à venir, on va avoir besoin de plus de plombiers, d'électriciens, de cuisiniers, de coiffeurs, d'esthéticiennes, de paysagistes, de menuisiers. Bon. Et donc, on forme en reconversion professionnelle, mais aussi en apprentissage. Des jeunes qui ont moins de 29 ans, qui vont faire un apprentissage. Alors ils peuvent le faire partout en France, que notre solution digitale est accessible partout. La théorie en ligne, la pratique chez le patron. Mais ça cartonne. 500 nouveaux apprentis tous les ans en ce moment. C'est fantastique.
1: Tu as cité un mot, je pense que ce n'est pas un gros mot, l'IA, l'intelligence artificielle. Est-ce que vous pensez que ça allait créer plus d'emplois ou plus en détruire? On reste avec toi.
4: Ça va changer les modes de travail. C'est-à-dire que oui, il y a des jobs à relativement faible valeur ajoutée intellectuelle qui vont probablement ne pas survivre à l'IA. Mais on a tellement de besoins, on a fait le recensement sur tous nos métiers, il y a 650 000 emplois à pourvoir. Donc venez vous former à la plomberie, à la menuiserie, au paysage, vous aurez du boulot. Et puis l'IA, en revanche, elle crée des opportunités. Nous, on s'appuie beaucoup sur l'IA pour mieux comprendre les aspirations, les envies des gens qui se forment chez nous, pour qu'ils se forment mieux, plus vite et de manière plus efficace. Donc là, c'est que les opportunités.
1: Erwan ?
0: J'espère que je verrai l'époque où les travaux manuels seront revalorisés. Et tu l'as évoqué tout à l'heure, je pense qu'avec l'arrivée de l'IA, c'est quelque chose qui peut se passer.
4: C'est maintenant, Erwan. Ouais.
0: On a trop vécu cette époque où on disait « Ah, t'es pas très bon à l'école, bah, tu vas faire du travail manuel. » Et puis, alors dans le bâtiment, c'était extraordinaire. T'es moyen, tu vas être électricien, t'es mauvais, tu vas être menuisier. C'est complètement aberrant. On est des travaux nécessaires et qui ont un vrai savoir-faire. Et là, je pense qu'on est à un moment où les choses peuvent s'inverser. J'espère que j'aurai le plaisir de le voir. Et je trouve ce moment passionnant. L'IA est une opportunité pour nos métiers où le travail manuel existe.
4: Oui, Erwan.
1: Tu sais, nous, à notre époque, quand on était jeunes, on nous disait, si tu réussis pas à l'école, t'iras à l'usine. Aujourd'hui, c'est exactement l'inverse.
4: Bien sûr.
1: C'est fou.
4: On
1: peut le dire.
4: Hein. Ouais, tout à fait. Moi, je voulais être cuisinier quand j'avais 15 ans. Mon père m'a dit, va plutôt faire des études. Il m'a très bien encouragé, etc. Mais aujourd'hui, je veux que les jeunes, les parents et les proviseurs en fin de troisième, qu'ils arrêtent de dire, bon, bah, les bons, vous allez passer le bac, et puis les cons, vous allez faire un métier minimal. Non, ça c'est fini, ça.
1: Ouais, c'est fini.
4: Métier d'avenir, métier de la main.
1: On a parlé des jeunes, je vais rentrer un peu dans l'intimité. Voulez-vous que votre fille ou votre fils vous suive et pourquoi?
0: Sacré sujet. Donc moi, je suis la troisième génération. J'adorerais avoir une quatrième génération. Et en parallèle à la taille d'une ETI, ça va être l'entreprise qui va être vraiment primordiale, l'avenir de l'entreprise. Donc si je sens que l'un de mes enfants ou plusieurs de mes enfants ont la compétence, la capacité à y venir, je ferai tout pour qu'ils rentrent dans l'entreprise. Si je sens qu'ils ont d'autres appétences ou que ce n'est pas vraiment la meilleure voie pour eux, je ne les pousserai, je ne les obligerai pas à y aller.
1: Valentin ?
2: Alors, je n'ai pas d'enfant aujourd'hui, mais quand j'en aurai, absolument, je l'aimerais, mais... Ce qui est le plus important, c'est les équipes dans notre entreprise. Et si je sens que les équipes sont en place, sont prêtes et vont rester à accompagner l'entreprise pendant longtemps, alors oui, je la transmettrai avec grand plaisir.
1: Jonas ?
3: Alors, on a une histoire un petit peu particulière. Le créateur est décédé assez jeune. Son fils avait repris l'entreprise. Il est également décédé assez jeune. Et ce sont les enfants qui ont repris l'entreprise aujourd'hui, qui ont une trentaine.

0: d'années, Jules et Chloé. On vit cette PME familiale. C'est ultra important, comme vous l'avez montré, expliqué, quand c'est bien organisé. C'est quelque chose qui est une vraie opportunité, une vraie force d'avoir les entrepreneurs attachés à cette entreprise.
1: Nicolas ?
2: Moi, j'ai créé la boîte avec mon frère. Depuis, ma fille nous a rejoints. Mais à aucun moment, on s'est dit que l'idée, c'était de construire une dynastie familiale. L'objectif principal, c'est que la boîte dure, perdure, parce qu'elle a une très belle mission, aider chacun à s'accomplir. Avec un bergerot dedans ou sans bergerot dedans, ça ne changera rien. Ce qu'il faut, c'est qu'elle progresse.
1: Voilà, avec un point GPS loin.
2: Exactement. Voilà. Une vision.
1: Une vision.
2: Et une confiance.
1: De l'ambition, de la confiance.
2: Et une confiance.
1: Et on arrivera avec la croissance.
2: Et du sourire.
1: Oh là là là.
2: Aider chacun à s'accomplir, c'est notre mission. Ça commence par nous, le staff, et puis les clients.
1: Ah, c'est presque la phrase de la conclusion. Aider chacun à s'accomplir. Merci beaucoup, Erwan Croix-Marie. Merci, Nicolas Bergerot. Merci, Valentin Chenot. Merci, Jonas Chaureau. J'ai une chose à vous dire également. On n'est rien sans les équipes. Et je voulais les remercier une fois de plus, les femmes et les hommes qui travaillent à mes côtés. Merci au chef de plateau, Charlotte. Merci au chef d'édition, Julien. Merci à la réalisation, Stéphane, qui nous suit depuis de nombreux épisodes. Julien au son, Léo sur toute la partie trucage, comme vous pouvez le voir, et les vidéos qui se lancent, etc., etc. Et puis nos chargés de prod, Hugo et Justine. Et je n'oublie pas, bien évidemment, Camille, qui est à mes côtés depuis maintenant 4 ans sur cette émission. Merci messieurs,
0: merci,
1: et à la prochaine.
0: Ciao. Merci, merci.
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6: Je ne suis pas de ceux qui pensent qu'il faut fermer les écoles parce que je viens d'une ville populaire, le Blanc-Mesnil, je vous l'ai souvent dit, et vous savez, les classes populaires vivent dans les logements très mal isolés, donc l'hiver ils ont très froid et l'été extrêmement chaud. Et donc, évidemment, il vaut mieux aller à l'école dans des îlots de fraîcheur, de végétalisation, et évidemment accueillir l'ensemble des enfants de la République. Oui, nous avons un retard sur la climatisation et il faut le faire.
7: Est-ce que c'est à cause de la gauche ?
6: Bon, arrêtez avec ça, la gauche, c'est pas le débat.
7: Si, parce que, pardon.
6: Pourquoi la gauche, c'est la gauche
7: comme c'est Marine Le Pen qui propose un plan clim.
6: Attends, c'est la gauche qui dirige le pays depuis 10 ans. Bon, donc mettons ça, arrêtez, 30 secondes. Ne faites pas de la politique politicienne,
7: quand même,
6: ça ne vous ressemble pas. Peut-être un peu trop. Donc sérieusement, donc, il faut un plan de climatisation, évidemment, mais au-delà de ça, évidemment pour les écoles, pour les EHPAD, mais au-delà de ça, il faut changer le système. La question, c'est l'accès à un droit, évidemment, à la fraîcheur, qu'on ait des îlots de végétalisation. C'est tout ça qu'il faut. Et on a un gouvernement, pardon, je le dis, qui nous explique sur les plateaux de télévision, il faut bien s'hydrater, il faut de la climatisation, mais qui a coupé le fonds vert, qui permet aux collectivités territoriales, notamment de végétaliser les cours d'école ou les bâtiments publics. Et là, on a une vraie question. C'est qu'on était à 2,5 milliards, on est passé à 850 millions, et donc ce gouvernement, en réalité, n'agit pas concrètement sur la question du réchauffement climatique. Et donc les collectivités, qu'elles soient de droite ou de gauche, elles investissent beaucoup pour végétaliser.
7: Le cornu dit l'inverse. Le cornu dit c'est les collectivités qui font pas le boulot.
6: Bien sûr. Fait le boulot. Bien sûr. Bah oui, parce que en ayant
7: donc divisé, chacun se renvoie la patate chaude.
6: Non, en ayant divisé.
7: Faites pas de politique politicienne, vous en faites aussi.
6: En ayant divisé. Ben pardon, c'est les faits.
7: Chacun se renvoie.
6: Pardon. Pardon, vous êtes journaliste.
7: Oui.
6: Donc les faits.
7: Oui.
6: Rien que les faits.
7: Oui.
6: Donc,
7: c'est vrai que le fonds vert a été
6: divisé. Est-ce que le fonds vert a été divisé par trois, oui ou non?
7: Il n'y avait pas la clim dans le fonds vert, donc ça
6: non,
7: pas
6: je
7: de
6: vous,
7: problème de clim.
6: Je vous ai pas dit la clim. Je vous dis végétaliser un certain nombre de bâtiments. On a besoin aux côtés de la climatisation.
7: Quand il
6: parce
7: fait
6: que
7: 40,
6: la climatisation, ce n'est pas non plus l'alpha et l'oméga.
7: Mais quand il fait
6: évidemment,
7: 40,
6: ça réchauffe.
7: Des arbres
6: évidemment,
7: ça
6: la question du béton. Aujourd'hui, nos villes ne sont pas adaptées. Et donc, si tout le monde est climatisé, c'est
7: mais,
6: plus
7: mais
6: de
7: mais si sont, la plupart des villes sont dirigées par la gauche, Fabien Gay.
6: Mais arrêtez avec. Vous êtes dans un débat.
7: Non, mais Fabien Gay, pardon.
6: Allez-y.
7: La plupart des grandes villes de France sont dirigées par la gauche depuis des années. Donc, Paris, ça fait 25 ans qu'il y a une alliance entre les socialistes et les écologistes. On peut pas.
6: Et les communistes.
7: Et on peut pas. Pardon, on peut pas arriver comme l'a fait M. Grégoire ce matin. Et on a l'impression qu'il découvrait qu'il allait avoir des vagues de chaleur alors que ça fait 25 ans qu'il est au pouvoir.
6: Personne ne le découvre puisque les faits le montrent. C'est que après la Seconde Guerre mondiale, jusqu'en 2010, nous avons vécu 25 épisodes de canicule, d'accord, sur 65 ans. En 15 ans, nous avons vécu 25 épisodes. Donc, c'est en train de se rapprocher. Donc, c'est une question fondamentale.
7: Analyse.
6: Un d'adaptation. Donc, la climatisation, elle peut être une question d'adaptation. Mais au-delà de ça, il faut changer le système. D'accord ? Vous entendez ça ? Il faut revégétaliser. Il faut arrêter de bétonner. Il faut un accès au droit, évidemment, à la fraîcheur. Que, par exemple, lorsqu'il y a des épisodes de canicule comme nous le vivons, que tous les bâtiments publics qui accueillent de la climatisation soient ouverts au plus grand nombre. Vous voyez ? Il faut réfléchir en ce sens-là et changer. Et je ne vais pas vous faire plaisir, mais je vais le dire quand même. Changer le système capitaliste, le dépasser, parce qu'il est un des éléments du réchauffement climatique, nous le savons aujourd'hui. Donc, c'est un travail au long cours, donc vous pouvez faire de la climatisation, et il le faut partout, nous le pouvons, notamment pour les personnes âgées et pour les enfants, mais
8: monsieur le sénateur,
6: moi merci de m'avoir laissé dire un mot.
8: C'est très
6: allez-y,
8: beau,
6: monsieur Charles de Cossy.
8: Non, mais simplement...
9: Charles de Cossy.
2: Pourquoi
9: Charles
2: vous l'annoncez à chaque fois
6: parce
2: vous
6: que,
2: lui mettez
6: parce qu'il trouve qu'il a un air noble.
8: C'est gentil. C'est aussi son inconscient, il souhaite m'envoyer au goulag.
7: Oh, donc il peut couper la tête, plutôt.
6: Vous êtes en forme, hein. La canicule, vous n'avez pas... Je vois que vous êtes en forme.
8: Je serais comme les Russes blancs, exilés.
7: Allez.
10: Un chauffeur de taxi à Nice.
8: Exactement. Mais pourquoi pas d'ailleurs.
10: Traqué par le KGB.
8: M'en fous.
6: Bon allez, soyons sérieux, posez votre question.
8: La gauche française se berce d'illusions en disant oui, il faut changer le système capitaliste.
7: C'est à cause du capitalisme.
8: Donc moi je veux bien, très bien. Faisons un système vraiment d'inspiration socialiste totale en France. Enfin, totale. On arrête les avions, on collectivise le logement, on chronomètre les douches, on généralise les toilettes sèches. On fait un truc, mais total. Est-ce que ça va changer de 0,00000001% la situation climatique mondiale ? Mais rien, ça ne va rien changer. C'est-à-dire que les Chinois vont continuer comme ils font en ce moment, les Américains vont continuer, les Indiens vont continuer, les Brésiliens vont continuer, le reste de l'Europe va continuer, l'Afrique va continuer. Donc, vous voyez ce que je veux dire ? Quand vous dites faut changer le système capitaliste, c'est mignon presque, c'est touchant, mais ça n'est pas du tout être pragmatique.
6: Je vous remercie, d'accord. Alors, la question, et je ne crois pas que vous soyez climato-sceptique.
8: Pas du tout.
6: Je ne vous accuse pas. Je vous dis, je ne crois pas que vous soyez climato-sceptique.
7: Donc, c'est difficile de l'être, là.
6: C'est difficile de l'être, et je vous en remercie. Il en existe, vous en conviendrez, y compris en France.
7: Oui.
6: Vous en conviendrez.
7: C'est comme les poissons volants, ça existe, en français, pas la majorité.
6: Donald Trump, par exemple, président des États-Unis.
9: Oui, mais c'est ça, ne pas être climato-sceptique, mais adorer Trump, est-ce que c'est ne pas être climato-sceptique ?
6: Non, mais donc, ça existe. Donc, la science nous dit quoi ? Par exemple, depuis les accords de Paris, il y a plus de 10 ans, si nous ne laissons pas 80% des énergies fossiles dans le sol à l'horizon 2050, c'est-à-dire demain, vous êtes d'accord avec moi, monsieur Consigny, vous aurez, en réalité, vous dépasserez les 1,5% du réchauffement climatique. 80% des énergies fossiles dans le sol. Donc, ça nous impose, au global, en France comme partout dans le monde, que nous prenions conscience de ça, et donc de changer nos modes de consommation, de production, de transport, y compris en France, où nous avons un mix électrique qui dépasse 70%, évidemment, de l'énergie nucléaire, mais notre mix énergétique, il dépasse 60% des énergies fossiles. Donc, nous avons un défi d'avenir, c'est dans les 20 prochaines années, nous devons électrifier nos usages en France comme partout dans le monde et sortir des énergies fossiles. Donc ça, oui, c'est le système capitaliste qui continue à épuiser le vivant et la nature et qui veut continuer à épuiser, évidemment, et à puiser les ressources dans la Terre, alors qu'il nous faut faire tout l'inverse. Pardon de vous le dire, c'est un défi d'avenir et donc, évidemment, nous ne réussirons pas seuls en France, mais c'est un mouvement mondial. Et les COP devraient justement nous permettre de faire ça. Malheureusement, elles sont confisquées par une partie de l'élite. Aujourd'hui, les Américains, les Chinois qui sont dans une course à l'échalote. Et on sait qu'avec ça, nous allons droit dans le mur. Pardon de le dire, mais c'est une question d'avenir et nous devrions débattre de ça. Plutôt que savoir qui on va envoyer au goulag,
7: Jean-Louis, on a un intérêt.
10: Mais moi, je suis un peu surpris.
6: Allez-y.
10: Parce qu'il y a deux choses, là, quand vous parlez de cette histoire de sortir du système capitaliste.
6: Le dépasser.
10: De dépasser le système capitaliste. Premièrement, c'est que dans l'histoire du XXe siècle, les pays communistes ont été les plus gros pollueurs. Et justement, pour des raisons de fond, votre ami Staline se moquait de l'écologie. Il fallait, construire des barrages, développer l'URSS.
6: Il est mort en quelle année, Staline ?
10: En 53.
6: Et je suis né en quelle année ?
10: Ça, vous avez... Alors, vous êtes né en quelle année ?
6: 1984.
10: Oui, mais vous avez un héritage. Non, vous avez... Dans ce cas-là, il ne faut pas être membre du Parti ami. Communiste.
6: Ouais, je peux être ami avec M. Pruchot et Marshall, puisque nous nous connaissons. Mais difficile d'être ami avec quelqu'un qui est mort 30 ans.
10: Ou votre ami Ceausescu.
6: Allez, soyons sérieux, revenons sur
10: ah
6: le
10: non,
6: fond.
10: Mais je suis très sérieux, c'est-à-dire que dans l'histoire, le communisme n'est absolument pas une doctrine écologiste. Mmh. Et les régimes qui se sont réclamés du communisme, regardez la Chine aujourd'hui. La Chine est dirigée par le PCC, le Parti communiste chinois. On peut dire que quand même, ça a quand même pas mal détonné. Bon. Et deuxièmement, j'aimerais que vous me citiez un seul pays dans le monde qui aujourd'hui pourrait vous servir d'exemple, qui a dépassé, comme vous dites, le système capitaliste. Moi, je suis toujours un peu surpris, j'entends ça. J'entends des Jean-Luc Mélenchon dire, se définir lui-même comme collectiviste. Je vous entends dire qu'il faut dépasser le régime capitaliste. J'aimerais que vous me donniez des exemples de pays qui l'ont déjà fait et où ça marche.
6: Alors, là où vous avez raison, c'est que le XXe siècle, quels que soient les systèmes qui ont été mis en place...
10: Que Staline, pas... ça n'a pas trop végétalisé.
6: Vous avez raison. Vous avez raison sur une question, c'est que le XXe siècle, quels que soient les régimes en place et au cours de son histoire, et quels que soient les continents dans lesquels nous nous plaçons, n'ont pas mis l'écologie au centre. Ce n'était pas une question. Dans les années 50, il n'y avait pas que
7: l'URSS. Non, mais le communisme était très productiviste même.
6: Bien sûr. Évidemment, parce qu'il fallait reconstruire le pays, notamment en France. C'est toute notre histoire. Mais personne ne parlait des questions écologiques. Jaurès... puisque Julien... Fondateur de l'humanité, vous allez m'en parler dans quelques instants, ne parlait pas d'écologie, il est mort en 1914 et personne ne parlait évidemment d'écologie. Mais le grand défi du siècle aujourd'hui, et pardon de me définir comme ça, le grand défi du XXIe siècle, il est sur deux points. Nous n'avons qu'une seule planète. Et si nous ne stoppons pas le cycle du réchauffement climatique, nous allons tous périr.
7: Vous êtes décroissant.
6: Et la deuxième question, attendez, j'en viens, c'est de sortir... des millions, des dizaines, des centaines de millions de gens de la très grande pauvreté. Voilà. Donc, il y a une question, c'est qu'effectivement, sur la question de la production et de la consommation, nous le voyons, par exemple, il y a une accélération, je vais répondre à votre question, il y a une accélération des traités de libre-échange, dont on sait aujourd'hui qu'ils sont climaticides, parce qu'on importe des produits dont on interdit aujourd'hui ici la production, c'est par exemple tous les traités avec le Mercosur sur la question de la viande, et on n'a pas intérêt à avoir des produits qui font trois fois le tour de la planète.
7: Ça sort des gens de la pauvreté.
6: Il vaut mieux produire et consommer local, ça c'est une véritable question, et peut-être qu'il faut s'interroger sur la question de quelle consommation, pourquoi faire. Évidemment, c'est des questions qu'il nous faut mettre évidemment sur la table.
10: Alors, quel pays peut vous servir de modèle, quel pays a dépassé le système capitaliste
6: aujourd'hui, aucun.
10: Aucun.
6: Mais bien sûr.
7: Une indication
6: mais c'est
7: quand
6: un
7: même.
6: Défi. Pardon. Mais c'est un défi d'avenir que nous avons à co-construire avec les peuples. Moi, je suis de celles et ceux qui refusent évidemment la mise en compétition et la mise en concurrence. Je suis pour la mise en commun parce que je pense que si tous les peuples du monde évidemment arrivent à partager les pouvoirs, les savoirs et les richesses, nous pouvons réussir, évidemment, le défi d'avenir.
10: Si tous les braves gars du monde se donnaient la main.
6: Ah ben, autrement, on peut continuer. Vous pouvez faire comme M. Consigny, dire « Ah, c'est un peu bisounours ». Nous pouvons continuer dans le chemin qui est aujourd'hui tracé par un certain nombre de gouvernements, c'est-à-dire dans le mur. Et plus nous allons continuer dans le système dans lequel nous allons, plus
10: voyez,
6: nous dans le,
10: c'est ça le problème du communisme, c'est que le communisme a longtemps eu un modèle de référence à l'étranger, la grande lueur à l'Est, comme disait Romain Rolland, et qu'aujourd'hui vous n'avez plus de modèle et que ce que vous proposez n'a été tenté par personne dans le monde.
6: Non,
10: c'est le problème, vous n'avez
6: non,
10: pas...
6: Non,
10: parce
6: non,
10: que
6: y
10: personne
6: ne
10: veut le tenter.
6: Il y a des expériences qui se font, notamment
10: au Chiapas.
6: Non, mais pas, arrêtez de caricaturer. Il y a des choses qui se font au niveau local. Il y a des gouvernements qui s'interrogent, notamment en Amérique latine. Mais c'est une prise de conscience mondiale qu'il nous faut. Moi, si vous me dites, écoutez, tout va bien dans le système tel que nous vivons aujourd'hui, tout va bien, il y a des millions de pauvres en France par ce système dégénéré, et nous vivons
7: des épisodes
6: de canicule.
7: Et notamment, même la Chine communiste a découvert les vertus du capitalisme, et comme ça d'ailleurs que les Chinois sont sortis de la pauvreté.
6: Mais ils avaient un défi considérable, c'est de sortir un milliard d'êtres humains de la situation de très grande pauvreté
11: qui avait été plongée par Mao,
6: en l'espace de 20 ans.
11: Qui avait été plongée par Mao.
6: Pour revenir à des sujets concrets, je ne suis pas un admirateur du système chinois, si c'est ça que vous voulez
7: Fabien Gay, pour revenir à des choses.
12: Non, c'est une
7: question.
13: Alors, attendez, on va faire la pause.
7: Pour revenir à des sujets concrets, par exemple, est-ce que vous êtes pour le congé climatique que propose Marine Tondelier?
12: Alors, moi, j'ai pas entendu le congé climatique. Par contre, je vous ai entendu avant de rentrer. Je pense que pour les métiers extérieurs, les ouvriers du bâtiment, par exemple, je pense que nous devrions nous poser la question législative qu'à un certain niveau de température, est-ce que c'est 35, 36, 38, j'en sais rien, il faudrait le définir ensemble, il ne faudrait plus pouvoir travailler en extérieur. Vous avez vu, il y a des gens qui... il y a un ouvrier, un jeune ouvrier de 19 ans, un couvreur, qui est mort, évidemment, parce que toute la journée, il a été mis au soleil sur un toit. Donc là, je pense que nous devrions nous poser cette question.
7: Mais il y a déjà un cadre législatif.
12: Qu'un certain nombre d'employeurs mettent un certain nombre de salariés en télétravail lorsque c'est possible, évidemment.
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14: Bonjour à tous, bienvenue dans la semaine de Culturia. Comme chaque week-end, on vous fait un petit résumé du meilleur de l'actualité intelligence artificielle de ces derniers jours. Alors, on parle souvent de la révolution de l'IA dans le domaine de la santé, notamment dans le secteur de l'imagerie médicale, et vous allez voir qu'en la matière, on n'a encore rien vu.
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15: Anthony Morel, on connaissait Midjourney pour les images et l'intelligence artificielle. L'entreprise a annoncé se lancer dans la santé avec un scanner révolutionnaire, en tout cas pour l'instant sur le papier.
14: Oui, c'est ça. Alors le point commun entre les deux, parce qu'on pourrait se demander qu'est-ce qu'ils viennent faire dans cette aventure-là, c'est les images générées par IA. Alors entre les images de chatons et puis les images médicales, il y a un monde, mais visiblement Midjourney assume complètement ce grand écart avec cette annonce très spectaculaire sur le papier. Ils disent avoir mis au point une machine qui permettrait de scanner et d'analyser la totalité du corps humain en utilisant des ultrasons en 60 secondes chrono, sans rayon X, sans champ magnétique, une sorte de scanner ou d'IRM nouvelle génération. Alors c'est complètement fou, et y compris les vidéos qu'ils ont publiées où on voit cette machine au look complètement futuriste. Donc je vous décris, en gros, on monte sur une plateforme, la plateforme va descendre dans un bassin d'eau tiède, nous faire passer dans un grand anneau qui est bardé de milliers de composants électroniques, des capteurs qui vont nous bombarder d'ultrasons, et à partir de ça, on va générer une image extrêmement précise en 3D de notre corps, de l'intérieur de notre corps, de nos os, de nos organes. Alors pour vous donner une idée de la quantité d'images, parce que c'est absolument massif, une seconde de ce scan, donc à travers ce grand anneau, ça génère autant d'images que 500 heures de vidéo en haute définition. Donc on se retrouve finalement avec une image extrêmement, extrêmement précise. Évidemment, il faut de l'intelligence artificielle pour trier cette masse de données qui est absolument considérable, et on va pouvoir à partir de ça détecter certaines anomalies sur certains organes, donc détecter des maladies très très en amont, faire aussi un comparatif d'une année à l'autre ou d'un mois à l'autre si on fait plusieurs scans de cette manière-là. La promesse est assez folle, d'ici 2031 installer 50 000 de ces scanners dans le monde pour générer 1 milliard d'examens par mois, et donc potentiellement révolutionner tout ce qui est dépistage et médecine préventive, comme on appelle ça.
15: Mais vous dites tout ça, c'est sur le papier, c'est que pour l'instant c'est un projet ?
14: Alors oui, c'est un projet. Ils ont commencé à tester, ils ont une machine prototype, ils ont testé 12 personnes pour l'instant. Donc autant vous dire qu'on est au tout début. Alors, sur le plan technique, l'idée n'est pas complètement absurde, c'est-à-dire qu'il s'appuie sur une technologie réelle qui s'appelle la tomographie par ultrason. Donc c'est une version beaucoup plus sophistiquée de l'échographie, on va le dire comme ça. Je ne vais pas entrer dans les détails, et puis je ne suis pas un professionnel de santé. J'ai lu des professionnels de santé qui parlaient de cette technologie, alors qui étaient plutôt sceptique pour l'instant, on va le dire comme ça. Alors après, je me méfie toujours, parce que c'est comme ceux qui étaient sceptiques quand Elon Musk a commencé à dire qu'il ferait atterrir des fusées, et puis au final, y compris dans le secteur aérospatial, et finalement, il a réussi à le faire. Mais disons que, effectivement, sur le papier, ça semble un petit peu trop beau pour être vrai, surtout sur la promesse de réaliser des images hyper précises en 60 secondes chrono. Ça paraît complètement fou. Après, c'est une entreprise Midjourney qui a des moyens. Encore une fois, c'est des spécialistes de l'intelligence artificielle. Ils se sont alliés avec une start-up médicale qui, pour le coup, est très sérieuse sur les technologies technologies qu'ils utilisent. Donc pourquoi pas, on verra dans les mois et dans les années qui viennent. Mais ce qui est intéressant, c'est qu'ils veulent pas installer ça dans un premier temps dans les hôpitaux ou dans les cliniques. D'ailleurs, ils ont pas d'autorisation médicale particulière, mais dans des spas. Donc il y aurait une sorte d'expérience où vous allez faire massage, un check-up santé
15: mais
14: complet.
15: On le voit, Anthony, on voit sur ce plateau la médecine préventive avec le business du check-up, ça se développe à vitesse grand V.
14: Et surtout le check-up, vous savez, de luxe, on a déjà eu Zoï, vous vous souvenez, il y a d'autres entreprises. Moi, je mets ça un peu dans le même état d'esprit, c'est pas le même genre de machine, mais c'est vraiment ça, c'est que vous allez avec une expérience balnéothérapie, petit repas avec Alain Ducasse, et puis en même temps, vous allez vous faire le check-up, IRM, la prise de sang, et on va vous dire ce qui va pas. Alors, ce qui est intéressant, c'est qu'il y a vraiment deux visions sur cette vision de la santé préventive. Il y a des médecins qui disent, bah oui, pourquoi pas, ça permet de prendre en amont ou très très en amont certains problèmes, et puis d'autres qui disent, en fait, il n'y a pas vraiment d'indication quand on n'a pas besoin de faire un IRM, à part créer de l'anxiété chez les patients, il n'y a pas forcément de notion que ce soit vraiment intéressant et que ça ait des avantages. Donc voilà, il n'y a pas de certitude dans la matière.
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14: L'intelligence artificielle dans la santé, ça se joue aussi dans les services d'urgence. Et là, on pourrait clairement sauver des vies.
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15: Désengorger les urgences, très gros enjeu, Anthony Morel, alors que les hôpitaux sont soumis à une pression de plus en plus importante, notamment pendant la canicule. L'une des solutions, c'est évidemment de s'appuyer sur la technologie.
14: Bien sûr, et sur l'intelligence artificielle pour limiter le temps d'attente des patients, pour optimiser le temps des soignants également. Je vais vous donner deux ou trois exemples concrets d'outils qui sont déjà utilisés. Tiens, le premier, c'est quand on appelle les urgences. Quand on appelle les urgences, il y a deux problèmes. Il y a ceux qui appellent, ils ont un petit bobo, ça sert pas à grand chose, et donc faut les écarter. Et puis il y a ceux qui appellent, ils ont un truc grave, mais ça va pas être pris en compte. Ça va pas forcément être analysé. Il y a eu des cas comme ça assez dramatiques. Et donc là, ce que commence à utiliser par exemple SOS Médecins en région parisienne, c'est une IA qui s'appelle Essentia, qui est une sorte d'oreille augmentée grâce à l'intelligence artificielle qui va, lorsque vous appelez, écouter tout ce que vous dites et surtout la manière dont vous le dites, c'est-à-dire la respiration, le ton, le rythme de la voix, la prosodie, le débit de parole. Et à partir de tout ça, eh bien, l'IA va être capable de détecter eh bien, une détresse respiratoire, un début d'AVC, un infarctus. Et donc en couplant ça avec l'oreille humaine, eh ben on fait beaucoup moins d'erreurs et on arrive à beaucoup mieux trier les patients. La deuxième chose, c'est que quand on appelle les urgences, ça n'a pas tellement changé finalement depuis plusieurs décennies, alors qu'aujourd'hui on a tous un smartphone dans la poche avec une voire plusieurs caméras embarquées. Et donc là, il y a un outil qui s'appelle iWind, outil français. Vous vous appelez les urgences et en fait, ça va déclencher automatiquement les caméras du téléphone pour filmer tout ce qui se passe autour de vous, prendre une photo de l'accident, de votre tête aussi si vous êtes ensanglanté. Et en fait, on va pouvoir avoir une sorte de prédiagnostic qui va permettre aux secours d'intervenir le plus rapidement et le plus efficacement possible.
15: Alors ça, c'est au moment de l'appel. Ensuite, quand vous arrivez au CHU, là aussi, il y a un tri à faire.
14: Bien sûr. Et alors là aussi, il y a des outils incroyables qui sont en train d'arriver. Je pense à Calypse, par exemple, qui est une IA qui permet, j'allais dire, de deviner quasiment au patient près le nombre de personnes qui vont arriver aux urgences dans l'heure qui vient ou dans la journée qui vient. En fait, pour ça, on va utiliser de la data, hein, tout simplement, les données historiques de l'hôpital couplées avec des informations contextuelles. Qu'est-ce qui se passe en ce moment ? La météo, canicule, il va y avoir un peu plus de monde a priori. S'il y a du verglas l'hiver, s'il y a une grosse manifestation, un match de foot, tout ça, ça peut engendrer évidemment beaucoup plus de trafic. Et à partir de ça, eh bien, on peut anticiper, alors c'est pas au patient près, j'exagère un petit peu, mais de manière très très fine, combien de personnes vont arriver, et ça permet eh bien, de mieux optimiser le nombre de lits et évidemment le personnel soignant également.
15: Il y a aussi pour la prise en charge.
14: Pour la prise en charge, alors il y a des outils, vous savez bien maintenant qu'on a des IA qui sont capables eh bien, de détecter un problème sur une radio, un scanner, un IRM avec plus de précision que l'œil d'un médecin humain. Les médecins urgentistes en plus, ils sont souvent, ben voilà, pris dans la bataille, j'allais dire, des urgences, ça va très très vite évidemment. Et donc il y a des outils, je pense par exemple à Glimmer ou Boneview, qui sont des outils qui vont analyser par exemple les radios pour détecter les fractures. Les fractures, c'est l'un des cas les plus fréquents pour aller aux urgences. Et donc là, on va avoir une réduction eh bien, de 29% du taux de fractures non détectées juste en utilisant cette IA qui peut non pas se substituer, mais venir compléter l'œil du médecin humain.
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14: On peut tout faire avec l'intelligence artificielle, des choses formidables, on vient de le voir dans le domaine de la santé, mais aussi des choses beaucoup moins recommandables. Des faux documents, faux diplômes, faux certificats médicaux et aussi fausses notes de frais, un cauchemar pour les entreprises.
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15: Anthony alerte ce matin aux fausses notes de frais. Selon une étude publiée cette semaine, 22% des salariés français reconnaissent falsifier régulièrement certaines dépenses professionnelles et il y en a 7% qui utilisent l'IA parce que c'est facile.
14: Bah évidemment, en fait, le problème, c'est que le fait d'utiliser l'intelligence artificielle, ça permet de faire passer la fraude aux notes de frais à l'ère industrielle, si l'on peut dire, parce que ça a toujours existé, évidemment, de bidouiller un chiffre, de truquer une virgule. Ça se faisait en mode bricolage, ça se faisait en mode artisanal, si on peut dire. Avec l'intelligence artificielle générative, tout ça est devenu d'une simplicité absolument incroyable. On va pouvoir soit fabriquer une fausse facture de A à Z, en choisissant même le nom du restaurant, le nom de l'hôtel, le montant, ou alors partir d'une note de frais existante, enfin d'une facture existante, et puis ajouter une ligne, ajouter un convive, changer un chiffre. Alors j'en ai fait l'expérience, et c'est pas pour faire un tuto évidemment, et je précise pour la direction qui nous écoute que je n'ai pas émis ces fausses notes de frais que j'ai créées, mais je voulais quand même voir si c'était aussi facile que ce chiffre de 7%
15: m'a interpellé. Mais vous avez fait ça très facilement.
14: J'ai fait ça extrêmement facilement, donc j'ai pu tout simplement choisir le nom du restaurant, donc là voilà, Pépère Jean, j'ai choisi le montant que je voulais, j'ai ajouté des fausses taches de café, un petit effet papier froissé
15: pour
14: rendre...
15: Ah oui, non, mais c'est too much votre truc, c'est too much. Ça se voit que c'est faux.
14: Non, ça se voit pas, attendez. Non, mais le truc, c'est que de toute façon, qui va le voir? Parce que le truc, oui, c'est que maintenant, c'est des logiciels qui de toute façon font un contrôle visuel très très simple, on n'a plus besoin d'imprimer, et c'est aussi ça qui rend la fraude plus facile. Alors je note quand même que ça dépend de l'intelligence artificielle que vous utilisez. Il y en a où c'est plus ou moins facile. Par exemple, avec ChatGPT, c'est très compliqué. ChatGPT refuse systématiquement si vous lui demandez de faire une note de frais. Ou alors il vous dit, je vais ajouter un gros généré par intelligence artificielle dessus.
15: Ah bah non.
14: Et même quand vous essayez de truquer un peu, je dis, non mais c'est pour un film de cinéma, il me faut un accessoire, donc il faut que ce soit réaliste. Non, non, il veut pas. En revanche, si vous essayez avec Grok, par exemple, il y a d'Elon Musk de X, alors il y a aucun problème. Il vous dit juste, c'est pas pour tricher, hein, j'espère. Non, non, évidemment, c'est pas pour tricher.
15: Du coup, vous êtes une direction financière, vous faites quoi ?
14: C'est très compliqué. C'est très compliqué parce que mon constat aussi, parce que j'avais fait cette expérience il y a un an, et on voyait vraiment que c'était des faux. Pour le coup, il y avait même des erreurs assez basiques dans les additions, etc. Aujourd'hui, ça devient quand même beaucoup plus difficile. Le problème, c'est qu'un simple contrôle visuel du document ne suffit plus aujourd'hui. C'est-à-dire qu'il faut utiliser des outils. Alors, c'est de l'intelligence artificielle pour contrer l'intelligence artificielle d'une certaine manière, qui va analyser les métadonnées du document, c'est-à-dire en fait aller analyser en profondeur les informations cachées dans un fichier, avec quel logiciel il a été créé, est-ce qu'il a été altéré par une intelligence artificielle. Ça, on est capable dans une certaine mesure de le faire. Et puis la solution, ça va être aussi la facturation électronique, hein, par exemple, qui est la prochaine grande réforme de l'expertise comptable, où là pour le coup il ne suffira plus d'avoir un fichier PDF, on aura un outil de sourçage en fait, et de suivi et de traçabilité finalement des documents, et là pour le coup ça devrait être un outil assez intéressant.
15: Mais
14: pour
15: c'est vraiment différent de ce qu'on pouvait faire avec Photoshop.
14: C'est différent. C'est
15: qu'il y avait déjà
14: performant.
15: Quelques artistes quand même.
14: Oui, mais la différence, si vous voulez, c'est qu'il fallait quand même une forme d'expertise technologique, une petite expertise technologique, mais tout le monde maîtrisait pas Photoshop. Aujourd'hui, avec un simple prompt, même en mode vocal, vous pouvez l'obtenir. Et en fait, ce dont on se rend compte aussi, c'est que la limite à franchir, elle était technologique, elle n'était pas morale. C'est-à-dire que les études montrent que, par exemple, il y a la moitié des salariés français qui estiment acceptable le fait de soumettre une fausse note de frais parce qu'ils estiment qu'ils travaillent un peu trop, qu'ils travaillent de chez eux et que c'est pas pris en compte par la direction. Donc ils se payent sur la bête d'une certaine manière. Donc maintenant que cette digue technologique est franchie grâce à l'intelligence artificielle, ils n'ont plus vraiment de raison de se retenir, les salariés.
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14: Et puis il y a ce terme que j'aime bien utiliser, l'IA washing, comme il y a du greenwashing, le fait de nous faire passer des vessies pour des lanternes en utilisant l'intelligence artificielle. Je vous en propose une illustration assez flagrante.
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15: Anthony Morel, aujourd'hui avec vous, un collier notamment qui fait beaucoup de bruit sur les réseaux sociaux. Objectif, communiquer avec son chien ou son chat.
14: C'est le Google Trad du caniche. Voilà, c'est ce waf waf signifie je veux des croquettes. C'est un peu ça le principe. J'exagère à peine, hein, mais c'est ça en fait la promesse derrière le petit chat. Donc c'est un collier connecté qui a été lancé par une start-up chinoise qui est devenue virale sur les réseaux sociaux et dont l'idée serait de pouvoir traduire en mots les aboiements de votre chien ou les miaulements de votre chat. Donc c'est un collier qui va capter en fait les sons émis par votre animal de compagnie et sur votre téléphone, vous recevez une traduction instantanée. Bon, ça paraît un peu bizarre dit comme ça et la vidéo est presque risible d'ailleurs, les vidéos de présentation où on voit en fait un chien avec des petites bulles comme dans les bandes dessinées où on a la traduction instantanée de ce
15: qu'il dit. À la fin, il veut toujours des croquettes, non ?
14: Oui, c'est ça. Oui,
15: ou sortir jouer.
14: C'est souvent ça. Ou sortir jouer. Enfin, c'est ce genre de choses. Alors, ce qui est encore plus fou, fou dans la promesse, c'est que ça fonctionnerait dans les deux sens. C'est-à-dire que vous pouvez parler et vous avez une traduction instantanée
15: en
14: waf waf et en miaulement. Donc là, ça sent quand même très très fort l'IA washing, on va pas se mentir. Et d'ailleurs, c'est ce qu'un certain nombre de vétérinaires et de spécialistes du langage interrogés sur le sujet nous expliquent en disant que voilà, détecter si un animal est stressé, c'est une chose, mais les animaux ne parlent pas en langage, en sujet-verbe complément, ça ne fonctionne pas comme ça et c'est évidemment beaucoup plus complexe.
15: J'ai vu passer un écureuil sur votre vidéo.
14: Oui, il y a des écureuils de compagnie aussi, visiblement.
15: Également, avec lesquels vous pouvez discuter.
14: Mais pourquoi pas,
15: évidemment. Et ça existe pour les bébés, hein. Il y a la même chose.
14: Aussi mais... pour les bébés, absolument.
15: Bah, évidemment, parce qu'il faut interpréter. Et c'est souvent le même sujet, ils veulent à boire ou à manger.
14: Exactement.
15: C'est quand même pas complètement absurde parce que vous pouvez, avec l'IA, détecter des sons quand même.
14: Oui, voilà. En fait, alors, cet exemple-là est un peu ridicule, mais je voulais m'en servir de point de départ parce que derrière, il y a une réflexion beaucoup plus pertinente, j'allais dire, sur la communication interespèce et sur l'idée, finalement, eh bien, de mieux comprendre les animaux grâce à l'intelligence artificielle. Et pour le coup, il y a des travaux de recherche extrêmement sérieux, publiés dans des revues scientifiques à comité de lecture, qui nous montrent eh bien, qu'on peut analyser à partir des vocalises de certains animaux des choses extrêmement précises. Google, par exemple, travaille sur un outil qui s'appelle Dolphin Gemma. C'est un modèle de langage spécifiquement conçu pour tenter de décrypter et de répliquer le mode de communication des dauphins, qui est l'un des animaux les plus intelligents, avec un système de communication et un système de sociabilité extrêmement avancé. Et on est capable, grâce à une IA qui va analyser des milliers et des milliers de sons de dauphins, eh bien, de mieux les comprendre. Alors, ça sert à quoi ? Bah, d'une part, ça sert à mieux comprendre le langage d'une manière générale, c'est-à-dire une langue sans grammaire, sans alphabet, basée sur des sons très différents des nôtres. D'un point de vue intellectuel, c'est absolument stimulant et intéressant. Et puis, ça permet aussi de mieux protéger les espèces marines. Par exemple, si on est capable de détecter un message de stress, un appel à l'aide, qu'on comprend que des dauphins commencent à quitter une zone à cause de la pollution ou de l'installation d'une plateforme pétrolière ou que sais-je encore, en fait, on va pouvoir créer une forme de communication interespèce, même si elle est tout à fait primitive. Et c'est pas du tout le traducteur universel de Labrador dont on parlait juste avant, qui pour le coup est un peu risible.
15: Là où il peut y avoir un débouché économique, c'est dans l'agriculture.
14: Oui, et là pour le coup, c'est très sérieux, c'est-à-dire que c'est pas de faire parler son chat, mais c'est d'améliorer concrètement le bien-être des animaux dans les élevages. On peut citer par exemple les études de l'INRAE, hein, qui est l'Institut de Recherche Agronomique, sur les vocalisations des porcs. On est capable, en fait, grâce à des micros couplés à une intelligence artificielle installée dans des élevages, eh bien de détecter qu'un animal souffre, stresse, appel à l'aide. On pourrait presque imaginer un label, d'ailleurs, comme on a les poules élevées en plein air, eh ben on pourrait avoir porc écouté par l'IA. Et voilà, ça fait partie aussi du bien-être animal. Et c'est probablement ça le vrai sujet, beaucoup plus que le Google Trad du chien et du chat, qui pour le coup est un peu plus anecdotique et un peu plus irréaliste également.
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14: Voilà, c'est tout pour cette semaine de Culture IA. Merci de nous avoir suivis. On se retrouve dès lundi matin dans Good Morning Business. D'ici là, restez connectés.
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14: Merci.
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15: Eh bien, Jaco, on est 8 mois après le déploiement de l'affichage environnemental des vêtements. Une centaine de marques ont rejoint la démarche. Plus de 40 000 produits portent désormais cet éco-score. Quel est le premier bilan ?
17: Eh bien, cet éco-score ne convainc pas encore totalement les consommateurs. Et ce, pourtant, malgré un déploiement qui prend un peu plus d'ampleur. Il y a Kiabi, Jules, Carrefour ou encore Leclerc, qui l'a déployé sur 4 000 références de sa marque Tissaia. Mais voilà, il reste quand même des freins. Alors, pour rappel, très rapidement, hein, l'éco-score, c'est, vous savez, ça mesure l'impact environnemental des produits. Ça prend la forme d'un QR code ou bien d'un code barre sur les étiquettes et le score repose sur des dizaines de critères qui s'expriment en points. C'est un indicateur qui est jugé encore peu lisible pour le grand public parce que plus le score est élevé en points, moins il est vertueux. Donc pour le calculer, les marques font appel à des bureaux d'études et l'objectif c'est d'avoir le moins de points possible. Or, sur le terrain, plusieurs acteurs alertent déjà sur le fait que eh bien, ce système est jugé trop complexe, que les consommateurs ont du mal à le comprendre. Hier, justement, pendant cette journée où tous les acteurs se sont réunis, ils se sont penchés sur eh bien, la manière de le rendre plus compréhensible. Alors, il y a déjà de la pédagogie qui est faite dans les rayons, notamment avec Leclerc qui met en place des bornes explicatives ou encore de l'affichage, mais en tout cas, ça ne suffit pas encore.
15: Les consommateurs, ils l'utilisent ou ils ne l'utilisent pas ?
17: Ben, pas pas trop pour l'instant. En tout cas, ça prend du temps, ils le regardent peu. Et pourtant, effectivement, tout le monde met des campagnes d'affichage en place. Jules, SMCP, propriétaire de Sandro Image. Mais ils expliquaient qu'en fait, le premier critère d'achat, déjà pour Sandro Image, c'est plutôt la désirabilité de la marque. Et puis sinon, pour les consommateurs, c'est le prix. Mais c'est un manque d'intérêt, voilà, qui n'inquiète pas quand même certains acteurs, notamment Carrefour, qui expliquait que pour le Nutri-Score, ça a mis plusieurs mois, voire des années à se mettre en place. Donc, j'ai interrogé le ministère. Effectivement, il m'expliquait qu'il y avait encore du travail. Il regarde à potentiellement pouvoir changer la manière dont est présenté cet éco-score. Peut-être quelque chose qui ressemble un peu plus au Nutri-Score, peut-être.
15: Avec ABCD, voilà, un truc un peu plus clair. L'objectif, c'était quand même de sanctionner les vêtements les plus polluants. Est-ce que ça marche ou pas?
17: Oui, en tout cas, c'est pour ça qu'ils réfléchissent à l'inclure potentiellement dans la loi anti-fast fashion, puisque ça pourrait servir à sanctionner les vêtements les plus polluants. La loi anti-fast fashion, elle prévoit justement un système de bonus-malus environnemental pour les vêtements. Et pour appliquer ces pénalités, il faudrait un indicateur comme celui-ci qui serait capable de mesurer l'impact écologique et qui dirait, on donne 5 euros de pénalité à Chine, 20 centimes chez un autre acteur. Voilà, on pourrait faire ce genre de calcul.
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19: Alors que pendant des années, les entreprises ont investi dans la collecte et dans la visualisation de leurs données, une question demeure, comment transformer ces données en décisions pertinentes? C'est à cette problématique que répond notre invité Simon Arira. Bonjour.
20: Bonjour Vincent.
19: Vous êtes le fondateur d'Argo Analytics. Merci d'être avec nous dans Parole d'entreprise. Alors, tout d'abord, qu'est-ce qui vous a amené à créer Argo Analytics?
20: D'abord, merci de me recevoir.
19: Mais je vous en prie.
20: Donc, je suis parti du constat que les entreprises n'ont pas un problème de data, elles ont un problème de décision. Ces mêmes entreprises ont aujourd'hui déjà beaucoup de reporting, de KPI et de tableaux de bord.
19: Ouais.
20: Mais elles peinent encore, et je le vois, à prendre les bonnes décisions au bon moment. Et derrière ça, il y a un coût, c'est le coût de l'inaction.
19: D'accord.
20: Donc, j'interviens avec les dirigeants aujourd'hui pour les aider à identifier ces principales décisions qui participent le plus à leur business. Et ensuite, nous allons aller chercher la réponse dans leurs données.
19: Alors concrètement, comment se passe l'accompagnement Argo? Parce qu'il faut bien l'appeler comme ça.
20: Tout à fait.
19: Ouais.
20: Alors prenons l'exemple d'un directeur commercial. Celui-ci qui a déjà de la donnée. Ce dont il a besoin, c'est de savoir où agir, de savoir où aller. Ce dont il a besoin, c'est de savoir sur quel client il doit se concentrer, sur quel segment, il devrait optimiser, sur quel territoire il devrait investir. Donc, ensemble, nous allons identifier ses principales décisions qui influencent beaucoup son business. Et après, seulement après ce cadrage, nous allons chercher la réponse dans la donnée et nous allons la structurer. Donc, ce qui compte, en fait, c'est que la donnée ne participe pas à être un énième tableau de bord. Elle participe à être un réel outil et un levier à la décision.
19: Vous avez pris l'exemple d'un directeur commercial, mais à qui s'adresse Argo Analytics plus largement?
20: Alors, plus généralement, les dirigeants avec qui je travaille présentent un même symptôme. Ils ont beaucoup d'informations et ils manquent de clarté. Je peux vous citer d'autres profils, comme un directeur général, par exemple, qui, lui, jongle entre plusieurs priorités. Un dirigeant qui est en pleine croissance, qui, lui, va un peu naviguer à vue. Et puis, je peux terminer par un directeur financier qui, lui, produit des rapports, mais qui ne sont pas lus. Donc, ils ont un même socle de problèmes, un même problème qui est beaucoup d'informations, beaucoup de data, mais il manque de visibilité sur ce qui compte vraiment. Et c'est sur ça que j'interviens.
19: Le marché du conseil en data est très encombré. Comment est-ce que vous vous différenciez sur ce marché?
20: Alors oui, il est très encombré, ça c'est très très vrai. Je me différencie déjà par le point d'entrée.
19: Oui.
20: Donc je mets en avant la décision et ensuite seulement je prends la data en tant que support. Le deuxième point serait mon mode d'intervention. Nous sommes sur des cycles courts, donc très rapides, très performants, droit au but. Et ensuite, c'est le type de data. Donc, nous sommes sur de la data financière et de la data stratégique, donc celle qui participe beaucoup au chiffre d'affaires et aux réussites de la compagnie. Donc, au final, les clients n'achètent pas un tableau de bord en soi. ils achètent de la clarté. Un tableau de bord aujourd'hui avec la technologie, tout le monde peut le copier ou peut le faire. Tandis que le raisonnement qui nous pousse à savoir ce que l'on met dans ce tableau de bord, c'est plus compliqué.
19: Et pour finir, quelle est votre conviction sur l'avenir de la data décisionnelle pour les entreprises ?
20: Alors, ma conviction, c'est que nous rentrons dans une nouvelle phase de la décision aujourd'hui. Mmh. Nous sommes passés par l'ère de la data collection, de la collection de données, par la visualisation de données, et aujourd'hui, nous sommes dans l'ère de la décision. Donc, nous ne posons plus la question, avons-nous de la data sur tel ou tel sujet ? Nous posons la question, comment cette data peut nous aider à mieux prendre des décisions, aujourd'hui et demain ? Et c'est sur ça que j'interviens.
19: Simon Arrira, merci beaucoup d'avoir été avec nous merci dans Parole d'entreprise. Vous êtes le fondateur d'Argo Analytics. Au revoir.
20: Au revoir.
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1: 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Il est 19h.
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23: Bonjour et bienvenue dans Focus Retail sur BFM Business. On va parler aujourd'hui d'une marque que vous connaissez tous, Intersport. C'est l'un des grands succès du commerce français hein, sur un marché très concurrentiel. Il y a des grandes chaînes de distribution, tiens, il y a même les grandes marques de sport qui ont leur propre flagship. Eh bien, le personnage que nous recevons aujourd'hui, il en connaît tous les rouages. Ça fait 30 ans qu'il est dans le réseau Intersport. Avec lui, on va parler chaîne de distribution, ancrage local, accessibilité sur les prix, on parlera innovation. Il s'appelle Gérard Leclerc, il est président d'Intersport. Il sera notre invité tout au long de cette émission, avec notre experte aussi qui sera là avec nous tout au long de cette demi-heure, Claire Korolewski, qui est directrice générale de Média Performance, avec qui nous verrons aussi comment les magasins se transforment vraiment leur point de vente. Et puis nous resterons dans le sport avec la start-up qui s'appelle Arbat. C'est une nouvelle forme de club d'athlétisme. Vous découvrirez tout ça ensemble. Et puis vous en avez l'habitude, nous terminons par notre petit tour de l'actualité retail. Focus Retail sur BFM Business, c'est parti.
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23: Allez, on démarre notre interview avec Gérard Leclerc, président d'Intersport. Bonjour.
24: Bonjour.
23: Gérard, merci d'être avec nous et avec moi pour m'accompagner aussi dans cette interview, Claire Korolewski. Bonjour Claire.
25: Bonjour.
23: Qui sera notre experte, directrice générale de Média Performance. Gérard, je vais démarrer avec vous. Question un peu générale d'actualité. Tiens, la canicule, ça se passe comment aujourd'hui dans vos magasins ? Est-ce que voyez, il y a moins de fréquentation ? Vos collaborateurs aussi, comment vous appréhendez un peu tout ça ? Parce que visiblement, ça va continuer encore pendant quelques jours.
24: Oui, bah vous savez, nous chez Intersport, on a l'habitude d'être confrontés au climatique. Hein. L'hiver, il fait froid, il y a de la neige. L'été, il fait chaud, il y a du soleil. Donc, tout va bien pour nous. Bon, effectivement, on observe simplement que la fréquentation des magasins est un peu différente hein, de timing horaire.
23: Vous bougez un peu les horaires parfois ?
24: Non, pas encore. Forcément les horaires, mais on s'aperçoit que le flux client bouge un petit peu. Mais tout va bien et on est quand même la destination par rapport aux produits saisonniers. Moi, j'aime bien le soleil, j'aime bien la chaleur.
23: Oui. Alors, autre question qui concerne l'actualité. On vit évidemment, tout le monde, il y a un impact des conflits géopolitiques autour du carburant, de la supply chain. Est-ce que vous, ça vous a impacté aujourd'hui chez Intersport ?
24: Bah, à date, non. À date, non. On a aussi l'avantage d'être sur un modèle où on s'engage très tôt, puisqu'on passe en commande entre 6 et 9 mois à l'avance. Donc, à date, pas d'alerte. Au contraire, les produits de rentrée sont déjà en entrepôt.
23: Alors, on va trouver ses maillots de bain, ses masques et ses tubas pour l'été. Exactement. Et puis, pour la rentrée, on retrouvera aussi tout ce dont on a besoin. Alors, on parle beaucoup football en ce moment, comme Coupe du Monde oblige, c'est une passion populaire. Alors, mais pour un distributeur comme Intersport, c'est un vrai moteur économique. Alors, je sais que vous avez ouvert un pop-up store pour quelques semaines. C'est au Hall, hein, à Paris. Ça, le 4 juillet, c'est ça? Et puis, ça va s'étaler pendant quelques semaines.
24: C'est déjà ouvert. Par Intersport, oui. Alors, effectivement, la Coupe du Monde, le football, nous sommes la destination football en France, hein, puisque aujourd'hui, Intersport revendique cette dimension. Aujourd'hui, c'est 6 chaussures sur 10 de football qui sont vendues par Intersport. Effectivement, on a cette volonté d'être l'acteur majeur de destination du football en France. C'est historique, c'est lié à notre proximité avec les clubs sportifs qu'on entretient depuis de nombreuses années.
23: On reparlera justement de proximité dans un instant.
24: On parlera de proximité. Ok, alors sur le football, tout va bien, les chiffres sont là, l'engagement et l'engouement pour les clients, pour les maillots de l'équipe de France sont présents.
23: Ouais, donc il y a un élan qui est donné par cette Coupe du Monde.
24: Ouais, il y a toujours un élan, et juste pour vous donner un petit benchmark par rapport à l'Euro 2024 par exemple, qui est un événement assez récent, on est à plus 50, plus 60, donc l'engagement est encore plus fort, ce véhicule des valeurs, mais aussi l'engagement de notre pays, et c'est très prometteur quand même. Ouais.
0: Claire. Oui, alors l'intégration de GoSport a changé la taille et la géographie du réseau Intersport. 3 ans après, pour vous, qu'est-ce que vous pouvez dire que ça vous a apporté, cette acquisition?
24: Ça nous a apporté aujourd'hui, ça me permet d'être présent, d'avoir ce pop-up à Paris, hein, parce qu'effectivement, quand on rachète GoSport, on rachète aux alentours de 80 magasins, et notamment une destination région parisienne. Si bien qu'Intersport aujourd'hui, qui est une entreprise qui fait 4 milliards quand même, est présente sur Paris, en région parisienne, et notamment en intramuros. Hein, on a 3 magasins de référence, effectivement le magasin de République, le magasin de la Défense, et le magasin des Halles, où à l'heure actuelle, effectivement, on développe ce pop-up store, au regard de nos clients et de cette fréquentation qui est là.
0: Alors, vous êtes dans un modèle assez différent. Decathlon, on le sait, a tout misé sur ses marques propres. Vous êtes bien sur l'équilibre, enfin, la grande présence et le pari des marques nationales. Aujourd'hui, alors j'aime bien aussi la distinction de votre assortiment local. Est-ce que vous pouvez nous en dire un peu plus sur cette partie-là?
24: Je crois qu'effectivement, on a un menu différent. Je crois que notre force, effectivement, c'est d'être le plus grand sélectionneur des produits de marque internationale, hein, de la pratique sportive, parce que c'est quand même ça, au travers de toutes les grandes marques, hein, quelles qu'elles soient, elles sont présentes chez nous. Et notre volonté et notre métier, avant tout, c'est de s'aligner le meilleur de chaque marque, justement, au regard de la pratique sportive et pour servir nos clients. Donc, effectivement, cet ancrage est historique. C'est ce qui a fait la force d'Intersport et sa différence et sa réussite aujourd'hui. Pour revenir sur nos marques propres, effectivement, on développe aussi des marques propres importantes. Je vais en citer une. On peut parler de Nakamura, par exemple, qui est notre marque de vélo, qui représente plus de 70% de nos ventes, qui aujourd'hui est fabriquée et assemblée en France, hein, à Machecoul, sur le territoire de la Loire-Atlantique. C'est 300-400 collaborateurs et on est le premier assembleur de vélo en France sur le territoire. Oui, nos marques propres ont un rôle important. On sait qu'elles doivent s'adapter en fonction du périmètre et des catégories sportives. Et je crois qu'on peut parler aussi de McKinley, sur la partie hivernale. McKinley, qui est une marque propre internationale aussi chez nous, conçue par les équipes internationales au regard de l'exigence des pays nordiques, comme la Norvège, l'Autriche, hein, qui sont très exigeants en termes de technologie et de technicité. Et je crois que c'est ça qui est tout embarqué chez Intersport.
23: Claire, il y a une question sur le nombre de magasins aussi pour Gérard.
0: Oui, en fait, aujourd'hui, vous avez désormais près de 1000 magasins et, a priori, si j'ai bien compté, un magasin à moins de 20 minutes de chaque Français. Alors, est-ce qu'à l'heure du e-commerce, cette proximité devient un avantage concurrentiel?
24: Alors, je crois que vous comptez bien déjà, ça c'est important. Le deuxième point, c'est qu'effectivement, Intersport, c'est 4 milliards, c'est 1000 magasins répartis sur tout le territoire. C'est aujourd'hui, c'est cette proximité qui a fait notre force, hein, ce temps de proximité avec nos clients qui nous permettent d'être le premier distributeur d'articles de sport sur le marché français lié à cette proximité. Alors, au regard de l'e-commerce, c'est la question que naturellement on pose à chaque fois. Cette question, elle est essentielle parce que pour moi, l'e-commerce et le physique, c'est deux modes de distribution. Nous, on appelle ça chez Intersport l'unicanal maintenant. On veut que cette expérience, cette expertise soit unicanal, quels que soient les canaux de distribution, puisse avoir une expertise identique. Et je crois que l'équation de la performance, parce que moi je traduis ça au travers de l'équation de la performance, peu importe le poids de l'un ou de l'autre, c'est le principal, c'est que la croissance soit toujours là, c'est le meilleur marqueur, c'est le meilleur élément qui nous permet de voir.
2: Dans l'organisation des magasins aussi, vous avez il y a un modèle coopératif. Hein. Vous avez près de 3 sur ces 1000 magasins, vous avez près de 300 entrepreneurs. Alors vous participez aussi à la rénovation des magasins. Je crois qu'il y en a 150 que vous rénovez par an. C'est ça le comptage.
24: Vous êtes vraiment fantastique.
2: Ouais, on compte bien. Voilà. Alors, on est chez Business.
24: Vous comptez super bien. Donc effectivement, la particularité d'Intersport, c'est son modèle coopératif. Hein. Moi, je représente 330 entrepreneurs sur le marché français. 300 entrepreneurs qui investissent chaque jour, qui ouvrent chaque jour leur magasin avec leurs équipes en proximité et répondent aux besoins de nos clients. Donc, moi, j'appelle ça notre supplément d'âme. Mm-hmm. Hein, c'est ce qui fait qu'effectivement, on restera plus performant parce que, effectivement, j'ai des entrepreneurs engagés hein, qui investissent. Et comme vous l'avez dit tout à l'heure, c'est 150 magasins qui sont rénovés par an. Hein. Je ne peux pas le traduire en millions d'euros parce que ça serait difficile à faire, mais c'est un véritable engagement. Et chaque entrepreneur défend son territoire, défend sa part de marché et défend son investissement au regard de ses clients.
2: Et est-ce que vous visez aussi d'avoir des plus petits magasins de proximité qui peuvent être des magasins, alors, entre guillemets, éphémères, voilà, de bord de mer, on va avoir quelques magasins voilà, sur la côte atlantique qui vont être vélo, sport nautique, des choses comme ça?
24: Alors,
2: être plus dans les centres-villes, avoir certaines antennes dans les centres-villes?
24: Non, je crois qu'aujourd'hui, quand vous avez 1000 magasins en France, vous êtes déjà en proximité.
2: Ouais, hein. Bien.
24: On est en proximité, on n'est pas forcément au bord de plage, mais on est en proximité, on est sur le trajet de chaque client. Donc aujourd'hui, à date, ce n'est pas une stratégie qui était retenue par l'enseigne.
2: Alors, votre parcours est très lié à l'histoire d'Intersport. Hein. Vous êtes fils d'un ancien président de coopérative, vous dirigez plusieurs magasins aussi. Vous avez participé aux instances stratégiques de l'enseigne pendant plus de 30 ans. Comment on réussit, voilà, avec l'historique que l'on a, à continuer à se transformer, hein? Est-ce que c'est sur l'innovation produit? Est-ce que vous imaginez aussi, on voit parfois dans certains domaines de l'abonnement ou de la location, est-ce que ça c'est un business model que vous regardez? On pourrait parler aussi d'intelligence artificielle. Voilà, comment on réussit à se transformer?
24: Ben, je crois qu'on réussit à se transformer, c'est parce qu'on aime notre métier. Parce que je crois qu'effectivement, quand on aime son métier, on aime s'adapter aux enjeux et à ses clients. Donc naturellement, la transformation, elle est quasiment innée en nous. Et je le rappelle, nous avons des entrepreneurs qui sont chaque jour face aux clients. Donc à découvrir le besoin de chaque client et comparer, le benchmarker, tout ce qui peut se passer aux alentours. Donc ce mouvement de transformation, il est inné en nous. On a cette faculté d'adaptation parce que effectivement c'est des investisseurs, c'est des entrepreneurs et c'est ce qui donne notre force. Je crois qu'aujourd'hui, au regard de tous les outils qui peuvent être embarqués, moi je crois à la valeur humaine, à la proximité humaine, et j'ai tendance à imaginer chaque fois qu'on parle d'intelligence artificielle, et comme toutes les entreprises, oui, on l'embarque en fonction des différents sujets, moi je gardais sur cette intelligence émotionnelle. Mmh. C'est cette émotionnelle, cette affection, parce que au regard des consommateurs, les clients aiment Intersport. Mmh. Ils ont une affection pour Intersport, pour cette proximité, pour cette reconnaissance. Parce qu'on, je rappelle qu'on a 15 millions de clients encartés chez Intersport. C'est pas le hasard. C'est le fruit d'un travail. C'est le fruit d'un engagement. C'est le fruit, on en parlait tout à l'heure, d'une certaine générosité à l'égard de nos clients. C'est tout ça qui a fait la réussite d'Intersport sur ces 15 dernières années. Juste un petit chiffre,
2: oui,
24: ça fait 15 ans de croissance discontinue chez Intersport.
2: C'est vrai qu'il y a des records en 2024, je crois.
24: Record en 2025. On pensait passer les 4 milliards, mais on va y arriver, on va les passer l'année prochaine, c'est à peu près sûr. Mais globalement, ce qui est important chez Intersport, c'est cette croyance dans le marché, hein, cette faculté d'investir et de continuer à séduire nos clients.
2: Pierre.
0: Alors aujourd'hui, vous accompagnez déjà plus de 20 000 clubs amateurs en France. Comment on se perçoit demain, Intersport? Est-ce qu'on initie et on est au cœur des communautés, des sportifs de sa région? Comment on s'imbrique dans cet aspect communautaire?
24: Je crois que l'avantage, c'est qu'on est tous issus d'une ville au départ. Hein, d'une ville plus ou moins grande où effectivement le distributeur de sport local, et je rappelle c'est la hutte au départ, il y a pratiquement un siècle maintenant.
2: Il y a des panneaux près des stades.
24: Et on est très engagé sur ce, puisque c'est plus de 20 000 clubs qui sont soutenus par Intersport, accompagnés par Intersport. C'est des cellules dédiées qui s'occupent des clubs et des collectivités. Donc c'est ce qui a fait notre différence et c'est ce qui a fait notre force et c'est notre histoire. Parce que l'histoire dans la vie d'entreprise, on en parlait tout à l'heure encore, je crois qu'elle me paraît essentielle.
2: Une toute dernière question. Les sports, il y a des sports qui montent un peu plus là, en ce moment. C'est vrai que, alors, en parisien, on voit beaucoup de paddle arriver, le paddle, la raquette, hein, pas sur l'eau. Mais est-ce que, voilà, il y a des tendances que vous voyez qui apparaissent, qui disparaissent?
24: Alors, bien sûr, c'est un marché de tendance, hein, le sport. Hein, c'est un marché qui s'adapte aux évolutions. Je crois que moi, ce que je veux vous dire, c'est que Intersport, c'est quand même le numéro 1 dans le running en France. Hein, c'est 4 chaussures sur 10 qui sont vendues en France. Le football, c'est 6 articles de football sur 10 qui sont vendus en France. Mm-hmm. Donc, effectivement, le vélo, c'est une part de marché importante. Donc, je crois qu'effectivement, oui, les tendances, elles existent. On s'y adapte, hein, on fait le nécessaire. Mais je crois qu'il faut être assez convaincu que c'est les sports majeurs, hein, et notamment le running, qui feront la différence. Ah oui. Dans les avenirs.
2: On en parlera. Et on aura une start-up dans un instant.
24: En plus.
2: Merci Gérard Carreau. Surtout, vous restez avec nous tout au long de l'émission. Vous allez intervenir plusieurs fois. Et on va passer à notre focus expert avec Claire. Claire Korleski, je rappelle, directrice générale de Média Performance. On vient de parler avec Intersport d'un marché très dynamique sur le sport, avec des enseignes qui cherchent aujourd'hui aussi à faire plus que vendre des équipements.
0: Alors, clairement, Frédéric, on voit que le magasin, il n'est plus seulement l'endroit où on vient acheter une paire de chaussures. On devient progressivement un lieu de rendez-vous. Est-ce qu'on peut dire un clubhouse, peut-être? Mm-hmm. Puisqu'effectivement, on voit Décathlon proposer des activités avec plus de 500 activités. On peut faire de l'athlétisme au Décathlon Village de Mérignac. On peut faire du badminton à Pornic. On voit que même Salomon se met dans l'organisation de, par exemple, la grève Sensa, de Paris-Meudon, donc une course de gravel running de différentes distances. Et puis vous-même, vous êtes aujourd'hui le numéro 1 de la location de ski. Donc on voit bien que le service a rejoint le magasin.
2: Et alors pourquoi cette transformation est-elle aussi stratégique pour les enseignes?
0: Alors parce que clairement, on se rend bien compte qu'un sportif engagé est un consommateur récurrent. Si on prend l'exemple du running, vous venez de le citer, d'après l'Observatoire Running 2026, un coureur dépense en moyenne 550 euros par an. Or, si on prend l'exemple du running, vous venez de le citer, d'après l'Observatoire Running 2026, un coureur dépense en moyenne 550 euros par an.

0: et des grandes enseignes, on voit aussi émerger des formats plus spontanés, plus locaux. Est-ce que ça peut devenir de vrais leviers pour les marques, pour les commerçants ?
1: Alors, ce qui est clair, et en plus on en reparlera tout à l'heure, il y a les communautés sportives deviennent des médias locaux. Si on cite Strava, qui indique aujourd'hui sur sa plateforme que les clubs de running ont été multipliés par 3,5 en 2025. À Paris, alors je vais bien le dire, mais il y a le running flanc club, il faut pas, c'est pas fan club, puisque là on est bien dans le but de courir de pâtisserie en pâtisserie pour aller chercher du flan. Donc c'est aussi quelque chose qui est en pleine expansion, puisque aujourd'hui ça rassemble quand même rien qu'en région parisienne plus de 4000 membres. Donc on se rend bien compte effectivement que les communautés et les enseignes sont en train de converger. Tout ça parce qu'il y a l'état d'esprit sportif qui est devenu communautaire.
0: Oui, il suffit de voir le nombre de coureurs aujourd'hui. Alors là, un petit peu moins avec la canicule, mais c'est vrai que ça pullule chaque week-end et même chaque matin, on en voit partout. Merci Claire, on marque une très courte pause, on va se retrouver avec notre start-up et on vous fera réagir aussi justement, Gérard, sur cette start-up qui nous rejoint tout de suite, qui s'appelle Arbat. C'est tout de suite.
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0: Start-up, club d'athlétisme, il va nous expliquer tout ça. Adam Belkacem, bonjour.
3: Bonjour.
0: Merci d'être avec nous. Vous êtes fondateur de Arbat. On va en reparler. Puis toujours avec nous, évidemment, Gérard Leclerc, président d'Intersport, et Claire Korlewski, directrice générale de Média Performance. Alors, on va parler de deux choses. La première, c'est le Social Run Club. Ça, c'est Arbat. Et Exactement. Puis, il y a la partie start-up, c'est plutôt le lab, c'est ça? Expliquez-nous.
3: Exactement. En fait, j'ai d'abord créé un club, finalement, une association sportive qui s'appelle Arbat Running Lab. Donc, l'objectif, c'est de former des gens à la course à pied et de les faire performer le jour J. Et de là est née l'idée d'une autre start-up, donc le Lab, qui a vocation à rendre accessibles des mesures de performance, donc qui est une start-up dans le sens où elle a vocation à grossir nationalement, internationalement, etc.
0: C'est-à-dire les données qu'on récupère avec sa montre et tout ça, vous allez les utiliser et expliquer aux gens comment les mieux utiliser ou même mettre en place des tests spécifiques sur la VO2 max.
3: Exactement.
0: Comme ça, c'est ça.
3: En fait, on permet aux gens d'avoir accès à d'autres types de données. Ouais. Les montres, elles donnent des estimations de certains types de données. Ouais. Comme la VO2 max, les seuils, l'économie de course. En fait, nous, on permet aux gens de les calculer directement dans un centre de performance, pour le moment qu'on a à Paris, d'accord, dans le 3e arrondissement, mais dont on a vocation de faire grossir.
0: Ça, c'est la partie start-up, le Lab.
3: Exactement.
0: Et puis Arbat, donc c'est le Social Run Club.
3: Exactement.
0: Qui lui consiste, là, il y a ces 350 membres à peu près, on s'inscrit, on se donne rendez-vous et on court ensemble par groupe, selon son allure et tout ça.
3: Exactement. En fait, c'est donc une association sportive. Il y a des adhérents qui ont accès au stade mardi, mercredi, jeudi sur la d'accord piste. Et à côté, il y a un Social Run qui est tous les samedis matins. Qui est ouvert à tous en réalité, pas que pour les gens du club, qui réunissait l'année dernière en moyenne 225 personnes par run. Donc c'est à l'année, ça fait pas mal de gens et donc c'est un peu une fragmentation sur une course. Il peut y avoir 40 000 participants et en fait si on fait 52 samedi à 200 personnes, ça fait, je vais pas
4: 10 000.
3: Faire 10 000, exactement.
0: Ça calcule très bien sur BFM Business. Claire.
1: Alors moi, je vais effectivement aborder un aspect un peu avec une connotation business, parce qu'effectivement, aujourd'hui, vous proposez aux marques de participer à cette aventure communautaire. Donc, est-ce que c'est plus efficace pour une marque d'être présent dans un run club que dans une campagne publicitaire classique ?
3: Je ne sais pas réellement. En réalité, elles font les deux encore.
1: Ouais.
3: Moi, ce que j'observe juste, c'est qu'elles tendent à augmenter leur pourcentage alloué aux parties communautaires. Donc globalement, moi c'est ça que je vois, c'est que globalement les marques, on est contacté par de plus en plus de marques, de plus en plus fréquemment, avec de plus en plus de budget finalement, au fur et à mesure du temps. Je ne sais pas à quel point c'est plus intéressant pour elles que des campagnes traditionnelles, mais c'est quelque chose qu'elles développent. Et c'est même des métiers qu'on voit se développer au sein des entreprises. Il y a des spécialistes communautés justement qui se développent au sein de chaque marque parce que c'est un vecteur pour elles assez intéressant.
0: Gérard, pour vous, j'imagine que ça a raison de parler de proximité tout à l'heure. Il y a proximité des magasins, mais proximité client aussi, c'est aussi créer ce lien social, identitaire avec des sportifs selon leur passion.
5: Bah, je crois qu'Adam a raison. Hein. Effectivement, les marques, et nous les distributeurs, on développe les différents actes de communication et je crois que le schéma communautaire est un schéma important, hein, qui va continuer à se développer et qui va prendre une grande ampleur. Mm-hmm. Hein. Alors je crois que ça y est, on a scellé notre partenariat avec Adam, tout est fait.
0: Ça veut dire, est-ce que vous pourriez avoir des vendeurs, des chefs de rayon chez vous qui pourraient être un peu les patrons, les animateurs de leur communauté, selon le sport,
5: Bien sûr, oui, Adam peut rendre ce service, pas de problème. Mais en plus, je crois que c'est déjà quelque chose qu'on organise.
0: Ouais. Hein.
5: Beaucoup de magasins organisent effectivement des événements, des rencontres. Ils vont courir avec effectivement les clients, nos clients, autour du magasin, dans une zone prédéfinie, et c'est déjà quelque chose qui est très actif chez

0: Intersport.
1: Claire.
2: Alors, les communautés, on l'a vu, peut-être que j'arrive parce que j'ai vu un événement de marque. Comment je passe au deuxième essai? Comment j'essaie d'engager les gens dans cette communauté, dans ce Run Club?
1: En fait, les gens envoient des mails finalement, et ensuite on leur propose des sessions d'essai dans des stades. Et à partir du moment où ils veulent rejoindre le club, ben, finalement ils prennent une adhésion à l'année. Et les marques permettent plein d'avantages, plein d'événements. Par exemple, ce week-end, on a un événement avec une grosse marque, donc On, et les personnes du club ont un accès direct à l'événement. Donc effectivement, les marques permettent de donner des perks, des avantages aux gens du club, ce qui permet de rendre le club plus attrayant, en plus du produit de base qui est finalement courir sur une piste et s'entraîner pour des courses.
2: C'est une différenciation.
1: Exactement, c'est un vecteur de différenciation.
3: Claire parlait tout à l'heure du Run Flan Club, donc ouais. On court dans les différents. Ça veut dire que ça s'adresse aussi à d'autres marques que le sport, quoi. Ça peut être des gens, voilà, pour visiter des lieux ou des boutiques, voilà. Enfin, on reste dans le domaine du sport avec Intersport, mais on peut imaginer, voilà, des pâtissiers, une chaîne de pâtisserie de.
1: Bah, clairement, moi j'ai été contacté par des entités qui n'ont rien à voir avec le sport. En fait, le running, c'est finalement un des moyens les plus faciles de se réunir à grande échelle. Et donc, beaucoup d'entités utilisent le canal du running pour finalement fédérer des gens à un moment précis pour un événement. Plus facile de réunir 200-300 personnes pour un événement sportif avec un avantage à la fin, plutôt que pour une soirée ou quelque chose comme ça aujourd'hui. C'est un moyen facile, c'est un vecteur de fédération que de créer justement ces événements sociaux pour des marques. Je le vois comme ça.
3: Qu'est-ce qui fait qu'on les fidélise? Parce qu'on a compris, bon, un événement par semaine, mais il peut y en avoir plus, mais il ne faut pas non plus assommer les gens de leur donner rendez-vous sans cesse, bien qu'on devienne vite addict selon les sports. Mais qu'est-ce qui va faire qu'on se fidélise avec Arbat,
1: Pour moi, c'est une professionnalisation de la structure. Donc, c'est-à-dire justement des accès à des infrastructures comme des stades, accès à des coachs, en fait, accès à une amélioration de l'offre continue. Moi, je pense que c'est le vecteur de structuration et de fidélisation sur du moyen-long terme.
2: Et donc, justement, quand on parle moyen-long terme, donc aujourd'hui, la présence géographique, c'est aussi une ambition que vous avez, c'est de se dire comment je couvre un plus grand territoire. Et est-ce que si je couvre un plus grand territoire, je fais des événements d'un seul tout plutôt nationaux avec des marques, ou est-ce que je vais plutôt faire du multi-local avec les marques? Je ne sais pas si c'est bien expliqué. Mais...
1: Bah, en fait, au début, donc c'était en fin 2023, je ne savais pas exactement vers quelle direction aller sur le club. Et en même temps que Paris, on avait monté une antenne New York, Londres, Sydney. Et en fait, c'est globalement quelque chose que je ne conçois pas. Actuellement, pour moi, il faut être fort localement. Et je vois finalement ça comme un trou noir. C'est-à-dire être très fort localement pour attirer les gens dans un endroit plutôt que plein de petites antennes, donc une constellation un peu moins forte. Donc moi, je vois plutôt les clubs, enfin, les social runs finalement, comme des entités très fortes localement. Et donc,
2: d'existence globale, exactement. Mais que des existences locales très fortes.
1: Exactement. Et peut-être qu'il y aura un acteur à terme, une infrastructure, une plateforme, un autre Strava finalement, qui les réunira sur une plateforme commune et qui créera peut-être le lien plus facile avec les marques. Ça n'existe pas encore réellement, c'est ce genre d'operating system entre les communautés et les marques. Finalement, ça se fait toujours de manière assez archaïque.
0: Et les distributeurs.
1: Oui, exactement.
0: Et les distributeurs.
1: Et les distributeurs. En fait, marque et distributeur, oui, je le vois finalement un peu comme une même entité aujourd'hui. Parce que Intersport, c'est une marque dans mon esprit.
3: Oui, parce que je...
0: Vraiment bien, toi.
3: Oui, parce que pour vous, une dernière question là-dessus, Gérard, c'est un levier d'image, de visibilité locale, hein, voilà, tout ce type d'association.
0: Bah oui, non, mais c'est sûr, nous on essaie de collaborer avec eux parce que je crois qu'effectivement notre métier c'est avant tout de distribuer des produits, hein, et je crois qu'ils ont l'expertise, ils ont le savoir et surtout ils ont la passion, même si on a beaucoup dans nos équipes. Et je crois que nous, ce qui est important pour nous, c'est de s'associer justement dans ce genre de démarche, parce que moi je pense que le sport a une valeur haute et forte, hein, de rassembler les hommes et les femmes autour de vraies valeurs, parce que je crois que s'il y a un endroit où on n'arrive pas à se fâcher, c'est sur le sport, à part quand on joue au football peut-être, mais globalement le sport engage. Et moi j'étais encore l'autre jour aux 10 km de Paris, et moi je suis toujours impressionné par cette communauté, cette convivialité, alors que les gens ne se connaissent pas, ils osent se parler, ils osent échanger leur performance et s'encourager. Et ça reste fantastique.
3: C'est l'une des valeurs du sport. Merci à tous les deux. Alors, on conclut très rapidement, Claire, un petit tour de l'actualité. Est-ce que la canicule peut influencer les soldes?
2: Alors, c'est la grande question. Ce qui est sûr, c'est qu'effectivement, on sait qu'en cette période de forte chaleur, peut-être que le shopping ne sera pas la priorité des Français, à moins qu'ils ne se rendent dans les centres commerciaux. Quand on regarde effectivement les chiffres qu'on a de la dernière canicule en France, on se rend bien compte, donc ceux de 2019, qu'une enquête avait été menée en Ile-de-France, 47% des commerçants qualifiaient le démarrage des soldes catastrophique, parce qu'ils avaient effectivement démarré dans cette période de canicule. Alors, on sait aussi que c'est une période pourtant où normalement les achats sont assez forts chez les, chez les consommateurs. Donc,
3: et on retrouve quoi parmi les produits, on va dire les crèmes glacées, les boissons rafraîchissantes?
2: C'est sûr qu'il y a des catégories qui ont profité effectivement de cet événement climatique. Quand on regarde aujourd'hui chez Picard, les ventes de glace ont bondi de 104% lors du dernier week-end. Dernier week-end de mai. Chez Carrefour, elles ont progressé de 52% par rapport à la même période de l'année 2025. On peut regarder aussi les ventes de boissons rafraîchissantes, sans alcool ou de l'eau, on est quand même encore à 13% d'après les chiffres de l'Italian Q sur le mois de mai.
3: Et puis ça, c'est pour l'immédiat, mais on peut aussi, derrière, on va acheter plus de ventilateurs, des piscines, des choses comme ça,
2: clairement,
3: des petites piscines en tout cas,
2: voilà,
3: dans le jardin.
2: Clairement, je pense que le consommateur français a complètement compris et on lui dit souvent que ce n'est pas un épiphénomène, que ça va se reproduire. Donc j'investis dans le ventilateur, j'investis dans la climatisation et je me pose la question de la piscine. Donc, quand on regarde effectivement un certain nombre de chiffres, les ventilateurs sont parmi les produits les plus sensibles à la météo et la vente a progressé de 50% en volume et 80% en valeur sur ce dernier période. Et l'intention d'acheter une piscine, en cette période de forte chaleur, en mai 2026, c'est plus 144% des Français qui ont l'intention de s'équiper avec une piscine.
3: Et on peut en trouver chez Intersport, bien entendu.
0: Tout à fait.
3: Et bien voilà, bien merci. Donc. La boucle est bouclée, merci à tous les trois. Gérard Leclerc, président d'Intersport, merci infiniment d'avoir été avec nous sur cette demi-heure de Focus Retail, Claire Koralewski, directrice générale de Média Performance, et puis Adam Belkacem, fondateur de Arbat et puis du Lab. On suivra évidemment tous les passionnés de running. Allez vous renseigner et inscrivez-vous surtout. Et puis courez surtout, parce que c'est pas tout de s'inscrire, faut aller faire du sport. Allez, excellente semaine sur BFM Business.
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5: Transformer le luxe, le projet est ambitieux. Il donne lieu à un ouvrage collectif sous la direction d'Éric Brionne, des contributions pour mettre le luxe sur la voie de l'introspection, de la transformation et de la renaissance. Luxe, renaissance, car aujourd'hui, le luxe, si tant est que nous puissions encore utiliser ce terme, trop grand public pour certains, ostentatoire pour d'autres, ce n'est plus avoir, mais c'est bien être. À l'heure de l'IA, de l'expérience à tout va et de la désirabilité galvaudée, remettre de l'humain au cœur, de la valeur et de l'utilité au centre, c'est répondre a priori à une crise singulière, même systémique. Éric Brionne est dans Iconic Business, la co-autrice de l'ouvrage également Anaïs Duquesne, et deux contributrices, Marie Leroy du Ritz et Amal Benichou d'Accenture. C'est Iconic Business, bienvenue. Autour de cette table, alors, le projet est ambitieux, je l'ai dit dans le sommaire. Quatre protagonistes aujourd'hui dans Iconic Business pour une spéciale luxe renaissance. Et pour cet ouvrage à venir, Éric Brionne, planeur stratégique, directeur général du journal du luxe, bonjour.
6: Bonjour Audrey.
5: La co-autrice de cet ouvrage, Anaïs Duquesne, bonjour.
7: Bonjour Audrey.
5: Et parmi les contributions, celle de Marie Leroy, directrice marketing et digital au Ritz, bonjour. Et Amal Benichou, directrice exécutive du pôle luxe chez Accenture, bonjour, merci d'être là.
7: Bonjour.
5: Éric Brionne, c'est pas un peu prétentieux, ambitieux, mais indispensable de transformer le luxe?
6: Non, c'est, je vais dire, quelque chose d'essentiel, tout simplement. On vit un moment historique dans l'histoire du luxe contemporain, dans le sens où on vit une crise qui est systémique. Et justement, la force de cet ouvrage, c'est de réunir toutes les familles du luxe. Il y a Kering, il y a LVMH, il y a Richemont et d'autres. Et cette force collective s'inscrit dans, un, la compréhension que c'est une crise grave, 2, qu'il faut apporter des réponses. Et ces réponses, elles sont en ordre de 6. Donc vraiment, ce moment historique amène finalement aujourd'hui au luxe de faire une forme de mea culpa. Et c'est la première fois. En ce moment, il est assez doloriste, hein, le luxe. Hein. Il assume qu'il a augmenté vraiment trop loin ses prix.
5: Oui, parce que c'est carrément le postulat de la Renaissance. On est au-delà de la transformation. Il y a un avant et un après, clairement.
6: Puis n'oublions pas, historiquement, que la Renaissance vient avant la décadence. Et en ce moment, c'est notre diagnostic, il y a une décadence non pas du luxe, mais d'une désirabilité à tout craint. Simplement, on est inscrit dans une espèce de folie kafkaïenne, je vous en ai 3. Le premier, le prix a remplacé la valeur, donc le luxe a fait cher, et quand on fait cher, ben, ça veut dire qu'on a une qualité, ce qui n'est pas forcément le cas.
5: À tel point que ce sont devenus des questions, même sur des récentes interviews via le FT, entre autres, de Delphine Arnault, où elle est interrogée directement sur le signal prix et sur le repositionnement de la valeur.
6: Pas seulement, en plus. Hein. Alors, Dior est en train de le faire, Chanel fait de même. Et là, dernièrement, Patek Philippe dit quelque chose. C'est pas parce qu'on est cher. Enfin, la valeur de Patek Philippe, c'est pas d'être cher, c'est d'avoir de la qualité. Donc, vraiment, il y a une obsession prix. Mais c'est ça qui est formidable, c'est que le luxe, cette désirabilité, c'est quoi, en fait? La désirabilité, c'est se croire supérieur un peu aux autres. La marque de luxe, juste en sortie de Covid, désir terrible de consommation, s'est cru supérieur à ses clients. Et là, aujourd'hui, ben, qu'est-ce qu'on cherche? C'est la résonance, être en contact, vraiment raisonner avec le client. Et tout ce que vous venez, en effet, de citer est une démonstration par la Freud de cette prise de conscience. Et le livre est cette prise de conscience. Parce que là encore, réunir toutes ces familles, une espèce de comité Colbert en 240 pages, si vous voulez, c'est quelque chose qui n'avait été jamais vu ailleurs.
5: On va revenir en détail là-dessus. Ça dit beaucoup aussi du changement de communication pour toutes ces familles du luxe, notamment, et donc de cette prise de conscience. Anaïs Duquesne, le terme luxe lui-même, on avait tendance à un peu le mettre de côté, à plus aimer trop ça, parce que quoi, il porte la trahison de la promesse de qualité.
7: En fait, si on revient à l'origine du mot luxe, luxe vient du latin luxare. Luxare, dedans, il y a lux, qui est lumière. Donc, il y a cette mission intrinsèque d'éclairer, d'ouvrir la voie. Et luxare veut aussi dire dévier, faire un pas de côté, avoir cette culture de l'écart-là. Est-ce qu'aujourd'hui, le luxe a vraiment cette culture de l'écart et cette intention de révéler des chemins? Ni Eric, ni moi n'en sommes plus très sûrs.
5: À tel point qu'en fait, on a plus l'impression qu'aujourd'hui, luxe est un peu égal cheminement vers la massification. Et c'est pour ça qu'on aime moins employer le terme ?
7: Tout à fait. En fait, on a l'impression aujourd'hui que le luxe est trop opportuniste et qu'au lieu d'être précurseur et prescripteur de tendance, le luxe va avoir tendance à se greffer sur des choses existantes, et notamment via les réseaux sociaux. Donc en fait, dans cet ouvrage, on essaye vraiment d'ouvrir la voie vers un luxe qui est plus connecté à une intention, à son intention première, qui est d'élever le client à travers la culture et à travers la résonance.
5: Oui, c'est la profondeur. Les maisons vont souvent chercher aussi la profondeur culturelle. Il y a un postulat marketing dans le storytelling, mais là maintenant, il s'agit d'aller chercher véritablement l'ancrage dans cette profondeur culturelle.
7: Tout à fait, d'aller chercher l'ancrage, la cohérence et la preuve.
6: Et puis un paradoxe, c'est que en fait, la libido luxe, elle n'est pas en panne. Simplement, elle est en train d'évoluer. Ça veut dire quoi concrètement?
5: Le client a évolué avant.
6: Exactement. C'est-à-dire qu'aujourd'hui, en effet, il y a un problème de désirabilité sur la mode et accessoires, mais il y a un basculement vers l'expérientiel, mais pas l'expérientiel sans but, sans objectif, un expérientiel qui transforme à travers 1000 dimensions comme l'hospitalité ou la longévité.
5: Et on y reviendra dans un instant avec Marie Leroy, justement, sur cette transformation de soi aussi via l'hospitalité. On a commencé à l'évoquer tout à l'heure, Eric, une hyper-présence au détriment d'une résonance. C'est ça, c'est le chemin qu'a perdu, le fil qu'a perdu le luxe.
6: Totalement, en fait. Il y a 3 paradoxes aujourd'hui. Comme je veux dire, donc, le prix a remplacé la valeur. Les affluentes, la cible affluente est partie, plus de 70 millions de clients affluentes ici. Pourquoi? Parce que les prix ont augmenté et que le luxe a été trop obsédé par les riches, entre guillemets. Mais en même temps, les riches, voyant l'hyperprésence du luxe, s'est trouvé moins rare.
5: Oui,
6: si
5: et
6: vous
5: puis
6: voulez.
5: La perte d'exclusivité, en fait, quand c'est on ça, partage l'expérience, voyez, on n'a plus envie.
6: Cette troisième dimension, et puis même on peut rajouter une quatrième dimension, le luxe pendant des années, a été obsédé par la Chine, mm-hmm. en investissant lourdement sur son réseau de distribution, mais en oubliant juste que la Chine est un pays communiste. Et luxe et communisme ne fait pas forcément bon ménage aujourd'hui. Et vous voyez, la marque qui a été hyper désirable...
5: Peut-être en sous-estimant aussi de quelle manière on pénétrait un marché aussi.
6: Exactement. Mm-hmm. On est encore sur la résonance culturelle ici. Mais regardez, aujourd'hui, les critères d'études sont clairement... On mesure la désirabilité et simplement, on révèle... Elle est toujours importante, attention. Mais d'un coup, on se dit, mais la désirabilité ne suffit pas. Et je vais vous donner un exemple très concret. Là, on est en plein Festival de Cannes. Mm-hmm. Vous savez, le Festival de Cannes, c'est célébrité à gogo, influenceurs, ouais. et avec des bilans, le fameux MIV, vous voyez, la puissance médiatique. Mm-hmm. Sauf qu'on dit que cette puissance médiatique, in fine, c'est du bruit, ça ne se transforme pas en acte d'achat
5: en acte
6: dans
5: d'achat.
6: La boutique.
5: Et c'est évidemment là la clé. On reviendra dans un instant avec vous, Marie Leroy, hein, je le disais, sur l'hospitalité en particulier, l'expérience, l'émotion et le compagnon, c'est globalement le constat de l'ouvrage, c'est l'excès de hiérarchie, d'autorité, de verticalité, Anaïs Duquesne, jusqu'à créer des dissonances dans la relation marque-client.
7: Tout à fait. En fait, ce qu'on suggère dans ce livre avant tout pour recréer de la résonance, c'est de s'extraire de cette verticalité-là et de prôner une écoute attentive et véridique du client. Le client aujourd'hui ne veut plus être considéré comme une cible, il veut vraiment être considéré comme une personne qu'on peut transformer, accompagner, élever et révéler d'ailleurs.
5: Amal Benichou, à vos côtés, vous plaidez, vous, pour... l'artisan relationnel. C'est intriguant comme choix de terme, les mots ont clairement un sens, mais qu'est-ce que ça veut dire? Qu'est-ce que ça signifie concrètement pour le luxe? Qu'est-ce que ça signifie dans la relation marque-client? C'est quoi cet attelage en fait?
8: Alors, on a parlé de crise systémique. En fait, le luxe entre dans une nouvelle ère et on passe d'un luxe de possession et de désirabilité à un luxe effectivement de résonance et de continuité. Et là, c'est là où la relation en fait, devient un actif de marque au même titre que la création et le produit. Et donc, l'artisan relationnel va être un peu l'orchestrateur de cette relation. Donc, comme Anaïs l'évoquait, le luxe n'a pas suffisamment écouté la voix du client. Il s'est concentré sur les fondamentaux de la désirabilité.
5: Elle l'a pris pour acquis.
8: Alors, soit pour acquis, ou ça a été, si on regarde le segment de la mode, ça a souvent été quand même une industrie de push, très centrée produit. Oui. Alors, on n'est pas notre étude est à travers l'artisan relationnel, on n'est pas sur un passage ou d'un passage d'une industrie ou d'un secteur qui a été centré produit à un secteur qui est centré client, mais vraiment garder les fondamentaux de la désirabilité qui sont le produit, le savoir-faire et l'exclusivité. Et même sur la définition de l'exclusivité, l'exclusivité n'est pas le pricing power qui a été quand même très, beaucoup adressé les dernières années. L'exclusivité, c'est aussi considérer que la relation est importante et donc pouvoir capter, comprendre ses clients. Et cette connaissance client, elle doit traverser toute la chaîne de valeur parce qu'on ne parle pas juste de l'expérience dans le magasin, mais aussi dans la façon de définir sa supply chain, son planning, son omnicanalité. Dans l'étude récente qu'on a publiée en janvier, Lux Eternel de on a 83% des dirigeants donc, qui confirment que leurs clients évoluent plus vite qu'eux et donc ils n'ont pas cette connaissance client. Et de l'autre côté, 37% du panel des clients luxe qui ont été interrogés citent aussi que la continuité, la profondeur de cette relation entre la marque et le client fait partie de leurs critères de choix. Et d'ailleurs, quand on voit, il y a un chiffre qui est intéressant, dans le panel des clients luxe qu'on a interrogés, 70% des clients ont changé de marque favorite les 5 dernières années. Donc ça dit quelque chose quand même sur la loyauté. Il y a un vrai écart de résonance entre la marque et le client. Donc la désirabilité, ça reste important. Les fondamentaux de la désirabilité, en tout cas pour les acteurs ou les marques qui n'ont pas ces fondamentaux, ils doivent les renforcer. Mais là, on vient ajouter un actif qui est l'actif de la relation.
5: Mais alors, ça veut dire que là, on a le constat, on a le diagnostic, mais elles sont où les clés d'amélioration?
8: Alors, il y a plusieurs... Je pense qu'il y a un vrai sujet de d'excellence opérationnelle aussi dans le secteur. Donc c'est un secteur qui a pu croître les dernières années. Là, il vit une crise systémique.
2: Oui, c'est pas un gros mot de dire que c'est une industrie. Et donc il y a un schéma opérationnel qui va avec.
8: En tout cas, il y a une charpente invisible qui est indispensable à construire dans le luxe pour pouvoir capter la donnée et pouvoir connaître le client et finalement ne pas être dans le transactionnel et adresser les clients d'une manière continue dans la durée pour que ça soit un vrai actif de marque. Donc l'excellence opérationnelle est un vrai sujet. Donc comprendre les fondamentaux de la désirabilité, aller chercher la différenciation, donc l'expérientiel est un différentiel, mais pas que. Et bien sûr, alors en tant que aussi qu'acteur de la technologie, donc Accenture, nous accompagnons aussi nos clients pour que, alors la technologie va venir définir cette charpente invisible à travers toute la chaîne de valeur. Elle reste importante. Alors que ça soit à travers la data, l'IA et tous les assets technologiques, avec vraiment l'objectif de venir de faire pénétrer la voix du client.
2: C'est un enjeu, on y reviendra en fin d'émission, sur la place des données, évidemment, des data, la place de l'IA aussi comme outil et non comme domination, hein, c'est structurant. J'aimerais qu'on bascule sur un secteur qui a beaucoup, beaucoup évolué. C'est central en termes de dépenses et de tendances et de dynamiques aussi, c'est particulièrement vrai, hein, dans l'hospitalité. Pour les très hauts revenus, certes, mais pas que, en fait, on plaide l'émotion, l'authenticité, le moment et le lieu qui vous transforment, Marie Leroy. C'est ça, en fait, le moment et le lieu et une vraie transformation de soi ?
9: Je pense, oui. Et au Ritz, en tout cas, il y a une singularité forte qui est que l'expérience est presque initiatique, dans le sens où franchir nos portes Place Vendôme, c'est déjà entrer dans une histoire, un univers émotionnel, collectif, presque un mythe, et que cette émotion-là, déjà, elle transforme en soi. Et pour revenir sur ce que disait Amal, chez nous, il y a quelque chose de très, très important. C'est ce qu'on appelle l'intelligence émotionnelle des équipes. C'est une excellence, c'est un artisanat invisible et silencieux, vraiment, qui consiste à comprendre le client avant même qu'il ne s'exprime. Et quand on a réussi ça, je pense qu'on a tout gagné, parce que le client se sent vu, compris, reconnu dans ce qu'il est. Et c'est presque un sentiment en soi élévateur et transformateur.
2: Donc c'est dans la formation et dans l'esprit d'entreprise, une ultra-personnalisation, ça fait partie des codes et du savoir-faire. On pourrait faire le parallèle entre les gestes dans l'artisanat, mais là, c'est le savoir-faire du personnel, des collaborateurs du Ritz.
9: Absolument, c'est un vrai travail de l'ensemble des salariés. Ça se matérialise exactement comme vous le dites. Après, on a aussi d'autres moyens de toucher le client, en fait, qui viennent compléter cette excellence opérationnelle et cette intelligence émotionnelle. Aujourd'hui, on ne voit pas le Ritz comme un lieu d'hébergement, mais tu le disais, Anaïs, tout à l'heure, comme presque un écosystème culturel et émotionnel. Et ça aussi, ça va aller toucher le client. À titre d'exemple, on lance là, dans 3 semaines, notre tout premier festival d'art. Qu'est-ce qui va se passer ? C'est 3 soirs en juin, dans le jardin du Ritz, Place Vendôme, donc sous les étoiles, avec 300 places par soir qui sont ouvertes à tous. Et on va créer une expérience très intime entre les spectateurs et les artistes autour de la danse, du chant lyrique, de la musique. Et ça, c'est quelque chose d'unique qui va aussi toucher le cœur du client et qui va le transformer.
2: Parce que l'hébergement ne suffit plus, c'est le prérequis de toute façon, et donc les établissements ne sont plus jugés sur ce point-là. Jusqu'à, et vous le précisez dans l'ouvrage, être le compagnon de vie. Est-ce qu'on ne va pas un peu loin dans l'expression où ça paraît faire sens ?
9: À mes yeux, quand on parle du Ritz, on ne va jamais assez loin.
2: D'accord.
9: Parce que le Ritz,
2: ça, c'est
9: 4 lettres
2: qui parle.
9: Voilà, qui rayonne dans le monde entier, et que où que vous soyez, tout le monde sait ce que ça signifie. Le Ritz, c'est vraiment une institution
2: mais
9: mythique.
2: Un établissement, une marque, oui. En somme, compagnon de vie. J'ai besoin que vous m'expliquiez quels sont les tenants, justement.
9: Alors, pour un peu rebondir sur ce que disait Eric, le produit, c'est fini.
2: Oui.
9: Donc, on ne vend pas des chambres d'hôtel.
2: C'est ça.
9: Enfin, même si nos chambres sont exceptionnelles,
7: sont sublimes, sont entretenues chaque jour par des équipes de marbriers, de peintres à la feuille d'or, etc. Le produit est fabuleux, mais on ne vend plus que le produit, on va vendre des expériences, comme le festival dont je vous parlais, mais pas que. C'est des soins au spa qui sortent de l'ordinaire, comment on va transformer l'expérience de wellness, par exemple. C'est comment on va accompagner le client dans son séjour à Paris en lui proposant de prendre un cours de cuisine avec nos chefs et de lui confier des secrets que personne d'autre, auxquels personne d'autre n'aura accès. C'est des expériences dans nos restaurants qui sortent aussi de l'ordinaire, puisqu'on travaille beaucoup sur des soirées thématiques où le client entre dans la danse presque et donc devient un acteur et on l'accompagne au fil du parcours, c'est-à-dire que même après son séjour, même après son expérience, on travaille là aussi avec la data et on va aller le toucher et continuer ce fil relationnel au travers de notre CRM.
10: C'est comme ça qu'on entretient le lien sur, en plus, où on rend véritablement captif le client et potentiellement les générations, puisqu'on peut transmettre ce lien à partir de là. Donc, on sait comment nouer cette relation. Dans cet ouvrage, il est question évidemment de cette marque qui émet. Mais on a un peu oublié ce que le client éprouvait. On a touché les limites, Anaïs Duquesne, de la désirabilité. On l'a évoqué, mais clairement.
7: Oui et non. Le luxe est encore désirable. Eric et moi sommes d'accord là-dessus. Mais nous estimons qu'on doit changer de paradigme et créer un lien qui soit plus fort que de la désirabilité.
10: Oui, on revient à l'hospitalité, clairement.
7: Tout à fait, tout à fait. Et... je rejoins Marie sur ce qu'elle vient de dire. On le détaille dans le livre et notamment dans le chapitre de Frédéric Verlet. L'idée, c'est de transformer, mais sur la durée.
10: Oui.
7: Et de créer un lien qui soit tellement profond et tellement sincère que ça ne soit pas évanescent et que ça ne s'évapore pas au bout de 3 jours, une fois qu'on est rentré chez soi, après un séjour merveilleux, certes. Mais l'idée, c'est de changer les vies, de changer les êtres et de marquer les trajectoires.
6: En réalité, la désirabilité ne doit pas se transformer en hubris. Et on prend un exemple très concret de la désirabilité folle. Là, c'est la collaboration qu'on a entre Swatch et...
10: Oui, largement commenté. Là,
6: avec, en effet, ces montres qui ont créé, du coup, une folie, qui ont fait brûler des boutiques. Et du coup, les possesseurs de la montre originelle se sont sentis blousés, se sont sentis même trahis par rapport à ça. Et c'est cette collaboration, on voit Swatch, monde de luxe, qui crée aujourd'hui une désirabilité complètement folle, qui amène la dissonance. Mais je reviens sur cette idée de compagnon de vie, c'était intéressant, parce que sur Génération Z et le luxe déjà, la conclusion par rapport à la Chine, c'était la jeunesse chinoise veut des compagnons de vie.
10: Oui, parce qu'il y a aussi la question derrière. Vous l'avez évoqué d'emblée, de la valeur réelle, certes, de pas la pression d'être floué par les maisons de luxe, et puis de l'intention, vous l'évoquiez tout à l'heure, de l'intention qu'on met justement.
6: Et l'intention, et cette génération Swatch Royal Oak, vous voyez.
10: Particulièrement sensible.
6: Oui, c'est les premiers à être partis, très concrètement, mais être partis vers quoi? Vers de la beauté, vers la longévité, vers l'hospitalité. Donc c'est pour ça que ce désir luxe, il est toujours là, mais simplement, il change de nature.
10: Je voudrais revenir, Marie Leroy et Eric Brionne, sur l'hospitalité, parce qu'il y a quelque chose qui m'a interpellée dans l'ouvrage, et ça ne m'étonne pas trop d'Eric, jusqu'à parler de white lotusation, de l'hospitalité. Qu'est-ce que ça veut dire? Moi, je vois un monde névrosé quand on me parle de white lotusation. Donc, qu'est-ce qu'il y a derrière?
6: Oui, il y a ça, parce qu'en fait, là, on a défini un outil sur c'est quoi être transformatif. Et on a défini 8 dimensions transformatives, mais quand même 3 sur 8... sont de l'ordre du psychologique, sont de l'ordre de l'alignement de soi, sont de l'ordre du renforcement mental. Donc, en effet, aujourd'hui, très concrètement, pourquoi cette obsession du transformatif? C'est l'obsession du développement personnel et c'est aussi un monde qui est malade, où aujourd'hui, il est de plus en plus dur. Donc, le transformatif, c'est, avant de se transformer, c'est renforcer ses bases pour pouvoir sculpter un chef-d'œuvre de soi.
10: Marie-Leroy, ça revient à ça. C'est un retour à soi, c'est une déconnexion du monde et une reconnexion à soi quand on passe...
7: Totalement. Et quelque chose de très, très fort chez nous, c'est l'aspect refuge. Donc, nos clients qui voyagent à travers le monde entier, qui ont accès à tout, finalement, et là, ont besoin à un moment de se retrouver...
10: Et là, on revient à l'exclusivité.
7: Protégés. Voilà, exactement. Protégés en toute sérénité, dans un abri qui leur correspond et dans lequel ils vont pouvoir
9: souffler, se révéler, et voilà. Et ce que tu disais, repartir en étant encore plus eux-mêmes.
6: De soi, ouais. Mais sans oublier l'autre. Mais un autre choisi. Parce qu'en effet, quand je vais au Ritz, il y a une communauté fans du Ritz.
10: Et on revient à quelque chose de rite et d'appartenance. Oui,
6: parce que la solitude rend mal. Enfin, rend malade ici. Donc,
10: je voudrais, Amal Benichou, qu'on revienne sur les clientèles. Il y a des clientèles selon les âges, les revenus, mais toutes désireuses d'une relation moins de subordination, finalement, avec plus de profondeur du lien, pas les vues, c'est ce que vous disiez, Anaïs. Un retour au précieux, c'est ce que le client va chercher ?
8: Tout à fait. Et en fait, quand on regarde, avant de regarder par segment, en fait, il y a une vraie recherche d'authenticité dans la relation avec la marque. Anaïs l'a évoqué.
10: Donc, l'intention, l'authenticité, c'est un
8: du vrai et pas du marketing. Et donc ça, c'est vraiment un point essentiel pour travailler sur la résonance. Quand on regarde sur les moins de 40 ans, sur cette dimension relationnelle, on voit que c'est une génération ou c'est en tout cas un segment qui veut exprimer sa personnalité, qui veut avoir se connecter à une communauté, donc le sentiment d'appartenance est important à un style de vie. Et on parle beaucoup de style de vie, alors on peut pousser le curseur vers aussi la longévité qui est un peu la prochaine frontière de l'industrie, pas comme une catégorie, et ce ne sera pas une catégorie de mon point de vue, mais plutôt... cette recherche ou ce recentrage sur soi-même et le luxe n'est plus, enfin en tout cas demain, le luxe n'est pas offrir un beau produit, mais plutôt permettre aux clients d'avoir une belle vie et pendant longtemps.
10: Là, je m'adresse à tous pour finir cette émission. Transformer le luxe ou transformer les luxes, on a des générations diverses avec des approches différentes, des quêtes différentes, on l'a vu, des revenus variés et des marchés. Là aussi, on l'a vu entre la Chine, les États-Unis et pas que, des disparités culturelles assumées, c'est indispensable. Donc, cet ouvrage, c'est quoi ? On peut adapter une seule recette unique ? Est-ce que c'est possible, en fait, avec cet éclatement ?
6: Il y a six recettes très différentes qui vont de la sustainability, mais connectées au produit, pas pour faire des leçons de morale, pour faire la valeur produit, à un luxe aussi post-occidental. On voit la montée des marques chinoises qui, elles, sont en totale résonance avec leur public et qui sont maintenant du luxe. Hein, à la Houpougon, c'est du luxe, hein, clairement. Ici, mais je trouve qu'il y a une géopolitique en fait, du luxe qui apparaît et c'est à travers la préface de Cyril Chapuis, donc L'Oréal Luxe. Et
10: qui plaide pour un luxe à la fois poète et paysan. Mmh.
6: Exactement, donc, mais le luxe est mort, vive le luxe. Mmh. Et en postface, on a Joël Azan de Kering, qui justement, alors lui, c'est intéressant, c'est pas ni l'un ni l'autre, ou une remplaçante, c'est il veut le luxe de l'être et le luxe de l'avoir.
9: L'un nourrit l'autre,
6: ici.
9: En fait.
6: Et on voit clairement, et en effet, je rejoins complètement Amal, on est sur une révolution systémique où à l'arrivée, in fine, pour arriver à faire... L'objectif, c'est le luxe transformatif. Ça me paraît évident, parce que le luxe transformatif associe produit et être. Donc il y a les deux. Ici. Mais pour réussir ce luxe transformatif, il faut une plateforme. Il faut de la technologie. Et là, on va finir avec l'IA, entre guillemets. Il y a un chapitre remarquable signé par LVMH, Franck Lemoyle, ici, qui est pour le Quiet IA. C'est-à-dire une IA invisible, mais bien là.
10: L'humain garde la main.
6: Voilà. Le luxe, enfin, IA, luxe insoumis à l'IA. Ça ne veut pas dire ne pas travailler avec l'IA, mais savoir le mettre à sa place.
10: Non, mais justement, et si on veut parler d'émotions et de liens, il faut que ça garde le caractère humain et au-delà.
6: Mais des émotions, ça ne veut rien dire en même temps si on n'a pas défini ses émotions. Clairement, le mot émotion, c'est comme expérience. Vous voyez, le transformatif, c'est une expérience avec un but. Mais les émotions, il faut savoir les définir. Et l'exemple type, c'est Chanel aujourd'hui. Le Chanel, là, on a sur la Chanel Mania qui vient de retour, donc un retour de désir.
10: Oui, tout à
6: pourquoi
10: fait.
6: Parce que, alors, au-delà du produit, de l'artisanat, il y a une émotion qui apparaît très forte chez Chanel, c'est la joie. On en avait parlé déjà lors d'une chronique.
10: Parlé,
6: et on le voit comment c'est décliné en campagne de communication et dans le défi. Donc, l'émotion, c'est bien, mais il faut définir son émotion pour avoir
10: sa signature.
6: Oui, parce qu'il faut
10: en avec sa cible et son ADN. Merci beaucoup à tous les quatre d'être venus sur le plateau d'Iconic Business. Je rappelle, Luxe Renaissance aux éditions du Note, Transformer le luxe sous la direction d'Éric Brionne. En plateau, Anaïs Duquesne, co-autrice de cet ouvrage. Amal Benichou d'Accenture, au pôle Luxe, directrice exécutive. Merci d'avoir été là, Marie Leroy, directrice marketing et digital au Ritz. Merci à tous les quatre. 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Évidemment, l'occasion de revoir aussi Vincent Chabot, auteur de Sociologie du luxe. Vous verrez, cela fait largement écho à cette discussion. Puis on se retrouve vendredi à 21h.
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12: Anthony Morel, aujourd'hui avec vous, un collier notamment qui fait beaucoup de bruit sur les réseaux sociaux. Objectif, communiquer avec son chien ou son chat.
13: C'est le Google Trad du caniche. Voilà, c'est ce waf waf signifie je veux des croquettes. C'est un peu ça le principe. J'exagère à peine, hein, mais c'est ça en fait la promesse derrière le petit chat. Donc c'est un collier connecté qui a été lancé par une start-up chinoise qui est devenue virale sur les réseaux sociaux et dont l'idée serait eh bien, de pouvoir traduire en mots les aboiements de votre chien ou les miaulements de votre chat. Donc c'est un collier qui va capter en fait les sons émis par votre animal de compagnie et sur votre téléphone, eh bien vous recevez une traduction instantanée. Bon, ça paraît un peu bizarre dit comme ça et la vidéo est presque risible d'ailleurs, les vidéos de présentation où on voit en fait un chien avec des petites bulles comme dans les bandes dessinées où on a la traduction instantanée de ces animaux.
12: À la fin, il veut toujours des croquettes, non ?
13: Oui, c'est ça. Oui, sortir jouer. Enfin, c'est ce genre de choses. Alors, ce qui est encore plus fou dans la promesse, c'est que ça fonctionnerait dans les deux sens. C'est-à-dire que vous pouvez parler et vous avez une traduction instantanée
12: en
13: waf waf, en miaulement. Donc là, ça sent quand même très très fort l'IA washing, on va pas se mentir. Et d'ailleurs, c'est ce qu'un certain nombre de vétérinaires et de spécialistes du langage interrogés sur le sujet nous expliquent en disant que voilà, détecter si un animal est stressé, c'est une chose, mais les animaux ne parlent pas en langage, en sujet-verbe complément, ça ne fonctionne pas comme ça et c'est évidemment beaucoup plus complexe.
12: J'ai vu passer un écureuil sur votre vidéo.
13: Oui, il y a des écureuils de compagnie aussi, visiblement.
12: Également, avec lesquels vous pouvez
13: discuter. On peut aussi discuter, mais pourquoi pas.
12: Évidemment. Ça existe pour les bébés. Il y a la même chose.
13: Aussi mais... pour les bébés, absolument.
12: Bah, évidemment, parce qu'il faut interpréter. Et c'est souvent le même sujet, ils veulent à boire ou à manger.
13: Exactement.
12: C'est quand même pas complètement absurde, parce que vous pouvez, avec l'IA, détecter des sons, quand même.
13: Oui, voilà. En fait, alors, cet exemple-là est un peu ridicule, mais je voulais m'en servir de point de départ, parce que derrière, il y a une réflexion beaucoup plus pertinente, j'allais dire, sur la communication interespèce et sur l'idée finalement eh bien, de mieux comprendre les animaux grâce à l'intelligence artificielle. Et pour le coup, il y a des travaux de recherche extrêmement sérieux publiés dans des revues scientifiques à comité de lecture qui nous montrent eh bien, qu'on peut analyser à partir des vocalises de certains animaux des choses extrêmement précises. Google, par exemple, travaille sur un outil qui s'appelle Dolphin Gemma. C'est un modèle de langage spécifiquement conçu pour tenter de décrypter et de répliquer le mode de communication des dauphins, qui est l'un des animaux les plus intelligents, avec un système de communication et un système de sociabilité extrêmement avancé, et on est capable, grâce à une IA qui va analyser des milliers et des milliers de sons de dauphins, eh bien de mieux les comprendre. Alors ça sert à quoi ? Bah, d'une part, ça sert à mieux comprendre le langage d'une manière générale, c'est-à-dire une langue sans grammaire, sans alphabet, basée sur des sons très différents des nôtres. D'un point de vue intellectuel, c'est absolument stimulant et intéressant. Et puis ça permet aussi de mieux protéger les espèces marines. Par exemple, si on est capable de détecter un message de stress, un appel à l'aide, qu'on comprend que des dauphins commencent à quitter une zone à cause de la pollution ou de l'installation d'une plateforme pétrolière ou que sais-je encore, en fait, on va pouvoir créer une forme de communication interespèce, même si elle est tout à fait primitive. Et ce n'est pas du tout le traducteur universel de Labrador dont on parlait juste avant, qui pour le coup est un peu risible.
12: Là où il pourrait y avoir un débouché économique, c'est dans l'agriculture.
13: Oui, et là pour le coup, c'est très sérieux. C'est-à-dire que ce n'est pas de faire parler son chat, mais c'est d'améliorer concrètement le bien-être des animaux dans les élevages. On peut citer par exemple les études de l'INRAE, hein, qui est l'Institut de Recherche Agronomique, sur les vocalisations des porcs. On est capable, en fait, grâce à des micros couplés à une intelligence artificielle installée dans des élevages, eh bien de détecter qu'un animal souffre, stresse, appelle à l'aide. On pourrait presque imaginer un label, d'ailleurs, comme on a les poules élevées en plein air, eh bien on pourrait avoir porc écouté par l'IA. Et voilà, ça fait partie aussi du bien-être animal. Et c'est probablement ça le vrai sujet, beaucoup plus que le Google Trad du chien et du chat, qui pour le coup est un peu plus anecdotique et un peu plus irréaliste également.
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15: 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Il est 20h. 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
16: Allez, bonjour à tous, il est 9h31, vous êtes en direct sur BFM Business, c'est les experts. On est ensemble pour une heure de débat et de controverse sur les sujets d'actualité économique. Et ce matin, une question domine, la France peut-elle encore éviter l'étouffement financier? La charge de la dette devrait atteindre 77 milliards d'euros cette année et plus de 100 milliards en 2029. La Cour des comptes presse désormais le pays d'agir, mais où couper dans les retraites, la santé, les collectivités, les prestations sociales? Et surtout, peut-on encore redresser les comptes sans augmenter les impôts dans ce pays? Nous parlerons aussi du grand mal français, le déni. Déni climatique, déni démographique, déni budgétaire. Pourquoi refusons-nous de voir ce que nous voyons? Ce que disait Charles Péguy, que je martèle à cette antenne. Il faut voir ce que l'on voit et surtout plus difficile. Il faut dire ce que l'on voit et surtout plus difficile, voir ce que l'on voit. Ça n'est pas le cas en France. Autre débat explosif. La taxe devait rapporter jusqu'à 25 milliards d'euros. Une nouvelle étude affirme qu'elle n'en rapporterait que 5 milliards et demi, avant même de coûter, peut-être même de coûter de l'argent en réalité à l'économie française. Alors qui dit vrai? On aura l'un des auteurs de cette étude sur le plateau ce matin. Et enfin, après l'énergie et l'alimentation, la tech sera-t-elle le prochain moteur de l'inflation? La pénurie de mémoire provoquée par l'IA fait déjà flamber les prix. Chez Apple, c'est entre 50 et 200 euros, voire 700 euros de plus par produit. Voilà pour le programme du jour. Il est 9h passé de 32 minutes. Vous êtes sur BFM Business et vous y êtes bien. Allez, c'est parti. Et pour parler de tous ces sujets, j'ai le plaisir d'accueillir sur le plateau Laurent Vansky. Bonjour Laurent.
17: Bonjour à tous.
16: Vous savez que vos fans vous réclamaient sur Twitter, me demandaient mais où est passé Laurent Vansky? Le voilà, directeur général. Il n'a pas fondu, il est toujours là, directeur général d'Hervor. Face à vous, Eudox Denis. Bonjour Eudox, vice-président du think tank Propriété et Liberté. Et Erwan Tison. Bonjour Erwan.
18: Bonjour Raphaël.
16: Directeur des études de l'Institut de l'entreprise et, je le disais, l'un des auteurs de cette note qui veut contrer la taxe Zucman, on en parlera tout à l'heure. Mais d'abord, l'actualité du jour ce matin, c'est ce rapport de la Cour des comptes. Alors, c'est pas super original, la Cour des comptes qui tire la sonnette d'alarme, comme d'habitude, mais enfin là, on est sur un niveau d'alerte rouge cramoisi sur la dette. La France menacée d'étouffement. Voilà, c'est aussi simple que ça. La charge de la dette, ça va être 77 milliards d'euros cette année. Il faut avoir quand même cette idée en tête. C'est le premier budget, et de loin, de l'État. Et la facture pourrait arriver et dépasser les 100 milliards dès 2029. Voilà pour la big picture. Allez, Erwan, je commence avec vous. Est-ce qu'on peut dire que nos finances publiques sont hors de contrôle aujourd'hui?
18: Oui.
16: Poser la question, c'est y répondre.
18: Oui, mais il y a l'impression d'être dans le jour de la marmotte à chaque rapport de la Cour des comptes, parce que chaque fois on a des alertes et puis on va voir un ou deux politiques qui va dire
16: et on regarde voir, ailleurs.
18: Ça va changer et puis après il y aura une nouvelle polémique ou il y aura une nouvelle dépense à assurer. Donc en fait, le problème c'est qu'il y a, on en parlera plus après, mais il y a un problème aujourd'hui de responsabilisation, de responsabilité, et on sait exactement tout ce qu'il faut faire. Vous reprenez depuis 60 ans tous les rapports publics qui ont été faits par des économistes, par des ingénieurs, par des inspecteurs des finances. Comment maîtriser la dépense publique, on le sait. Vous lisez, par exemple, Fipeco, vous avez un programme présidentiel pour 5 ans en l'espace de 2 heures. Et donc, la question, c'est comment est-ce qu'on arrive à transformer la théorie en pratique? Et ça, malheureusement, on ne le fait pas parce qu'il y a un problème, tout simplement, de décision. Il y a un problème aussi de temporalité. On est dans la dictature du court terme et dans la dictature de l'instant. Et on n'a pas envie de faire une réforme qui serait, on va dire, désagréable à instant T, mais dont les les dividendes seraient récupérés.
16: C'est donc un manque de courage politique.
18: C'est un manque de.
16: Et vous nous dites,
18: oui, tout
16: ce matin.
18: À fait. C'est un manque de courage politique. C'est un manque de. Et surtout, c'est un manque. J'ai pas envie de prendre la décision pour les autres. Et donc, du coup, je vais tout externaliser. Par exemple, sur les finances publiques, on a eu le gouvernement qui a missionné 4 économistes extrêmement brillants, des plus brillants de ce pays, pour justement leur dire ce qu'il faut faire. Pourquoi ? Le but, c'est pas d'avoir un énième diagnostic. Le but, c'est de pouvoir s'appuyer sur une force de rappel extérieure à l'environnement politique, en se disant bon bah c'est pas nous qui le disons, c'est des gens qui sont plus brillants que nous, donc on va les écouter.
16: Pardon, mais Erwan, j'ai eu l'impression de l'entendre 1000 fois à Bercy sous Bruno Le Maire, c'était on va le mettre entre les mains des parlementaires, des députés dès le début de l'année, parce que si c'est le ministre qui parle, on se prend tout le monde dans la figure. L'Assemblée n'a rien fait. Là, c'est bon. Alors, on va voir si les économistes, si c'est à eux de porter. Est-ce que c'est pas le rôle du politique, mais de porter la charge de l'action publique?
18: Si, mais le problème, c'est que personne aujourd'hui veut l'assumer parce que tout le monde pense à la prochaine élection, parce que il y a la dictature des sondages, parce qu'on est enfermé aussi dans un environnement où tout est politique, tout le débat est politique, mais politique avec un petit p. On parle de politique politicienne. Je vais pas me faire des amis, mais par exemple, quand vous regardez sur beaucoup de vos confrères, les ondes sont saturées par des débats qui sont politiciens. La petite phrase de machin qui râle. Machin. Et donc, du coup, on ne fait plus de politique avec un grand P. On ne parle plus du temps long. Et donc, mécaniquement, quand l'élu qui est en face de ça, tout offre créant sa propre demande, il voit qu'en fait, la discussion, les ondes sont saturées par de la petite politique politicienne, et ben, il n'a pas envie de faire de la grande politique. Et donc, du coup, vous mettez ça face à la sanction des urnes. Et donc, du coup, vous avez une déresponsabilisation totale de l'élu qui est là juste pour avancer des éléments de langage, faire un petit peu de popole, comme on dit dans le milieu, et puis se délester un petit peu de l'avenir du pays en se disant soit il y a des forces de rappel qui seront extérieur, et ça me choque parce qu'il y a de plus en plus de parlementaires qui vous le disent en demi-off, qui vous disent de toute façon, ça serait pas mal qu'on ait un incident de crédit avant la présidentielle, parce que ça nous permettrait de ne pas avoir à faire les ajustements budgétaires, et donc du coup on arriverait avec des comptes qui soient totalement assainis en mai 2027, quel que soit le parti, tous vous le disent à demi-mot, et donc du coup, quelque part, je veux absolument le pouvoir, mais je veux surtout pas la responsabilité qui va avec.
16: Bon, Erwan Tison nous dit, Eudox, Denis, qu'on sait ce qu'il faut faire, on connaît les solutions. La Cour des comptes dit quand même que les ajustements ne peuvent plus être différés, mais où est-ce qu'il faut agir? C'est quoi? C'est les retraites, c'est la santé, c'est les collectivités locales, c'est où est-ce qu'il faut aller d'abord en priorité?
17: Moi, ce qui me frappe dans le rapport de la Cour des comptes, c'est que on peut le mettre en regard du rapport Pébrour. On a fêté les 20 ans du rapport Pébrour l'année dernière, et en fait, tout est déjà écrit. La grande différence entre les deux, c'est que le rapport Pébrour, il esquissait ce que pouvait être un récit mobilisateur autour de la consolidation budgétaire.
16: Le rapport Pébrour, juste pour rappeler, il alertait sur les 1000 milliards.
17: On était
16: de dette.
17: On était à 1100 milliards.
16: On a mis 40 ans après-guerre pour faire 1000 milliards de dettes. On a mis 10 ans ensuite pour faire 2000. Là, dans 3 ans, on sera à 4000. Voilà juste le rythme d'accélération de la dette.
17: Donc effectivement, le scénario, il est connu depuis un moment. On sait que c'est dans la dépense sociale aujourd'hui que situe le plus gros gisement d'économie et notamment au niveau des retraites. On a déjà parlé plusieurs fois ici. Et donc effectivement, la question aujourd'hui, elle est politique. Le problème, c'est qu'en France, quand on regarde les précédentes élections présidentielles, on a eu à chaque fois un débat qui a été confisqué sur ce sujet. En 2017, ça aurait dû être l'occasion d'un grand débat sur les finances publiques. Compte tenu des conditions...
16: François Fillon avait quand même un programme assez dur de rétablissement des comptes publics.
17: Exactement, mais le débat a été confisqué compte tenu des conditions de la campagne qu'on connaît. Il n'y a pas eu de débat véritable en 2022 sur le sujet, alors qu'on sortait des dépenses du Covid. Et aujourd'hui, on ne voit pas s'esquisser un véritable discours de ce côté-là.
16: Vous pensez qu'on n'aura pas ce débat pendant la présidentielle?
17: On voit bien que le débat aujourd'hui, on verra tout à l'heure, mais le débat, il se focalise plutôt sur la question des hausses de recettes.
16: Oui.
17: Alors que l'enjeu, il se situe côté de la dépense.
16: 44 milliards, je crois, de hausse d'impôts cette année, nous dit la Cour des comptes. 15 milliards d'impôts nouveaux. Laurent Wronski, c'est l'équivalent du choc fiscal. C'est François Hollande en 2012-2013. On était à peu près pas... Fillon 2011 d'ailleurs aussi, on était 10-15 milliards d'augmentation d'impôts chaque année. Ça finit sur un ras-le-bol fiscal. C'est exactement ce qui est en train de se passer là.
19: Mais par rapport à la question que vous posez, comment et pourquoi est-ce qu'on en est arrivé là, je ne veux pas faire une leçon de choses à l'antenne, mais quand vous êtes à un poste à responsabilité, quel qu'il soit, que ce soit un gouvernement ou une entreprise, je pense bien humblement que la première décision que vous devez prendre, c'est est-ce que vous préférez penser le changement ou changer le pansement. Et je pense que la classe politique, qui sont des gens que nous payons, il ne faut pas l'oublier, à qui nous déléguons un pouvoir, n'a pas pensé le changement. Ouais. Elle a changé le pansement.
20: On le voit sur le sujet climatique. Hein.
19: Maintenant, si vous voulez, on a aussi les politiques qu'on mérite. C'est-à-dire que vous avez des débats et vous avez des questions qui ont été posées depuis très longtemps et qui sont interdites dans le débat public. Je vais prendre un exemple que je connais bien et je pense que les managers qui m'écoutent le connaissent bien. C'est ce qu'on appelle pudiquement la fraude sociale.
20: Oui.
19: Okay. C'est-à-dire qu'on semble découvrir que tout d'un coup, les virus attaquent le vendredi et le lundi et qu'on a une recrudescence des arrêts maladie, qui coûte une fortune.
20: Qu'est-ce que vous constatez dans votre entreprise ?
19: Tout le monde le constate. Bon. Ce débat a été porté à l'opinion il y a déjà 10, 15, 20 ans. La réponse, c'est un peu ce que vous disiez, ça c'est le problème des patrons. Okay, il faut pas stigmatiser les malades. Alors on a dit oui, mais il y a aussi un problème avec les chômeurs qui chôment. Voilà, il faut pas stigmatiser les chômeurs. Bon, donc toutes ces questions qui sont des questions difficiles. En tant que dirigeant d'entreprise, c'est plus facile pour moi de rentrer chez moi et de dire à tout le monde je vous augmente tous de 10% que de dire on va geler les salaires et réduire l'effectif
20: de décisions difficiles.
19: Donc ce que ces messieurs soulignent, et je pense que malheureusement les auditeurs le savent très bien, c'est que ne croyez pas un instant, mesdames et messieurs, que la raison pour laquelle nous en sommes là, c'est parce que le problème était d'une telle complexité que personne n'avait trouvé la solution. Les solutions existent, sont l'objet de multiples rapports, de commissions, de tout ce que vous voulez, mais à la fin de la journée, vous l'avez dit, Raphaël, c'est purement une question de courage. Et ce qui est salutaire pour la nation ne va pas sans blâme dans l'opinion. Et là, aujourd'hui, si on regarde un petit peu l'histoire française, ce que moi, je redoute en tant que citoyen, les grands changements de notre pays interviennent souvent dans le sang et les larmes. Et donc, j'espère que cette fois-ci, on ne va pas s'orienter vers une solution qui peut être violente, qui peut être catastrophique, parce que là, évidemment, quand vous commencez à ouvrir la boîte de Pandore, on sait quand ça commence, on ne sait pas quand ça finit. Mais ces questions-là sont connues, sont reconnus, et j'en terminerai avec une chose, écoutez, je me souviens d'un débat sur ce plateau qui était lunaire. C'était au moment des taux d'intérêt négatifs. Et donc, j'expliquais que c'était une anomalie économique. Oui. En face de moi, j'avais un contradicteur dont je tairais le nom, qui m'expliquait qu'absolument pas, que c'était normal. Ok, je disais, mais non seulement
20: gagner de l'argent à s'endetter à l'époque,
19: c'est normal, mais quand on voit la dette de la France, un jour ou l'autre, on va de nouveau voir que le service de la dette, c'est-à-dire les intérêts, vont faire partie des trois premiers postes budgétaires. Et là, en clair, si vous voulez, j'ai eu une espèce de réaction très condescendante. Bon, eh ben, on en est là aujourd'hui.
20: Ah
19: donc,
20: oui.
19: La question que vous posez, c'est pourquoi manque de courage. Qu'est-ce qui va se passer? Ben, écoutez, j'espère que cette fois-ci, on aura des gens courageux qui vont prendre le taureau par les cornes. Il va y avoir des décisions difficiles. Et si ces décisions ne sont pas prises, eh bien, je pense que là, on peut s'orienter vers un chaos technique.
20: Est-ce qu'on peut rétablir les comptes publics sans hausse d'impôts et à one tease? On va parler fiscalité tout à l'heure. On va parler de la taxe Zuckman avec vous. Mais on voit que depuis deux ans, c'est le retour des hausses d'impôts, que petite correction du déficit, on est toujours à plus de 5%, je le rappelle, ne se fait que par des hausses de fiscalité. Est-ce qu'on pourrait y échapper dans les prochaines années?
18: On devrait, normalement, en théorie, mais je pense que malheureusement, on ne pourra pas, parce que l'effort budgétaire est tel, on parle quand même de 80 milliards d'euros d'ajustements à réaliser.
20: Au bas mot.
18: Au bas mot. Et ça, c'est dans qui était risque par vous. C'est-à-dire qu'on est dans un environnement où la croissance, la productivité reviendrait à des niveaux qui seraient relativement sains. Si en fait, on se rend compte qu'on a une activité qui reste atone, et c'est un petit peu le serpent qui se mord la queue, parce que pourquoi l'activité reste atone? Parce que tout simplement, on l'a dit, on a surfiscalisé la plupart de nos entreprises. On a aujourd'hui, ça semble déjà acté de la part de Bercy, la reconduction, par exemple, de la surtaxe d'IS, qui était temporaire et qui finalement va rentrer dans sa troisième année consécutive et qui passera dans le droit commun fiscal prochainement. Le problème, c'est que ces 6 milliards-là, on peut dire, c'est pas beaucoup 6 milliards pour des grandes entreprises, effectivement, quand on regarde leurs comptes. Mais ces entreprises-là réalisent 50% de notre export. Or, aujourd'hui, quand vous n'avez pas de croissance sur votre marché domestique, la seule façon, justement, d'aller chercher de la croissance partagée pour tout le monde, c'est sur les marchés étrangers, qui, eux, justement, sont en croissance. Mmh. Et quand, mécaniquement, vous dites, on va augmenter de 6 milliards votre pression fiscale, qui, en plus, ça repose à peu près sur 250-300 entreprises. La plupart de ces entreprises-là, elles sont pas plus bêtes que les autres. Elles se disent, mais attendez, moi j'ai des activités dans d'autres pays qui sont moins chers, qui sont tout aussi bons. Hein, les ingénieurs indiens, les ingénieurs pakistanais, et même maintenant les ingénieurs ghanéens sont tout aussi bons que les ingénieurs français. Et en plus de ça, avec des infrastructures, enfin, en dehors de la France, quand vous passez les frontières, c'est pas le tiers-monde. Hein, vous avez quand même des infrastructures. La plupart des pays ne s'arrêtent pas, les TER de la plupart des pays ne s'arrêtent pas quand il fait plus de 38 degrés. Et donc, du coup, la plupart de ces bords-là se disent, qui sont un petit peu en plus transnationaux, se disent, mais pourquoi est-ce que je continuerai aujourd'hui à investir en France? C'est l'alerte qu'avait fait le PDG de Michelin. Il avait dit, attention, si jamais vous augmentez encore plus le coût du travail, je vais devoir supprimer les emplois. Les députés ne l'ont pas écouté. Ils ont augmenté de 6 milliards la surtaxe d'IS. Qu'est-ce qu'a fait Michelin?
20: Mais 7 milliards et demi, je crois. Hein.
18: Ils ont tout simplement supprimé 1200 postes. Aujourd'hui, ça tient à quoi le fait d'avoir encore des grandes entreprises? Et je les vois au quotidien. Moi, je les trouve absolument incroyable le dévouement qu'ils ont. Je ne dis pas ça par flagornerie, mais parce qu'on a aujourd'hui des entrepreneurs, de manière globale, qui tiennent le pays. Mais aujourd'hui, s'il n'y a pas cette fibre patriotique de la plupart de ces chefs d'entreprise-là, eh ben, on n'a plus ces grands patrons en France. Parce que quand vous avez certaines entreprises, par exemple d'hydrocarbures, qui se font, mais c'est même, on est même au-delà de la drague de la part des États-Unis, par exemple, pour récupérer une entreprise comme Total. Quand on a des fleurons technologiques qui sont absolument dragués par des chefs d'État en direct, par exemple, au téléphone de petits États, on va dire de plus petits États que la France, mais c'est difficile aujourd'hui de résister à ces sirènes-là. Quand vous promet absolument de corriger toutes les turpitudes du modèle français.
20: Fiscal, le patriotisme fiscal, chevillé au corps.
18: Mais c'est tout ce qui tient aujourd'hui. Donc la question, c'est, pour vous répondre, malheureusement, on va devoir faire des hausses d'impôts parce que les hausses de dépenses ne suffiront pas. La question,
20: les économies
18: ne suffiront pas. La question, c'est quelle sera les... On va devoir faire des hausses d'impôts, parce que les hausses de dépenses ne suffiront pas. La question,
20: les économies.
18: Les économies ne suffiront pas. La question, c'est quelles sera les

0: le champion des prélèvements obligatoires, on devrait normalement envisager une consolidation qui se fasse sur la base d'économies budgétaires. Le problème, c'est que les années précédentes parlent contre ça. Quand on regarde, la France est le seul pays d'Europe qui ne s'est pas désendetté depuis le Covid, ce que dit la Cour des comptes, et les mesures ont été essentiellement des mesures de recettes.
1: Eh oui, dans les exemples de l'Allemagne, de l'Italie, de l'Espagne, surtout, qui ont tous fait des efforts.
0: La leçon en fait des consolidations budgétaires qui ont été menées par le passé, ce qu'elle montre, c'est que plus vous repoussez en fait l'effort de consolidation, plus vous êtes acculé à prendre des mesures d'urgence. Et en fait, malheureusement, ce qui génère des résultats immédiats, ce sont les hausses d'impôts. J'entends des mesures, des résultats fiscaux, enfin des résultats en termes de hausse de recettes. Après, il y a des conséquences économiques. Mais le problème des économies budgétaires, c'est qu'elles nécessitent un certain nombre d'années avant de donner des résultats. Et donc, le risque qu'on a en France, c'est que à force de repousser l'effort, on va être obligé, on va se retrouver effectivement comme la situation de 2012, avec des hausses d'impôts qui vont être mises en place et qui vont toucher.
1: Ça risque d'être brutal.
0: Qui vont toucher tout le monde. C'est-à-dire que ne pas croire que c'est en taxant les riches qu'on va réussir à atteindre l'objectif effectivement des 80 voire plus de 100 milliards d'économies
1: évidemment.
0: À réaliser.
1: La rigueur, on l'a choisi, l'austérité, on nous l'impose. Il vaut mieux rester maître de son destin. Laurent, je voulais qu'on passe il nous reste 10 minutes là avant la coupure pub, mais au sujet suivant, la France est-elle dans le déni? Moi, ça m'a marqué cette semaine. On a commencé le début de semaine en se rendant compte qu'il y avait zéro clim dans les établissements scolaires, zéro clim dans nos hôpitaux publics. Ça fait un quart de siècle qu'on attend le réchauffement climatique, on est en plein dedans. 2003, 15 000 morts lors de la canicule, on ne s'est absolument pas adapté. Déni climatique. Mardi, c'est ce rapport du Haut Conseil pour la protection, pour le financement de la protection sociale qui vous explique que non, le problème de pouvoir d'achat en France et l'écart entre le brut et le net, c'est pas le sujet des cotisations. Non, les retraites ne pèsent pas plus lourd, on paye exactement pareil depuis 30 ans. Une forme de déni comme ça face à la bombe démographique quand l'Allemagne, elle, vient de présenter un plan, un rapport en tout cas, de réforme majeure du système de retraite, alors même qu'il prévoit déjà un départ à 67 ans. Déni climatique, déni démographique, déni des finances publiques, on vient d'en parler là ensemble. D'où vient ce problème? Alors, c'est presque une question philosophique,
2: une question philosophique.
1: Quel est le mot du mal là? Quelles sont les racines du mal?
2: Je m'autoriserais à rajouter un autre déni, c'est le déni de l'exil fiscal. Ce que disait Erwan, là il parlait des multinationales, le phénomène nouveau, et ça je le sais parce que je connais personnellement des gens qui ont quitté la France, c'est que ça touche plus aujourd'hui que les grands patrons, les grandes familles, les grandes multinationales. C'est-à-dire que vous avez des gens de la classe moyenne qui vont, il n'y a pas besoin d'aller à l'autre bout de la terre dans une île exotique, il suffit d'aller à Milan. Vous allez à Milan, ça parle plus français aujourd'hui qu'italien. Donc vous avez beaucoup de gens aujourd'hui qui n'ont plus confiance dans le pays, qui n'ont plus confiance dans les futurs dirigeants, qui pensent que inexorablement ça peut passer par un coup de rabot au niveau des impôts énorme, plus éventuellement une crise sociale, et qui du coup ont déjà commencé à prendre leurs dispositions. Et d'aucuns vous disent, ah mais non, mais attendez, alors il y a eu deux dénis. Un, la France est tellement extraordinaire que là c'est des gens qui font un peu de bruit mais ils quitteront jamais. Et puis il y en a d'autres qui vous disent, de toute façon, s'ils veulent quitter, on va mettre des fils barbelés autour du poulailler et ils pourront plus partir.
1: Bon, exit tax.
2: Voilà, donc ça c'est du déni. Maintenant, par rapport à la question que vous posez, qui est une question autant philosophique que sociale, au niveau du comportement humain, mais ça c'est quelque chose que les gens qui dirigent les équipes, comme votre humble serviteur, connaissent. C'est-à-dire que vous avez beaucoup de gens qui pensent que ça n'arrive qu'aux autres. Et c'est valable pour énormément de sujets. Donc vous avez beau les alerter sur des questions de santé, sur une conduite dangereuse, sur le fait que la maison est au bord d'une zone inondable. Non. Bon, ça arrive.
1: Je suis meilleur que les autres.
2: Donc il y a ça. Ça n'arrive qu'aux autres. Et c'est pour ça que si vous voulez, les gens qui sont courageux se doivent en conscience de dire non. Je veux dire, ça peut vous arriver. Et si ça ne vous arrive pas, au moins vous aurez un plan B. Mais si ça vous arrive, vous ne serez pas pris au dépourvu. Et deuxièmement, et là c'est beaucoup plus pernicieux et malhonnête intellectuellement, c'est que vous avez des gens qui disent à d'autres ce qu'ils veulent entendre. Et là où c'est un cercle vicieux, ceux qui savent que c'est pas vrai le disent quand même, parce que c'est de la politique, et qu'en clair, ils délivrent un discours que les autres aimeraient entendre, et ceux qui le reçoivent ont un mécanisme assez particulier de déni, où ils disent, bon, c'est vrai que c'est peut-être pas forcément vrai, mais si lui il le dit finalement, c'est qu'on n'a pas complètement tort. Et on rentre dans cette spirale infernale. C'est exactement pareil quand une entreprise va mal. C'est-à-dire que moi j'ai dirigé des entreprises dans des moments très difficiles, et mon expérience, il vaut mieux avoir un langage de vérité. Faut pas juste faire le constat, sinon tout le monde sort de là, se dit... Ben,

0: je me tire une balle dans la tête, donc un langage de vérité.
1: Oui.
0: Voilà les enjeux, voilà ce qui se passe. J'ai une solution. J'ai besoin que cette solution soit approuvée collectivement, très importante. Voilà ce qu'on va faire. Il y a un pilote dans l'avion. Le pilote, c'est moi. Je mènerai la solution de A jusqu'à Z. Est-ce que vous avez vu ça, je veux dire, depuis 20 ans? Non. Sur des micro-projets, il y a un projet qu'on cite instablement, c'est Notre-Dame. Mais ça s'est passé exactement comme ça. Sur le reste, sur le projet France, pas du tout.
2: La question du déni, je pense qu'elle démarre aussi, elle découle de la question du manque de diagnostic global, général. Alors, ça peut paraître bizarre dit ici, parce qu'ici, on est une émission très objective et qui en plus est sourcée et argumentée. Mais quand vous regardez dans le débat public, dans sa construction, et c'est intéressant d'ailleurs de s'intéresser à ce que disent les autres sciences, comme c'est la phrase d'Hayek, hein, il ne serait pas économiste, celui qui ne serait qu'économiste. C'est intéressant de voir justement les autres sciences, comment elles peuvent apporter un peu d'éclairage sur l'économie. Quand vous regardez, par exemple, je reprends un débat que je connais bien sur les retraites. Les retraites, ça fait quasiment 10 ans. Avec d'autres collègues économistes, Maxime Sbahy, Antoine Lévy, Sylvain Catherine, on dit qu'effectivement il y a un gros dérapage. On avait dit attention lors de la revalorisation des pensions de retraite en 2021, 2022, 2023, attention, vous allez faire 25 milliards par an. Total, on a perdu 100 milliards en fait en 4 ans de réindexation.
1: 100 milliards en 4 ans.
2: En flux. 100 milliards, c'est à peu près ce qu'on nous dit pour rénover le réseau ferroviaire. Voilà. Oui. Donc, on a choisi de le dépenser en consommation instantanée. Le problème, c'est que quand vous avancez des diagnostics, ça vaut pour les retraites, ça vaut pour le climat, ça vaut pour les finances publiques, vous avez toujours une petite voix qui va vous dire non, mais il n'y a pas de problème. Sur les retraites, par exemple, vous allez toujours avoir des économistes, hein, très très bon dans leur dit très bon par ailleurs, qui vont dire c'est pas grave, ça se résout pas, ça se résout avec 15 euros d'augmentation en plus tous les mois. Quand vous avez sur le climat, quand vous avez les alertes, on vous dit non mais la France c'est 1% des émissions de CO2, on va pas s'autoflageller. Oui, mais il y a aussi une question de modèle aussi à imposer, il y a aussi une question de montrer qu'en fait on est capable de concilier développement économique et sobriété écologique. Quand vous avez sur les finances publiques, on vous dit oui, vous inquiétez pas, le Japon sont à 250% de PIB en dette, regardez, ils sont pas morts. On trouve toujours un contre-exemple qui va permettre à la fois de s'exonérer de la pénibilité de l'arbitrage. Et ça, quelque part, c'est un peu le grand drame de la politique, et tout parti confondu, toute temporalité confondue. C'est-à-dire qu'on est dans un environnement qui est extrêmement contraint d'un point de vue temporel, et donc du coup, on se dit, quand on regarde en fait la construction politique, c'est quoi? C'est les grandes réformes, elles arrivent soit effectivement, comme l'a dit Eudox, dans les révolutions, soit elles arrivent dans les 3 mois après une élection présidentielle. C'est-à-dire qu'on, donc les fameux 100 jours.
1: Oui.
2: C'est-à-dire qu'on a une réforme, on a une fenêtre pour réformer la France qui est d'environ 100 jours tous les 5 ans.
1: Ouais.
2: Donc, à partir de là, et là.
1: Donc là, c'est le modèle qu'il faut changer, ce que vous nous dites, quoi.
2: Ces 100 jours-là, en plus, vous ne pouvez pas les consacrer à tout réformer. Donc, tous les 5 ans, on a une grande réforme. Ça a été il y a 10 ans sur la fiscalité. On a supprimé l'ISF, on a mis en place l'IFI, et après, quasiment, on a mis les ordonnances, bien sûr, Pénicaud, et après.
1: Et la flat tax sur le capital.
2: Et la flat tax sur le capital, après, plus rien. Et donc, du coup, vous avancez comme ça. Tous les 5 ans avec une micro-réforme. Alors, ce qu'il faudrait, c'est un gros package, un peu mouse costaud, qui soit justement absolument transversal. Et donc, tant qu'on n'arrive pas à... Et c'est pour ça, quelque part, que je comprends aussi le cynisme des politiques, de se dire, il faut que l'ajustement, il vienne de l'extérieur. Parce que nous, malheureusement, les institutions font qu'on n'arrivera pas à le changer de manière endogène. Donc, on attend le choc exogène. Donc, le problème du déni, c'est qu'on n'est pas tous d'accord sur le diagnostic. François Bayrou avait essayé de le faire, il avait été critiqué, même dans son propre camp, parce que tout de suite, on agite le spectre de quelque chose qui serait douloureux.
1: Après, pour le coup, diagnostic lucide. Hein.
2: Oui, lucide. J'ai
1: rarement entendu un Premier ministre dire autant la vérité.
2: Mais pas partagé.
1: Et peut-être mal le vendre aussi. C'est-à-dire qu'on a parlé de Churchill, du sang, de la sueur et des larmes. On n'a pas les nazis en face de nous non plus. Hein. Faut juste remettre nos finances publiques à l'endroit.
2: C'est une question de talent, mais tant que le diagnostic sera pas partagé, et ça pose aussi des questions à la fois de l'émetteur, mais aussi de celui qui reçoit le message, la façon dont il est capable de le comprendre, et ben malheureusement, on n'arrivera pas à résoudre tous ces problèmes-là. C'est vraiment, ça paraît très insolite. Je me dis ce matin, nos auditeurs doivent se dire quelle belle façon de finir la semaine sur une note d'optimisme.
1: Légèreté,
2: mais
1: hein.
2: C'est bien aussi d'essayer de diagnostiquer d'où vient le problème pour essayer de le résoudre.
1: Alors, d'où vient le mal selon vous, Dox Denis?
3: Je pense pas qu'on manque de diagnostic. On est plutôt les champions du diagnostic.
1: Ah oui, ça, on en manque pas.
3: On a un nombre extraordinaire de lignes
1: perspectives
3: là-dessus, avec des trucs qui sont voilà on a des administrations entières composées des esprits les plus brillants de la République dans le domaine du climat, de l'économie, etc. Et je crois plutôt que le sujet, comme disait Erwan au début de son intervention, c'est que il y a un sujet de responsabilité, et puis il y a un sujet aussi d'arbitrage politique. Le sujet, c'est que le politique ne joue pas son rôle dans la priorisation des grandes réformes, et il raisonne à courte vue. Et là, ça pose une question plus globale, qui est de dire, voilà, est-ce que le raccourcissement des horizons politiques qui est propre à nos démocraties, il nous empêche de voir le long terme, mais est-ce que c'est un vice inhérent à la démocratie,
1: ou est-ce que c'est un appel au retour au septennat, là, Dox?
3: Ou est-ce que c'est lié aux institutions françaises? Voilà, effectivement, je pense que la particularité française, c'est qu'en plus de ça, comme on a un pays qui est très centralisé, on attend toutes les élections présidentielles.
1: C'est l'homme providentiel de tous les 5 ans.
3: C'est un peu ça le sujet.
1: Sidéré par le fait qu'on y croit à chaque fois.
3: On attend tout l'État, et donc la responsabilité est énorme. Derrière, on ne peut qu'être déçu sur les résultats. Et donc avec aussi ce phénomène qui est que les campagnes précédentes n'ont pas permis de donner un mandat clair et suffisant aux majorités pour engager les programmes de réforme qu'ont mené nos voisins. Je reviens sur ce qu'on disait tout à l'heure sur les concessions budgétaires. Moi, j'avais conduit un exercice de comparaison sur les concessions budgétaires en Europe dans les années 2010. Ce qui est frappant, c'est que les programmes qui marchaient... il y avait deux situations. Il y avait les pays qui étaient acculés, je pense, au cas de la Grèce.
1: Oui.
3: Je pense au cas de certains, effectivement, pays méditerranéens. Et puis, il y avait des pays qui avaient engagé un programme de réforme qui avait été présenté lors des élections. Je pense au cas des Britanniques, puisque les élections de 2010 avaient lieu en plein cœur de la crise financière.
1: Absolument.
3: Donc, l'effort d'austérité, il avait quand même fait l'objet d'un mandat de la part des électeurs.
1: Il faut dire ce que l'on voit est plus difficile, voir ce que l'on voit. Et le mur du réel se rapproche. Allez, on se retrouve tout de suite, ne quittez pas. On va continuer à parler impôts avec cette étude qui veut couper court au débat sur la taxe Zuckman avant la présidentielle. Et puis, on va voir si la tech ne va pas être le prochain moteur de l'inflation. Ça flambe du côté des prix de la tech. Ne quittez pas, on se retrouve tout de suite.
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1: Allez, on est de retour. Il est 10h passé de 1 minute. C'est les experts. On est encore ensemble pour une petite demi-heure de débat et de controverse avec Laurent Vonsky, directeur général d'Hervor, le Dox Denis, vice-président du think tank Propriété et Liberté, et Erwan Tison, directeur des études de l'Institut de l'Entreprise. Laurent, je crois que vous souhaitiez répondre à Dox.
0: Non, je voulais compléter les propos de mes camarades, parce que je crois qu'on a bien cerné l'une des causes principales qui était le manque de courage, mais je pense qu'il faut aussi qu'on parle du dogmatisme. Et nous, collectivement, en tant que démocratie, on a confié du pouvoir à des gens qui sont extrêmement dogmatiques et qui ne sont pas légitimes pour prendre certaines décisions. C'est-à-dire que beaucoup de sujets qu'on vient d'évoquer sont des sujets pratico-pratiques.
1: Oui.
0: Et donc on a des gens qui ont, on va dire, une espèce de culture générale et qui ont une doxa sur certains sujets. On va parler dans un instant de la taxe Zuckman, c'est-à-dire en clair les deux corollaires que sont la justice fiscale et sociale. Okay, donc, on ne réfléchit pas forcément aux études d'impact, on ne réfléchit pas forcément à ce qui est bon pour le pays ou pas ce qui est bon pour le pays. C'est globalement, et c'est là où on rentre dans une zone très dangereuse, nous savons, nous, mieux que vous, ce qui est bon pour vous. Donc, peu importe à la limite ce que vous pensez, on a un mandat politique Et donc, on va mettre en œuvre ou ne pas mettre en œuvre certaines mesures. Donc, si on devait... Alors, c'est pas encore l'heure de la lettre au Père Noël, mais je pense que là, il y a des vraies réflexions à se poser sur au niveau du personnel politique. Et c'est pour ça que je pense, et je le fais modestement au titre de Croissance Plus, qu'aujourd'hui, vu l'étendue des problèmes, l'implication des acteurs de la société civile que nous sommes est inévitable.
1: Oui.
0: Inévitable.
1: Et réclamé par l'opinion publique. Il y a eu beaucoup de sondages parus ces derniers mois pour dire que les Français voulaient entendre les chefs d'entreprise s'exprimer dans le débat.
0: Je vais vous donner un exemple pratico-pratique. Okay, alors, on nous a dit depuis maintenant 5-6 ans, okay, les passoires thermiques. Okay, donc, il faut isoler les bâtiments parce qu'en hiver, ça consomme. On est d'accord. C'est marrant, il n'y en a pas un seul qui s'est dit « Ok, alors, en hiver, il fait froid, mais en été, il fait chaud. » Donc, si on ne fait que isoler thermiquement les bâtiments, bien, en hiver, c'est très bien parce qu'il fait très chaud, sauf qu'en été, il fait encore plus chaud. Mmh. Bon, mais là, on n'est pas dans de la grande décision philosophique. Vous voyez, c'est du côté pratique. Et je dois dire que dans le débat depuis maintenant plusieurs années, on entend des gens qui ne sont absolument pas légitimes pour prendre certaines décisions, qui ont beaucoup d'opinions. Alors ça, on manque pas d'opinions. Hein. Si on avait un euro pour chaque opinion prononcée, on serait la première puissance mondiale, et qui, globalement, ne savent pas réfléchir de façon pratique et courageuse.
1: Bon, le dogmatisme, c'est aussi la marque de la taxe Zuckman, Erwan Tison. Vous venez de commettre un rapport, présentez-le nous. Alors, le mouvement Trop c'est trop.
2: Trop c'est trop, effectivement. Donc, le rapport a été rédigé par l'économiste Pierre Androuz, et moi j'ai eu le plaisir de faire partie du conseil scientifique avec des noms connus autour de ce plateau, Olivier Redoulès, Nathalie Janson, Erol Lenoir, Antoine Lévy. Et en fait, on s'est posé la question depuis quelques mois maintenant sur est-ce que la taxe Zuckman nous promet de répondre à une anomalie fiscale et de répondre à une anomalie budgétaire qui est le fait de se manquer, de rater beaucoup de ressources, notamment de pouvoir générer 25 milliards en tapant les plus riches. Et donc du coup, l'étude pilotée par Pierre Androuz, elle a regardé ça. Et en fait, premièrement, le diagnostic, il montre que, on parlait du diagnostic avant partagé, il montre qu'en fait, il y a une hypothèse de base qui est faussée, qui est de dire que les milliardaires paieraient moins que les autres. Déjà, c'est faux. Pourquoi c'est faux? Parce que ils avaient tout un tas, notamment.
1: Ça, c'est une idée qui est très ancrée dans l'opinion.
2: Oui, parce que c'est facile. Parce que c'est facile et parce que ça plaît. Parce que c'est bien de se dire, bah oui, moi, je suis tout. Le ras-le-bol fiscal. En plus, vous imaginez, le ras-le-bol fiscal, il est très important et de plus important sur les classes moyennes. Si en plus, on vous dit, bah, vous avez le 0,001% qui y échappe, mon Dieu, ça alimente un narratif qui fait qu'en fait...
1: Mais il y a eu des études très sérieuses qui l'ont prouvé. Hein. L'Institut des politiques publiques avait fait ce fameux graphique où on expliquait que l'impôt pour les 2000 plus riches, effectivement, les 1800 plus riches, passait de 40 à... Alors, c'était 22%.
2: Ouais, 22. Mais en fait, ça dépend ce qu'on prend en compte. Et la question, le problème des travaux de Gabriel Zuckman, c'est qu'il ne prend pas en compte à la fois la taxation, notamment la taxe foncière, et pour les classes qui vont justement ceux qui vont payer le moins d'impôts, alors que les milliardaires, ils vont pas du coup lui imputer par exemple l'impôt sur les sociétés qui du coup est payé, mais ils vont lui imputer par exemple les dividendes et les profits non distribués. Donc là-dessus, il y a un problème de certains pourraient dire de malhonnêteté, mais il y a un problème.
1: C'est exactement ce que je veux dire. Est-ce que c'est une vision malhonnête des choses? On veut être lucide dans cette émission.
2: C'est un problème de périmètre économique, mais oui, il y a quelque part une façon de tronquer un petit peu la réalité qui fausse un petit peu le débat initial. Et donc, quand on corrige cette distorsion-là, l'étude dit qu'en fait, on se retrouve, les milliardaires payent aujourd'hui déjà 2% de leur patrimoine en impôts. Donc, l'objectif voulu par la taxe Zuckman est atteint. Et quand on réintroduit, en fait, dans leur revenu économique, on se rend compte qu'ils payent 26,2% de leur revenu économique en impôts, alors que quand vous êtes au seuil des 10%, on est environ à 24%. Donc, mécaniquement, l'étude, première conclusion, les milliardaires payent plus d'impôts en proportion et de leur patrimoine.
1: Donc la progressivité est respectée.
2: La progressivité,
1: la justice fiscale est rétablie. On entend à
2: la justice fiscale existe.
1: En général, elle est brandie pour augmenter les impôts, toujours effectivement, et toujours des autres si possible. Mais donc, elle existe.
2: Ensuite, deuxièmement, donc ça c'est la première hypothèse de Zuckman qui est réfutée par l'étude. Deuxième hypothèse, c'est sur les 25 milliards de rendement. Et bien en fait, quand on applique justement cette correction, si on enlève l'IS qui est déjà payé par ces milliardaires-là, en fait la recette fiscale...
1: L'IS, l'impôt sur les sociétés.
2: La recette fiscale, elle tombe à 5,5 milliards. Donc déjà, on perd quasiment 4 fois le rendement espéré. Ensuite, quand vous regardez ces 5,5 milliards, le problème, c'est qu'il est structurellement fragile. Pourquoi ? Parce que l'assiette est très faible. Aujourd'hui, 45% de la taxe Zuckman, elle repose sur 3 familles.
1: Ce chiffre est extraordinaire. Moi, personnellement, je ne l'avais jamais entendu. On a déjà parlé de votre étude hier. Je me suis permis de citer ce chiffre-là. Quasiment la moitié de cette taxe repose sur trois familles. Je ne suis pas sûr que ces familles-là restent dans le viseur fiscal de M. Zucman.
2: Surtout avec, Laurent l'a dit, avec en plus un pays frontalier où on mange très bien, et les paysages sont très beaux qu'à l'Italie, et qui, notamment, a fait une politique d'attractivité pour ces personnes-là, qui oui. est ciblée, hein, à se demander, du coup, si ces trois familles-là ne partiront pas, ne franchiront pas les Alpes. Et ensuite, ce qui est intéressant, c'est que 80% des recettes est appliquée sur la variance du CAC 40. C'est-à-dire que vous avez la volonté de faire financer des hôpitaux, les retraites, des écoles, sur quelque chose qui est extrêmement, on va dire, liquide et surtout qui est extrêmement variable. Ça veut dire quoi concrètement ?
1: Ça peut être une forme de capitalisation indirecte.
2: Alors celle-là, je l'attendais. Je répondais sur la capitalisation. En fait, si vous aujourd'hui vous dites, bah, grâce à la taxe Zucman, je vais embaucher X infirmières. Si, par exemple, en 2009, vous avez eu, par exemple, une baisse de... Ça aurait fait baisser les recettes de 40% de la taxe Zucman. Ça veut dire que vous les recrutez 100 000 infirmières en 2008. En 2009, vous dites à ces 100 000 infirmières-là, bah, cette année, vous serez payé 40% de moins. Parce que ce que j'avais provisionné l'année dernière pour vous embaucher, ce n'est pas pérenne, ce n'est pas stable dans le temps, donc du coup, je suis obligé de baisser. La capitalisation, c'est intéressant que vous en parliez, parce que la retraite par capitalisation, elle n'est pas instantanée. Vous avez des mécanismes qui font que vous allez accumuler tout au long de l'année et des sorties en sifflet pour en fait profiter tout simplement des intérêts composés, faire en sorte d'avoir le rendement sans avoir le risque sur le long terme. Et donc au final, la conclusion de l'étude, c'est quoi ? C'est que la taxe Zucman, quand vous ajustez tout ça, on ajoute aussi par rapport à l'environnement académique, qu'est-ce qu'il nous dit sur la fuite des différents capitaux, on perdra à peu près 30% de la base fiscale de manière globale. Et donc du coup, la taxe Zucman promettait de rétablir de la progressivité et de récolter 25 milliards d'euros. Total, qu'est-ce que ça fait ? Ça ne résout pas le problème d'égalité sociale. Et surtout, ça nous fait perdre entre 17 et 24 milliards d'euros tous les ans aux finances publiques. C'est-à-dire quasiment 0,8 points de PIB qui seraient détruits par la taxe Zucman tous les ans. On parlait avant du diagnostic, on parle souvent sur cette émission du manque d'études d'impact. Cette taxe Zucman-là, elle a été vue comme l'alpha et l'oméga de la politique fiscale par la moitié de la classe politique française, par beaucoup de journalistes également. Ça aurait été bien de se poser aussi... Alors, c'est sûr que la vérité, enfin, le mensonge prend l'ascenseur, la vérité prend l'escalier. Il faut du temps, justement, pour contredire toutes ces différentes... Mais c'est bien aussi d'avoir dans la controverse du débat public, de se poser la question de quel impact a chacune des mesures qu'on veut mettre en avant à court, moyen et long terme, au-delà justement du simple satisfaction de bas instinct notamment qu'on peut avoir ou de l'envie qu'on peut avoir par rapport à d'autres catégories de revenus, et de se poser la question sur quel impact que va avoir la fiscalité sur la prospérité de mon pays, donc du coup sur la richesse à long terme.
1: Pourquoi avez-vous attendu presque un an pour publier cette étude, Erwan Tison ? Pourquoi le timing maintenant, quand Gabriel Zucman a écrasé les plateaux après la sortie de François Bayrou au mois de septembre, on n'entendait parler que de lui ?
2: Alors, déjà, c'est important.
1: C'est limpide, votre démonstration. Hein.
2: C'est important de la sortir déjà en amont du débat budgétaire. Après cette étude-là, les conclusions sont fortes, mais vous avez beaucoup d'économistes individuellement, et des économistes de tous bords. Hein, je pense notamment même à Gilles Raveau, qui a été un des premiers...
1: Absolument.
2: À dézinguer la taxe Zucman, alors que c'est pas...
1: Il était sur ce plateau hier même.
2: C'est pas un ultra-libéral. Vous avez eu énormément d'économistes qui avaient écrit sur la taxe Zucman, qui avaient écrit attention sur les effets de bord. Donc du coup, cette étude-là, elle n'est pas nouvelle. La question, c'est pourquoi est-ce qu'on... La question que je vous retourne quelque part, Raphaël, pourquoi avez-vous, de manière globale, pas vous, Raphaël Legendre, mais pourquoi est-ce que votre profession a donné beaucoup plus de temps de parole aux promoteurs de la taxe Zucman qu'à ses détracteurs ?
1: Parce qu'ils sont assez efficaces médiatiquement et que malheureusement, la culture économique chez les journalistes n'est pas toujours...
2: Et on recoupe avec le sujet précédent pour montrer que malheureusement, quand vous n'avez pas justement cette culture économique, ce socle de compréhension, vous ne pouvez pas avoir la responsabilité et le courage en face parce que vous vous dites que les gens ne comprendront pas, que je n'aille pas dans ce sens-là.
1: Écoutez les experts pour avoir un regard Exactement. Lucide sur toutes ces questions. Une réaction, Laurent Bonsky.
0: Oui, je vais faire le lien entre le thème précédent et ce que vient d'expliquer Erwan. D'ailleurs, je recommande aux auditeurs de lire son étude. Je vous rassure, il n'y a pas besoin de sortir de Polytechnique, c'est limpide.
1: Où est-ce qu'on la trouve, cette étude ?
2: Alors, elle a été publiée dans l'Express, vous la trouvez dans Trop, c'est trop, et puis dans toute la presse économique et généraliste qui l'a reprise de manière générale.
0: Non. Vous avez tout à l'heure parlé de Churchill avec le sang et les larmes. Mmh. Churchill a également dit « Je ne crois aux statistiques que lorsque je les ai moi-même falsifiées. »
1: Voilà.
0: Et vous avez une certaine intelligentsia qui n'a que deux prophètes, qui s'appellent Zucman et Piketty. Moi, je trouve que j'ai une formation économique et que j'ai lu le petit livre de poche de M. Piketty de 900 pages. Et je pense que, mon âme et conscience, que M. Piketty fait surtout beaucoup de politique et pas trop d'économique. Et donc, vous avez des gens qui disent « Mais non, c'est pas vrai, l'étude de M. est biaisée. » Donc, vous voyez, on est dans le déni de réalité et surtout, on essaye de faire passer un chat à travers un nid d'aiguille. Donc, on peut tendre la réalité, dire que les chiffres sont faux, que les TU des partisanes, que monsieur fait de la politique. On peut dire tout ça. Maintenant, au niveau de Zucman, un petit complément à cette excellente étude. Je veux dire que si on regarde ça avec le prisme de la consommation, vous prenez ces ultra-riches, mais même s'ils dépensaient leur argent 24 heures sur 24, 7 jours sur 7, 12 mois sur 12, ils en ont tellement qu'ils ne pourraient pas dépenser cet argent et donc ils ne pourraient pas alimenter la machine de la consommation.
7: Eh oui.
0: Donc que font-ils avec cet argent ? Ils investissent, ils prennent des risques, ils investissent de l'argent dans les start-up. Pourquoi ? Parce que si cet argent s'envole en fumée, c'est pas la fin du monde pour eux. Et donc, ils alimentent cette partie de l'économie qui est extrêmement risquée, extrêmement porteur d'avenir, et qui va avoir, à l'évidence, dans certains cas, des retombées pour notre pays. Et donc, le choix qu'on nous propose, c'est de retirer cet argent et de le confier à l'État, qui, comme chacun sait, est excellent actionnaire, excellent visionnaire, et prend toutes les décisions...
7: Vous avez expliqué pendant...
0: Que nous avons étalé pendant une grande partie de l'émission. C'est ça le choix derrière la taxe Zucman. Est-ce qu'on préfère confier cet argent à des gens qui clairement ont montré qu'il était incapable de le faire fructifier, ou est-ce qu'on le laisse dans la main de gens qui vont alimenter l'économie ? Donc c'est pas juste, si vous voulez, le super yacht de monsieur trois petits points. C'est ça derrière, c'est un choix de société.
7: Socialisation versus privatisation, qui est le plus effectif, je pense qu'on le voit, le plus efficace, je pense qu'on le voit en ce moment même, quand ce sont les entreprises qui ouvrent leurs portes pour que les enfants viennent se rafraîchir.
0: Une réaction
3: Je pense évidemment que c'est salutaire, mais je suis assez pessimiste quant aux résultats qu'on peut en tirer pour l'opinion publique. Oui, la taxe Zucman, c'est une des solutions les plus populaires parmi l'électorat.
7: Ah bah, on vous explique qu'en taxant 1800 ménages, on va pouvoir régler tous les problèmes de la France.
3: Et à cet égard, elle a atteint un statut de totem politique qui me fait penser à la taxe 75% de François Hollande.
7: Et ça a fonctionné. Moi, ce qui est dingue, c'est que ça a fonctionné sur tous les partis politiques. Il y a eu des sondages qui avaient été faits. Je ne sais plus si c'est par l'Institut Montaigne, mais je veux dire, à Renaissance, chez les macronistes, 80%, 82% étaient, y compris chez les LR, favorables à une taxe Zucman.
3: Et ça me fait penser en fait au ce statut de deuxième politique qui a acquis cette taxe Zucman, à la taxe sur 75% de François Hollande, et en fait, qui était une vertu qui était purement idéologique, puisqu'on a vu ensuite, elle a duré seulement 2 ans, un rendement qui était
7: dérisoire. Ah, il n'a jamais pu la mettre en place, le Conseil constitutionnel.
3: Un rendement dérisoire, et donc voilà. Donc
7: ça avait censuré.
3: Ce qui est important dans l'étude, c'est effectivement la fragilité sur les recettes et le fait que effectivement on ait cette concentration sur un très petit nombre de familles. Et puis moi, je voudrais quand même remettre les ordres de grandeur en rapport avec ce qu'on a mentionné au début, c'est-à-dire que on a parlé de l'ampleur de l'effort de consolidation budgétaire, et même en ne prenant que les estimations des promoteurs de la taxe Zucman, il en faudrait 4 ou 5 pour arriver à la centaine de milliards qu'il faudrait atteindre. Et là, ce que nous dit en fait cette étude, c'est qu'en fait, il faudrait 20 taxes Zucman. Donc, je pense que c'est ça qui est important à marteler.
7: Il va nous falloir beaucoup de riches pour financer tout ça. On risque d'en manquer, effectivement. Allez, il est 10h passé de 16 minutes. Vous êtes toujours en direct sur BFM Business. On va passer au dernier sujet du jour qui va nous emmener vers la tech. Est-ce que la tech est le prochain moteur de l'inflation ? Bah oui, parce que le prix des plus flambe avec le développement de l'IA. On parle de... je suis fatigué, j'ai oublié son nom, ça va revenir, pardon, mais mon camarade Anthony Morel, pardon, qui me parlait de Rampocalypse ce matin, ou de Ramageddon. C'est la pénurie de puces qui fait exploser les prix de la tech, 100 à 700 euros de plus chez Apple, par exemple. Erwan, est-ce qu'il faut s'attendre à une explosion des prix dans la tech et pourquoi ça flambe comme ça ?
2: Ça flambe pour une raison très simple, c'est l'offre et la demande. Vous avez une hausse de plus de 150% du prix des RAM aujourd'hui, cette année. Pourquoi ? Parce que vous avez une demande qui est instantanée et des capacités de production qui mettent 3 à 4 ans à émerger. Parce que construire une usine, malheureusement, aujourd'hui, ça ne se fait pas en quelques heures.
0: Laurent, on sait quelque chose.
2: Laurent, on sait quelque
7: Laurent
2: chose.
7: Va expliquer. Voilà, vous allez développer ce point.
2: Et ça ne se fait pas en quelques heures, notamment dans des pays qui sont extrêmement centralisés et très normalisés, comme la France. Voilà. Là, vous avez peut-être plus de facilité à les construire en Asie ou en Europe de l'Est. En France, ça met beaucoup plus de temps. C'est très intéressant comme sujet. Pourquoi ? Parce que la tech est structurellement déflationniste. c'est grâce à la technologie. On le sait depuis Fourastier, hein, que la technologie est le premier moteur de la baisse des prix. Et donc, du coup, vous pouvez mécaniquement attendre. C'est comme ça qu'on augmente le pouvoir d'achat, c'est comme ça qu'on augmente le confort, c'est comme ça qu'on augmente le niveau de vie grâce au capitalisme depuis plus de 300 ans. C'est parce qu'en fait, la technologie, elle fait baisser les prix sur le long terme. La question qui se pose aujourd'hui, c'est une question très intéressante d'un point de vue économique, c'est est-ce que cette rampocalypse, qu'est-ce qu'on a, est-ce qu'elle est conjoncturelle? Est-ce que c'est juste un problème de distance temporelle entre la demande qui est très forte de manière instantanée et les capacités de production qui ne se sont pas encore adaptées, auquel cas l'élasticité, ça va augmenter pendant 3-4 ans et puis après on va retrouver cette...
7: Le marché va se normaliser, quoi.
2: Voilà. Ou alors est-ce qu'on est dans un environnement où on va avoir des tensions sur toute la chaîne de valeur et pas uniquement sur les RAM, mais après sur les compétences, sur les matériaux critiques tels qu'on dit, sur l'énergie aussi, parce que la France, on a dit beaucoup de mal de ce qu'on fait en France. Il y a quelque chose qu'on a très bien fait, c'est notamment notre parc nucléaire. Oui. On le doit d'ailleurs à un homme, Monsieur Messmer, qui, en l'espace de quelques mois, a offert un avantage comparatif à la France pendant des décennies. Et là-dessus, je pense qu'on ne célèbre pas suffisamment le génie de cet homme-là, et on devrait le faire un peu plus. Et donc, du coup, la question, c'est ça, c'est cette temporalité. Est-ce que dans 3 ans, une fois qu'on aura les capacités de production qui se seront alignées, on aura de nouveau la déflation, auquel cas, on aura toutes les promesses que nous ont apportées le capitalisme et que doivent nous apporter cette 4e révolution industrielle, c'est-à-dire une prospérité partagée? Ou alors, est-ce qu'on va avoir une tension de plus en plus importante sur toute la chaîne de valeur et auquel cas on sera dans un environnement inflationniste? Moi, je penche plutôt pour la première. Je pense qu'on est uniquement sur du conjoncturel, parce qu'en plus on a une révolution qui est multidimensionnelle et vraiment très différente, très hétérogène dans les formes qu'elle a. Donc ce qui peut avoir des prix qui augmentent très fortement, on a encore de la déflation qui se fait de l'autre côté sur d'autres composants et sur d'autres thématiques. On a la chance en plus d'avoir un environnement international qui est extrêmement concurrentiel. La concurrence est aussi déflationniste sur le long terme. Donc je suis plutôt optimiste là-dessus. La question, c'est par contre, il faut qu'on puisse suivre en termes de capacité de production de ces RAM-là, mais aussi énergétique. Et là-dessus, c'est pour ça que la France a un cadre à jouer extraordinaire, c'est sur son énergie. Il faut maintenant qu'on puisse s'adapter à cet environnement-là. Et les EPR qu'on nous a promis, il faut y aller, quoi. Il faut des lois Notre-Dame pour les EPR, mais pas dans les 100 prochains jours, 100 premiers jours de 2027. Il faut maintenant, il faut une loi d'exception en se disant, voilà où est-ce qu'on va les mettre, voilà les ingénieurs dont on a besoin, voilà la main-d'œuvre dont on a besoin, et on les produit. Et on a quasiment un Jérôme Salomon tous les soirs qui vient et qui nous fait pierre par pierre où en sont justement la construction de ces EPR-là, pour montrer justement aux gens que l'argent public est bien utilisé et que ça va justement vers la prospérité partagée dans le futur.
7: Bon, c'est cycle industriel, vous les connaissez bien, Laurent Wonski.
0: Rien de neuf sous le soleil. Je veux dire que, et je crois que tout le monde le sait, ce qui est rare est cher. Que ça s'appelle pétrole, que ça s'appelle RAM, et puis il y a l'histoire économique jalonnée. Vous voyez, je vais vous parler d'un sujet...
7: Et ce qui n'a pas de prix n'a pas de valeur, oserais-je ajouter.
0: Ça, c'est autre chose. Mais vous voyez, par exemple, il y a un sujet dont on ne parle absolument pas, c'est le tungstène.
7: Oui.
0: Alors, beaucoup de gens connaissent le tungstène parce que c'est ce qui servait à faire les filaments dans les ampoules, puisque le tungstène, le point de fusion, c'est 3200 degrés. Ce que peu de gens savent, c'est que le tungstène est utilisé principalement dans les outils de coupe industrielle. C'est-à-dire que toutes les pièces que vous utilisez dans l'industrie sont usinées ou fraisées avec des outils qui contiennent du tungstène. Et vous allez me poser la question, mais qui détient le monopole de production du tungstène?
7: Car c'est un monopole.
0: Quasiment, 80%, c'est la Chine.
7: C'est la Chine.
0: Bon, donc là, il n'y a pas besoin, encore une fois, d'être un grand visionnaire pour se dire que si...
7: Donc ils tiennent les usines du monde dans leurs mains.
0: Si demain on coupe le robinet, on ne peut plus produire. Bon. Alors, la question aussi, et on va encore recouper avec les premiers thèmes abordés dans l'émission, si on considère que de toute façon, le privé, c'est le diable, et qu'on ne peut pas faire appel au privé pour résoudre ses problèmes, et que pour résoudre les problèmes de RAM, il faut faire un comité Théodule avec des technocrates qui vont réfléchir à la norme, à l'incidence, à ceci, à cela, dans 10 ans, on y est encore, ça je vous le signe. Si on change de logiciel et qu'on considère que les acteurs privés ont leur voix au chapitre et sont plus légitimes que les autres pour résoudre ces problèmes qui sont des problèmes extrêmement concrets, c'est les problèmes industriels, là, effectivement, je partage l'optimisme d'Erwan. Mais alors, c'est vrai pour les puces, effectivement, c'est vrai pour la production d'électricité, il y a aussi un réseau derrière, parce qu'entre le consommateur et les centrales, il y a un réseau, c'est pareil pour les transports, etc., etc., etc. Et là, je pense qu'il y a une révolution copernicienne que beaucoup de gens dans notre pays doivent faire collectivement et penser que si le privé, qui est plus agile, qui n'a pas d'agenda politique, qui a un agenda économique, c'est normal, je veux dire, est mieux outillé pour résoudre ses problèmes, je suis très optimiste. Si on retombe dans les travers du passé et qu'on recrée une administration et un comité machin et un bidule, le train va nous passer sous le nez.
7: Bon. Le doc,
3: je pense à aller dans le même sens que mes camarades, hein. C'est-à-dire que la question, c'est plutôt de laisser jouer ici la concurrence et l'innovation, et je suis plutôt, je suis pas convaincu que ce soit un véritable sujet de manière structurelle. Hein.
7: Quand on voit les commandes là de Micron par exemple, qui a bloqué 100 milliards jusqu'en 2030. Bon, certains craignent hein, que ce soit quand même un peu structurel. Donc, quel conseil on donne aux gens qui doivent acheter des consoles de jeux pour eux-mêmes ou pour leurs enfants là, il faut attendre.
2: Elle est sur le rétro, c'est très bien les consoles.
7: On est parti.
2: Non, en fait, ce qui est intéressant, c'est là, on va rentrer dans une bataille de CAPEX. Vous avez des grandes entreprises, notamment étrangères, qui ont des capacités d'investissement. Quand vous regardez aux États-Unis, c'est qu'on est quasiment à 600 milliards d'euros par an qui sont capables de mobiliser
7: la très loin. Hein. On a annoncé 650 millions.
2: Tout à fait. Et on a, parce que vous l'avez vu, on a annoncé aussi, le ministre de la Santé a annoncé 50 millions pour rafraîchir nos EHPAD. Donc, on est dans des ordres de grandeur qui ne sont pas vraiment les mêmes. La question de nous, on n'a pas les CAPEX en France. Certaines de nos entreprises les ont, mais pas dans ces dimensions-là. La question, c'est comment est-ce que nous, on peut quand même tirer notre épingle du jeu. C'est un peu la même question qu'il y a avec l'IA. On a un modèle, on fait partie des trois pays du monde qui a un modèle d'IA très performant, qui est un LLM, hein, grâce à Mistral. Mais de l'aveu même de Mistral, le Mistral ne sera pas le modèle unique. Par contre, ce qui est intéressant, donc, est-ce qu'on va se mettre sur la guerre des LLM en se disant bah tiens le but c'est d'avoir le meilleur LLM et derrière de cramer du cash et si on perd on perd tout.
7: On indiquait sur ce plateau même que le chat était classé 54e modèle.
2: Oui mais ça fait partie des trois. D'autres pays, notamment européens, n'ont pas leur modèle.
7: Ah oui.
2: On abandonne cette bataille d'être le meilleur, mais par contre on se dit je vais irriguer partout. On gagne la bataille des usages. Si je ne peux pas gagner la bataille du hard tech, je gagne la bataille du low tech, en tout cas du software qui va aller avec. Et la question des investissements, c'est un peu la même. J'ai pas les capex, par contre c'est à moi de créer toute l'infrastructure qui est autour pour attirer ces capex. Et on a dit beaucoup de mal du politique ce matin. On peut dire aussi des choses un peu positives. Choose France, on peut dire beaucoup de critiques sur Choose France, mais le fait effectivement de jouer un petit peu la grandeur de la France là-dessus, ça peut permettre, ça a permis d'augmenter drastiquement les investissements directs étrangers en France et du coup de dire aussi, on a un avantage comparatif qui se joue, venez investir chez nous là-dessus.
7: Et, ça a formidablement bien fonctionné pour la dernière édition. Hein.
2: On verra de quoi sera fait l'avenir politique, mais c'est des initiatives qui, en tout cas, devraient continuer. C'est malheureux d'en arriver là, de faire de la kainothérapie. Normalement, l'attractivité, elle devrait être inhérente, elle devrait être, comment dire, tacite. De devoir le faire de manière beaucoup plus explicite, c'est un peu malheureux. Ça montre aussi qu'elle n'est pas forcément aussi explicite, mais c'est quelque chose, en tout cas, qui est très efficace. Donc, autant continuer là-dessus, mais on arrive à faire Choose France parce qu'on arrive aussi à avancer sur nos avantages comparatifs, qui sont le nucléaire, qui sont nos infrastructures.
7: Oui, mais donc, ça veut dire qu'on devient quoi? Le pompiste de l'IA internet. National, quoi. La station d'essence, l'électricité verte, c'est ça l'avenir du modèle français, Laurent Monsky.
0: Oui, ce qui est très intéressant, bon, je suis loin d'être un spécialiste, mais par exemple la Chine, au niveau des modèles IA, a choisi un positionnement qui est très particulier. Ils n'ont pas choisi de faire les modèles les plus performants, mais ils se positionnent sur les modèles ouverts. Donc je pense que dans tous les marchés, et l'IA est un marché, je veux dire, la France a tout à fait sa place. La bonne nouvelle, si vous regardez par exemple à Singapour, ils ont construit, je veux dire, un environnement extrêmement prolifique sur, en clair, des marais, des moustiques. Oui. Nous, c'est l'inverse, c'est-à-dire qu'on est dans le jardin d'Éden et on est en train de couper tous les arbres. Bon, donc la bonne nouvelle, c'est qu'il y a encore beaucoup de gens en France qui sont prêts à prendre des risques, qui ont les compétences, qui veulent, qui peuvent, qui savent. Et il y a, si vous voulez, des contre-pouvoirs destructeurs. Et je pense que là, on est arrivé, et c'est peut-être la conclusion de cette émission, là on arrive, si vous voulez, à l'échéance. Et comme vous l'avez très bien expliqué, je veux dire que là maintenant, on arrive au bout du bout du bout.
7: C'est donc un moment de vérité qu'on vit là.
0: C'est un moment de vérité.
7: Vous nous dites, Laurent Monsky.
0: Et la question principale, c'est un choix de société. Est-ce qu'on continue à alimenter un État qui est obèse, qui se suffit à lui-même, qui est en train d'étouffer progressivement tout ce dont notre pays a besoin? Est-ce que c'est ça? Ou est-ce qu'on a le courage de revoir peut-être les institutions, le modèle, parce que là, le temps s'est raccourci, comme dirait Einstein. Je veux dire que quand vous regardez l'IA, c'est pas tous les 5 ans qu'il y a une innovation de rupture, c'est quasiment tous les mois.
7: Et ça va très vite, effectivement. Et on est déjà un peu en retard. Merci à tous les trois. Laurent Bronski, directeur général d'Hervor, Eudox Denis, vice-président du think tank Propriété et Liberté, et Erwan Tison, directeur des études de l'Institut de l'Entreprise, pour cette émission passionnante, disponible en podcast et replay sur l'application BFM Business et sur toutes les plateformes de diffusion.
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9: Eh bien, Jaco, on est 8 mois après le déploiement de l'affichage environnemental des vêtements. Une centaine de marques ont rejoint la démarche. Plus de 40 000 produits portent désormais cet éco-score. Quel est le premier bilan?
10: Eh bien, cet éco-score ne convainc pas encore totalement les consommateurs. Et ce, pourtant, malgré un déploiement qui prend un peu plus d'ampleur. Il y a Kiabi, Jules, Carrefour ou encore Leclerc. Leclerc qui l'a déployé sur 4 000 références de sa marque Tissaia. Mais voilà, il reste quand même des freins. Alors, pour rappel, très rapidement, hein, l'éco-score, c'est, vous savez, ça mesure l'impact environnemental des produits. Ça prend la forme d'un QR code ou bien d'un code barre sur les étiquettes et le score repose sur des dizaines de critères qui s'expriment en points. C'est un indicateur qui est jugé encore peu lisible pour le grand public parce que plus le score est élevé en points, moins il est vertueux. Donc pour le calculer, les marques font appel à des bureaux d'études et l'objectif c'est d'avoir le moins de points possible. Or, sur le terrain, plusieurs acteurs alertent déjà sur le fait que ce système est jugé trop complexe, que les consommateurs ont du mal à le comprendre. Hier, justement, pendant cette journée où tous les acteurs se sont réunis, ils se sont penchés sur la manière de le rendre plus compréhensible. Alors, il y a déjà de la pédagogie qui est faite dans les rayons, notamment avec Leclerc qui met en place des bornes explicatives ou encore de l'affichage, mais en tout cas, ça ne suffit pas encore.
9: Les consommateurs, ils l'utilisent ou ils ne l'utilisent pas?
10: Pas trop pour l'instant. En tout cas, ça prend du temps, ils le regardent peu. Et pourtant, effectivement, tout le monde met des campagnes d'affichage en place. Jules, SMCP, propriétaire de Sandro Image. Mais ils expliquaient qu'en fait, le premier critère d'achat, déjà pour Sandro Image, c'est plutôt la désirabilité de la marque. Et puis sinon, pour les consommateurs, c'est le prix. Mais c'est un manque d'intérêt qui n'inquiète pas quand même certains acteurs, notamment Carrefour, qui expliquait que pour le Nutri-Score, ça a mis plusieurs mois, voire des années à se mettre en place. Donc, j'ai interrogé le ministère. Effectivement, il m'expliquait qu'il y avait encore du travail. Il regarde à potentiellement pouvoir changer la manière dont est présenté cet éco-score. Peut-être quelque chose qui ressemble un peu plus au Nutri-Score, peut-être.
9: Avec A, B, C, D, un truc un peu plus clair. L'objectif, c'était quand même de sanctionner les vêtements les plus polluants. Est-ce que ça marche ou pas?
10: Oui, en tout cas, c'est pour ça qu'ils réfléchissent à l'inclure potentiellement dans la loi anti-fast fashion, puisque ça pourrait servir à sanctionner les vêtements les plus polluants. La loi anti-fast fashion, elle prévoit justement un système de bonus-malus environnemental pour les vêtements. Et pour appliquer ces pénalités, il faudrait un indicateur comme celui-ci qui serait capable de mesurer l'impact écologique et qui dirait, on donne 5 euros de pénalité à Chine, 20 centimes chez un autre acteur. Voilà, on pourrait faire ce genre de calcul.
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13: Il est 21h. 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
14: Oui, je sais, on ne sait pas si c'est le réchauffement climatique ou l'explosion de notre dette qui nous détruira en premier. Mais moi, j'ai trois bonnes nouvelles. Je commence fort. C'est votre argent, c'est votre week-end et c'est une émission exceptionnelle. Exceptionnelle parce qu'on va analyser les événements majeurs que marquaient la semaine et aussi le semestre, hein, puisqu'on est en fin de premier semestre. Qu'est-ce qui s'est passé comme truc depuis le début de l'année sur l'économie, la finance, les marchés, votre argent au sommaire aujourd'hui, le mot de la semaine, ça va être guerre et paix. Et puis, on va introduire une petite rubrique, là. On va la tester avec vous. C'est mon parti pris de la semaine. Je vais affirmer un truc, évidemment, clivant. Et puis, on va voir comment vont réagir nos invités. Le chiffre de la semaine, c'est 1 000 milliards de dollars. C'est devenu l'unité aux États-Unis. C'est la fluctuation à la hausse, puis à la baisse, en quelques jours, de la capitalisation de SpaceX. Ça a pris 1 000 milliards après l'intro, en 3 jours. Ça les a reperdus en 4 jours. Comme si c'était des roupies, 1 000 milliards comme ça, créés et envolés. En deuxième partie de l'émission, où va la bourse au deuxième semestre de l'année? Comment on va finir l'année, hein? On a des gérants qui vont nous donner le niveau du CAC, surtout un qui adore donner des niveaux d'indices. On va lui demander où il voit le CAC à la fin de l'année. La question d'argent, quel est le placement de la semaine? Le top ou le flop? Le top 3 des gérants pour le premier semestre, les actions à acheter ou vendre, mais vous le savez maintenant. Oui, pour une émission exceptionnelle, il faut des invités exceptionnels. J'ai le plaisir de vous présenter notre Jedi de l'économie et de la finance et la championne olympique de incontestée de triathlon, économie, finance, taux d'intérêt, Valentine Hennous. Vous êtes responsable de la stratégie taux chez Amundi Institute. Et pour ceux qui vous écoutent à la radio, vous êtes venus avec une superbe tenue blanche. C'est l'été.
15: C'est l'été.
14: C'est la forme. C'est notre... On peut créer énormément de valeur avec la bonne allocation d'actifs et ça tombe bien, c'est sa spécialité. Pascal Sévy, vous êtes directrice commerciale de la banque privée du groupe Lombard-Odier. Bonjour, vous allez nous donner l'allocation qu'il faut avoir pour partir tranquille en vacances.
15: Oui, et revenir serein à la rentrée.
14: Mais on veut surtout
15: et terminer
14: pas...
15: Noël dans les... passer Noël dans les meilleures conditions.
14: Oui, alors c'est pas mal. Alors là,
15: c'est pas mal, non ?
14: Moi, je voulais juste l'été, mais là, vous nous donnez tout. C'est notre Warren Buffett national. Il dirige une magnifique société de gestion qui affiche d'ailleurs des performances tout aussi magnifiques. Romain Burnand, toujours très bon cette année. Président de Monetarium, ça va,
16: on sourit.
14: On sourit chez vous. Hein.
16: Oui, on sourit. Ceci dit, on n'est pas des fonds tech, on est très raisonnable. La hausse des fonds, c'est 10%, c'est pas 50% comme ça au Payette. Si on était spécialiste de secteur en vogue.
14: Ça serait 50% et puis peut-être moins 50. Hein. C'est simple avec lui, j'ai l'impression de comprendre l'économie. Et pour ceux qui me connaissent, c'était pas gagné d'avance. Denis Ferrand, vous êtes directeur général de Rex et Code. Bravo déjà de me faire comprendre l'économie. Je suis vos postes et puis après je répète ce que vous avez dit et puis j'ai l'air intelligent, c'est quand même sympa.
17: Oui, c'est sympa, mais bon, franchement, la base est déjà très bonne.
14: Ouais, c'est gentil. Allez, le mot de la semaine, guerre et paix. Quel début d'année, on a eu en quelques mois une drôle de guerre, on a maintenant une drôle de paix. On s'est aperçu que l'économie mondiale dépendait encore trop du pétrole qui dépendait trop du détroit d'Ormuz. On s'est aussi aperçu que l'économie mondiale dépend trop de l'économie américaine qui dépend trop de l'IA. Qu'est-ce que ça vous a inspiré ce premier semestre? C'était dingue, non, Denis? Vous qui parlez à des entrepreneurs, à des chefs d'entreprise tout le temps, j'imagine que c'était quand même un peu la panique l'imprévu, quoi, total,
17: ouais,
14: le brouillard, quoi.
17: C'est l'imprévu par rapport aussi à des mécanismes de propagation qui sont peut-être un petit peu compliqués parce qu'on se retrouve avec de l'activité qui est vraiment empêchée, c'est de l'activité physique qui est empêchée, c'est des approvisionnements qui ne se font plus et donc d'un seul coup il faut s'adapter en vitesse. Et c'est là où justement je trouve que la leçon principale de cette période, alors bon, c'est un terme tarte à la crème qui est employé tout le temps, mais franchement là c'est utile, c'est le mot résilience, quoi. Je suis quand même assez impressionné. Quand vous regardez, on a perdu 15% de l'approvisionnement du marché pétrolier, en potentiel. Hein, parce que bon, les pays de l'OPEP font à peu près 30% des exportations mondiales, mais tout ne passe pas par Hormuz. Hein, ça ne sort pas que par Hormuz, il y a aussi des oléoducs. On a perdu, donc grosso modo, il y a 15% qui ne pouvaient pas sortir. Donc, en général, quand vous perdez 15% d'un marché, c'est le choc de 73, celui de 79, c'était 10% du marché qui était bloqué, 10% des approvisionnements. Là, on en a perdu 15%. Et on aurait dû avoir un prix du pétrole qui aurait dû monter à $250 à peu près. Bah, ça n'a pas été le cas. Ça a réagi très rapidement. Pourquoi ? Parce que l'économie s'est adaptée à une vitesse absolument incroyable. Ça a été l'augmentation de la production américaine, ça a été un peu de baisse de production, ça a été surtout de l'épuisement, ou en tout cas du prélèvement dans les stocks qui avaient été constitués. Et donc l'économie, en fait, a trouvé très rapidement ses palliatifs face à un choc qui était incroyable.
14: C'est pas résilience, c'est peut-être plus ce que vous êtes en train de dire, c'est plus flexibilité, quoi.
17: Ouais. Oui,
14: et
17: tout à fait.
14: Capacité d'adaptation, c'est ça qui est très fascinant. Et puis, on en parlera avec Romain et avec Pascal, les entreprises aussi, cette capacité à aujourd'hui, parce qu'on a eu le Covid, on a eu la guerre en Ukraine, qu'on a toujours.
17: Ouais.
14: On a eu la guerre en Iran et on a l'impression.
17: C'est vrai que les entreprises, en fait, surplombent les chocs. En fait, elles ont bien compris que désormais, on était face à ce qu'on appelle les permacrises. Enfin, là aussi, c'est un terme assez consacré. Les permacrises et venant d'éléments qui sont tout à fait inconnus, sanitaires, géopolitiques, enfin, vous les avez rappelés, hein, puis les changements technologiques. Et face à cela, si vous ne développez pas vos capacités d'adaptation, vous
14: d'accord. Quand même ça. Alors, ça, je suis d'accord, mais d'un autre côté, le choc qui a eu lieu, il a un impact sur la croissance.
17: Voilà, il a un impact sur la croissance et probablement.
14: Vous dites oui. Le pétrole n'est pas monté à 250 $. On va quand même perdre la moitié de notre croissance en Europe. Oui. On va peut-être perdre partie de la croissance mondiale.
17: Effectivement, mais surtout, ce que l'on ne sait pas bien tracer, c'est précisément parce qu'il y a eu, à un moment, cette production qui est empêchée. Elle va petit à petit enclencher des pénuries qui vont se faire parce que ça ne se rétablit pas tout de suite. Vous avez parlé d'une drôle de guerre, mais c'est aussi une drôle de paix. Exactement. Quoi. Et donc, on ne va pas avoir un rétablissement des canaux qui va se faire très rapidement. Et donc, il va y avoir des productions qui vont se retrouver contraintes à un moment ou à un autre. Et il y a des effets de diffusion qui vont s'installer. Attention aussi à un autre élément que l'on ne regarde pas beaucoup, mais le taux de remplissage des réserves de gaz en Europe est très faible. Mmh. Et on est parti pour au 1er novembre, qui est le moment où on commence à taper dans les réserves de gaz compte tenu de l'hiver. C'est tout le monde parlait de l'hiver en ce moment. Mais bon, je vous rappelle qu'après la canicule, l'hiver reviendra. Eh bien, on est sur un taux de remplissage qui est exceptionnellement bas.
14: Qu'après la canicule, l'hiver reviendra. Ça, ouais. C'est au moins un truc, c'est au moins une certitude.
17: Je pense, en tout cas, de toute façon, il faut bien aller jusqu'à Noël hein, pour Pascal.
15: Tout à fait.
17: Donc, attention, on va avoir, il y a d'autres pénuries qui peuvent se manifester et qui vont contribuer à des chiffres de croissance qui sont plus faibles que
14: contraintes physiques, nous dit Denis, mais aussi incertitude qui pèse encore sur l'activité, hein, qui pèse sur l'activité en Europe, qui pèse moins sur l'activité aux États-Unis, qui pèse sur l'activité en Asie.
18: Oui, mais globalement, on a une croissance mondiale, nous, qu'on attend toujours autour de 3%. Et moi, ce qui m'a marqué, certes, il y a cette histoire de hausse du prix de l'énergie, mais c'est aussi ce cycle d'expansion de l'IA et des surprises positives sur l'économie américaine. On a l'économie américaine, aujourd'hui, toutes les données économiques qui ont été publiées ont surpris positivement les investisseurs. Et cette économie, elle est tirée aujourd'hui essentiellement par l'IA. Si on regarde la consommation, c'est de l'effet richesse, les ménages consomment parce qu'ils font des performances positives sur les marchés actions. On a l'investissement, c'est l'investissement, l'économie aussi tirée par l'investissement grâce aux hyperscalers qui investissent aujourd'hui massivement.
14: Donc c'est ça votre surprise, vous, depuis le début de l'année enfin,
18: pour moi, ce qui est marquant, hein, ce qui est marquant, c'est cette surprise positive. Et dans un an, pour moi, la question qu'on doit se poser aujourd'hui, c'est jusqu'à combien de temps ce cycle de l'IA va pouvoir porter l'économie américaine. Pour moi, c'est la question qu'on doit se poser sur ce deuxième
14: semestre. Parce que du coup, ça porte une partie de l'économie mondiale, mais parce que ça porte l'économie coréenne.
18: Exactement,
14: on rappelle qu'il y a deux boîtes
18: aussi.
14: Coréennes qui font 50% de l'analyse. Ça porte l'économie japonaise. Ça porte en partie l'économie chinoise.
18: Exactement.
14: Alors, donc c'est un risque.
18: Pour moi, c'est vraiment un risque ou opportunité. Pour le deuxième semestre, si on regarde aux États-Unis, il y a cette partie de l'économie américaine qui cartonne. À côté, en parallèle, on a une partie de l'économie américaine qui est quasi en récession. Si on regarde les revenus réels des ménages américains, ils dégringolent. Les ménages américains, aujourd'hui, perdent du pouvoir d'achat. Si on regarde les taux de défaut sur les petites entreprises aux États-Unis, ça grimpe. L'immobilier résidentiel est quasi à l'arrêt. Donc, on a vraiment aujourd'hui deux économies qui s'opposent.
14: C'est la fameuse croissance en cas.
18: La croissance en cas. Mais la question qu'on doit se poser, combien de temps ça peut tenir ? Parce que pour l'instant, on s'en tient et on est toujours sur... Et là, ce qui est très important, c'est que si on regarde les CAPEX, on va avoir des dépenses d'investissement solides cette année. Ils vont être encore solides l'année prochaine, mais avec un niveau de risque qui est très élevé. Les attentes des investisseurs sont élevées. Et moi, mon point clé, c'est le risque aujourd'hui aux États-Unis, c'est que pour avoir cette expansion des CAPEX qui sont aujourd'hui juste tirés par quelques grosses boîtes sur le reste de l'économie, il faut des taux plus bas. Donc le vrai risque aujourd'hui, c'est si on a de l'inflation et la Fed ne baisse pas ses taux, pour moi, il y a un risque aujourd'hui sur la croissance américaine.
14: On va en parler. Pascal, qu'est-ce qui vous a marqué sur l'économie au premier semestre ?
15: Ce qui m'a marqué, c'est qu'on a commencé l'année avec un ciel plutôt clément, pas de récession prévue, une croissance qui se tient, des banques centrales plutôt accommodantes et des perspectives sur la croissance des bénéfices par action qui sont très encourageantes. En plein milieu, on fait une guerre quasi mondiale qui implique la plus grande puissance au monde, un choc pétrolier, même si ça ne monte pas à 250, on a quand même eu des petites craintes. On termine ça, la drôle de paix, comme vous l'appelez. Et puis finalement, c'est la même chose qu'en début d'année. Le seul petit bémol, en effet, c'est que les banques centrales sont peut-être un peu moins accommodantes, puisqu'on a quand même eu une hausse de taux, peut-être une seconde côté BCE et une Fed en pause, mais il n'y a pas de changement de braquet manifeste. Donc on reprend les mêmes ingrédients. La croissance qui reste résiliente pour toutes les raisons qui viennent d'être évoquées.
19: Les résultats des entreprises. Pas en Europe, quand même.
15: On n'est pas en récession non plus, dans aucune des zones, ni Chine, ni Europe. Il y a des zones de faiblesse, bien entendu. Mais on continue avec les mêmes ingrédients. Et surtout, c'est vraiment la micro qui tire et la macro et les marchés cette année. Et ça reste encore avec des bénéfices par action qui se tiennent extrêmement bien par cette vague colossale d'IA et de CAPEX.
19: Romain, Denis soulignait la résilience des dirigeants d'entreprise. Vous le ressentez, vous êtes en contact tous les jours avec des dirigeants d'entreprise. Comment ils ont traversé cette période ?
16: Bon, ils traversent la période. Alors, il y a toujours une forte attention sur les coûts. On parlera de l'inflation, mais effectivement, les sociétés ont pour toutes des objectifs de coûts, d'externalisation des services, et aussi une forte attention, et on en parlera aussi avec l'inflation, sur la capacité à répercuter très rapidement la hausse des prix, la hausse des intrants dans leur prix de vente. Ce qu'ils ont appris avec la guerre en Ukraine. Et donc là, c'est allé très vite, et il y a cette volonté parfois de privilégier les prix et les marges par rapport au volume.
19: D'accord.
16: Mais pour revenir sur la remarque de nos confrères, ce que je vois quand même dans le cycle économique actuel, c'est sa grande dépendance, que vous avez souligné, à la hausse du marché. Donc la hausse du marché, bien sûr, se nourrit des marchés financiers, se nourrit des bonnes nouvelles, se nourrit des résultats qui sont importants, mais elle
19: favorise richesse,
16: la consommation. On voit l'effet richesse, on voit les ventes de produits de luxe aux États-Unis, c'est des niveaux très forts. Alors, ça nous concerne, nous, plus français que l'économie en général, mais quand même la hausse des dépenses du consommateur aisé, et aussi le financement des investissements ne pourra venir que par les marchés. Et donc, il ne faut pas que la chose s'enraye, comme vous l'avez souligné, la croissance des investissements en IA tire l'économie, mais encore faut-il que ces investissements puissent être financés.
19: Et qu'ils soient rentables un jour.
16: Alors, qu'ils soient rentables un jour, déjà le marché commence à en douter,
19: ouais.
16: Puisqu'on voit que les ceux qui engagent ces investissements sont ceux qui, en général, pâtissent par rapport à ceux qui fournissent les matières de ces investissements.
19: Denis, vous vouliez...
17: Oui, je voulais ajouter un point deux points sur la répercussion très rapide dans les prix des chocs de coûts. Effectivement, ça, c'est vraiment la leçon de 2022. On l'a vu dans beaucoup d'entreprises. Et puis, le deuxième point sur la consommation américaine, vous avez vu cette étude de Moody's qui évaluait à peu près à 50% de la dépense en consommation des ménages faite par les 10% les plus riches aux États-Unis. C'était 33% il y a 20 ans. Donc, pendant combien de temps est-ce qu'on a cette croissance en casse ? C'est vraiment une dispersion énorme à l'intérieur de cette économie américaine.
18: Et s'il a fait monter taux, pour moi, ça va exacerber ces fragilités de l'économie américaine. Et
19: alors justement, on va en parler parce que c'est mon parti pris de la semaine. Ma préoccupation pour l'avenir, ce n'est pas l'inflation, c'est la déflation, Denis.
17: Ouais.
19: Entre la démographie, l'IA, la robotique, l'abondance de pétrole, le ralentissement de la croissance mondiale, je m'inquiète plus de la déflation que de l'inflation. Est-ce que vous êtes d'accord ou pas d'accord, Denis ?
17: Alors, sur la robotique, sur l'IA, ces éléments-là sont des éléments désinflationnistes, plutôt à moyen-long terme. C'est-à-dire, il faut regarder quand même la temporalité. Parce qu'on l'a évoqué...
19: La démographie, c'est aujourd'hui.
17: Ouais, mais la démographie...
19: En Corée, c'est aujourd'hui. Mais au Japon, c'est aujourd'hui.
17: Mais pour moi, la démographie a quand même un peu plus un potentiel inflationniste. Je suis plutôt du tenant des thèses à la Charles Goodhart, qui était un ancien gouverneur, un ancien membre du conseil des gouverneurs de la Banque d'Angleterre, qui avait justement évoqué combien, en fait, par la transformation de l'économie que cela induit, par le fait que vous avez besoin de main-d'œuvre extrêmement abondante sur des activités qui génèrent
19: vrai
17: de productivité.
19: C'est très vrai, quand il n'y avait pas l'IA, il n'y avait pas la robotique.
17: Ouais, mais en même temps,
19: sur les services à la personne, chiffre. J'ai découvert ce chiffre complètement dingue de 1000 robots pour 10 000 salariés en Corée.
17: Ouais.
19: C'est-à-dire qu'on a une robotique qui est en train d'exploser.
17: Oui, mais est-ce que vous les avez aussi dans les activités, par exemple, de service à la personne ? Certainement en partie, et on le voit...
19: Pour l'instant, on est dans l'industriel, mais on va l'avoir, oui.
17: Mais ça viendra peut-être...
19: Donc vous dites un peu pas...
17: Non, je dis que, en fait...
19: Vous n'êtes pas d'accord avec moi, donc
20: Bah, oui,
21: non, non, vous pouvez, vous pouvez, vous ne reviendrez pas, mais ce n'est pas grave.
20: Non, mais c'est pas grave.
21: C'est le principe.
20: Je vais l'affirmer encore.
21: Alors, allez-y.
20: Non, mais surtout...
21: De toute façon, vous êtes grillé, donc allez au fond du...
20: Donc, autant lâcher toutes les cartouches. Mais peut-être, je pense qu'il y a quand même un cheminement. C'est-à-dire que moi, ce qui m'inquiète beaucoup, c'est ce qui se passe actuellement sur le prix des semi-conducteurs. Plus 26% sur les prix des semi-conducteurs, parce que tous ces afflux d'investissements massifs dans l'intelligence artificielle, ça draine une demande sur des biens qui est absolument exceptionnelle. Quand il y a eu la vague Internet à la fin des années 90, début 2000, on était sur le moment où ces prix de l'électronique baissaient. Et ça n'a pas empêché quand même des investissements qui ne se sont pas réalisés. Là, les projets d'investissement dans l'intelligence artificielle, ils n'ont pas été faits avec des hypothèses de prix des investissements, des prix des CAPEX qui faisaient plus 26%. Ils étaient faits avec l'hypothèse. Et donc, on est quand même sur une zone extrêmement fragile. Donc, on a de l'inflation locale à court terme, mais qui n'empêche pas qu'à long terme, on aura plutôt par l'intelligence artificielle, parce que ça va faire du gain de productivité, de la désinflation qui peut intervenir.
21: Donc, vous dites plutôt inflation pour l'instant avec de la désinflation à venir, mais pas de déflation.
20: Non.
21: Bon, Valentine, vous êtes d'accord ou pas d'accord avec moi ?
18: Je vais nuancer. Le débat en Europe, il y a moins de débats.
21: Il n'y a pas de nuance dans cette émission.
18: Aux États-Unis, il y a beaucoup plus de débats sur cette trajectoire de l'inflation. Je vous parle pour moi des deux prochaines années. Hein. On va mettre moins de débats.
21: Il n'y a pas de nuance dans cette émission.
18: Aux États-Unis, il y a beaucoup plus de débats sur cette trajectoire de l'inflation. Je vous parle pour moi des deux prochaines années. Hein. On va

0: semi-conducteurs, le prix de certaines matières premières pour la transition énergétique, il y a des hausses de prix. Ça, ce n'est pas de l'inflation, c'est des hausses de prix sur certains segments. Pour moi, on bascule vraiment dans une histoire. Ce cycle d'investissement dans l'IA amène de l'inflation. Si ce cycle dans l'investissement dans l'IA, pour moi, à cause de cet effet richesse, amène à une demande accrue sur les services. Et c'est là où vraiment on voit le risque aujourd'hui. Si on regarde l'évolution du prix sur les biens aux États-Unis, on est à 1% de croissance sur les prix. C'est-à-dire qu'il y a vraiment aujourd'hui une consommation aux États-Unis qui est faite par les plus riches. Et les pressions sur les prix, c'est beaucoup plus sur les services, sur le luxe, que sur les biens standards. Il n'y a pas de pression sur les prix sur les biens standards. Donc, pour moi, pour l'instant, nous, on n'est pas dans une histoire d'inflation. On est dans une histoire de désinflation, de retour à 2% à 2 ans. Pour moi, on bascule, on est faux si on voit des pressions sur les bas salaires, ce que l'on ne voit pas aujourd'hui.
1: Peut-être juste un mot sur les prix des services, en tout cas en zone euro. Oui, il y a eu un petit peu d'accélération, mais c'est exclusivement les prix des services de transport.
0: Oui.
1: Il n'y a pas de réaction, il n'y a pas du tout d'effet de capillarité jusqu'à présent qui s'est vu. Les prix des services de transport à cause des prix de l'énergie, à cause de cette hausse passée sur le prix du pétrole.
2: Romain, est-ce que les entreprises répercutent les hausses de prix déjà ?
3: Alors oui, elle les répercute de manière très très. Maintenant, il y a des contrats qui sont quasiment automatiques. Alors ça dépend des industries et encore faut-il que les clients acceptent ces
2: voilà.
3: prix.
2: Et donc on n'est pas dans l'ambiance de 2022.
3: Alors on n'est pas dans l'ambiance de greenflation,
2: c'est-à-dire où on montait les prix et puis il y avait la demande ne baissait pas.
3: Je suis d'accord avec Valentine quand elle dit qu'il y a une différence entre l'Europe et les États-Unis où là il y a peut-être plus de capacité à augmenter les prix sur certains biens parce qu'il y a une demande qui est plus forte, mais on voit sur les sociétés. Enfin, on ne voit pas de baisse de marge dans les sociétés, au contraire, une forte confiance avec un accent sur les coûts qui, effectivement, reste fort. Des installations dans des pays, par exemple en Europe, dans les pays d'Europe centrale, externalisation de services importants qui continuent.
2: Mais j'ai noté un truc qui était quand même intéressant jeudi, c'est que Apple a dit qu'ils allaient augmenter leur prix. Hein. Le cours a baissé parce qu'on commence à rentrer dans le dur. C'est-à-dire qu'à partir d'un certain prix, on commence à se dire maintenant, finalement, il y aura moins d'achats, ce qui n'était pas le cas en 2022.
4: Alors, moi, je ne crois pas à la déflation. La désinflation, oui, clairement, on est en train de la vivre. La déflation, j'y crois pas. D'autant plus que, si je puis me permettre,
2: il y a une petite chose
4: à ajouter dans votre analyse. Il ne faut pas oublier qu'on est en train aussi d'aller vers beaucoup plus de souveraineté, d'un monde qui est beaucoup plus fragmenté, moins de mondialisation, qui a quand même beaucoup de ressources qui sont assez rares aujourd'hui. On a parlé de la main-d'œuvre, mais pas que. Il y a des métaux rares aussi qui sont recherchés. Tout ça, ça crée de la pression sur les prix. Il y a régionalisation des chaînes de production, les investissements massifs qui, à terme, vont peut-être en effet créer des pressions un peu déflationnistes, mais en attendant, moi je ne crois pas du tout à la déflation. Donc je crois plutôt à une inflation qui va s'installer dans le temps, pas non plus sur des niveaux ingérables, mais en tout cas clairement pas de déflation.
2: Denis, vous vouliez compléter.
1: Oui, vous avez dit tout à l'heure 2026, c'est pas 2022, et pour des raisons d'équilibre de marché. Une enquête que l'on fait chaque trimestre avec BPI France nous montrait qu'en 2022, vous aviez à peu près 60% des boîtes qui se déclaraient contraintes par une capacité à produire. Problème de recrutement, problème d'accès à de la matière première. Vous en aviez 30% qui se disaient contraintes par un niveau de la demande. 2026, c'est exactement les proportions inversées. Et donc, dans un espace où la contrainte qui s'exerce est en premier lieu une contrainte de niveau de demande, là, je parle d'entreprise française.
2: Dire simplement, c'est-à-dire qu'en 2022, on sortait du post-Covid, il y avait énormément de demandes, et donc, il y avait la capacité d'augmenter les prix, parce que de toute façon, la demande était tellement forte. Là, c'est plus du tout le cas.
1: Exactement. Oui, là, on a vraiment basculé dans un autre environnement, et donc, qui laisse beaucoup moins de place pour avoir un cycle auto-entretenu d'inflation. Et maintenant, je suis d'accord avec Pascal, il faut faire très attention et que toutes ces réorganisations de chaînes de valeur, le dérisking vis-à-vis de la Chine, tous ces éléments-là qui sont au cœur des processus productifs sont plutôt facteurs inflationnistes.
4: Plus la transition énergétique qui vient aussi ajouter des facteurs plutôt inflationnistes.
0: C'est pas un cycle d'investissement traditionnel. Un cycle d'investissement traditionnel, c'est quand il y a beaucoup de demandes, il y a un manque de capacité de production, il y a des conditions de financement qui sont pas chères et que les entreprises, à cause de cette demande forte, décident de faire des dépenses d'investissement. Là, ce sont des dépenses d'investissement parce qu'on rentre dans un nouveau monde. C'est totalement différent.
2: Ce que vous voulez dire, c'est qu'en fait, on fait de l'investissement, mais il n'y a pas encore...
0: cette demande en face encore. Il y a une demande, mais je dirais c'est pas pour répondre à une demande qui est très forte, c'est une demande qui est attendue. Donc c'est totalement différent. Et en plus, les gains de productivité.
2: C'est le propre de l'investissement dans une révolution industrielle.
0: Exactement. Et en plus, ces gains de productivité, ils vont quand même être faits au détriment du marché du travail. Hein. Même si on a une amélioration du marché du travail aux États-Unis aujourd'hui, c'est juste sur ces segments de services à bas revenus, la restauration,

0: restauration, l'hôtellerie, etc. Ce qu'on voit dans le secteur de la tech, dans le secteur des services financiers, c'est qu'il y a un recul des embauches.
1: Vous êtes spécialiste des taux, votre anticipation sur les taux en Europe et aux États-Unis?
0: Bah pour moi, les banques centrales aujourd'hui vont devoir rebaisser leurs taux à horizon de 2027. Là, elles sont en mode pause. On aura peut-être en mode pause parce que aujourd'hui, on a un pic d'inflation.
1: Il y a un risque que la BCE fasse une deuxième erreur et remonte encore ses taux d'intérêt.
0: Il y a quand même une espèce de mea culpa de la BCE aujourd'hui. Et avec cette
1: baisse du prix. Mea culpa, je ne l'ai pas entendu, moi.
0: Quand même, ils ont dit que les risques d'effet de second tour étaient quand même beaucoup moins importants.
1: Alors, pourquoi ils ont monté les taux aussi.
0: Pourquoi ils ont monté les taux Ils ont pour une question d'assurance. Ouais. Bon, on est d'accord, je pense qu'on partage tous la même opinion sur cette hausse des taux de la BCE. Mais cette baisse du prix du pétrole aujourd'hui, si elle est confirmée, limite quand même vraiment le risque d'avoir une nouvelle hausse des taux de la BCE en septembre. Et pour moi, la Fed, elle va devoir à nouveau baisser ses taux fin de l'année prochaine.
1: Il fait un bon boulot, le patron de la Fed, parce qu'en fait, il ne monte pas ses taux, mais il tient un discours qui est très ferme en disant « retenez-moi, je vais monter les taux », mais il ne fait rien en fait. Ouais. Et du coup, ça racle sur les marchés, il n'a même pas besoin de remonter les taux.
2: Ouais, pour une raison très simple, c'est qu'il a besoin de montrer son indépendance.
1: Oui, qu'il n'a pas.
2: Qu'il n'a pas, ouais. Donc, entre nous, c'est à peu près la même chose du côté du gouverneur de la Banque de France, qui a révisé drastiquement les prévisions de croissance à la baisse, parce que là aussi, c'était pour montrer une indépendance vis-à-vis du pouvoir exécutif. Enfin, les banques centrales sont aussi toujours dans ce
1: Mais elles ne sont pas indépendantes, on est d'accord ou pas
2: Si, plutôt.
1: Non, mais attendez, Kevin Warsh, il n'est pas indépendant, c'est Trump qui
2: Mais il doit montrer quand même des gages d'indépendance. Ça, c'est quand même
1: dans le discours, pas dans les actes, c'est facile. C'est ce qu'il fait, non
2: d'accord. Mais je pense qu'il va tout faire pour essayer de retenir, de pas avoir la main, de montrer qu'il n'a pas la main qui tremble, c'est tout.
0: Il y a une sentence qui est très simple. Indépendance, pas indépendance, pour moi, le débat, je ne sais pas s'il doit y être. Il y a une sentence qui est très simple des marchés. Si les marchés sentent que les banques centrales ne sont plus indépendantes, on a une hausse des anticipations d'inflation. Donc, je veux dire.
1: Mais vous pensez vraiment que les marchés pensent encore que les banques centrales sont indépendantes? Non, vraiment?
0: Les marchés sont convaincus aujourd'hui que les banques centrales, à moyen terme, ramèneront une inflation à 2%, que les banques centrales feront leur job.
1: Oui. Vous ne pensez pas qu'ils se disent que l'inflation, elle va retourner à 2% naturellement parce qu'ils ne sont pas idiots, ils savent que si le prix du pétrole rebaisse, l'inflation.
0: Pour moi, ce concept d'indépendance, il est un peu spécial. Si, par exemple, on a aujourd'hui en Europe, si on avait mené dans cette crise énergétique une politique coordonnée et très forte de soutien à la demande, eh bien, la BCE aurait beaucoup plus dû augmenter ses taux. Donc, pour moi, il y a une dépendance implicite du fait de l'action budgétaire, l'action monétaire. D'une certaine façon, elles sont coordonnées, elles ont des conséquences les unes sur les autres. Donc, parler d'indépendance, pour moi, c'est... Voilà, elles doivent faire leur job. Le acteur économique doit être confiant que les banques centrales fassent leur job pour ramener à moyen terme l'inflation à 2%. Et dans ce sens-là, oui, elles sont indépendantes.
1: Alors, sur le parti pris, Romain était très prudent parce qu'il va revenir à la prochaine saison. Valentine, Pascal et Denis, je vous dis au revoir. Vous restez pour la deuxième partie, puis après. Je vous souhaite un bon été. Et puis, restons quand même en contact. On s'appellera de temps en temps. On se retrouve en deuxième partie de l'émission, encore avec ses invités. On va se demander où va aller la bourse. On a Romain qui va nous donner le niveau du CAC à la fin de l'année, le placement de l'année, le top ou le flop, le top 3 des gérants et les actions à acheter ou vendre.
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1: Et on se retrouve dans la deuxième partie de l'émission avec des invités que vous ne verrez plus puisqu'ils ne sont pas d'accord avec moi. Vous connaissez le principe de l'émission. Si on n'est pas d'accord avec moi, on ne revient pas. Denis Ferrand, vous l'avez accepté, vous avez signé quand vous êtes venu.
2: Non, mais c'était
1: sympa. Romain, il est très très prudent. On voit que c'est.
5: Non, j'avais justement pas d'opinion sur l'inflation. J'avais des soucis.
1: Donc lui, il ne s'est pas oublié. Pascal, elle est franco. Elle n'a pas vu le danger. Valentine aussi. Vous n'avez pas vu que c'était une question piège. Allez, on passe tout de suite au marché. Les marchés cette semaine. bon, c'était un peu mou du genou hein, sur le Nasdaq, le S&P. Par contre, depuis le début de l'année, c'est quand même la fête. Hein. Nasdaq est en hausse quand même de 10% toujours. Le CAC en hausse de 4%. Le Nikkei, 40% de hausse. On parle même pas de l'indice de Corée. On en a parlé en première partie d'émission. Je voudrais juste revenir, je vais me retourner vers vous, Romain. SpaceX, je sais que c'est pas votre domaine. Je sais que vous regardez pas ça. Mais quand même, quand vous voyez 100 fois le chiffre d'affaires, introduction 2000 milliards, 1750 milliards, ça atteint 2000 milliards, tout ça sur un seul homme, avec un narratif, avec une boîte qui perd de l'argent, qui a probablement du potentiel, le gars est un génie, avec 1000 milliards de valeurs qui sont créées en 3 jours, et puis 1000 milliards qui s'évaporent en 3 jours. Vous, qui êtes un vieux de la vieille comme moi des marchés, vous vous dites quoi ?
5: Ben moi, je regarde les cours de SpaceX tous les jours, même parfois 2-3 fois par jour, non pas parce que j'en ai, mais parce que c'est un baromètre de l'état de spéculation sur les marchés. Et c'est vrai que vous parlez de génie, les investisseurs sont beaucoup enrichis ces dernières années, et il y a vraiment un engouement des particuliers pour l'investissement en actions, et le montage de l'introduction en bourse a été fait pour permettre effectivement à ces investisseurs particuliers d'y participer, et permettre après, comme vous le savez, aux indices d'intégrer rapidement SpaceX dans des pondérations relativement importantes. Donc ça, c'est pour moi un vrai baromètre de ce qui se passe, de choses un peu extraordinaires sur un marché.
1: Mais vous, vous êtes gérant, vous évaluez la valeur des entreprises.
5: Oui.
1: Vous dites ça, je ne sais pas faire.
5: Alors ça, à la limite, on aurait pu faire un petit pari sur SpaceX. Enfin, ce n'est pas notre rôle, hein, mais c'était quand même bien construit pour que ça monte.
1: Les premiers jours.
5: L'important pour SpaceX, c'est est-ce que ça baissera, ça passera en dessous des 135 dollars et est-ce que ça ira pas profondément. Donc, vous avez dit génie. Et en parlant de l'introduction de SpaceX et peut-être de son initiateur.
1: Ouais.
5: Et c'est vrai qu'il y a un économiste, Galbraith, qui dit que le génie précède la chute. C'est-à-dire quand il y a un grand consensus sur un génie, sur une opération incroyable, sur un événement incroyable, on a eu 16 ans de marché haussier hein, depuis la crise financière. Chaque fois qu'il y a eu des problèmes de marché, on a eu le Covid, on a eu la guerre en Ukraine, et ça s'accélère, on a eu les droits de douane, on a eu les droits d'Ormuz, et chaque fois les gens sont sortis avec encore plus d'enthousiasme, et donc les investisseurs sont très investis, les particuliers aux États-Unis, ils n'ont jamais été autant investis dans le marché des actions. On voit les transactions boursières des particuliers augmentent partout dans le monde, et on voit aussi des effets, des impacts à effet de levier. Donc les gens visent le levier. Donc on est dans une économie effectivement un marché où les gens sont très très confiants, très spéculatives, et où la valeur ne veut plus dire grand chose parce qu'effectivement il y a des dispersions de valorisation extrêmement fortes, comme on les avait à la fin des années 90, au début des années 2000, entre les valeurs d'avenir et les valeurs du passé. Ouais. Hein, on avait dans les valeurs du passé, on avait des valeurs qui sont, et dans les valeurs d'avenir, des valeurs qui sont devenues aujourd'hui des valeurs du passé.
1: Hein. Ouais, qui ont disparu.
5: Donc, qui ont disparu ou qui sont, les télécoms étaient supposés être des valeurs d'avenir, et puis c'est devenu des utilities.
1: Est-ce que vous êtes en train de nous envoyer un signal en disant il y a une bulle, elle va exploser?
5: Alors, il y a une bulle, ça c'est clair. Ben, pour moi, c'est clair qu'il y a une bulle. Toutes les questions des bulles, alors, si les clients veulent, vos auditeurs veulent savoir ce que c'est qu'une bulle, il faut qu'ils regardent, qu'ils lisent ce petit livre. Ouais. C'est un petit livre qui est pas très important. Absolument. Brève histoire de l'euphorie financière. C'est quelques exemples et surtout c'est un livre qui étudie les phénomènes passés de bulles et la psychologie des acteurs. Et la psychologie des acteurs, c'est souvent de considérer que les gens qui sont puissants, qui ont de l'argent, sont beaucoup plus intelligents financièrement que les autres. Et nous sommes tous puissants avec de l'argent, mais nous savons que nous ne sommes pas plus intelligents que les autres. Nous avons parfois plus d'intelligence ou plus de recul, et c'est une manière de gérer. Donc effectivement, on est dans un environnement qui est un environnement un peu dangereux. D'ailleurs, Trump s'en aperçoit bien. Chaque fois que la bourse baisse, il fait en sorte de prendre des mesures pour qu'elle remonte, et il lâche du lest, notamment, on l'a vu dans la guerre en Iran, s'il avait pu obtenir...
1: Est-ce que vous nous dites quoi, alors? Vous nous dites, moi je suis petit actionnaire, je regarde des missions, j'écoute Romain Burnand, je fais quoi? Je sors de la bourse.
5: Alors, je sors pas de la bourse.
1: Je vous entends, ça fait peur. Parce que, on se dit, parce que je comprends le raisonnement de dire, il y a des boîtes qui sont pas chères, et puis il y a des boîtes qui sont chères, et c'est celles qui sont chères qui vont exploser. Mais on avait vu en 2000 que quand tout a explosé, tout a baissé. Même les bonnes valeurs fondamentales.
5: Pas forcément.
1: Pas forcément.
5: Pas forcément. Alors, tout n'a pas baissé. Okay. Au contraire, en 2000, c'était le cycle de la croissance hein, qui explosait en vol. Et les investisseurs value ont eu une performance. Alors, ils ont en 2000, hein, ils ont plutôt maintenu le capital. Si okay. hein, donc, tout n'a pas explosé, au contraire. Et on voit dans les séances où le marché aujourd'hui, ben, par exemple aujourd'hui, hein,
1: vendredi,
5: ou ouais. ces jours derniers, quand le SpaceX baisse, ou dans les microprocesseurs baissent, les valeurs un peu traditionnelles, style Danone, style Vinci, monte.
1: Ah, d'accord. Hein,
5: donc vous avez toujours un arbitrage entre l'économie de demain et l'économie d'aujourd'hui.
1: D'accord.
5: Et c'est quelque chose qui est assez. Donc je dis pas sur ce qu'il veut parce que les gens raisonnables partent trop tôt du marché. Ouais. C'est pour ça qu'il y a des bulles. C'est parce que tous les gens raisonnables qui ont dit qu'il y a une bulle, enfin qu'on est à la fin de la bulle, hein, il y a une bulle, mais la bulle elle peut gonfler. Elle peut
1: Petit
5: gonfler.
1: Hommage à Alan Greenspan qui a disparu cette semaine. Mmh. Il avait quand même dit en décembre 96, il y a une exubérance irrationnelle. La bulle a explosé qu'en mars 2000. Hein.
5: Voilà.
1: C'était 4 ans en avance. Hein.
5: C'est un excellent exemple. Effectivement, les gens raisonnables le disent toujours trop tôt.
1: Excellent exemple. Vous avez compris pourquoi il revient.
5: Je reviens depuis 20 ans.
1: Mais voilà, vous avez compris. C'est quand même pas compliqué. Même... Je veux dire, il suffit de dire que je dis un truc intelligent et être d'accord avec moi.
5: C'était même remarquable. c'est un hommage à Greenspan, tout en remarquant, en allant dans mon sens, franchement. Tout va bien. Mais c'est toujours.
1: On va co-présenter l'émission à partir de la rentrée.
5: On l'a vu dans tous les cycles. Je sais pas si moi j'ai vécu comme analyste un cycle de immobilière en France. Qu'on a vécu dans d'autres pays, aux États-Unis. Je me souviens, un professeur m'avait dit, regardez les bulles, il y a des articles de presse comme quoi il y a une bulle, mais pourtant la bulle, elle éclate 3-4 ans
1: après. C'est ça.
5: Il y a eu sur la bulle immobilière aux États-Unis, il y a eu ça. Sur la bulle immobilière en France, il y avait une tout le monde disait, c'est évident que l'immobilier monte, parce que tout le monde ne pourra pas se loger à Paris quand il y aura, on est en train de créer l'Europe dans les années 90, voilà, tout le monde ne pourra pas.
1: Et on a eu
5: donc du coup, on en est dans des questions de pouvoir d'achat. Le pouvoir d'achat des Français pour acheter un mètre carré à Paris avait baissé de 50% en quelques années.
1: Ouais.
5: Et donc voilà, celui qui avait aperçu ça pouvait se dire, c'est pas le moment d'acheter. Donc on est.
1: Donc vous dites on est dans la bulle, mais on ne sait pas quand elle va éclater. Donc vous nous avez beaucoup éclairé. Hein.
5: On vous a pas beaucoup éclairé parce qu'on sait qu'on est dans un sentiment où la psychologie est très importante.
1: Pascal, vous dites quoi? Vous dites sauf qui peut.
6: Alors, juste, je voudrais revenir juste un instant sur les introductions en bourse, puisqu'il va y en avoir d'autres à venir. Vous avez cité un économiste, je vais en citer un autre. Moi, l'IPO, ça me fait un peu penser à Keynes, qui comparait la bourse à un concours de beauté. Et ce qu'il disait, c'est pas la plus belle qu'on va choisir, on veut deviner laquelle les autres vont choisir. Pour moi, l'IPO, c'est un peu ça. En fait, tous les investisseurs ne vont pas forcément aller analyser l'entreprise sur ses valeurs intrinsèques, mais c'est une perception finalement. Et ce n'est pas la même chose que quand on regarde les marchés au jour le jour. Et d'ailleurs, si vous regardez les 10 plus grosses IPO aux États-Unis par taille, un an après, elles sont toutes négatives. Le cours de bourse est négatif. C'est quand même impressionnant.
1: Et mais si vous regardez à 4-5 ans, la plupart sont revenues en hausse.
6: Ça dépend desquelles.
1: Ah bah, quasiment toutes.
6: Moi, je vous redonnerai la statistique si vous me permettez de revenir.
1: Mais
6: ce qu'on constate aussi, aujourd'hui, les fonds de non-coté, ils sont quand même beaucoup plus popularisés. Il y a quand même beaucoup de ces entreprises qui créent beaucoup plus de valeur quand elles sont privées, dans le domaine privé, que quand elles deviennent publiques.
1: Il y a un mec que vous allez énerver, là. Il ne faut pas dire ça à Romain Burnand, il ne faut pas lui parler de private equity, surtout en ce moment.
6: Non, mais c'est une réalité. Nous, ces boîtes-là, on avait
1: donc,
6: la chance de les avoir, notamment, sur les marchés.
1: Oui.
6: Non, pas sauf qui peut sur les marchés. On a 4 ans, a priori, si j'ai bien retenu la leçon, avant que la bulle éclate. Pas sauf qui peut sur les marchés, parce qu'aujourd'hui, on a quand même toutes les forces qu'on a évoquées avant, les investissements, la vaguilla, etc. C'est quand même bien réel, ça fait de la performance en bourse, et il y a encore beaucoup de perspectives. Donc nous, on n'est pas du tout en sauf qui peut, on n'est pas non plus à prendre des risques inconsidérés, mais notre exposition à actions, elle est encore légèrement surpondérée aujourd'hui.
1: Ce qui est très intéressant, c'est que pour une fois, d'habitude, on a le macro d'un côté et puis la bourse de l'autre.
6: Exactement.
1: Et là, en fait, vos deux sujets sont incroyablement liés parce que votre sujet à vous, les taux d'intérêt, la croissance, dépend d'eux.
0: Maintenant, nous, en comité taux, on regarde les actions. Il y a toute une partie maintenant dans notre comité où on étudie maintenant qu'est-ce qui se passe sur les actions. Vraiment, j'ai dédié une partie du comité au marché actions. Ce qui est pour moi intéressant et ce que je retiens, c'est la cyclicalité de l'économie américaine est aujourd'hui extrêmement importante. Le potentiel de hausse, le potentiel de baisse de cette économie est important. Tous les acteurs économiques aujourd'hui sont extrêmement engagés. Les montants d'investissement sont colossaux pour l'année prochaine, c'est 3% du PIB. Les ménages américains sont très, très investis en actions. Ils ont 40% de leur patrimoine qui est en actifs financiers. Les entreprises, ces grandes entreprises de la tech, prennent aussi beaucoup plus de risques. Elles ont changé de modèle économique.
1: Elles empruntent de l'argent alors qu'elles avaient énormément de trésorerie.
0: Elles avaient énormément de trésorerie, pas de capital. Elles rachetaient leurs actions. Aujourd'hui, elles investissent massivement, ont des besoins de financement colossaux sur le marché actions, sur le marché de la dette. Et on a aussi l'État américain qui est aussi très lourdement engagé dans cette course à l'IA avec des niveaux de déficit élevés. Donc aujourd'hui, pour moi, ce que je veux mettre en avant, il y a une bulle ou pas bulle, mais ce qu'on peut dire, c'est qu'il y a quand même des déséquilibres importants. Mais c'est pour moi, l'économie entière américaine est engagée.
1: Vous êtes d'accord avec ça, Denis? Ça devient de la macro, ce
2: qui oui, ça devient de la macro, oui, tout
1: vous
2: à fait.
1: Vous qui ne connaissez rien à la bourse, vous regardez la bourse. Vous regardez.
2: Je ne comprends pas. Des actions, des obligations.
1: Mais vous regardez maintenant. Vous êtes obligé de l'intégrer maintenant dans vos modèles.
2: Oui, tout à fait. Oui, bien entendu. Et parce que, en fait, ça a créé des phases de rupture. Et je vais faire mon pédant et à mon tour, je vais ajouter une référence bibliographique. C'est vraiment Carlotta Perez. Je pense que c'est vraiment l'auteur qui est utile pour comprendre ce qui est en train de se jouer.
1: Valentine, il faut que vous en trouviez une.
2: Les thèses évolutionnistes qui disent qu'il faut passer par une phase d'éclatement de bulle. Après, il y a une phase d'exubérance. Quand vient une nouvelle technologie, quand vient un changement des modes de produire, il y a une phase d'exubérance qui se traduit par des emballements qui n'ont aucun sens. À un moment, il faut purger, mais ça n'empêche que parce qu'il y a cette purge qui intervient à un moment, se révèlent ceux qui structurent l'organisation des techs. C'était exactement ce qui s'était passé dans les années 90-2000. C'est-à-dire qu'on a eu une explosion des valeurs tech.
1: Vous n'êtes pas rassurant, tout ça.
2: Chute de la valeur. Et puis à la fin, mais quelles étaient les plus grosses capitalisations? C'était Google, c'était Apple. Et donc, il faut passer par des phases où se fait le tri entre les bonnes solutions. Et là où il y a un problème, c'est que dans l'intelligence artificielle, il y a une versatilité qui est incroyable. Il y a un an, c'était ChatGPT. Après, c'est Gemini. Maintenant, c'est Claude qui est la bonne.
1: Et puis même, on peut aller plus loin que ça. Parce que, Romain, vous parliez de ces fonds spéculatifs. Ils étaient sur Bitcoin. De Bitcoin, il ne fait plus rien, il est même descendu en dessous des 60 millions. On a l'impression que l'argent se déplace du truc le plus chaud de la semaine, c'est-à-dire que c'était les Big Tech, après c'est SpaceX, maintenant il est sorti de SpaceX, parce que maintenant c'est revenu au cours d'intro, on ne sait pas sur quoi il va aller, ça c'est quand même...
5: C'est dans votre bouquin, ça ? Alors, c'est pas dans le
1: bouquin. C'est pas vous qui l'avez écrit.
5: C'était en 90 par John Galbraith, qui est un spécialiste de la crise de 1929. Non, on l'a vu sur la défense.
1: Ouais.
5: Vous voyez, le règne métal, tout le monde visait la défense, souveraineté, Rheinmetall est 50% plus bas que son cours le plus haut, après avoir baissé 20% cette semaine.
1: Très rapidement, le placement de la semaine, très rapidement, parce qu'on n'a pas beaucoup de temps. Pascal, qu'est-ce que vous nous conseillez ou dans votre allocation, c'est quoi aujourd'hui?
6: Alors, plutôt que je vous donnerai l'occasion si on a le temps, mais ce que je voudrais mettre en valeur, allez-y, c'est peut-être trois placements qui me semblent intéressants. J'en ai déjà parlé plusieurs fois sur ce plateau. Les marchés émergents continuent d'avoir toute notre attention et on les joue à la fois par les actions et par des obligations émergentes, libellées en devises fortes. On ne joue pas les devises des émergents, mais c'est des obligations libellées en euros, en dollars.
1: Quand la Corée fait 75% en 2025 et 100% en... ça ne vous fait pas peur?
6: Non. On continue à y aller. Ça se paye 7 à 8 fois les bénéfices.
1: Il y a deux boîtes qui font 50%
6: peut-être, mais ça se paye 7 à 8 fois les bénéfices. Okay. Le discount avec les pays développés, il est encore très significatif. On a 35% de discount quasiment sur les actions.
1: Deux.
6: Donc ça, on continue à y aller. Deux, on a commencé à initier des positions sur les small caps aux États-Unis.
1: Okay.
6: On estime qu'il y a un élargissement du cycle qui pourrait aussi être payant. Et on est aussi à quasiment un plus bas côté discount entre les small et les large caps. Et en trois, on a commencé à intégrer des financières aussi dans nos allocations, parce qu'on a des taux qui nous semblent, en tout cas lambda par rapport aux financières, plutôt intéressants. On a des marchés des capitaux, on a parlé des introductions en bourse, mais des activités de trading qui sont vraiment soutenues. Et c'est un secteur qui nous semble encore en retard par rapport à ses pairs.
1: Les financières, ça vous parle, ça?
5: Les financières, oui, bien sûr, ça me parle.
1: Le placement, vous avez quelque chose à nous conseiller
5: ou... Oui, moi je serais... Alors moi je suis plutôt européen par nature, et donc mais dans en Europe, alors j'irai peut-être, dans votre sens Pascal, j'irai vers les pays à plus forte croissance.
1: Okay.
5: Donc on a les pays, bien sûr, d'Europe centrale, on a aussi des pays comme la Grèce, c'est déjà largement joué sur l'Espagne. mais ça, c'est des segments de la cote qui sont intéressants, car ils sont pas vraiment consensuels. Ils ont en revanche un fort bêta, mais c'est plutôt de l'économie traditionnelle. Et les financières là-bas sont des bons profits. Donc on a effectivement, on aime bien des banques, Commerce Bank ou Eurobank, dans ces pays-là.
1: Intéressant. Top ou flop du semestre?
0: Mon top, c'était Kevin Warsh. Kevin Warsh, je trouve qu'il a magnifiquement joué au dernier comité de politique, au dernier FOMC.
1: Je trouve que c'est magique. Fort, le gars.
0: Ah ouais, je trouve extraordinaire.
1: Il fait rien, mais il dit
0: il a réussi à restaurer la confiance des marchés sur son indépendance par rapport à la Fed, tout en ne se prononçant absolument pas sur ce qu'il allait faire et en annonçant qu'il n'avait aucunement l'intention de se prononcer. Je trouve que les mesures fondamentales qu'il veut prendre sont très très bonnes. De refocaliser les marchés plutôt que ce que sur les membres du FOMC pensent sur les marchés, de refocaliser les marchés, regarder les données économiques et aussi sa politique de bilan, j'aime beaucoup. Vous préférez l'assouplissement monétaire via les baisses de taux que via l'assouplissement du bilan. Je trouve que c'est essentiel aujourd'hui quand on a parlé de tous les déséquilibres de l'économie américaine et de cette partie de l'économie américaine qui souffre aujourd'hui et qui dépend beaucoup des taux courts.
1: Je vais vous regretter parce que je suis d'accord avec vous, Pascal.
6: Ah, c'est très drôle, j'ai le même et moi je l'ai tourné version flop pour Trump.
1: Allez.
6: Pour la même raison en fait. Bah, parce que typiquement, Trump, pendant des mois, on a débattu l'indépendance de la Fed, il va virer Powell, il va placer ses pions. Au final, il se retrouve avec quelqu'un qui est plus faucon encore que pouvait l'être.
1: Dans les paroles.
6: Oui, dans les paroles.
1: Mais dans les paroles. Mais ce qui compte, c'est les actes.
6: Mais le dollar s'est renforcé. Il n'y a pas de baisse de taux pour le moment. Donc Trump, là, pour moi, c'est un énième flop pour lui.
1: On verra. Je pense qu'il y aura une baisse de taux.
6: Oui, mais pas parce que Trump le souhaite. Ils feront peut-être une baisse de taux parce qu'à un moment, ce sera l'indépendance du monsieur, pour le coup, qui va décider de ça.
1: On verra. Romain.
5: Alors moi, je vais prendre quelque chose, je vais prendre un top, et ça va pas être vraiment sur les marchés, ça va être sur le changement de rapport de force entre l'Ukraine et la Russie.
1: Ouais.
5: Vous m'avez dit sur le semestre, on y est vraiment sur le semestre. L'année avait c'était mal terminé, l'année dernière c'était mal terminé, la guerre en Iran était vraiment une... mauvais pour les Ukrainiens, parce que ça détournait l'attention et ça détournait les questions, ça faisait monter le prix du pétrole qui est effectivement positif pour la Russie. On a eu plusieurs signaux, on a eu effectivement le départ d'Orban de Hongrie qui a permis de débloquer les 90 milliards d'euros de fonds de soutien des Européens à l'Ukraine. Donc l'Ukraine s'est retrouvée en meilleure position par rapport au soutien de ses alliés. Et en revanche... l'Ukraine a réussi à relativement bien détruire des sites pétroliers et surtout
1: des infrastructures et des ponts. Ils ont changé le cours de la guerre, mais pas simplement la guerre en Ukraine, de la guerre mondiale, de la guerre de demain. C'est un truc.
5: De la guerre de demain, un pays c'est complètement dingue. Une population.
1: Je suis d'accord avec vous. Romain, je suis tellement content que vous reveniez à la rentrée. Denis.
5: Alors je continue.
1: Je
5: voulais le citer, parce que ça a un impact très positif sur l'Union européenne, sur l'Europe. Le jour où il y aura une paix ou une fin des hostilités en Europe, on verra les capitaux étrangers revenir, je pense, vers notre continent. Et là, on en a besoin.
1: Denis,
2: oui, mon dernier
1: très rapidement.
2: Oui. L'Allemagne, parce qu'en début d'année, tout le monde se disait, mais combien la croissance allemande qui va redémarrer va donner comme impulsion à la croissance française?
1: C'est ce que je disais, c'était la question que je posais.
2: Donc
1: je suis le flop, là. C'est moi qui ai posé
2: Non, parce que moi je disais que l'Allemagne allait nous mettre 6-0, 6-0 avec sa relance de l'investissement.
1: Bah oui, moi aussi.
2: Allez,
1: on passe tout de suite au top 3, merci beaucoup. Le top 3, toujours les mêmes. Frédéric Rosier en tête avec 19,7%, Alain Juste derrière, Alain Pitou et Pierre Chang, 14,7%. Bon, Pascal, elle sourit, j'ai envie de lui faire peur. Mettez-moi la musique qui lui fait peur. Et puis on va afficher son portefeuille. Donc Pascal, vous avez du... ça c'est Romain. Allez, on commence par Romain, c'est pas grave. Alors Pascal, on a du Visa.
6: Ouais, je garde.
1: On a du ASML.
6: Je garde.
1: On a du Microsoft.
6: Pareil.
1: On a du Infineon.
6: Finalement, je garde.
1: On a du Alphabet.
6: Je garde.
1: On a du Richemont.
6: Richemont, je garde.
1: On a du Chénière.
6: Chénière Énergie, je garde.
1: Ferrari.
6: Ouais.
1: Eaton.
6: Pareil.
1: Marsh McLennan.
6: Pareil.
1: Iberdrola, vous gardez tout?
6: Ouais, je garde tout.
1: Uber. Datadog. BYD.
6: Ouais.
1: Et qu'est-ce qu'on achète?
6: Je vais rester cohérente, j'achète Samsung.
1: Donc,
6: Ah, je sais. Okay. C'est vous qui avez peur maintenant, je crois.
5: Ah ben là, vous me faites rude, Marc. Ah ouais, là, vous me faites très peur, là.
6: Je vais aller très vite, mais j'avais quand même envie de dire une mini-anecdote. C'est une boîte, en fait, qui a été créée en 1938 par un gars qui avait 27 dollars en poche et qui vendait des nouilles. Je trouve ça génial. Bref, après, il s'est passé plein de choses, mais l'entreprise a commencé à se diversifier vers ce qu'elle est aujourd'hui, dans les années 60-70, quand l'électronique commençait à être pénétrer les ménages, etc. Aujourd'hui, c'est le premier fabricant au monde de puces mémoire, deuxième fabricant au monde de smartphones. Et comme vous le savez, vous avez sûrement une télé ou un téléphone chez vous de la marque. Donc, c'est aussi tout ce qui est électronique grand public. Pourquoi ça nous intéresse ? D'abord, parce que la valorisation reste quand même très attractive, notamment par rapport à ses concurrents. C'est évidemment une valeur qui est très exposée à l'IA et qui est en train de complètement répondre à cette demande dingue de besoins en mémoire, en puce, etc. Les barrières à l'entrée sont évidemment très importantes. Ils diversifient leurs revenus avec aussi l'électronique grand public, notamment. Et c'est un bilan qui est extrêmement solide, extrêmement sain. Donc, voilà, ce n'est pas une valeur, c'est volatile. Faut pas regarder tous les jours, c'est une valeur.
5: Là, il vaut mieux pas regarder tous les jours, parce que alors là.
6: Oui, il y a de la volatilité, je suis d'accord. Après, la question que j'ai envie de me poser très vite, et on pourra en reparler si vous me réinvitez.
5: Non.
6: Est-ce que c'est des valeurs qui étaient avant cycliques, qui sont en train de plus être cycliques? Et là, si c'est le cas, c'est une vraie opportunité.
5: Allez, on va faire peur à Romain, mais lui, pour lui faire peur, franchement, c'est dur. On a du Alten.
7: Oui, on va garder. C'est une victime de l'intelligence artificielle. C'est comme Accenture. Son cours est très faible. C'est une société
5: Accenture,
7: qui est endettée.
5: Accenture, mais c'est incroyable.
7: Incroyable, ben voilà.
5: Incroyable. Parce que ça a perdu, mais c'est dingue.
7: C'est LDC. LDC, alors ça, c'est du poulet en France. Ouais. C'est une société familiale très bien gérée, qui n'a pas de dette.
5: On les aime beaucoup. Allez, on va aller rapidement. Vous nous dites si on garde ou pas. Canal+, on garde.
7: On garde.
5: Erste, Emeis, Elis, Saint-Gobain, Strabag. On garde.
7: On garde.
5: Qu'est-ce qu'on achète?
7: On achète Eurobank.
5: Ah, bah là, vous êtes
7: cohérent. Vous parlez des financières, donc voilà, j'ai réussi à trouver une financière. Eurobank, banque grecque, une des quatre grandes banques grecques.
5: Alors, attendez, si on m'avait dit un jour, si on m'avait dit un jour qu'un gérant comme Romain Burnon dirait un jour, il faut acheter une banque grecque. Vous vous rendez compte, le chemin qu'on a fait, c'est incroyable.
7: Il y a fait du grand chemin. Non, mais il y a 15 ans, c'est les Grecs qui ont fait du chemin.
5: Bah ouais,
7: mais c'est leur système qui s'est rétabli. C'est bien sûr
5: Mais vous vous rendez compte, c'est quand même incroyable.
7: C'est incroyable,
5: On se demandait, est-ce qu'on les garde dans la zone euro?
7: Alors, en tout cas, les indices, ils ne les ont pas gardés dans les indices européens. C'est un indice émergent. Donc, ça pourrait aller dans votre sélection. Mais c'est un jour, ça va revenir dans les indices européens.
5: La Grèce, c'est dans les indices émergents.
7: Des grands indices MSCI et Financial Times, mais ils vont revenir.
5: Ouais.
7: C'est prévu qu'ils reviennent. Ça fera peut-être quelques flux. Alors, les émergents, peut-être des investisseurs. Surtout, les banques grecques et Eurobank, c'est des banques qui sont bien gérées, qui ont des rentabilités sur fonds propres très importantes, qui ont des excédents de fonds propres et qui font de la croissance grâce à leur économie, grâce aussi.
5: Mais qu'est-ce qui a changé? Qu'est-ce qui a fait qu'aujourd'hui, une banque grecque qui est en faillite, il y a 15 ans, aujourd'hui, vous nous dites c'est super bien géré. C'est quoi le miracle?
7: Alors, le miracle, c'est que les banques grecques ont toutes fait faillite, ont été recapitalisées plusieurs fois. Il y a eu ça a été un long chemin. Et en fait, les agents économiques grecs, donc les entreprises et particuliers, ceux qui étaient très endettés ne veulent plus d'endettement et de toute façon ne sont en général plus là. Il n'y a que des gens qui sont risque adverses. Donc, vous avez en fait très peu de défauts sur les crédits. Alors, en Europe aussi, hein. Donc, et vous avez quand même beaucoup d'infrastructures à construire, qui sont en train d'être construites. Bien sûr, des aides européennes qui continuent. Et maintenant, une économie qui a repris de l'entrain et des gens qui sont très prudents dans leur activité.
5: Je trouve ça juste complètement génial, quoi. Les émissions qu'on a faites il y a 15 ans.
7: Je serais comme vous, après les booms et les busts, il y a des renaissances et voilà.
5: C'est quelle renaissance! Quelle renaissance, quelle renaissance fantastique. Merci à tous. Bon, on se dit adieu alors. Romain, on se revoit très bientôt.
7: Bien sûr,
5: vous viendrez toutes les semaines.
7: On va toutes les semaines.
5: Merci à tous nos invités. On se retrouve en tout cas la semaine prochaine pour une émission dont je peux déjà vous annoncer qu'elle sera spéciale, très spéciale même. On va parler d'un sujet qui est les introductions en bourse. On en a parlé un peu aujourd'hui avec SpaceX. Et puis, on va se poser la question de savoir avec Euronext, avec la BPI, avec des gérants, avec des sociétés cotées, on va leur dire pourquoi eux, ils arrivent à lever des milliers de milliards sur des valorisations de milliers de milliards.
1: et pourquoi nous on a trois petites introductions en bourse à Paris, et qu'est-ce qui fait la différence et comment on peut relancer tout ça. 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
5: Les solutions en aluminium durable et innovant destinées au bâtiment pour tout ce qui est fenêtres, portes, façades, c'est la spécialité de Rainers Aluminium. Et on en parle tout de suite avec notre invité Pierre-Yves Zantard. Bonjour.
10: Bonjour Vincent.
5: Vous êtes le directeur général France de Rainers Aluminium. Merci d'être avec nous dans Parole d'entreprise. Alors parlez-nous de Rainers. Quel est votre rôle dans le secteur de la construction ?
10: Merci de m'accueillir, Vincent. Comme vous l'avez dit, donc la spécialité de Rainers Aluminium, dans tous les bâtiments, vous avez des fenêtres, des portes, des éléments de façade. Et donc nous, on fait la conception, on fait l'ingénierie qui permet à ces éléments de menuiserie d'être les plus performants d'un point de vue thermique, acoustique, environnemental, et puis aussi d'être les plus esthétiques. Voilà. On est présent sur le marché français depuis 40 ans,
5: oui.
10: Et donc nous sommes à peu près 220 personnes pour au total 85 millions d'euros de chiffre d'affaires.
5: Bien. Quels sont vos enjeux dans le cadre de la construction durable que j'évoquais dans mon introduction ?
10: Alors pour nous, chez Rainers Aluminium, la construction durable, ça repose sur trois éléments fondamentaux. Il y en a un qui est le carbone opérationnel, c'est le carbone que consomme un bâtiment pendant son utilisation. Donc c'est le chauffage, la climatisation, etc. Ça représente 70% de la consommation de l'impact carbone d'un bâtiment.
5: D'accord.
10: Vous pouvez imaginer que les menuiseries ont un impact très fort sur la réduction de cette empreinte. Deuxième aspect, c'est le carbone incorporé. Donc ça, pour faire simple, ce sont l'ensemble des matériaux que vous allez retrouver dans un bâtiment. Et puis le troisième, qu'on évoque un peu moins souvent, c'est l'aspect économique. Forcément, une solution qui va maximiser les deux premiers critères, le carbone opérationnel, le carbone incorporé, si elle permet de rénover 3 millions de logements sociaux, elle est beaucoup plus efficace que si elle permet de faire 30 villas bas carbone.
5: Quel est, selon vous, le principal levier pour décarboner la construction ?
10: Alors, la principale réponse, c'est qu'il n'y a pas un seul levier, justement.
5: Ouais.
10: Il faut accepter que cette équation est complexe et donc qu'il y a différents éléments à traiter. Pour vous donner une image, si on parle de matériaux, par exemple matériaux bas carbone, un matériau bas carbone ne sera jamais aussi puissant que la frugalité. Si je vous donne un autre exemple, dans le secteur des télécoms, on a supprimé tous les adaptateurs qui étaient spécifiques à chaque modèle de téléphone. Et ben dans la menuiserie, c'est pareil. Il y a des menuiseries qui ont des quincailleries universelles et d'autres qui ont des quincailleries spécifiques.
5: D'accord.
10: Vous imaginez que dans 50 ans, si je veux changer ma quincaillerie, la réparer et donc conserver ma fenêtre, il vaut mieux que j'ai une solution universelle qu'une solution spécifique. Et donc chez Rainers, on prône forcément ces solutions universelles.
5: Vous parlez de frugalité. Qu'entendez-vous par là exactement ?
10: Bien, le plus simple, encore une fois, pour décarboner, c'est d'éviter de mettre trop de matière. Donc on travaille beaucoup, on investit beaucoup de R&D et d'ingénierie pour réduire la quantité de matière pour une même performance. Ça peut paraître un peu contre-intuitif pour un industriel, mais on préfère vendre de la matière grise plutôt que de la matière première. Voilà, c'est un peu ça notre credo chez Rainers Aluminium.
5: Belle formule. Vous avez de grandes ambitions sur le marché français, je crois. Qu'est-ce qui est prévu ? Et on terminera là-dessus.
10: Oui, alors effectivement, on est un des principaux acteurs mondiaux et on a de très grandes ambitions pour le marché français. Ça passe effectivement par notre approche environnementale et par des innovations produits. Mais pour vous donner peut-être une image, on a un événement qui s'appelle les Nocturnes, qui est assez emblématique de ce qu'on essaye de faire. Et là, l'idée, c'est vraiment de rassembler tous les acteurs du secteur de la construction pour réfléchir tous ensemble à comment avoir des bâtiments plus durables et avoir un impact réel de façon massive sur l'impact carbone de nos bâtiments.
5: D'accord.
10: Donc on essaie de ne pas le prendre simplement à l'aune de notre matériel, de l'aluminium, mais vraiment de le faire de façon beaucoup plus générale. 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
5: Rendez-vous est pris. Merci Pierre-Yves Zantard d'avoir été avec nous dans Parole d'entreprise. Vous êtes le directeur général France de Rainers Aluminium. Au revoir.
10: Merci.
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11: Il est quasiment 6h15 sur BFM Business et sur AMC Live. Le pitch ce matin, c'est avec Chloé Rulot. Vous êtes fondatrice et directrice générale de Sustainable Real Estate. Une minute pour pitcher et on débrief.
12: Bonjour à tous, merci de me recevoir. Alors, Sustainable Real Estate, c'est le premier portail d'annonce immobilière durable en France. C'est la plateforme donc, de référence pour les biens éco-responsables en vente et en location. Donc concrètement, quand vous faites une recherche de logement sur notre site, vous avez les biens qui sont déjà triés avec un DPE A, B ou C pour les économies d'énergie. Et à cela, donc on ajoute des critères durables qui peuvent être les panneaux solaires pour l'autonomie électrique. Ça peut être la récupération des eaux de pluie pour arroser votre jardin, une meilleure isolation pour le confort d'été. Et donc tout cela est clairement indiqué sur chacune de nos annonces. Donc, nous accompagnons le marché immobilier qui est en pleine transformation. Aujourd'hui, on a des objectifs de transition écologique dès 2030. Nos annonces sont sélectionnées donc dans toute la France. On couvre du neuf, donc avec les nouvelles règles de construction, et de l'ancien qui va être rénové ou réhabilité. C'est aujourd'hui un marché qui couvre 37% des transactions. Donc, en 2026, c'est un marché incontournable.
11: 37% des transactions, c'est-à-dire que si je vais quand même sur votre plateforme, j'ai beaucoup, beaucoup moins de biens qu'ailleurs.
12: Oui, tout à fait. C'est effectivement très sélectionné, puisque la première condition, c'est d'avoir un DPE A, B ou C. Donc, dans l'ancien, ça représente à peu près 31% des biens. Donc, c'est quand même beaucoup. Et ensuite, vous avez bien sûr l'immobilier neuf qui, pour le coup, est 100% durable.
11: Anthony.
5: Mais alors du coup, c'est quoi la valeur ajoutée par rapport à une plateforme généraliste du genre Se Loger où on a des systèmes de filtres, on peut choisir DPE, A, B ou C, et puis on a moins de biens, mais on a les biens qui correspondent. Donc au final, pourquoi aller sur une plateforme comme la vôtre plutôt que sur une plateforme généraliste ?
12: Alors parce que la nôtre est plus innovante. Alors je vous donne un exemple très concret. Aujourd'hui, on est le 24 juin. Il est 6h17 exactement. Il fait déjà 23 degrés. Eh bien, si vous allez sur notre site, vous allez pouvoir sélectionner donc des recherches avec des biens qui vont être qui vont pouvoir assurer un confort d'été, avec de la géothermie, avec de la climatisation réversible, et qui vont donc vous permettre de rester au frais tout l'été. Donc, c'est pas mal.
11: Et finalement, vous agrégez des annonces qui existent déjà. Vous travaillez avec quoi ? Des plateformes, des sites d'annonces déjà en ligne ?
12: Alors, on travaille donc avec des promoteurs immobiliers, on travaille avec des agents immobiliers, on a des intégrations donc qui passent par des CRM immobiliers, que ce soit donc pour les promoteurs ou pour les agents. Et donc ensuite, on a un algorithme qui va pouvoir choisir les annonces qui correspondent à nos critères. Et ensuite, donc on a un quality control qui va donc s'occuper de vérifier que tout est bien raccord.
11: Quel modèle économique ? Alors c'est quoi ? Vous prenez une commission sur les agents qui poussent leurs annonces ? Ça marche comment ?
12: Alors non, on est réglé donc par nos annonceurs, qui vont avoir un genre de membership pour pouvoir donc mettre leurs annonces sur notre site. Voilà.
5: Et donc là, vous référencez entre guillemets que les bons élèves d'une certaine manière. Est-ce que vous pourriez pas avoir l'idée derrière de référencer par exemple des logements avec un plan de rénovation qui est très clair, avec un budget travaux, peut-être une projection même du DPE après travaux, ce qui permettrait aussi d'étendre votre cible?
12: Oui, c'est une question très intéressante, on nous l'a souvent posée. Alors non, on a vraiment choisi, on a pris donc le parti de travailler juste cet immobilier qui est aujourd'hui en pleine transformation, comme on l'a dit plus tôt, et donc de prendre juste des DPE A, B ou C, puisque dans ce cas-là, il y a un vrai effort déjà d'avoir mis quelque chose de plus vertueux, d'avoir un critère, que ce soit par exemple une pompe à chaleur, le DPE va passer en C. Donc on laisse, on va dire, les passoires thermiques qui sont très intéressantes aussi, parce que parfois on se dit mais ça peut aussi être une bonne affaire d'acheter une passoire thermique et de la rénover. C'est effectivement un projet qui est intéressant, qui va coûter un certain prix aussi, tant sur les travaux que sur justement les financements aussi, puisque les banques aujourd'hui financent beaucoup plus facilement ce qui est durable, puisque ça aura plus de sens dans le temps. Il faut voir aussi que pour avoir un financement bancaire aujourd'hui, quand on a ce qu'on va appeler une passoire.
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13: 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Il est 22h. 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
16: Bienvenue dans la librairie de l'écho, l'émission de BFM Business qui vous offre chaque semaine le meilleur de la littérature économique. Alors évidemment, pas d'émission sur les livres sans auteur, ils seront nos invités dans la première partie de l'émission. Et puis vous retrouverez ensuite nos critiques attitrés, Jean-Marc Daniel, Christian Chavagneux pour leur coup de cœur et leur coup de gueule. Et puis voilà, nos multiples études données, le coup de cœur de la rédaction. N'oubliez pas tous nos comptes sur les réseaux sociaux, librairie de l'écho, pour retrouver les références détaillées des livres dont on parle dans l'émission. Et tout de suite, on démarre avec nos invités. La démocratie est-elle aujourd'hui en danger? Oui, répondent à des titres divers nos deux invités. Elle est fragilisée à l'échelle mondiale avec la montée en puissance des régimes autoritaires et capitalistes. C'est la thèse que vous défendez, Pierre Yvelin. Bonjour. Oui,
17: bonjour.
16: C'est votre dernier livre, Trump, Poutine et Xi Jinping, le national-capitalisme autoritaire, modèle pour un nouvel ordre mondial. Vous êtes professeur d'économie émérite à Paris 1 Panthéon-Sorbonne et directeur du CEPREMAP émérite également. Et puis c'est aussi la thèse que vous défendez, Christelle Maza, en alertant sur la dégradation en France du service public, un service public affaibli, incarné par des fonctionnaires maltraités. Vous dites, c'est une démocratie fragilisée. Bonjour.
18: Bonjour.
16: Vous êtes avocate, fondatrice de l'association de défense des lanceurs d'alerte Salambo et fondatrice aussi du podcast Marie Larsen. Et votre livre s'intitule « Souffrance au travail dans le service public », c'est aux éditions du Puy Fleury. Pierre-Yves Hénin, on vous avait reçu en 2021 pour votre premier ouvrage qui était un peu l'embryon de celui que vous sortez aujourd'hui sur ce concept de national capitalisme. À l'époque, vous parliez de danger pour la démocratie. Le constat, aujourd'hui, c'est que c'est devenu le modèle pour un nouvel ordre mondial non démocratique.
17: C'est effectivement un constat de l'ampleur de la dégradation. Alors, ce travail est un approfondissement et un élargissement, n'est-ce pas, les deux vont ensemble, pour approfondir le concept et voir comment il fonctionne sur les perspectives. Comme je le dis, cet ouvrage commence comme une étude systémique et il se termine sur les incertitudes d'un monde en train de se construire.
16: Alors, ce national-capitalisme autoritaire, quels sont ses fondements? Quels sont les piliers sur lesquels il repose?
17: Eh bien, donc, si l'on part de cette montée de l'autoritarisme, de cette dégradation de la démocratie, comme le remarque Bertrand Badie dans sa préface, alors que les politistes se concentrent sur le simple phénomène politique du recul, mon approche est systémique. Elle consiste à remarquer que, historiquement, ce phénomène s'est accompagné d'une part d'un contexte nationaliste, une mobilisation du nationalisme, un nationalisme identitaire, sur lequel on reviendra bien sûr, et puis d'autre part, que contrairement par exemple à la période de la guerre froide, où le nationalisme était en rivalité avec un autre système, cette fois-ci, c'est une lutte entre deux capitalismes, le capitalisme traditionnel et libéral, ou ce qu'il en reste aujourd'hui, et donc cette forme de capitalisme qui monte et en prend la relève.
16: Alors, nationalisme identitaire, vous l'avez dit, capitalisme, autoritarisme aussi, vous dites.
17: Oui, bien sûr.
16: Ça fait partie des trois piliers. Et alors, vous y allez quand même fort. Vous dites, ce que nous vivons là, c'est le plus grand changement politique intervenu depuis le milieu du XXe siècle. C'est-à-dire que ce que nous vivons là est plus important que la chute du mur de Berlin.
17: Eh bien, je le pense maintenant. Je le pense maintenant puisque, d'ailleurs, on a ces facteurs de convergence qui dépassent effectivement les anciennes frontières, qui sont parfois plus forts que les grandes rivalités géopolitiques auxquelles on pense. C'est toute l'ambiguïté, par exemple, de la relation de Trump avec Xi Jinping, toute l'ambiguïté de sa position, par exemple, dans son document de sécurité stratégique, la position vis-à-vis de la Chine est très ambiguë. La Chine n'est pas désignée comme un adversaire, mais comme un concurrent qui pose quelques problèmes, un concurrent qui est parfois pas très loyal. Mais il ne va pas plus loin, si vous voulez, dans une affirmation un peu d'opposition, qui était le cas, par exemple, dans le document de sécurité stratégique de l'administration Biden quelques années auparavant.
16: Les trois quarts de la population mondiale ne vivent plus en démocratie.
17: Oui.
16: Et près de 40% du PIB mondial n'est plus fabriqué par des démocraties.
17: Oui, largement.
16: Et donc c'est, je me rappelle les chiffres que vous aviez donnés, c'était il y a 20 ans, c'était à peine, c'était 10% du PIB mondial.
17: Oui.
16: Donc c'est beaucoup plus.
17: C'est effectivement un phénomène. Alors, depuis un an, ce phénomène a été particulièrement accentué et accéléré par la réforme engagée par Trump, c'est-à-dire ce retardataire pressé qui s'est engagé dans un programme très radical de modification profonde politique, économique des États-Unis pour le rapprocher de ce modèle, évidemment, avec toutes les incertitudes qui se posent quant au devenir. Mais même si les élections apportaient des changements profonds, il restera durablement, il sera durablement des conséquences de la période Trump. Par exemple, pour évoquer un certain point, dans cette déconstruction de l'État profond, profond affaiblissement de la fonction publique fédérale, comme on le voit par exemple dans le département d'État, qui est très appauvri, auquel on ne recourt pas, on voit ces décisions géopolitiques qui sont prises sans l'avis des experts.
16: Mais comment vous expliquez quand même le succès de ce modèle, simultanément presque dans beaucoup d'endroits du monde, avec des cultures extrêmement différentes, des traditions politiques et économiques différentes?
17: Alors, si l'on part effectivement d'une dynamique initiale de l'autocratisation, l'autocrate d'un gouvernement autoritaire, même dictatorial, ne peut pas vivre que de répression. Il doit avoir une légitimité. Et cette légitimité, cette légitimation, elle repose sur un critère d'abord d'identité, et c'est là que cette identité prendra la forme d'un nationalisme identitaire. Ensuite, il repose sur un certain formalisme. Alors ce formalisme peut être dans certains cas une tradition monarchique ou reproduite, mais en général c'est plutôt une imitation de démocratie. Et puis, la troisième chose, ce sont des performances, parce que le gouvernement autoritaire doit pouvoir à la fois payer, financer le système de répression, financer ses séides, ses propres séides, et donner à la population un niveau de vie suffisant et si possible en croissance pour éviter des montées d'opposition. Si donc, ce sont ces trois piliers, finalement.
16: Alors, si on regarde les grands régimes, finalement, que vous évoquez, la Chine, la Russie, les États-Unis, l'Inde, est-ce que c'est toujours vrai pour la Turquie, par
17: bien
16: exemple
17: sûr.
16: C'est quoi les... Alors, on voit bien le socle commun, mais est-ce qu'il y a quand même des différences entre ces pays?
17: Alors, il y a bien sûr des différences, et les différences les plus importantes concernent sans doute le premier thème, le premier pilier, celui de l'autocratisation. Si l'on prend un pays qui était un ACA candidat ou en cours de construction, la Hongrie d'Orban, on voit bien que la forme d'autoritarisme, même s'il y avait des composantes en matière d'action de la Cour suprême, Cour constitutionnelle, même s'il y avait des tas de comportements, quand même, les mécanismes démocratiques n'avaient pas pu être suffisamment effacés, si bien que le régime ne s'est pas maintenu. Et puis, à l'extrémité, à l'autre extrémité, on trouve évidemment la Chine avec cet autoritarisme très complexe, je ne sais pas si on en reviendra, qui a des aspects finalement assez ouverts, un peu consultatifs, et puis, si l'on pense à l'ampleur du mécanisme de surveillance, évidemment, la répression de Xinjiang, c'était aussi un État totalitaire. Mais un totalitarisme qui est assez complexe.
16: Alors, ce qui frappe Pierre-Yves Hénin aussi, c'est qu'on se dit, bah, finalement, dans ce nouveau monde, la démocratie est perdante, mais le grand gagnant, c'est quand même le capitalisme. Alors, qui devient finalement le mode de régulation économique quasi universel, finalement.
17: Effectivement, il y a très peu entre la Corée du Nord, Cuba, enfin, oui. Très peu de pays qui y échappent vraiment, mais c'est un capitalisme qui est assez différent du capitalisme libéral. Et c'est ce que j'essaie de montrer ici, à la fois autour de chacun de ces trois piliers, que la forme d'autoritarisme, alors là, très ouverte, la forme d'identité et la forme de capitalisme est aussi modifiée, assez spécifique. Par exemple, si vous voulez, le capitalisme traditionnel repose sur la formation, si vous voulez, d'agents économiques qui sont considérés comme homogènes, comme individuels. Il s'est construit par effacement des anciennes identités, ouais. Que ce soit nobiliaire, sociale. Donc, cette phase d'indifférenciation, ça, c'est bien montré par Max Weber, par exemple, c'est cette phase d'indifférenciation. Alors que maintenant, on vient vers une redifférenciation sur des relations entre le pouvoir et les principaux agents, qui sont dits patrimoniales, c'est-à-dire qu'il y a une concession davantage du gouvernement, du pouvoir, à des gens qui seront des gens peut-être des oligarques. Et avec une deuxième variété, c'est que si ces agents sont plus contraints par le pouvoir politique, on passe par ce qu'on appelle le prébandalisme. Et ça a été une des premières choses qu'a fait Poutine. Sous Yeltsin, les oligarques russes étaient complètement libres, et c'est pratiquement eux qui influencer la politique. Poutine les a réussi un jour, en juillet 2000, en leur disant, attention, à partir d'aujourd'hui, c'est moi qui commande, vous ne faites plus de politique, vous m'aidez, et à ces conditions-là, je ne vais pas réviser, je ne vais pas regarder les conditions de vos privatisations.
16: Ouais.
17: À ce moment-là, on est passé dans le prébandalisme.
16: Mais voilà, un des points importants du livre, vous le dites effectivement, c'est que ce capitalisme national autoritaire, il ne se caractérise pas par la domination de l'État, mais par un effacement des frontières entre le public et le privé. C'est ce que vous venez d'expliquer. Moi, j'ai une question quand même, Pierre-Yves Hénin, et la France dans tout ça. Et pour faire la transition avec est-ce que on est à l'abri en France de ce genre de régime ou bien est-ce que il faut prendre la menace au sérieux?
17: Alors, je crois que le problème est sans doute un peu différent du seul problème politique, en disant que si un parti qui est engagé dans une direction populiste nationaliste prenait le pouvoir, la transformation, quand même, la mise en place de Naka n'est pas évidente. N'est pas évidente. Alors, je n'ai pas tellement réfléchi, si vous voulez, au devenir possible de la France dans ce cas-là.
16: Christelle Mazat, c'était intéressant quand Pierre-Yves Hénin a dit aux États-Unis, justement, une des actions de Trump, c'est l'affaiblissement du service public. Vous partez de la souffrance au travail des agents du service public. C'est le point de départ de votre raisonnement. La première question que j'ai envie de vous poser, est-ce qu'il y a une spécificité à la souffrance des agents du service public par rapport à ce qu'on voit dans les entreprises privées, par exemple?
12: Oui, tout à fait. Alors, c'est vrai que je lis souvent ou j'entends, et pourquoi on parle de la souffrance au travail des agents publics et vous ne parlez pas de la souffrance au travail dans le secteur privé? J'ai envie de dire, il y a deux choses très différentes et très distinctes à apprécier. La première, c'est qu'il y a beaucoup de souffrance au travail en général, dans le privé et dans le public, pour des tas de raisons qui sont sociétales et j'ai envie de dire même mondiales dans les démocraties occidentale. En revanche, il y a une spécificité de la souffrance au travail des agents publics. C'est-à-dire que la souffrance au travail des agents publics, le travail public en soi, c'est le fonctionnement des institutions. Donc à partir du moment où vous dépréciez le travail et vous dépréciez l'essence et l'existence professionnelle des agents publics, vous ne touchez pas simplement au travail en soi, vous touchez à la structure institutionnelle d'une nation. Et c'est ça, en fait, que ça a révélé cette étude, c'est qu'en partant de la souffrance des agents, on remonte à une véritable problématique de théorie de l'État, en fait.
16: Alors, question que je ne peux pas ne pas vous poser. Vous savez très bien ce qu'on dit des fonctionnaires, vous savez très bien ce que montrent quand même pas mal de rapports, si on regarde le temps de travail, l'absentéisme, c'est qu'on sent bien qu'effectivement, au niveau des agents publics qui sont confrontés, qui sont au contact des usagers, il y a une paupérisation, un stress, etc. Mais on se dit aussi qu'il y a quand même beaucoup d'administrations, disons, entre le guichet et le bureau du ministre, si vous voyez ce que je veux dire, il y a quand même des fonctionnaires qui sont pas débordés, quoi.
12: Alors en fait, je pense que ça relève d'une opinion. Parce que dans les faits, que ce soit au niveau des statistiques sur les arrêts maladie ou sur l'efficience en fait du travail, c'est pas du tout ce que l'on voit dans la pratique. Et ensuite, fonctionnaire, c'est quand même beaucoup. Soit au niveau des statistiques sur les arrêts maladie ou sur l'efficience en fait du travail, c'est pas du tout ce que l'on voit dans la pratique. Et ensuite,

0: c'est que les fonctionnaires ont un statut qui les protège de la toute-puissance de l'État, notamment le droit de retrait, le droit de ne pas exécuter un ordre illégal. Et ce qu'on constate dans les faits, c'est qu'en fait, alors il y a diverses notions d'État, l'État régalien, l'État dit instituteur du social, c'est-à-dire qu'en France, ça c'est très spécifique, l'État organise la nation, on parle d'éducation nationale, on a tout un héritage historique sur l'État protecteur paternaliste, on a aussi l'État providence et on a l'État régulateur de l'économie. Et aujourd'hui, j'ai envie de dire, et je rejoins votre propos, on a plutôt l'économie qui régule l'État. Mais pour en revenir aux agents publics, à partir du moment où on constate, et c'est tout l'objet de la souffrance au travail des agents, que le statut ne protège plus les agents publics, que l'État a dévoré le service public, l'État a été dévoyé, ce qui génère un démantèlement en fait, du service public et du statut, un dévoiement, ce que moi j'ai appelé, et je rejoins votre terminologie un peu radicale, l'eugénisme juridique, le droit, le statut a été utilisé pour finalement re-assujettir les fonctionnaires comme on avait dans certaines pans de l'histoire, notamment l'impérialisme. Et tout ça montre aujourd'hui que cette atteinte au travail des agents publics est enfin, en fait, une séparation entre l'État et le service public.
1: Alors, vous évoquez des pratiques qui peuvent conduire à des formes de harcèlement institutionnel grave, à la perte de sens du travail, à la détresse psychique des agents. Est-ce que vous pouvez nous citer, par exemple, des cas concrets ?
0: Oui, alors je vais prendre les exemples les plus pertinents, mais qui sont extrêmement importants, parce que c'est ça qui déstructure et déstabilise profondément notre système. Ça va être le cas de la justice, par exemple. Actuellement, et c'est vraiment très d'actualité, l'affaire là qui vient d'être médiatisée de la petite Liana, ouais. C'est notre quotidien, il faut le savoir. C'est la paupérisation du service de justice. Et quand vous avez une organisation qui est malade, qui n'a plus les moyens de fonctionner, on n'est pas là dans une entreprise qui doit produire pour avoir une certaine rentabilité. On est dans un fonctionnement de structure régalienne de l'État qui fait que ça produit malheureusement une extrême violence à la fois endogène et exogène. Donc on n'a pas les moyens suffisants pour travailler. Et par ailleurs, il faut admettre aussi que c'est une responsabilité collective. C'est-à-dire qu'à un moment, effectivement, dans les effectifs, il y a des dysfonctionnements. Là, la particularité de notre régime présidentiel, depuis 2019 notamment, c'est qu'on a progressivement démantelé les hauts corps de l'État. Et ça, ça déstabilise énormément aussi notre système.
1: Est-ce que cet exemple de la justice, on peut le multiplier sur la santé,
0: oui,
1: l'éducation ?
0: Les hôpitaux, les hôpitaux, l'éducation nationale. Moi, si vous voulez, les gens qui disent les fonctionnaires, ils sont trop... ils servent à rien, ils sont narrés. Moi, je mets au défi quiconque de venir travailler dans le service public et de tenir ne serait-ce que 48 heures. Il n'y a quasiment aucun service public qui fonctionne légalement. Et j'ai envie de dire même, je vais aller beaucoup plus loin. Si aujourd'hui, on dit très bien, on estime que la fonction publique, ça ne sert à rien, ça coûte trop cher, j'ai dit, soit on va faire un cas d'école, on va mettre toute la fonction publique à l'arrêt, fonctionnaires, agents publics, ne travaillez plus pendant 48 heures. Et on va voir que le pays ne fonctionne plus. On a une bascule de régime. C'est ça qu'il faut bien comprendre. C'est qu'en portant atteinte au travail public et au service public, on déstabilise énormément en fait l'État. Et qu'en faisant rentrer tout le service privé, donc en faisant rentrer l'économie dans l'État...
1: Qu'est-ce qui, à partir de quand ça dérape ? C'est-à-dire, est-ce que ça veut dire que, par exemple, on ne peut pas demander... au service public de respecter des contraintes d'efficacité, de rentabilité, de compétitivité, un peu comme les entreprises privées.
0: Ah mais non, mais ça fonctionne pas. On peut pas dire d'un État, vous pouvez pas dire la délinquance, il faut une rentabilité. Tiens, aujourd'hui, je vais faire 10 gardes à vue, comme ça, je vais obtenir tant. Il faut bien savoir qu'on est là en train de régir une nation, des citoyens, un pays, des comportements humains par nature accidentels. Vous pouvez pas dire dans un service, un bloc opératoire, tiens, aujourd'hui, je vais faire 50 opérations, il va y avoir 300 cancers, enfin c'est d'un cynisme absolu. Et c'est pas fait pour ça, en fait, l'organisation d'une nation. Il y a pas de notion de rentabilité. Il y a, dans certaines parties de l'État, quelques notions économiques.
1: La question, on est quand même obligé de se la poser, quand on voit que ça marche aussi bien, voire mieux, dans des pays où ils dépensent pas plus, voire moins que nous, pour rendre le même service. Donc vous comprenez l'interrogation autour du rapport coût-efficacité quand même du service public. C'est-à-dire que les Français, ils vous disent aujourd'hui, attendez, on paye de plus en plus d'impôts et on est de moins en moins bien soignés, éduqués, protégés, jugés, etc.
0: Ben oui, mais ça c'est un vrai sujet. Mais ce n'est pas les fonctionnaires qu'il faut rendre responsables, c'est l'État. Parce qu'il ne viendrait à personne à l'idée de dire « cette entreprise a coulé parce que ses salariés sont nuls ». On va responsabiliser l'employeur, on va dire « mais qu'est-ce que vous avez fait dans l'organisation de travail ?» En fait, si vous voulez, quand on va regarder dans le détail ce qui se passe, c'est où va la

0: l'argent. Il faut, comme disait Falcon, pour la criminalité organisée, il faut suivre l'argent. Quand vous rentrez dans le détail des finances publiques, et c'est un des marqueurs aussi de la souffrance au travail des agents publics, c'est que derrière une situation de harcèlement institutionnel, il y a très souvent des problématiques de probité. Et qu'en fait, il y a une partie de l'appareil de l'État central qui a détourné, en fait, dévié un peu la route, c'est-à-dire qu'au lieu d'être au service de la nation, en démantelant le service public, en faisant porter la responsabilité en plus à de simples exécutants que sont les agents publics, on redistribue en fait cet argent public au secteur privé, et je vais même beaucoup plus loin dans certains chapitres, c'est qu'en en faisant de ce système un petit gruyère en fait, hein, qu'on a ouvert au secteur privé, on l'a aussi ouvert à la criminalité organisée. Et tout ça est un ensemble, c'est-à-dire que les fonctionnaires qui sont les garants et les protecteurs de l'intérêt général, plus que l'État, c'est ça qu'il faut comprendre. L'État, il y a des régimes, l'État peut être renversé, et ce qui s'annonce d'ailleurs n'est pas très rassurant. Les grands protecteurs de l'intérêt général, c'est comme ça qu'est prévu le statut, ce sont les agents publics. Donc quand on porte atteinte au statut aux agents publics, on est en train de détourner l'appareil de l'État. Et on le voit d'ailleurs, il y a un autoritarisme de plus en plus fort qui rejoint dans notre histoire ce qui était sous le bonapartisme, en fait. C'est une forme d'impérialisme. Et qu'on retrouve dans l'hyper-présidentialisme, d'ailleurs, auquel on assiste actuellement.
1: Vous dites, il y a effectivement ce qu'on voit, c'est donc ces conflits d'intérêts, finalement, entre ce que vous appelez les injonctions organisationnelles et les missions de service public.
0: En fait, c'est un long process qui a démarré dans les années 80, sur impulsion internationale d'ailleurs. Le néolibéralisme, un des instruments, c'est le New Public Management. Donc on a voulu introduire dans l'administration l'organisation du travail des concepts qu'on avait dans le secteur privé. Mais en fait, l'objectif poursuivi, c'était ce démantèlement progressif, en fait, pour restreindre en fait l'État à un strict régalien. Là où ça devient très très dangereux, c'est quand on commence à faire, par exemple, de la justice une administration, où on a aussi des mécanismes de privatisation. Maintenant, on rend, dans certains cas, la médiation obligatoire. Un médiateur, il faut le payer, c'est une forme de justice privée. Par ailleurs, ça renverse les rapports de domination. Il faut une justice dans une société démocratique qui vient arbitrer les conflits, parce que la médiation, dans certains cas, quand vous rompez la neutralité de l'État, qui est censé protéger et assurer l'égalité entre les citoyens, vous basculez dans des rapports de domination qu'on retrouve dans le monde économique. C'est ça qui met la démocratie en danger. C'est-à-dire qu'en enlevant toutes les valeurs qui fondent une nation sur des principes d'égalité, on en arrive à une ultra-compétitivité sur des secteurs qui ne peuvent pas, éthiquement parlant, être ouverts à la concurrence. Voilà, c'est beaucoup le régalien, la sécurité, la défense, la justice, mais aussi la santé. Et dans une certaine mesure, quand même, je voudrais inclure aussi l'éducation et l'université, parce qu'on assiste à des financements par le secteur privé aussi de l'université qui viennent aussi, à un certain point, organiser une forme de manipulation intellectuelle aussi.
1: Mais ça n'est pas donc qu'une question de manque de moyens, ce qu'on entend toujours, en fait, globalement.
0: Non, il y a des moyens. On paye beaucoup d'impôts et il y a de l'argent. Il est simplement détourné de son objet. Donc, en fait, ce qu'il faut comprendre, c'est que ce n'est pas le service public ou les fonctionnaires qui ne sont pas efficients. Alors, il y a toujours des choses à améliorer, évidemment. Mais il y a une organisation qui est très dysfonctionnelle, très maltraitante. Il y a une impossibilité d'ailleurs dans certains secteurs, dans l'hôpital public, d'assurer la continuité de service. On est quand même 23e sur 27 en Europe sur la mortalité infantile, parce qu'il y a une désertion des professionnels compétents, parce qu'on n'arrive pas à recruter pour assurer donc la permanence des soins, et parce que finalement le service public ne peut plus être assuré comme il devrait l'être.
1: Christelle Mazat, est-ce que ce que vous décrivez, c'est quoi la suite, et est-ce que ça nous mène au national capitalisme autoritaire que décrit Pierre Yves?
0: Je rejoins tout à fait ces conclusions par un autre biais, alors avec l'histoire propre qui est celle de la France, mais c'est très inquiétant parce que j'ai envie de dire, c'est un savant mélange entre ce que je viens de dire et l'influence étrangère, où on l'a vu d'ailleurs, certains ministres de la fonction publique à un moment ont voulu s'inspirer de la bureaucratie américaine pour faire le ménage dans le service public. Le but poursuivi, il faut être très clair, c'est l'autoritarisme.
1: Mais qu'est-ce qu'on fait alors? Parce que vous proposez des pistes de réforme dans votre livre. Qu'est-ce qu'il faudrait faire?
0: Moi, j'invite les agents publics à sortir de la situation de sujétion. Alors, c'est leur mettre beaucoup de responsabilités sur le dos, ça c'est sûr, parce qu'ils ont l'habitude d'obéir aux ordres. Et c'est devenu tellement problématique que actuellement, et moi je le vois, j'ai des préfets en garde à vue pour les réduire au silence, j'ai des choses extrêmement graves que je n'ai jamais vues en 20 ans. C'est-à-dire qu'on est en train de faire en sorte que les hauts fonctionnaires également puissent obéir pour taire en fait ce qui est en train de se passer dans les rangs. Il faut à un moment donné organiser des mécaniques de résistance à l'État, parce que là, clairement, l'État est dévoyé. Donc, c'est aux agents publics de se réapproprier leur statut et de ne pas obéir aux ordres illégaux et d'essayer d'organiser, oui, une forme de d'opposition, en fait, à ce qui est en train d'arriver. Et puis, par ailleurs, le recours aux agents contractuels très jeunes, du secteur privé, des écoles de commerce, qui viennent déstabiliser profondément le savoir-faire, en fait, de l'État tel qu'on l'avait. Ça aussi, c'est un problème. Et là aussi, il faut opposer une résistance et rappeler la loi. L'emploi permanent, il est occupé par des fonctionnaires titulaires. Voilà.
1: Moins de démocratie administrative, c'est moins de démocratie tout court. Merci beaucoup à tous les deux. Je rappelle vos deux livres, Pierre-Yves Hénin, Trump, Poutine et Xi Jinping, le national-capitalisme autoritaire, modèle pour un nouvel ordre mondial. C'est aux éditions L'Harmattan, Christelle Maza, Souffrance au travail dans le service public, Sortir du silence, Entrer en résistance. C'est aux éditions Dupuis Fleury. Allez, on se retrouve tout de suite pour la deuxième partie de l'émission.
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1: On se retrouve pour la deuxième partie de la librairie de l'écho. Vous retrouvez le coup de cœur de la rédaction. Nos études diverses et variées. Mais tout de suite, on retrouve nos critiques attitrées. Christian Chavagneux, qui n'est pas à ma gauche aujourd'hui, mais à distance pour cause de canicule, éditorialiste à alternativeéconomique.fr, le grand Manitou de la rubrique livre dans Alternative Économique, le magazine. Jean-Marc Daniel, qui lui est professeur émérite à l'ESCP Business School, président de la Société d'économie politique et aussi critique attitré de la Société d'économie politique. On commence avec votre choix, Christian. La mutation du système financier français entre 1978 et 1992 dans la collection qu'on aime bien à la librairie de l'écho, c'est celle du comité d'histoire économique qui publie des travaux très approfondis. C'est écrit par Alain Casperet. Mais que s'est-il passé dans ces années folles de la transformation financière, Christian ?
8: Alors, je vais d'abord commencer par vous présenter un petit peu l'auteur, parce qu'il a un parcours un peu singulier. C'est un ancien banquier. Il a commencé sa carrière au Crédit Lyonnais, puis on l'a retrouvé chez Paribas, puis chez BNP Paribas. Donc, vraiment, le banquier d'affaires traditionnel qui, au moment de la retraite, se décide à rentrer dans le champ académique. Donc, il passe son master en histoire économique et écrit sa thèse en histoire éco. Et le bouquin est donc est issu de cette thèse. Franchement, j'ai voulu le mettre en avant parce que c'est un travail scientifique remarquable, un travail d'archives qui a été fouillé, écrit, travaillé. Franchement, j'ai été très, très impressionné. Ce bouquin, il porte sur quoi ? Sur la période exactement où le système bancaire et financier français a été complètement libéralisé. Vous m'auriez posé la question, j'aurais dit, bah oui, loi bancaire 1984. Ben non, l'auteur nous dit, en fait, dès le 8e plan, et oui, c'est dans le plan qu'à l'époque, alors 1978 déjà, comme le plan, vous savez, c'était un endroit où les gens du public et du privé pouvaient se rencontrer ensemble pour tracer les évolutions d'avenir. Eh bien, dès le 8e plan, 78, on pense à libéraliser le système bancaire et financier français. Pourquoi ? Parce que l'encadrement du crédit, il faut se rappeler à l'époque, hein, les banques étaient très encadrées sur leur distribution de crédit par l'État. Ça ne marche pas très bien. Alors, l'auteur nous dit, ah, il y a quand même quelqu'un qui, dans cette ambiance très libérale, Jean-Baptiste de Foucault, inspecteur des finances, futur commissaire au plan, qui dit, bah oui, ok, l'encadrement du crédit, ça marche peut-être pas bien, mais ça a aussi ses avantages. Donc, ne jetons pas le bébé avec l'eau du bain. Bon, il est un peu la seule voix dissonante.
1: Alors, juste Christian.
8: L'innovation financière.
1: Christian, il y aura quand même un petit détour par quelques nationalisations.
8: Alors, avant les nationalisations, c'est tout ce qu'a fait Pierre Bérégovoy, en fait. Parce que il y a ce que font les banquiers, c'est-à-dire les innovations financières qui vont contourner toutes les règles. Et puis, il y a ce que fait Pierre Bérégovoy, c'est-à-dire que c'est vraiment lui qui commence à créer un marché monétaire de court terme, créer un marché obligataire pour que l'État français puisse se financer par le marché obligataire. C'est lui qui commence à libéraliser tout ce que peuvent faire les banques. Donc, on est vraiment sur une première période qui est celle de Pierre Bérégovoy. Et c'est Édouard Balladur qui, derrière, va terminer le travail, si je puis dire, avec là aussi une petite chose amusante, parce qu'au-delà des privatisations que vous venez de mentionner, Emmanuel, eh bien, il y a la libéralisation complète des marchés de capitaux, et c'est le gouverneur de la Banque de France qui dit, attention, faut pas aller très loin, et quel gouverneur à l'époque? C'est Michel Cantu. Donc, Michel Cantu qui dit, attention, faut pas libéraliser les mouvements de capitaux, c'est plutôt amusant. Alors, il y a énormément de choses dans ce bouquin, moi j'en retiens deux ou trois comme ça, parce qu'évidemment on peut pas parler de tout. Il y a eu une guerre pour s'approprier les parts mondiales avec la libéralisation. Et bien qu'étant socialiste, Pierre Bérégovoy a compris que la France devait rentrer dans cette guerre pour pouvoir attirer les parts mondiales. Et puis on trouve une chose que je trouve vraiment complètement étonnante, c'est que les banques françaises sont sous-capitalisées dans les années 70, 80, 90, 2000, 2000, jusqu'à aujourd'hui. Quand on dit les banques françaises sont sous-capitalisées, c'était vrai déjà dans les années 70. Et puis dernier point, avec toute cette libéralisation, il y a un nouveau risque qui est né, c'est le risque systémique, le fait que tout le système puisse être embarqué. Et il y a quand même un chercheur français qui, dès le début des années 90, a pointé ça, c'est Michel Aglietta.
1: Jean-Marc Daniel, avez-vous aimé ce livre ?
9: Alors, c'est un livre remarquable par la qualité et la qualité du travail. Évidemment, c'est un livre qui ne se lit pas comme un roman policier, même s'il y a beaucoup de, il y a des coupables, il y a des héros dans cette aventure. Oui, il y a une, quand on regarde la séquence dans le temps, effectivement, il commence avant 78, il dit 78, c'est une vraie rupture qui va être liée au fait que il y avait eu des réformes qui ont été prises à l'époque où Michel Debré était ministre de l'économie et des finances dans les années 65-68, mais 68 arrête tout, et puis jusqu'en 78, il se passe pas grand chose, et l'arrivée de Raymond Barre, la victoire aux élections de la droite avec Raymond Barre comme Premier ministre va enclencher une nouvelle série de réformes avec trois objectifs. Se débarrasser de l'encadrement du crédit pour lutter contre l'inflation. Se débarrasser effectivement d'une espèce de carcan qui est un carcan où les banques sont publiques, sont nationalisées et où les banques mutualistes sont en train de prendre une importance considérable parce que les banques nationalisées n'arrivent pas véritablement à avoir l'autonomie qu'elles devraient avoir. Et se débarrasser d'un carcan où il y a un contrôle des prix, un contrôle des changes, où l'économie est administrée. Alors, évidemment, comme vous le disiez, il y a la période 81-83 qui va un peu être à l'écart de tout ça, mais Christian l'a dit, Pierre Bérégovoy arrive, donc c'est le deuxième B, et donc il y a les trois B qui sont les héros de cette aventure, Barre, Bérégovoy, Balladur. Et donc ces trois B vont construire un système où il n'y aura plus de contrôle des prix, plus de contrôle des changes, où la politique monétaire servira à lutter contre l'inflation, où les banques auront été privatisées, y compris celles qui avaient été nationalisées dès 1945-46 et non pas simplement celles qui ont été nationalisées en 1981. Ce qu'on retient dans cette aventure, c'est que effectivement, il y a une sorte de nécessité de faire bouger le système et de le faire bouger, y compris sur le plan intellectuel. Christian l'a dit, il y a deux références sur le plan universitaire qui sont mises en avant par l'auteur, qui sont Christian de Boissieu et Michel Aglietta. Il dit que c'est des gens qui ne sont pas du même port et qui pourtant ont véritablement compris ce dont avait besoin le système, comment on devait faire évoluer le système, et en particulier comment on devait donner plus d'autonomie aux banques, mais comment il fallait effectivement définir un encadrement dans ces banques. Et puis ils ont compris aussi que 1978, c'est la signature du SME,
10: comment on rentre dans un système qui va
1: système
10: être
1: monétaire européen,
10: qu'on rentre dans un système qui va être conditionné par les rapports avec l'Europe. 1992, qui est la fin de sa période, c'est le traité de Maastricht. Donc c'est véritablement aussi une dimension, la nécessité européenne à guider l'action des 3 B, Barre, Bérégovoy, Balladur.
1: Et on continue avec votre choix, Jean-Marc Daniel. Anatomie de la bureaucratie par Frédéric Masquelier, c'est aux éditions du CERF.
10: Alors c'est un livre qui est moins important sur le plan de l'épaisseur en termes de quantité de pages, mais ce qui est important sur le fond, hein, c'est un livre où il y a une véritable réflexion. Donc qui est Frédéric Masquelier, c'est un juriste, il a un doctorat en droit qui fait de la politique, il est maire de Saint-Raphaël et c'est un personnage qui est un peu connu dans le monde politique pour sa contribution au débat des idées. Et donc il y fait une anatomie, ce qu'il appelle de la bureaucratie, en partant sur le plan historique jusqu'à la plus haute antiquité. Il dit écoutez, on a à peu près réussi à chiffrer le nombre de scribes qu'il y avait dans l'Égypte pharaonique, surtout à l'époque grecque, à l'époque des Ptolémées, on sait à peu près combien il y avait de scribes et tout ça. Or, nous assistons à une évolution de cette bureaucratie qui a toujours existé, qui a été assez souvent très prestigieuse. Il rappelle quand même qu'en France, par exemple, les écoles les plus prestigieuses sont à l'origine des écoles destinées à fournir des fonctionnaires, que ce soit l'ENA, qui ne s'appelle plus comme ça, mais l'École Normale Supérieure ou l'École Polytechnique, elles avaient été créées pour fournir des fonctionnaires. Or, il dit, on est passé d'un système qui était un système de bureaucratie un système, ce qu'il appelle l'algocratie. C'est-à-dire, c'est les algorithmes qui sont en train de s'imposer, sinon de prendre le pouvoir, mais disons de s'imposer, avec comme conséquence, c'est qu'on est de moins en moins en contact avec des gens, physiquement, que le système est de plus en plus susceptible d'être attaqué, d'être hacké, que le système se déshumanise et que le système est finalement extrêmement contraignant. C'est-à-dire que quand tu es en contact avec quelqu'un, on peut négocier avec ce quelqu'un. Quand on est en contact avec un algorithme, on négocie pas, on est soumis à l'algorithme. Et il dit, on est en train de créer une nouvelle société d'organisation de l'État qui suppose une véritable réflexion sur ce qu'on attend de la bureaucratie traditionnelle, sur ce qu'on attend de ces algorithmes et sur la façon dont les hommes vont être appelés à répondre à cette révolution. J'ai trouvé ça à la fois bien mené, assez pertinent. À la fin, il a une conclusion en disant, le débat n'est pas tranché, c'est aux hommes politiques de reprendre le pouvoir. C'est à la fois de bon sens et conforme à ce qu'il est.
1: Christian Chavagneux, cette anatomie de la bureaucratie.
8: J'ai trouvé que la question posée par l'auteur était vraiment très très justifiée. À partir du moment où on passe dans une décision bureaucratique rationnelle, entre guillemets, algorithmique, est-ce que le monde change ou pas ? Donc le thème est vraiment pertinent et la question posée est vraiment justifiée. Après, j'ai trouvé que la réponse apportée par l'auteur moi, m'a pas complètement convaincu d'abord, parce que dès l'introduction, l'auteur fait l'erreur que font 95% des livres qui parlent de la bureaucratie, c'est de considérer que la bureaucratie est uniquement un phénomène étatique. Or, c'est bien de lire Max Weber sur le phénomène bureaucratique, mais il faut lire Galbraith aussi, qui nous a montré depuis déjà de nombreuses décennies que le phénomène bureaucratique, il est aussi présent dans toutes les grandes multinationales. Et donc là, ne considérer que la bureaucratie n'est qu'un phénomène d'État, c'est dommage, parce que ça limite et on aurait peut-être pu élargir la réflexion. Du coup, quand on se concentre sur l'État, eh bien, la tentation, c'est quand même de la part de l'auteur de devenir un quelqu'un qui n'est pas du tout en phase avec l'intervention de l'État dans l'activité économique. Et donc, on se retrouve avec des choses qui sont complètement hors sujet. Par exemple, on n'aurait pas dû mettre les départementales à 80 km/h. Ok, mais quel rapport ça a avec l'intervention des algorithmes ? La T2A, ça ne marche pas bien pour les hôpitaux. Ok, mais quel rapport ça a avec le fait de mettre les algorithmes dans la bureaucratie, etc., etc. Donc le livre, de temps en temps, quand même glisse vers le côté anti-étatique facile. Alors, il y a quand même des longues parties où il essaye vraiment, l'auteur, d'analyser ce que fait l'arrivée des algorithmes et de l'intelligence artificielle dans la décision bureaucratique. Mais là, il nous dit quoi ? Il nous dit il y a des problèmes de verticalité de la décision, de cloisonnement de la décision, d'opacité de la décision, mais tout ça, on le disait déjà, de la bureaucratie traditionnelle, qu'elle soit avec l'IA ou pas avec l'IA. Donc j'ai trouvé que la question posée était bonne, justifiée, l'angle est le bon, j'étais assez déçu des réponses proposées.
1: Merci Christian Chavagneux, merci Jean-Marc Daniel. Allez, c'est l'heure de notre étude de la semaine.
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1: Et on reçoit Pierre Lyon, directeur global des ventes entreprises de la fintech SumUp, qui ausculte très régulièrement le rapport des Français à l'argent et le moral financier des Français, avec notamment cette dernière étude, Pierre Lyon, qui révèle comment les fins de mois pèsent sur le moral des Français et leur sommeil. Je cite ce chiffre quand même qui m'a marqué. 20% des Français ont perdu le sommeil à cause de leurs finances.
11: Voilà, effectivement, Emmanuel, l'inflation n'est pas juste une statistique. Pour des millions de Français, c'est devenu une angoisse quotidienne, bien sûr, qui pèse jusque dans leur sommeil. Donc le chiffre est assez important, 20% des Français, dans l'étude YouGov d'avril, qui déclarent avoir soit perdu le sommeil, soit avoir des problèmes de sommeil suite à des problèmes d'argent, de fin de mois, de l'avenir, de leurs enfants.
1: Alors, ce qui angoisse particulièrement les Français, c'est finalement l'ampleur prise au fil des années par ce qu'on pourrait appeler les dépenses contraintes et les dépenses essentielles.
11: Voilà, donc les dépenses essentielles, déjà pour 32% des Français, concernant les vacances, ils les ont éliminées, donc ne reste que les dépenses essentielles. Et les dépenses essentielles sont elles-mêmes un souci au jour le jour, puisque les prix augmentent et les salaires, bien sûr, ne suivent pas. Et ce qui est important de noter, c'est que les nuits, les fameuses nuits perturbées, ont atteint 31% chez les 18-24 ans. Donc vraiment, les jeunes ont aussi aujourd'hui subissent un impact important lié à l'inflation qui devient structurelle.
1: Qui sont les consommateurs les plus vulnérables? Alors, vous venez de citer les jeunes, mais au-delà de ça, qui sont les consommateurs les plus fragiles? Est-ce que vous arrivez à avoir une idée des profils?
11: Bien sûr, donc malheureusement, toujours les mêmes catégories. On parlait des 18-24 ans. Et ensuite, 26% des femmes se sentent financièrement confiantes, contrairement à 41% des hommes qui expriment une confiance dans la fin du mois et la gestion de leurs finances. Donc les catégories femmes, étudiants, et puis géographiquement, on observe aussi que le plus haut taux d'anxiété est concentré sur le Nord-Est, tandis que Paris a la confiance financière la plus élevée.
1: Qu'est-ce que ça dit du niveau de vie des Français aujourd'hui, hein, puisque vous arrivez à suivre à peu près tous les types de dépenses qu'est-ce qui a changé depuis on a l'impression que le avant le Covid et maintenant, nos vies de consommateurs ont quand même radicalement changé.
11: Voilà, donc les angoisses se suivent, mais ne se ressemblent pas forcément. Il y a eu l'angoisse du Covid. Aujourd'hui, l'angoisse tout simplement du quotidien, des finances au quotidien. Comment je règle la cantine des enfants? Comment, à partir du 15 du mois, je vais pouvoir faire les courses? Et comment, en début du mois, je vais faire face aux fameuses dépenses contraintes? Donc, l'angoisse aujourd'hui, elle n'est plus uniquement sur l'avenir, que va être ma vie professionnelle, comment je vais pouvoir gérer mon budget quand je serai à la retraite. L'angoisse, elle est au quotidien, c'est-à-dire comment je finis la journée, comment je vais faire mes courses le samedi en grande surface.
1: Et pourtant, Pierre Lyon, personne au monde quasiment n'épargne autant que les Français.
11: Voilà, donc les Français épargnent, et donc c'est bien un signe d'ailleurs d'anxiété, c'est-à-dire que même les petits épargnants se soucient du lendemain et donc vont faire deux choses, à la fois complètement rationaliser les dépenses contraintes, donc vraiment au centime près pour certains, à l'euro près pour d'autres, même les ménages qui auraient plutôt une capacité financière un peu plus élevée, et ensuite, une fois rationalisé le budget du quotidien, l'épargne va servir non pas à partir en vacances, donc je le disais au début, 32% des Français ont annulé leurs vacances, mais en revanche, il va servir à construire l'avenir, c'est-à-dire construire sa retraite, construire les études des enfants et construire un lendemain peut-être un peu plus meilleur.
1: Merci beaucoup Pierre Lyon de nous avoir partagé les résultats de ces travaux de la FinTech SumUp. Allez, c'est l'heure de retrouver d'autres études et d'autres chiffres.
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1: Et on s'intéresse cette semaine aux travaux d'Alliance Trade sur les canicules. Plusieurs travaux que l'on va synthétiser ici avec une idée quand même majeure, c'est que ces canicules coûtent cher à l'économie française. Nous ne sommes que fin juin et la France subit déjà sa deuxième canicule. L'an dernier, à la même époque, les fortes chaleurs avaient coûté sur le moment 0,3 points de croissance à l'économie française, nous dit Allianz Trade. Un impact plus important qu'en 2003 parce qu'à l'époque, la canicule avait frappé surtout en août quand l'activité tourne au ralenti. Pour donner un ordre d'idée, nous dit Allianz, un jour de canicule aurait été à le même effet sur l'activité économique qu'une demi-journée de grève, sachant quand même que 30 à 50% de l'impact initial est rattrapé selon la Banque Centrale Européenne. Alors pourquoi l'impact global est-il si négatif? Eh bien parce que 70% des entreprises sont météo-sensibles et globalement la canicule pénalise la production à travers les excès de chaleur, les incendies. Les salariés sont moins productifs, jusqu'à 50%. Au-delà de 33 degrés, nous dit l'Organisation internationale du travail, les secteurs les plus affectés, le BTP, les transports, le trafic aérien et la circulation des trains notamment, les pannes de voitures qui sont plus nombreuses, l'agriculture bien évidemment, même les marchés financiers travaillent moins quand la canicule sévit, puisqu'on constate 5 à 7% de transactions en moins. Impact négatif aussi sur la consommation. Elle avait baissé de presque 3% en août 2003. Au final, les canicules, c'est moins de croissance, plus d'inflation, des dépenses de santé et des réparations d'urgence plus élevées. Tout ça coûte en moyenne 15 milliards d'euros par an aux finances publiques, sachant que la France est un des pays européens les plus vulnérables à ces canicules.
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1: Et c'est celui de notre éditorialiste tech, Frédéric Simotel. Bonjour Frédéric.
12: Bonjour Emmanuel.
1: Le livre dont vous avez choisi de nous parler aujourd'hui, c'est celui de Bruno Patineau, qui, on le sait, réfléchit beaucoup sur toutes ces questions autour de l'intelligence artificielle. Ça s'appelle « Le temps de l'obsolescence humaine ». C'est publié chez Grasset.
12: Oui, exactement. Et Bruno Patineau, on va revenir sur lui dans un instant, il s'interroge sur l'impact de l'IA dans notre quotidien, à la fois professionnel et personnel. Est-ce que l'IA, c'est un simple outil pour nous faciliter la vie, ou est-ce qu'au contraire, ça va nous transformer complètement? On va dire que c'est un peu des deux. Alors Bruno Patineau, juste rappeler pour ceux qui ne le connaissent pas, c'est un journaliste, essayiste. On l'aime bien chez nous parce qu'il a une vraie réflexion à la fois sur les médias. Ouais. Il dirige aujourd'hui Arte. Il a été pendant plusieurs années directeur de France Culture, de France Télévisions. Mais surtout, il s'intéresse à la tech. Il avait déjà sorti son livre qui s'appelait « La civilisation du poisson rouge », où il analysait un peu nos rapports avec l'information, les écrans, les technologies. Là, on va parler civilisation. Alors le titre, l'obsolescence humaine, le temps de l'obsolescence humaine, fait référence à un titre d'un philosophe, Günther Anders, qui avait publié « L'obsolescence de l'homme » dans les années 50.
1: Ah ouais.
12: Alors, il montre que nous sommes entrés dans une nouvelle étape de la révolution numérique, après Internet, les réseaux sociaux, les smartphones, etc. Il y a les IA, et les IA, avec leurs assistants personnels, deviennent des compagnons permanents. Je pense que tous ceux qui nous écoutent, là, nous tous, on utilise au moins une fois par jour ces IA. Et il explique que ces outils, ils personnalisent de plus en plus notre environnement. Ils sélectionnent les informations, les musiques, les contenus, parce qu'ils apprennent de nous. Et ça nous apporte un certain confort, même un certain réconfort, hein, parce qu'il reste un peu dans notre environnement. Mais justement, le risque, c'est la bulle de miroir. C'est-à-dire, on va être principalement confronté à nos propres préférences. Voilà, donc c'est un des premiers enseignements. Puis derrière, il s'interroge aussi sur qui contrôle l'IA, qui possède les données, comment préserver une responsabilité humaine. Voilà, c'est un ouvrage assez passionnant.
1: Et il essaie évidemment, comme presque tous les auteurs, de trancher ce débat sur, en gros, est-ce que l'IA va nous faciliter la vie et nous donner plus de liberté, ou au contraire, est-ce qu'elle va finalement réduire notre autonomie, voilà, et notre capacité à penser par nous-mêmes? Alors, c'est la question à X milliards.
12: Voilà, aujourd'hui, je dirais un peu des deux, mais de plus en plus, ça va être la deuxième partie. C'est la première partie qui est l'IA va nous rendre un peu plus libres parce qu'elle va nous enlever toutes les tâches rébarbatives. Elle fait, pour nous, aujourd'hui, elle fait des recherches, on fait tourner des agents pour répondre à des emails.
1: Ça veut dire que la vie va être plus simple. Ça ne veut pas forcément dire qu'on sera plus libre.
12: Oui, alors c'est là où je viens en deuxième. C'est-à-dire, il y a quand même cette partie, mais ça, on va s'y habituer, et ça va aller assez vite. Donc on va gagner du temps, on va faciliter l'accès au savoir. Donc ça, c'est très bien. Mais de l'autre côté, le risque inverse, c'est que justement les IA en devenant des compagnons permanents. Alors la paresse intellectuelle, c'est-à-dire déjà première chose, on va la laisser faire. Et puis dedans, c'est qu'elle va nous accompagner dans tout un tas de domaines. Alors je disais professionnelle, mais aussi personnelle. On sait qu'aujourd'hui, il y a des gens qui se confient à l'IA sur leur situation sentimentale, leur situation mentale. Donc, on risque de devenir un peu lisse, de perdre l'esprit critique. Et puis, elles vont nous proposer aussi des contenus, les seuls contenus qu'on accepte, quoi, les contenus qu'on préfère. Donc, au-delà de devenir... j'avais perdu le fil de ma pensée, par contre, au-delà de devenir plus paresseux, le livre nous dit, attention, il va falloir être vraiment vigilant. L'IA, ça peut être un outil très précieux, ouais, mais à condition qu'on conserve vraiment la maîtrise de tout cela.
1: Frédéric Simotel, sur la une du livre, Bruno Patino pose la question, vivons-nous les derniers instants de la civilisation que nous avons connue? La réponse, c'est oui ou c'est non?
12: Je pense à court terme, non, mais à moyen terme, 10-15 ans, oui.
1: Ah oui, ça rappelle la phrase de Bill Gates qui disait « On surestime toujours les changements à 2 ans, mais ouais, on sous-estime les changements
12: exactement
1: à 10 ans. » Eh bien voilà, lisez Bruno Patino, Le temps de l'obsolescence humaine, chez Grasset. Merci, cher Frédéric.
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1: Christian Chavagneux, quelle est votre dernière sélection pour aujourd'hui?
8: Un livre de la sociologue Aude Lejeune qui s'appelle « Salarié en justice ». C'est une étude sociologique de la façon dont fonctionnent les conseils de prud'homme. Alors bien sûr, l'autrice nous rappelle dès le début que entre la barémisation, entre les ruptures conventionnelles, le recours accru à la médiation, eh bien, il y a de moins en moins d'affaires qui sont portées devant les conseils de prud'hommes. Mais néanmoins, il y en a encore qui viennent. Et là, on suit tout le parcours. Qu'est-ce qui fait qu'un salarié décide d'aller au prud'homme? Comment il se débrouille avec les questions juridiques? Quel est le rôle de l'avocat? Comment ça se passe au moment du procès, entre guillemets? L'attente de la décision. Bref, on fait le tour du fonctionnement des prud'hommes et on apprend vraiment beaucoup de choses.
1: Jean-Marc Daniel.
10: Alors moi, j'ai choisi de parler du livre de Alan Greenspan qui nous a quittés cette semaine, le 22 juin. Son livre de mémoire qui était paru très très peu de temps après d'ailleurs son départ de la FED. Il est parti en 2006. Le livre date de 2008-2009. Ça s'appelle Le temps des turbulences. Donc il raconte sa vie, il y a des anecdotes, il y a la façon dont il a envisagé son rôle de président de la FED. La partie que j'ai trouvée la plus intéressante, c'est celle qui concerne le 11 septembre. Il est à Francfort, à un sommet organisé par la BCE. Et il y a donc on l'informe des attentats et il décrit ce passage au-dessus de l'Atlantique où il n'y a plus aucun avion, où il n'y a plus aucun bruit, où le pilote le fait venir dans le cockpit et lui dit, écoutez, on n'entend plus rien, il ne se passe plus rien au-dessus de l'Atlantique. Et puis son entretien avec George Bush, sur comment il va falloir réagir par rapport à l'événement. Cette partie-là est à la fois assez originale et assez émouvante parce qu'on sent bien qu'il a été secoué par ces attentats du 11 septembre.
1: Oh, il aura fini par baisser les taux d'intérêt.
10: Il a fini par baisser les taux d'intérêt, oui.
1: Il a cessé de faire tout au long.
10: Par rapport à cette décision qui peut paraître banale, la façon dont l'ensemble est présenté est assez émouvant.
1: Merci Jean-Marc Daniel. Allez, moi j'ai choisi de vous parler, Coupe du Monde de foot oblige, bien sûr, du dernier opus de Luc Arondel et Richard Duhautois, les économistes spécialistes du sport. Ça s'appelle Foot Business, les 30 Glorieuses. C'est publié chez Odile Jacob. Alors évidemment, les 30 Glorieuses, c'est les années qui commencent à partir des années 90, mais qui sont en train de s'achever. Un livre qui brise pas mal d'idées reçues autour du football. Est-ce que c'est un sport dans lequel les dépenses sont pharaoniques, les auteurs nous disent non, regardez par exemple, c'est un sport mondial et pourtant on dépense moins pour la Coupe du Monde que pour le championnat de National Football League aux États-Unis. Est-ce que c'est le domaine de l'argent roi? En fait, beaucoup est redistribué aux fédérations nationales dans le cadre de programmes de développement. Puis alors, la partie que j'ai préférée, mais Luc Arondel, il nous l'avait déjà expliqué lorsqu'il était venu dans la librairie pour un précédent livre. Il nous dit, le football, c'est quand même une activité économique singulière. C'est libéral à l'extérieur, mais presque communiste à l'intérieur, puisque c'est quand même un des seuls secteurs dans lequel les travailleurs captent la part la plus importante des revenus généré par la compétition. Voilà, c'est sur ce petit clin d'œil footballistique que s'achève cette librairie de l'écho. On se retrouve la semaine prochaine et d'ici là, bonne lecture.
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14: Non, les réponses ne sont pas à la hauteur, mais le Premier ministre a raison de dire que ce n'est pas un fait divers. et que cette tragédie, ce drame, et je veux avoir évidemment une pensée pour les proches et la famille, doit permettre d'affronter enfin dans sa globalité ce fléau des violences sexistes et sexuelles et des violences contre les enfants. Et si vous voulez, il y a une onde de choc qui traverse la société aujourd'hui. Et la question qui nous est posée, c'est est-ce que face à cette onde de choc, on y répond par quelques mesures démagogiques où on fait semblant, on utilise des grands mots, des grandes phrases, mais à la fin, ça ne changera absolument rien au problème.
15: Ce qu'a proposé le gouvernement, c'est démagogique pour l'instant?
14: Là, je parlais en l'occurrence, par exemple, des mots utilisés par Gabriel Attal dans son interview hier ou des propositions telles celles qu'a formulées Monsieur Retailleau. Ou est-ce qu'au contraire, on prend vraiment à bras le corps cette question comme une question systémique qui couvre et qui nécessite des réponses qui malheureusement sont à la fois des réponses de prévention, à la fois des réponses d'enquête de police, à la fois des réponses de justice, à la fois des réponses d'accompagnement des victimes. C'est ça la question qui nous est posée aujourd'hui. Et donc c'est la raison pour laquelle, plutôt que d'aller essayer de mettre une mesure choc, je crois qu'il y a déjà des mesures qui ont été formulées. Il y a des associations, des coalitions d'associations qui ont formulé des propositions. Il y a une commission qui s'appelle la CIVIS qui a formulé des recommandations. C'était en 2023. Aujourd'hui, 25% seulement de ces recommandations ont été suivies des faits.
15: Vous demandez quoi concrètement?
14: Moi, je demande très concrètement d'abord qu'on débloque les financements nécessaires. Et ça, il y a une manière très simple de le faire, on peut le faire demain. C'est que le gouvernement convoque l'Assemblée nationale pour décider d'un budget rectificatif et qu'à l'intérieur de ce budget rectificatif, on attribue les 3 milliards d'euros demandés par toutes les associations pour lutter contre les violences sexistes et sexuelles et pour lutter contre les violences sexuelles contre les enfants. Première chose.
0: Mais Emmanuel Macron, juste je me permets de préciser, Emmanuel Macron comme Gérald Darmanin ont dit que selon eux, ce n'était pas une question de manque de moyens aujourd'hui.
14: Emmanuel Macron dit que ce n'est pas une réponse en termes de moyens et il va à l'encontre de tout ce que disent aujourd'hui l'ensemble des associations qui travaillent, que ce soit sur la question des violences sexistes et sexuelles, que ce soit sur la protection de l'enfant. Toutes disent qu'il y a un problème de moyens. L'avocat, y compris, je ne veux pas parler en son nom, de la famille de Liana, dit on a besoin de moyens et d'efficacité plutôt que des mesures qui soient des mesures démagogiques.
15: Par exemple, dans cette affaire qui est avancée par l'entourage du ministre de la Justice, c'est-à-dire, par exemple, qu'il y avait 4 postes de magistrats à Auch, les 4 postes étaient occupés, c'est plutôt une priorisation des dossiers qui n'a pas eu lieu parce qu'ils se sont rendus compte que, je crois, un tiers du contentieux qui était traité, c'était du contentieux routier, là où des priorités différentes avaient été données par le garde des Sceaux.
14: Bon, d'abord, le ministre Monsieur Darmanin, quand il dit qu'il a demandé la priorisation de la lutte contre les violences sexuelles contre les enfants, pardonnez-moi, mais ce n'est pas vrai.
16: C'est ce qu'il a fait dans une circulaire qu'il a diffusée en janvier 2020.
14: Vous avez lu cette circulaire ou pas?
16: Globalement, oui.
0: Vous voulez dire que c'est bref en termes de...
14: Non, c'est pas que c'est bref, c'est que ce n'est même pas la première priorité de cette circulaire. Dans cette circulaire dont vous venez de parler, la première des priorités est la question de la lutte contre le narcotrafic. Et la deuxième des priorités, c'est la question des violences de manière générale. Et à l'intérieur de ce paragraphe sur les violences de manière générale, il y a quelques phrases sur les violences sexistes et les violences sexuelles contre les enfants. Écoutez, il y a eu plus de 100 circulaires qui ont été pris par Monsieur Darmanin. Donc, dire qu'il a demandé une priorisation et que ça n'a pas été suivi des faits, franchement, c'est... Oui, mais je parlais sur les dernières années. C'est absolument, absolument faux. Attendez, juste sur la question des moyens, parce que à un moment, il faut juste regarder les choses telles qu'elles sont aujourd'hui en France par rapport à la moyenne de l'Union européenne. Il y a 4 fois moins de procureurs. Il y a 2 fois moins de juges. Il y a 15 fois moins de greffiers. Donc vous pouvez me dire que c'est pas une question de moyens, il y a une réalité chiffrée, c'est celle-là, c'est celle que je suis en train de vous donner, et ces chiffres, vous pouvez les vérifier, ils sont incontestables. Donc évidemment qu'il y a un problème de moyens.
0: Donc vous, au pouvoir, vous mettriez le paquet sur les moyens?
14: Mais évidemment, évidemment. Mais en fait, ce serait bien qu'on n'ait pas besoin d'attendre l'année prochaine et les élections présidentielles, qu'on puisse le faire demain. Qu'est-ce qui empêche aujourd'hui, quand on est capable de dégager plus de 40 milliards d'euros supplémentaires, par exemple, dans le budget de la
15: défense,
14: on n'est pas capable de mettre 3 milliards pour protéger nos enfants et protéger de manière générale les enfants et les femmes dans cette société contre les violences sexistes.
15: Ludovic.
16: Si le gouvernement ne le fait pas, si ses réponses continuent à vos yeux à être insuffisantes pour répondre à ce drame, est-ce que vous pourriez déposer une motion de censure?
14: Mais des motions de censure, de toute façon, sans doute qu'à la fin de l'année, il y en aura, parce que sur le budget, si le gouvernement s'entête à vouloir passer sa propre
15: mais
14: politique...
15: Mais sur cette question, ce serait emblématique.
14: Oui, pourquoi pas, mais pardonnez-moi de considérer que la réponse ne peut pas être une réponse uniquement politique ou politicienne, et moi je veux pas donner l'impression, pour que les choses soient claires, que sur la base de ce drame ou de cette tragédie, j'essaye de donner du carburant au travail d'opposition qu'on mène contre le pouvoir en place. Je pense que, franchement, si on répond comme ça, on répond en dehors de la vague et de l'onde de choc qui frappe la société aujourd'hui. Il y a aujourd'hui la nécessité que tout le monde se mette autour de la table, qu'on débloque ces 3 milliards d'euros. Il y a une proposition de loi intégrale. Nous, on a parlé de loi cadre, loi intégrale, peu importe. Jean-Luc Mélenchon, lors du meeting que nous avons tenu à Saint-Denis la semaine dernière, disait il faut une loi cadre pour lutter contre les violences sexistes et sexuelles. Je sais que des députés socialistes, macronistes ont déposé une loi intégrale. Je suis pas forcément d'accord avec l'ensemble des mesures. De mon point de vue, il en manque, mais ayons ce débat. Inscrivons cette loi intégrale à l'ordre du jour de l'Assemblée nationale et puis nous, on fera un travail d'amendement parce que, par exemple, de notre point de vue, il manque des choses sur l'accompagnement des victimes, sur le suivi, y compris post-prison, des personnes qui ont été condamnées. On peut faire mieux, mais déjà, il y a un support à la discussion. Ayons ce débat.
15: Vous avez évoqué Gabriel Attal, proposition qu'il met sur la table.
17: Voilà, vous disiez ça n'a pas d'intérêt ou c'est de la démagogie. Est-ce que vous pouvez nous dire pourquoi Gabriel Attal dit qu'il veut aligner le traitement des pédocriminels sur celui des terroristes? Pourquoi ça n'est pas intéressant?
14: D'abord, qu'est-ce que ça veut dire? Bah voilà. Donc en fait, je crois que Gabriel Attal met le mot terroriste dans son interview pour se donner une certaine forme de volontarisme pour lutter contre le sujet, mais que malheureusement, il suffira pas d'un mot pour mettre à terre ce fléau des violences sexistes et sexuelles. La réponse, elle doit s'appuyer, à mon avis, sur trois piliers. Il doit y avoir une politique de prévention et de meilleure prise en compte, prise en charge de la parole des victimes. Il y a des propositions qui ont été faites par les associations sur ce sujet, par exemple des entretiens annuels avec des enfants pour pouvoir détecter les problèmes. Deuxièmement, évidemment, il doit y avoir un renforcement des mesures qui permettent de sanctionner les actes. Et là, on sait que le problème, c'est moins d'ailleurs le quantum de peine que le fait qu'aujourd'hui, vous avez 70% des plaintes pour viol contre mineurs qui sont classées sans suite. Donc là, dans la loi intégrale, il y a des mesures, par exemple, pour rendre obligatoire un certain nombre d'actes de procédures pour qu'on classe pas sans suite comme ça une procédure parce qu'on doute de la parole de l'enfant. Il faut un travail de formation. Il faut des juridictions et des équipes spécialisées.
15: À Parquet National, pourquoi pas?
14: Pourquoi pas, mais en l'occurrence, nous, la proposition qu'on formule, c'est plutôt des équipes locales spécialisées. Un parquet national, c'est une équipe nationale. En l'occurrence, par exemple, même si on peut pas tout renvoyer à cette tragédie, dans la tragédie de Liana, on voit bien que c'est localement qu'il a manqué ces équipes spécialisées pour prioriser le traitement de ce type de cas. Et puis après, il y a la question de ce qu'on appelle l'accompagnement des victimes. Aujourd'hui, bien souvent, ces violences, et là, ça va contre ce que dit Monsieur Attal en particulier, elles sont dans le cadre familial pour une grande partie d'entre elles, ou en tout cas de proches, des gens qu'on connaît. Donc évidemment, la question de comment on met et comment on protège les personnes dans le cadre familial, ça nécessite des accompagnements, des accès à des logements, de pouvoir isoler les personnes. Bon, tout ça, vous voyez, c'est un peu plus compliqué.
15: Deux mesures.
14: Une interview en disant terrorisme.
15: Deux mesures qui sont évoquées, pas seulement par Gabriel Attal, mais notamment aussi par Gérald Darmanin, rendre imprescriptibles les crimes sur mineurs, oui, non?
14: C'est un sujet compliqué, pour être honnête. Je suis assez d'accord avec la manière avec laquelle Édouard Philippe, dans son interview ce matin, pose le sujet. C'est-à-dire, il y a des avantages. Évidemment, on comprend tous, c'est que, bien souvent, quand on est dans le cadre de violences sexuelles contre les enfants, le moment de la réalisation qu'on a été l'objet d'une violence arrive pas forcément immédiatement. Ça peut arriver très tard dans la vie. Et donc, à ce moment-là, parfois, on se heurte à des problèmes de prescription. Et en même temps, le principe de la prescription, c'est qu'on considère, au bout d'un certain temps, que ça devient de plus en plus difficile d'enquêter sur la matérialité des faits. Donc, sincèrement, moi, je souhaite qu'il y ait le débat sur ce sujet. Je trouve qu'il y a des arguments pour, des arguments contre. On aura le débat. Et puis, on vous donnera notre position définitive à l'issue de ce débat.
15: Perpétuité pour les récidivistes, comme le propose Sébastien Lecornu?
14: Mais en fait, ça existe déjà. La perpétuité, si vous avez un criminel qui viole et qui tue plusieurs personnes, bah, dans le système judiciaire français aujourd'hui, il peut être condamné à la perpétuité. Mais franchement, là aussi, pour aller au-delà des grands mots et des grandes phrases, je pense qu'on a un problème. Et le problème, il se situe aujourd'hui entre la détention et le retour dans la société. C'est-à-dire que bien souvent, dans l'entre-deux, il y a la nécessité d'avoir des mesures de suivi, d'avoir des mesures de soins, et que tous les professionnels du domaine vous disent aujourd'hui que malheureusement, ces mesures de suivi, ces mesures de soins, elles sont pas suffisamment mises en œuvre parce qu'il n'y a pas suffisamment de moyens, parce qu'il n'y a pas suffisamment de psychiatres, parce que les informations se perdent. Et c'est plutôt autour de ça qu'il faut travailler. Comment on fait en sorte qu'une personne qui vient d'être libérée parce qu'elle a été condamnée pour une violence sexiste et sexuelle, bah, elle se retrouve pas, par exemple, au contact des enfants. Voilà, à mon avis, plutôt les mesures sur lesquelles il faut travailler.
17: Il y a aussi tout le débat sur les fichiers aujourd'hui, oui, avec notamment cette proposition d'Edouard Philippe qui dit que les parents doivent pouvoir avoir des informations sur ceux qui entrent en contact avec les enfants. Et il cite l'exemple de l'Angleterre où les parents peuvent saisir la police pour vérifier l'absence d'antécédents d'une personne qui entre en contact avec leurs enfants. C'est intéressant, ça?
14: Alors, je suis pas d'accord avec cette mesure, je vais vous dire pourquoi. Par contre, il existe déjà un fichier. Des personnes qui sont auteurs d'infractions ou de délits à caractère sexiste ou sexuel. Il faut, je pense, renforcer ce fichier parce que les inscriptions dans ce fichier sont pas automatiques. Mais pour l'instant, ce fichier ne peut être consulté que par la police, la justice ou les responsables d'administration ou dans certains emplois, notamment les emplois devant les enfants. Je pense qu'il faut en rester à ce système-là, mais renforcer les inscriptions dans le fichier. Je vais vous dire pourquoi. Parce que si vous rendez public ce fichier, c'est d'une certaine manière le rendre public, bah vous ouvrez la possibilité, premièrement, à ce que des gens veuillent se faire justice eux-mêmes. Oh. Et ça, c'est assez dangereux. Et deuxièmement, je pense que c'est en quelque sorte un mythe, une illusion qui est que on connaîtrait toutes les personnes et puis il suffirait de aller voir s'ils sont dans le fichier ou pas, alors que comme je vous le disais tout à l'heure, bien souvent c'est dans l'entourage que les auteurs, les coupables se trouvent. Et donc le fichier, il peut donner une illusion de protection s'il était consultable par tout le monde, qui à mon avis ne remplacera pas la nécessité de faire progresser la vigilance de toute la société pour lutter contre les violences
15: sexuelles. Ludovic, cette proposition qui est mise sur la table par un député LR.
16: Oui, qui s'appelle Antoine Vermorel-Marquez, qui propose de créer un fichier AS comme agresseur sexuel sur le modèle des fichiers S. Est-ce que le principe serait que dès que le même nom apparaît deux fois dans des signalements distincts, une fiche AS serait créée automatiquement? Est-ce que vous seriez favorable à une telle proposition?
14: Honnêtement, je comprends pas la différence avec ce qui existe déjà.
16: Ouais.
14: Donc je lui
15: explique qu'en fait les dossiers aujourd'hui quand vous allez à la police, c'est vous qui allez par exemple porter plainte, oui, faire un signalement, c'est plus au nom de la victime supposée et que c'est pas au nom de la personne mise en cause qui apparaît dans les dossiers, et que de ce fait-là ça permettrait plus facilement de croiser les noms.
14: Ah, pardonnez-moi, il y a un fichier qui existe aujourd'hui. Donc qu'est-ce qu'ajoute la fiche AS par rapport au fichier qui existe aujourd'hui? Absolument rien de mon point de vue. Donc je crains qu'on soit encore dans les mesures qu'on exhibe comme ça pour donner l'impression qu'on va faire quelque chose. Pardonnez-moi, mais je termine.
15: Bien sûr.
14: Juste une chose quand même. Je vois bien que maintenant, pardon, c'est un peu le concours Lépine des propositions les plus démagogiques. Je rappelle que les combats dont je suis en train de parler, les 3 milliards nécessaires qui sont demandés par les associations, les mesures d'accompagnement, les mesures de prévention, nous les défendons à l'Assemblée nationale depuis des années et des années. Depuis des années et des années, nous faisons dans le cadre budgétaire des amendements pour consacrer ces 3 milliards à la lutte contre les violences sexistes et sexuelles. Et aujourd'hui, vous avez des gens qui ont quasiment tous été ministres, premiers ministres, qui donc ont eu la responsabilité de conduire la politique de la nation. Et qui, plutôt que de voir quelles ont été leurs propres responsabilités dans cette situation, pour s'en exonérer en quelque sorte, viennent exhiber des propositions qui sont absolument inefficaces. Franchement,
17: alors juste pour
14: toutes les associations qui ont travaillé sur le sujet, avant, elles n'ont pas mis sur la table ces propositions.
15: Bruno Retailleau en a fait une. Bruno Retailleau, par exemple.
14: Oui, mais par exemple.
17: Bon, Bruno Retailleau, ça a beaucoup fait parler, dit qu'il faut la castration chimique obligatoire pour les criminels sexuels récidivistes les plus dangereux. Aujourd'hui, c'est sur le principe du volontariat. Pour vous, ça, je reprends votre propos, c'est concours Lépine des propositions inutiles, c'est ça?
14: À peu près toutes les personnes du monde médical vous disent que c'est absolument inefficace, parce que maintenant on a un peu évolué, on a un peu travaillé pour comprendre, ça veut évidemment pas dire les excuser, mais pour essayer d'identifier les raisons des passages à l'acte, et l'idée que ce serait en quelque sorte des pulsions sexuelles, et que hein, ce qu'on appelle la castration chimique, c'est un traitement médical qui permet de diminuer la sécrétion de testostérone. C'est l'idée qu'en fait, les personnes qui passent à l'acte, ça serait pour des pulsions sexuelles. Or, bien souvent, malheureusement, c'est d'autres motivations qui rentrent en compte, des rapports de pouvoir, des rapports de domination. Et donc, toutes les personnes du monde médical que vous interrogez sur le sujet de la castration chimique vous disent, mais c'est absolument absurde, ça ne fonctionne pas et ça ne réglerait absolument pas les problèmes. Donc, c'est encore cette idée qu'il va y avoir une mesure magique qu'on va mettre sur la table et qui va tous nous protéger.
15: Pour vous, ils ne sont pas incurables, comme le dit Gérald Darmanin.
14: D'abord, si vous dites qu'il y a des possibilités de castration chimique, c'est la preuve qu'on considère qu'il y a des mesures de soins qui sont possibles. Donc c'est déjà à l'encontre de ce que dit Monsieur Darmanin. Après, évidemment, qu'une personne qui est multirécidiviste, qui a tué, qui a violé, évidemment, qui doit être dans une peine de détention, qui doit être extrêmement lourde. Mais quand on parle du problème des violences sexistes et sexuelles de manière générale, de centaines de milliers de cas, ça recoupe des personnes comme ça, et ça recoupe des actes qui sont très graves aussi, mais qui sont pas le viol, le meurtre, etc. Et donc la question que vous devez vous poser, c'est quelles sont les mesures que vous avez qui vous permettent d'avoir un suivi pour que précisément ça se traduise pas ensuite par un drame parce qu'on n'a pas suivi suffisamment longtemps la personne après sa mesure de détention ou après la peine qu'elle a encourue. Et si on voudrait être intelligent, c'est là-dessus qu'il faudrait mettre le paquet et les moyens. Par exemple, sous l'impulsion du député Paul Vanier, on a fait, et de Madame Violette Spielboot, suite à l'affaire Betaram, on a fait voter une loi à l'Assemblée nationale dans laquelle on a dit par exemple qu'il devait y avoir un meilleur suivi des sanctions à l'intérieur des établissements scolaires, là en l'occurrence c'était des établissements privés, qui permettent d'avoir un suivi pendant plus longtemps du dossier pour dire « Ah là, il y a quelqu'un qui a eu des comportements qui étaient des comportements inacceptables vis-à-vis des enfants. » De suivre plus longtemps pour pas après être confronté à un drame. Bon, ça, c'est des mesures qui vont dans le bon sens et dans la bonne direction. Mais ouais, il y a ceux qui travaillent sur ce sujet pour essayer de régler vraiment le problème et qu'il y a ceux qui essayent en quelque sorte de faire une sorte de petit buzz politique que je trouve si absolument indécent.
15: Si je pousse un peu loin,
14: je trouve absolument indécent.
15: Vous iriez quand même pas jusqu'à nous dire que si vous étiez au pouvoir, malheureusement, de tels drames ne se dérouleraient plus.
14: Celui qui serait capable de dire ça, il serait vraiment bien imprudent. Parce que si on considère que c'est un problème systémique, qu'il y a un problème de culture, du viol, du patriarcat, de la culture de la domination, et considérer qu'il suffirait qu'on réglerait ça d'un revers de la main, je pourrais vous le dire pour faire semblant, mais honnêtement, personne n'y croirait. Par contre, il faut avoir une action qui soit beaucoup plus volontariste pour lutter contre ce sujet. Y mettre les moyens. Arrêter d'inventer des propositions. Toutes les propositions, elles sont sur la table, et elles sont sur les tables depuis des années et des années. Alors, qu'est-ce qu'on attend maintenant?
15: Manuel Bompay, aussi la question quand même des magistrats.
16: Ouais, on n'en a pas encore parlé de leur responsabilité. Hein. On connaîtra les résultats de l'enquête administrative commandée par le gouvernement le 22 juin pour éclairer les dysfonctionnements qui ont conduit au meurtre de la petite Liana. Gérald Darmanin a promis des sanctions exemplaires hein, si des fautes ont été commises par des magistrats. S'il y a sanctions, ça vous choquerait? Quelqu'un devra payer, a dit Gabriel Attal dans cette affaire. Vous pensez comme lui?
14: Écoutez, il y a des enquêtes administratives qui sont en cours. On a beaucoup insisté d'ailleurs sur les enquêtes administratives dans la justice. Et c'est vrai qu'il y en a une qui a été lancée. Il y a aussi une enquête administrative dans la gendarmerie qui a été lancée. Si ces enquêtes administratives identifient des responsabilités individuelles, elles peuvent donner lieu à des sanctions, évidemment. S'il y a des responsabilités individuelles qui sont établies par ces enquêtes, j'ai pas de difficulté avec l'idée de dire que quelqu'un qui n'a pas respecté les règles puisse être sanctionné. Mais si on croit qu'on va régler le problème en ayant en quelque sorte un fusible, c'est-à-dire une sanction individuelle contre une personne, et on croit qu'on va avoir réglé le sujet, et on va... C'est bon, on a réglé la question, et jusqu'au prochain drame ou jusqu'à la prochaine tragédie, bah franchement, sincèrement, je pense qu'on sera pas à la hauteur de l'émotion qui est suscitée par la tragédie et le drame de Liana.
15: Pourtant, il y a bien un fusible que vous auriez voulu faire sauter, c'est le ministre de la Justice lui-même, c'est Gérald Darmanin. Mais... vous avez demandé son départ, lui juge que sa démission ne serait pas utile. Il dit à nos confrères du Parisien, je pense même que ça aurait diminué mon autorité vis-à-vis d'un ministère très difficile à réformer et que j'essaye de changer depuis un an que je suis en fonction. Mais il ne partira pas, et qu'est-ce que ça aurait changé? Mais
14: d'abord, moi, je vous ai jamais dit que le départ de Monsieur Darmanin aurait réglé les problèmes. Par contre, il me semble normal dans une démocratie qu'un ministre qui a une responsabilité politique, quand on est face à une situation où il y a manifestement un drame qui met en cause le fonctionnement général de la police, de la justice, dans la lutte contre les violences sexistes et sexuelles, qui prennent sa part de responsabilité. Et ce que je lui reproche le plus, c'est d'aller être à la télévision pour dire, et pour mentir, puisqu'il a menti, j'en ai fait la démonstration tout à l'heure sur les soi-disant circulaires, et pour dire, c'est surtout pas de ma faute, c'est de la faute des autres. Et ben, je trouve, excusez-moi, mais que quand on est à la tête d'un ministère, on assume. Mais on se défausse pas sur les personnes de son ministère. Voilà la raison pour laquelle nous, on considérait que son départ, et on considère toujours que son départ serait utile. Est-ce que son départ réglerait le problème? Absolument non. Pas. Pour régler le problème, il faut les financements et les mesures dont j'ai
15: Ludovic.
14: Parlé.
16: Oui, vous dites son départ réglerait pas le problème. D'ailleurs, c'est ce que pensent à peu près les Français, puisqu'on a vu qu'un sondage d'Odoxa publié dans le Figaro vendredi montrait que 39% des Français seulement souhaitaient son départ et que 59%
14: pas mal, non,
16: pensaient qu'il devait rester en poste. Bah oui, mais c'est quand même pas la majorité.
14: Oui, bon, si vous voulez, mais en fait, franchement, ça n'a pas beaucoup d'importance. La vérité, c'est que ce qui importe et préoccupe, je pense, les gens qui nous écoutent, c'est de savoir qu'est-ce qui va permettre demain que nos enfants soient mieux protégés. Voilà. Vous voyez ? Donc moi, je tourne pas autour du pot. Je considère que, normalement, les ministres, ils devraient assumer leurs responsabilités. Il veut pas le faire, sincèrement, ça me surprend pas. C'est dans la droite lignée de ce qu'a été le comportement des ministres sous Emmanuel Macron depuis que Emmanuel Macron est au pouvoir. Cette idée que c'est jamais de leur responsabilité et qu'on se défausse toujours sur les autres. Mais vous avez raison, le cœur du débat et le cœur du sujet, c'est pas ça. Le cœur du débat et le cœur du sujet, c'est qu'est-ce qu'on fait ?
17: À propos de vos responsabilités, puisqu'on parle des violences faites aux enfants et aux femmes, une affaire avait quand même beaucoup marqué à la France Insoumise, Adrien Quatennens, qui avait mis une gifle à sa femme et qui avait été condamné à 4 mois de prison avec sursis ensuite. Est-ce que vous avez des regrets, parce qu'à l'époque, vous aviez quand même beaucoup tardé à le suspendre, d'une part du groupe de la France Insoumise, et Jean-Luc Mélenchon avait commencé par le soutenir ardemment, en disant notamment qu'il était très fier de lui.
14: Pardon,
17: est-ce que vous avez fait passer le mauvais message ?
14: Pardonnez-moi de vous dire d'abord que, franchement, je trouve que là, dans le contexte dont on est en train de parler, après le drame de Liana, parler de ce sujet me paraît assez déconnecté, mais puisque vous abordez ce sujet, madame, il y a eu en l'occurrence à la France Insoumise une suspension de son groupe parlementaire et il n'a pas été candidat aux élections législatives suivantes. J'aimerais bien que dans toutes les formations politiques, les personnes qui sont mises en cause dans des problèmes et dans des situations de violence sexiste ou de violence sexuelle, aient fait l'objet de mêmes mesures. J'aurais bien aimé, y compris jusqu'au plus haut niveau de l'État, y compris à l'intérieur même du gouvernement, suivez mon regard.
15: Cette question de la protection des enfants et des femmes plus largement est au cœur de l'actualité. On l'a vu au travers aussi de l'affaire Bruel qui, ces dernières semaines, marque l'actualité. Il y a deux nouvelles plaintes qui ont été déposées ces dernières heures, a révélé BFM, dont l'une pour agression sexuelle et tentative de viol. Qu'est-ce que vous dites aux maires des villes dans lesquelles des concerts sont encore prévus à partir de l'automne, parce que c'est pas annulé, notamment les Zéniths. Qu'est-ce que vous dites aux maires de ces communes-là ?
14: D'abord, je dis aux organisateurs des spectacles que la moindre des choses, ce serait d'annuler ces représentations, y compris dans le contexte dont on est en train de parler. Et aux maires ensuite, mais c'est pas eux qui ont l'autorité directe d'organisation de ces spectacles, oui, je les invite à prendre position, à prendre compte on est en train de parler. Et aux maires ensuite, mais c'est pas eux qui ont l'autorité directe d'organisation de ces spectacles, oui, je les invite à prendre position.

0: la société, elle nécessite d'être extrêmement claire sur ces sujets. Et malheureusement, je considère que tout le monde ne l'est pas suffisamment.
1: À l'époque, notamment de l'affaire Depardieu, il y avait eu des associations qui avaient poussé en disant il faut plus diffuser ces films, il faut voir les choses différemment. Certaines associations poussent aujourd'hui en disant attention, Patrick Bruel, il faut quasiment plus diffuser ces musiques à la radio ou les films dans lesquels il a pu jouer. Vous en pensez quoi?
0: Je comprends qu'on puisse
1: présumer son innocence. Hein, il est présumé innocent.
0: Vous avez raison. C'est la raison pour laquelle moi j'ai parlé pour l'instant des représentations, parce que il me semble que il y a quand même un nombre de plaintes aujourd'hui qui font que une mesure de, c'est pas une remise en cause de la présomption d'innocence, de dire qu'il y a une mesure de prudence, et que cette mesure de prudence, c'est de dire on n'organise pas ces représentations le temps de l'enquête.
1: Dans un instant, la suite de BFM Politique. On reviendra notamment sur cette gauche qui est un peu éparpillée façon puzzle. Et puis...
0: Pas nous.
1: Non, pas vous. Et puis, on verra aussi que Emmanuel Macron déroule le tapis rouge à Donald Trump. Il va le recevoir mercredi, pas n'importe où, au château de Versailles. À tout de suite.

0: Vous êtes bien sur BFM Politique, notre invité ce matin, Manuel Bompard, coordinateur de la France Insoumise. Ludovic Vigogne et Amandine Atalaya sont à mes côtés. Manuel Bompard, les sept plus grandes puissances du monde seront réunies cette semaine en France, à Évian précisément à partir de demain, pour le G7. Un G7 à l'issue duquel, on a appris, Emmanuel Macron recevra Donald Trump mercredi soir pour un dîner au château de Versailles au lieu de l'amitié franco-américaine où fut signé en 1783 le traité consacrant l'indépendance des États-Unis. Est-ce qu'Emmanuel Macron en fait trop avec Donald Trump?
1: En tout cas, il n'est pas rancunier puisque à l'issue du dernier G7, et Donald Trump était parti plus tôt. Emmanuel Macron avait dit qu'il partait pour parler d'un cessez-le-feu. Il avait dit qu'il comprenait rien et qu'il racontait tout le temps n'importe quoi. Donc manifestement, ça lui a pas. Il lui en tient pas rigueur. Franchement, qui parle avec tout le monde, le président de la République, en soi, ça me choque pas. Dérouler le tapis rouge à Donald Trump dans la période actuelle me choque davantage, mais surtout, je vais vous dire...
0: Ça vous choque quand même, vous dites ça me choque.
1: Bah, franchement, voyez ce qui se passe en ce moment, par exemple, pour la Coupe du Monde de football, avec des gens qui sont des équipes qui peuvent pas venir, des personnes qui ont pas le droit de venir. Alors, voyez la décision qu'a prise Donald Trump dans la nuit de vendredi à samedi, d'interdire l'usage de certains outils d'intelligence artificielle. Bon, donc évidemment que je trouve que le moment est mal choisi, mais à la limite, ça c'est le symbole, l'image qu'on envoie. La question qui nous est posée surtout, c'est comment on fait en sorte d'avoir des politiques qui coupent nos chaînes de dépendance avec les États-Unis d'Amérique de Donald Trump, parce que sinon on est condamné à aller le voir gentiment et à lui demander d'être sympathique avec nous. Donc, on vient de parler de la question de l'intelligence artificielle, par exemple. Qu'est-ce qu'on fait, nous, pour développer nos propres outils et avoir un numérique qui soit souverain et qui soit pas dans les bras des États-Unis? Qu'est-ce qu'on fait? Ma collègue Aurélie Trouvé vient de mener une commission d'enquête à l'Assemblée nationale sur ce qu'on appelle les fonds souverains. Ces entreprises qui viennent, ces fonds, en particulier américains, qui viennent, qui prennent des actifs industriels en France et qui ont contribué à casser absolument notre souveraineté industrielle. Qu'est-ce qu'on fait en manière militaire, en matière de défense, pour être indépendant des politiques des États-Unis d'Amérique? Voilà, à mon avis, la question qu'il faut poser. Le reste, c'est du symbole.
0: Un G7, ça sert encore à quelque chose,
1: non,
0: à vos yeux?
1: Non, moi, j'ai jamais été favorable à cet outil et je considère qu'il y a un cadre aujourd'hui de la légitimité de la légalité internationale, c'est l'Organisation des Nations Unies, c'est ce cadre-là qu'il
0: plus
1: faut relancer.
0: Plus personne ne l'écoute, vous avez l'impression que ça servit à quelque chose ces derniers mois?
1: Pas suffisamment, vous avez raison. Faut dire que quand on a l'impression qu'il y a une forme de double standard permanent, que les décisions à l'encontre de l'un ne s'appliquent pas de la même manière à l'encontre de l'autre, évidemment qu'il y a des gens qui commencent à douter de la pertinence de ce cadre. Mais si on n'a pas ce cadre, qu'est-ce qui nous reste? Donc évidemment qu'une politique internationale de non-alignement et d'indépendance de la France que l'on porte et que l'on portera dans la campagne présidentielle autour de Jean-Luc Mélenchon, c'est une politique qui nécessite de rétablir les Nations Unies et le droit international.
2: Ça veut dire que si dans un an Jean-Luc Mélenchon était élu à l'Élysée, il ne participerait pas au G7?
1: Ça veut dire en tout cas qu'on mettrait toute notre énergie pour relancer le cadre des Nations Unies. Voilà, c'est ça la priorité qui doit être la nôtre. Et après, je vous ai parlé de la nécessité d'avoir une politique d'indépendance, et cette politique d'indépendance, elle doit se déployer en matière numérique, en matière industrielle, en matière de politique de défense. Est-ce que vous savez qu'on a encore dans un certain nombre de nos ministères aujourd'hui des contrats qui sont passés avec les grandes entreprises américaines, avec Microsoft, qui détiennent nos données?

0: Et on trouve ça normal. Alors après, on peut poser le problème de savoir s'il faut aller parler avec Donald Trump ou pas. Mais quand il a accès à toutes nos données d'éducation qui peut nous couper un certain nombre de nos instruments de défense, franchement, le sujet, il devient pas très important.
1: Donc Jean-Luc Mélenchon n'irait peut-être pas au G7.
0: Oh, je sais pas, il faudrait poser la question à Jean-Luc Mélenchon, mais en tout cas, ça, ce dont je suis sûr, c'est qu'il mettrait la priorité sur l'Organisation des Nations Unies.
1: La limite, justement, dans ce que le président français peut concéder ou obtenir avec Donald Trump, à Versailles, c'est quoi pour vous ? Qu'est-ce qu'il ne faut pas franchir comme limite ?
0: Je sais pas, je ne sais même pas quels sont les sujets dont ils vont discuter. Moi, je peux vous dire ce que je souhaite. Et la position que, de mon point de vue, le président de la République doit apporter, c'est la nécessité d'avoir un cessez-le-feu immédiat, inconditionnel, sur l'ensemble de la région, pour mettre un terme à la guerre illégale qui a été déclenchée par Trump et Netanyahou contre l'Iran et contre le Liban. Je pense que la France doit défendre la fin du génocide à Gaza. Je pense que la France doit agir pour un cessez-le-feu le plus rapidement possible entre l'Ukraine et la Russie.
1: Que
0: la France doit apporter une politique de paix. Voilà, ça
1: sujet,
0: c'est ma position.
1: Question courte, réponse courte. Est-ce qu'il faut réintégrer Vladimir Poutine dans le G7 qui reviendra un G8, oui ou non?
0: En tout cas, il faut discuter avec Vladimir Poutine. Si on veut créer les conditions de la paix, il faut bien parler avec lui.
1: Donc il faudrait le remettre autour de la table de ce G7.
0: Une fois qu'on a trouvé un accord de paix. Et une des dispositions de cet accord de paix peut être ça. Mais pas avant, à mon avis, qu'on ait réussi à faire en sorte qu'il y ait un cessez-le-feu et qu'on ait trouvé les conditions d'un accord de paix qui soit acceptable et qui soit juste et équitable.
1: Un G7 qui sera bien sûr à suivre en direct tout au long de cette semaine sur BFM TV. On voit que les grandes manœuvres pour la prochaine élection présidentielle se sont évidemment lancées. La gauche, qui semble-t-il, a l'air un peu éparpillée. Alors, pas chez vous, à la France Insoumise, effectivement. Hier, c'est Raphaël Glucksmann qui a tenu son premier grand meeting. Raphaël Glucksmann qui, avant-hier, dans une interview de confrère du Parisien, disait au sujet de Jean-Luc Mélenchon, l'envoyer au second tour, c'est garantir la victoire de Jordan Bardella ou de Marine Le Pen. Qu'est-ce que vous lui répondez?
0: Que c'est absolument faux. Que je pense, à l'inverse, que s'il y a bien aujourd'hui une personne à gauche qui est en mesure de mobiliser suffisamment la population, en particulier celles et ceux qui ne vont pas voter parce qu'ils proposent un programme qui est un programme de rupture avec le pouvoir macroniste en place, qui est donc en capacité de l'emporter face à l'extrême droite, c'est Jean-Luc Mélenchon. Je pense que c'est le seul aujourd'hui.
2: Les sondages disent l'exact inverse. Oui, a priori, il perd. Il y aurait 75% pour Jordan Bardella, par exemple, candidat face à Mélenchon dans un second tour.
0: Alors d'abord, après on va parler des sondages, je le mets dans un coin, mais vous me remarquez que vous m'avez posé la question sur Raphaël Glucksmann. Le problème, c'est que Raphaël Glucksmann, tous ceux qui utilisent cet argument, Monsieur Glucksmann, Monsieur Faure, Madame, tous, en fait, ils sont jamais sondés au deuxième tour. Vous savez pourquoi? Parce qu'ils ont manifestement, en tout cas aujourd'hui, pas les chances de s'y qualifier. Donc, je trouve assez surprenant que des voix qui se revendiquent de la gauche, en quelque sorte, si vous voulez, se mettent presque à faire la campagne de Jordan Bardella en disant, face à Mélenchon, limite,
2: il ne faut pas voter pour Mélenchon.
1: Raphaël Glucksmann fait la campagne de Jordan Bardella?
0: Je dis que tous ceux qui, alors qu'ils ont aujourd'hui aucune possibilité de se qualifier au second tour, passent leur temps à essayer d'affaiblir la candidature de Jean-Luc Mélenchon, qui est aujourd'hui la meilleure possibilité pour la gauche de se qualifier au second tour, et donc de l'emporter ensuite, parce que pour l'emporter au second tour, il faut se qualifier au second tour. Je pense qu'ils feraient mieux, ils seraient mieux inspirés de passer leur temps à concentrer leur coup contre l'extrême droite, contre le pouvoir macroniste, plutôt d'essayer d'affaiblir Jean-Luc Mélenchon, dont la dynamique, je crois, est assez incontestable. Vous avez vu l'ampleur du meeting que nous avons réalisé la semaine dernière à Saint-Denis. Quant au sondage, Madame
2: Attalaya... Oui, attendez, au passage, juste parce que on parle de Raphaël Glucksmann, qui a fait son premier grand meeting hier de campagne, 4000 personnes disent-ils, il dit vouloir vous plier. Est-ce que ce premier meeting que vous avez vu de sa part vous avez fait peur?
0: Je sais pas, vous comparez les deux. Celui que nous avons réalisé à Saint-Denis la semaine dernière, celui de Raphaël Glucksmann la semaine dernière. Moi, j'utiliserai pas la brutalisation de la vie politique contre la France insoumise auquel Monsieur Glucksmann veut participer. Je ne dirais pas qu'on l'a plié, mais en termes d'affluence, j'ai l'impression que la différence était assez majeure et assez manifeste. Quant au sondage, Madame Attalaya, si vous regardez bien les sondages de second tour, vous remarquerez que par rapport au premier sondage de second tour de la fin de l'année dernière, déjà, Jean-Luc Mélenchon a récupéré quasiment 10 points au second tour. Et pour ma part, j'ai une mémoire des sondages précédents. Et je sais que, par exemple, pour vous prendre un exemple, quand il y a eu le traité constitutionnel européen en 2005, je me rappelle, c'était mes premiers engagements politiques, au début de la campagne, le oui était annoncé à 70% et le non à 30%. Finalement, le oui a fait 45% et le non 55%.
1: Donc Raphaël Glucksmann peut remonter la pente.
0: Et regardez, pour ceux qui sont encore plus anciens que moi, 4 mois avant l'élection présidentielle de 1981, Monsieur Giscard d'Estaing devait gagner 60-40 contre Monsieur François Mitterrand. Mais 4 mois avant l'élection présidentielle de 1980. Donc vous voyez, il ne faut pas faire confiance au sondage, et en particulier au sondage de second tour, à un an de l'élection présidentielle, quand on connaît même pas encore le nombre de candidats au premier tour.
3: Mais malgré tout, ils sont aujourd'hui sans appel. Et comment vous expliquez que Jean-Luc Mélenchon soit à ce point rejeté, qu'il soit battu dans, à plat de couture comme ça par Jordan Bardella?
0: Ben, il progresse. Il est en train, au contraire, de rattraper, selon vos propres sondages, auxquels je ne crois absolument pas, le retard qu'il a affiché. Quant à l'idée de dire qu'il serait davantage rejeté, j'ai vu les fameux barèmes de popularité cette semaine-là, par exemple. Cette semaine, les barèmes de popularité, je peux dire que M. Mélenchon, il est moins rejeté dans l'opinion que M. Macron, que M. Zemmour, que d'autres figures à gauche, d'ailleurs, qui souvent utilisent cet argument, mais dans les barèmes de popularité, ils sont plus rejetés que Jean-Luc Mélenchon. Franchement, arrêtez avec ces arguments. Je pense qu'on a le droit d'avoir, dans la campagne présidentielle qui vient, un affrontement projet contre projet. C'est pas les sondages qui vont décider. C'est les électrices et les électeurs. Et moi, je leur dis, si vous voulez le partage de la richesse, si vous voulez l'augmentation des salaires, si vous voulez la planification écologique, le passage à la 6e République, une France indépendante, non alignée, comme j'en ai parlé tout à l'heure, ben, il y a une seule candidature qui porte cette parole, ce programme-là clair. C'est Jean-Luc Mélenchon et c'est l'équipe que nous formons autour de lui avec la France Insoumise et avec toutes celles et ceux qui seront les bienvenus, évidemment.
1: Fabien Roussel, lui, dit « je vais y aller hein, », entre les lignes. Clairement, une nouvelle fois, nouvelle candidature du Parti communiste.
0: Bah, écoutez, Fabien Roussel, il fait évidemment ce qu'il veut. Maintenant, je crois, en tout cas pour ma part, je rencontre beaucoup de militants, d'adhérents, de sympathisants du Parti communiste qui n'ont pas envie de reproduire ce qui s'est passé en 2022, où il nous a manqué à l'époque 400 000 voix avec Jean-Luc Mélenchon pour nous qualifier au second tour de l'élection présidentielle, et où Fabien Roussel avait fait, je crois, de mémoire, autour de 700 000 voix. Donc, en vérité, je pense qu'il y a beaucoup d'adhérents, de militants, de sympathisants communistes qui veulent le rassemblement, qui veulent travailler avec nous, parce que la vérité, j'ai entendu ce que disait Stéphane Peu, le président du groupe communiste à l'Assemblée nationale, et il a raison, c'est que dans plus de 95% des cas à l'Assemblée nationale, les députés insoumis, les députés communistes, on a les mêmes votes, on vote les mêmes choses, on a les mêmes positions de vote. Il peut y avoir des sujets sur lesquels on n'est pas d'accord, mais dans l'immense majorité des cas, on est d'accord. Donc en vérité, il y a un chemin pour un rassemblement de cette ligne de rupture. Moi, je tends la main aux militants, au Parti communiste, aux écologistes, aux directions, mais aussi aux militants, aux sympathisants, je leur dis, on peut faire ensemble. Parce que c'est notre devoir, c'est notre responsabilité dans la situation particulière que connaît le pays de proposer une alternative.
1: Un autre qui semble vouloir se lancer, Manuel Bompard.
2: Le banquier homme d'affaires, Mathieu Pigas, qui a une proposition sur les salaires notamment, qui dit qu'il faudrait augmenter le SMIC de 20%, soit 1773 euros net. C'est plus que ce que vous proposez à la France Insoumise, 1700 euros net.
0: Bah, c'est bien parce que d'habitude, quand je fais le SMIC à 1700 euros, on me dit c'est pas possible. Bon, bah là, maintenant, c'est Monsieur Pigas, qui est quand même une personne qui travaille dans le monde de la finance. Et lui, il dit que c'est possible d'aller même au-delà. Donc, c'est bien la preuve que c'est possible d'augmenter le SMIC.
2: Vous savez, en Belgique. Candidature crédible pour vous?
0: Ah, bah, la proposition d'augmenter le SMIC, elle est absolument crédible.
2: Dans sa candidature.
0: Mais je crois pas qu'il ait déclaré sa candidature aujourd'hui. Il met des propositions sur la table.
3: Ça l'intéresse, en tout cas.
0: Eh ben, il a raison d'être intéressé par l'élection présidentielle. Qui n'est pas intéressé? On devrait tous être intéressés par l'élection présidentielle. Ça va décider notre avenir pour les prochaines années. Mais ça me permet de parler du SMIC et j'en suis très heureux. Oui, il faut augmenter le SMIC immédiatement. Il faut indexer les salaires sur l'inflation. Il faut augmenter le point d'indice de la fonction publique parce que tout simplement, avec un SMIC aujourd'hui, vous vous en sortez pas. Et ceux qui disent que c'est pas possible, eh ben, il va falloir m'expliquer pourquoi l'Espagne a réussi à augmenter le SMIC de plusieurs dizaines de pourcents sur les 10 dernières années, pourquoi la Belgique a réussi à augmenter le SMIC et pourquoi en France, on ne serait pas capable d'aller au-delà de l'augmentation sur l'inflation qu'on a chaque année et qui en vérité fait qu'aujourd'hui, si vous êtes au SMIC, vous avez perdu du pouvoir d'achat et vous n'arrivez pas à vous en sortir.
1: Manuel
0: Donc
1: Bompard.
0: Évidemment qu'il faut avoir une politique d'augmentation du SMIC, des bas salaires, de tous les salaires, d'indexation des salaires, ça doit être une priorité politique.
1: Le 7 juillet, nous saurons qui est le candidat du RN à l'élection présidentielle, Marine Le Pen ou Jordan Bardella. Est-ce que ça change quelque chose pour vous?
0: Bon, c'est pas le même candidat. Je sais pas si ça sera le même programme. Je me pose de plus en plus de questions quand je vois les déclarations dans la presse des uns et des autres. J'ai remarqué que Madame Le Pen était pour taxer les super profits. Monsieur Bardella est contre. Que si j'ai bien compris, Madame Le Pen était pour la retraite à 62 ans. Monsieur Bardella était contre. Il pense qu'il faut pas d'âge de départ à la retraite. Donc je vois qu'il y a de plus en plus de sujets sur lesquels, manifestement, ils sont pas d'accord.
1: Il y en a un qui est plus dur à affronter pour vous, à vos yeux?
0: Non, chacun aura offrira, si vous voulez, des angles d'attaque politique, évidemment, qui sont sans doute pas les mêmes, mais vous inquiétez pas, face aux deux, on sera en mesure de les battre. En tout cas, c'est notre objectif et je crois que c'est une nécessité pour le pays aujourd'hui. Aucun des deux, en tout cas, propose un programme qui soit en mesure d'apporter des réponses qui sont crédibles et qui sont à la hauteur des urgences sociales, écologiques, démocratiques que connaît ce pays aujourd'hui. Aucun des deux, aucun de ces deux programmes ne porte ces mesures-là. Et en vérité, de plus en plus, je vois bien que le Rassemblement National essaye d'inscrire sa politique dans la continuité des politiques macronistes, d'être un petit peu, si vous voulez, la planche de salut d'un système macroniste qui est aujourd'hui à bout de souffle. Je vois que M. Bardella, de plus en plus, c'est ça qu'il fait, il passe son temps à aller rencontrer les grands patrons du MEDEF, les grands patrons des grandes entreprises, de Total, etc. En vrai, il veut défendre leurs intérêts. Ben moi, je veux défendre les intérêts du peuple, des travailleuses, des travailleurs, des catégories populaires qui souffrent trop dans notre pays aujourd'hui et qui ont besoin d'avoir un bulletin de vote pour les représenter. Ce bulletin de vote, c'est celui de Jean-Luc Mélenchon et de la France Insoumise.
2: Dans les sondages, pourtant, le Rassemblement National a beaucoup progressé sur sa crédibilité, en tout cas supposée. Il y a des sondages qui indiquent aussi qu'il fait moins peur à beaucoup d'électeurs.
0: Vous avez d'autres questions que les sondages ou pas?
2: C'est tout ce qu'on a aujourd'hui en termes d'indicateurs.
0: Franchement, Madame Atalaya, sincèrement.
2: De l'opinion.
0: Madame Atalaya,
2: Est-ce qu'ils ont franchi des barrières, en tout cas pour vous, de légitimité démocratique aux yeux des Français?
0: Alors, je pense qu'il y a un phénomène très clair, qui est que vous avez aujourd'hui un pouvoir macroniste qui, depuis 10 ans, et notamment ces 5 dernières années, a repris de plus en plus dans les politiques mises en place des choses directement inspirées du programme du Rassemblement National. Là, il y a quelques mois, par exemple, quand on a décidé de supprimer ou d'augmenter les frais d'inscription pour les étudiants étrangers à l'université, c'était une mesure qui, traditionnellement, était dans le programme de Jean-Marie Le Pen. Donc, c'est clair que le pouvoir macroniste, d'un certain point de vue, a un peu banalisé le Rassemblement National en reprenant des propositions. Mais je vous taquinais sur les sondages parce que ce qui me fatigue un peu, si vous voulez, c'est que moi, je me rappelle qu'en 2024, au moment des élections législatives, vous savez, en 2024, il y a eu les élections européennes. Il y a eu la dissolution de l'Assemblée nationale. Dans la foulée de la dissolution de l'Assemblée nationale, il y a eu 27 sondages sur les 27 qui ont été réalisés qui annonçaient que c'est l'extrême droite qui allait gagner les élections législatives. Et c'est pas l'extrême droite qui a gagné les élections législatives.
1: En même temps, vous appuyez aussi sur ces sondages pour dire que Jean-Luc Mélenchon est le meilleur candidat du premier tour.
0: Mais non, je m'appuie sur la dynamique que nous avons constituée. C'est 315 000 signataires sur le site Mélenchon2027.fr. J'en profite si vous voulez venir nous aider et nous appuyer. Il faut aller signer sur le site Mélenchon2027.fr. C'est 26 000 personnes que nous avons rassemblées l'année dernière. Moi, c'est ça mes indicateurs de campagne. Mais c'est ça qui est important. Écoutez, Monsieur Darré, si vous allez à la boulangerie et que une fois sur deux le pain qu'on vous sert il est brûlé, franchement vous allez changer de boulangerie.
1: Et vous, j'ai les sondages, ils se plantent. La boulangerie dans laquelle je vais, le pain n'est pas brûlé.
0: Les sondages, ils se plantent une fois sur deux et vous continuez à en faire l'alpha et l'oméga du commentaire de la vie politique.
1: Ludovic, justement,
0: moi je crois à la bataille politique, à la nécessité d'un travail de conviction. Et l'extrême droite, on les battra si on est
1: Manuel
0: capable
1: Bompard,
0: de mobiliser.
1: Il y a beaucoup de gens qui s'inquiètent du contexte dans lequel va se dérouler cette présidentielle.
3: Oui, Sébastien Lecornu a réuni jeudi les partis politiques à Matignon, dont la France Insoumise, pour évoquer le risque d'ingérence étrangère dans la campagne présidentielle de 2027, le Premier ministre craignant des menaces lourdes. Est-ce que vous craignez une présidentielle qui se déroule sous influence d'influence étrangère?
0: Oui, et je trouve que cette réunion était la bienvenue. D'ailleurs, nous l'avions demandé, puisque nous-mêmes, les Insoumis, pendant la campagne des élections municipales, avons été victimes, ça a été maintenant documenté, le rapport a enfin été publié cette semaine, d'une opération d'ingérence électorale venant d'une officine qui s'appelle Black Corps, qui est installée en Israël. Donc oui, bien sûr qu'il faut protéger l'élection présidentielle et toutes nos élections de manière générale des influences étrangères. Et donc moi, je souhaite qu'un certain nombre de recommandations que nous avons mises sur la table, que nous avons écrites d'ailleurs au ministre Lecornu cette semaine, puissent être mises en œuvre. Par exemple, je souhaite qu'il puisse y avoir une instance de suivi de la campagne présidentielle dans laquelle il y a des représentants des candidats et dans laquelle on peut être informé de ces ingérences étrangères. Par exemple, je souhaite qu'on renforce les effectifs de Viginum, de la CNIL, de l'ANSSI, qui sont les instances de l'État qui sont chargées de lutter contre les influences étrangères, la cybercriminalité, pour la protection des données. Par exemple, je souhaite qu'on ajoute l'intégrité du processus électoral dans les intérêts vitaux de la nation pour qu'on puisse mieux sanctionner ces ingérences étrangères. Par exemple, je souhaite qu'on augmente les pouvoirs des juges, des référés, pour qu'on puisse agir en urgence pour supprimer des contenus qui sont mensongers. Par exemple, il faut un cadre de régulation d'utilisation de l'intelligence artificielle dans le cadre de l'élection présidentielle pour qu'on ne voit pas prospérer des deepfakes, des faux montages, des faux contenus. Voilà, il y a plein de choses qu'on peut faire. Donc moi, je souhaite qu'on puisse avancer sur ce sujet. C'est vital. Si l'élection présidentielle, elle n'est pas protégée des influences étrangères, alors on n'est plus dans une démocratie.
1: Il y a quelques instants, vous avez évoqué la question de cette Coupe du Monde de football qui s'est ouverte il y a quelques jours. Déjà, vous croyez à la victoire de la France ?
0: Je la souhaite. Après, on verra. Il faut gagner pour ça.
1: Ensuite, Coupe du Monde, effectivement, si j'ose dire, de Donald Trump, qui se joue en grande partie aux États-Unis, même s'il y a des matchs au Mexique et au Canada. Certains avaient appelé justement à boycotter cette Coupe du Monde américaine. Vous la boycottez ou vous la regardez ?
0: Non, moi, la Coupe du Monde, elle existe. Par contre, il me semble que il y a un certain nombre aujourd'hui d'atteintes aux droits humains. Je parlais tout à l'heure du fait que certaines équipes, par exemple, ne puissent pas rentrer aux États-Unis.
1: Un arbitre somalien aussi.
0: Un arbitre somalien. Là, par contre, je pense que ça pose de gros problèmes. Et donc, entre le boycott de la société, de gens qui regardent pas, et des mesures qui peuvent être des mesures diplomatiques, qui peuvent être prises par la France, moi, je considère, par exemple, que si ces problèmes ne sont pas réglés, alors il me semble que par exemple la participation de la France à la cérémonie de clôture par exemple est une question qui est posée.
1: C'est-à-dire, voilà. Vous dites, si les questions ne sont pas réglées, la France ne doit pas participer.
0: Je crois qu'on peut se poser effectivement la question. On peut pas accepter comme ça que les principes, les règles de droit élémentaires à l'échelle internationale soient bafouées sans qu'il y ait aucune mesure de répercussion.
1: Est-ce que ça vous choquerait qu'Emmanuel Macron, ce qui est probable, se rende aux États-Unis voir les matchs, par exemple, à partir des demi-finales si la France se qualifie?
0: Moi, ce que je peux vous dire, c'est que je pense qu'il pourrait aller au Mexique ou au Canada. La Coupe du Monde, elle est organisée par plusieurs pays, non?
3: Les matchs,
0: pourquoi forcément aller?
1: Si ces matchs-là se jouent aux États-Unis,
0: il peut y aller avant, il peut aller en quart de finale. Peut-être que symboliquement, on pourrait envoyer un autre message plutôt que d'aller accompagner ce que fait Donald Trump.
1: Donc vous appelez Emmanuel Macron à ne pas se rendre aux États-Unis, même si la France se qualifie.
0: Je sais que vous voulez que j'appelle plein de gens,
1: mais je ne sais pas.
0: Truc, mais la vérité, c'est que je pense que
1: ça vous choquerait en tout cas.
0: Oui, je pense que ce serait pas un bon signal qu'on enverrait.
1: En tout cas, vous avez endossé, j'allais dire même en matière de communication politique, cette Coupe du Monde, parce que regardez ce que l'on peut commander sur le site de la France Insoumise, il y a un maillot de l'équipe de France aux couleurs de Mélenchon, Mélenchon 27. On a regardé de très près, c'est marqué fabriqué en Europe. Il est fabriqué où ce maillot? On le sait précisément.
0: Il est fabriqué dans un pays de l'Union Européenne.
1: Je crois que
0: c'est en Pologne, je crois.
1: Pourquoi pas en France?
0: Honnêtement, on a fait le travail d'essayer de voir s'il était possible d'avoir une production en France. Le problème, c'était que les délais de fabrication étaient très importants. On risquait d'avoir les maillots après la Coupe du Monde, ce qui n'était pas l'objectif de cette opération. Mais vous avez raison, ça soulève un vrai problème. Je parlais tout à l'heure de souveraineté industrielle et sans doute la nécessité de réintroduire en France, y compris une filière de production de textiles.
1: Donc, celui-ci sont produits en Pologne.
0: C'est ce que nous a dit le fournisseur. En tout cas, nous, on a vérifié évidemment qu'ils étaient fabriqués au moins en Europe et pas fabriqué dans le reste du monde. Ça nous paraissait très important dans le cadre de cette opération. Une fois ceci dit, j'invite toutes celles et ceux qui nous écoutent à aller acheter ce maillot.
1: On pensait que vous viendriez avec le maillot sur les épaules.
0: Il n'est pas encore arrivé. Mais c'est déjà, je crois, quasiment 10 000 personnes qui ont acheté ce maillot. Donc, c'est un super succès. Prenez-le et puis portez-le dans les fan zones que nous allons mettre en place dans les municipalités que nous dirigeons. Et j'espère qu'il y en aura ailleurs.
1: Merci.
0: On va faire campagne aussi pendant la Coupe du Monde, c'est bien.
1: Merci beaucoup. Merci Emmanuel Bompard d'avoir été notre invité.
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7: Eh oui, encore une fois ce phénomène de granularité. Félix Baron du Club des investisseurs indépendants, bonjour.
8: Bonjour Antoine.
7: Et bonjour à Christian Fontaine du magazine Le Revenu.
9: Bonjour Antoine.
7: On va peut-être commencer par là. C'est vraiment le retour de Balancier Express autour de l'industrie des semi-conducteurs. Donc on le répète ce matin, la bourse de Tokyo, forte baisse, la bourse de Séoul qui a dû activer ses freins, alors qu'on avait un retournement de tendance très violent sur l'ensemble du secteur des semi-conducteurs. Et notamment SK Hynix, qui est passé lors de la séance d'hier devant Samsung en termes de capitalisation boursière. Bon, toujours la très forte dynamique des puces mémoire. Est-ce que le paradigme change ou est-ce qu'on est sur des prises de profit massives par bloc quand on passe des seuils symboliques comme ça a pu se passer hier? On a l'impression que c'est un phénomène de retour de balancier assez net. Et puis surtout, encore une fois, cette granularité, c'est-à-dire je te vends les semi-conducteurs, je rachète les logiciels. Vous voyez, avec toujours ce, on en parlera d'ailleurs en fin d'émission, de ce souci autour de ces tendances disruptives que l'IA a, réelles ou supposées, sur le secteur des logiciels. Enfin, encore une fois, voilà, la tech, c'est granuleux, on va dire, Félix.
8: C'est granuleux, ouais. C'est surtout disparate. C'est ouais. Ça qui. Et la journée d'hier, en fait, à Wall Street, surtout sur le Nasdaq, elle a été représentative de.
7: Super parlante, ouais.
8: De ce qui se passe dans la tech en ce moment. Et c'est passionnant si vous voulez suivre un portefeuille ou suivre les bonnes actions dans la tech. On commence par les semi-conducteurs. Mmh. Bain de sang, hein, excusez-moi l'expression, sur l'économie des semi-conducteurs hier.
7: Ça a été violent.
8: Pourquoi ? Parce que, en fait, au bout d'un moment, le marché a fini par se dire, et c'est l'exemple de ARM Holdings, hein, qui a pris le plus cher avec moins 7,2% en une séance. Il faut revenir quand même à il y a longtemps pour voir une telle baisse en intraday. Elle était tellement valorisée qu'au bout d'un moment, vous avez quand même le marché qui se dit, bon, il y a quand même AMD et Intel aussi qui existent, qui sont capables de faire des semi-conducteurs. Le marché des smartphones, bah là, il est saturé. Hein, globalement, oui. On n'est pas en rupture de stock sur les smartphones, tout va bien. Ouais. Et puis, sur le marché des serveurs, bah, je vous dis, il y a quand même la concurrence d'autres acteurs qui sont historiques, comme AMD et Intel. Donc, hier et en ce moment, il ne faut pas être trop sur les semi-conducteurs parce que ça corrige. Il ne faut pas non plus être trop sur le spatial un peu fourre-tout. Et on y va sur si on refait la séance d'hier sur SpaceX, ça commençait par SpaceX.
7: Ce matin, vous avez vu le cours en avant-marché et sous son premier cours de cotation lors de l'introduction en bourse, on est à $148 désormais.
8: Moi, j'étais là il y a deux semaines, j'ai dit ce que je pensais de l'IPO de SpaceX.
7: Oui.
8: Je me suis pris des centaines de commentaires sous la vidéo et je les accepte avec beaucoup de plaisir. Mmh. C'est toujours bien d'avoir raison avant le marché. Moins 17% hier. Quelle surprise ! Lever 75 milliards de dollars à l'IPO, bah en fait, ça ne suffit pas. Parce que hier, si ça a autant baissé, c'est qu'on a appris que SpaceX est en train de préparer une émission obligataire de 20 milliards de dollars. Pourquoi ? Pour financer, non pas une acquisition, pour financer les coûts liés à l'intégration de xAI. Donc, on est en train d'intégrer dans SpaceX une boîte qui ressemble à l'écosystème SpaceX, enfin à l'écosystème, puisqu'elle a été créée par Elon Musk, et ça coûte 20 milliards. Donc, il y a une énorme alerte, en fait, à ce qu'on appelle le cash burn, et à l'argent que ça coûte d'aller lever 20 milliards, parce que vous en parliez il y a 5 minutes. Le 10 ans aux États-Unis, ça coûte 4,48. Vous rajoutez à ça une prime de risque. Aller lever 20 milliards à au moins 5,5%, ça coûte 1 milliard par an. Donc, alerte au cash burn.
7: Voilà.
8: Sur SpaceX, on peut dire que les fusées décollent. En tout cas, là, en ce moment, elles atterrissent. Heureusement, elles atterrissent sans exploser grâce à Musk. Bain de sang aussi sur Alphabet, qui a pris un crochet du droit plus un uppercut. Moins 5% hier. En fait, il y a eu deux annonces. Alors là, c'est vraiment... C'est pas lié au secteur. C'est vraiment coup de malchance pour Alphabet. La justice californienne qui a dit qu'elle annulait, elle refusait d'annuler le procès qui était intenté pour addiction de YouTube chez les mineurs. Donc, le problème existe, mais ce qui fait peur au marché, en fait, c'est les provisions à passer en prévision donc, de potentielles amendes colossales sur un procès comme ça.
7: Et puis, il y a la fuite des cerveaux aussi.
8: Et voilà, et le départ donc, de Noam Chaser et de John Jumper qui sont partis. C'était les deux, en gros, deux des pontes de l'IA chez Alphabet et qui partent chez OpenAI et chez Anthropic. Ça la fout un peu mal pour Google. Ensuite, vous avez eu Oracle, moins 5%. Là, c'est sanctions générales, et Amazon et Microsoft, c'est pareil. Hein. Sanctions générales sur tous les modèles qui sont liés au cloud, parce que là, c'est pas tellement qu'ils étaient survalorisés. Microsoft, on peut pas dire qu'elle soit survalorisée. C'est juste qu'il y a des dépenses d'infrastructure énormes par rapport à un ROI, donc un retour sur investissement des modèles d'abonnement cloud IA, qui, pour l'instant, ne se font pas tellement ressentir par le chiffre d'affaires. Et c'est un sous-problème du secteur de la tech qui est très important. Ouais. Est-ce qu'on peut facturer le cloud IA à l'abonnement, donc tu me dois 400 balles par mois, ou est-ce qu'on doit le facturer au coût d'inférence et à l'utilisation réelle de la puissance de calcul ? Ou là, on rentre dans la granularité, comme vous disiez, c'est très différent. Donc, attention au cloud et au serveur, c'est nécessaire. C'est des coûts d'infrastructure, mais le ROI reste à attendre. Et alors, celui qui n'a pas de chance, c'est Broadcom, la victime collatérale par excellence. Elle a perdu 5%.
7: Ouais.
8: Parce que quand vos clients comme Google, Microsoft, Meta prennent l'eau, bah, la bourse, elle estime que vous êtes trop proche. Et elle panique. Donc, la bonne nouvelle dans tout ça, c'est que la bourse retrouve un peu la raison. Il y a des réflexes d'analyse fondamentale qui reviennent. tiens, si on regardait quand même la valeur de ce qu'on a acheté, si on regardait la perspective du ROI, si on regardait si c'était pas trop déconnecté, est-ce que les coûts d'intégration de SpaceX sont raisonnables ? Mmh. La réponse, elle a été donnée hier. Mais dans la même journée, là j'ai présenté des boîtes qui avaient perdu beaucoup, vous avez Micron qui prend plus 6,8%, SanDisk plus 5,5% et Intel plus 5,2%.
9: Et on est dans le même secteur.
8: C'est fou. Hein. C'est rare de voir une journée où le Nasdaq évolue de manière aussi disparate.
9: Ouais.
8: Micron, pourquoi ils prennent 7%? Parce qu'on est toujours dans le super cycle de la mémoire, jusqu'à ce que... il n'y a plus de saturation et de rupture de stock sur la mémoire HBM.
9: Et puis on achète un peu à crédit aussi les résultats hein, qui doivent tomber demain soir de mémoire.
8: J'en parlais hier avec Mathieu Serron qui vient souvent ici.
9: Ouais.
8: Micron a bientôt 1 200 $ et la première fois qu'on en a parlé ici, c'était en décembre à 220 $. Elle est encore pas chère en termes de multiples de forward
9: sur le PER. Ouais.
8: Voilà. Donc elle a annoncé en plus de ça un partenariat avec Anthropic pour devenir le fournisseur officiel. Dans le même temps, vous avez SanDisk qui fait de la mémoire flash sans laquelle la HBM ne marche pas, donc les deux ont flambé. Et puis alors, Intel, moi c'est celle-là, je finis par Intel qui représente le mieux la journée d'hier en fait, c'est la rotation value, c'est le dinosaure qui se réveille. Les capitaux des investisseurs fuient ce qui était survalorisé ou qui était douteux en termes de rentabilité et on revient sur la bonne vieille Intel qui a des actifs tangibles, qui est rentable depuis très longtemps.
9: Qui est couvée par le gouvernement américain.
8: Qui est couvée par qui fournit des puces PC classiques traditionnelles sur lesquelles il n'y a pas des coûts d'infrastructure énormes. Et qui en plus a des progrès dans sa division de fonderie. Donc Intel, c'est le retour minoritaire, hein, mais ça commence vers une allocation un peu plus value sur le marché de la tech. Donc, pour tous ceux qui suivent et qui ont des portefeuilles, soyez sélectifs, à l'image de la journée d'hier à Wall Street.
9: Pas facile, parce qu'au milieu de tout ça, Christian Fontaine, et moi je me rappelle les étés qui commencent en bourse, ça commence toujours par un coup de mou, et ensuite arrivent des événements un peu extraordinaires. Alors c'est vrai que bon, là on a la tourmente politique au Royaume-Uni, on a des inquiétudes très fortes autour de l'Allemagne, on voit qu'au Japon ça va pas super bien non plus, notamment à cause de considérations monétaires. On a vu hein, il y a quelques années que c'est aussi du Japon de temps en temps que peuvent venir les coups de mou. Et puis on a ces brusques retournements de balancier là, sur les marchés qui sont très très violents, sur des secteurs qui intéressent beaucoup les investisseurs qui veulent s'y exposer. Voilà, est-ce que l'été qui commence à peine là s'annonce plein de turbulences, et est-ce qu'il faut garder l'œil dessus?
10: Alors oui, bien sûr. Et en fait, toute la question est de savoir si est-ce que ce coup de grisou sur les microprocesseurs qui est quand même entraîné et qui entraîne à l'heure actuelle une baisse de l'indice MSCI Emerging Market de quelques 5% depuis le début de la journée. Est-ce que ce coup de grisou est le signe avant-coureur d'un retournement plus important et dont il faudrait se protéger? Je pense qu'il faut prendre un peu de recul. On est quasiment fin juin. Qu'est-ce qui s'est passé au cours du premier semestre? En fait, les marchés ont été d'une résilience incroyable. On a eu deux chocs quand même géopolitiques majeurs. Vous avez eu le Venezuela. Alors, c'était tout le début du mois de janvier, dans la nuit du 2 au 3 janvier. Et ensuite, vous avez eu le 28 février, le début de la guerre entre les États-Unis et l'Iran. Et face à ça, quand on fait un peu le bilan, fin juin, on se rend compte que peu ou prou, tous les grands indices sont à la hausse, hein, autour de 10% pour Standard & Poor's 500. Vous pouvez même rajouter 2 points de hausse du dollar pour les investisseurs en euros. Ça fait des gains non négligeables. Quant à l'Eurostock 600, il est autour de 6-7% de hausse. Donc, c'est aussi très bien. Donc, on a un tout petit peu l'impression que les marchés disent, même pas peur, les marchés de ces dernières années ont quand même encaissé des chocs absolument phénoménaux. Hein. Il y a eu l'Ukraine, il y a eu le Covid, et pour autant, les entreprises sont résilientes. Est-ce qu'on peut penser que ça va continuer comme ça, ad vitam aeternam? Non. Et donc effectivement, souvent l'été, il y a moins de volume, il peut y avoir des déceptions. Alors, je voudrais d'abord revenir sur un point précis. La hausse des marchés, elle n'est pas si concentrée que ça. Avant de venir, j'ai regardé le Dow Jones, avec quand même 20 valeurs sur 30 qui sont à la hausse depuis le début de l'année. Standard & Poor's 500, 300 sur 500. Le Nasdaq, 55 sur 100. Donc, ce n'est pas si concentré. En tout cas, c'est moins concentré qu'on ne le dit. Ça n'empêche que la prudence s'impose quand même. Au cours du premier semestre, ça a été un premier semestre très, très volatile, et le pétrole a bien progressé, et donc Total a bien progressé. Par contre, le Thalès, vous savez, c'était, je vous disais depuis plusieurs mois sur cette antenne, il y a deux valeurs, je dirais, un petit peu contracycliques sur la place de Paris. Vous aviez Thalès et Total. Total, ça a bien fonctionné, Thalès, non. En fait, on a vu au cours du premier semestre que les valeurs de défense étaient quand même bien valorisées, et que même, je dirais, si il pouvait y avoir une conjoncture géopolitique porteuse, les arbres ne montaient pas jusqu'au ciel. Alors, vous parliez des vacances, ben, je dirais qu'en ce moment, il y a quand même, au revenu, on aime bien la règle CDR, cash, diversification et rééquilibrage. Alors, cash, oui, je pense très sincèrement, alors, il ne s'agit pas de vendre toutes vos positions, mais se constituer progressivement sur les lignes sur lesquelles vous êtes en gain, je pensais notamment à la défense, une poche de liquidité à hauteur de 5 ou 10% pour vous renforcer et revenir sur les marchés en cas de baisse autour de 20%, voire davantage.
7: D'autant que le cash, saine, vu l'orientation des taux, il va commencer à rapporter un peu plus.
10: Alors, il commence à rapporter, tout à fait. Alors, le cash dans certaines enveloppes, c'est, notamment le PEA, c'est un tout petit peu plus difficile pour le valoriser. Mais oui, il y a des solutions et c'est possible. Donc oui, prendre une petite poche de cash qui rapporte plus qu'auparavant. Alors la diversification, vous allez me dire, c'est un peu la tarte à la crème. Oui, mais tout le monde, bien sûr, comprend ce principe de ne pas mettre tous ses œufs dans le même panier, mais tout le monde ne l'applique pas forcément bien. Moi, je ne vais pas réinsister sur la diversification géographique ou sectorielle. On en parlait il y a quelques minutes. Moi, c'est la diversification en devises qui, me semble, est absolument clé et n'est pas assez, importante ou insuffisamment mise en œuvre historiquement en France, alors qu'elle l'est beaucoup plus dans des pays comme la Suisse ou comme le Luxembourg.
7: Mais vu les mouvements sur l'euro-dollar, par exemple, oui, c'est peut-être pas inutile. Là,
10: détenir une poche de 40% en dollars, ça peut faire tout à fait sens. D'ailleurs, de toute façon, le dollar s'est apprécié 2% depuis le début de l'année. Donc là aussi, vous avez profité d'une petite hausse et d'un gain supplémentaire pour vos investissements en actions américaines. Vous avez la livre sterling aussi, qui est quasiment à un point bas depuis 2008, voire même hors 2008-2009, c'est un point bas depuis 2000. Là aussi, c'est la possibilité de jouer à terme la revalorisation de la livre sterling. Ça ne se passera peut-être pas au cours des 3 prochains mois, mais à terme de 4-5 ans, moi, il me semble que c'est porteur de sens. Et puis, vous avez toujours le franc suisse. Alors là, ce n'est pas le même scénario. C'est une progression régulière depuis 20 ans, mais quand même des belles pharmaceutiques qui, là aussi, peuvent être mises en portefeuille. Mais attention, on est sur une perspective de long terme et l'indice, le MSCI Switzerland, même avec la valorisation du franc suisse, ça ne vous fera jamais que du 7 ou 8%. Moi, personnellement, c'est déjà pas mal sur longue période. Et le dernier point, c'est avant de partir en vacances, regardez quand même le rééquilibrage. C'est le principe, c'est de revenir à la fin de la période sur votre allocation d'actifs du début d'année, donc la répartition géographique et sectorielle. Alors historiquement, j'aime pas trop parce qu'en fait, ça revient à couper des positions qui sont gagnantes et à se renforcer sur des positions qui sont perdantes. Donc prudence, mais il y a quand même des règles à respecter, pas plus de 15% sur une ligne. En tout cas, nous, c'est ce qu'on dit aux revenus. Mm-hmm. Et la tech, oui, la tech, bien sûr, 100% la tech, mais si elle dépasse plus de 20% de votre portefeuille, donc prudence. Voilà, donc un premier semestre passionnant, mais quand même un premier semestre où il s'est passé beaucoup de choses sur les marchés. Et là, aujourd'hui, à quelques jours des vacances, prendre une partie de ces bénéfices à hauteur de 5-10%, moi, me semble cohérent, d'ailleurs, avec une stratégie de long terme.
7: Félix, il nous reste une minute. On va dire aussi, peut-être quelques mouvements, quelques arbitrages de prudence, bon, avant un été qui sera nécessairement turbulent. Hein. On le voit, ça commence déjà très fort.
8: À voir. Ce qui est sûr, c'est que Christian a raison. En fait, si vous voulez investir comme en suivant les mouvements des opérateurs de marché, qui sont professionnels, gérants de portefeuille, gérants de fonds, gérants de hedge fund.
7: Voilà, déjà on oublie les vacances.
8: Eux, ils ont des trimestriels à délivrer au 30 juin. C'est ça. Ils seront payés sur leur performance trimestrielle. Donc c'est normal qu'il y ait des mouvements de débouclage, de liquidation, de blocs d'actions massives. Et c'est pour ça que ça baisse aussi, qu'il y ait des prises de bénéfices. Ils sont en train de vendre, ils sont payés au trimestre. Donc ça on l'observe, c'est parfaitement normal. N'oubliez pas non plus qu'on est dans ce qu'on appelle un peu le creux trimestriel. Les résultats qui ont été annoncés, les derniers trimestriels, c'était il y a un mois, les premiers il y a un mois et demi. Les prochains, c'est dans un mois et demi, fin août pour certains. Donc, le marché qui pense pas à court terme ni à très court terme, mais à ultra court terme, là, il est un peu perdu en ce moment. Il a plus rien à se mettre, il a plus d'os à ronger pour se dire sur quoi je pourrais aller spéculer pour battre les attentes.
10: Ça manque un peu de carburant.
8: Ouais.
7: Voilà, donc c'est la technique. Ouais.
8: À partir, on va commencer à avoir les premiers résultats des grosses à partir de fin juillet, début août. Et là, ça va repartir. Je pense qu'avec la libération du détroit d'Ormuz, on a quand même... on n'est jamais à l'abri d'un nouvel imprévu au niveau géopolitique mondial, mais on a quand même 3 mois de tranquillité devant nous.
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13: Oui, je sais, on ne sait pas si c'est le réchauffement climatique ou l'explosion de notre dette qui nous détruira en premier, mais moi j'ai 3 bonnes nouvelles, je commence fort. C'est votre argent, c'est votre week-end et c'est une émission exceptionnelle, exceptionnelle parce qu'on va analyser les événements majeurs que marquaient la semaine et aussi le semestre, hein, puisqu'on est en fin de premier semestre. Qu'est-ce qui s'est passé comme truc depuis le début de l'année sur l'économie, la finance, les marchés, votre argent au sommaire aujourd'hui, le mot de la semaine, ça va être guerre et paix. Et puis on va introduire une petite rubrique, là, on va la tester avec vous, c'est mon parti pris de la semaine. Je vais affirmer un truc, évidemment, clivant, et puis on va voir comment vont réagir nos invités. Le chiffre de la semaine, c'est 1000 milliards de dollars, c'est devenu l'unité aux États-Unis, c'est la fluctuation à la hausse, puis à la baisse, en quelques jours, de la capitalisation de SpaceX. Ça a pris 1000 milliards après l'intro, en 3 jours, ça les a reperdus en 4 jours. Comme si c'était roupies, 1000 milliards comme ça, créés et envolés. En deuxième partie de l'émission, où va la bourse au deuxième semestre de l'année? Comment on va finir l'année, hein? On a des géants qui vont nous donner le niveau du CAC, surtout un qui adore donner des niveaux d'indices. On va lui demander où il voit le CAC à la fin de l'année. La question d'argent, quel est le placement de la semaine, le top ou le flop? Le top 3 des gérants pour le premier semestre, les actions à acheter ou vendre, mais vous le savez maintenant. Oui, pour une émission exceptionnelle, il faut des invités exceptionnels. J'ai le plaisir de vous présenter notre Jedi de l'économie et de la finance et la championne olympique de incontestée de triathlon, économie, finance, taux d'intérêt, Valentine Hennous. Vous êtes responsable de la stratégie taux chez Amundi Institute. Et pour ceux qui vous écoutent à la radio, vous êtes venu avec une superbe tenue blanche. C'est l'été.
14: C'est l'été.
13: C'est la forme. C'est notre... Ah non, on peut créer énormément de valeur avec la bonne allocation d'actifs et ça tombe bien, c'est sa spécialité. Pascal Sévy, vous êtes directrice commerciale de la banque privée du groupe Lombard-Odier. Bonjour, vous allez nous donner l'allocation qu'il faut avoir pour partir tranquille en vacances.
14: Oui, et revenir serein à la rentrée.
13: Mais on veut surtout
14: et terminer
13: pas...
14: Noël dans les... passer Noël dans les meilleures conditions.
13: Oui, alors c'est pas mal. Alors là, moi je voulais juste l'été, mais là vous nous donnez tout. C'est notre Warren Buffett national. Il dirige une magnifique société de gestion qui affiche d'ailleurs des performances tout aussi magnifiques. Romain Burnand, toujours très bon cette année. Président de Monetaire, ça va, on sourit chez vous. Hein.
15: Oui, on sourit. Ceci dit, on n'est pas des fonds tech, on est très raisonnable. La hausse des fonds, c'est 10%, c'est pas 50% comme ça au Payet. Si on était spécialiste de secteur en vogue.
13: Ouais, ça serait 50% et puis peut-être moins 50. Hein. C'est simple avec lui, j'ai l'impression de comprendre l'économie et pour ceux qui me connaissent, c'était pas gagné d'avance. Denis Ferrand, vous êtes directeur général de Rexecode. Bravo déjà de me faire comprendre l'économie. Je suis vos postes et puis après je répète ce que vous avez dit et puis j'ai l'air intelligent, c'est quand même sympa.
16: Oui, c'est sympa, mais bon, franchement, la base est déjà très bonne.
13: Ouais, c'est gentil. Allez, le mot de la semaine, guerre et paix. Quel début d'année, on a eu en quelques mois une drôle de guerre, on a maintenant une drôle de paix, on s'est aperçu que l'économie mondiale dépendait encore trop du pétrole qui dépendait trop du détroit d'Ormuz, on s'est aussi aperçu que l'économie mondiale dépend trop de l'économie américaine qui dépend trop de l'IA. Qu'est-ce que ça vous a inspiré ce premier semestre? C'était dingue, non, Denis? Vous qui parlez à des entrepreneurs, à des chefs d'entreprise tout le temps, j'imagine que c'était quand même un peu la panique l'imprévu, quoi, total,
16: ouais,
13: le brouillard,
16: ouais.
13: Quoi.
16: C'est l'imprévu par rapport aussi à des mécanismes de propagation qui sont peut-être un petit peu compliqués parce qu'on se retrouve avec de l'activité qui est vraiment empêchée, c'est de l'activité physique qui est empêchée, c'est des approvisionnements qui ne se font plus et donc d'un seul coup il faut s'adapter en vitesse. Et c'est là où justement je trouve que la leçon principale de cette période, Alors bon, c'est un terme tarte à la crème qui est employé tout le temps, mais franchement, là, c'est utile, c'est le mot résilience. Je suis quand même assez impressionné. Quand vous regardez, on a perdu 15% de l'approvisionnement du marché pétrolier. En potentiel, hein, parce que bon, les pays de l'OPEP font à peu près 30% des exportations mondiales, mais tout ne passe pas par Hormuz, hein, ça ne sort pas que par Hormuz, il y a aussi des oléoducs. On a perdu donc grosso modo, il y a 15% qui ne pouvaient pas sortir. Donc en général, quand vous perdez 15% d'un marché, c'est le choc de 73, celui de 79, c'était 10% du marché qui était bloqué, 10% des approvisionnements. Là, on en a perdu 15, et on aurait dû avoir un prix du pétrole qui aurait dû monter à $250. À peu près. Bah, ça n'a pas été le cas. Ça a réagi très rapidement. Pourquoi ? Parce que l'économie s'est adaptée à une vitesse absolument incroyable. Ça a été l'augmentation de la production américaine, ça a été un peu de baisse de production, ça a été surtout de l'épuisement, ou en tout cas du prélèvement dans les stocks qui avaient été constitués. Et donc l'économie, en fait, a trouvé très rapidement ses palliatifs face à un choc
17: incroyable. Mais
16: c'est pas le mot,
17: c'est pas résilience, c'est peut-être plus ce que vous êtes en train de dire, c'est plus flexibilité, quoi.
16: Ouais. Oui,
17: et capacité d'adaptation, c'est ça qui est
16: exactement
17: très fascinant. Et puis, on en parlera avec Romain et avec Pascal, les entreprises aussi, cette capacité à aujourd'hui, parce qu'on a eu le Covid, on a eu la guerre en Ukraine, qu'on a toujours.
16: Ouais.
17: On a eu la guerre en Iran et on a l'impression.
16: C'est vrai que les entreprises, en fait, surplombent les chocs. En fait, elles ont développé, elles ont bien compris que désormais, on était face à ce qu'on appelle les permacrises. Enfin, là aussi, c'est un terme assez consacré. Les permacrises et venant d'éléments qui sont tout à fait inconnus, sanitaires, géopolitiques, enfin, vous les avez rappelés, hein, puis les changements technologiques. Et face à cela, si vous développez pas vos capacités d'adaptation, vous
17: serez quand même... D'accord. Alors, ça, je suis d'accord. Mais d'un autre côté, le choc qui a eu lieu, il a un impact sur la croissance.
16: Voilà. Il a un impact sur la croissance et probablement...
17: Vous dites oui. Le pétrole n'est pas monté à $250, on va quand même perdre la moitié de notre croissance en Europe,
16: oui.
17: On va peut-être perdre une partie de la croissance mondiale.
16: Effectivement, mais surtout, ce que l'on ne sait pas bien tracer, c'est précisément parce qu'il y a eu, à un moment, cette production qui est empêchée, elle va petit à petit enclencher des pénuries qui vont se faire, parce que ça ne se rétablit pas tout de suite. Vous avez parlé d'une drôle de guerre, mais c'est aussi une drôle de paix, exactement. Et donc, on ne va pas avoir un rétablissement des canaux qui va se faire très rapidement, et donc il va y avoir des productions qui vont se retrouver contraintes à un moment ou à un autre, et il y a des effets de diffusion qui vont s'installer. Attention aussi à un autre élément que l'on ne regarde pas beaucoup, mais le taux de remplissage des réserves de gaz en Europe est très faible. Mmh. Et on est parti pour au 1er novembre, qui est le moment où on commence à taper dans les réserves de gaz, compte tenu de l'hiver. C'est étonnant de parler de l'hiver en ce moment, mais bon, je vous rappelle qu'après la canicule, l'hiver reviendra. Eh bien, on est sur un taux de remplissage qui est exceptionnellement bas.
17: Qu'après la canicule, l'hiver reviendra. Ça, c'est au moins un truc, c'est au moins une certitude.
16: Je pense, en tout cas, de toute façon, il faut bien aller jusqu'à Noël pour Pascal. Donc, attention, on va avoir... Il y a d'autres pénuries qui peuvent se manifester et qui vont contribuer à des chiffres de croissance qui sont plus faibles que...
17: Contraintes physiques, nous dit Denis, mais aussi incertitude qui pèse encore sur l'activité, hein, qui pèse sur l'activité en Europe, qui pèse moins sur l'activité aux États-Unis, qui pèse sur l'activité en Asie.
18: Oui, mais globalement, on a une croissance mondiale, donc on attend toujours autour de 3%. Et moi, ce qui m'a marqué, certes, il y a cette histoire de hausse du prix de l'énergie, mais c'est aussi ce cycle d'expansion de l'IA et des surprises positives sur l'économie américaine. On a l'économie américaine, aujourd'hui, toutes les données économiques qui ont été publiées ont surpris positivement les investisseurs. Et cette économie, elle est tirée aujourd'hui essentiellement par l'IA. Si on regarde la consommation, c'est de l'effet richesse, les ménages consomment parce qu'ils font des performances positives sur les marchés actions. On a l'investissement, c'est l'investissement, l'économie aussi tirée par l'investissement grâce aux hyperscalers qui investissent aujourd'hui massivement.
17: Donc c'est ça votre surprise, vous, depuis le début de l'année, enfin,
18: pour moi, ce qui est marquant, c'est cette surprise positive. Et dans un an, pour moi, la question qu'on doit se poser aujourd'hui, c'est jusqu'à combien de temps ce cycle de l'IA va pouvoir porter l'économie américaine. Pour moi, c'est la question qu'on doit se poser sur ce deuxième
17: semestre. Parce que du coup, ça porte une partie de l'économie mondiale, mais parce que ça porte l'économie coréenne.
18: Exactement,
17: on rappelle qu'il y a deux boîtes coréennes qui font 50% de l'analyse. Ça porte l'économie japonaise. Ça porte en partie l'économie chinoise.
18: Exactement.
17: Alors, donc c'est un risque.
18: Pour moi, c'est vraiment un risque ou opportunité. Pour le deuxième semestre. Si on regarde aux États-Unis, il y a cette partie de l'économie américaine qui cartonne. À côté, en parallèle, on a une partie de l'économie américaine qui est quasi en récession. Si on regarde les revenus réels des ménages américains, ils dégringolent. Les ménages américains, aujourd'hui, perdent du pouvoir d'achat. Si on regarde les taux de défaut sur les petites entreprises aux États-Unis, ça grimpe. L'immobilier résidentiel est quasi à l'arrêt. Donc, on a vraiment aujourd'hui deux économies qui s'opposent.
17: C'est la fameuse croissance en K.
18: La croissance en K. Mais la question qu'on doit se poser, combien de temps ça peut tenir? Parce que pour l'instant, on s'en tient et on est toujours sur... Et là, ce qui est très important, c'est que si on regarde les CAPEX, on va avoir des CAPEX, des dépenses d'investissement solides cette année. Ils vont être encore solides l'année prochaine, mais avec un niveau de risque qui est très élevé. Les attentes des investisseurs sont élevées. Et moi, mon point clé, c'est le risque aujourd'hui aux États-Unis, c'est que pour avoir cette expansion des CAPEX qui sont aujourd'hui juste tirés par quelques grosses boîtes sur le reste de l'économie, il faut des taux plus bas. Donc le vrai risque aujourd'hui, c'est si on a de l'inflation et la Fed ne baisse pas ses taux, pour moi, il y a un risque aujourd'hui sur la croissance américaine.
17: On va parler, Pascal, qu'est-ce qui vous a marqué sur l'économie au premier semestre ?
14: Ce qui m'a marqué, c'est qu'on a commencé l'année avec un ciel plutôt clément, pas de récession prévue, une croissance qui se tient, des banques centrales plutôt accommodantes et des perspectives sur la croissance des bénéfices par action qui sont très encourageantes. En plein milieu, on fait une guerre quasi mondiale qui implique la plus grande puissance au monde, un choc pétrolier, même si ça ne monte pas à 250, on a quand même eu des petites craintes. On termine ça, la drôle de paix, comme vous l'appelez. Et puis finalement, c'est la même chose qu'en début d'année. Le seul petit bémol, en effet, c'est que les banques centrales sont peut-être un peu moins accommodantes, puisqu'on a quand même eu une hausse de taux, peut-être une seconde côté BCE et une Fed en pause, mais il n'y a pas de changement de braquet manifeste. Donc on reprend les mêmes ingrédients. La croissance qui reste résiliente pour toutes les raisons qui viennent d'être évoquées. Les résultats des entreprises.
17: Pas en Europe, quand même.
14: Non, mais on n'est pas en récession non plus, dans aucune des zones, ni Chine, ni Europe. Il y a des zones de faiblesse, bien entendu, mais on continue avec les mêmes ingrédients. Et surtout, c'est vraiment la micro qui tire. Et la macro et les marchés cette année. Et ça reste encore avec des bénéfices par action qui se tiennent extrêmement bien par cette vague colossale d'IA et de CAPEX.
17: Romain, Denis soulignait la résilience des dirigeants d'entreprise. Vous le ressentez, vous êtes en contact tous les jours avec des dirigeants d'entreprise. Comment ils ont traversé cette période ?
15: Ouais, ils traversent la période. Alors, il y a toujours une forte attention sur les coûts. On parlera de l'inflation, mais effectivement, les sociétés ont pour toutes des objectifs de coûts, d'externalisation des services, et aussi une forte attention, et on en parlera aussi avec l'inflation, sur la capacité à répercuter très rapidement la hausse des prix, la hausse des intrants dans leur prix de vente. Ce qu'ils ont appris avec la guerre en Ukraine. Et donc là, c'est allé très vite, et il y a cette volonté parfois de privilégier les prix et les marges par rapport au volume.
17: D'accord.
15: Mais pour revenir sur la marque de nos confrères, ce que je vois quand même dans le cycle économique actuel, c'est sa grande dépendance, que vous avez souligné, à la hausse du marché. Donc la hausse du marché, bien sûr, se nourrit des marchés financiers, se nourrit des bonnes nouvelles, se nourrit des résultats qui sont importants, mais elle
17: favorise richesse,
15: la consommation. On voit l'effet richesse, on voit les ventes de produits de luxe aux États-Unis, c'est des niveaux très forts. Alors, ça nous concerne, nous, plus français que l'économie en général, mais quand même la hausse des dépenses du consommateur aisé, et aussi le financement des investissements ne pourra venir que par les marchés. Et donc, il ne faut pas que la chose s'enraye, comme vous l'avez souligné, la croissance des investissements en IA tire l'économie, mais encore faut-il que ces investissements puissent être financés.
17: Et qu'ils soient rentables un jour.
15: Alors, qu'ils soient rentables un jour, déjà le marché commence à en douter,
17: ouais.
15: Puisqu'on voit que ceux qui engagent ces investissements sont ceux qui, en général, pâtissent par rapport à ceux qui fournissent les matières de ces investissements.
17: Denis, vous vouliez...
16: Oui, je voulais ajouter un point deux points sur la répercussion très rapide dans les prix des chocs de coûts. Effectivement, ça c'est vraiment la leçon de 2022, on l'a vu dans beaucoup d'entreprises. Et puis le deuxième point sur la consommation américaine, vous avez vu cette étude de Moody's qui évaluait à peu près à 50% de la dépense en consommation des ménages faite par les 10% les plus riches aux États-Unis. C'était 33% il y a 20 ans. Donc, pendant combien de temps est-ce qu'on a cette croissance en casse ? C'est vraiment une dispersion énorme à l'intérieur de cette économie américaine.
18: Et s'il a fait monter taux, pour moi, ça va exacerber ces fragilités de l'économie américaine. Et
17: alors justement, on va en parler parce que c'est mon parti pris de la semaine. Ma préoccupation pour l'avenir, ce n'est pas l'inflation, c'est la déflation, Denis.
16: Oui.
17: Entre la démographie, l'IA, la robotique, l'abondance de pétrole, le ralentissement de la croissance mondiale, je m'inquiète plus de la déflation que de l'inflation. Est-ce que vous êtes d'accord ou pas d'accord, Denis ?
16: Alors, sur la robotique, sur l'IA, ces éléments-là sont des éléments désinflationnistes, plutôt à moyen-long terme. C'est-à-dire, il faut regarder quand même la temporalité. Parce qu'on l'a évoqué...
17: La démographie, c'est aujourd'hui.
16: Mais la démographie...
17: En Corée, c'est aujourd'hui. Mais au Japon, c'est aujourd'hui.
16: Mais pour moi, la démographie a quand même un peu plus un potentiel inflationniste. Je fais plutôt du tenant des thèses à la Charles Goodhart, qui était un ancien gouverneur, un ancien membre du conseil des gouverneurs de la Banque d'Angleterre, qui avait justement évoqué combien, en fait, par la transformation de l'économie que cela induit, par le fait que vous avez besoin de main-d'œuvre extrêmement abondante sur des activités qui génèrent
17: c'était
16: vrai de productivité.
17: C'est très vrai, quand il n'y avait pas l'IA, il n'y avait pas la robotique.
16: Ouais, mais en même temps, même, sur les services à la personne,
17: ce chiffre. J'ai découvert ce chiffre complètement dingue de 1000 robots pour 10 000 salariés en Corée.
16: Ouais.
17: C'est-à-dire qu'on a une robotique qui est en train d'exploser.
16: Oui, mais est-ce que vous les avez aussi dans les activités, par exemple, de service à la personne ? Certainement en partie, et on le voit...
17: Pour l'instant, on est dans l'industriel, mais on va l'avoir, oui.
16: Mais ça viendra peut-être...
17: Donc vous dites un peu pas...
16: Non, je dis que, en fait...
17: Vous n'êtes pas d'accord avec moi, donc
16: Oui.
17: Non, vous pouvez, vous ne reviendrez pas, mais c'est pas grave.
16: C'est le principe. Je vais l'affirmer encore.
17: Alors allez-y.
16: Non, mais surtout...
17: De toute façon, vous êtes grillé, donc allez au fond du...
16: Donc autant lâcher toutes les cartouches. Mais peut-être, je pense qu'il y a quand même un cheminement. C'est-à-dire, moi, ce qui m'inquiète beaucoup, c'est ce qui se passe actuellement sur le prix des semi-conducteurs. Plus 26% sur les prix des semi-conducteurs, parce que tous ces afflux d'investissements massifs dans l'intelligence artificielle, ça draine une demande sur des biens qui est absolument exceptionnelle. Quand il y a eu la vague Internet à la fin des années 90, début 2000, on était sur le moment où ces prix de l'électronique baissaient. Et ça n'a pas empêché quand même des investissements qui ne se sont pas réalisés. Là, les projets d'investissement dans l'intelligence artificielle, ils n'ont pas été faits avec des hypothèses de prix des investissements, des prix des CAPEX qui faisaient plus 26%. Ils étaient faits avec l'hypothèse. Et donc, on est quand même sur une zone extrêmement fragile. Donc, on a de l'inflation locale à court terme, mais qui n'empêche pas qu'à long terme, on aura plutôt par l'intelligence artificielle, parce que ça va faire du gain de productivité, de la désinflation qui peut intervenir.
17: Donc, vous dites plutôt inflation pour l'instant avec de la désinflation à venir, mais pas de déflation.
16: Non.
17: Bon, Valentine, vous êtes d'accord ou pas d'accord avec moi ?
18: Je vais nuancer. Le débat en Europe, il y a moins de débats.
17: Il n'y a pas de nuance dans cette émission.
18: Aux États-Unis, il y a beaucoup plus de débats sur cette trajectoire de l'inflation. Je vous parle pour moi des deux prochaines années. Hein. On va mettre quand même un terme. L'inflation, aujourd'hui, elle s'explique par trois chocs. On a eu la hausse des droits de douane, prix du pétrole et ce cycle sur l'investissement. Si on regarde les moteurs, droits de douane, prix et droits de douane, hausse du prix du pétrole, le choc, il est derrière nous. Maintenant, on va avoir de la désinflation à cause de ces deux chocs. La question se pose maintenant sur ce cycle d'investissement énorme sur les CAPEX. Déjà, ce cycle, il est monstrueux. L'année prochaine, c'est 1 000 milliards, c'est 3% du PIB. Et on voit aujourd'hui déjà des pressions sur certains segments, prix de l'électricité, le prix des semi-conducteurs, le prix de certaines matières premières pour la transition énergétique. Il y a des hausses de prix. Ça, c'est pas de l'inflation, c'est des hausses de prix sur certains segments. Pour moi, on bascule vraiment dans une histoire. Ce cycle d'investissement dans l'IA amène de l'inflation. Si ce cycle dans l'investissement dans l'IA, pour moi, à cause de cet effet richesse, amène à une demande accrue sur les services. Et c'est là où vraiment on voit le risque aujourd'hui. Si on regarde l'évolution du prix sur les biens aux États-Unis, on est à 1% de croissance sur les prix. C'est-à-dire qu'il y a vraiment aujourd'hui une consommation aux États-Unis qui est faite par les plus riches. Et les pressions sur les prix, c'est beaucoup plus sur les services, sur le luxe, que sur les biens standards. Il n'y a pas de pression sur les prix sur les biens standards. Donc pour moi, pour l'instant, nous, on n'est pas dans une histoire d'inflation. On est dans une histoire de désinflation, de retour à 2% à 2 ans. Pour moi, on bascule, on est faux si on voit des pressions sur les bas salaires, ce que l'on ne voit pas aujourd'hui.
16: Peut-être juste un mot sur les prix des services, en tout cas en zone euro. Oui, il y a eu un petit peu d'accélération, mais c'est exclusivement les prix des services de transport.
18: Oui.
16: Il n'y a pas de réaction, il n'y a pas du tout d'effet de capillarité jusqu'à présent qui s'est vu. Les prix des services de transport à cause des prix de l'énergie, à cause de cette hausse passée sur le prix des
17: pétroles. Romain, est-ce que les entreprises répercutent les hausses de prix déjà ?
15: Alors oui, elle les répercute de manière très très. Maintenant, il y a des contrats qui sont quasiment automatiques. Alors ça dépend des industries et encore faut-il que les clients acceptent ces prix.
17: Et donc on n'est pas dans l'ambiance de 2022.
15: On n'est pas dans l'ambiance de greenflation, c'est-à-dire
17: où on montait les prix et puis il y avait la demande ne baissait pas.
15: Je suis d'accord avec Valentine quand elle dit qu'il y a une différence entre l'Europe et les États-Unis où là il y a peut-être plus de capacité à augmenter les prix sur certains biens parce qu'il y a une demande qui est plus forte, mais on voit sur les sociétés. Enfin, on ne voit pas de baisse de marge dans les sociétés, au contraire, une forte confiance avec un accent sur les coûts qui, effectivement, reste fort. Des installations dans des pays, par exemple en Europe, dans les pays d'Europe centrale, externalisation de services importants qui continuent.
17: Mais j'ai noté un truc qui était quand même intéressant jeudi, c'est que Apple a dit qu'ils allaient augmenter leur prix. Hein. Le cours a baissé parce qu'on commence à rentrer dans le dur. C'est-à-dire qu'à partir d'un certain prix, on commence à se dire maintenant, finalement, il y aura moins d'achats, ce qui n'était pas le cas en 2022.
14: Alors, moi, je ne crois pas à la déflation. La désinflation, oui, clairement, on est en train de la vivre. La déflation, je n'y crois pas. D'autant plus que, si je puis me permettre,
17: il y a
14: une petite
17: rentrée.
14: Chose à ajouter dans votre analyse. Il ne faut pas oublier qu'on est en train aussi d'aller vers beaucoup plus de souveraineté, d'un monde qui est beaucoup plus fragmenté, moins de mondialisation, qui a quand même beaucoup de ressources qui sont assez rares aujourd'hui. On a parlé de la main-d'œuvre, mais pas que. Il y a des métaux rares aussi qui sont recherchés. Tout ça, ça crée de la pression sur les prix. Il y a régionalisation des chaînes de production, les investissements massifs qui, à terme, vont peut-être, en effet, créer des pressions un peu déflationnistes, mais en attendant, moi, je ne crois pas du tout à la déflation. Donc, je crois plutôt à une inflation qui va s'installer dans le temps, pas non plus sur des niveaux ingérables, mais en tout cas, clairement pas de déflation.
17: Denis, vous vouliez compléter.
16: Oui, vous avez dit tout à l'heure 2026, c'est pas 2022, et pour des raisons d'équilibre de marché. Une enquête que l'on fait chaque trimestre avec BPI France nous montrait qu'en 2022, vous aviez à peu près 60% des boîtes qui se déclaraient contraintes par une capacité à produire. Problème de recrutement, problème d'accès à de la matière première. Vous en aviez 30% qui se disaient contraintes par un niveau de la demande. 2026, c'est exactement les proportions inversées. Et donc, dans un espace où la contrainte qui s'exerce est en premier lieu une contrainte de niveau de demande, là, je parle d'entreprise française.
17: Dire simplement, c'est-à-dire qu'en 2022, il y avait on sortait du post-Covid, il y avait énormément de demandes.
16: Je parle d'entreprise française.
17: Dire simplement, c'est-à-dire qu'en 2022,
16: il y avait de la place.
17: On sortait du post-Covid, il y avait énormément.

0: Il y a un manque de capacité de production, il y a des conditions de financement qui sont pas chères et que les entreprises, à cause de cette demande forte, décident de faire des dépenses d'investissement. Là, ce sont des dépenses d'investissement parce qu'on rentre dans un nouveau monde. C'est totalement différent.
1: Ce que vous voulez dire, c'est qu'en fait, on fait de l'investissement, mais il n'y a pas encore...
0: cette demande en face encore.
1: Il n'y a pas de demande.
0: Il y a une demande, mais je dirais, ce n'est pas pour répondre à une demande qui est très forte, c'est une demande qui est attendue. Donc, c'est totalement différent. Et en plus, les gains de productivité...
1: C'est le propre de l'investissement dans une révolution industrielle.
0: Exactement. Et en plus, ces gains de productivité, ils vont quand même être faits au détriment du marché du travail. Hein. Même si on a une amélioration du marché du travail aux États-Unis aujourd'hui, c'est juste sur ces segments de services à bas revenus, la restauration, l'hôtellerie, etc. Ce qu'on voit dans le secteur de la tech, dans le secteur des services financiers, c'est qu'il y a un recul des embauches.
1: Vous êtes spécialiste des taux. Votre anticipation sur les taux en Europe et aux États-Unis?
0: Pour moi, les banques centrales, aujourd'hui, vont devoir rebaisser leurs taux à horizon de 2027. Là, elles sont en mode pause. On aura peut-être en mode pause parce que aujourd'hui, on a un pic d'inflation.
1: Il y a un risque que la BCE fasse une deuxième erreur et remonte encore ses taux d'intérêt.
0: Il y a quand même un espèce de mea culpa de la BCE aujourd'hui. Et avec cette
1: mea culpa, je ne l'ai pas entendu, moi.
0: Quand même, ils ont dit que les risques d'effet de second tour étaient quand même beaucoup moins importants.
1: Alors, ils ont monté les taux.
0: Pourquoi ils ont monté les taux? Ils ont pour une question d'assurance. Ouais. Bon, on est d'accord, je pense qu'on partage tous la même opinion sur cette hausse des taux de la BCE. Mais cette baisse du prix du pétrole aujourd'hui, si elle est confirmée, limite quand même vraiment le risque d'avoir une nouvelle hausse des taux de la BCE en septembre. Et pour moi, la Fed, elle va devoir à nouveau baisser ses taux fin de l'année prochaine.
1: Il fait un bon boulot, le patron de la Fed, parce qu'en fait, il ne monte pas ses taux, mais il tient un discours qui est très ferme en disant « retenez-moi, je vais monter les taux », mais il ne fait rien en fait. Ouais. Et du coup, ça racle sur les marchés, il n'a même pas besoin de remonter les taux.
2: Pour une raison très simple, c'est qu'il a besoin de montrer son indépendance.
1: Qu'il n'a pas.
2: Donc, entre nous, c'est à peu près la même chose du côté du gouverneur de la Banque de France, qui a révisé drastiquement les prévisions de croissance à la baisse, parce que là aussi, c'était pour montrer une indépendance vis-à-vis du pouvoir exécutif. Enfin, les banques centrales sont aussi toujours dans ce...
1: Mais elles ne sont pas indépendantes, on est d'accord ou pas?
2: Si, plutôt.
1: Attendez, Kevin Warsh, il n'est pas indépendant, c'est Trump qui...
2: Il doit montrer quand même des gages d'indépendance, ça c'est quand même...
1: Dans le discours, pas dans les actes, c'est facile, c'est ce qu'il fait, non?
2: Mais je pense qu'il va tout faire pour essayer de retenir, de pas avoir la main, de montrer qu'il n'a pas la main qui tremble, c'est tout.
0: Il y a une sentence qui est très simple, indépendance, pas indépendance, pour moi le débat, je ne sais pas s'il doit y être, il y a une sentence qui est très simple des marchés. Si les marchés sentent que les banques centrales ne sont plus indépendantes, on a une hausse des anticipations d'inflation. Donc, je veux dire,
1: Vous pensez vraiment que les marchés pensent encore que les banques centrales sont indépendantes? Non, vraiment?
0: Les marchés sont convaincus aujourd'hui que les banques centrales, à moyen terme, ramèneront une inflation à 2%, que les banques centrales feront leur job.
1: Oui. Vous ne pensez pas qu'ils se disent que l'inflation, elle va retourner à 2% naturellement, parce qu'ils ne sont pas idiots, ils savent que si le prix du pétrole rebaisse, l'inflation...
0: Pour moi, ce concept d'indépendance, il est un peu spécial. Si par exemple, on a aujourd'hui en Europe, si on avait mené dans cette crise énergétique une politique coordonnée et très forte de soutien à la demande, eh bien la BCE aurait beaucoup plus dû augmenter ses taux. Donc pour moi, il y a une dépendance implicite du fait de l'action budgétaire, l'action monétaire. D'une certaine façon, elles sont coordonnées, elles ont des conséquences les unes sur les autres. Donc parler d'indépendance, pour moi, c'est... elles doivent faire leur job, les acteurs économiques doivent être confiants que les banques centrales fassent leur job pour ramener à moyen terme l'inflation à 2%. Et dans ce sens-là, oui, elles sont indépendantes.
1: Alors sur le parti pris, Romain était très prudent parce qu'il va revenir à la prochaine saison. Valentine, Pascal et Denis, je vous dis au revoir. Vous restez pour la deuxième partie, puis après... Je vous souhaiterai un bon été. Et puis restons quand même en contact, on s'appellera de temps en temps. On se retrouve en deuxième partie de l'émission, encore avec ses invités. On va se demander où va aller la bourse. On a Romain qui va nous donner le niveau du CAC à la fin de l'année, le placement de l'année, le top ou le flop, le top 3 des gérants et les actions à acheter ou vendre.
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1: Et on se retrouve dans la deuxième partie de l'émission avec des invités que vous ne verrez plus puisqu'ils ne sont pas d'accord avec moi. Vous connaissez le principe de l'émission, si on n'est pas d'accord avec moi, on ne revient pas. Denis Ferrand, vous l'avez accepté, vous avez signé quand vous êtes venu.
2: Non, mais c'était ça.
1: Romain, il est très très prudent, on voit que c'est...
5: J'avais justement pas d'opinion sur l'inflation, j'avais des soucis.
1: Donc lui, il ne s'est pas oublié. Pascal, elle est franco, elle n'a pas vu le danger, Valentine aussi, vous n'avez pas vu que c'était une question piège. Allez, on passe tout de suite au marché, les marchés cette semaine. Bon, c'était un peu...

0: sur le Nasdaq, le S&P. Par contre, depuis le début de l'année, c'est quand même la fête. Hein. Nasdaq en hausse quand même de 10% toujours. Le CAC en hausse de 4%. Le Nikkei 40% de hausse. On parle même pas de l'indice de Corée. On en a parlé en première partie d'émission. Je voudrais juste revenir, je vais me retourner vers vous, Romain. SpaceX, je sais que c'est pas votre domaine. Je sais que vous regardez pas ça. Mais quand même, quand vous voyez 100 fois le chiffre d'affaires, introduction de 1000 milliards, 1750 milliards, ça atteint 2000 milliards, tout ça sur un seul homme, avec un narratif, avec une boîte qui perd de l'argent, qui a probablement du potentiel, le gars est un génie, avec 1000 milliards de valeurs qui sont créées en 3 jours, et puis 1000 milliards qui s'évaporent en 3 jours. Vous, qui êtes un vieux de la vieille comme moi des marchés, vous vous dites quoi ?
1: Ben moi, je regarde les cours de SpaceX tous les jours, même parfois 2-3 fois par jour, non pas parce que j'en ai, mais parce que c'est un baromètre de l'état de spéculation sur les marchés. Et c'est vrai que vous parlez de génie, les investisseurs sont beaucoup enrichis ces dernières années, et il y a vraiment un engouement des particuliers pour l'investissement en actions, et le montage de l'introduction en bourse a été fait pour permettre effectivement à ces investisseurs particuliers d'y participer, et permettre après, comme vous le savez, aux indices d'intégrer rapidement SpaceX dans des pondérations relativement importantes. Donc ça, c'est pour moi un vrai baromètre de ce qui se passe, de choses un peu extraordinaires sur un marché.
0: Mais vous êtes gérant, vous évaluez la valeur des entreprises.
1: Oui.
0: Vous dites ça, je ne sais pas faire.
1: Alors ça, à la limite, on aurait pu faire un petit pari sur SpaceX. Enfin, ce n'est pas notre rôle, hein, mais c'était quand même bien construit pour que ça monte.
0: Les premiers jours.
1: L'important pour SpaceX, c'est est-ce que ça baissera, ça passera en dessous des 135 dollars et est-ce que ça ira pas profondément. Donc, vous avez dit génie. Et en parlant de l'introduction de SpaceX et peut-être de son initiateur.
0: Ouais.
1: Et c'est vrai qu'il y a un économiste, Galbraith, qui dit que le génie précède la chute. C'est-à-dire quand il y a un grand consensus sur un génie, sur une opération incroyable, sur un événement incroyable, on est aujourd'hui, on a eu 16 ans de marché haussier hein, depuis la crise financière. Chaque fois qu'il y a eu des problèmes de marché, on a eu le Covid, on a eu la guerre en Ukraine, on a eu, et ça s'accélère, on a eu les droits de douane, on a eu les droits d'Ormuz. Et chaque fois, les gens sont sortis avec encore plus d'enthousiasme. Et donc, les investisseurs sont très investis, les particuliers aux États-Unis, ils n'ont jamais été autant investis dans le marché des actions. On voit les transactions boursières des particuliers augmentent partout dans le monde. Et on voit aussi des effets, des impacts à effet de levier. Donc, les gens visent le levier. Donc, on est dans une économie, effectivement, un marché où les gens sont très, très confiants, très spéculatives, et où la valeur ne veut plus dire grand-chose, parce qu'effectivement, il y a des dispersions de valorisation extrêmement fortes, comme on les avait à la fin des années 90, au début des années 2000, entre les valeurs d'avenir et les valeurs du passé. Ouais. Hein, on avait dans les valeurs du passé, on avait des valeurs qui sont, et dans les valeurs d'avenir, des valeurs qui sont devenues aujourd'hui des valeurs du passé.
2: Hein. Ouais, qui ont disparu.
1: Donc, qui ont disparu ou qui sont, hein, les télécoms étaient supposés être des valeurs d'avenir et puis c'est devenu des utilities.
0: Est-ce que vous êtes en train de nous envoyer un signal en disant il y a une bulle, elle va exploser ?
1: Alors, il y a une bulle, ça c'est clair. Ben, pour moi, c'est clair qu'il y a une bulle. Toutes les questions des bulles, alors, si les clients veulent, vos auditeurs veulent savoir ce que c'est qu'une bulle, il faut qu'ils regardent, qu'ils lisent ce petit livre. Ouais. C'est un petit livre qui n'est pas très important. Absolument. Brève histoire de l'euphorie financière. C'est quelques exemples et surtout c'est un livre qui étudie les phénomènes passés de bulles et la psychologie des acteurs. Et la psychologie des acteurs, c'est souvent de considérer que les gens qui sont puissants, qui ont de l'argent, sont beaucoup plus intelligents financièrement que les autres. Et nous sommes tous puissants avec de l'argent, mais nous savons que nous ne sommes pas plus intelligents que les autres. Nous avons parfois plus d'intelligence ou plus de recul, et c'est une manière de gérer. Donc effectivement, on est dans un environnement qui est un environnement un peu dangereux. D'ailleurs, Trump s'en aperçoit bien. Chaque fois que la bourse baisse, il fait en sorte de prendre des mesures pour qu'elle remonte, et il lâche du lest, notamment, on l'a vu dans la guerre en Iran, s'il avait pu obtenir...
0: Est-ce que vous nous dites quoi, alors ? Vous nous dites, moi je suis petit actionnaire, je regarde des missions, j'écoute Romain Burnand, je fais quoi ? Je sors de la bourse.
1: Alors, je ne sors pas de la bourse.
0: Quand je vous entends, ça fait peur. Parce qu'on se dit, OK, parce que je comprends le raisonnement de dire il y a des boîtes qui ne sont pas chères et puis il y a des boîtes qui sont chères et c'est celles qui sont chères qui vont exploser. Mais on avait vu en 2000 que quand tout a explosé, tout a baissé, même les bonnes valeurs fondamentales.
1: Pas forcément.
0: Pas forcément.
1: Pas forcément. Alors, tout n'a pas baissé. Au contraire, en 2000, c'était le cycle de la croissance hein, qui explosait en vol. Et les investisseurs value ont eu une performance. Alors, ils ont en 2000, hein, ils ont plutôt maintenu le capital. Donc, tout n'a pas explosé, au contraire. Et on voit dans les séances où le marché aujourd'hui, ben, par exemple aujourd'hui, hein,
0: le vendredi.
1: Ou ces jours derniers, quand le SpaceX baisse, ou dans les microprocesseurs baissent, les valeurs un peu traditionnelles, style Danone, style Vinci, montent.
0: Ah, d'accord. Hein,
1: donc vous avez toujours un arbitrage entre l'économie de demain et l'économie d'aujourd'hui.
0: D'accord.
1: Et c'est quelque chose qui est assez... Donc je ne dis pas sur ce qu'il peut, parce que les gens raisonnables partent trop tôt du marché.
0: Ouais.
1: C'est pour ça qu'il y a des bulles. C'est parce que tous les gens raisonnables qui ont dit qu'il y a une bulle, enfin, qu'on est à la fin de la bulle, hein, il y a une bulle, mais la bulle, elle peut gonfler. Elle peut
0: hommage à Alan Greenspan, qui a disparu cette semaine. Mmh. Il avait quand même dit en décembre 96, il y a une exubérance irrationnelle. La bulle a explosé qu'en mars 2000. Hein.
1: Voilà,
0: c'était 4 ans en avance. Hein.
1: C'est un excellent exemple, effectivement. Les gens raisonnables le disent toujours trop tôt.
0: Excellent exemple. Vous avez compris pourquoi il revient.
1: Je reviens depuis 20 ans.
0: Mais voilà, vous avez compris. C'est quand même pas compliqué. Il suffit de dire que je dis un truc intelligent et être d'accord avec moi.
1: C'était même remarquable. C'est un hommage à Greenspan, tout en remarquant, en allant dans mon sens, franchement. Tout va bien. Mais c'est toujours le cas.
0: On va co-présenter l'émission à partir de la rentrée.
1: On l'a vu dans tous les cycles. Je sais pas si. Moi, j'ai vécu comme analyste un cycle immobilière en France. Qu'on a vécu dans d'autres pays, aux États-Unis. Je me souviens, un professeur m'avait dit, regardez les bulles, il y a des articles de presse comme quoi il y a une bulle, mais pourtant la bulle, elle éclate 3-4 ans après.
0: C'est ça.
1: Il y a eu sur la bulle immobilière aux États-Unis, il y a eu ça. Sur la bulle immobilière en France, il y avait une tout le monde disait, c'est évident que l'immobilier monte, parce que tout le monde ne pourra pas se loger à Paris quand il y aura, on est en train de créer l'Europe dans les années 90, voilà, tout le monde ne pourra pas...
0: Et on a eu
1: donc du coup, on en est dans des questions de pouvoir d'achat. Le pouvoir d'achat des Français pour acheter un mètre carré à Paris avait baissé de 50% en quelques années.
0: Ouais.
1: Et donc voilà, celui qui avait aperçu ça pouvait se dire, c'est pas le moment d'acheter. Donc on est.
0: Donc vous dites on est dans la bulle, mais on ne sait pas quand elle va éclater. Donc vous nous avez beaucoup éclairé. Hein.
1: On vous a pas beaucoup éclairé parce qu'on sait qu'on est dans un sentiment où la psychologie est très importante.
0: Pascal, vous dites quoi? Vous dites sauf qui peut.
2: Alors, je voudrais revenir juste un instant sur les introductions en bourse, puisqu'il va y en avoir d'autres à venir. Vous avez cité un économiste, je vais en citer un autre. Moi, l'IPO, ça me fait un peu penser à Keynes, qui comparait la bourse à un concours de beauté. Et ce qu'il disait, c'est pas la plus belle qu'on va choisir, on veut deviner laquelle les autres vont choisir. Pour moi, l'IPO, c'est un peu ça. En fait, on va pas forcément, tous les investisseurs vont pas forcément aller analyser l'entreprise sur ses valeurs intrinsèques, mais c'est une perception finalement. Et c'est pas la même chose que quand on regarde les marchés au jour le jour. Et d'ailleurs, si vous regardez les 10 plus grosses IPO aux États-Unis par taille, un an après, elles sont toutes négatives. Le cours de bourse est négatif. C'est quand même impressionnant.
0: Et mais si vous regardez à 4-5 ans, la plupart sont revenues en hausse.
2: Ça dépend desquelles.
0: Quasiment toutes.
2: Moi, je vous redonnerai la statistique si vous me permettez de revenir.
0: Mais
2: ce qu'on constate aussi, aujourd'hui, les fonds de non-cotés, ils sont quand même beaucoup plus popularisés. Il y a quand même beaucoup de ces entreprises qui créent beaucoup plus de valeur quand elles sont privées, dans le domaine privé, que quand elles deviennent publiques.
0: Il y a un mec que vous allez énerver, là. Il ne faut pas dire ça à Romain Burnand, il ne faut pas lui parler de private equity, surtout en ce moment.
2: Non, mais c'est une réalité. Nous, ces boîtes-là, on avait
0: donc,
2: la chance de les avoir, notamment, sur les marchés.
0: Oui.
2: Non, pas sauf qui peut sur les marchés. On a 4 ans, a priori, si j'ai bien retenu la leçon, avant que la bulle éclate. Pas sauf qui peut sur les marchés, parce qu'aujourd'hui, on a quand même toutes les forces qu'on a évoquées avant. Les investissements, la vaguilla, etc. C'est quand même bien réel, ça fait de la performance en bourse, et il y a encore beaucoup de perspectives. Donc nous, on n'est pas du tout en sauf qui peut. On n'est pas non plus à prendre des risques inconsidérés, mais notre exposition à actions, elle est encore légèrement surpondérée aujourd'hui.
0: Ce qui est très intéressant, c'est que pour une fois, d'habitude, on a le macro d'un côté et puis la bourse de l'autre.
3: Exactement.
0: Et là, en fait, vos deux sujets sont incroyablement liés parce que votre sujet à vous, les taux d'intérêt et la croissance, dépend d'eux.
3: Maintenant, nous, en comité taux, on regarde les actions. Il y a toute une partie maintenant
0: dingue,
3: dans notre comité où on étudie maintenant qu'est-ce qui se passe sur les actions. Vraiment, j'ai dédié une partie du comité au marché actions. Ce qui est pour moi intéressant et ce que je retiens, c'est la cyclicalité de l'économie américaine est aujourd'hui extrêmement importante. Le potentiel de hausse, le potentiel de baisse de cette économie est important. Tous les acteurs économiques aujourd'hui sont extrêmement engagés. Les montants d'investissement sont colossaux pour l'année prochaine, c'est 3% du PIB. Les ménages américains sont très très investis en actions. Ils ont 40% de leur patrimoine qui est en actifs financiers. Les entreprises, ces grandes entreprises de la tech, prennent aussi beaucoup plus de risques. Elles ont changé de modèle économique.
0: Elles empruntent de l'argent alors qu'elles avaient énormément de trésorerie.
3: Elles avaient énormément de trésorerie, pas de capital. Elles rachetaient leurs actions. Aujourd'hui, elles investissent massivement, ont des besoins de financement colossaux sur le marché actions, sur le marché de la dette. Et on a aussi l'État américain qui est aussi très lourdement engagé dans cette course à l'IA avec des niveaux de déficit élevés. Donc aujourd'hui, pour moi, ce que je veux mettre en avant, il y a une bulle ou pas bulle, mais ce qu'on peut dire, c'est qu'il y a quand même des déséquilibres importants. Mais c'est pour moi, l'économie entière américaine est engagée.
0: Vous êtes d'accord avec ça, Denis ? Ça devient de la macro, ce
4: que oui, ça devient de la macro, oui, tout
0: vous
4: à fait.
0: Vous qui ne connaissez rien à la bourse, vous regardez la bourse. Vous regardez.
4: Je ne comprends pas. Des actions, des obligations.
0: Mais vous regardez maintenant. Vous êtes obligé de l'intégrer maintenant dans vos modèles.
4: Oui, tout à fait. Oui, bien entendu. Et parce que, en fait, ça a créé des phases de rupture. Et je vais faire mon pédant et à mon tour, je vais ajouter une référence bibliographique. C'est vraiment Carlota Pérez. Je pense que c'est vraiment l'auteur qui est utile pour comprendre ce qui est en train de se jouer.
0: Valentine, il faut que vous en trouviez une.
3: Ils ont tous...
4: C'est les thèses évolutionnistes qui disent qu'il faut passer par une phase d'éclatement de bulle. Après, il y a une phase d'exubérance. Quand vient une nouvelle technologie, quand vient un changement des modes de produire, il y a une phase d'exubérance qui se traduit par des emballements qui n'ont aucun sens. À un moment, il faut purger, mais ça n'empêche que parce qu'il y a cette purge qui intervient à un moment, se révèlent ceux qui structurent l'organisation des techs. C'était exactement ce qui s'était passé dans les années 90-2000. C'est-à-dire qu'on a eu une explosion des valeurs tech.
0: Vous n'êtes pas rassurant, tout ça.
4: Ça chute de la valeur. Et puis à la fin, mais quelles étaient les plus grosses capitalisations? C'était Google, c'était Apple. Et donc, il faut passer par des phases où se fait le tri entre les bonnes solutions. Et là où il y a un problème, c'est que dans l'intelligence artificielle, il y a une versatilité qui est incroyable. Il y a un an, c'était ChatGPT. Après, c'est Gemini. Maintenant, c'est Claude qui est la bonne.
0: On peut aller plus loin que ça. Parce que, Romain, vous parliez de ces fonds spéculatifs. Ils étaient sur Bitcoin. Le Bitcoin, il ne fait plus rien. Il est même descendu en dessous des 60 milliards. On a l'impression que l'argent se déplace du truc le plus chaud de la semaine. C'est-à-dire que c'était les big tech, après c'est SpaceX. Maintenant, il est sorti de SpaceX, parce que maintenant, c'est revenu au cours d'intro. On ne sait pas sur quoi il va aller. Ça, c'est quand même... C'est dans votre bouquin, ça ?
1: Alors, c'est pas dans le
0: bouquin. C'est pas vous qui l'avez écrit.
1: C'était en 90 par John Calbraith, qui est un spécialiste de la crise de 1929. Non, on l'a vu sur la défense.
0: Ouais.
1: Vous voyez, le Rheinmetall, tout le monde visait la défense. Souveraineté, Rheinmetall est 50% plus bas que son cours le plus haut, après avoir baissé 20% cette semaine.
0: Très rapidement, le placement de la semaine, très rapidement, parce qu'on n'a pas beaucoup de temps. Pascal, qu'est-ce que vous nous conseillez ou dans votre allocation, c'est quoi aujourd'hui?
2: Alors, plutôt que je vous donnerai l'allocation si on a le temps, mais ce que je voudrais mettre en valeur, allez-y, c'est peut-être trois placements qui me semblent intéressants. J'en ai déjà parlé plusieurs fois sur ce plateau. Les marchés émergents continuent d'avoir toute notre attention et on les joue à la fois par les actions et par des obligations émergentes, libellées en devises fortes. On ne joue pas les devises des émergents, mais c'est des obligations libellées en euros, en dollars.
0: Quand la Corée fait 75% en 2025 et 100% en... ça ne vous fait pas peur?
2: Non, on continue à y aller. Ça se paye 7 à 8 fois les bénéfices.
0: Il y a deux boîtes qui font 50%
2: peut-être, mais ça se paye 7 à 8 fois les bénéfices. Okay. Le discount avec les pays développés, il est encore très significatif. On a 35% de discount quasiment sur les actions.
0: Deux.
2: Donc ça, on continue à y aller. Deux, on a commencé à initier des positions sur les small caps aux États-Unis.
0: Okay.
2: On estime qu'il y a un élargissement du cycle qui pourrait aussi être payant. Et on est aussi à quasiment un plus bas côté discount entre les small et les large caps. Et en trois, on a commencé à intégrer des financières aussi dans nos allocations. Parce qu'on a des taux qui nous semblent, en tout cas lambda par rapport aux financières, plutôt intéressants. On a des marchés des capitaux, on a parlé des introductions en bourse, mais des activités de trading qui sont vraiment soutenues. Et c'est un secteur qui nous semble encore en retard par rapport à ses pairs.
0: Les financières, ça vous parle, ça?
1: Les financières, oui, bien sûr, ça me parle.
0: Le placement, vous avez quelque chose à nous conseiller
1: ou... Oui, moi je serai. Alors moi je suis plutôt européen par nature, et donc mais dans en Europe, alors j'irai peut-être dans votre sens, Pascal, j'irai vers les pays à plus forte croissance.
0: Okay.
1: Donc on a les pays bien sûr d'Europe centrale. On a aussi des pays comme la Grèce. C'est déjà largement joué sur l'Espagne. Mais ça, c'est des segments de la cote qui sont intéressants, car ils ne sont pas vraiment consensuels. Ils ont en revanche un fort bêta mais c'est plutôt de l'économie traditionnelle. Et les financières là-bas sont des bons proxys. Donc on a effectivement, on aime bien des banques, Commerce Bank ou Eurobank, dans ces pays-là.
0: Intéressant. Top ou flop du semestre?
3: Mon top, c'était Kevin Warch. Kevin Warch, je trouve qu'il a magnifiquement joué au dernier comité de police, au dernier FOMC.
0: Je trouve que c'est magique. Fort, le gars.
3: Ah ouais, je le trouve extraordinaire.
0: Il fait rien, mais il dit
3: il a réussi à restaurer la confiance des marchés sur son indépendance par rapport à la Fed, tout en ne se prononçant absolument pas sur ce qu'il allait faire et en annonçant qu'il n'avait aucunement l'intention de se prononcer. Je trouve que les mesures fondamentales qu'il veut prendre sont très très bonnes. De refocaliser les marchés plutôt que ce que sur les membres du FOMC pensent sur les marchés, de refocaliser les marchés, regarder les données économiques et aussi sa politique de bilan, j'aime beaucoup. Vous préférez l'assouplissement monétaire via les baisses de taux que via l'assouplissement du bilan. Je trouve que c'est essentiel aujourd'hui quand on a parlé de tous les déséquilibres de l'économie américaine et de cette partie de l'économie américaine qui souffre aujourd'hui et qui dépend beaucoup des taux courts.
0: Je vais vous regretter parce que je suis d'accord avec vous, Pascal.
2: Ah, c'est très drôle, j'ai le même et moi je l'ai tourné version flop pour Trump.
0: Allez.
2: Pour la même raison en fait. Bah, parce que typiquement Trump, pendant des mois on a débattu l'indépendance de la Fed, il va virer Powell, il va placer ses pions. Au final il se retrouve avec quelqu'un qui est plus faucon encore que pouvait l'être.
0: Dans les paroles.
2: Oui, dans les paroles.
0: Mais dans les paroles. Mais ce qui compte, c'est les actes.
2: Mais le dollar s'est renforcé. Il n'y a pas de baisse d'auto pour le moment. Donc Trump, là, pour moi, c'est un énième flop pour lui.
0: On verra. Je pense qu'il y aura une baisse d'auto.
2: Oui, mais pas parce que Trump le souhaite. Ils feront peut-être une baisse d'auto parce qu'à un moment, ce sera l'indépendance du monsieur, pour le coup, qui va décider de ça.
0: On verra. Romain.
1: Romain, alors top, moi, je vais prendre quelque chose. Je vais prendre un top et ça va pas être vraiment sur les marchés. Ça va être sur le changement de rapport de force entre l'Ukraine et la Russie.
0: Ouais.
1: Vous m'avez dit sur le semestre, on y est vraiment sur le semestre. L'année avait c'était mal terminé l'année dernière. C'était mal terminé. La guerre en Iran était vraiment une mauvais pour les Ukrainiens parce que ça détournait l'attention et ça détournait les questions, ça faisait monter le prix du pétrole qui est effectivement positif pour la Russie. On a eu plusieurs signaux. On a eu effectivement le départ d'Orban de Hongrie qui a permis de débloquer les 90 milliards d'euros de fonds de soutien des Européens à l'Ukraine. Donc l'Ukraine s'est retrouvée en meilleure position par rapport au soutien de ses alliés. Et en revanche, l'Ukraine a réussi à relativement bien détruire des sites pétroliers et surtout
0: des infrastructures et des ponts. Ils ont changé le cours de la guerre, mais pas simplement la guerre en Ukraine, de la guerre mondiale, de la guerre de demain. C'est un truc.
1: De la guerre de demain, un pays effectivement d'une population.
0: Je suis d'accord avec vous. Romain, je suis tellement content que vous reveniez à la rentrée. Denis.
1: Alors je continue.
0: Je
1: voulais le citer parce que ça a un impact très positif sur l'Union européenne, sur l'Europe. Le jour où il y aura une paix ou une fin des coûts d'hostilité en Europe, on verra les capitaux étrangers revenir, je pense, vers notre continent.
0: Tant mieux.
1: Et là, on en a besoin.
0: Denis,
4: oui, mon dernier rapidement. Oui. L'Allemagne, parce qu'en début d'année, tout le monde se disait, mais combien la croissance allemande qui va redémarrer va donner comme impulsion à la croissance française?
0: C'est ce que je disais, c'était la question que je posais.
4: Donc
0: je suis le flop, là. C'est moi qui ai posé
4: Non, parce que moi je disais que l'Allemagne allait nous mettre 6-0 avec sa relance de l'investissement.
0: Bah oui, moi aussi.
4: Allez,
0: on passe tout de suite au top 3, merci beaucoup. Le top 3, toujours les mêmes. Frédéric Rosier en tête avec 19,7%, Alain Juste derrière, Alain Pitou et Pierre Chang, 14,7%. Bon, Pascal, elle sourit, j'ai envie de lui faire peur. Mettez-moi la musique qui lui fait peur. Et puis on va afficher son portefeuille. Donc Pascal, vous avez du... ça c'est Romain. Allez, on commence par Romain, c'est pas grave. Alors Pascal, on a du Visa.
2: Ouais, je garde.
0: On a du ASML.
2: Je garde.
0: On a du Microsoft.
2: Pareil.
0: On a du Infineon.
2: Finalement, je garde.
0: On a du Alphabet.
2: Je garde.
0: On a du Richemont.
2: Richemont, je garde.
0: On a du Chénière.
2: Chénière Énergie, je garde.
0: Ferrari.
2: Ouais.
0: Eaton.
2: Pareil.
0: Marsh McLennan.
2: Pareil.
0: Iberdrola, vous gardez tout vous?
2: Ouais, je garde tout.
0: Uber. Datadog. BYD.
2: Ouais.
0: Et qu'est-ce qu'on achète?
2: Je vais rester cohérente, j'achète Samsung.
0: Donc, ah ouais?
2: Ouais. Ah, je sais. Okay. C'est vous qui avez peur maintenant, je crois.
0: Marc. Là, vous me faites très peur.
2: Je vais aller très vite, mais j'avais quand même envie de dire une mini-anecdote. C'est une boîte, en fait, qui a été créée en 1938 par un gars qui avait 27$ en poche et qui vendait des nouilles. Je trouve ça génial. Bref, après, il s'est passé plein de choses, mais l'entreprise a commencé à se diversifier vers ce qu'elle est aujourd'hui, dans les années 60-70, quand l'électronique commençait à pénétrer les ménages, etc. Aujourd'hui, c'est le premier fabricant au monde de puces mémoire, deuxième fabricant au monde de smartphones. Et comme vous le savez, vous avez sûrement une télé ou un téléphone chez vous de la marque. Donc, c'est aussi tout ce qui est électronique grand public. Pourquoi ça nous intéresse ? D'abord, parce que la valorisation reste quand même très attractive, notamment par rapport à ses concurrents. C'est évidemment une valeur qui est très exposée à l'IA et qui est en train de complètement répondre à cette demande dingue de besoins en mémoire, en puce, etc. Les barrières à l'entrée sont évidemment très importantes. Ils diversifient leurs revenus avec aussi l'électronique grand public, notamment. Et c'est un bilan qui est extrêmement solide, extrêmement sain. Donc, voilà, c'est pas une valeur, c'est volatile. Faut pas regarder tous les jours, c'est une valeur.
0: Là, il vaut mieux pas regarder tous les jours, parce que alors là.
2: Oui, il y a de la volatilité, je suis d'accord. Après, la question que j'ai envie de me poser très vite, et on pourra en reparler si vous me réinvitez.
0: Non.
2: Est-ce que c'est des valeurs qui étaient avant cycliques, qui sont en train de plus être cycliques, et là, si c'est le cas, c'est une vraie opportunité.
0: Allez, on va faire peur à Romain, mais lui, pour lui faire peur, franchement, c'est dur. On a eu Alten.
1: Oui, on va garder. C'est une victime de l'intelligence artificielle. C'est comme Accenture. Son cours est très faible. C'est une société
0: pas endettée. Accenture, mais c'est incroyable.
1: Incroyable, ben voilà.
0: Incroyable. Parce que ça a perdu, mais c'est dingue.
1: C'est LDC. LDC, alors ça, c'est du poulet en France. Ouais. C'est une société familiale très bien gérée, qui n'a pas de dette.
0: On les aime beaucoup. Allez, on va aller rapidement. Vous nous dites si on garde ou pas. Canal+, on garde.
1: On garde.
0: Erste, Emeis, Elis, Saint-Gobain, Strabag. On garde.
1: On garde.
0: Qu'est-ce qu'on achète ?
1: On achète Eurobank.
0: Ah, bah là vous êtes
1: cohérent. Vous parlez des financières, donc voilà, j'ai réussi à trouver une financière. Eurobank, banque grecque, une des quatre grandes banques grecques.
0: Alors attendez, si on m'avait dit un jour, si on m'avait dit un jour qu'un gérant comme Romain Burnand dirait un jour il faut acheter une banque grecque. Vous vous rendez compte le chemin qu'on a fait, c'est incroyable.
1: Il y a fait du grand chemin. Non, mais il y a 15 ans, c'est les Grecs qui ont fait du chemin.
0: Bah ouais,
1: mais c'est leur système qui s'est rétabli. C'est bien sûr
0: Mais vous vous rendez compte, c'est quand même incroyable.
1: C'est incroyable. Quoi. Oui,
0: on se demandait est-ce qu'on les garde dans la zone euro.
1: Alors en tout cas, les indices, les ont pas gardés dans les indices européens. C'est un indice émergent, donc ça pourrait aller dans votre sélection. Mais c'est un jour, ça va revenir dans les indices européens.
0: La Grèce est dans les indices émergents.
1: Des grands indices MSCI et Financial Times, mais ils vont revenir.
0: Ouais.
1: C'est prévu qu'ils reviennent. Ça fera peut-être quelques flux. Alors, les émergents, peut-être, les investisseront. Surtout, les banques grecques et Eurobank, c'est des banques qui sont bien gérées, qui ont des rentabilités sur fonds propres très importantes, qui ont des excédents de fonds propres et qui font de la croissance grâce à leur économie, grâce aussi.
0: Mais qu'est-ce qui a changé ? Qu'est-ce qui a fait qu'aujourd'hui, une banque grecque qui est en faillite, il y a 15 ans, aujourd'hui, vous nous dites c'est super bien géré, c'est quoi le miracle ?
1: Alors le miracle, c'est que les banques grecques, les banques grecques ont toutes fait faillite, ont été recapitalisées plusieurs fois. Il y a eu, ça a été un long chemin. Et en fait, les agents économiques grecs, donc les entreprises et les particuliers, ceux qui étaient très endettés ne veulent plus d'endettement et de toute façon ne sont en général plus là. Il n'y a que des gens qui sont risque adverses. Donc vous avez en fait très peu de défauts sur les crédits, alors en Europe aussi, hein, donc, et vous avez quand même beaucoup d'infrastructures à construire, qui sont en train d'être construites, bien sûr des aides européennes qui continuent, et maintenant une économie qui a repris de l'entrain, et des gens qui sont très prudents dans leur activité.
0: Je trouve ça juste complètement génial, quoi. On réécoute les émissions qu'on a fait il y a 15 ans.
1: Je serais comme vous. Après les booms et les busts, il y a des renaissances et voilà.
0: Bah ouais, c'est quelle renaissance. Quelle renaissance, quelle renaissance fantastique. Merci à tous. Bon, on se dit adieu alors. Romain, on se revoit très bientôt.
1: Bien sûr,
0: vous viendrez toutes les semaines.
1: On va toutes les semaines.
0: Merci à tous nos invités. On se retrouve en tout cas la semaine prochaine pour une émission dont je peux déjà vous annoncer qu'elle sera spéciale, très spéciale même. On va parler d'un sujet qui est les introductions en bourse. On en a parlé un peu aujourd'hui avec SpaceX. Et puis, on va se poser la question de savoir avec Euronext, avec la BPI, avec des gérants, avec des sociétés cotées, on va leur dire pourquoi eux, ils arrivent à lever des milliers de milliards sur des valorisations de milliers de milliards et pourquoi nous, on a trois petites introductions en bourse à Paris et qu'est-ce qui fait la différence et comment on peut relancer tout ça. N'oubliez pas que vous pouvez nous écouter, nous revoir, nous réécouter en replay, en podcast pour combattre un nouveau record en juin.
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7: Bonjour et bienvenue dans Focus Retail sur BFM Business. On va parler aujourd'hui d'une marque que vous connaissez tous, Intersport. C'est l'un des grands succès du commerce français hein, sur un marché très concurrentiel. Il y a des grandes chaînes de distribution, tiens, il y a même les grandes marques de sport qui ont leur propre flagship. Eh bien, le personnage que nous recevons aujourd'hui, il en connaît tous les rouages. Ça fait 30 ans qu'il est dans le réseau Intersport. Avec lui, on va parler chaîne de distribution, ancrage local, accessibilité sur les prix, on parlera innovation. Il s'appelle Gérard Leclerc, il est président d'Intersport. Il sera notre invité tout au long de cette émission, avec notre experte aussi qui sera là avec nous tout au long de cette demi-heure, Claire Korolewski, qui est directrice générale de Media Performance, avec qui nous verrons aussi comment les magasins se transforment vraiment leur point de vente. Et puis nous resterons dans le sport avec la start-up qui s'appelle Arbat. C'est une nouvelle forme de club d'athlétisme. Vous découvrirez tout ça ensemble. Et puis vous en avez l'habitude, nous terminons par notre petit tour de l'actualité retail. Focus Retail sur BFM Business, c'est parti.
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7: Allez, on démarre notre interview avec Gérard Leclerc, président d'Intersport. Bonjour.
8: Bonjour.
7: Gérard, merci d'être avec nous et avec moi pour m'accompagner aussi dans cette interview, Claire Korolewski. Bonjour Claire.
9: Bonjour.
7: Qui sera notre experte, directrice générale de Média Performance. Gérard, je vais démarrer avec vous. Question un peu générale d'actualité. Tiens, la canicule, ça se passe comment aujourd'hui dans vos magasins? Est-ce que, voyez, il y a moins de fréquentation? Vos collaborateurs aussi, comment vous appréhendez un peu tout ça? Parce que visiblement, ça va continuer encore pendant quelques jours.
8: Oui, bah vous savez, nous chez Intersport, on a l'habitude d'être confrontés au climatique. Hein. L'hiver, il fait froid, il y a de la neige. L'été, il fait chaud, il y a du soleil. Donc, tout va bien pour nous. Bon, effectivement, on observe simplement que la fréquentation des magasins est un peu différente en termes de timing horaire.
7: Vous bougez un peu les horaires parfois?
8: On ne bouge pas encore. Forcément les horaires, mais on s'aperçoit que le flux client bouge un petit peu. Mais tout va bien et on est quand même la destination par rapport aux produits saisonniers. Moi, j'aime bien le soleil, j'aime bien la chaleur.
7: Oui. Alors, autre question qui concerne l'actualité. On vit évidemment, tout le monde, il y a un impact des conflits géopolitiques autour du carburant, de la supply chain. Est-ce que vous, ça vous a impacté aujourd'hui chez Intersport?
8: À date, non. À date, non. On a aussi l'avantage d'être sur un modèle où on s'engage très tôt, hein, puisqu'on passe en commande entre 6 et 9 mois à l'avance. Donc, à date, pas d'alerte. Au contraire, les produits de rentrée sont déjà en entrepôt.
7: Alors, on va trouver ses maillots de bain, ses masques et ses tubas pour l'été. Exactement. Et puis, pour la rentrée, on retrouvera aussi tout ce dont on a besoin. Alors, on parle beaucoup football en ce moment, comme Coupe du Monde oblige, c'est une passion populaire, mais pour un distributeur comme Intersport, c'est un vrai moteur économique. Alors je sais que vous avez ouvert un pop-up store pour quelques semaines, c'est au Halles, hein, à Paris, le 4 juillet, c'est ça? Et puis ça va s'étaler pendant quelques semaines.
8: C'est déjà ouvert. Bah, Intersport, oui, alors effectivement, la Coupe du Monde, le football, nous sommes la destination football en France, hein, puisque aujourd'hui Intersport revendique cette dimension. Aujourd'hui, c'est 6 chaussures sur 10 de football qui sont vendues par Intersport. Effectivement, on a cette volonté d'être l'acteur majeur de destination du football en France. C'est historique, c'est lié à notre proximité avec les clubs sportifs qu'on entretient depuis de nombreuses années.
7: On reparlera justement de proximité dans un instant.
8: On parlera de proximité. Ok, alors sur le football, tout va bien, les chiffres sont là, l'engagement et l'engouement pour les clients, pour les maillots de l'équipe de France sont présents.
7: Ouais, donc il y a un élan qui est donné par cette Coupe du Monde.
8: Oui, il y a toujours un élan. Et juste pour vous donner un petit benchmark par rapport à l'Euro 2024, par exemple, qui est un événement assez récent, on est à plus 50, plus 60. Donc l'engagement est encore plus fort. Ce véhicule des valeurs, mais aussi l'engagement de notre pays. Et c'est très prometteur quand même. Ouais.
2: Claire. Oui, alors l'intégration de GoSport a changé la taille et la géographie du réseau Intersport. 3 ans après, pour vous, qu'est-ce que vous pouvez dire que ça vous a apporté, cette acquisition?
8: Ça nous a apporté aujourd'hui, ça me permet d'être présent, d'avoir ce pop-up à Paris, hein, parce qu'effectivement, quand on rachète GoSport, on rachète aux alentours de 80 magasins, et notamment une destination région parisienne. Si bien qu'Intersport aujourd'hui, qui est une entreprise qui fait 4 milliards quand même, est présente sur Paris, en région parisienne, et notamment en intramuros. Hein, on a 3 magasins de référence, effectivement le magasin de République, le magasin de la Défense, et le magasin des Halles, où à l'heure actuelle, effectivement, on développe ce pop-up store, au regard de nos clients et de cette fréquentation qui est là.
2: Alors, vous êtes dans un modèle assez différent. Decathlon, on le sait, a tout misé sur ses marques propres. Vous êtes bien sur l'équilibre, enfin la grande présence et le pari des marques nationales. Aujourd'hui, alors j'aime bien aussi la distinction de votre assortiment local. Est-ce que vous pouvez nous en dire un peu plus sur cette partie-là?
8: Je crois qu'effectivement, on a un menu différent. on a un menu différent. Je crois que notre force, effectivement, c'est d'être le plus grand sélectionneur des produits de marque internationale, hein, de la pratique sportive, parce que c'est quand même ça, au travers de toutes les grandes marques, hein, quelles qu'elles soient, elles sont présentes chez nous. Et notre volonté, et notre métier avant tout, c'est d'être le meilleur de chaque marque, justement, au regard de la pratique sportive et pour servir nos clients. Donc effectivement, cet ancrage est historique, c'est ce qui a fait la force d'Intersport et sa différence, et sa réussite aujourd'hui. Pour revenir sur nos marques propres, effectivement, on développe aussi des marques propres importantes. Je vais en citer une, on peut parler de Nakamura, par exemple, qui est une autre marque de vélo qui représente plus de 70% de nos ventes, qui aujourd'hui est fabriquée et assemblée en France, hein, à Machecoul, sur le territoire de la Loire-Atlantique. C'est 300-400 collaborateurs et on est le premier assembleur de vélos en France sur le territoire. Oui, nos marques propres ont un rôle important. On sait qu'elles doivent s'adapter en fonction du périmètre et des catégories sportives. Et je crois qu'on peut parler aussi de McKinley, sur la partie hivernale. McKinley, qui est une marque propre internationale aussi chez nous, conçue par les équipes internationales au regard de l'exigence des pays nordiques, comme la Norvège, l'Autriche, hein, qui sont très exigeants en termes de technologie et de technicité. Et je crois que c'est ça qui est tout embarqué chez Intersport.
7: Claire, il y avait une question sur le nombre de magasins aussi pour Gérard.
2: Oui, ben en fait, aujourd'hui, vous avez désormais près de 1000 magasins et a priori, si j'ai bien compté, un magasin à moins de 20 minutes de chaque Français. Alors, est-ce qu'à l'heure du e-commerce, cette proximité devient un avantage concurrentiel ?
8: Alors, je crois que vous comptez bien déjà, ça c'est important. Le deuxième point, c'est qu'effectivement, Intersport, c'est 4 milliards, c'est 1000 magasins répartis sur tout le territoire. C'est aujourd'hui, c'est cette proximité qui a fait notre force, hein, c'est ce temps de proximité avec nos clients qui nous permettent d'être le premier distributeur d'Adidas Sport sur le marché français lié à cette proximité. Alors, au regard de l'e-commerce, bon, effectivement... C'est la question que naturellement on pose à chaque fois. Cette question elle est essentielle parce que pour moi l'e-commerce et le physique c'est deux modes de distribution. Nous on appelle ça chez Intersport l'unicanal maintenant. On veut que cette expérience, cette expertise soit unicanal, quels que soient les canaux de distribution puissent avoir une expertise identique. Et je crois que l'équation de la performance, parce que moi je traduis ça au travers de l'équation de la performance, peu importe le poids de l'un ou de l'autre, c'est le principal, c'est que la croissance soit toujours là, c'est le meilleur marqueur, c'est le meilleur élément qui nous permet de voir.
7: Dans l'organisation des magasins aussi, vous avez il y a un modèle coopératif, hein, vous avez près de 3, sur ces 1000 magasins, vous avez près de 300 entrepreneurs. Alors vous participez aussi à la rénovation des magasins, je crois qu'il y en a 150 que vous rénovez par an, c'est ça le comptage.
8: Vous êtes vraiment fantastique.
7: Ouais, on compte bien. Voilà. On est chez Business,
8: vous comptez super bien. Donc effectivement, la particularité d'Intersport, c'est son modèle coopératif. Hein. On a regroupé, moi je représente 330 entrepreneurs, hein, sur le marché français, 300 entrepreneurs qui investissent chaque jour, qui ouvrent chaque jour leur magasin avec leurs équipes en proximité et répondent aux besoins de nos clients. Donc c'est notre, moi j'appelle ça notre supplément d'âme. Mm-hmm. C'est ce qui fait qu'effectivement on restera plus performant parce que effectivement j'ai des entrepreneurs engagés, hein, qui investissent et comme vous l'avez dit tout à l'heure, c'est 150 magasins qui sont rénovés par an. Hein. Je peux pas le traduire en millions d'euros parce que ça serait difficile à faire, mais c'est un véritable engagement et chaque entrepreneur défend son territoire, défend sa part de marché et défend son investissement au regard de ses clients.
7: Et est-ce que vous visez aussi d'avoir des plus petits magasins de proximité qui peuvent être des magasins alors, entre guillemets éphémères, voilà, de bord de mer, on va avoir quelques magasins voilà, sur la côte atlantique qui vont être vélo, sport nautique, des choses comme ça?
8: Alors,
7: alors être plus dans les centres-villes, avoir certaines antennes dans les centres-villes?
8: Non, je crois qu'aujourd'hui, quand vous avez 1000 magasins en France, vous êtes déjà en proximité.
7: Ouais, hein.
8: On
7: voit bien.
8: On est en proximité, on n'est pas forcément au bord de plage, mais on est en proximité, on est sur le trajet de chaque client. Donc aujourd'hui, à date, ce n'est pas une stratégie qui était retenue par l'enseigne.
7: Alors, votre parcours est très lié à l'histoire d'Intersport. Hein. Vous êtes fils d'un ancien président de coopérative, vous dirigez plusieurs magasins aussi. Vous avez participé aux instances stratégiques de l'enseigne pendant plus de 30 ans. Comment on réussit, voilà, avec l'historique que l'on a, à continuer à se transformer, hein? Est-ce que c'est sur l'innovation produit? Est-ce que vous imaginez aussi, on voit parfois dans certains domaines de l'abonnement ou de la location, est-ce que ça c'est un business model que vous regardez? On pourrait parler aussi d'intelligence artificielle. Voilà, comment on réussit à se transformer?
8: Ben, je crois qu'on réussit à se transformer, c'est parce qu'on aime notre métier. Parce que je crois qu'effectivement, quand on aime son métier, on aime s'adapter aux enjeux et à ses clients. Donc naturellement, la transformation, elle est quasiment innée en nous. Et je le rappelle, disons, des entrepreneurs qui sont chaque jour face aux clients. Donc, à découvrir le besoin de chaque client et comparer, le benchmarker, tout ce qui peut se passer aux alentours. Donc, ce mouvement de transformation, il est inné. On a cette faculté d'adaptation parce que effectivement, c'est des investisseurs, c'est des entrepreneurs et c'est ce qui donne notre force. Je crois qu'aujourd'hui, au regard de tous les outils qui peuvent être embarqués, moi, je crois à la valeur humaine, à la proximité humaine et j'ai tendance à imaginer chaque fois qu'on parle d'intelligence artificielle et comme toutes les entreprises, oui. On l'embarque en fonction des différents sujets. Moi, je gardais sur cette intelligence émotionnelle. Mmh. C'est émotionnel, cette affection, parce que au regard des consommateurs, les clients aiment Intersport. Mmh. Ils ont une affection pour Intersport, pour cette proximité, pour cette reconnaissance, parce qu'on... Je rappelle qu'on a 15 millions de clients encartés chez Intersport. C'est pas le hasard, c'est le fruit d'un travail, c'est le fruit d'un engagement, c'est le fruit... On en parlait tout à l'heure d'une certaine générosité à l'égard de nos clients. C'est tout ça qui a fait la réussite d'Intersport sur ces 15 dernières années. Juste un petit chiffre,
7: oui.
8: Ça fait 15 ans de croissance discontinue chez Intersport.
7: Oui, il y a des records en 2024, je crois.
8: Record en 2025. On pensait passer les 4 milliards, mais on va y arriver, on va les passer l'année prochaine, c'est à peu près sûr. Mais globalement, ce qui est important chez Intersport, c'est cette croyance dans le marché, cette faculté d'investir et de continuer à séduire nos clients.
7: Pierre.
2: Alors aujourd'hui, vous accompagnez déjà plus de 20 000 clubs amateurs en France. Comment on se perçoit demain Intersport? Est-ce qu'on initie et on est au cœur des communautés, des sportifs de sa région? Comment on s'imbrique dans cet aspect communautaire?
8: Je crois que l'avantage, c'est qu'on est tous issus d'une ville au départ. D'une ville plus ou moins grande où effectivement le distributeur de sport local, et je rappelle c'est la hutte au départ, il y a pratiquement un siècle maintenant.
7: On se souvient des panneaux près des stades
8: de foot. Voilà. Et on est très engagé sur ce, puisque c'est plus de 20 000 clubs qui sont soutenus par Intersport, accompagnés par Intersport. C'est des cellules dédiées qui s'occupent des clubs et des collectivités. Donc c'est ce qui a fait notre différence et c'est ce qui a fait notre force et c'est notre histoire. Parce que l'histoire dans la vie d'entreprise, on en parlait tout à l'heure encore, je crois qu'elle me paraît essentielle.
7: Une toute dernière question. Les sports, il y a des sports qui montent un peu plus en ce moment. C'est vrai que, alors, en parisien, on voit beaucoup de paddle arriver, le paddle à raquette, pas sur l'eau, mais est-ce que voilà, il y a des tendances que vous voyez qui apparaissent, qui disparaissent?
8: Alors bien sûr, c'est un marché de tendances, le sport, c'est un marché qui s'adapte aux évolutions. Je crois que moi, ce que je veux vous dire, c'est que Intersport, c'est quand même le numéro 1 dans le running en France. C'est 4 chaussures sur 10 qui sont vendues en France. Le football, c'est 6 articles de football sur 10 qui sont vendus en France. Mm-hmm. Donc effectivement, le vélo, c'est une part de marché importante. Donc je crois qu'effectivement, oui, les tendances elles existent. On s'y adapte, on fait le nécessaire. Mais je crois qu'il faut être assez convaincu que c'est les sports majeurs, et notamment le running, qui feront la différence. Ah oui. Dans les avenirs.
7: Et on aura une start-up dans un instant.
8: En plus.
7: Merci Gérard Carreau. Surtout, vous restez avec nous tout au long de l'émission. Vous allez intervenir plusieurs fois. Et on va passer à notre focus expert avec Claire. Claire Korleski, je rappelle, directrice générale de Média Performance. On vient de parler avec Intersport d'un marché très dynamique sur le sport, avec des enseignes qui cherchent aujourd'hui aussi à faire plus que vendre des équipements.
2: Alors, clairement, Frédéric, on voit que le magasin, il n'est plus seulement l'endroit où on vient acheter une paire de chaussures. On devient progressivement un lieu de rendez-vous. Est-ce qu'on peut dire un clubhouse, peut-être? Puisqu'effectivement, on voit Décathlon proposer des activités avec plus de 500 activités. On peut faire de l'athlétisme au Décathlon Village de Mérignac. On peut faire du badminton à Pornic. On voit que même Salomon se met dans l'organisation de, par exemple, la grève Sensa, de Paris-Meudon, donc une course de gravel running de différentes distances. Et puis vous-même, vous êtes aujourd'hui le numéro 1 de la location de ski. Donc on voit bien que le service a rejoint le magasin.
7: Et alors pourquoi cette transformation est-elle aussi stratégique pour les enseignes?
2: Alors parce que clairement, on se rend bien compte qu'un sportif engagé est un consommateur récurrent. Si on prend l'exemple du running, vous venez de le citer, d'après l'Observatoire Running 2026, un coureur dépense en moyenne 550 euros par an.
9: hors inscription, hors course, donc on parle bien en équipement. Donc, deux runners sur trois déclarent vouloir maintenir et augmenter leurs dépenses, puisqu'on sait que c'est une passion sur lesquelles je mets un budget. Donc, bah, pour les enseignes, l'enjeu, c'est bien de capter effectivement ces envies de nouvelles chaussures ou de nouvel équipement. Donc, on se rend bien compte que si l'enseigne est dans l'accompagnement de la routine ou de la pratique, elle se positionne bien pour prendre l'acte d'achat.
7: Et au-delà des grandes enseignes, on voit aussi émerger des formats plus spontanés, plus locaux. Est-ce que ça peut devenir de vrais leviers pour les marques, pour les commerçants ?
9: Alors, ce qui est clair, et en plus on en reparlera tout à l'heure, il y a les communautés sportives deviennent des médias locaux. Si on cite Strava, qui indique aujourd'hui sur sa plateforme que les clubs de running ont été multipliés par 3,5 en 2025. À Paris, alors je vais bien le dire, mais il y a le Running Flanc Club, il faut pas, c'est pas fan club, puisque là on est bien dans le but de courir de pâtisserie en pâtisserie pour aller chercher du flan. Donc c'est aussi quelque chose qui est en pleine expansion, puisque aujourd'hui ça rassemble quand même rien qu'en région parisienne plus de 4000 membres. Donc on se rend bien compte effectivement que les communautés et les enseignes sont en train de converger. Tout ça parce qu'il y a l'état d'esprit sportif qui est devenu communautaire.
7: Oui, il suffit de voir le nombre de coureurs aujourd'hui. Alors là, un petit peu moins avec la canicule, mais c'est vrai que ça pullule chaque week-end et même chaque matin, on en voit partout. Merci Claire, on marque une très courte pause, on va se retrouver avec notre start-up et on vous fera réagir aussi justement, Gérard, sur cette start-up qui nous rejoint tout de suite, qui s'appelle Arbat. C'est tout de suite.
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7: Start-up, club d'athlétisme, il va nous expliquer tout ça. Adam Belkacem, bonjour.
10: Bonjour.
7: Merci d'être avec nous, vous êtes fondateur de Arbat, on va en reparler. Puis toujours avec nous, évidemment, Gérard Leclerc, président d'Intersport, et Claire Korlewski, directrice générale de Média Performance. Alors, on va parler de deux choses. La première, c'est le Social Run Club, ça c'est Arbat. Et puis, la partie start-up, c'est plutôt le lab, c'est ça ? Expliquez-nous.
10: Exactement. En fait, j'ai d'abord créé un club, finalement, une association sportive qui s'appelle Arbat Running Lab. Donc, l'objectif, c'est de former des gens à la course à pied et de les faire performer le jour J. Et de là est née l'idée d'une autre start-up, donc le Lab, qui a vocation à rendre accessibles des mesures de performance, donc qui est une start-up dans le sens où elle a vocation à grossir nationalement, internationalement, etc.
7: C'est-à-dire les données qu'on récupère avec sa montre et tout ça, vous allez les utiliser et expliquer aux gens comment les mieux utiliser ou même mettre en place des tests spécifiques sur la VO2 max.
10: Exactement.
7: Comme ça, c'est ça.
10: En fait, on permet aux gens d'avoir accès à d'autres types de données. Ouais. Les montres, elles donnent des estimations de certains types de données. Ouais. Comme la VO2 max, les seuils, l'économie de course. En fait, nous, on permet aux gens de les calculer directement dans un centre de performance pour le moment qu'on a à Paris. D'accord. Dans le 3e arrondissement, mais dont on a vocation de faire grossir.
7: Ça, c'est la partie start-up, le Lab.
10: Exactement.
7: Et puis Arbat, donc c'est le Social Run Club.
10: Exactement.
7: Qui lui consiste, là, il y a ses 350 membres à peu près, on s'inscrit, on se donne rendez-vous et on court ensemble par groupe, selon son allure et tout ça.
10: Exactement. En fait, c'est donc une nation sportive. Il y a des adhérents qui ont accès au stade mardi, mercredi, jeudi sur la D'accord. piste. Et à côté, il y a un Social Run qui est tous les samedis matin. Qui est ouvert à tous en réalité, pas que pour les gens du club, qui réunissait l'année dernière en moyenne 225 personnes par run. Donc c'est à l'année, ça fait pas mal de gens et donc c'est un peu une fragmentation. Sur une course, il peut y avoir 40 000 participants. Et en fait, si on fait 52 samedi à 200 personnes, ça fait. Je vais pas faire 10 000, exactement.
7: Ça commence très bien sur BFM Business. Claire.
9: Alors moi, je vais effectivement aborder un aspect un peu avec une connotation business, puisque effectivement aujourd'hui, vous proposez aux marques de participer à cette aventure communautaire. Donc, est-ce que c'est plus efficace pour une marque d'être présent dans un run club que dans une campagne publicitaire classique ?
10: Je sais pas réellement. En réalité, elles font les deux encore.
9: Ouais.
10: Moi, ce que j'observe juste, c'est qu'elles tendent à augmenter leur pourcentage alloué aux parties communautaires. Donc globalement, moi c'est ça que je vois, c'est que globalement les marques, on est contacté par de plus en plus de marques, de plus en plus fréquemment, avec de plus en plus de budget finalement au fur et à mesure du temps. Je sais pas à quel point c'est plus intéressant pour elles que des campagnes traditionnelles, mais c'est quelque chose qu'elles développent et c'est même des métiers qu'on voit se développer au sein des entreprises. Il y a des spécialistes communautés justement qui se développent au sein de chaque marque parce que c'est un vecteur pour elles assez intéressant.
7: Gérard, pour vous, j'imagine que ça a raison de parler de proximité tout à l'heure. Il y a proximité des magasins, mais proximité client aussi, c'est aussi créer ce lien social, identitaire avec des sportifs selon leur passion.
8: Bah, je crois qu'Adam a raison. Hein. Effectivement, les marques, nous les distributeurs, on développe les différentes arcs de communication et je crois que le schéma communautaire est un schéma important, qui va continuer à se développer et qui va prendre une grande ampleur. Alors, je crois que ça y est, on a signé notre partenariat avec Adam, tout est fait.
11: Ça veut dire, est-ce que vous pourriez avoir des vendeurs, des chefs de rayon chez vous qui pourraient être un peu les patrons, les animateurs de leur communauté, selon le sport,
8: Bien sûr, oui, Adam peut rendre ce service, pas de problème. Mais en plus, je crois que c'est déjà quelque chose qu'on organise.
11: Ouais.
8: Beaucoup de magasins organisent effectivement des événements, des rencontres. Ils vont courir avec effectivement les clients, nos clients, autour du magasin, dans une zone prédéfinie. Et c'est déjà quelque chose qui est très actif chez Intersport.
11: Claire ?
9: Alors, les communautés, on l'a vu, peut-être que j'arrive parce que j'ai vu un événement de marque. Comment je passe au deuxième essai ? Comment j'essaie d'engager les gens dans cette communauté, dans ce Run Club ?
10: En fait, les gens envoient des mails finalement, et ensuite on leur propose des sessions d'essai dans des stades. Et à partir du moment où ils veulent rejoindre le club, ben, finalement ils prennent une adhésion à l'année. Et les marques permettent plein d'avantages, plein d'événements. Par exemple, ce week-end, on a un événement avec une grosse marque, donc ON, et les personnes du club ont un accès direct à l'événement. Donc effectivement, les marques permettent de donner des perks, des avantages aux gens du club, ce qui permet de rendre le club plus attrayant, en plus du produit de base qui est finalement courir sur une piste et s'entraîner pour des courses.
9: C'est une différenciation.
10: Exactement, c'est un vecteur de différenciation.
11: Claire parlait tout à l'heure du Run Flan Club, donc on court dans les différents. Ça veut dire que ça s'adresse aussi à d'autres marques que le sport. Quoi. Ça peut être des gens, voilà, pour visiter des lieux ou des boutiques. On reste dans le domaine du sport avec Intersport, mais on peut imaginer des pâtissiers, une chaîne de pâtisserie.
10: Clairement, moi j'ai été contacté par des entités qui n'ont rien à voir avec le sport. En fait, le running, c'est finalement un des moyens les plus faciles de se réunir à grande échelle. Et donc, beaucoup d'entités utilisent le canal du running pour finalement fédérer des gens à un moment précis pour un événement. Plus facile de réunir 200-300 personnes pour un événement sportif avec un avantage à la fin, plutôt que pour une soirée ou quelque chose comme ça aujourd'hui. C'est un moyen facile, c'est un vecteur de fédération que de créer justement ces événements sociaux pour des marques. Je le vois comme ça.
11: Qu'est-ce qui fait qu'on les fidélise ? Parce qu'on a compris, un événement par semaine, mais il peut y en avoir plus, mais il ne faut pas non plus assommer les gens de leur donner rendez-vous sans cesse, bien qu'on devienne vite addict selon les sports. Mais qu'est-ce qui va faire qu'on se fidélise avec Arbat
10: Pour moi, c'est une professionnalisation de la structure. Donc, c'est-à-dire justement des accès à des infrastructures comme des stades, accès à des coachs, accès à une amélioration de l'offre continue. Moi, je pense que c'est le vecteur de structuration et de fidélisation sur du moyen-long terme.
9: Et donc, justement, quand on parle moyen-long terme, donc aujourd'hui, la présence géographique, c'est aussi une ambition que vous avez, c'est de se dire comment je couvre un plus grand territoire. Et est-ce que si je couvre un plus grand territoire, je fais des événements d'un seul tout plutôt nationaux avec des marques, ou est-ce que je vais plutôt faire du multi-local avec les marques ? Je ne sais pas si c'est bien expliqué. Mais...
10: En fait, au début, donc c'était en fin 2023, je ne savais pas exactement vers quelle direction aller sur le club. Et en même temps que Paris, on avait monté une antenne New York, Londres, Sydney. Et en fait, c'est globalement quelque chose que je ne conçois pas. Actuellement, pour moi, il faut être fort localement. Et je vois finalement ça comme un trou noir. C'est-à-dire être très fort localement pour attirer les gens dans un endroit plutôt que plein de petites antennes, donc une constellation un peu moins forte. Donc moi, je vois plutôt les clubs, les social runs finalement, comme des entités très fortes localement. Et donc,
9: pas d'existence globale, mais que des existences locales très fortes.
10: Exactement. Et peut-être qu'il y aura un acteur à terme, une infrastructure, une plateforme, un autre Strava finalement, qui les réunira sur une plateforme commune et qui créera peut-être le lien plus facile avec les marques. Ça n'existe pas encore réellement, c'est ce genre d'operating system entre les communautés et les marques. Finalement, ça se fait toujours de manière assez archaïque.
8: Et les distributeurs.
10: Oui, exactement.
8: Et les distributeurs.
10: Et les distributeurs. En fait, marque et distributeur, je le vois finalement un peu comme une même entité aujourd'hui. Parce que Intersport, c'est une marque dans mon esprit.
11: Oui, parce que je...
8: Vraiment bien, toi.
11: Oui, parce que pour vous, une dernière question là-dessus, genre, c'est un levier d'image, de visibilité locale, tout ce type d'association.
8: Mais c'est sûr, nous on essaie de collaborer avec eux parce que je crois qu'effectivement notre métier c'est avant tout de distribuer des produits et je crois qu'ils ont l'expertise, ils ont le savoir et surtout ils ont la passion, même si on a beaucoup dans nos équipes. Et je crois que nous, ce qui est important pour nous, c'est de s'associer justement dans ce genre de démarche, parce que moi je pense que le sport a une valeur haute et forte, de rassembler les hommes et les femmes autour de vraies valeurs, parce que je crois que s'il y a un endroit où on n'arrive pas à se fâcher, c'est sur le sport, à part quand on joue au football peut-être, mais globalement le sport engage. Et moi j'étais encore l'autre jour aux 10 km de Paris. Et moi, je suis toujours impressionné par cette communauté, cette convivialité, alors que les gens ne se connaissent pas. Ouais. Ils osent se parler, ils osent échanger leur performance et s'encourager. Et ça reste fantastique.
11: Bah c'est l'une des valeurs du sport. Merci, merci à tous les deux. Alors, on conclut très rapidement. Claire, un petit tour de l'actualité. Est-ce que la canicule peut influencer les soldes ?
9: Alors, c'est la grande question. Ce qui est sûr, c'est qu'effectivement, on sait qu'en cette période de forte chaleur, peut-être que le shopping ne sera pas la priorité des Français, à moins qu'ils ne se rendent dans les centres commerciaux. Quand on regarde effectivement les chiffres qu'on a de la dernière canicule en France, on se rend bien compte, donc ceux de 2019, qu'une enquête avait été menée en Île-de-France, 47% des commerçants qualifiaient le démarrage des soldes catastrophique, parce qu'ils avaient effectivement démarré dans cette période de canicule. Alors, on sait aussi que c'est une période pourtant où normalement les achats sont assez forts chez les chez les consommateurs. Donc
11: et on retrouve quoi parmi les produits, on va dire les crèmes glacées, les boissons rafraîchissantes.
9: C'est sûr qu'il y a des catégories qui ont profité effectivement de cet événement climatique. Quand on regarde aujourd'hui chez Picard, les ventes de glace ont bondi de 104% lors du dernier week-end. Dernier week-end de mai. Chez Carrefour, elles ont progressé de 52% par rapport à la même période de l'année 2025. On peut regarder aussi les ventes de boissons rafraîchissantes, sans alcool ou de l'eau, on est quand même encore à 13% d'après les chiffres de l'Insider Q sur le mois de mai.
11: Et puis ça, c'est pour l'immédiat, mais on peut aussi, derrière, on va acheter plus de ventilateurs, des piscines, des choses comme ça,
9: clairement,
11: des petites piscines en tout cas,
9: voilà, dans le jardin. Clairement, je pense que le consommateur français a complètement compris et on lui dit souvent que ce n'est pas un épiphénomène, que ça va se reproduire. Donc j'investis dans le ventilateur, j'investis dans la climatisation et je me pose la question de la piscine. Donc quand on regarde effectivement un certain nombre de chiffres, le ventilateur sont parmi les produits les plus sensibles à la météo et la vente a progressé de 50% en volume et 80% en valeur sur ce dernier période. Et l'intention d'acheter une piscine, en cette période de forte chaleur, en mai 2026, c'est plus 144% des Français qui ont l'intention de s'équiper avec une piscine.
11: Et on peut en trouver chez Intersport, bien entendu.
8: Tout à fait.
11: Et bien voilà, bien merci. Bien, la boucle est bouclée, merci à tous les trois. Gérard Leclerc, président d'Intersport, merci infiniment d'avoir été avec nous sur cette demi-heure de Focus Retail. Claire Koralewski, directrice générale de Média Performance. Et puis Adam Belkacem, fondateur de Arbat et puis du Lab. On suivra évidemment tous les passionnés de running. Allez vous renseigner et inscrivez-vous surtout. Et puis courez surtout, parce que c'est pas tout de s'inscrire, faut aller faire du sport. Allez, excellente semaine sur BFM Business.
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7: Bonjour et bienvenue dans Tech & Co Business sur BFM Business. On va beaucoup parler d'intelligence artificielle. On va démarrer tout de suite avec le vice-président recherche et innovation de l'Institut Polytechnique qui rassemble l'école Polytechnique, bien entendu, Télécom Paris. Beaucoup d'écoles, 45 labos d'innovation. Et justement, c'est essayer de comprendre comment on peut rapprocher ces chercheurs, ces étudiants de l'entrepreneuriat, la recherche fondamentale, de la recherche à impact. On verra tout ça avec Jamal Atif dans un instant. On enchaînera avec Ludovic Granger. Il part aux États-Unis, mais juste avant, il est venu nous voir. Ludovic Granger, c'est LeadBay. Ils viennent de lever plus de 4 millions de dollars. Le but, c'est aller chercher les signes faibles pour trouver vos bons, faire de la prospection commerciale, mais pas sur les réseaux LinkedIn, pas sur les réseaux sociaux. Allez chercher ailleurs. Vous allez voir, la techno est assez passionnante. Et puis, on reviendra avec Workday aussi sur l'événement Elevate qui s'est déroulé cette semaine autour de la RH et des finances. Deuxième partie de l'émission, un débrief qui vaut son pesant d'or avec nos débriefs sur l'IA, avec notamment cette actualité, le kill switch de Anthropic de l'administration américaine, et puis on reviendra évidemment sur Cursor SpaceX et sur Vivatech. Allez rester avec nous, on est ensemble pendant une heure sur BFM Business.
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11: Allez, on démarre avec notre invité, Jamal Atif. Bonjour Jamal.
14: Bonjour Frédéric.
11: Merci d'être avec nous, vice-président recherche et innovation de l'Institut Polytechnique de Paris. On va revenir dans un instant, c'est plusieurs écoles. Il y a l'école Polytechnique, l'ENSTA, l'école nationale Ponts et chaussée, l'ENSAE Paris, les Télécom Paris, Télécom Sud Paris. Ça fait 45 laboratoires de recherche. On va parler voilà, de toute la mission de l'Institut Polytechnique. Puis vous êtes aussi prof de maths à l'École Polytechnique. C'était Vivatech il y a quelques jours. Il y a eu plein de startups présentées. Mais juste, ma première question, c'était quel est l'objectif comme ça, de l'Institut Polytechnique qui regroupe l'ensemble de ces écoles prestigieuses, hein, on est vraiment dans l'élite scientifique française. C'est quoi la raison d'être voilà, est-ce que c'est d'être plus visible à l'international?
14: Oui, alors effectivement, il faut être plus visible à l'international. Je l'avais dit.
11: Mais bien que les gens connaissent Polytechnique.
14: Voilà, exactement.
11: Mais voilà.
14: Mais dans la projection internationale, il fallait atteindre une masse critique. Et c'est un peu l'objectif de l'Institut. Mais j'ai envie de dire, ça, c'est un objectif qui est un objectif de chemin. Oui. Le but, c'est d'avoir de l'impact. C'est juste d'avoir de l'impact. Et quand on va parler de Vivatech, nous, notre ambition, c'est à la fois de produire de la science du plus haut niveau. Donc, pour ce faire, il faut quand même s'inscrire, on va dire, dans l'arène internationale des meilleures institutions mondiales, et c'est l'objectif de l'Institut Polytechnique de Paris. Mais on est quand même porteur de cette ambition pour être une sorte d'asset de la nation, pour produire de la connaissance qui se transforme en produit, en objet de souveraineté, en entreprise, en start-up, mais aussi avoir de l'impact économique. Alors, c'est dans notre ADN.
11: Alors, 27 start-up présentes à Vivatech 2026, hein, il y avait 5 incubateurs mobilisés. Je crois que globalement, l'Institut Polytechnique, par an, c'est plus de 120 start-up.
14: Tout à fait.
11: Et alors, je regardais certaines qui étaient sorties dans le dossier de presse. Hein, Tinental, qui est une solution d'optimisation énergétique des systèmes industriels fondés sur l'IA et l'AI. Et alors, je regardais certaines qui étaient sorties dans le dossier de presse. Hein, Tinental, qui est une solution d'optimisation énergétique des systèmes industriels fondés sur l'IA

0: mais aussi dans tout ce qui est health tech, donc vous en avez cité quelques-unes, mais aussi green tech. Donc on a un ensemble de startups qui ont été exposées à la fois sur des questions, on va dire, d'énergie solaire, mais qui a atteint des niveaux au-delà de 200 Celsius jusqu'à 1000 Celsius. D'accord. Pour des applications industrielles. On a aussi du diagnostic précoce par des outils d'IA. Voilà, on est présent sur.
1: Ouais, le but, c'est vraiment sur l'ensemble de tout le spectre scientifique et industriel. Le but, c'est vraiment avoir ce continuum entre la recherche, l'innovation, l'entrepreneuriat, parce que c'est ça qui, parfois, c'est ce qui nous manque. On a des chercheurs qui restent chercheurs.
0: Très bons chercheurs.
1: On a des entrepreneurs qui parfois manquent de la petite étincelle scientifique qui va faire d'eux que l'entreprise va devenir un Mistral, va devenir une super pépite. Et là, le but de cet institut polytechnique, justement, c'est de dire, regardez. Voilà, on a nos 45 laboratoires de recherche, on a, j'ai pas mis les chiffres, mais 10 licornes, un quart des scale-up du Net 40 fondé ont été dirigés par des gens qui étaient incubés au sein d'IP Paris. Voilà, le but, c'est de, on réussira mieux grouper.
0: Tout à fait. Alors, nous, on commence à construire ce motto. Nous, on forme à la fois un Michel Dévoré, qui est un alumnus de Télécom Paris, à la fois avoir un prix Nobel, mais aussi avoir Arthur Mensch. Mm-hmm. C'est tout ce spectre. Ça se résume en cette phrase. De Michel Dévoré à Arthur Mensch. Et nous, on voit pas de tension entre recherche fondamentale, une recherche qui est guidée par la curiosité, et de la recherche à impact. De la recherche appliquée, mais de la recherche qui se fait aussi avec le monde de l'entreprise. Mm-hmm. Oui. Et c'est le propre des instituts, on va dire, qui nous ressemblent à l'échelle mondiale. C'est à la fois avoir une recherche fondamentale du meilleur niveau, mais aussi être engagé dans l'innovation, mais aussi dans la création de la valeur. Et mon poste, il résume un petit peu notre ambition. Moi, je suis vice-président recherche et innovation. Donc, on a une mission de connecter la recherche fondamentale à l'innovation de rupture. Et on travaille sur cette articulation, mais un ensemble de mécanismes pour transformer la recherche fondamentale. Peut-être demain, peut-être dans 20 ans, 30 ans. Parce qu'on a un ensemble d'innovations qui transforment notre quotidien, mais positivement.
1: Parce que évidemment, c'est souvent ça. En France, on voit qu'on a d'excellents chercheurs, mais souvent, on a un peu moins de champions technologiques. Quand j'entends champions, c'est vraiment ceux qui sont passés. On a beaucoup de start-up, hyper bon, et en cybersécurité, et dans la deep tech, enfin, dans plein de domaines. Mais on a ce souci d'en faire des vrais champions technologiques. Qu'est-ce qui manque là, selon vous, Jamal ?
0: Alors, je pense qu'il faut agir sur l'ensemble du spectre. D'abord, moi, comme j'ai dit, nous, notre ambition, c'est de ne pas faire de la recherche, l'innovation incrémentale. Évidemment, il en faut, il faut répondre à des besoins de marché. On y contribue, mais il nous faut aussi des instituts qui portent l'innovation de rupture comme étant un objet tout aussi intéressant que la recherche fondamentale. Nous, notre ambition, c'est de transformer le monde de demain. Et donc, on travaille sur cette articulation. Maintenant, qu'est-ce qui manque ? Il manque un changement de mentalité, faire en sorte que nos chercheurs les plus brillants s'intéressent aussi à l'innovation, et ce n'est pas une tâche facile. Après, quand on accompagne tout le mécanisme de la prématuration, la maturation, créer des startups, il nous faut quand même collectivement, là c'est en dehors de l'Institut Polytechnique de Paris, à l'échelle française, à l'échelle européenne, travailler sur le scale-up, travailler sur une profondeur de marché, travailler sur le risque, sur le fait qu'il y ait des capitaux qui viennent, sur des idées qui, à prime abord, peuvent paraître pas très immédiates.
1: Un peu éloignées du marché,
0: il faut travailler sur le marché, d'accord, il faut apporter des solutions qui permettent d'améliorer le quotidien, qui permettent d'avoir davantage de prospérité économique, c'est fondamental et c'est l'une de nos missions. Quelque part, on y contribue. Vous avez rappelé les chiffres. L'entrepreneuriat étudiant chez nous, il est à un très haut niveau. Il faut continuer, évidemment. Mais ce qui nous manque en France, c'est rapprocher la recherche fondamentale avec ce qu'on appelle l'innovation de rupture, la deep tech. Et il faut des capitaux, il faut de l'accompagnement, il faut de la consistance dans les politiques publiques françaises et européennes.
1: Et puis surtout, il faut ce lien, parce que souvent, on a des chercheurs qui ne sont pas dans la même temporalité ou qui sont dans leur couloir de nage. Et l'entreprise, elle est dans le couloir de nage à côté, mais chacun ne voit pas forcément l'autre, alors que il faut ce lien pour les mettre tous les deux. Une question, justement, Vivatech, ça joue ce rôle de catalyseur aussi, parce que je vois que pendant Vivatech, vous avez annoncé signature avec le groupe Danone. Oui. Signature, on sort un peu du territoire, avec l'École Technologie Supérieure de Québec, avec Amilabs, la start-up de Yann Lequin. Donc c'est ça le but aussi, c'est d'aller chercher les partenaires, de dire tiens, comment on peut accélérer à travers des capitaux certes, mais aussi des partenariats tels que ceux que je viens de
0: citer. Ces trois exemples illustrent un peu ce que l'on fait. On monte des partenariats avec des entreprises mondiales assez établies, donc là il y a des formes de partenariat particulières. Là on a un programme connexion à IP Paris, donc le petit nom de l'Institut Polytechnique de Paris, avec ensemble des grands groupes. Alors, ça peut être des relations, on va dire, de gré à gré, des labcom, des TCIFR, donc le panel

0: de collaboration existe, bah, l'idée, c'est d'avoir une relation davantage articulée. Donc, l'Institut Polytechnique de Paris, on est très proche du monde de l'entreprise. Donc,
1: oui,
0: on est,
1: donc c'est ça. Ben,
0: à cet égard, on est un peu particulier.
1: Oui, avec
0: en France,
1: un réseau d'anciens élèves assez important.
0: Voilà. Et donc, et c'est un peu dans notre feuille de route. Et au-delà de ça, c'est un peu dans notre ADN. Maintenant, il faut travailler avec les meilleurs et ceux qui feront l'IA de demain, ceux qui feront les technologies de demain. Bah, le projet de Yann Lequin, que l'on connaît aussi par ailleurs, bah, il est porteur de cette ambition. C'est un peu rebattre les cartes en IA. Et c'est le propre de la science. Le propre de ce qui se fait dans nos laboratoires en quantique, en IA, mais en cybersécurité, c'est de façonner les objets de demain, c'est façonner l'IA de demain. C'est, voilà. Et donc, le partenariat avec Amilabs bah, s'inscrit dans cette dimension.
1: Montre exactement ça. On parle aussi, on a beaucoup parlé de souveraineté pendant Vivatech, souveraineté numérique, voilà, avec tout ce que ça rapporte. Mais il y a aussi, il faut avoir cette souveraineté scientifique. Hein. Bah, moi, alors, on a de la chance avec l'Institut Polytechnique et tous les établissements que vous chapeautez, on a justement cette force, mais c'est important de la maintenir.
0: Il faut rappeler juste une petite chose. Nous sommes un institut sous la tutelle de deux ministères, le ministère des Armées et le ministère des Finances, de l'Économie, donc Bercy, pour faire court. Donc, on est au cœur des enjeux à la fois de souveraineté, des souverainetés et de défense. Mais cette tutelle ne nous empêche pas de dire que la première des souverainetés, c'est la maîtrise de la connaissance. On va parler un peu d'IA. Bah, si on maîtrise pas la science de l'IA, bah, on perd en souveraineté. On le voit avec ce qui s'est passé il y a moins d'une semaine, par exemple. Donc la première des souverainetés, c'est de maîtriser la connaissance en amont. Et évidemment, au-delà de ça, bah, il va falloir accompagner. La souveraineté, c'est une chaîne de valeur. C'est de l'autonomie stratégique. On peut penser ça en articulant nos partenariats, en articulant la chaîne de valeur, où est-ce qu'on va sourcer l'idée, où est-ce qu'on va sourcer le matériau. Et donc ça, on l'aborde de façon assez générale et on a la particularité d'avoir un ensemble de centres qui traitent ces sujets-là. On a un centre interdisciplinaire qui est dédié aux études de défense et de sécurité. On travaille avec l'AID à la fois pour sourcer les idées de recherche fondamentale, mais aussi bah, des choses qui peuvent être davantage appliquées, davantage actionnables quand il s'agit des questions un peu critiques.
1: Et bien, vous savez ce qu'on va faire ? On va prendre date pour une prochaine visite avec justement des startups qui en a et qui nous montrent concrètement tout ce qui est fait avec l'Institut Polytechnique. Merci Jamal Atif, vice-président recherche et innovation de l'Institut Polytechnique de Paris. Et donc, pour faire ce lien entre recherche fondamentale, recherche à impact, les entreprises et puis bien entendu les capitaux. Merci infiniment d'être venu nous voir sur ce plateau. Et on prend date, hein, promis, vous revenez avec deux, trois startups.
0: Promis.
1: On fera tout un débat autour de ça. Allez, on se retrouve dans un instant. On va parler. Prospection commerciale dans un instant. Puis on va aussi parler de relations RH et de finances. Tout de suite.
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1: Et nous sommes avec Ludovic Granger. Bonjour Ludovic.
3: Bonjour Frédéric.
1: Merci d'être avec nous, cofondateur et CEO de LeadBay. Alors on est dans comment trouver ses clients de demain. Vous allez tout comprendre dans un instant. Startup d'IA appliquée à la prospection commerciale B2B. Comme ça ne fait pas très sexy. Vous allez voir, il y a beaucoup de techno derrière. Passé par l'accélérateur Y Combinator. Levée de 4,3 millions de dollars. C'était il y a quelques jours. Des clients, beaucoup de clients connus. L'Oréal, Saint-Gobain, Gerflor USA, Nespresso. Mais ça marche aussi pour les plus petites équipes commerciales. Moi, ce que j'ai vu dans les témoignages, 6 mois de travail de cartographie et de qualification d'un territoire, eh bien, tout ça, ça se transforme en 10 minutes quand on utilise LeadBay. Alors, expliquez-nous un peu comment ça marche.
3: Voilà, exactement, Frédéric. Donc, LeadBay, c'est un modèle d'IA qui va être capable de trouver et qualifier des sociétés. Et on est très bon pour trouver des sociétés qui ont peu de données ou peu de signaux. Donc, on a parlé de L'Oréal qui va chercher des coiffeurs. Il y en a d'autres qui vont chercher des artisans. Ce matin, j'étais chez un client qui vend des isolants pour des artisans aussi. Et donc,
1: mais c'est des gens qui sont pas sur les réseaux sociaux, qui sont pas tellement beaucoup sur LinkedIn, qui sont pas beaucoup
3: dans les autres. Utiliser les outils de prospection actuels parce que c'est des sociétés qui sont pas ou peu présentes sur LinkedIn et qui génèrent pas de signaux. Et pour autant, c'est des milliers de sociétés qui, le PIB français il est fait de 40% de sociétés qui sont des PME et c'est un marché qui est très difficile et qui coûte très cher à aller adresser. Et donc nous, on a un modèle d'IA qui connaît tout sur tout sur toutes les sociétés françaises, qui va comprendre la même chose que pourrait faire un commercial, c'est-à-dire identifier des patterns de qu'est-ce qu'une bonne société pour mon business, qu'est-ce qu'une mauvaise société, et être capable d'extrapoler de la donnée qui pourrait être
1: mais où est-ce que Leadbay va justement aller chercher cette donnée alors évidemment on avait les pages jaunes avant repris par Solocal, mais est-ce que c'est sur des bases comme celle-ci, comment ça se passe?
3: Il y a deux choses, il y a aller chercher l'existant, et donc ça on a en Europe l'INSEE qui répertorie pas mal d'informations. Aux États-Unis il n'y a pas du tout ça, donc c'est un autre challenge. Et ensuite il y a être capable de travailler avec de la donnée pauvre, et donc c'est là que l'IA arrive. Mon associé c'est un doctorant en IA qui apporte ces modèles qui vont être capables de raisonner quand on a beaucoup d'informations qui sont manquantes, et la même manière qu'un commercial pourrait lui faire lui-même avec son instinct de chasse qu'il a développé.
1: Je reviens sur ma question, est-ce qu'il va lire des choses comme les pages jaunes, est-ce qu'il va lire la presse locale mettons, et puis il va repérer quand on une nouvelle boucherie qui s'ouvre, un nouveau salon de coiffure justement si on est à L'Oréal, c'est ça l'idée?
3: Ouais, on déploie des agents qui vont chercher l'information, donc qu'elle soit donnée par le gouvernement, par le site internet de l'entreprise, par les pages réseaux sociaux. D'accord. Par la presse locale, par la participation à Vivatech par exemple, tout ça on est capable de le lire et de récupérer la donnée de manière
1: instantanée. C'est trouver tout ce qui est invisible quoi.
3: Trouver tout ce qui est invisible et être capable de travailler avec très très peu de données. Parce qu'un coiffeur A et un coiffeur B sur le papier ils vont être exactement les mêmes, pour autant il y en a un qui va être susceptible de vendre des produits L'Oréal et l'autre c'est pas du tout sa gamme de produits, et donc on va être capable au modèle d'IA de lui poser des questions et qu'il va raisonner et qualifier le marché pour isoler les bons des mauvais.
1: D'accord, donc en fait j'ai des grands clients, mais ça peut être aussi des équipes commerciales de structures plus petites. Le but, c'est vraiment ça, c'est de trouver des couches d'informations qu'on n'a pas dans le web, alors ou même web 2.0, enfin web traditionnel, quoi. C'est ça l'idée.
3: Oui, un commercial aujourd'hui, il mettait des années à connaître son marché, à identifier tous les prospects, à les qualifier, à ensuite transformer. Et là, en un clic, il va pouvoir demander quels sont les artisans français les plus susceptibles de vendre plus de 10 pompes à chaleur à l'année. Et on va être capable de qualifier 100 000 artisans français en un claquement de doigts.
1: D'accord.
3: Pour diriger Saint-Gobain uniquement vers les sociétés qui sont plus susceptibles d'acheter la dernière pompe à chaleur qu'ils ont sortie.
1: Donc c'est aller repérer ces signaux faibles, hein, c'est ça l'idée?
3: Exactement.
1: Et alors sur quoi s'appuient les technologies que vous développez? Donc des moteurs d'IA, est-ce que c'est les moteurs d'IA que l'on connaît, que vous exploitez, ou alors c'est vos propres développements?
3: Tout est propriétaire, parce qu'un modèle d'IA comme Mistral ou Claude, il va pas connaître cette donnée qu'on appelle du dernier kilomètre.
1: D'accord.
3: Donc il faut que nous on lui apporte, donc on va chercher tout ce layer, ce niveau de data et on apporte ça, ensuite des modèles qui vont raisonner, et puis par contre ce qui est très intéressant, c'est que dans la consommation, le logiciel est mort. Enfin, je vois que 20% de nos utilisateurs aujourd'hui nous utilisent depuis des modèles d'IA.
1: D'accord.
3: C'est-à-dire qu'ils consomment notre donnée et nos modèles pour avoir des réponses qui sont plus performantes et plus fines. Et puis, on a encore 80% qui nous utilisent sur les interfaces logicielles, mais on pense que d'ici quelques mois, l'ensemble de nos clients vont nous utiliser directement sur des interfaces qui sont LLM.
1: Donc, il prendra son ChatGPT pour prendre le plus connu. Il va dire, on va revenir sur l'idée, trouve-moi les 10 magasins qui vendent le plus de pompes à chaleur sur tel type de région. Et là, c'est là où... par le biais du LLM, il va aller chercher...
3: Oui, voilà. Donc là, on annonce cette semaine le lancement de Leadbay MCP.
1: D'accord.
3: Et on est déjà à la version 21 de MCP, donc on est déjà très en avance. Et en fait, on va être capable, du coup, dans les modèles d'IA comme Mistral ou Claude, envoyer des réponses qui viennent du contexte Leadbay. Et aussi des interfaces produits qui viennent des composants produits qu'on a. Donc, on va être capable de construire des applications comme ça, complètement sur mesure, en fonction de chaque entreprise, grâce à la donnée qui est donnée par Leadbay et aussi le contexte qu'on récupère au fur et à mesure de nos clients, parce que le modèle va auto-apprendre au fur et à mesure.
1: D'accord.
3: C'est-à-dire qu'il va avoir des succès, des échecs, il va comprendre que c'est plutôt vers cette typologie de client qu'il faut se tourner.
1: Duvigranger, l'actualité, je l'ai dit, de Leadbay, alors c'est évidemment la signature avec ses clients, c'est cette levée de fonds, mais c'est aussi un départ aux États-Unis, c'est ça, dans quelques jours?
3: Ouais, exactement, donc on vient de lever 4,3 millions de dollars avec notamment Y Combinator, qui est l'investisseur à mon avis le plus actif en early stage, à pré-amorçage aux États-Unis. Et donc, on ouvre un bureau à San Francisco. On a déjà pas mal de clients depuis quelques mois qu'on travaille et depuis la France et depuis les US. Donc, mon associé et moi allons être basés à San Francisco et on garde toutes nos équipes ici en France.
1: Et qu'est-ce qui est plus compliqué? On dit, nous, on a peut-être des structures parfois de base qui sont un peu mieux faites, mais qu'est-ce qui est plus. On parlait de l'INSEE qui n'existe pas sous cette forme aux États-Unis.
3: Alors aux États-Unis, nos
1: c'est
3: partenaires.
1: C'est un peu le Far West pour la data,
3: Ils nous ont dit, mais c'est un océan bleu parce qu'il y a 40% du PIB américain, il est fait par par des petites boîtes et c'est impossible d'aller les chercher aujourd'hui. Et donc vous êtes capable d'apporter tout cet accès en fait à ce nouveau marché. Et donc il faut savoir qu'aux États-Unis, il a fallu qu'on aille état après état construire
1: C'est ce qu'on oublie de dire parfois. On voit un peu le marché.
3: Et donc on a la chance en Europe d'avoir ce qu'on appelle l'open data et donc qui oblige les sociétés à partager un certain nombre d'informations qui sont un très bon socle de data pour des solutions comme nous pour pouvoir se lancer sur le marché.
1: En plus, l'aspect juridique derrière, c'est-à-dire on a accès à c'est des données qui sont en accès libre en open data en France, mais j'imagine aux États-Unis, c'est
3: pas... il y a une frontière qu'il faut passer à chaque fois à chaque état mais effectivement ensuite soit on est nous propriétaires de ces données et donc on donne accès à nos clients qui vont ensuite payer des quotas pour accéder à l'IDB.
1: Eh bien, on va suivre tout ça évidemment et cette installation aux États-Unis. Ludovic Granger, merci d'avoir été avec nous, cofondateur et CEO de l'IDB, donc start-up appliquée à la prospection commerciale B2B. Mais voilà, avec tous ces petits signaux faibles que l'on ne voit pas forcément, mais justement, vous arrivez à les retrouver dans cet océan bleu là de data. Et puis L'Oréal, Saint-Gobain, Gerflor, Nespresso, ils sont plusieurs à vous avoir déjà fait confiance. Merci d'avoir été avec nous. On marque une courte pause. Tiens, on va poursuivre dans les plateformes avec tout de suite le patron de Workday Europe. C'est tout de suite.
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1: Et oui, l'IA transforme parfois les métiers plus vite que les organisations. On va en parler avec notre invité Hervé Usan. Bonjour.
4: Bonjour.
1: Hervé, vous êtes vice-président Europe du Sud de Workday. Workday, c'est un spécialiste des RH et de la finance, mais on va vraiment rentrer un peu plus dans le détail. 11 500 clients dans le monde. Là, il y a un événement qui s'est déroulé cette semaine, c'est Elevate Paris. 1000 clients partenaires unis justement autour de la transformation des RH, de la finance, de l'IT par l'IA, parce qu'évidemment, c'est le passage obligé aujourd'hui. Il y a eu des témoignages Carrefour, Longchamp, Air Liquide. Je voulais démarrer par une actualité qui est juste un petit peu plus décalée d'il y a de 15 jours, 3 semaines. C'était à Choose France. 200 millions d'euros d'investissement en France, c'est ce qu'a annoncé Workday.
4: Exactement. 200 millions d'euros d'investissement sur les 3 prochaines années. Donc, c'est pour nous extraordinaire.
1: Ouais.
4: Et en fait, on pourrait se demander.
1: En France, on dit bien en France.
4: En France, sur les 3 prochaines années. Donc, pourquoi la France c'est déjà parce que c'est un pays magnifique. Déjà. Et en plus, c'est un pays stratégique pour nous. Parce qu'en fait, sur les 3 dernières années, c'est le pays qui a cru le plus vite. Parmi les 3 pays, les 3 grands pays européens. Donc, on a décidé d'investir en France sur 3 piliers en particulier. Le premier, ce sont les talents. Aujourd'hui, on a déjà 20% de nos collaborateurs qui sont en recherche et développement, qui développent des produits spécifiquement pour la France. On a 30% de nos collaborateurs qui sont en région. Mais on a décidé d'aller beaucoup plus loin, d'accélérer en accompagnant la politique du gouvernement qui est de faire de la France un des pays leaders de l'IA en Europe.
1: Donc les talents, et enfin talents compétences.
4: Les talents, on lance un projet avec France Travail qui est stratégique pour nous, on en a parlé justement à Elevate, on pourra en parler après si on a le temps. Le deuxième pilier, c'est l'écosystème. On souhaite développer notre écosystème, un réseau de VAR, de value added.
1: Oui, c'est ça, j'ai vu, il va y avoir des recrutements, plus de 500 consultants par
4: Ah voilà, c'est ça, c'est France Travail, exactement. Donc on va recruter.
1: Ah oui, ça, c'est avec France Travail. Okay.
4: Voilà, avec France Travail, on va faire recruter par nos partenaires et par nos clients. Et on va former donc ces personnes-là. Donc 500 au niveau de nos partenaires, plus de 500 encore chez nos clients. Et on a démarré le process en février. C'est déjà un énorme succès. Donc à mon avis, on va faire beaucoup plus que 1000. Donc ça, c'est quand même une super nouvelle.
1: Donc former à l'IA et puis à l'IA et en entonnoir formé autour de toutes les technologies Workday.
4: De Workday, l'agentique.
1: D'accord.
4: Et donc on va donc nos partenaires et nos clients vont les recruter pour déployer des projets successful. Donc ça, c'est le premier pilier. Le deuxième pilier, c'est notre écosystème. Donc on en a parlé un petit peu, donc c'est de recruter des nouveaux partenaires sur toute la France pour être plus proche de nos clients, mais c'est aussi de co-développer avec eux des applications autour de Workday et c'est aussi d'investir dans des startups et dans des scale-up avec Workday Venture pour développer aussi des applications autour de Workday. Donc ça, c'est le deuxième pilier, donc qui est hyper stratégique pour nous parce que sans partenaire, on n'est rien. Et le troisième pilier, c'est l'innovation, donc avec le lancement d'un nouveau produit qui s'appelle Workday Go pour adresser les ETI. Aujourd'hui, Workday est plutôt une image grand compte.
1: Oui.
4: Plus de 50% du CAC 40 est équipé de Workday. Et aujourd'hui, on a décidé de démocratiser cette technologie pour les ETI à un prix préférentiel, avec une implémentation aussi à un prix préférentiel. Et donc, toute cette technologie-là va être disponible maintenant pour les petites entreprises, je dirais.
1: Aujourd'hui, là, je reviens un instant sur Vivatech. On parlait beaucoup de souveraineté au sein de Vivatech. Alors, j'ai vu que vous aviez sorti une offre qui s'appelle Workday European Sovereign cloud. Oui. Ça, vous sentez que là, oui, il faut forcément montrer, même si on est éditeur américain, on doit montrer patte blanche de plus en plus en Europe hein, pour avoir accès aux entreprises.
4: Oui, c'est clair. Enfin, moi, je rencontre nettement beaucoup de clients en France et à chaque rendez-vous, on parle de ça. Oui. Donc, c'est le sujet dont on parle le plus. Peut-être un petit peu après l'IA, petit peu après l'IA, mais c'est quand même le sujet majeur. Et donc, effectivement, donc on a écouté nos clients et donc on a lancé une offre qu'on appelle, comme vous le dites, EU Sovereign Cloud, qui répond en fait aux besoins de nos clients français, c'est-à-dire que les données sont en France, les data centers sont en France, elles sont opérées par des Européens, et c'est l'objectif de la souveraineté. Ah oui. Donc on a cette réponse-là, et elle sera disponible dès juillet, dès le mois prochain.
1: Alors ce que je remarquais aussi, c'est que de plus en plus vous définissez, je disais tout à l'heure, spécialiste des RH et de la finance, mais c'est là vous dites, la nouvelle définition que Workday se donne, c'est une plateforme d'IA agentique dédiée à RH et finance. Ça c'est pour montrer aussi, parce qu'on a beaucoup parlé de la SaaSpocalypse, en se disant les éditeurs de SaaS, ça y est, ils vont être menacés. On le disait il y a un instant avec notre invité précédent, on va taper des requêtes dans ces LLM et puis on aura accès à tout un ensemble de choses. Pourquoi aller payer des licences aux éditeurs de SaaS? Mais là, c'est là où vous dites, ben non, nous on est indispensable de toute façon.
4: Oui, on considère qu'on est indispensable. Hein. C'est-à-dire que c'est vrai qu'il y a 20 ans, il y avait le monde SaaS qui apparaissait, c'était génial. On pouvait accéder à son application via le navigateur, c'était magique, etc. Aujourd'hui, c'est le next step. Hein. Juste, c'est l'évolution du SaaS. Et rien que la semaine dernière, on a annoncé beaucoup de choses autour de l'IA. Par exemple, maintenant avec Workday, vous pouvez développer des agents en langage naturel directement sur cloud. Vous avez de la sécurité aussi au niveau des agents certifiés par Cisco. Donc on adresse complètement, effectivement, la RH et la finance, c'est le cœur de notre métier.
1: Oui, c'est ce que ne va pas faire LLM. Il ne va pas aller dans ce degré de paramétrage, quoi.
4: Exactement, de sécurité. C'est-à-dire que par exemple, si vous voulez lancer une promotion d'un collaborateur avec un LLM, vous pouvez le faire. Mm-hmm. Vous pouvez aller jusqu'au bout du process avec un agent connecté complètement à notre plateforme. Nous, on a 80 millions d'utilisateurs, on a plus de 11 500 clients dans le monde, donc on connaît tous ces métiers-là, on a la donnée. Ben, en fait, vous passez par un process, parce qu'il faut des validations, par exemple, pour une promotion. Ben, avec un LLM, vous passez directement sans validation avec notre technologie. Oui. Vous faites exactement la même chose, mais vous passez par la sécurité de l'entreprise.
1: Et Hervé, j'avais aussi une question. Comment mieux accompagner le changement? Parce que tout ça, c'est vrai que si on met juste de l'IA sur l'existant, ben, oui, ça peut marcher, mais c'est pas l'idéal. Aujourd'hui, on dit qu'il faut complètement transformer les organisations, etc. Mais il faut transformer aussi les gens dans leur façon de travailler. Et justement, comment vous accompagnez justement ce changement, surtout dans les fonctions RH, finance, qui sont très réglementées, il y a de la conformité. Donc voilà, les faire bouger, dire voilà, le gain de ROI n'est pas aussi évident tout de suite. Comment ça se passe?
4: Ouais, c'est une bonne question. C'est-à-dire qu'aujourd'hui, ce que l'on voit de l'IA, c'est que ça génère une énorme promesse, mais il y a aussi un paradoxe. C'est-à-dire qu'on a fait quelques études récemment, on a vu que 86% des collaborateurs utilisaient l'IA déjà, et ils considéraient qu'ils étaient plus productifs grâce à l'IA. Mmh. 62% d'entre eux considèrent que leur risque de burn-out a été réduit grâce à l'IA. Donc c'est quand même une excellente nouvelle. Oui. Mais en parallèle, 27% des entreprises utilisent l'IA connectés à leur processus métier ou leur processus clé. Donc seulement 27%, j'allais dire. Donc c'est pas énorme. Donc il y a deux IA. Il y a l'IA de l'entreprise, il y a l'IA personnelle de l'entreprise. Donc il y a des silos. Il y a un silo qui se crée. Et on considère, nous, chez Workday, qu'on doit faire deux choses. Premièrement, former les collaborateurs à l'utilisation de l'IA dans le cadre de l'entreprise, connectée à leur processus. Et évidemment, de connecter cette IA au processus métier. Et c'est la vocation, en fait, de notre plateforme unifiée, RH Finance, qui donne le point pouvoir, en fait, à l'IA et à la donnée unifiée.
1: Comment on s'en sort? Parce qu'il y a autre sujet dont on parlait beaucoup, qui monte et dont on parlait beaucoup, Viatech, c'est toute cette économie des tokens. Comment, justement, quelqu'un qui est adhérent, qui utilise la plateforme Workday, ne se laisse pas déborder par tous ces tokens qui vont venir s'ajouter à la moindre requête que l'on fait en IA?
4: Ah oui, alors ça, c'est la vraie question du moment. C'est-à-dire que c'est vrai que jusqu'à présent, dans le monde SaaS, on pouvait faire un tarif par utilisateur ou par nombre d'employés. Donc c'était
1: on a vu des Microsoft qui changent leur business model et tout ça.
4: Voilà, exactement. Et nous aussi, on le change. Donc il faut adapter notre business model, parce que maintenant, on ne peut plus avoir un business model uniquement par employé ou par utilisateur, parce qu'en fait, les agents utilisent nos produits. Ah, donc on a adapté. Donc on a maintenant une tarification qu'on appelle Flex Credit, qu'on a annoncé récemment et qu'on partage avec nos clients. Et le but, c'est de cadrer justement les dépenses et de ne pas exposer les dépenses quand on utilise l'IA de Workday.
1: Eh bien, merci Hervé Uzan d'être venu parler de tout ça. On le rappelle, pour ceux qui veulent en savoir plus, il y avait un événement cette semaine qui s'appelle Elevate Paris, avec des cas clients, enfin, voilà, plein de témoignages. Merci d'être venu nous parler de tout ça. On marque une courte pause et tiens, on va retrouver nos experts IA pour un débrief de l'actu IA. C'est tout de suite sur BFM Business.
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1: Allez, on est parti sur notre débrief de l'actu IA. Il y a beaucoup de choses à raconter, évidemment, avec ce fameux kill switch d'il y a déjà une semaine. Et on va revenir dessus. Ouais. Ça nous laissera rebondir sur Vivatech aussi, parce qu'il s'est passé pas mal de choses aussi à Vivatech, sur SpaceX qui a racheté Cursor. Là aussi, c'est un des gros événements dans l'actu IA. Et puis, tiens, on terminera avec OpenAI, avec une équation. Est-ce que l'équation est impossible? Vincent nous expliquera tout ça. Et on débriefera avec, justement, Vincent Champin, président de l'Observatoire du long terme, patron du digital chez Framatome, membre du COMEX. Merci Vincent d'être avec nous. Stéphane Roder, fondateur des AI Builders. Bonjour. Merci Stéphane. Et Emmanuel Vignon, Head of AI et vice-président engineering chez Generix. Bonjour Emmanuel.
6: Bonjour Frédéric.
1: Merci à tous. On démarre. Alors, on a suivi ça, hein, tout le monde a vu, on voit un soir arriver sur nos annonces là, de presse, Claude sort deux versions de Mythos. Alors, une qui est un peu plus puissante, mais vraiment sera destinée à un ensemble précis de personnes. Et puis, Mythos, et puis Fable 5, qui sera une version un peu bridée pour un peu le tout venant. Et puis, quelques jours plus tard, finalement, ce sera bien, mais que pour les citoyens américains. Les citoyens américains, les entreprises américaines, par ricochet, n'y auront pas accès. Et ça nous apprend pas mal de choses, tout ça. Stéphane.
7: Oui, ça nous apprend que...
1: Alors Stéphane, là, c'est comme une tondeuse. Hein, je démarre, je lance le et c'est parti. Il y a beaucoup de choses à dire sur le sujet, mais vous aussi.
7: Non, mais on voit que finalement, un des moteurs de l'industrie va être l'IA. Là, on avait un modèle Fable 5, pour le coup, qui exécutait de longues tâches, donc qui marchait très très bien pour tout ce qui est prise en charge, en fait, de longs raisonnements, actionnant des outils et des agents, de la gentille, qui finalement, toute la partie BPO que souhaitent reprendre les Américains. Et bien, on voit que c'est une décision business. Ça aurait pu être une décision sécurité sur Mythos et la partie.
1: Oui, on le rappelle, hein, première, au tout début, quand ils ont lancé Mythos, Anthropique avait dit attends, on ne va pas le donner à tout le monde parce que c'est tellement puissant, ça va chercher des failles partout, donc on va le donner à des Microsoft, des Palo Alto, des spécialistes, enfin des gens vraiment sélectionnés sur le.
7: Là, c'était bridé sur la cyber.
1: Oui.
7: Donc, si la cyber n'était pas là, c'est que c'était sur la productivité. Mmh. Et donc, en fait, ils ne lâchent pas un modèle qui semble être ultra performant, sur lequel ils veulent être le seul utilisateur. Et donc, finalement, c'est un peu comme si on avait, nous, du 50 volts, alors qu'eux, ils ont du 220, au point de vue, finalement, moteur de l'industrie.
1: Est-ce qu'il n'y a pas un effet politique aussi? Parce qu'on sait que, entre Anthropique et l'administration Trump, ça ne se passe pas forcément hyper bien.
7: Il paraît qu'il y aurait eu un coup de fil de Jeff Bezos pour dire...
1: Jeff Bezos, un des gros investisseurs de... Vincent.
4: Non, mais alors, d'abord, c'est pas un kill switch. Il y a effectivement un désaccord entre les États-Unis et Anthropique avec des infos contradictoires. Hein,
1: Par
4: la presse, les US disent Anthropique n'a pas été réactif, donc on a agi. Anthropique dit on l'a été, mais ça n'est pas limité à des non-américains, cette technologie. Il faut aussi noter que le risque, trouver des vulnérabilités avec un modèle, en fait, quand on regarde bien Mythos, ils ont bien marketé leur modèle, mais les autres modèles permettent la même chose. Et d'ailleurs, les protections qu'on met sur ces modèles n'enlèvent pas cette possibilité. C'est-à-dire qu'il y a toujours des façons de les contourner. Il y a même des repos GitHub dans lesquels il y a des modes d'emploi de contournement, modèle par modèle. Donc effectivement, il y a des personnes qui ont montré comment on pouvait contourner sur Fable. Il y a cet échange qui s'est mal engagé et puis ça a été arrêté. Alors, du point de vue du risque pour les entreprises, il n'y avait aucune entreprise dans le monde qui avait déployé Fable.
1: Oui.
6: Il n'y avait aucune application qui l'utilisait. Ils venaient de sortir, les gens étaient en faire le test. En revanche, effectivement, ça frappe l'esprit. Alors, ça frappe l'esprit parce que ça rappelle qu'il y a un risque. Le logiciel mange tout et malheureusement, le système digestif, il est aux États-Unis. Ce n'est pas la première fois qu'il y a eu des interdictions. D'ailleurs, toute technologie qui est un peu avancée, à un moment, elle fait l'objet de restrictions d'export. La cryptographie, il y a quelques années, on avait impossibilité d'implémenter certains algorithmes ou alors c'était un problème d'export contrôle américain. Alors, la conséquence pour nous, ben, il faut qu'on... ça nous rappelle des choses que les entreprises qui gèrent leur souveraineté ont déjà en tête. C'est un, il faut gérer ses dépendances, donc il faut avoir d'autres choix. Il ne faut pas dépendre d'un seul modèle. Demain, il peut être arrêté. Et si l'essentiel de votre opération dépend de ce modèle, vous pouvez avoir un problème demain. Et puis, deuxième point, il y a la question des alternatives européennes. Alors, les Européens, comme alternative, ils ont des modèles chinois, notamment aujourd'hui, on en reparlera peut-être tout à l'heure, et on aimerait bien qu'il y ait des solutions non américaines. Moi, je rêverais d'un accord entre quelques grands pays européens, les Canadiens, les Australiens, on met 1 ou 2 milliards et on a un modèle open source qui est ni chinois ni américain de bonne performance.
8: Oui. On n'arrive déjà pas à se mettre d'accord entre les Français et les Allemands, donc je ne sais pas si cette vision sera possible, mais sur ce qui s'est passé avec Fable 5, moi ce que j'aime bien c'est que c'est la concrétisation d'une théorie qui avait été écrite par plusieurs auteurs ou plusieurs articles, dont ça me rappelle le livre de Asma Mala qui est sorti en 2024,
1: qui était sur la géopolitique,
8: voilà, technopolitique, et qui parle justement de cette fusion un peu des deux mondes, Big State et Big Tech, et qui explique que en fait les deux mondes sont en fait extrêmement liés l'un entre eux. Et donc elle parle de cette souveraineté liquide où finalement on n'arrive plus trop à savoir si la souveraineté c'est l'apanage d'un État, d'un corps étatique avec son pouvoir régalien, ou si finalement il y a une transmission de ce pouvoir qui est donnée à des entreprises. Et en fait on voit bien que Trump a besoin de ces technos-là pour maintenir la sécurité sur le territoire américain, mais en même temps Anthropique il a aussi besoin, pour ne serait-ce que pour maintenir une équation économique, bah de pouvoir déployer ces modèles au-delà du modèle, au-delà du marché américain.
6: Et surtout d'avoir des salariés non américains.
8: Et surtout d'avoir des salariés
6: non américains. Qui sont la majorité d'ailleurs dans cette industrie.
8: Ouais. Voilà. Donc.
1: Et est-ce que tout ça, Stéphane, est-ce que c'est quelque part ça un petit électrochoc pour l'Europe aussi? Alors on parle de souveraineté, on voit bien que ça y est, c'est monté. Alors souveraineté, je mets il y a plein de choses, la dépendance technologique, dépendance économique, enfin, gardons un peu ce mot ombrelle souveraineté. Là, ça nous dit que ça joue quand même un peu en notre faveur, à nous Européens, là, des décisions comme celle-ci.
7: Oui, mais il faut qu'elles soient comprises. Regarde, ce qui a été dépensé sur l'AI Act, c'est certainement des centaines de millions, alors qu'aujourd'hui, on a que Mistral, on a pratiquement pas d'IA, finalement, d'infrastructure IA. Donc, en fait, on a une commission...
1: Ça se construit, mais enfin, voilà.
7: Oui, mais on a une commission européenne qui n'est pas consciente. Ou alors, on a un personnel politique qui, au global, depuis 5 ans, ne comprend pas les enjeux. Ou commence à les comprendre. Mais en tout cas, il faut qu'ils se reprennent et qu'il y ait des décisions politiques, pour le coup, qui nous permettent d'avoir des alternatives et non pas un seul modèle provider comme on a aujourd'hui, qui est certainement excellent mais qui est sous-financé. Il faut rappeler quand même qu'il n'y a qu'une seule banque française qui a investi dans Mistral, ce n'est pas normal.
1: Et qui est BNP.
7: Oui, BNP, mais oui, mais il en faut d'autres. Il faudrait que tout le monde s'y mette. Il faudrait que ce soit surinvesti, en fait. C'est tellement maintenant stratégique, on le voit. Ça a été au cœur de la dynamique de la transformation des entreprises et de la compétitivité. On le dit depuis longtemps, mais là, je pense que c'est une réalité.
1: Vincent, réaction européenne.
6: Un commissaire européen qui m'avait dit, tu sais, l'indépendance, c'est dépendant d'influences contradictoires. Donc il y a une partie de l'indépendance pour nous qui est effectivement d'avoir plusieurs fers au feu entre les modèles chinois, américains. Bon, on aimerait bien quand même qu'il y en ait un européen de performance comparable, ou en tout cas non américain. Du point de vue de l'Europe, je pense que le risque, c'est quand même toujours aussi... Alors il y a toujours deux risques. Hein. Le combat majeur de la productivité, il se fera à 90% sur la diffusion. Et donc évidemment... être propriétaire de la technologie, du modèle, c'est important, Mais si pour ça, on met tellement de freins à nos entreprises qu'on perd le combat à la diffusion, ouais, on y perdra. C'est un peu le truc de l'IA Act, qui est un machin qui met des boulets au pied de nos entreprises. Donc je pense que là, effectivement, ça nous rappelle, c'est bien de rappeler des évidences, et quelquefois les gens ont plus besoin d'exemples qui frappent que de théories, donc de ce côté-là c'est bien. Je pense que ça nous rappelle qu'on est en retard sur ces composantes, c'est bien. Attention au combat de la diffusion pour Internet, c'est là-dessus que c'est fait. Internet a créé à peu près 20 points de PIB sur 25 ans, mais 90% c'était de la diffusion. Donc attention au combat de la diffusion, celui-là il ne fait pas de bruit, c'est des petits systèmes qui bougent dans des PME, mais c'est celui qui fera le plus mal si on le rate.
8: Je pense qu'il y a alors, la réaction, je ne sais pas si c'est lié à cette histoire de Fable 5, mais on en a beaucoup parlé, notamment parce que ça a été annoncé à Vivatech. Chaps Vision, qui remplace Palantir à la DGSI, c'est typiquement ce genre de signaux qu'il faut multiplier pour montrer qu'il y a une décision de la puissance publique d'investir sur des solutions qui sont européennes ou françaises.
7: Oui, mais ça aurait dû être il y a 5 ans.
8: Peut-être, ouais. Mais réjouis-toi que ça se fasse aujourd'hui.
7: Ah, je me
8: parce
7: réjouis.
8: Que je pense que...
7: Énormément.
8: Voilà. Et je pense qu'il en faut d'autres. Il en faut probablement d'autres, mais même...
9: Mais en même temps, l'avis de Jeff Bezos. Ça,
6: oui. moi, je me réjouis le jour où on dit on le fait parce que la solution européenne est vraiment plus performante. Mm-hmm. Là, on sait que ce jour-là, on n'a pas pris de risque sur la diffusion.
9: Oui, mais parce qu'aujourd'hui, les gens sont prêts parfois à dire... on entend ce discours. Hein, oui, j'ai pris une solution. Alors, elle est un peu moins performante. Bah, mais notamment,
8: c'est pas un problème.
9: La journée Mistral, c'est ça. Elle peut être moins performante sur certains domaines, mais au moins là, je suis tranquille.
6: Enfin, mais en fait, on peut faire jouer à l'achat public un rôle qu'il déplace. C'est-à-dire que alors, la DGSE, c'est particulier. L'achat public en général, l'État, il est plutôt low-tech. Donc, penser que c'est par l'achat public qu'on rattrapera le combat des modèles et qu'on accélérera le combat de la diffusion, voilà. C'est avoir raté la courbe.
8: Exactement. 90%, enfin, j'ai pas fait d'études, machin, mais 80% ou 90% des use cases d'IA aujourd'hui ne requièrent pas Fable 5, en fait. Et même pas un frontier modèle. Donc, en fait, commençons par des cas d'usage relativement simples. Commençons par travailler sur l'acculturation de l'IA en entreprise avec les modèles qu'on a à notre disposition. Et je reprends ce que tu dis, Vincent, ça peut être très bien des modèles chinois dès lors qu'on arrive à les déployer sur une infrastructure on-premise. Faisons-le. Et puis surtout, plus on va mettre des utilisateurs et de l'argent dans les solutions européennes, et plus elles vont se développer, plus on va leur donner les moyens qu'elles se développent.
6: Et de ce côté-là, le développement de Mistral est vraiment une bonne chose. Leur stratégie d'attaquer par verticale, c'est quand même dans ces verticaux, notamment industriels, que je voulais compléter.
9: Et que les entreprises jouent le jeu aussi, qu'elles y aillent aussi. On l'a vu lors de l'événement Mistral.
6: Mais à la fin, c'est toujours l'économie qui gagnera. Ouais. Donc, il faut vraiment que ça fonctionne de façon performante.
7: Oui, mais Vincent a dit une chose très importante. C'est l'utilisation. Aujourd'hui, si tu regardes la popularité ou... la notoriété de Mistral, ils sont totalement inconnus. Les gens connaissent OpenAI, ChatGPT.
9: Spontanément, oui.
7: Oui, spontanément.
8: Non, c'est pas vrai. Spontanément, les gens, ils pensent à Mistral.
7: Non, parce que Vincent parlait des ETI et des PME et de la diffusion. Ouais. Et la diffusion, elle est importante. Et aujourd'hui, on a Arthur Mensch, très très bon technicien, ingénieur, extraordinaire et tout. Par contre, puis être marketeur. Il faut faire du marketing à l'américaine, mais bien sûr, pour que ça soit connu.
6: Non, je pense qu'il a choisi une course différente. Et je pense que de l'intérêt de la France, faire que le design nucléaire et les recherches de données de la DGSE se fassent avec Mistral, et que le tout un chacun utilise des solutions de marché américaines, je pense que c'est mieux que l'inverse. Et leur choix de la verticalisation qu'ils ont répété, c'est vraiment de mettre le paquet là-dessus. Donc, une partie du marché que tu évoques, en fait, n'est pas dans leur cœur de cible, aujourd'hui.
7: Oui, mais il n'empêche que tu as bien dit qu'il fallait que les gens l'utilisent pour que ça existe.
6: Oui.
7: Bon, donc il faut que ça soit connu.
9: Alors justement, tiens, un petit mot. Est-ce que vous êtes tous les trois allés à Vivatech ?
7: Oui.
6: Ouais.
9: Les retours, je ne sais pas, Vincent, quel premier retour tu en as ?
6: Alors,
9: autour de l'IA, bien entendu.
6: Dans les constantes, il fait chaud, il y a beaucoup de stands.
9: C'était sur trois niveaux, parce que
6: beaucoup plus grand que
9: les hauteurs. Le hall, c'est en travaux.
6: Ils ont verticalisé le salon.
9: Voilà, ils ont verticalisé. Ouais, c'est vrai. Pour ceux qui connaissent la partie, il y a un grand immeuble qui se construit, du coup, je suis en train de tout refaire en bas. C'est sur trois niveaux. Les allées étaient plus étroites. C'était un peu moins pratique, moi, j'ai trouvé.
6: C'est un peu la Fashion Week du digital, sauf que là, les modèles sont plutôt des modèles IA. Plutôt intéressé par les modèles IA que par ceux de Dior, donc ça tombe bien. Après, dans les choses un peu... Il y a quand même beaucoup de keynotes centrées autour des grands acteurs américains. Oui. Et c'est vrai que par rapport à ce qu'on vient de dire, qui est un peu dans l'esprit de tout le monde, ça crée un écart. Donc je pense que l'an prochain, à mon avis, ça sera très différent.
9: Quelqu'un m'a fait cette remarque.
6: Il y a deux speakers chinois également.
9: On parle beaucoup de souveraineté. Il dit oui, on parle beaucoup de souveraineté dans les allées. Mais dans les keynotes.
7: Jeff Bezos qui parle.
9: Ça n'était que de.
8: Oui, mais c'est sûr que Jeff Bezos, il fait venir aussi. C'est-à-dire qu'il y a un équilibre à trouver.
6: Il y a des acteurs IA qui auraient fait venir aussi. Tu aurais fait venir la ministre de la Défense européenne. Tu aurais eu un panel sur ces sujets-là, sur la souveraineté. Ça aurait fait venir aussi. Après, je pense que ça s'est fait plus en amont. Ils n'avaient pas prévu Mythos une semaine avant l'ouverture de VivaTech.
8: Oui, c'est sûr. Non, moi, ce que j'ai bien aimé, c'est que c'est un salon qui grossit, qui prend de l'ampleur, qui s'internationalise beaucoup.
9: Il y a beaucoup de pavillons étrangers.
8: Énormément de pavillons étrangers.
9: Polonais, indiens.
8: Allemands. 200 startups allemandes, deux ministres fédéraux allemands qui se déplacent. Donc ça positionne VivaTech comme étant le CES européen.
6: Et la France au passage, ce qui est bien.
8: Forcément. Puisque c'est en France. Il n'y a pas de salon équivalent en Europe. Il n'y a pas de salon équivalent, en fait.
9: Donc, Cebit en Allemagne qui était.
6: Ouais, à l'époque.
9: De la micro-informatique. C'était de la micro-informatique à la machine-outil. Hein. C'était.
8: Moi, ce qui m'a marqué aussi, c'est les robots. Il y a beaucoup de physical AI. C'est Jensen Huang qui disait ça dans sa keynote, qui parlait de physical AI. Alors, ça a déjà certainement été employé, mais il y avait beaucoup plus de robots que les années précédentes, de robots humanoïdes.
9: Et encore, il y aurait dû en avoir plus, mais ce que m'ont dit certains constructeurs, ils me disent oui, mais tu comprends, au prix du mètre carré. Parfois, on se dit à quoi ça sert de montrer 5-6 robots, enfin de payer très cher, parce que il y a des stands à plus d'un million d'euros.
8: C'est un peu cher.
9: Parfois, pour montrer 3-4 robots.
8: Ça montre que la R&D des robots humanoïdes l'écart entre la Chine et l'Europe se réduit un peu. Alors, bien sûr, Unitree est toujours. Un peu l'acteur principal worldwide, mais quand même, j'ai trouvé ça.
7: Moi, je trouvais que c'était un peu, il y avait un côté exposition universelle annuelle, parce que les grands groupes étaient là pour démontrer en fait le niveau de technicité à travers peut-être l'IA.
9: Mais d'ailleurs, ils montraient sans la montrer. Enfin, oui, ils montraient leurs innovations. Et c'est à la fin, tout en bas, c'est marqué by la start-up en question.
7: Voilà.
9: Ça, c'est quelque chose qui a changé. Avant, on mettait en avant les start-up qui étaient autour du. Alors, on mettait le grand fagnon LVMH, Total, EDF, et puis autour, il y avait les start-up. Et là, c'était, je voyais chez LVMH, c'était toutes les marques. Et les start-up, elles étaient à l'intérieur. Enfin, elles s'effaçaient pas, mais ils avaient intégré des technos.
6: Le mortard a repris la main.
9: Ouais, c'est ça.
7: Le mortard a repris la main et. Bon, en fait, c'est l'entreprise qui se met à nu et montre en fait son innovation. Et par contre, moi, j'ai trouvé qu'il n'y avait pas encore de solution côté IA, métier. C'était encore très, très technologique. On fait ça, on fait ce modèle, on fait ce truc-là. Alors qu'on est en plein dans la transformation des directions métiers. Et donc, en fait, la demande vient d'arriver, on voit bien que l'offre, elle n'est pas là.
6: Ouais. Un point, une image qui a frappé tout le monde, c'est les deux robots qui défoncent complètement la façade.
8: Qui cassent les écrans,
6: Bon, alors on se dit, ça y est, les gilets jaunes débarquent à VivaTech. Non, en fait, ça rappelle ce que dit très bien Yann Lequin, c'est-à-dire que les robots qu'on voit qui font des danses, en fait, tout est scripté. Et s'il y a un écran à l'endroit qui n'était pas prévu, là, je pense que c'était Unitree, donc des très bons robots. En fait, les robots d'aujourd'hui ne sont pas intelligents. Ouais. Ils reproduisent des gestes qui ont été complètement
9: scriptés. Ils dansaient à un moment dans leur chorégraphie. Ouais. Ils étaient trop près des écrans. Du coup, c'est comme s'ils détachaient les écrans. Et c'est vrai que l'image était assez impressionnante. Ouais. Non, ce que j'ai trouvé, c'est ça. C'est l'histoire de start-up. Et je me suis dit, pour les quelques gros, alors patrons, pas des head of AI ou des DSI, je me suis dit que c'est retour à la réalité aussi. C'est-à-dire que les patrons se rendent compte que l'IA, c'est important. Mais que faut avancer pas à pas, quoi. Les cas d'usage, faut voir ce qu'on veut, faut voir en plus comment ça peut influer les organisations des entreprises, et que c'était pas juste où l'année dernière on se dit allez, je vais mettre de l'IA partout, ça va être formidable.
8: C'est ce que disait Vincent, c'est le temps de la diffusion, c'est que le time to production est encore beaucoup trop long. Le rythme d'innovation des modèles est beaucoup trop rapide par rapport à la capacité que vont avoir les entreprises à les intégrer, à les digérer pour les déployer à l'échelle.
9: En tout cas, bel événement, et puis ça permet, on va mettre 650 millions d'euros annoncés par Sébastien Lecornu dans notre administration. Enfin voilà, on voit que c'est bien qu'il y ait quand même ce rendez-vous qui rappelle un peu que.
7: Mais c'est important ce que tu dis, Emmanuel, c'est qu'on n'a pas encore les produits non plus qui permettent d'installer facilement Tu vois, c'est encore compliqué, il faut encore des gens comme nous. Mais on ne devrait pas être là.
8: Mais oui, mais parce que...
7: Aujourd'hui, quand tu installes Windows ou quand tu installes Word, bon, ça se fait comme ça.
8: Mais c'est très simple, c'est que l'IA se nourrit de données, qu'elles soient structurées ou pas structurées, mais en tout cas de données sous forme de 1 et de 0. Or, les processus métiers sont dans la tête des gens.
7: Oui.
8: Donc il faut que tu aies un mécanisme qui soit capable. Alors c'est marrant, à Vivatech, il y avait aussi cette expérience là de contrôle d'un robot par la pensée. Tu l'as pas vu celui-là un peu? Alors
9: casque, on sait.
8: Ouais, qui permet de voilà. Donc peut-être que demain il y aura des interfaces cerveau-machine qui vont permettre de collecter les besoins métiers, enfin les processus métiers.
6: C'est propre à toutes les phases d'innovation. Donc un, t'as l'exploration, ça part dans tous les sens. Deux, t'as la standardisation. La technologie devient simple et n'importe qui peut l'utiliser. Puis trois, tu déploies. L'automobile, au début de l'automobile, il fallait être mécanicien. Aujourd'hui, personne ne sait comment elle fonctionne. Même d'ailleurs, les gens auxquels tu la confies, ils changent la carte électronique. Donc, on est au début et je trouve que c'est bien là qu'on voit qu'on passe de la phase d'exploration dans tous les sens à quelque chose où on se pose la question de comment ça arrive sur les process et ça prendra 20 ans au lieu de 3.
7: Oui.
9: Autre sujet important, c'est SpaceX, qui a racheté Cursor. Donc, on est dans les outils de développement, Emmanuel.
8: Oui, alors en fait, on voit que le LLM devient une commodité. Et donc, ce qui compte derrière, c'est le harnessing. Hein, on en avait déjà parlé aussi il y a quelques semaines. C'est qu'est-ce que je mets autour. Et on
9: voit bien. Rappelons pour ceux qui nous écoutent.
8: Donc le harnessing.
9: Non, et puis même Cursor, c'est un assistant au codage.
8: C'est un environnement de développement, mais qui vient avec des petits composants qui vont améliorer la manière dont un développeur.